0: Il y a 20 ans.
1: Parce que je me souviens, j'ai donné une pièce de 10 francs, on m'a rendu une pièce de 5.
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5: Allô ? Bonjour madame, c'est les affaires sociales de la mairie de Trélot-sur-Marne, pareil. Oui. Nous appelons pour savoir si vous étiez au courant de l'existence de mademoiselle Germaine Ledoux, qui est une ancienne Miss France 1938.
6: Non, ça ne dit rien.
5: Bon, alors là donc je vais vous la passer parce qu'elle veut parler à des femmes, donc je me permets de vous la passer, quoi.
6: Oui.
7: Merci. Bonjour madame.
6: Bonjour madame.
7: Mademoiselle Germaine Ledoux à l'appareil.
6: Oui.
7: Miss France 1938.
6: Oui.
7: Vous n'avez pas oublié.
6: Oh oui. Vous avez vu, hein?
7: Oui.
6: Ah oui.
7: Oui,
6: oui.
7: Oui. Oh, oui, je sais.
6: Vous savez quoi, comment c'est, hein?
7: Oh oui.
6: Ouais, mais oui.
7: Oh oui. Ben, moi c'est pareil, hein.
6: Ah oui.
7: Ah, ben maintenant, c'est fini, hein.
6: Oui, hein.
7: Quand je dis ça, c'est à propos de moi.
6: Mais vous savez, moi, je ne suis pas... Non, non, hein, je ne suis pas...
7: Ah non, ben j'ai pas dit ça, hein.
6: Non, non, non, non, non, non, non, non, non.
7: J'ai jamais dit que vous étiez...
6: Non, non, non, non, non,
7: hein?
6: Non, non.
7: Hein,
6: non,
7: vous... Non. On peut pas dire.
6: Non, non, non, non.
7: Si, parce que sinon...
6: Oui, mais non, non, non, non, non, non, non, non, mais vous savez, hein.
7: Oh là là là là là.
6: Ah, c'est vrai, hein.
7: Oh, c'est plus que vrai. C'est, hein? C'est sûr.
6: Ça, c'est vrai, hein, mademoiselle, hein. C'est tout pareil, hein.
7: Oh là.
6: Ah oui, oui, oui, oui.
7: Je sais pas si vous êtes comme moi.
6: Ah non.
7: Ah non.
6: Ah non, ah non, non, non.
7: Ah, vous êtes pas comme moi.
6: Ah non.
7: Oh.
6: Mais je ne peux pas dire,
7: Ah, hein? Ah bah non.
6: Non, non, non, non, non, non.
7: Enfin.
6: Ouais, enfin, c'est...
7: Ah, ouf. Oh ouais. Là.
6: Bah oui, bah oui. Ah oui.
7: Comment qu'on peut dire,
6: Non, je ne sais pas, hein. On peut pas, on ne sait pas comment dire, hein.
7: Oh non.
6: Non, non, non, non, non. Oh non, oh non.
7: Oh là.
6: Oh non, vous savez.
7: Ouf. C'est difficile.
6: Ah oui, ça c'est vrai, ça c'est vrai.
7: Oh, je sais pas si vous... Si. Non.
6: Oh, je sais pas, vous savez.
7: Oui.
6: Non, non.
7: Non.
6: Ah non, ah non.
7: Oui, bon. Bon, ben, je vous repasse le monsieur, hein.
6: Oui, oui, oui.
5: Merci. Allô.
6: Allô, monsieur.
5: Oui, alors, ça s'est bien passé?
6: Ben oui, mais vous savez, je suis comme...
5: Oui.
6: Ben oui, c'est pareil, hein.
5: Ah bon.
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9: Bonjour.
1: Bonjour monsieur, c'est bien le bureau de tabac ?
9: Oui.
1: Monsieur Martin, à l'appareil, j'ai acheté des jeux à gratter chez vous.
9: Oui.
1: Mais alors, il y a un problème.
9: Comment ça, un problème ?
1: Parce que j'ai pris 4 jeux à gratter.
9: Oui.
1: Donc les 3 premiers étaient perdants, ok.
9: Oui.
1: Mais le 4e aussi. Alors qu'ils disent qu'il y a une chance sur 4 de gagner.
9: Oui.
1: Donc avec 4 tickets, ça veut dire que le 4e est gagnant.
9: Ah oui, bah alors là, ça n'a rien à voir. C'est juste une probabilité.
1: Bah je pense surtout que vous vous êtes trompé, vous m'avez pas filé la bonne série, parce que les numéros se suivent même pas sur les tickets.
9: Ah non, non, non, non. Non, mais on se trompe pas. Nous, on déchire les tickets.
1: Comment ça, vous déchirez les tickets ?
9: Eh bah, on les découpe.
1: Ah oui, je vois, vous triez, comme ça vous mettez les bons d'un côté et les perdants de l'autre.
9: Ah
1: et...
9: bah oui, évidemment, oui, oui, on garde tous les tickets gagnants de côté, pour nous, d'ailleurs.
1: Ah bon ?
9: Non mais, monsieur,
1: oh
9: on va
1: pas... Oh bah alors celle-là, elle est belle.
9: Mais non mais, on va pas garder, on sait pas quels sont les tickets gagnants.
1: Bah oui, forcément, si vous découpez et vous mélangez tout, ça fausse complètement les 4e tickets. Non mais ça explique pourquoi vous vous êtes trompé sur mon ticket.
9: Il y a un ticket qu'on s'est trompé, sur quoi ?
1: Bonjour monsieur, donc vous êtes au courant qu'il y a un ticket que vous vous êtes trompé, super.
9: Non, je suis pas au courant, non.
1: Bah c'est ce que je disais, j'achète 4 tickets, il y a une chance sur 4 de gagner, donc le 4e ticket, il est gagnant.
9: Alors, c'est pas parce qu'il y a marqué sur vos jeux à tickets que sur 4 c'est gagnant qu'il y a forcément les 4 gagnants, hein.
1: Ah bah non, je me connais quand même un peu en calcul mentaliste, 1 sur 4 ça veut pas dire 4 gagnants, ça veut dire que le 4e est gagnant.
9: Non mais même, c'est pas parce que vous avez pris 4 tickets que vous allez forcément gagner sur une chance sur 4, monsieur.
1: Bah si.
9: Bah non.
1: Bah si.
9: Bah non, bah non, monsieur.
1: Bah si, monsieur. C'est du mathématisme.
9: Et vous savez quoi ? Vous avez qu'à... Il y a un numéro de la Française des Jeux. Appelez-les et vous allez voir ce qu'ils vont vous dire.
1: Oh bah je sais. Ils vont me dire que vous vous êtes gouré en me filant un 4e ticket perdant.
9: Mais non, ils vont pas vous dire ça, monsieur. Non mais arrêtez.
1: Non mais après, ça arrive de se tromper. Je dis pas que vous avez fait exprès.
9: Écoutez, vous êtes pas content.
1: Ah, c'est un autre.
9: Oui, c'est une autre personne.
1: Pardon, monsieur, mais votre collègue, il m'a pas donné les bons...
9: Ma collègue. Alors déjà, c'est pas ma collègue, mais ma patronne.
1: Oui, si vous voulez, mais enfin, le monsieur que j'avais avant, là...
9: Le monsieur.
1: Ouais, il m'a pas donné les bons tickets.
9: Eh ben, c'était une madame.
1: Oh oui, si vous voulez. Donc je vous rapporte quel ticket ? Juste le 4e ? Les 4 ?
9: Non, mais c'est pas la peine de me ramener le 4e, le 3e, le 2e. C'est comme ça. Vous êtes pas...
1: D'accord, donc je vous rapporte que le 1er.
9: Merde.
1: Bon, je prends les 4, ce sera plus simple, on verra après.
9: Allô ?
1: Ah, ça c'est le monsieur d'avant, ça.
9: Non, mais c'est madame, déjà, arrêtez de m'appeler monsieur, j'ai pas de couilles entre les jambes.
1: Oh bah pardon, je suis au téléphone, je pouvais pas voir.
9: Mais si on vous dit que ça ne sert à rien de faire de 4 dames gagnants ou 3 gagnants ou j'en sais rien, c'est pas possible. Alors arrêtez.
1: D'accord, eh ben je vais en reprendre 4 autres.
9: On vous dit...

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3: Mais madame, j'ai perdu à cause de vous. Vous êtes bien organisme de finance.
4: Non, mais attendez, mais nous ne sommes pas une société de loto.
3: Non, mais
4: alors,
3: mais j'ai perdu.
4: Vous jouez le numéro qui vous convient, monsieur, au loto.
3: Ben, cela, ça ne me convenait pas, apparemment. Hein.
4: Attendez.
3: C'est un abus de confiance.
4: Mais...
3: Moi, je veux que vous me remboursiez.
4: Je ne vois pas à quel titre, monsieur.
3: Vous me faites perdre 37,50 €.
4: Parce que vous avez joué aléatoire un numéro qui est le nôtre.
3: Rien à voir, j'ai fait confiance.
4: Et alors?
3: Eh ben alors, j'ai perdu, donc vous devez me rembourser. Vous roulez sur l'or
4: mais et... Enfin, monsieur, mais à quel titre?
3: Mais au titre du perdant. Vous m'avez fait perdre 37,50 €, ça représente peut-être rien pour vous, parce que vous nagez.
4: C'est ce que j'ai dit, monsieur. Ce que je veux dire, c'est que votre demande est complètement inepte.
3: Vous n'allez pas me faire perdre de l'argent au téléphone, en plus.
4: Écoutez, monsieur, donnez-moi votre numéro de téléphone et le gérant vous rappellera.
3: Ah, allez. Quand même. 37,50 €.
4: Votre numéro de téléphone, s'il vous plaît.
3: 37,50 €. Et vous avez intérêt à m'envoyer le mandat demain, sinon moi j'appelle la police. Hein.
4: Je ne comprends pas ce que vous me dites.
3: Madame, quand on avance des chiffres...
4: Mais on n'avance rien du tout.
3: Oh.
4: Je ne vous ai rien avancé comme chiffre. Enfin, je ne comprends pas l'objet de votre appel. Vous n'êtes pas client chez nous. Vous ne nous avez confié aucun argent, aucun portefeuille et rien du tout.
3: 37
4: et vous
3: euros.
4: Me demandez de rembourser 37,50 € parce que vous avez joué notre numéro de téléphone au loto.
3: Et que j'ai perdu.
4: Mais monsieur, vous auriez joué votre date de naissance.
3: J'aurais gagné.
4: Mais, eh ben alors, pourquoi ne l'avez-vous pas joué?
3: Parce que je vous ai fait confiance.
4: Mais monsieur, nous sommes une société de gestion de patrimoine.
3: Voilà. Alors, vous avez géré mes 37,50 €.
4: Non, pas du tout.
3: Oh.
4: Qu'est-ce que c'est que cette histoire?
3: C'est une histoire de perdant, hein. Comme la société nous en fournit beaucoup en ce moment.
4: Mais qu'est-ce que... Non, mais...
3: Vraiment, la finance en ce moment est responsable de tous les maux, à commencer par le mien.
4: Non, mais, monsieur...
3: Vous êtes capable de gérer mon patrimoine, ou non?
4: Vous nous avez confié, enfin.
3: Je vous ai confié 37,50 €. Sur la foi de votre bon numéro de téléphone.
4: Mais enfin, hein? Eh bien, vous êtes au bon numéro de téléphone, je vous le confirme.
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5: Allô?
6: Bonjour monsieur, je suis bien à l'exploitation agricole.
5: Vous êtes qui?
6: Monsieur Martin, les livraisons Martin.
5: Oui?
6: C'est pour vous prévenir que je vous ai inscrit comme point livraison colis à domicile.
5: Ah bah non, bah qu'est-ce que c'est de ça? On ne fait pas des points relais comme ça?
6: Ah si si, maintenant tout le monde peut le faire, donc je vous ai inscrit.
5: Non.
6: Vous aurez qu'à réceptionnager.
5: Vous passez pour mon mari. Attendez, là ça va pas, non.
6: Ah bon, on est bien parti.
7: Allô.
6: Bonjour madame, oui, comme je disais à votre collègue, je vous ai inscrit comme point de relayage colis.
7: Bah, il n'est pas question qu'on ne mette des colis nulle part chez nous, hein. Vous et qui c'est qui nous a mis comme ça?
6: Eh ben c'est moi.
7: Bah, de quel droit?
6: Du droit du relayage colis à domicile, je crois que c'est le paragraphe 217.
7: Ah oui, comme ça, sans l'autorisation.
6: Oh, les colis vont juste transiter par chez vous, donc je pense pas qu'il y ait besoin de votre autorisation.
7: Ah bah écoutez-moi, c'est un refus catégorique.
6: Ah, alors malheureusement, refus catégorique, c'est pas dans les motifs d'annulage.
7: Écoutez monsieur, moi c'est un refus catégorique.
6: Oui, mais le problème, c'est que moi, je vous ai déjà fait une inscription catégorique.
7: Quoi? Qui c'est qui a décidé ça?
6: Ah bah, c'est encore moi.
7: Ah bah, vous irez vous faire foutre, j'en crête. Ils mettront les colis à la rue.
6: Non, les colis, ils les déposeront chez vous.
7: Non, moi, je veux pas le savoir.
6: Après, vous êtes pas obligé d'être là pour récupérer les livraisons.
7: Non, bah, y a personne. Bah,
6: pas de problème, s'il y a personne, vous laissez la porte ouverte.
7: Non, c'est un refus catégorique. Les colis, on y mettra le feu. Ils iront se faire foutre, mais il n'est pas question, c'est inadmissible. On ne donne pas la vie des gens, c'est un refus.
6: C'est un refus, mais rassurez-moi, pas un refus catégorique non plus.
7: Ah non, c'est un refus catégorique.
6: Ah.
7: Qu'est-ce que c'est de ces conneries?
6: Bon, écoutez, je marque que vous êtes plutôt pour, disons.
7: Ah non, je suis contre à 100%. Vous êtes qui?
6: Monsieur Martin.
7: De où?
6: Livraison Martin, la maison mère est à Martinville.
7: Bon, moi je vais appeler la maison mère et puis les insulter, hein, votre service.
6: Oh merci, bah dans ce cas je vous passe mon patron, allez-y, dites-lui.
7: Quoi, dites-lui? Il est avec vous?
6: Oui, ah bah vous avez du bol, il vient justement d'entrer dans mon bureau, je peux vous le passer si vous voulez.
7: Pas de problème.
6: Patron Martin, je vous passe la dame pour le relayage colis.
7: Allô?
6: Oui, bonjour madame.
7: Non, c'est monsieur.
6: Si vous voulez, donc monsieur Martin me dit que vous êtes nouveau point de livraison. Très bonne nouvelle.
7: Bah, qui est-ce qui a décidé ça?
6: Ah bah c'est vous.
7: Quand?
6: Bah vous avez confirmé à l'instant avec mon subalterne monsieur Martin, c'est ce qu'il me dit.
7: À l'instant, non mais vous foutez pas de la gueule du monde, non.
6: Bon, si.
7: Mais c'est pas question, c'est un refus catégorique.
6: D'accord, mais enfin c'est pas comme si vous disiez que c'était un non catégorique.
7: C'est un non catégorique, vous allez vous faire foutre.
6: Bah non, je peux pas marquer allez vous faire foutre comme motif d'annulage.
7: Mais je m'en fous, vous comprenez rien du tout, vous êtes bête comme vos pieds.
6: Oh, tu vas voir que ça va encore être ma faute.
7: Il en est pas question, au revoir monsieur.
6: Eh, n'empêche, avouez que vous m'avez fait un refus plutôt hésitant, non?
7: Pas hésitant.
6: Oh bah oui.
7: Mais vous comprenez rien du tout. Vous obligez des choses à faire par les gens, pas question.
6: Bon, et si on coupe le poivre en deux? Je note, hésitation catégorique.
7: Non, refus.
6: Moi, ouais, c'est pas très catégorique, hein.
7: Ah si, c'est catégorique, là. Hein.
6: Oh non, ça c'est pas catégorique.
7: C'est catégorique, moi c'est...
6: Oh bah non, c'est pas du tout catégorique.
7: Qu'est-ce qui est pas catégorique?
6: Bah, vous, on voit bien que vous êtes pas franchement catégorique.
7: Non, mais vous foutez vraiment de la gueule du peuple, vous, hein.
6: Possible.
7: Mais vous êtes borné, bête.

0: Donc refus catégorique, au revoir monsieur, allez vous faire foutre.
1: Et puis si vous me parlez comme ça, attention, moi j'annule tout, hein. Faudra pas râler après.
0: Mais c'est pas possible d'être aussi con.
1: Ah bah alors là, croyez-moi, je suis catégorique, c'est possible.
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3: Allô ?
4: Bonjour madame.
3: Bonjour monsieur.
4: Je suis bien à l'école de...
3: Oui.
4: Eh bien, vous êtes la directrice peut-être ?
3: Non, je ne suis pas la directrice. Il n'y a pas d'école après-midi.
4: Ah, alors là, il y a un problème. C'est l'inspection d'académie. Nous sommes à la commission d'attribution des budgets pour l'école cette année.
3: Oui.
4: Je vous explique ce qui va se passer. Monsieur l'inspecteur qui attribue les budgets va donc décerner des enveloppes.
3: Oui.
4: On attribue de l'argent supplémentaire à chaque école.
3: Oui.
4: En disant à cet inspecteur qui vient de Paris que nous avons dans le département des écoles de sous-doués et de surdoués. Donc il faut les encourager financièrement, quoi.
3: Oui.
4: Hein. Donc on va vous présenter comme étant un élève, si vous ne voyez pas d'inconvénient, de cette école. Et vous répondez comme vous pouvez. Et,
3: Je vais essayer de vous aider du mieux que je peux.
4: Voilà, on a dit que vous étiez une école de sous-doués.
3: Oui.
4: Hein. Il va vous prendre, essayer de rajeunir votre voix. Hein. Inspecteur, nous avons donc l'école de sous-doués et nous avons une élève que vous pouvez interroger. Hein. Merci. Allô ?
3: Oui ?
4: Bonjour.
3: Bonjour.
4: Comment t'appelles-tu ?
3: Brigitte.
4: Ah, c'est un joli prénom.
3: Oui.
4: Quel âge as-tu ?
3: 10 ans.
4: Bien. Tu es en quelle classe, Brigitte ?
3: Je sais plus.
4: En maternelle.
3: En maternelle.
4: En maternelle ?
3: Oui.
4: À 10 ans, tu es en maternelle, hein ?
3: Oui.
4: C'est bien. Alors, peux-tu me dire qui était Charlemagne ?
3: Je m'en rappelle plus.
4: Votre voix ?
3: Je ne sais plus.
4: Charlemagne ? C'est celui qui a inventé.
3: C'est celui qui a inventé l'école.
4: Tu es sûr ?
3: Oui.
4: Oui, qui ?
3: Oui, monsieur.
4: L'inspecteur.
3: Oui, monsieur l'inspecteur. De l'académie.
4: De Paris. Bien, c'est bien, Brigitte. Tu es bonne en histoire, alors, hein ?
3: Un peu.
4: Voilà. Alors, et en sport ? Tu aimes bien le sport ?
3: Un petit peu.
4: Votre voix.
3: Oui, un petit peu.
4: Voilà. Alors, tu vas me faire une galipette avant, pendant que je vais prendre mon dossier.
3: Oui.
4: Merci. Allô ?
3: Oui.
4: Comment ça se passe ?
3: Je suis un peu perdu quand même. Hein.
4: Non, ça se passe bien. Vous saviez qui était Charlemagne, de toute façon.
3: Oui. Mais quand même, c'est pas évident hein, de...
4: Il revient, là. Qu'est-ce qu'il vous a demandé ?
3: De faire une galipette en avant.
4: Vous pouvez la faire ou pas ?
3: Oui, mais de toute façon, il verra rien.
4: Si, justement, il a une sacrée oreille. Et tout à l'heure, il y a des élèves qui ont essayé d'en faire une fausse à Pernon. Il a trouvé. Vous pouvez la faire ou pas ?
3: Oh non, je pourrais pas la faire, hein. Je vais me casser la figure. Hein.
4: Est-ce que vous pouvez au moins essayer ?
3: Oh, vous me demandez beaucoup de choses, là.
4: C'est pour votre école. Hein.
3: Enfin, je vais essayer, mais... Voilà, merci.
4: Allô ?
3: Oui ?
4: Brigitte ?
3: Oui ?
4: Bon, alors, tu es prête pour la galipette en avant ?
3: Oui.
4: Alors, dans quelle position es-tu ?
3: Eh ben, je me suis mis à quatre pattes.
4: Votre voix.
3: Je me suis mis à quatre pattes.
4: Bien. Alors, vas-y, Brigitte. Et tu me décris ce que tu fais, hein.
3: Je mets ma tête par terre, en avant. Mais j'arrive pas avec le téléphone.
4: Comment ?
3: J'arrive pas.
4: Faites un effort.
3: Je peux pas.
4: Qu'est-ce qui passe pas ?
3: Oh, écoutez, je peux pas, hein. Je peux plus continuer.
4: Doucement. Dites que vous l'avez faite.
3: Ça y est, je l'ai faite.
4: Oh, la menteuse. T'as pas réussi, hein?
3: J'ai mal à ma tête.
4: Comment?
3: J'ai fait mal à ma tête.
4: J'entends pas bien.
3: J'ai fait mal à ma tête.
4: Bon, alors arrête là. Effectivement, c'est une école de sous-doués, hein? Bien, alors on arrête le sport. Brigitte, tu vas me donner une récitation.
3: Je sais pas.
4: Vous n'avez qu'à chanter. Chantez ce que vous pouvez.

0: t'aimerai.
1: Bien. Alors, Brigitte, ben, je crois que je vais donner une enveloppe à ton école. Qu'est-ce qu'on dit?
0: Merci, monsieur l'inspecteur de l'Académie de Paris.
1: Ah, mais moi, je ne suis pas inspecteur d'Académie, moi. Hein? Je fais des canulars téléphoniques sur la radio.
0: C'est pas vrai.
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3: Allô?
4: Oui, bonjour monsieur.
3: Oui, bonjour madame.
4: Non, moi c'est monsieur. Hein.
3: Monsieur.
4: Monsieur Martin à l'appareil, service technologiste des établissements Martin Marketing.
3: Oui.
4: Juste pour vous prévenir, j'ai basculé votre numéro, il passe en numéro surtaxifié.
3: Comment ça, il passe en quoi?
4: En surtaxifié, c'est-à-dire que les gens qui vous appellent payent maintenant un surtaxage.
3: Et vous n'avez pas le droit de me mettre en surtaxage comme ça sans me prévenir, attendez.
4: Justement, c'est pour ça que je vous préviens.
3: Mais c'est...
4: Ah, attendez, je crois que vous avez un problème de réseau parce que ça coupe quand vous parlez.
3: Non, c'est pas... Moi, je vous ai rien demandé de changer ma ligne.
4: Ah non, mais je la change pas, c'est juste qu'elle passe en surtaxage.
3: Non, non, je ne veux pas de surtaxage.
4: Eh, après, ça peut aussi vous faire une petite enveloppe, si vous voyez ce que je veux dire.
3: Non, non, non, non, non, non, il en est pas question.
4: Ah si, comptez sur moi, il en est question.
3: Non, non, non, non, il en est pas question.
4: Bon, il en est moyennement question, disons.
3: Non, pas question.
4: Un petit peu question.
3: Pas question du tout, et on va s'expliquer.
4: Ah bah moi, je vous explique. On fait 50-50 sur les bénéfices.
3: Non, il n'y a pas de 50-50.
4: Ok, mais on peut dire qu'il en est question quand même.
3: Il en est pas question.
4: Ah, je me doutais.
3: Et que je ne sache pas que vous touchez à ma ligne en surtaxage.
4: Et si dans ce cas je vous fais un surtaxisme?
3: Comment? Tais-toi.
4: Ah bah si je me tais, je peux pas vous répondre.
3: Non, c'est pas à vous que j'en ai.
4: Ok, donc on disait quoi? C'est bon, c'est ça?
3: Non, c'est non.
4: Oh, il me semble qu'il est un peu question que ce soit oui quand même.
3: C'est non, vous avez bien entendu? Rien à foutre.
4: Bah oui, mais alors faudrait me faire un petit compensage financier rapport à ce que vous m'empêchez de gagner dans ce cas.
3: Non, mais puis quoi? Vous avez ça joué où, monsieur?
4: Oh là, encore un problème de réseau, on dirait que ça vous rajoute des syllabes.
3: Bon, attendez, je...
4: Oui?
5: C'est quoi ce travail donc?
4: Eh bonjour madame.
5: C'est quoi ce travail donc?
4: C'est une exclusivité Martin Marketing. On a surtaxifié votre ligne, comme ça les gens qui vous appellent payent en même temps un surtaxage. Voilà, comme vous dites.
5: Vous appelez votre service commercial, vous arrêtez tout ça?
4: Bah oui, mais alors là...
5: Ah, il n'y a pas de oui, mais alors là, déjà d'une, on n'est pas prévenu.
4: D'accord, et de deux?
5: Et de deux, on met devant le fait accompli.
4: Bah, et de trois, c'est logique, vu qu'on vous a pas prévenu.
5: Non, non, non, mais...
4: Bah si.
5: Parce qu'aujourd'hui, la famille qui appelle ma femme, qui reste une demi-heure au téléphone,
4: oui.
5: Ces gens-là, ils vont payer combien?
4: Facile, c'est 5 euros la minute, donc ça fait 150 euros la demi-heure.
5: Ouais, non, mais vous allez où, là? Vous allez où, là?
4: Ah bah nulle part, là je reste au bureau, hein.
5: Non, mais je me demande où vous allez, là.
4: Ah non, mais j'ai pas besoin de me déplacer, je fais tout en télétravail.
5: Non, mais où votre entreprise va?
4: Ah bah pareil, mon entreprise, elle bouge pas, établissement Martin, on reste à Martinville.
5: Ouais, d'accord, ouais, j'ai compris.
4: Concernant...
5: C'est un caca. Ouais, c'est un canulin, ouais.
4: Oui, c'est ça, bienvenue, ça s'appelle l'appel trop con.
5: Non, ben bah oui, je vous écoute.
4: Ah, en plus, ah bah bravo.
5: Ouais. Allez, à bientôt sur Rire et Chanson.
4: Quand vous voulez, on est là tous les jours. Au revoir, madame.
5: Au revoir, madame.
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0: Allô?
7: Oui, bonjour, je suis bien au presbytère.
0: Oui.
7: De la cathédrale.
0: Oui.
7: Je voudrais parler à monsieur le curé, s'il vous plaît.
0: C'est de la part de qui, s'il vous plaît?
7: C'est de la part de Su, Michel Su, la mairie.
0: Ah, d'accord.
7: Oui, bonjour mon père.
8: Oui, bonjour monsieur, oui.
7: C'est Michel Su, la mairie à l'appareil.
8: Oui.
7: Dites-moi, vous savez que...
8: Quel service?
7: Alors, je vous explique, service santé de la mairie.
8: Oui.
7: Nous avons reçu la liste des gens qui ne sont pas du tout à jour de leur vaccin.
8: Oui.
7: Les rappels.
8: Oui.
7: Ce qui est votre cas.
8: Comment ça mon cas?
7: Vous avez 17 vaccins en retard.
8: Oui.
7: Vaccins et rappels.
8: Oui.
7: Alors donc, je vous propose un rendez-vous pour vendredi.
8: Ah non, je suis désolé, vendredi je peux pas.
7: D'accord, alors mardi, on va
8: à
7: vous
8: quelle
7: faire...
8: heure monsieur?
7: Alors mardi 9h.
8: Non, moi j'ai la messe à célébrer le matin.
7: D'accord, donc mardi après-midi
8: 15h30.
7: Alors il y a donc 17 vaccins et rappels, on vous fait tout d'un seul coup. Hein.
8: Ah bon? Mais je trouve ça extraordinaire, c'est la première fois que j'entends parler de ça.
7: Bon écoutez mon père, je peux me permettre d'être indiscret?
8: Oui.
7: Ah, merci.
8: Ben vous pouvez, oui, au point où nous en sommes.
7: Oui. Oui. Vous n'auriez pas peur des piqûres par hasard?
8: Ah non, j'ai pas peur des piqûres, absolument pas. Non, alors là, c'est vraiment pas... Mais 17... Ah non, monsieur, excusez-moi. Non, j'ai pas peur des piqûres, le problème n'est pas là.
7: Vous avez peur
8: des
7: piqûres?
8: Je n'aime pas de tout ce procédé.
7: Vous avez peur des piqûres?
8: Non, je n'ai pas peur des piqûres. Mais je n'irai pas, je trouve ce procédé un peu étonnant.
7: Mais vous ne seriez pas un peu anarchiste, mon père?
8: Eh bien, écoutez, vous le prenez comme vous voulez, mais monsieur, je n'irai pas.
7: Bien.
8: Bien.
7: Donc je note qu'une infirmière diplômée passera à votre presbytère mardi 15h30.
8: Eh bien, je ne suis pas obligé de la recevoir. Au revoir. Allô?
6: Allô?
8: Allô?
6: Oui, bonjour, c'est monsieur le curé.
8: Oui, bonjour madame. Oui.
6: Ah, bonjour, madame Lamolle à l'appareil. Je suis
8: madame?
6: Lamolle, je suis l'infirmière diplômée pour mardi.
8: Oui. Ah non, mais moi je refuse ce procédé.
6: Oui, c'est ce qu'on m'a dit à la mairie.
8: Ah non, je trouve ça complètement inacceptable.
6: Mais oui, vous êtes douillé, pareil.
8: Non, mais qu'est-ce que c'est que cette histoire? Je suis douillé, n'importe quoi. Mais madame, je vous permets, ben, vous êtes comme le monsieur qui raconte des piqûres, j'en ai déjà eu. Alors madame, ça suffit. Mais c'est quoi ça? C'est n'importe quoi. Allons.
6: Monsieur le curé, écoutez, ça fait 40 ans que je travaille dans tous les établissements scolaires et autres de la ville.
8: Oui, mais madame, n'insistez pas, s'il vous plaît, c'est tout.
6: Je n'insiste pas. Je tenais juste à ce que vous sachiez,
8: oui.
6: Monsieur le curé,
8: oui.
6: Que des enfants douillets...
8: Mais écoutez, arrêtez,
6: j'en
8: madame,
6: ai vu.
8: Le oui. problème n'est pas là.
6: Mais bien
8: je
6: sûr que
8: ce procédé inacceptable.
6: Oui, on trouve toujours des bonnes excuses.
8: Mais non, madame, arrêtez, ça suffit comme ça. Je refuse d'en savoir plus sur cette question.
6: Non, c'est pas
8: c'est
6: ça.
8: C'est vraiment n'importe quoi.
6: Permettez-moi de vous dire quand même, monsieur le curé, qu'à votre âge, avoir peur de deux...
8: Bah écoutez, madame, arrêtez,
6: aiguille.
8: Ça suffit comme ça.
6: Oh.
9: Allô?
1: Oui, bonjour, madame. Monsieur De Appio à l'appareil. L'adjoint au maire.
9: L'adjoint au maire?
1: Oui, De Appio. Passez-moi, monsieur le curé.
9: Oui.
8: Allô?
1: Monsieur le curé, des hommes douillets.
8: Mais monsieur, arrêtez, ça suffit comme ça. Je refuse, vous pouvez pas m'y obliger.
6: Peureux.
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10: Allô?
4: Bonjour monsieur, c'est bien ici pour la vente directe de foie gras?
10: Oui, tout à fait.
4: Monsieur Martin, société Martin Discount.
10: Oui.
4: Je vous appelle pour vous vendre un lot de foie gras en direct.
10: Ah, mais vous nous vendez à nous du foie?
4: Exactement, donc marché conclu.
10: Mais vous pouvez pas nous imposer d'acheter quelque chose chez vous?
4: Bah, bien sûr que si.
10: Ah non, je suis pas d'accord.
4: Ah si, vous m'avez dit que vous preniez les ventes directes, donc moi je vous fais une vente directe.
10: Mais non, mais c'est vente en direct de la ferme.
4: D'accord, donc là vous êtes en direct de la ferme?
10: Oui.
4: Ok, donc on peut faire la vente directe.
10: Non, mais attendez, je vous...
4: Alors attendez, je confirme la vente directe.
10: Non mais attendez. Attendez.
4: Je confirme la livraison directe aussi.
10: Non, mais je veux rien vous acheter. Mais c'est quoi ce problème? Vous avez un problème quand même.
4: Pardon, mais en tant que vendeur direct, vous êtes supposé accepter direct.
10: Je n'ai rien accepté du tout, mais...
4: Ah oui, mais ça fallait me le dire direct.
10: Attendez, je vous passe mon responsable, ne quittez pas.
4: Vous me le passez direct?
10: Ne quittez pas, je vous dis.
4: D'accord, merci monsieur. Oh, superbe.
11: Allô? Ça y est, c'est fini, monsieur, bonjour. Allô?
4: Ah, bah quand même, pardon madame, mais je suis en attente depuis tout à l'heure.
11: Non, vous n'étiez pas en attente, je vous parlais et vous chantiez.
4: Comment ça, je chantais?
11: Bah oui, je vous entendais chanter.
4: Ah, parce que vous écoutez pendant qu'on est en attente?
11: Mais non, c'est pas ça, c'est que l'agent qui était plus, monsieur.
4: Non, mais à ce moment-là, vu que vous m'entendez, pourquoi vous reprenez pas direct la ligne?
11: Mais j'ai repris la ligne.
4: Admettons, donc j'ai vu avec votre collègue pour la vente et la livraison directe.
11: Mais non, mais mon collègue vous a confirmé la livraison, mais.
4: Ah, ça... vous confirmez qu'il confirme, super.
11: Mais.
4: Donc, je valide direct.
11: Donc vous validez?
4: Bah oui, direct, c'est le principe.
9: Allô?
4: Oui, bonjour monsieur.
9: Oui, non mais attendez, qu'est-ce que c'est cette histoire-là? Expliquez-moi tout là, moi j'y comprends rien. Hein?
4: Bon, rien de sorcier, je vous ai juste fait une vente directe de foie gras.
9: Ah ben c'est ça, mais moi non, mais moi ça m'intéresse pas, qu'est-ce que les gens font?
4: Ce que vous voulez.
9: Je fais de la vente de foie gras de chez moi.
4: D'accord, et ben si vous préférez faire ça de chez vous, je viens direct avec la vente directe que je vous ai attribuée.
9: Non, mais moi je ne veux rien monsieur, moi, comment vous me l'avez attribué? D'où vous venez? Moi je suis au courant de rien.
4: Bah, pardon, mais en tant que vendeur direct, c'est quand même la moindre des choses.
9: Non, mais pas du tout, monsieur. Moi, je ne vends que les produits qui sortent de chez moi.
4: Oui, mais quand mes foies seront rentrées chez vous, vous pourrez les faire ressortir sans problème.
9: Non, mais absolument pas. Non, on marche pas comme ça. Qu'est-ce que c'est que ces histoires? J'en veux pas de vos foies.
4: Ah oui, mais là, il y a refus de vente direct.
9: Ah ben, il y a refus de vente. Vous me faites rigoler.
4: Oh, bah moi aussi, vous me faites rigoler, tiens.
9: Refus de... Non, mais attendez.
4: Oui.
9: Ils viennent d'où, ces produits?
4: Alors, ce sont des foie gras britanniques, parce que comme les Anglais en veulent plus, moi, je récupère.
9: Voilà, donc vous débarquez comme ça, la fleur au fusil, en me disant, je vous amène les foies.
4: Pardon, mais j'ai mon avocat, Maître Martin, juste à côté de moi, il confirme...
9: Ah, mais appelle votre avocat. Moi, j'en ai rien à taper de votre avocat. Votre avocat, il peut pas m'obliger à vendre des produits qui viennent de je ne sais où.
4: Ouh, bah attendez, bougez pas, je vous le passe. Mais... Maître Martin !
9: Ah ! Mais vous pouvez faire ce que vous voulez, appelez votre avocat. Moi, j'en ai rien à taper.
4: Attendez deux secondes, Maître Martin est sur un arbre perché, il arrive.
9: Qu'est-ce que c'est que cette histoire ?
12: Ah ! Bonjour, monsieur !
9: Non, écoutez, monsieur, on n'insiste pas, c'est bon.
12: Ah ! Oh, flûte ! J'ai encore laissé tomber mon fromage.
10: Non mais attendez, vous me prenez la tête, donc c'est quoi l'histoire là ?
12: Bonjour monsieur, c'est l'histoire que Maître Martin a été sur un arbre perché.
10: Non mais attendez, vous êtes le mec de la radio là, c'est ça ?
12: Ah presque, je suis le corbeau du mec de la radio.
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14: Allô ?
6: Allô, c'est l'électroménager.
14: L'électroménager ? Non.
6: Oh madame, ne quittez pas parce que j'ai fait une bêtise, vous m'entendez ?
14: Oui.
6: Je suis tombé dans ma machine à laver, vous m'entendez ?
14: Vous êtes tombé dans votre machine à laver ?
6: Oui.
15: Qui est-ce au téléphone ?
14: C'est une dame qui est tombée à sa machine à laver, une très grande machine à laver. Allô ?
6: Allô, c'est le magasin d'électroménager ?
14: Non.
6: Oh, madame, vous pouvez peut-être m'aider. Bonjour, madame. Vous m'entendez bien ?
14: Oui.
6: J'habite au 3 rue Romain Rolland.
14: Oui.
6: Je suis une dame âgée.
14: Oui.
6: Je suis montée ce matin, là, tout à l'heure, il y a une heure, sur une chaise. Pour attraper un paquet de lessive, vous savez, qui était sur une étagère.
14: Oui.
6: Et je suis tombée dans la machine à laver.
14: Oui.
6: Et heureusement, j'ai mon téléphone portable dans la poche de ma blouse.
14: Oui.
6: Et là, je vous appelle parce que je suis coincée dans la machine à laver et la porte s'est fermée.
14: Et comment vous respirez, là ?
6: Ben, ça va, et je respire parce que je pense que l'air passe à travers les joints en caoutchouc, hein. Il y a 3 boutons à l'intérieur de la machine.
14: Oui, non, mais moi, qu'est-ce qu'il y a de marqué ?
6: Alors, c'est marqué, il y a un bouton bleu, un bouton jaune, un bouton rouge. Et c'est marqué Open, Exit et On. Lequel j'appuie ?
14: C'est que je ne sais pas, moi, parce que...
6: Attendez,
14: bon, surtout pas sur On, mais...
6: Exit... Ah, On, vous m'avez dit ?
14: Non.
6: Ça y est !
14: Non !
6: Oh !
14: Non !
6: Allô !
14: Non, surtout pas, n'appuyez pas sur On, je vous ai dit.
6: La machine tourne.
14: Je vous ai dit de pas appuyer sur On.
6: Oh
14: je vous ai dit de pas appuyer sur On.
6: Oh
14: je vous ai dit de pas appuyer sur On.
6: Oh oh,
14: entends ça, elle crie au téléphone, elle appuie sur On, la machine tourne. N'appuyez pas, surtout pas sur On.
6: Vous m'entendez ?
14: N'appuyez surtout pas sur On, je vous ai dit. Écoutez, je m'habille, je vais voir le réparateur et on vient vous voir.
6: Je suis en train de tourner à toute vitesse.
14: Oh, je suis en train de tourner à toute vitesse, mais qu'est-ce que c'est que ça ? J'arrive, je vais voir le réparateur.
6: Non, attendez. Je suis en train de tourner à toute vitesse et c'est très désagréable.
14: Oh, mais écoutez, mais qu'est-ce que c'est que ça ? C'est une histoire de fou, ça. Je sais où est le réparateur, je perds pas de temps.
6: Écoutez-moi, allons, ça s'arrête.
14: Écoutez.
6: Allez, ça s'arrête.
14: Ça s'arrête, je vais voir le réparateur.
6: Non mais arrêtez, ça y est, ça s'arrête, c'est bon.
14: Bon, mais je vais voir le réparateur.
6: Ah, bah il y a mon mari qui arrive.
14: Mais son mari vient d'arriver.
6: Qu'est-ce que tu fais là-dedans, toi ?
14: Mais qu'est-ce que... Vous êtes là, monsieur ?
6: Allô ?
14: Oui.
6: Bonjour, madame, excusez-moi, je prends le téléphone parce qu'il y a ma femme qui est toute retournée, ses cheveux qui sont complètement retournés, elle sort de la machine à laver.
14: Elle m'a téléphoné, je sais pas comment elle a atterri chez moi, comme quoi elle était tombée dans la machine à laver. Elle est sortie ?
6: Elle est en train de sortir, mais elle a un caleçon sur le nez.
14: Elle a un caleçon sur le nez ?
6: Ben oui, comment ça se fait ?
14: Mais écoutez, je sais pas, mais c'est une histoire de fou, ça !
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16: Oui.
4: Bonjour monsieur, c'est bien le bureau de tabac ?
16: Moi c'est madame, hein, mais bon.
4: Oh, excusez-moi monsieur.
16: C'est madame, c'est pas monsieur, j'ai pas une voix d'homme.
4: Oui, ah bah si vous le dites.
16: Ben ouais, quand même.
4: J'ai acheté des cigarettes chez vous.
16: Oui.
4: Et elles sont défectueuses.
16: Elles sont défectueuses.
4: Ah bah oui, j'en ai fumé plein, j'ai pas perdu un gramme.
16: De quoi vous me parlez ?
4: Eh ben, je me suis mis à fumer pour maigrir, mais vos clopes ne fonctionnent pas du tout.
16: Mais le tabac ne fait pas maigrir monsieur, mais d'où vous avez vu que le tabac faisait maigrir ?
4: Mon beau-frère m'a expliqué que fumer améliore la santé et notamment les problèmes pondériques.
16: Ben si votre beau-frère il vous a dit des bêtises, nous on y est pour rien.
4: Bon, pour le remboursage de la marchandise, on fait comment ?
16: Ah mais on pourra pas vous la reprendre.
4: Bah si, à partir du moment où vos cigarettes amaigrifiantes ne fonctionnent
16: non,
4: pas.
16: Non, une cigarette ne fait pas maigrir, monsieur.
4: Ah, et ça, vous me le dites que maintenant.
16: Ah mais attendez, on n'a pas à vous dire qu'une cigarette, ça vous fait maigrir, monsieur. C'est vraiment absurde ce qu'on vous a dit, c'est complètement nul. En aucun cas, on était censé savoir que vous preniez des cigarettes pour maigrir.
4: Ah, attendez.
16: Oui ?
4: Heureuse coïncidence, le docteur vient d'arriver, je vous le passe ?
16: Ah mais bien sûr, pas de souci.
4: Docteur Martin ? Oui, monsieur Martin ? Je vous passe le monsieur du tabac. Allô ?
13: Oui.
17: Bonjour monsieur docteur Martin à l'appareil.
13: Docteur Martin.
17: Lui-même, oui.
13: Et votre patient s'appelle aussi Martin.
17: Oui, parce que c'est le cousin de mon beau-frère, du coup on a le même nom.
13: D'accord.
17: Alors comme ça on fait croire que les cigarettes sont amaigrifiantes, bravo.
13: Ah non, pas du tout, c'est votre patient qui vous raconte n'importe quoi parce que c'est entièrement faux.
17: Parce que lui me dit qu'il est venu pour acheter des chewing-gums et que vous en avez profité pour lui glisser deux cartouches de cigarettes dans le sac.
13: Attendez monsieur quand même, on va pas s'amuser à lui glisser deux cartouches, mais c'est quoi ce délire là? Vous me prenez pour quoi là? Pour un jambon en fait.
17: Ah mais pas du tout monsieur jambon.
13: Parce que là c'est carrément c'est hallucinant ce que j'entends au téléphone.
17: On est bien d'accord, excusez-moi.
13: Ah ouais.
17: Oser forcer un client à acheter des cigarettes amaigrifiantes défectueuses, pardon.
13: Ah non, mais en aucun cas j'ai fait ça. Alors si ce monsieur vous raconte n'importe quoi, ça va aller loin. Hein.
17: N'ai jamais voulu de cigarettes.
13: Non mais c'est quoi ça? Ce monsieur a bien voulu acheter des cigarettes, en aucun cas on lui a forcé à acheter des cigarettes. Qui raconte bien la vérité et qui disent que c'est son beau-frère comme il m'a dit à moi à l'instant au téléphone.
17: Même pas vrai, je n'ai même pas de beau-frère.
13: Oh, vous voulez quoi?
17: En plus ils m'ont obligé à fumer dans le bureau de tabac.
13: Ah non mais n'importe quoi, en aucun cas on l'a forcé à fumer.
17: Vous exagérez quand même. Parce que...
13: attendez. Je n'ai jamais eu ça, jamais. Ah non, mais là, je tombe des nuls.
18: Oui, allô, bonjour monsieur.
17: Bonjour madame, docteur Martin.
18: Vous êtes médecin?
17: Oui, plus ou moins.
18: Bon, alors si vous êtes médecin, monsieur, vous savez très bien que les cigarettes ne font pas maigrir. Et moi, je vous ai pas vendu des cigarettes pour vous faire maigrir.
17: Ah non, pas à moi, à mon patient.
18: Mais qui est patient?
17: Bah monsieur Martin.
18: Bah écoutez, votre patient, vous me le renvoyez.
17: Ah, bonne nouvelle, je le préviens. Martin, tu peux aller te faire rembourser au tabac.
18: Mais je le rembourse pas, hein, je rembourse que dalle, moi.
17: C'est bon, j'ai vu avec eux.
18: Non, c'est pas bon du tout.
17: Ah, allô?
18: Oui, allô.
17: Écoutez, je suis très content qu'on ait trouvé un terrain d'entente.
18: Non, mais il y a pas de terrain d'entente. Moi, il va venir, je rembourserai du tout. Moi, je lui ai jamais vendu des cigarettes en lui disant que ça le faisait maigrir. Hein. D'autant plus que cette personne doit être psychologiquement un peu fragile, d'après ce que je suppose, parce que si on dit des choses comme ça...
17: Mais je reconnais la voix, c'est celle qui m'a vendu les cigarettes.
18: Non, mais vous reconnaissez que dalle. Alors je suis très patient, mais bon, si vous avez quelque chose, vous venez me voir, et puis on s'arrangera. Mais moi, je vais pas vous rembourser, je vous l'ai dit de suite.
17: Pardon, c'est docteur Martin, il me dit qu'il reconnaît la voix, là. Hein.
18: Mais il reconnaît la voix.
17: Oui, il est formel, vous êtes la dame qui l'a servi.
18: La dame.
17: Je reconnais la voix.
18: Je suis pas une dame, ça va? Bon, maintenant, si tu veux me casser les couilles, tu viens avec avec ton gosse ou ton mec, moi, je vais t'arranger deux minutes. Je vais te faire
17: super, je compte sur vous pour le faire maigrir.
18: Je vais le faire maigrir de suite et je vais te désosser, mon pote.
17: Merci, mon pote.
18: Me casse pas trop les couilles, maintenant tu raccroches ton téléphone de merde.
17: Tu sais quoi, Martin? Je crois que je me suis fait un nouvel ami.
19: Allô?
20: Oui, allô?
19: Oui.
20: Oui, madame Pinon?
19: Oui.
20: Bonjour, madame. C'est le comité d'entraide aux personnes. Parce que figurez-vous que nous avons reçu un appel ce matin de la part de votre correspondante anglaise.
19: J'ai pas de correspondante anglaise, monsieur.
20: Non, quand vous étiez petite.
19: Ah non.
20: Ah bah si.
19: Ah bah écoutez, monsieur, c'est une erreur. Hein.
20: Ah bah écoutez, non, c'est pas une erreur. Quand vous étiez à l'école.
19: Non.
20: Ah bah si, en CM2.
19: Ah non, monsieur.
20: Ah bah écoutez, elle vous a retrouvé, donc elle voulait vous écrire. Je vous la passe, hein.
19: Bah écoutez, je vois pas qui c'est. Hein.
21: Hello.
19: Allô.
21: Hello.
19: Oui.
21: Oh, Madame Lamalle à l'appareil.
19: Je ne vous connais pas, madame.
21: Oh, my God. Tu as oublié?
19: Écoutez, à quelle école vous étiez?
21: Ça fait 70 ans.
19: À quelle école vous étiez?
21: Ah ben moi, j'étais à l'école en Angleterre. Je suis ta correspondante en Angleterre.
19: Mais non, madame.
21: Mais dis donc.
19: Oh, bah écoutez, mais madame, je sais quand même bien que je n'ai jamais fait d'anglais.
21: Ah ça, que t'étais mauvaise, c'est vrai. Mais...
19: Non, mais je n'ai jamais fait d'anglais et je n'ai jamais été en Angleterre.
21: Mais bien sûr que t'es jamais venue, parce que ma famille voulait pas.
19: Oh,
21: tellement ton niveau...
19: C'est une histoire de fou.
21: Tellement ton niveau était bas.
19: Mais c'est n'importe quoi.
21: Bah tiens, t'étais tellement paresseuse que tu foutais rien.
19: J'étais paresseuse, non. Mais qu'est-ce que c'est que cette histoire-là, madame? Et vous manquez de respect.
21: Oh, my God. Dis-moi, je t'appelle parce que je t'avais prêté 10 livres.
19: Oh, n'importe quoi.
21: Tu me les as jamais rendus.
19: Il m'a prêté 10 livres et je ne les ai jamais rendus.
21: Ah bah oui, pour acheter de la drogue.
19: Pour acheter de la drogue en plus?
21: Oui, parce que tu as oublié que tu te droguais.
19: Jamais de la vie.
21: Oh, menteuse.
19: Jamais de la vie. Mais jamais.
21: Oh.
19: Je ne suis jamais droguée.
21: Oh si, 3 fois.
19: Oh, mais c'est n'importe quoi!
21: La première fois, t'avais été malade et t'avais vomi, tout ça, j'avais été obligé de nettoyer avec la serpillière, t'as oublié?
19: Mais n'importe quoi!
21: Oh!
19: Ça a assez duré, hein?
20: Allô?
19: Oui.
20: Oui, bonjour, rebonjour, hein?
19: C'est... Mais ça a assez duré, cette plaisanterie-là,
20: qu'est-ce qui se passe?
19: Je ne me suis jamais drogué, hein, premièrement, jamais, et puis je ne connais pas cette personne-là, vous faites erreur.
20: D'accord, donc c'est une erreur de sa part.
19: Oh bah écoutez, quand même, qu'est-ce que c'est que cette histoire? Puis je me suis droguée, qu'elle ramassait comment je vomissais. Mais qu'est-ce que c'est que cette histoire? Elle est pas bien, cette femme. C'est une malade. Moi, j'ai jamais eu de problème comme ça. Jamais.
20: Bon. Attendez, je vais lui demander. Hein.
19: Mais que, vous êtes qui, vous, monsieur ?
20: Le comité d'entraide aux personnes. Je vais lui demander comment elle a fait pour vous retrouver. Madame, oui, comment avez-vous fait pour retrouver... Ah, vous essayez comme ça avec tout le monde pour récupérer de l'argent ?
19: Ah, exactement.
20: Ah oui, mais ça, madame, non, moi, je peux pas accepter ça, vous rendez compte ?
19: Vous rendez compte un peu ? Parce que, mais je savais bien que c'est de l'escroquerie, ça.
20: Parce que ça, c'est de l'escroquerie, madame. Hein.
19: C'est de l'escroquerie, ça, monsieur.
20: Eh oui, madame, alors attendez, parce que moi, je peux pas vous mettre en liaison avec des personnes si vous faites ça. Hein. Ça, il faut bien comprendre, c'est impossible.
19: Ah ben, sûrement pas. Alors,
20: non, mais qu'elle soit droguée ou alcoolique, madame, ça ne me regarde pas. L'alcool non plus, non.
19: Mais c'est pas vrai, en plus. Je ne la connais pas.
20: D'accord. Bah, je veux plus entendre parler de vous, madame. Nous sommes d'accord. Voilà, merci. Allô ?
19: Allô ?
20: Voilà, j'ai réglé le compte de la personne. Voilà, donc, alors, je vous envoie la facture. Hein.
19: Quelle facture ?
20: Attendez, madame, nous, le comité d'entraide aux personnes, on résout les problèmes.
19: Ah, bah non, moi, je ne veux pas de facture, je n'ai rien, je ne reconnais rien. Ah, bah je vous la paierai jamais. Hein.
20: Mais non, mais attendez, on vient de vous débarrasser d'une escroque.
19: Ah, non, monsieur, non, ça, c'est l'escroquerie pure. Je porte plainte à la gendarmerie.
20: Attendez, nous travaillons dans la légalité, vous imaginez bien. Et en fait, on demande 20 euros pour vous débarrasser des escrocs. Non ?
19: Non, il en est hors de question, monsieur. Vous m'envoyez 20 euros à des gens que je ne connais pas ? Ah non, alors. Et puis, au revoir.
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5: Oui, bonjour.
22: Oui, bonjour monsieur. Je suis bien à Pôle emploi.
5: Oui, vous êtes à la direction régionale de Pôle emploi.
22: Je vous appelle suite au record de chômage qu'ils ont annoncé la semaine dernière.
5: Oui.
22: Vu que je suis chômeur moi-même, je voulais savoir si j'avais droit à une prime, une médaille.
5: Alors
22: ou
5: attendez, parce que moi je ne pourrais pas vous renseigner.
22: Vous touchez quelque chose du coup pour le record ou pas, ils vous ont dit ?
5: Non, pas du tout.
22: Ah bon ? Parce que c'est une victoire partagée, quoi, dans le sens où.
5: Vous avez le nom d'une personne ?
22: Martin.
5: Alors attendez. Monsieur Martin.
22: Ah bah exactement, c'est lui, oui.
5: C'est le directeur, hein ?
22: Oui, c'est très bien, c'est exactement lui en plus que je voulais avoir.
5: D'accord, je vous mets en relation. Ça répond pas, hein ?
22: Ah, et alors dans ce cas, Michel ?
5: Vous avez son nom de famille ?
22: Michel...
5: Monsieur Michel.
22: C'est ça, c'est lui. Ah bah exactement.
5: C'est lui ?
22: Ouais.
5: Je vous mets en relation.
22: Merci, monsieur.
5: Non, j'ai personne qui répond.
22: Ah, dans ce cas, est-ce que vous pouvez me passer peut-être Juan Carlos ?
5: Juan Carlos, c'est son nom de famille entier. Hein, parce que si je l'écris mal, il ne me sortira jamais dans la...
22: Ah, d'accord. C'est I-Y, Garcia Sanchez dos Santos, je crois en entier. Juan Carlos, okay. Garcia Sanchez dos Santos.
5: Moi, j'ai mis ce dos Santos.
22: Ah, bah c'est lui.
5: C'est ça ?
22: Oui, c'est lui.
5: Bonjour.
22: Ah, je suis revenu à l'accueil ?
5: Oui.
22: Dans ce cas, peut-être essayer Brigitte ?
5: Oui, je vais vous transférer vers sa secrétaire. Hein.
22: De qui ?
5: De madame Brigitte.
23: Allô ?
22: Bonjour, je voudrais parler à Brigitte, s'il vous plaît.
23: Laquelle ?
22: Ah, je sais pas. Je voulais savoir, en fait, pour la prime, pour le record de chômage, quand est-ce qu'on allait la toucher ?
23: Je sais pas, excusez-moi, mais vous me parlez, mais je comprends absolument pas ce que vous me dites.
22: Il y a une nouvelle hausse record du chômage.
23: Mmh.
22: Et du coup, je voulais savoir comment on prévoyait un peu de célébrer ça, quoi.
23: Vous voulez fêter ça ?
22: Bah, j'ai quand même activement participé...
23: Je sens que je vais rire, là. Ouais. je serais quand même... Je suis assez curieuse de savoir quelle Brigitte vous voulez.
22: Ah bah n'importe quel
23: moi. Je vais prendre un numéro de téléphone, je vais essayer de vous faire rappeler, c'est pas possible.
22: Filez-moi n'importe quelle Brigitte, hein, du moment qu'elle peut me filer une prime, étant donné que...
23: Je rigole.
22: Si vous voulez, j'ai refusé quand même un paquet d'emplois pour pouvoir rester chômeur et participer activement à ce record.
23: Ben, c'est sûr, et là, il faut vraiment une prime. Là,
22: voilà.
23: Ça, c'est certain.
22: Merci.
23: Je suis bien d'accord.
22: On est d'accord que je mérite un petit peu ma part du gâteau.
23: Tout à fait.
22: Voilà.
23: À fait.
22: Le mieux, c'est quoi, je passe ?
23: Ah oui, moi, je préfère.
22: À tout à l'heure, alors ?
23: Ah bon, vous me dites vers quelle heure ? Que je sois là, quand même.
22: Pour l'apéro, 17h ?
23: Ah non, 17h, je suis partie, déjà.
22: Alors, pour l'apéro de 16h ?
23: À 16h aussi, je suis partie. Bah, à l'apéro, normalement, c'est midi.
22: Ah bah, alors, l'apéro de midi, ok ? Un petit bisou.
23: Ça va ? Allez.
22: Un petit bisou ?
23: Non, même pas.
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24: Société Générale, bonjour.
25: La Société Générale ?
24: Oui, monsieur.
25: Oui, bonjour, monsieur. Ceci est un hold-up. Alors, vous êtes à la caisse, là ?
24: Oui.
25: Bon.
24: Non, c'est pour moi.
25: Bon, allez à la caisse, s'il vous plaît.
24: Oui.
25: Vous y êtes ?
24: Mais c'est pour moi qui suis dans la caisse.
25: Bon, je
24: peux vous... C'est pour moi.
25: Ok. Bon, pour rester discrètement, là. Vous êtes à l'entrée ?
24: Non.
25: N'ayez pas peur, tout se passera bien. Restez calme, d'accord ?
24: Oui.
25: Bon. Alors, vous allez sortir 20 000 francs liquides en coupure de 100 francs. OK ?
24: Oui.
25: Bon. Vous les mettez à droite en rentrant. Vous avez une poubelle ?
24: Oui.
25: discrètement, n'alertez personne, je vous regarde. Qu'est-ce que vous êtes en train de faire?
24: J'ai la trouille.
25: Comment?
24: Je peux pas.
25: Pourquoi?
24: Je peux pas.
25: Pourquoi vous pouvez pas?
24: Parce que j'arrive pas.
25: Comment ça, vous n'arrivez pas?
24: Parce que j'arrive pas, je peux pas.
25: Pourquoi?
24: Parce que je tremble.
25: Calmez-vous, je vous ai dit que tout se passerait bien.
24: Attendez, prenez plutôt une personne, parce que moi je peux pas. Je vais vous passer une autre personne qui fera, qui va le faire à ma place. Parce que moi je peux pas.
25: Pourquoi vous pouvez pas?
24: Parce que je peux pas.
25: Et vous avez peur?
24: Oui.
25: Et pourquoi?
24: Parce que... Attendez, je vous passe une personne.
25: Non, attendez, restez là, c'est vous que je veux.
24: Je vous passe une personne.
25: Allô?
0: Oui?
25: Oui, bonjour monsieur.
0: Bonjour monsieur.
25: Ceci est un hold-up. Je voudrais savoir pourquoi la première personne au téléphone vous a passé. Vous êtes le directeur de l'établissement?
0: Comment ça?
25: Vous êtes le directeur de la Société Générale?
0: Oui.
25: Ceci est un hold-up. Vous allez faire scrupuleusement ce que je vais vous dire. Vous n'alertez personne. Vous me suivez? Pas de panique, il n'y a rien à craindre, d'accord?
0: Oui.
25: Bon.
0: Oui.
25: Alors, vous allez me sortir 20 000 francs, coupure de 100 francs. Vous me suivez?
0: Oui.
25: Vous les allez les mettre dans la poubelle à droite en rentrant. Vous avez une poubelle?
0: Non, mais nous avons les services de sécurité, là. Comment voulez-vous que nous fassions?
25: Je vous demande, monsieur, de bien m'écouter. Vous mettez 20 000 francs en billets de 100 francs dans la poubelle cendrier. Et vous allez sortir cette poubelle cendrier dans 10 minutes. Attention, monsieur, car si vous ne faites pas scrupuleusement ce que je vous demande, je vais raccrocher. Vous me suivez?
0: Écoutez, je comprends pas très bien où vous voulez en venir, monsieur.
25: Ceci est un hold-up, monsieur.
0: Je comprends pas très bien. Écoutez, comprenez mon étonnement.
25: Quoi?
0: Vous me dites, ceci est un hold-up, vous n'êtes pas là. Qu'est-ce que vous voulez qu'on fasse?
25: Je vous ai demandé de sortir 20 000 francs, coupure de 100 francs, de les mettre dans la cendrier et de les sortir.
0: Mais écoutez, c'est pas très sérieux. Si vous avez un problème d'argent, vaut peut-être mieux que vous veniez nous voir et qu'on étudie avec vous le
25: monsieur,
0: problème.
25: Ceci est un hold-up. Attention. Calmez-vous, restez calme. Repassez-moi le premier et faites scrupuleusement ce que je vous ai dit, autrement je raccroche le téléphone.
0: Là, j'avoue, je ne comprends pas.
25: Attention, je vais raccrocher.
0: Je vais vous passer une autre personne, si vous voulez.
25: Allô?
0: Allô?
25: Ceci est un hold-up, ne bougez pas, ne paniquez pas, restez calme.
0: Oui.
25: Bon, c'est vous que j'ai eu en premier tout à l'heure?
0: Oui, c'est moi que vous avez eu.
25: Ça va mieux?
0: Oui, ça va mieux.
25: Bon, comment vous avez fait pour ne pas trembler?
0: Comment?
25: Je vous ai dit de ne pas paniquer. Vous avez qu'à pas écouter.
0: Oui.
25: Vous faites exactement ce que je vous demande. D'accord? Comptez jusqu'à 10. Allez-y.
0: 1, 2, 3, 4, 5, 6, 7, 8, 9, 10.
25: Levez le pied droit. C'est fait?
0: Oui.
25: Posez-le.
0: Oui.
25: Ça va mieux? Bon, ben vous avez sorti l'argent? Est-ce que l'argent est sorti? Allô, est-ce que l'argent est sorti? Attention, je vais raccrocher. Allô? Allô?
0: Allô, oui, mais il n'y a plus rien en caisse.
25: Comment ça, il n'y a plus rien en caisse?
0: Bah non, les gens, il y a eu beaucoup de monde cet après-midi, les gens nous ont presque tous les validés.
25: Bon, ben je vais vous prendre en otage, monsieur. Vous êtes pris en otage. 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
1: Allô?
7: Bonjour madame, je suis bien chez l'agriculturiste.
1: Pardon?
7: C'est bien l'agriculturiste?
1: Alors déjà vous m'appelez madame et après vous me parlez en chinois, alors moi je comprends pas, au revoir monsieur.
7: Non mais alors excusez-moi.
1: Oui.
7: Oui, pour l'agriculture.
1: Oui, je traite bien l'agriculture et alors?
7: Bah, c'est ce que je disais, vous êtes donc agriculturiste.
1: Ah oui, alors vous employez des grands mots,
7: voilà.
1: Donc d'accord. Donc c'était quoi le but de votre appel?
7: Alors c'est-à-dire que j'ai prévu d'aller au salon de l'agriculture là.
1: Ah ouais?
7: Et alors du coup j'ai dit que je travaillais pour vous, pour pouvoir avoir des entrées gratuites.
1: C'est quoi votre business là?
7: Non parce que sinon c'est payant.
1: Bah oui, c'est sûr que c'est payant.
7: Bah voilà, en fait j'ai dit que je faisais partie de votre famille et que je travaillais avec vous.
1: Déjà, vous êtes qui? Parce que vous ne vous présentez pas, vous êtes... Parce que avant que de se servir de mon nom, il faut quand même... je voudrais savoir qui vous êtes.
7: Justement, alors on peut dire que je suis par exemple votre fils.
1: Bah non, mais attendez, vous vous servez de moi en disant je vais aller au salon d'agriculture, je ne veux pas payer. Et de quel droit, monsieur? C'est de l'usurpation d'état civil, ça, monsieur? Mais c'est du n'importe quoi.
7: Bah non, parce que moi, ça me permet d'économiser le prix du ticket, quand même, vous voyez, donc...
1: arrêtez de me prendre pour un con. Hein.
7: Ce qu'il faudrait, à la limite, c'est qu'il y ait quelqu'un qui puisse m'accompagner.
1: Ah non, mais on connaît la capitale, on connaît le salon de l'agriculture, et puis ce qu'on a, c'est...
8: Allô,
7: allô.
1: D'accord.
8: Ah non, vous n'êtes pas à la bonne adresse, là.
7: Ah, c'est monsieur, maintenant.
8: Mais avec qui vous avez vu ça, vous? Moi, je suis au courant du tout de ça, moi.
7: Non, alors c'est pour ça que je vous préviens. C'est-à-dire que moi, je leur ai dit que je travaillais pour vous, en disant que moi, j'étais responsable vachiste.
8: Ah, ben moi, je vais pas prendre la responsabilité. Moi, c'est pour moi. Moi, c'est le fils. De toute façon, qui s'occupe de ça, moi, c'est pour moi qui vois ça. Hein.
7: D'accord, donc on n'a qu'à dire que je suis votre fils, dans ce cas, effectivement, très bonne idée.
8: Ah, non, ça se passe pas comme ça au téléphone, nous. Hein. Non.
7: Il faudrait que vous m'accompagniez au salon, et comme ça...
8: Oh, non, du tout. Là. Je vous dis, moi, je suis à la retraite. C'est pas avec moi que vous allez avoir ça.
7: Oui, non, mais comme ça, vous m'accompagnez, et vous m'appelez fiston, quand on arrive à l'entrée.
8: Non, pas de la magouille comme ça, ici, nous. Non, moi, je vous connais pas. Moi, je vais pas faire ça, moi.
7: En revanche, si on peut se tutoyer, ce sera plus crédible.
8: Même pas, non plus.
7: Je peux vous appeler maman, quand même.
8: Non plus. Moi, je n'appelle pas... je fais pas des relations comme ça par téléphone. Moi, je vous connais pas.
7: Ah non, mais je vous demande pas une relation par téléphone, oulala. Attention, non, pas du tout. Non, c'est juste qu'on va ensemble au salon de l'agriculture.
8: Si vous voulez faire votre truc de salon de l'agriculture, là...
7: Bah, c'est ça, c'est ce qu'on va faire ensemble. On prépare le coup, là. Donc, ce qu'on
8: il
7: fait...
8: Il n'y a pas à préparer le coup, je vous dis, sinon, c'est néant.
7: Néant.
8: Bon, tout à fait.
7: Allô?
8: Oui,
7: vous.
8: C'est la France, c'est des conneries.
7: Il y a un bruit, non, derrière?
8: Oui.
7: Vous avez un chat, quelque chose, non? Allô?
9: Allô, oui, c'est quoi votre bordel, là?
7: Ah, bah voilà. Ce que je disais, c'est que vous m'accompagnez au salon de l'agriculture.
9: Mais on y va pas! Vous me faites chier, là!
7: Non, mais on fait comme si!
9: Je ne veux pas y aller, et puis c'est tout! Quand on a pas su un appel masqué, on n'est pas clair! Bon, allez, au revoir, merci! Arrêtez de nous emmerder!
7: Non, mais attendez, allô?
9: Allô?
7: Oui.
9: Arrêtez de nous emmerder, je porte plainte tout de suite!
7: Non, parce que j'ai une autre idée. Si moi je me déguise en vache.
9: Je porte plainte contre abus de.
7: Je fais meux et vous me faites rentrer,
9: mais
7: oui.
9: Quand vous aurez compris de vous nommer au téléphone et de vous présenter et de vous donner votre numéro de téléphone,
7: oui,
9: alors... au revoir! Alors... Ne commencez pas!
7: Non, mais
9: parce
7: juste...
9: que j'appelle la gendarmerie tout de suite!
10: Bonjour.
20: Allô?
10: Oui,
20: bonjour, c'est le gardien du cimetière, là, monsieur Durier.
10: Oui?
20: Je vous appelle, c'est bien le magasin de pêche, là?
10: Non.
20: Comment ça?
10: Non, c'est pas un magasin, on est grossiste, on livre les magasins.
20: Ah oui, d'accord, ben justement, ça peut vous intéresser. Dites-nous, au cimetière, vous savez, on a beaucoup, beaucoup d'asticots.
10: Oui.
20: Est-ce que vous seriez intéressé?
10: Ben non, parce que nous, c'est de l'asticot dégraissé qu'on achète.
20: Non, mais le nôtre, il est bien nourri, hein, il est tout frais, hein. L'asticot de cimetière, il n'y a pas meilleur hein, pour la pêche. Hein.
10: Oui, mais il est dégraissé, il passe dans des tamis.
20: Bah, évidemment, l'asticot de cimetière est nourri avec la plus riche des nourritures, vous le savez bien.
10: Oui, je sais bien, mais il faut qu'il soit dégraissé, nettoyé.
20: C'est fait, on le fait avec application, croyez-nous. On est pêcheurs nous-mêmes, hein, donc on connaît. Vous savez, je peux vous donner un secret, je vous demande simplement de ne pas le répéter.
10: Oui.
20: Ça fait maintenant 15 ans que j'appâte à l'asticot de cimetière.
10: Oui.
20: Chaque année, je gagne 5 ou 6 concours de pêche, et dont 2 au niveau national.
10: Vous êtes gardien de quel cimetière?
20: Ben, à Aubé, hein.
10: D'accord. Et vous savez produire combien de quantités?
20: Oh ben là, actuellement, on fait du 50 kilos au jour.
10: Ouais.
20: On est au creux de la vague, là, parce qu'avec les grosses chaleurs, l'asticot, vous savez, il n'aime pas trop ça.
10: Oui. Et à quel prix vous le vendez?
20: Alors, nous, par nuit, on fait en moyenne 50 kilos. Ça nous prend environ 5 heures, parce qu'il faut déterrer celui qui a été enterré dans la journée, aller chasser au-dessous, parce que les asticots, ils viennent, évidemment, ils sont appâtés. C'est là qu'ils arrivent, sur les dernières tombes. Donc, on passe environ 5 heures pour 50 kilos.
10: Ouais.
20: On est deux dessus, les deux gardiens du cimetière. Ça nous fait donc une heure par kilo, c'est-à-dire une heure, on fait 10 kilos par heure.
10: D'accord.
20: Après, on les dégraisse.
10: Ouais.
20: Encore une heure, à peu près, deux heures, quoi. Hein. Est-ce que 2 euros le kilo, ça vous irait?
10: Je pense que ça doit aller. Faut que je regarde, parce que moi, je l'achète au litre. J'achète pas au kilo, j'achète au litre. Il faut que je pèse un litre. Et vous faites des factures ou vous faites des factures?
20: Ah ben non, attendez.
10: C'est sans facture. Ah ben non, mais il faut que je sache.
20: Eh ben nous, on est gardien de cimetière, on n'est pas...
10: C'est tout du blanc, vous le colorez pas, vous le vendez blanc.
20: Oui, on le vend. Il est blanc, on le vend blanc.
10: D'accord.
20: Ce qu'on fait souvent, c'est qu'on les colorie en jaune.
10: D'accord.
20: C'est-à-dire qu'on pisse dessus.
10: Ouais.
20: Après les avoir bien dégraissés, on se met à deux au-dessus de la bassine et on pisse dessus. On les laisse 10 minutes dans la pisse, quoi. Hein. Et quand ils sortent, ils sont colorés. Alors là, je peux vous dire, mais n'importe quel poisson qui passe, il y va.
10: J'avais jamais entendu de ma vie qu'on colorait de l'asticot avec de la pisse, hein. Je sais pas, mais... Bon, faut que je regarde mon prix d'achat d'habitude.
20: Attendez, moi je vous rappelle quand même le prix. Pour moi, en ce qui me concerne, asticot naturel, 2 € le kilo.
2: Ouais.
20: Asticot naturel à la pisse, 2,50 €. Avec ça, on gagne tous les concours.
2: D'accord.
20: Mais qu'est-ce qu'on fait des 50 kilos là, qu'on a là, pour aujourd'hui?
2: Ah bah là, pour aujourd'hui, moi je peux rien faire, hein. Je suis toute seule, c'est pas moi qui décide. Hein.
20: Est-ce que vous voulez que je vous les amène pour que vous fassiez un essai gratuitement?
2: Bah je peux pas, mes chambres froides elles sont pleines, j'ai été livrée cette nuit.
20: Non mais nous on vous les dépose, vous inquiétez pas, en plus on les a fait à la pisse, alors ils vont être parfaits. Voilà, on vous les amène, c'est des 50 kilos à la pisse, c'est dans 10 litres de pisse.
2: Non mais j'en veux pas aujourd'hui.
20: T'es parti? Ouais, tu leur fais cadeau, hein. Non, non, il n'y a pas d'argent, là. C'est pour, justement, pour qu'ils essayent.
2: Ouais, non, mais je veux pas ça aujourd'hui,
20: c'est
2: hein.
20: C'est pas grave si la pisse est chaude. Les asticots sont toujours vivants, oui, je sais.
2: Non, mais votre truc coloré à la pisse, ça m'intéresse pas. 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
6: Bonjour.
11: Bonjour monsieur, c'est bien le locateur de voiture ?
6: Oui.
11: Monsieur Martin, à l'appareil ?
6: Oui.
11: Vous allez rire, j'ai eu un petit problème avec un véhicule de chez vous.
6: Je sais pas, c'est quoi comme voiture, c'est qui ? Parce que là, vous m'expliquez pas trop.
11: Alors, c'est une camionnette blanche.
6: Une camionnette blanche.
11: Et alors, j'ai siphonné votre réservoir pour mettre le carburant dans ma voiture.
6: C'est quoi que vous faites là exactement ? Là, je comprends pas là.
11: Non, mais c'est parce que mon beau-frère a la même que vous.
6: Oui, ok.
11: Donc, je pensais siphonner sa camionnette, mais j'ai siphonné la vôtre.
6: Ah d'accord, bah oui.
11: Et là, merci bien, mais c'est même pas de l'essence, c'est du gasoil qu'il y avait dans votre réservoir.
6: Bah écoutez, le véhicule. Vous allez siphonner dans le véhicule déjà, bon, vous demandez avant. Et puis ensuite, en général, on se méfie dans un véhicule comme ça, dans une camionnette, c'est du diesel, c'est pas de l'essence. Hein.
11: Ah bah oui, mais ça si vous le dites pas.
6: Ah bah non, mais attendez, vous le dites pas, non mais...
11: Bah oui, résultat, vous m'avez bousillé ma bagnole.
6: Ah bah non, non, alors bah, attendez, je vous passe au responsable, quittez pas.
11: Merci monsieur.
12: Qu'est-ce que c'est ça? Oui, bonjour.
11: Bonjour madame, est-ce que je pourrais parler au patron, s'il vous plaît?
12: Non, non, oui, c'est moi. Oui.
11: D'accord, je ne quitte pas?
12: Non, non, mais c'est la secrétaire, elle m'a passé le patron. Voilà.
11: Ah, c'était le patron que j'ai... Ah bah repassez-moi le patron alors.
12: Eh bah, c'est moi, allez-y.
11: Oui, mais enfin, je préférerais quand même lui parler directement, si ça vous dérange
12: pas. Non, c'est moi.
11: Ah,
12: allez-y.
11: Donc c'est plus le monsieur d'avant?
12: Non, je suis pas la secrétaire, je suis le patron.
11: D'accord, mais il est là ou pas le patron?
12: C'est moi, vous êtes sourd ou pas? C'est moi le patron, c'est le voleur, c'est vous. Donc j'attends vos explications.
11: Oh.
12: On peut aller au tribunal demain si vous voulez, vous avez tout perdu.
11: Oh.
12: Ah bah vous allez vous faire des hauts, des grands sièges.
11: Oh.
12: C'est vous qui volez le carburant dans un véhicule qui vous appartient pas en plus.
11: Ah bah pardon, mais là faut me changer le moteur, il est fichu.
12: Oui, vous pouvez tout changer, vous changez l'auto. Vous fauchez du carburant dans un véhicule, vous mettez dans votre véhicule, ça dit bang votre moteur et c'est pour nous de faire le moteur. Non, mais...
11: Oui, bah vous auriez pas mis de la fausse essence dans votre camion.
12: Mais il n'y a pas de la fausse essence.
11: Non, mais ce que je veux dire, c'est que si vous n'aviez pas mis de l'essence frelatée...
12: Mais on n'a pas d'essence frelatée, si c'est un diesel, c'est du gasoil. Réfléchissez un peu.
11: Bah, je peux vous dire que moi, j'ai une voiture à essence.
12: Ah bah, si vous avez une voiture essence, vous avez mis du gasoil, c'est sûr que vous avez fusillé votre moteur.
11: Ah, merci de le reconnaître, quand même.
12: Mais c'est vous qui faites l'erreur.
11: Dans ce cas, pourquoi vous ne mettez pas de l'essence dans votre moteur gasoil?
12: Mais pourquoi on irait mettre du gasoil, de l'essence dans un véhicule gasoil?
11: Parce que comme ça, quand moi je siphonne votre véhicule gasoil qui est rempli à l'essence, ça me permet de remplir à l'essence mon véhicule qui n'est pas gasoil.
12: Mais non mais là il y a un problème qui va pas.
11: Ah je suis d'accord, il y a un problème qui va pas du tout.
12: Je vais pas durer longtemps avec vous.
11: Bon ouais. Bah écoutez, on va dire que c'est vous qui avez siphonné le véhicule dans ce cas.
12: Non, j'ai rien siphonné du tout. C'est vous qui êtes siphonné. C'est votre problème. Quand on veut faire le cake, faut aller jusqu'au.
11: Sinon je garde votre camionnette, faudra juste me filer les clés.
12: Mais pourquoi je vous prêterai ma camionnette? Mais rien du tout. Non mais vous êtes tombé du lit ce matin, vous chutez toute la nuit.
11: Ah non, je n'ai pas chanté toute la nuit. Non
12: mais vous chutez, oui. Le camion il est où?
11: Je l'ai embarqué à Martinville.
12: Et où? Vous l'avez embarqué où?
11: À Martinville.
12: Mais qu'est-ce qu'il fout là-haut?
11: Je vais le faire expertiser pour cette affaire de faux carburant.
12: Mais vous n'avez pas le droit. Vous prenez notre véhicule, vous l'emmenez à Martinville, je sais pas où, pour faire expertiser le véhicule. Non mais, c'est où ça exactement, Martinville?
11: Bah, Martinville, capitale du Martinland.
12: Ça a combien de kilomètres de chez nous, là?
11: Bon, 6-7 000 kilomètres. Un vol d'oiseau.
12: En plus, c'est quel camion?
11: Bah, le vôtre.
12: Bah, donnez-moi le numéro.
11: Quel numéro?
12: L'immatriculation du véhicule.
11: Alors, R...
12: Allez, on va la secrétaire va noter. Allez-y, parlez-y.
11: Ok, j'y parle. R-I-R-E.
12: R-I-R-E.
11: Plus loin, E. Plus loin, C-H.
12: Non, mais l'immatriculation. La plaque d'immatriculation.
11: Oui, bah c'est ça. R-I-R-E. Plus loin, E. Plus loin, C-H-A-N-S-O-N-S.
12: Ça, c'est un numéro étranger, ça. C'est pas français. Hein.
11: Ah, bah je ne savais pas.
12: Mais normalement, vous avez deux chiffres avant. Ensuite, vous avez un numéro et deux chiffres derrière.
11: Ah, là, il n'y a pas de chiffres. Il n'y a que des numéros de lettres.
12: Oui, voilà, il n'y a que des lettres, vous m'annoncez. Non, c'est pas nous. C'est les lettres étrangères, ça. On est en France, hein.
11: Mais pourtant, c'est écrit en français, parce qu'il y a écrit rire.
12: Rire, oui.
11: Et chanson, pareil, c'est un mot français.
12: Oui.
11: Donc, c'est une plaque française.
12: Ah non, parce qu'il n'y a pas de plaque comme ça. En France, regardez les plaques de numéros, c'est pas ça.
11: Donc, il n'y aurait pas de plaque de numéros rire et chanson en France?
12: Ah non.
14: Une blague.
11: Pardon, vous dites?
12: On n'est pas sur une blague, là?
11: On serait même sur une radio.
12: Oui.
11: Mais alors, je me demande vraiment laquelle?
14: Rire et chanson.
12: Rire et chanson.
11: Bravo, mais comment vous avez dit? C'est dingue.
12: Il y a les trois personnes autour de moi et ils rigolent.
11: Ah ben ça tombe bien, c'est le but. Bonne journée madame.
12: Voilà, exactement, oui. Au revoir.
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4: Thermobile, bonjour.
21: Oui, bonjour madame.
4: Bonjour monsieur.
21: C'est l'agence de tourisme.
4: Oui monsieur.
21: Ah, bonjour, madame Ledoux à l'appareil.
4: Oui, qu'est-ce que je peux vous faire pour vous rendre service madame?
21: J'aurais voulu un billet de train.
4: Oui.
21: Pour Avranches, Lourdes.
4: Alors attendez, je note.
21: Mais vous avez de quoi noter?
4: À quelle date vous auriez voulu madame?
21: Oh ben vous avez l'air plaisant, vous avez l'air de vous distraire et de vous amuser.
4: Ben tant qu'à faire pour travailler, autant travailler dans la bonne humeur, hein.
21: Oui, parce que vous savez, moi, à mon âge, hein, j'ai peu l'occasion de rire.
4: Vous regardez par là, dans la rue, il y a plein d'occasions de rire, vous savez.
21: Je ne peux pas sortir, monsieur, je suis handicapé à 85%.
4: Ben vous regardez par la fenêtre.
21: Je suis non-voyante.
4: Ben excusez-moi, madame, je vous m'excuser. Alors, vous êtes non-voyante? Handicapé à 85%.
21: Oui.
4: Et vous aimeriez partir d'Avranches pour aller à Lourdes.
21: Voilà.
4: C'est ça, madame.
21: Oh, évidemment, en place handicapée, avec les réductions, pour l'aller.
4: Oui.
21: Et pour le retour, par contre, Lourdes-Avranches.
4: Oui.
21: Ben non handicapé, quoi.
4: Monsieur, vous croyez au miracle.
21: Pardon, monsieur.
4: Excusez-moi. Alors. À quelle date vous auriez aimé, madame?
21: Écoutez, j'aimerais partir début juillet.
4: Début juillet.
21: Monsieur, c'est ma dernière chance, hein?
4: Air-sense.
21: Ma dernière chance.
4: Ah, votre dernière chance. Excusez-moi, j'avais pas compris. Bon, alors... Alors, à l'aller, c'est la place handicapée, et au retour, bien sûr, tarif plein, c'est ça?
21: Voilà.
4: D'accord. Ah oui, vous m'avez pas dit la date du retour.
21: Vous savez, un miracle, on ne peut pas savoir, hein?
4: En fait, vous attendrez là-bas?
21: Oui.
4: Et si ça prend longtemps?
21: Mais qu'est-ce que vous voulez que je fasse?
4: Un peu des distractions à Lourdes, il n'y en a pas beaucoup, hein.
21: Ah, monsieur, vous savez, à mon âge, qu'est-ce que vous voulez que je fasse comme distraction?
4: Je sais pas, moi, le bridge, les cartes...
21: Je suis non-voyante.
4: Ah
21: hein?
4: Oui, c'est vrai. Oui. Le cinéma, il n'y en a pas à Lourdes, hein.
21: Je suis non-voyante, hein.
4: Ah ben oui, je sais pas, je peux pas vous dire. Je vois pas, en fait, je vois
21: pas. Oui, moi non plus. Comment?
4: Non, excusez-moi. Oh, bah, décidément.
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13: Oui, allô?
7: Oui, ah, bonjour madame, c'est bien le bureau de tabac?
13: C'est monsieur, mais c'est pas grave, oui, c'est le bureau de tabac.
7: Admettons, oui. J'ai un petit souci.
13: Oui.
7: J'ai fait un aller-retour en Belgique pour acheter des cigarettes.
13: Ouais.
7: Et je me suis fait choper par les douanes. Donc j'ai dit que les clopes étaient pour vous.
13: Vous rigolez ou quoi?
7: Non, non, mais en vrai, elles sont pour moi. Mais si vous voulez, je me suis dit, si je mets ça sur le dos d'un professionnel.
13: Non, mais vous rigolez pas que vous acceptez que vous me disiez que c'était pour moi que je suis un débutant de tabac.
7: Voilà, que je dis pour vous que vous êtes un débutant de tabac.
13: Non,
7: quoi?
13: Vous croyez où, là?
7: Bah là, je suis dans ma voiture, pourquoi?
13: Allez, acheter vos cigarettes en France, et les acheter en Belgique. Démerdez-vous avec votre brin.
7: Non, c'est juste que je voulais prendre des menthols parce qu'on en trouve plus.
13: Par les douanes à la frontière, là, j'étais chercher des cigarettes en Belgique.
7: Ah.
13: Il a donné ma laser pour dire en disant que c'était pour moi.
7: Allô?
15: Allô?
7: Eh ben bonjour monsieur.
15: Je vends du tabac. Donc je ne vois pas pourquoi je vais vous commander du tabac qui vient de Belgique.
7: Bah parce que alors moi déjà j'ai récupéré des menthols. Comme vous en avez plus, je me suis dit ça va vous dépanner.
15: Ah ouais mais non mais je ne peux pas, moi je suis débutant de tabac, c'est interdit.
7: Comment ça vous êtes débutant? En gros vous commencez dans le métier.
15: Non, je suis débutant.
7: Oui j'ai compris, débutant, c'est-à-dire que vous êtes nouveau.
15: Non, je vends du tabac. Ça fait 20 ans que je fais ce métier-là.
7: Ah bah 20 ans vous êtes plus débutant alors, excusez-moi.
15: Non, j'ai pas dit débutant, j'ai dit débitante de tabac.
7: Justement, vous direz que comme vous étiez débutant, vous saviez pas.
15: Oh. Allô.
7: Bonjour monsieur, comme je disais à l'autre débutant, j'ai un petit souci.
15: Ah bah vous vous démerdez.
7: Oui, justement, je vais vous déposer.
15: Non, mais ça m'intéresse pas monsieur, moi je suis droite.
7: Oula, je m'excuse mais c'est pas la peine de me donner vos opinions politiques.
15: Non, non, non, j'ai pas parlé de politique, j'ai dit que je suis droite.
7: Eh, et si on dit que moi aussi je suis de droite?
15: Je m'en fous que vous êtes de droite ou de gauche, j'en ai rien à foutre.
7: Non mais j'ai aucun problème avec les gens de droite comme vous.
15: Je suis droite, droite dans mes chaussures.
7: Non, parce que moi j'ai eu ma carte du RPR.
15: Non mais ça je m'en fous.
7: Après j'ai fait l'UMP.
15: Je m'en fous, j'ai pas d'avis politique monsieur.
7: Ah merci, le respect du camarade politique alors?
15: Je suis pas camarade avec vous monsieur.
7: Bah non mais ce que je veux dire c'est que vu qu'on est du même bord, c'est quand même normal.
15: Non, je suis pas dedans.
7: Vous savez que mon beau-frère connaît la vie du général de Gaulle.
15: Mais rien à foutre.
13: Non, mais les mecs sont passés pour quelqu'un d'autre ici.
7: Et c'est reparti.
13: Non.
7: Allô?
13: J'ai un souci.
16: Oui?
7: Et c'est à nouveau une dame, allons-y. Non,
16: attendez, sûrement pas que je vais acheter du tabac en Belgique, hein. Vous avez fait n'importe quoi, là, monsieur.
7: Il fallait bien que j'improvise, parce que sinon,
16: vous avez pas improvisé, vous avez improvisé n'importe quoi.
7: Ah non, j'ai pas fait n'importe quoi, attention, je vous ai fait un papier.
16: Non, non, les papiers de...
7: Un papier de livrage de cigarettes belgeoises.
16: Je ne veux pas ça. Ouais, je veux pas ça. Vous avez merdé, vous débrouillez.
7: Oui, bah, je me suis débrouillé. J'ai fait une déclaration sur votre honneur, comme quoi...
16: Pas de peine, vous ne voulez pas de vos papiers, je ne veux pas vous voir chez moi.
7: Ok, dans ce cas, on va se voir à l'extérieur.
16: Je ne veux pas vous voir, au revoir, monsieur.
7: Si on dit qu'on se retrouve place de la mairie.
16: Non, non, pas place de la mairie.
7: Alors, avenue de la gare.
16: Vous parlez en breton ou en chinois, là? Vous restez dans votre merde, au revoir, monsieur.
7: Oui, bah, excusez-moi, si on peut plus demander un simple service, quand même.
16: Non, non, c'est pas un service, monsieur. Vous savez, pour qui ça, pour les douanes. Donc, vous apportez les papiers.
7: Ah.
16: Venez ici, apportez Lucie, là.
7: Ah, bah, on dit raisonnable.
16: Non, non, mais apportez les papiers, allez, vous attendez dans 5 minutes, là.
7: Parfait. Comme ça, je vous rapporte les cigarettes en même temps.
16: Non, non, je veux pas de cigarettes, monsieur. Vous m'apportez la saison sur l'honneur. Les cigarettes, j'en ai rien à foutre de vos cigarettes.
7: Ah oui, mais c'est un lot. Si je vous file le papier, je vous file les clopes avec.
16: Ah, bah, je veux pas le savoir, monsieur, mais je fais pas de trafic de cigarettes, monsieur.
7: Vous devriez, parce qu'au prix de l'euro belge en ce moment.
16: Je veux pas me permettre de revendre du tabac qui vient de Belgique.
7: C'est du menthol en plus, donc ça.
16: Je veux pas le savoir, j'ai plus le droit de vente à partir du 20. Il y a un contrôle des douanes.
7: Ah non, mais moi, je dirais rien.
16: Je veux pas le savoir.
7: Je serais muet comme une tarte.
16: Stop, allez.
7: Allez, ce sera notre secret.
16: Je suis pas avec vous, c'est tout.
7: Non, mais je vous attends à la frontière belge, à la limite.
16: Non, monsieur, je n'ai mon établissement.
7: Et si on fait chacun la moitié du chemin?
16: Arrêtez de m'emmerder, au revoir, monsieur.
7: Non, parce qu'avec le truc des 100 km.
16: Vous arrêtez, sinon ça va aller mal.
7: Si on dit qu'on fait 50 chacun.
16: Non, m'emmerdez pas, ça va aller mal, hein.
7: Eh, en plus, je vous fais un paquet acheté, un paquet vendu.
16: Non, je veux pas acheter votre tabac, je vais le foutre dans le cul si vous voulez.
7: Ah, bah non, c'est des menthols, ça pique.
16: La ferme!
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5: Allô?
17: Bonjour, monsieur.
5: Bonjour, monsieur.
17: Je suis bien à la boucherie?
5: Oui, c'est l'employé, là.
17: Oui, très bien. Bonjour, monsieur Robert Ledoux, à l'appareil.
5: Oui?
17: Excusez-moi de vous déranger. Je suis pêcheur, hein?
5: Oui?
17: Et je vous appelle parce que j'aurais voulu savoir si, dans votre boucherie, vous pourriez pas, de temps en temps, me mettre un peu d'asticot de côté.
5: Non. On n'a pas du tout ça.
17: Oh, ben, c'est pas ce qu'on m'a dit, hein?
5: Ah bon? Qui c'est qui vous a dit ça?
17: Oh, ben, écoutez, ça m'embête, hein? C'est quelqu'un qui a vu des mouches qui passaient devant chez vous.
5: Ah bon? Alors, vous voulez peut-être parler au patron? Parce que moi, je suis l'employé, là, vous...
17: Ben, je voudrais pas vous déranger, mais c'est juste pour vous, mon métier, un peu de côté.
5: C'est un monsieur qui téléphone parce qu'on lui a dit qu'il y avait des mouches, puis de temps en temps, il y avait des asticots pour lui mettre des asticots de côté. Alors, on y a fait une farce, là. Allô?
17: Bonjour, monsieur.
18: Bonjour, monsieur.
17: Monsieur Ledoux, à l'appareil.
18: Oui.
17: Excusez-moi, hein. Je vous appelle parce que je sais que vous êtes dans la boucherie, évidemment.
18: Oui.
17: Et on m'a dit que vous aviez des asticots. Et
18: j'ai des asticots. Ben, celui-là qui vous a dit ça, ben, je serais bien content de le connaître. Hein.
17: C'est l'autre boucherie, hein. Le boucher concurrent. C'est comment il s'appelle, un monsieur...
18: C'est lui qui vous a dit de venir chez nous pour des asticots?
17: Oui.
18: Ah oui. Eh bien, vous pouvez dire que c'est un beau con de ma part.
17: Ah ben, je crois que c'est lui.
18: Eh bien, il est gonflé, le mec, hein.
17: Attendez, vous permettez, je vais demander à mon petit-fils, hein.
18: Oui. À quelle occasion il lui a dit ça?
17: Parce qu'il passait devant la rivière, il était en train de pêcher, puis là il s'est arrêté, il lui a dit vous cherchez des asticots? Alors mon petit-fils lui a dit oui. Il a dit ben faut aller à la boucherie.
18: Elle est bonne celle-là. Ben c'est ce fumier de... Une belle ordure. Croyez-moi, quand il se pointera chez moi, il sera pas déçu du voyage.
17: Ouais.
18: Parce qu'il m'a déjà fait des saloperies pas mal. Ah mais là c'est une bonne celle-là. Hein.
17: Attendez, vous quittez pas?
18: Oui.
17: Mon petit-fils me dit qu'il avait une mauvaise haleine, le gars qui lui a dit ça.
18: Ah, ben c'est une barrique à deux pattes.
17: C'est une?
18: Une barrique à deux pattes, c'est un ivrogne fini.
17: Ah, ben voilà, c'est pour ça.
18: C'est un ivrogne. Vous pensez que je le connais, ce pistolet? Mais il m'en veut à mort, je sais pas pourquoi, j'en sais rien, je sais pas. Il me fait des.
17: Ah,
18: des,
17: ben non,
18: il crasse pas mal.
17: Non, il vous en veut pas, parce qu'il a dit que c'était les meilleurs asticots de toute la ville.
18: Ah, ben bien sûr, mais envoyez un client. Vous parlez d'une réputation, monsieur, envoyez un gars chez Boucher pour des asticots, vous rigolez? Vous parlez d'une réputation?
17: Mais il a dit que c'est les meilleurs asticots de la ville.
18: Ah, ben bien sûr, les meilleurs asticots de la ville, bien sûr. Mais le meilleur camp, vous allez chez lui, vous le trouvez, hein? Ça, je vous le dis, hein?
17: Vous marquez, je suis assez embêté. Parce que moi, j'ai transmis votre adresse, là, vous savez, au guide départemental de la pêche.
18: Oui.
17: Et ils ont mis un article.
18: Oui.
17: Alors, c'est marqué boucherie.
18: Oui.
17: Et en grand, c'est marqué les meilleurs asticots de toute la région.
18: Ben là, vous faites bien de me dire ça, monsieur.
17: Et en dessous, c'est marqué en petit. Et en plus, c'est gratuit, vous accueillez avec le sourire.
18: Et en plus, c'est gratuit, vous accueillez avec le sourire. Eh bien, je vous remercie beaucoup, monsieur. Là, vous avez bien fait de me téléphoner. Parce que je vais m'occuper de l'affaire. Et croyez-moi, je vais m'occuper de l'affaire. Hein.
19: Bonjour.
7: Bonjour, monsieur. Je suis bien au numéro du salon de coiffure?
19: Oui, bien sûr.
7: Docteur Martin à l'appareil. Je suis relaxologiste téléphoniste.
19: Oui.
7: Et je vous propose donc des séances de relaxisme au téléphone.
19: Oui.
7: Oui, très bien. C'est parti. Prenez une grande inspiration.
19: Excusez-moi, je vous coupe, je n'ai pas compris du tout ce que vous vouliez.
7: On attaque la séance de relaxologie.
19: Ah non, mais moi je ne veux pas de séance.
7: Allez, expirez tranquillement par les trous de nez. Bah,
19: Non mais je m'en fiche, je raccroche et on n'en parle plus. Hein. Après.
7: Ah non, mais si vous voulez arrêter là, il n'y a pas de problème.
19: C'est pas mon problème, hein, c'est le vôtre. Hein.
7: Ah oui, bon, en revanche, je suis quand même obligé de vous facturer la séance.
19: Facturer quoi? Mais qu'est-ce que vous me racontez? Facturer quoi?
7: Bah, le relaxisme.
19: Non mais vous me demandez mon numéro de téléphone, je vous dis oui. Et là, vous me dites, ah, vous êtes engagé. Engagé de quoi?
7: Non, il n'y a pas d'engagement, vous payez à la séance.
19: Non mais la séance me fera pas facturer parce que, entendez bien, je ne payerai rien du tout. Non mais où va-t-on là? J'ai vraiment autre chose à foutre que vos conneries au téléphone. Quoi.
7: J'ai quand même l'impression qu'un petit relaxisme ne vous ferait pas de mal.
19: Mais je me relaxe comme je veux. Par contre, ce genre de conneries comme vous faites toute la journée au téléphone, effectivement, ça me gonfle.
7: Alors, on va faire un exercice de dégonflage.
19: Mais non, mais je m'en fiche, j'ai rien demandé, mais vous avez que ça à foutre de votre journée, je comprends pas là.
7: Excusez-moi de faire mon métier de relaxologue surtout.
19: Non, non, mais c'est juste pas possible. Vous me facturez pas parce que ça va pas le faire du tout. C'est honteux ce que vous faites là, honteux.
7: Allez, on y retourne.
19: Non, mais je m'en fous en fait, vous avez pas compris, je m'en fous de votre
7: écartez truc. Vos doigts de pied d'une dizaine de centimètres les uns des
19: mais
7: autres.
19: Mais je m'en fous de votre truc, vous avez rien fait aujourd'hui au téléphone, qu'est-ce que vous voulez facturer? Vous volez les gens, c'est pas possible.
7: Pardon, mais si vous me coupez toutes les deux secondes, on va pas y arriver. Hein.
19: Ah bah non, mais je ne veux pas parce que vous me faites déjà perdre mon temps là.
7: Allez, on se reprend, on essaye de se concentrer.
19: Oui, allô?
7: Bonjour monsieur, donc c'est avec vous la séance?
0: Ah bah non, c'est ma collègue, je sais pas ce qu'elle vous a dit, mais non, ma patronne ne sera pas d'accord. Elle va ruer dans les brancards, hein, là c'est...
7: Quel rancard? Oh là là, non mais je ne vous propose pas de rancard.
0: Non, non, j'ai pas dit rancard, j'ai dit brancard, monsieur.
7: Je ne pratique que la relaxologie médicale, attention.
0: Ne vous affolez pas.
7: Non,
0: hein,
7: ouais, non,
0: pas
7: parce que là...
0: Hein.
7: Les trucs olé olé, très peu pour moi, merci.
0: Non, non, bah moi non plus, hein.
7: Non, parce qu'on se dit, le gars est relaxologue, c'est bon, il est open.
0: Ah non, non, non, mais vous avez pas du tout compris ce que je vous ai dit,
7: j'ai
0: monsieur.
7: J'ai très bien compris, oui, vous me proposez un rancard, alors...
0: Ah, pas du tout, je vous ai dit, ma patronne...

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2: C'est super.
3: Vous arrêtez tout de suite votre chantier parce que là, nous, on travaille, on n'a pas que ça à faire de vos conneries, de relaxation, de je sais pas quoi.
2: Qu'est-ce qu'on fait? On cale la prochaine séance tout de suite?
3: Au revoir, monsieur.
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4: Ah oui, allô?
5: Oui, bonjour madame.
4: Bonjour monsieur.
5: Vous êtes paysagiste?
4: Oui.
5: Ah, très bien. Alors, je vous appelle en fait parce que j'ai un grand terrain de 2 hectares 7.
4: C'est beaucoup.
5: Et à mon âge, c'est...
4: Et qu'est-ce que vous rechercheriez? Ce sont que des idées ou il y aurait réellement derrière une amélioration et une conception, une réalisation?
5: Oui, tout, un peu tout ça. En fait, je voudrais apporter un peu d'originalité et de la profondeur.
4: D'accord.
5: Parce que je jardine, hein, évidemment.
4: Bon, bah alors écoutez, je vais vous prendre un rendez-vous.
5: Oui, parce que...
4: Et ce ne sera pas maintenant, de toute façon, tout ce qui est modification ou même éventuelle plantation, ça va être un petit peu plus décalé dans le temps maintenant.
5: Ah non, je vous rassure tout de suite, il ne s'agit pas de planter. Je voudrais éviter d'avoir sans arrêt à faire la navette entre le jardin et la maison. Donc je souhaiterais qu'on creuse un trou au fond du jardin pour que je puisse chier. Juste pour que je chie, quoi. Parce que s'il faut à chaque fois... Que je fasse aller-retour entre la maison et le jardin, c'est trop loin.
4: D'accord. Et vous voudriez scier quoi?
5: Comment?
4: Vous voudriez scier quoi?
5: Ah non. Un trou pour chier.
4: Ah bon?
5: Voilà. Avec, évidemment, un contrat d'entretien. Ça, c'est sûr.
4: C'est-à-dire?
5: Ben, que toutes les semaines, ils viennent pour nettoyer le trou.
4: Oh bon, non, monsieur. On peut pas. Faut pas. On n'est pas amené à faire ce genre de travaux, hein.
5: Attendez, je comprends pas. Vous êtes paysagiste.
4: Mais oui, mais attendez, je vais pas aller nettoyer un trou de caca, c'est pas possible.
6: Boucherie, bonjour.
2: Oui, bonjour monsieur. C'est bien la boucherie?
6: Oui.
2: Je vous appelle pour vous prévenir que on va commencer des travaux chez vous, je pense.
6: Mais quels travaux?
2: On va vous installer un sas d'entrée, une double porte pour sécuriser le magasin.
6: Ah non, il y a personne qui vous a demandé de faire un sas de sécurité chez nous là.
2: Ah si, il y a le chef de la Fédération des bouchistes qui a dit qu'il fallait de la sécurité.
6: Ah non, mais là vous êtes en train de me mitonner là. C'est quoi cette histoire de chef de boucher? On vous a demandé aucun travaux de sas de sécurité là.
2: Vous voyez ça comme une protectification pour vous, rapport aux véganistes qui sont en ce moment un petit peu remontés contre les bouchistes.
6: Non.
2: Ah bah, excusez-moi, mais si vous avez les bouffeurs de légumes qui rappliquent, là, vous faites quoi?
7: Allô?
2: Oui, bonjour madame.
7: Vous n'avez rien demandé du tout?
2: Non, mais c'est ce que j'expliquais.
7: Vous vous permettez de quoi?
2: Je me permets de venir vous aider à sécurifier votre magasin, parce qu'avec...
7: Oui, attendez, la police, ils arrivent, chercher des sandwichs. Attendez 2 minutes, je vais vous passer.
2: Ah bah oui, bien sûr, oui, bah moi aussi, ils arrivent, tiens, justement. Donc
7: vous allez voir. Vous allez prendre... attendez, ils vous prennent, là. Hein. Allô?
2: Qui est à l'appareil, excusez-moi?
7: Ah, je suis dans...
2: Alors, attendez, qu'est-ce qu'il y a au-dessus d'adjudant? Attendez, je vous passe le colonel Martin qui est à côté de moi. Colonel Martin, j'ai l'adjudant qui veut vous parler. Oui, allô?
8: Oui, bonjour.
2: Colonel Martin, l'appareil.
8: Bonjour.
2: Oui, repassez-moi le bouchiste, je crois qu'il comprend rien.
8: Ne quittez pas.
2: Merci.
8: Oui, allô?
2: Ah, revoilà la dame.
8: Vous êtes quelle entreprise, là?
2: Non, c'est le colonel Martin, l'appareil.
8: Hein? Vous avez combien de barrettes, là?
2: Comment ça? Vous me parlez de drogue?
8: Non, de barrettes, voilà, colonel.
2: Oulala, attention!
8: Alors, vous avez un vol de barrettes, vous savez?
2: Oh non, mais je ne fume pas, hein. Pas la peine d'essayer de me perversifier.
8: Oh, bah, non! Qu'est-ce que vous racontez, là? N'importe quoi! C'est maintenant, c'est à la police, à votre colonel.
2: Oui. Dans ce cas, je vous repasse, monsieur Martin.
8: Oui?
2: Oui. Bonjour, madame.
8: Oui, bah, commencez les travaux, on va voir comment ça va se passer. C'est ouvert, de toute façon, venez tout en temps.
2: Pour la facture, si vous pouvez nous faire une partie en liquide, je vous cache pas que ça nous arrange, parce que...
8: Mais on fait pas de noir. Tu vas raconter, là, du liquide de quoi?
2: Bon, ça nous arrangerait quand
8: ça
2: même.
8: Ça nous arrange pas du tout.
2: Moi, si, parce que.
8: Attendez, moi, je connais bien le collègue directeur des impôts qui est notre voisin. Vous allez voir, on va vous faire tout drôle. Ça va vous faire tout drôle de prendre du liquide. Si on lui dit ça, vous allez voir. Je vais même pas vous faire 1% en liquide. Je vais rien vous faire du tout. Et n'importe quoi.
2: Non, on peut négocier.
9: Oui. Écoutez-moi bien. Il y aura pas de travaux de fait, monsieur. Vous êtes même pas venu prendre les mesures avant, ni rien du tout.
2: Ah, bah si, ma femme est passée la semaine dernière, elle a mesuré la porte.
9: Et vous me prévenez pas, ni rien du tout, comme ça, du nuit en blanc, comme ça, POC.
2: Alors, excusez-moi, mais dans ce cas, POC de nuit en blanc, repassez-moi le responsable.
9: Non, mais il n'y a pas besoin d'avoir des responsables, monsieur. D'abord, s'il y a des végas qui viennent devant la boutique, moi, je prends le flingue, hein. Vous comprenez bien, monsieur?
2: Je comprends surtout que vous êtes du côté des légumiseurs.
9: Non, monsieur.
2: Ça m'étonnerait pas que vous vendiez des légumes en cachette, vous.
9: Non, mais, vous rigolez, non?
2: Oh, vous sentez le poireau à plein nez.
9: Ouf, con, va.
2: Ah non, mais on m'avait prévenu.
9: Non, mais qu'est-ce qu'il faut pas entendre? Vous prenez l'adresse sur l'ANMER ou sur le Minitel.
2: Alors attendez, je regarde sur Minitel, puisque vous êtes soi-disant sur Minitel.
9: Non, je suis pas sur Minitel.
2: Connexisme en cours.
9: Non, mais...
2: Ah voilà, je suis sur le 3615 boucherie.
9: Non, mais
2: et
9: non.
2: Vous n'y apparaissez pas.
9: Et alors, qu'est-ce que ça vous concerne?
2: Commence à me demander si ce n'est pas une façade, tout ça.
9: Quoi?
2: Sous couvert de soi-disant vente de la viande, vous vendez des légumes. Bon, oui, oh, alors là...
9: Vous êtes un détraqué, mon cher monsieur.
2: Oh non, mais ça, c'est véganiste et compagnie, je vois le genre.
9: Non, mais...
2: Vous sentez la carotte à plein nez, madame.
9: Eh ben, toi, tu sens le fumier, connard.

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0: Bonjour.
3: Oui, bonjour monsieur.
0: Oui.
3: C'est le restaurant ?
0: C'est lui-même.
3: Oui, bonjour. Docteur de la place à l'appareil.
0: Oui, docteur, oui.
3: Je voudrais réserver pour deux personnes ce soir.
0: Deux personnes ce soir, à quelle heure ?
3: 20h15,
0: 20h30. 20h15, 20h30.
3: Mais est-ce que ce serait possible d'avoir un endroit un peu tranquille ?
0: Vous serez tranquille, il y a toujours un écart de 3 mètres entre nos tables.
3: Oui, parce que je serai accompagné par la femme d'une notaire. Enfin bon, je préfère vous dire comme ça, vous saurez. Je suis un vieil ami de Maître Ledoux, que vous connaissez certainement.
0: Ah, peut-être, monsieur, mais enfin, nous, que vous soyez accompagné par une dame qui ne devrait pas l'être avec vous,
3: ouais,
0: c'est pas
3: enfin,
0: un
3: bon.
0: Problème.
3: Monsieur. Non, bien sûr, mais j'aimerais bien, si vous voulez, enfin, elle, surtout, préférait que nous ne soyons pas vus, évidemment.
0: Mais si cette dame ne doit pas être vue et qu'elle est vue, moi, je n'y suis pour rien, monsieur. Hein.
3: D'accord.
0: Bien, docteur.
3: Je vous remercie, à tout à l'heure.
0: D'accord, à tout à l'heure. Bonjour.
4: Oui, bonjour, monsieur. C'est le restaurant ?
0: C'est le restaurant, monsieur.
4: Bien, je voudrais réserver pour deux personnes, s'il vous plaît.
0: Pour quand ?
4: Ce soir, si pour c'est ce possible.
0: Soir, oui, à quel nom, monsieur ?
4: Maître Ledoux.
0: Maître Ledoux.
4: Notaire.
0: Non, Maître Ledoux.
4: Oui, notaire Maître... à Argentan. Oui, je suis déjà venu.
0: Oui, mais attendez pour le nombre de places.
4: Allô ?
0: Allô, oui ?
4: Oui.
0: Une seconde, monsieur Ledoux. Je viens de vérifier ces prix. C'est complet.
4: Ah bon ?
0: Ah oui, je suis en train de regarder mon planning. C'est complet. J'aurais 1, 2, 3, 4, et la fois 8 ici, la fois 4 là, fois 3 là, une fois 2 ici. Non, monsieur, il me reste plus de table. C'est plus possible.
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5: Bonjour.
6: Bonjour monsieur, c'est bien la boucherie ?
5: Oui, vous êtes bien à la boucherie monsieur, bonjour.
6: Monsieur Martin à l'appareil, société Les Paniers Alimentaristes Martin.
5: Oui.
6: C'était juste pour vous prévenir, je vous ai ouvert une succursale suisseuse.
5: Vous me dites une succursale suisseuse ?
6: Alors non, pas une succursale suisseuse,
5: ah.
6: Non, suisseuse.
5: Alors c'est-à-dire ?
6: C'est-à-dire suisseuse qui vient de Suisse ?
5: Oui.
6: Vous connaissez pas l'adjectif ?
5: Oui, non mais c'est parce que j'avais pas tout compris le mot, c'est pour ça.
6: Ah oui, parce que tout le monde sait que les habitants de la Suisse sont les suisseurs et les suisseuses.
5: Voilà.
6: Voilà, donc moi j'ai un site internet pour vendre de la viande française en Suisse, parce que c'est presque deux fois plus cher qu'en France.
5: Oui.
6: Donc, j'ai mis votre boucherie sur mon site,
5: oui.
6: Et comme ça, je vends votre viande française à mes clients suisseurs.
5: Alors, vous décidez à notre place de vendre de la viande en Suisse ?
6: Exactement. Moi, je prends la commande, j'encaisse le paiement, et vous avez plus qu'à déposer des paquets de viande à la poste.
5: Allô ?
6: Bonjour madame, c'est avec vous qu'il faut voir pour le postage de viande ?
7: Vous pouvez passer ou pas ?
6: Non, est-ce que vous pouvez passer plutôt ?
7: Où ?
6: Je suis au siège à Martinville, juste à côté de Genève.
5: En Suisse ?
6: Oui, Genève en Suisse.
7: Ah, faut que je vais à Genève.
6: C'est ça, faut que vous allez à Genève, comme ça vous me déposez la viande en même temps.
7: Mais vous savez où est-ce que vous appelez là ?
6: Oui, à la boucherie.
7: Genève, j'ai 1000 bornes. Hein.
6: Ça dépend, vous passez par la Belgique, vous ?
7: Ouais.
5: La Belgique.
6: Ah c'est ça, il faut couper par l'Espagne parce que ça roule plus vite là-bas, donc vous mettrez moins de temps.
8: Allô ?
6: Oui, allô ?
8: Allô ?
6: Pardon, il y a quelqu'un ?
8: Oui.
6: Ah non, il y a personne.
8: Si, je suis là.
6: D'accord, vous devez être la responsable, j'imagine ?
8: Oui.
6: Super, donc j'étais en train de voir avec vos collègues pour la livraison de vos commandes.
8: Oui, mais attendez, c'est-à-dire ?
6: C'est-à-dire que c'est ce que j'expliquais. J'ai mes clients suisseurs qui vous ont commandé de la viande sur Internet.
8: Moi j'ai pas de site Internet.
6: Non, alors ça c'est mon business. Vous, vous occupez juste de la livraison.
8: Qui c'est qui m'a prévenu avant ? J'ai pas envoyé de la viande sans avoir été prévenu.
6: Ah justement, heureusement que je vous appelle avant. Donc je vous envoie les adresses des clients et vous envoyez la viande.
8: Vous me dites, vous allez recevoir quelque chose, vous envoyez de la viande. Attendez, moi j'ai un truc que j'ai horreur, c'est qu'on me mette au pied du mur.
6: Oh non, mais pas de pression, vous avez presque 2 heures encore pour faire les paquets et pour tout déposer à la poste.
8: Non, j'ai pas de temps à passer à la poste à envoyer la viande.
6: D'accord, donc je vais dire que vous préférez livrer vous-même, comme proposait votre collègue d'ailleurs.
8: Non, je vous dis rien, c'est pas moi qui livre.
6: Et en échange, j'ai encore un bon plan pour vous.
8: Non, ça m'intéresse pas.
6: Attendez, moi, je vous livre de la viande 2 fois moins cher qu'en France.
8: Donc c'est quoi de votre truc là ?
6: C'est parce que j'ai récupéré un stock de viande en Roumanie. C'est 2 fois moins cher là-bas.
8: Ouais, mais j'en ai rien à foutre de la viande de Roumanie.
6: Non, mais une fois qu'elle est chez vous, vous la remarquez, viande française ?
8: Non, moi je m'agouille pas pour tout ça.
6: Oh oui, mais alors pardon, si vous voulez pas faire des bonnes affaires.
8: Mais vous croyez pas que je vais envoyer de la viande comme ça avec tout ce qui se passe avec Internet ? Non.
6: Alors ça, on est d'accord, avec tout ce qui se passe sur l'Internet, c'est complotage et compagnie.
8: Voilà, je suis un terrien, votre truc d'Internet et puis d'envoyer de la viande là-bas. Et...
6: Alors non, je vous rassure, la viande, vous l'envoyez pas par Internet.
8: Ouais, non, la viande, vous pouvez pas l'envoyer par Internet, vous l'envoyez par la poste.
6: Oui, ou tout simplement. Par fax, ça au moins c'est moderne, c'est fiable.
8: Bon, on arrête là.
6: Attendez, je vous ai pas filé les commandes.
8: Non, ça m'intéresse pas.
6: Ah, parce que ça vous intéresse plus.
8: Depuis tout à l'heure, je vous dis que ça ne m'intéresse pas, mais vous me dites que
6: tu vas voir que ça va être encore ma faute.
8: Mais vous avez un culot monstre, vous.
6: Merci beaucoup.
8: Non.
6: Donc je compte sur vous pour la livraison.
8: Non, je ne livre rien du tout.
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9: Secrétariat des Touches à tout, Laurence, bonjour.
10: Oui, bonjour. Je suis bien à la garderie d'enfants, là.
9: Vous êtes au secrétariat de la crèche, oui.
10: Ah, voilà, bonjour, c'est monsieur le curé à l'appareil.
9: Oui.
10: Je voulais savoir si vous étiez complet en ce moment. Ou est-ce qu'il y a encore des places?
9: Oui, non, en ce moment, on est au complet. À l'halte garderie, il y a encore un petit peu de place.
10: Ah, voilà, parce que je viens d'avoir deux jumeaux.
9: Oui.
10: Et c'était pas prévu.
9: Oui.
10: On pensait n'en avoir qu'un, évidemment, et ça a été une grande surprise pour la maman et moi-même.
9: Oui.
10: Et donc, j'ai besoin d'avoir deux places à la crèche, quoi.
9: Ah, est-ce que vous aviez fait une préinscription avant la naissance des enfants?
10: Non, parce que, voyez-vous, moi, en tant que prêtre, évidemment, je n'ai pas vocation à m'immiscer dans les affaires civiles.
9: D'accord. Donc, il faudrait que la maman vienne faire une inscription, déjà.
10: Oui, mais là, elle est au couvent actuellement.
9: D'accord.
10: Comment faire?
9: Alors, c'est un petit peu compliqué. Un instant, s'il vous plaît. Je vais voir avec la directrice.
10: Merci.
11: Allô?
10: Oui, bonjour, madame.
11: Oui, bonjour, monsieur, oui.
10: Oui, monsieur le curé, à l'appareil.
11: Oui, de Brignol?
10: Non, je suis de Gola, mais je préfère placer mes enfants dans une crèche qui n'est pas forcément à côté de Brignol.
11: D'accord.
10: Si vous comprenez.
11: D'accord.
10: Pour plus de discrétion, n'est-ce pas?
11: Bon, d'accord.
10: Voilà. Alors, nous avons eu des jumeaux.
11: Oui.
10: Et évidemment, on n'avait pas imaginé ça. Et c'est une grande surprise. Malheureusement, ça pose des problèmes d'intendance.
11: Oui.
10: Parce que, vous savez, en sacristie, là, ça ferait beaucoup, quoi. Autant un enfant peut passer inaperçu, autant deux enfants, bon.
11: Oui.
10: Donc, je suis obligé de les mettre en garderie. Et le problème, c'est que comme leur maman est au couvent, évidemment, ça pose un problème. Elle ne peut pas se déplacer pour faire l'inscription.
11: Elle est religieuse ou...
10: Oui, oui.
11: D'accord. À Gaulin aussi?
10: Oui.
11: Mm-hmm. D'accord. Alors, vous avez la possibilité d'héberger, de vous occuper les enfants le matin et le soir. Comment ça se passe?
10: Oui, nous avons... Un de nos prêtres qui est lui-même papa, mais en lui il en a sept.
11: Alors oui.
10: Ça, c'est pas la même chose. Hein. Il m'a dit très clairement, bon, 9 ou 7 c'est pareil, monsieur le curé, donc il peut les prendre.
11: D'accord. Ils ont quel âge ces enfants?
10: Alors 2 ans.
11: Et jusqu'à maintenant ils ont été accueillis où?
10: Au couvent.
11: D'accord. Et c'est plus possible maintenant?
10: Ben, ça commence à éveiller un peu les soupçons, parce que moi, j'en suis à mon... Enfin, là, ce sont mes 23e et 24e enfants, quand même. Vous imaginez?
11: Oui. Non.
10: Rien que dans ce couvent-là.
11: Bon. Alors, vous pouvez me donner votre nom ou pas?
10: Oui, bien sûr.
11: Oui.
10: Donc, c'est le père Bernard.
11: Oui.
10: Est-ce que vous auriez deux places éventuellement ou...
11: Écoutez, quand est-ce que vous pouvez venir me voir? Mercredi après-midi.
10: Mercredi après-midi, je suis au couvent. On visite tous les mercredis.
11: Et jusqu'à quelle heure vous êtes pris?
10: Ça dépend en fait, hein, c'est variable. Hein, ça dépend du tempérament de la religieuse que je visite en ce moment. Mais disons 17h, 17h30, 18h, ça dépend.
11: Mm-hmm. On peut prendre un mercredi à 18h, 17h30.
10: D'accord. Et dans quel hôtel nous retrouvons-nous?
11: Comment ça, l'hôtel? Au bureau.
10: Oh.
11: De la crèche.
10: J'ai besoin de discrétion.
11: Oui, mais enfin, bon, vous pouvez venir au bureau, hein, personne ne vous identifiera.
10: D'accord. Bon, pour moi, c'est réglé. Passons au triplé de l'évêque, si vous voulez bien.
11: Au quoi?
10: Au triplé de l'évêque.
11: C'est quoi ça?
10: Ben, l'évêque a eu des triplés.
11: Comment vous dire?
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12: Oui.
6: Bonjour monsieur, c'est bien le supermarché?
12: Tout tout à fait.
6: Monsieur Martin à l'appareil, société Martin Shopping.
12: Attendez, établissement Martin Shopping, ça te dit quelque chose?
6: Bah oui, ça me dit quelque chose, c'est ma société.
12: Non, non, mais je parle à ma collègue, monsieur. Bah,
6: pourquoi vous demandez à votre collègue si je connais ma société?
12: Non, je disais à ma collègue si ça lui disait quelque chose.
6: Évidemment que ça me dit quelque chose, c'est moi qui montais cette boîte.
12: Mais, non, je parle pas de votre société, je suis en train d'expliquer à ma collègue.
6: Ah d'accord, eh ben dites-lui que oui, je connais Martin Shopping.
12: Bah, je vais vous la passer, ça ira mieux.
6: Merci, monsieur.
13: L'espace service, bonjour.
6: Bonjour, monsieur.
13: Je suis une dame.
6: Ah bon?
13: Oui, quel est votre souci, monsieur? Ma collègue n'a pas compris votre demande.
6: Non, non, il n'y a pas de souci, c'est juste pour vous prévenir. J'ai monté un site de courses express en ligne.
13: Oui.
6: Mais comme j'ai pas de local, j'ai mis votre adresse pour que les gens viennent chercher leurs courses directement chez vous.
13: Non, non, non, non, non, on peut pas fonctionner comme ça.
6: Non, mais vous aurez juste à réceptionner mes produits et à les mettre en sac.
13: Non, non, non, non, non, non, non, on va rien mettre du tout en sac, monsieur.
6: Bah si, parce que je suis passé ce matin dans le magasin, il y a largement la place de tout stocker.
13: Non, non, vous ne pouvez pas décider de venir déposer des articles dans le magasin parce que vous avez vu à un endroit de la place.
6: Bah de la place, j'en ai justement fait dans le frigo des yaourts.
13: Non mais il y a pas, vous n'avez pas à faire de place, monsieur. Oh, c'est quoi, c'est une caméra cachée, c'est vidéo gaz ou quoi?
6: Oui, bah allons-y, ça l'appelle trop con.
13: Vous n'avez pas à venir en magasin faire de la place dans nos frigos pour venir installer vos produits, monsieur. Ça ne se fait pas, monsieur.
6: Ah, vous verrez, c'est un peu serré mais tout rentre.
13: Mais non mais j'ai pas besoin de voir, ça ne se fait pas.
6: Ah oui, alors j'ai vidé tout un frigo pour rien quoi.
13: Et qui vous a donné l'autorisation de vider un frigo? Vous les avez mis où les articles?
6: Alors pour les yaourts, il y avait de la place en charcuterie.
13: Mais c'est n'importe quoi, monsieur.
6: Et la charcuterie qui rentrait plus, je l'ai mise avec les boissons fraîches.
13: Oui, mais on ne fait pas ça.
6: Ah oui, mais sinon, il faut que vous remboursiez mes clients.
13: Ah non, non, non, non.
6: Ah si, si, si, vu que c'est vous qui annulez.
13: Mais monsieur, je n'annule rien du tout, puisqu'il n'y a pas de...
6: donc on confirme.
13: Non, non, non, on n'annule rien du tout.
6: Bah oui, si on n'annule pas, c'est qu'on confirme.
13: Non.
6: Donc on annule?
13: Bon, ça suffit, monsieur.
6: En attendant, je vais venir.
13: En attendant, vous venez pas?
6: Bah si, parce qu'il faut quand même que je mette mes trucs en rayon.
12: Appelle-moi la sécurité ou un truc comme ça.
13: Ouais. Vous savez quoi? Je vais vous transférer à mon service sécurité.
6: Ah, très bien.
13: Ouais, et vous, je pense pas qu'il sera d'accord que vous veniez apporter des produits. Hein.
6: Non, mais je lui dirai que c'est vu avec vous.
13: Non, non, non, non, vous n'avez rien de dire du tout, je n'ai rien vu avec vous.
6: Bon, bah passez-le moi.
13: Bah oui, mais
14: moi. Non, mais on va où là?
6: Bonjour madame.
14: Non, mais attendez, c'est quoi de cette histoire là? Mais de quoi vous vous permettez? Moi, les gens qui viennent chez moi, ils font des courses pour le magasin.
6: Oui, bah mon livreur va vous déposer mes courses pour votre magasin.
14: Non, non, mais c'est même pas la peine, je veux même pas de ça dans le magasin.
6: Ok, dans ce cas, plan B, on va sortir un de vos frigos sur le parking.
14: Non, mais vous voulez pas rénover le magasin non plus? Vous allez où là? Vous avez craqué ou quoi là? Envoyez-le, votre chauffeur, je vais le mettre dehors.
6: Ah oui, parfait. Moi, j'envoie le chauffeur, vous vous mettez le frigo dehors.
14: Non, mais y'a rien du tout, je sors rien. Viens tout de suite, viens.
6: Alors, là, tout de suite.
14: Si, vas-y, viens, je suis là, viens. Vas-y, vas-y, dépêche-toi, dépêche-toi.
6: Ok, bah si tu peux commencer déjà l'installation sur le parking.
14: Mais j'ai rien à installer, mais t'es à la masse ou quoi, toi?
6: Oui, alors, pardon, excuse, mais si on s'installe.
14: Pas pardon, excuse, je t'emmerde.
6: Alors, si, excuse, mais je te propose un business clé en main.
14: Mais, moi, un, je t'emmerde, d'accord?
6: D'accord, et deux?
14: Et de deux, ici, je suis chez moi, je fais ce que je veux, je te dis que tes produits vont pas rentrer, mon gars.
6: Ok, et de trois?
14: On sait même pas d'où tu sors, trou du cul.
6: Trou du cul, super. Et de 4.
14: Non mais espèce de guignol va.
6: Guignol en 4, parfait. Et de 5.
14: Ça que ça va foutre.
6: Alors oui, et de 6.
14: Vas-y viens, t'étais à côté, t'es venu ce matin, viens espèce de rigolo.
6: Ah bah super, j'arrive.
14: Ouais ouais, ouais ouais.
6: Et de 7, on dit quoi? Bisous.
14: Voilà, vas-y, dépêche-toi, dépêche-toi, viens, dépêche-toi.
6: Et de 8.
14: Non, non, non, non, non, non.
6: Ah bah y'a pas de 8.
14: Non mais.
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15: Allô?
16: Allô?
15: Oui.
16: Oui, bonjour monsieur, c'est bien la poste de.
15: Oui.
16: Oui, bonjour. Du nom de la place, l'appareil, gendarmerie.
15: Oui, bonjour. Bonjour.
16: Nous venons d'intercepter le chef d'une bande, hein.
15: Oui.
16: C'est-à-dire ces trois dames d'une soixantaine d'années.
15: Oui.
16: De forte corpulence qui ont semé un peu le bazar dans la région. Oui, dans la région.
15: Ah bon, d'accord.
16: Je vous explique ce qu'elles font, hein. Elles sont spécialisées dans le viol des receveurs de poste.
15: Ah.
16: Donc on vient d'intercepter leur chef, Mademoiselle Ledoux, 61 ans, 98 kilos. Oui.
15: Dites donc.
16: Et elle s'attaque au receveur. Hein.
15: Est-ce que je peux aviser ma guichetière là, tout de suite?
16: Oui. Elle est à côté de vous là?
15: Oui. Oui, il y a trois dames, dont une vient d'être interceptée à la gendarmerie. Ces femmes sont spécialisées dans le viol des receveurs. Elles sont plus que deux, hein, de forte corpulence. Une soit. Tu en avais une? Tu en as une très forte? Attachée les cheveux, attachée derrière, très forte. Oui, alors tu ne vas pas, hein, là-bas.
16: Il y en a une, là?
15: Elle a une dame qui lui a demandé d'aller lui faire voir pour le Minitel.
16: Attendez, elle est où, là?
15: Elle est au guichet.
16: Alors, écoutez-moi, de toute façon, elles ne sont pas dangereuses. Elles se jettent sur l'homme, simplement. Elles le font tomber parce qu'elles sont très corpulentes.
15: Oui.
16: Profitant de leur poids, elles vous entraînent par terre.
15: Oui.
16: Et là, il y en a une qui vous tient pendant que l'autre se laisse tomber sur vous.
15: Oui.
16: Et donc, vous viole, hein?
15: D'accord.
16: Alors, ce qu'on va faire, hein, Vous allez la faire venir à côté de vous au téléphone. Oui. Elle est toute seule, l'autre n'est pas là encore.
15: Il n'y en a qu'une. Il n'y en a qu'une, oui.
16: Bon, alors c'est elle.
15: Oui.
16: Alors je vais vous passer Mademoiselle Ledoux.
15: Oui.
16: Hein, qui va vous expliquer quoi faire. Hein.
15: Oui.
17: Merci. Allô?
15: Oui.
17: Bonjour, monsieur.
15: Oui, bonjour, madame.
17: Mademoiselle Ledoux à l'appareil.
15: Oui.
17: Alors là, vous êtes dans l'embarras, je crois, d'après ce qu'on me dit.
15: Oui.
17: Alors, vous lui dites que Mademoiselle Ledoux est à l'appareil et qu'elle vous demande de ne pas vous violer.
15: Oui. Madame, s'il vous plaît, si vous voulez venir la voir. Alors, j'ai Mademoiselle Ledoux, là, qui est au bout du fil. Hein? Vous connaissez Mademoiselle Ledoux?
17: Elle va dire non.
15: Alors, elle me demande de ne pas me violer. Hein? Vous comprenez ce que je vous dis là, oui? Bon, alors moi, je ne suis pas d'accord hein, avec pour ce que vous êtes venu faire. Hein? Elle ne comprend pas, elle dit.
17: Ah oui, c'est une grande comédienne.
15: Oui. Est-ce que vous êtes venu ici pour me violer? Non. Ben, vous en êtes sûr, oui? Oui. Et vous êtes venu ici pour quoi faire? Oui. Comment? Vous avez téléphoné au docteur Dumas. Et vous êtes... Comment vous vous appelez, vous? Madame? J'entends pas. Attendez, vous voulez me faire voir votre carnet de chèque?
16: Comment s'appelle-t-elle?
15: Alors, madame...
17: Ah ben, c'est pas elle, alors.
15: Comment?
17: Ah ben, c'est une erreur.
15: Vous la connaissez pas?
17: Est-ce que vous pouvez vous excuser auprès d'elle? Parce que je voudrais entendre ça.
15: Oui, ben je vais m'excuser, oui.
16: Attendez, allô?
15: Oui.
16: Rapprochez-la de vous, hein.
15: Oui. Alors, écoutez, madame, je suis là en contact avec la gendarmerie qui recherche une personne qui correspondait à votre signalement.
18: Ah bon?
15: Hein? Et bon, il y a eu donc un malentendu, hein. Alors, mais vous pouvez pas lui expliquer, là, vous?
16: Non, parce qu'on est en train d'auditionner Mme Ledoux en même temps, si vous pouvez lui...
15: Bon, alors, on croyait que vous étiez une personne
18: oui.
15: qui était spécialisée, si vous voulez, dans le viol des receveurs.
18: Mais là, je comprends pas du tout, hein.
15: On s'excuse, tout le monde s'excuse.
18: Hein. Là, vous vous trompez beaucoup.
15: Eh ben oui, mais c'est pour ça, c'est...
18: Alors là, moi, je suis rentrée simplement parce qu'il n'y avait pas de cabine dehors avec des pièges. Je suis simplement rentrée pour téléphoner,
15: voilà.
18: C'est tout.
15: Alors, on s'excuse beaucoup. Hein.
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18: Allô?
6: Bonjour, monsieur. C'est bien l'élevage?
18: Vous désirez quoi?
6: Je me suis permis d'utiliser votre nom. Je vous ai déclaré comme parrain d'une pétition que j'ai lancée sur Internet.
18: Oh là là, attendez là. Hein. Je sais pas de quoi vous me parlez.
6: Parce que j'ai fait un site qui s'appelle Adopte un loup. Comme vous êtes élevageur, j'ai dit que vous étiez pour adopter les loups.
18: Mais il faut quand même demander la permission aux intéressés, non?
6: Non.
18: Ah non, on peut faire une pétition comme ça.
6: Bah oui.
18: Alors demain, je fais une pétition contre vous, c'est bon.
6: Comment ça, vous avez fait une pétition contre moi?
18: Non, mais je vous donne un exemple. Non, mais je vous donne un exemple.
6: Oh bah il est gonflé, dis donc.
18: Mais non, je vous donne...
6: Oh là là là là.
18: D'abord, c'est Alain.
6: Alain, vous êtes Alain. Alors, attendez, je vais noter, parce que là, donc, monsieur Alain, vous lancez une pétition contre moi.
18: Mais non, je vous ai pas dit ça.
6: Oh là là là là là là.
18: Je vous ai pas dit ça, je vous donne un exemple.
6: Alors, écoutez...
18: Vous me laissez parler, s'il vous plaît, vous pouvez avoir au moins la politesse.
6: Oh bah, excusez-moi, monsieur Alain, mais c'est quand même vous qui lancez une pétition contre moi.
18: Mais je suis pas monsieur Alain, d'abord. Premier, hein, je suis madame.
6: Ah, vous changez de nom. Tiens, bah, un pseudonyme, en plus.
18: Mais non, je vous dis, alors, moi, demain, je peux faire une pétition contre vous, on me dira rien.
6: Ah ah. On reconnaît.
18: Mais quand je reconnais rien du tout.
6: Oh alors ça.
18: De toute façon, tout est enregistré. J'ai enregistré votre conversation, on va rigoler.
6: Ah bah tiens, bah moi aussi je vais enregistrer et on va rigoler aussi, oui.
18: Je vous connais pas, juste qu'est-ce que vous voulez que je fasse?
6: Ah bah justement, vous êtes quand même gonflé alors que vous me connaissez pas.
18: Mais bon, écoutez monsieur, je vais le signaler tout de suite. Hein. Faut que j'en informe la direction générale.
6: Alors, elle est là la direction générale?
18: Oui.
6: Alors, passez-moi la direction, écoutez.
20: Mais... Oui, allô?
6: Ça y est, c'est madame.
20: Bon, qu'est-ce que vous me mettez sur Internet? Je vous ai rien demandé, monsieur, moi. Je suis contre Internet, déjà.
6: Ah, vous êtes contre Internet?
20: Oui, je suis contre, monsieur.
6: Pas de problème, dans ce cas, je vous rajoute une pétition sur Internet comme quoi vous êtes contre Internet.
20: Non, moi, j'ai pas de pétition à faire, monsieur. Moi, je vais déclarer en justice, moi, je vais appeler mon avocat, hein.
6: Alors, moi, je vais passer chez vous pour prendre des photos.
20: Non, non. Mais de qui vous vous permettez de venir faire des photos chez moi, monsieur?
6: Bah, parce que comme vous êtes le parrain, si vous voulez.
20: Mais je veux pas être le parrain qui vous dit que je veux pas être le parrain. Mais moi, je vais t'appeler mon avocat.
6: L'idée, c'est que j'ai lancé une cagnotte.
20: Mais moi, je m'en fous de la cagnotte, je m'en branle de ça. Pour qui vous permettez, monsieur? Mais pourquoi vous permettez ça?
6: C'est pour financifier le barbecue que j'organise chez vous.
20: Non, mais je veux pas de barbecue, moi, j'ai pas que ça à foutre. Allez vous faire moudre.
6: Non, mais je vous mets une place, hein.
20: Je m'en branle, mais qui vous êtes, vous? Qui tu es, toi?
6: Bah, monsieur Martin.
20: Je m'en branle, monsieur Martin.
6: Oh, bah, merci.
20: Mais merci, oui, monsieur, mais qui vous permettez de faire des trucs comme ça?
6: Bah, parce qu'il faut quand même bien reconnaître que c'est un peu la faute des élevageurs si les loups mangent de la viande.
20: Les élevageurs, vous savez même pas parler. Qu'est-ce que tu veux dire? Vous savez rien dire du tout. Restez dans vos cités, vous m'emmerdez pas, c'est clair.
6: Ces pauvres loups, on leur met de la viande sous le nez, donc forcément.
20: Ouais, et ta connerie, je mets pas la viande sous le nez.
6: Si vous leur mettiez des soupes, par exemple.
20: Des soupes? Attendez, une belle pas de soupe. Mais tu es mal baisé, toi. Tu es mal baisé. Tu es une tranche de vie. Si tu viens, je t'emplâtre. Tu as compris?
6: Oui, alors on peut aussi leur donner des pâtes. Bonne idée.
20: Oui. Si tu viens, je t'emplâtre.
6: Vous savez quoi? On fait moitié pâte, moitié soupe.
20: Mais tu vas me lâcher, toi, allez. Tu vas me lâcher, espèce de trou de balle.
6: Comment ça, du cheval? Ah bah non.
20: Un trou de balle, tu vas me lâcher, espèce de trou du cul.
6: Oula, attendez, j'ai l'impression qu'on parle pas de la même chose.
20: Tu m'appelles, je vais appeler mon avocat, tu vois, je vais te prendre à vivre, espèce de gros con.
6: Ah non, pas gros con, trop con.
3: Bureau de poste Paris-Bichat, bonjour.
21: Bonjour monsieur, c'est le bureau de poste.
3: Oui, c'est le bureau de poste, oui.
21: Oui, bonjour, je voudrais un renseignement, s'il vous plaît. Je voudrais avoir le bureau des renseignements.
3: Oui, c'est moi-même.
21: Ah, bonjour monsieur. Je peux vous demander un renseignement?
3: Qu'est-ce que vous voulez comme renseignement?
21: Je voudrais le numéro de téléphone des renseignements de Paris-Bichat.
3: Vous y êtes au renseignement de Paris-Bichat?
21: Vous pensez que je peux leur demander un renseignement?
3: Mais, et pour leur demander quoi?
21: Un renseignement.
3: Non, mais je peux peut-être vous renseigner, moi.
21: Oui, voilà. Vous êtes des renseignements?
3: Oui, mais je peux. Tout dépend ce que vous allez me demander.
21: Le numéro de téléphone de Paris-Bichat.
3: Oui, mais. Bon, bah écoutez, c'est ici. Vous y êtes.
21: Ah, c'est
3: vous
21: ici.
3: Vous y êtes au renseignement de Paris-Bichat.
21: Et vous êtes quel bureau de poste?
3: Paris-Bichat.
21: Voilà, c'est ça. C'est celui-là que je veux.
3: Bon, eh ben le 46 06 71 50, celui que vous venez de faire.
21: Vous pensez qu'ils pourront me donner un renseignement?
3: Mais oui, bien sûr.
21: Ah bon, je vais les appeler alors.
3: Mais oui, si vous voulez.
21: Très bien, je vous remercie.
3: Je vous en prie. Bureau de poste Paris-Bichat, bonjour.
21: Bonjour monsieur. Je voudrais le numéro des renseignements de Paris-Bichat.
3: Oui, mais c'est le numéro que vous venez de faire.
21: Ah, bah tiens, je reconnais votre voix.
3: Oui.
21: Ah, oh, bah vous êtes drôlement gentil. Vous m'avez donné le numéro de téléphone des renseignements de Paris-Bichat.
3: Oui. Et qu'est-ce que vous voulez savoir, alors?
21: Un renseignement.
3: Oui, demandez-moi.
21: Alors, je voudrais le numéro de téléphone de Paris-Bichat des renseignements de...
3: Mais il n'y a qu'un seul numéro de téléphone à Paris-Bichat.
21: Oui.
3: Le numéro que vous venez de composer.
21: Alors, je vais faire donc celui-là.
3: Mais vous venez de le faire. Vous tomberez sur moi.
21: Ah, bah je vais le faire tout de suite, alors.
3: Mais non, mais attendez. Bureau de poste Paris-Bichat, bonjour.
21: Bonjour, monsieur.
3: Bonjour, oui.
21: Ah, ben, je vous reconnais.
3: Oui, bon, et maintenant, vous allez téléphoner longtemps, comme ça, toute l'après-midi? Qu'est-ce que vous voulez savoir?
21: Je voudrais un renseignement.
3: Oui, mais je vous l'ai déjà donné.
21: Mais c'est votre numéro à vous?
3: Mais je viens de vous le donner.
21: Mais pourquoi vous me l'avez donné?
3: Mais parce que vous me l'avez demandé.
21: Mais non.
3: Mais si.
21: Mais pas du tout. Je voulais les renseignements de Paris-Bichat.
3: Eh ben, il n'y a qu'un seul numéro de téléphone à Paris-Bichat.
21: Ben, je vais les rappeler.
3: Mais non, vous allez tomber sur moi. Et après, vous allez me demander le numéro de renseignement de Paris-Bichat. Je vais vous redonner le même numéro. Et on va continuer comme ça pendant 7 heures.
21: Mais pourquoi je tombe sur vous à chaque fois à l'heure?
3: Ben c'est normal, c'est moi qui peux vous renseigner.
21: Ah, c'est vous les renseignements de Paris-Bichat?
3: Oui.
21: Ah ben alors écoutez, ça tombe bien, je peux vous demander un renseignement.
3: Bien sûr.
21: Ah, ben j'avais pas compris, excusez-moi. Vous m'en voulez pas?
3: Non, pas
21: très
3: du tout.
21: Bien, ben je voudrais s'il vous plaît le numéro de téléphone des renseignements de Paris-Bichat.
3: Je viens de vous le donner.
21: Je vous remercie, monsieur.
3: À votre service. 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
22: Bonjour.
6: Bonjour monsieur, c'est bien l'hôtel?
22: Oui.
6: Je viens de lancer une agence matrimonialiste sur internet.
22: Mm-hmm.
6: Et alors, comme je n'ai pas de ligne professionnelle, je me suis permis de mettre le numéro de l'hôtel sur le site.
22: Mais vous croyez que j'ai que ça à faire, monsieur? Mais il n'est pas question que vous utilisez notre numéro de téléphone. Trouvez quelqu'un d'autre, trouvez un autre pigeon.
6: Ah bah oui, mais j'ai mis le vôtre, je ne vais pas tout rechanger alors que les gens...
22: Ah ben vous avez intérêt, monsieur, de tout rechanger, parce que vous avez fait ça sans mon autorisation, alors ça ne va pas se passer comme ça.
6: Oui, c'est ça. Et puis vous allez me piquer l'idée, je vois le truc. Quand je vais passer, hop, ce sera devenu un hôtel agence matrimonialiste.
22: Non mais c'est un débile.
6: Et il vous entend, hein?
22: Non mais...
6: Allô?
22: Quel une agence matrimoniale, mais il n'a pas de numéro de téléphone. Donc, il a mis notre numéro de téléphone.
6: Allô?
0: Yes?
6: Ah bah tiens, c'est bien ma veine en espagnol. No parlito espagnolo, hein?
0: No espagnol, English.
6: Oui, no espagnol, voilà. Can I speak the responsable, please?
0: Yes, it's me. Me responsable.
6: Oui, le responsable, s'il vous plaît. Je patiente.
0: It's me.
6: Le responsable.
0: It's me. Moi.
6: Oh, c'est dingue, ça. El Bosso.
0: Mais vous êtes con ou quoi?
6: Ah oui, mais il me parle en espagnol encore.
0: Là, vous comprenez le français ou pas?
6: Je ne comprends pas l'espagnolique, hein, c'est ce que je vous dis.
0: Mais je parle français, connard.
6: Vous comprendre?
4: Oui, allô?
6: Oui, ah ben voilà.
4: Oui, vous allez nous emmerder comme ça pendant combien de temps?
6: Excusez-moi, mais enfin, on me passe quelqu'un qui me parlait en espagnol que je ne comprends pas du tout.
4: Non, écoutez, monsieur, moi, votre agence matrimoniale à deux balles, là, vous prenez un abonnement téléphonique, mais vous arrêtez de nous emmerder, quoi.
6: Ah bah non.
4: Non, mais vous rêvez, vous êtes tombé sur la tête, vous êtes malade, là, faut vous faire soigner, hein. Faut vous faire soigner, vous prenez notre numéro de quel droit, là?
6: Bah, parce qu'il fallait bien que je donne un numéro professionnel, moi.
4: Mais vous croyez qu'on voit un numéro professionnel comme ça sans demander l'autorisation à la personne concernée? Et vous vivez sur quelle planète, là?
6: Non, mais c'est ce que je vous dis. Moi, j'ai que mon perso, c'est ce que j'expliquais.
4: Eh ben, mettez votre perso.
6: Ah bah non.
4: J'ai créé une ligne professionnelle à ce moment-là. Moi, je ne suis pas associé avec vous.
6: Non, mais je vois le truc. C'est-à-dire que vous allez me récupérer l'idée et puis vous
4: mais
6: allez.
4: Mais qu'est-ce que j'en ai à foutre de votre idée? J'ai un hôtel restaurant, j'ai pas une agence de matrimonial. Qu'est-ce que j'en ai à foutre, moi, de ça?
6: Je vais passer dans une semaine et comme par hasard, ça sera devenu un hôtel restaurant matrimonial. Je vois le truc.
4: Oui, c'est ça, bien sûr. Un bar à pute aussi, tant que vous y êtes.
6: Oh.
4: Non, mais arrête.
6: Oh bah bravo.
4: J'ai pas une lanterne rouge devant la porte, hein.
6: Non, mais je comprends mieux, je comprends mieux.
4: Vous comprenez rien du tout.
6: Non, mais je vois le truc.
4: Oui, vous voyez le truc. Ben, à mon avis, vous voyez pas grand chose, hein.
6: Non, mais moi je vais passer.
7: Oui, non, mais vous rêvez ou quoi?
6: Ah, c'est une autre dame?
7: Oui, bah alors, bah, vous mettez votre numéro, puis vous.
6: Ah, bah non, vous vous rendez compte? Si je mets mon numéro à moi, les gens vont m'appeler tout le temps.
7: Ben alors, ben j'en ai rien à foutre.
6: Ah, bah ils vont m'appeler toutes les 5 minutes après.
7: Eh ben, c'est quand même le but, non?
6: Vous êtes jaloux?
7: De quoi?
6: Non, bah, vous êtes jaloux parce que j'ai eu l'idée avant vous et que vous vous dites, tiens, il va.
7: Oui, ben j'ai autre chose à foutre ailleurs.
6: Moi je vais passer parce que là.
7: Mais essayez donc de passer, vous allez vraiment vous faire recevoir.
6: Ah, ben c'est très gentil, oui, c'est tout.
7: Oui, ce que... je vous attends, venez.
6: Écoutez, alors moi je vais venir. Alors en revanche,
7: oui.
6: Je vais pas pouvoir passer maintenant.
7: Il vaudrait mieux, oui.
6: Comment ça, il vaudrait mieux?
7: Oui, évitez de passer parce que sinon.
6: Ah, bah faudrait savoir.
7: Oui, non, mais arrêtez votre délire là.
6: Bah c'est pas ça, c'est que moi j'avais prévu de venir refaire la déco chez vous là pour mon agence.
0: J'appelle les flics, ok?
6: Ah, bah tiens, revoilà l'hispaniste. Je comprends toujours pas votre langage, hein.
0: Ta gueule, connard!
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23: École esthétique coiffure, bonjour.
24: Oui, bonjour.
23: Bonjour, monsieur.
24: Air France à l'appareil.
23: Oui.
24: Nous vous informons que vous avez gagné 16 500 miles.
23: C'est-à-dire?
24: Air France tient à votre disposition 16 500 miles gratuits.
23: Mais ça correspond à quoi? Je ne sais pas ce que c'est.
24: Les heures de vol. Vous savez, quand vous avez un certain nombre d'heures de vol.
23: D'accord.
24: Vous avez des miles gratuits.
23: D'accord. Alors, qu'est-ce qu'il faut que l'on...
24: Ben, il faut continuer comme ça. Plus vous avez d'heures de vol, vos esthéticiennes et vos coiffeuses, hein, plus elles ont d'heures de vol et plus vous avez des miles gratuits.
23: Et qu'est-ce qu'il faut faire si...
24: Faut continuer, faut pas arrêter, il faut augmenter vos heures de vol. Mais enfin, en général, dans les écoles de coiffure et d'esthétique, vous avez rapidement un certain nombre d'heures de vol. Hein.
23: D'accord.
24: Qu'est-ce qu'on dit?
23: Oui, je vous dis merci alors.
24: Voilà, merci qui?
23: Merci Air France.
24: Eh ben de rien.
23: Merci monsieur.
24: Au revoir madame.
23: Au revoir.
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25: Allô, quoi aller?
6: Ah bah super, ça commence, je comprends rien.
25: Oui.
6: Bonjour madame, c'est bien le magasin de produits Corse?
25: Oui, c'est pourquoi monsieur?
6: C'est les travaux Martin à l'appareil. On vous a inscrit pour vous faire l'isolation à 1€ parce qu'on prolonge un peu l'opération.
25: Ah non, je veux pas moi.
6: Non mais vous inquiétez pas, on a déjà fait le dossier pour vous.
25: Hein?
6: Oui, on a fait vos demandes de subventionnage.
25: Ah oui, mais monsieur, vous me l'avez pas demandé.
6: C'est pas grave, vous nous faites juste une petite signature sur le bon.
25: Non, je signe non et c'est tout.
6: Ah oui, mais il y a pas de case non, il y a que la case oui. Donc je mets oui.
25: Attendez, je vous passe mon fils. Allô, monsieur.
6: Madame.
25: Qu'est-ce que c'est cette histoire-là? Parce qu'attention, avec moi, vous allez pas rigoler, hein. Ok?
6: Ah non, mais vous avez pas compris.
25: Y a pas de comprendre ou pas comprendre, ça suffit.
6: Non, mais je vous explique. J'ai fait le dossier.
25: Non, moi, j'ai pas envie de parler, j'ai pas de temps à perdre, d'accord? Y a pas de dossier à faire, y a rien à faire. Stop. Sinon, ça va finir mal, cette histoire, hein.
6: Je peux quand même vous déposer le matos aujourd'hui?
25: Y a pas de matos à venir déposer, y a rien. On est d'accord?
6: Ah non, on n'est pas d'accord.
26: Allô, oui, bonjour.
6: Ah, une autre dame, bonjour.
26: Mais
3: C'est pour faire quoi?
6: C'est ce que je disais, on vous fait l'isolation à 1€.
3: Mais non, mais moi je veux pas vos travaux. Je veux pas de travaux dans le magasin. C'est quoi ce bordel?
6: Rassurez-vous, c'est très simple.
3: Non, il n'y a pas de très simple. Et je suis au courant de rien, il n'y a personne qui m'a tenu au courant de quelque chose. Et on me parle de travaux et qu'on a fait une demande à ma place. Mais ça va pas être tout quoi.
6: Et la bonne nouvelle, c'est que j'ai quand même réussi à faire passer votre dossier.
3: Mais je m'en fous, moi, la nouvelle. Le magasin est tout neuf, je vais faire travaux. Hein. Qui vous êtes, vous? Vous êtes qui?
6: Monsieur Martin, travaux Martin.
3: Mais je m'en fous.
6: Ah bah vous me demandez.
3: Venez me voir directement, on discute.
6: Super, j'arrive. Comme ça, j'en profite pour vous déposer le crépi.
3: Non, vous me déposez rien. Vous avez pas compris comment je vous parle ou pas?
6: Ah, et puis j'ai du lambris aussi qu'on remettra par-dessus le crépi.
3: Mais tout qui pour vous permettre de faire des choses pareilles à ma place sans que je demande rien? Je vais vous apprendre, moi, qu'on fait rien sans me demander.
6: Trop tard.
3: Hein?
6: Trop tard.
3: Je n'ai rien à foutre. Venez, je vous attends.
6: Faudrait savoir, je dépose ou je dépose pas.
3: Venez me voir, on va régler le problème ensemble. Je vous apprends. Mais qui vous êtes? En plus, vous êtes un gaulois. Je vous entends parler de 6 mètres de loin. Vous êtes un gaulois. Et en plus, vous allez me dire ce que je dois faire.
6: Ah non, mais vous avez rien à faire. J'ai tout fait à votre place.
3: Eh ben, pourquoi vous avez fait ma demande à ma place? Mais où ça s'est vu, ça?
6: C'est pour rendre service.
3: Mais non, les services, vous les gardez.
6: Moi, je vous prépare le papier comme quoi vous avez bien accepté les travaux.
3: Je n'ai rien accepté du tout. Vous avez compris comment je vais vous parler?
6: Ah oui, mais alors les subventions que je vous ai grattées?
3: Eh bien, les subventions que j'ai, que vous avez demandées, je vais les garder moi. Et vos travaux, vous allez vous les garder vous.
6: Ah, et alors comment on fait pour les pompes à chaleur?
3: Je m'en bats les couilles. Faites ça à d'autres.
6: Non, c'est pas ça, c'est qu'il nous restait une cinquantaine de pompes à chaleur à 1€. Donc on vous les a toutes attribuées.
3: Vous me laissez rien du tout, mais vous avez pas compris le truc. Vous avez pas compris le problème ou quoi? Où il est là? Mais vous êtes capoté ou quoi?
6: Je comprends très bien. Vous essayez de me négocier.
3: Mais non, les pompes à chaleur, vous les mettez dans votre cul. Je m'en bats les couilles, vos pompes à chaleur.
6: Alors, je sais pas si vous voyez la taille d'une pompe à chaleur. Je suis pas.
3: Oh, lui, c'est un fou, lui.
6: Non, mais ça y est, tu vas voir que ça va être encore ma faute.
3: À mon avis, vous comprenez pas.
6: À mon avis, on se plie en 12 pour que les gens puissent isolationner peinard.
3: À mon avis, vous comprenez pas que je vous ai rien commandé. Je m'en bats les couilles de votre marchandise.
6: À mon avis, est-ce que c'est une raison pour que je finisse avec 50 pompes à chaleur dans les fesses?
3: Ça va. Ne vous dites.
6: Une encore, je dis pas, faut voir. Mais 50 pompes, certainement pas.
3: Vous ne posez rien sans que je vous voie.
6: Ah, donc si on se voit, je peux poser. Super. Je vous mets le lambris, le crépi.
3: Mais qu'est-ce que vous racontez? Je m'en bats les couilles de votre crépi, de votre lambris. Mais vous allez capoter en plein, là.
6: Non, mais pardon, mais là, votre vitrine, elle est en verre.
3: Oui, alors, qu'est-ce qu'il y a?
6: On va mettre une couche de crépi dessus, ce qui va permettre au verre d'être totalement isolé.
3: Non, mais vous avez capoté ou quoi? Ou c'est un sketch?
6: Alors, non, j'ai pas capoté.
3: Ah, c'est quoi alors?
6: Donc c'est l'autre.
3: C'est un sketch.
6: Oui, bravo.
3: Ah, c'est pas possible. Oh putain. Ah, vous êtes fort, hein. Allez, j'ai touché, j'étais dans le rouge complet là. Pop. Vous êtes qui?
6: Devinez.
3: Une radio.
6: Oui, bravo, mais laquelle?
5: Martin.
6: Ah tiens, passez-moi votre collègue là que j'entends derrière.
5: Martin, de Martinville.
6: Tout à fait, bonjour madame.
5: Voilà.
6: Merci à toute l'équipe.
5: Merci à vous.
6: Et au revoir madame.
5: Allez, au revoir madame.
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9: Allô?
10: Oui, bonjour monsieur. Monsieur.
9: Oui.
10: Oui, bonjour, c'est la mairie à l'appareil.
9: Oui.
10: La délégation du commerce international. Mais je vous entends mal, c'est la télévision qui est si forte, hein?
9: Oui, ça va.
10: C'est la télévision qu'on entend?
9: J'ai mis des informations.
10: Écoutez, monsieur, on vous appelle parce que les gens trouvent que vous écoutez la télévision trop fort.
9: Et pourtant, je mets doucement, je ne vois pas qui se plaint.
10: Tout le monde, hein? Là, vous l'écoutez doucement, là.
9: Oui, voilà.
10: Vous pouvez la mettre un peu plus fort, s'il vous plaît?
9: N'écoutez pas.
10: S'il vous plaît, oui. Encore plus fort. Allô?
9: Voilà, c'est plus fort. Je suis à fond, là.
10: Vous êtes à fond?
9: Oui.
10: Bon, je vous passe, monsieur le maire, hein? Merci. Allô?
9: Oui.
10: Bonjour, monsieur.
9: Bonjour.
10: Monsieur le maire, l'appareil.
9: Comment?
10: On va vous demander de laisser la télévision très très fort.
9: Mais là, je peux pas plus, hein.
10: Vous pouvez absolument pas mettre plus fort.
9: Comment?
10: Vous pouvez pas mettre plus fort, là?
9: Non, je peux pas, c'est à fond, là. Alors, vous voyez que je peux pas dépasser le son.
10: Alors, vous m'entendez, là?
9: Comment?
10: Est-ce que vous pouvez aller chercher votre voisin?
9: Et pourquoi faire?
10: Vous lui dites que c'est le maire qui veut lui parler. Laissez bien la télévision comme c'est, à fond, hein?
9: Comment?
10: Laissez bien la télévision très fort et allez chercher votre voisin.
9: Voilà, et le voisin, pourquoi faire?
10: Parce que je veux lui demander quelque chose.
9: Attendez, je vais voir s'il est là.
10: Merci, monsieur.
11: Monsieur, bonjour. Regardez tout de suite, comme d'habitude, les prévisions météo de Catherine Laborde. Quelques flocons encore cet après-midi.
10: Ah.
11: Bon,
10: allô.
2: Allô ?
10: Oui, bonjour monsieur.
2: Bonjour.
10: De la place, attaché culturel à la mairie.
2: Oui.
10: Nous sommes avec monsieur le maire. Vous pouvez demander à monsieur Casamata, s'il vous plaît, de remettre le son de la télévision à fond comme il l'avait auparavant.
2: Ah, parce qu'il a baissé ?
10: Oui.
2: Bah écoutez, nous, moi j'habite juste à côté, hein. J'ai le mur qui vraiment donne à côté, dans la pièce.
10: Oui.
2: Bon, oui, ça arrive qu'on entende un peu la télé, mais enfin c'est pas...
10: Bon, parce qu'il vient de nous expliquer qu'il était obligé de le mettre très fort parce qu'il vous entendait la nuit, bon, vous voyez ce que je veux dire, pousser des cris, etc.
2: Ah non, ça m'étonnerait parce qu'à côté c'est notre salon, on dort pas à côté, donc...
10: Bah c'est ce qu'il nous dit, hein.
2: Ah bon ?
10: Est-ce que vous pouvez lui demander gentiment, bien entendu, de faire une expérience là, de mettre sa télévision à fond ?
2: Oui. Vous pouvez mettre à fond la télévision pour voir ?
8: C'est à fond.
2: Là, c'est à fond. Vous nous entendez pas, vous ? Vous nous entendez la nuit ou des fois ou... Quand il y a des matchs de foot ou quoi vous... Non ? Bon, il n'entend rien, monsieur.
10: Bon, alors écoutez, je vais vous demander de faire un effort pour qu'il vous entende. Je vais vous expliquer pourquoi. C'est parce que, bon, on peut parler franchement.
2: Là, je vous écoute.
10: Il voudrait bien profiter de la nuit. Ce que... Bon, vous voyez ce que je veux dire, quoi.
2: Oui, d'accord. Mais écoutez, enfin même s'il nous entendait, ça serait pas possible parce que nous on à côté c'est un salon. Il y a même il y a
10: vous
2: on...
10: pouvez pas faire ça dans le salon.
2: Il y a une cloison, c'est vrai que c'est notre salon de l'autre côté, mais nous on dort dans la chambre qui est à l'autre bout de l'appartement.
10: Et vous pouvez pas
2: même
10: le faire
2: si on faisait des cris la nuit, ce serait dans notre chambre donc
10: Est-ce que vous pouvez pas le faire dans votre salon ?
2: Oh, ça peut arriver, mais enfin c'est rare quoi.
10: Mais là, il faudrait le faire pour lui.
2: Mais je comprends pas le but de votre démarche en fait.
10: Il nous a demandé s'il pouvait vous entendre la nuit avec votre femme.
2: Attendez, non mais... Attendez, là, je comprends pas bien.
10: Bah, demandez-lui, il va vous expliquer. C'est nous appeler pour ça, nous.
2: Ah, il vous a appelé pour ça ?
10: Bah oui.
2: Ah, bah écoutez, je sais pas quoi vous dire. Moi, je vais pas... Si vous voulez, je vais faire une vidéo. À ce moment-là, je vais la donner à monsieur, mais...
10: Non, mais faut pas, peut-être pas exagérer, on vous demande pas. Non.
2: Ah. Bah écoutez, je sais pas. Monsieur, vous voulez nous entendre la nuit avec ma femme ?
8: Non,
2: mais
8: non,
2: alors après,
8: ça, il
2: ne
8: voit
2: pas. Non, j'hallucine.
8: Allô ?
10: Allô ?
8: Oh là là, mais qu'est-ce que c'est cette histoire aujourd'hui ?
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12: Bien, bonjour.
6: Bonjour monsieur, c'est bien la SPA ?
12: C'est bien ça, oui.
6: D'accord, super, parce que j'ai monté une association de chasseurs, je vous ai déclaré comme siège de l'association. J'ai mis votre numéro et je voulais...
12: Vous avez, pour mettre notre siège, vous avez qui vous a donné cette autorisation ?
6: Ah bah c'est moi, parce que c'est moi le président de la société de chasse.
12: Oui, mais enfin, là je vais prendre vos coordonnées, puis là il va falloir voir ça avec la directrice, hein monsieur. Donc monsieur ?
6: Monsieur Martin.
12: Alors monsieur Martin, votre numéro de téléphone ?
6: Alors mon numéro c'est le vôtre, étant donné que je l'ai déposé comme étant le mien.
12: Ah oui, non mais il faut que la directrice puisse vous joindre, hein, monsieur.
6: Eh bah, ben elle peut me laisser un message à votre numéro.
12: Non, monsieur, attendez.
6: Bon, écoutez, en attendant, je vais déjà passer pour poser mon enseigne.
12: Non, mais vous n'avez pas... Mais monsieur, il veut poser ça où ?
6: Bah, c'est une enseigne marquée amicale de la chasse.
12: À l'entrée de notre refuge.
6: Voilà, oui.
12: Je crois pas que ça va se faire, monsieur. Non.
6: Non, mais parce que moi, je l'ai fait livrer là.
12: Non, vous n'avez rien à faire livrer, monsieur. Attention, je crois que ça va aller loin, monsieur, si vous continuez ainsi. Hein.
6: Bah pourquoi ?
12: Bah attendez, parce que vous venez d'où ? Enfin, attendez un instant.
13: Non, mais
6: vous voulez
13: monter famille, il donne le nôtre.
6: Allô ?
13: Oui, allô ?
6: Ah, un autre monsieur.
13: Je vais reprendre vos coordonnées. Votre numéro ?
6: Bah, c'est le vôtre.
13: Mais non, votre numéro pour que je puisse vous appeler.
6: Alors, c'est ce que je disais. Comme votre numéro, c'est mon numéro, il faut que vous m'appeliez sur votre numéro pour me laisser un message.
13: Monsieur, là, vous m'appelez pas avec mon téléphone à moi, vous appelez avec le vôtre.
6: Avec mon téléphone, mais sur votre numéro où vous pouvez me laisser un message.
13: Je vais pas me laisser un message, monsieur, si c'est le vôtre. C'est quoi ce truc ? Je comprends rien.
6: C'est simple. Vous laissez un message à mon intention que vous notez pour me le transmettre.
13: Imaginez que j'ai des messages. On est d'accord ? Je vous appelle comment, moi ?
6: Ah bah, vous me les transmettez dans mon bureau.
13: Bah, il est où votre bureau ?
6: Ah bah, alors justement, c'est pour ça qu'il faudrait que je vienne pour voir où je vais m'installer.
13: Mais non, mais nous, on a un siège derrière. Vous pouvez pas prendre notre bâtiment comme ça. Enfin, je sais pas, faut pas être bête pour pas comprendre. Ça, c'est interdit. C'est comme si que moi, je vais faire un papier, puis je me dis, bon, je vais aller vivre chez vous pendant autant de temps.
6: C'est surtout comme si que j'ai eu l'idée avant et que j'ai déjà fait tous les faux papiers nécessaires, donc.
13: Bah, vous pouvez pas, monsieur, faire des faux papiers du siège. Vous pouvez pas faire des faux papiers du siège comme ça.
6: Ah bah, c'est pas compliqué, hein. Il suffit d'imprimer un papier avec l'ordinateur.
13: Vous pouvez pas faire des faux.
6: Bah, ce qu'il y a, c'est que sinon, ils voulaient pas changer dans les annuaires, ils voulaient pas changer votre nom.
13: Et pourquoi vous avez changé notre nom dans l'annuaire ?
6: Eh bah, ben, pour rajouter Amicale des Chasseurs.
13: Amicale des Chasseurs, mais c'est pas possible.
6: Bah si, maintenant vous vous appelez la SPADC, c'est-à-dire Société Protectrice de l'Amicale des Chasseurs.
13: Mais Société Protectrice et Amicale des Chasseurs. Mais c'est impossible, vous vous rendez compte que l'image que vous allez donner à la SPA ? La SPA, on est là pour aider les animaux, pour aider les personnes aussi en difficulté.
6: Eh bah, ben, considérez qu'on est des chasseurs en difficulté.
13: Bah non, vous n'êtes pas des chasseurs en difficulté, vous. Oh là,
14: quittez pas. Bonjour.
6: Oui, ah, bonjour monsieur.
14: De quoi? Pourquoi vous déclarez ça à votre propre chef? Vous demandez l'autorisation à qui, vous? Je suis pas d'accord. Moi, je suis la directrice, donc vous m'enlevez ça tout de suite.
6: Oui, mais alors là, vous êtes sympa, parce que si je dois tout refaire maintenant...
14: Non, vous rendez... ou quoi, là, sans déconner? Vous venez pas me faire chier ici avec vos collègues de chasse, etc. Vous venez pas ici, c'est tout.
6: Bon, enfin, mes collègues de chasse étant un petit peu vos collègues de chasse aussi...
14: Vous n'êtes pas collègues, vous m'apparentez pas à vous. J'ai rien à voir avec vous, ni de près, ni de loin. D'autres choses à foutre.
15: Ah non,
6: mais
15: ben, ça nous embêter, celui-là. Vous passez la police, c'est tout ce qu'on va gagner, hein.
6: Allô?
15: Si, ça n'appartient pas à la message des chasseurs, point. Ta gueule, je
6: devrais dire que
15: vous
6: passez. Vous n'avez pas raccroché. Ça faisait longtemps.
15: Connard.
6: Alors, le connard vous fait dire qu'il vous entend.
15: Ah si, c'est la SPA, c'est pas la peine de vous présenter.
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17: La Fourrière, bonjour.
24: Oui, bonjour, je suis bien à la SPA.
17: À la Fourrière pour animaux, je vous écoute, monsieur.
24: Parce que, vous m'entendez bien, ce que je fais avec mon
17: portable. Oui, je vous entends très bien.
24: Je suis avec mon portable. Alors on se promène là sur le lac.
17: Oui.
24: Et il y a un type qui est en train de pêcher.
17: Oui.
24: Et apparemment, il pêche le brochet. Il a pâte le brochet avec des chinchillas. Vous voyez les
17: hein? petits...
24: Ouais, des chinchillas.
17: Alors moi, dans un premier temps, d'abord, j'appellerai la police, monsieur.
24: Mm-hmm.
17: J'ai pas le numéro par là-bas, mais vous faites le 17. Hein.
24: Ouais. Parce que là, je suis pas loin de lui, là. Et...
17: Ah bah non, c'est inadmissible. Oui, vous avez raison, il faut faire quelque chose, hein, monsieur.
24: Mais c'est surtout que ça fait trois chinchillas qu'il met au bout de sa canne.
17: Vivants ou morts?
24: Ah non, ils sont vivants. Hein.
17: Hein? Non, mais appelez la police tout de suite. Laissez-moi vos coordonnées, monsieur.
24: Alors, 0800...
17: Et vous êtes monsieur?
24: Derval.
17: Bon, bah écoutez, je vous rappelle, moi.
24: Merci.
17: À tout à l'heure.
24: Tout à l'heure. Allô?
18: Oui, monsieur Derval?
24: Oui, bonjour.
18: Oui, c'est le refuge de Guérande.
24: Ah, vous êtes... Attendez, je parle doucement parce que je suis pas loin du gars, là.
18: D'accord, ok.
24: Bon, on vous a raconté ce qui se passe, non?
18: Oui.
24: Il a déjà accroché sept chinchillas.
18: Et avec des chinchillas vivants?
24: Avec des chinchillas vivants.
18: Il est taré, lui.
24: Le mieux, parce que sinon, je vais plus avoir de batterie. Nous, on a aussi de la route à faire, parce qu'on rentre sur Paris.
18: D'accord.
24: Je vais vous le passer. Hein.
18: D'accord, très bien, passez-le-moi.
24: Excusez-moi, il y a quelqu'un qui veut vous parler. Là. Qui est-ce qui veut me parler? Allô?
18: Oui, bonjour, monsieur.
24: Oui?
18: C'est la Société Protectrice des Animaux.
24: Ah oui, bonjour.
18: Je voudrais savoir, vous êtes en train de pêcher des brochets avec des chinchillas vivants?
24: Oui.
18: Oui, et c'est autorisé par la loi, ça?
24: Ah, je ne sais pas du tout ça, mais je ne me suis pas renseigné, hein.
18: Parce que c'est pas tout à fait normal, ça, hein.
24: C'est-à-dire c'est...
18: Bah, on ne pêche pas avec des animaux comme ça vivants.
24: Ah, mais je vous rassure, malheureusement, je n'ai pas sorti un brochet. Les chinchillas, je ne sais pas pourquoi, ils croquent dedans les brochets, mais ils les bouffent. Mais par contre, je n'ai pas fait un seul brochet ce matin. Hein.
18: Ah, mais ce n'est pas pour les brochets que je m'inquiète.
24: Ah bon?
18: Ben, c'est pour les chinchillas, monsieur, enfin.
24: C'est-à-dire?
18: Mais on ne noie pas comme ça des chinchillas vivants.
24: Mais ils ne sont pas noyés, ils sont bouffés par le brochet.
18: Mais quand même, vous ne vous rendez pas compte?
24: Ben, ça fait 17 ans que je pêche comme ça, et de temps en temps, je fais un brochet avec.
18: Vous n'avez aucune morale là-dessus? Mais c'est quand même inadmissible de voir ça.
24: Je ne sais pas pourquoi vous utilisez des grands mots comme inadmissible. C'est mon fils qui m'envoie les chinchillas par la poste. C'est très bien, ils font des petits trous et l'animal, il ne souffre pas.
18: Non, mais il ne souffre pas. Mais quand il est plongé dans l'eau, dévoré par les brochets, vous ne croyez pas qu'il souffre? Je ne savais même pas que ça pouvait exister, une chose pareille.
24: Un brochet?
18: Non, un chinchilla bouffé par un brochet au bout d'une ligne. Vous vous rendez compte? Mais le chinchilla, c'est un animal de compagnie.
24: Mais madame, enfin, je vais à la pêche avec lui, donc c'est un animal de compagnie. Il me tient compagnie pendant que je pêche.
18: Mais c'est inadmissible, monsieur. On ne pêche pas avec des animaux vivants comme ça.
24: Mais bien sûr que si.
18: Vous aimez les animaux?
24: Ben, j'aime les brochets, oui.
18: Mais on ne jette pas des animaux vivants comme ça. Mais je trouve ça... Je comprends pas que ça ne vous pose aucun problème.
24: Ben, ça m'en pose. J'en ai pas à ramener un seul de brochet. Ah ben...
18: Oui, ça vous en pose parce que vous allez rentrer bredouille.
24: De toute façon, c'est nul le chinchilla, hein. je vous rassure. Hein.
18: C'est nul.
24: Ben oui, ça marche pas comme appât, ça. J'ai pas ramené un brochet depuis une semaine, alors.
18: Je vous demande pas si c'est un bon appât. Je vous demande juste d'arrêter de donner des chinchillas à des brochets.
24: J'en ai donné 86, là, depuis deux mois.
18: Mon Dieu.
24: Qu'est-ce qui se passe? Qu'est-ce qui vous arrive?
18: 86 chinchillas? En plus, c'est un animal qui est assez difficile à bien manipuler et tout. C'est un animal fragile, un animal peureux.
24: C'est vrai, j'ai beaucoup de mal à l'accrocher à l'hameçon, ça c'est vrai. À chaque fois, je perds au moins 10 minutes.
18: Parce que c'est pas fait pour être accroché au bout d'un hameçon. C'est comme si tout le monde a des chats comme, comme animal de compagnie. On mettait des chatons au bout de l'hameçon pour nourrir le brochet.
0: Non, je ne vais pas mettre un chat au bout de l'hameçon.
18: C'est la même chose, monsieur.
0: Un chat, mais non, madame, mettez-vous. Le chat, il va casser le fil, c'est trop lourd. Enfin, pour le...
18: Mais je vous parle de moralité dans l'esprit de faire mal à l'animal.
0: C'est logique, il y a une chaîne alimentaire. Hein.
18: Oui.
0: Le brochet bouffe du chinchilla.
18: Ouais.
0: Moi, je bouffe le brochet. Voilà.
18: Oui, d'accord. Sauf que le chinchilla, il ne vient pas naturellement dans l'eau. Hein.
0: Si.
18: Ah non, il ne vient pas naturellement. Il n'est pas né au bord du lac et il plonge tout seul dans l'eau pour se faire bouffer par un brochet. Vous le mettez au bout d'une ligne.
0: Ça donne au brochet un petit goût très relevé. Vous dites ça parce que vous n'avez jamais...
18: C'est horrible de me dire ça.
0: Comment ? Vous n'avez jamais goûté, madame, un brochet nourri au chinchilla. Vous ne diriez pas ça.
18: Mais monsieur, le chinchilla n'est pas une nourriture. Le chinchilla est un animal.
0: Ah, quand même, il parfume le brochet agréablement. Hein. Vous n'aimez peut-être pas manger, c'est ça ?
18: Si, j'aime manger, monsieur, mais là, je crois qu'on va arrêter notre discussion ici parce que vous n'avez l'air de rien comprendre. Un animal n'est pas fait pour nourrir un autre animal jeté au bout d'une ligne, monsieur. Je suis désolée. Au revoir, monsieur.
0: Attendez, il y a le monsieur qui veut vous parler. Elle n'est pas d'accord, la dame. Hein.
24: Allô ?
18: Oui. Heureusement que j'étais assise, parce que je crois que je serais tombée sur le cul, là.
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4: Oui, allô ?
6: Bonjour, monsieur, c'est bien l'auto-école ?
4: Oui, bonjour.
6: Monsieur Martin à l'appareil, la téléconduite Martin.
4: Oui ?
6: J'ai des dossiers d'élèves à qui j'ai fait passer la conduite, il faudrait que vous leur filiez les permis.
4: Mais de quoi vous parlez, monsieur ? Qu'est-ce que je vais leur donner le permis ?
6: Parce que moi, je leur ai fait passer l'examen en visioconduite.
4: En visioconduite ? C'est bien la première fois que j'entends ça.
6: C'est normal, c'est un système exclusif des établissements Martin.
4: Ouais.
6: Les élèves se filment en train de conduire, moi je les pilote à distance en visio depuis chez moi.
4: Oui ?
6: Et après, vous validez ça comme des heures de conduite qu'ils ont fait chez vous.
4: Bah, on fera jamais ça, monsieur, vous rêvez, hein.
6: Oh, non. On va s'arranger.
4: Non, monsieur.
6: Monsieur.
4: Il n'y avait pas d'arrangement de quoi que ce soit.
6: Ah, si, il y a arrangage. Je vous file, attention, 10 euros par permis.
4: 10 euros.
6: Ouais, et vous inquiétez pas, en petite coupure en plus.
4: En plus.
6: Donc c'est bon pour vous ?
4: Ben, il faut voir avec ma direction, monsieur.
6: Ah, mais avec plaisir, ils sont là ?
4: Oui, oui.
6: Oh, bah, passez-les-moi.
4: Ouais, voilà.
7: Excusez-moi. Allô ?
6: Bonjour, madame. Apparemment, il faut voir avec vous pour valider la visioconduite.
7: Ok, mais les élèves, vous les avez fait conduire, vous, c'est ça ?
6: C'est ça. Eux, ils sont dans une voiture, ils se filment avec leur téléphone, et moi, je leur donne le cours à distance.
7: Mais donc, ils conduisent sans permis ?
6: Oui, mais je surveille.
7: Oui, mais. Vous les guidez à distance, vous êtes jamais dans la voiture avec eux.
6: Oh bah surtout pas, vous verriez comment ils conduisent.
7: Oui, non, non.
6: Et en plus, je peux pas, j'ai pas le diplôme, donc je fais ça en semi-professionnel.
7: Vous n'avez pas de formation, vous n'avez pas de diplôme, les jeunes conduisent sans assurance, vous êtes en téléconduite.
6: Voilà, mais à part ça, pas de problème, tout est réglo.
7: Non, non, non, mais j'ai pas. Non, mais attendez, vous vous rendez pas compte, c'est impossible.
6: Oh, vous savez, quand on a une bonne Wi-Fi, tout est possible.
7: Non, attends.
6: Ouais, bah si tu veux.
20: Allô, oui, bonjour.
6: Bonjour, c'est monsieur, donc j'en déduis que vous êtes le patron principal.
20: Non, oui.
6: Non, oui, vous êtes pas sûr d'être patron.
20: Mais je comprends pas ce que vous nous dites là.
6: C'est pourtant simple, je pratique la visioconduite pour faire des heures de conduite à distance à votre place.
20: Pardon ?
6: Et vous, vous validez comme quoi ils ont passé le permis chez vous ?
20: Non, non.
6: Oh bah... On peut en discuter.
20: Non, mais je vous dis non. Moi, je suis pas intéressée par ça.
6: Ah, parce que moi, je me suis un peu engagée comme quoi vous alliez filer les permis de conduire.
20: Ah non, mais vous, vous êtes engagée, mais vous nous avez rien demandé. Moi, je vous dis non.
6: Hey, de toute façon, c'est ce que je disais à votre collègue. On va s'arranger. Vous voyez ce que je veux dire?
20: Non, alors attendez, monsieur. Je vous arrête tout de suite parce que sinon, moi, je vous déclare.
6: Non, vous seriez pas capable de me déclarer, quand même.
20: Je vous signale auprès de la DDTM.
6: Et pourquoi vous me feriez un signal HDTC?
20: Parce que ce que vous faites, c'est illégal.
6: Oh, l'autre est illégal.
20: Si, si, c'est illégal. Vous n'avez pas l'autorisation d'enseigner.
6: Non, mais ça, c'est pas grave. Il suffit de dire que vous m'avez missionnifié pour faire passer un visio-permis à vos élèves.
20: Non, non, à aucun moment, on vous a demandé de dire aux élèves que nous, auto-école, on allait leur faire passer le permis.
6: Ouais, mais alors comment on fait pour ceux à qui j'ai déjà fait passer le visio-permis ?
20: Et comment vous pouvez leur avoir fait passer le permis alors que vous avez pas l'autorisation d'enseigner ?
6: Oh, bah ça, c'est que des papiers, vous me les ferez plus tard.
20: Non, non, non, non, non, moi, je marche pas là-dessus.
6: Ah, et si vous marchez pas là-dessus, est-ce qu'au moins, on peut dire que vous marchez là-dedans ?
20: Non, non, mais non, je ne m'engage pas là-dedans. Vous avez fait passer des permis sans autorisation d'enseigner.
6: Oui, mais enfin ça, on n'est pas non plus obligé de le répéter à tout le monde.
20: Non, mais on n'est pas obligé. Non, mais vous rigolez là ?
6: Oh bah oui.
20: Je sais pas qui vous êtes, hein.
6: Monsieur Martin.
20: Non, non, mais je sais pas qui vous êtes, monsieur Martin de je sais pas quoi là.
6: Non, pas de je sais pas quoi, de Martinville.
20: Martinville, oui, monsieur Martinville là.
6: Ah bah non, non plus. C'est monsieur Martin à Martinville.
20: Oui, monsieur Martin à Martinville.
6: Être vraiment précis d'ailleurs, on devrait dire monsieur Martin Martin de Martinville.
20: Non, non, mais moi je vous arrête tout de suite.
6: Pardon, mais vous êtes auto-école. Mmh. Eh bah pour arrêter les gens, il faut être policier.
20: Oh ben non, mais...
6: Ou alors vous êtes policier auto-écolier.
20: Allez, non, non, non, non, non, non.
6: Pardon, monsieur, on sait jamais.
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21: Allô ?
0: Bonjour, monsieur.
21: Bonjour, monsieur.
0: Madame Ledoux, à l'appareil.
1: Oui.
0: Vous êtes détective ?
1: Oui.
0: Ah, très bien. Bonjour, je suis Madame Ledoux, la femme de Monsieur Robert Ledoux, de l'Académie française.
1: Oui.
0: Vous devez connaître mon mari.
1: J'avoue que non, madame. Je ne sais pas. Excusez-moi. Voilà.
0: Je vous en prie. Je vous appelle parce que mon mari est accusé d'avoir provoqué un accident de voiture le 3 février à 15h, à Angers. Mm-hmm. Or, le 3 février à 15h, mon mari ne pouvait pas être dans sa voiture, car il était aux putes.
1: Il était où, vous me disiez ?
0: Aux putes.
1: Aux putes, c'est... Attendez, aux putes, aux putes, aux putes, aux putes, j'ai le trou de mémoire encore là. Ça se trouve...
0: Comment ?
1: C'est où ?
0: Ah ben, je ne sais pas, vous savez, c'est... Il m'a dit, je pars aux putes. Il a emprunté 400 francs à mon fils, et il lui a dit qu'il allait aux putes.
1: Oui.
0: Il est parti aux putes, et apparemment, ça doit être un endroit charmant, parce qu'il y va tous les jours en ce moment.
1: Ah, oui.
0: Vous connaissez, non ?
1: Non, mais enfin bon, au pute. Bon, mais de toute façon, lui, qu'est-ce qu'il dit de cet accident ? Il le nie ou quoi ?
0: Mais oui, parce que voyez-vous, le groupe d'assurance qui l'attaque prétend qu'il était dans sa voiture avec une dame. Mm-hmm. Alors comment voulez-vous qu'il soit avec une femme dans sa voiture alors qu'il est au pute ?
1: Au pute. Mm-hmm. Au pute.
0: J'ai confiance en mon mari. S'il me dit qu'il va au pute, il va au pute. Hein. Vous comprenez ? Alors écoutez, monsieur, je vais être franche avec vous. Je vous propose d'aller au pute avec mon mari.
1: Je pense que c'est ça qu'il faut faire.
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3: Oui, bonjour.
6: Bonjour, monsieur. C'est bien la société de transport routier.
3: Ouais, je suis une femme, hein, déjà, pour commencer, mais bon, enfin, c'est pas grave.
6: Oh non, c'est pas grave. Mmh. Mais c'est bien la société de transport.
3: Oui, c'est une société de transport, oui.
6: Monsieur Martin, à l'appareil. Les transports Martin, on est, comme qui dirait, collègues.
3: D'accord.
6: Donc, je nous ai préparé un dossier commun pour récupérer l'indemnité carburant de l'État.
3: Pardon? Vous faites un dossier commun?
6: Oui, parce que moi, je fais que des courses en vélo. Donc, pour récupérer la prime carburant, je me suis mis avec vous.
3: Vous êtes en vélo et vous allez demander la prime carburant?
6: Ouais, mais alors, soi-disant, parce que je suis en vélo, j'aurais pas le droit à l'indemnisation des...
3: Bah, ça me semble logique.
6: En tout cas, plus de problème, puisque je nous ai associés sur le dossier.
3: Mais on n'est pas associés, monsieur.
6: Non, mais on va faire comme si, et hop, on partage l'indemnisme.
3: Il doit y avoir un problème, là.
21: Mais vous sortez d'où, là ?
6: Ah, bah, bonjour, monsieur.
21: Vous n'avez pas le droit, nous, vous ne nous mêlez pas à vos fraudes.
6: Bon, c'est pas vraiment une fraude, parce que vous, vous y avez droit pour de vrai.
21: Oui, bah si on a le droit, vous ne nous mêlez pas avec vous. Ah non, mais ça va pas ou quoi ?
6: Non, mais c'est ce que je disais, on partage.
21: Attendez, c'est pas... Oh là là, tiens, parle-lui, parce que...
22: Alors donnez-moi votre nom et votre numéro de téléphone.
6: Bonjour madame, pardon ?
22: Moi c'est monsieur, hein, c'est de clown.
6: Oh bah merci, mais alors si c'est comme ça, passez-moi le patron, je vais voir avec lui.
22: Je suis le patron de l'entreprise.
6: Ah !
22: Ça y est, vous avez compris ?
6: Oui bah oui, donc on est collègues.
22: Non, moi je suis pas votre collègue du tout. Hein.
6: Bah je suis le patron des transports Martin, donc...
22: Donnez-moi votre nom.
6: Monsieur Martin.
22: Votre numéro de tirette ?
6: Non, ça j'ai pas.
22: Vous n'êtes pas capable de me donner votre numéro de tirette, c'est que votre entreprise n'existe même pas.
6: Non, c'est parce qu'on travaille en semi-professionnel.
22: Ah ouais, en semi-professionnel, bien sûr. Hein.
6: Ouais, donc mettez plutôt votre numéro de tirette à vous sur le dossier, ce sera plus simple.
22: Je ne mettrai rien du tout sur le dossier. Donnez-moi vos numéros de téléphone.
6: Ah, le téléphone maintenant. Bah, pas de problème.
22: Allez dans l'ordre des choses.
6: Ah, je suis bien d'accord.
22: 06.
6: Ok, donc 06, ensuite, je vous écoute.
22: Non, donnez-moi votre numéro de téléphone à vous.
6: Bah, vous, donnez-moi déjà votre numéro de téléphone à vous.
22: Et vous êtes gland ou quoi ?
6: Comment ça, je suis gland ?
22: Vous m'appelez, c'est que vous avez mon numéro quand même.
6: Ah, bah oui, c'est vrai. Alors, il vous faut quoi d'autre ?
22: Je veux savoir votre adresse.
6: Alors, ça, vous en avez pas besoin puisqu'on va mettre votre adresse à vous sur le dossier.
22: Putain, mais tu fais exprès d'être con, quoi ?
6: Oui, enfin, je fais ce que je peux.
22: Ah oui, ben, je te demande ton adresse, c'est pas pour faire un dossier, c'est juste pour savoir ce que tu fais comme escroquerie, y a pas ça.
6: D'accord, parce que je me disais, si tu mets mon adresse sur ton dossier, ça va pas passer.
22: Tu écoutes quoi ?
6: Oh, mais bien sûr.
22: Tu écoutes ?
6: Complètement, je suis tout ouïsme.
22: Qu'est-ce que je t'ai demandé ?
6: Tu m'as demandé quelle adresse on mettait sur notre dossier.
22: Non, je t'ai demandé ton adresse. Donne-moi ton adresse, je vais raccrocher, mais je vais couper là.
6: Bah non, si tu coupes, comment tu veux que je te donne mon adresse ?
22: Donne-moi ton adresse ou je raccroche.
6: Bah j'essaye, mais comme tu m'interromps à chaque fois.
22: Donc tu me donnes pas ton adresse ?
6: Ah, mais bien sûr que si.
22: Vas-y.
6: Alors, rue, mais tu la mets pas sur le dossier, hein.
22: Tu me l'as pas donné.
6: Ah oui, c'est vrai.
22: Je raccroche.
6: Non, sérieux, tu vas pas raccrocher ?
22: Je raccroche.
6: Ah bah non, attends, parce qu'avec tout ça, t'as même pas noté mon adresse.
22: Mais t'es con, quoi.
6: Oh bah clairement, oui.
22: Allez hop, salut.
23: Allô ?
25: Oui, allô, Hélène, c'est Michel.
23: Michel.
25: Ah, ça, c'est bizarre, je ne reconnais pas votre voix. Ah, c'est pas possible, vous n'êtes pas Hélène Rall.
2: Ah bah si, c'est pourtant moi.
25: Mais qu'est-ce que c'est que cette histoire? Alors écoutez madame, je me présente, je suis animateur des Alcooliques Anonymes à Bourges.
2: Oui.
25: Et nous avons une dame qui a votre identité et qui se fait passer pour vous, alors je vois pas...
2: Ah ben non, non, moi je suis bien Hélène Rall, moi.
25: Ah oui, bah c'est pas vous, parce que je reconnais pas votre voix. Donc il y a une dame qui prétend être Hélène Rall.
2: Oui.
25: Et ce n'est pas vous.
2: Ah ben non, c'est pas moi. Hein.
25: Vous n'êtes pas aux Alcooliques Anonymes, vous.
2: Ah non, pas d'accord, non.
25: Bon, attendez, on va voir si on n'a pas un autre numéro de téléphone de cette dame. Quittez pas.
2: Oui, oui.
25: Tu me regardes parce qu'apparemment, elle a donné une fausse identité. T'as un autre numéro, là? Ah d'accord. Allô?
2: Allô?
25: Oui, alors madame, restez en ligne, on va l'appeler, on a un autre numéro qu'elle nous avait laissé. On va entendre ce qu'elle va nous dire. Attendez, quittez pas. Vas-y.
0: Allô?
25: Oui, allô, bonjour, je souhaiterais parler à Hélène.
0: Oui, c'est moi.
2: Eh ben...
25: Hélène, c'est Michel.
0: Ah, bonjour, mon petit Michel. Oui, j'ai pas pu venir à la réunion ce midi.
25: Oui, mais c'est pas pour ça que je vous appelle, en fait. Il y a quelqu'un qui voudrait vous parler.
0: Ah bon, qui ça?
25: Oui, madame, je vous laisse en ligne avec elle. Hein.
2: Oui.
0: Allô?
2: Allô?
0: Oui, bonjour.
2: Bonjour.
0: Ah, qui est à l'appareil?
2: Hélène Ravel.
0: Comment?
2: Hélène
0: Rall. À ce moment-là, la musique du drame arriva. S'en fut fait. La posture était terminée. Allô, Hélène?
2: Oui?
0: Oui, je suis désolé. Mon téléphone portable a sonné alors que j'aurais dû l'éteindre lors de l'enregistrement.
2: Oui?
0: Excusez-moi, tout ça se passe en direct avec vous. Je suis confondu, j'ai oublié d'éteindre mon portable.
2: Oui.
0: Je sais que les techniciens me regardent effondrés de l'autre côté de la vitre, évidemment, et le public aussi se dit, mon Dieu, mais il est distrait, ce gars-là. Bon.

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3: Tiens. Or, Hélène, on a mis votre nom en... Oh non.
4: Ah ben au... non, moi je veux pas passer pour une alcoolique, hein.
3: Au moment précis où le drame se nouait, ce corset, le téléphone se mit encore une nouvelle fois à sonner. Ne quittez pas, Hélène, hein. On est presque arrivé à la fin de la posture. Ouf, voilà, merci. Oui. Hélène, ce qu'il va falloir faire, c'est que on a le journal avec en première page, donc, votre nom. Hein.
4: Ah ben non, j'ai jamais bu.
3: Ah oui, mais... Et voilà.
4: Oui.
3: C'est pas possible.
4: Moi, j'ai jamais bu, alors je vais pas arrêter de boire.
3: La musique...
4: Je bois de l'eau tous les jours, moi. Non, je bois pas.
3: La musique venait mettre un peu plus de suspense. Déjà qu'on n'en manquait pas, hein, Hélène?
4: Oui.
3: Vous m'entendez?
4: Pourquoi vous avez donné mon nom?
3: Ben, parce que je voulais pas donner le mien.
4: Ah ben oui, mais enfin, vous auriez pu prendre un autre nom que le mien, hein?
3: Attendez, Hélène, une seconde. Il faut que...
4: Ah ben non, ben je vais pas passer pour ça, moi, hein?
3: Non, attendez, on renforce le suspense, hein? La musique arrive bien pour ça. Parce que là, je suis en... Alors, Hélène, vous m'entendez? Je suis en panne de chute. Donc, j'ai recours à un stratagème, j'utilise la musique. Je voudrais bien terminer l'imposture, Hélène, vous m'entendez?
4: Bah oui, moi j'aimerais bien aussi que ça passe, ça, parce que...
3: Bah oui, mais le problème c'est que, comme je suis en rade, que j'arrive pas à trouver une chute, si vous voulez, je demande à notre ami Ben, qui est, fait l'enregistrement, d'envoyer la... Vous savez, de me téléphoner sur mon portable pour dramatiser. Voilà, vous voyez ce que je veux dire?
4: Bah, et puis je vois pas, hein. Moi je connais pas tout ça, hein.
3: Ah ouais. En fait, ça maintient le suspense, ça l'amène très haut là-haut. Alors, Hélène, ça vous embête pas?
4: Ben non, moi si j'ai pas d'ennui.
3: Non, vous n'aurez pas d'ennui, j'aurai juste votre nom en première page en disant, moi Hélène, j'ai arrêté de boire, etc., vous voyez.
4: Ah ben, mais moi, je veux pas prendre ça, moi.
3: Ah, enfin, la fin de la posture est très heureuse, parce que je vous assure que j'ai ramé, hein.
4: Ben, je suppose, oui. Mais moi, je ne vais pas avoir d'ennui, non? Oui.
3: Est-ce que vous pouvez, s'il vous plaît, dire le mot fin?
4: Fin?
3: Bingo.
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5: Bonjour.
6: Bonjour monsieur, je suis bien au château dans le Var.
5: Oui, bonjour.
6: Cabinet immobilier Martin à l'appareil.
5: Oui.
6: Je vous ai fait une annonce pour mettre votre domaine en vente.
5: Non, on parle de quoi là?
6: Bah, vu qu'il y a plein d'Américains qui achètent des châteaux dans le coin, je me suis dit que j'allais leur proposer le vôtre.
5: Mais attendez, mais on n'est pas
6: en vente. Non, mais vous inquiétez pas, je vais juste passer faire des photos pour un acheteur qui me les demande.
5: Mais monsieur, vous ne viendrez pas faire de photos, ça c'est certain. Enfin.
6: Ah oui, et mon acheteur américain, je lui dis quoi?
5: Eh ben
6: oui, merci, mais il va me prendre pour un guignol si je lui fais pas les photos.
5: Mais ça, c'est votre histoire. Nous ne sommes pas à vendre.
6: Et comment je suis payé, moi? Pardon, mais ça me ruine tout le business.
5: Mais enfin, c'est ridicule cette histoire. Attendez, ne quittez pas. Allô, oui, bonjour.
6: Bonjour, monsieur.
5: Mais non.
6: Attendez, je vous ai rien dit encore.
5: Mais moi, je ne veux pas vendre.
6: Ah, et alors comment on fait?
5: Eh ben, tant pis, c'est votre problème, c'est pas le mien.
6: Bah si, parce que comme c'est vous qui annulez la vente, ça va vous faire des pénalités.
5: Vous avez un papier signé de ma part comme quoi je vous ai laissé la vente?
6: Oui, alors je suis en train de le faire là.
5: Mais j'ai pas... Non, mais vous n'aurez pas.
6: Dans ce cas, c'est ce que je disais, il y aura péno.
5: Il y a péno, vous allez voir.
6: Ah bah c'est tout vu, oui.
5: Il y a péno, mais vous vous rendez pas compte de ce que vous racontez, monsieur.
6: Alors, selon le code des agents immobilistes, quand l'acheteur annule le vendage, il y a
5: le vendage, oui, en plus le vendage, oui.
6: On est bien d'accord que vous annulez le vendage.
5: Oui, oui, j'annule le vendage.
6: Voilà, donc c'est normal qu'à ce moment-là, il y ait pénalisage.
5: Non,
6: bah, si.
5: Vous ne passez pas, monsieur. Vous savez ce que ça veut dire? Vous nous oubliez.
6: Bah, c'est quand même mieux que j'accompagne mon client.
5: Oui, parce... allô?
6: Oui, bonjour, monsieur.
7: Je comprends pas comment vous vous permettez de dire qu'on est en vente et que vous montrez des photos à votre client. Non, mais c'est n'importe quoi, ça.
6: Bah, moi, ça me permet de toucher une commission, si vous voulez.
7: Mais je m'en fous de toucher une commission.
6: Oula, pardon, qu'est-ce que vous me dites?
7: Eh ben quoi?
6: Vous voulez toucher ma commission?
7: Mais je veux pas toucher votre commission.
6: Oh là là!
7: Mais n'importe quoi!
6: Oh là là là là!
7: Votre commission, j'en ai rien à foutre.
6: Oh non, mais alors là, d'accord, bah je vois.
7: Mais qu'est-ce que vous racontez là?
6: Hop là, on va empocher la commission d'autrui.
7: Mais n'importe quoi, mais vous délirez complet, monsieur.
6: Qu'est-ce que c'est cet imbroglio que vous me faites là?
7: Mais l'imbroglio, vous vous permettez de dire qu'on est en vente alors qu'on n'est pas en vente? Foutez-nous la paix, on n'a pas envie de se faire acheter par les Américains,
8: mais
7: quoi.
8: Je vais prendre des photos, j'ai de là, moi.
6: Ah bah tiens, passez-moi la chef, je vais voir.
7: Mais c'est moi aussi le chef, bah je vais vous le passer le chef.
6: Ah bah,
7: vous
6: allez, on va voir parce que là...
8: Allô?
6: Bonjour madame, excusez-moi, mais alors j'ai...
8: Non déjà c'est monsieur, c'est pas madame, qu'est-ce qui se passe là?
6: Ah bah là il y a le sous-chef qui comprend rien du tout, il veut récupérer ma commission.
8: Mais je m'en fous de mon commission, c'est quoi le problème là? Moi je suis pas à vendre, c'est clair?
6: Alors c'est pas très clair.

0: parce que j'ai fait une annonce comme quoi vous étiez en vente, justement.
1: Non, je suis pas en vente. Alors, le mec qui vient prendre des photos ici, il va partir vite fait, d'accord?
0: Oui, alors je vais arriver vite fait, surtout parce que.
1: Mais je vais pas prendre de photos chez moi, moi j'ai porté plainte direct. Hein. Moi ça va vite fait, moi, vos conneries,
0: là. Ah, bah c'est moi qui porte plainte, oui.
1: Porte plainte de qui?
0: Ah, bah je porte plainte de vous.
1: De moi? Mais je quoi de moi?
2: N'importe quoi.
1: Il sort celui-là, là. Oui, alors ça va être simple, ça fait 10 fois qu'on vous.
0: Et dit... Notre-Dame, allez.
1: On va appeler la gendarmerie, on s'en bat les couilles de ce que vous nous racontez, vous êtes un gros casse-couille, il est en train de nous déranger au travail.
0: Alors bravo, très beau résumé de la situation. Ah. Mais enfin, ça nous avance pas du tout sur la vente.
1: Mais c'est vous qui mettez en vente, vous êtes débile.
0: Débile? Moi débile?
1: Vous êtes complètement débile, c'est tout ce que j'ai à vous dire.
0: Je m'excuse, madame, mais je suis surtout complètement trop con.
1: Ah, mais c'est bon.
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5: Entreprise, là, bonjour.
6: Oui, bonjour, monsieur. Je voudrais parler au directeur de l'entreprise.
5: Ah, il
6: n'est
5: pas là.
6: Ah, bon, écoutez, c'est monsieur Delaplace, l'appareil. Vous pouvez laisser un message?
5: Oui. Alors, monsieur Delaplace?
6: Oui, c'est la Banque du Sperme à Clermont-Ferrand, hein?
5: Oui.
6: Alors, son compte en banque à la Banque du Sperme est à découvert, il est dans le rouge.
5: Mm-hmm.
6: Je lui ai signalé, il n'y a pas de réponse. Mm-hmm. Hein, je vais passer madame Germaine Ledoux qui est responsable du compte de votre patron.
5: Oui.
7: Merci, monsieur le directeur. Allô?
5: Allô?
7: Bonjour, monsieur.
5: Oui, bonjour.
7: Voilà, alors, vous signalez à monsieur...
5: Oui.
7: Hein, que je lui ai déjà envoyé deux lettres, qui n'a pas répondu. Alors, sur son compte en banque... Du sperme, hein? Donc, sperme en paillette, il a découvert de 2 centilitres.
5: Oui.
7: Et sperme en bulle de 1 centilitre et demi. Il faudrait qu'il passe cet après-midi.
5: Ça, il n'est pas là de la journée, hein, je vous le dis tout de suite.
7: Ah oui, mais ça ne va pas.
5: Hein. Eh bien oui, mais il est à Lyon, je ne peux pas le faire revenir de Lyon, moi.
7: Ah oui, mais moi je vais fermer son compte. Hein. Moi, je ne peux pas laisser un compte débiteur à la banque du sperme, monsieur.
5: Eh bien, peut-être bien, mais il n'est pas là.
7: Bon, écoutez, est-ce que vous pouvez vous-même recouvrir son découvert?
5: Ben oui, mais je vois pas comment je pourrais faire, hein.
7: Ben c'est très simple, je vais venir vous voir.
5: Mais moi je suis pas là, je m'en vais chez Michelin, j'ai rendez-vous. Hein.
7: Bon, vous avez chez Michelin les pneus là?
5: Eh oui.
7: Bon, ben je vais vous rejoindre là-bas.
5: Ah, mais je vais pas chez... Vous allez pas venir chez Michelin avec moi quand même, oh.
7: Pourquoi?
5: Ben dites donc...
7: Mais monsieur, c'est la banque du sperme, le compte en banque de votre patron est dans le rouge.
5: Mais vous faites marrer, vous, mais s'il est dans le rouge, moi j'y peux rien.
7: Mais si vous y pouvez quelque chose, monsieur...
5: Qu'est-ce que j'y peux?
7: Je viens vous voir avec une éprouvette.
5: Oui.
7: Et vous donnez donc du sperme en paillette.
5: Moi je peux pas faire pour lui, hein.
7: Pourquoi?
5: Parce que moi, je suis moi. Lui, c'est lui. Hein? Ce que je peux vous promettre, c'est de lui faire la commission. En point, c'est tout.
7: Bon, alors,
5: au final, on n'en parle plus.
7: Alors, donc, vous lui faites la commission. Vous lui dites que pour le club de couture...
5: Oui.
7: Il y a 5 dames qui attendent 2 centilitres de sperme en paillettes...
5: Oui.
7: Et 1 centilitre, donc, de sperme en bulle. Est-ce qu'il peut éventuellement le faire cette nuit?
5: Mais je ne le verrai pas aujourd'hui, moi.
7: Bon, alors, monsieur, il faut bien qu'on s'arrange. Vous pouvez bien le faire pour lui.
5: Non.
7: Mais pourquoi?
5: Mais parce que moi j'ai dit non, c'est tout. Je voulais pas m'embêter avec ça quand même.
7: Monsieur le directeur, on va être obligé de fermer le compte de monsieur... Parce que son employé refuse.
5: Ah ben c'est sûr que je refuse, c'est pas parce que c'est mon patron, hein.
6: Donnez-moi ça. Allô?
5: Allô, oui?
6: Oui, monsieur, de la place à Paris.
5: Oui, non, mais moi je marche pas dans ces combines, hein. Je veux bien faire les commissions, mon patron, tout ce qu'on veut, mais je veux pas prendre sa place. Ça, faut pas y compter, hein.
6: Monsieur, écoutez.
5: Non, je n'écoute rien du tout.
6: Je vous envoie une infirmière diplômée.
5: J'ai dit non.
6: Il y en a pour 5 minutes.
5: Mais comment il faut vous le dire?
6: Je vous en prie, écoutez, c'est la moindre des choses.
5: J'ai dit non.
6: Monsieur, écoutez-moi, s'il vous plaît, vous avez le club de couture.
5: Mais pour qu'est-ce que ça me regarde, le club de couture, moi?
6: Parce que ce sont 3 dames qui sont dans le besoin et...
5: Mais vous êtes terrible, vous. Pourquoi j'irai donner à sa place, moi? Mon patron n'est pas là, moi je peux pas le remplacer, c'est tout.
6: Mais si vous pouvez.
5: Non, je ne peux pas.
6: Pourquoi?
5: Parce que je vous dis que je ne peux pas, c'est tout. Ah, mais alors?
6: Monsieur, je vous envoie les huissiers qui vont opérer immédiatement une saisie de 2 centilitres de sperme à paillettes.
5: À qui?
6: À vous.
5: Et tu as mon cul, oui.
6: Attendez, permettez une seconde. Vous envoyez 2 huissiers, hein. Vous envoyez maître Jackie Gallois et donc sa femme. Vous les envoyez chez Michelin, ils vont faire une saisie de 2 centilitres.
5: Chez Michelin? Pourquoi chez Michelin?
6: Bah parce que vous y allez.
5: Ah non, je regrette. M'envoyez des personnes chez Michelin parce que je vous garantis que ça ira mal, hein.
6: Écoutez, monsieur, votre compte est en rouge.
5: Mais vous faites marrer, c'est pas le mien, le compte. Envoyez un huissier, faites ce que vous voulez, j'en ai rien à branler, moi.
6: Ah bah si, justement.
5: Mais bon sang, qu'est-ce que c'est ce bordel, là? Prenez-les n'importe qui, mais moi je vais pas.
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8: Bonjour.
0: Oui, bonjour monsieur, c'est bien la mairie?
2: Oui.
0: J'aurais besoin de passer pour que vous remplissiez mon rapport de stage.
2: Le rapport de stage de quoi? Vous êtes pas en stage chez nous?
0: Non, alors c'est Pôle emploi qui m'a demandé de faire un stage d'observation. Donc je suis venu plusieurs fois et j'ai observé,
2: vous
0: voyez?
2: Bah moi je vous ai jamais vu, donc je vais pas vous faire une signer quelque chose que j'ai pas vu.
0: Ah bah parce que vous êtes pas observatrice, parce que moi j'étais en observation, justement je vous ai vu.
2: Vous m'avez vu où?
0: Vous êtes la personne de l'accueil?
2: Oui.
0: Ah bah voilà, vous voyez, la preuve.
2: Oh bah ça c'est facile, hein. Je vous réponds au téléphone, donc ça je peux vous dire ce que vous me dites assis, je peux vous le dire debout.
0: Ah bah non, parce que j'aurais pu vous dire vous êtes la téléphoniste, et là je reconnais la personne de l'accueil.
2: Bah, vous êtes jamais venu dans la mairie, je m'excuse, je vous aurais vu. Hein.
0: Non mais j'étais devant, vous voyez, je voyais à l'intérieur.
2: Non, moi j'ai rien vu du tout, donc je n'atteste pas une chose que je n'ai pas vue.
0: Non mais alors attention, c'est pas vous qui êtes en observation, c'est moi. Hein.
2: Oui mais moi je vous ai pas vu que vous m'observiez, donc je peux pas attester que vous m'avez observé, c'est pas
0: alors,
2: vrai.
0: Alors excusez-moi, dans ce cas j'observe que.
2: Non mais de toute façon c'est pas là.
0: Vous n'observez pas.
2: Ouais, bah vous faites comme vous voulez. Hein,
0: Alors je note, je fais comme je veux.
2: J'ai pas dit ça, j'ai pas dit je fais comme je veux.
0: Ah bah vous m'avez dit vous faites comme vous voulez.
4: Oui, bonjour.
0: Oui, bonjour, monsieur.
4: Alors, je comprends pas la demande. Si vous n'avez pas fait le stage chez nous, on va pas vous remplir un papier pour dire que vous avez fait un stage chez nous. C'est pas possible, ça.
0: Oui, parce que moi, j'ai dit que j'avais fait ça chez vous.
4: Du temps d'attente à l'accueil, ça n'a rien à voir avec un stage, monsieur.
0: J'ai eu le temps d'observer, quand même.
4: Mais observer quoi? Non, non, certainement pas. Je ne vous recevrai pas.
0: Bon, bah, écoutez, dans ce cas, passez-moi le maire. Je vais voir directement.
4: Voilà.
0: Merci, monsieur.
8: Oui, bonjour.
0: Oui, bonjour madame.
8: Je comprends pas, c'est quoi votre demande là?
0: Voilà, comme j'expliquais, j'aurais besoin que vous me remplissiez mon rapport de stage en fait.
8: Pourquoi? Ah non, non, attendez, ça marche pas comme ça monsieur. Vous l'avez pas fait chez moi, je vais pas faire signer un truc, alors moi je vous ai pas vu.
0: Non mais ça, ils le sauront pas, vous voyez.
8: Ah bah ils le sauront pas, je m'en fous, moi je le sais, moi. Demandez à une institution française de faire ça, vous vous rendez compte de ce que vous me dites là? Je vous le dis tout de suite, on signe pas de truc en blanc comme ça, ça va pas non?
0: Bah en blanc non, moi j'ai tout rempli, hein, j'ai mis.
8: Mais non, mais monsieur, vous pouvez tout remplir ce que vous voulez. Vous demandez à une institution qui représente la France de gruger là, c'est ça que vous êtes en train de me dire.
0: Et si ça se trouve, je l'ai fait, vous le savez pas.
8: Ah bah vous l'avez pas fait chez moi toujours, ça je le sais.
0: Bah peut-être que si.
8: Bah peut-être que si, bah non, non, je vous dis que non, je le sais que non.
0: Bah moi je vous dis que j'ai fait le stage.
8: Chez moi, ici dans mes bureaux, dans mes locaux?
0: Oui.
8: Quand?
0: Mettons la semaine dernière.
8: Mettons la semaine dernière. Bah je vais contrôler si vous êtes venu, parce qu'on a tous les noms des gens qui sont venus. Ah. Dites-moi votre nom.
0: Monsieur Martin.
8: Voilà.
0: Alors?
8: Bah moi j'ai pas votre nom.
0: Vous avez regardé sur les pseudonymes aussi ou pas? Parce que j'ai peut-être pas donné mon vrai nom. Non, non, mais excusez-moi.
8: Pseudonyme. Non, mais allez, c'est bon. Bon, allez, moi j'ai autre chose à branler que de répondre à quelqu'un qui veut pas comprendre.
0: Il faudra pas vous plaindre si je vous sac dans mon rapport, hein.
8: Ouais, ouais, allez-y, ouais, ouais. Qu'est-ce que je voulais que ça me fasse?
0: Ah, mais moi je vais mettre que mon maître de stage n'était pas du tout impliqué dans.
8: Ah, oui, bah voilà, bah, pas de problème, mettez mon maître de stage, ouais, pas de souci. Ah, mais monsieur, vous rêvez, vous êtes déconnecté de la réalité, hein. C'est clair.
0: En revanche, pour mes notes de frais, est-ce que je peux passer cet après-midi?
8: Oui, mais passez, pas de problème. On va vous rembourser vos notes de frais, pas de problème.
0: Bah oui, parce que j'ai quand même des restos et des taxis.
8: Ouais.
9: Allô?
10: Allô?
9: C'est qui?
10: Oui, bonjour, madame Schneider?
9: Oui, c'est moi-même, oui.
10: Ah, bonjour, madame, c'est la préfecture à l'appareil.
9: Ah.
10: Alors, vous êtes madame Schneider...
9: Paulette.
10: Voilà, donc...
9: Oui.
10: Alors, la reine des paupiettes, je vais vous passer, monsieur le député, mais moi je vais rester en ligne pour traduire, parce que lui, il ne parle pas alsacien.
9: Ah, mais je parle le français.
10: Oui, mais enfin, c'est approximatif, là. Alors, monsieur le député, nous avons donc madame... Merci. Allô?
9: Oui, bonjour, oui. Monsieur.
10: Bonjour, madame.
9: Oui.
10: Excusez-moi, je ne parle pas l'alsacien.
9: Oui, oui, j'entends votre accent, oui.
10: Voilà, ah, je ne comprends pas là. Madame dit qu'elle entend votre accent.
9: Mais comment? Je ne sais pas le pourquoi de...
10: Attendez, je demande au traducteur, hein.
9: Oui.
10: Madame demande pourquoi on l'appelle, hein. C'est ça, madame, hein?
9: Oui, c'est ça, oui. Oui, là, je suis un petit peu curieuse.
10: Elle est un peu curieuse.
9: Oui.
10: Ah, très bien, je comprends. J'espère que vous me comprenez,
9: mais
10: madame.
9: Mais oui, je vous comprends très bien.
10: Parce que vous qui parlez, vous parlez pas le français, j'imagine.
9: Mais si, je parle la plupart du temps le français.
10: Oui, si, elle parle la plupart du temps le français. Enfin, vous le comprenez, vous le parlez pas.
9: Mais si que je parle le français, je parle avec vous le français.
10: Comment, vous pouvez répéter, j'ai pas compris. Là, vous parlez français, là?
9: Oui.
10: Alors, madame... Vous voulez comprendre le pourquoi de l'appel?
9: Mais oui, c'est ça, c'est sûr.
10: Oui, ça, c'est sûr. Ah oui, ça, c'est sûr. Alors, nous sommes en pleine procédure pour la réforme des AX53, qui est donc la procédure TTP locale, hein, pour les fiches d'individualité.
9: Ah, ah bon?
10: Vous comprenez le français, alors?
9: Mais oui, que je comprends le français.
10: Mais oui, qu'elle comprend le français. Ah, bon.
9: Bah je peux vous dire que j'ai été la meilleure en français, à l'école.
10: Mais en deuxième langue, alors?
9: Non, on n'avait pas de deuxième langue.
10: Ah. Ben, je vous passe, monsieur le préfet.
9: Oui, parce que j'ai des trucs à faire, là.
10: Des trucs?
9: Le repas.
10: C'est quoi, c'est des saucisses ou...
9: Non, j'ai le repas.
10: Madame fait des trucs, c'est-à-dire c'est...
7: Des saucisses, non?
9: Non, je ne fais pas des saucisses.
10: Des saucisses, c'est pas des trucs en allemand, si?
9: Non.
10: Des trucs?
9: Non, les saucisses, c'est des saucisses, c'est pas des trucs, ça c'est...
10: Saucisses, c'est kartoffeln, je crois, hein?
9: Non, ça c'est pommes de terre, patates.
10: Non, mais dites-moi, madame, pourquoi vous moquez de moi comme ça?
9: Non, monsieur, non, je n'oserais pas. Non, on dit pommes de terre, mais le plus souvent on dit patates, c'est...
10: Oui, c'est pas la peine de me le dire deux fois, hein?
9: Mais c'est pas à vous, c'est à la pomme de terre. Bon, écoutez, monsieur, je dois vous laisser maintenant.
10: Est-ce que vous avez eu le temps de faire vos saucisses?
9: Mais non, je n'ai pas cuit des saucisses. Non.
10: Les trucs, là, comme
9: aujourd'hui,
10: vous dites.
9: C'était des lasagnes.
10: Comment?
9: Des lasagnes.
10: Les lasagnes.
9: Lasagnes avec des pâtes et...
10: Des pâtes de canard?
9: Non, écoutez, monsieur, non, je préfère raccrocher.
10: Alors, madame, là, si j'ai pas, on n'a pas compris.
9: Ça recommence.
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12: Oui, bonjour.
0: Bonjour madame, c'est bien ici pour les pièces auto?
12: Oui, je vous écoute.
0: Je vous appelle parce que j'avais acheté il y a quelque temps des feux anti-brouillard chez vous.
12: Oui.
0: Et alors ça marche pas?
12: Quand vous les avez montés, les feux anti-brouillard, c'est des feux anti-brouillard. Donc je ne vois pas pourquoi ça marcherait pas.
0: À partir du moment où les feux anti-brouillard ne font pas disparaître le brouillard sur la route...
12: Mais ça fait pas disparaître le brouillard!
0: C'est bien, vous reconnaissez déjà que ça marche pas.
12: Mais je reconnais pas que ça marche pas! Si c'est des feux anti-brouillard que je vous ai vendus, c'est ça?
0: Bah, à mon avis, c'est des feux brouillard, parce que quand je les ai mis, il y avait toujours du brouillard.
12: Donnez-moi votre numéro d'IMAT et puis on verra le problème.
0: Alors,
12: B. Bernard.
0: Non, c'est Martin, moi. Mon nom, c'est Martin.
12: Non, mais c'est votre numéro d'immatriculation de votre voiture.
0: Oui, alors, V.
12: Bah, V comme Victor.
0: Comment ça, Victor?
12: Donnez-moi votre numéro d'immat.
0: Alors, F.
12: S comme Suzanne.
0: Suzanne, maintenant, mais n'importe quoi.
12: Bah, un S, comme Suzanne ou un S?
0: Qui est cette Suzanne?
12: Mais non, bah, un S comme Suzanne.
0: Oui, mais enfin, je ne vois pas pourquoi cette Madame Suzanne saurait mieux que moi mon numéro d'immatriculation.
12: Mais c'est pas Madame Suzanne, c'est un S comme Suzanne. Suzanne, ça s'écrit bien
0: bon,
12: par un
0: si
12: S.
0: Si soi-disant elle est avec vous.
12: Mais elle n'est pas avec moi, Suzanne. Je vous dis un S comme Suzanne.
0: Avouez quand même que c'est louche, hein.
12: Moi, je voulais, c'était avoir votre numéro d'immatriculation de votre voiture.
0: Oui, bah, demandez à cette Madame Suzanne, puisqu'elle sait mieux que moi.
12: Mais j'ai pas de Madame Suzanne, mais attendez. Bah, revenez avec votre facture, parce que moi, déjà, je vois pas votre facture.
0: Oui, puis je vais venir, vous allez me la piquer.
12: Mais je vais pas vous la piquer, monsieur, attendez.
0: Non, mais je vois le truc, c'est-à-dire qu'on sera en train de discuter, puis il y a cette Madame Suzanne qui va prendre
12: mais
0: ce temps
12: de faire. Mais il y a pas de Madame Suzanne, ça n'existe pas, Madame Suzanne, c'est moi.
0: C'est vous, Madame Suzanne?
12: Mais c'est pas moi, Madame Suzanne, attendez.
0: Avouez quand même qu'il y a quelque chose de très bizarre.
12: Mais non, mais, oh, mais monsieur, attendez, monsieur, mais vous me prenez pour qui, là?
0: Non, mais déjà, vous usurpifiez l'identité de cette Madame Suzanne qui, visiblement...
12: Mais il n'y a pas de Madame Suzanne, c'était votre numéro d'immatriculation.
0: Bon, je vais démonter donc les feux, là. Je vais...
10: Oh, merde!
0: En plus, il y en a un qui est pété.
12: Attendez, monsieur. Là, si vous me rapportez un truc cassé, excusez-moi.
0: Vous me l'avez vendu comme ça?
12: C'est peut-être moi qui l'ai fait tomber, là, que je vous ai au téléphone. Non, mais attendez, là, monsieur, c'est quand même bien vous qui l'avez fait tomber, c'est pas moi.
0: Ah, bah non, c'est peut-être cette Madame Suzanne.
12: Mais il n'y a pas de Madame Suzanne, arrêtez vos conneries, il n'y a pas de Madame Suzanne, Madame Suzanne n'existe pas.
0: Bon. Je vais vous faire une facture, du coup.
12: Oui, bah là, mon pauvre monsieur, là, votre facture, vous ne serez jamais payé, votre facture.
0: Ah, bah je travaille pour vous et vous n'allez pas me payer en plus.
12: Mais vous travaillez pas pour moi, pas du tout, mais attendez.
0: Pour vous, pour Madame Suzanne.
12: Mais il n'y a pas de Madame Suzanne chez moi, allez.
0: Bon, je vous donne ma plaque quand même ou pas?
12: Bah oui, je vous la demande depuis je sais pas combien de temps.
0: Bon, alors, donc F.
12: F.
0: F comme.
12: Bah, je sais pas. Et après?
0: F. Ouf.
12: S. O.
0: F. Ouf.
12: Comment?
0: Ouf.
12: Un O.
0: Vous l'avez retrouvé?
12: Je peux pas l'inventer tout seul. Comment voulez-vous que j'invente un numéro d'immatriculation tout seul?
0: Ah, c'est votre métier, vous êtes garageur quand même, donc...
12: Mais pas du tout, mais attendez, mais n'importe quoi, monsieur. Allez!
0: Bon, écoutez, ça suffit, passez-moi Madame Suzanne une bonne fois pour toutes, parce que là...
12: Mais j'ai pas de Madame Suzanne dans mon magasin! Ça fait 10 fois que je vous le dis!
0: Alors, est-ce que je peux avoir son numéro, peut-être, pour la joindre, Alex?
12: Mais elle n'existe pas! Bon, allez, c'est bon, monsieur, allez, c'est bon.
0: Suzanne!
12: Non, mais monsieur, ça va pas du tout, là, je crois, gars.
0: Suze!
12: Allez!
0: Suzy!
12: Allez, c'est bon, monsieur!
0: Susu.
12: C'est bon, ça suffit!
0: Suzette!
12: Bon, allez, au revoir! N'importe quoi!
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13: Allô, clinique vétérinaire?
14: Oui, bonjour madame, monsieur de la place à l'appareil.
13: Oui, bonjour.
14: C'est bien le vétérinaire?
13: Oui, c'est elle-même à l'appareil.
14: Ah, très bien, bonjour docteur. Je souhaiterais prendre un rendez-vous. J'ai ma poule qui va mal.
13: Oui, alors pour cela, vous pouvez venir en consultation. On consulte tous les jours de 14h à 19h, sauf le samedi de 14h à 17h. Vous venez l'après-midi quand ça vous arrange?
14: Bah écoutez, je vais vous la passer. Je préfère voir qu'elle voit ça directement avec vous. Hein.
7: Allô?
13: Oui.
15: Oui, bonjour, c'est le docteur vétérinaire.
13: Oui.
15: Oui, bonjour, madame. Je suis la poule de monsieur de la place. Quand est-ce que je peux passer?
13: On est là jusqu'à 19h, madame.
15: Jusqu'à 19h, oui. Et vous, je peux faire une épilation du maillot? Non, c'est parce que j'ai des morpions.
13: Je vous ai dit.
15: C'est pour ça que j'appelle un vétérinaire. J'ai tué un veto.
13: Oui.
15: Docteur, à quelle heure puis-je passer?
13: Quand vous voulez, avant 19h.
15: Vous pouvez me faire l'épilation du maillot.
13: On est sûr.
15: Parce que j'ai beaucoup de morpions, vous comprenez? Et les esthéticiennes ne veulent pas le faire. Elles m'ont dit qu'il fallait que j'aille voir un vétérinaire. Allô, docteur?
13: Oui, oui.
15: Vous faites l'épilation du maillot poil?
13: Oui, on fait l'épilation du maillot, mais tout.
15: Poil à poil ou...
13: Qui est à l'appareil?
14: Ben, c'est Bernard.
13: Bernard qui?
14: Bernard Kouchner.
13: C'est Bernard Kouchner.
15: J'appelle pas seulement parce que j'ai des morpions, hein. Mais le problème, c'est que, si vous voulez, docteur, c'est qu'en plus, j'ai un morpion qui a la grippe. Et ça, l'esthéticienne, elle peut rien faire. Il s'est enrhumé hier soir dans la voiture parce qu'avec monsieur de la place, on est sorti. Et j'ai entendu mon morpion qui toussait et j'ai pas fait attention. Et il a toussé toute la nuit, m'empêchait de dormir. Vous avez déjà entendu un morpion tousser? J'ai pris un bain de siège, mais ils savent pas nager. Alors ils sont restés accrochés à mes poils. J'ai eu peur pour eux, j'ai cru que ça allait faire le Titanic. 1500 morpions qui se noient. Le Titanic dans la baignoire. Alors voyez-vous, je suis bien dans la peine, mais il faut que je m'en débarrasse. Attendez, je vous repasse mon amant.
14: Allô?
13: C'est
14: un peu complexe.
13: Oui, j'ai compris, oui.
14: À quelle heure peut-elle passer?
13: Vers 18h.
14: Ah, 18h, c'est pas possible.
13: Ah bon?
14: À cette heure-là, elle passe la tondeuse.
13: Passe la tondeuse.
14: Ah, attendez, il y a quelqu'un qui veut vous parler.
16: Allô, je suis un morpion. Vous pouvez venir nous chercher? Sauvez-nous.
13: Vous devriez appeler Greenpeace.
16: SOS.
13: Oui.
16: Est-ce que je peux venir vous voir?
13: Ah oui, aucun problème.
16: Je saute dans une enveloppe.
13: Oui, si vous voulez.
16: Et puis le facteur m'amène demain.
13: D'accord, pas de problème.
16: Voilà.
13: Au revoir.
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13: Allô?
0: Bonjour monsieur, c'est bien l'agence immobilière en Bretagne?
13: Oui.
0: Monsieur Martin à l'appareil, je vous appelle parce que je suis propriétaire à Martinville-sur-Mer, sur la Côte d'Azur.
13: D'accord.
0: Et ce crétin de maire Martin a décidé de doubler ma taxe foncière.
13: D'accord.
0: Donc, j'ai lancé une procédure d'inversage d'adresse. Moi, je me déclare chez vous en Bretagne et vous, chez moi, sur la Côte d'Azur.
13: Et je comprends pas pourquoi vous voulez qu'on déclare qu'on est dans le Côte d'Azur.
0: Parce que comme ça, moi, je déclare que je suis dans le Bretagne.
13: Juste un instant, je vais faire le point avec ma collaboratrice. Oui, bonjour.
0: Bonjour, monsieur.
13: Non, mais attendez, vous êtes client chez nous?
0: Ah, ok, donc votre collègue vous a rien expliqué.
13: Si, elle m'a expliqué que vous cherchez une adresse pour vous domicilier ailleurs que chez vous.
0: Voilà, c'est ça. Donc, pour les papiers, je m'en suis occupé.
13: Mais quels papiers? Mais de quoi vous parlez, là?
0: Bah, les papiers pour échanger nos taxes foncières.
13: Quelles taxes foncières, hein?
0: Parce que moi, si je suis déclaré dans le Bretagne, ça m'évite de payer la taxe qui double à Martinville.
13: Non, mais attendez, on se connaît? On est en affaires ensemble?
0: Alors non, on se connaît pas, mais oui, on est comme qui dirait en affaires, vu que vous allez déclarer votre société à mon adresse.
13: Mais non, vous comprenez pas. Je vais pas dire que j'ai une agence dans le sud.
0: Non mais vous inquiétez pas, on rechangera l'année prochaine.
13: Que vous rechangez l'année prochaine de quoi?
0: Eh ben nos adresses, on rechangera pour vous mettre dans le Bretagne.
13: Mais on changera rien.
0: Et bien sûr, je paye votre taxe foncière.
13: Non mais moi je vous demande pas de vous me payer ma taxe foncière.
0: Bah je vais pas vous demander de la payer quand même.
13: Mais bien sûr, je vais payer ma taxe foncière.
0: Bah non, déjà que vous payez la mienne.
13: Ah ben sûrement pas, je vais pas payer votre taxe foncière.
0: C'est le principe de l'échange, pardon.
13: Mais l'échange de quoi? Mais j'hallucine, c'est quoi votre échange là?
0: C'est un inversage de taxe. C'est mon avocat qui me l'a conseillé.
13: Mais votre avocat...
17: avocat, je le connais, moi, votre avocat.
0: Bah, c'est Maître Martin, barreau de Martinville.
17: Attendez, c'est simple. Vous n'êtes pas propriétaire des lieux.
0: Alors si, cette année, c'est moi, et vous, vous propriétisez à Martinville-sur-Mer.
17: Ah bon, et on vous a signé ça?
0: Oh, je voulais pas vous déranger, je l'ai signé pour vous.
17: Non, mais vous plaisantez, en plus, vous faites des faux?
0: Bien sûr, oui, ça se fait très régulièrement à Martinville.
17: Ah oui, mais moi, j'en ai rien à faire que ça se fasse régulièrement par chez vous, peut-être. Ouais, les embrouilles du sud de la France, nous, on est en Bretagne, on est loin de tout ça.
0: D'ailleurs, moi, on m'a dit qu'en Bretagne, ça magouillait aussi pas mal.
17: Ah ouais, bah non, ça se fait pas, donc.
0: Bon, dans ce cas, on se déclare en copropriété.
17: Mais certainement pas, non, mais attendez, je suis quand même encore libre de faire ce que j'ai envie en tant que propriétaire, quand même.
0: Non, mais si vous pouvez juste me prévoir une chambre sur place.
17: Une chambre, c'est une société, monsieur.
0: Oui, bah vous mettez un canapé-lit ou un clic-clac dans un coin.
17: Non, mais vous êtes terrible, hein. Vous comprenez quand on vous dit non ou vous comprenez pas?
0: Je comprends surtout qu'il y a des noms qui veulent dire oui.
17: Bien sûr.
0: Vous voulez négocier?
17: Mais j'en ai rien à faire. Et j'hallucine.
18: Vous racontez comme histoire.
0: Bonjour madame, c'est ce que je disais, c'est juste un inversage taxageur.
18: Vous êtes pas de la gueule, vous, ouais.
0: Ah non, je suis pas de la gueule, je suis de Martinville-sur-Mer.
18: Vous voulez que moi je paye vos taxes foncières et que vous, vous payez la mienne?
0: Voilà, on est d'accord.
18: Ah, vous prenez les enfants du bon Dieu pour des canards sauvages.
0: Pardon, mais c'est pas la peine de me traiter de canard.
18: Vous êtes sourd en plus.
0: Et voilà, on demande un petit service à un concitoyen.
18: Mais il n'y a pas besoin de service à un concitoyen.
0: Et on se fait traiter de canard.
18: Oui, c'est ça, oui.
0: Bon, on dit que c'est oui.
18: Eh ben non.
0: Allez.
18: Bah non.
0: S'il te plaît.
18: Bah non, vos histoires à la con, vous les gardez pour vous.
0: Ah, alors pas de bol, mes histoires à la con, j'ai plutôt tendance à les partager.
18: Ouais, c'est ça.
0: Ah si, si, je vous le jure.
19: Gare de l'Est, mon numéro de service, bonjour.
20: Oui, bonjour, c'est l'hôtel Gare de l'Est.
19: Oui.
20: Oui, bonjour, c'est France Sécurité à l'appareil.
19: Oui, bonjour.
20: Dites-moi, on a mis un garde du corps parce que vous allez recevoir la visite, là, ils vont vous appeler pour réserver une chambre. Alors, c'est pour le maire, monsieur le maire de Pleugriffette, vous en connaissez, non?
19: Écoutez, non, mais vous allez me faire connaissance.
20: Alors, on va donc, nous, avoir deux agents qui vont être de garde à l'entrée de votre hôtel. Donc il faut qu'on prépare le terrain. Est-ce que all is okay à la at the reception?
19: Bah écoutez, nous on a tout ce qu'il faut, hein. En fait, monsieur le maire va séjourner chez nous.
20: Ouais.
19: Et donc ils vont venir avec les gardes du corps.
20: Ouais, c'est ça, ouais. Et également la nuit, donc il y aura 5 agents de France Sécurité qui patrouilleront dans les couloirs de l'hôtel. Hein.
19: Alors monsieur c'est le maire de qui, vous m'avez dit, d'où?
20: Le maire de Pleugriffette.
19: Plus vieille fête.
20: Plus vieille fête, non. Pleugriffette, oui.
19: Pleugriffette.
20: Pleugriffette.
19: Pleugriffette.
20: Pleugriffette.
19: Pleugriffette.
20: Mais nous, on vérifie d'abord que all is okay at the reception.
19: Bah, écoutez, de toute façon, c'est un hôtel comme un autre. C'est all is okay. Pour nous, c'est avec plaisir que nous recevrons monsieur le maire.
20: Parce que nous, vous savez, quand on fait nos rondes de sécurité, on est obligé quand même de vérifier dans les chambres de vos clients. Hein, que...
19: C'est-à-dire?
20: Ah bah, il faut que tout soit under contrôle. Hein.
19: Ah bah, malheureusement, monsieur, c'est un lieu privé, non pas public.
20: Non, mais on va s'en occuper, nous.
19: C'est-à-dire?
20: Monsieur, c'est le maire de Pleugriffette, quand même, hein, c'est pas n'importe qui.
19: Je ne refuse pas de recevoir monsieur le maire de Griffette, c'est pas ça,
20: non,
19: le problème.
20: Non, Pleugriffette.
19: C'est par rapport à votre travail de sécurité qui risque d'être gênant par rapport aux autres clients.
20: Alors, si all is not under control, il va falloir qu'on évite de faire des patrouilles de sécurité à l'intérieur des chambres.
19: Ah bah ça, c'est niette, de toute façon, dans les chambres des autres clients.
20: D'accord, donc ça veut dire qu'on est obligé de mettre deux tireurs d'élite sur les toits, monsieur.
19: Non mais où est le rapport par rapport à des clients qui sont dans leur chambre et mettre des tireurs d'élite?
20: Bah parce
19: c'est quand même un petit peu...
20: Bah on est obligé, monsieur, de les viser, hein, au cas où ils feraient...
19: Nous sommes quand même un hôtel qui reçoit des touristes, donc maintenant...
20: Mais monsieur, excusez-moi, ils viennent alors qu'il y a le maire de Pleugriffette dans votre hôtel, quand même.
19: Dans ce cas-là... Je vais voir avec ma directrice, je vais prendre vos coordonnées, le nom de monsieur le maire et...
20: Monsieur Leduret, maire de Pleugriffette.
19: L-E-D-U-R-E-T?
20: Oui.
19: Donc c'est... ça, c'est monsieur le maire, hein?
20: Oui, de Pleugriffette.
19: Alors, P-R...
20: Comme ça se prononce, hein, Pleugriffette.
19: Vous pouvez m'appeler, s'il vous plaît?
20: Oui, Pleugriffette, en fait.
19: C'est-à-dire P-R...
20: P-L...
19: P-L...
20: U-G-R-I...
19: E-2-F-T... Attendez, P-L-E-U...
20: G-R-I-2-F-R-E-U-T-E.
19: Est-ce que vous pouvez aller plus, moins vite?
20: Oui, bien sûr. P-L-E-U-G-R-I-2-F-E-T-E.
19: Pleugriffette qui se trouve dans...
20: Non, non, Pleugriffette.
19: Pleugriffette.
20: Pleu, comme...
19: Pleugriffette.
20: Avec deux T, donc deux F, Pleugriffette.
19: Alors, P comme papa?
20: Non, non, excusez-moi. P comme Pierre.
19: Si vous voulez, P comme Pierre, L comme... Allô?
20: Ben non, c'est à vous, là. Je passe la main.
1: Alors, elle comme Lionel.
20: Je préférerais éviter, monsieur.
1: C'est-à-dire ?
20: Attendez, monsieur, quand même. Attendez, nous, on fait de la sécurité. Vous me dites elle comme Lionel. Pardonnez-moi.
1: Écoutez, je ne sais pas quel est votre objectif, là, actuellement, mais...
20: Mon objectif est d'assurer la sécurité du maire de Pleugriffette.
1: Oui, mais la sécurité de monsieur Pleugriffette, ça, c'est votre...
20: Non, le maire
1: travail,
20: de Pleugriffette.
1: Exactement. Mais d'un autre côté aussi, il me faut des informations.
20: D'accord, mais je ne peux pas tout vous donner au téléphone, vous comprenez, monsieur.
1: Bon, alors, comment on écrit Pleugriffette ?
20: P-L-E-U-G-R-I.
1: D'accord, P comme Pierre.
20: Oui, monsieur.
1: L comme...
20: Lafayette.
1: Alors, E comme
20: Alors là... Attendez. Là, c'est un problème. C'est peut-être pas un problème pour vous, mais c'est un problème pour moi. E comme E, quoi. Vous voyez, quoi, E. C'est difficile, hein. E comme œuf.
1: E comme
20: œuf.
1: J'ai pas compris, monsieur.
20: Œuf. C'est un œuf.
1: C'est-à-dire
20: un œuf.
1: D'accord. Ok. Et ensuite.
20: O.
1: O.
20: Comme œuf.
1: J'ai pas compris.
20: Comme un œuf.
1: Comme un œuf. O comme un œuf.
20: Oui.
1: Malheureusement, un œuf, ça commence pas par un O.
20: Ça commence par quelle lettre ?
1: Bah, écoutez, vous venez de me dire, ça commence par un E.
20: Excusez-moi, j'étais mauvais en orthographe, c'est tout. Bon.
1: C'est pas question d'être mauvais en orthographe. Quand j'essaie de vous appeler comme elle, comme Lionel, vous me dites non.
20: Bon, d'accord, elle comme Lionel.
1: Maintenant, soyons raisonnables.
20: D'accord, je valide votre
1: appel. Quel est le titre de votre appel ?
20: Je valide Lionel. Voilà, comme ça, on est quitte.
1: Alors, P comme Pierre, elle comme Lionel, E comme œuf, vous m'avez dit ?
20: Oui.
1: Alors, ensuite ?
20: O comme œuf.
1: Je vous souhaite une bonne journée. Au revoir.
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22: Collège, bonjour.
0: Ah bah voilà, c'est le répondeur, évidemment.
22: Allô ?
0: Oh mais comme par hasard, on tombe sur une machine.
22: Mais non, je suis là.
0: Ah ça c'est bien l'éducation, tiens, jamais personne.
22: Allô ?
0: Ah, allô ?
22: Bah oui, moi je vous entends, monsieur.
0: Ah bah bonjour monsieur, excusez-moi, parce que là vous m'avez mis en attente.
22: Mais non, moi je vous parle depuis tout à l'heure.
0: Ouais.
22: Bah oui, c'est pourquoi ?
0: C'est pour vous prévenir que je suis officiellement le nouveau responsable chef de l'accueil du lycée.
22: Oui, il doit y avoir une erreur, hein.
0: Ah non, aucune erreur.
22: Bah, attendez. Un drôle de bonhomme au téléphone.
0: Allô ?
22: Oui ?
0: Bonjour monsieur ?
23: Alors je suis une dame moi.
0: Comment ça ?
23: Bah vous me dites oui, bonjour monsieur, je suis une dame.
0: Admettons.
23: Oui, vous êtes à l'accueil monsieur.
0: Justement, c'est ce que je disais, je vais venir pour vous remplacer au travail.
23: Oh bah je sais pas si c'est possible ça monsieur.
0: Bah si, il suffit que vous rentriez chez vous, comme ça me laisse la place pour...
23: Pas du tout, j'ai pas à vous laisser la place monsieur, vous rendez compte ce que vous me demandez ?
0: Non mais vous inquiétez pas, je ferai votre boulot.
23: Mais non mais il y a pas de vous inquiétez pas, faut que je demande à la direction si quelqu'un peut emprunter mon poste.
0: Considérez-moi comme la direction puisque je me suis déclaré responsable de l'accueil.
23: Mais non, c'est pas vous la direction de mon établissement. C'est pas vous.
0: Oui, bah attendez deux secondes, je me fais un badge directeur.
23: Mais non, mais là, il faut qu'on demande.
0: Tiens, attendez, directeur chef, même, je vais mettre, de l'accueil.
23: Non, mais là, vous êtes personne pour nous ici.
0: Alors, si, parce que j'ai fait croire à mon vrai patron que je bossais
23: non,
0: chez vous.
23: Non, mais je m'en fous de votre patron.
0: Oh, bravo, le respect de la hiérarchie.
23: Bonjour, monsieur.
0: Ah, bonjour, monsieur.
23: Attendez, vous êtes déclaré responsable de l'accueil du collège. On a déjà quelqu'un à l'accueil.
0: Oui, mais moi, on dit que je suis chef du quelqu'un de l'accueil.
23: Mais nous, on n'a pas le droit, monsieur. Voyons, si vous avez fait une fausse déclaration, il est hors de question, je ne peux pas vous faire pénétrer dans l'établissement.
0: Dans ce cas, laissez juste la porte ouverte, je me débrouillerai pour
23: passer. Non, monsieur, ça ne marche pas comme ça, vous imaginez la responsabilité ? Il n'y a aucun document officiel qui vous rattache au collège.
0: Ah, mais je vous les ai fait, les documents officiels !
23: Mais vous avez fait, mais c'est tous des documents faux, monsieur. Il y a un gros problème, là, attendez.
0: Mais non, pas de problème, je vous fais un certificat d'authenticité de mes documents officiels.
23: Vous faites plein de documents faux, c'est quoi ce délire ?
0: Et si je vous fais une attestation officielle du certificat d'authenticité pour dire que mes faux documents officiels sont des vrais ?
23: Non, mais attendez, mais c'est quoi ça ?
0: C'est pour vous aider, hein.
24: Allô ?
0: Bonjour madame.
24: Attendez, excusez-moi, je suis chef d'établissement au téléphone.
0: Enchanté, moi je suis le chef de l'accueil de l'établissement au téléphone.
24: Non, attendez, premièrement, vous ne travaillez pas dans l'établissement.
0: Ça se discute.
24: Non mais ça se discute pas, on tombe sur la tête. Vous ne travaillez pas ici, je vous l'ai dit. Donc
0: c'est parce qu'il y a écrit sur mon contrat.
24: Et quel contrat ?
0: Mon contrat de chef d'accueil que je me suis fait.
24: Attendez, c'est-à-dire que vous avez fait, au nom du collège, un contrat de responsable.
0: Oui, je trouvais que ça faisait plus sérieux si
24: vous n'êtes pas responsable en chef du collège. Chef d'établissement, c'est moi.
0: Voilà, donc du moment que vous me couvrez, aucun...
24: Mais je ne vous couvre pas du tout. C'est absolument illégal ce que vous faites. Non mais on va arrêter. N'importe quoi, je ne peux pas corroborer effectivement ce type de pratique.
0: Comme vous dites, on considère qu'on va collaborer.
24: Non, corroborer ce type de
0: pratique. Collaborer, on dit. Hein.
24: Non, corroborer, ça n'a rien à voir.
0: Alors, pardon, mais il faut m'expliquer la différence entre collaborer et collaborer, parce
24: que
0: là...
24: Je n'ai pas dit collaborer, je dis corroborer.
0: Bon, de toute façon, je vais juste finir mes papiers.
24: Non, il n'y a pas...
0: Je vais prendre votre numéro de téléphone professionnel.
24: Bah, mon numéro de téléphone, c'est celui du collège, vous m'appelez sur le numéro du collège. Arrêtez de dire n'importe quoi.
0: Ah, donc on partage le même numéro.
2: Allô.
0: Et un nouveau monsieur.
2: Non mais attendez monsieur, c'est pas possible une chose pareille. Vous allez prendre sa place à l'accueil pour dire que vous travaillez chez nous.
0: Ah, et bah quand même, hein, qui comprend, merci.
2: Attendez, j'ai l'impression d'être dans un vidéo gag là, je suis pas sûr.
0: Sûr.
2: J'ai l'impression d'être sur Rire et Chanson là.
0: Ah bah tiens, ce serait fort de café.
2: Ouais, ce serait pas mal, ouais.
0: Plus que pas mal, c'est Rire et Chanson, bravo.
2: Rire et Chanson.
0: En personne, ouais monsieur.
2: L'appel trop con.
0: Et comment vous savez?
2: Tout simplement parce que je l'écoute.
0: Ah oui, c'est une bonne raison.
2: Enchanté, monsieur Martin.
0: Ah bah merci, au revoir monsieur, bonne journée.
2: Au revoir madame.
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5: Allô?
14: Oui, bonjour madame.
5: Bonjour monsieur.
14: C'est la comptabilité perverse à l'appareil, hein?
5: Oui.
14: Pour l'URSSAF. Est-ce qu'on peut avoir la taille de vos seins, madame, s'il vous plaît?
5: La taille de mes seins?
14: Bah oui, madame.
5: Bah, que c'est que cette histoire?
14: Et c'est la comptabilité perverse, madame. Est-ce que vous voulez que je vous passe chef de service?
5: Écoutez, ça doit être du 85 ou 85, je crois.
14: 85, bonnet...
5: Petit.
14: Bonnet A?
5: Oui, sûrement.
14: D'accord. Je vous passe chef de service, madame.
5: Merci.
15: Merci. Allô?
5: Allô?
15: Oui, bonjour, madame.
5: Bonjour, monsieur.
15: Monsieur Robert Ledoux, chef de service de la comptabilité perverse. Donc, 85 bonnets A, c'est ça?
5: Oui.
15: D'accord. La forme, est-ce qu'ils sont en poire, en pomme?
5: Ah non, c'est armature même, parce que j'ai pas beaucoup de poitrine.
15: Bah, 85, ça se tient quand même, hein, on va
5: oui,
15: dire.
5: Enfin.
15: Est-ce qu'ils sont agréables à toucher ou est-ce qu'ils sont trop mous, pour vous, hein?
5: Oh, ben vous savez, des explications comme ça, moi j'abandonne, hein.
15: Mais madame, c'est la comptabilité perverse de la mairie. Alors, est-ce que vous diriez qu'ils sont plutôt mous ou durs?
5: Moyen.
15: Ni durs, ni mous?
5: Voilà.
15: D'accord. Alors... Tour de hanche.
5: Tour de hanche, 95.
15: 95, d'accord. Vous mettez une gaine de maintien.
5: Oui.
15: Gaine de maintien. La couleur chair.
5: Oui.
15: Très bien. Je récapitule, madame. Hein. Vous avez donc une poitrine de 85 bonnets A.
5: Oui.
15: Armature.
5: Oui.
15: Les seins ni trop mous, ni trop durs.
5: Non.
15: Vous portez une gaine.
5: Oui.
15: De couleur chair.
5: Voilà.
15: D'accord. Bon, à la comptabilité perverse, nous faisons des échanges d'informations. C'est-à-dire qu'à chaque fois qu'un habitant nous donne des informations comme celles que vous nous avez données sur votre poitrine, nous donnons une information sur nous-mêmes.
5: Oui, oui.
15: Voilà. Alors, je vais vous donner, madame, la taille de ma bite. Vous avez de quoi noter?
5: La taille de?
15: La taille de ma bite.
5: Eh ben,
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6: Bonjour.
0: Bonjour monsieur, c'est bien l'agence locateuse de voitures?
6: Oui.
0: Monsieur Martin, à l'appareil, je voulais savoir comment ça se passe pour les constats à l'amiable quand c'est une sous-location.
6: Comment que ça se passait pour les constats quand c'est une sous-location?
0: Exactement, c'est pour savoir comment que ça se passe.
6: Alors, je vous fais patienter un instant.
0: Merci monsieur.
8: Oui, bonjour.
0: Bonjour monsieur, comme je disais, c'est pour un problème rapport à une sous-location.
8: Une sous-location, c'est-à-dire?
0: C'est-à-dire que j'ai loué une voiture chez vous, à mon nom.
8: Oui.
0: Puis je l'ai sous-louée à mon beau-frère parce qu'en vrai, c'est lui qui en avait besoin.
8: Bah, il aurait fallu le mettre conducteur sur le contrat.
0: Ouais, mais alors ça faisait des problèmes sous prétexte qu'il a pas le permis.
8: Attendez, vous lui donnez un véhicule, mais il a pas le permis.
0: Non, je lui donne pas, je lui sous-locationne le véhicule.
8: Mais donc là, il conduit un véhicule sans permis.
0: Ouais, et alors justement, il a fait une marche arrière avec votre voiture et pam, il m'a bousillé un rétro sur ma voiture à moi.
8: Bah, il conduit comment le véhicule, s'il n'a pas le permis?
0: Bah, il conduit comme ceux qui ont le permis, hein, avec les mains, les pieds.
8: Une personne qui n'a pas le permis ne peut pas conduire un véhicule. Ça me paraît logique.
0: Oui, alors vous peut-être, parce que vous êtes dans le milieu du locationnisme.
8: Bah, non, mais il y a un problème.
0: Oui, alors le problème, c'est ce que je disais, c'est qu'avec votre voiture, il a pété mon rétro. Donc il faut faire un constat.
8: Ouais, mais là, vous êtes dans l'illégalité du début à la fin, en fait. Enfin, moi, je peux rien faire, ça nous concerne pas, ça.
0: Sauf si vous changez mon contrat de location. Vous déclarez que c'est vous qui vous êtes auto-loué votre voiture.
8: Mais non, monsieur, je vais pas me mettre dans l'illégalité pour que vous puissiez vous en sortir sur une sous-location à une personne qui n'a pas de permis.
0: Bah si, parce que dans ce cas, je peux déclarer que c'est vous qui m'avez bousillé le rétro.
8: Mais, enfin...
0: Bah ça m'arrangerait.
8: Bah ça vous arrangerait peut-être.
0: Ou alors, on dit que vous étiez en train de conduire ma voiture à moi.
8: Bah non, en fait, non.
0: Ah, vous avez pas le permis?
8: Bah si, moi j'ai le permis.
0: Eh bah, problème réglé. Vous avez pété mon rétro en reculant dans ma bagnole.
8: Non.
0: Bon bah, à la limite, filez-moi le nom d'un collègue à vous, dans ce cas, c'est pas grave.
25: Oui, monsieur?
0: Ah, oui, bonjour, monsieur.
25: Alors, vous remplissez votre constat?
0: Oui, mais alors, c'est ce que je disais. Comme c'est moi qui ai loué la voiture, ça voudrait dire que je conduisais à la fois votre voiture, véhicule A, et ma voiture, véhicule B.
25: Ah, ouais.
0: Eh oui. Donc, comment vous faites-vous quand vous devez remplir un constat avec le même conducteur qui conduit en même temps les deux voitures?
25: Il n'y a pas de conducteur qui conduit les deux mêmes véhicules en même temps, réellement.
0: Bah, officiellement, si. Là, c'est moi qui conduis les deux en même temps.
25: Ah ouais. Alors, ça, je peux pas vous dire, c'est jamais arrivé de faire un constat avec deux personnes qui conduisent en même temps.
0: Eh oui. Donc, ce serait quand même plus simple de refaire un faux contrat à votre nom, c'est ce que je disais.
25: Non, pour nous, c'est interdit.
0: Comment ça, pour vous, c'est interdit?
25: Bah, c'est logique, monsieur. On ment pas aux assurances.
0: Alors, pardon, j'ai justement le code du travail des locationneurs automobiles sous les yeux. et c'est bien écrit, tout locationneur a le droit de mentir aux assurances dans la limite de 60% des déclarages.
25: Ah bah j'aimerais bien avoir une copie, j'ai jamais vu ça monsieur.
0: Ouais bah je vous l'envoie, mais avant faudrait déjà voir pour ma voiture.
25: Bah...
0: Parce que tenez-vous bien, j'ai voulu commander un nouveau rétroviseur.
25: Oui monsieur.
0: Impossible de le trouver dans la même couleur de ma voiture.
25: Ah ouais.
0: Donc vous savez quoi ?
25: Non.
0: Eh bah j'ai dû racheter une voiture neuve entière, sinon c'était pas la bonne couleur.
25: C'est pas possible.
0: En plus il l'avait qu'en intérieur cuir, enfin bref, je vous ai fait une facture à votre nom.
25: Alors excusez-moi monsieur, hein, je me permets,
0: oui.
25: Je veux pas être...
0: Je vous en prie.
25: C'est un canular.
0: Oh, alors excusez-moi monsieur, mais oui, c'est complètement un canular.
25: Ah non, c'est pas vrai, non.
0: Ah si, je confirme, bienvenue à la radio.
25: C'est quelle radio ?
0: C'est une radio sur laquelle on aime beaucoup rire.
25: Rire évasion ?
0: Rire évasion, mais bien sûr.
25: Chanson ?
0: Ah, c'est mieux.
25: Ah, vous avez de la chance, j'ai travaillé en assurance monsieur.
0: Oh bah j'ai tout de suite vu que j'avais affaire à un spécialiste.
25: Ah.
0: Bonne journée et au revoir monsieur.
25: Au revoir madame.
4: Putain, mais j'ai l'usine.
7: Ambulance, bonjour.
9: Bonjour madame, je suis bien aux ambulances.
7: Oui monsieur.
9: Bonjour madame.
7: Bonjour monsieur.
9: Monsieur le Dieu à l'appareil.
7: Oui.
9: Je vous appelle parce que, vous savez, on garde des enfants là, hein, pendant les vacances de Pâques. Hein.
7: Oui.
9: Et là, je viens de surprendre mon petit-fils.
7: Oui.
9: Il s'apprêtait à téléphoner, à vous appeler. Là, il allait composer votre numéro.
7: Oui.
9: Pour vous faire une plaisanterie au téléphone alors qu'il est en vacances et que je lui expliquais que vous, vous travaillez pendant ce temps-là.
7: D'accord.
9: Et que s'il y avait des gens avec, à qui il fallait pas faire des blagues, c'était bien les ambulances.
7: Ah, d'accord.
9: Je vous le passe, si vous pouvez lui expliquer pourquoi il faut pas vous faire de blagues, ça m'arrangera comme ça. C'est bien que cette génération-là, on leur fasse la morale un peu aussi.
7: D'accord, hein. Merci.
9: Écoute, la dame va t'expliquer.
7: Allô ?
9: Il vous écoute, hein ?
7: Oui, bonjour.
9: Il est assez timide.
7: Et oui, il faut pas faire de blagues parce que tu sais, nous, on a des gens très malades à transporter. Après, si on vient chez toi parce que tu nous as fait une blague, ça va pas aller, quoi. Hein, tu comprends, hein?
9: Oui, allô?
7: Oui?
9: Oui, bonjour. Je sais pas pourquoi vous me dites ça parce que je sais très bien, je suis brancardier à l'hôpital.
7: Bah, attendez, vous avez quel âge, monsieur?
9: Moi, j'ai 50 ans.
7: Ah, mais voilà.
9: Je vous passe mon grand-père. Hein.
7: D'accord.
9: Allô?
7: Oui.
9: Je vous ai eu.
7: Comment ?
9: Ben oui, je vous ai eu, je suis content.
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11: Allô, bonjour.
0: Oui, bonjour monsieur, je suis bien au bar ?
11: Oui.
0: Voilà, je vous appelle parce que j'ai vu qu'il y avait une loi anti-gaspillage là pour les grandes surfaces où ils veulent récupérer les trucs qui sont pas vendus.
11: Oui.
0: Et du coup, je voulais faire pareil pour les bars.
11: Ah oui.
0: C'est-à-dire...
11: Mais nous, on n'a pas de reste.
0: Ben si, sur les bouteilles.
11: Sur les bouteilles ? Quelles bouteilles ?
0: Ben, c'est-à-dire que les bouteilles qui sont entamées à la fin de la journée, moi, comme ça, hop, je les récupère.
11: Vous croyez pas que je vais vous donner des restants de bouteilles comme vous me dites, alors que le lendemain, c'est bon.
0: Ah, donc vous en avez ?
11: Mais oui, mais c'est pas, ça s'appelle du gaspillage, ça.
0: Voilà, c'est ça. Donc c'est, moi, c'est justement, c'est pour éviter ce gaspillage que je me propose.
11: Ouais.
0: Je vous le fais gratuit, hein, je vous les récupère gratos, en plus. Hein, je vous fais...
11: Pourquoi vous viendriez me débarrasser de mes bouteilles entamées que je vous dis que mes bouteilles entamées, le lendemain, elles me servent ?
0: Bah, c'est pour pas gaspiller, c'est une mesure...
11: Mais pour pas gaspiller, j'ai des gens qui viennent tous les jours.
0: Non, mais c'est une mesure
11: d'anti... Vous comprenez le français ou pas ?
0: Oui, oui, absolument.
11: Ah bon, bah d'accord, bah on dirait pas.
0: Non, mais
11: je dis que mes bouteilles qui sont entamées, le lendemain, elles me servent.
0: Voilà, alors du coup, moi, je vous en débarrasse, c'est ce que je disais.
11: Eh ben, moi, je vais me débarrasser de vous dans deux secondes.
0: Non,
11: au
0: alors,
11: revoir.
0: Excusez-moi. Moi, allô ?
11: Oui, allô. Non,
0: c'est pour vous rendre service, moi, que je dis ça.
11: Oui, voyez, moi, je vous rends service en vous raccrochant au nez.
0: Non, mais vous comprenez...
11: Vous comprenez français ou pas ?
0: Mais non, mais vous n'avez pas compris.
11: Si, j'ai très bien compris. Vous voulez me débarrasser de mes fonds de bouteille. Je vous dis que j'ai pas de fonds de bouteille.
0: Ah bah si, vous m'avez dit...
11: Mais vous êtes bouché à l'aimerie ou quoi ? Vous, quand vous avez une bouteille de sirop chez vous entamée, vous la finissez. Vous la mettez pas à la poubelle, vous la donnez pas au voisin.
0: Bah c'est exactement ce que je vais faire. Je vais venir finir vos bouteilles. C'est bien ce que je disais.
11: Vous me prenez pour une blonde. C'est une caméra cachée. C'est la caméra belge.
0: C'est la caméra belge.
11: Ouais.
0: Écoute, tu m'as percé à jour. Bravo.
11: Ah ouais, ouais.
0: Sans moi, tu sais me reconnaître maintenant, hein.
11: Foutez-vous bien de ma poire.
0: Ah oui, je ne saurais me permettre, hein.
11: Ouais, oui.
0: Parce qu'on peut se foutre d'une poire 90 fois, mais on peut pas tromper 70 personnes 90 fois.
11: Vous avez fait l'école du cirque ?
0: Effectivement.
11: Je vais péter un câble. Je vous jure, je raccroche. Si le téléphone y sonne, je ne décroche pas.
0: Excusez-moi, est-ce que je voulais que je vous fasse un petit numéro de jonglage ?
11: Oui, allez-y.
0: Hop, hop, hop.
11: Hop, hop, hop, c'est bon, là.
0: Bon, d'accord. Bon.
11: J'aime pas qu'on me pollue quand je dis non, c'est non. Les fonds de bouteille, je les garde. Venez ici, je vais vous les enfoncer où je pense.
0: Ah oui, mais soyez clair, parce que moi, je...
11: C'est pas possible. C'était pas le jour qu'il fallait me téléphoner.
0: Bah, alors, vous voulez que je vous rappelle demain ?
11: Non, non, me rappelez pas, surtout pas. Non, non, c'est bon. Et si c'est quelqu'un qui me fait une grosse connerie, quand il va arriver, il va se prendre une belle tarte.
0: Alors, si je peux récupérer des tartes avec les bouteilles, c'est volontiers, effectivement. Je demande juste à boire, mais s'il y a à manger avec, je suis pas contre, hein, je vous cache pas.
11: Bon, c'est qui au téléphone ?
0: Alors, c'est Martin.
11: Circus ?
0: Comment ?
11: Martin Circus, non ?
0: Non, Martin Rire et Chanson.
3: bon, j'ai du boulot.
0: Et la tarte, c'est toujours valable, le coup de la...
3: La tarte, elle est toujours valable si vous venez ici.
0: D'accord, bah c'est gentil. Et qui c'est qui rigole derrière, j'entends que ça rigole.
3: Mon fils. Ah. Bon, Martin, de Rire et Chanson. Ah, lui, il est pété de rire.
0: Ah, bah, il y en a au moins que j'aurais fait rire, c'est cool.
3: Ouais, parce que moi, ça me fait pas rire. Et j'avais entendu ça de récupérer des fonds de bouteilles. Des fonds de conneries, ouais, peut-être. Bon, j'ai du boulot.
0: Bon, bah, je te laisse, un petit bisou.
3: Oui, un petit bisou, hein, ouais.
0: Comment on fait? On se rappelle demain?
3: Oui, on se rappelle demain, on se fait une bouffe et puis je te garderai des fonds de bouteilles.
0: Ah, bah, c'est gentil, merci beaucoup.
3: Ok, d'accord.
0: Bisous,
3: au revoir.
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13: Allô?
15: Allô?
13: Oui?
15: Anita?
13: Oui?
15: C'est Georgette.
13: Qui, Georgette?
15: Georgette Ledoux.
13: Ah, vous avez dû vous tromper, madame.
15: Ben, je ne suis pas chez Anita.
13: Oui?
15: Eh ben, alors, Anita, tu me reconnais pas?
13: Ben, non.
15: Mais tu m'as aidé à traverser la rue deux fois, j'habite à côté.
13: Ah, non, vous avez dû vous tromper, hein.
15: Tu m'as jamais aidé à traverser la rue?
13: Ben, non.
15: Enfoiré, va. Pourrais t'occuper de ton semblable, hein.
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17: Bonjour.
0: Bonjour madame, c'est bien le Laser Game?
17: Oui.
0: Monsieur Martin à l'appareil du comité de désarmistage.
17: Ok.
0: Dans le cadre de notre lutte contre les armes, on va venir retirer vos lasers.
17: Les lasers?
0: Oui, parce que vous avez des pistolets lasers qui tirent des rayons laser.
17: Non mais oui, mais les pistolets lasers, nous c'est notre jeu. Si on n'a pas ça, on peut pas faire jouer aucune personne.
0: Alors si, j'ai prévu deux options. La première, un protocole oral.
17: Un protocole oral, oui, dites-moi comment c'est.
0: Tout se joue à la bouche, ceux qui tirent crient « tirez !» et ceux qui sont touchés disent « touchez !» et vous comptez les points.
17: Mais enfin moi je peux pas faire ça comme ça monsieur. On peut pas aller en salle de jeu pour dire tirer et l'autre il vous dit je suis touché. Déjà d'une j'ai un téléphone fixe.
0: Sinon plus simple, il crie pan pour tirer et aïe quand ils sont touchés.
17: Mais vous l'entendrez pas puisque j'ai un téléphone fixe et je suis à l'accueil.
0: Dans ce cas, vous notez sur un papier et après moi je compte les points.
17: Et je prends un papier et je vous dis ils ont tiré, ils ont touché.
0: Exactement, il suffit de m'appeler chaque fois que vous démarrez une partie.
17: Oui. Et la deuxième option c'est?
0: La deuxième, alors c'est ma préférée, ce sont les pistolets patates. Des pistolets qui tirent des petits bouts de pommes de terre.
17: Ouais, mais nous il y a même pas de petits bouts de pommes de terre. Et c'est un laser classique.
0: Parce que là vous en avez combien des pistolets laser?
17: Une bonne trentaine donc.
0: Très bien, donc je vous les remplace contre une bonne trentaine de pistolets patates.
17: Non mais moi monsieur, je suis juste employé. Là, vous me prenez pas d'équipement, vous me prenez rien du tout. Là.
0: Comment ça, vous êtes juste employé?
17: Je ne prends pas aucune responsabilité.
0: Ah oui, mais alors, pardon, vous prétendez indirectement que vous êtes le patron, et après...
17: Mais j'ai pas prétendu que j'étais le patron, monsieur.
0: Oui, mais vous avez pas prétendu non plus que vous l'étiez pas.
17: Non, mais quand vous appelez à une société, vous tombez pas forcément sur les patrons.
0: Pardon, mais moi, quand j'appelle mon patron, je tombe toujours sur mon patron.
17: Non, mais moi, je vous ai dit que j'étais employé ici.
0: Ouais, bon, enfin, ça aurait été plus clair si vous aviez dit « Bonjour, je suis pas le patron ».
17: Je suis pas le patron.
0: Ah bah voilà, reconnaissez que c'est quand même plus clair comme ça.
17: Non mais oui, mais je suis d'accord, mais moi monsieur, je vais pas prendre la responsabilité.
0: Ok, pas de problème.
17: Pour des pistolets à patates.
0: En revanche, je vais déjà vous livrer les patates.
17: Non.
0: Ah, vous avez déjà les patates?
17: Mais on n'a pas de patates monsieur, c'est du laser.
0: Bah donc il vous les faut.
17: Mais il me les faut pas, je n'en veux pas.
0: Et comment vous allez tirer avec les pistolets patates si vous avez pas de patates?
17: Mais c'est un tir laser. Donc.
0: C'était un tir laser, maintenant c'est un tir patate.
17: Non, il y a pas de tir patate.
0: Si vous préférez, on peut mettre patate game.
17: Non.
0: D'ailleurs, je vous ai préparé une enseigne que je vais venir vous installer.
17: Mais là vous m'envoyez personne hein, cet après-midi, hein, je vous le dis tout de suite, ils rentrent pas dans le centre. Hein.
0: Ok, dans ce cas, je vais juste vous déposer les sacs à patates devant.
17: Non mais moi, les sacs à patates, je veux pas de sacs à patates, moi, monsieur.
0: Ah si, il vous faut des sacs à patates pour mettre les patates qui vont dans les pistolets patates.
17: Mais je m'en fiche.
0: Est-ce que vous avez des armoires à patates pour ranger les sacs à patates?
17: Alors, attendez, parce que moi...
18: Non mais... Allô?
0: Ah, c'est madame.
18: Non, c'est monsieur.
0: Oui, si vous voulez.
18: Non mais attendez, monsieur, c'est nous qu'on choisit, on va pas vous donner du matériel.
0: Alors oui, c'est vous que vous choisissez, mais je vous rassure, c'est un échange. À la place des lasers, vous avez
18: les
0: patates.
18: Alors attendez, je vais vous... Il y a un monsieur qui a fait une demande pour récupérer notre matériel de laser.
0: Ah, ça sent le grillage.
18: Allô?
0: Bonjour madame.
18: Oui, c'est Martin.
0: Qui ça?
18: Monsieur Martin de Martinville, c'est ça?
0: Bon, ben bien sûr, allons-y, alors c'est la radio.
18: C'est Rire et Chanson.
0: Ben gagné, bienvenue, et bravo madame.
18: Madame, il m'appelle à chaque fois.
0: Oh non, il se permettrait pas.
18: Allez, merci, bonne journée, au revoir.
0: Au revoir madame.
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26: Le refuge de Landerneau, bonjour.
27: Ah, bonjour madame. Je suis au refuge animalier.
26: Oui, de Landerneau, oui.
27: Très bien. Je voulais savoir si vous aviez des chatons en ce moment.
26: Ah, nous n'avons que des chiens au refuge.
27: Et est-ce que vous avez des chiots?
26: On a un chiot, mais qui sera de grande taille adulte.
27: Quelle taille il fait à peu près?
26: Oh, il fait quoi, 4-5 kilos, je dirais.
27: Ah oui, c'est gros ça. Ça va pas rentrer. Attendez, je vérifie.
26: Ça va pas rentrer dans quoi?
27: Parce que nous, on fabrique ce qu'on appelle des bijoux vivants, vous voyez.
26: Des bijoux vivants, et expliquez-moi là, parce que là, j'ai peur de comprendre. C'est-à-dire?
27: Sinon, la dame me dit qu'il fait 3-4 kilos, donc on peut le mettre que dans un Jéroboam, ça rentrerait, mais pas une bouteille normale.
26: Mais qu'est-ce que vous me racontez là? Vous faites quoi exactement?
27: Comment?
26: Qu'est-ce que vous faites exactement avec les chiens?
27: Vous voyez les bouteilles d'alcool,
26: oui,
27: dans lesquelles on met une poire et qui grossit à l'intérieur.
26: Oui.
27: On fait la même chose donc avec des chatons.
26: Vous mettez des chatons dans des bouteilles? Mais vous êtes à moitié malade?
27: Mais ils sont nourris, hein. On les nourrit avec un entonnoir et parfois des pailles en plastique médical, hein.
26: Mais vous êtes pas bien ou quoi?
27: Attendez madame, on n'est pas bien, dites-moi. On a vendu 367 en un mois, on a un chiffre d'affaires qui est à plus 31 sur la région. Et
26: mais à quoi ça rime de mettre des chiens, des chatons dans des bouteilles et de les nourrir avec un entonnoir?
27: Madame, enfin ça fait plaisir à des gens.
26: Mais c'est pas des bateaux en bois, non? Mais franchement, c'est des animaux vivants, qu'est-ce qu'ils font dans des bouteilles? Et des chiens, vous parlez de mettre des chiens dans un gérobois, mais ça va pas, hein.
27: Madame, s'il fait 3-4 kilos, je pense qu'il rentrera pas, de toute façon. Donc vous pouvez
26: De toute façon, il est hors de question que vous preniez un chien chez nous pour les mettre dans des bouteilles, hein, ça c'est clair. Hein. Ah, je préfère les voir rester en chenille et... Ah non, mais ça va... Mais n'importe quoi. Hein. C'est pas légal, votre truc.
27: Mais si, parce que nous, on les exporte.
26: Vous les exportez?
27: Oui.
26: Vous aimez les animaux pour les mettre dans des bouteilles, comme ça?
27: Bah oui, j'aime les animaux, sinon...
26: Mais vous trouvez que c'est leur lieu de vie, dans des bouteilles? Mais c'est quoi, cette histoire-là? Mais c'est abracadabrant.
27: Madame, ce sont...
26: Déjà, les mettre dans des cages, c'est pas terrible, mais alors là, dans des bouteilles, ça sert à rien de les caresser, ça sert à rien de leur faire voir un petit peu le monde extérieur, c'est sûr, vaut mieux les laisser dans des bouteilles.
27: Pardon? On les caresse avec le goupillon du biberon, vous savez, comme pour nettoyer les biberons.
26: Non,
27: attendez, madame. Il y a quelque chose qui m'étonne dans ce que vous dites, quand vous dites qu'on les prive du monde extérieur, du regard sur le monde extérieur, mais les bouteilles sont transparentes.
26: Mais les chatons, vous pensez que les chatons, ils sont bien dans les bouteilles?
27: Mais oui.
26: Ah oui, ils sont heureux, ils vous font des sourires, ils vous disent « Ah, coucou, salut, je suis heureux !»
27: Bah, ils miaulent pas, madame, déjà.
26: Ils miaulent pas, bah, ça c'est clair, ils risquent pas de miauler.
27: Eh ben oui, donc...
26: Ah, justement, ça devrait vous... qu'ils miaulent pas. Non, mais moi, je trouve que c'est même la limite de la cruauté.
27: Oh non, mais attendez.
26: C'est dingue, oui.
27: Et vous avez demandé l'avis des chats?
26: Et vous?
27: Ben, ils rentrent bien dedans, hein?
26: Ils rentrent bien dedans, mais c'est n'importe quoi, votre histoire, là.
27: Ben.
26: Vous avez pas honte d'aller dans les SPA?
27: Pour?
26: Ben, pour demander des chiens pour mettre dans vos bouteilles.
27: Ben, c'est là que c'est le moins cher, madame.
26: C'est là que c'est moins cher. Ah bah oui, alors faut que l'entreprise soit rentable, mais c'est une...
27: Non, mais attendez.
26: Ben, j'espère que votre société, elle cassera la gueule, franchement.
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2: Et allô?
0: Bonjour monsieur, c'est bien la boucherie charcuterie?
2: Oui, bonjour.
0: Monsieur Martin à l'appareil, chef de la plateforme Airbiz & Business.
2: Oui.
0: C'est un site que j'ai monté pour faire de la location temporaire de commerce à des particuliers.
2: Mmh.
0: Et c'est pour vous prévenir que je vous ai fait votre petite annonce.
2: Mais quelle petite annonce? C'est pour faire de la location de commerce, c'est ça?
0: C'est ça, les gens qui partent en vacances, plutôt que d'être hébergés dans un hôtel, un camping ou un appartement,
2: oui,
0: ils sont hébergés dans un commerce.
2: Dans un commerce?
0: C'est ça, c'est comme des vacances à la ferme si vous voulez, mais ça peut être des vacances au garage ou chez le coiffeur et les gens dorment sur place.
2: Ah non, mais pas du tout. Qu'est-ce que vous voulez que je couche des gens?
0: Parce que moi, je prends juste les réservations sur mon site et après, je vous les envoie.
2: Ah ben, vous prenez juste les réservations et alors moi, j'ai du monde qui débarque comme ça, je suis pas au courant. Je les fais dormir où? Dans les frigos?
0: Non, justement, il faut qu'on fasse un petit point sur le couchage d'ailleurs.
2: Non, mais attendez, et monsieur, attendez là, vous me dites pour le couchage.
0: Ouais, l'idéal, c'est si vous pouvez prévoir des lits superposés.
2: Mais j'ai pas la place de mettre quoi que ce soit dans mon commerce. Vous croyez quoi? Que je vais mettre des lits dans mon magasin?
0: Ou sinon des canapés lits, hein, vous compliquez pas.
2: Non, mais attendez.
26: Allô?
0: Bonjour monsieur.
26: Vous parlez de couchage. Moi je suis une boucherie, ils veulent faire leurs courses et ils repartent.
0: Ah non, l'idée c'est que les gens viennent habiter dans la boucherie pendant leurs vacances.
26: Non mais monsieur, c'est un commerce de bouche. Comment voulez-vous que je fasse dormir des gens comme dans un Airbnb? Je sais très bien comment ça fonctionne.
0: Ah bah super, donc rassurez votre collègue pour les lits, je peux vous en apporter.
26: Mais m'apportez rien?
0: Bah si, je m'excuse, mais vous allez pas faire dormir les vacanciers dans vos vitrines.
26: Vous comprenez, mais c'est fou d'être...
0: Je peux vous déposer des clic-clac, comme ça vous les ouvrez juste le soir.
26: Ouais, il me fait péter.
0: Allô?
16: Oui, allô?
0: Ah, c'est madame, bonjour.
16: Je suis pas une dame.
0: Si vous voulez.
16: Oui.
0: J'étais en train de voir pour les couchages parce que comme je vous ai mis sur ma plateforme...
16: Non, je veux pas être sur une plateforme. Tu vends de la viande, je vais pas un hébergement. À quelle heure vous m'avez demandé mon avis?
0: À quelle heure? Eh ben, je peux passer demain vers 10h.
16: Non, mais vous avez pas compris, vous écoutez pas quand je parle.
0: Si, vous me demandez à quelle heure je passe. On peut dire...
16: Non, à quelle heure vous m'avez demandé mon avis pour être sur une plateforme?
0: Ah, bah, à l'heure de maintenant, puisque je suis en train de vous le dire.
16: Alors, ben, ça m'intéresse pas. Voilà.
0: Ah,
16: je comptais pas dessus.
0: Parce que je vous cache pas que je me suis un peu avancé sur quelques réservations.
16: Mais je m'en fiche, vous me faites du forcing.
0: Oh bah du forcing, pardon, je vous apporte plutôt un business clé en main. Mais
16: ça m'intéresse pas papa, t'as pas compris?
0: Ah ouais, mais alors qu'est-ce qu'on fait avec vos canapés clic-clac?
16: Ben j'en veux pas, alors passe me voir, je vais t'expliquer la vie moi, d'accord?
0: D'accord, bah je passe tout à l'heure, je prendrai quand même les canapés liés au cas où.
16: Non mais tu passeras pas me voir parce que sinon je vais te gifler.
0: Me siffler? Bah pourquoi vous voulez siffler?
16: Bah passe me voir, je vais te gifler.
0: Bon après vous avez le droit de siffler, hein. Moi je vais juste installer le coin couching.
16: Non mais il est con lui ou quoi? On dort pas dans ma boucherie. Si je te dis non, c'est non. t'as compris?
0: Ouais, mais alors, sans vouloir insister, ce serait quand même pas mal que je passe.
16: Non, mais passe même pas, t'es fou, toi.
0: Non, mais c'est parce qu'il faudrait aussi que je prenne des photos pour les rajouter sur ton annonce.
16: Eh ben, c'est bien, fais-toi plaisir.
0: Ah, bah super.
16: Vas-y, fais des
0: si
16: photos.
0: Si tu peux juste me faire un peu de place en attendant que j'arrive.
16: Tu peux les faire, et puis tu peux te torcher le cul avec.
0: Oula, ça va pas être possible, ça, parce que je prends les photos directement avec mon smartphone.
16: T'as qu'à te le mettre en vibreur et tu te le mets dans le cul.
0: Oh, bah, un problème, une solution, bravo.
16: Voilà, t'as compris, hein?
0: Ouais, mais le vibreur, c'est obligé ou pas?
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14: Coiffeur, bonjour.
15: Oui, bonjour, monsieur. C'est le salon de coiffure.
14: Oui.
15: Dites-moi, est-ce que vous faites des permanentes?
14: Oui.
15: Des balayages, là aussi?
14: Oui.
15: Ah, vous faites des balayages?
14: Également, oui.
15: Parce que je suis juste à côté de vous, là, au 5, moi.
14: Oui.
15: Vous êtes au 3.
14: Oui, c'est ça.
15: Si vous faites des balayages, vous ne pouvez pas venir devant chez moi.
14: Venir devant chez vous?
15: Parce qu'il y a un chien qui a fait une grosse merde devant la maison.
14: Ah non, je suis désolé, je suis tout seul cet après-midi.
15: Vous venez de me dire que vous faisiez des balayages?
14: Mais c'est un salon de coiffure ici.
15: Mais oui, mais
14: je
15: ça...
14: Je suis tout seul cet après-midi.
15: Mais vous venez maintenant.
14: Mais enfin, c'est pas mon travail, je vais quand même pas aller balayer devant votre porte.
15: Mais monsieur, il y a une merde de chien qui trône devant l'entrée.
14: Bon, écoutez, je suis désolé, mais je ne peux pas.
15: Écoutez, nous on a une raclette, si ça peut vous aider.
14: Non, j'ai du travail.
15: J'appelle la police.
14: Et c'est ça. Coiffure, bonjour.
27: Oui, bonjour monsieur, adjudant de la place Gendarmerie Nationale.
14: Oui.
27: C'est le salon de coiffure qui se trouve au 3 rue du Port.
14: Oui, c'est cela.
27: Oui, bonjour, on vient d'être appelé par monsieur Ledoux qui se trouve être votre voisin situé au 5.
14: Oui, il m'a appelé pour aller balayer devant la porte.
27: Il paraît que vous avez un chien et que ce chien aurait fait un étron juste devant la porte, empêchant ce monsieur et sa femme de sortir de chez eux.
14: Oui, il m'a demandé d'aller balayer. Seulement, je ne peux pas cet après-midi, je suis tout seul.
27: Mais je comprends, mais bon, ces deux personnes sont âgées, elles doivent aller, elles ont des rendez-vous à des clubs d'anciens, donc...
14: Oui.
27: Je leur dis de vous rappeler, hein.
14: Oui.
27: Merci.
14: Au revoir. Coiffure, bonjour.
15: Oui, c'est encore nous.
14: J'arrive, hein.
15: Ah, vous voulez bien le faire?
14: Ben oui, j'ai pas le choix, la gendarmerie vient d'appeler, donc j'arrive.
15: Ah ben écoutez, c'est gentil. Ils vous ont dit aussi pour le petit service en plus, non?
14: Quel service en plus? Écoutez, je suis tout seul.
15: Non, mais il y en a pour 2 minutes, c'est pour la vaisselle.
14: La vaisselle?
15: Oui.
14: Non, mais c'est une plaisanterie ou quoi?
15: Pardon?
14: Mais on est un salon de coiffure, pourquoi j'irais faire la vaisselle? Je vais aller voir la mère de chien, c'est déjà très gentil de ma part.
15: Voilà.
14: Attendez, moi je suis coiffeur, je fais pas la vaisselle des voisins ou j'en ai rien à faire, moi.
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19: Bonjour.
0: Bonjour monsieur, c'est bien le bureau de tabac?
19: Oui.
0: Monsieur Martin à l'appareil, les tabagistes de Martinville.
19: Oui.
0: J'ai une livraison de cigares qui va arriver chez vous.
19: Une livraison de cigares, pourquoi elle arriverait chez nous?
0: Parce que comme on récupère vos cigarettes, à la place on vous met des cigares.
19: Pourquoi vous voulez récupérer nos cigarettes? C'est quoi ça?
0: Oh bon, vous avez pas entendu aux informations?
19: Bah non, pas du tout.
0: Ils ont dit que les ventes de cigarettes étaient en baisse, mais que la vente de cigares, elle, est en hausse.
19: Oui.
0: Donc je remplace toutes vos cigarettes par des cigares, comme ça vous vendez plus.
19: Est-ce que y a une demande qui a été faite pour ça?
0: Ah oui, il y a une demande des Espagnols, parce que eux c'est le contraire, ils vendent plus de cigarettes que de cigares. Donc ça les arrange de faire l'échange avec vous.
19: Ah oui, non mais ça j'ai bien compris. Ce que je vous demande, c'est est-ce que l'autorisation a été demandée à mon patron?
0: Oh non, pas du tout.
19: Ah bah voilà, il faudrait peut-être le contacter et lui demander son avis quand même.
0: Non, je pense pas, vu que c'est juste un échange de marchandises.
19: Bah non, je vous assure que non, il n'y a pas d'échange...
0: Si, j'ai tout calé. Les Espagnols arrivent, ils vous livrent leurs cigares et ils repartent avec vos cigarettes.
19: Mais peu importe, moi je vends plus de cigarettes que de cigares, donc je vois pas pourquoi ils vous échangeraient des cigarettes contre des cigares.
0: Bah déjà parce que moi je touche 10% sur le business.
19: Oui, mais ça c'est pas mon problème, j'ai envie de vous dire. Moi mes cigarettes, je les vends, vos cigares, je les vendrai pas.
0: Mais si, il suffit de les vendre à la place de vos cigarettes.
19: Et donc mes clients qui veulent leurs cigarettes, non, je vais leur dire non, je vous vends des cigares à la place des cigares des Espagnols parce qu'ils les vendent pas.
0: Bah oui, tout simplement.
19: Mais c'est pas possible, vous êtes très con, c'est incroyable.
0: Non mais alors, vous inquiétez pas, j'ai tout prévu.
19: Ah non, ce qui m'inquiète, c'est à quel point vous êtes très con.
0: Ah ça c'est marrant, vous êtes pas le premier à me le dire.
19: Non mais là, c'est en fait ce que vous me racontez, c'est absolument n'importe quoi, c'est impossible en fait. Vous allez m'envoyer des cigares à la place des cigarettes, en plus c'est des trucs espagnols que je peux pas afficher dans mon linéaire en fait.
0: Alors ça c'est prévu aussi, les cigares espagnols, vous les remettez dans des paquets de cigarettes français.
19: Mais ça va pas mieux. Hein.
0: Mais si, comme ça, hop, ni vu ni connu, vous êtes dans les clous.
19: Mais oui, mais oui. Non mais excusez-moi, mais vous vous rendez compte de ce que vous me dites? Au final, on est dans les clous, oui, bien sûr, on va receler les paquets, tout ce qui s'en suit.
0: Ah bah si, en plus vous pouvez faire le recelage des paquets, ah oui, c'est super.
19: D'accord. Alors vous allez m'expliquer autre chose. Si les douanes viennent faire un contrôle, on fait comment? Ils vérifient les paquets, on fait comment?
0: S'il y a les douanes qui vérifient les paquets, vous êtes tranquille, vu que ce sont des paquets français.
19: D'accord. S'ils veulent les ouvrir et les tester comme l'alcool, on fait comment?
0: Eh bah vous leur dites, si vous voulez ouvrir, il faut payer d'abord.
19: Les douanes, je vais leur dire, il faut payer d'abord.
0: Bah ouais. Au prix du paquet de clopes, ils vont pas prendre le risque.
19: Non mais. Mais vous vous rendez compte de la connerie que vous êtes en train de me dire ou pas?
0: Pardon, vous avez déjà essayé de taxer de l'argent, hein, douanier?
19: Non, mais peu importe, je m'en fous, en fait. On va pas se mettre hors la loi parce que vous, vous avez décidé ça sans demander l'avis à personne.
0: Bah, si, j'ai demandé aux Espagnols.
19: Mais j'en ai rien à cirer, les Espagnols.
0: Ah, bah, gracias, vive l'Europe.
19: Mais non, mais qu'est-ce que j'en ai à faire pour mon commerce? C'est pas mon problème, moi, mes cigarettes, je les vends. Les cigares, je ne les vends pas.
0: Justement, grâce à moi, vous allez vendre les deux, des cigares et des paquets de cigarettes français avec des cigares espagnols dedans.
19: Non, mais je sais pas qui vous êtes, mais vous êtes un génie, monsieur.
0: Oh, bah, merci.
19: Franchement, là.
0: Franchement, génie, je sais pas si j'irai jusque-là, mais.
19: Ah, bon. Non, mais c'est, par contre, c'est très ironique, hein. Je ne vous prends vraiment pas pour un génie, mais je me demande sur quelle planète vous vivez.
0: Ah, bah, ça, je comprends pas. Je vous propose un business aux petits oignons.
19: Bah, vous comprenez pas, vous me demandez de mentir aux douanes, de faire un échange de cigarettes contre des cigares espagnols. Mais vous rendez compte de la connerie que vous dites ou pas?
0: Oui, pardon de vous faire gagner de l'argent surtout.
19: Mais moi, ce que je vais y gagner sur vos cigares, c'est 3 euros, donc faut arrêter de dire n'importe quoi un petit peu. Je vais pas me mettre hors la loi pour 3 euros, sans me raconter.
0: Ah non, attendez, justement, je vous ai fait un business planning.
19: Mais j'en ai rien à péter.
0: Eh, hey, si vous écoulez un camion de cigares espagnols par semaine.
19: Mais votre camion de cigares, vous savez où vous le mettez?
0: Oui, oh bah, je vois très bien, je suppose qu'il faut que je passe par derrière.
19: Mais.
0: Non, mais vous inquiétez pas, j'ai l'habitude.
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8: Allô?
27: Oui, bonjour madame.
8: Bonjour.
27: Vous êtes bien madame?
8: Oui.
27: Bonjour madame. Le centre d'observation spatiale français à l'appareil en Guyane, vous nous entendez bien?
8: Oui, très bien.
27: Nous vous appelons, est-ce que vous avez un jardin?
8: Pourquoi?
27: Parce que figurez-vous que vous êtes situé à 186 de latitude et 33 de longitude, à la perpendiculaire de l'orbite actuellement d'un satellite français. Donc nous allons vous demander, le toit est en quoi?
8: Attendez là.
20: Oui, allô?
27: Oui, bonjour monsieur.
20: Ouais.
27: Monsieur.
20: Ouais.
27: Oui, bonjour. Quelle est la nature du toit de votre habitation?

0: sinon ça...
1: Donc, on va prendre des dispositions. Tout d'abord, je vais vous demander si vous avez une cheminée.
0: Attendez, bon moi, je peux pas monter dans ma cheminée. Hein. Elle est à 15 mètres. Hein.
1: Non, vous montez pas, mais au sol, vous mettez un sac plastique à l'intérieur de votre cheminée, un grand sac poubelle, si vous avez. Hein.
0: Mais ça doit tomber à quelle heure, ça ?
1: 14h18, dans 3 minutes.
0: Bon, écoutez, dans ce cas-là, ok, je vais le faire. Je vais le faire.
1: Alors, on patiente avec vous, monsieur.
0: Attendez, il faut peut-être que je rentre les voitures aussi. Hein.
1: Vous avez 3 minutes, vous n'avez pas le temps de rentrer les voitures.
0: Ah si, de toute façon, j'ai une bagnole neuve, je vais la rentrer.
1: Non mais monsieur, vous n'avez pas le temps de rentrer votre voiture. Les kilos d'excréments de ces astronautes vont vous tomber sur le toit, vous n'avez pas le temps de rentrer votre voiture. Le plus important, c'est véritablement, monsieur, de mettre un sac poubelle à l'intérieur de votre cheminée. Parce que si ça passe par la cheminée, vous allez être envahi par les excréments. Hein, donc... Déployez juste un sac poubelle à l'intérieur de la cheminée, s'il vous plaît.
0: J'en ai 3. Hein.
1: Bon, vous inversez les turbos. Vous mettez en double propulsion les paraflex latéraux. Allô ?
0: On va voir, là.
1: Bien, alors...
0: Mais vous pouvez pas larguer ça au niveau de la mer ?
1: Attendez, monsieur, excusez-moi d'être vulgaire, hein, mais c'est quand même de la merde. On va pas balancer de la merde dans la mer.
0: Mais bon, vous me la balancez à la limite chez moi, quoi.
1: Non, mais monsieur, vous, c'est pas grave parce que vous pouvez nettoyer, mais la mer, ça pollue.
0: Non, moi, je nettoie rien du tout. C'est vous qui allez nettoyer.
1: Pardon ?
0: C'est vous qui allez nettoyer. Moi, je nettoie rien du tout, hein.
1: On est en Guyane.
0: Mais je m'en fous. Je m'en fous. C'est vous qui allez nettoyer.
1: Je dirais aux spationautes de venir nettoyer, mais
0: Non, mais je m'en fous.
1: Ah ouais, mais ils seront pas sur Terre avant maintenant une semaine, hein.
0: Et c'est vous qui allez nettoyer, ça je vous prie de croire.
1: Allô ? Vous m'entendez là ?
0: Oui, je vous entends.
1: J'entends un moteur.
0: Je suis en train de rentrer la voiture dans le garage. C'est tout, hein. J'ai une bagnole neuve et je voudrais pas qu'elle traîne quelque chose, hein.
1: Ouais, mais monsieur, il est 14h17 là, hein. Il va falloir faire vite.
0: Non, mais j'en ai rien à foutre. Mais j'ai rentré la bagnole de toute façon. Celle-là, je l'ai rentrée parce que bon, elle est neuve, hein.
1: Vous vous rendez compte, 3 tonnes de merde et...
0: Et après ? Bon, moi, je suis dans la merde aussi, après. 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
2: 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Bonjour.
3: Oui, bonjour, monsieur, c'est bien la charcuterie ?
2: Oui.
3: Je vous appelle parce qu'on m'a dit que vous vendiez du jambon fumé.
2: On a du jambon fumé, du jambon de Savoie fumé, bien sûr.
3: Parce que moi, j'ai ma femme qui est passée, elle m'a dit qu'il n'y avait pas les avertissements pour les mineurs.
2: Pour les mineurs ?
3: Oui, bah du genre jambon fumé nuit gravement à la santé.
2: Regardez, j'ai l'étiquette dessus, je vais vous le faire voir.
3: Ah bah, je la vois pas.
2: Mais comment voulez-vous que je vous le fasse voir ?
3: Bah, je sais pas, vous m'avez dit que vous allez me faire voir.
2: Non, mais moi, je vais vous voir, je vous le lis, moi, je peux pas vous...
3: Est-ce qu'il y a écrit que les mineurs ne doivent pas fumer ?
2: Ah, mais c'est pas à nous qu'on le fume, c'est à nous, hein.
3: C'est pas vous qu'on le fume, mais vos clients, ils le fument quand ils l'achètent. Ils fument du jambon.
2: Mais ils peuvent fumer du jambon ?
3: Ah bah, bien sûr.
2: Oui, moi, je savais pas qu'on fumait du jambon comme du tabac, hein.
3: Ah bah, on roule une tranche.
2: Ah bon ?
3: Et puis on la fume, quoi.
2: Et puis ça brûle.
3: Bon, vous vendez du jambon fumé, vous fumez pas de jambon ?
2: Non, pas de jambon. Vous m'avez appris quelque chose parce que je ne savais pas que si on vendait du jambon à des mineurs, qu'ils pouvaient le fumer.
3: Ah bah bien sûr, c'est comme le saumon. Hein.
2: D'accord.
3: Parce qu'après c'est l'escalade. Hein.
2: Oui, oui.
3: Ça commence par du jambon, après c'est la cigarette, après c'est la drogue.
2: Oh, mais je ne savais pas. Je ne vends pas de drogue. Hein. Dans une charcuterie, on ne vend pas de drogue. Hein.
3: D'accord.
2: Bah, s'il faudrait qu'on vende de la drogue et puis des cigarettes, ce serait triste. Hein. Voilà. Je vais leur dire à tout le monde, quoi. Hein.
3: Est-ce que je pourrais peut-être parler à un responsable pour voir...
2: Voilà.
4: Oui, bonjour monsieur.
3: Oui, bonjour monsieur.
4: J'ai mes clients depuis 43 ans.
3: Vous avez un client qui a 43 ans ?
4: Mais non, ça fait 43 ans que je suis là, monsieur.
3: Comment s'appelle ce monsieur de 43 ans ?
4: Mais non, je n'ai pas dit que j'avais un client de 43 ans.
3: Ah, donc on change la version, d'accord.
4: Mais non, mais monsieur, dans toute la France, on vend des jambons fumés, hein.
3: Ah bah voilà, donc on accuse les collègues en plus.
4: Mais non, mais monsieur.
3: Vous avez reconnu quand même...
4: Non, mais qu'est-ce que c'est que cette merde encore ?
3: Je vous
4: Allô,
3: entends.
4: Bonjour monsieur, déjà tu me dis...
3: Allô ?
4: Alors, on n'a pas le droit de vendre des jambons fumés aux mineurs. Moins de 18 ans.
3: Je vous entends toujours, hein.
4: Alors, je suis monsieur Martin.
3: Je suis toujours là. Allô ?
4: Ah non, c'est toi le téléphone, là ?
3: Non, il est là, le téléphone. Allô ?
5: Allô ? Oui.
3: Oui, bonjour, madame.
5: Mais c'est la première fois qu'on fait ce tour, là.
3: Ah bah, excusez-moi, mais enfin, ça me semble quand même incroyable que vous puissiez vendre comme ça en toute légalitude du jambon fumé.
5: Il y a quelque chose qui va pas très bien chez vous. Un truc comme ça, je préfère avoir la personne en face de moi.
3: Quelle personne ?
5: Bah, la vôtre.
3: Oui, mais enfin, excusez-moi, mais là, déjà, entre le...
5: Non, mais dans ces cas-là, vous venez en face de moi, puis après, on discute.
3: Ah bah là, on est un peu en face-à-face au téléphone, c'est quand même un petit
5: peu... Non, il n'y a pas de face-à-face au téléphone.
3: Ouais, c'est en quelque sorte.
5: Non.
3: Bah, vous êtes face à votre téléphone.
5: Oui.
3: Moi aussi.
5: Bah, ça peut me foutre.
3: Comment ça, qu'est-ce que ça peut vous foutre ?
5: Attendez, moi j'ai des clients là qui attendent, j'ai pas de temps à passer à ça. Si vous voulez discuter avec moi, vous venez ici à ma boutique et on va voir.
3: Ah bah j'y suis, je suis derrière vous.
5: Rentrez ?
3: Ah bah, je suis rentré.
5: Ah bon ?
3: Vous me voyez pas ?
5: Non.
3: Bah, alors attendez, je ressors. Vous m'avez vu sortir ?
5: Non.
3: Bon alors je re-rentre.
5: Ouais ?
3: Là vous me voyez entrer ?
5: Bon, j'ai pas de temps à perdre, moi j'ai des clients. Au revoir monsieur.
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1: Allô ?
2: J'écoute.
1: C'est le docteur ?
2: Oui.
1: Bonjour docteur, excusez-moi de vous déranger. Madame Ledoux à l'appareil.
2: Oui.
1: Je ne consulte pas, là, c'est pas pour moi, hein, c'est pour mon petit-fils.
2: Oui.
1: Il est arrivé à la maison hier soir. Ses parents sont partis. En week-end, voyez-vous, oui. En vacances. Hein. Et alors je vous appelle parce que j'en ai la garde et je lui ai fait prendre un bain, là, ce matin.
2: Oui.
1: Il est sorti du bain avec... La zigounette, quoi, hein, le zizi, tout droit, tout dur.
2: Ah oui, oh, si c'est que ça, oh, madame, vous inquiétez pas. Ben. Il a quel âge?
1: Oh, écoutez, je vais vous le passer, hein. Je préfère, ça va me rassurer.
2: Il a quel âge?
1: Bernard, c'est le docteur, là. Docteur.
2: Oui.
3: Allô?
2: Oui.
3: Oui, bonjour, docteur.
2: Bonjour, monsieur, oui.
3: Excusez-moi de vous déranger, ma grand-mère me passe l'appareil.
2: Oui.
3: Qu'est-ce qui se passe, c'est à quel sujet?
2: Ben, je sais pas, on me téléphone, moi. Mais c'est le docteur, moi. On me demande, on me pose une question, alors j'attends, moi.
3: Attendez, je suis pas au courant, là. Ma grand-mère me tend le combiné. Qu'est-ce qui se passe
2: Ben, je sais pas. Il y a un enfant chez vous?
3: Ah non, enfin, je suis le petit-fils. Hein.
2: Vous avez quel âge?
3: J'ai 36 ans.
2: Et alors, qu'est-ce qu'elle me parle d'un enfant qui a pris son bain et puis il avait la zigounette toute raide? J'ai dit, c'est normal.
3: Ah, attendez, je vous la repasse, alors. Oui, ok, je comprends, hein. Je comprends mieux.
2: Je comprends rien, moi, monsieur. Je suis là comme un couillon, là, moi.
3: Attendez, je vous la repasse, je préfère ça parce que... Le docteur va t'expliquer.
1: Merci. Allô?
2: Oui. Qu'est-ce qui se passe, madame?
1: Ben, vous l'avez eu au téléphone?
2: Ben oui, mais...
1: Ben, c'est lui qui a eu la zigounette toute...
2: Ben, c'est normal, madame, à 36 ans.
1: Ah bon?
2: Ben, écoutez, madame, un homme... C'est un homme?
1: Oui. Parce voilà. Que... Moi, j'étais inquiète, évidemment.
2: Ben, madame, vous avez quel âge, madame?
1: 82 ans.
2: 82. Alors, vous avez tout oublié dans la vie? C'est bien, c'est normal, hein.
1: Est-ce que je le mets au lit avec un bouillon?
2: Mais madame, il va pas mettre au lit avec un bouillon parce qu'il a la zigounette qui est raide. Madame...
1: Mais qu'est-ce que je lui donne, alors?
2: Mais rien du tout, madame.
1: Mais je peux pas le laisser comme ça, son âge. C'est mon petit-fils, hein.
2: Oui, ben il est normal, madame, petit-fils.
1: Parce que moi, je me disais peut-être qu'il fallait couper.
2: Mais non, on coupe rien, madame.
1: Et où sont les ciseaux?
3: Attends, mamie, là, oh.
1: Faites-le couper.
3: Allô?
2: Oui.
3: C'est vous qui lui avez dit ça, non?
2: Mais je suis pas dingue, non, mais je suis pas fou. Je lui dis que c'est normal et puis que c'est tout à fait logique et puis que...
4: Mamie, lâche les ciseaux!
2: Attention, elle débloque complètement, là.
4: Qu'est-ce que tu fais avec les ciseaux, là?
2: Elle va vous couper le zizi.
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5: Oui.
6: Bonjour monsieur, c'est bien la société de taxi?
5: Oui, c'est pourquoi?
6: J'ai monté un site internet qui propose des courses de taxi gratuites et donc je vous ai inscrit parmi mes chauffeurs.
5: Mais pourquoi vous l'avez fait? Vous ne nous avez pas demandé notre autorisation?
6: Bah, vous, ça vous ramène des clients.
5: Non, mais des courses gratuites, ça amène rien, hein.
6: Moi, je les vends, les courses gratuites, vous voyez, donc ça me permet quand même de toucher de l'argent sur mon site internet.
5: Ah oui, sur le compte des taxis.
6: Voilà, c'est ça, vous avez tout compris.
5: Non, non, vous ne nous inscrivez pas.
6: Ah ben, je vous ai déjà inscrit.
5: Non, mais vous nous enlevez.
6: Oula, bah oui, mais alors là, il y a un délai d'un mois à peu près.
5: Non, hein. Mais attendez, vous nous mettez sur des sites et vous vous demandez même pas l'avis. Mmh. Ma foi, ça se fait pas, ça, quand même. Non, mais attends, faut pas rêver, là.
7: Allô?
6: Oui, bonjour, madame.
7: Qu'est-ce que vous voulez, finalement, monsieur? Vous n'avez pas à m'inscrire, ça me demande mon avis.
5: Non, mais des courses gratuites pour qu'il enquête lui.
6: Ah, passez-moi le responsable, dans ce cas, oui.
7: Il n'y a pas de responsable qui tienne. Qu'est-ce que vous faites, là? Oh, vous avez fini de me gonfler, là?
6: Non, mais vous n'avez pas compris.
7: Et non, mais j'ai compris, vous m'emmerdez, là.
8: Ça veut dire quoi, ça?
6: Ah, une autre dame.
8: Vous n'avez pas ajouté des gens qui vous ont pas donné une acceptation positive ou négative, quand même.
6: S'ils m'ont pas donné d'acceptation négative, effectivement, je peux les mettre, oui.
8: Vous débrouillez comme vous voulez, vous m'enlevez l'application.
6: Ah oui, mais alors ça fait des frais après si je vous.
8: Ah ben, je m'en bats les couilles, les frais. Vous démerdez.
6: Moi, je vais vous faire parvenir un formulaire d'acceptation négative.
8: Mais je vous ai rien demandé.
6: Vous m'avez rien contre-demandé non plus.
8: Mais je vous ai rien. Vous me prenez pour un con, quoi. Ça s'appelle comment, votre application?
6: Taxi Martin.
8: Mais je m'en bats les couilles que ça soit Taxi Martin. Tu vous dis non.
6: Je vais vous envoyer des clients.
8: Mais je m'en fous de vos clients. Je les veux pas.
6: Ils ont quand même payé pour des courses gratuites.
8: Mais je m'en bats les couilles qui s'est payé ou qui s'est pas payé. Je m'en bats les couilles. Vous avez un bureau, vous avez quelque chose, c'est ça, je vais vous voir. On discute d'homme à homme. Ça veut dire quoi, ça?
9: C'est quoi ces méthodes-là?
6: Ah bah encore une autre dame.
9: Vous m'avez demandé mon avis avant de m'inscrire. Je ne vous ai jamais sollicité. Vous me désinscrivez de suite de votre arnaque.
6: Alors, moi, je peux lancer un désinscriptionnisme.
9: Vous me désinscrivez dans la seconde, là. Pas la minute, pas l'heure, la seconde.
6: Le désinscriptisme peut être effectif le mois prochain?
9: Non, Mais vous êtes con, vous êtes exprès. Pas le mois prochain, immédiatement. Je ne vous ai rien demandé, je ne vous dois rien. Qu'est-ce qui n'est pas clair là-dedans? Je vous dis que je ne suis pas intéressé par votre système.
6: Comment on fait pour les réservations que j'ai dans ce cas, parce que...
9: Mais vous les mettez au cul, vos réservations. Je ne travaille pas avec vous, point.
6: Bah, on est quand même associé, si vous...
9: Ah non, non, on est associé à quelqu'un avec qui on est associé.
6: C'est ce que je disais, vu qu'on est associé, on est associé.
9: Vous savez quoi? Moi, je suis associé au président de la République.
6: Non, sérieux?
9: Non, mais vous êtes fou. Vous êtes complètement taré. Ou je suis associé à vous? Qu'est-ce que vous m'emmerdez, là? Et vous arrêtez de dire qu'on est associé. C'est un mensonge.
6: Collègue, si vous préférez, mais...
9: Putain, mais vous êtes con. C'est pas possible d'être bouché à ce point.
6: Mais on est partenaire dans ce cas, si vous préférez.
9: Pas partenaire, je vous l'ai dit.
6: Non plus.
9: Je ne vous connais pas. C'est quand même pas compliqué.
6: Faisons connaissance.
9: Putain, c'est pas vrai.
10: Allô?
6: Bah, décidément, bonjour madame.
10: Je vous écoute tous les matins.
6: De quoi vous parlez, pardon?
10: Rire et chanson.
6: Ah, connais pas.
10: Vous connaissez pas?
6: Ah non.
10: Essayez le matin, 95.5, enfin, dans la région des Bouches-du-Rhône, hein, Rire et chanson. Et il y a un monsieur qui a la même voix que vous.
6: On confond souvent avec mon beau-frère, c'est peut-être lui que vous avez entendu?
10: Lui aussi, je l'entends. Martin qui habite à Martinville, non?
6: Ben, c'est lui, voilà, vous avez confondu avec
10: c'est
6: mon
10: lui.
6: Beau-frère.
10: Ah, ouais, non, je dois confondre alors.
6: Hein. Bon, ben, je vous inscris pour les courses gratuites quand même.
10: Voilà, inscrivez-moi pour les courses gratuites, ouais.
6: Ok, super. Ouais,
10: ok?
6: Ça marche.
10: Allez, bonne journée.
6: Bonne journée, au revoir.
11: Allô?
12: Oui, bonjour ma sœur.
11: Bonjour monsieur.
12: C'est bien les petites sœurs des pauvres?
11: Oui.
12: Bonjour, c'est l'archevêché.
11: Oui.
12: Je vous passe sœur Germaine.
11: Oui.
12: Les petites sœurs des riches.
11: Oui.
13: Allô?
11: Allô?
13: Oh, bonjour ma sœur.
11: Bonjour ma sœur.
13: Sœur Germaine à l'appareil.
11: Sœur Germaine. Et moi, sœur Emmanuel.
13: Ah, Emmanuel. Mais Emmanuel, un ou...
11: Non, c'est sœur Emmanuel. Ah. C'est mon nom de religion.
13: Alors vous, vous êtes aux petites sœurs des pauvres?
11: Oui.
13: Eh bien moi, je suis aux petites sœurs des riches.
11: Ah bon?
13: À Neuilly.
11: À Neuilly.
13: Oui, c'est comme ça qu'on s'appelle maintenant parce qu'il y a tellement d'argent.
11: Ah bon?
13: Oh oui. Vous roulez en quoi, vous?
11: Nous avons une 4L encore, nous.
13: Oh, eh ben ma pauvre.
11: Ah bon. Mais elle roule bien, vous savez.
13: Oui, nous on a 6 Porsche, 2 Bentley.
11: Ah bon?
13: On a 2 Range Rover.
11: Ah bon?
13: Oui. Et alors, votre bijoutier, c'est qui, vous?
11: Notre bijoutier? On n'achète pas de bijoux, nous.
13: Ah bon?
11: Ben, pourquoi vous voulez qu'on achète des bijoux?
13: Ben, à quoi ça vous sert, tout l'argent?
11: Eh ben, l'argent, ben, c'est pour servir les pauvres.
13: Ben oui, mais il en reste, non? Il vous en reste pas après?
11: Oh là là, on n'en a pas assez, au contraire.
13: Oh ben, nous, à Neuilly, alors là, on en a, hein?
11: Tant mieux.
13: Oui, tous les samedis, après-midi, on va place Vendôme,
11: oui,
13: avec les petites sœurs des riches, et puis on achète des bijoux.
11: Ah bon?
13: Oh oui, oh là là.
11: C'est pas notre cas. Et qu'est-ce que vous souhaitiez, alors, me dire?
13: Je voulais savoir si vous aviez les cours de la bourse, parce que mon ordinateur est en panne.
11: Ah, écoutez, moi, vous savez, je ne suis pas les cours de la bourse. Je pense qu'on vous renseignera mieux là où vous êtes, là, si vous êtes à l'évêché.
13: Ben oui, c'est vrai. Mais monseigneur, est justement, il est sur Internet, lui.
11: Ah bon?
13: Oui, il est en train d'acheter un 3-mâts, là.
11: Ah bon?
13: Alors, évidemment, moi, je cherche les cours de la bourse parce que je voulais savoir où j'en étais, quoi.
11: Oui, oui, oui.
13: Mais non. Pas sur mon PEA, hein. Sur
11: moi, je peux pas vous renseigner.
13: Ah bon?
11: Non.
13: Alors, vous allez où en vacances cet été?
11: Ben, nous n'allons jamais en vacances, nous.
13: Pardon?
11: Nous allons faire une retraite spirituelle chaque année.
13: Vous faites ça où? À Saint-Tropez?
11: Non, non, non, non. Non, non, nous allons dans des maisons de petites sœurs.
13: Ah oui?
11: Là, oui.
13: On part à Marrakech ce week-end. Je suis embêtée parce qu'on devait aller justement en place Vendôme acheter des bijoux, mais ils nous ont programmé un week-end à Marrakech.
11: Ah bon?
13: À la Médina, oui.
11: Mm-hmm.
13: Oh oui, oh là là là là. Pff.
11: Eh bien, écoutez, bon courage. Hein.
13: Oh, ben, vous savez, il nous en faut, hein, vous
11: mais
13: savez.
11: Je prie pour vous. Et ben, priez pour nous aussi.
13: Oui, oui, il nous en faut du courage en
11: on
13: ce moment.
11: On a besoin.
13: On en a besoin, vous savez, vous êtes au courant de ce qui nous arrive.
11: Non, non, je ne suis pas au courant.
13: Ah bon? Eh bien, figurez-vous que la saison de la truffe est terminée.
11: Mm-hmm.
13: Quand on a appris ça hier soir, je peux vous dire, on a fini notre caviar dardard et on est allé regarder un film dans notre cellule, on était dégoûtés.
11: Mm-hmm.
13: Ah, c'est pas une vie d'être une petite sœur des riches. Hein.
11: Non.
13: Bon, ben, ma sœur.
11: Voilà. Au revoir, ma sœur.
13: Au revoir, merci. Ma sœur. Et puis, on se reverra là-haut.
11: Oui, sûrement.
13: Oh oui, j'ai fait construire, j'ai acheté du terrain.
11: Merci.
13: Au revoir, ma sœur.
11: Au revoir, ma sœur.
13: Au revoir.
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6: Oula, oui. Allô, vous m'entendez?
14: Oui, j'entends bien.
6: Pardon, mais il y a quelqu'un qui dort à côté de vous, non?
14: Ah non, personne.
6: Bon, alors pourquoi vous chuchotez?
14: Je chuchote pas, là, je suis en train de parler fort. Ma femme, elle m'entend au fond du restaurant.
6: Ah bah non, vous parlez tout doucement, comme ça.
14: Vous avez pas mis en sourdine, des fois? Vous savez, le téléphone, ça se règle, le son.
6: Le mien, je crois pas. J'ai juste un bouton marqué volume, plus et moins.
14: Ah oui?
6: Quoi, oui? Vous croyez que c'est ça?
14: Bah oui. Oui, oui, oui.
6: Non.
14: Oui, faut appuyer plus.
6: Attendez, je fais plus, plus, plus. Voilà, allez-y, parlez.
14: Allô?
6: Oh là! Oh! Ça va, c'est pas la peine de crier non plus.
14: Ben, j'ai pas crié, je parle toujours de la même façon.
6: Alors, attendez, j'appuie sur moi.
14: Eh ben oui.
6: Ah ben vous recommencez à chuchoter.
14: Bon, ben moi j'ai pas de ça à faire, moi j'ai des clients dans le restaurant là.
6: Ah ben voilà, là c'est bien. Bonjour madame, monsieur Martin à l'appareil, agence Martin Immobilier.
14: Oui.
6: Je viens d'ouvrir mon agence et il y a une petite erreur, j'ai mis les coordonnées de votre restaurant sur tous mes papiers.
14: Mais moi j'en ai rien à faire moi. Moi si on m'appelle pour acheter une maison, je leur dis que je vends pas de maison, puis c'est tout.
6: Bah oui, mais moi j'en vends, merci.
14: Et alors, j'en ai rien à foutre moi. Vous vous débrouillez avec la poste et puis c'est tout.
6: Justement, j'ai vu avec la poste, le plus simple ce serait que vous vous changiez d'adresse.
14: Ouais ouais.
6: Bah oui, sinon on se retrouve tous les deux à la même adresse, ça va être le bazar.
15: Oui, allô?
6: Ah, allô?
15: Oui, allô?
6: Eh ben, encore un qui chuchote. Bonjour, monsieur.
15: Vous êtes nouveau commerçant ou quoi?
6: Oui, depuis aujourd'hui, comment vous savez?
15: Ah, ben c'est à vous, bien informé, comme quoi vous êtes bien à Bubblewed, là-haut, c'est ou pas où, là?
6: Comment ça, à Bubblewed?
15: Ben, je sais pas où, là, où c'est que vous avez...
6: Bah non, c'est beaucoup plus pratique si c'est vous qui changez d'adresse, c'est ce que je disais.
15: Ben, je n'ai pas changé mon adresse, monsieur.
6: Si, si, mais vous inquiétez pas pour le courrier, moi, je vous renvoie mon courrier, et vous, vous me renvoyez le vôtre.
15: Je vous renvoie vos courriers, et vous me renvoyez le vôtre, qu'est-ce que c'est que ce travail-là encore. J'ai jamais vu ça de ma vie. Pourquoi ce serait moi qui le ferais, là? Je comprends pas, là.
6: Bah parce que moi, j'ai déjà fait mes cartes de visite avec votre adresse dessus. Bah oui, et si vous déménagez pas, mes cartes, elles sont fichues. Vous savez ce qu'on va faire? C'est vous qui allez récupérer mes cartes de visite.
15: Rien du tout. Moi, j'ai jamais fait de carte de visite de mon existence. C'est pas aujourd'hui que
6: bon,
15: j'ai...
6: Bon, bah, vous savez ce qu'on dit. Il n'est jamais trop tard pour faire sa première carte de visite.
15: Ah oui, bah oui, bah oui. Non, mais c'est nouveau, ça, encore.
6: En plus, il y a déjà votre adresse dessus. Vous avez plus qu'à rayer mon nom pour mettre le vôtre à la place.
15: Moi, ça fait 40 ans que je suis ici. J'ai jamais eu ce problème-là. Vous prendrez votre carte de visite. Moi, j'en veux pas de carte de visite. C'est du n'importe quoi, ça, encore.
6: Ok, dans ce cas, vous compliquez pas. Je vais marquer comme quoi vous êtes restaurant et succursale de Martin Immobilier.
15: Qu'est-ce que c'est que ça? Qu'est-ce que ça veut dire encore?
6: Oh non, c'est pas du pirating, je vais juste faire des faux papiers.
15: Oui, oui, moi je veux voir les preuves A plus B.
6: Ah bah je vous les montre au téléphone, attendez. Voici la preuve A plus B.
15: Moi je ne fais rien comme ça, monsieur, par téléphone, je veux la personne en face de moi, parce qu'avec tout ce qu'on voit maintenant...
6: Ah ça, vous avez raison, avec tout ce qu'on voit au téléphone...
15: Vous savez parler tant qu'il court.
6: Ah bah, qui le dites-vous?
15: Ah oui, oui, oui, oui.
6: Surtout au téléphone, il y en a, ils inventent des histoires pas possibles.
15: Ah bah oui, non mais parce que de nos jours, vous savez, monsieur, de ce que vous me dites...
6: Ah bah oui, parfois on se croit avec un commerçant au téléphone, et puis c'est une arnaque.
15: Voilà, voilà, voilà, voilà, voilà, voilà.
6: Ah mais attendez, mais d'ailleurs tout s'explique, vous êtes en train de me piéger.
15: Comment?
6: Vous êtes en train de me piéger. En vrai, vous travaillez même pas dans un restaurant.
15: C'est du n'importe quoi.
6: Oh bah si, j'ai compris. Et je commence même à me demander si vous habitez vraiment à Bubblewed.
15: Oui, je suis à Bubblewed.
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17: Oui.
18: Allô? Oui, salut ma grande, tu passes Jackie?
17: Ah, Jackie n'est pas là.
18: Ah, où est-il encore?
17: Il travaille.
18: Bah oui.
17: C'est de la part de qui?
18: C'est Bernard, l'appareil.
17: Bernard.
18: Oui, Bernard Ledoux.
17: Bernard Ledoux?
18: Oui.
17: Je suis désolée, je vois pas. Hein.
18: Bon, c'est pas grave. Oui. Ça va te revenir. Je te passe sa marraine. Hein.
17: D'accord.
18: Tata. C'est qui à l'appareil?
17: C'est la femme à Jackie.
18: Oui, mais son prénom?
17: Reine.
18: Tata Germaine. C'est Reine, hein?
19: Ah, merci. Allô?
17: Oui?
19: Bonjour, ma grande.
17: Ah oui, bonjour, tante.
19: Ça va bien?
17: Ben, moi, ça va. Et vous?
19: Mais ça va bien, enfin. T'as su ce qui m'était arrivé, j'imagine?
17: Ben, oui, bien sûr. Ça, malheureusement.
19: Ah, hein. Qu'est-ce que tu veux?
17: Ah oui.
19: J'ai reçu ta petite carte.
17: La petite carte?
19: Il y avait une petite carte, meilleur vœu de rétablissement.
17: Ah, non.
19: Ah bon, tu m'as pas envoyé de carte?
17: Non, je... Non.
19: Reine, elle ne m'a pas envoyé de carte.
17: Enfin, eh ben écoutez, je vais donner votre bonjour à Jackie.
19: Oui.
17: Hein? Et puis je vous dis à la prochaine.
19: Eh ben, ce soir.
17: Parce que... Ah.
19: Oui, parce qu'on vient dîner chez vous ce soir.
17: Eh ben, c'est que ce soir, ça c'est embêtant, on n'est pas là.
19: Ah bon?
17: Ben non, justement, on va prendre l'apéro, justement, là, dans le patelin à côté, chez des amis.
19: Chez qui vous allez?
17: Oh là là, c'est chez la famille, vous les connaissez pas.
19: Comment qu'ils s'appellent, dis-moi?
17: Vous les connaissez pas, ces gens-là.
19: Comment qu'ils s'appellent?
17: Ils s'appellent l'évêque.
19: L'évêque?
17: Oui.
19: Oh, bah, tu paries que je les connais.
17: Oh, ça m'étonnerait.
19: Ah,
17: hein.
19: Oh, bah, si, alors. Ah ben, dis donc, à quelle heure vous y allez?
17: Ben écoutez, hein, nous, quand on va, on ne sait pas jamais à l'eau où on va et on ne sait jamais à l'eau où on arrive.
19: Oui, enfin,
17: hein.
19: vers 7 heures.
17: Oh, ce sera peut-être plutôt après, hein.
19: Bernard, vers 7 heures, est-ce que tu penses qu'on peut aller chez l'évêque? Ben, Jackie, Irène, ils y vont pour l'apéritif, hein, tu vas
17: oui,
19: pour l'apéritif.
17: Ben, normalement, c'est pour l'apéritif, j'espère que ce sera seulement pour l'apéritif, hein.
19: Ah oui, parce que s'ils nous gardent à dîner, c'est embêtant, moi, j'aurais préféré vous voir, évidemment, chez vous, à la maison, hein.
17: Ben oui, bien sûr, hein.
19: Mais écoute, tu sais ce qu'on fait?
17: Oui.
19: On va venir vous chercher. Et comme ça, on ira avec vous chez eux.
17: Ben, si on est là.
19: Ma petite reine, pour être sûre de ne pas te rater.
17: Mmh.
19: On va venir tout de suite pour te rendre une petite visite.
17: Ben, tout de suite, c'est que je vais m'en aller, c'est ça le problème.
19: Oh, ben, on est là dans 10 minutes, nous, hein.
17: Ouf, je me sens que ça fait quand même assez loin.
19: Oh oui, mais tu sais, c'est jamais assez loin quand on est de la famille. Hein?
17: Ah oui, bien sûr.
19: Il est temps que la famille se retrouve.
17: Oui.
19: Surtout qu'on ne savait pas où dormir ce soir, figure-toi.
17: Ah bon?
19: Oui. Alors, ça tombe bien que tu sois là avec Jackie.
17: Eh ben, c'est que la place chez la maison dure, hein.
19: Comment?
17: C'est dur à la maison en ce moment pour avoir de la place, hein, pour dormir, hein. Parce que chez la famille qui est là et tout ça.
19: Écoute.
17: Hein, si on se voit, tant mieux, si on se voit pas, ben, c'est pour notre foi. Hein?
19: Reine. Mmh. J'ai la très légère impression, mais tu vas me dire si je me trompe. Hein.
17: Mmh.
19: Moi, ça m'étonnerait parce que je connais bien mon petit Jackie.
17: Oui.
19: J'ai la très petite impression
17: oui.
19: que tu ne veux pas me voir.
17: Ah non, pas du tout. Au contraire, tante, je voudrais bien vous voir.
19: Ah, bon, quand même.
17: Ah oui, bien sûr.
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20: Bonjour.
6: Bonjour monsieur, c'est bien le salon de coiffure?
20: Oui.
6: Monsieur Martin à l'appareil, service des eaux aquatiques de Martinville.
20: Oui.
6: On fait une petite modif sur le réseau.
20: Ouais.
6: Au lieu d'être alimenté avec de l'eau potable normale, je vous bascule sur le réseau des eaux usagées.
20: Et on peut plus boire d'eau au robinet du coup.
6: Boire ça va, en revanche, évitez tout contact avec la peau parce que c'est pas hyper recommandé.
20: Bah contact avec la peau, nous, enfin les shampoings.
6: Quoi les shampoings?
20: Les oreilles de mes clients, leur cuir chevelu. Je vais pas leur faire un shampoing avec un bonnet, hein.
6: Ah mais si, très bonne idée, comme ça vous êtes tranquille.
20: Bah, non mais quand vous faites un shampoing dans la douche, vous pouvez pas mettre un bonnet.
6: Et alors, pourquoi il y a des bonnets de douche?
20: Bah, les bonnets de douche, c'est justement quand vous prenez la douche que vous voulez pas mouiller vos cheveux.
6: Eh bah, justement, donc c'est parfait.
20: Non, mais.
6: Ou si vous préférez, vous faites bouillir l'eau avant de l'utiliser.
20: Bah, j'en fais quoi de l'eau que j'ai bouillie? J'en fais quoi, moi?
6: L'eau bouillie, le soir, vous la versez dans des petites bouteilles d'eau, comme ça vous faites votre stock pour le lendemain.
20: Bah, non, mais je vais me faire 50 bouteilles d'eau pour mettre après sur la tête de mes clients tous les soirs.
6: Voilà. Mais l'eau, elle aura refroidi pendant la nuit, donc pas de problème.
20: Non, je vais pas mettre les bouteilles d'eau froide sur la tête de mes clients.
6: Ah ouais, vous avez pas un petit réchaud?
20: Non, j'ai pas de réchaud.
6: Et si vous remplissez des grands avec de l'eau chaude le matin.
20: Mais après, je fais comment pour rincer ma couleur? Je mets le seau sur la tête de la cliente?
6: Non, moi, je vous conseille plus de demander aux clients de se mettre eux-mêmes la tête dans le seau.
20: Non, mais vous réfléchissez, je vais pas mettre la tête de mes clients dans le seau.
6: Bon, moi, je vous propose des idées pour économiser de l'eau, hein, après.
20: Vous avez appelé les autres salons de coiffure pour leur faire ce que vous me dites, là?
6: Oui, mais alors, tenez-vous bien, les autres, ils voulaient pas.
20: Bah, bien sûr, mais moi, je veux pas non plus, c'est mort.
6: Ah oui, mais alors, le problème, c'est que vous êtes le dernier sur ma liste et il faut bien que je mette quelqu'un.
20: Bah, je vois pas pourquoi les autres, elles auraient le droit de pas le faire et que moi, j'aurais pas le droit, là. C'est non. Les autres sont pas d'accord et moi, parce que je suis la dernière de la liste. Non, mais n'importe quoi, là.
6: Ouais, faut qu'on voit pour vos protections à vous aussi.
21: Mais c'est quoi ce délire?
20: Non, mais là, je délire.
6: Ah, allô?
21: Bonjour, monsieur.
6: Bonjour, monsieur. Comme je disais, on vous bascule sur les eaux usagées.
21: Bah, non, mais le faites pas, en fait.
6: Non, mais en fait, vous inquiétez pas. Il suffit que vous mettiez des gants.
21: Mais je fais pas les shampoings avec des gants.
6: Bah, comme ça, vous craignez rien.
21: C'est pas pour moi, monsieur. C'est pour mes clients.
6: Oh, bah, les clients, ils peuvent mettre des gants aussi.
21: Et quand je fais un shampoing, ils ont pas besoin de mettre deux gants, monsieur.
6: Ah, ouais, d'accord.
21: Bah, oui.
6: Et sinon, si à la place des bonnets, vous leur mettez des charlottes.
21: Bah, je mets pas une charlotte quand je lave le cheveu. Je peux pas laver les cheveux au client avec une charlotte.
6: Ah, mais vous êtes pas obligé de porter une charlotte.
21: Non, mais j'ai compris.
6: C'est le client qui la porte.
21: Bah, comment vous voulez que je fasse un shampoing avec une. Si je mets une charlotte à mes clients?
6: Eh bah, vous faites pareil, mais vous mettez le shampoing sur la charlotte.
21: Oh là là, qu'est-ce que ça va être ce bordel encore?
6: Question de coup de main, hein. Après, ça change pas grand-chose.
21: Bah, non, mais je sais pas, vous avez pas de femme qui va en faire une coiffure?
6: Si, j'ai une femme, Martine Martin.
21: Bah alors demandez-lui quand, si elle met une charlotte pour se faire laver les cheveux au salon de coiffure.
6: Ah oui, toujours. Elle vient avec sa propre charlotte. D'ailleurs, elle ne la quitte pas tant qu'elle est en train de se faire coiffer.
21: Non, bah, j'ai jamais vu ça, monsieur. Ça fait 30 ans que je coiffe, on coiffe pas avec une charlotte.
6: Bonjour! Ah bah tiens, justement, voilà Martine!
21: On a jamais vu ça.
6: Ah bah je vous la passe!
21: Non, je...
6: Oh si, je vous la passe quand même, bougez pas!
21: Mais...
6: Martine, explique ta technique au coiffeur parce qu'il comprend rien.
21: Bah si, j'ai compris, je suis pas neuneu.
6: Allô?
21: Oui.
6: Bonjour monsieur, Martine Martin à l'appareil, je suis ma femme.
21: C'est pas la voix d'une femme.
6: Oh bah si, me dites pas que j'ai pas une voix de bonne femme.
21: Non, là vous êtes en train de m'entuber.
6: Ah non, je me permettrai pas. Et d'ailleurs, en tant que femme...
21: Non, mais attendez, je vais appeler la mairie parce que vous êtes pas une femme, vous êtes la même personne.
6: Oh mais attendez, mais c'est vrai, je ne suis pas une femme.
21: D'accord?
6: Oh bah attendez, je préviens mon mari.
21: Hey.
6: Martin, faut que je te dise un truc.
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17: Alors à samedi, oui.
1: Allô, oui.
18: Oui, bonjour madame, bonjour. C'est bien la poissonnerie?
1: Oui, monsieur.
18: Oui, bonjour, c'est le service vétérinaire gynécologique de Deauville, l'appareil.
1: Service vétérinaire gynécologique de Deauville, oui.
18: Oui, je vous appelle pour savoir si vous avez des moules en ce moment en vente.
1: Ouais.
18: Est-ce que vous pouvez prendre une moule, s'il vous plaît? Et je vais vous demander une petite observation, simplement.
1: D'accord, quittez pas.
18: Voilà, en attendant, chers auditeurs, vous...
1: Oui, alors je la tiens, oui.
18: Voilà, vous la tenez, alors vous avez une moule là? D'accord. J'aimerais bien que vous ouvriez cette moule.
1: Ouais, attendez, quittez pas.
18: Si vous pouvez ouvrir votre moule, madame.
3: Une vraie, je suis au téléphone, on n'entend rien.
18: Si vous pouvez...
3: Merde, il en fait exprès ou quoi?
18: Est-ce que vous pouvez ouvrir votre moule, s'il
1: oui,
18: vous plaît?
1: Oui, c'est ce que je suis en train de faire. Allez.
18: Bon. Est-ce qu'elle vous paraît fraîche?
1: Ah oui, et puis elle est belle, elle est bien rosée, elle est bien pleine et bien rosée.
18: Votre moule est pleine et...
1: Elle est rosée.
18: Elle est rosée.
1: Oui.
18: Quand vous la touchez, est-ce qu'elle se rétracte?
1: Ah oui, sans problème.
18: D'accord. Votre moule, donc, se rétracte dès que vous la touchez, hein?
1: Ben, elle se rétracte et puis après, elle se remet dans le bon sens.
18: Elle s'ouvre, hein, de toute façon.
1: Oui, c'est ça, tout à fait.
18: D'accord. De quelle couleur est-elle à l'intérieur, votre moule?
1: Elle est un petit peu jaune rosée, quoi. Mais elle est bonne, hein?
18: Est-ce que vous pouvez mettre un doigt dans votre moule?
1: Oui. Alors, qu'est-ce qui se passe?
18: Alors, comment réagit-elle?
1: Ben, elle bouge.
18: D'accord. Vous touillez un peu, non?
1: Non, pas spécialement.
18: Essayez de voir un peu en frottant, un peu à l'intérieur.
1: Oui, ben, elle bouge.
18: D'accord. Mettez deux doigts maintenant.
1: Mmh.
18: Qu'est-ce qui se passe?
1: Ben, je l'écrase, là.
18: Ah, vous écrasez votre moule avec deux doigts?
1: Ben, oui.
18: D'accord. Et trois doigts, est-ce que ça passe ou pas?
1: On peut pas, elle est trop petite.
18: Donc votre moule, c'est une petite moule, en fait. Hein.
1: Ben oui, c'est une petite moule qui fait quoi, 3,5 cm, 4 cm? 3,5.
18: Ça fait petit, hein?
1: Ben, c'est pas une très grosse moule. Hein. La longueur réglementaire, je crois que c'est 4 cm, alors elle fait pas plus, hein?
18: Ouais. Votre moule n'est pas facile d'accès.
1: Non.
18: D'accord. Vous m'avez dit qu'elle était poilue?
1: Non, elle est propre.
18: Les consommateurs de votre moule sont contents d'elle ou pas, en général?
1: Ben, on n'a jamais eu à se plaindre.
18: D'accord. Au niveau de la raie, maintenant, on a vu la moule. On a vu votre moule, hein. Au niveau de votre raie.
1: La raie?
18: Oui. Est-ce que vous pouvez toucher votre raie?
1: La raie, eh ben, oui, elle est rugueuse.
18: Votre raie est rugueuse, hein. Donc, je ne peux pas mettre trois doigts dans votre moule parce qu'elle est trop petite. Et votre raie est?
1: Rugueuse. Elle est même, comment on dit là? Il y a de la glu dessus, là.
18: Il y a de la glu dans votre raie?
1: Non, sur la peau de la raie. Il y a de la glu dessus, là, du truc...
18: Oui, oui, je veux pas savoir. Oui, de collant, oui. Je veux pas savoir où vous avez passé la nuit, madame, hein.
1: Non, mais vous parlez de marchandises ou vous parlez de moi, là? Parce que vous avez l'air de vous foutre de la gueule du monde, là.
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1: Oui.
6: Bonjour, monsieur, c'est bien l'élevage de porc?
1: Oui.
6: Je vous appelle rapport à la mode du Balance ton porc.
1: Oui.
6: Je me suis permis d'organiser chez vous le premier concours national de lancer de porc.
1: Quoi? Vous êtes permis quoi?
6: Je me suis permis d'organiser chez vous le premier concours national de lancer de porc.
1: Mais non, mais vous vous permettez pas d'organiser quelque chose chez nous sans notre autorisation, c'est quoi cette histoire?
6: Non mais vous avez juste à nous prêter des porcs.
1: Ça se prête pas comme ça, monsieur, des porcs. On les sort pas de la porcherie de cette manière.
6: Le but, si vous voulez, c'est de les relancer dans la porcherie.
1: Mais non, monsieur, je vous permets pas. On jette pas des porcelets ou des cochons comme ça en l'air, c'est quoi cette histoire?
6: Ah bah c'est la mode en ce moment, ça j'y peux rien, c'est balance ton porc.
1: Y a pas de mode. Trouvez un autre pigeon, mais non, vous revenez pas chez moi.
6: Comment ça, un pigeon?
1: Bah, un autre éleveur.
6: Ah, vous êtes éleveur de pigeons?
1: Mais non, un autre pigeon, un autre con, je veux pas être vulgaire.
6: Non, alors moi, c'est pas des cons, c'est du lancer de porc qu'on fait. On prend deux, trois porcs, on les lance.
1: Non, on fait pas ça. Et le bien-être animal, on jette pas des porcs en l'air, c'est quoi cette histoire? C'est quoi votre nom déjà?
6: Alors, monsieur Martin.
1: Ouais, monsieur Martin Dupont de chez machin. Il faut organiser quelque chose quand on a l'autorisation et puis c'est tout, hein, des personnes concernées, hein.
6: Oui, alors ça je suis d'accord, mais si vous voulez, le truc c'est que quand on demande avant, les gens ils disent non souvent.
1: Alors du coup, t'organises avant, comme ça tu prends les gens sur le fait accompli.
6: Bah du coup, je me suis dit, je vais demander aux gens après.
1: Et moi je dis non après aussi. Donc ça suffit.
6: Non mais si je vous présente vous comme la championne incontestée du balançage de porc.
1: Mais j'ai pas envie. D'organiser quelque chose à mon domicile sans mon autorisation écrite.
6: Alors, vous, je vous ai inscrite. C'est-à-dire que vous aussi, vous pourrez lancer...
1: Mais je m'en fous, j'ai pas envie de faire ton concours.
6: Non, mais vous pourrez lancer des porcs aussi.
1: Mais non, je t'autorise pas à toucher mes porcs. Tu m'as bien compris?
6: Ce que je peux vous proposer, c'est déjà, je vous mets des places en VIP.
1: Mais va te faire foutre, j'ai rien besoin, tu viendras pas chez moi. Essaye un peu de ramener tes fesses sur ma cour de ferme. Alors là, mon mari là, et il va te recevoir comme je pense. Alors maintenant, ça suffit.
6: Ah bah c'est gentil de me recevoir, oui. Peut-être que je pourrais voir avec votre mari dans ce cas, effectivement.
23: Michel, vends le téléphone, parce que là, c'est un truc de fou. L'office porte.
2: Allô.
6: Oui, bonjour madame. Voilà, comme
2: monsieur.
6: Oui, c'est ce que je disais, oui. Comme j'explique.
2: Non, vous avez dit bonjour madame.
6: Ah, je crois pas, non.
2: T'es paumé ou quoi? T'as l'air, c'était madame, maintenant c'est monsieur qui dit tout le contraire.
6: Vous êtes sûr?
2: Non, mais attends, tu veux pas que je te balance mon poing dans la gueule aussi, non?
6: Bah non, c'est les porcs qu'on lance.
2: Tu sors d'où, toi? T'habites où? Tu fais quoi? Viens chez moi, tu vois, ça va te calmer. Prends pour un fou, là ou quoi?
6: Le problème, moi, c'est que j'ai quand même prévenu les journalistes.
2: Oui, Antenne 2, FR3, t'invites tout le monde, Jean-Pierre Pernaut, toute la mafia, là.
6: Ok, qu'est-ce que je peux mettre d'autre? Rire et chanson, peut-être?
2: Rire et chanson. Ouais, on va rigoler, ça va être super.
6: Ah, bah ça va être super.
2: Bon, on passe sur quelle radio en ce moment?
6: Ah, bah sur Rire et chanson.
2: Rire et chanson.
6: Ah oui?
2: Ah ouais? Ah bah écoute, ça va être super. Mais en tout cas, dans le cochon, tout est bon.
6: Comme dans Rire et chanson.
2: Bah exactement.
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4: Allô?
19: Allô?
4: Oui?
19: Bonjour, monsieur.
4: Bonjour.
19: Je vous appelle.
4: Oui.
19: C'est pour avoir un taxi pour ce soir à 20h30.
4: Ah non, je suis taxidermiste, moi.
19: Pour aller à Dole, s'il vous plaît. Deux personnes sans bagages.
4: Non, mais monsieur, je suis pas taxi, je suis taxidermiste.
19: Alors, non, là, on n'est que deux.
4: Non, mais je vous dis, c'est, je suis pas taxi, moi.
19: Ben écoutez, je ne sais pas, moi, 20h30, c'est possible?
4: Je ne suis pas taxi.
19: Oh, ben n'importe, hein, si c'est pas... Je ne sais pas, mais on n'a pas besoin. Non, on n'a pas besoin de voiture spéciale, hein, juste
4: oui, ben...
19: un taxi normal. Ah, on a été coupé.
4: Allô?
19: On a été coupé.
4: Non, monsieur.
19: Voilà.
4: Je vous dis que je ne suis pas taxi.
19: Vous m'entendez, monsieur taxi?
4: Oh, oui. Hey, vous m'avez compris, là?
19: Il ne marche pas, votre téléphone. On
4: je ne suis pas taxi, merde de Dieu.
19: Comment?
4: Vous m'avez compris, tête de veau.
19: J'entends pas.
4: Il me fait pas chier, hein? Oui, vous foutez de ma gueule, là?
19: Allô?
4: Hein?
19: Vous m'entendez?
4: Non, mais vous foutez de ma gueule, là?
19: J'entends pas bien.
4: Mais, sacré vieux fou, mais je fais pas partie des taxis, moi.
19: Monsieur?
4: Vous foutez de ma gueule? Je suis naturaliste.
19: Vous êtes le taxi?
4: Le naturaliste.
19: Vous êtes naturiste?
4: Je me rappelle pas, hein, parce que... Là, ça va mal finir, hein?
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22: Allô, bonjour.
6: Bonjour monsieur, c'est bien le bar?
22: Oui.
6: Monsieur Martin à l'appareil, établissement Martin Recyclagisme.
22: Oui.
6: Je vais venir récupérer vos bouteilles en plastique.
22: Bah, en plastique, on n'a pas grand-chose, nous.
6: Si on compte les bouteilles pleines que vous devez avoir en stock, ça doit en faire pas mal quand même.
22: Bah, en pleine, oui, j'en ai. Mais moi, il faut attendre que ces bouteilles, elles soient vides.
6: Ah oui, mais moi, j'ai prévu de les récupérer aujourd'hui. Donc, il faudrait les vider dans autre chose.
22: Mais mes bouteilles en plastique, je peux pas les vider dans autre chose. C'est de la
6: Mais si, je vais vous apporter des bassines.
22: Non, mais je ne peux pas mettre la limonade dans une bassine.
6: Bah si, vous videz direct les bouteilles dedans.
22: Mais ça va pas mieux, non? Tout va s'évaporer.
6: Sauf si vous mettez un couvercle avec des pailles.
22: Mais ça va pas mieux. Non.
6: Je vous apporte les bassines pour le transvasage.
22: Je vous dis qu'il n'y aura pas de transvasage.
6: Eh, comme ça, vous n'avez plus qu'à laisser la bassine sur le comptoir. Les clients peuvent boire directement à la paille.
22: Non, mais qu'est-ce que c'est que ce bin, cela? Vous avez jamais tenu un bar, hein? Ça se voit, hein?
6: Bah si, justement.
22: Non, je pense pas, hein?
6: Bah si, le Martin Bar à Martinville, c'est moi.
22: Non.
6: Si.
22: Bon.
23: Allô?
6: C'est madame, bonjour.
23: Je suis un bar tabac. Vous voulez récupérer mes bouteilles en plastique de quoi?
6: C'est parce qu'en tant que recyclageur, je les revends.
23: Ouais, mais moi j'ai pas besoin de vos services, je m'en débrouille tout seul.
6: Bah oui, mais moi je me suis un peu avancé, j'ai déjà vendu vos bouteilles.
23: Ah mais ça je m'en fous, moi. Je fais encore ce que je veux, non?
6: Oh bah super sympa.
23: Mais non, mais vous comprenez rien, ma parole.
6: Bah oui, mais pardon, comment on fait maintenant?
23: Et non, mais t'as pas compris ce que j'ai en train de te dire, on va pas se prendre la tête, là.
6: Franchement.
23: Vous restez chez vous, restez chez nous et terminé, c'est fini. On n'en parle plus.
6: D'accord, mais comment je récupère vos bouteilles dans ce cas?
23: Non, mais viens au bar, on va t'expliquer, mais là tu commences sérieusement.
6: Ok, super.
23: Ouais, non, mais je te le dis, là.
6: Et puis t'inquiète, j'ai tout prévu.
23: Mais non, mais je m'en fous de ce que t'as prévu, c'est pas la peine. Passe au bar, t'es où là?
6: Là, je suis à Martinville.
23: Ouais, ben viens me voir, on va vite s'expliquer. Toi, tu comprends rien?
6: Oh non, là, quand même, j'ai compris.
23: Bah si, apparemment, tu comprends rien du tout. Là.
6: Mais si, je viens pour t'aider à vider tes bouteilles.
23: Tu crois, mais vous marchez sur la tête là?
6: Et je fournis les bassines, c'est pour moi.
23: Mais hein. Je m'en fous que vous fournissez les bassines, j'ai besoin de rien.
6: Ah oui, mais alors tu les vides où les bouteilles?
23: Mais dans les bacs à recycler, espèce de glandu. On est à bar, les bars, une fois que les récipients, je les ai vidés, j'ai mis à la poubelle.
6: Ouais, et les bouteilles pleines?
23: Mais quelles bouteilles pleines? J'ai pas de bouteille pleine, espèce de blaireau!
6: Ah, bah elles ont disparu comme ça d'un coup, hop!
24: Allô?
6: Bonjour monsieur!
24: Mais je vais ouvrir mes bouteilles que je vends aux clients et je vais les mettre dans une bassine pour que vous passiez récupérer les bouteilles?
6: Ah, bah très bien, oui, joli résumé, c'est ça!
24: Non, mais vous blaguez, sérieux, c'est une blague!
6: Mais bien sûr!
24: C'est vous blaguez, monsieur!
6: Mais oui!
24: Non, vous blaguez, je vous crois pas!
6: Mais je vous dis que oui!
24: Non, c'est une blague!
6: Mais oui, c'est complètement une blague!
24: Mais oui!
6: Donc on dit que c'est bon pour les bassines.
24: Mais je veux pas de bassine.
6: Alors on dit qu'il n'y a pas de bassine, mais que c'est quand même une blague.
24: Oui, on est d'accord.
6: Vous savez quoi, je dirais même une blague de radio.
24: Mais, non mais sérieux.
6: Bah oui, mais laquelle?
24: Aucune idée, je n'écoute pas la radio, je ne regarde pas la télévision.
6: Oh, même si je vous dis rire et chanson?
24: Ah si, j'aime bien de temps en temps, si. Quand je conduis, je vous écoute.
6: Ah bah voilà, vous avez les bases, c'est bon.
24: Non mais là, je disais, on est sur la troisième dimension, c'est pas possible.
6: Ah bah vous savez quoi, presque on pourrait dire la quatrième dimension même.
24: Oui, à mon avis, oui, on n'est pas très loin.
6: Eh bah bonne journée et au revoir monsieur.
24: Au revoir madame.
6: Merci.
5: Oui, bonjour madame.
7: Bonjour.
5: C'est la fleuriste ?
7: Oui.
5: Oui, bonjour madame de la place, chef des services de la voirie à la mairie.
7: Oui.
5: Dites-moi madame, on a eu des petits problèmes encore samedi avec le stationnement automobile devant votre magasin de fleurs.
7: Quel problème ?
5: Ben, il y a eu des contraventions et des gens qui sont garés en double fil.
7: Oui.
5: Donc on a décidé à la voirie ce matin de vous mettre des bites.
7: De mettre quoi ?
5: On va vous mettre des bites. Mmh. Vous voyez ce que c'est comme ce sont des tubes
7: Oui, oui, oui.
5: Bon. Alors, on va en mettre donc devant chez vous, de part et d'autre, à gauche et à droite. Et sur le devant. Alors, combien voulez-vous qu'on vous mette de bites ?
7: J'en sais rien, monsieur, moi.
5: Bah, attendez,
7: je suis une femme.
5: Comment ?
7: J'ai dit, je suis une femme, j'y connais rien.
5: Oh, madame, attendez, excusez-moi, les femmes connaissent les bites quand même. Attendez, c'est quoi cette histoire-là ?
7: Non, mais je veux dire par là que, bon, si vous les mettez à combien de distance ?
5: À environ 2 mètres.
7: Ah, voilà, c'est ça qu'il faut me dire. Eh ben, deux, ça me suffit, moi.
5: 2, ça vous suffit ? Attendez, je réfléchis, je regarde le plan. Je vais vous mettre une bite devant.
7: Oui.
5: Qui rentre et qui sort.
7: Oui, bah, faut pas, vous ne me la mettez pas devant, vous me la mettez juste au côté.
5: Bon. La bite pourra rentrer donc dans vous, quoi, hein ?
7: Oui.
5: Et sortir de vous également.
7: Voilà.
5: Ça vous va, ça ?
7: Ah ben là, ça me va.
5: Et vous réglez
7: pour... bah, ça me va parfaitement, parce que s'il y a, c'est que des fois, moi, je ne peux pas sortir.
5: Non, mais là, vous inquiétez pas, c'est la bite qui rentrera.
7: Oui.
5: Vous voyez ?
7: Oui, non, mais j'ai compris.
5: Alors... derrière, je vous mets une autre bite.
7: Oui.
5: Je vous mets une bite derrière également. Est-ce que ça, ça va ?
7: Attendez, vous me laissez réfléchir, parce que là, vous m'avez pris drôlement sur le vif. Hein.
5: Ah, vous savez, quand on met une bite devant, une bite derrière, il faut agir vite. Hein.
7: Ben justement.
5: C'est pour votre bien, madame.
7: Alors, à partir du coin, si vous m'en mettez juste une là, est-ce que ça va ?
5: Oui, ça va. Je vous en mets une au coin qui vous prendra un peu de biais, vous voyez ?
7: Oui, une qui prendra sur le biais.
5: Voilà.
7: Je ne pense pas qu'il faut m'en mettre une autre, je ne crois pas.
5: Si.
7: Bon, ben vous la mettez. Ben alors, une aux deux extrémités, mais pas deux d'affilée.
5: Qui rentre et qui sort, on est d'accord ?
7: Vous me la mettez juste au coin ?
5: Je vous la mets dans le fond.
7: Ouais.
5: Ça vous va, ça ?
7: Ben, de toute façon, je suis bien obligé de m'y plier, hein.
5: Mais vous inquiétez pas, hein, madame, c'est de la bonne bite, hein, c'est pas... on n'a pas parlé de la taille. Est-ce que vous voulez des grosses ou des moyennes ?
7: Oh, alors ne me demandez pas ça, moi je connais rien du tout.
5: Est-ce que vous préférez une grosse bite devant et une moyenne derrière, ou une grosse bite derrière et une moyenne bite devant ?
7: Et vous en mettez devant tout le monde comme ça ?
5: Devant et derrière, oui.
7: Moi, je ne sais pas quoi vous dire.
5: Alors, devant, qu'est-ce que je vous mets ? Une grosse bite ou une bite moyenne ?
7: Mais devant, vous mettez la grosse.
5: Je vous mets quoi ?
7: Devant, une grosse.
5: Une grosse bite devant et derrière ?
7: Mettez les deux pareils et puis c'est tout. Oh là là, je...
5: Écoutez, c'est très curieux dans cette ville parce que toutes les femmes ont commandé 2 grosses bites.
7: Ah, les femmes, elles sont ce qu'elles sont, puis moi aussi, hein.
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9: Oui, allô ?
6: Bonjour monsieur, je suis bien à la ferme ?
9: Oui.
6: Monsieur Martin à l'appareil, société Martin Cascade. On organise une démonstration cascade chez vous.
9: Démonstration cascade ?
6: Exactement, je vais passer en voiture au-dessus de votre bâtiment.
9: De quel bâtiment ? De mon bâtiment ?
6: Oui, alors je crois que c'est un hangar.
9: Bah non, c'est pas possible.
6: Si, si, avec un bon élan, j'ai calculé, en principe ça passe.
9: Oui, mais imaginez-vous monsieur que là vous êtes dans un terrain privé, que vous devez quand même demander l'autorisation au propriétaire, on est d'accord ?
6: Alors oui et non.
9: Bah pourquoi non ?
6: Parce que je prends de l'élan depuis la route, donc à ce moment-là je suis pas chez
9: oui,
6: vous.
9: Oui, mais vous allez quand même atterrir dans mon terrain, monsieur. Et puis de la route, j'ai quand même 18 mètres entre...
6: 18 mètres, voilà, c'est ça. Oui, bah c'est exactement la taille de la rampe de décollement, donc c'est parfait.
9: Non, mais moi, pour le moment, je vous donne pas mon autorisation. Vous mettrez pas de rampe.
6: Rassurez-moi, vous êtes assuré tout risque sur les bâtiments ?
9: Non, je suis désolé, je suis pas assuré tout risque.
6: Ah, bah ce serait mieux, parce que imaginez, je perds une roue au moment où je survole votre toit.
9: Mais vous allez pas perdre une roue, vous allez pas le faire.
6: Alors, je vous cache pas que ça arrive que j'ai une roue qui tombe. Je sais pas pourquoi.
9: Ah !
8: Vous n'êtes pas bien, vous ?
6: Bonjour, monsieur.
8: Vous n'êtes pas bien ?
6: Vous inquiétez pas, je suis cascadeur semi-professionnel et j'ai vu pas mal de tutos sur Internet.
8: Mais pourquoi vous faites ça ? C'est pour un cinéma, c'est pourquoi ?
6: Ah bah oui, tout à fait. D'ailleurs, c'est une séquence qu'on va rajouter dans le James Bond qui vient de sortir.
8: Ah ouais ?
6: Ouais, ils ont oublié de la tourner, donc on la fait après et puis on la rajoute.
8: Ah.
6: Donc j'arrive à fond, je décolle, je passe au-dessus de la baraque et en principe, j'atterris derrière.
8: Parce qu'à côté, il y a des serres.
6: Ah oui, alors les serres, il faudrait les démonter.
8: Vous croyez... Non, mais il y a des tomates dans la serre ?
6: Pas grave, vous déplantez les tomates et hop, vous les replantez un peu plus loin.
8: Mais enfin, monsieur, quand vous faites du jardin, vos salades, vous les déplantez, mais après vous les replantez.
6: Bien sûr, technique du replantage.
8: Oui, mais attention, hein, nous on va pas démonter tout notre truc pour votre plaisir.
6: Oh, je vous vois venir. Vous voulez qu'on démonte les serres pour vous ?
8: Enfin, vous moquez du monde ou quoi ? Vous n'allez pas démonter nos serres, enfin ? Bah,
6: sachant que je vais survoler votre hangar à environ 300 km/h, il faut quand même prévoir une petite zone d'atterrissage.
8: Oui, mais vous choisissez un hangar qui convient, un hangar qui est vide.
6: Comment ça, un hangar qui est vide ?
8: Eh ben, le nôtre n'est pas vide.
6: Ah, bah faudrait le vider.
8: Ah non, c'est pas possible.
6: Si, parce qu'après le saut au-dessus du hangar, je reviens en marche arrière sur deux roues à travers le hangar.
8: Ah bah oui. Mais bien sûr.
6: Oui. Bon, bah parfait, top là, on est d'accord.
8: Ah non.
6: Ah si.
8: Non.
6: Si.
8: Moi, je vais prévenir mon assurance, vous inquiétez pas.
6: Et en plus, vous avez une voiture.
8: Bah oui, on a une voiture, bien sûr.
6: Ok, donc je vais vous envoyer mon préparationneur mécanique, il va voir comment il peut vous la bricoler.
8: Vous n'allez pas utiliser notre voiture.
6: Si, mais juste pour le saut.
8: Non, vous n'allez pas vous en utiliser notre voiture, hein, ça, certainement pas.
6: Non, mais elle sera préparée, on va lui mettre un turbo.
8: Non, attendez, votre projet de passer au-dessus du hangar, après de passer dans l'hangar, c'est pas encore fait votre affaire, hein.
6: Attendez, parce qu'ensuite je fais un troisième passage, mais cette fois-ci sous le hangar.
8: Ouais, d'accord.
6: Je vous avoue, il y a un truc, on creuse un tunnel avant.
8: Non.
6: Bah si, sinon on passerait pas.
10: Allô ?
6: Ah, c'est le monsieur du début, ça.
10: C'est quoi ? C'est une connerie, en fait, c'est ça ? C'est qui ?
6: Eh, y aurait pas quelqu'un qui balance derrière, par hasard ?
10: Ouais, le maire adjoint, d'ailleurs.
6: Ah bah, passez-moi le maire adjoint.
10: Ouais, je vais vous passer le maire adjoint.
6: Ah bah, merci.
11: Oui.
6: Bonjour madame le maire adjoint.
11: C'est la radio, j'ai oublié le nom.
6: Bon, voyons, c'est Michel.
11: Ouais, c'est ça. Hein.
6: C'est l'appel trop con de Michel.
11: Voilà, bah je me doutais.
6: Ah voilà. Bonjour, c'est monsieur Michel à l'appareil.
11: Bonjour.
6: Ah, on voit que vous êtes un connaisseur.
11: Je me doutais que c'était ça quand je l'ai vu monter. Ouais, j'ai dit ça, c'est l'appel trop con, un truc comme ça.
6: L'appel trop con de
11: Michel.
6: Ah, d'ailleurs, il y a ma femme Micheline qui est à côté, elle vous embrasse.
11: Allez, bonne journée.
6: Bonne journée qui ?
11: Michel.
6: Merci madame.
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13: Mairie de Plogastel.
25: Oui, bonjour. On pourrait parler au maire, s'il vous plaît, de la part du transport de SOIC à Paris.
13: Alors, madame le maire n'est pas en mairie.
25: Ah.
13: Oui.
25: On peut avoir son secrétariat, je vous prie.
13: Je vais vous passer à la secrétaire générale à ce moment-là.
25: Je vous remercie.
13: Allô ?
25: Oui, bonjour madame.
13: Oui, bonjour monsieur.
25: Transport SOIC à Paris.
13: Oui.
25: On vous appelle parce qu'on avait une livraison à faire à la mairie de Plougastel de Houlas et une erreur sur le bon de commande, ils ont tiré Plougastel Saint-Germain.
13: Oui.
25: C'est bien votre mairie.
13: Oui, tout à fait. Vous êtes bien la mairie de Plougastel Saint-Germain.
25: Voilà. Et notre chauffeur va vous livrer et on reviendra chercher la marchandise demain matin à 9h pour l'acheminer sur Plougastel de Houlas.
13: Alors, qu'est-ce que c'est au niveau de taille ?
25: Alors, ça représente, il y a 30 000 œufs durs.
13: Des œufs durs ?
25: Ouais, 30 000.
13: 30 000, mais c'est énorme.
25: Ça fait 200 mètres carrés au sol sur 1,60 m de haut.
13: 200 mètres carrés, mais je vois pas du tout, on va mettre ça.
25: C'est-à-dire ?
13: Excusez-moi, je vous mets ce haut-parleur parce que comme j'ai un élu avec moi, j'essaye de voir quelle est la solution qu'on peut faire. Nous, le problème, c'est que la mairie, elle fait pas 200 mètres carrés, on pourra jamais stocker les œufs. C'est impossible.
25: Mais bonjour d'abord à l'élu qui est à côté de vous.
26: Oui, bonjour.
25: Allô ?
26: Bonjour.
25: Oui, bonjour.
26: La destination de votre livraison, c'est Plougastel d'Aoulas.
25: Voilà. Donc tout ce que vous avez à faire, en fait, c'est de récupérer les 30 000 œufs.
26: Oui, bah, mais on va les mettre où, c'est ça ?
25: Comment ?
26: Parce que nous, on n'a pas d'espace capable de recevoir en toute sécurité votre marchandise.
25: Mais à la mairie ?
26: Non, Plougastel, c'est tout petit, monsieur.
25: Non, mais attendez, c'est juste le décharger, mettre les palettes à l'intérieur de la mairie, et demain matin...
26: Non, mais monsieur, on peut pas.
25: Non, mais attendez, si vous déchargez, vous êtes combien à la mairie ?
26: Mais non, mais...
27: Personnel féminin !
25: Comment ?
26: Non, mais il n'y a que du personnel féminin à la mairie.
25: Mais ça, c'est pas grave.
27: Du quoi encore ?
25: Attendez, il y a 140 palettes. Vous n'allez pas me faire croire, vous êtes combien de bras là-bas ?
26: Non.
25: Combien ? Eh ben, à deux, vous prenez une palette, madame. Excusez-moi, mais alors ça, c'est trop facile.
27: J'en non, mais vous vous prenez pour qui
26: Non, monsieur, on peut pas. Franchement, on peut pas. Non.
25: Excusez-moi, quand j'entends quand même une femme... Je sais pas, excusez-moi, je vais essayer de vous prendre par les sentiments, mais je sais, vous aimez bien les animaux. Vous imaginez quand même qu'il y a eu 30 000 poules qui ont quand même pondu dans un effort collectif 30 000 œufs. Vous pouvez pas ignorer l'effort qu'ont fait toutes ces poules quand même. C'est un peu... Excusez-moi, madame, puisque c'est madame qui dit qu'elle peut pas transporter des palettes. Je trouve ça un peu léger, hein. Non, mais pardonnez-moi, moi je dis ce que je pense, hein, je suis comme ça.
26: Ouais. Bon, mais non, mais les dames n'ont rien échangé du tout. Non, mais vous voyez pas un peu la situation. C'est pas Rungis ici, c'est Plougastel-Saint-Germain, c'est une petite commune. On n'a pas ce qu'il faut pour assurer le transvasement de votre matériel.
25: Mais si vous êtes trois, vous avez dit,
26: non,
25: il y a deux femmes et vous.
26: On est trois. Non, on n'est pas trois.
25: Alors là, je comprends pas bien.
26: Ouais, je suis de permanence ici, moi. Je ne suis pas. On m'a pas demandé de décharger des œufs aujourd'hui, ni au personnel communal.
25: Ah bah attendez. Nous, excusez-moi. Mais attendez.
26: Tranquille, on nous dit, il y a je sais pas combien d'œufs qui arrivent sur des palettes, mais on y est pas absolument pour rien en cette affaire, nous.
25: Bah un peu quand même, puisque.
26: Ah bon.
27: En quoi?
25: Bah attendez, madame, excusez-moi. D'abord, ça m'étonne d'entendre ça de la part d'une femme. Je vous rappelle quand même que la femme, c'est elle qui enfante. Si elle peut pas par solidarité avec les poules qui pondent, alors là, où est-ce qu'on va?
27: Responsable de la mairie. Mon travail, ce n'est pas de m'occuper d'œufs, c'est de travailler.
26: Non, exactement, on a un autre.
27: On a en mairie.
25: Oui, excusez-moi, madame, mais vous êtes une femme, madame.
27: J'en ai rien à faire, je suis une femme.
25: Ah, bah si, vous avez dit que vous étiez une femme et que vous ne pouvez pas décharger des palettes, faut pas déconner, quoi.
26: Bah écoutez, moi je vous propose, il y a une gendarmerie, téléphonez à la gendarmerie.
25: Mais on les a déjà appelés.
26: Qu'est-ce qu'ils ont dit, eux?
25: Eux, ils veulent pas les décharger, eux.
27: Bah
25: non, mais parce qu'ils disent qu'ils sont gendarmes, qu'ils ont autre chose à faire, enfin bref.
26: Oui,
25: ça, je veux bien comprendre. Alors que nous, on vous donnera la pièce.
26: Bah, et les dames à travail, elles sont pas payées pour aller décharger des œufs dans un camion.
25: Bah attendez, bon, alors, est-ce que vous pouvez au moins prendre les 3 tonnes de mayonnaise qui vont avec et les mettre au frais?
26: C'est une connerie.
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3: Bonjour.
6: Bonjour monsieur, c'est bien la supérette?
3: Oui.
6: J'étais passé acheter du shampoing pour ma femme l'autre jour.
3: Ouais.
6: Et alors, une catastrophe, ça lui a tout bousillé les cheveux.
3: Vous pouvez me dire la marque que je regarde dans le rayon?
6: Le shampoing moquette, il y avait écrit.
3: Shampoing moquette? Bah elle a pas pris shampoing moquette.
6: Voilà.
3: Vous vous êtes trompé, vous avez pris du shampoing pour...
6: Pour ma femme.
3: Bah c'est... Oh là, vous vous êtes trompé. Ah, mais ça, c'est pas ça du tout. C'est une grande bombe avec un bouchon bleu, est-ce que c'est ça?
6: Ah, c'est exactement ça, oui, pile.
3: Bah vous êtes allé dans les produits ménagers,
6: enfin,
3: monsieur.
6: Enfin, vous m'avez surtout vendu un faux shampoing.
3: Non, je dis pas que je vous ai vendu un faux shampoing, je dis que...
6: Ah si, celui avec le bouchon bleu.
3: Mais non, mais vous comprenez pas.
6: Alors je ne sais pas si c'est un produit de contrebande que vous avez je ne sais où.
3: Mais non, c'est pas un produit de contrebande, c'est vous... Enfin, c'est pas nous qui vous a dit à votre dame de laver ses cheveux avec.
6: Si, c'est un peu vous qui l'a dit quand même.
3: Mais c'est vous qui avez été le chercher dans le rayon.
6: Bah oui, mais enfin, excusez-moi, comme elle a perdu la moitié de ses cheveux.
3: Bah
6: j'ai dû lui faire faire une demi-perruque.
3: Mais oui, mais...
6: Vous savez combien ça coûte une demi-perruque?
3: Bah non, je connais pas les prix des perruques, j'en mets pas.
6: Bah, vu que c'est une demi-perruque, c'est mathématique, ça coûte le double d'une perruque normale.
3: Oui, ça j'en doute pas, je vous contredis pas sur ça, hein. Mais c'est pas nous qui a obligé votre femme à laver ses cheveux avec ça.
6: Si.
3: Bah non, bah revenez avec le produit et puis on verra.
6: Oui, et puis entre-temps, hop, on va déplacer le rayon des faux shampoings.
3: Mais non, on va rien bouger, on va pas bouger le rayon.
6: Ou alors vous rayez shampoing sur toutes les bouteilles.
3: Mais non, bah non, on peut pas écrire sur les bouteilles, monsieur, c'est des trucs tout faits.
6: J'entends que vous êtes en train d'écrire là, vous êtes en train de rayer.
3: Ça m'étonnerait, je suis dans le rayon, devant le produit, et je ne bouge pas du tout là, monsieur.
6: Jurez-moi, je suis pas en train de rayer les mots shampoing.
3: Je vous jure que je ne raye pas le mot shampoing, il est bien marqué devant moi.
6: En plus, vous êtes en train de le changer de rayon, vous me dites.
3: Mais non, je ne touche à rien. Regardez, je vous passe le patron, vous allez voir.
14: Allô, le responsable, c'est moi.
6: Ah bah très bien. Alors excusez-moi, madame.
14: Déjà, c'est pas madame, c'est monsieur. Est-ce que j'ai une voix féminine?
6: Ah bah je dirais même plus. Vous avez une voix féminine de complice.
14: Quoi, un complice? Mais vous êtes complètement malade. C'est moi responsable. Je suis pas responsable des produits.
6: Ah donc vous êtes le responsable irresponsable. Très bien.
14: Vous prenez un produit qui n'est pas adapté à la coiffure de votre dame. Et que voulez-vous que je fasse?
6: Que vous reconnaissiez votre erreur, oui, ça c'est bien.
14: Quelle erreur, monsieur? Arrêtez de dire des bêtises. Vous me dites un shampoing moquette et puis elle l'a mis sur sa tête.
6: Bah oui.
14: Vous savoir lire alors. Vous allez pas pouvoir. Vous devez avoir un problème. Hein. Mais on marche sur la tête ou quoi?
6: Parlons-en de la tête, parce que si vous voyez celle de ma femme.
14: Mais vous êtes malade ou quoi? C'est bien la première fois en 7 ans que j'entends des âneries pareilles.
6: Alors ce problème, ce serait bien de l'assumer.
14: J'assume que vous achetez un produit moquette, vous mettez à le mettre sur sa tête. Attends, quand t'achètes du shampoing pour ta voiture.
6: Du shampoing pour voiture maintenant, bah de mieux en mieux.
14: Il y a du shampoing pour lustrer des bagnoles, c'est pareil.
6: Parce que votre voiture a des cheveux peut-être?
14: Non, mais vous rigolez ou quoi? Vous rigolez?
6: Non, mais là ça devient grotesque.
14: Vous travaillez dans quoi, vous, monsieur?
6: Disons que je suis dans le téléphonisme.
14: Non, mais votre nom, donnez-moi votre nom, s'il
6: alors,
14: vous plaît.
6: Monsieur Martin.
14: Martin de où?
6: De Martinville.
14: De Martinville.
6: Absolument.
14: Je vais vous attaquer pour votre diffamation. C'est quand même grave.
6: Excusez-moi, hein. Vous vous rendez compte que vous essayez de me faire croire que votre voiture est chevelue?
14: Mais vous êtes complètement malade, ouais. Mais vous avez bu ou quoi?
6: Vous me diriez, j'ai un volant moumoute, à la limite.
14: Et vous êtes drogué, non?
6: Bah pourquoi pas une voiture à moustache?
14: Et déjà, vous avez même pas l'honnêteté de vous appeler avec un numéro masqué.
6: Pas du tout, non?
14: Moi, je l'ai pas, c'est marqué anonyme.
6: C'est pardon, vous m'avez dit anonyme?
14: C'est votre numéro de téléphone est anonyme.
6: Alors passez-moi madame anonyme dans ce cas.
14: Madame qui?
6: Onyme, vous me dites qu'elle est anonyme.
14: Madame Onyme, vous êtes complètement cinglé, c'est tout ce que je vous dis.
6: Ah, je l'entends derrière. Madame Onyme.
14: Non, arrêtez.
6: Non, mais je l'ai entendu. Ad.
14: Non, mais vous
6: anonyme. Allez. Anonyme, je sais que vous êtes là.
14: Allez, on arrête.
2: Allô?
25: Oui, bonjour madame, c'est l'université?
2: Oui.
25: D'accord, bon, l'inspecteur de la place des renseignements généraux à l'appareil.
2: Oui.
25: On vient d'apprendre dans un rapport que les lycéens voulaient vous prendre cet après-midi.
2: Ah.
25: Par derrière.
2: Ah.
25: Ouais, ainsi que la Sorbonne.
2: D'accord.
25: Donc ils vont être à environ, d'après nos chiffres, 150 000. Et ça, c'est les chiffres de la préfecture.
2: Oui.
25: Alors on sait qu'ils veulent vous prendre par derrière, hein.
2: Oui.
25: 150 000, ça fait quand même beaucoup.
2: Oui.
25: C'est énorme.
2: Bah oui, surtout qu'il y en a déjà du monde à l'intérieur.
25: Ah bon? Combien?
2: Je sais pas, les chiffres exacts, je ne sais pas.
25: Eh ben, ça va faire mal.
2: En plus, oui.
25: Mais écoutez, madame, je vous souhaite une bonne journée.
2: Oui, ben merci.
25: Je crois qu'elle va pas être mauvaise.
2: Oui, je crois aussi. Je vous remercie.
25: Et puis, je vous souhaite bien du courage, parce que 150 000...
2: Bah oui, on va essayer d'assurer.
25: Ben, je vous remercie.
2: De rien.
25: Au revoir, madame.
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17: Boulangerie, bonjour.
6: Bonjour monsieur, oui c'est bien la boulangerie.
17: Oui c'est madame.
6: Si vous voulez, monsieur Martin à l'appareil.
17: Oui.
6: J'ai acheté un palmier chez vous.
17: Oui, oui.
6: Et pardon, mais j'ai regardé sur internet, ils disent que le palmier c'est plein d'huile de palme.
17: Non mais un palmier c'est au beurre, c'est de la pâte feuilletée.
6: Bah non.
17: Pardon.
6: Quand c'est au beurre ça s'appelle un beurrier, là je vous parle d'un palmier, vous confondez.
17: Quand on faisait les palmiers c'était de la pâte feuilletée. Oui.
6: Ah, bonjour monsieur.
17: Alors déjà c'est pas monsieur, c'est madame qui vous parle là.
6: Oh pardon, parce que comme j'allais l'autre monsieur avant.
17: Et alors là vous êtes avec madame, pas avec monsieur, y a pas de messieurs là.
6: Alors, il n'y a peut-être pas de messieurs, mais en tout cas, il y a de l'huile de palme.
17: Pas du tout. On est anti toutes ces cochonneries. Que du beurre et du beurre de pure vache.
6: Donc, c'est bien ce que je disais à l'autre monsieur. Avec du beurre, c'est le beurrier.
17: Eh ben non, le palmier, ça reste un palmier. Mais là, attendez, vous êtes grec.
6: Pas du tout. Je suis né au Martinland. Cela dit, j'ai un cousin, Martinos.
17: Non, je vous explique juste, monsieur. Mm-hmm. Ce n'est pas de l'huile de palme qui vient de Tartalune, de Tartanouette.
6: Et comment vous savez qu'elle vient pas de Tartanouette?
17: Eh ben, le palmier, il peut venir de chez Tartanlune aussi, hein, si vous l'allez par là. Hein.
6: Alors, autant Tartanouette, je vois. Autant Tartanlune, je situe pas.
17: Chez nous, il y en a pas, d'accord?
6: Je m'excuse, mais là, je suis sur Internet.
17: Ce que vous lisez sur Internet, c'est complètement faux.
6: Pardon? Ils disent qu'en plus, vendre des palmiers, ça augmente la déforestatisation.
17: Non, mais là, vous avez rien compris, là. C'est pas un palmier dans le sens de l'arbre.
6: Ah, bah, dans ce cas, c'est un faux palmier.
17: Non, mais attendez, là. Il y a le Paris-Brest, c'est pas pour autant que le gâteau, il va à Paris et il va après à Brest, ou inversement.
6: Oh, attendez, qu'est-ce que vous me dites sur vos Paris-Brest?
17: Pour faire simple, mon gâteau, le jour où vous l'achèterez au magasin, il aura pas fait le parcours typique Paris-Brest.
6: Si, il me semble bien que pour avoir le nom, c'est obligé que le gâteau fasse au moins un aller en train.
17: Pas du tout, monsieur. C'est pas obligé, mais bon, pour vous faire simple. En deux mots.
6: Ah oui, bah en deux mots, mes factures.
17: Pardon?
6: Bah oui, j'ai deux factures pour vous.
17: Et deux factures de quoi, monsieur?
6: Alors, déjà, il y a ma chemise qui est fichue.
17: Non, mais attendez là, monsieur. Je ne suis pas responsable.
6: Bah si, parce que c'est en mangeant votre palmier que ça m'a mis de l'huile de palme partout dessus.
17: Non, mais vous êtes pas mal, vous, attends.
6: Merci, mais enfin, ça m'a fait des frais.
17: Ah, mais bon, moi, les frais que vous avez eus, il n'y aura rien. Vous n'aurez rien et rien et vous entendez bien.
6: Alors, faudra aussi qu'on voit pour ma table de cuisine.
17: Table de cuisine? Mais qu'est-ce que vous me racontez, table de cuisine?
6: Oui, parce qu'elle est en bois, et quand j'ai changé de chemise, je l'ai posée sur la table, ça a tout acheté.
17: Ah, mais vous pouvez avoir changé même la chemise, l'avoir amenée chez le pressing.
6: Voilà, donc j'ai la facture de la table, la facture de chez
17: ah
6: le
17: mais
6: pressing.
17: Mais moi, la facture de la table, vous pouvez vous la mettre entre guillemets.
6: Ah, bah voilà, je sens que vous allez chipoter.
17: Eh ben non, vous êtes en train de parler de l'huile de palme, d'une tache sur une table. Non, mais attendez, vous me prenez, mais on croirait qu'on est à Vidéogag, hein.
6: Oui, pas loin, et c'est pas tout.
17: Encore, qu'est-ce qui s'est passé là encore?
6: Eh ben, comme ma table était pleine d'huile, j'ai voulu la sécher.
17: Non, mais c'est pas possible.
6: Mais si, je me suis dit, si j'approche une bougie, ça va faire évaporer l'huile, et vous savez quoi?
17: Non, pas du tout.
6: Eh ben en fait, retour de flamme, ça m'a cramé tous les sourcils.
17: Non, mais vous rigolez, là? Mais qu'est-ce que c'est que ça?
6: Ah ben, je suis imberbe, des trous de nez jusqu'à la moitié du crâne.
17: Vous êtes en train de me faire une blague?
6: Et oui, je suis complètement en train de vous faire une blague, bien sûr.
17: Et alors, c'est qui? Une radio?
6: Une radio, ouais, bravo. Je dirais même la radio du rire.
17: Rire, oui, il y a la radio rire, ouais. Rire et musique ou un truc comme ça, non?
6: Alors oui, mais non, c'est pas ça.
17: Chanson, peut-être?
6: Ah oui, c'est mieux, c'est ça, rire et chanson.
17: Non.
6: Ah si.
17: Oh là là, la blague, à la pause café avec les collègues, ils vont pas en revenir.
6: Eh ben, la bise aux collègues.
17: Oh, génial, changez rien.
6: Merci, et au revoir, monsieur.
17: Et au revoir, madame.
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15: Oui, allô?
16: Allô?
15: Allô?
16: Bonjour, monsieur, c'est l'école d'accordéon?
15: Oui.
16: Ah, bonjour.
15: Bonjour,
16: excusez-moi
15: monsieur.
16: De vous déranger, monsieur Ledoux, à l'appareil.
15: Je vous en prie.
16: Je vous appelle d'une chambre où je suis dans une clinique.
15: Ah.
16: Et rien ne m'aurait fait plus plaisir en guise de dernière volonté.
15: Oui.
16: D'entendre un petit air d'accordéon.
15: Ah bon?
16: Si c'est possible.
15: Ah.
16: Avant que je parte.
15: Écoutez, monsieur, vous aimez l'accordéon à ce point, alors?
16: Oh, oui, j'en ai beaucoup joué.
15: Ah oui?
16: Ça m'aurait fait plaisir avant de partir.
15: Bon, écoutez, je fais le nécessaire. Attendez un petit instant, s'il vous plaît. Hein.
16: Merci, monsieur. Avant de partir, ça fait du bien un petit air d'accordéon. Vous comprenez?
15: Attendez, je vous fais attendre, là.
16: Merci, vous êtes gentil. Allô?
15: Allô?
16: Oui, merci, monsieur.
15: Alors, attendez.
16: Ce sont mes dernières volontés avant de partir, monsieur.
15: Alors, attendez. Je vais vous jouer le retour des hirondelles, hein?
16: Ah oui.
15: Si vous connaissez?
16: Oh!
15: D'accord. Alors, ma femme va prendre le téléphone et moi, je vais prendre l'accordéon. Attendez un instant.
18: Allô?
16: Bonjour, madame.
18: Voilà, il va commencer, là.
16: Je m'assieds.
15: Je commence, hein?
16: Je vous écoute.

0: 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Oh,
1: allô?
0: Bravo, monsieur.
1: Ça vous a fait plaisir?
0: Oh, mais vous pouvez pas savoir. Je ne m'attendais pas à ce que vous jouissiez de cette manière. Ce morceau est magnifique et vous êtes un grand accordéoniste.
1: Ah bien, je vous remercie, mais...
0: Je vous le dis du plus profond de mon cœur, monsieur Jacques.
1: Là, vous m'avez pris un peu de court, hein. J'étais vraiment à froid, là.
0: Non, non, je vous le dis, avant de partir, ça me fait toujours du bien. J'appelle les artistes au téléphone tous les matins avant de partir faire mes courses sur le marché.
1: Ah.
0: Et comme ça, je m'offre un petit concert privé.
1: Ah oui, oui. Mais donc, avant de partir, c'est sur le marché, parce que j'avais compris avant de partir, à la cause d'une grave maladie, non?
0: À mourir, vous voulez dire?
1: Oui.
0: Non, non, je suis en pleine forme.
1: Ah, eh bien, je suis heureux d'avoir satisfait vos désirs.
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4: Boulangerie, bonjour.
5: Bonjour, monsieur, c'est bien la boulangerie?
4: Oui.
5: Monsieur Martin, à l'appareil?
4: Oui.
5: Mon fils, le petit Martin, est venu acheter à manger chez vous pour son déjeuner?
4: Oui.
5: Il y en avait pour 10 euros et vous vous êtes gouré, vous lui avez fait payer les 10 euros.
4: Alors, je comprends pas où est l'erreur.
5: Bah, l'erreur, c'est qu'il a payé 9 euros en trop.
4: Mais qu'est-ce 9 euros en trop?
5: Parce qu'il est étudiant, donc son repas, il doit le payer que 1 euro.
4: Bah, non, il n'y a pas de si vous êtes étudiant. Vous venez dans une boulangerie, vous achetez pour 10 euros, vous payez pour 10 euros.
5: Ah oui, mais alors, dans ce cas, prévenez au moins les clients qui risquent de devoir payer le prix qu'on leur demande parce qu'on peut.
4: Non, mais attendez, monsieur, je vais pas dire à tous les clients, vous payez 10 euros parce que vous achetez pour 10 euros.
5: Bah, si vous le signalez pas, après, on croit qu'on va payer 1 euro.
4: Mais on n'a pas à le signaler, en fait. C'est évident, on est une boulangerie.
5: Bon, bah, c'est pas grave. Vous me faites un remboursage, à la limite.
4: Après, on fera rien du tout. Moi, je vous rembourse rien du tout.
5: Non, mais vous faites passer ça en frais clientèle dans la compta.
4: Non, mais je fais rien passer dans la compta, monsieur.
5: Ok, bon, bah, vous compliquez pas. À la place des 9 euros, vous faites un avoir pour 9 repas à mon fils.
4: Bah, non, je vais pas lui faire un avoir pour 9 repas.
5: Bah, comme ça, vous, ça vous évite de ressortir les 9 euros.
4: Et j'en ai rien à faire, en fait. Je ressortirai pas 9 euros.
5: Pas besoin, puisqu'on fait un avoir.
4: Non, je vous ferai pas d'avoir et je vous ressortirai pas 9 euros, il y aura pas de remboursement, point.
5: Sinon, on coupe la poire en deux. Vous me remboursez 6 euros et vous me faites un avoir pour 6 repas.
4: Non, mais il y a pas, on coupe pas la poire en deux, monsieur. Et du monde, je suis en caisse.
5: Ah, vous êtes en caisse, là?
4: Ouais, mais ça changera rien, vous pouvez repasser tout à l'heure.
5: Ok, donc d'ici là, vous sortez discrètement 9 euros de la caisse en liquide.
4: Non, je ne sortirai pas discrètement 9 euros de la caisse.
5: Non, mais chut.
4: Non, mais vous.
5: Non, mais parlez moins fort, imaginez si les patrons vous entendent.
4: Ah, mais il n'y a pas de problème, le patron est à côté de moi, monsieur.
5: Ouais, bah faites gaffe, parce que s'il entend que vous me sortez discrètement 9 balles de la caisse.
4: Ah, non, mais je vais pas sortir 9 euros de la caisse. De toute façon, c'est vous qui n'avez pas compris le principe, en fait. Réécoutez l'actualité, allumez votre télé. 1 euro pour les étudiants, c'est les restaurants universitaires que c'est pour le repas.
5: Pardon, mais que sinon, il est toujours à côté, le patron?
4: Bah oui, ça change quoi?
5: Bah, pour récupérer les 9 euros. À la limite, vous me prévenez quand il est plus là.
4: Ah, mais non, mais je vous rendrai pas 9 euros, en fait.
5: Non, mais chut, il va vraiment vous entendre, hein.
4: Oui, bah, le patron, je vais vous le passer, puis vous allez voir ce qu'il va vous dire.
5: Oh, bah, super, allons-y.
6: Allô.
5: Bonjour madame.
6: C'est pas madame, c'est monsieur déjà pour commencer.
5: Admettons.
6: Et si vous avez que ça à foutre d'emmerder ma vendeuse pour vos conneries à 2 balles, c'est bien.
5: Alors pardon, on parle pas d'une connerie à 2 balles, on parle d'une connerie à 9 balles quand même.
6: Oui, oui, bah 9 balles, j'en ai rien à branler moi de vos 9 balles.
5: Oh bah super sympa.
6: C'est pas l'armée des saluts ici, hein. On est une boulangerie-pâtisserie. On pourrait peut-être vous mettre un petit peu au courant de la page.
5: Oh bah croyez-moi que je suis carrément au courant de la page.
6: Ah bah oui, mais moi je leur mets 1 euro. Non, non, y a pas de 1 euro. Où c'est que vous avez vu jouer ça là?
5: Ah bah où c'est que j'ai vu jouer ça? Dans la page des actualités, que je suis justement au courant.
6: Oui.
5: Comme expliquez à votre collègue pour les études.
6: C'est pas ma collègue, c'est ma salariée et là je suis le patron à l'appareil. Et si vous avez un problème, vous venez, on va régler le problème.
5: Ah bah oui, vous me réglez les 9 euros, oui, très bien.
6: Oui, je vais vous régler, je vais vous régler 9 euros, je vais vous mettre ma main dans la gueule.
5: Oh l'autre, non, mais pas gêné.
6: Ouais, ou l'autre, vous allez pas nous casser les burnes là.
5: Oh là là, alors carrément les gros mots quoi.
6: Ouais, ouais, ouais, carrément les gros mots.
5: Bon allez, disons que j'ai rien entendu, on repart à zéro. Ah, ou pas.
7: France Finition, bonjour.
8: Bonjour madame, je suis au magasin de couture.
7: Oui.
8: C'est le professeur Chéroux à l'appareil du CHU.
7: Oui.
8: Dites-moi, est-ce que vous faites des retouches?
7: Sur quoi monsieur?
8: Là, il s'agit juste de faire un ourlet, en fait, parce que c'est un patient qui souffre donc d'une hypercroissance, vous voyez, de la peau, ça arrive. Hein. C'est un problème qu'ont souvent les hommes, je ne sais pas si vous avez déjà remarqué ça, ils ont souvent trop de peau sous les testicules.
7: Oui, oui, oui, oui, j'ai eu l'occasion de voir quand même, oui, oui, oui.
8: Il a 8 à 10 cm de trop.

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2: Je pense que vous savez comment on manipule des testicules.
3: Oui.
2: Ça vous posera pas de problème quand même.
3: Non.
2: Voilà.
3: Je pense pas.
2: Donc, nous, on tend la peau des testicules. Vous, vous rabattez son sexe vers le haut pour quand même pas...
3: Quand même.
2: Et pendant que vous tenez le sexe dans la main, vous piquez avec la plate.
3: Bon, écoutez, si vous le dites, moi je veux bien.
2: Et ben voilà.
3: Si vraiment vous êtes embêté, vous n'avez personne d'autre, pourquoi pas? Mais je vais être quand même novice dans l'affaire, je vous l'annonce.
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3: Bonjour.
4: Bonjour monsieur, c'est bien la boucherie ?
3: Oui.
4: Monsieur Martin à l'appareil, j'ai fait un dossier comme quoi j'ai fait un stage rémunérifié pendant 2 ans chez vous, il faudrait me le valider.
3: Moi je prends pas de responsabilité, je suis qu'une salariée.
4: C'est pas grave, parce que pour vous dire franchement, j'ai pas fait de stage en fait.
3: Ah, ok.
4: C'est juste une combine pour pouvoir récupérer les sous.
3: Ah ouais.
4: Et ouais, donc voilà, je passe et vous me mettez un coup de tampon.
3: Non, moi je fais pas de tout ça.
4: Vous savez quoi ? Je vais mettre que vous êtes mon chef de stage.
3: Vous voyez avec le patron, s'il me dit que moi je suis chef de stage, qu'il me donne l'accord, je dis ok.
4: Bah, si vous voulez pas être chef de stage, je peux aussi vous mettre sous chef de stage.
3: Eh ben non, chef ou sous-chef.
4: Et si je vous mets chouchou-chef ?
3: Non, rien du tout.
4: Ou entre les deux, sur chou-chef.
5: Oui, bonjour monsieur.
4: Bonjour monsieur.
5: Non madame, là c'est madame là.
4: Si vous voulez.
5: Vous êtes déclaré que vous étiez en stage ici 2 ans pour faire quoi ?
4: Oh bah j'ai dit que c'était pour vous donner des conseils sur votre métier et vous aider à restructurer un peu le magasin.
5: Ah, d'accord, ok, restructurer.
4: Voilà, et pour le rémunérage, j'ai mis le minimum, c'est 4 € et quelques par heure.
5: Je sais pas.
4: Ah bah moi je sais, j'ai calculé.
5: Ouais mais bon.
4: Donc sur 2 ans, ça vous fait 16 800 €.
5: Non mais vous êtes tombé sur la tête, comme si je vais vous donner 16 000 € comme ça quoi.
4: Ah oui non mais attendez, tout le monde est gagnant puisque après je vous redonne 2 000 €.
5: 2 000 et puis j'en aurais eu quand même pour 14 000 € alors que vous êtes jamais venu mettre un pied dans la boucherie.
4: Non quoi. Mais c'est prévu, les 14 800 qui restent, vous allez les faire passer en notes de frais.
5: Non mais vous avez beau faire des notes de frais, je vais pas rien signer.
4: Moi je vous ai préparé des factures de resto, j'en ai fait 10 à 1 480 €.
5: Non mais non, ça marche pas comme ça, on dirait que vous êtes le patron puis il gère tout quoi. Ouais, là, restructurer la boucherie, donc tout va bien. Hein.
4: Voilà, je gère.
5: Alors là, j'en ai mangé assez.
4: Vous dites que j'étais en téléstage.
5: Non mais, où est-ce que vous avez vu ça ? Pas de téléstage, non mais vous imaginez.
4: Les télétravailleurs font du télétravail, je vois pas pourquoi les stagiaires pourraient pas faire du téléstage.
5: Non mais j'ai jamais vu ça.
4: En plus, j'ai précisé que j'attendais un enfant et que j'étais en congé maternité, donc vraiment rien à craindre.
5: Mais j'en ai rien à tirer, puis au moins vous avez des enfants.
4: Moi non, mais mon beau-frère en a.
5: Beau-frère qui a des enfants.
4: Ouais, comme ça il peut m'en prêter s'il y a un contrôle, vous voyez, tout est calé.
5: Bah je vais pas vous donner 16 000 € comme ça, vous déclarez, puis vous êtes en congé de paternité, vous avez pas d'enfants, c'est mon beau-frère.
4: Non, alors attention, j'ai pas dit paternité, j'ai dit que j'étais en congé maternité.
5: Maternité, ouais.
4: Oui, parce que ça me permet de gratter plus de jours.
5: Ah, bon alors encore mieux.
4: Bah oui, comme ça vous avez plus qu'à me filer les 16 000.
5: Non
4: mais je suis pas pressé, je peux passer demain si vous préférez.
5: Oh, laisse-moi. Vous avez déclaré que vous étiez en stage chez moi.
4: Et c'est madame, bonjour et merci pour le résumé, c'est tout à fait ça.
5: Non, moi je prends personne.
4: Mais vous inquiétez pas, c'est fait, ça y est.
5: Ah ben c'est fait, mais vous rigolez ou quoi là ?
4: Ah bien sûr, oui.
5: Ah ouais, donc vous avez fait des papiers, vous avez signé à ma place et puis tout quoi.
4: Bah c'est quand même beaucoup plus simple.
5: Ah ouais.
4: Voilà, donc pour les 16 000 €.
5: 16 000 ?
4: Ouais, enfin 16 800, mais je peux faire un effort.
5: Ah ouais, non, mais...
4: Ah bah ouais, si.
5: Non, mais attendez, vous croyez qu'on rémunère comme ça sans avoir personne ?
4: Oui, d'ailleurs c'est le principe du téléstage.
5: Ah, vous croyez qu'on fait un truc comme ça, vous ?
4: Ah, et bah si vous faites un truc comme ça, oui, c'est parfait, super.
5: Non, vous croyez ?
4: Tant qu'on y est, il faudra qu'on voit aussi pour mes frais.
5: Non, attendez, vous rigolez ou quoi, là ?
4: Ah bah toujours, oui.
5: Vous prenez pour un con, quoi.
4: Ah bah ça, c'est la meilleure, parce que justement, le con, c'est moi.
5: Quoi, c'est la meilleure ? Non, mais venez, on va s'expliquer un peu, là.
4: Mais en même temps, au bout de 2 ans de téléstage, c'est normal que j'ai des frais.
5: T'as fait 2 ans au téléstage, on a jamais eu de dossier ni rien. Non, mais attends, tu rigoles ou quoi ?
4: Ah, mais le dossier, je te l'apporte, t'inquiète.
5: Non, t'inquiète.
4: En revanche, on n'a pas vu pour mes paniers repas.
5: Quoi ?
4: Bah, pour les paniers repas, parce que.
5: Tu vas en avoir des paniers repas.
4: Super, je passe les chercher avec les 16 000 balles.
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6: Vous écoute.
7: Oui, bonjour madame.
6: Bonjour monsieur.
7: Madame.
6: Oui.
7: Très bien, c'est les Ilotiers, l'appareil du 19e.
6: Oui.
7: Est-ce que vous avez allumé la télévision là ce matin ?
6: Ben, j'ai une télévision d'allumée, oui.
7: Bon, est-ce qu'elle marche bien ?
6: Non, c'est un petit peu brou, enfin, pas si bien que... pas si net, quoi.
7: Ouais, d'accord. Bon, ben, je vois ce que c'est. Je vais tout vous expliquer, madame. Hein.
6: Oui, je vous écoute.
7: On a des collègues qui surveillent le toit avec les jumelles et qui essayent d'apercevoir ce qui se passe.
6: Oui.
7: On voit un homme, apparemment, d'un certain âge,
6: Ah bon ?
7: Qui est grimpé sur le toit et qui utilise votre antenne de télévision.
6: Ah bon ?
7: Ouais, parce que vous savez que quand vous mettez la télé, l'antenne devient chaude. Et d'après ce qu'on voit dans la jumelle, vous avez donc ce monsieur qui est en train de faire cuire quelque chose, on voit pas très bien ce que c'est, sur l'antenne de télévision.
6: Ah bon, c'est bien.
7: Voilà.
6: On verra tout.
7: Oui, mon collègue me signale qu'il a un téléphone portatif à portée de la main.
6: Oui.
7: Donc on a repéré son numéro de téléphone.
6: Oui.
7: On va vous le faire passer.
6: Oui.
7: On va faire basculer la ligne téléphonique, comme ça vous allez la voir.

0: Essayez de savoir ce qu'il est en train de fabriquer sur l'antenne de TD.
1: Oui.
0: Hein, et alors, on va faire un mot de passe, comme ça vous aurez le signal. Pour que vous puissiez nous reparler, parce que nous, on reste en ligne avec vous, hein, vous n'avez qu'à dire 33.
1: D'accord.
0: Et comme ça, vous nous reprendrez. Hein.
1: Oui, d'accord.
0: Je compose le numéro, madame. Hein.
1: Oui.
2: Allô?
1: Allô, j'écoute.
2: Oui, bonjour, madame.
1: Bonjour, monsieur. Je voulais savoir, qu'est-ce que vous faites sur le toit?
2: Ben, je suis en train de faire ma petite cuisine.
1: Et pourquoi vous faites la cuisine sur un toit, vous?
2: Ben, figurez-vous que mon gris est tombé en panne.
1: Ben oui, mais c'est pas une raison, parce que votre gris est tombé en panne pour faire votre cuisine sur un toit, voyons.
2: Ben, écoutez, madame, j'avais acheté des saucisses, vous savez, de la saucisse de Strasbourg et de la merguez.
1: Oui.
2: Et j'ai transformé votre antenne de télé...
1: Ah ben oui, c'est pour ça que j'ai mon antenne, il y a quelque chose qui marche pas dans ma télé, je trouvais ça tout à fait anormal. Alors je me suis dit, qu'est-ce qui se passe? Alors je voulais savoir ce que vous faisiez là-haut.
2: Eh ben je fais cuire des merguez sur l'antenne de la télé.
1: Ben oui, je vous dis pas, monsieur, mais enfin vous avouerez que j'ai pas une place pour aller faire cuire des saucisses et des merguez sur un toit.
2: Ben oui, mais j'ai plus de grill.
1: Ben mais écoutez, monsieur, alors voyons, réfléchissez. Qu'est-ce que c'est que ces façons de monter sur un toit pour faire cuire vos saucisses?
2: Attendez, vous permettez parce
1: oui,
2: que...
1: Oui, je vous écoute.
2: Il faut que je surveille.
1: Bon. Alors, qu'est-ce que vous comptez faire? Vous continuez de griller vos saucisses ou quoi? Et vous redescendez ou pas?
2: Attendez, parce qu'après, il faut que je nettoie bien, parce que ce soir, j'ai un poulet.
1: Ah bon, parce que vous comptez monter le soir aussi, faire cuire votre poulet?
2: Ben oui, parce qu'avec l'antenne de télé, ça fait broche.
1: Ah ben c'est bien.
2: Ça fume, attendez, madame, parce qu'il y a de la fumée partout, là.
1: Ben oui, il y a de la fumée, mais moi, je marche plus, hein. Faire cuire sur des antennes de télé, sur un toit, voyons. Alors, réfléchissez, monsieur, hein.
2: Oh mon Dieu, il y a toute la graisse qui coule là.
1: Bah ça... oui, il y a toute la graisse, vous vous rendez compte? Puis alors vous allez dégueulasser le toit. Non, mais monsieur, ça va pas. Ah non, non, vous arrêtez immédiatement. Hein. Ben puis vous n'avez pas intérêt à remonter ça parce que... Ah non, non.
2: Ce soir, j'ai invité des amis.
1: Ben je m'en fous, moi. Mais vous avez invité des amis, est-ce que c'est une raison pour venir faire cuire votre poulet sur le toit? Vous n'avez qu'à le faire cuire dans une rôtisserie, votre poulet. Vous avez en bas, boulevard Serrurier, il y a un mec qui va vous le faire cuire, votre poulet.
2: Il n'a pas la télé, lui.
1: Mais je ne vous parle pas de monter sur son toit.
2: Oui, mais l'antenne de télé, ça donne du goût, voyez-vous.
1: Mais je m'en fous, moi, que ça vous donne du goût. Mais ça marche pas, ça. Bon, j'appelle la police, hein, ça suffit. 33.
0: Oui, je vous écoute, madame.
1: Oh, bon non, alors. Il va remonter ce soir parce que l'antenne de télé donne du goût à son poulet.
0: Bon, alors écoutez, vous savez ce qu'on va faire? On va lui donner une leçon. Est-ce que vous avez votre télé, là?
1: Oui.
0: On va mettre votre télé à fond. Et comme ça va chauffer, ça va faire flamber ses saucisses, comme ça, il ne pourra pas les bouffer. Ça va lui donner une bonne leçon.
1: Comment je dois faire? Je dois machiner le son le plus fort pour chauffer?
0: Voilà.
1: D'accord, ne quittez pas.
0: Ah, monsieur Ledoux, qu'est-ce que vous faites là-haut?
2: Ben, je fais cuire mes petites saucisses.
3: La famille et la photo à l'honneur cette semaine dans le juste prix.
1: Allô?
3: 33.
0: Oui, allô?
1: 33.
0: Oui, allô?
1: Oui, j'ai mis la télé à fond.
0: Ouais, on entend ça, ouais. Et allez la baisser maintenant, on va voir ce que ça donne là-haut.
1: D'accord.
2: Qu'est-ce que c'est que ce bordel?
0: Oui, madame, je vous écoute.
1: Bon, ben, j'ai baissé. Qu'est-ce qu'il en advient?
0: On va voir ce que ça va donner là-haut, hein.
1: Oui.
0: Je vous le repasse.
2: Oh, ben, merde, alors.
1: Qu'est-ce qu'il y a?
2: Ben, elles ont flambé, mes saucisses.
1: Elles ont flambé, vos saucisses?
2: Ben, oui.
1: Oui, ben, je vous dis pas, mais moi, j'ai mis ma télé à fond. Hein? Comme ça flambe vos saucisses, et si vous recommencez ce soir, je remettrai ma télé à fond, et votre poulet sera brûlé. Bon, et allez faire cuire vos saucisses ailleurs, hein.
2: Bon, ben, écoutez, madame, vous m'entendez?
1: Oui, je vous écoute.
2: Je vous ai compris.
1: Bon, ben, j'espère bien que vous m'avez compris, hein.
2: Ce soir, je fais pas de poulet.
1: Eh ben, vous faites ce que vous voulez.
2: Oui, mais... je vais faire de la sardine grillée.
1: Eh ben, non, mais ça va pas.
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5: Oui, allô?
6: Bonjour monsieur, c'est bien le plombier?
5: Oui.
6: Vu que le gaz a augmenté là au début du mois, moi j'en ai mis de côté avant l'augmentation, voyez?
5: D'accord.
6: Et maintenant j'aurais besoin qu'on me le remette dans ma chaudière et dans ma cuisinière.
5: D'accord, c'est monsieur comment?
6: Vous allez me passer monsieur comment?
5: Non, vous c'est monsieur comment?
6: Non, moi c'est pas monsieur comment, moi c'est monsieur Martin, mais je veux bien parler à ce monsieur comment?
5: Non, je vous demandais comment vous appelez, donc j'ai dit vous appelez monsieur comment?
6: Non, pas du tout, non.
5: Non, il n'y a pas de monsieur comment.
6: Il n'est plus là.
5: Mais non, c'est parce que je vous posais la question, j'ai dit vous êtes monsieur comment?
6: Ah non, je ne suis pas monsieur comment moi.
5: Monsieur, il n'y a pas de monsieur comment?
6: Ah, il n'y a plus de monsieur comment?
5: Rappelez-vous. Non, il n'y a pas de monsieur comment. excusez-moi. J'attrape un fou rire parce que je vous demandais votre nom de famille, en fait. Vous êtes monsieur comment?
6: Ah, mais non! Non! Halte! Vous vous trompez encore une fois, hein.
5: Non, mais je sais que il y a vraiment un quiproquo, je vous demandais.
6: Guiproquo.
5: Quiproquo.
6: Guy, le prénom Guy.
5: Mais non, monsieur, il n'y a pas de quiproquo.
6: Lui, il travaille avec monsieur comment?
5: Non!
6: Allô?
5: Alors, non, on va revenir. Monsieur Guiproquo n'existe pas, donc je vais vous passer le gérant de la société.
6: Il travaille aussi bien que les deux autres?
5: Tout à fait. Ah oui, il travaille aussi bien que monsieur Guiproquo et que monsieur comment?
6: D'accord, bah dans ce cas, je veux bien lui parler, oui.
5: Non.
4: Oui, allô?
6: Allô, oui, bonjour madame.
4: Oui.
6: Moi, j'ai fait des réserves de gaz.
4: Ouais.
6: Avant que le prix augmente, là, au début du mois.
4: Bah, on peut pas stocker du gaz. Et vous avez fait comment pour mettre le gaz? Dans quoi vous l'avez mis?
6: Dans des ballons que j'ai gonflés successivement en mettant au bout du tuyau, vous voyez.
4: J'ai jamais entendu parler de ça, moi. J'ai mon dépanneur qui est là. Et là, attendez, je vous le passe parce qu'il y a quelque chose qui est pas clair, hein.
7: Gaz dans le ballon.
4: Oui, allô?
6: Ah, c'est une autre dame, pardon.
4: Vous l'avez stocké dans quoi? Dites-moi.
6: Bah, dans des ballons, c'est ce que j'expliquais à
4: Dans des ballons?
6: Oui.
4: Ça va vous servir à quoi? À rien. C'est interdit en plus. Quelle sorte de ballon, monsieur?
6: Bah, des ballons gonflables, des ballons de baudruche.
4: Du stockage dans un ballon de baudruche, j'ai jamais vu ça. Le gaz, c'est pas du MacGyver, hein. C'est pas un truc à faire au pif, hein. Vous voulez faire exploser la maison ou quoi?
6: Ah, bah, c'est pour ça que je demandais à un professionnel, effectivement.
4: Mais vous avez beau demander à un professionnel. Celle-là, on me l'a jamais fait, celle-là, elle est raide, je vous le dis. J'ai jamais vu ça.
6: Oui, non, bah, c'est parce que vous êtes pas bricoliste.
4: Ah, non, je suis pas bricoliste. C'est avec le gaz, non, je suis pas bricoliste, c'est sûr.
6: Ah, bah, voilà, c'est ça.
4: C'est un fou, hein. C'est un fou, hein. C'est pas possible.
6: Bah, pourquoi?
4: Bah, je vous repasse à leur responsable.
6: Ah, merci.
8: Allô?
6: Allô? Oui, bonjour madame, on devait me passer le responsable.
8: Ouais, et alors qu'est-ce que vous voulez là?
6: C'est ce que j'ai expliqué. Moi j'ai rempli des petits ballons avec du gaz.
8: Ouais, mais moi je m'en fous de tout ça, ça m'intéresse pas.
6: Bah si.
8: Pourquoi?
6: Bah parce que comme ça vous allez m'aider à vider
8: mes... Ah monsieur, vous rendez compte qu'il est midi un quart, vous mangez pas vous?
6: Non, bah non.
8: Non mais attendez.
6: Non mais vous prenez...
8: Respectez l'heure du dîner des autres, monsieur, on va vouloir vous imposer quelque part.
6: Non mais excusez-moi, vous dînez à midi et quart?
8: Oui, mais non, mais je vous dis moi de la zut, merde.
6: Ah bah excusez-moi, je savais pas que vous dîniez à midi et quart. Je peux vous rappeler à 22h pour le déjeuner?
8: Non, j'ai pas besoin de vous, merde.
6: Non mais j'ai bien compris, c'est-à-dire que moi j'ai trouvé la combine pour avoir du gaz moins cher et vous dites ah, c'est con que j'aurais
8: pas... Mais non mais vous êtes chez le monde, j'ai rien, j'ai pas besoin de votre gaz, j'ai rien besoin, moi je suis en train de manger.
6: Non mais alors moi mon gaz je l'ai.
8: Mais vous gardez, vous le mettez dans votre poche, vous dans votre cul si vous voulez, puis je m'en rien à foutre.
6: Ah non mais c'est du gaz naturel mais pas du gaz du cul.
9: Allô?
10: Oh non, t'es du... Allô?
9: Allô?
10: Oui, c'est la SPA?
9: Oui.
10: Ah bonjour, dites-moi, j'ai roulé sur un lapin là, enfin j'ai pas fait exprès, hein. J'étais sur la route et j'ai écrasé un lapin quoi,
9: oui.
10: Il est encore vivant, je suis désolé mais je voudrais savoir comment il faut faire en fait.
9: Oui, bah, je peux pas vous dire, nous on ne prend pas les lapins. On prend que les chiens.
10: Oui, non mais je voulais vous demander comment il faut faire.
9: Il est blessé?
10: Oui, un peu, oui.
9: Vous le mettez dans une cage et puis quand il est rétabli, vous le relâchez.
10: Ah, c'est pas ça que je vous demandais. Non, en fait, je voulais vous demander comment on fait pour le préparer. C'est pour le manger, en fait.
9: Ah, d'accord. Bon, ça, vous demandez à un cuisinier, hein.
10: Mais vous savez pas comment faire un lapin, non?
9: Ah, bah si, très bien. Mais là, comme ça, par téléphone...
10: Attendez, j'ai un stylo.
9: Oh bah non, là je regrette, hein, je n'ai pas le temps, monsieur. Rappelez-moi plus tard.
10: Comment on fait ça?
9: Comment on fait? Il faut le dépecer, déjà, d'une part.
10: Et puis après?
9: Eh bien après, le découper, le retire.
10: Oui, et on lui coupe la tête ou pas?
9: Ah oui.
10: C'est avec un marteau ou avec un couteau?
9: Ah, je ne sais pas, vous demandez à un boucher. Moi, je ne suis pas boucher de nature, hein. Vous le dépecez et vous le découpez.
10: En rondins?
9: Oui, et non, pas aux oignons. Vous coupez les cuisses d'abord et après le tronc. Et vous préparez ça avec du beurre et des oignons.
10: Du beurre?
9: Voilà.
10: Des oignons?
9: Oui.
10: Des oignons, c'est ça?
9: Oui, des oignons, oui.
10: D'accord. Et,
9: voilà.
10: Et pour les rats, c'est pareil ou pas?
9: Ah ben non, les rats, on les détruit. Hein, ça.
10: Dites-moi, je suis bien à la SPA, là, hein?
9: Oui, oui.
10: D'accord, à vous me rassurer.
9: Voilà.
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12: Oui, bonjour.
6: Oui, bonjour madame. C'est bien le magasin
12: Allô?
6: C'est bien le magasin de déguisement?
12: Oui.
6: Je vous appelle parce que je me demande si je me suis pas fait un peu arnaquifier.
12: Eh ben, dis tout de suite, quoi?
6: J'ai acheté un costume de policier chez vous. C'était l'année dernière, je m'en suis servi une fois, depuis je l'avais rangé. Et alors, hier, j'ai mon beau-frère qui est passé à la maison, qui lui-même est policier, et il m'a dit que c'était un faux costume.
12: Mais c'est obligé, comment voulez-vous qu'on vende des vrais costumes de policiers?
6: Donc vous reconnaissez que c'est un faux, je note.
12: Ah, pourquoi je dois dire ça? Je sais pas, j'en connais rien, je l'ai pas vu. J'ai jamais été dire que c'est un vrai, c'est pas possible qu'on puisse vous dire ça.
6: Bah, moi vous m'avez dit que c'est un costume de policier.
12: Bien sûr que c'est un costume de policier.
6: Ah bah non, qu'on soit bien d'accord, c'est un costume de faux policier.
12: Un vrai, on peut pas le trouver dans le commerce, vous comprenez bien.
6: Parce que moi, du coup, je vais vous le rapporter.
12: Bah non, vous allez pas me ramener un costume que vous avez acheté il y a un an en me disant que c'est un faux. Mais c'est ridicule. Enfin,
6: ah bah j'ai la preuve que c'est un faux, moi, si vous voulez. J'ai quand même le témoignage de mon beau-frère.
12: Oh, vous me fatiguez. Je vais vous passer mon responsable parce que là, je...
7: Oui, bonjour.
6: Oui, bonjour, madame.
7: Oui, attendez, monsieur, je vais pas perdre mon temps. Qu'est-ce que vous voulez faire?
6: Ah bah moi, je vais passer.
7: Et vous passez pour quoi faire? Non, après, vous allez passer me casser les couilles pour un costume qui est pas un vrai policier. Mais attendez, vous avez que ça à faire, monsieur?
6: Non, mais vous reconnaissez que c'est un faux costume, donc...
7: Mais je reconnais bien sûr que c'est pas un vrai costume policier, je vais vous vendre, monsieur.
6: Ah,
7: mais attendez, mais monsieur, si vous êtes un boutier, j'ai pas le temps à perdre.
6: Non, mais excusez-moi, parce que c'est pas...
7: Ah, vous allez me casser les couilles longtemps, là? Vous n'avez qu'à venir si vous avez un problème. Si vous avez un sacré problème dans votre tête, voilà, ben vous venez. Vous allez pas me casser les couilles un an après pour un costume, vous avez acheté un faux costume, hein.
6: Excusez-moi,
7: il y a des problèmes. Faites ce que vous aimez, mais vous n'allez pas me casser les couilles.
6: Mais non, mais enfin, excusez-moi, mais parce que... Allô?
13: Oui, bonjour, monsieur.
6: Oui, bonjour, madame.
13: Ah, on n'a pas le droit de vendre des vrais costumes.
6: Donc, il y a usurpatisme, effectivement, comme je disais.
13: Pardon?
6: Bah, je disais, il y a effectivement donc usurpatisme, vous reconnaissez.
13: Usurpatisme?
6: Bah oui.
13: Non.
6: Comment ça, non?
13: Non.
6: Bah, à partir du moment où vous m'avez vendu un faux costume.
13: Mais attendez, mais monsieur, vous n'allez pas bien dans votre tête. On va pas vous vendre un vrai costume de policier, c'est interdit. C'est déguisement policier.
6: Ah non?
13: C'est tout.
6: C'est déguisement faux policier que vous m'avez vendu, du coup.
13: Ah ouais, d'accord. Eh ben, vous savez pas. Vous m'envoyez un courrier et moi, je le transmets à notre avocat.
6: Moi, je vais passer.
13: Oh, bah, vous passez, mais vous aurez rien du tout, hein. Je vous les change pas, moi, non, mais attendez. Vous allez où là? Arrêtez de prendre les gens un petit peu pour des cons, monsieur.
6: Bon, enfin, excusez-moi, mais enfin, c'est
13: non,
6: quand même.
13: Non, je vous excuse pas. Non, ne passez pas au magasin parce que je vais vous foutre dehors. Vous
6: reconnaissez quand même qu'il y a quand
13: non,
6: même.
13: Non, je reconnais rien du tout. Non.
6: Vous avez tenté de m'arnaquifier, ça n'a pas.
13: Je vous arnaque quoi? Je vous ai vendu un déguisement policier et vous attendez un an pour me rappeler?
6: Bah, parce que mon beau-frère, il l'a vu qu'hier.
13: Mais je vous garantis, si vous venez réclamer que je vous échange ici au magasin, je vous préviens, je vous fous dehors.
6: Je vois venir, c'est-à-dire vous
13: moi, je... Non, mais moi, je vous vois venir. Mais je vais vous apporter, moi, les vrais policiers. Vous allez voir. Même un directeur général, hein.
6: Ah bah moi je peux venir avec un vrai policier aussi, hein.
13: Ah bah alors là, je l'attends. Alors de pied ferme même.
6: Vous allez m'amener un faux policier?
13: Ah oui, mais bien sûr, mais attendez, c'est vrai qu'on est tous cons comme vous, monsieur. Tous les gens comme vous, je les prends pour des cons.
6: Non, parce que vous allez me faire venir...
13: Non, je vous ferai convoquer.
6: Parce qu'en plus, il y avait que ça, mais c'est pas le seul problème que j'ai eu.
13: Ah bah ça y est, voilà un autre problème. Mais qu'est-ce que vous avez eu d'autre?
6: Bah j'ai acheté pour les enfants, là, les dentiers de vampire, là.
13: Oui.
6: Eh ben c'est du plastique.
13: Eh ben et alors?
6: Bah c'est pas des vraies dents.
13: Non mais vous êtes con ou quoi?
6: Pardon?
13: Non mais vous êtes un vrai taré, un vrai tocard, allez.
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16: Bonjour madame. C'est les dépannages plomberie.
17: Oui.
16: Oui, bonjour, Madame Ledoux à l'appareil.
17: Oui.
16: Germaine, j'ai mon évier bouché.
17: Alors, Ledoux, c'est accroché ou pas?
16: L'évier?
17: Non, votre nom.
16: Ah, Ledoux, oui.
17: C'est accroché, hein.
16: Oui, c'est accroché.
17: Où?
16: Alors, Parvis de la Défense.
17: Oui.
16: Tour Gentil.
17: Oui.
16: 43e étage.
17: 43e étage?
16: Ben oui.
17: Avec ascenseur, oui.
16: Sans ascenseur.
17: Non, vous rigolez là.
16: Non, je rigole pas. C'est sans ascenseur.
17: Attendez, hein. Bon, quittez pas, madame. Hein.
18: Allô?
16: Allô?
18: Oui.
16: Oui, bonjour, monsieur.
18: Bonjour. Où est votre problème?
16: Vous êtes qui?
18: Ben, le directeur technique.
16: Ah, d'accord. Ben, moi, j'ai pas de problème. Simplement, je vais savoir à quelle heure il venait.
18: Oui, mais c'est au 43e étage?
16: Oui, c'est ça.
18: Oui.
16: Sans ascenseur, oui.
18: Sans ascenseur?
16: Oui.
18: 43 étages sans ascenseur?
16: Oui.
18: Voilà.
16: Il n'y a pas de problème, il n'y a pas de problème.
18: Non, mais 43 étages, il faut les monter à pied, madame. Hein.
16: Mais moi, je le fais bien, monsieur.
18: Vous le faites bien?
16: Ben oui.
18: 43 étages à pied?
16: Ben évidemment, je fais mes courses une fois par semaine.
18: Et vous avez un évier bouché?
16: Oui.
18: Maintenant, pourquoi il n'y a pas d'ascenseur dans votre immeuble?
16: Non, c'était un immeuble fonctionnel.
18: Oui.
16: Et puis, les bureaux ont déménagé.
18: Oui.
16: Moi, j'étais la concierge et m'ont relogé là-haut.
18: Au 43e étage?
16: Voilà. Et ils ont muré l'ascenseur puisqu'il n'y a plus personne.
18: Et vous habitez dans un immeuble de 43 étages toute seule alors, madame?
16: Oui, il y a mon fils qui vient me voir tous les jours.
18: Et bon, t'as pris l'adresse de la dame là parce que... Oui, c'est... Alors l'évier, il est bouché. Ouais, je vois un gars, hein, Lionel, tu veux bien monter 43 étages toi à pied? Bon, écoutez, moi, ce que je vais faire, c'est que je vais essayer de vous trouver quelqu'un qui veut bien monter 43 étages à pied.
16: Vous êtes gentil, monsieur.
18: Oui.
16: Alors c'est très simple, hein. Quand il arrive au 38e étage, il change d'escalier. Il prend l'escalier C, parce que l'escalier est muré, hein.
18: Au 38e étage, il faut changer d'escalier?
16: Oui.
18: Et prendre l'escalier C?
16: Voilà. Alors, avec l'escalier C, c'est un escalier qui descend jusqu'au 5e, hein.
18: Et monter 5 étages?
16: Non, descendre.
18: Comment on descend jusqu'au 5e?
16: Oui, parce qu'ils ont muré après.
18: Oui, alors, il faut descendre jusqu'au 5e étage?
16: Voilà.
18: Une fois qu'on est monté au 38e?
16: Oui, c'est ça, mais c'est pas par le même escalier, hein.
18: Non, mais attendez, on monte 38 étages.
16: Voilà.
18: Voilà. Et après, on descend.
16: Oui, jusqu'au 5e.
18: On descend jusqu'au 5e étage.
16: Oui, alors, faut pas qu'il se trompe parce que c'est dans le noir.
18: C'est dans le noir?
16: Ah oui, il n'y a pas de lumière, hein.
18: Comment il n'y a pas de lumière? C'est une galère, ça, hein.
16: Mais moi, je le fais bien, hein.
18: Oui, je sais, mais si vous avez des bons yeux, il faut que je trouve un plombier qui a des bons yeux, hein. Vous savez, monter 38 étages dans le noir.
16: Oui, mais il peut compter dans sa tête, hein. Moi, je compte, hein.
18: Comment il va compter dans sa tête? Déjà, il faut qu'il y arrive, hein. Il ne faut pas que je trouve un plombier cardiaque, moi, hein. Vous vous rendez compte, 38 étages dans le noir? Non, mais moi, je vous tire mon chapeau, madame, hein. Vous êtes courageuse, hein.
16: J'ai 73 ans.
18: 73 ans. Parce que à 73 ans, monter 43 étages, redescendre 38 et redescendre de... Attendez, il faut que je fasse le calcul, là. Il faut redescendre 33 et sans lumière. Oui. Et c'est vraiment noir, alors?
16: Ah oui, c'est noir.
18: C'est noir, il faut amener une lampe.
16: Non, il y a une rampe, hein.
18: Il y a une rampe?
16: Oui, enfin, il y a une rampe, tous les étages impairs.
18: Putain, il faut que j'appelle Belmondo, moi, hein. Ça irait plus vite avec un hélicoptère et qu'il me jette directement dans votre fenêtre. Mais alors, chaque fois que vous montez 38, vous descendez 33 et vous remontez 40.
16: Voilà.
18: 43.
16: Oui, c'est ça.
18: Ça fait 80 étages dans tout ça.
16: 81.
18: 81. C'est pas possible. Mais c'est inhumain ce qu'ils vous font là. Putain, vous vous rendez compte, c'est une après-midi qui est foutue pour un plombier. Et c'est vraiment bouché votre levier. Hein.
16: Ah oui, il est bouché, il refoule. Hein.
18: Il refoule. Manquez, s'il n'y a pas de voisin, il peut refouler, hein, il n'y a pas de problème. Hein.
16: Ah oui, mais enfin, c'est pas.
18: Bon.
16: Alors, que je vous dise comment faire quand il arrive. Hein.
18: Oui.
16: Quand il est en bas.
18: Oui.
16: Il y a un interphone.
18: Oui.
16: Il sonne et je descends lui ouvrir.
18: Vous descendez vous-même?
16: Oui, je vais descendre lui ouvrir.
18: On va pas vous faire descendre quand même qu'à 45 étages, 43 étages.
16: Mais
18: et remonter 81 à 73 ans pour lui ouvrir. Pourquoi il marche pas l'interphone?
16: Mais non.
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20: Oui.
21: Bonjour monsieur, c'est bien l'animalerie?
20: Oui, c'est nous, oui.
21: J'ai des poneys à déposer chez vous cet après-midi, je voulais juste savoir...
20: Des poneys?
21: Oui.
20: Ah oui, mais non, on fait pas des poneys, nous, on fait pas ça.
21: Comment ça, vous faites pas ça?
20: Des poneys, des animaux, enfin des...
21: Ah absolument, des poneys animaliers.
20: Je peux vous dire que vos animaux, ils vont rester dans votre véhicule, hein?
21: Ah, je peux vous dire que non.
20: Ah, vous manquez pas de culot, vous, hein? J'hallucine. Enfin, c'est du grand n'importe quoi.
21: Bah, moi, si je vous les livre pas, je touche pas ma com de livrage.
20: Mais je me fous, moi, est-ce que vous touchez votre com ou pas? Bonjour.
21: Ah, un autre monsieur.
20: Je ne vais pas accueillir des poneys. Vous comprenez ce que je vous dis? Derrière, j'ai une pension, mais c'est que pour les chiens et les chats.
21: Chien, chat, poney?
20: Mais non! Non, pas poney! Chien, chat, point!
21: Bah, il faut bien que quelqu'un les prenne, excusez-moi.
20: Mais il faut bien, mais c'est votre problème à vous, c'est pas le mien. Je vais porter plainte, monsieur.
21: Écoutez, dans ce cas, moi, je contre-porte plainte pour refus de poney.
20: Mais qu'est-ce que vous me racontez?
21: C'est quand même pas compliqué à comprendre.
20: Mais c'est à vous de comprendre! On ne s'occupe pas de poney!
21: Je vous mets de la paille!
20: Non! Mais vous êtes têtu, hein, c'est pire qu'un breton, là. C'est...
21: Excusez-moi, vous m'avez traité de breton, là?
20: Un breton?
21: Oh bah tiens, en plus, les gros mots.
20: Mais monsieur, un breton!
21: Oh!
20: Et c'est la personne qui vit en Bretagne!
21: Oui, bah bien sûr!
20: Mais non, mais les bretons, monsieur!
21: Oh, arrêtez!
20: Alors là, c'est impressionnant. Bon, alors, mon père, tout simplement, donc mon responsable, il va vous expliquer.
21: Ah bah avec plaisir, oui, alors passez-le moi.
22: Oui, je l'écoute.
21: Ah! Bonjour madame.
22: Moi, je suis propriétaire de Montgenier, je prends que des chiens.
21: Oui, ça votre collègue m'a dit, les chiens, les chats, les poneys.
22: Mais attendez, combien de poneys?
21: Oh, il y en a juste une vingtaine, à vue de nez.
22: Ah non, mais je peux pas vous prendre 20 poneys.
21: Et pourquoi?
22: Parce que mes niches sont trop petites. Essayez de comprendre ou quoi? Où je les mets? Dans ma maison? Non, mais c'est quoi ce travail là? Non, mais moi je prends pas vos poneys.
21: Et de quel droit?
22: Du droit que je suis maître de moi-même déjà pour commencer, monsieur.
21: Et du droit animaliste alors? Vous en parlez du droit animaliste?
22: Non, je m'en prie, du droit animaliste à d'autres.
21: Article 7, que j'ai sous les yeux.
22: Oui, bah, votre article, monsieur.
21: Tout professionnel animaliste se doit d'accepter d'héberger des animaux type poney.
22: Et tout ça gratuitement en plus?
21: Oui, bien sûr.
22: Mais c'est quoi ce bordel?
21: Excusez-moi, parce que moi on m'a dit que vous en avez déjà pris donc.
22: Non, jamais.
21: Oh!
22: Jamais. Ah bah non, jamais.
21: Parce que moi l'autre jour je suis passé, j'ai entendu hennir justement.
22: Non, pas chez moi.
21: Ah si?
22: Non, j'ai pas de poney chez moi. Si je vous le dis que j'ai pas de poney, non quand même.
21: J'ai entendu hennir, excusez-moi.
22: Vous avez entendu hennir, oui.
21: Vous allez me dire que vous avez des chiens qui hennissent?
22: Non, j'ai pas de chiens qui hennissent.
21: Ah!
23: Allô, c'est moi qui récupère la conversation.
21: Ok, enchanté. Monsieur.
23: Non mais de toute façon, d'une, on en a rien à foutre.
21: Ah ben bravo.
23: Et de deux, démerdez-vous.
21: Ah ben double bravo.
23: Non mais j'étais en train d'écouter la conversation, j'ai très bien entendu. Il vous a jamais dit de venir avec 20 poneys.
21: Ah, 20 poneys, comment vous savez qu'il y en a 20?
23: Mais parce que j'ai entendu la conversation quand même. Alors, là, j'aime pas trop qu'on se moque de moi, monsieur. D'accord? Mon beau-père, il vous dit non, il n'est pas équipé pour recevoir ce genre d'animaux.
21: Alors, moi, je lui ai commandé quand même de l'alimentation, puisqu'il me l'a demandé.
23: Mais quand vous l'avez passé la commande, vous venez d'appeler.
21: Je viens de la passer, je suis en train de la finalifier. Et voilà.
23: Vous foutez de ma gueule ou quoi?
21: Ben absolument.
23: Voilà, vous foutez de ma gueule. Alors écoutez-moi bien. Alors là, je supporte pas qu'on me prenne pour un con.
21: Le con, c'est moi dans l'histoire, hein, s'il vous plaît, on inverse pas les rôles.
23: Vos poneys, j'en ai rien à foutre de vos poneys. Vous venez me casser les couilles chez moi?
21: Pardon?
23: Oui. Vous êtes en train de me casser les couilles.
21: Alors excusez-moi, monsieur, mais je ne.
23: Non,
21: pense...
23: ben monsieur, madame, j'en ai rien. Vous les ovaires, vous me cassez les ovaires.
21: Ah oui, mais faudrait savoir, mon vieux.
23: Au revoir. 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
0: Accueil service funéraire, bonjour.
1: Bonjour, monsieur.
0: Bonjour.
1: Je suis bien aux pompes funèbres?
0: Oui, tout à fait, monsieur.
1: Oh, bah dites-moi, il y a du bruit chez vous. Hein.
0: Oui, effectivement, c'est l'heure du repas.
1: Ah, ouais, oui.
0: C'est pour ça.
1: Ah oui, j'entends ça. Bah dites-moi, c'est la bonne ambiance, hein.
0: Voilà, allez-y. Oui.
1: Ça fait du bien, hein.
0: Oui, de souffler un petit peu de temps en temps.
1: Ah, oh, bah oui, vous êtes à table, là, on boit un petit verre pour se détendre, hein.
0: Tout à fait, oui.
1: Ouais. Bon, écoutez, ma femme vient de mourir.
0: Comment?
1: Ma femme vient de mourir, il y a une heure, là.
0: Alors, ah, d'accord.
1: Mais bon, vous êtes... Oh là, dis-moi, ça, alors, c'est une mobilette, ça?
0: Je vais prendre... Ah, attendez, je vais aller chercher mon papier, je vais mettre de l'autre côté.
1: Oui, pas de problème, vous inquiétez pas, voilà. C'est la fête.
0: Vous êtes à quel endroit, monsieur?
1: Alors, moi, je suis au 2 avenue Maréchal Leclerc. Mais enfin, là, je vais boire un petit verre quand même, parce que... Quelle heure est-il, là?
0: Il est midi 20.
1: Oh, bah, dites-moi, c'est l'heure de manger, de casser la croûte, quand même.
0: Vous êtes monsieur?
1: Alors, le tour.
0: D'accord. Et votre épouse est décédée à quel endroit?
1: Oh, bah, elle est décédée dans la chambre, hein.
0: À votre domicile?
1: Sur son lit, oui, pas de problème, on est en rez-de-chaussée. Hein. Pour vous, c'est tranquille, je crois.
0: Alors, vous êtes à quel endroit?
1: Alors, nous sommes au 2 avenue Maréchal Leclerc.
0: D'accord.
1: Mais je vous embête, vous êtes en train de casser la croûte, vous avez autre chose à faire, là, quand même.
0: Non, mais je suis permanent, vous inquiétez pas.
1: Oui, enfin, bon, vous étiez en train de manger, là.
0: Donc, c'est Madame Letour, comment?
1: Je suis désolé. Marie-Josée.
0: Marie-Josée, d'accord.
1: Comme la chanson, vous connaissez, non?
0: Non.
1: Marie-Josée est mal chaussée.
0: Et quand
1: elle enlèvera ses chaussons, on verra bien tous ces morpions. Et hop, Marie-Josée, vous connaissez pas ça?
0: J'aimerais mieux vous occuper de votre épouse, si vous voulez.
1: Ah bah oui.
0: Vous allez rester à votre domicile, là, ou vous allez peut-être partir?
1: Je sais pas, parce que il y a quand même une odeur qui me dérange, hein. Est-ce qu'il faut que j'ouvre la fenêtre, d'abord?
0: Non, justement, faut éviter.
1: Ah bon, pourquoi?
0: Bah pour éviter de favoriser la décomposition.
1: Ah bah attendez. Oh bah mince alors. Elle s'est levée, dites-moi. Elle était pas morte.
2: Non, je me reposais.
0: Oh, oui, mais bon, c'est bizarre. 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
23: Oui.
21: Bonjour monsieur, c'est bien l'élevage?
23: Ça dépend de quel élevage que vous parlez.
21: Bah l'élevage que je parle, c'est celui des porcs, des cochons.
23: Oui.
21: Super, monsieur Martin à l'appareil, société Martin Fitness Products.
23: Oui.
21: Vous allez recevoir un colis avec des hormones de croissance pour vos porcs.
23: Ah bah on n'utilise pas d'hormones de croissance.
21: Non mais là, je sais que c'est interdit en Europe, mais vous inquiétez pas, je fais passer le colis par le Brésil, parce que là-bas c'est légal.
23: Ah bah vous arrêtez le colis.
21: Bah vous êtes marrant, vous me dites ça, il est déjà en route.
23: Mais c'est quoi ça? C'est du n'importe quoi, on peut porter plainte.
21: Non mais pour être tranquille, vous allez dire que vous aussi vous êtes au Brésil.
23: Non mais...
21: Si, on dit que vous faites de l'élevage de porc en télétravail depuis le Brésil.
23: Non, je ne suis pas en télétravail pour le Brésil. Je ne sais même pas parler de portugais, rien du tout.
21: Ah, vous ne parlez pas du tout le portugaliste?
23: Bah sûrement pas.
21: Faudrait quand même connaître 2-3 bases.
23: Non.
21: Si, par exemple, bonjour, vous dites bonjour.
23: Non.
21: Au revoir, c'est au revoir.
23: Non, mais je n'accepterai pas de faire du faux.
21: Ah, parce que moi j'ai déjà déclaré que vous étiez brésilien.
23: Non, je ne suis pas brésilienne, hein, pas du tout.
21: Non mais officiellement, puisque je me suis permis de vous faire des faux papiers d'identité brésilien.
23: Bah oui, mais je vais pas accepter vos papiers.
21: Ouais, mais enfin, imaginez, l'inspection du travail arrive. Il demande vos papiers brésiliens, vous faites quoi?
23: Je n'ai pas de papiers brésiliens, c'est vous qui les avez faits.
21: Oui, bah, moi je fais ça pour vous rendre service. Hein.
23: Mais puisque je ne vous ai rien demandé.
21: Bon, après, si vraiment vous voulez pas les hormones, vous pouvez tout simplement nous les rapporter.
23: Bah, de le rapporter, on le rapporte où?
21: Au siège de Martin Fitness Products, on est à Martin Village.
23: C'est où ça?
21: Martin Village, c'est juste en dessous de Rio de Janeiro.
23: Ouais, on va quand même pas aller là-bas, ramener votre colis. Hein.
21: Non, mais vous faites juste l'aller-retour, vous nous le déposez à l'accueil.
23: Non, mais vous croyez que vous avez vu où j'habite, non?
21: Oui, alors, je suis en train de regarder les vols.
23: Mais c'est complètement fou.
21: Si vous vous dépêchez, vous pouvez arriver demain, juste avant la fermeture.
23: Mais mon mari, il va pousser une gueulante, hein, je vous préviens. Hein.
21: Oh non.
23: Alors là, ça va sûrement chauffer. Hein.
21: Ah bah, ce serait bien la première fois que j'ai quelqu'un qui se chauffe au téléphone.
3: Allô?
21: Et voilà, bonjour madame.
3: Vous êtes pas bien ou vous? Vous commandez des trucs pour moi?
21: Ah bah vous allez voir, ce sont des hormones brésiliennes, vos porcs vont au moins doubler de taille.
3: Oui mais moi je veux pas de vos hormones.
21: Ah, flûte, parce que là, elles sont en route, c'est ce que je disais au monsieur avant vous.
4: Mais c'est pas en route, vous me livrez rien du tout, je le paierai jamais.
21: Non mais si vous en voulez pas, vous le rapportez.
4: Vous le rapportez, mais vous allez pas me le livrer.
21: Bah si on vous le livre pas, comment vous allez faire pour nous rapporter?
4: Mais vous ne vous prenez... Je vous commande rien, et c'est à moi de vous rapporter de la saloperie.
21: Oui, bah si vous en voulez pas, c'est la moindre des choses que vous puissiez le rapporter.
4: Mais putain, mais arrêtez de me dire que j'en veux pas. Pourquoi vous me livrez un truc que je n'ai jamais demandé?
21: Bah, rapport que vous auriez pu en vouloir aussi bien.
4: Vous auriez pu en vouloir, mais vous êtes bloqué complètement, non? Donnez-moi votre nom.
21: Monsieur Martin.
4: Monsieur Martin de où?
21: Monsieur Martin de Martin Wilch.
4: Et vous vous appelez Monsieur Martin et puis la ville c'est Martin aussi.
21: Oui, c'est très répandu au Brésil.
4: Non mais vous me prenez vraiment pour un con.
21: Alors, si on dit que c'est moi le con, est-ce que vous me prenez les hormones ou pas?
4: Mais je les prends pas, vous gardez votre merde, je vous dis. Moi je veux pas donner des hormones de croissance à mes cochons, c'est interdit. Vous faites n'importe quoi vous.
21: Oh bah si on faisait n'importe quoi aux établissements Martin, ça se saurait.
4: Mais si vous faites n'importe quoi, j'en veux pas votre merde, donc vous la livrez pas.
21: Et puis, vu que je vous ai déclaré brésilien, vous êtes peinard, c'est légal.
4: Déclaré brésilien, mais vous êtes complètement chaviré, vous.
21: Eh, ça y est, tu vas voir que ça va encore être ma faute.
4: Vous êtes complètement chaviré, c'est n'importe quoi, non? Mais moi, je vais pas acheter des trucs à Rio.
21: Bah non, puisque je vous les livre.
4: Vous gardez votre merde.
21: Comment ça, j'aurais mal compris?
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10: Oui, allô?
24: Oui, allô?
10: Bonjour.
24: Oui, bonjour. C'est service informatique de la mairie à l'appareil. C'est au centre coiffure?
10: Oui.
24: Dites-moi, on a des documents à vous faire parvenir. On aurait besoin de votre adresse email.
10: On n'a pas de... Pour l'instant, on n'est pas...
24: Attendez, c'est...
10: Enfin, ça sera bientôt fait.
24: Attendez. Vous n'avez pas de modem
10: Ah non, pas du tout.
24: Ni à 56 000 bits ou même pas de KRM 65 000?
10: Ah non.
24: C'est pas vrai. Eh les gars, je viens avec le centre coiffure. Ouais, ils n'ont pas de madame, ils n'ont pas d'email. C'est pas vrai.
10: Ben si.
24: Attendez, je vous passe le chef de service, il est mort. Qu'est-ce que c'est que ce travail? Allô?
10: Allô?
24: Oui.
10: Oui, bonjour monsieur.
24: Bonjour monsieur. Qu'est-ce qu'on me dit là? Vous n'avez pas de madame?
10: Ben non. Pas. Pourquoi vous rigolez?
24: Vous n'avez pas d'email?
10: Mais non.
24: Mais c'est pas vrai ça.
10: Pourquoi?
24: Mais alors, vous pouvez pas nous envoyer un email?
10: Mais non. Non mais attendez là, à qui j'ai affaire là?
24: C'est le service informatique de la mairie, monsieur.
10: Mais peut-être oui, mais moi, je suis désolé, mais je suis pas relié à Internet, moi. Qu'est-ce que vous me dites là?
24: Mais c'est pas vrai.
10: Mais pourquoi? Mais si c'est vrai, monsieur. Bon, écoutez, qu'est-ce que vous voulez exactement?
24: Mais on a besoin de votre adresse email.
10: Mais on n'en a pas, monsieur. Bon, écoutez, moi j'ai autre chose à faire. Écoutez, qu'est-ce que vous voulez exactement?
24: Bon, c'est pas grave. Donnez-nous le nom de votre serveur.
10: Mais on n'a pas de serveur.
24: Hey, mais votre provider.
10: Mais on n'a rien de tout ça. Mais... Bon, ok, d'accord. Moi, c'est pas ça à faire, hein. Ok, voilà.
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25: Oui.
21: Bonjour madame, c'est bien le domaine viticulturiste?
25: Oui.
21: Monsieur Martin à l'appareil, les négociateurs Martin, je voulais savoir quand je pouvais déposer mes bouteilles.
25: Vous parlez de quelle bouteille?
21: C'est un lot de rosé grec que j'ai récupéré en discount et je vais le vendre chez vous.
25: Non, mais moi ça m'intéresse pas. Hein.
21: Alors pardon, mais à ce qui paraît, vous faites de la vente directe.
25: Oui, je fais de la vente directe, oui, mais
21: voilà.
25: Je vends mes produits, c'est tout.
21: Bon, entre nous, si vous faites déjà de la vente directe de vos produits, je vois pas ce qui vous empêche de faire de la vente directe des miens.
25: Vous comprenez pas le français ou quoi?
21: Si, vous préférez qu'on parle en étranger?
25: Non. Ça ne m'intéresse pas.
21: Ah ouais? Et alors, quand vos clients viennent chez vous pour acheter du rosé grec, comment ils font?
25: Je n'ai pas de clients qui passent me voir, vous comprenez pas?
21: Ah, donc vous faites de la vente directe, mais vous n'avez pas de clients.
25: Non, mais je...
21: Pardon, mais c'est louche. Ah, allô?
26: Oui?
21: Oui, bonjour madame.
26: Attendez, vous organisez une vente directe de vin chez nous?
21: Oui, c'est ce que j'expliquais à votre collègue, donc vous êtes au courant, super.
26: Hein, rappelez-moi.
21: Mais pourquoi vous voulez que je vous rappelle? On est déjà au téléphone, je vais pas raccrocher pour vous rappeler.
26: Non. Vous comprenez tout de travers là,
21: Ah mais si, j'ai bien compris, votre collègue m'a expliqué. Vous faites de la vente directe, mais vous n'avez pas de clients. Donc grâce à moi...
26: Non. On a des clients tout l'après-midi, alors...
21: Ah, bah très bonne nouvelle. Dans ce cas, j'arrive. Si vous pouvez me faire un peu de place pour mes très tôt.
26: Ah bah chez vous, avant de me...
21: Non mais moi j'installe juste quelques tonneaux, quelques tables. Est-ce que juste vous avez des verres?
26: Ah non mais vous m'imposez une vente directe chez moi?
21: Vous inquiétez pas, moi je tiendrai mon propre stand, il faudra juste que je puisse brancher les frigos.
26: Non mais attendez, de quel droit vous permettez ça?
21: Bah du droit de la vente directe.
26: Bah non mais attendez...
21: Ouais, article 217, tout vendeur directifié a l'obligation d'accepter toute vente directe de rosé grec.
26: Non, j'ai pas à vendre du vin grec chez moi.
21: Pardon, mais vous en avez, vous, du rosé grec?
26: Pas du tout.
21: Ah bah, heureusement que je vous en apporte.
26: J'en ai rien à foutre du rosé grec.
21: Oh bah, croyez-moi, quand vous en aurez bu 2-3 bouteilles, vous verrez qu'il est pas si mauvais.
26: On va arrêter là, je veux pas vous voir dans la cour. Hein.
21: Ah non, mais moi je gère, vous êtes pas obligé de passer.
26: Sinon, vous allez repartir, je vous garantis que le fusil va être prêt. Hein.
21: Alors, fusil, pas besoin. En revanche, il me faudrait un tire-bouchon pour mon stand.
26: J'ai l'impression que des fois, vous me prenez pour un jambon, là.
21: Oula, non, le stand jambon, c'est mon beau-frère des charcuteries Martin qui viendra vous l'installer.
26: Non, mais les macros, j'en veux pas.
21: Oula, vous confondez tout. Les macros, c'est pas moi non plus. Il faut voir avec le stand du poissonnier Martin qui va pas tarder à arriver chez vous.
26: Allez, hop.
6: Bonjour monsieur.
7: Bonjour.
6: Monsieur Poirot.
7: Oui.
6: Oui, bonjour, France Télécom à l'appareil.
7: Monsieur.
6: France Télécom.
7: Oui.
6: Nous vous appelons parce que nous venons d'apprendre que vous n'aviez pas le téléphone chez vous.
7: Oui.
6: Ah ben non.
7: Bien sûr que si, mais qu'est-ce que c'est que vos histoires? Je vais vous raconter des conneries, excusez-moi. Écoutez, vous voyez bien, vous avez bien réussi à m'appeler, hein.
6: Comment ça?
7: Ben, vous venez de m'appeler.
6: Déjà, vous n'avez pas de poste de téléphone, alors je vois pas comment vous pouvez faire. Hein.
7: Ben vous racontez des conneries.
6: Quoi?
7: Ben, qu'est-ce que vous voulez? Actuellement, vous me téléphonez, j'ai bien le téléphone, non?
6: Mais monsieur, je suis France Télécom, je sais ce que je fais, c'est mon métier, monsieur.
7: Oui. Vous venez à la maison, puis vous venez constater qu'on a le téléphone.
6: Mais en attendant, il faut qu'on prenne rendez-vous.
7: Écoutez, je prends rendez-vous, je vais gérer à France Télécom, rue Aubert, et puis on en reparlera. N'est-ce pas? Puis je vous apporterai les preuves. Que j'ai bien le téléphone et que je le paye.
6: Je préfère que vous veniez parce que nous, si on vient chez vous, on est obligé de prendre un rendez-vous.
7: Oui.
6: Et donc, on va le prendre par téléphone.
7: Oui.
6: Comment voulez-vous qu'on le prenne puisque vous n'avez pas le téléphone?
7: Comment?
6: Alors, quand vous viendrez à la boutique de France Télécom,
7: oui.
6: On va, à ce moment-là, vous donner un kit.
7: Oui.
6: Hein, c'est-à-dire un appareil téléphonique, un combiné de téléphone. Et il y a un mode d'emploi pour apprendre à téléphoner.
7: Parce que je ne sais pas téléphoner.
6: Ben non, monsieur, comment voulez-vous savoir téléphoner, vu que vous n'avez pas le téléphone?
7: Oh là là là.
6: Sinon, l'idéal aurait été que vous alliez dans une cabine téléphonique pour prendre rendez-vous, peut-être, pour...
7: Non, je vous téléphonerai, et puis...
6: Vous avez une cabine téléphonique à côté, non?
7: Non.
6: Ben comment vous allez faire?
7: Ben, puisque je peux téléphoner depuis chez moi!
6: Ben non, monsieur.
7: Ah là là là là, vraiment, ça va pas, hein.
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11: Allô?
21: Allô, bonjour madame, c'est bien l'élevage bovin?
11: Oui.
21: Je vous appelle parce que je voulais savoir si parmi vos bêtes, il y avait des animaux syndiqués.
11: Des animaux comment?
21: Syndiqués.
11: Syndiqués?
21: Oui.
11: Vous foutez de moi, non?
21: Pardon?
11: Vous vous moquez de moi? Comment ça, des animaux syndiqués?
21: Oui, s'il vous plaît, oui.
11: Vous êtes?
21: Je suis monsieur Martin, je suis le secrétaire général du syndicat des animaux pour la lutte ouvrière.
11: Le syndicat des animaux pour la lutte ouvrière, c'est nouveau ça, non?
21: Ah bah oui, c'est nouveau, bah c'est suite à la loi.
11: La loi?
21: Bah la loi pour les animaux d'élevage, considérés comme des êtres doués de sensibilité. Ça a été...
11: Donc du coup, vous allez venir, vous voulez que les vaches soient syndiquées, donc automatiquement, voilà. Vous allez leur demander une cotisation.
21: Exactement, oui, mais c'est vous qui la réglez, évidemment, c'est
11: vous
21: pas
11: les vaches. Vous allez régler, vous rêvez là ou quoi?
21: Pardon?
11: Vous êtes en train de rêver là?
21: Non, mais soyez raisonnable, c'est les vaches.
11: Bah c'est vous qui faut être raisonnable, long. Vous me demandez si ma vache elle est syndiquée, donc ça veut dire qu'il faut qu'elle paye une cotisation.
21: Alors,
11: il est hors de question que je paye quoi que ce soit, monsieur.
21: Pourquoi dans ce cas les animaux, qui sont des êtres humains comme vous et moi, n'auraient pas le droit eux aussi à leur syndicat?
11: Si vous voulez prendre les considérations animales, monsieur, vous venez demain à 5h du matin, c'est l'heure que je commence à travailler.
21: Alors oui, mais nous au syndicat...
11: Alors après, ne dites pas que vous êtes à Paris, vous êtes ceci, vous êtes ça, j'en ai strictement rien à foutre.
21: Alors écoutez, dans ce cas, je passerai vers 10h.
11: Non, vous foutez littéralement de ma gueule, là.
21: Bah, excuse-moi camarade, si je peux t'appeler camarade, mais...
11: Non, tu peux pas m'appeler camarade.
21: Alors, juste, est-ce qu'il y a des pauses qui sont prévues pour les animaux, au niveau des rythmes de travail?
11: Mais est-ce que vous vous rendez compte de ce que vous êtes en train de demander?
21: Non, mais je veux dire, au niveau des cadences...
11: Non, vous êtes en train de me demander si ma vache, elle fait une pause.
21: Ouais,
11: non,
21: voilà.
11: Mais vous arrêtez vos conneries, ouais.
21: Non, mais moi, je suis pas agricologue. Hein,
11: Mais faut y être, monsieur, avant de balancer des conneries comme vous êtes en train de faire.
21: Ce que je veux dire, c'est qu'il y a un moment où il faut quand même prévoir des temps de récupération.
11: Des temps de récupération. Mais vous allez arrêter un peu vos conneries.
21: Non, mais je suis désolé.
11: C'est moi qui est désolé. Vous êtes en train de dire des conneries, là. Vous croyez que la vache est en train de courir toutes les journées, là, puis qu'on la traite, on n'arrête pas d'y tirer son lait, comme ça, 24 heures sur 24.
21: Ah, donc vous reconnaissez?
11: De quoi que c'est? Bah, c'est n'importe quoi ce que vous êtes en train de dire.
21: Enfin, vous dites, vous les faites courir.
11: Non, c'est ce que vous pensez qui se passe.
21: Vous les trayez pendant qu'elles courent?
11: Non, mais. C'est ce que vous pensez qui se passe?
21: Bah, c'est ce que vous me dites.
11: N'importe quoi. Vous êtes un vrai con, monsieur. Excusez-moi. Oh, bah, au revoir.
21: Mais oui, absolument.
11: Votre numéro de téléphone, monsieur.
21: Alors, excusez-moi. Est-ce que
11: vous... Donnez-moi votre numéro.
21: Mais juste pour savoir, est-ce que vous avez...
11: Non, donnez-moi votre numéro.
21: Oui, non, mais ça, il n'y a pas de souci. Mais
11: bah, alors faites-le, alors.
21: Oui, bah, je le fais. Est-ce que vous avez une salle de repos qui est prévue?
11: Faites-le. Moi, je vous pose une question, vous me répondez pas. Donc,
21: vous ai répondu, je suis d'accord.
11: Alors, donnez-moi votre numéro.
21: Donc, ce que je demandais, c'est est-ce que...
11: Alors, c'est fini ou pas? Non, ça vient.
21: Pardon?
11: Donnez-moi votre numéro.
21: Alors, 1.
11: Ouais.
21: 71.
11: Ouais.
21: 10.
11: Ouais.
21: 48.
11: Ouais.
21: 62.
11: Ouais.
21: 051.
11: Il y en a trop, foutez de moi.
21: Comment?
11: Il y a trop de numéros, foutez de moi.
21: Ah bah, j'ai même pas fini, numéro de sécu, 082.
11: J'ai pas demandé votre numéro de sécu, j'ai demandé votre numéro de téléphone.
21: Bref.
11: Donnez-moi votre numéro de téléphone, les coordonnées de votre société, tout ce qui s'ensuit. Vous êtes syndicat de quoi?
21: Syndicat des animaux pour la lutte ouvrière, le salaud.
11: Des animaux pour la lutte ouvrière, non mais n'importe quoi. Vous êtes même pas fichu de trahir une vache et vous êtes en train de ramener votre fraise.
21: Ah ben moi je suis pas trahiste, hein.
11: Eh ben, trahiste déjà ça se dit pas.
21: Bon, au syndicat on dit trahiste.
11: Ensuite, le numéro de téléphone de ce syndicat.
21: Ah, encore?
11: Vous l'avez pas donné?
21: Je vous ai pas dit.
11: Non.
21: Ah ben, vous d'abord.
11: Vous foutez de moi, vous l'avez le mien.
21: Ah ben, vous me l'avez pas donné.
11: Ah ouais, donc vous êtes pas plus syndicat que moi. Bon ben vous allez, écoutez, ça suffit. Au revoir.
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12: Aérospatiale, bonjour.
13: Bonjour madame, c'est bien l'aérospatiale?
12: Oui monsieur.
13: Je voudrais la direction.
12: Ah je suis désolée, là actuellement ils sont peut-être au repas, le secrétaire également. Ils pouvaient essayer de rappeler un peu plus tard.
13: Non madame, c'est urgent.
12: Oui.
13: Est-ce que vous pouvez leur transmettre un message? Je retourne à mes observations pendant ce temps-là, moi. Il faut que je retourne voir l'évolution du phénomène constaté.
12: Ah. Ouais. On vous a dit de contacter une personne particulièrement pour ça?
13: On m'a dit d'appeler la direction dès qu'il se passerait quelque chose. Donc vous avez quoi noter?
12: Oui.
13: Alors, je suis monsieur Robert Ledoux.
12: Oui.
13: Et donc j'ai un télescope, hein, je travaille à mon compte. J'observe depuis 2 jours la Lune.
12: Oui.
13: Et on m'a demandé de faire mon rapport, hein.
12: Oui.
13: Je suis expert, hein.
12: Oui.
13: Voilà ce qui se passe, madame. D'après mes observations de cette nuit, vous savez que la Lune est de plus en plus visible.
12: Oui.
13: Parce qu'on est en période de pleine Lune, hein. Mm-hmm. Il y a une agitation. Donc j'ai observé une matière qui était donc à la base d'un cratère alors qu'elle n'y figurait pas la semaine dernière. J'ai fait un grossissement au 1/500 millième.
12: Ouais, 500 millième.
13: Mes observations sont formelles, madame. On a chié sur la Lune.
12: On a chié sur la Lune?
13: Oui, madame.
12: Donc, ça prouverait qu'actuellement, il y a quand même quelqu'un.
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21: Bonjour monsieur, c'est bien l'exploitation agricole?
12: Oui.
21: Monsieur Martin, société Martin Télécom?
12: Oui.
21: On est en train de développer notre réseau 5G Plus Premium.
12: Oui.
21: Donc on va installer un relais et une antenne chez vous.
12: Et j'ai pas tout compris ce que c'était.
21: Bah on vient faire les travaux. Vous vous servez d'internet et du téléphone ces jours-ci?
12: Oui.
21: Ah, bah faudra plus le faire aux heures de pointe parce qu'on a besoin du réseau.
12: Bah nous on est une entreprise, on travaille aussi, hein. Déjà qu'on a un internet qui est pourri de chez pourri.
21: Mais c'est pour ça qu'on change tout.
12: Ah ouais.
21: Attendez, je consulte le dossier. Vous avez une grange, non?
12: Ah bah c'est des hangars.
21: Ah voilà, des hangars, c'est ce que je voulais dire. Vous avez des hangars, non?
12: Oui.
21: J'en étais sûr. Il y a quoi dedans pour le moment?
12: Ah, du matériel agricole.
21: Ok, donc ça je vais vous le dégager, ça nous fera de la place pour le relais.
12: Ah non, c'est pas possible.
21: Et pourquoi?
12: C'est des enfileuses, des moissonneuses, des tracteurs.
21: Voilà, et bah tout ça, je vous le sors vite fait.
12: Mais c'est pas possible, monsieur. Vous allez déplacer une enfileuse, vous.
21: Une quoi?
12: Un truc à 400, 500 chevaux, là.
21: Ah, parce qu'en plus, vous avez des chevaux.
12: C'est pas des chevaux, c'est des machines agricoles.
21: D'ailleurs, excusez-moi, mais je vois pas comment vous pouvez mettre 400 chevaux dans un hangar.
12: Mais qu'est-ce que... J'ai pas parlé de chevaux dans
21: le hangar. Vous m'avez dit, il y a entre 400 et 500 chevaux dans le hangar.
12: Mais je vous parle de chevaux, c'est des chevaux.
21: Même si on prend des poneys,
12: non.
21: 400 poneys, ça tient pas dans votre hangar.
12: Je vous parle pas de poneys.
21: Bah oui, mais si déjà les poneys tiennent pas, les chevaux tiennent encore
12: c'est
21: moins.
12: C'est des chevaux de force. Enfin, je sais pas, comme une voiture.
21: Alors, déjà, ça s'appelle une calèche.
12: Oh,
21: une voiture avec des chevaux.
12: On ne peut pas vider le hangar.
21: Bon, on va déjà monter l'antenne relais sur le toit.
14: L'antenne relais, de quelle sorte, antenne relais?
21: Ah, bonjour monsieur.
14: C'est un bâtiment privé, donc vous avez pas le droit de mettre une antenne sur un bâtiment privé comme ça.
21: Ah non, mais je vous rassure, c'est une antenne privée aussi.
14: Non, mais vous pouvez pas venir en fait, on n'a pas envie d'avoir une antenne 5G, je sais pas quoi.
21: Pardon, mais ça permettra de distribuer une nouvelle technologie expérimentale.
14: Mais on s'en fout, ça permet de distribuer des ondes surtout.
21: Non, mais ça c'est prévu. Je vais vous déposer des équipements de protection individuelle.
14: Non, on est censé le mettre tous les jours, votre équipement?
21: Oui, et il y en a un autre pour la nuit.
15: Oui.
21: Ah, tiens, allô?
15: Oui.
21: Oui, c'est donc un autre monsieur.
15: Ah oui?
21: Enchanté, monsieur Martin.
15: On nous met une antenne relais sur le toit, quoi.
21: Ah, bah voilà, il y en a un qui a compris.
15: J'hallucine quand même, quoi.
21: Me remerciez pas, vous allez pouvoir tester une nouvelle.
15: Moi, j'ai pas demandé la 5G, hein.
21: Ah non, beaucoup mieux, c'est du 5G plus premium.
15: Mais nous, on s'en fout de la 5G plus.
21: En revanche, comme je disais, c'est encore expérimental.
15: Ah ouais?
21: Vous êtes pas sur place en permanence.
15: Mais bien sûr que si, on habite là, non, mais vous rêvez ou quoi, là?
21: Ah oui, mais c'est pas pratique, ça.
15: Bah, quand même, c'est hallucinant.
21: Bon, il y a deux solutions.
15: Oui.
21: Soit vous sortez de la propriété toutes les deux heures pendant une demi-heure.
15: Non, mais c'est pas possible.
21: Non, mais vous mettez un timer.
15: Non, mais j'habite chez moi, je travaille chez moi toute la journée. Je suis agricultrice, là.
21: Alors, dans ce cas, combi.
15: Combi.
21: Oui, deuxième solution, faudra porter des combinaisons.
15: Mais, non, mais je refuse que vous veniez mettre une antenne chez moi, sur ma maison.
21: Je précise que les combis sont offertes par les établissements Martin.
15: M'en fous.
21: Oh, bah alors, passez-moi le responsable.
15: Non, mais passez-moi votre responsable aussi, hein.
21: Ah, bah, je vous le passe tout de suite, tu t'es pas.
15: Oui.
21: Monsieur Martin, j'ai un guignol au téléphone, il veut vous parler.
15: Non, mais vous me traitez de guignol?
21: Ah, oui, allô?
15: Vous me traitez de guignol, là?
21: Ah, mais pas du tout.
15: Ah bon? À qui vous parliez, là, alors?
21: Je parlais à mon responsable, monsieur Pignol.
15: Ah, Pignol.
21: Oui, je vous le passe.
15: Oui.
21: Bonjour, monsieur Guignol. C'est monsieur Pignol.
15: Guignol, bah, salut, Guignol aussi, hein.
21: Ah non, moi, c'est Pignol.
15: Au revoir.
21: D'ailleurs, c'est marrant, on a presque le même nom, monsieur Guignol.
15: Bon, allez, hop.
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17: Oui, bonjour.
18: Allô?
17: Bonjour, madame.
18: C'est le centre bouddhiste?
17: Oui.
18: Oh mon Dieu, je vous appelle parce que j'ai écrasé malencontreusement une petite fourmi.
17: Oh ben c'est pas grave, ça peut arriver, hein. C'était pas volontaire. Hein.
18: Bah non, mais quand même.
17: Non, mais vous en faites pas. Et faites de bons souhaits pour que tout aille bien pour cette fourmi dans ses prochaines vies. Hein.
18: J'ai essayé de la sauver. Je l'ai posée sur mon lit, là, sur l'oreiller.
17: Oui.
18: Je la regardais s'agiter dans ses derniers instants. J'ai rien pu faire.
17: Mais c'est pas grave, madame. Vous en faites pas. Ça arrive tous les jours à des tas de gens. Ça fait partie de...
18: Mais enfin, pas à nous, les bouddhistes. Hein.
17: Bah oui, mais de manière involontaire. Hein.
18: Alors, mon mari, lui, par contre, il a fait des choses pas bien aux animaux. Hein.
17: Bah, faut faire des prières pour lui.
18: Lui, c'est pas pareil. Il a eu, vous savez, des petites bêtes, là. Comment on appelle ça, là, qui grattent, là.
17: Des puces?
18: Enfin, je sais pas, ça s'attrape dans un hôtel, il m'a dit.
17: Ah.
18: Des morpions.
17: Ah, d'accord.
18: Et alors, lui, il les a tués.
17: Ah, ok.
18: Mais il les a tués volontairement. Hein.
17: Ah, si vous faites des prières pour lui, tout ira bien.
18: Alors, c'est pour lui ou pour les morpions que je dois faire des prières?
17: Ben, pour les deux.
18: Ah, pour les deux. Et si c'était des réincarnés?
17: Ah, bah ouais, mais on sait pas en quoi ils se sont réincarnés.
18: Ah, vous voulez dire que si ça se trouve, les morpions, ils se sont réincarnés en tigre ou...
17: Peut-être, ouais. C'est une possibilité, hein.
18: Et à son tour, le tigre, il va tuer d'autres animaux.
17: Ah ben, c'est le cycle infernal du samsara, ouais.
18: Mais le tigre, il tue pas les morpions, lui.
17: Non, non, non.
18: Moi, j'ai jamais vu de tigre tuer des morpions.
17: Donc, faut pas se faire du souci à ce moment-là. Faut continuer simplement à faire des prières, on sait...
18: Qu'est-ce que je fais de la petite fourmi?
17: Eh ben, la petite fourmi, vous la jetez dehors. Qu'est-ce que vous voulez en faire?
18: Je ne sais pas, il n'y a pas de rituel.
17: Et ben, vous lui récitez des mantras, vous lui soufflez dessus.
18: Oui, ah ben, elle va s'envoler.
17: Ah non, mais vous la gardez dans votre main, vous lui soufflez dessus pour qu'elle ait une bonne renaissance.
18: Non, pas des loups, pas des loups, non, pas des loups. Allô?
17: Oui.
18: Elle bouge.
17: Ah ben, elle n'est peut-être pas morte alors.
18: Elle n'est pas morte.
17: Ah ben, vous voyez, tout va bien.
18: Elle n'était pas morte. Je vais faire comme vous dites. Il faut qu'elle continue son cycle, hein. C'est
17: voilà.
18: Ça. Donc il faut que je la tue, alors. Hein.
17: Non, non, non, vous ne la tuez pas.
18: Voilà, c'est fini. J'ai abrégé son cycle de souffrance.
17: Ah, bah, c'est allez, c'était peut-être pas l'idéal, mais...
18: Ah oh, ben, j'ai compris comment faire.
17: Non, non, non, non, vous ne faites pas ça. Dans le futur, vous ne les tuez pas, hein. C'est pas le...
18: Attendez,
17: où est-ce c'est pas ce qu'on cherche à faire.
18: Je vois une autre fourmi.
17: Pardon?
18: Voilà.
17: Ah.
18: Je suis en train de les tuer, comme vous m'avez dit.
17: Ah non, je ne vous ai pas dit ça, madame.
18: Il y en a deux qui sont mortes, là.
17: Non, alors donc, je vous répète, l'idée, c'est pas de les tuer. Vous les tuez pas. Vous comprenez?
18: Oui, j'ai compris. Trois.
17: Ouais, ben... Bon.
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19: Oui, bonjour. Oui.
21: Bonjour, monsieur, c'est bien la société d'autoroute?
19: Oui.
21: J'ai vu aux infos, ils disaient que là, maintenant, c'était des privés qui allaient gérer les radars sur les autoroutes.
19: Oui.
21: Du coup, moi, j'ai radarifié plusieurs véhicules en excès de vitesse, là, ces derniers jours, à titre personnel. Et je voulais savoir comment je pouvais vous faire parvenir les plaques que j'avais relevées.
19: Ben, écoutez, je vous demande un instant, s'il vous plaît.
0: Oui, bonjour.
21: Oui, bonjour monsieur. Je voulais savoir ce que je pouvais faire avec les, bah, déjà les permis que j'avais confisqués.
0: Ah bon? Parce que vous avez le droit de confisquer des permis?
21: Bah alors j'ai dit que j'ai travaillé pour vous justement, j'ai dit que c'était au nom de la société d'autoroute.
0: Ah non, attendez. Moi je vous passe à responsable, hein. Je ne suis pas du tout au courant de ce genre de choses, de situation monsieur.
21: Parce que moi j'ai quand même des permis et des voitures avec les clés sur le...
0: Moi je ne suis pas habilité à prendre quoi que ce soit.
21: Il me faudrait votre nom déjà pour que je puisse le communiquer aux personnes en infraction.
0: Mais pas moi, non. Je vais vous passer un responsable, non.
21: Juste le prénom peut-être, au moins, qui puisse...
0: De quoi, mon prénom?
21: À partir du moment où c'est vous qui aurez leur permis et leur clé de voiture, vous
0: mais
21: voyez...
0: Mais ce n'est pas moi qui aurai leur permis, monsieur. Je vais vous passer une personne qui peut vous renseigner. Bon. Moi, je ne peux pas vous renseigner.
1: Dans les meilleures conditions de fluidité et de sécurité.
2: Oui, bonjour monsieur.
21: Oui, bonjour monsieur.
2: Attendez. Mais vous êtes qui? Vous êtes un garagiste? Vous êtes un pompiste? Vous êtes un particulier? Vous êtes un policier?
21: Non, je suis un particulier, oui.
2: Comment vous pouvez-vous confisquer des clés de véhicule?
21: Parce que, en fait, je les ai suivis, vous voyez, et ils sont arrêtés à la station-service. Et je me suis présenté donc en tant que la société d'autoroute.
2: Ah, vous poursuivez des gens sur l'autoroute, et après vous vous faites passer pour du personnel de l'autoroute et vous confisquez les clés au conducteur?
21: Voilà. Donc du coup, il faudrait que je puisse vous remettre...
2: Non, mais attendez, mais là vous êtes hors la loi, monsieur, de faire ça. Vous les suivez jusqu'à la station et vous leur prenez les clés des véhicules.
21: J'ai des permis aussi de conduire. Donc il faudrait que je vous dépose tout ça.
2: Non, mais nous on n'a rien à récupérer, monsieur.
21: C'est que j'ai l'argent aussi, parce que moi j'ai des chèques à votre ordre à vous remettre.
2: À notre ordre, mais jamais on perçoit des contraventions, monsieur, comme ça.
21: Allô?
3: Je vous écoute, monsieur.
21: Oui. Ah, c'est une autre personne.
3: Si j'ai bien compris, vous avez pris les permis et les véhicules des utilisateurs, c'est ça?
21: Voilà, ceux qui étaient en excès de vitesse.
3: Mais là, la loi n'est pas passée, monsieur. C'est une proposition de monsieur Nicolas Sarkozy, mais rien n'est fait sur les autoroutes.
21: Est-ce que vous pouvez me passer ce monsieur Nicolas?
3: Mais on travaille pas avec monsieur Nicolas Sarkozy, monsieur.
21: Excusez-moi, mais dans ce cas, d'où vous connaissez son nom?
3: Bah, c'est quand même l'ex-président de la République, monsieur.
21: Jurez-le.
3: Mais je le jure, monsieur.
21: Vous le jurez?
3: Bah,
21: ah, vous le jurez pas?
3: Bah, si, je le jure, monsieur, bah, enfin.
21: Dites-le, je le jure sur la tête de Jacques Chirac.
3: Mais je le jure sur la tête de Jacques Chirac? Qu'est-ce que c'est que ça?
21: Oui, vous essayez de le protéger.
3: Mais ça va pas.
21: Écoutez, j'ai bien compris que monsieur Sarkozy ne voulait pas me parler.
3: Mais non, monsieur. Vous ne connaissez pas Nicolas Sarkozy?
21: Bon, je vous laisse mon nom, vous lui dites de me rappeler.
3: Oh,
21: après, il me rappelle pas, mais au
3: non,
21: moins...
3: Non, mais je peux pas demander à quelqu'un qui travaille pas dans la société de vous rappeler, monsieur.
21: Alors, Charles.
3: Oui.
21: De Gaulle, D-E, plus loin, G-A-U, 2-L-E.
3: Et votre téléphone?
21: Balzac, 3333.
3: C'est pas le numéro de téléphone?
21: Ah si. Enfin, en 1962, c'était mon numéro de téléphone, en tout
3: d'accord.
21: Cas.
3: D'accord. Je vous souhaite une bonne journée, monsieur.
21: Vous souhaitez une bonne journée à...
3: À monsieur De Gaulle.
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23: Gendarmerie, bonjour.
27: Oui, bonjour, monsieur. C'est la gendarmerie.
23: Oui, c'est bien la gendarmerie, monsieur.
27: Oui, je vous entends mal parce que je suis le téléphone de la voiture, là.
23: Oui.
27: Bon, dites-moi, je suis le chauffeur de monsieur le député. Nous avons un petit problème, nous sommes tombés en panne d'essence. Il y a une voiture qui est garée non loin de là, il n'y a personne dedans, mais c'est une vieille voiture. Je pense qu'on doit pouvoir prendre de l'essence, là, avec un tube. Je vais vous passer, monsieur le député, parce que nous ne savons pas le faire, hein. Monsieur le député, la gendarmerie. Merci. Allô?
23: Oui,
27: bon,
23: merci, monsieur le député.
27: Bonjour, monsieur Robert Ledoux, député, l'appareil. Nous avons un problème, nous sommes en panne d'essence, on vous l'a dit.
23: Oui.
27: Et mon chauffeur va donc prendre de l'essence dans la voiture à côté de laquelle nous sommes garés.
23: Oui.
27: Comment ça se passe pour siphonner? Donc, c'est bien le mot, je crois, hein, prendre
23: de
27: l'essence.
23: Oui.
27: Est-ce que vous pouvez nous expliquer comment faire? Parce qu'il ne l'a jamais fait.
23: Il faut prendre un tuyau, mettre dans le réservoir de la voiture.
27: Attendez, parce qu'on est juste à côté, là. Tu prends le... Oui, Bernard, voilà. Quelle longueur, le tuyau?
23: La longueur de quoi que ça plonge à l'intérieur du réservoir pour pas ressortir après, le longueur assez grande. Hein.
27: Là, ça fait 80, ça doit aller, non?
23: 80 cm, oui, ça devrait aller, oui.
27: Vas-y.
23: Les gens, ils aspirent l'essence, puis après, ça coule.
27: Aspire bien fort, Bernard.
23: Puis après, l'essence, ça devrait arriver après.
27: J'aspire, d'un seul coup, l'essence arrive. Voilà, ça y est. Ça arrive. Alors là, il met où là? Voilà, ça coule là. Oui, ça coule.
23: Ça coule, bah faut mettre dans votre réservoir.
27: Oui. Voilà, tu peux verser. Bah tu prends le maximum, évidemment. On peut faire le plein?
23: Oui, vous pouvez faire le plein. Jusqu'à temps qu'il n'y ait plus d'essence dans le réservoir que vous siphonnez.
27: Voilà, fais le plein. On a de la chance, il n'y a personne à côté.
23: Il n'y a personne aux alentours, c'est une... Mais elle se trouve où cette voiture, monsieur le député?
27: Voilà, très bien.
23: Elle se trouve où exactement la voiture?
27: Nous sommes à 3 km après Livaro.
23: Parce qu'il faut quand même laisser un petit mot sur le pare-brise, comme quoi vous avez...
27: Oh là, allô?
23: Oui?
27: Il y a un type qui arrive en courant, là.
23: Ouais.
27: Merde.
23: C'est parce qu'il y a une personne qui a dû voir que vous êtes en train de chiffonner.
27: Bien là, dépêche-toi, il y a le gars qui arrive là-bas.
23: Peut-être le propriétaire de la voiture ou quelqu'un...
27: Oui, bonjour, monsieur. Alors, mais ça va pas là-haut, c'est ma bagnole, ça. Ah oui, monsieur, excusez-moi, mais je suis le député de la circonscription. Ah oui, moi, j'en ai rien à faire, moi, monsieur.
4: C'est la gendarmerie qui nous a dit qu'on pouvait siphonner.
23: Non, mais moi, je suis...
27: La gendarmerie, ça m'étonnerait. Allô?
23: Allô?
27: Oui, bonjour, monsieur.
23: Oui.
27: Je sais pas qui j'ai l'honneur au téléphone, là.
23: Oui, bah, vous êtes à la gendarmerie.
27: Non, mais attendez, c'est une plaisanterie, là. Je suis avec un gars qui est en train de siphonner ma bagnole, là.
23: Oui. D'après cette personne, c'est un député.
27: Oui, alors?
23: En principe, il n'aurait pas dû avoir le droit de siphonner.
27: Attendez, vous êtes vraiment gendarme, monsieur?
23: Oui, mais...
27: Attendez, c'est vous qui avez donné autorisation au député de...
23: Bah, il m'a demandé comment qu'il fallait faire, donc j'ai expliqué comment qu'on pouvait faire, mais j'ai pas dit qu'il avait le droit de le faire.
27: Gendarme, je suis monsieur sous-préfet.
23: Oui, monsieur sous-préfet.
27: Et j'ai un député de circonscription qui pompe ma voiture. Oh. Et tout ça, aidé, je crois, par la gendarmerie nationale.
23: Non, mais...
27: C'est pas normal, quand même.
23: Non.
27: Bon. Alors, je vous repasse, monsieur le député, je vais tout de suite régler ça avec son chauffeur.
23: Oui.
27: Merci. Allô?
23: Allô, monsieur le sous-préfet?
27: Non, c'est le député, là.
23: Non, monsieur le député, oui.
27: On est dans la...
23: Oui, et puis, pas vous, moi aussi, je suis plus...
27: Hein?
23: Moi aussi.
27: Ben non, c'est moi qui suis mal.
23: Oui, non, mais pour moi, c'est encore plus grave.
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8: Oui, bonjour.
21: Oui, bonjour, monsieur, c'est bien le garage? J'ai acheté de l'huile chez vous et elle est pas bonne.
8: C'est-à-dire?
21: C'était ma femme qui m'avait dit qu'elle avait besoin d'huile.
8: Oui.
21: Hier, elle a voulu faire des frites. Ça s'est mis à fumer, enfin, un truc, à mon avis.
8: Mais attendez, vous me parlez de frites, vous rigolez ou quoi, là? Vous faites des frites avec de l'huile de voiture?
21: Alors, non, moi, je cuisine pas, c'est ma femme qui a voulu en faire.
8: Elle a fait des frites avec l'huile de voiture?
21: Bah, alors, elle a pas pu les faire parce que c'était des goûts, je vous ai dit.
8: Mais d'ailleurs, on fait pas des frites avec de l'huile de voiture?
21: Ah, bah, alors, si vous me le dites après, bien sûr, évidemment.
8: Ah, non, non, bah, moi, je vous comprends pas ça, mais vous êtes. Non, mais jamais, on est. Non, mais ça va pas, non.
21: Bah, je vais vous la rapporter, vous allez voir qu'elle est pas bonne, hein.
8: Bah, écoutez, vous allez sûrement remettre de l'huile d'une friteuse dans un bidon d'huile. Mais moi, je vends pas d'huile pour faire des frites.
21: Alors, vous ne vendez plus d'huile?
8: Mais j'ai aussi une station de service. Mais ça va pas. Mais ça va pas ou quoi, là? Vous déraillez, monsieur, là. C'est la première fois de ma vie que j'entends ça en 50 ans.
21: On est d'accord que c'est de l'huile.
8: Mais, de l'huile.
21: Donc, en fait, vous, c'est de la fausse huile, en fait, que vous vendez.
8: Nous, c'est de l'huile véhicule.
21: C'est ça. Non, mais dites-moi, je vends de la fausse huile. Et
8: mais ça va pas, la tête, ça? C'est pas de la fausse huile.
21: Il y a un arnaquisme quelque part, là, parce que.
8: On coupe quoi?
21: Ah non, mais moi, je vais venir.
8: Venez donc, on va rigoler 5 minutes. Parce que franchement.
21: Bah, ça, on rigole, oui.
8: C'est n'importe quoi, votre truc, là.
21: Non, mais alors, passez-moi le responsable.
10: Oui.
21: Oui, bonjour, madame.
10: Attendez, je peux vous causer 2 secondes, là?
21: Oui.
10: Si vous me dites que vous avez acheté de l'huile moteur pour mettre dans une friteuse, ça peut pas fonctionner.
21: Et puis, je pense que ça m'a bousillé la friteuse, hein, donc il va falloir me payer la friteuse en plus. Hein.
10: Ah, bah, ça, attendez, franchement, c'est pas moi qui vous a servi.
21: La vérité éclate.
10: Non, c'est pas la vérité éclate. Croyez pas mieux vous rembourser une friteuse parce que vous avez pris de l'huile moteur. Moi, ça n'y comptait pas.
21: Ah, bah, alors, vous me bousillez ma friteuse et je devrais.
10: Mais c'est pas de l'huile alimentaire, arrêtez un peu, non? Bah, merde.
21: Bon, du coup, à partir du moment où vous m'avez vendu la mauvaise huile,
10: oui,
21: vous êtes donc du coup responsable.
10: Non, du tout.
21: Ah, bah, si.
10: Bah, du tout.
21: Ah, bah, si,
10: vous me demandez de l'huile, moi, je sais pas ce que vous voulez en faire de l'huile.
21: J'aurais pu vouloir faire une vinaigrette, par exemple.
10: Bah, si vous voulez.
21: Ah, bah, c'est pareil. Ma femme a essayé, elle était immangeable.
10: Bah, ça, c'est sûr, hein.
21: Donc, vous le savez.
10: Ah, bah, c'est sûr qu'on le sait qu'une huile moteur n'est pas alimentaire. À partir du moment qu'on demande de l'huile, donne ça son service.
21: À partir du moment que je demande de l'huile, c'est que.
10: Ah, vous avez pas précisé pourquoi que c'est.
21: Ah, bah, à partir du moment que je demande de l'huile, pourquoi que ce soit que c'est.
10: Ah, non, bah, arrêtez, non. Je ne rembourserai pas de friteuse.
21: Ah, bah, il y a la friteuse et puis il y a le costume.
10: Ah, bon, et pourquoi pas aussi la maison aussi. Non, mais arrêtez un peu, non, vous délirez un peu, là.
21: Bah, excusez-moi, mais enfin, ça m'en a foutu.
10: Oui, bah, allez, c'est bon. Alors, ramenez, puis on verra ça sur place.
21: Ah, bah, j'arrive. Mmh. Vous me voyez, là?
10: Où ça?
21: Devant la station-service.
10: J'arrive.
21: Je vous attends, hein.
10: J'aimerais bien parce que je suis devant mes pompes, moi.
21: Excusez-moi, là, vous êtes à côté de vos pompes?
10: Ah oui, je suis devant, même.
21: Devant ou à côté?
10: Ah, je suis devant mes pompes, vous avez pas...
21: Vous êtes sûr?
10: Ah ouais, oui.
21: Bah, alors, excusez-moi, mais je pense que vous êtes à côté de vos pompes.
10: Ah bah, arrêtez, Si je ne suis pas devant les pompes, là, autre chose, maintenant.
21: Ah bah, excusez-moi, mais alors là, hop, je viens de passer.
10: Et une voiture comment?
21: Une voiture, une petite voiture.
10: Attention,
21: je vais passer.
10: Oui, il y a un camion qui passe, à vos...
21: C'est moi.
10: Avec un camion?
21: Oui.
10: Ah bon?
21: Oui, parce que j'ai changé de véhicule entre-temps, là, je...
10: Non, mais,
21: Ah, attention, je repasse en marche arrière cette fois-ci et en camping-car. Vous êtes prêts?
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8: Oui, allô?
20: Oui, madame Dire.
8: Oui?
20: Oui, bonjour, c'est la Poste, appareil.
8: Oui, bonjour.
20: Bonjour. Dites-moi, nous vous informons que à partir de ce jour, nous ne passons plus vous délivrer le courrier.
8: Ah bon? Pourquoi?
20: Bah, écoutez, madame, j'en ai parlé avec mes collègues, avec nos collègues facteurs et le receveur. Ça fait combien de temps qu'on vous délivre le courrier à cette adresse?
8: Mais j'en sais rien, pourquoi?
20: Mais ça fait des dizaines d'années, vous êtes d'accord avec moi?
8: Oui, oui.
20: Est-ce que vous nous avez déjà payé un verre, madame? Un verre de blanc, un verre de rouge?
8: Mais à qui?
20: Au facteur? Jamais.
6: Oui, mais est-ce que tout le monde doit payer un zéro facteur?
20: Mais pas tous les jours, mais au moins une fois. Hein, vous pourriez quand même, madame, avoir la gentillesse d'ouvrir une bouteille de vin, même si ça vous... Hein, même si
6: mais j'ai... attendez, mais j'ai pas le temps, moi, les trois quarts du temps, quand les facteurs passent, moi, je suis au magasin.
20: Et alors? Le facteur, il est sur sa tournée, lui?
6: Mais est-ce que dans toutes les maisons, on lui sert un verre à boire?
20: Ah oui, madame.
6: Partout où il passe?
20: Mais bien sûr.
6: Non, mais attendez, est-ce que ma voisine, la coiffeuse, lui paye un verre à boire?
20: Oui.
6: Est-ce que ma voisine, la boulangère, lui paye un verre à boire?
20: Oui.
6: Non, mais j'y crois pas. Oui?
20: Oui, mais pas... Mais pas tous les matins.
6: Non, mais même pas tous les matins.
20: Mais vous n'avez jamais ouvert une bouteille.
6: Non, mais j'y crois pas. Que vous allez refuser de me livrer le courrier parce que je paye pas un coup à boire au facteur?
20: Oui.
6: Moi, je ne savais pas qu'il fallait de temps en temps. Tous les jours, je proposerai à la factrice de boire un verre, voilà.
20: D'accord.
6: Voilà.
20: Bon, donc...
6: Et comme ça, vous me livrerez le courrier.
20: Non, mais c'est juste une forme de courtoisie quand même. Hein.
6: Non, mais attendez, mais là, vous êtes qui, vous?
20: Moi, je suis Monsieur Lamolle.
6: Monsieur Lamolle.
20: Je suis en charge des relations extérieures avec le public. Donc, je peux assurer ma factrice que à partir d'aujourd'hui, elle pourra...
6: C'est votre factrice qui s'est plainte, en fait.
20: Oui.
6: Oui, bon, d'accord.

0: Non, franchement, alors là, non. Là, non, c'est pas possible.
1: Oui.
2: Bonjour monsieur, c'est bien la maison de retraite ?
1: Oui.
2: Monsieur Martin à l'appareil, je me suis déclarifié pensionnaire chez vous.
1: Pensionnaire chez nous, je comprends pas trop monsieur.
2: J'ai dit à mon assurance que j'étais pensionnagé chez vous, comme ça, ça me permet de toucher une prime retraite.
1: C'est pas possible ça. Il est hors de question que vous dites que vous êtes résident chez nous alors que vous n'y êtes pas. Hein.
2: Ah ben je l'ai déjà dit.
1: Non mais il y a tout un dossier à venir remplir.
2: Non, le dossier je l'ai fait déjà.
1: Ah bon, avec un volet médical ?
2: Non mais ça j'ai dit que c'était bon.
1: Bah non, écoutez, il y a une visite à passer qui est obligatoire. Pour pouvoir rentrer en EHPAD, il faut passer devant le docteur traitant.
2: Le docteur traitant, vous me dites ?
1: Non mais...
2: Il est là ce monsieur traitant ou pas ?
1: Non, votre médecin traitant.
2: Oui, passez-moi monsieur traitant, je peux peut-être m'arranger avec lui.
1: Monsieur, je n'ai pas de docteur qui s'appelle monsieur traitant.
2: Ah bah faudrait savoir, il s'appelle traitant ou il s'appelle pas traitant ?
1: Non, il s'appelle pas traitant.
2: Ah, je vois, vous êtes en train de me négocier un truc.
1: Non, non, je vous négocie rien du tout monsieur.
2: Oh non mais je comprends, c'est normal, vous voulez profiter un peu de la combine.
1: Non, non, non, il y a...
2: Écoutez, je vous prépare une petite enveloppe.
1: Oh là là là là. Monsieur, je sais pas, mais je dois mal m'expliquer avec vous. Hein.
2: Bah, depuis tout à l'heure, vous me demandez du liquide.
1: Non, je vous demande aucun liquide, monsieur. Je vous dis qu'il me faut...
2: Ah non, mais c'est du liquide ou rien, monsieur.
1: Non, madame.
2: Pardon ?
1: Bah, je suis une dame, excusez-moi, mais depuis tout à l'heure, vous me dites monsieur, mais je suis madame.
2: Ah, et ben alors passez-moi un autre monsieur.
1: Ah, bon, voilà.
2: Merci, monsieur.
1: Madame.
2: Oui.
3: Allô ?
2: Bonjour, monsieur.
3: Monsieur, nous, on peut pas certifier comme quoi vous êtes résident chez nous, alors c'est pas le cas. Tu peux pas faire de faux, enfin.
2: Non, mais ce que je fais, c'est que je viens, je squatte une chambre quelques jours.
3: Mais non, monsieur, ce n'est pas possible.
2: Parce que moi, j'ai mis que j'étais chambre 12.
3: Mais si la chambre est déjà occupée par quelqu'un, vous pouvez pas occuper une chambre qui n'est pas à votre nom.
2: La 12, elle est occupée ?
3: Tout à fait.
2: Excusez-moi, mais la personne de la 12, elle est là depuis combien de temps ? Parce que moi, j'ai
3: mais
2: mis.
3: Mais ça, ça ne vous regarde pas, monsieur. Je suis désolée, ça ne vous regarde pas.
2: Bah, c'est pas ça, c'est que moi, j'ai dit que ça fait 6 mois que je l'occupais.
3: Mais ça,
2: déjà.
3: C'est votre problème. Vous faites de fausses déclarations, tant pis pour vous.
2: Non mais c'est pas ça, mais si ça se trouve...
3: Ah si c'est ça.
2: Bah si ça se trouve j'étais dans la 12 avant cette personne.
3: Mais non, nous ne pouvons pas déclarer que vous étiez présent chez nous depuis 6 mois.
2: Non mais si j'étais là en proms.
3: Mais monsieur, je vous dis que nous avons un registre.
2: Parce que dans ce cas ça veut dire que cette personne est chez moi.
3: Enfin monsieur, je vous dis non, c'est pas la peine d'insister, c'est non, ça suffit quand même.
4: C'est bon. Excusez-moi, je vais vous passer une autre personne.
2: Ah bah allez, allons-y.
5: Oui allô.
2: Bonjour monsieur.
5: Mais vous croyez où monsieur là ? Vous êtes malade ?
2: Non, je ne suis pas malade. Non, j'ai juste mis que j'étais à la retraite.
5: Mais n'importe quoi, vous prenez pour qui ?
2: C'est ce que je disais, ça me permet de toucher l'assurance, vous voyez ?
5: Mais oui, mais ça, je m'en fous, monsieur. Nous, c'est un EHPAD, on n'est pas le bureau de bienfaisance, ça, hein, je suis désolée. Hein.
2: Donc je prendrai la 12.
5: Mais c'est quoi ce cinéma-là ? Vous ne prendrez rien du tout.
6: Oui, bonjour, c'est madame... La directrice de l'établissement.
2: Enchantée, bonjour monsieur.
6: Madame, vous avez fait une arnaque à l'assurance, c'est votre problème, je cautionne rien.
2: Dans ce cas, vous pouvez peut-être juste me laisser votre bureau.
6: Rien, non mais vous plaisantez.
2: Non mais parce que à la limite, si moi je leur dis que je suis le directeur.
6: Non, ça va bien, je suis dans mon établissement, je fais ce que je veux.
2: Ah bah non, vous n'avez rien compris.
6: Non, j'ai, d'abord vous avez changé de ton.
2: Si je vous échange la 12 contre la 14.
6: Non, je vous laisse pas la 12 ni la 14.
2: Non mais attendez, plus la 23, mais... la 42.
6: Non mais je vous laisse rien, ni la 12, ni la 14, ni la 42.
2: La 17.
6: Non mais c'est pas.
2: La 5.
6: Non, maintenant ça suffit.
2: La 38.
6: Non mais attendez, à quoi vous jouer là.
2: Bah je fais un loto parce que si je touche pas l'assurance,
6: bon, on va...
2: Non mais au moins que j'ai une chance de toucher quelque chose.
6: Au revoir monsieur.
5: N'importe quoi.
3: Quoi cette connerie là ?
2: Et accessoirement, je vous entends toujours.
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9: Allô ?
10: Oui, bonjour monsieur.
9: Bonjour monsieur.
10: C'est la mairie de...
9: Oui ?
10: Je voudrais monsieur le maire.
9: C'est
10: moi-même. Ah bah très bien, écoutez, ça tombe bien, je suis le chef de protocole de monsieur le préfet de région, monsieur Robert Ledoux,
9: oui.
10: Qui souhaite vous parler... Je vais donc vous le passer, mais comme je suis le chef de protocole, je voudrais d'abord vous expliquer que monsieur Robert Ledoux, préfet de région, est une personne d'un certain âge, donc il a du mal à finir ses phrases, voyez-vous, c'est-à-dire que quand il commence une phrase, c'est plutôt à vous de la finir, quoi.
9: Mais il faut savoir ce que veut dire monsieur le préfet sur le moment.
10: Ouais, vous inquiétez pas, vous allez vous entendre. Hein.
9: Oui.
10: Je vous passe monsieur Robert Ledoux.
11: Merci. Allô ?
9: Oui, bonjour monsieur le préfet.
11: Bonjour monsieur le...
9: Le maire.
11: Le maire. Comment allez ?
9: Comment allez-vous ?
11: Oui.
9: Ça va, je vous remercie, monsieur le préfet, et vous-même ?
11: Ça va. Ça va.
9: Ça va bien ?
11: Ça va bien. Alors, je voulais vous...
9: M'annoncer ?
11: Non.
9: Faire part ?
11: Non.
9: Féliciter ?
11: Oui.
9: Ah, je n'ai pas de félicitations à recevoir, pour ainsi dire, monsieur le préfet.
11: Si.
9: Si ?
11: Pour votre...
9: Pourquoi ?
11: Pour votre...
9: Pour ma mairie ?
11: Oui.
9: Oui ?
11: Parce que...
9: Oui, parce que...
11: C'est une...
9: C'est une petite mairie que nous avons restaurée ?
11: Oui, et elle a...
9: Elle a un petit cachet maintenant, parce qu'on l'a... On l'a rendue gaie, on l'a rendue... Mais en fait, c'est plutôt le château qui est en face, qui redonne un petit blason à notre mairie, pour ainsi dire.

0: Oui. Alors, quand je suis venu à...
1: Vous êtes venu à...
0: Oui.
1: Ah bon?
0: J'ai vu monsieur...
1: Monsieur... Peut-être?
0: Oui.
1: Ah, notre propriétaire du château.
0: Voilà. Et oui. Je l'ai entretenu? Non. Je l'ai
1: Ah, vous l'avez encouragé?
0: Comment?
1: Vous l'avez encouragé?
0: Oui, je...
1: Ah, voilà, pour le... Parce que monsieur, je pense, a dû vous solliciter, je crois.
0: Oui, il m'a su...
1: Ah oui, vous sollicitez pour...
0: Non, il m'a su...
1: Suggérer de...
0: Il m'a suggéré...
1: Oui?
0: De l'encourager
1: pour...
0: Pour le...
1: Pour, en fait, un peu faire classer ce site.
0: Oui.
1: Le château.
0: Alors, oui. Il m'a branlé.
1: Oui. Alors, il vous a demandé probablement que je vous donne quelques renseignements.
0: Il m'a branlé.
1: Il vous a branché sur le...
0: Oui.
1: Oui.
0: Alors, je l'ai
1: encouragé.
0: Oui.
1: Oui, vous l'avez encouragé.
0: Il m'a
1: suggéré.
0: Oui.
1: Voilà, il vous a suggéré pour, en fait, donner votre avis, probablement.
0: Voilà, et derrière le château, il m'a branché.
1: Oui, branché.
0: Oui, et sa femme.
1: Oui, sa femme. Sa femme entretient le jardin d'hiver.
0: Elle entretient bien sa pine.
1: Oui, les pins, quoi, tous les... La pinède.
0: Oui, il a dû...
1: Il a du cachet. Ah oui, ça, il a du courage pour entretenir ce château.
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4: Oui, bonjour.
5: Bonjour monsieur, c'est bien le camping?
4: Oui, c'est madame, c'est pas monsieur.
5: Bon, si vous voulez. Monsieur Martin à l'appareil, il faudrait que je vous apporte ma démission.
4: Comment?
5: Oui, parce que je me suis déjà occupé de me faire un contrat d'embauche chez vous, donc maintenant il faut que je démissionne.
4: Non, mais attendez, vous êtes qui?
5: Alors, on se connaît pas, mais c'est un truc que j'ai trouvé pour toucher le chômage peinard.
4: Ah oui, mais non, mais je suis désolée, je ne cautionne pas. Vous faites un contrat de travail.
5: Ah non, mais ça c'est fait.
4: Non.
5: Si, je l'ai là.
4: Mais non.
5: D'ailleurs, je vais le signer pour vous.
4: Mais vous n'avez pas à le faire. Pour moi, c'est moi qui décide qui j'embauche. Enfin, franchement, mais...
5: Pardon, comment voulez-vous que je démissionne si je suis pas embauché avant?
4: Non, mais attendez, on marche sur la tête, non. C'est n'importe quoi.
5: Non, mais c'est pas grave, puisque je démissionne juste après.
4: Mais je m'en fous de votre démission. J'ai très bien compris votre système, là. Mais c'est quoi cette grosse arnaque encore?
5: Alors, je préférerais plutôt qu'on dise arrangement, si ça
4: non,
5: vous...
4: Non, c'est une arnaque. C'est pas un arrangement du tout.
5: Dans ce cas, vous me mettez en mi-temps thérapeutiste.
4: Non, je ne vous mets en rien du tout.
5: Mais si, parce que comme ça, je serai déjà pas chez vous la moitié du temps.
4: Mais vous n'êtes pas chez moi du tout.
5: Et ben, dans ce cas, vous déclarez demi-temps thérapeutiste, comme ça je viens pas chez vous deux moitiés du temps.
4: Mais c'est n'importe quoi votre truc là. Vous êtes un peu taré ou quoi là?
5: Bon, je propose des solutions.
4: Non, monsieur, il y a pas de solution.
5: Et si je prends une année sabbatiste?
4: Alors, votre nom, monsieur Martin?
5: Oui, c'est moi.
4: Monsieur Martin?
5: Oui.
4: Votre prénom?
5: Ah, Martin.
4: Votre prénom?
5: Oui, Martin.
4: Votre prénom?
5: Martin.
4: Votre prénom?
5: Martin.
4: Votre prénom?
5: Oh là là, c'est dingue ça. Martin, je vous l'ai dit quatre fois.
4: Non, c'est pas un prénom ça.
5: Comment ça c'est pas un prénom?
4: Bah, vous me dites monsieur Martin, alors donnez-moi votre nom.
5: Martin, oui, c'est ce que je vous dis.
4: Martin. Alors, vous vous appelez Martin?
5: Absolument.
4: Absolument. Donc là, de ce pas, moi, je vais appeler mon comptable.
5: Ah bah, de ce pas, passez-le moi, je vais voir avec lui.
4: Il a fait tout le nécessaire, il a fait le contrat tout seul. Il s'appelle Martin. Oui, le prénom et le nom, c'est le même.
6: Allô?
5: Bonjour, monsieur, on devait me passer le comptable.
6: Mais qu'est-ce que c'est que ça? C'est de la fraude?
5: Oh non, c'est pas vraiment de la fraude.
6: Bah si, c'est de la fraude, moi je vous dis que c'est de la fraude. Parce
5: non,
6: que...
5: non, c'est pas de la fraude, puisque à peine embauché, je quitte votre société.
6: Mais quitter la société, mais non, monsieur, parce que moi je refuse.
5: Vous refusez ma démission?
6: Mais je refuse, mais...
5: Dans ce cas, il va falloir transactionner à l'amiable.
6: Mais non, qu'est-ce que vous êtes en train de me raconter? Vous n'avez pas été embauché chez nous?
5: Bah si.
6: Mais non, quand est-ce?
5: Quand est-ce? Bah j'ai mis depuis 2 ans.
6: Mais n'importe quoi, vous êtes jamais venu chez nous.
5: Oui, mais ça me permet d'avoir de l'ancienneté pour les indemnités.
6: Mais qu'est-ce que c'est que ça?
5: Déjà, vous allez me rajouter dans le fichier des employés.
6: Mais ça va pas ou quoi? Non, mais qu'est-ce que c'est que cette arnaque là?
5: Me dites pas que c'est la première fois que vous simulez une démission à l'amiable.
6: Mais non, mais j'ai jamais vu ça, c'est une arnaque totale.
5: Ouh, mais attendez, je comprends.
6: Non, mais...
5: Vous ne pouvez pas parler au téléphone, c'est ça?
6: Arrêtez là.
5: Non, mais je comprends.
6: Arrêtez tout de suite. Hein.
5: Répondez-moi juste par oui ou par non.
6: Non, mais vous êtes...
5: Y a-t-il un microphone dans votre bureau?
6: Mais ça va pas ou quoi? Mais je tombe des nues, quoi. Mais vous êtes sain d'esprit, monsieur? ou pas?
5: Non, oh non, je ne suis pas le Saint-Esprit, je n'aurais pas cette prétention.
6: Je vais vous laisser, monsieur, hein, parce que...
5: Ah oui, mais non, parce qu'avec tout ça, on n'a même pas parlé de ma prime de départ.
6: Non, moi j'ai pas de temps à perdre avec des gens comme vous, hein.
5: Ah, mais n'essayez pas de me retenir.
6: Non,
5: ma décision est prise.
6: Non, on va résoudre le problème tout de suite, hein.
5: Oui, je vous vois venir, vous allez me proposer quoi? Une augmentation pour rester?
6: Non,
5: une voiture de fonction, un chauffeur?
6: Arrêtez de parler, là.
5: Oh, on essaye de me faire taire?
6: Mais non, arrêtez de parler.
5: Ah non, mais j'appelle mon avocat, Maître Martin, rendez-vous au tribunal prud'homiste, monsieur.
6: Et comment ça va bosser, celui-là?
3: Lingerie, bonjour.
7: Allô, c'est Lingerie.
3: Oui, c'est ça.
7: Et dites-moi, vous faites des bonnets profonds?
3: Oui, je fais jusqu'au 120H.
7: Si vous faites du bonnet profond, est-ce que vous faites du débit léger?
3: Du quoi?
7: Du débit léger.
3: Du pile léger?
7: Du débit léger.
3: Des piles léger,
7: oui.
3: Je sais pas ce que c'est.
7: Du débit léger. Vous faites du bonnet profond?
3: Oui.
7: Et vous faites du bonnet profond. Est-ce que vous faites du débit léger?
3: Du débit léger, ça veut dire quoi, ça?
7: Ben, c'est le contraire, du bonnet profond.
3: Alors là... C'est une marque ou c'est quoi?
7: Dans la vie, il y a deux formes de... Il y a le bonnet profond.
3: Oui.
7: Et puis quand c'est pas un bonnet profond, c'est un débit léger.
3: Alors ils me disent quand c'est pas un bonnet profond, c'est un bonnet débit léger. Je sais pas ce que c'est.
7: Est-ce que le monsieur qu'on entend, il connaît?
3: C'est pas un monsieur, c'est une madame.
7: Oui, non, mais l'autre derrière.
3: L'autre derrière, il y a personne l'autre derrière.
7: Dans la rue.
3: Dans la rue? Mais nous, on n'est pas dans la rue, on est dans le magasin.
7: Oui, vous, mais dans la rue, il y a quelqu'un qui marche là actuellement.
3: Oh, mais hey, vous commencez... excusez-nous.
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8: Oui, allô?
5: Bonjour madame, excusez-moi de déranger. Je vous appelle parce que ma télévision est cassée. Du coup, je voulais savoir pour le foot.
8: Oui.
5: Pour que vous m'enregistriez les matchs.
8: Ouais, bah, il faut un disque dur enregistreur.
5: Vous avez ça, vous? Comme ça, vous m'enregistrez.
8: Vous voulez que je vous l'enregistre pour vous?
5: Bah voilà. Donc.
8: Non, c'est pas possible, ça, monsieur, mais je travaille, hein. J'enregistre pas les trucs sur les. Enfin, c'est pas possible. Je peux pas utiliser un de mes techniciens à enregistrer un match de foot à la place de travailler. C'est pas possible, ça.
5: Bah si, c'est possible.
8: Non, mais j'enregistre rien.
5: Non, mais on s'est mal compris.
8: Moi, je vous ai compris tout de suite. J'enregistre pas les matchs des gens. On est là pour travailler.
5: Alors, dans ce cas, si c'est plus simple, je peux venir regarder le match.
8: Oulala. Comment?
5: Dans ce cas, je peux juste venir regarder le match, hein, si vous voulez pas enregistrer.
8: Bien sûr, et je pense que vous devriez venir tout de suite.
5: Alors, il n'y a pas le
8: match. Tout de suite, non, donnez-moi votre adresse, j'arrive.
5: Ah, mais non, mais c'est ça.
8: Là, je vais vous réparer votre télé tout de suite, moi. Donnez-moi votre adresse.
5: Ah, bah, c'est très gentil, mais moi, j'ai pas les chaînes, donc c'est pour
8: ça.
5: Ah,
8: mais c'est pas grave, vous inquiétez pas, je vous en mets une de chaîne, moi.
5: Non, mais dans ce cas, moi, je viens, c'est plus simple.
8: Ah, bah, venez tout de suite.
5: Vous voulez que je prenne un truc
8: Ouais, donne-moi ton nom.
5: Ah, on se tutoie.
8: Ouais, vas-y, donne-moi ton nom.
5: Alors, Martin.
8: Martin.
5: Voilà. Et du coup, je peux prendre des cahuètes, quelque chose?
8: Ouais. Donne-moi l'adresse. Parce que t'es tombé sur le mauvais numéro, mec.
5: D'accord.
8: T'es vraiment tombé sur le mauvais numéro.
5: D'accord.
8: Je t'assure.
5: Mais.
8: Parce que maintenant, je vais te retrouver.
5: D'accord.
8: T'as compris?
5: Mais, non, mais c'est
8: t'as
5: alors.
8: T'as compris?
5: Non.
8: Est-ce que t'as bien compris?
5: Non, alors non.
8: Est-ce que t'as bien compris?
5: Non, alors j'ai pas.
8: Est-ce que tu as bien compris?
5: Non, j'ai pas compris.
8: Parce que sur le 09 que tu utilises, c'est un téléphone IP. Et quand le téléphone IP, j'ai qu'à retenir le serveur.
5: Excusez-moi.
8: Voilà qu'un téléphone IP, on va retrouver le numéro.
5: Oui.
8: Donc maintenant, je n'aurai pas besoin du commissariat. Je vais venir te voir tout de suite et je vais t'expliquer comment ça marche.
5: D'accord.
8: Toi, je vais te mettre une nouvelle télé, moi.
5: Ah, mais c'est très gentil.
8: T'as bien compris?
5: Bah,
8: je vais te mettre une nouvelle télé.
5: Merci, monsieur, c'est très très
8: gentil. Okay.
5: C'est fort.
8: Je vais te retrouver, t'inquiète. T'es tombé vraiment sur le mauvais numéro et la mauvaise entreprise.
5: C'est très urbain de votre part. Hein.
8: D'accord?
5: Ah, bah, je vous remercie, hein. Je ne sais comment.
8: Oui, fais le malin, t'inquiète, tu auras mes nouvelles.
5: D'accord.
8: T'inquiète.
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10: Allô?
11: Oui, bonjour madame.
10: Bonjour monsieur.
11: C'est le service de proctologie.
10: Pardon?
11: C'est bien le médecin proctologue?
10: Ah, absolument pas monsieur, vous êtes en radiothérapie.
11: Ah, vous pouvez me passer les proctologues s'il vous plaît?
10: Ben, il y en a en ville, mais sur l'hôpital je ne pense pas.
11: Ben, je ne les vois pas en ville justement, c'est pas marqué dans le bottin téléphonique. Hein.
10: Ah ben ça je crois, attendez, comment il s'appelle ce médecin? Comment il s'appelle le proctologue de ville? Bachier.
11: Ça doit être ça, Bachier.
10: Non, ça ne me dit rien. Mais je vais vous passer le secrétariat du docteur Plane, qui est gastro-entérologue. Elles connaîtront peut-être mieux, hein.
11: Parce que Bachier, c'est un bon nom pour un proctologue. Ça doit être ça.
10: Ne quittez pas.
11: Bah. On peut m'amener peut-être un petit stylo. Pour la route. C'est mon blouson, c'est ça. C'est. Attends. Oui, j'ai pas mon stylo. Aïe. Parce qu'il faut que je prenne des notes, chers auditeurs, pendant que je téléphone. C'est important. Ah voilà, on m'amène à stylo.
9: Allô?
11: Bonjour madame.
9: Bonjour.
11: Je suis au cabinet du docteur proctologue.
9: Oui.
11: Ah très bien, dites-moi, il y a du monde à consultation.
9: Ah oui.
11: Eh oui.
9: Oui, oui.
11: Tout le monde a mal au cul, hein.
9: C'est peut-être pas ça, mais M. Plan est tout seul sur l'hôpital, hein, donc...
11: Ah mais non, il y a le docteur Vachier aussi.
9: Le docteur?
11: Vachier.
9: Vachier?
11: Oui, il est proctologue aussi, lui.
9: Je sais pas, je connais pas.
11: À chaque fois que j'essaie d'avoir un rendez-vous avec un proctologue, on me dit que tout le monde a mal au cul et qu'il faut que je rappelle la semaine prochaine, alors. Il n'y aurait pas un de ces messieurs ou dames là qui attendent en salle d'attente qui aurait moins mal au cul que moi pour que je puisse venir à la consulte?
9: Ah non, non, non, ça ne se passe pas comme ça.
11: Vous pouvez leur demander quand même?
9: Non, non, non, non, non, non. Non, non, on a donné des rendez-vous, je ne peux pas annuler des rendez-vous pour vous mettre vous.
11: Bah, écoutez, madame, vous pouvez quand même me mettre quand vous voulez, parce que moi j'ai plus mal au cul que certains, vous savez.
9: Ah oui, mais ça, c'est pas moi.
11: Bah, eh, quand même, hein. Oui.
9: Voilà. Non, nous n'avons pas de rendez-vous, là, aujourd'hui, c'est sûr. Hein.
11: Madame, j'ai très mal au cul ce matin.
9: Ben oui, mais à ce moment-là, ça, c'est peut-être un problème que vous pouvez voir directement avec votre médecin traitant.
11: Ah, ben, il m'a dit qu'il s'en foutait.
9: Si, ben, il s'en fout, ben, alors là...
11: Il m'a dit, il faut voir ça avec un proctologue, ben, vous avez mal au cul, j'en ai rien à foutre, il m'a dit. C'est un médecin un peu rustre.
9: Mais aujourd'hui, moi, je pourrais pas vous donner de rendez-vous.
11: Vous pouvez pas me mettre là?
9: Non, non, non.
11: Marquez, ça vaut mieux, j'ai déjà assez de mal au cul comme ça. Bon.
9: Et là, je peux pas.
11: Le docteur Kibourg, lui.
9: Je connais pas le docteur Kibourg.
11: C'est mon voisin m'a dit, si t'as mal au cul, va voir le docteur Kibourg.
9: Non, non, non, je connais pas.
11: Alors, je vais rester combien de temps avec mon mal au cul, moi? Qu'est-ce que je peux faire en attendant?
9: Bon, écoutez, si vraiment c'est urgent, vous venez aux urgences à l'hôpital de Sainte, autrement, il faut prendre un rendez-vous avec des délais environ de 3 jours. Hein.
11: Dédé? Alors, avec Dédé? Oui. Moi, je ne prends pas de rendez-vous avec Dédé. Hein. J'ai assez vu au bar hier soir. Hein.
9: Je ne vous ai jamais dit de prendre un rendez-vous avec Dédé.
11: Ah si? Vous m'avez dit que vous voulez un rendez-vous avec Dédé.
9: Bon, écoutez, j'ai vraiment beaucoup de boulot.
11: Est-ce que vous pensez, si je peux voir un docteur donc en prenant un rendez-vous, vous pensez qu'il pourra me donner un médicament pour écarter l'effet? Parce que quand on a mal au cul, il faut écarter les faits. Hein.
9: Ben oui, oui, oui.
11: Ben je vous remercie, madame.
9: Au revoir.
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13: Oui, allô?
5: Bonjour, madame. C'est bien la boucherie?
13: Madame, non, c'est monsieur.
5: Oui, si vous voulez. Je vous appelle rapport aux vitrines réfrigérifiantes, là, qu'on doit vous livrer cet après-midi.
13: Attendez, j'ai pas combien de vitrines?
5: Ah, bah si.
13: Qu'est-ce que vous racontez, là?
5: Moi, j'ai le livreur qui est en route, que je peux appeler, comme ça je vais voir où il est.
14: Allô?
13: Oui, allô?
14: C'est le livreur, c'est monsieur Dos Santos.
13: Attendez, j'ai pas commandé de vitrine réfrigérée. Vous êtes un peu de ma poire ou quoi, là? Attendez, j'ai rien commandé.
14: Bah, moi non plus, j'ai rien commandé. Moi, à ce moment-là, vous voyez ça directement avec monsieur Martin pour vos commandes, hein.
13: Mais c'est qui? Mais quelle société? Mais qu'est-ce que vous racontez, là?
14: Moi, je suis monsieur Dos Santos.
13: Mais je m'en fous, monsieur Dos Santos. Mais non, allez, attendez.
14: Je sais pas ce que vous êtes en train de me faire, mais c'est pas net.
13: Et tu te fous pas de ma gueule ou quoi, toi? Juste ce que je vais faire. Viens, ça va aller vite.
14: Là, vous commencez à me foutre dans la merde. Excusez-moi. Alors, je vous repasse monsieur Martin.
13: Ouais, vas-y.
5: Monsieur Martin, à nouveau. Dites donc, il y a un problème avec mon livreur là.
13: Mais écoutez, arrêtez monsieur, j'ai jamais conduit de vitrine. Mais qui êtes-vous, nom de Dieu?
5: Bah monsieur Martin, établissement Martin.
13: Martin d'où? Vous commencez à m'emmerder vous, hein.
5: À partir du moment où vous avez commandé un truc, après s'il y a des histages.
13: Mais vous rigolez, non, mais j'ai jamais signé. De toute façon,
15: C'est vous qui vous livrez des vitrines?
5: Ah, c'est une autre dame.
15: Oui, bonsoir.
5: Alors, on a 5 vitrines, 4 chaises de bureau.
15: 5 vitrines, 4 chaises de bureau.
5: Voilà. Mmh. Des caissons de basse, vous faites discothèque aussi, non?
15: Bah, non, pas du tout. Bah, le problème, c'est que Bertrand n'est pas là et nous, on est même pas au courant de rien. Donc, attendez, on va appeler Bertrand tout de suite sur son portable. Ouais.
5: Attendez, j'ai mon livreur qui veut vous parler, à vous aussi.
14: Allô?
15: Oui.
14: C'est monsieur Dos Santos.
15: Oui.
14: Vous avez eu, Bébert?
15: Attendez, on l'a au téléphone de vous, ça va pas tout de suite. Le courant des vitrines réfrigérées, qui sont de basse et je fais 4 chaises de bureau.
13: Oui, allô? Je viens d'avoir Bertrand au téléphone.
14: D'accord.
13: Il n'y a rien commandé du tout.
14: C'est quoi ces conneries, là? D'abord, vous me commandez, après, vous me décommandez. Le Bertrand, je peux dire que tu vas lui chauffer dans les bronches.
13: Si, vous êtes dans une boucherie.
14: Là, la sauce, elle commence à monter, excusez-moi. Non, attends. Quoi? On est sur 2 camions. Le gars me dit, j'ai Bertrand, qui me dit, c'est OK. Et t'as l'autre, Guignol, qui dit que c'est pas la bonne adresse. Ah, écoutez, alors moi, je suis emmerdé.
5: Je sais bien.
13: Écoutez, moi, je suis un employé, donc, vos insultes.
14: Oui, bah, moi aussi, je suis un employé, monsieur. Alors, je vous prierai de respecter la particularité, OK?
13: De toute façon, mon patron m'a demandé de vous donner ses coordonnées, de l'appeler directement.
5: Excusez-moi, c'est monsieur Martin. Donnez-moi le numéro, parce que monsieur Dos Santos, il va tout péter, là.
13: 1140.
5: Très bien, merci, madame. Ok, donc maintenant on appelle le patron sur son portable.
12: Allô, oui.
14: Oui, Bertrand ?
12: Oui, bonjour, oui.
14: Pardon de te déranger, c'est monsieur Dos Santos.
12: Oui, bonjour.
14: Là, il y a tout un bins, là. Ouais, on n'a pas commandé, il n'y a pas de bon de commande, etc., etc.
12: Oui, mais monsieur, arrête, monsieur, écoutez-moi. Quelle entreprise représentez-vous ? Vous livrez pour qui ?
14: Alors, moi, je livre pour vous.
12: L'origine, je vous parle du fournisseur, pas du client.
14: Ah, moi, pardon, excusez-moi. Les établissements Martin.
12: Martin, mais j'ai aucune commande passée.
14: Il y a 5 vitrines réfrigérées, 4 chaises de bureau et du matériel apparemment de musique.
12: On est boucher artisan, nous. On n'a rien commandé de tout ça. On n'est pas concerné par cette commande-là.
14: Mettez-vous à ma place. Parce que ça pèse pas rien, hein, ces vitrines réfrigérées, là. De merde.
12: Aucun bon de commande signé de notre main. Je vois pas pourquoi j'aurais...
14: Moi, j'ai vu un bon de commande signé Bertrand. Moi, je suis pas graphologue.
12: Graphologue.
14: Si vous voulez, ouais.
12: C'est incroyable. C'est une aberration.
14: Je vais vous faire un double ligne. Je vais vous passer monsieur Martin, d'accord ?
12: Là, faut trouver une solution parce que...
5: Oui, allô ?
12: Allô, allô ?
5: Oui ?
12: On n'a rien commandé, monsieur. Qui vous a passé une commande pour nous ?
5: Ah bah, c'est mon beau-frère.
12: Votre beau-frère ? Mais comment il s'appelle, votre beau-frère ?
5: Ah bah, monsieur Martin, puisque c'est mon beau-frère.
12: Mais là, on marche sur la tête, monsieur. Là. J'ai monsieur Dos Santos qui veut livrer.
5: Ah bah, écoutez, c'est super, je vais lui confirmer. Ne quittez pas, je lui confirme.
12: Pas du tout, pas
5: monsieur
12: du tout.
5: Monsieur Dos
14: Santos ?
12: Oui. Monsieur Dos Santos ?
14: Allô,
12: monsieur
14: oui ?
12: Monsieur Dos Santos, ne faites rien partir du tout, je ne réceptionnerai pas la marchandise. Monsieur Dos Santos, dites à monsieur Martin que son beau-frère qui a pris la commande prenne contact avec moi. Il faut laisser le... Là, on marche sur la tête, parce que moi, je vais rien réceptionner du
14: ouais,
12: tout.
14: Ouais, mais là, on est emmerdé, là. Pardon, je suis en train de péter un câble, là.
12: Ouais, mais calmez-vous, monsieur Dos Santos.
14: Moi, si j'ai des commandes de merde comme ça, je coule, monsieur Bertrand.
12: Mais calmez-vous.
14: Vous en avez pris pour 15 000 balles.
12: Mais non, monsieur Martin, il va vous reprendre la marchandise. Rassurez-vous, vous êtes en bonne santé.
14: Si vous avez pas vu la gueule du beau-frère, hein.
12: Ah, mais je connais pas le beau-frère, monsieur Martin.
14: C'est le beau-frère, il est costaud, hein. Je sais pas ce qu'il trafique, les mecs. Je sais pas s'ils prennent en bas des camions ou quoi que ce soit.
12: Ah, mais...
14: Je veux pas le savoir. Je sais pas si vous mouillez avec eux. Mais en tout cas, je suis dans la merde.
12: Ils ont fait une erreur, à mon avis, ils ont fait une erreur.
14: Ils ont fait une erreur. Mais je veux dire que le Martin, il va passer un sale quart d'heure, je peux vous le dire.
12: Alors, réglez ça avec lui.
14: Ah, je vais régler ça avec lui. Je vais lui en mettre plein la gueule. Excusez-moi, je vous le repasse parce que je pète un câble, là. Merde !
12: Oh, calmez-vous, monsieur Dos Santos, calmez-vous.
5: Oui, allô ?
12: Oui, monsieur Martin.
5: Oui.
12: Il y a un petit litige avec monsieur Dos Santos entre vous. Il fait un petit peu de perte des pédales, là.
5: Apparemment, il me dit que vous lui annulez la commande, là. Donc, forcément.
12: Monsieur, j'annule pas la commande. Je n'ai jamais commandé, j'ai rien à annuler.
5: Ah, bah alors, faudrait savoir.
12: Non, mais la commande n'a jamais été passée. Je vais pas annuler. Une commande fictive.
5: Vous n'annulez pas. Ah bah alors écoutez, je vais le dire à monsieur Dos Santos, il est soulagé parce qu'il avait compris que vous annuliez la commande. Monsieur Dos Santos.
12: Non mais monsieur.
14: Ouais.
5: C'est pas annulé hein.
14: Ah oh, putain, je respire.
12: Ouais. Je ne sais pas si c'est pour une radio, mais en tout cas, n'envoyez pas de marchandises et on en reste là.
5: Et si monsieur Dos Santos vous offre son nouveau DVD en plus.
12: Ah monsieur Dos Santos est musicien en plus.
14: Non. Ah non, je ne suis pas musicien monsieur, je suis Elie Semoun.
12: Ah, il semblait, j'avais cru reconnaître la voix.
14: Vous avez reconnu ma voix ?
12: Ah bah écoutez, il y a des intonations, mais vous êtes de quelle radio ?
14: Rire et chanson, enfin.
12: Rire et chanson.
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16: Oui ?
17: Allô ?
16: Oui ?
17: Monsieur Gilbert ?
16: Oui ?
17: Bonjour monsieur, monsieur Robert Ledoux à l'appareil.
16: Oui ?
17: Vous habitez bien en 91, vous ?
16: Oui ?
17: Est-ce que vous connaissez mes parents, monsieur et madame Ledoux, qui habitent au 37 de la rue ?
16: Écoutez, ah oui. Le nom ne me dit rien du tout.
17: Parce que je voulais vous demander un petit service maintenant. Évidemment, faut que vous me disiez si ça vous dérange. Hein. J'aurais voulu, si c'était possible, que vous alliez les voir.
16: Oui ?
17: Ah, vous êtes gentil. Parce que voilà, moi, je suis en prison. À la santé.
16: Oui.
17: Hein ?
16: Ça fait combien de temps que vous êtes là ?
17: En prison ?
16: Oui.
17: Oh, ça fait maintenant 3 semaines.
16: Oui, d'accord. Vous
17: voyez ? Et ils m'ont mis, vous savez, avec les putes. J'ai 3 putes dans ma cellule, vous voyez ?
16: Oui, oui.
17: Et le problème, c'est que je n'ai plus d'argent, parce que j'ai bien un chéquier, voyez-vous ?
16: Oui.
17: Mais les filles, elles prennent pas les chèques.
16: Ah bon, d'accord.
17: Et je voulais savoir si mon papa ou ma maman pouvaient m'envoyer un mandat.
16: Mais ils savent où vous êtes ?
17: Pas tout à fait.
16: D'accord. Bien, écoutez... Je vais faire le nécessaire pour aller les voir.
17: Ah ben, attendez, vous quittez pas ?
16: Oui, oui.
17: Je vais essayer de vous les faire avoir au téléphone, parce qu'on est... Vous savez, en prison, on a des bidouilles pour appeler au téléphone.
16: Ah
17: là.
16: Oui, d'accord.
17: Vous allez entendre une sonnerie, puis
16: oui.
17: Normalement, on va tomber chez eux.
16: Ah bon ?
17: Oui. Oui, allô ? Allô ?
16: Oui.
17: Oui, bonjour, monsieur. Roger Ledoux, à l'appareil.
16: Oui, bonjour, monsieur.
17: Oui, c'est à quel sujet ?
1: Vous êtes bien le père de Monsieur Ledoux?
17: Robert, oui.
1: Robert.
17: C'est mon fils.
1: C'est votre fils. Justement, il vient de m'appeler, là.
17: Ah, comment va-t-il?
1: Eh bien...
17: La santé, ça va?
1: Ben, oui.
17: Bon.
1: Oui, parce qu'il est, à la santé.
17: Comment ça, il est à la santé?
1: Il est à la prison de la santé.
17: En prison?
1: Oui.
17: Robert?
1: Oui, et il est dans une chambre, il est dans une pièce avec trois putes.
17: Il y a des putes en prison maintenant?
1: Oui, il en a trois dans sa cellule. Et il n'a plus d'argent, il m'a téléphoné pour que je vous contacte, pour que si vous pouvez lui envoyer de l'argent.
17: Il a un chéquier pourtant.
1: Il a un chéquier, mais il peut pas s'en servir.
17: Pourquoi?
1: Parce que les putes, ils veulent pas prendre le chèque.
17: Ben, ils sont pas de la gueule.
1: Ah ben oui.
17: Il y a ma femme qui a l'écouteur.
1: Oui.
17: Elle voudrait vous poser une question, je peux vous la passer?
1: Mais bien sûr.
17: Viens, Thérèse. Le monsieur, il a quelque chose à te dire qui va te faire plaisir.
1: Moi, je vous transmets ce qu'il m'a dit, hein.
17: Ah, c'est gentil, ça. Allô?
1: Oui, bonjour, madame.
17: Bonjour, monsieur. Vous avez des nouvelles du petit?
1: Voilà, il vient de me téléphoner, là.
17: Alors, où il est?
1: Il est à la prison de la santé.
17: Ah, c'est bien. Il est avec des bons compagnons de cellule?
1: Ouais, des compagnons, des compagnes.
17: Comment ça?
1: Il avait des putes.
17: Ah bon?
1: Oui.
17: Mais alors, pourquoi vous nous appelez à la maison?
1: Eh bien, il veut que vous lui envoyez de l'argent.
17: Ah, ben oui, mais pour faire quoi?
1: Ben, pour les putes.
17: Ben, dites-moi, combien qu'on lui met, alors?
1: Ah, ben, écoutez...
17: Si on lui met 1 000 francs.
1: 1 000 francs avec, hein? 1 000 balles, je ne sais pas, ça... Tout ça, ça dépend du tarif des putes, hein? Je sais pas, j'y suis jamais allé, moi.
17: Où ça, monsieur?
1: En prison.
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18: Allô?
5: Bonjour monsieur, monsieur Martin à l'appareil, c'est bien le bar?
18: Non, c'est madame, mais c'est pas grave.
5: Alors pardon, non, moi c'est monsieur, hein?
18: Oui.
5: Oui, je ne suis pas madame.
18: Non, mais dis bonjour monsieur, c'est pour ça.
5: Ah oui, parce que c'est pas moi madame, moi c'est monsieur.
18: Non, mais c'est moi madame, vous me dites bonjour monsieur, c'est bonjour madame.
5: Ah non, mais attendez, vous devez confondre avec mon épouse, Martine Martin. Donc c'est vous qui l'avez appelée.
18: Mais on a appelé personne.
5: Bon. Vous venez de me dire que vous aviez appelé madame.
18: Mais j'ai jamais dit que j'ai appelé madame. C'est vous qui m'appelez, monsieur.
5: Oui, mais quand je vous ai dit bonjour, vous m'avez dit que vous appeliez madame.
18: Non, j'ai dit, vous m'avez dit, vous me dites monsieur. Je suis pas monsieur, je suis madame.
5: Ah.
18: Faut arrêter la fumette, hein, monsieur. Hein.
5: Comment ça, faut arrêter les femmelettes?
18: Je sens que ça va être dur.
5: Ah, moi, je sens que ça va être bien. Allô?
18: Oui, oui, je suis encore là.
5: Donc, étant donné que vous avez déjà vu avec ma femme.
18: Mais je sais même pas qui c'est votre femme.
5: Bah, Martine.
18: Bah, Martine, Martine.
5: Bah oui, Martine Martin.
18: Aïe, aïe, aïe, aïe. Est-ce qu'il y a une madame Martin qui vous a appelé?
5: Alors, je m'excuse, mais elle peut pas m'appeler vu qu'elle est à côté de moi.
18: Rien du tout.
5: En plus, on est sur la même ligne, donc forcément, si elle appelle, ça s'en occupe.
18: Non, mais vous me dites que votre femme, elle nous a appelé.
5: Ah, donc c'est pas vous, c'est elle qui vous a appelé, ok?
18: Mais non, je vous ai dit qu'elle nous a pas appelé. Je ne sais même pas pourquoi vous m'appelez, monsieur.
5: Ah, bah, je vous explique. J'ai décidé de relancer la consommation d'alcool qui est en baisse en ce moment.
18: Oui.
5: Donc, je vends des tickets de boissons gratuites que les gens peuvent ensuite venir échanger chez vous.
18: Ah, bah, alors là, faut voir ça avec le patron, ça, je vais vous.
5: Oula, attendez, vous n'êtes pas le patron?
18: Non.
5: D'accord, parce que comme vous m'avez dit que vous étiez monsieur, je pensais que vous étiez le patron.
18: Bah oui, mais non, mais de toute façon, il y a pas. Je vous le passe.
5: Merci, jeune homme.
18: Bon courage.
19: Allô?
5: Bonjour, madame. On devait me passer le responsable.
19: Bah, j'avais le responsable au téléphone.
5: Ok, donc c'est avec vous que je vois pour les tickets de boissons gratuites.
19: Non, mais là, je vous arrête tout de suite. Moi, j'ai pas besoin de vos tickets boissons.
5: Non, mais c'est un truc pour relancer votre clientèle.
19: Je vous arrête tout de suite. J'ai pas besoin de relancer ma clientèle.
5: Oui, mais je vous arrête tout de suite. Moi, j'ai déjà vendu des tickets gratuits.
19: Non, mais je vous arrête.
5: Alors, dans ce cas, pardon, mais je vous contre-arrête. Comme je disais à votre collègue, j'essaye de relancer.
19: C'est pas mon collègue, c'est mon employé déjà d'une.
5: Alors, admettons, d'une et de deux.
19: Non, mais je vous explique, monsieur.
5: Bon, enfin, vous êtes quand même collègue.
19: Non, c'est mon employé.
5: Oui, bah on peut être employé collègue.
19: Monsieur, je vous arrête tout de suite. Les pigeons ne volent pas avec les faucons, d'accord?
5: Alors, je vous arrête tout de suite. Il se trouve que mon beau-frère est pigeoniste fauconnier et je peux
19: vous arrête tout de suite, monsieur.
5: Alors, permettez-moi de vous contre-arrêter tout de suite.
19: Non, monsieur.
5: Ah, bien sûr que si.
19: Ah non.
5: Bien sûr que si, je contre-arrête même.
20: Vous êtes compliqué, monsieur. C'est pourquoi?
5: Ah, c'est plus le même.
20: Non, c'est son épouse, là.
5: Son épouse. Alors, attendez, le monsieur que j'ai eu, c'est l'employé, d'accord?
20: Non, le monsieur que vous avez eu, c'est le patron, c'est mon époux.
5: Bah, celui du début, c'était qui?
20: Eh ben, c'est une femme que vous avez eu.
5: D'accord. Et donc, lui, c'est le patron.
20: Non, c'est mon mari.
5: Et l'autre?
20: Mon employé, là je suis l'épouse, je suis la patronne.
5: D'accord, donc vous êtes la patronne et pourtant vous êtes l'épouse de l'employé.
20: Non, je suis pas l'épouse de l'employé.
5: Bah si.
20: Non.
5: Enfin disons que vous êtes l'épouse de l'employé collègue si vous préférez.
20: Ah bah, votre.
19: Tu as un nanar au téléphone.
5: Ah, mal raccroché.
18: Eh, il fume de la bonne.
5: Alors pardon, je sais pas si le nanar fume de la bonne, mais il peut vous dire que vous avez mal raccroché.
19: Bah c'est vous.
5: Non, vous d'abord.
19: Bah non, mais moi je...
5: Bon, je compte jusqu'à 3 et on raccroche ensemble.
20: Ah bon, c'est bon, allez.
5: 1...
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21: Spa de Colmar, bonjour.
22: Oui, bonjour madame. C'est le spa.
21: C'est en orange maintenant.
20: Pardon ?
0: C'est le SPA.
20: Oui, oui.
0: Oui, bonjour. Je vous appelle pour un rendez-vous. Je voudrais
20: prendre... Un rendez-vous pour quoi ?
0: Pour un massage.
20: Pour un massage ?
0: Voilà. Alors, je voudrais passer...
20: On est la SPA, Société Protectrice des Animaux.
0: C'est le...
20: On fait des massages qu'aux animaux, monsieur, pas aux humains.
0: Je vous entends pas bien. Je voudrais donc prendre rendez-vous, s'il vous plaît, pour un massage thaïlandais.
20: Si c'est pour un massage, c'est pas là. Vous êtes à la Société Protectrice des Animaux. Allô ?
0: Oui, je vous entends, madame. Hein.
20: Oui !
0: Excusez-moi.
20: Non, vous n'êtes pas en bon numéro, monsieur.
0: Comment ?
20: Vous n'êtes pas en bon numéro !
0: Alors, à quelle heure vous pouvez me prendre ?
20: Non, mais monsieur, nous, on prend que les animaux. Est-ce que vous avez des poils ?
0: Je fais pas d'épilation, madame. Hein.
20: Ah non, non, on ne fait pas d'épilation, non.
0: Vous me parlez de poils.
21: SPA Colmar, bonjour.
0: Je souhaiterais parler à la directrice du spa, parce que ça, c'est inadmissible. Ouais. Hein, je suis un bon client. Hein.
21: Mais non, vous n'êtes pas au spa. Vous êtes
0: mais je...
21: à la
0: mais je
21: Société
0: sais bien,
21: Protectrice
0: je...
21: des Animaux.
0: Mais qu'est-ce que vous voulez que ça me fasse, ces animaux ? Moi, je viens au spa, moi,
21: mais
0: je
21: non,
0: m'en fiche.
21: Des animaux, pas des humains.
0: Mais qu'est-ce que c'est que... Mais j'en ai rien à foutre des bêtes, moi. Je veux qu'on me masse, moi, enfin.
21: Il n'en a rien à foutre des animaux, mais... Et je...
22: Il va rendez-vous.
20: Allons, je suis la présidente, monsieur, de la Société Protectrice des Animaux. Là, vous nous faites perdre notre temps.
0: Je me fous de vos animaux.
20: Moi, je me fous de vous, vous ne rappelez plus. Allô ?
0: Ça va barder. Moi, je connais très bien Yannick Noah. Ça va barder.
20: OK, au revoir. Hein ?
0: Alors, passez-moi la présidente.
20: Allez, je vous laisse. Au revoir.
21: SPA Colmar, bonjour.
0: Qu'est-ce que c'est que cette histoire ? Je veux pas qu'on me laisse.
21: Pardon ?
0: Elle m'a dit je vous laisse.
21: Mais non, elle a pas dit qu'elle vous laissait. Oh. Elle a dit elle vous laisse.
0: Ah bah dis-moi.
20: Je vous laisse. SPA Colmar, bonjour.
23: Oui, bonjour. C'est la SPA, là ?
20: Oui, c'est la SPA.
23: Oui, bonjour. Dites-moi, là, c'est la police municipale Colmar.
20: Oui ?
23: On vient d'être appelé par un monsieur qui se plaint d'avoir été insulté au téléphone.
20: Oui, attendez, mais... a pris pour des masseuses thaïlandaises parce qu'il voulait un spa. C'est la police, figure-toi. Et donc, on lui a dit que nous, on était la Société Protectrice des Animaux, il nous a pas cru. Et j'ai la responsable chatrie qui lui dit, maintenant, je vous laisse. Il rappelle en disant, mais je veux bien que vous me laissiez. Oh là là là là là là. Alors là, j'ai pris la colère quand même. Hein.
23: Ah, c'est pas ce qu'il nous a dit tout à fait. Il nous a dit que vous lui aviez dit, je vous lèche.
20: Alors attendez, je vais vous passer la personne. Ah non, c'est la police maintenant, le monsieur il s'est plaint à la police. Allô ?
23: Oui, bonjour.
20: Oui, bonjour.
23: Fortier, là, l'appareil.
20: Oui ?
23: C'est vous qui avez dit à monsieur, je vous lèche ?
20: Non, je lui ai dit, je vous laisse, parce que j'ai
23: ah
20: du
23: bah
20: monde.
23: Oui, voilà, voilà. Vous avez
20: ouais,
23: dit.
20: Je le laisse.
23: Oui, vous, c'est ça.
20: Je suis obligée de le laisser, oui, j'ai pas le choix, quoi. Bah écoutez, si moi, si le bonhomme, il est sourd, c'est pas de ma faute, hein.
24: C'est un vieux pervers.
20: D'abord, il commence avec les massages, et après, il finit avec le léchage, alors.
23: Eh ben, écoutez, on va classer l'affaire.
20: Oui.
23: Hein, et puis, on s'en occupe.
20: Ok.
23: Alors,
20: je peux vous laisser, monsieur ?
23: Comment ?
20: Je peux vous laisser ?
23: Ah non, vous n'avez pas recommencé.
20: Là, j'ai dit vous laisse. Je vous quitte, monsieur, je peux vous quitter. Voilà, j'ai trouvé un autre mot. Ça ira mieux comme ça.
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26: Hello.
5: Bonjour madame, c'est bien la société de transport ?
26: Ouais, c'est ça.
5: Monsieur Martin, à l'appareil, société Martin Télécom.
26: Martin Télécom, mais...
5: Exactement, oui, c'était pour vous prévenir que je renvoie mes appels professionnels sur votre ligne.
26: Je vous connais pas, monsieur.
5: Non, mais je vous explique, j'ai décidé de faire la grève du téléphone, c'est-à-dire que je ne prends plus les appels,
26: ah, mais...
5: donc il faut que quelqu'un le fasse à ma place.
26: Monsieur, je ne vous connais pas, je ne travaille pas avec vous.
5: Bah, encore ?
26: Mais comment ça, pas encore ?
5: Bah, disons que vous travaillez pas avec moi. Pour le moment.
26: Pour le moment. Mais monsieur, initialement, je ne travaille pas avec vous.
5: Ah bah comme vous dites, initialement.
26: Mais je ne travaille pas avec vous, monsieur.
5: Jusqu'à maintenant.
26: Mais comment ça, jusqu'à maintenant ?
5: Bah oui.
26: On se connaît pas, d'accord ?
5: D'accord, enfin, pour le moment.
26: Pour le moment. Non mais bah, moi, j'ai rien demandé à Martin Télécom.
5: Vous n'avez rien demandé pour le moment ?
26: Mais non, monsieur, arrêtez de dire pour le moment.
5: Ok, donc jusqu'ici, vous n'avez rien demandé.
26: Mais non, pas jusqu'ici, monsieur.
5: Bon, disons, vous n'avez rien demandé au jour du jour d'aujourd'hui.
26: Bah, attendez, monsieur.
5: Enfin, disons qu'à l'heure actuelle, vous n'avez rien demandé.
3: Allô?
5: Bonjour madame.
3: J'ai autre chose à faire, monsieur. Vous n'avez pas à transférer sur mon numéro de téléphone. C'est quoi le délire?
5: Non, mais à la limite, vous notez les coordonnées, vous me faites une fiche.
3: Il n'y a pas de à la limite, c'est non. Vous avez du mal à comprendre ou quoi là?
5: Ouais, et puis c'est juste le temps de la grève, hein.
3: Le temps de la grève, j'en ai rien à foutre. T'amuses pas à ça parce que je leur raccroche au nez, tes clients.
5: Ah oh, bah pas gêné.
3: Mais vous me parlez d'une société que je connais même pas. Vous vous occupez de la mienne? Non, bon bah alors.
5: Bah si, en quelque sorte quand même, oui.
3: Ah ouais, à quel sujet là?
5: Au sujet que c'est moi qui ai fait toutes les démarches pour transférer mes appels sur votre ligne.
3: T'appelles ça t'occuper de ma société?
5: Bah oui.
3: C'est toi qui fais les démarches sans demander mon accord et tu me dis que tu t'occupes de ma société. Tu te fous de moi alors?
5: Ah mais complètement.
3: Mais
5: sinon, ce que je peux faire, c'est mettre le transfert sur votre portable.
3: Ouais, bien sûr, sur mon portable personnel aussi, tant que t'y es. Non mais n'importe quoi ici, j'hallucine.
5: Super, donc je vais le prendre.
3: De quoi?
5: Bah ton numéro de portable, si vous préférez qu'on transfère.
3: Si vous préférez, tu vas le prendre. Bah tu vas rien prendre du tout.
5: Ah oui, mais alors comment tu veux que je mette mes appels sur ton portable si tu me donnes pas le numéro?
3: Non, je t'ai pas dit qu'on mettait, je t'ai dit non. Tu comprends le français? N-O-N.
5: Ah, alors attends, t'as pas compris.
3: Non, non, c'est toi qui comprends mal. Je t'ai dit non, t'amuses pas à transférer sur mon numéro de téléphone.
5: D'accord, donc on reste sur le fixe.
3: Ah bah bouge pas, je vais m'occuper de ton cas. Je vais t'en retrouver sur internet et puis on va s'occuper de toi.
5: Non, alors là je suis pas sur internet, je suis plutôt vers Martinville pour le moment.
3: Ouais.
5: Et c'est une autre dame, bonjour.
3: Oui, mais c'est monsieur, c'est pas madame.
5: Admettons, donc moi comme je disais, je suis à Martinville, mais je
3: peux... Je connais Martinville, je connais très bien Martinville.
5: Attends, on parle du Martinville sur la route de Bourg-sur-Martin.
3: Oui, c'est ça, tout à fait, on est d'accord.
5: C'est ça, tu traverses Jouy-sous-Martin.
3: Voilà.
5: Tu continues tout droit, et t'arrives où?
3: À Martinville.
5: Ah bah c'est ça, on a dû se voir là-bas alors.
3: Ah peut-être aussi, grande chance.
5: Ou alors, je t'ai entendu à la radio.
3: C'est pas Rire et Chanson quand même.
5: Ah bah tiens, il manquerait plus que ça, mais bien sûr que si, c'est Rire et Chanson.
3: D'accord.
5: Bonne journée.
3: À vous aussi.
5: Et au revoir madame.
3: Au revoir madame.
5: Ah mais attends.
3: Quoi?
5: Bah bisous.
3: Allez, bisous.
5: Ah et attends.
3: Quoi?
5: Tu vas pas raccrocher maintenant?
3: Bah si, je suis obligé.
5: Ah d'accord, bah salut.
3: Salut.
5: Mais attends.
3: Allez, je vais raccrocher maintenant.
5: Non, mais attends.
3: Quoi? Mais vas-y.
5: Non, bah rien en fait. Au revoir madame, toujours.
3: Bah si tu veux, au revoir madame.
5: Ah oui, si, non mais attends.
4: Unicise, bonjour.
6: Oui, bonjour madame, c'est l'agence matrimoniale?
4: Oui, tout à fait.
6: Oui, bonjour madame, je voudrais le service après-vente de l'agence matrimoniale, s'il vous plaît.
4: Vous êtes monsieur?
6: Robert Ledoux.
4: Eh bien, c'est le service après-vente, c'est madame.
6: Écoutez madame, je suis désolé, j'ai acheté une femme chez vous il y a quelque temps. Je ne suis pas du tout content de ses performances au lit et je voudrais savoir si on peut la changer.
4: Bah de toute façon, nous, on ne sait pas les performances au lit des gens. Hein. Ça, c'est rentre dans des détails intimes qu'on ne peut pas savoir. Hein.
6: Bah écoutez, madame, vous me vendez une femme. Vous savez quand même, vous avez fait un dossier, vous avez affiché, vous connaissez ses performances.
4: Ah bah tout à fait, bon, mais nous ne connaissons pas au niveau sexuel. Nous n'allons pas jusque-là. Hein.
6: Écoutez, madame...
4: Nous ne demandons pas jusque-là des détails. Hein.
6: Enfin, quand même, madame, vous vendez un produit... Il faut quand même...
4: On ne vend pas un produit quand même. On n'est pas des bêtes. On est quand même une personne. On est quand même quelqu'un.
6: Mais madame,
4: vous... Vous entendez causer, là? Moi, je ne sais pas, mais vous avez une drôle de façon de parler des femmes, hein?
6: Mais madame, c'est moi le cochon de client. J'ai acheté une bonne femme chez vous.
4: Ma vie.
6: Ce produit-là arrive chez moi, s'installe, bon. Et hop, je l'essaye, normal. Dès le début, je me dis, tiens, elle est pas... Je me dis, bon, ça va peut-être venir. Vous savez, c'est comme les voitures font un rodage, quoi. Hein, vous comprenez, hein? Mais maintenant, ça fait quand même un certain temps. Ses capacités, ses performances sont très limitées.
4: Écoutez, quand même, c'est des détails intimes qu'on n'a pas le droit de demander.
6: Mais enfin, madame, quand
4: t'as... personne, enfin.
6: Mais enfin, quand même, quand un garagiste voit une voiture, il sait très bien...
4: Ah ben, c'est quand même... Entre une voiture et une femme, il y a quand même une différence, monsieur.
6: Mais madame, c'est vous qui l'avez vendu. C'est vous, le garage.
4: Oh bah dites donc, vous nous considérez vraiment bizarrement, vous, hein. Vous avez une drôle de manière de parler des femmes, hein.
6: Bah c'est vous qui les vendez, les femmes, c'est pas moi.
4: On les vend pas.
6: Oh, j'ai payé.
4: Mais la dame aussi a payé pour vous rencontrer, de toute façon, on les vend pas.
6: Écoutez, madame.
4: Enfin.
6: Moi, j'avais fait un plan d'épargne pour acheter une grosse. Mais enfin, attendez, si j'avais vu que le modèle que j'ai choisi ne fonctionnait qu'à l'horizontale, j'aurais pas pris.
4: Bah écoutez, je comprends pas votre mentalité, hein. La personne est comme elle est, point final.
6: Madame, c'est quand même pas comme quand on va voir des prostituées. Une prostituée, ça coûte 500 balles. Là, ça m'a coûté 10 000 balles.
4: Ah, vous nous traitez comme des moins que rien et tout. Alors là, j'arrive pas à vous comprendre, hein.
6: Si vous me changez pas la bonne femme que j'ai en ce moment contre une autre, neuve et plus performante, alors là, je porte plainte.
4: Bah, de toute façon, porter plainte, pourquoi?
6: C'est un modèle usé.
4: Ah, pas du tout.
6: Oh, bah, dis donc, hein, c'est pas vous qui l'avez dans votre plumard, hein.
4: Non, mais vous entendez parler, vous parlez d'une dame, vous la parlez comme une voiture.
6: Mais madame, il y a de très belles voitures. Arrêtez de dire du mal des voitures, enfin, quand même, c'est scandaleux, ça.
4: Une femme, c'est quand même pas une voiture, il y a une différence, je regrette.
6: Eh ben, il y a des voitures qui valent bien des occasions de bonnes femmes, comme celle que vous m'avez vendue.
4: De toute façon, on n'est pas un concessionnaire de voitures, monsieur.
6: Attendez, je comprends pas, là, c'est pas le garage habite.
4: Ah, vous êtes pas du tout au garage habite, je regrette. Vous êtes dans une agence matrimoniale.
6: Bah, une agence matrimoniale, c'est un garage habite.
4: Mais dites donc, est-ce que vous êtes vulgaire?
6: Oh!
4: Oh bah écoutez, vous vous entendez causer un garage à bite. Non mais qu'est-ce que c'est que ça? Moi je n'ai jamais entendu ce terme-là. Moi je regrette, vous me choquez énormément.
6: Je veux faire filer une occasion pourrie, lamentable pour 10 000 balles. Hein? Une nana qui tient pas la route. Et c'est moi qui... Ah non mais attendez.
4: Ah là vous êtes d'une vulgarité pas possible.
6: Vous faites quoi ce soir madame?
4: Comment? Mais vous me prenez pour qui? Écoutez, moi je vais porter plainte contre vous.
6: Bah écoutez, vous n'avez pas porté plainte contre monsieur le préfet de région.
4: Parce que vous êtes pressé?
6: Oui, madame.
4: Eh ben dites donc, bonjour le langage pour un pressé, hein.
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7: Allô?
5: Bonjour monsieur, c'est bien le boulangiste?
7: Oui, oui.
5: Monsieur Martin à l'appareil, je vais vous déposer mes papiers de Pôle emploi.
7: Des papiers de Pôle emploi?
5: Oui, parce que j'ai monté un faux dossier comme quoi j'ai bossé chez vous et j'ai démissionné.
7: Ah non, non, mais moi je suis pas d'accord. J'ai rien à voir avec vous, je sais pas quoi, qu'est-ce que vous m'inventez là?
5: Bah officiellement vous êtes mon ancien patron et vous venez d'accepter ma démission puisque c'est ce que
7: ah
5: je...
7: Ah bah non, moi je suis pas votre ancien patron du tout, vous trouvez quelqu'un d'autre, mais moi non, ça marche pas.
5: Ah bah, mais j'ai tout mis à votre nom, moi j'ai envoyé
7: bah,
5: les papiers.
7: Moi je m'en fous, c'est pas mon problème, moi j'ai rien à voir avec vous, j'ai pas signé votre démission.
5: Ah oui, mais alors si vous la signez pas, ça veut dire que vous la refusez.
7: Oui.
5: Donc si vous la refusez, ça veut dire qu'il faut me payer.
7: Non mais c'est quoi ce délire là?
5: Code du travaillisme, article 1, en cas de refus de démissionnage...
7: Mais je refuse rien, je m'en fous royalement. Démerdez-vous, trouvez quelqu'un d'autre, moi je suis pas votre pigeon.
5: Alors en quelque sorte si...
7: En quelque sorte, je veux rien entendre, je veux pas avoir affaire à vous. Trouvez un autre con, trouvez un autre connard qui accepte ça.
5: Vous êtes marrant, j'ai déjà fait toutes les démarches.
7: Mais je m'en fous, vous ayez fait le truc, trouvez un autre pigeon.
5: Je peux pas changer de pigeon, vu que je vous ai déjà désigné pigeon officiel. J'ai tout signé en plus au nom de monsieur
7: ah
5: pigeon.
7: Ben, vous avez signé à ma place, mais allons-y gaiement. Venez ici, je vous déchire tout et allez voir ailleurs.
5: Alors non, parce que si vous déchirez, ça veut dire que vous refusez encore la démission.
7: Mais refusez la démission de quelqu'un que j'ai pas embauché. Amenez-moi un papier comme quoi je vous ai embauché. Amenez-moi vos fiches de paye.
5: Oui,
7: comme quoi.
5: Ben justement, je viens de les faire, donc je vais vous les apporter.
7: Ah, vous avez fait les fiches de paye? Bah oui, allons-y gaiement. C'est pas pas long.
5: Oh ben voilà, alors je fais tout le boulot.
7: Mais c'est quoi ce délire? Bonjour.
5: Bonjour monsieur, comme je disais au patron...
8: Non mais ça a commencé avec ma vendeuse...
5: D'accord, donc c'est avec vous que je démissionne.
8: Non mais ça va pas non?
5: Excusez-moi de faire le truc dans les formes.
8: Mais hein. Y a pas de forme, mais ça va pas non, mais je vous connais pas, vous avez jamais travaillé chez moi, non mais on va où là? Puis quoi encore?
5: Puis encore, que si vous pouvez me faire une petite lettre de recommandation...
8: Non, non mais je vous coupe tout de suite, moi écoutez, vous savez quoi, je vais téléphoner au Pôle emploi, je redonne votre nom, je téléphone à la gendarmerie...
5: Ah bah non, vous avez rien compris, il faut pas faire
8: non,
5: ça.
8: Non, non, non, mais on va où là? Vous rigolez, vous avez signé pour moi, vous dites que vous avez travaillé chez moi, vous me demandez des papiers, mais ça va pas non?
5: Ah bah au final, vous avez compris, voyez.
8: Ah non, mais j'ai très bien compris, puis arrêtez de me prendre pour une conne, parce que là, on va pas être copains longtemps. Hein.
5: Je sais qu'on n'est pas copains, on est patron,
8: employé. Ah non,
5: employé.
8: On n'est pas copains, non, mais rien du tout, même. Moi, il n'y a pas de faux comme ça.
5: Non, mais à un moment, faut quand même respecter les collègues.
8: Mais à vous de respecter, mais ça va pas.
5: C'est pas parce que vous êtes mon ancien patron que...
8: C'est quoi, depuis tout à l'heure, je suis en train d'enregistrer votre appel, là. J'enregistre tout ce que vous dites,
5: ah,
8: là.
5: Ah bah attendez, je lance immédiatement un contre-enregistrage.
8: Non, non, mais il y a un moment, faut arrêter les conneries. Non mais ça va pas non? Ça va pas non? Excusez-moi mais vous êtes pas bien là.
6: Contre enregistrage activé.
8: Non, c'est une blague.
5: Si c'est une blague vous me faites les papiers?
8: Non non je ne signerai pas de faux. Même si c'est une blague.
5: Dommage parce que justement c'est une blague.
8: Mais vous êtes qui?
5: Par exemple ce serait la radio.
8: Vous êtes sérieux?
5: Alors ça m'arrive rarement mais là oui je suis sérieux.
8: Bon ça me va. Franchement je suis soulagée parce que franchement je me disais mais où on va dans ce monde là? Il y a un problème là. Je sais même plus quoi vous dire.
5: Bah dites-moi quelle radio c'est par exemple.
8: Bah honnêtement je sais pas du tout. Je sais pas. Tendance Ouest.
5: Non.
8: Radio Cristal.
5: Non.
8: Rire et Chanson.
5: Bah oui bravo.
8: Ouais quand même. D'accord.
5: Vu que c'est Monsieur Martin de Rire et Chanson, vous me faites les papiers quand même?
8: Non désolé, hors de question. Pas de ça chez moi.
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9: Allô?
0: Allô, docteur?
9: Allô?
0: Allô, docteur?
9: Écoutez, il doit y avoir erreur, madame.
0: Ah, c'est pas le docteur?
9: Mais non!
0: Oh mon Dieu!
9: Et vous avez des soucis, apparemment.
0: Ah oui, parce que j'ai confondu mon poulet et mon chat.
9: Oui.
0: Pour manger ce midi. Et comme j'avais pas mes lunettes.
9: Oui.
0: Ben, j'ai tué le chat.
9: Oh.
0: Et je l'ai mangé.
9: Oh.
0: Et j'ai mal au ventre.
9: Oh, mon Dieu. Vous avez personne qui peut vous aider dans votre coin?
0: Attendez, je fais un dédoublement d'appel. Vous permettez?
9: Ben, je vous en prie.
23: Cabinet docteur de la place, j'écoute. Allô?
9: Écoutez, madame, monsieur, pardon, docteur, oui. C'est une vieille dame qui m'appelle de je ne sais où. Elle est pas très bien. Hein. Elle a mangé son chat aujourd'hui à la place du lapin. est-ce que vous, si vous vous faites le 31-31, vous pouvez pas avoir l'appel?
23: Attendez, bougez pas. Ah, madame Le Duret.
9: C'est ça.
23: Elle a pas de lapin, elle a des poulets.
9: Oui, c'est ça. Elle a confondu du poulet et puis, attention, moi ça commence, ça devient contagieux. Elle a confondu le poulet avec son chat, elle a mangé son chat.
23: C'est pas vrai.
9: Si, et il paraît qu'elle souffre, enfin je sais pas.
23: Elle a dû manger les poils avec encore. Ça fait 3 fois qu'elle nous fait le coup.
9: Mon Dieu, mais comment, elle est toute seule cette femme?
23: Oui, parce que son fils est en Martinique.
9: Ah oui.
23: Et pour lui faire plaisir, il lui a offert 3 chats.
9: Oui.
23: Et elle en a déjà mangé 2.
9: Eh ben, le troisième, il est oxy, elle l'a mangé.
23: Attendez, je vais faire une inversion d'appel, quittez pas, hein.
9: Merci, monsieur.
23: Parce que je suis inquiet de savoir si elle a mangé les poils, c'est ça le problème.
9: Oui.
0: Allô? Allô?
9: Oui, ben, je sais pas, je viens d'avoir votre médecin, parce qu'il voudrait savoir si vous avez mangé les poils.
0: Ben oui, parce que j'ai confondu les poils avec les plumes.
9: Oui.
0: Parce que d'habitude, je mange les plumes, moi.
9: Ah bon?
0: Oui.
9: Mais le chat, c'est dur aussi, les poils, hein?
0: Oh, c'est pas bon, même grillé dans du beurre comme ça, j'ai
9: mis. Mais comment que ça se fait qu'on vous laisse quand même toute seule comme ça?
23: Oui? Allô?
9: Oui. Ah. Alors, je viens d'avoir, moi, cette dame.
23: Oui.
9: Et puis, elle a mangé les poils.
23: Oh là là là là. Attendez, quittez pas, madame, parce que j'ai un appel de la poste de. Oui? Le facteur? Comment s'appelle la dame qui a fait ça? Ah bah, c'est elle. Allô?
9: Oui.
23: On a un appel de la poste, là.
9: Oui.
23: Le facteur s'est fait arracher les poils ce matin par une vieille dame qui s'est empressée de lui manger tous les poils pubiens.
9: Écoutez, c'est une histoire de fou.
23: Attendez, je vais essayer de l'appeler parce que c'est pas la même chose si elle a mangé des poils de facteur ou des poils de chat. Hein,
9: c'est... Mais c'est pas possible. Elle doit pas avoir de force, cette femme. Mais pour arracher les poils du facteur, ça veut dire que déjà qu'il a une belle barbiche. Hein.
23: Ah mais non, mais c'est pas les poils de barbe, c'est les poils pubiens.
9: Ah bah d'accord. Bon, mais écoutez, je suis pas de...
0: Allô? Allô?
9: Oui, ça y est, ben, je vous ai, mais enfin, il comprend plus rien, votre médecin, hein. C'est les poils du facteur que vous avez mangé ou c'est les poils du chat?
0: Oh mon Dieu, c'est ça. J'ai mangé les poils du facteur tout à l'heure à 11h.
9: Mais c'est pas possible. C'est une histoire de fou, vous êtes en train de me faire une connerie, là.
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10: Oui, bonjour.
5: Oui, bonjour, monsieur. C'est bien la boulangerie?
10: Oui, c'est bien ça.
5: Je vous appelle parce que vous m'avez vendu un faux produit.
10: Un faux produit? Quel faux produit?
5: Je suis venu, j'ai demandé une chocolatine.
10: Oui.
5: Et alors, selon mon beau-frère qui s'y connaît, c'est un pain au chocolat.
10: Nous, on appelle ça une chocolatine, monsieur.
5: Ah non, c'est un pain au chocolat.
10: Bon, enfin, mais c'est pareil pour nous. Je peux pas appeler ça être trompé sur la marchandise.
5: Non, mais vous vous êtes dit, c'est un touriste, il va pas faire la
10: différence. Pas du tout, monsieur. Alors là, que ce soit un touriste ou pas touriste, quand on nous demande chocolatine ou pain au chocolat, nous, le produit est le même.
5: Quoi qu'on vous demande, vous vendez la même chose, en fait.
10: Mais c'est pareil. C'est vraiment vous qui êtes de mauvaise foi. Allez sur Internet et allez voir pain au chocolat ou chocolatine, c'est la même chose.
5: Non, mais entre-temps, vous aurez changé sur Internet pour qu'il y ait écrit c'est la même chose.
10: Ah, ben bien sûr, je vais aller trafiquer Internet pour marquer que on a décidé que pain au chocolat ou chocolatine, c'était la même chose, monsieur. J'ai que ça à faire. Je vous aurais donné un croissant. Je comprends que je vous ai trompé sur la marchandise.
5: Ah, vous reconnaissez, moi, c'est déjà une bonne
10: chose. Ah non, je reconnais rien, monsieur. Ne dites pas que je vous ai grugé sur le produit. Appelez la Fédération de pâtisserie, tiens. Ils vont vous signaler ce que c'est pain au chocolat.
5: Ah ben moi, écoutez, moi j'ai mon beau-frère qui connaît déjà.
10: Oui, eh ben écoutez, mais bien sûr. Votre beau-frère, il doit être très expert, hein, pour savoir la différence entre un pain au chocolat et une chocolatine, hein. Alors c'est bien la première fois qu'on me l'a fait celle-là. Franchement, monsieur, j'ai jamais vu ça, hein.
5: Bon, bah, passez-moi le responsable.
10: Attendez, monsieur, quittez pas, s'il vous plaît.
5: Ah ben merci.
10: Alors.
11: Mais qu'est-ce que vous me racontez là? Non mais vous êtes en train de me faire un char. Ça fait des années que je suis boulanger. C'est la première fois qu'on me sort un truc comme ça. Ah, c'est quand même comique votre histoire là, cher monsieur. Excusez-moi, mais...
5: Bon, du coup, est-ce que je peux passer cet après-midi?
11: Pourquoi faire?
5: Bah pour le remboursement.
11: Pour le remboursement de quoi? Vous l'avez mangé le produit?
5: Je l'ai pas fini du coup parce que je l'avais juste entamé.
11: Comment ça vous l'avez pas fini? Non mais attendez, vous avez me ramené une chocolatine à moitié mangée et vous voulez que je vous la rembourse? Non mais vous rigolez ou quoi?
5: Ah non, excusez-moi.
11: Comment ça, excusez-moi?
5: Ah bah c'est pas ça.
11: Comment ça, c'est pas ça?
5: C'est pas une chocolatine que je vais vous rapporter, c'est un pain au chocolat justement.
11: Non mais c'est complètement ahurissant votre histoire.
5: Non mais je vois, vous essayez de me convaincre, vous essayez de me faire une sorte de convainquisme que c'est.
11: Mais je sais pas d'où vous convaincre. convaincre de quoi que ce soit, je vous explique.
5: Vous êtes ouvert jusqu'à quelle heure aujourd'hui?
11: Mais c'est pas la peine de repasser, on va pas vous rembourser la moitié d'une chocolatine, hein, ne rêvez pas. Hein. Non, mais vous êtes complètement. Vous êtes un peu fou, non, monsieur? Vous commencez à me fatiguer, vos histoires.
5: J'ai mon beau-frère qui peut témoigner en plus. Hein.
11: Mais qu'est-ce que. Mais ça va pas bien la tête, hein. Mais qu'est-ce que vous racontez là?
5: Non, mais je.
11: Vous ne passez pas parce que sinon j'appelle le flic.
5: Ah, ben moi je vais les appeler avant vous, vous allez voir.
11: Mais allez-y, appelez-les.
5: Ah, ben je les appelle tout de suite?
11: Oui, tout de suite, et vous venez avec eux, il n'y a pas de souci.
5: Ah, ben ça y est, ils sont appelés là.
11: Il n'y a pas de souci, vous venez avec eux.
5: Ils arrivent.
11: Eh ben ils arrivent, très bien. Vous venez avec eux, hein. On discutera ensemble, il n'y a pas de souci.
5: Ah, ben je suis en voiture avec eux.
11: Il n'y a pas de souci. Moi aussi je suis en voiture avec eux.
5: Et je peux le prouver, excusez-moi.
11: Venez.
5: Commandant, vous pouvez mettre la sirène s'il vous plaît?
11: Oui, oui. Pim-pom, oui.
0: Allô?
12: Allô?
0: C'est le dispensaire pour les animaux?
12: Oui.
0: Bonjour, madame.
12: Bonjour.
0: Monsieur le baron Ledoux, j'habite boulevard Saint-Germain.
12: Oui.
0: Et j'ai un grand malheur avec mon perroquet.
12: Oui.
0: Oh mon Dieu, il est originaire de la Libye.
12: La Libye, oui.
0: Voilà. Et hier soir, à la télé, ils ont montré la guerre entre le Tchad et la Libye.
12: Oui.
0: Et mon perroquet, il était là, devant la télé.
12: Oui.
0: Et depuis, il n'arrête pas que de dire des bêtises, des cochonneries.
12: Ah bon?
0: Oui. Et je sais pas quoi faire, moi je
12: Qu'est-ce
0: sais...
12: Qu'est-ce qu'il raconte?
0: Oh, des cochonneries. Hein. Vous voulez que je vous le passe, vous allez voir.
12: Attends, oui, oui.
0: Je vais approcher du téléphone. Attendez, j'attrape, hein?
12: Oui.
0: Bien là, Coco. Allô?
12: Oui.
0: Voilà, là. Parle, Coco.
12: Coco? Il écoute, là?
0: T'as la pris! T'as la pris!
12: Coco? Bonjour, Coco.
0: Poufias!
12: Mais ça va pas?
0: Allô?
12: Oui?
0: Vous avez entendu?
12: Oui, j'ai entendu.
0: Alors, qu'est-ce que je fais, moi?
12: Alors, attendez, ne quittez pas, s'il vous plaît, hein. Allô?
0: Oui.
12: Monsieur, alors, remettez votre perroquet à côté et faites-le parler. Mais... Le docteur écoute, hein.
0: Viens là, Coco! Ah. Coco, viens là!
12: Écoute, je suis morte de rire.
0: Allô?
12: Oui?
0: Bon, ça y est, attendez, je mets la tête à côté de l'appareil. Allez-y.
12: Coco, bonjour. Coco. Mais tu m'avais pas dit ça tout à l'heure.
0: Pas vite. Allô?
12: Oui.
0: Oh, madame?
12: Oui.
0: Vous savez le chinois pour passer le thé?
12: Oui.
0: Le chinois, le petit filtre pour passer le thé. Il l'a mis sur sa tête comme un casque.
12: Ah bon?
0: Oh non, Coco, reviens ici!
12: Écoutez, vous êtes où, monsieur?
0: Madame, il a une fourchette dans le bec, il vient vers moi!
12: Non, c'est pas vrai.
0: Non!
12: Monsieur! Olivier! Écoute, tu sais, il vient de me dire que son porquet, il a mis une fourchette dans le bec, il est venu vers lui, et après j'entends plus rien. Mais j'entends plus rien, ça tombe, il a foutu un coup de fourchette. Allô?
0: Saloperie!
12: Coco!
0: Saloperie!
12: Coco, t'exagères, hein? Qu'est-ce que t'as fait à ton maître?
0: Vive la Libye! Vive la Libye!
12: Mais t'es dingue! Pourquoi vive la Libye? Coco?
0: Kadhafi!
12: Kadhafi? Mais qu'est-ce qu'il a, Kadhafi? Hein? Coco, Coco, t'as le combiné, là? Qu'est-ce que t'as fait à ton maître?
0: Ta gueule!
12: Quoi, ta gueule? Je t'en prie, hein. Je peux te dire ta gueule aussi, moi.
0: Ta gueule, ça l'a pris!
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16: Hello?
17: Oui, bonjour, madame.
16: Oui.
17: Vous êtes bien, madame...
16: Oui.
17: Oui, bonjour madame, c'est la CFLP à l'appareil, ravalement d'immeubles, nous venons de la part de la mairie, vous savez qu'on va faire le ravalement.
16: Oui.
17: Donc un ouvrier va venir cet après-midi.
16: Bon.
17: Hein, je suis monsieur Sanfranc, je vais vous passer monsieur Lapipe qui est le conducteur des travaux, qui va vous expliquer ce qu'on attend de vous. Hein.
16: Attendez, je m'excuse là, mais vous êtes qui là?
17: Monsieur Sanfranc, hein?
16: Oui.
17: Voilà, donc je vous passe monsieur Lapipe qui va vous expliquer. Hein.
16: D'accord, très bien.
0: Oui, merci. Allô?
16: Oui, bonjour, monsieur.
0: Bonjour, madame, monsieur Lapipe, à l'appareil. Oui. Donc, vous allez avoir un ouvrier cet après-midi qui va vous expliquer un peu les travaux.
16: D'accord.
0: Donc, on va mettre un panneau sur la façade de l'immeuble.
16: Oui.
0: Donc, pour indiquer la nature des travaux.
16: Oui.
0: Donc, ça va être marqué, ici, on ravale.
16: Oui.
0: 100 francs la pipe.
16: Ici, on ravale.
0: 100 francs la pipe, c'est le nom des associés, donc, qui conduisent les travaux.
16: D'accord.
0: Mais ce qu'on voudrait, si c'était possible, c'était que, comme on va être pressé là, est-ce que vous pouvez déjà mettre un bout de papier quand même sur la façade donc extérieure de votre habitation,
16: oui,
0: indiquant la nature des travaux.
16: Ici on ravale.
0: Ici on ravale et dessous le nom du chantier. Hein,
16: d'accord.
0: Et la date d'aujourd'hui.
16: Ok.
0: Redisez-moi que je sois d'accord au moins.
16: Alors attendez, 100 francs la pipe. Non, ici on ravale.
0: Oui.
16: 100 francs la pipe. Et en dessous, il faut mettre la date.
0: Oui, parce qu'on ne peut pas vous laisser le choix dans la date, madame.
16: Ben, on va voir ça tout de suite. Hein.
0: Très bien, bonjour, merci,
16: voilà,
0: madame.
16: Je vous en prie.
0: Au revoir, madame.
16: Au revoir, monsieur.
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2: Oui, bonjour.
5: Bonjour, monsieur, c'est bien la pharmacie?
2: Oui.
5: Monsieur Martin, à l'appareil, les négociants Martin-Villois.
2: Oui.
5: Je vous ai récupéré un stock de vaccins pour le nouveau virus, l'archomavirus. Est-ce que je peux vous les déposer tout à l'heure?
2: C'est des vaccins que vous avez eu où?
5: Bah, ce sont des vaccins anti-Covid que j'avais achetés en 2020. Je les avais mis de côté au cas où, et là, ça tombe bien, il y a un nouveau virus qui arrive.
2: Bah, ils doivent plus être bons en 2020. On est en 2026.
5: Ouais, alors ça reste entre nous, mais vous inquiétez pas, j'ai changé le dernier chiffre. Dans 2020, j'ai rajouté un petit trait au-dessus du zéro, et hop, on lit 2026. Sur le flacon.
2: Comme
5: ça on est couvert, vous voyez.
2: Alors attendez, je vais vous passer.
5: Merci monsieur.
2: Mais qu'est-ce qu'il me raconte lui? Allô, bonjour.
5: Eh, bonjour monsieur, comme j'expliquais, je vous apporte les vaccins contre le nouveau virus, l'archomavirus.
2: Mais il n'y a pas de vaccin contre l'antivirus.
5: Bah oui, je sais, pas encore.
2: Et du coup, vous voulez me déposer quoi?
5: C'est ce que je disais, les vaccins Covid, vu que c'est la même chose de toute façon.
2: Non, c'est pas la même chose, non.
5: Si, à la télé, ils ont dit que c'était un vaccin ADSL, comme le Covid.
2: Ah oui, un vaccin ARN.
5: Voilà, c'est ce que j'ai dit, et puis en plus, comme j'ai mis 26 à la place de 2020.
2: Oui, mais vous avez mis 26, et vous croyez qu'on change les dates de péremption comme ça? On est des professionnels de santé, accessoirement.
5: Ah non, mais accessoirement, vous inquiétez pas, je vous les ai déjà changées, moi, les dates. Péremptatoire.
2: Oui, non, mais... Bonjour, monsieur.
5: Et bonjour, monsieur.
2: Attendez, là. Nous, on peut pas se permettre de vacciner des gens avec une péremption qui a été modifiée.
5: Ah, mais ça craint rien, parce qu'en plus, j'ai passé toutes les doses de vaccins au micro-ondes.
2: Non, on met pas au micro-ondes. Une stérilisation se fait pas au micro-ondes.
5: Bah, c'est pas que pour stérilifier, c'est surtout pour les puces.
2: Pour les puces?
5: Bah oui, vous savez bien que dans les vaccins Covid, il y a des puces 5G pour géolocalifier ceux qui sont vaccinés.
2: Oui, mais... Non.
5: Bah si, mais quand on passe le vaccin au micro-ondes, ça grille les puces 5G.
2: Oh, non mais c'est quoi ce délire? Faut arrêter là.
5: Hein. Ah bah pardon, j'ai vu le truc sur internet, la preuve.
2: Mais sur internet, c'est un tas de ramassis.
5: Oh, bah, ça serait...
2: On met pas des vaccins au micro-ondes pour détruire la 5G ou je sais pas quoi dedans. Hein.
5: Ah bah vous pouvez regarder n'importe quel film où il y a un gars qui veut pas se faire repérer, à tous les coups, il met sa carte SIM au micro-ondes.
2: Ouais, mais dans les flacons de vaccins, il y a pas de carte SIM. Hein.
5: Non, dans les vaccins, ce sont des micro-puces, mais ça marche pareil. Donc moi, je vous ai booké des clients qui sont intéressés.
2: Et là, vous êtes dans une pharmacie, monsieur. Hein.
5: Non, pas du tout. Là, je suis dans mon bureau.
2: Non, mais moi, je suis en pharmacie, là.
5: Oui, bah, c'est pour ça que je vous appelle. Moi, je vous file les vaccins et vous, vous vaccinagez les clients.
13: Ah oui, bonjour.
5: Ah, bonjour, madame. Vous êtes la chef.
13: Monsieur Martin, c'est ça?
5: Tout à fait.
13: Et votre épouse, c'est Martine, c'est ça?
5: Bah oui, dis donc, on ne se serait pas croisé à Martinsville.
13: C'est ça, exactement. Je vous écoute tous les matins sur Rire et Chanson.
5: Très bon choix, bravo.
13: C'est que monsieur Robles, enfin, toute l'équipe.
5: Hein. Voilà, toute la fine équipe à monsieur Robles, exactement.
13: J'ai encore écouté ce matin.
5: Alors, interro surprise, c'était quoi ce matin?
13: Ah non, j'ai pas écouté ce matin, autant pour moi, non.
5: Ah,
13: alors.
5: Tiens donc.
13: Alors ça, c'est la blague, ça.
5: Comme par hasard.
13: Vous m'avez eu là.
5: Alors ça, c'est pas de bol, hein.
13: En tout cas, je vous écoute tous les jours, mais pas ce matin.
5: Bon bah, à demain alors.
13: Oui, à demain.
5: Et au revoir, madame.
13: Merci, au revoir, madame.
18: Floral, bonjour.
19: Allô?
18: Oui.
19: C'est le fleuriste?
18: Oui.
19: Bonjour. Est-ce que vous faites une livraison de fleurs?
18: Oui. Je vais vous passer la fleuriste.
19: Merci.
22: Oui.
19: Bonjour.
22: Bonjour, monsieur.
19: Je voudrais livrer 10 roses rouges, s'il vous plaît.
22: Oui. Quand?
19: Le plus vite possible, en fait.
22: Alors, attendez, je vais regarder s'il m'en reste là. On a un fournisseur demain. Là, il n'y en a plus.
19: Demain, vous pouvez...
22: Si vous voulez attendre demain?
19: Oui, je peux attendre demain, oui.
22: Ouais, d'accord. Alors, 10 roses...
19: Rouge.
22: Ok. Alors, le message?
19: Mon amour.
22: Oui.
19: Je t'aime.
22: Ouais.
19: Je n'ose pas te le dire en face. Parce que, comme tu le sais, je souffre toujours.
22: Je souffre.
19: Toujours.
22: Toujours.
19: De ma vésicule biliaire.
22: Bilière.
19: Qui me donne une mauvaise haleine.
22: Une mauvaise haleine.
19: Voilà.
22: Alors, je vais prendre vos coordonnées. Vous êtes monsieur
19: Gendard, G-E-N-D-A-R.
22: G-E-N-D-A-R. D-A-R. Votre numéro de téléphone
23: 02-97.
22: Donc, à livrer. À madame.
23: Oui.
22: Alors, son nom
23: À mon aimé.
22: Pardon ?
23: Mon aimé, quoi. Elle comprendra.
22: Non, vous ne voulez pas nous donner son nom ?
23: Non, je préfère éviter les drames.
22: D'accord, ok. Alors, l'adresse, c'est
23: 10 rue...
22: Oui.
23: C'est à Questembert. Hein.
22: Oui, mais par contre, oui, au 10 rue... Il y a plusieurs... il y a trois locations. Chez qui on va livrer ?
23: Les floristes.
22: Hein ? Pardon ?
23: Vous avez bien compris que c'était pour vous, non ?
22: Hein ? Moi ?
23: Ah oui.
22: Oui, mais on est plusieurs employés, hein.
23: Oui, mais je reconnais votre voix quand même. Je suis déjà venu prendre des fleurs pour ma mère, alors.
22: Ah, d'accord, ok. Ah, mais je suis mariée, monsieur.
23: Oui. Mais c'est pas forcément un problème. Ah.

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3: C'est-à-dire?
4: Pour un remboursage d'un billet d'avion d'un vol qui a été annulé.
3: Vous deviez partir quand?
4: En fait, j'avais l'intention de réserver un billet pour aujourd'hui et j'ai vu que ça allait être annulé.
3: Oui, mais si vous ne l'avez pas acheté, je ne vais pas vous rembourser quelque chose que vous n'avez pas acheté. N'importe quoi, on n'a jamais fait un truc comme ça. Bref, bon.
4: Non, mais c'est pas sorcier, vous voyez, vous me sortez le billet, comme ça vous pouvez me le rembourser.
3: Ah bah, je vais vous demander de le payer déjà dans un premier temps.
4: Vous allez me faire payer un vol annulé?
3: Non. Qu'est-ce que vous allez faire avec ça?
4: Comme ça, je ne le paye pas et vous me faites le remboursage.
3: Ah bah non, c'est stupide. Hein. C'est complètement idiot ce que vous me demandez. Je suis désolée, mais moi, je ne marche pas dans la combine. Hein.
4: Et alors, dans ce cas, est-ce que vous pourriez... Ah, allô?
3: Oui.
4: Bonjour, monsieur.
3: Attendez, monsieur, il y a un problème, là. On ne peut plus rien faire.
4: Bah, vous pouvez me le rembourser, c'est ce que je disais, puisqu'il est annulé.
3: Non, je ne peux pas vous le rembourser, d'abord de une. C'est un remboursage du verbe rembourser.
4: Un remboursage du verbe rembourser, oui.
3: Français.
4: Je suis bien d'accord, oui.
3: Bon, bref.
4: Donc, pour mon remboursage que vous évoquez à l'instant.
3: Ah non. On va pas vous rembourser. Enfin, ça me paraît logique. Non, c'est non.
4: Bah si.
3: Non.
4: Allô?
3: On va où là? On va pas vous rembourser un billet que vous avez pas acheté.
4: Au moins, vous me faites un bon ou un truc pour rembourser.
3: Je vais pas vous faire un bon alors que je vous ai pas envoyé quelque chose, enfin.
4: Oh!
3: Quoi, oh?
4: Ah bah, oh!
3: Je ne ferai pas d'attestation. Non, mais c'est hallucinant ça quand même.
4: Non, mais on peut faire comme si.
3: Quoi? On peut pas faire comme si, monsieur. Puis arrêtez de dire ce que j'ai pas dit parce que c'est bon là. Si je dois vous rembourser, je vous rembourserai, y a aucun problème.
4: Ah, bah nous y voilà.
3: Donc... Mais laissez-moi parler! Vous voulez pas me laisser parler, en fait?
4: Bien sûr que si.
3: Bon, bah alors laissez-moi parler.
4: Bien sûr.
3: Alors.
4: Toujours est-il que vous devez quand même.
3: Non, mais ne me laissez pas parler, en fait. Je peux terminer ou pas?
4: Ah, bah oui,
3: bon,
4: absolument.
3: Alors.
4: Mais c'est juste que je disais que.
3: Mais moi, je ne sais pas.
4: Allô?
3: Je ne sais pas. Vous m'entendez?
4: Non.
3: Vous m'entendez?
4: Non.
3: Là, vous m'entendez?
4: Oui.
3: Alors, je.
4: Ah non, je vous entends plus.
3: Là, vous m'entendez, là?
4: Non.
3: Là?
4: Là, un peu mieux.
3: Alors, je ne sais pas.
4: Allô?
3: Oui, allô?
4: Mais je vous entends plus.
3: Allô, vous m'entendez?
4: Allô?
3: Allô, vous m'entendez?
4: Non.
3: Bah alors on va raccrocher si vous m'entendez pas.
4: Bah non, reprenez le téléphone.
3: Ah bah comme par hasard vous m'entendez là?
4: Non.
3: Non, mais vous me répondez?
4: Non.
3: Bon, écoutez.
4: À la limite, si vous pouvez pas me faire du liquide, moi ça me dérange pas.
3: Non, mais vous comprenez pas, je peux pas vous donner d'argent.
4: Vous me faites un virement, je vous donne un RIB.
3: Je ne peux pas vous faire de virement ou vous donner de liquide.
4: Bon,
3: ce
4: alors.
3: Ce n'est pas possible.
4: Écoutez, je vais prendre un chèque, exceptionnellement.
3: Non, mais vous écoutez pas en fait. Je vais appeler mon directeur tout de suite.
4: Ah bah passez-le moi.
3: Bah oui, voilà.
5: Allô?
4: Oui, bonjour madame.
5: Non, monsieur.
4: Pardon?
5: Alors attendez, vous avez pris votre billet chez nous?
4: Ah non, j'ai pas pris mon billet, mais j'avais l'intention de le prendre.
5: Attendez, est-ce que vous avez réservé votre billet chez nous à l'agence de voyage?
4: C'est ce que j'expliquais, j'en avais l'intention.
5: Non, je vous pose une question, monsieur, c'est vous, c'est non. Avez-vous réservé, oui ou non, un billet d'avion, oui ou non?
4: J'y ai pensé,
5: vous
4: voyez?
5: Non, mais attendez, je vous demande pas si vous y avez pensé. Avez-vous réservé, oui ou non, votre billet chez nous?
4: J'y ai pensé sérieusement à acheter ce billet chez vous.
5: Et vous oui, vous l'avez réservé, ou non, vous n'avez pas de billet, c'est tout.
4: Non, alors on n'avait pas compris. Dans l'intention, si vous voulez.
5: Je m'en fous, vous n'avez rien acheté.
4: Ne me faites pas dire ce que je n'ai pas dit.
5: Bon, attendez, on va être clair, monsieur, parce que moi, attendez, il y a deux solutions. Vous avez pris un billet chez nous, vous l'avez payé, on vous rembourse.
4: Ah bah voilà, c'est cette solution pour me rembourser.
5: Oui, mais vous l'avez, votre billet,
4: Ah bah je l'ai pas, mon billet.
5: Vous l'avez pas, pourquoi? Attendez, vous racontez quoi, là? Je suis oublié de vous rembourser un billet que vous n'avez pas payé.
4: Ah bah quand même, vous avez compris.
5: Bon bah écoutez, monsieur, allez.
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6: Oui.
7: Oui, bonjour, monsieur.
6: Oui, bonjour, monsieur.
7: Oui, le père Ledoux, je suis le recteur, le curé de Camaret.
6: Vous êtes le curé, bonjour, monsieur le curé.
7: Bonjour, comment allez-vous?
6: Je vais bien, oui.
7: Je ne veux pas vous déranger, mais j'ai un petit problème, docteur, voyez-vous.
6: Oui.
7: Depuis 2-3 jours, j'ai constaté que j'avais les... qui pendent, voyez-vous.
6: Les testicules, quoi.
7: Oui, voilà.
6: Oui.
7: Et alors, malheureusement, quand je m'assois dessus...
6: Vous asseyez dessus?
7: Oui, malheureusement, oui.
6: Alors, elles ont enflé, quoi.
7: Comment?
6: Elles ont enflé.
7: Ben, je ne sais pas, oui, je pense, oui.
6: Mais elles pendent beaucoup, alors, si ça vous...
7: Ah oui, elles pendent beaucoup, puisque quand je m'assois dessus, elles me rentrent dans le...
6: Dans le trou de balle.
7: Voilà.
6: Voilà.
7: Hein? C'est ça, docteur.
6: Bon, eh ben, il vaut mieux voir ça, monsieur Curie.
7: Ben oui.
6: Vous pouvez circuler en voiture ou quoi?
7: Difficilement, hein. Parce que c'est pareil, je suis assis dessus.
6: Vous pouvez pas venir jusqu'au centre médical?
7: Ben si, mais comment je vais faire pour... Ou alors je viens à pied ou en...
6: Oh, à pied, mais non, il n'y a pas question quand même.
7: Ou en vélo, en danseuse, alors...
6: Mais pas en vélo quand même.
7: Non, mais en danseuse, au moins je ne m'assierai pas dessus sur la selle.
6: Mais c'est à ce point-là.
7: Ah oui, que faire?
6: Et vous ne pouvez pas prendre un taxi pour venir, hein?
7: Oui, ben... Oui, c'est ce que je vais faire en restant accroupi, dans la voiture.
6: Parce qu'ici, on a plus de matériel pour voir, quoi.
7: D'accord. Mais c'est normal que quand je suis assis dessus, elle me rentre dans le...
6: Ben, d'abord, c'est pas normal de s'asseoir sur ces trucs, hein?
7: Ben oui.
6: Et que ça vous rentre dans le trou de balle, alors ça me paraît assez exceptionnel, quoi.
7: Voilà.
6: Hein? Bon, écoutez, je vous envoie un taxi.
7: Oui, et puis...
6: Je m'en occupe, comme ça je serai sûr à quelle heure ça sera.
7: D'accord.
6: Vous êtes donc à la...

0: Cire de Camaret.
1: Voilà.
0: D'accord, je m'occupe de tout ça, monsieur.
1: Mais dites-moi, docteur.
0: Oui.
1: J'ai quelque chose qui m'obsède. Je me suis réveillé cette nuit avec un air de musique dans la tête que je ne me souvenais plus ce que c'était. Peut-être que vous pourrez me dire.
0: Un air de Brigitte.
1: Non, pas de Brigitte, de Martine. De musique.
0: Un air de musique.
1: Oui, est-ce que vous connaissez cette chanson?
0: Laquelle, monsieur?
1: C'est un air que je ne sais plus ce que c'est. C'est... La la la la la la la la la la la la la la la la la la la la la la la la la la la la.
0: Ah, les filles de Camaret, que c'est, monsieur le curé?
1: C'est pas le curé de Camaret, allez.
0: Oui. Bon, allez, au revoir.
1: Je vous souhaite une bonne après-midi.
0: Merci.
1: Au revoir.
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3: Oui.
4: Bonjour monsieur, c'est bien le refuge animaliste?
3: Bah oui.
4: J'ai perdu le chat de ma mère, je me suis arrêté pour prendre de l'essence et Pim, il s'est sauvé.
3: Ah, il était pas enfermé?
4: Bah non, donc je voulais voir si vous aviez le même.
3: Le même?
4: Bah oui, comme ça j'aurais pas besoin de dire à ma mère que j'ai perdu son chat.
3: Ah non mais, alors là vous faites erreur parce qu'elle va se rendre compte que c'est pas le même. Hein.
4: Vous inquiétez pas, j'ai fait une liste, donc il me faut un chat noir avec des taches blanches.
3: Non mais, ça se fait pas comme ça, je veux dire.
4: Et aussi boiter le chat de ma mère, donc il faudrait un noir avec des taches blanches et qui boite.
3: Non mais là vous en demandez beaucoup, hein. Là ça va être compliqué d'avoir exactement ce que vous demandez, le chat, la couleur, la boiterie, ça va être difficile.
4: Ah non, mais la boiterie, je vais lui apprendre.
3: Non, mais vous êtes sérieux, là?
4: Pas du tout, mais j'ai vu un tuto sur Internet qui explique le boitage pour chat.
3: Non, mais...
4: Donc, je vais juste lui apprendre à boiter légèrement.
3: Non, mais c'est du délire, là.
4: Ou alors, au pire, je lui mets une petite attelle.
3: Non, mais ça suffit, maintenant.
4: Et puis, je lui donne une paire de mini-béquilles.
3: Non, ça va pas le faire. C'est même pas la peine d'essayer. Laissez tomber, vous aurez pas le chat. Hein.
4: Et pourquoi?
5: Oui.
4: Ah, bonjour monsieur.
5: C'est madame.
4: Admettons, le monsieur d'avant, il veut pas me filer de chat, mais je vous le rapporte après. Hein.
5: Non mais comment ça vous me le rapportez?
4: Oui, il faut juste que je le montre à ma mère pour qu'elle pense que j'ai pas perdu son chat.
5: Non, mais vous me dites vous me le rapportez, comment ça?
4: Je vais le montrer à ma mère, je le reprends discrètement, elle croit que c'est elle qui l'a perdu et je vous le rapporte.
5: Ah oui, mais non, un chat c'est un chat, si vous l'adoptez, vous le gardez.
4: Et si on fait une adoption temporaire dans ce cas?
5: Non plus, mais c'est pas un jouet monsieur.
4: Et si on dit que c'est une location?
5: Non, bah non.
4: Non mais je vous laisse une garantie, on fait ça régulier.
5: Non, mais il y a pas de garantie, il y a rien monsieur.
4: Dans ce cas, disons que je l'emmène promener.
5: Non mais ça va pas, non. Non mais l'autre il veut promener le chat. Oh, allô.
4: Bonjour monsieur.
6: Ouais, attendez.
4: Pardon, mais votre collègue refuse de me prêter un chat.
6: Ah bah oui, bah attendez, ça se fait pas comme ça. L'animal c'est une responsabilité comme un gosse, hein.
4: Ah oui, mais je vais pas dire à ma mère que j'ai perdu son chat.
6: Dites-lui la vérité, dites-lui qu'il a fait un AVC, un truc comme ça, qu'il a fait une gastro, n'importe quoi.
4: Pardon, le chat est mort?
6: Mais non, le chat n'est pas mort.
4: Oh là là, le drame.
6: Mais non, pas du tout. Soyez franc avec votre maman et vous dites que son chat à elle est décédé à ce moment-là.
4: Oui, mais enfin, je l'ai juste perdu dans l'histoire, il est pas mort.
6: Ah bah oui, mais faut être franc, hein.
4: D'accord. D'accord, mais alors pourquoi je devrais lui mentir?
6: Bah, pour jouer la franchise, monsieur.
4: Ah oui, logique, oui, bien sûr, évidemment.
6: De toute manière, s'il avait des taches blanches, elle va bien voir que le poil, il a pas changé de couleur. Hein.
4: Non, mais ça, je vais le faire. Les taches blanches, je vais me débrouiller, je vais les faire.
6: Vous allez faire des taches blanches avec quoi?
4: Alors, je pensais peut-être de la Javel.
6: Oh bah sûrement pas.
4: Non.
6: C'est impossible.
4: Bon, bah je mettrai simplement de la peinture.
6: Bah pas du tout, mais vous rigolez, ça va faire un paquet, ça va faire un moclo. Mais qui c'est qui vous raconte toutes ces conneries-là?
4: Ah, personne, ça c'est des conneries que je trouve tout seul.
6: Il y a un monsieur qui veut mettre de la peinture sur un chat pour faire croire que le chat est noir et blanc alors qu'il est noir. Je vais en parler au vétérinaire, il va bien rigoler.
4: Ah, et bah demandez-lui s'il a du décolorant pour chat.
6: Non, monsieur.
4: Une teinture, un blond très clair pour chat.
6: Non, ça n'existe pas, monsieur. Moi j'ai fait des études de vétérinaire, je vous garantis que ça n'existe pas.
4: Bon, demain matin vous êtes ouvert?
6: Demain matin on est ouvert.
4: Ah, passez super.
6: Si vous voulez, mais je ne vous le donnerai pas.
4: Non, mais au moins, je viens avec ma mère.
6: Mais de toute manière, elle verra bien que c'est un chat noir et blanc et là, c'est un chat tout noir.
4: Ah bah, vous voyez qu'il faut le peindre.
6: Non, mais un chat, ça ne se peint pas. Si vous venez avec votre maman, je lui dirai que vous avez perdu son chat.
4: Oh non, vous allez pas dire à la mère Martin qu'elle a perdu son chat.
6: On ne ment pas comme ça, sa mère. C'est clair et net, au revoir.
4: Oh non, mais attendez, c'est incroyable.
6: Oh
4: non, mais vous allez pas me croire.
6: Oh là là,
4: le chat est revenu, c'est Martinou.
6: Vous allez arrêter de nous emmerder?
4: Oh, je suis soulagé, vous pouvez pas savoir. Je vous le passe.
6: Ça suffit.
4: Martinou, viens parler, monsieur.
6: Faites-vous soigner votre cerveau et après on verra clair.
7: Oh, bonjour, monsieur, c'est Martinou le chat.
6: Oui, ben c'est ça, salut. Oui.
1: Allô, Nadine?
8: Oui.
1: Ah, comment ça va?
8: Ça va, mais vous êtes qui?
1: Bah, tu me reconnais pas.
8: Ah ben mince, ben non, franchement, je reconnais pas.
1: Ah, écoute, enfin quand même.
8: Oh, je suis désolée, hein, mais...
1: Ça me fait de la peine, Nadine.
8: Oh, madame...
1: Ah!
8: Ça, c'est ça.
1: Ah!
8: Ah, voilà.
1: Oh.
8: Comment que ça va?
1: Ben, pas très bien.
8: Oh, mince alors. Et quand est-ce qu'il vous déplâtre, alors?
1: Eh ben, figurez-vous que j'ai eu quelque chose d'assez rare.
8: Oui.
1: Les poils se sont pris dans le plâtre.
8: Ah!
1: Et s'ils m'enlèvent le plâtre...
8: Ils vont vous arracher tous les poils.
1: Voilà.
8: Eh ben, pardon. Vous allez sentir votre douleur.
1: Parce qu'ils m'ont fait un deuxième plâtre. Qu'est-ce qu'on vous avait dit ?
8: Eh bien, moi, Hélène m'a dit que vous êtes tombée.
1: Oui.
8: Qu'on vous a plâtré le pied.
1: Oh, jusqu'au bassin.
8: Oh, quelle horreur.
1: Oui.
8: Parce que moi, je pense surtout à ça, quoi, au problème pour monter les escaliers, pour...
1: Non, mais j'ai pris quelqu'un.
8: Ah, vous avez bien fait.
1: Il est très gentil, c'est un jeune homme. Hein.
8: D'accord.
1: Oh oui, heureusement qu'il est là.
8: Hein. Ben, heureusement, oui, que ça existe.
1: Oh, oui. Le problème, donc, c'est que c'est les poils, quoi. Comment ils vont faire, je ne sais pas. Alors, les pieds. Bon, ben, on n'a pas de poils sur les pieds.
8: Non,
1: c'est surtout les cuisses.
8: Les cuisses.
1: Et puis la touffe, quoi.
8: Bah oui.
1: La chatte, quoi.
8: Ben, exactement, oui, je m'en doute.
1: Je suis très inquiète pour les poils de ma chatte.
8: Oh, mais non, vous faites pas de soucis, ça repousse de toute façon.
1: Ben, vous savez déjà, moi, quand on me bouffait la chatte, rien que me la bouffer comme ça, parfois, il m'arrachait un ou deux poils, quoi. Ça me faisait mal. Oh, Nadine.
8: Ben, pardon.
1: De rien, j'ai toujours beaucoup aimé les poils de ma chatte.
8: Ben oui, notre féminité, on y tient.
1: Oh oui, j'ai toujours bien entretenu.
8: Oh.
1: J'ai un bigoudi spécial chatte, la Made in China, là,
8: ouais,
1: vous savez,
8: ouais.
1: Rose, là. Et donc je faisais des petits rouleaux comme ça, comme une petite cascade de poils.
8: Oh.
1: Oh, c'était joli.
8: Comme si c'était des cheveux sur votre tête.
1: Voilà. C'est exactement ça.
8: Ben oui.
1: Et donc j'ai fait des, vous savez, comme une espèce de petite permanente. Donc ça, c'est très joli. Ça s'ouvre comme des rideaux. Voilà, quand on écarte doucement, voyez. Et l'idée qu'on les arrache.
8: Quand est-ce que vous y allez?
1: Ça va faire pipi.
8: Non, pour vous enlever le plâtre.
1: En fait, il y a le jeune homme. Il me propose de le faire lui-même.
8: Ah.
1: Ben attendez, je vais vous le passer. Michel. Madame, qui
9: veut
1: vous
9: parler? Oui, allô, merci. Allô?
8: Oui.
9: Oui, bonjour, madame.
8: Bonjour, monsieur.
9: Vous vouliez peut-être me...
8: Je sais pas, elle me dit qu'elle s'est fait du souci pour son plâtre.
9: Pour les poils de sa chatte,
8: oui.
9: Oui, voilà.
8: Je sais pas si c'est votre boulot de faire ça, j'en sais rien, moi. Hein.
9: Ce qu'elle me demande, en fait, c'est de faire moi-même l'épilation, c'est ça?
8: Oui.
9: Avec ma bouche. C'est
8: pas ça? Pardon? Bah, pourquoi avec votre bouche?
1: Ben oui, j'y tiens. Hein.
8: Pardon ?
9: Vous voyez ?
8: Oui, ben il y a quelque chose qui tourne pas rond. Pourquoi qu'elle vous demande ça ?
9: C'est pas mon métier. Hein.
8: Eh ben, ma foi, moi, c'est pas moi qui peux le faire non plus. Hein.
9: Vous êtes sûr ?
8: De quoi je suis sûr ?
9: Ben, je crois qu'elle vous appelait pour ça.
8: Pardon ?
9: Je vous la repasse.
8: Ah,
9: hein.
8: Oh, pour dire quoi ?
1: Merci. Allô ?
8: Oui.
1: Je suis pas en confiance totalement avec ce jeune homme.
8: Oui.
1: Je voudrais savoir si c'est... vous pouviez le faire, vous.
8: Ah non.
1: Avec votre bouche.
8: Ah non, non, non. Ah non, non, non, non, non, non, non. C'est hors de question. Non, non, non.
1: Mais pourquoi ?
8: Mais parce que c'est pas dans mes façons de faire.
1: Non, mais on recrache après, c'est pas grave.
8: Oh ben non, non, non, non, non. Je suis désolée, madame. Vous faites erreur sur moi, sur ma personne. Hein.
1: Ah non, mais c'est juste un coup de main, je vous demande. Hein.
8: Je ne vous connais pas assez. Je suis pas assez intime avec vous. Je suis pas...
1: Les yeux fermés.
8: Pourquoi vous avez pas demandé à Hélène ?
1: Hélène ?
8: Oui.
1: C'est elle qui m'a dit de vous appeler.
8: C'est Hélène qui vous a dit de m'appeler, moi ?
1: Oui.
8: Eh ben pardon, je suis vraiment scotchée, là.
1: Ben, hein. Ben oui, parce qu'elle a dit que vous rendriez service facilement. Plus...
8: Ben, dites, il y a service et service, quand même. Hein.
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10: Oui, bonjour.
11: Oui, bonjour monsieur. C'est bien le cinéma ?
10: Bonjour monsieur, je suis madame. Oui, c'est bien le cinéma. Bonjour
11: voilà.
10: Monsieur.
11: J'ai prévu de diffuser chez vous le spectacle d'Elise et Moon.
10: Ah bon ? Je comprends pas tout là.
11: C'est parce que, en fait, moi, si vous voulez, j'ai eu la chance de pouvoir aller voir Elise et Moon sur scène, vous voyez ?
10: Oui.
11: J'en ai profité, du coup, comme j'avais mon téléphone qui est en HD, j'ai filmé le spectacle.
10: Oui.
11: Et j'organise, du coup, une projection.
10: Elise et Moon, mais le directeur est au courant ?
11: Non, non, c'est une initiative personnelle.
10: Non,
11: hein.
10: Mais monsieur, ça se passe pas du tout comme ça.
11: Moi, je l'ai sur mon téléphone, le spectacle, donc il faut que je vous l'apporte pour que vous puissiez faire une copie.
10: Mais c'est un fait, monsieur, que vous l'ayez, mais il y a une demande d'autorisation auprès du directeur à faire.
11: Ah, mais moi, je vous la donne, l'autorisation, il n'y a pas de problème.
10: Mais on vous demande pas l'autorisation ? Vous êtes le directeur du cinéma ?
11: Non, parce que dans le sens où je travaille pas au cinéma, donc je peux pas prétendre à ce titre de directeur, sauf si vraiment vous me le proposez, mais je...
10: Non, je vous prie, mais excusez, c'est pas que... Dans l'ordre, je vais vous informer un petit peu de la procédure. croyez que ça se passe comme ça? Même si vous l'avez sur votre ventre.
11: Non, mais vous, ça vous fait un joli coup de pub, parce que vous serez les seuls à avoir...
10: Non, mais vous n'avez pas à décider si ça nous fait un joli coup de pub ou pas. C'est le directeur, monsieur, je vous prie de m'excuser avec tout le respect que vous êtes.
11: Ah bah, écoutez, avec tout le respect que vous êtes aussi, je me permets de vous faire signaler que j'ai quand même pas mal de réservations déjà.
10: Alors, je vais filmer un spectacle, je vais dire, voilà, ça va vous rapporter de l'argent, je fais ça dans votre salle sans vous demander l'autorisation. Non,
11: excusez-moi, je rêve ou vous êtes en train d'essayer de me piquer mon idée, là?
10: Pardon?
11: Bah, non, mais c'est, vous êtes en train d'essayer de faire la même chose que moi.
10: Vous
11: pleurez? Je suis désolé.
10: Je pleure de rire. C'est pas vous qui décidez, monsieur. Vous décidez pas que la salle vous appartient parce que vous avez décidé sur votre téléphone d'avoir Alice Moon.
11: Non, mais ce que je vais faire, c'est que...
10: Est-ce que vous avez vu avec quelqu'un du cinéma?
11: Bah, vous?
10: Non, pas du tout. Vous n'avez rien vu du tout. Avec moi.
11: Vous voulez des places?
10: Oui.
11: Non, mais c'est ça. Non, mais excusez-moi.
10: Écoutez,
11: vous êtes en train d'essayer de me gratter des entrées gratuites. Hein.
10: Bien sûr.
11: Non, mais allons-y, alors.
10: Ah non, mais... Alors, on va couper la conversation.
11: Bon, passez-moi le directeur.
10: D'accord. Ah, voilà.
12: Oui.
11: Ah ben bonjour madame, comme j'explique...
12: Là, je crois que vous rêvez. Non, mais attendez, c'est vous qui avez décidé, mais moi, de toute façon, c'est clair et net, il n'y a rien du tout.
11: Est-ce que je peux passer au moins qu'on en discute, parce que là...
12: Non, il n'y a pas à discuter, ça se fait pas comme ça, vous rêvez là.
11: Ouais, mais enfin, vous vous rendez compte si vous m'annulez comme ça au dernier moment, moi, qu'est-ce que
12: non,
11: je fais?
12: Non, mais attendez, monsieur, là, c'est vous qui délirez, ça me commence à me gonfler,
11: non,
12: ça
11: mais...
12: ne m'intéresse pas.
11: Non, mais est-ce que...
12: Il n'y a pas de discussion à faire.
11: Non, mais excusez-moi, je vous vois venir...
12: Ça ne m'intéresse pas.
11: Vous voulez, en fait, vous voulez un pourcentage sur...
12: Ça ne m'intéresse pas.
11: Oui, non, mais on en discute.
12: Ça ne m'intéresse pas.
11: Non, mais ce que je veux dire, c'est que si on en...
12: Ça ne m'intéresse pas.
11: Ça, j'ai compris, mais je veux dire, ça ne nous empêche pas d'en discuter, vous voyez.
12: Merci, au revoir.
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1: Allô, c'est le cabinet vétérinaire.
13: Oui, bonjour madame.
1: Bonjour madame, je vous appelle parce que mon mari a bouffé ma chatte.
13: Qui c'est qui a mangé votre chatte?
1: Mon mari.
13: Comment ça a mangé votre chatte?
1: Il l'a mangée cette nuit. J'ai rien pu faire, j'étais pas d'accord, mais j'ai pas pu l'empêcher.
13: Il a mangé votre chatte?
1: Oui.
13: Et comment il a mangé?
1: Goulûment, sans l'ombre d'un remords.
13: Il reste des morceaux?
1: Oh, il reste pas grand-chose. Il reste juste une touffe de poils, quoi.
13: Qu'est-ce qu'il a pris à votre mari de manger votre chatte?
1: C'est pas la première fois, hein.
13: C'est pas la première fois?
1: Non.
13: Allô, oui?
1: Allô?
13: Oui, bonjour.
1: Allô?
13: Oui, bonjour, madame. Oui,
1: bonjour, madame. Vous êtes le vétérinaire?
13: Oui.
1: Mon mari a bouffé ma chatte.
13: Mais il n'est pas bien, votre mari.
1: Ben voilà, c'est pour ça. Il l'a mangé hier soir.
13: Il est suivi, votre mari, par un médecin?
1: Derrière le bill, actuellement? Non, il n'y a personne. Hein.
13: Ah non, mais votre mari, il y a d'habitude, il y a un médecin qui le soigne, ou pas?
1: Non.
13: Non, il faudrait peut-être qu'il y ait un médecin qui le soigne, parce que c'est pas normal. Hein.
1: Qu'est-ce que je peux faire?
13: Pour votre chat, vous avez un jardin, ou pas?
1: Oui.
13: Vous pouvez enterrer ce qui reste, si vous voulez.
1: La queue dépasse encore.
13: Mais qui dépasse d'où?
1: De la chatte.
13: Et le reste, il est...
1: Il l'a
13: avalé?
1: Oui, là, oui.
13: Bon, mais ce qui reste de la chatte, soit vous l'enterrez dans votre jardin, soit vous nous l'emmenez, on le fera incinérer.
1: Mais dites-moi, docteur.
13: Oui.
1: Si j'enterre ma chatte.
13: Oui.
1: Elle va pas se faire bouffer par des vers de terre?
13: C'est un petit peu, si.
1: Mais ça va pas faire mal?
13: Absolument pas, puisqu'elle est morte, madame.
1: Ah non, elle est pas morte, hein.
13: Mais s'il reste que la queue?
1: Non, mais c'est la queue de mon mari qui dépasse.
13: La queue de votre mari dépasse de votre chatte.
1: Mais oui.
13: Vous êtes sûr que vous allez bien?
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15: Oui.
11: Bonjour monsieur, c'est bien la boucherie?
15: Oui.
11: Monsieur Martin, société Martin Télécom.
15: Martin Télécom, c'est quoi ça?
11: Eh bien, nous sommes la première société téléphoniste à proposer une traduction instantanée par téléphone.
15: Ouais.
11: Et justement, on fait des tests. Est-ce que vous avez reçu des appels en étranger ces derniers jours?
15: Non.
4: Ok, donc je vais activer maintenant le traductionneur.
15: Ça veut dire quoi?
4: Bah, c'est la machine qui traduit en direct vos appels. C'est inclus dans l'option internationale.
15: Mais on n'a pas de demande d'option à l'international.
4: Ah bah ça tombe bien, c'est inclus aussi sans l'option internationale.
15: D'accord.
4: Donc j'active la machine. Tup, tup, tup, tup, tup.
15: Oui.
4: Et à partir de maintenant, quand on vous parle en anglais, vous l'entendez directement en français. Démonstration.
15: Oui.
4: Hello mister, I am parling English, but you entend me in French.
15: Comment?
4: Incroyable, no? You entend in French.
15: Ouais, non, vous parlez anglais, ouais.
4: Yes, but me, you entend en French.
15: Non, c'est toujours en anglais.
4: Touloulout. Alors, pardon, j'ai désactivé. Vous m'entendiez en quoi, là?
15: Là, je vous entendais en anglais, mais pourquoi vous me parlez de traduction, là, de téléphone?
4: Oh là là, il y a un bug. Attendez. Tup, tup, tup, tup, tup, tup. Allô?
15: Ouais.
4: Là, je vous parle en anglais. Vous m'entendez en quelle langue?
15: En français.
4: Tout, tout, tout. Ok, bah écoutez, super, comme ça, c'est activé.
15: Mais pourquoi vous me demandez d'activer ça? Moi, on vous a rien demandé sur là-dessus. On n'a jamais demandé qu'on traduit
4: pardon,
15: en français.
4: Pourquoi vous me parlez en étranger?
15: En étranger?
4: Bah oui, je vous entends en anglais maintenant.
14: Allô?
4: Bonjour monsieur, alors pardon, vous m'entendez en français?
14: Oui, moi je vous entends bien en français.
4: Ok, on va tenter un inversage. Dites-moi un truc en anglais et je devrais l'entendre en français.
14: What's your name?
4: Pardon?
14: What's your name?
4: Non mais dites-le moi en anglais, pas en français.
14: Non, là je vous ai parlé en anglais.
4: Ah non? Vous avez dit c'est quoi ton nom?
14: Ouais, bah en français, en anglais je vous l'ai demandé.
4: Oh, po, qu'est-ce que c'est que cet imbroglio?
14: Oui?
4: Ah, j'ai un doute là. Allô?
16: Oui.
4: D'accord, bonjour madame.
16: Ah non, c'est pas madame.
4: Ah bah elle aussi elle me parle en anglais.
16: Bon non.
4: Là vous m'entendez en quelle langue?
16: Moi je vous entends en français.
4: Oh là là, et moi je vous entends en espagnol maintenant.
15: Ah.
4: Bah ah, oui, parlons espagnolo.
16: Moi parle espagnolo.
4: Parlez-moi en espagnol, je vais peut-être vous entendre en français.
16: J'ai pas une tête à parler espagnol, monsieur.
4: Ah bah pour moi si, vous avez une tête d'espagnol vu que vous me parlez en espagnol.
16: J'ai déjà du mal à parler français, alors s'il faut encore parler espagnol, monsieur.
4: Attendez, je tente autre chose.
16: Oh non.
4: Allô, vous m'entendez?
16: Oui, je vous entends toujours, monsieur.
4: Oh non, c'est pas vrai, je vous entends en chinois maintenant.
16: Ah non, c'est pas possible, je vis pas en Chine, monsieur.
4: Et en plus, il y a une dame qui pleure derrière. Je sais pas ce que vous avez dit en chinois, mais ça n'a pas l'air...
16: Une dame qui pleure, non, vous êtes une boucherie, monsieur.
4: Bon, bah bougez pas, je tente un dernier truc. Allô?
16: Vous êtes toujours là.
4: Oh lolo. Ah bah maintenant, je vous entends en français, mais vous passez à la radio.
16: Passez à la radio? À quelle radio?
4: Ah, écoutez, c'est dingue, je vous entends sur Rire et Chanson.
16: Ah bah, Bruno, t'as passé à la radio.
4: Ah, tiens, vous aussi, vous avez un Bruno.
17: Ça, c'est magnifique.
4: Enchanté, Bruno, et goodbye, madame.
17: Mademoiselle.
4: Oh, pardon, je savais pas.
17: Allez, salut.
18: Allô, la maison de bonjour.
19: Bonjour, madame, je suis bien aux pompes funèbres.
18: Oui.
19: Oui, bonjour, je voudrais parler à madame Josette Thomas.
18: C'est moi.
19: Eh bien, bonjour, madame, et bravo, c'est l'état civil de la mairie à l'appareil.
18: Oui.
19: Je suis le nouveau stagiaire, en fait.
18: L'état civil.
19: Oui, exactement.
18: Vous êtes avec madame Mathieu, alors.
19: Exactement.
18: Ah, d'accord, j'ai tout piégé. Bon. Voilà. Alors, dites-moi tout.
19: Eh ben, écoutez, on est très heureux de ce qui vous arrive aujourd'hui. Forcément, c'est la fête. Malheureusement, madame Mathieu, elle n'est pas là. J'ai oublié de lui dire que ce qui vous arrivait.
18: Qu'est-ce qui m'arrive?
19: Comment ça, qu'est-ce qui vous arrive?
18: Ben, j'en sais rien.
19: Ben, attendez, madame Josette Thomas.
18: Oui.
19: Pompe funèbre.
18: Oui.
19: Aujourd'hui.
18: Oui.
19: C'est votre anniversaire.
18: Mon anniversaire?
19: Et
18: ma,
19: oui.
18: Ma foi, non.
19: Mais si.
18: Non.
19: Et si.
18: Non.
19: Et aujourd'hui, vous êtes devenue la doyenne de la ville.
18: Hein? Vous rigolez ou quoi?
19: Attendez.
18: Non, non.
19: Madame, vous êtes...
18: C'est pas mon anniversaire. Je connais ma date de naissance. C'est pas mon anniversaire.
19: Vous êtes née le 17 septembre...
18: Non.
19: 1905.
18: Non.
19: Ah si?
18: Ah bah non. C'est pas moi.
19: Ben si.
18: Non.
19: Vous avez exactement aujourd'hui 104 ans.
18: Non. Ah bah, mais enfin, écoutez, je sais quand même quand est-ce que je suis née. Allez, merci, au revoir.
20: Ah oui.
21: Allô?
20: Oui.
21: Bonjour, monsieur.
20: Bonjour, madame.
21: C'est madame Thierry à l'appareil.
20: Oui.
21: Je voudrais parler à madame Josette. Toi.
20: Vous êtes Annie?
21: Oui.
20: Oui. Alors, je vous parle, Josette. Hein.
18: Allô?
21: Félicitations.
18: Pourquoi?
21: Ben, il paraît que vous êtes la doyenne.
18: Bon, ça va pas, non? C'est des conneries, tout ça.
21: Ah ben, j'étais à la mairie.
18: Non, c'est des conneries.
21: Ils ont dit que vous aviez 104 ans.
18: Oh, ben, ils disent n'importe quoi.
21: Non, c'est vrai. Alors, ils vont venir vous féliciter avec...
18: Eh ben, qu'ils viennent, je les attends.
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0: Oui, bonjour.
4: Bonjour madame, c'est bien le garage ?
0: Oui.
4: J'ai un gars qui va venir acheter ma voiture chez vous tout à l'heure, donc je voulais savoir quand je pouvais venir la garer sur votre parking.
0: Et vous êtes qui, sans indiscrétion ?
4: Sans indiscrétion, je suis un particulier, mais j'ai fait une petite annonce pour dire que la voiture était vendue par le garage.
0: Attendez, vous rigolez là, non ? Je vends mes voitures, de quel droit je vais vendre votre véhicule ? Je comprends
4: du
0: pas.
4: Du droit qu'en tant que voiturier, c'est votre métier de vendre la voiture.
0: Je suis pas un dépôt vente, monsieur.
4: Vous vendez des voitures ou vous vendez pas des voitures ?
0: Non, mais je vais pas m'occuper de votre vente, monsieur. Vous croyez que j'ai que ça à faire ?
4: Oui.
0: Comment ?
4: Non, je dis oui, je pense.
0: J'ai pas compris.
4: Alors, je peux aussi vous le dire en anglais. Yes, you have que ça à faire.
0: Allô ?
4: Ah, bah c'est une autre dame.
0: Attendez, monsieur. C'est pas moi qui vends la voiture.
4: Ce serait mieux si c'était vous, quand même, effectivement.
0: Non, non. Est-ce que je la vends ou pas ?
4: Bah, ça m'arrangerait, oui.
0: Non, moi, monsieur, je la vends pas.
4: S'il vous plaît, quand même.
0: Non, il y a pas s'il vous plaît. Je ne vous connais pas, monsieur. Vous n'êtes pas client chez moi.
4: Alors non, je peux pas être client parce que j'ai déclaré que je bossais dans le garage.
0: Ah, bah non, c'est n'importe quoi là. Vous dites n'importe quoi là.
4: Non, mais ça on le sait nous, si vous voulez. Mais pour l'acheteur,
0: c'est... Ah oui, bah oui, monsieur. J'ai pas de voiture à vendre, que je ne connais pas des clients ni quoi que ce soit, monsieur. Attendez, à ce moment-là, vous me donnez votre nom et votre numéro de téléphone.
4: Alors, monsieur Martin.
0: D'accord. Donnez-moi votre prénom aussi, monsieur.
4: Martin.
0: Et votre prénom.
4: Martin.
0: Martin et Martin.
4: Absolument.
0: Ouais, mais alors attendez, monsieur. Ça, j'ai jamais entendu parler de ça, monsieur Martin et Martin. Hein.
4: Eh ben, peut-être parce que c'est la première fois que je vous appelle.
0: Non, monsieur, écoutez, moi, ça va. Votre téléphone, monsieur. Donnez-moi votre téléphone.
4: Ah ben, je peux pas vous le donner.
0: Et pourquoi ?
4: Ben, parce que je m'en sers actuellement pour vous appeler.
0: Oui, bien sûr.
4: Ah ben, oui.
0: D'accord. Et c'est tout, monsieur. J'ai plus rien à faire avec vous, je vous remercie.
4: Plus rien, vous oubliez pas un truc ?
0: Attendez, monsieur.
4: Non, parce qu'on a quand même un business à finir ensemble.
0: Attendez.
4: Ah ben, j'attends.
3: Vente de véhicules toutes marques, neuf et occasion.
22: Oui, allô ?
4: Bonjour, madame. On devait passer la responsable ?
22: C'est monsieur. Je participe pas à ce genre de choses. Vous me demandez de mentir à quelqu'un en disant que c'est une voiture qui vient de chez moi. Je ne peux pas me permettre, je suis commerçant.
4: Oui, alors il y a ça aussi, c'est que j'ai dit à mon acheteur que j'avais racheté le garage il y a 2 ans.
22: Ah oui, bien sûr, ouais.
4: Comme ça, on dit que vous bossez pour moi, c'est plus simple pour tout le monde.
22: C'est pas bête non plus.
4: Merci. Plutôt que monsieur Martin, appelez-moi patron, ça fera plus sérieux pour le vendeur.
22: Oh, elle est trop forte celle-là.
4: Bah, excusez-moi d'être un petit peu créatiste. Hein.
22: Ah ben là, pour être créatif, vous êtes vraiment très créatif.
4: Donc,
22: quoi.
4: Dans un souci de crédibilisme, ce serait d'ailleurs bien que j'ai un bureau à mon nom aussi.
22: Vous voulez que je vous mette aussi ma femme à disposition, non, peut-être ?
4: Vous êtes sérieux, là ?
22: Ouais, bien sûr, oui, tout à fait.
4: Écoutez,
22: sûr.
4: Pour votre femme, ça me gêne un petit peu, mais...
22: Ouais, moi aussi, ouais. D'accord. Elle dit qu'elle n'est pas d'accord.
4: Ou attendez, je vous vois venir, vous voulez négocier ?
22: Non, du tout.
4: On essaye de se gratter une petite commission ?
22: Non, allez...
4: Je vais venir pour que vous me présentiez un peu à mon personnel, quand même.
22: Ah, si vous voulez.
4: Ou alors, c'est vous qui passez.
22: Non, moi, je pourrais pas.
4: Ah, si, vous passez, je vous assure.
22: Ah bon ?
4: Vous passez où ?
22: Je sais pas.
4: À la ?
22: Ah, dites-moi.
4: À la ?
22: À la radio.
4: À la radio, bravo, mais laquelle ?
22: Alors, qu'est-ce qu'on va dire ?
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4: Non, oui, non, oui, non, non, oui.
22: Rire et chanson.
4: Oui, bravo.
22: Ah, c'est trop fort, j'ai jamais rien entendu de tel. Mais ça fait du bien, ça fait du bien de rigoler et franchement, c'est bien.
4: Bon, bah, je vous souhaite une bonne journée.
22: Merci.
4: Merci qui ?
22: Merci, patron.
4: Ah, bien ! Au revoir.
22: Bonne journée à vous.
4: Merci, vous aussi.
22: Ah, trop fort.
4: En revanche, vous devriez raccrocher à un moment.
22: Ah, oui. Le bouton rouge.
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26: Bienvenue.
27: Allô ?
28: Oui, bonjour monsieur.
27: Bonjour monsieur.
28: Monsieur Connard Michel.
27: Ouais.
28: Très bien. C'est la préfecture à l'appareil.
27: Ouais.
28: L'Association nationale des gens qui ont un nom prohibitif.
27: À quoi ?
28: Un nom prohibitif.
27: Ah bon ?
28: Alors, je vous donne votre nouveau nom, monsieur Connard.
27: Parce que j'ai un nom à caractère prohibitif.
28: Ah non, c'est pas ce que je voulais dire, monsieur Connard. Hein, attendez. Je prends la liste, vous passez, s'il vous plaît, l'autorisation de monsieur Connard. Merci. Vous vous appelez dorénavant monsieur Martin.
27: Je suis monsieur Martin à partir d'aujourd'hui.
28: Monsieur Martin Michel.
27: Monsieur Martin Michel. On va dire donc.
28: Voilà.
27: Vous me demandez de changer de nom qui est de père en fils pendant des générations et vous me demandez de m'appeler monsieur Martin aujourd'hui.
28: Votre père était un connard aussi ?
27: Bah évidemment, mon père, mon grand-père est de génération en génération.
28: Tous des connards ?
27: Depuis X générations. Moi, j'ai pas du tout envie de changer de nom, hein, monsieur, je vous préviens tout de suite. Hein. Je garde mon nom de naissance, mais dans le secteur, il n'y a pas que moi qui s'appelle Connard. Mais pourquoi Connard ? Faudrait que je change de nom et pourquoi que monsieur Lafeuille, il garderait son nom ?
28: Vous avez 12 jours, hein ?
27: Comment ?
28: 12 jours, monsieur. Hein,
27: 12 jours ? J'ai 12 jours pour changer de nom ? Vous nous apprenez ça, il est midi et quart. Vous me dites que dans 12 jours, je m'appelle Martin.
28: Ah, attendez, il n'est pas midi et quart, monsieur Connard. Il est midi 20, monsieur Martin.
27: Hein. Bah, enfin, monsieur, c'est incroyable, ça. J'ai jamais fait de demande pour changer de nom, monsieur.
28: Ah, c'est pas vous, monsieur. Hein, c'est
27: monsieur
28: un monsieur...
27: Pas, qui s'est chargé de me changer de nom ?
28: Attendez, je vais vous dire tout de suite, passez-moi le dossier.
27: Ah bah, j'ai un dossier en plus.
28: Un monsieur Lafeuille de Moncey-en-Belin.
27: Monsieur Lafeuille de Moncey-en-Belin qui me dit de changer de nom. Ah, c'est incroyable ça. Et pourquoi qu'il s'appellera pas Connard, lui, ce monsieur Lafeuille, là?
28: Attendez,
27: hein. C'est vrai, ça. Et j'ai 50 ans, là, et je vais changer de nom, alors que toute ma génération de famille s'appelle Connard depuis des générations. Mais je comprends rien.
28: Mais je vois, monsieur Connard, excusez-moi, il n'y a pas qu'un connard qui s'appelle Martin, hein, il y en a trois.
27: On est trois en tout qui changent de nom.
28: Hein. Oui.
27: Ah, dis donc, ça, c'est pas vrai.
28: On va, attendez, parce que vous me dites qu'il y a un problème dans le dossier.
27: C'est... Ah oui, il y a un léger problème, là.
28: Monsieur, là, vous me passez les coordonnées de monsieur Lafeuille. On va appeler monsieur Lafeuille. Vous quittez pas, on va faire une conférence à trois, hein.
27: Je préfère encore m'appeler Connard que de m'appeler Martin, hein.
1: Allô?
27: Oui.
1: Allô?
27: Oui, monsieur, oui. Monsieur Lafeuille.
1: Non? Oui, bonjour, monsieur.
27: Oui, bonjour, monsieur.
28: Monsieur Lafeuille.
1: Oui, bonjour, monsieur.
28: Oui, dites-moi, monsieur Lafeuille, la préfecture, l'appareil, l'association nationale des gens qui ont un nom prohibitif. Nous venons d'appeler monsieur Connard ce matin.
1: Oui.
27: Ah, dis donc.
1: Allô?
27: Oui, monsieur Lafeuille.
1: Oui, bonjour, monsieur.
27: Oui, c'est monsieur Connard.
1: Oui.
27: Vous permettez de faire la demande à ma place à la préfecture de façon à ce que je change de nom et sans m'avertir du jour au lendemain, comme ça. Non, mais vous pourrez me dire aussi de, pendant que vous y êtes, je suis marié, j'ai 5 enfants. Vous pouvez me dire aujourd'hui pour demain, vous allez vous marier ou quoi? Qu'est-ce que ça veut dire, ça?
1: Mais vous êtes monsieur Connard, celui de alors?
27: Oui, oui, oui, oui.
1: Ah, ben oui, parce que vous m'appelez pour me remercier.
27: Hein? Je vous appelle pour vous remercier.
1: C'est ça, non?
27: Non! Oh là là! Non, non, je voudrais voir Claire. Claire,
1: ah, elle n'est pas là, hein? Elle n'est pas là.
27: Non! Non, mais...
1: Ma femme est absente, hein?
27: Non, je veux pas parler à Claire. Je voudrais voir Claire dans
1: elle n'est pas là!
27: Ouais, mais il est chaud en plus. Non, je veux pas voir Claire. Ah, mais c'est pas vrai.
1: Allô?
27: Mais qui suis-je, ce charlot, là? Oui, monsieur Lafeuille.
1: Oui, allô?
27: Oui.
1: C'est monsieur Connard?
27: Oui.
1: Ah, monsieur Connard, je vous entends. Vous m'appelez pour me remercier et vous voulez que je vous passe ma femme?
27: Non, non.
1: Claire?
27: Non, je vous appelle pas pour vous remercier. Je m'appelle parce que dans 2 jours, je change de nom. Et alors, comment je vais faire, moi? Mais moi, j'ai jamais demandé à changer de nom. Ben, vous vous rendez compte?
1: Oui, ça y est, je prends mes papiers. Voilà, j'ai demandé que vous vous appeliez monsieur Martin.
27: Non, non, non.
1: Si, si, si, ah si.
27: Non.
1: Ben, je vous remercie de me...
27: Non, je vous remercie pas du tout. Vous changez mon nom, mais qu'est-ce que c'est que ça? C'est pas possible, ça.
1: Monsieur Martin?
27: Non, je suis monsieur Connard.
1: Je vous entends pas bien, monsieur Martin.
27: Je ne suis pas monsieur Martin.
1: Attendez, je remets mon sonotone.
27: Aïe, c'est pas vrai, ça.
1: Je remets mon sonotone.
27: Non, c'est pas vrai, ça.
1: Je vous passe Claire, hein, vous vouliez lui parler.
27: Claire? Mais non, mais je veux pas parler à Claire, moi. Qu'est-ce que vous voulez que je dise à Claire? Moi, j'ai rien à foutre.
1: Allô, oui.
27: Ouais.
1: Allô?
27: Oui, allô. Oh là là. C'est... Madame Lafeuille?
1: Oui, c'est qui à l'appareil? C'est monsieur Martin.
27: C'est monsieur Connard de...
1: Monsieur voilà. Martin.
27: Non, je suis pas monsieur Martin. Je...
1: Allô, monsieur Martin?
27: Non, je suis monsieur Connard.
1: Ah, monsieur Connard, il dit, il y en a encore, je croyais que tu les avais tous changés.
27: Parce que vous voulez tous changer les connards. Mais dites donc, vous allez avoir des problèmes, hein. Mais c'est dingue, ça.
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6: Bonjour, monsieur, je suis bien chez le boulangiste.
5: Oui, c'est ça.
6: J'ai acheté des bonbons chez vous pour mon fils.
5: Oui.
6: Qu'est-ce que j'apprends? Vos bonbons contiennent du sucre, c'est ce que nous a dit le dentiste.
5: Bah, excusez-moi.
6: Oui.
5: Le monsieur, on lui a pas précisé que dans les bonbons, il y avait du sucre. Allô?
6: Oui, bonjour, monsieur.
5: Attendez, monsieur, je vais vous arrêter tout de suite. Moi, je sais de quoi je parle. Dans les bonbons, il y a obligatoirement du sucre. Si vous savez pas, c'est pas mon problème.
6: Vous m'avez quand même fait des frais de dentiste.
5: Et vous voulez pas que je vous paye vos frais de dentiste? Faut peut-être arrêter, là. À ce moment-là, vous faites un excès de vitesse, vous vous plaignez au constructeur de votre voiture. Arrêtez de dire n'importe quoi. Je sais pas si vous êtes renseigné un petit peu, mais les caries, ça arrive pas comme ça du jour au lendemain. Hein.
6: Apparemment, si, puisqu'elle l'a mangé le matin. On avait rendez-vous à 14h chez le dentiste. Et hop, il avait 3 caries.
5: Vous bonbons le matin, votre fils, il a une carie soi-disant l'après-midi, je dois payer le dentiste. Non, mais il faudrait peut-être arrêter le délire, là. J'ai pas assumé la bêtise des gens.
6: Bah, bien sûr que si.
5: Bah, bien sûr que non.
6: Ah, oh, bah, si.
5: Mais moi, je vous le dis. Je vous dis que non.
6: Ah, oh, bah, tiens, bah, je vous dis que oui.
5: Vous savez même pas qu'il y a du sucre dans des bonbons. Renseignez-vous, regardez la télé, regardez Internet, mais faites quelque chose.
6: Non, mais qui me dit que c'est pas vous qui allez marquer sur Internet qu'il y a du sucre dans les bonbons?
5: Ah, parce que c'est moi qui vais marquer sur Internet qu'il y a du sucre dans les bonbons.
6: Non, mais on m'a déjà fait le coup.
5: J'ai vraiment autre chose à faire que d'écouter des bêtises pareilles.
6: Allô?
5: Oui.
6: Ah, un autre monsieur.
5: Oh, bah attendez, vous rigolez pas un peu là quand même? Vous voulez qu'en plus qu'on vous paye la facture du dentiste? Non mais alors celle-là, elle est pas mal celle-là, franchement.
6: Le docteur, il m'a dit qu'il y en avait pour 200 balles à peu près.
5: Pardon? Vous allez bien là? Vous croyez qu'on va vous payer une facture à 200 balles? Arrêtez là de me gonfler avec ça. Vous allez pas me prendre le chou toute l'après-midi?
6: Excusez-moi, c'est quand même moi qui me suis fait avoir.
2: Non mais vous, ça va là, arrêtez vos conneries là. Il a quel âge votre enfant?
4: Bah il a 17 ans.
2: Vous foutez pas de moi non? Votre gamin il a 17 ans, il a jamais mangé de bonbons de sa vie sûrement.
4: Bah peut-être qu'avant on lui rajoutait pas du sucre comme vous faites sur les...
2: Ah, si on rajoutait pas de sucre, mais non mais hey, vous vous sentez bien ou quoi là? Parce qu'à un moment donné là j'ai pas que ça à foutre, moi j'ai du boulot.
4: Ah bah moi je vais appeler les gendarmes, je vais leur dire
2: et
4: que...
2: Bah vous... appelez les gendarmes.
4: Je vais leur dire que vous sucrez les sucettes et puis vous allez voir que ça va être...
2: Ouais, entre nous, ils vont se foutre de votre gueule. Dites aux flics parce qu'on sucre les sucettes, là, il y a un problème.
4: Nous y voilà.
2: Allez, ça recommence. Waouh, vous êtes fous.
4: Non, on est bien d'accord qu'il y a un problème.
2: Et alors moi, dans ces cas-là, je peux téléphoner aux gendarmes pour dire...
4: Ah bah, je les ai, là, les gendarmes, donc je vous les passe.
2: Fou, vous voyez, c'est avec le patron.
4: Ah bah tiens, ouais, je vais me gêner.
2: Ah bah, il n'y a pas de souci. Il m'énerve.
7: Allô.
4: Oui, bonjour.
7: Oui, ça se fait avec quoi des bonbons? J'ai jamais entendu ça.
4: Ah bah j'ai le petit Martin là qui est derrière moi.
7: Non, bah, allez tiens, demandez.
4: Je peux lui demander, Martin, est-ce qu'il y a du sucre dans les bonbons? Non, papa.
7: Bah monsieur, c'est là-bas, c'est le sucre.
4: Oh oui, non mais j'imagine ça vous le rajoutez en douce parce que ça vous permet de le faire.
7: On le rajoute en douce. Bah allez déposer par la gendarmerie, ça on verra après.
4: Alors je suis en ligne là justement avec la gendarmerie.
7: Ah oui, vous les avez en direct, hein, c'est
4: ah bien. Bah bien sûr, quittez pas. Tout, tout, tout, je transfère l'appel.
7: Non mais. Tout, tout. Sérieux?
4: Oui, allô?
7: Non, mais vous rigolez pas deux minutes?
4: Pas du tout, non, c'est la brigade du sucre à l'appareil. Brigadiste Martin.
7: Je sens que c'est une connerie de la radio, ça.
4: Non, bah non.
7: J'écoute la radio, t'en entends.
4: Bah, c'est pas moi. Attendez, je demande à mon fils, j'ai le petit Martin qui est derrière moi. Le petit Martin! Oui? Est-ce que c'est moi au téléphone? Ah non, c'est pas toi, papa. Ah, vous voyez?
7: Vous rigolez 5 minutes, quand même.
4: Vous voulez que je demande à ma femme?
7: Non.
4: Martine? Oui? C'est Martin? Oui?
7: Bah, oui.
4: Est-ce que c'est moi au téléphone? Ah non, Martin. Merci, Martine. Vous voulez que je demande à mon oncle? Tonton Martin? Oui? C'est Martin? Ah!
7: Non, mais
4: est-ce que c'est moi au téléphone?
7: J'appelle tous Martin.
4: Ah non, toujours pas.
7: En plus, avec des Martins, c'est vous, c'est bien.
4: Bah forcément, on est la famille Martin.
7: Ouais, non, mais j'ai reconnu, c'est dans le truc dans Rire et Chanson.
4: Alors attendez, je vous passe mon cousin brésilien, tiens.
7: Non, bon.
4: Martinao, bon bien.
7: Bah, je vais vous laisser. Hein.
4: Est-ce que c'est moi au téléphone?
7: Allô.
4: Oh non, c'est pas toi. 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
8: 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Oui, allô.
21: Allô, Henriette.
8: Ah non.
21: Oh bonjour, excusez-moi, je me suis trompé de numéro.
8: Vous demandez quoi, madame?
21: Ben, je voulais parler à ma cousine parce qu'on fait les mots croisés par téléphone toutes les deux.
8: Ah, d'accord.
21: Et alors,
8: vous êtes à Lauribois, madame?
21: C'est l'hôtel?
8: Oui.
21: Ben oui, je me suis trompé de numéro.
8: Oh, c'est pas grave, vous avez dû vous tromper dans un chiffre, il faut recommencer.
21: Ah, ben oui, mais je vais encore me tromper.
8: Oh, mais c'est pas grave, si ça ressonne ici, on vous dira,
21: c'est
8: madame.
21: C'est ma dernière ligne, vous savez, des mots croisés?
8: Oui.
21: Alors, il me demande, en trois lettres.
8: Ah.
21: Ça commence par un C.
8: Oui.
21: Ensuite, il y a un O et on me dit que c'est le mâle de la poule. C'est quoi la dernière lettre?
8: Un coq. Il faut mettre un Q. Coq. C-O-Q.
21: Quelle lettre?
8: Un Q.
21: Ah, vraiment, vous pensez qu'à ça dans les hôtels, c'est lamentable.
8: Ah non.
21: Bah, la preuve, hein. C'est lamentable, madame. Vous devriez avoir honte.
8: Mais c'est vous qui m'avez dit votre énigme, hein. Moi, je vous réponds, hein.
21: Oh oui, vous avez vu quelle lettre vous avez utilisée?
8: Ben, coq, ça s'écrit C-O-Q, hein, madame, je suis désolée, mais c'est comme ça.
21: C'est un hôtel de passe ou quoi?
8: Ah non, c'est pas encore un hôtel de passe, madame, non.
21: La motte.
8: Voilà. Allez, bonsoir, madame.
21: Ben, je vous dis pas au revoir.
8: Voilà, moi non plus. Au revoir, madame.
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9: Bonjour.
4: Oui, bonjour madame, c'est bien le garage?
9: Oui.
4: Je vous appelle, est-ce que j'ai reçu un petit papier là dans ma boîte aux lettres? 280€ de carburant offert.
9: Mais vous avez fait une révision ou des pneus et trucs comme ça?
4: Non, pas du tout, non.
9: Bah, il n'y aura pas de remboursement si vous ne faites pas de prestation. On peut pas donner du carburant comme ça.
4: Bah, s'il y a déjà 280 offert de base.
9: Mais non, il n'y a pas 280€ de base. Vous arrivez dans le garage, vous faites une facture.
4: Vous me faites une facture de 280€?
9: Mais non, bah non. Si vous n'avez pas remplacé le pied, je peux vous faire une facture.
4: Bah, on fait comme si.
9: Non, c'est interdit, je peux faire une facture alors que j'ai pas travaillé sur votre véhicule.
4: Dans ce cas, je vous laisse un peu travailler sur mon véhicule et après vous me faites la facture.
9: Bah, de toute façon, il faudra payer la facture dans ces cas-là.
4: Comment ça faudra payer?
9: Ah, bah oui, c'est normal.
4: Je veux bien vous laisser ma voiture et vous laisser bricoler dessus, mais si en plus ça doit me coûter de l'argent, ça me semble
9: un peu. Je peux pas faire une facture sans que j'ai fait des travaux sur votre véhicule, c'est pas possible ça.
4: Et si vous me faites une facture de 560€, par exemple.
9: C'est bon, hein.
4: Non, mais.
9: C'est bon.
4: Ah, mais...
9: C'est bon, vous voulez pas comprendre, c'est bon.
4: Non, mais pas. Alors. Allô?
10: N'importe quoi.
11: Non mais
4: allô,
11: je peux pas vous faire une facture si on n'a pas votre véhicule pour faire des réparations.
4: Non mais alors c'est ce que je disais, c'est que dans ce cas, si c'est juste cette histoire de facture, est-ce que vous voulez que moi je vous fasse une facture?
11: Mais vous pouvez pas faire une facture si vous n'êtes pas agent, monsieur.
4: Comment ça si je n'ai pas d'argent?
11: Si vous n'êtes pas agent.
4: Bien sûr que j'ai de l'argent, je vois pas pourquoi...
11: Je vous dis pas de l'argent.
4: Alors vous sous-entendez que je manque d'argent?
11: Mais non,
10: Je vous dis, vous n'êtes pas agent.
6: Et alors, sous prétexte que je manquerais d'argent, je viendrai quémander.
10: Mais je ne vous parle pas d'argent, mais je vous dis, vous n'êtes pas réparateur
6: agréé. Je veux bien oublier cette maladresse de votre part.
10: Bon, moi, vous savez quoi, je vais vous passer le directeur.
6: Ah, vous n'êtes pas le directeur, moi j'avais demandé le responsable, je pensais que vous étiez le responsable.
10: Non, je ne suis pas le responsable, je suis la secrétaire.
6: Ah, bah, je perds un temps fou alors, fallait me le dire.
10: Ah, vous perdez un temps fou, bah, c'est
6: bon. Ah, bah, non, mais excusez-moi, vous voyez, non, parce qu'effectivement, si on perd du temps avec les.
10: Si vous perdez du temps avec les.
6: Avec les subalternes.
10: Allô.
6: Ah, bonjour monsieur.
10: Non, mais ça va pas, non, ou quoi?
6: Vous me devez 280 euros d'essence. Donc, moi, ce que je disais à votre sous-fifre, là, je passe cet après-midi, je vous apporte la facture.
10: Oui, mais vous pouvez, monsieur, mais vous allez voir qu'au garage. Ils vont vous dire que...
6: Ah bah, vous allez me dire que vous allez me rendre mes 280 balles.
10: Mais ça va pas, non, ou quoi, hey.
6: Déjà, je doute que vous soyez le responsable, hein. Permettez-moi
10: non,
6: de...
10: Non, mais vous êtes con ou quoi?
6: Ah bah voilà, donc j'ai pas d'argent, je suis con.
10: Non, mais attendez, hey, monsieur...
6: Non, mais j'ai bien compris. C'est vous qui vous mettez les 280 balles dans la poche.
10: Je vais rester poli parce que vous êtes con.
6: Ah bah merci, je vois que vous restez poli.
10: Faites-moi pas chier.
6: Je crois que vous restez pas très poli, hein.
10: Non, vous faites chier.
6: Qu'on se mette d'accord. À la limite, on fait moitié-moitié.
10: Mais vous remboursez quoi, 280 euros?
6: Vous me remboursez 140 balles aujourd'hui.
10: Non, mais vous me faites chier. Je vous dis que vous faites erreur. C'est pas moi, putain. Vous comprenez?
6: Non, mais alors, non, je ne comprends pas parce que vous avez
10: parlé. Oui, bah écoute, moi, j'étais venu à la gendarmerie, j'ai porté plein de...
6: Elle croit qu'elle a raccroché, elle appelle la police.
10: Comment?
12: Allô?
10: Oui?
12: Oui, bonjour, vous avez demandé à la police?
10: Non, mais t'es abruti ou quoi? C'est toi qui recommence? C'est con ou quoi?
12: Non, c'est pas moi du tout, hein, là c'est la police à l'appareil.
10: Ben, merde, va te faire foutre!
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14: Allô?
15: Allô, monsieur le curé?
14: Oui.
15: Bonjour, monsieur le curé. Excusez-moi de vous déranger, c'est Bernadette Ledoux à l'appareil.
14: Oui.
15: Oui, je vous appelle parce que je suis une vieille dame que vous connaissez pas. Mais j'étais à... pendant la guerre, voyez-vous. Oui. Et jusqu'à la libération. Je vous appelle pour avoir une dernière confession, si c'était possible.
14: Oui.
15: Voilà. Vous savez que le général Patton, le général américain, était passé par...
14: Mais non.
15: C'est là que je l'ai connu.
14: Oui.
15: Et j'ai eu une histoire d'amour avec lui. Et je ne l'ai jamais dit à mon fils.
14: Ah.
15: J'aurais souhaité, si c'était possible, monsieur le curé, que vous en informassiez mon fils.
14: Et votre fils, c'est ?
15: Bernard.
14: Oui.
15: Et le fils du général Patton. Je vous le passe, c'est Bernard. Bernard, viens là.
28: Qu'est-ce qu'il y a ?
14: Allô ?
15: Monsieur, quelqu'un veut te parler, mon fils.
28: Merci, oui. Allô ?
14: Allô ?
28: Oui.
14: Ici, c'est monsieur le curé de...
28: Bonjour, mon père.
14: Bon, eh bien, vous me voyez en conversation avec vous, d'une façon tout à fait impromptue et inopinée, là.
28: Oui. Ben oui, ma mère vient de me passer le téléphone.
14: Oui, alors... voyons, elle est âgée, votre maman.
28: Oui.
14: Bon. Alors, elle me charge de vous dire une chose qu'elle ne vous a jamais dite.
28: Ah.
14: Elle me dit que le général Patton serait passé par au moment de la guerre.
28: Oui, je sais, je suis étudiant en histoire, oui.
14: Bon. Et alors, c'est cette chose délicate qu'elle ne vous a jamais dit, elle me demande de vous le dire. Vous me voyez bien embarrassé, elle aurait eu une aventure avec lui.
28: Oui, mais ça, bon. Je sais que beaucoup de femmes françaises ont connu des soldats américains.
14: Hein. Non, mais d'accord. Bon, vous le savez maintenant, hein. Alors, c'est pour vous informer que vous êtes son fils.
28: Oui, je sais, je suis le fils de ma mère, ça je savais.
14: Du général Patton aussi.
28: Pardon?
14: Oui.
28: Je suis le fils du général Patton?
14: Oui.
28: Papa, tu savais que j'étais le fils du général Patton?
14: Ah bon, alors...
12: Il ne fallait pas le dire. Hein? Qu'est-ce que c'est que cette histoire? Allô?
14: Allô, oui.
12: Oui, bonjour, monsieur.
14: Oui.
12: Qu'est-ce qui se passe?
14: Bon, mais écoutez, moi je suis...
12: Mais qu'est-ce que c'est?
14: Allô?
15: Non, mais je ne te l'avais jamais dit. Mais je me suis marié avec ma femme en 40.
14: Eh oui, mais écoutez, moi, elle me téléphone et elle me demande d'avertir votre fils de cette histoire-là.
12: Ah bah dites-moi, moi...
14: Mais moi, je ne sais pas plus.
12: C'est incroyable. Là, j'avoue que je tombe des nues.
14: Écoutez, moi...
12: J'ai toujours été... Et alors, vous voyez comme la vie est curieuse, mon père.
14: Oui.
12: J'ai toujours été convaincu que c'était mon fils.
14: Eh bien, écoutez, moi, je ne sais pas plus.
12: Mais c'est vrai, je trouvais qu'il ne me ressemblait pas tellement, remarquez. Oui. Mais c'est très curieux, il lui ressemble. Ah bah ça, tu es le fils de Patton, dites-moi. Ça, c'était Patton.
14: Oui. Ben...
1: Ma femme m'a trompé, elle m'a trompé. Bon, mais c'est quand même avec le général Patton, c'est pas n'importe qui.
14: Eh oui.
1: Eh ben, c'est bien qu'il le sache, parce que fils du général Patton, c'est quand même autre chose que moi.
14: Oui, d'accord. Mais j'ai l'impression que c'est quelque chose qui lui pesait fort.
1: Ah, ben oui, il était drôlement costaud, hein.
14: Non, c'est pas ça. Bon, mais ça y est, j'ai fait la commission.
1: Ça fait du bien, non?
14: Oui.
1: Hein?
14: Oui.
1: Parce que moi, je suis bloqué depuis ce matin, je suis constipé, ça passe pas.
14: Non, eh bien d'accord. J'ai accompli ce qu'on m'a demandé de faire.
1: Oh, c'est formidable.
14: Voilà.
1: Vive la France.
14: Merci.
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0: Bonjour, vous êtes bien à la Fédération Française de Handball. Veuillez ne pas quitter. Nous allons prendre en charge votre appel. Allô?
3: Oui, bonjour monsieur.
0: Oui, madame, excusez-moi. Ah,
3: je vous appelle parce que j'aurais besoin qu'on me fasse une attestation, en fait, comme quoi je fais bien partie de l'équipe de France.
0: Une attestation comme quoi vous faites partie de l'équipe de France.
3: Voilà, s'il vous plaît.
0: Ça se fait pas comme ça, monsieur.
3: Ah.
0: Alors, vous marquez à quelle période vous étiez en équipe de France.
3: Ah non, mais j'ai jamais été en équipe de France. Hein.
0: Qu'est-ce que vous voulez exactement?
3: Bah, c'est parce que, en fait, si vous voulez, moi je me dis que si j'arrive à faire croire à des gens que je fais partie des experts, forcément ça m'ouvre des portes, comprenez?
0: Ah oui, non, là, monsieur, ça sera refusé. On fait pas des... Ah non, monsieur, on fait pas un document comme ça en disant que vous faisiez partie de l'équipe de France.
3: Dans ce cas, moi je peux faire la signature, c'est juste...
0: C'est à faux ce que vous faites si vous faites la signature.
3: À la limite, vous pouvez m'imprimer le papier?
0: Ah non, monsieur, je ne peux pas vous imprimer le papier.
3: Non, mais vous laissez des blancs, je remplis mon nom, je remets...
0: Non.
3: Et je vous donnerai des places pour venir me voir jouer si vous voulez.
0: On n'achète pas les gens.
3: Bah, je vous ai rien proposé. 20 euros?
0: Non.
3: 50?
0: Attendez, ne quittez pas.
3: Oui.
16: Française de handball. Les experts sont champions.
0: Allô?
3: Bonjour monsieur. Alors,
0: Non, c'est pas monsieur, c'est une dame au téléphone.
3: Ah, parce que j'avais eu un autre monsieur avant au téléphone.
0: Ah non, pas du tout.
3: Ah bon?
0: C'est toujours la même personne.
3: Ah d'accord, excusez-moi.
0: C'est pas grave monsieur.
3: Non, je vous en prie. Du coup, comment on fait? Alors, je peux passer à quelle heure?
0: Ah non monsieur, vous ne passez pas monsieur. N'insistez pas.
3: Je n'insiste pas, mais bon, je passe, vous me filez le papier.
0: Vous passez.
3: Non mais ça sera notre secret.
0: Je ne fais pas des faux papiers monsieur.
3: Vous me le filez discrètement?
0: Non monsieur.
3: Bah oui, mais enfin excusez-moi, moi je suis fan des experts quand même depuis des années, j'ai suivi toutes les saisons, tous les épisodes.
0: Moi c'est pas ma série, les experts de Manhattan.
3: Oui, excusez-moi monsieur, dans ce cas passez-moi un responsable, ce sera plus simple.
0: D'accord, ne quittez pas.
3: D'accord, c'est qui?
0: La secrétaire.
3: D'accord.
0: L'équipe de France masculine.
3: Je ne quitte pas.
16: Au terme d'un parcours remarquable et d'une finale impressionnante de maîtrise.
17: Oui, allô?
3: Oui, bonjour monsieur.
17: Oui.
3: Voilà, je sais pas si vous avez expliqué pour mon attestation.
17: Si vous pouvez juste me réexpliquer parce qu'on a dû me transférer l'appel sans explication.
3: Vu qu'il y a eu la victoire là au Qatar dimanche,
17: oui.
3: Il faudrait que vous me fassiez un papier comme quoi, à la limite que j'étais remplaçant au Qatar, vous voyez.
17: Mais je peux pas faire ça, moi.
3: Vous avez pas le papier?
17: Oui, mais vous êtes pas joueur de l'équipe de France.
3: Non, mais ça reste entre nous, dans le sens où...
17: Bah oui, mais non, moi je fais des attestations que pour des joueurs qui sont en équipe de France.
3: Vous avez pas un Martin en cherchant bien
17: Ah non, je suis désolée.
3: Même remplaçant?
17: Non, même.
3: Kiné?
17: Non plus.
3: Vous pouvez pas mettre un truc assistant, je sais pas, un truc porteur?
17: Non, pas du tout. Je suis désolée, monsieur, je peux
3: non,
17: pas...
3: Non, mais c'est pas grave, on va trouver un truc, on va juste faire...
17: Non, mais j'ai pas le temps, moi, de... Excusez-moi, monsieur, mais je vais raccrocher. Au revoir.
3: Bon, bah, je pourrais avoir un maillot, au moins, un truc...
17: Au revoir.
3: Un pins parlant.
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18: Presbytère de Mouillan, bonjour.
1: Allô, c'est le presbytère?
18: Oui.
1: Ah, oh, bonjour ma fille.
18: Oui, je voudrais... bonjour. D'habitude, il n'y a personne, hein?
1: Oui.
18: L'après-midi, il n'y a jamais personne.
1: Oui, vous êtes en train de faire la chose avec monsieur le curé,
18: ça? Non, je suis en réunion.
1: Ah, pardon.
18: Oui, c'était pourquoi, madame?
1: Je voudrais parler à monsieur le curé.
18: Il n'est pas là.
1: Oh mon Dieu, j'avais...
18: Je peux lui laisser un message.
1: Oh oui, j'avais un service à lui demander de toute urgence.
18: C'est de la part de qui?
1: C'est de la part de Su.
18: De qui?
1: Madame Su.
18: Madame Su?
1: Oui.
18: Et Madame Su, S-U-E?
1: Oui, comme la transpiration.
18: Comme Eugène Su.
1: Le gros camionneur, là, qui
18: non,
1: transpire.
18: Non, c'est un écrivain.
1: Ah.
18: Bon, qu'est-ce que vous vouliez?
1: Entre femmes, on peut peut-être parler de ça, parce qu'on va se comprendre. C'est une affaire de moule.
18: De quoi?
1: De moule.
18: De moule?
1: Oui, je suis en train de cuisiner des moules.
18: Oui.
1: Et je n'ai plus de vin blanc.
18: Ah, mon Dieu!
1: Et voilà, c'est pour ça que je pensais que monsieur le curé...
18: Ah oui, non, je regrette, hein.
1: Il peut pas me dépanner.
18: Non, on peut pas vous donner. Vous demandez à une voisine d'aller vous chercher.
1: Elle est pas là, alors que vous en avez du vin de messe.
18: Non, je ne peux pas, madame. Je regrette.
1: Si moi je passe, est-ce que je peux prendre un tiers de bouteille de vin blanc?
18: Non, l'église est fermée.
1: Oh, ben je vais être obligée d'appeler quelqu'un.
18: Oui, vous appelez quelqu'un.
1: Un serrurier?
21: Pour ouvrir l'église?
18: Ah non, non, non, non.
21: Mais si.
18: Pas question.
21: Mais pourquoi?
18: Allez, bonne soirée, madame.
2: Allô?
28: Allô, c'est le presbytère?
2: Oui.
28: Oui, bonjour, c'est Sérurier d'Épanage à Bénodet.
2: Oui.
28: Oui, on nous a demandé d'intervenir, une dame qui vient de nous appeler. On doit ouvrir la porte de l'église, apparemment elle serait fermée, elle nous dit.
2: Alors, écoutez, on vient d'avoir un coup de fil de cette dame qui cherche à avoir du vin blanc pour faire des moules. Ah, écoutez-moi bien, hein. Et elle s'est dit qu'elle aurait pu avoir des vins blancs de l'église, du vin de messe.
28: Ah!
2: Et elle nous a téléphoné pour nous dire, eh ben écoutez, vous allez me chercher du vin blanc à la sacristie. On lui a dit, on n'est pas fait pour ça, hein, et tout ça. Et surtout que l'église est fermée. Elle a dit, mais je vais appeler un serrurier pour qu'il vous ouvre l'église. Vous vous rendez pas compte de l'affaire, cette personne, vous êtes complètement dérangée, hein, à mon avis.
28: Oui, le problème, c'est qu'elle nous a payé par carte bleue, prélèvement bancaire au téléphone.
2: Mais oui, mais nous, on la connaît pas, cette personne.
28: Eh ouais, je comprends, mais en même temps, nous, on nous a payé l'ouverture de la porte, alors...
2: Mais l'église, la sacristie n'a pas à être ouverte du tout, on a les clés, on peut l'ouvrir.
28: Ah bah, vous pouvez nous ouvrir à ce moment-là, et on lui prend sa bouteille, on lui amène, et puis voilà.
2: Mais pas du tout, on va pas vous donner du vin de messe pour pouvoir faire des moules... Mais cette dame n'a rien à voir avec l'église.
28: Attendez, on va l'appeler. Bougez pas, moi j'ai un dédoublement d'appel. Vous avez ça, vous, sur votre téléphone, là, non?
2: Non.
28: Attendez, je fais son numéro, puisqu'elle nous l'a laissé. Ne quittez pas. Hein.
21: Allô?
2: Oui?
28: Allô, oui?
2: Oui?
21: Oui, je vous entends, c'est les serruriers, ça y est, vous avez la
2: mais
21: bouteille.
2: Mais non, madame, écoutez-moi, hein, je ne vois pas pourquoi on irait vous donner du vin de messe pour faire vos moules marinières. Hein.
21: Parce que j'en ai plus, monsieur
2: le curé. Mais on n'est pas là pour ça.
28: Allô?
2: Oui?
28: Alors, écoutez, je vais la rembourser et puis c'est tout. Hein.
2: Ah ben, vous vous débrouillez avec elle. Hein.
21: Mais, et mes moules?
2: Au revoir.
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5: Allô?
7: Allô?
5: Oui?
7: Commandant?
5: Comment?
7: Commandant? Allô, vous m'entendez?
5: Oui, mais vous êtes une erreur.
7: Je ne suis pas chez le commandant Cousteau.
5: Ah non?
7: Bon, écoutez, est-ce que vous m'entendez bien, là?
5: Bah, évidemment, mais bon, écoutez, je suis pressé, monsieur.
7: Écoutez-moi, je suis le capitaine Nemo à l'appareil, hein. Nous sommes à bord de la Calypso dans les Galapagos. Et nous essayons de joindre le commandant Cousteau à Paris. Nous n'arrivons pas à le joindre ce matin. Apparemment, il y a un problème de téléphone.
5: Ah, mais c'est pas chez moi. Pourquoi vous appelez chez moi?
7: Écoutez, madame, nous sommes à bord de la Calypso. Et nous sommes à 300 mètres de profondeur au sud des Galapagos. Nous observons un phénomène nouveau. On a besoin de le joindre. Est-ce que vous pouvez prendre le numéro et l'appeler?
5: Je viens, mais s'il me dit que c'est pas rien.
7: Non, mais vous inquiétez pas, madame, ça va aller très vite. C'est juste lui donner le renseignement que je vais vous donner, hein. Alors, je vous donne son numéro à Paris que nous essayons de joindre depuis ce matin.
5: Oui.
7: C'est le 4723.
5: Et alors, qu'est-ce qu'il faut que je fasse?
7: Bon, je suis le capitaine Nemo.
5: Ah bon?
7: Voilà. Alors, Michel Nemo.
5: Michel.
7: Ah bon? Vous lui dites qu'on observe sur le radar avant une formation de moules géantes.
5: Des moules.
7: Géantes, hein.
5: Géantes.
7: 200 mètres de tour, hein.
5: Oh là.
7: Alors, vous lui dites qu'elles ont l'air très, très agressives.
5: Agressives, hein.
7: Agressives, voilà. Alors, demandez-lui ce qu'on fait.
5: Bon, bah alors, je vais l'appeler tout de suite, alors.
7: Appelez-le tout de suite et dites-lui qu'il nous rappelle tout de suite, qu'il se mette en contact s'il arrive à nous joindre, hein.
5: Bon, d'accord, je vais
7: l'appeler. Verrouillez tout, verrouillez les radars. Merci, madame.
5: Au revoir, monsieur.
21: Camarade Cousteau, j'écoute.
5: Ah, vous êtes le commandant Cousteau?
21: Oui, bonjour,
5: oui,
21: madame.
5: Je suis un particulier.
21: Oui.
5: On m'a appelé parce qu'on peut pas vous avoir. Et c'est assez urgent. C'est le capitaine Nemo.
21: Michel?
5: Michel qui a appelé chez moi.
21: Mais où sont-ils?
5: Au Gilles Galapagos. Galapagos, je sais plus comment dire, je sais plus.
21: Oui, oui.
5: Oui, ils ont observé des moules géantes et qui sont agressives et oui. À 200 mètres de tour.
21: Oui.
5: Alors, il faudrait que vous l'appeliez parce qu'il ne peut pas vous avoir.
21: Bon, alors écoutez, madame, ce que je vais faire là, je vais composer le numéro d'urgence de la Calypso. On va pas raccrocher.
5: Bon, très bien.
21: Alors, dès que vous entendez un sifflement, vous essayez de leur parler. Eux, ils ne m'entendront pas. C'est vous qui vont entendre.
5: Oui, alors c'est à eux que je parlerai.
21: C'est à eux que vous allez parler, vous allez répéter ce que je vais vous dire.
5: Bon, d'accord.
21: Alors, attention.
5: Allô?
7: Capitaine Nemo, l'appareil.
5: Ça y est, oui, c'est moi, madame. Je vous avais appelé tout à l'heure.
7: Ah ben, c'est vous, mais comment vous avez eu le numéro?
5: Ben, je viens d'appeler le commandant Cousteau.
21: Vous m'entendez, madame?
5: Oui.
21: Demandez au capitaine Nemo la couleur des moules.
5: Tout de suite, là?
21: Oui.
5: Et comment je vais l'appeler?
21: Capitaine Nemo, il doit vous entendre.
5: Allô?
4: Cabinet Nemo.
7: Allô, oui, madame.
4: Oui, alors voilà, le commandant Cousteau demande la couleur des moules.
7: Les moules sont bleues, madame, hein?
4: Alors, allô, commandant?
1: Allô?
4: Oui?
1: Je vous écoute, madame.
4: Alors, la couleur des moules sont bleues, hein?
1: Bon, alors, ce sont des moules très dangereuses, qu'ils fassent demi-tour arrière, très vite.
4: Attendez, j'appelle, allô? Capitaine Nemo?
7: Capitaine Nemo, madame, oui.
4: Oui, écoutez, il vous dit de... Oh, alors, je sais plus ce qu'il m'a dit.
7: On est... Madame, vous m'entendez?
4: Oui.
7: Oui, la moule géante.
4: La moule géante.
7: A ouvert la gueule.
4: A ouvert la gueule.
7: Et le calypso est rentré dans la moule.
4: Allô? Commandant?
1: Oui, allô, je vous entends, madame.
4: C'est trop tard. La moule géante est rentrée dans la gueule du calypso.
1: Vous voulez dire que la calypso est dans la moule?
4: Oui.
1: Demandez-leur de hisser le drapeau blanc. Allô? Et de chercher la sortie de la moule à l'arrière.
4: Bon, d'accord. Allô?
7: Allô?
4: Le commandant demande que vous hissiez le drapeau blanc et que vous essayiez de sortir par l'arrière de la moule, parce qu'il y a certainement une sortie.
7: Par l'arrière?
4: Oui, par l'arrière de la moule, oui.
7: Oui, mais on ne voit rien. On ne voit rien, là. On est dans le noir total.
4: Allô, commandant?
1: Oui, madame.
4: Ils disent qu'ils sont dans le noir total et qu'ils peuvent rien voir. Ils peuvent pas sortir.
1: Bon, écoutez, madame, il n'y a qu'une solution.
4: Oui.
1: Les assistants viennent de me donner le plein de la moule.
4: Oui.
1: Et il y a une pancarte avec une inscription issue de secours à l'intérieur de l'animal.
4: Ah bon? Ben, je vais demander, hein. Capitaine Nemo?
7: Allô?
4: Oui. Alors, le commandant demande s'il y a une pancarte à l'intérieur de la moule.
7: Oui, il y a une pancarte.
4: Oui. Il y a marqué issue de secours.
7: Oui, c'est ça.
4: Oui.
7: Qu'est-ce qu'il faut faire?
4: Allô?
1: Oui?
4: Alors, il demande qu'est-ce qu'il faut qu'il fasse.
1: Il se dirige vers l'issue... Allô?
4: Allô, oui?
1: Il se dirige vers l'issue de secours.
4: Allô, commandant Nemo?
7: Capitaine Nemo, madame...
4: Oh, excusez-moi, capitaine Nemo. Il faut que vous alliez vers l'issue de secours. C'est ça?
7: Ça y est, madame, nous veillons la lumière.
4: Oui? Bon, c'est tout ce que vous avez à dire au commandant?
7: Écoutez, madame, ça y est, nous sortons de la moule.
4: Oui? Vous sortez de la moule. Allô, commandant?
7: Et nous gagnons la lumière.
4: Oui?
7: Nous sommes sauvés.
4: Vous êtes sauvés et sortis.
7: Nous sommes sauvés et sortis, nous sommes à la lumière.
4: Allô? Commandant?
1: Oui.
4: Oui, maintenant il n'y a plus de danger, ils sont sortis, ils sont à la lumière.
1: Ils sont sortis de la moule?
4: Oui, oui, la calypso est sauvée.
1: Ben écoutez, madame, nous vous remercions.
4: Il faut bien se rendre service, et puis vous savez, je regarde beaucoup votre émission, n'importe comment.
1: Merci pour tout, madame.
4: Ben, je vous en prie, hein. Si vous avez d'autres problèmes, ben, vous me rappellerez.
8: Bonjour.
3: Bonjour madame, c'est bien la boucherie?
8: Oui.
3: Monsieur Martin, des déménagements Martin, on a un petit souci.
8: Ouais.
3: On a déclaré des déménagements fictifs, ça nous permet de toucher des indemnités kilométriques pour l'essence.
8: Ouais.
3: Mais problème, j'ai dit que j'avais déménagé votre boucherie à 500 km et pim, juste là, contrôle du fisc.
8: Ah ouais?
3: Ouais, donc pour justifier, je vais devoir déménager vos vitrines et vos frigos à Martinville quelques jours.
8: Bah, moi je suis un magasin, monsieur, je vends quoi pendant ce temps-là? Mon magasin il est vide.
3: Non mais moi je prends que les vitrines et les frigos, je vous laisse les viandes.
8: Et je les mets où? Je les mets par terre?
3: Ah bah oui, super idée.
8: Ah non, mais c'est hors de question, je vais pas m'amuser à les mettre.
3: Bon, sinon, vous avez pas un frigo chez vous?
8: De quoi chez moi?
3: Bah, vous rapportez votre frigo à la boucherie.
8: Non. Je vais pas m'amuser, moi, à transporter mon frigo de chez moi pour mettre 4 produits dedans.
3: Bon, bah, dans ce cas, on vient quand même, mais je vous laisse vos affaires.
8: Bah, à la rigueur, vous faites ce que vous voulez, mais vous me prenez rien et vous rentrez pas dans le magasin.
3: D'accord, ok.
8: Voilà.
3: En plus, comme ça, il y aura pas le chargement et le déchargement, ça me permettra de vous le facturer en tarif négocié.
8: Ah, parce que vous voulez me facturer quelque chose en plus?
3: Bah, à partir du moment où vous me le demandez.
8: Je vous ai demandé quoi?
3: Vous m'avez clairement demandé de ne pas déménager vos meubles et vos viandes.
8: Mais, je vous ai rien demandé, monsieur.
3: En plus, vous avez du bol, je crois qu'il y a une promo de 15 centimes sur le carburant en ce moment.
8: Ouah, super!
3: Bah ouais.
8: Mais je m'en fous!
3: Parce que moi, je vous facture en prix d'amis à 3,75 le litre.
8: Mais je m'en fous!
3: Moins les 15 centimes cadeaux.
8: Vous savez quoi? Donnez-moi votre numéro et je vais porter plainte contre vous.
3: Oh bah c'est moi qui vais porter plainte, donnez-moi vous votre numéro.
8: Ah non?
3: Ah si.
8: De toute façon, vous l'avez mon numéro, vous m'avez appelé là.
3: Ah oui, c'est pas faux. Bon, de toute façon, je vais passer.
8: Non, vous ne passez pas au magasin.
3: Non, mais au moins devant pour faire croire
8: que. Non, vous ne passez même pas devant.
3: Et si je passe derrière discrètement?
8: Je m'en fous! Non!
3: Et en plus, au prix que je vous propose, vous pouvez toujours aller voir la concurrence, vous ne trouverez pas moins cher.
8: Mais qu'est-ce que j'en ai à foutre de la concurrence? Est-ce que je veux déménager le magasin?
3: Alors, je serai vous, j'y réfléchirai, parce qu'à ce prix-là...
8: Non, c'est hors de question.
3: Je prends ça pour un oui?
8: Non.
3: Non, bah, vous essayez de négocier, je comprends.
8: Mais je veux pas négocier, il n'y a rien à négocier.
3: Eh, je le prends sur moi, je vous fais moins 16 centimes.
8: Non, mais attends, ils vont venir avec la camion demain.
3: Ah, allô?
8: Ouais, mais là, je comprends pas votre chose.
3: Bonjour madame, oui, comme je disais, je vous fais un prix défiant.
8: Mais pourquoi vous voulez me faire un prix? Vous prenez rien chez moi?
3: Bah, c'est pour ça, je vais pas vous facturer les meubles, vu qu'on vous les laisse.
8: Mais quelle facture vous voulez laisser?
6: Bah,
3: y a quand même le trajet.
6: Mais non, mais je m'en fous, je ne paye rien du tout.
3: Dans ce cas, vous savez quoi? Je prends vraiment vos meubles.
6: Mais non, mais vous prenez rien du tout, moi je déménage pas, je reste là.
3: Non, mais au même prix.
6: Mais quel prix? Mais je vous paye rien.
3: Eh ben, vous ne payez que le transport, je vous offre l'enlèvement des meubles.
6: Mais pourquoi vous voulez déménager mes meubles?
3: Moi, ça me fait plaisir.
6: Mais non.
3: Si, je vous l'offre.
6: Non, mais là, vous allez venir chez moi.
3: Voilà.
6: Vous allez vouloir que je vous paye le transport.
3: Bah oui, sinon comment vous le déclarez au fisc?
6: Non, mais on dira rien au fisc. J'ai pas fait appel à votre société.
3: À ce sujet, est-ce que vous pouvez m'enregistrer une déclaration où vous dites oui, j'ai fait appel à votre société?
6: Non, du tout, j'ai pas fait appel à votre société, c'est ça que vous comprenez pas?
3: Non, mais c'est juste pour avoir une preuve.
6: Non, mais ça va être très clair, vous n'êtes pas ici chercher les vitrines, point, à la ligne finale.
3: Alors déjà, bonjour madame, comme
6: non,
3: j'explique.
6: Je veux rien entendre parler, non?
3: Ah oui, et alors comment je vous explique le plan?
6: Mais vous ne faites rien du tout chez moi, monsieur. Vous allez arrêter de m'emmerder. Je ne veux rien avoir avec vos histoires. Je peux vous
3: dire
6: que.
3: Ça faisait longtemps, tu vas voir que ça va encore être ma faute.
6: Non, mais t'es con ou quoi? Tu crois pas que je vais aller payer quelque chose que j'ai rien besoin, non?
3: Que tu crois que t'as rien besoin, mais que si ça se trouve, t'as besoin.
6: Mais t'es con ou t'es fait exprès?
3: Oh, bah je dirais les deux, facile.
6: Non, mais tu me prends pour un imbécile?
3: Ah, alors, comment vous dire?
6: Eh, va
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11: Allô?
28: Oui, bonjour madame.
11: Monsieur.
28: Je voudrais parler, s'il vous plaît, à la responsable de la cantine de l'établissement scolaire.
11: Oui, allez-y.
28: C'est le ministère de l'Environnement, là, pareil.
11: Oui.
28: Monsieur Lamolle, le directeur de l'antenne Nutrition Environnement Scolaire.
11: Mm.
28: Vous avez reçu, je pense, la directive 953-C1?
11: Non, j'ai pas.

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3: Ouais. Donc, en gros, il faudrait que vous puissiez vous écouler une tonne de viande de castor sous vide, mais le plus rapidement possible.
4: Alors, je peux pas vous dire. Moi,
3: combien d'élèves vous avez ?
4: Alors, nous avons entre 85 enfants et 90.
3: Ça leur ferait 560 grammes de castor par repas le midi.
4: Tous les jours ?
3: Oui, absolument.
4: Oh.
3: C'est le thème de la campagne, hein.
4: Ouais.
3: Sauvons les arbres, abattons les castors.
4: Oui.
3: Bien compris. Alors, au ratio, je me suis trompé. Hein. C'est pas 460 grammes. Combien je vous ai dit ? 460 grammes de castors par jour.
4: Oui, ouais, c'est pour ça.
3: Oui, c'est un peu léger. Hein. C'est 773.
4: Et vous incorporez ça comment dans les...
3: Alors, hachis parmentier.
4: Ouais.
3: Pâtes.
4: Ouais.
3: Omelette.
4: Ah oui, d'accord. C'est-à-dire, vous metteriez ça dans le hachis parmentier.
3: Voilà.
4: Vous feriez des beefsteaks comme des beefsteaks hachés style castor.
3: Oui.
4: Vous feriez aussi, attendez, je vous dis ce qu'on a, des petites boulettes.
3: Voilà, des boulettes de castor, oui.
4: Ouais.
3: Alors, on va faire le tableau si vous voulez bien. Vous avez de quoi noter ?
4: Ouais, allez-y. Alors pour le castor, hein, on a dit.
3: Alors, steak haché.
4: Oui, alors des steaks hachés.
3: De castor.
4: Oui.
3: Ensuite, hachis parmentier.
4: Alors, du hachis parmentier.
3: De castor.
4: Oui.
3: Ensuite, blanquette.
4: De la blanquette.
3: De castor. Là, ça va, c'est assez varié, non ?
4: Pour mon compte personnel, oui. Mais il en faut quand même du poisson. Hein.
3: De castor.
4: Le vendredi, on a des quenelles de veau.
3: Bon, ben là, facilement remplaçable par les quenelles de castor.
4: Ouais.
3: Maintenant, le plus important, madame. Il faut donner envie aux enfants de manger du castor.
4: Oui, mais il faut l'avouer.
3: Nous allons donc attribuer le collier de castor chaque fin de semaine. C'est-à-dire que l'enfant qui aura mangé le plus de castor se va remettre le collier de castor, donc constitué avec les dents du castor.
4: Oui. Hein,
3: comme les Indiens, vous voyez. Bon, maintenant, le plus important. Combien d'heures par semaine pouvez-vous consacrer à aller donc sur le terrain pour l'abattage des castors?
4: Ah non, non, ça nous, on n'a pas le temps. Hein.
3: Non, mais c'est le week-end. Hein.
4: Ah non, non, non.
3: Attendez, madame,
4: non.
3: On fournit les fusils.
4: Ah non, non, non, non, non, non, non, ça c'est hors de question, monsieur. Moi, le week-end, je le garde pour moi.
3: Madame.
4: Non, non, non, non, non, non.
3: Madame, toute la tenue est fournie.
4: Non, non, non, non, non.
3: Les casquettes,
4: non,
3: les bottes, le fusil.
4: Non, non, non, non, non. J'ai un mari qui est chasseur déjà.
3: Ah, ben voilà, donc vous êtes deux hein, à pouvoir chasser.
4: Non, non, non, non, non, alors là, c'est pas la peine.
3: Et les instituteurs et tout le monde.
4: Non, non, monsieur, vous, écoutez, moi, je vous dis honnêtement.
3: Vous voulez rien faire pour sauver les arbres ?
4: Non, non, non, non, non, non.
3: Attendez, madame, c'est...
4: Non, non, monsieur.
3: Mais pourquoi vous voulez pas aller chasser des castors ?
4: Non, non, non, non, non, monsieur, parce que, oui. Ça t'intéresse d'aller à la chasse ? Non, non, non, non, non, monsieur, non, non. Moi, c'est non. Ce qui concerne la chasse du castor, moi, mes week-ends, ils sont pris. Je vais pas m'amuser à aller avec un fusil, un machin.
3: Mais, madame, c'est juste de passer le week-end à tirer sur des castors, c'est pas méchant.
4: Non, non, non, non, non, non.
5: Bonjour.
6: Bonjour, monsieur.
5: Oui.
6: C'est bien la poissonnerie ?
5: Oui.
6: Je vous appelle parce que j'en ai appris une belle. Comme quoi que vous vendriez du saumon fumé.
5: Oui.
6: Ah, bravo, et vous allez me dire que c'est légal ?
5: Bah oui.
6: Ah, bah non, je crois pas. Pardon, mais faire fumer du tabac à des animaux, même des saumons, c'est totalement interdit.
5: Pourquoi ?
6: Ah bah oui.
5: C'est pas nous qui s'en occupons du saumon.
6: Comment ça, c'est pas nous qui s'en occupons ?
5: Non, c'est pas moi qui s'en occupe, monsieur. C'est mon beau-frère.
6: Ah, parce que moi aussi, j'ai mon beau-frère présent. Et il me dit que vous n'avez mis aucun panneau interdit aux mineurs, danger pour la santé, etc. Eh ben oui, mais non.
5: Non, pour l'instant, non, on est pas, on vend aux adultes. Il y a aucun jeune qui mange du poisson, presque.
6: Oui, mais rien n'empêche le jeune de venir fumer du saumon chez vous, visiblement.
5: Ah oui.
6: Eh ben, vous vous rendez compte? Ils commencent comme ça, après ils vont aller à s'acheter des cigarettes, après ça va être des cigares, la pipe, c'est l'escalade.
5: Ah oui, mais ça, c'est pas mon problème, monsieur.
6: Ah bah, c'est quand même votre faute.
5: Bah non.
6: Bah si.
5: Les cigarettes, non.
6: Ah bah si.
5: Bah non, les cigarettes.
6: Non, mais excusez-moi, vous leur mettiez le pied à l'étrier.
5: Je vais vous passer mon beau-frère.
6: Vous êtes le beau-frère?
5: Non, je vais vous passer mon beau-frère, c'est les corlors.
6: Vous voulez que je vous passe mon beau-frère?
5: Non, non.
7: Allô.
6: Oui, bonjour madame.
7: Non, c'est monsieur.
6: Oui, admettons.
7: Du saumon fumé, c'est pas une cigarette. Hein.
6: Oui, c'est un mélange. J'imagine qu'il n'y a pas que du tabac quand même. Heureusement.
7: Du tabac dans pour fumer. Vous vous foutez de moi là, non?
6: Ah bah complètement.
7: Du
6: oui.
7: Saumon fumé. Vous savez ce que c'est que du saumon fumé?
6: Oui, vous devez rouler du tabac dans le saumon.
7: Ah là là là là là là.
6: Ah là là là là, comme vous dites. Oui, c'est pas joli.
7: Bah, franchement, vous devez un peu plus de bonheur et puis essayer de voir un petit peu les bouquins et puis voir un peu comment ça se passe du saumon fumé avec du tabac. Non mais vous êtes pas bien dans votre tête, non?
6: Non mais vous rendez compte, les pauvres jeunes qui vont commencer.
7: Non mais vous savez ce que c'est que du saumon fumé?
6: Oui,

0: Non, mais excusez-moi, déjà,
1: est-ce que... fumé avec quoi du saumon fumé?
0: J'imagine de la fumée de cigarette ou de cigare, ça, je ne sais pas sur le détail, mais enfin, ça reste du tabac.
1: Non, mais vous êtes pas bien dans votre tête, franchement. C'est fumé avec du bois.
0: Non, mais excusez-moi, est-ce que déjà vous payez les taxes sur le tabac?
1: Oh là là. Vous savez quoi, vous avez commencé à me casser les couilles, là, sérieusement.
0: C'est de la contrebande, hein, ni plus ni moins, ce que vous faites.
1: Venez me voir, et puis on va s'expliquer. Comme ça, on va être face à face, comme ça, vous allez voir ce que c'est que du saumon fumé.
0: Oh oui, non, mais moi, je ne fume pas. Excusez-moi, mais c'est pas la peine d'essayer de me soudoyer.
1: Non, c'est pas la peine de vous excuser.
0: Ah si, je m'excuse, que je vois bien que vous essayez de m'acheter.
1: Je vous ai acheté avec quoi? Je vous ai acheté.
0: Bah, vous voulez que je vienne pour me faire fumer votre saumon?
1: J'ai pas dit ça, j'ai dit je vais vous faire voir ce que c'est que du saumon fumé. Vous comprenez un petit peu, non?
0: J'ai l'impression que je comprends un peu trop bien,
1: vous
0: oui.
1: Vous êtes abruti, c'est pas possible, non?
0: On va me faire fumer du saumon, après je saurai plus.
1: Oh là là. Vous avez été fini à quoi, vous, franchement?
0: Excusez-moi de prendre soin de ma santé.
1: Mais je crois que franchement, vous avez pas été fini, vous. Je vous attends, là, venez me voir.
0: Puis le temps que j'arrive, il y aura plus de tabac, vous allez tout.
1: Oui, bien sûr, il y aura plus de tabac. Non, mais vous êtes complètement abruti.
0: Non, mais vous allez tout fumer, je vois le truc.
1: Oh là.
0: Ah oui, oh là là, même.
1: Franchement, tu sais ce que t'as de mieux à faire? Appelle les services des frottes, tu me les envoies, puis on discutera avec eux, d'accord?
0: Bien sûr, et puis en attendant, vous planquez tous les saumons fumeurs.
1: Oui, bien sûr, oui, je suis en train de planquer tout. Ah bah attends.
0: Oh là, j'en étais
1: t'as
0: sûr.
1: T'as déjà vu, franchement, vendre du tabac dans une poissonnerie avec du poisson, toi? Mais franchement, t'es vraiment abruti, toi. Tu sais quoi, là, t'es en train de me remonter mes nerfs, sérieusement, là. Putain, t'as dû en fumer, toi, du saumon.
0: Ah non, moi, je ne touche pas à ça, moi.
1: Dans ces cas-là, viens me voir. Je peux avoir ton nom?
0: Oui, monsieur Martin.
1: Oui, Martin, mais Martin comment?
0: Martin.
1: Oui, c'est ça, bien sûr, ouais. Guignol, va.
0: Ah non, pas Martin Guignol, Martin.
1: Tu commences à me faire chier.
0: Ah, alors ça, c'est parce que vous avez dû prendre du café en même temps que vous fumiez votre saumon, et ça vous.
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5: Fédération?
6: Oui, bonjour monsieur. C'est quelle fédération?
5: Du bâtiment.
6: Ah, d'accord. Dites-moi monsieur, c'est le baron de la Florana à l'appareil. Cuir?
5: Allô?
6: Oui, je vous pose une question.
5: Oui?
6: Cuir?
5: Et quoi, cuir?
6: Vous êtes cuir vous-même, non?
5: Ah, vous voulez la fédération des cuirs et peaux, c'est ça?
6: Non, je prospecte. Disons que je recherche des gens qui seraient cuir.
5: Ah, je ne vous comprends pas, je suis désolé. Qu'est-ce que vous entendez par la cuir?
6: Est-ce que vous êtes cuir?
5: Non, je ne crois pas, non.
6: Vous êtes sûr?
5: Ah, je ne sais pas.
6: Bon, attendez, bougez pas, je vous passe le responsable.
7: Allô?
5: Oui, bonjour monsieur.
7: Oui, bonjour monsieur. C'est la fédération?
5: Oui.
7: Cuir?
5: Ah non, vous êtes à la fédération du bâtiment, là.
7: Non, mais... vous?
5: Quoi, moi?
7: Cuir?
5: Non.
7: Sûr?
5: Non.
7: Doute?
5: Oui.
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8: Bonjour.
0: Bonjour monsieur, c'est bien le bar PMU?
8: Oui, c'est ça.
0: Monsieur Martin, à l'appareil?
8: Oui.
0: J'ai fait un loto chez vous l'autre jour.
8: Ouais.
0: Mais comment on fait pour encaisser les gains quand on joue sans ticket?
8: Quand vous avez pas de ticket?
0: Bah non, rapport à la nouvelle loi, il faut plus prendre les tickets.
8: Mais bien sûr que si.
0: Ah non, ils ont dit aux actualités que les tickets, il fallait plus les imprimer.
8: Mais bien sûr que si. Vous faites un loto, un canot, un euro million, on n'a pas le choix que de lui donner son ticket.
0: Oui, mais maintenant on choisit si on le prend ou si on le prend pas.
8: Mais non. On n'a pas le choix.
9: Oui, les tickets de caisse, pas les tickets de loto.
0: Oula, allô?
8: Oui.
0: Ah bah, il y a une double voix.
9: Oui.
0: Ah, c'est une autre dame.
9: Si vous faites un loto, vous avez automatiquement votre ticket.
0: Alors, bonjour, mais non.
9: Automatiquement. Quand vous faites un loto.
0: Oui, automatiquement.
9: On vous donne le récépissé, automatiquement.
0: D'accord, mais ça, je le prends pas.
9: Bah si.
0: Mais non, c'est interdit.
9: Non, attendez. Si vous prenez pas votre récépissé de loto, automatiquement, on vous le donnera.
0: Bah, aussi bien, automatiquement, cette fois-ci, vous me l'avez automatiquement pas donné.
9: Automatiquement, ils vous l'ont donné parce que cette personne, ce récépissé-là.
0: Oui.
9: Donc quand il va sortir automatiquement, il va vous être demandé pour toucher vos gains.
0: Mais ça c'est automatiquement.
9: Automatiquement, vous passez vos tickets, on vous donne vos tickets.
0: Mais automatiquement. Ok, mais après je peux jeter le petit récépissé.
9: Eh ben non, pas le petit récépissé.
0: C'est pas grave, je vais repasser et vous me réimprimentez le petit récépissé.
9: Eh ben si vous l'avez pas, moi je vais pas vous le réimprimer. Comment vous voulez que je le fasse?
0: Bah mes numéros, ils sont enregistrés dans l'ordinateur du loto.
9: Ah non, attention, ça envoyé directement sur un gros ordinateur où c'est géré à la Française des Jeux à Vitrolles, d'accord?
0: Eh ben, bah, ce gros ordinateur, vous fouillez dedans et vous allez forcément retrouver mon ticket.
9: Mais je ne peux pas.
0: Bah, vous êtes obligé.
9: Non.
0: Ah si, si le client demande son ticket, vous êtes obligé de me l'imprimer.
9: On ne peut pas.
0: Ah oui, donc refus d'imprimantage, super.
9: Mais alors, vous êtes bête ou vous êtes pas bête?
0: Oh, pff, alors ça, vous dire en deux secondes.
9: Mais vous êtes vraiment idiot. Y a rien à faire. Vous êtes vraiment un idiot.
0: Vous savez quoi? Je passe, vous me remboursez, on en parle plus.
9: Non, mais je ne vous rembourse rien du tout.
0: À part mon ticket.
9: Non. Mais vous...
2: Oui, allô?
0: Ah, bonjour madame.
2: Vous avez fait quand le jeu?
0: Ouf, je sais pas, il y a peut-être 15 jours.
2: FDJ, vous faites votre ticket, vous prenez votre ticket, vous partez avec, vous faites valider. Maintenant, vous voulez que je réimprime d'un jeu d'il y a 15 jours?
0: Oui, sinon vous me réimprimentez la feuille de jeu.
2: Vous faites un jeu, vous prenez pas votre ticket, vous voulez que je réimprime. C'est un ticket gagnant de quoi?
0: C'est un loto. Donc ce qu'on va faire, c'est que je vais rejouer les mêmes numéros.
2: Mais j'ai pas la main, je peux pas refaire le jeu, moi, c'est pas possible.
0: Non, moi je refais le jeu, vous changez juste la date.
2: Mais vous pouvez pas, si vous le faites aujourd'hui, c'est un jeu d'aujourd'hui, c'est pas le jeu d'il y a 15 jours. Ça sort automatiquement de la machine.
0: Oui, mais si après, automatiquement, on raye et on change la date.
2: Mais je peux pas changer la date, c'est imprimé directement avec la machine. Je peux pas vous mettre un coup de crayon dessus, moi. J'ai pas la main dessus, monsieur, c'est pas un ordinateur comme chez vous, vous changez les dates.
0: Dans ce cas, on fait croire à la machine qu'on est il y a 15 jours.
2: C'est lunaire, votre truc, là. Vous pouvez pas changer les dates, qu'est-ce que vous racontez?
0: Mais si, on va carrément, nous, revenir 2 semaines en arrière.
2: Mais vous parlez de quoi, là?
0: Je vous parle d'un voyage spatio-temporaliste, tout simplement.
2: Mais vous êtes pas en train de m'essayer de m'arnaquer la gueule, là?
0: Ah, pas du tout. Nous allons revenir dans le passé grâce à cette liaison téléphoniste.
2: Mais vous
0: Ah non, mais ne bougez pas, c'est parti.
2: Allez, au revoir, monsieur, parce que là, j'ai du boulot.
0: Allô, bonjour, madame. Monsieur Martin, à l'appareil, c'est bien le PMU?
2: Qu'est-ce que vous racontez?
0: Oh, vous avez vu? On vient de remonter 3 minutes dans le temps.
2: Hein?
0: Eh non, mais c'est déjà pas mal.
2: Allez, arrêtez de me saouler.
0: Ah, parce qu'on peut même plus saouler les gens dans les bars.
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10: Allô?
7: Oui, bonjour madame.
10: Oui, bonjour.
7: Je ne vous dérange pas?
10: Non.
7: Très bien. Je suis bien au Bois Rue?
10: Oui.
7: Vous êtes le responsable de l'établissement?
10: Je suis la femme du responsable.
7: D'accord. En fait, je suis de Trésor Public.
10: Oui.
7: Et je voudrais votre avis et savoir ce que vous en pensez. Oui. À savoir, est-ce que ça vous embêterait si on faisait un petit examen en fait de votre comptabilité, c'est-à-dire ce qu'on appelle un contrôle fiscal. Maintenant, dites-moi vraiment en toute sincérité, si vous n'avez pas envie, vous n'avez pas envie, puis c'est tout.
10: Ben, c'est-à-dire que honnêtement, moi, je suis mal placée pour vous dire si j'ai envie ou si j'ai pas envie. C'est pas moi qui m'en occupe, donc.
7: Parce que je vous avoue que si on commence, il y en a pour un an. Hein.
10: Ah non, c'est trop long, oui. Hein.
7: Oui, oui, ouais. Puis c'est assez fatigant parce qu'on vous demande quand même de retrouver toutes vos pièces comptables.
10: Et ça, c'est pas obligatoire.
7: Moi personnellement, si vous voulez, j'ai beaucoup de travail.
10: Oui.
7: Et je vous avoue que si je devais contrôler tout le monde, je n'en sortirais pas.
10: D'accord.
7: Voilà. D'accord. Donc, je sais que normalement on devrait jeter un œil sur votre comptabilité, mais honnêtement, je m'en sens pas trop le courage.
10: Oui.
7: Tout ce que je souhaite, c'est justement éviter ça, quoi.
10: Oui, je comprends bien, oui.
7: Et c'est pour ça que je vous demande votre avis à vous, si vous souhaitez ou pas.
10: Oui, honnêtement, si c'est pas obligatoire et qu'on peut l'éviter,
7: oui.
10: C'est vrai que bon, ça fait gagner un peu de temps, quoi.
7: Ah, voilà. Hein? Puis en plus, vous êtes à combien de kilomètres de Brive?
10: 60.
7: Ah ouais, ça fait trop loin, quoi. Pour moi, aller tous les jours chez vous pendant un an...
10: Oui, ça fait de la route, hein.
7: Ben oui.
10: Oui.
7: Mais bon, moi, à partir du moment où on me dit qu'on n'en a pas envie,
10: je parle pour mon mari, mais je pense pas que...
7: Ouais, puis pour trouver quoi à l'arrivée, des clopinettes.
10: Oui, voilà.
7: Si ça vous embête pas...
10: Ah non, ça m'embête pas que vous en fassiez pas du tout, hein. Ça m'embête pas.
7: D'accord.
10: Hein?
7: C'est vrai, vous êtes sûr, hein,
10: parce... Ah oui, non, je suis sûr, oui.
7: Je veux absolument pas abuser, hein.
10: Non, mais je suis sûr, hein.
7: Bon.
10: Non.
7: Alors, je vais vous passer mon chef de service.
10: Oui.
7: Et vous allez lui dire que, ben, votre mari a la grippe.
10: Ah non, je peux pas dire ça.
7: Ben, c'est la seule solution.
10: Je peux pas dire que mon mari a la grippe, il n'a pas.
7: Ben oui, mais,
10: Vous lui dites, vous, mon mari a la grippe.
7: Bon, attendez, je lui dis, hein.
10: Hein?
7: Je vais me demander. Oui, on a Carl, oui. Mais moi, ça m'embête d'y aller parce que le monsieur a la grippe. Vous êtes sûre, hein, madame, je crois, hein?
10: Oui.
7: Il a la grippe. Merci. Allô?
10: Oui.
7: Bonjour, madame.
10: Bonjour.
7: Alors, votre mari a la grippe?
10: Oui.
7: Depuis combien de jours?
10: 3 jours.
7: Oh, mon Dieu.
10: Il n'y a pas le typhus, il a la grippe.
7: Ah oui, alors, c'est embêtant parce qu'on avait pensé aller vous voir pour... un petit examen de la comptabilité.
10: Oui.
7: Mais évidemment, là, on ne peut pas prendre ce risque.
10: Ah non.
7: Donc, on préfère, si ça ne vous dérange pas,
10: oui,
7: oublier le contrôle fiscal.
10: Mmh.
7: Est-ce que ça ne vous dérange pas?
10: Pas du tout.
7: Honnêtement, si vous préférez en avoir un, nous, il n'y a pas de problème, mais avec la grippe A,
10: oui,
7: c'est compliqué.
10: Très.
7: Est-ce que ça vous embête si on oublie?
10: Non, pas du tout.
7: Vous êtes certaine?
10: Oui, certaine.
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11: Oui, bonjour.
0: Bonjour monsieur, c'est bien l'auto-école?
11: Oui, c'est bien ça.
0: J'ai des permis de conduire à vous déposer, donc je passerai cet après-midi.
11: Des permis de quoi?
0: De conduire.
11: Bah, vous me dites que vous m'amenez des permis, vous m'amenez des candidats.
0: Non, ce sont des permis de gens qui n'ont plus de points, que j'ai récupérés.
11: Vous avez récupéré des permis de gens qui n'ont plus de points, oui.
0: Comme ça, je vous les dépose, hop, vous leur rechargez leur permis.
11: Attendez, je recharge leur permis. Je comprends pas bien votre histoire, là. Vous vendez des permis, vous?
0: Alors, non, je vends juste les points. C'est pour ça que vous allez leur en remettre.
11: Et comment je mets des points sur un permis, monsieur?
0: Bah, j'imagine que vous avez une machine pour ça?
11: Non, mais c'est votre problème. Gardez vos permis et vos candidats.
0: Alors, moi, j'ai passé des contrats avec les gens en question au nom de l'auto-école.
11: Ah, pas au nom de l'auto-école, c'est imposé. Ah, bah, c'est faux. Ah, mais je ne travaille pas avec vous, moi.
0: Bah, en quelque sorte, si, puisque.
11: Mais vous. Non.
0: Ah, bah, si.
11: Bon, alors, déjà, l'auto-école n'a strictement rien à voir avec les permis de conduire.
0: Mais moi, je les ai, les permis, donc je vous les dépose.
11: Mais pourquoi ils viendraient chercher chez moi, monsieur?
0: Eh ben, parce que je leur ai dit que c'est vous qui remettiez les points.
11: Absolument pas, mais vous avez raconté n'importe quoi. Oh là là là là là là là là là là. Non.
12: Bonjour.
0: Ah ben, un autre monsieur.
12: On peut pas remettre de points sans permis, monsieur. C'est pas possible. Légalement, c'est interdit. Je veux dire, dans aucun cas, on recherche des permis de conduire.
0: Alors, moi, c'est une idée.
12: Ah
0: que
12: oui, ben, vous vous êtes dit, mais d'abord, faut vous renseigner, monsieur. J'en ai rien à faire, ça, de vos clients. C'est illégal. Attendez, nous, on vend pas des permis de conduire.
0: Je me suis occupé de la vente, comme j'ai dit qu'on était associés. Ouais.
12: Ah non, on n'est pas associés. Enfin, je veux dire, vous avez signé quelque chose qui prouve que vous êtes associé avec l'auto-école.
0: Moi, je me suis auto-associé.
12: Non, bah, c'est tout. Donc, vous n'êtes pas associé. Déjà, pour être associé, il faut signer des papiers, monsieur.
0: Oui, bah, je les ai signés, moi, les papiers.
12: Avec monsieur.
0: Qui est-ce?
12: Ah voilà, vous savez même pas de qui je parle. Arrêtez, faut arrêter des bêtises à un moment donné. Si on fait ça, mais je suis désolée, si on vend des points, nous on perd notre entreprise, je sais pas, faut réfléchir deux secondes avant de vendre des trucs.
0: Hey, excusez-moi, vous voyez, je leur ai pas vendu 12 points non plus, ce que je vous dis, genre.
12: Et bah même que vous vendez un point, deux points, c'est illégal, c'est impossible. Faut vous renseigner auprès des lois avant de vendre des trucs à vos clients. Moi j'y peux rien, je suis pas responsable de ce que vous faites. Hein.
0: Bah un petit peu dans le sens où comme j'ai dit qu'on était ensemble.
12: Ah bah non, pas du tout, on n'est pas responsable, vous êtes pas renseigné auprès de l'auto-école pour savoir si on vendait des points. Alors que c'est illégal.
0: Non
12: quoi.
0: Mais ce que je veux dire, c'est que moi j'ai dit à mes clients.
12: Non, vous dites ce que vous voulez à vos clients, mais de toute façon, vous mettez pas un pied dans l'auto-école parce que je ne prendrai pas vos permis de conduire. J'espère que je suis bien clair.
0: Je vous rassure, j'ai fait des papiers avec votre logo et tout ce qu'il faut.
12: Non. De toute façon, ce n'est pas la peine de passer, je vous mettrai dehors.
0: Non, mais j'ai quand même les papiers qui sont en votre nom.
13: Allô?
0: Et une dame maintenant, bonjour.
13: Et de quel droit vous utilisez mon logo et mon adresse?
0: Parce que ça fait quand même un peu plus professionnel que si je
13: mais vous n'avez pas le droit, monsieur. Vous faites quoi, là?
0: Les gens, ça les rassure parce que sinon.
13: Ça les rassure peut-être, mais vous utilisez une usurpation d'identité, monsieur. Vous êtes quoi dans ma société?
0: Alors, je me suis déclaré adjoint.
13: J'ai pas d'adjoint.
0: Bah maintenant si.
13: Je vous interdis de faire ce genre de choses, monsieur.
0: Bah adjoint temporaire, si vous voulez, dans le sens où...
13: Je vous demande pas d'être adjoint temporaire. Mais c'est n'importe quoi, ça. Dès qu'il y en a un qui pousse la porte avec votre nom, monsieur, vous allez entendre parler de moi. Vous utilisez mon logo, mon nom,
0: C'est un peu mon logo aussi, vu que je suis adjoint.
13: Mais adjoint à mon cul, oui.
0: Alors, si en public, vous pouvez m'appeler adjoint Martin plutôt qu'adjoint mon cul.
13: Ouais, allez vous faire voir.
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15: Allô?
16: Oui, bonjour monsieur.
15: Bonjour monsieur.
16: France Télécom Arcachon à l'appareil.
15: Oui, oui.
16: Voilà, nous avons un petit problème de centrale.
15: Oui.
16: Avec un faisceau de ligne donc qui a été perturbé.
15: Oui.
16: Nous devons réparer.
15: Oui.
16: Vous allez recevoir pendant quelques minutes un certain nombre de communications téléphoniques en provenance d'Arcachon.
15: Oui.
16: Ces coups de fil ne vous sont pas adressés.
15: Oui.
16: Tout ce qu'on vous demande, c'est de relayer la sonnerie.
15: Oui.
16: C'est-à-dire que ça va sonner chez vous.
15: Oui.
16: Vous décrochez.
15: Oui.
16: Vous ne dites pas allô.
15: Non.
16: Vous ne vous présentez pas.
15: Oui.
16: Mais vous relayez la sonnerie.
15: Ça veut dire quoi?
16: Vous faites la sonnerie avec des fréquences vocales, les vôtres.
15: Oui.
16: C'est-à-dire que vous faites tout.
15: Ah ouais.
16: Tout.
15: Ouais, d'accord.
16: Hein?
15: Ouais, d'accord.
16: Jusqu'à ce que l'autre personne ait raccroché.
15: Bon, d'accord.
16: Nous sommes d'accord?
15: Oui.
16: Voilà, je vous remercie, monsieur.
15: Il y en a... j'accroche là.
16: Oui, il y en a pour quelques minutes. Hein.
15: Voilà, merci.
16: Merci, au revoir.
17: Je dois être sur le répondeur, là. Bon, ben, je vais laisser un message. Hélène, mon amour. Je voulais te dire que je t'aime. Cette nuit a été pour moi une révélation. J'ai aimé tout ce que nous avons fait. J'ai aimé ton cœur sur les draps de soie et de satin mélangés que j'ai acheté chez Tati. J'ai aimé tes cheveux, ta bouche, tes seins, ton ventre et tes longues jambes brillantes. J'aime tes fesses. J'aime tes cuisses blanches, longues et galbées. Et j'aime aussi celles de ta sœur, celles de ta mère. J'aime le corps de toutes les femmes de ta famille. Voilà, Hélène. J'espère que vous aurez ce message et qu'ensemble nous pourrons cette nuit, dans votre grand lit, poursuivre toutes nos cochonneries. J'espère vous entendre crier dans la nuit. Mordre la descente de lit. Oh, mes cochonnes, comme je vous aime.
16: Allô?
14: Oui.
16: Oui, monsieur, c'est France Télécom, là.
14: Oui.
16: Ça y est, c'est fini, hein? Vous avez eu des appels?
14: Oui.
16: D'accord, hein?
14: Mais alors, attention, hein? C'était un peu cru.
16: Ah, c'était un peu cru?
14: Oh, oui, oui.
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18: Oui, allô?
0: Bonjour madame, c'est bien le garage?
18: Oui, qu'est-ce que vous cherchez?
0: Monsieur Martin, service de la voirie Martin-Villoise.
18: Oui.
0: Je vous appelle rapport au passage en zone 30 autour du garage, vous devez être au courant.
18: Non.
0: Ah, parce qu'on devait vous passer en zone 30,
18: ouais.
0: Mais là il y a des nouvelles normes, donc on doit rebaisser toutes les vitesses de 20 km/h.
18: Oui.
0: Ce qui fait que finalement vous passez en zone 10, donc 10 km/h maximum.
18: Mais à 10, sur la route nationale qui passe devant le garage là?
0: La route nationale, bah oui, c'est exactement ça, elle passe à 10, et en plus je vais venir installer un radar.
18: Ils vont mettre un radar, mais devant le garage là?
0: C'est ça, pour surveiller que personne ne dépasse les 10 km/h sur la nationale.
18: On est à la campagne, si vous mettez un truc 10 devant le garage là, mais 100% des gars qui passent sans flasher.
0: Oui, mais en même temps ça permet de renflouer un peu les caisses, c'est pas plus mal.
18: Non mais là c'est pas renflouer les caisses, c'est se marcher sur la tête là.
0: Ah non mais attendez, c'est pas fini, il faudra aussi faire gaffe quand vous déplacez des voitures, parce que avec le radar juste en face, vous pouvez vous faire flasher dans votre garage.
18: Et moi quand je roule dans le garage, ça peut être pris par le radar s'il est dans le sens du garage.
0: Exactement, donc pour éviter ça, vous démarrez pas les voitures.
18: Comment ça on démarre pas de voiture? Bah sûr que si, on va pas les pousser.
0: Bah si, justement, c'est l'idée.
18: Bah je crois pas moi.
0: Ah bah moi je crois que oui.
19: Oui, bonjour.
0: Eh, bonjour, monsieur.
19: Ah ouais, 10 km/h, je sais pas ce qu'ils veulent faire à cette allure, mais...
0: 10 km/h, c'est un petit jogging tranquille, petite foulée, vous voyez?
19: C'est de la folie.
0: Ah oui, d'ailleurs, évitez de courir quand vous poussez des voitures, parce que sinon, pareil, ça va flasher.
19: Et c'est à partir d'où, en fait?
0: Ça commence sur la nationale 500 mètres avant le garage, et ça se termine 500 mètres après.
19: D'accord.
0: Donc, en moyenne, vous devrez pousser vos voitures sur un kilomètre.
19: Purée. D'accord.
0: Sinon, j'ai mon beau-frère qui est palissadier, il fabrique des palissades.
19: Ouais.
0: Je peux lui demander qu'il vous fasse une palissade anti-flash.
19: D'accord.
0: Vous êtes d'accord? Bah c'est super, je lui confirme ça.
19: Non, non, pas du tout.
0: Non mais c'est un super palissadier, hein, vous inquiétez pas.
19: Inquiétez pas.
0: Et bonjour madame, comme je disais...
20: On s'en fout complètement de votre palissade, mais complètement.
0: Ah ouais, vous êtes capable de me le redire ça?
20: J'en ai rien à foutre de votre palissade.
0: Oui, ah bah me le dites pas trois fois parce
20: que... Mais bon, j'en ai rien à foutre de votre palissade.
0: Bon, enfin, me le dites pas quatre fois parce que sinon
20: j'en ai rien à foutre de votre palissade.
0: Oui, bah après, faudra pas râler si vous vous faites flasher dans le garage.
20: D'être flushé de quoi?
0: Oh là là, bah c'est ce que j'ai expliqué au patron à l'instant.
20: C'est moi le responsable.
0: Non mais le monsieur, celui que j'avais juste avant vous.
20: Vous rappelez même pas que vous avez vu une dame?
0: Je préfère voir directement avec le responsable, sinon...
20: C'est moi qui prends les décisions, je vous la repasse pas, ok?
0: Ah voilà, alors moi on me commande une palissade anti-flashante.
20: Oui, on vous commande quoi? On commande rien du tout.
0: Ah oui aussi, et puis faites gaffe parce que quand vous avez un pic de pollution, il faut encore rebaisser la vitesse.
20: Mais on n'a pas de pic de pollution, nous on a plein milieu de la campagne, qu'est-ce qu'on en a à foutre de votre pollution?
0: Ouais, bah, surveillez quand même parce que dans ce cas, on baisse encore de 20 km/h.
20: Non.
0: Bah si, donc ça veut dire que vous devez rouler à moins 10 km/h, maximum.
20: Mais c'est pas ce qu'il dit.
0: Ah bah passez-le moi celui qui sait pas ce qu'il dit, je vais lui expliquer.
20: Mais c'est vous qui savez pas.
0: Si, si, moi je sais, je viens vous installer le radar.
20: Moi c'est pas la peine de venir. Hein.
0: Ah bah oui, mais je fais comment?
20: Eh bah tu resteras chez toi.
0: Après vous devez être bricoleur, vous vous y connaissez un peu en électricité?
20: Non, mais vous rigolez pas un peu.
0: Si, si, mais comme ça je vous envoie le radar en kit et vous avez plus qu'à assembler les pièces et faire les branchements.
20: Mais vous nous prenez vraiment pour des cons. Hein.
0: Alors pardon, on n'essaye pas de me piquer mon rôle, le con c'est moi, je m'excuse.
20: C'est un sketch.
0: Un sketch, mais allons-y, oui, pourquoi pas un canular? Et d'ailleurs, un canular qui passe où?
20: Aucune idée.
0: Alors, indice subtil, c'est une radio où on aime bien se marrer.
20: Rire et chanson?
0: Mais tout à fait.
20: C'est génial.
0: Merci et au revoir, madame.
20: À bientôt, madame.
21: 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Allô?
17: Bonjour, madame.
1: Oui.
17: C'est la halte garderie.
1: Oui.
17: Bonjour, madame. C'est le Père Noël à l'appareil.
1: Oui.
17: Nous appelons toutes les crèches et les haltes garderies de la région aujourd'hui. Oui. Pour faire la grande opération Papa Noël téléphone. Voilà. Et donc, nous vous demandons de nous passer deux ou trois petits-enfants.
1: Bon, viens, il y a le Père Noël au téléphone, Alexandra et ma...
17: Voilà.
1: Bon, viens, ma chérie. Allô?
17: Oui.
1: Je vous la passe, hein.
17: Restez à côté d'elle, hein.
1: Ok, d'accord.
17: Bon, bien écoutez.
1: Au revoir, Père Noël.
17: À tout à l'heure, madame.
21: Allô, Père Noël?
17: Bonjour, comment tu t'appelles?
21: France.
17: France, quel âge as-tu, ma chérie?
21: 5 ans.
17: 5 ans. Est-ce que tu sais lire?
21: Je sais pas.
17: Tu sais pas lire encore?
21: Non.
17: Eh ben, dis-moi, va falloir apprendre. Et c'est pour ça que je t'appelle aujourd'hui, puisque je suis le Papa Noël de la CGT. Et figure-toi que nous te proposons aujourd'hui pour t'apprendre à lire les œuvres complètes de Karl Marx, reliées et cartonnées, pour 235 francs. Frais de port compris.
21: D'accord.
17: Tu vas demander ça à tes parents à Noël?
21: Oui.
17: Eh ben, écoute, je te souhaite un très bon Noël et puis je veux bien parler à ton ami.
1: Allô?
17: Oui.
1: Oui. François parlé?
17: Oui.
1: Un peu intimidée, hein.
17: Oui, elle est un peu intimidée. Ouais. On va voir si la deuxième l'est moins.
1: Alexandra, tu viens dire bonjour au Père Noël, ma chérie? Tu veux même pas lui dire bonjour?
17: Mais si, elle veut.
1: Alors que lui, il pense à vous, là, bientôt.
17: Ah oui.
1: Dis, Alexandra.
17: Je suis en train de préparer leur cadeau.
1: Bah, tu vois, il me dit qu'il est en train de préparer vos cadeaux, le Père Noël. Tu viens lui dire bonjour?
17: Ce sont des beaux livres pour apprendre à lire.
1: À lire. Tu viens, Alexandra? Je viens lui dire, lui faire un gros bisou.
17: Je suis le Père Noël de la CGT.
1: Un bisou? Non, elle écoute, mais elle est intimidée.
17: Eh ben, on fera pas notre beurre aujourd'hui, chez vous.
1: Voilà, bon, bah, écoutez, merci beaucoup.
17: Oui, ben, je vous en prie, c'est normal, parce que c'est pas dans votre crèche aujourd'hui qu'on fera notre beurre, parce que je suis le Père Noël de la CGT.
1: Ah, bon, oh là là.
17: Voilà. Et oui. Nous essayons de savoir, évidemment, ce qu'elles aiment. Alors, il y en a une, la première, qui m'a dit qu'elle voulait les œuvres complètes de Karl Marx, et ça tombe bien, parce que nous les vendons 230 francs TTC. Et c'est un très bel ouvrage,
1: oui,
17: qui est relié...
1: Non, moi, ça ne m'intéresse pas. Hein.
17: Non, non, je sais bien, vous non, parce que vous les avez déjà lus, forcément, mais la petite, oui. Alors, ouais. Il faut qu'on envoie ça à quelle adresse?
1: Comment ça? Attendez, je ne vous suis pas, là.
17: Mais non, en fait, si vous voulez, je suis le Père Noël de la CGT.
1: Oui, oui,
17: Et nous vendons un très beau livre pour les enfants,
1: oui.
17: Qui s'appelle Le Capital.
1: Oui, non, mais je suis d'accord avec vous, mais enfin, votre prospection, à ce moment-là, vous la faites autrement.
17: Oui, mais enfin, je suis le Père Noël, quand même.
1: Ah, bah oui, non, je suis désolée. Non,
17: bon, bah, écoutez,
1: c'est un peu décevant, ça, par contre, vous voyez,
17: non,
1: au début.
17: Non,
1: non, non, si, si, tout à fait.
17: Non, bah, attendez, attendez.
1: Oui.
17: Vous savez ce qu'on va faire?
1: Oui.
17: On va chanter une petite chanson avec eux. Vous allez chanter avec moi, vous allez voir, ils vont adorer. Vous êtes prêts?
1: Non, hein, bah, je vous passe France et vous allez chanter avec
17: voilà,
1: elle. Hein,
17: voilà,
1: je te passe France, ma chérie.
17: Voilà.
21: Hello.
17: Bonjour France. Quel âge as-tu?
21: 5 ans.
17: Eh ben c'est bien, t'es en âge de lire les œuvres complètes de Karl Marx. Mais avant, je dois te chanter une petite chanson. Tu es prête?
21: Oui.
17: Tu vas chanter avec moi?
21: Oui.
17: 1, 2, 3. C'est la lutte finale.
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22: Oui, allô?
23: Bonjour monsieur, c'est bien la société d'électrisme?
22: Oui.
23: Je vais venir avec mon beau-frère pour qu'on échange votre compteur électrique contre le mien.
22: Oh, ben là, je pense qu'il y a un problème, là.
23: Comment ça?
22: On n'a jamais rien demandé, nous, hein?
23: Non, c'est une idée de mon beau-frère, en fait, parce que moi, j'ai eu un compteur Litchi, vous savez, les nouveaux trucs EDF.
22: Oui.
23: Et comme je préfère l'ancien, on vient chez vous ce soir, on vous met le mien, on prend le vôtre, ni vu ni connu.
22: Ah, non. Qu'est-ce que c'est encore que ça? Non, non,
23: ah, mais
22: non.
23: Vous inquiétez pas, on s'occupe de tout.
24: Ouais, alors je vous arrête tout de suite, vous allez pas venir nous changer notre compteur comme ça à l'arrache, n'importe comment, je sais pas ce qui vous prend, là, mais.
23: C'est pas n'importe comment, rapport que mon beau-frère est quasi professionnel de l'électrisme.
24: C'est quoi ce délire, là? Vous êtes fou, quoi? Enfin, vous allez pas arriver comme ça ce soir, débrancher notre compteur, changer notre compteur et repartir avec un compteur?
23: Ah non, je me permettrai pas. Non, non, c'est mon beau-frère qui va le faire.
24: Mais je m'en fous que ce soit votre beau-frère qui va le faire, moi. Je vais vous passer mon responsable, vous allez voir ça avec lui. Je sais pas si y a un mec qui veut venir changer notre compteur EDF. Oui, allô?
23: Oui, bonjour madame. Voilà, comme j'expliquais.
24: Monsieur?
23: Oui, madame?
24: Monsieur, je suis monsieur.
23: Si vous voulez.
24: Le compteur, il est tout neuf.
23: Raison de plus pour qu'on vous l'échange?
24: Ah non, non, non, attendez. Est-ce que vous êtes agréé?
23: Non, mais ça, c'est un détail.
24: Mais non, c'est pas un détail. Non.
23: Non, mais ce sera fait ce soir, vite fait, bien fait.
24: Non, mais ça sera fait, mais non, non plus. Vous comprenez pas, là. Il est hors de question que vous venez comme ça, sans aval de.
23: Comment ça, à Laval? Moi, j'habite à Martinville. Je suis pas du tout sur Laval.
24: Non, vous habitez pas à Laval. C'est.
23: Ah.
24: Non, Laval. S'il y avait, comment dire, un courrier par lequel, effectivement, il fallait changer notre compteur, on aurait eu ce courrier-là.
23: On n'aurait qu'à dire que le courrier, chut, il serait égarifié.
24: Vous m'arrêtez, non mais c'est fini ce temps-là, monsieur. Attendez, non, il n'est pas égaré, on n'a pas eu de courrier. Moi, j'ai pas été informé, donc...
23: Bon, alors, et vous savez quoi? Je vous fais un courrier.
24: Non, mais vous pouvez me faire tous les courriers que vous voulez.
23: Ah bah très bien, je vous le fais tout de suite.
24: Mais...
23: Attendez, je demande à mon beau-frère qui s'en occupe.
24: Mais prenez votre beau-frère si vous voulez.
23: Martin? Oui? La dame demande que tu lui fasses un courrier.
24: Non mais c'est quoi ce film? Votre beau-frère, il fait quoi? Il travaille dans quoi?
23: Alors si vous voulez, lui, il est pâtissier, donc vous voyez, c'est un petit peu pareil.
24: Ah oui, non, bah attendez, non, mais là, on rêve, là.
23: Non, mais alors, il a regardé un tuto sur Internet pour...
24: Mais pas chez nous, c'est hors de question, vous venez chez nous démonter le bordel.
23: Il sait faire démonter, hein.
24: Mais je m'en fous, moi.
23: En revanche, est-ce que vous aurez quelqu'un pour remonter?
24: Non, on n'est pas agréé pour monter ce genre de truc.
23: Vous pouvez pas le remonter?
24: Non.
23: Alors, je peux lui demander si pour vous filer un coup de main, s'il peut.
24: Non, rien du tout. Vous venez pas ici, c'est même pas la peine, je vous dis.
23: Mais non, mais ça, on fait ça au black, si ça vous arrange, vous voyez.
24: Mais même pas, vous comprenez pas ou quoi? On va arrêter là, s'il vous plaît. On ne peut pas.
23: Non, mais il vous fait un prix, on vous fait un.
24: C'est pas une question de prix, on ne peut pas. On peut pas toucher à ça. C'est pas notre propriété. Vous êtes pas agréé? C'est de la bricole que vous me faites là.
23: Bah oui, c'est de la bricolette.
24: C'est de la bricole. Allô?
23: Et Notre-Dame, bonjour. Mais
24: ça vous appartient pas le machin, on peut pas le changer, faut que ce soit quelqu'un d'agréé qui le change.
23: Ça, c'est ce que je disais. Mon beau-frère vous fait une lettre d'agrégisme.
24: J'en ai rien à foutre de votre beau-frère, moi. Et moi, vous croyez que je vais toucher au Linky, moi?
23: Ah, écoutez, c'est super sympa de vous proposer spontanément.
24: Non, mais vous rigolez ou quoi? C'est de ma gueule ou quoi? Moi, je suis professionnel, je suis électricien, je sais ce que c'est. Le Linky, il appartient à l'EDF. Il travaille EDF, votre beau-frère?
23: Disons qu'il aurait pu.
24: Bah non, vous foutez de ma gueule quoi?
23: Non, mais presque, il a travaillé à l'ESF, l'école de ski français.
24: Tu vas me lâcher ou quoi? Tu commences à me percher?
23: ESF, EDF, à une lettre près, franchement.
24: Ta gueule, je t'entends plus, d'accord?
23: Ah, flûte, parce que moi, je vous entends plutôt bien.
24: Con.
23: Ah, bah, je vous entends très bien même.
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6: Bonjour madame, c'est le tribunal de Nancy à l'appareil.
2: Oui, bonjour.
6: Dites-moi, vous connaissez votre voisin qui habite au 1 rue de l'église, monsieur Jacob de la Molle?
2: Il est militaire?
6: Oui.
2: Il vient d'arriver à la Neuville.
6: Ah voilà, c'est ça.
2: Ouais.
6: Vous le connaissez?
2: Non.
6: Bon, il a été condamné par nous-mêmes, le tribunal de Nancy. Oui. Un travail d'utilité publique.
2: Oui.
6: Vous connaissez, je pense.
2: Oui.
6: C'est-à-dire que pour ne pas aller en prison...
2: Il doit faire du travail gratuitement.
6: Voilà. Donc, il viendra tous les matins chez les habitants de la rue de l'église pour tirer leur chasse d'eau.
2: Ah bon?
6: Alors, nous vous demandons de ne pas tirer la chasse d'eau une fois que vous irez aux toilettes.
2: D'accord.
6: Voilà. Donc, à quelle heure allez-vous aux toilettes?
2: Oh, bah, 7 heures du matin.
6: 7 heures. Donc, il se rendra chez vous à 7h10.
2: D'accord.
6: Hein, tous les matins. Et donc, il tirera votre chasse d'eau après que vous soyez allé aux toilettes.
2: D'accord.
6: Surtout, ne tirez pas la chasse d'eau, parce que si vous tirez la chasse d'eau vous-même, il ira en prison, hein.
2: Oui, bien sûr.
6: Vous comprenez, hein.
2: J'ai compris. Je vais mettre un papier dans les WC.
6: Et vous pensez que ça suffira pour...
2: Il y a mon mari avec moi, donc...
6: À quelle heure va-t-il aux toilettes, lui?
2: Ah, lui, il y va bien avant moi.
6: Ah.
2: Alors. C'est moi qui vais la dernière.
6: D'accord, donc on peut le faire venir à 5 heures, hein?
2: Bon, on n'est pas levé à 5 heures.
6: Oui, mais au moins comme ça.
2: Si, ah oui.
6: S'il vient à 5 heures, au moins on est sûr qu'il est sur place.
2: Ah, d'accord. 6h30 alors.
6: 6h30, c'est bien?
2: Oui.
6: Comme ça, donc.
2: 6h30, oui, ça sera bon.
6: Comme ça, à 6h30, il vous accompagne aux toilettes.
2: Mmh.
6: Hein, il reste à côté de vous.
2: Ah d'accord, il sera à côté de moi?
6: Ah bah oui, madame.
2: Ah bon, d'accord.
6: Ah mais je vous rassure. Je vous rassure, avec les gendarmes, on va pas le laisser tout seul à côté de vous, évidemment.
2: Mmh.
6: Il y aura, évidemment, dans vos toilettes, il y aura les deux gendarmes. Hein.
2: Oui, d'accord.
6: Et lui, donc, Monsieur Jacob de la Molle. Est-ce qu'il y a assez de place pour quatre dans les toilettes?
2: Ah ben, il est en profondeur. Hein.
6: Le
2: WC est en profondeur parce qu'il y a un escalier escamotable qui descend dans les WC.
6: D'accord. Donc... Comment ils vont se mettre? Comment ils vont se disposer à côté de vous quand vous
2: êtes... Deux de chaque côté du mur.
6: Comment?
2: Deux de chaque côté du mur.
6: D'accord. Et vous?
2: Au milieu. Au fond, au milieu.
6: D'accord.
2: C'est rectangulaire, hein, de toute manière.
6: Je note. Et est-ce que vous avez des pinces à linge?
2: Oui.
6: Est-ce que ça vous embêterait de leur en mettre sur le nez? Parce que ça, les gendarmes...
2: Une pince à linge sur le nez?
6: Ouais, vous imaginez quand même pas qu'on va laisser deux gendarmes à côté de vous pendant que...
2: Bah, j'en ai des pince à linge, j'ai dans mon linge. Hein.
6: D'accord. Et est-ce que ça vous embête de le remettre sur le nez ou...
2: Bah, je peux leur donner.
6: Bon, bah, écoutez, c'est gentil. Mmh. C'est très gentil. Et une fois par semaine, est-ce qu'on peut vous demander un petit service supplémentaire?
2: Oui, si c'est possible.
6: Merci. En fait, vous savez, une fois par semaine, les gens qui sont soumis à des travaux d'utilité publique ont le droit de voir leur famille.
2: Mmh.
6: Est-ce que c'est possible, en plus des deux gendarmes, qu'ils reçoivent à ce moment-là dans vos toilettes en même temps leur famille?
2: Ah non.
6: Ça vous embête?
2: Oui.
6: Pourquoi? Vous êtes pudique?
4: Bah, pas plus que ça, mais enfin, déjà des gendarmes, ça fait quand même beaucoup de monde quand même. Hein.
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9: Allô ?
23: Bonjour monsieur, c'est bien le magasin d'articles ménagers, le bazar ?
9: Oui.
23: J'ai acheté des balais chez vous ?
9: Oui.
23: Et alors, ils ne fonctionnent pas ?
9: Qu'est-ce qui se passe alors ?
23: J'ai mon beau-frère, si vous voulez, qui fait du garagisme et qui m'avait dit, pour tes essuie-glaces, il faudrait que tu mettes des nouveaux balais.
9: Non, mais moi, vous me parlez de balais. Moi, je pensais à un balai pour balayer la maison.
23: Oui, c'est pareil, oui, c'est ça.
9: Un balai pare-brise, c'est un balai pour pare-brise. Votre balai que vous balayez votre maison, vous le mettez sur votre pare-brise.
23: Eh ben, j'ai essayé, ça n'a pas fonctionné.
9: Mais c'est pas possible. Alors, vous avez mis un manche avec une brosse au bout à vos essuie-glaces.
23: Déjà, le manche, j'ai dû le couper parce que c'était beaucoup trop gros.
9: Quoi, vous avez dû la découper ?
23: Le balai, j'ai dû le découper pour essayer de le faire rentrer dans l'essuie-glace.
9: Un balai comme ça pour balayer la maison, vous l'avez découpé pour mettre sur votre voiture.
23: Bah, j'ai essayé, mais ça n'a pas fonctionné.
9: N'importe quoi, non mais dites, je suis quand même pas fou, hein. Un balai pour balayer la maison, ça ne va pas sur une voiture, hein.
23: Donc vous reconnaissez en plus ?
9: Non, je reconnais pas. Bah non, je vous dis, je vais pas quand même vendre des balais pour balayer une maison pour mettre sur les essuie-glaces de voiture, non.
23: Ah bah oui, mais ça vous me le dites maintenant que vos balais sont défectueux, mais si vous me l'aviez dit avant.
9: Pourquoi je vous dis vos balais sont défectueux ? Pourquoi ils sont défectueux ?
23: Bah parce qu'ils vont pas sur les pare-brises, vous l'avez reconnu ?
9: Non ! C'est pas possible. Venez voir mes balais. Venez tout de suite. Venez.
23: Vous allez mettre des faux balais pendant que je...
9: N'importe quoi. J'en référais à la direction, hein.
23: Bah, je vais voir avec le responsable, alors.
9: Oui, ça va être vite fait.
10: Bah, pourquoi vous venez dans une droguerie chercher des balais de pare-brise ?
23: Ah bah, un autre monsieur.
10: Mais enfin, vous vous foutez de moi ou quoi, là ? Faut pas être intelligent pour mettre un balai brosse sur un pare-brise,
23: quand
10: même,
23: écoutez,
10: hein.
23: j'ai essayé, j'ai pas réussi, moi, en tout cas, hein, donc c'est
10: peut-être... justement, c'est pas fait pour ça, monsieur. Forcément, ça devait se voir tout de suite, hein, mais vous m'avez pas dit non plus que c'était des balais d'essuie-glace.
23: Vous m'avez pas dit non plus que c'était pas des balais d'essuie-glace.
10: Vous avez pas dit non plus, c'est bizarre, ça, un balai comme ça pour un pare-brise.
23: Ah oui, je trouvais ça bizarre. Vous aussi, vous trouvez ça bizarre,
10: ah
23: donc.
10: Ça, je le sais bien, je l'ai pas.
23: Il était pas conforme, hein.
10: Bah, bien sûr que non, c'était pas fait pour ça, monsieur.
23: J'ai la facture pour le pare-brise aussi.
10: Oh, bah écoutez, monsieur, non, faut pas rigoler quand même. Faut être intelligent assez pour voir que ça peut pas marcher. Votre beau-frère qui est garagé, c'est rebête de vous le dire aussi.
23: Ah bah, il me l'a dit. Il m'a dit, tu t'es fait avoir.
10: Oh, il s'est fait avoir.
23: Il pense que c'est de la contrebande, hein.
10: Ah bah, certainement, ouais, c'est de la contrebande, ouais, c'est... Non, mais vous n'êtes pas bien, non, mais vous vous foutez de moi ou quoi?
23: Bah, parce qu'en plus, ça c'est que le premier, mais quand j'ai voulu mettre le deuxième.
10: Eh bah, déjà que le premier y allait pas, vous aviez pas forcé pour mettre le deuxième, hein.
23: Bah, le problème, c'est que le premier, quand je l'ai mis, ça m'a pété tout le pare-brise.
10: Eh bah alors, eh ouais, mais vous avez continué à mettre le deuxième.
23: Bah, j'ai essayé de mettre le deuxième, mais le problème, c'est que le deuxième, il est tombé aussi.
10: Ah bah, mais écoutez, non, mais...
23: Et là, il est tombé sur mon chat, il m'a pété mon chat.
10: Ah ouais, ah bah, non, mais, je sais pas, mais vous...
23: Donc vous me devez un pare-brise et un chat.
10: Ah bah oui, bah tiens, non, mais vous vous débrouillez, c'est de votre faute à vous, écoutez, on le voit quand même au machin, non.
23: Allô ?
25: Vous vous foutez de moi, là ?
23: Ah, bah c'est madame.
25: Un balai pour faire du ménage sur une voiture.
23: Ah bah, ça ne fonctionne pas du tout.
25: Bah, évidemment que ça ne fonctionne pas, évidemment. Ça
23: ah bah, vous me le dites maintenant, excusez-moi, mais alors là, moi...
25: Ah non, mais vous êtes con, quoi.
23: Oui, mais enfin, ça, c'est un autre problème.
25: Non, mais vous vous foutez de moi, là, quoi.
23: Ah bah, absolument. Mais alors, le vrai problème,
25: ah,
23: c'est...
25: Bah, allez, vous.
26: Allô ?
27: Oui, bonjour, madame Ledoux, à l'appareil.
26: Oui.
27: C'est le DDF-GDF ?
26: Oui.
27: Je vous appelle parce que je suis témoin d'un phénomène physique inclassable. Vous savez, le passage des ovnis la semaine dernière nous a laissé un peu sans dessus-dessous. Eh bien, depuis chez moi, j'ai observé un phénomène très lumineux et je ne sais pas s'il s'agit d'un extraterrestre.
26: Une petite question indiscrète, madame. Vous avez quel âge, là, s'il vous plaît ?
27: 69 ans.
26: 69 ans,
27: L'extraterrestre a un corps de 10 cm à peu près, opaque, voyez-vous. Et alors, il y a une queue au bout qui fait le tour de mon mur et qui se termine par une espèce de petite touche blanche, et dès que j'appuie dessus, ça fait de la lumière partout dans la pièce.
26: Et alors, qu'est-ce qui se passe quand vous appuyez sur la touche blanche ?
27: Ben, il y a une lumière incroyable qui inonde ma pièce.
26: Et ça, c'était déjà produit avant, madame ?
27: Oui.
26: Mais la dernière fois, quand c'est arrivé, qu'est-ce que vous avez fait ?
27: J'ai appuyé sur la touche blanche.
26: Et alors ?
27: Eh ben, la lumière a disparu.
26: Et là, quand maintenant, vous avez appuyé sur la touche blanche, qu'est-ce qui s'est passé ?
27: La lumière est revenue.
26: La lumière incroyable est revenue.
27: Ah oui, ah oui, ah oui.
26: Et vous en avez parlé à qui alors, madame, en dehors de nous ?
27: Et à ma voisine.
26: Et qu'est-ce qu'elle a dit ?
27: Elle a dit qu'elle en avait un chez elle aussi.
26: Ah oui ?
27: Oui. Comment dire ? Vous savez, ça fait un peu comme une petite boule, quoi, vous voyez ? Et puis il est tatoué.
26: Ah bon ?
27: Il a un nom.
26: Il s'appelle comment ?
27: Il s'appelle Krypton 75.
26: Ouais, ben Krypton 75, oui, je vois tout à fait ce que c'est, oui.
27: Qu'est-ce que c'est ? C'est de quelle planète ?
26: Krypton, c'est au-dessus du troisième système solaire, là, madame. Hein, bon, à quelques centaines de millions d'années-lumière de nous, mais enfin, vous savez, c'est un type d'extraterrestre, effectivement, qui est assez connu, quand même, malgré tout. Ce sont des extraterrestres pacifiques, hein, madame.
27: Je peux vous dire quelque chose, mais je parle doucement, parce que je voudrais pas les alerter.
26: Non, mais vous pouvez parler, hein. Je pense que, de ce côté-là, ils sont pas très émotifs. Ils supportent pas mal de choses, vous savez.
27: Il a fait des petits.
26: Il a fait des petits?
27: Oui, quand j'ouvre la porte de mon réfrigérateur.
26: Oui.
27: Il y en a un aussi. Et il fait que de me regarder.
26: Ouais, mais enfin, tant qu'il vous regarde, mais moi, je vous dis, c'est une race assez pacifique d'extraterrestres. Hein. À mon avis, vous n'aurez pas de problème. Hein. Vous savez, on peut pas leur faire grand-chose. On n'a jamais essayé de les détruire. Hein. Il vaut peut-être mieux pas non plus. Hein.
27: Mais je sais ce que je vais faire. Je vais profiter que celui-ci soit disparu ou endormi.
26: Non, non, mais n'y touchez pas, madame.
27: Je vais le tuer, celui-là, pour voir ce que vont faire les autres.
26: Ah non, non, non, non, non, il faut pas faire ça, madame.
27: Attendez, bougez pas, je prends le cendrier.
26: Non, non, ne faites pas ça. Ne faites pas ça. Allô, laissez-le vivre, madame.
27: Allô? Je l'ai zigouillé.
26: Ah ben, il fallait pas faire ça, madame.
27: Maintenant, je vais m'occuper de la petite famille.
26: Mais non, écoute. Faut pas faire ça, allô, madame.
27: Il y en a un au-dessus de mon lit.
26: Non, non, mais il faut pas les assassiner, madame. Ils y sont pour rien, là, ils ont rien fait de spécial, hein. Arrêtez ce massacre, là, ça sert à rien, là.
27: Je vais dégommer celui qui est dans mes toilettes.
26: Ah non, non, non, non, non, arrêtez, madame, allons.
27: Il en reste deux.
26: Il en reste deux, ouais, mais non, mais vous n'allez pas faire ça à tous les extraterrestres qui sont chez vous, là. Je vous ai dit que c'était des pacifiques, madame.
27: Je vais me gêner.
26: Ah bon?
27: Bougez pas, je vais dégommer celui du couloir, puis après la porte d'entrée, il n'y en aura plus.
26: Ouais, mais vous allez vous faire mal, là, madame, si vous continuez comme ça, là, hein.
27: Il est allumé.
26: Il est allumé?
27: C'est le plus dangereux.
26: Ah non, c'est pas le plus dangereux, madame.
27: Les autres étaient éteints.
26: Ah oui.
27: Attention, j'y vais. Ça y est.
26: Et le disjoncteur n'a pas sauté, là?
27: Oh là là. Il y a la grosse bête noire, là, qui est à côté de la porte d'entrée.
26: Là, il faut pas y toucher, madame.
27: Elle est pas contente, hein?
26: Non, non, mais il faut pas y toucher, là, madame. Dites-moi, là, vous êtes chez vous cet après-midi?
27: Il y a leur espèce de vaisseau spatial noir à côté de la porte d'entrée.
26: Ah non, non, non, non, non, ils ont pas vaisseau spatial. Les vaisseaux spatials sont repartis la semaine passée, là. On les a vus à la télévision, là.
27: L'espèce d'ovni, là, vous
26: ah
27: savez.
26: Non, non, non, vous vous trompez, là. C'est pas un vaisseau spatial, ça, madame.
27: Madame, celui-là, je vais me le faire aussi.
26: Ah non, non, non, non, non, non, non, non, non. Allô?
27: Attention! C'est parti, au nom de la patrie, j'y vais.
26: Ah non, non, non, mais il faut arrêter, madame. Arrêtez de taper, là. Allô?
27: Le vaisseau est résistant. Il se défend, il fait de la fumée.
26: Alors, c'est pas un vaisseau, là. C'est le disjoncteur, madame. Il faut arrêter de le taper. Ça appartient à EDF, ça, madame. Vous vous trompez, là.
8: Bonjour.
23: Bonjour monsieur, c'est bien le garage?
8: Oui, bonjour monsieur.
23: Monsieur Martin à l'appareil, j'ai eu un petit souci de pare-brise.
8: Oui.
23: Parce que j'avais une fissure qui faisait presque la moitié du pare-brise, côté passager, et côté conducteur, c'était nickel.
8: Oui.
23: Et alors, je vous ai demandé de le changer, mais vous m'avez facturé un pare-brise entier.
8: On a facturé un pare-brise entier, c'est-à-dire?
23: Bah, c'est-à-dire que vous m'avez changé tout le pare-brise, alors que vous auriez dû me changer que la moitié.
8: Changer la moitié du pare-brise?
23: Bah oui, parce que l'autre moitié, elle était encore bonne.
8: Mais non, mais on peut pas changer la moitié d'un pare-brise, monsieur.
23: Bah, pardon, mais là, vous me changez les deux moitiés d'un coup.
8: Bah oui, mais.
23: Forcément, si vous faites le double du truc, moi je paye deux fois plus cher.
8: Et on fait le double du truc, mais je comprends pas, monsieur. Vous voulez qu'on vous change la moitié d'un pare-brise?
23: Bah oui, vous découpez la moitié fissuragée et vous me laissez l'autre.
8: Bah, on peut pas laisser. Mais monsieur, écoutez-moi. On ne peut pas changer, on ne peut pas couper la moitié de pare-brise et remettre que la moitié d'un pare-brise. C'est interdit. On ne peut pas faire ça.
23: Alors justement, pour vous simplifier le boulot, j'ai voulu découper moi-même mon pare-brise pour enlever la moitié que vous m'avez posée en trop.
8: Vous voulez couper le pare-brise pour enlever la moitié en trop?
23: C'est ça, donc ça c'est fait. J'avais une disqueuse, vous savez, les grosses scies qui tournent.
8: Vous avez coupé votre pare-brise avec une disqueuse.
23: Bah, disons que j'ai essayé, mais alors une catastrophe. Là, effectivement, il faut changer tout le pare-brise maintenant. Donc c'est pas grave, je vais récupérer l'ancien.
8: Récupérer quoi?
23: Bah, vous me rendez mon pare-brise fissuragé, vous le remettez à la place du vôtre qui est pété.
11: On les garde en stock, les...
8: Excusez-moi.
11: Je sais pas, vous avez fumé ou quoi, vous, là?
23: Alors, bonjour, madame. Déjà, écoutez, on fait simple. Vous me rendez mon pare-brise et on en parle plus.
11: Mais c'est impossible, monsieur. Les pare-brises sont rendus. On fait pas une collection de pare-brises cassés.
23: Bon, j'imagine bien que vous les gardez pour les remonter sur d'autres voitures après.
11: Un pare-brise cassé sur notre voiture?
23: Bah oui. Vous gardez les demi-pare-brises qui sont encore bons?
11: Non, non, on les jette. On les jette. J'ai jamais vu personne en 45 ans d'automobile changer la moitié d'un pare-brise. Ça n'existe pas.
23: Bah, moi, par exemple, l'autre fois, je m'étais pété une talonnette sur mes mocassins. Je suis allé chez le cordonnier. Il m'a changé qu'une demi-semaine.
11: Ouais, d'accord. Bah, allez chez le cordonnier pour votre pare-brise.
23: Bah non, il est pas cordonnier. Garagiste.
11: Ouais.
23: Après, si vous en connaissez, moi je veux
11: ouais,
23: bien.
11: Attendez, je vous passe le patron.
23: Oh, bah allons-y. Hein?
12: Attendez.
23: Eh, bonjour madame.
12: Là, vous essayez de recouper le pare-brise.
23: Alors non, c'est ce que je disais à vos collègues. Ça c'est fait, j'ai mis un coup de disqueuse.
12: J'ai jamais vu quelqu'un couper un pare-brise avec une disqueuse.
23: Ah bah je vous confirme que ça marche pas du tout, ça m'a tout pété.
12: Ah ouais, ça je confirme du tout.
23: Eh bah merci de confirmer du tout, parce que maintenant non seulement faut me rembourser la moitié de l'autre pare-brise, mais en plus il y a celui-là.
12: Non, on va rien rembourser la moitié de l'autre pare-brise.
23: Dans ce cas, vous me rechangez celui qui est tout pété à cause de vous, et vous me donnez juste un demi pare-brise en dédommageage.
12: On va jamais donner la moitié d'un pare-brise.
23: Bah maintenant, en tout, vous me devez un pare-brise 0,5.
12: Pas de problème, passez un peu pour voir.
23: Ah bah super, merci madame.
12: Alors, et c'est monsieur comment?
23: Monsieur Martin.
12: Monsieur Martin, hey, putain, c'est bon,
24: bien reconnu. Ah là là.
23: Ah, on se connaît.
24: C'est Rire et Chanson. Monsieur Martin, tu connais pas.
23: Eh ben, salut à toute l'équipe.
22: Salut.
23: Et au revoir, madame, monsieur.
24: Oui. Au revoir, mademoiselle.
22: Au revoir. C'est quoi,
23: ce truc-là? Ah, mal raccroché.
24: C'est l'appel trop con.
22: Oh putain.
24: Sur Rire et Chanson.
22: Oh putain.
24: Il dit bonjour, monsieur, enfin, mais bonjour, madame.
22: Oh putain, je suis pas en voix.
24: Madame, j'ai compris tout de
22: suite. Oh putain, je suis pas en voix comme un bleu. Oh,
23: ah oui, et en plus, vous avez dit 4 fois putain à la radio, parce que je suis toujours là.
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14: Allô ?
6: Bonjour monsieur, c'est le conseil général à Pareil. Vous oui. habitez bien Niederhansen ?
14: Oui.
6: Très bien. Vous savez qu'aujourd'hui, c'est la journée de l'Angleterre dans la région.
14: Oui.
6: Et le conseil général offre gratuitement à tous les habitants de plusieurs communes de la région un cours d'anglais. Et donc, il s'agit de retenir une seule phrase qui va vous servir à vous faire comprendre des anglais et à comprendre l'anglais. Est-ce que vous parlez l'anglais ?
14: Non, pas du tout.
6: Très bien. Alors, vous avez un stylo ?
14: Ouais, allez-y.
6: Donc, la première phrase pour aujourd'hui qu'il va vous falloir apprendre, hein, c'est donc... I fuck you, comme la fac, hein. I fuck you, bullshit. Dans quelques instants, vous serez appelé par un anglais. Il vous dira donc hello. Et quoi qu'il se passe, monsieur, vous lui dites invariablement I fuck you, bullshit.
14: I fuck you, bullshit. Bullshit.
6: Bull, comme une boule.
14: Oui.
6: Bullshit. Nous sommes d'accord? Voilà. Merci, monsieur.
14: Merci. Au revoir.
6: Au revoir.
14: Allô?
6: Hello.
14: I fuck you, bullshit.
6: Yes. Do you fuck me in the ass?
14: I fuck you, bullshit.
6: Yes, correct. Votre accent est bon, monsieur.
14: Merci.
6: No, you say, vous dites...
14: I fuck you, bullshit.
6: C'est parfait.
14: I fuck you, bullshit.
6: Perfect.
14: I fuck you, bullshit.
6: Je vous remercie, monsieur.
14: I fuck you, bullshit.
6: En vous disant que vous avez un accent parfait.
14: I fuck you, bullshit.
6: Sorry.
14: Bon, je vous laisse, monsieur, j'ai autre chose à faire. Hein. Allez, au revoir.
6: Ah non, en anglais.
14: I fuck you, bullshit.
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24: Charcuterie, bonjour.
23: Bonjour madame, c'est bien la charcuterie ?
24: Oui, bonjour monsieur.
23: Monsieur Martin à l'appareil, j'ai acheté des rillettes de porc chez vous, elles sont pas du tout conformes.
24: Vous me parlez de quoi là ?
23: Je vous parle de vos rillettes qui ne contiennent absolument pas de poisson.
24: Bah bien sûr, c'est de la rillette de porc, comment vous voulez qu'il y ait du poisson dans de la rillette de porc ? Heureusement qu'il n'y a pas de poisson dedans.
23: Bah si ça vient du porc, c'est bien que c'est du poisson.
24: Mais non, viande de cochon, porc.
23: La viande qui vient du porc, que je sache, c'est du poisson.
24: Non, il y a marqué viande de porc.
23: Le porc, c'est là où il y a les pêcheurs.
24: Mais non, viande de porc, quand on parle de, d'un porc, c'est PORC monsieur.
23: Ah, je comprends. Vous avez fait une faute. Porc, ça s'écrit P-O-R-T.
24: Mais c'est pas... Mais vous écoutez ce que je vous dis. Si je vais dans un garage pour acheter une voiture et que je me trompe...
23: Hop, hop, hop, j'ai rien à voir avec vos problèmes de voiture, merci.
24: Mais je ne parle pas de problème de voiture, monsieur, je compare la situation. C'est comme si vous me dites, marquez pas volaille, marquez poulpe, parce que vous connaissez pas le mot volaille.
23: Alors pardon, mais poulpe, c'est bien qu'il y a un problème, parce qu'effectivement, le poulpe, il vient du porc.
24: Mais je vous ai pas parlé de poulpe, vous avez mal entendu, je vous ai dit poule.
23: Bon, peu importe, l'essentiel.
24: Mais c'est... non, peu importe, c'est vous qui me faites chier avec tout ça, vous me dites que c'est mal orthographié alors que c'est pas vrai.
23: Vous inquiétez pas, de toute façon, j'ai demandé un contrôlage.
24: Pardon ?
23: Oui, ils vont venir pour contrôlager vos rillettes de porc.
24: Mais qui, il ? Vous m'envoyez qui, là ?
23: Alors là, tenez-vous bien, je vous envoie les laboratoires Martin.
24: Mais je veux pas du laboratoire Martin qui fait des
23: analyses. Attendez, vous connaissez quand même les laboratoires Martin ?
24: Mais pas du tout, mais pas du tout, mais à quelle heure ?
23: Bon, vous avez sûrement vu la pub à la radio, non ?
24: Mais vous rigolez ou quoi ? Vous croyez que j'ai autre chose à foutre ?
23: Mais si ! Les labos Martin ! Les labos Martin !
24: C'est ridicule, votre histoire.
23: C'est des labos super bien.
24: Ridicule, ridicule.
23: Les labos Martin ! Les labos Martin !
24: Mais
23: t'as vu la pub à la radio ?
24: Mais sérieux, c'est quoi votre délire ?
23: Non, bah je vous fais la pub.
24: Attendez, alors, attendez, attendez.
15: Oui, allô ?
23: Ah, bonjour monsieur.
15: Non, mais attendez. Vous allez faire venir quelqu'un pour m'enlever toute ma rillette à cause de... parce que vous avez cru que c'était des fruits de mer ?
23: Alors, il n'y a pas de poisson, mais c'est vrai qu'il n'y a pas non plus de fruits de mer dans vos rillettes, en
15: mais
23: effet.
15: Dans la rillette de porc, il n'y a jamais eu des fruits de mer, monsieur ? Ça va pas, non ? Vous avez acheté de la rillette de porc. La rillette de porc, c'est de la viande, c'est pas des fruits de mer.
23: Ah non, si vous prévenez pas qu'effectivement vous remplacez les fruits de mer par de la viande.
15: Mais monsieur, la rillette de porc, le cochon.
23: Comment ?
15: Bah, le porc, c'est du cochon.
23: Bah, pas du tout.
15: Mais si, c'est.
23: Bon, fin.
15: La rillette de porc.
23: Quel rapport avec le porc ?
15: Bah, le cochon.
23: Bon, rien à voir.
15: Le porc, c'est le cochon.
23: Non, le porc, c'est l'endroit où il y a les pêcheurs.
15: Non, le porc, mais...
23: Après, je dis pas que vous avez fait exprès, c'est peut-être une erreur, ça arrive.
15: Mais c'est même pas une erreur.
23: Ah, donc c'est fait exprès.
15: Mais...
23: Bravo.
15: Mais la rillette de porc, c'est forcément du cochon, monsieur.
23: Et comment je peux le deviner ?
15: vous avez pas vu sur l'étiquette?
23: Ah si, il y a écrit rillettes de porc de pêche.
15: Non, non, non, le porc de pêche, ça s'écrit pas comme ça. Hein.
23: Alors, vous l'écrivez comment?
15: Bon, je vais vous passer le responsable, et puis là, on va sûrement...
23: Ah oui, on va sûrement...
1: Allô?
23: Bonjour madame.
1: Oulala. Eh, hey, allô?
23: Oui, où? Allô?
1: Vous êtes conscient de ce que vous êtes en train de ou pas?
23: Bon, je ne vois absolument pas le problème.
1: Eh hey, monsieur, vous êtes dans une charcuterie, rillettes de porc.
23: Eh, hey, ok, et alors?
1: Hey, mais je sais pas si vous comprenez bien là. Je crois que vous avez un problème.
23: Eh voilà, ça va encore être ma faute, tu vas voir.
1: Si, c'est monsieur Martin.
23: Ah?
1: C'est Fun Radio, Rire et Chanson.
23: Alors il faut en choisir une.
1: Monsieur Martin, Rire et Chanson.
23: Ah bah bravo, c'est la bonne.
1: Oh la taille. Bonjour, bah bonjour, bonjour messieurs, dames.
23: Bah bonjour mesdemoiselles.
1: Oh la pêche. Excellent. Oh punaise. Oh je dis mais il est tordu celui-là, c'est qui celui-là qui a acheté des rillettes de porc dans du porc et tout.
23: Bon bah je vous souhaite une bonne journée alors.
1: Allez, bonne journée à vous.
23: Au revoir madame.
1: Eh bah au revoir messieurs, dames.
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17: Bienvenue.
18: Bonjour.
19: Oui, bonjour, c'est bien le bar.
18: Oui.
19: Oui, bonjour madame, monsieur de la place à l'appareil, directeur de l'école Saint-Véron.
18: Oui.
19: Aujourd'hui, c'est la journée de prévention de l'alcoolisme dans les écoles. Nous sommes réunis dans la salle de classe avec les élèves.
18: Oui.
19: Voilà, donc les élèves vous écoutent, ils vous disent bonjour. Je ne sais pas si vous les entendez.
18: Je les ai entendus, oui.
19: Les enfants, nous sommes avec une dame qui donne donc de l'alcool à ses clients. C'est ses clients qu'on appelle des alcooliques.
18: Ah bah oui. Hein.
19: C'est la bonne réponse. Il y a un élève, oui Jean-Pierre. Jean-Pierre nous demande si vous vous sentez responsable des multiples cirrhoses.
18: On ne peut pas être responsable parce que j'estime que chaque être humain est responsable de sa personnalité.
19: Et en l'occurrence de son foie.
18: Et en l'occurrence de son foie.
19: Donc vous faites souffler, évidemment, dans le ballon avant de...
18: On ne fait pas souffler, vous savez, il y a des signes. Hein.
19: Ah, alors, voilà, les enfants, c'est ce que je vous expliquais tout à l'heure. Les signes précurseurs avant-coureurs de l'état alcoolique. Quels sont-ils, par l'ordre d'apparition sur le visage?
18: Oh, la rougeur, déjà, du visage, les yeux troubles, le tremblement des mains.
19: Ah, il y a Simone, oui, Simone. Oui, il y a la petite Simone qui dit que son père, c'est comme ça aussi qu'elle reconnaît son père le soir quand il rentre à la maison.
18: Vous savez, il y a des personnes qui sont alcooliques à très faible niveau. C'est-à-dire, dès qu'ils boivent deux verres, ils sont sous. J'estime que vraiment, l'alcoolisme, c'est celui qui boit chez lui et en cachette. Et voilà. Qui après va dans les bars, bien sûr, pour se finir. Hein.
19: Voilà. Se finir en beauté ou se finir en...
18: Oh, généralement, vous savez, c'est pas bien beau, quelqu'un qui est rond. Hein.
19: Oui, comment on pourrait le qualifier?
18: D'épave.
19: Une épave. C'est comme ça que Didier voit d'ailleurs son père. Et le père de Didier, vous le connaissez peut-être, il vient souvent chez vous, dit le petit... Oui, tu vas souvent dans ce bar. Et il rentre toujours sous.
18: Il vient souvent chez moi?
19: Oui.
18: Il rentre toujours sous.
19: Oui, c'est ça Didier?
18: Alors, je ne sais pas qui est son papa.
19: C'est un monsieur qui est assez rouge du visage.
18: Ah, je ne pense pas le connaître, hein.
19: Oui, on dit qu'il tremble un peu.
18: Il tremble. Et qu'est-ce qu'il fait son papa comme métier?
19: Il est chauffeur de taxi.
18: Ah.
19: Voilà. Alors, les enfants, est-ce que vous avez d'autres questions à poser à madame?
18: Mais si vous saviez que dans les grandes surfaces, de voir les jeunes acheter ce qu'on peut voir acheter, c'est atroce.
19: Oui, c'est ce que disait le petit Bernard. Il disait que son cousin avait acheté dans une grande surface un survêtement atroce. C'est vrai, vous avez raison, madame.
18: Mais oui.
19: C'est moche, un survêtement moche.
18: Et c'est pas beau.
19: Et c'est pas beau.
18: Non.
19: Bleu en bas, bleu fluo et rose en haut. Pour un garçon, c'est...
18: C'est moche, hein. Disons que c'est à se demander...
19: S'il n'avait pas bu avant.
18: Un haut de survêtement rose, ça donne déjà l'idée que le gamin veut...
19: Veut boire.
18: Voilà. Et il boira.
19: À quelle heure
18: Comment?
19: À quelle heure a-t-il déjà bu, d'après vous?
18: Oh, vous savez, il y en a qui boivent à toute heure. Hein.
19: Voilà, donc madame, d'après vous, non au survêtement rose.
18: Écoute... Vraiment non. Non au survêtement rose.
19: Pourquoi?
18: Parce que c'est une ligne qui peut prouver que l'enfant a envie de boire. Et qu'il a bu peut-être déjà.
19: À quoi reconnaît-on, madame, un enfant qui a bu 4 litres de vin rouge cul sec?
18: Bah, il titube déjà.
19: Non, puis surtout, qu'est-ce qu'il a sur lui?
18: Un survêtement rose.
19: Avec des poils ou sans poils?
18: Ah non, il n'y a pas de poils. Non.
19: Voilà, les enfants vous applaudissent. Je ne sais pas si vous les entendez.
18: Oui, je les entends, en effet. Merci les enfants. Ah oui, ça fait plaisir, hein. Ça fait énormément plaisir, monsieur. Eh bien, écoutez, je vous remercie. Je remercie énormément les enfants. Merci les enfants.
19: Madame, madame, figurez-vous que parmi tous ceux qui vous applaudissent, il y en a un qui a un survêtement rose.
18: Eh bien, d'après moi, il faut qu'ils disent non à tout ça.
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23: Hello. Bonjour madame, c'est bien le bar?
4: Oui.
23: Monsieur Martin à l'appareil, les enseigneurs Martin.
4: Oui.
23: Je vais vous poser une nouvelle enseigne.
4: Qu'est-ce que c'est que cette enseigne là?
23: C'est que moi, en tant qu'enseigneur, je fabrique des enseignes pour les magasins.
4: Oui.
23: Et là, on a un barbier, un barbeur, qui nous a fait une commande.
4: Mm-hmm.
23: Mais problème, à l'atelier, on a mélangé barbier et barbeur, et au final, sur l'enseigne, il y a marqué barbière.
4: Oui.
23: Et je me suis dit, vu que vous êtes un bar et que vous vendez de la bière, je vous pose l'enseigne barbière.
4: Combien ça coûte ça?
23: Ah bah c'est là que c'est top. Ça va rien vous coûter parce que vous allez vous faire rembourser par votre assurance.
4: Non mais j'ai pas d'assurance. C'est quoi cette histoire-là?
23: Ah oui, mais si vous n'êtes pas assuré aussi.
4: Bien sûr que je suis assuré, mais pas pour les trucs que j'ai pas commandés.
23: Ah mais vous inquiétez pas, moi je vous facture l'enseigne. Comme ça, vous avez plus qu'à déclarer à l'assurance que vous l'avez pété en la faisant tomber, par exemple.
4: Non mais vous rigolez ou quoi?
23: Bien sûr.
4: J'ai pas passé de commande. Vous voulez me poser un truc et que je me fasse rembourser par mon assurance après? Mais c'est n'importe quoi votre truc.
23: Bah pardon, c'est une idée de mon patron. Il m'a dit, il suffit de trouver un pigeon pour lui refourguer l'enseigne.
4: Votre patron, je l'emmerde. Voilà, c'est clair ça.
23: Ouais. Alors mon patron m'avait prévenu qu'il y aurait peut-être des gros mots aussi.
4: Oui, bah votre patron, vous lui dites qu'il m'appelle directement ou qu'il vient de me voir. Je vais me faire un plaisir de le recevoir.
23: Ah bah ça tombe. Bien, il est juste à côté, vous voulez que je vous le passe?
4: Oui, passez-moi le patron, oui.
23: Monsieur Martin, je vous passe la dame du bar. Oui, allô?
4: Oui, bonjour.
23: Bonjour, madame.
4: Non, c'est monsieur.
23: Si vous voulez.
4: Ah ouais.
23: Monsieur Martin, le patron à l'appareil.
4: Non, mais franchement, cherchez d'autres pigeons, comme me le disait votre collègue, là.
23: Ah, j'en déduis que c'est vous qui récupérez l'enseigne barbière.
4: Mais absolument pas, je suis pas au courant de votre truc, là.
23: Oh, pourtant, le secrétaire Martin, avec qui vous étiez à l'instant, me dit que vous êtes d'accord. Ah oui, elle est d'accord.
4: Non, mais d'accord de quoi? C'est du grand n'importe quoi. Le mec, il appelle il y a 30 secondes en me disant qu'il vient poser une enseigne chez moi, que je suis pas au courant. Il me dit que j'ai donné mon accord. Mais c'est quoi cette arnaque?
23: Arnaque, non, c'est juste une petite combine. Je sais pas si vous avez expliqué pour l'assurance.
4: Non, mais il m'a expliqué, je m'en fous de votre explication. Il me dit qu'il me pose un truc, faut que j'appelle mon assurance pour me faire rembourser d'un truc qui est tombé.
23: C'est ça, vous allez dire que vous avez pété l'enseigne en essayant de la bricoler.
4: Mais ça va pas bien à votre tête là. C'est quoi votre numéro de téléphone?
23: Alors, nous n'avons pas le téléphone malheureusement.
4: J'ai pas de téléphone. Vous avez pas de téléphone, vous m'appelez, vous avez pas de téléphone.
23: Bah non, c'est parce qu'on est une société moderne.
4: Ah oui, c'était moderne, vous êtes des arnaqueurs, oui, c'est tout ce que vous êtes.
23: Pas du tout, non, c'est parce qu'on fonctionne exclusivement par fax.
4: C'est grand n'importe quoi votre histoire là. Je vais quand même signaler votre appel à la gendarmerie.
23: Oh bah ça je peux le faire, vous embêtez pas.
4: D'ailleurs, vous voulez un gendarme, j'en ai un juste à côté de moi là.
23: Non.
4: Mais bien sûr que si.
23: Bon. Il est pas gendarme.
4: Il est pas gendarme?
23: Bah non, s'il y avait un gendarme, j'aurais entendu un pimpon de gendarme.
4: Ah tiens, mais je vous le pense.
23: Oh bah oui.
4: Tiens, j'allais trouver au téléphone là. Allô?
23: Ah bah voilà, le vieux coup de la même personne qui change même pas de voix.
4: Vas-y, parle en même
5: temps. Qu'est-ce qu'il dit le monsieur là?
4: Oui, on est deux. Mais c'est vraiment des escrocs, les mecs, il a même pas le numéro de téléphone, sans déconner.
23: Le mec vous entend, hein? Allô?
4: Oui.
23: Ouais, donc c'est bon, je pense qu'on s'est mis d'accord sur tout.
4: Non mais je me suis mis d'accord de rien du tout, vous vous asseyez dessus, je veux pas de votre truc. C'est pas possible, ça, vous êtes con ou quoi?
23: Ah bah oui, ou alors j'aurais mal compris un truc, mais ça m'étonnerait.
4: Ah oui, vous avez très mal compris, franchement, vous comprenez rien. Je peux vous dire que si jamais il y en a un qui se pointe sur ma vitrine et puis qui commence à me poser un truc, il va dégager rapidos.
23: Ah bah voilà, là j'ai compris, vous voulez bien que quelqu'un se pointe, mais seulement s'il vient rapidos.
4: Je vous ai rien demandé, je vous ai pas demandé que ça se pointe.
23: Bah vous me dites qu'il vous faut quelqu'un en rapidos. Moi je peux vous passer en formule rapidos, mais c'est plus cher.
4: Même pas s'ils sont en rapidos, je n'en veux pas.
23: Ah mais si vous en voulez pas, il suffit de dire non, hein, c'est pas compliqué.
4: Je vous ai dit non, vous êtes con ou quoi? Vous avez pas de téléphone, vous avez pas de mémoire non plus.
23: Ah bah je peux vous dire que moi si c'est non, c'est non, hein, y a pas à discuter.
4: Mais c'est non, mais c'est un non, mais.
23: Après, vous avez le droit de changer d'avis.
7: Allô?
9: Oui, bonjour madame.
7: Bonjour.
9: Je suis au rayon tapette à souris.
7: Oui.
9: Ah, très bien. Je vais vous demander un renseignement, s'il vous plaît.
7: Oui.
9: Nous avons un problème avec notre voisin qui est agriculteur et qui a des bêtes.
7: Et, oui.
9: Bon, hier matin, on a eu encore 17 poules qui sont venues picorer dans notre jardin, qui ont rayé la carrosserie de notre voiture. Enfin, vous voyez, bon. Et on se demandait s'il y avait des... Comment on appelle ça? Des tapettes à poules.
7: Des tapettes à poules?
9: Oui.
7: Oh là, non. Non, je vais pas voir ça, mais c'est quoi votre bête, là, qui vient vous rayer votre voiture et tout ça?
9: Ben, ce sont des poules du voisin, on est en guerre avec lui.
7: Ah d'accord, ok. Normalement, je vois bien les pièges à loups.
9: Qu'est-ce que c'est que ça?
7: C'est des gros pièges de crocodiles qu'on met, et puis ça se referme quand il y a quelque chose qui marche dessus. C'est interdit à la vente, mais il y a moyen d'en trouver encore. Ou alors je vous emmène ma chienne, là, pour vous faire un carnage.
9: Oui, mais en attendant, j'ai peur parce que le voisin est tellement abruti qu'il va lui tirer dessus, votre chienne. Alors, je préfère éviter ça.
7: Elle en a pour 5 minutes. Elle vous fait le tri là-dedans.
9: Les tapettes à souris, c'est trop petit pour...
7: C'est trop petit.
9: Mais les tapettes à rats...
7: Les tapettes à rats, c'est possible, oui.
9: Parce que si on met du grain dans la tapetara...
7: Ah bah oui, ça va couper net.
9: Ça va couper, ça.
7: Ouais.
9: Ce matin, ça me grattait, je me réveille, j'avais une poule sur le lit.
7: Oh la vache.
9: Non, une poule. Parce que des vaches, on va en parler après.
7: Ah d'accord.
9: Oui.
7: Ok.
9: Voilà.
7: Pour vendredi, je pourrais vous avoir ça, monsieur.
9: Bah. Et alors, comme on est en guerre avec ce monsieur, il fait des vaches aussi, lui.
7: Ouais.
9: Et on trouve les vaches dans notre cour.
7: Ouais.
9: Est-ce qu'il y aurait des tapettes à vaches?
7: Non, il n'y a pas de tapettes à vaches, ça n'existe pas.
9: Il y a une tronçonneuse, vous vendez ça?
7: Ouais, mais on va pas tronçonner la vache quand même. Ce serait un peu gore, hein.
9: Comment?
7: C'est un peu dégoûtant de tuer une vache à la tronçonneuse, non?
9: Oh mince, alors comment je peux faire? Il y a sûrement une autre solution.
7: Vous la saoulez? Vous la saoulez, votre vache?
9: C'est-à-dire?
7: Bah, vous mettez un seau d'alcool ou je sais pas, pour qu'elle vienne boire dedans ou je sais pas.
9: Mais si je lui mets de l'alcool, qu'est-ce qui va se passer?
7: Bah, elle va être bourrée.

0: Non, il... Le jambon, je vous explique encore une fois, une dernière fois.
1: Non, mais j'ai très bien compris, il ne passe pas à la machine. Il faut bien que vous le coupiez à un moment.
0: Mais voilà.
1: Allô ? Vous pleurez ?
0: Non, je rigole.
1: Excusez-moi, je vous ai fait de la peine ? D'accord, pardon. Non, ce que je veux dire, c'est que du coup, pour le préjudice du jambon sans torchon,
0: oui.
1: Je vous rapporte les tranches.
0: Voilà.
1: Et vous pourrez me donner un torchon à la place ?
0: Je vous mettrai un torchon à la place, il n'y a pas de souci.
1: D'accord, merci.
0: Voilà.
1: Allô ?
0: Oui, je suis là.
1: Sinon, j'ai un problème avec le jambon à l'os aussi. Vous voyez venir le truc ?
0: Oui, mais bien sûr. Là, c'est l'histoire du jambon à l'os sans l'os.
1: Non, mais j'ai rien dit, là. J'ai acheté un vol au vent. Et il n'y avait pas de vent. Hein,
0: ça ouais, c'était rien. Nickel.
1: Parce que j'ai... Ah, ça recommence.
0: On pleure, mais de rire.
1: Écoutez, tant mieux. Ça fait bien plaisir.
0: Exactement, moi aussi. Vous vous rappelez quand vous voulez, il n'y a pas de souci. Je répondrai à toutes vos questions comme ça.
1: Merci beaucoup. Vous savez qui c'est ou pas ?
0: Du tout.
1: Alors, devinez. C'est une radio ?
0: Ouais.
1: Oui, laquelle ?
0: Je sais pas, il y en a quand même beaucoup de radios.
1: Ah oui, il y en a beaucoup, oui.
0: Rire et chanson.
1: Bravo.
0: Nickel alors.
1: Merci.
0: Il n'y a pas de quoi. On s'appelle, on se fait une bouffe avec jambon.
1: Voilà, on se fait un torchon.
0: Comme ça, on cherchera la santé ensemble.
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4: Allô, j'écoute.
5: Oui, bonjour madame.
4: Bonjour monsieur.
5: Je suis bien au domicile du docteur... Il est gastro quelque chose, je crois. Hein.
4: Ah oui, il est gastro quelque chose, comme vous dites.
5: Je vous ai un rendez-vous, c'est possible. Il est là, non ?
4: Non, il n'est pas là tout de suite. Il sera là tout à l'heure. Alors, le problème, monsieur, c'est que... comme il s'en va demain, pour une dizaine de jours...
5: Oh là là.
4: Et oui, c'est ça le problème. Écoutez, c'est comme vous voulez, monsieur. Je peux éventuellement encore... de vous donner un rendez-vous entre deux personnes si vous tenez absolument à venir. Enfin, bon, je vous ai prévenu, monsieur, vous ne tomberez pas de haut si je vous dis que vous êtes adressé à un professeur et non pas à un gastro-entérologue de quartier.
5: C'est-à-dire, ça coûte combien ?
4: C'est-à-dire, la consultation est de 650.
5: Pardon ?
4: 650.
5: C'est pas vrai.
4: Mais si, c'est vrai. Bien. Bon, je vous ai tout expliqué, monsieur.
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6: Bonjour.
1: Bonjour madame, c'est bien la cordonnerie ?
6: C'est monsieur, mais c'est une cordonnerie, effectivement.
1: Admettons.
6: Oui ?
1: Monsieur Martin, à l'appareil, j'ai des papiers de ma banque à vous déposer.
6: Des papiers de la banque ? Je peux savoir c'est quoi la raison hein.
1: Bien sûr, c'est quoi la raison que j'ai ouvert un livret A au Martinland il y a quelques temps, mais vu qu'ils relancent les contrôles de fiscalitude, je l'ai fait mettre à votre nom.
6: Mais pourquoi votre livret est passé à mon nom ? C'est improbable, c'est ça
1: hein. C'est-à-dire que j'ai déjà eu quelques petits soucis rapport à une affaire avec le fisc, donc je préfère mettre mon livret étranger à votre nom.
6: Mais j'en ai rien à faire, mais c'est quoi le rapport ? Enfin, vous me parlez de livret, d'affaires bancaires, moi qu'est-ce que j'ai à voir avec ça ? Moi je répare des chaussures, c'est quoi votre délire là ?
1: Justement, on se connaît pas, donc jamais on pourra remonter jusqu'à moi.
6: Mais à quel moment vous arrivez, vous mettez un compte. Là, si vous venez ici avec vos papiers, la police est à côté. Moi, je les connais très bien, donc ils viendront. Hein.
1: Alors, je vous cache pas que ce serait mieux d'éviter, parce que c'est un coup à ce qu'on se fasse balancer tous les deux, ça.
6: Non, mais vous faites quoi, là, monsieur, là ? Vous avez complètement pété un plomb, là. C'est quoi votre histoire de transfert de banque, de machin ?
1: Officiellement, on dira que c'est vous qui...
6: Mais officiellement, on dira quoi ? Je ne vous connais pas. Qu'est-ce que vous me faites, là ? Vous avez complètement craqué.
1: Vous savez quoi ? Si ça vous arrange, on fait un papier.
6: Mais d'où on ferait un papier ? Pourquoi on ferait ça ?
1: Pour attestifier.
6: Pourquoi, pardon ?
1: Pour attestifier.
6: Pour un pesticide.
1: Non, attestifier. Quand on attestifie, c'est pour dire qu'on est d'accord.
6: Mais à quel moment j'aurais envie d'attestifier ? En plus, c'est même pas français, mais apprenez le français déjà.
1: Non, mais vous inquiétez pas, je vous la rédactionne, votre déclaration.
6: Je vous la rédactionne en plus. Ouais, sans déconner, je vous la rédige. Apprends le français, mec. Hein. Là, ça devient vraiment comique. Là.
1: Merci, mais moi, j'essaie juste de trouver un accordage. Un accordage, quand on est d'accord.
6: Mais vous êtes un peu...
7: Ah non, mais qu'est-ce que c'est cette histoire là ?
1: Ah, bonjour monsieur.
7: C'est encore une arnaque ça.
1: Pardon, mais votre collègue comprend rien. Moi je vous fais les papiers.
7: Et vous faites ça sans me prévenir ? Non, mais ça va pas à la tête, non ?
1: Non, mais c'est pour vous simplifier les démarches.
7: Ah non, je ne veux pas de ça.
1: Allez, on dit que c'est oui et on en parle plus.
7: Non, je vous dis non.
1: Vous me dites non, mais.
7: Rien du tout.
1: Ah, moi j'entends un non qui veut dire oui.
7: Non.
1: Parce que moi ça m'arrangerait que ce soit oui.
7: Ah ben moi ça m'arrangerait que ce soit non.
1: Bon, on met oui cette fois-ci puis on mettra non la prochaine fois.
7: Non.
1: Oh si.
7: Ah non.
1: Oh, si.
7: Ah non.

0: Si.
1: Non.
0: Si.
1: Non, et non.
0: Non, et si.
1: Non, mais ça suffit, écoutez.
0: Bon, je coche oui.
1: Non.
0: Ah oui, mais sinon, il faut que je coche non.
1: Non, vous ne cochez rien du tout.
0: Ah si, je suis obligé de cocher.
1: Non, vous n'êtes pas obligé de cocher, ça suffit.
0: Si, parce que s'il n'y a pas cochage, le dossier n'est pas validé.
1: Eh bien, ça ne valide pas le dossier,
0: Si je le valide moi-même, dans ce cas.
1: Non, je ne veux pas.
0: Ah oui, mais après, il ne faut pas s'étonner si on ne peut pas vous faire les papiers.
1: Mais qu'est-ce que vous faites là? Qu'est-ce que c'est ces papiers que vous me dites là? À quelle banque vous avez mis ça?
0: À la banque du Martinland, évidemment.
1: Martinland, j'ai jamais entendu parler de ça.
0: Moi aussi, le Martinland, vous savez, c'est là où on planque de l'argent pour pas déclarer aux impôts.
1: Ah bah bien sûr, et vous appelez pas ça une arnaque? Non mais,
0: Justement, je suis actuellement à la banque du Martinland.
1: Oui, bah moi je suis pas à la banque du Martinland et je ne veux pas.
0: Eh ben venez, on vous attend.
1: Non, je ne veux pas.
0: Oh là là là là là là, oui mais là...
1: Là, rien du tout.
0: Bah là, si, à la limite, vous prenez un taxi, vous lui dites de vous déposer à la banque.
1: Non mais la banque est où?
0: La banque du Martinland, bah c'est au Martinland. Hein.
1: Et c'est où ça?
0: C'est à la frontière entre la Pologne et la Norvège.
1: Non mais la Pologne et la Norvège, non mais moi je suis en France moi.
0: Oui, c'est pour ça que je recommande le taxi, parce qu'à pied ça va vous faire une trotte.
1: Non mais ça va pas la tête. Hein.
0: En plus vous verrez, le Martinland est un charmant petit étang cette saison.
1: Oui, ben moi le petit étang il vous dit merde.
2: Allô?
3: Oui, bonjour madame.
2: Bonjour monsieur.
3: Madame.
2: Oui.
3: Bonjour madame. Le docteur Meyer à l'appareil.
2: Oui.
3: Radiologue à la retraite.
2: Oui.
3: Voilà. Je n'ai pas eu la chance de vous faire une radio à vous.
2: Non.
3: Je l'ai...
2: J'ai la chance de ne pas avoir besoin de radio.
3: Oui, moi j'aurais bien aimé.
2: Ah.
3: S'il vous plaît.
2: Mais vous ne me connaissez pas.
3: Je vous connais, c'est-à-dire que je sais qui vous êtes physiquement. Je vous ai déjà vu passer dans la rue.
2: Ah bon?
3: Oui, c'est pour ça que... Ah. Excusez-moi, je suis franc avec vous.
2: Oui.
3: Mon âge me le permet, le fait aussi que mes occupations se soient arrêtées. J'ai toujours rêvé de faire une radio de vous.
2: Ah bon? Et alors là, je suis un peu étonné de...
3: Et je voulais savoir si je pouvais venir faire une radio de vous dans votre magasin.
2: Écoutez, je suis très prise, donc je vois pas comment c'est possible. Non, je crois pas que ce soit une bonne idée, ça.
3: J'ai le matériel.
2: Non.
3: C'est juste une petite radio.
2: Non, je vous assure que non, ça, c'est pas possible.
3: Mais il y en a pour 5 minutes.
2: Non, je vous assure.
3: Une mammographie.
2: Certainement pas, non.
3: Je paye la consultation.
2: Non.
3: S'il vous plaît, laissez-moi voir vos glands de mammaire.
2: Certainement pas. Non. Là, on dérape, là. Hein. Je n'ai pas besoin de radio, je n'ai pas envie de faire de radio.
3: Mais c'est mieux la prévention.
2: Non, mais des mammographies, je vais en faire quand il faut.
3: Eh ben voilà, écoutez, je suis chez vous dans une demi-heure.
2: Certainement pas.
3: J'ai une valise avec mon matériel de radio.
2: Arrêtez, là, c'est pas possible. Alors là, certainement pas. Là, je ne recevrai pas. Hein. Non,
3: une glande de ma mère, pas les deux.
2: Certainement pas.
3: Une seule.
2: Non, alors là, il va falloir que vous pensiez à autre chose, parce que vraiment, ça, je vous dis non.
3: Vous avez quelque chose contre les radiologues?
2: Non, écoutez, docteur, je raccroche, là, c'est pas possible, on dérape complètement, là.
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5: Bonjour.
0: Bonjour monsieur, c'est bien le bar?
5: Oui.
0: Monsieur Martin à l'appareil, société Les Martinettes Électriques.
5: Oui.
0: On va installer des bornes de recharge devant votre établissement pour nos martinettes, qui sont les nouvelles générations de trottinettes.
5: Oui.
0: Donc, est-ce que vous vendez de l'alcool par hasard?
5: Bah, dans un bar, on vend de l'alcool monsieur.
0: D'accord, donc ça il faudrait arrêter parce que sinon on pourra pas installer nos martinettes.
5: Vous allez installer un truc et on va plus vendre d'alcool,
0: vous inquiétez pas, je me suis engagé pour vous à ne plus servir de boissons alcoolifiées.
5: Vous êtes engagé pour nous comme quoi on servait plus d'alcool,
0: parce que ça évite que les conducteurs de martinettes picolent avant de prendre la route.
5: Il y a un monsieur qui m'appelle en disant qu'il va mettre une borne électrique et qu'on doit arrêter de servir de l'alcool. Allô?
0: Bonjour monsieur.
5: On vend de l'alcool, hein, monsieur. Je ne vais pas non plus vendre de bière par rapport à des bornes.
0: Non, mais les bières, vous pouvez les remplacer discrètement par des bières sans alcool.
5: Non, bah attendez, il ne faut pas prendre les gens pour des cons, hein, monsieur. Une personne qui veut une lèvre, je ne vais pas lui donner une lèvre sans alcool. Hein, vous allez où?
0: Bon, moi je note déjà que la patronne est d'accord.
5: Non, mais moi je ne suis pas la patronne, monsieur, je suis l'employé.
0: C'est vous qui le dites.
5: Attendez, mais prenez un coup ce truc au téléphone, non, parce qu'il m'énerve le bonhomme. Là. Il paraît qu'on peut pas vendre. D'alcool.
6: Oui, bonjour monsieur.
0: Oui, bonjour madame.
6: Alors, je vous arrête tout de suite. Moi, je vendrai de l'alcool.
0: Eh, ça va vous ramener du monde en plus.
6: J'en ai rien à foutre, j'ai du monde, je suis déjà plein. Vous croyez où? Il y a hors de question que je ferme de vendre de l'alcool pour vous, monsieur.
0: Mais non, vous fermez pas. C'est ce que je disais. Il suffit que vous remplaciez l'alcool par du sans-alcool, ni vu ni connu. Et
6: mais bien sûr que non, monsieur. C'est interdit par la loi. Il y a hors de question que je fasse ça pour quelqu'un que je ne connais pas.
0: Non, mais comptez sur moi, ça restera entre nous.
6: Hein. Bah, ça restera rien entre nous du tout, monsieur, on se connaît pas.
0: Ah non, mais je vais pas vous balancer,
6: c'est pas une question de balancer ou pas. Je vais pas mettre mon commerce en péril pour quelqu'un comme vous, monsieur.
0: Ah oui, et c'est maintenant que vous me le dites.
6: Mais vous n'êtes pas venu vers moi, monsieur.
0: Bah oui, mais enfin vous non plus, vous n'êtes pas venu vers moi, pardon.
6: Mais moi, j'ai pas à venir vers vous, c'est vous qui proposez.
0: En plus, on s'occupe de tout, on a même fait les démarches pour l'électricité, là, pour votre compteur.
6: Pour l'électricité. passer.
0: Oui, mon beau-frère est sur le coup, vous inquiétez pas.
5: C'est qui prend le téléphone?
0: Ah, papa. C'est reparti.
5: C'est pas bien. Ils vont nous mettre des bornes pour les trottinettes dangereuses. Et puis, on peut pas vendre d'alcool. Quoi? Vous allez où, vous?
0: Allô?
5: Allô? Ne quittez pas, je passe sur...
0: Merci, monsieur.
6: Allô?
0: Ah, une autre patronne.
6: Non, il y en a quatre patrons, c'est moi.
0: Enfin, vous, plus celui que j'avais juste avant.
6: Bah, c'était une dame.
0: Ah, donc c'est avec qui que je vois pour le contrat EDF?
6: Mais EDF, y'a rien à voir avec lui, frère. Vous êtes...
0: Oula, pardon, frère, mais si.
6: Non, mais attendez, on va aller au ralenti, je comprends pas.
0: Oui, bah, j'ai l'impression qu'on consomme pas que de l'électricité.
6: Bah, allez-y,
0: Oui, oh, bah, c'est simple, il suffit de ne plus vendre d'alcool.
6: Quoi, pas vendre d'alcool, Alors, je comprends pas ce que vous êtes en train de me dire. Vous savez que j'ai une licence 4.
0: Oh oui, là, je vous crois sur parole.
6: Non, mais vous voulez m'amener à une borne à trottinette pour, arrêter de servir mon verre, c'est une priorité.
0: Non, mais à la place de l'alcool, vous pourrez vendre d'autres trucs.
6: Ouais, je vais faire un sex shop avec ma verre ou quoi?
0: Ah bah, par exemple, oui, ça va être joyeux.
6: Non, mais vous rigolez ou quoi?
0: Bien sûr, oui, mais moi, je pensais plutôt à des accessoires de cyclotourisme pour équiper mes martinettes.
6: Ah, vous allez pas prendre un mec comme lui qui fait 31 ans de verre que je vais vendre des bazars de trottinettes à la place? Non, mais vous avez joué dans quel film?
0: Rassurez-vous, mon grossiste vous fera un prix sur les coudières et les genouillères.
6: Eh ben, votre grossiste vous dirait qu'il va se gratter ailleurs. Vos trottinettes, vous les installez...
0: Bah, après l'apéro, si ça vous va.
6: Bah, écoutez, vous m'excuserez, j'ai un métier. Hein, je vais vous raccrocher, puis si vous avez besoin de boire, venez me boire, vous verrez.
0: Comment ça, si j'ai besoin de boire?
6: Non, si vous voulez me boire.
0: Pourquoi vous voulez me faire boire?
6: Me boire.
0: Non, alors, c'est gentil, mais perso, j'essaye d'arrêter. Ah, alors j'ai pas tout compris ce qu'elle a dit, mais dites à madame mon cul que je l'embrasse.
6: Non mais
5: c'est pas bien.
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7: Oui, allô.
8: Allô.
7: Oui,
8: allô. Oui, bonjour.
7: Adjudant de la place Gendarmerie Nationale, pareil.
8: Oui, d'accord.
7: Oui, d'accord, qui?
8: Monsieur Toulis.
7: D'accord, très bien.
8: Monsieur Toulis Bernard.
7: Oui, Bernard, hein, B-E-R-N-A-R-D.
8: D'accord, oui.
7: C'est-à-dire B-E-R.
8: Comme Bernard, N-A-R-D.
7: Non, D.
8: Hein?
7: D.
8: Non, D.
7: D.
8: Bah si je vous dis que c'est un D que mon prénom y porte, c'est que je sais quand même écrire mon prénom quand même. C'est
7: attendez.
8: Pas un T, c'est un D.
7: B-E-R...
8: N-A-R-D.
7: N-A-R-T.
8: Ben moi, je vous dis que mon prénom, c'est B-E-R-N-A-R-D.
7: En deux mots?
8: Non, en un seul mot.
7: Attendez, moi, je suis adjudant, quand même, je connais, hein.
8: Ben, moi, je suis peut-être que simple citoyen, mais je sais écrire mon prénom, quand même.
7: Alors, Bernard, c'est pas votre prénom?
8: Ben, Bernard, si, c'est mon prénom, mais ça s'écrit pas comme vous me le prononcez. Ça s'écrit B-E-R-N-A-R-T.
7: Ah, il y a un T, voilà.
8: Un D. Bon, un D.
7: D comme Théodore, hein?
8: Non, D comme démuni.
7: Comme des menuisiers?
8: Démuni, pas des menuisiers, démuni.
7: Démuni.
8: Voilà.
7: Démuni. D-E-S?
8: Oui, mais enfin, c'est à quel sujet, là, s'il vous plaît?
7: Je vous passe au capitaine, hein?
8: D'accord.
7: Au capitaine, on a le citoyen... Bernard, c'est ça votre prénom?
8: Non, Bernard.
7: Alors, excusez-moi, capitaine Ledoux à l'appareil.
8: Oui, bonjour monsieur.
7: Bonjour monsieur. Monsieur?
8: Bernard, Toulis Bernard.
7: Alors, Bernard, Toulis, Bernard.
8: Bernard, oui, voilà.
7: Deux fois Bernard.
8: Mais non, Toulis Bernard. Toulis, T-H-O-U-L-I-2-S-E, Bernard, B-E-R-N-A-R-D.
7: T-E-A?
8: Oh là là là là là là. B-E-R... N-A-R-D.
7: T.
8: Non, D.
7: B.
8: D.
7: B comme Bernard.
8: Oui, Bernard. B-E-R-N-A-R-B. Non, D.
7: D. André.
8: Non, un D. Comme démuni ou autre chose.
7: Démenuisier.
8: Voilà, comme démuni, oui.
7: Alors, monsieur Toulis.
8: Oui.
7: Termin.
8: Bernard.
7: T-S-E-R-M-A-R-P.
8: Oh là là là là là. B-E-R...
7: V comme Vincent.
8: B comme blouson. E comme Émilie.
7: Alors, attendez, doucement. Vous portez plainte parce que le blouson de Toulis Émilie...
8: J'ai pas de plainte de porter, moi j'ai pas eu de blouson de voler.
7: Non, le blouson de votre fille Émilie.
8: J'ai pas de fille non plus. Ma fille, elle s'appelle Fabienne. Elle s'appelle pas Émilie, puis elle habite à Poitiers.
7: Bah, attendez, on va tout reprendre. Hein.
8: Ah bah oui, ça je veux bien, parce que jusqu'à maintenant, je comprends rien du tout à votre histoire, là. Hein.
7: Alors, monsieur Toulis.
8: Voilà.
7: Vermert.
8: Bernard, B-E-R-N-A-R-D.
7: R-T
8: R-D.
7: Écoutez, on va vous appeler Nanar, hein.
8: Voilà, bah si vous voulez. Alors. Je comprendrai mieux, d'accord.
7: Monsieur Toulis Vermert. Porte plainte pour le vol du blouson de sa fille, Émilie, que vous auriez dérobé à Poitiers. Vous auriez des remords, c'est ça?
8: Mais j'ai rien dérobé!
7: Allez le chercher, une fourgonnette!
8: Mais qui c'est qui est au bout du fil, là?
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10: Vous êtes en communication avec l'hôtel de police de...
11: Oui, bonjour, ici la police.
0: Ah oui, bonjour monsieur. C'est bien la police, oui?
11: Oui, tout à fait, oui.
0: Oui, voilà. J'ai comme l'impression que vous m'avez un petit peu arnaquifié.
11: Comment ça?
0: Rapport à des PV que j'ai payés et que apparemment il fallait pas payer.
11: Pour quel motif d'abord?
0: Parce que j'ai vu aux infos, ils disaient qu'il y a un PV sur quatre qui est pas payé en France.
11: Mmh.
0: Et moi, j'ai regardé sur l'année, j'en ai eu 12.
11: Ah, vous avez mis le paquet, là.
0: Mais comme aux infos, ils disent qu'on n'en paye pas une sur quatre.
11: Mmh.
0: Ça veut dire que ça fait 2 sur 8, donc 3 sur 12.
11: Logiquement, vous savez, ce que vous dites, c'est vrai, mais si les médias, ils ont des scoops, elles sont pas toujours bonnes.
0: Ah bah là, dans le scoop, ils disaient un PV sur 4 n'est pas payé, donc moi, faut me rembourser 3 sur mes 12.
11: Ah non, pas du tout, c'est pas nous qui payons. On vous doit rien, monsieur. Si vous aviez pas eu d'infraction, vous auriez pas eu de payer de PV, vous comprenez? Hein, c'est de votre faute, hein.
0: Je comprends surtout que vous récupérez un PV sur 4 pour...
11: C'est pas nous, ça, c'est des médias qui font des statistiques.
0: Des statistiques?
11: J'ai entendu l'information que 5 personnes sur 10 qui ont eu des infractions n'ont pas payé ces infractions. C'est ça qui vous
0: dit. Ah, 5 sur 10, donc pour moi, 12,
11: un
0: ça ferait donc 6.
11: C'est un exemple, monsieur. C'est un
0: alors
11: exemple.
0: Attendez, je prends ma calculette.
11: Non, mais c'est un exemple que je vous donne.
0: 12,
11: monsieur. Écoutez, vous avez du mal à comprendre.
0: Vous avez... J'imprime le ticket résultifiant.
11: Ah non, non, non, mais c'est un exemple de ce que je vous dis. Vous avez du mal à comprendre.
0: C'est en train d'imprimer. Attendez. Ah, bah voilà, le papier est sorti.
11: Non,
0: ah bah 6, vous me devez 6 PV.
11: Non, pas du tout.
0: Ah bah si.
11: Non.
0: J'ai mon beau-frère à côté qui est mathématologue, je peux lui demander. Martin, ouais, 5 sur 10.
11: Non, j'ai rien dit du tout, monsieur.
0: Multiplié par 6 à la moitié, ça fait combien sur 12? Bah ça fait 6. Ah, et il me confirme 6, hein.
11: J'ai pas dit que vous avez 6 PV remboursés, monsieur. C'est des statistiques, parce qu'il y a eu 6 personnes sur 5 qui n'ont pas payé l'infraction.
0: Ah, 6 sur 5?
11: Mais c'est un exemple, monsieur, écoutez.
0: Martin, apparemment c'est 6 sur 5, finalement.
11: Mais non, monsieur, écoutez, c'est un exemple que je vous donne et vous êtes difficile à comprendre, franchement.
0: Tu peux me faire le calcul, s'il te plaît?
11: Mais enfin.
0: Excusez-moi, si c'est 6 sur 5, apparemment, vous me devez me rembourser 14 PV sur 12.
11: Mais non, mais écoutez, vous exagérez, mais enfin.
0: Écoutez, moi je vais passer quand même récupérer un petit peu déjà.
11: Mais vous n'allez pas passer ici, monsieur, on ne gère pas ce genre de problème.
0: Non, mais vous avez bien un peu de cash, une petite
11: question. Non, pas du tout, on ne gère pas cette situation-là, monsieur.
0: Allô?
10: Veuillez ne pas quitter. Merci.
12: On vous a fait payer trop de PV.
0: Ah, bonjour madame. Oui, c'est ce que j'expliquais, vu que vous m'avez comptabilifié des PV entre
12: eux. Ah ouais, vous croyez qu'on fait des cartes de fidélité?
0: Ah bah ça, je savais pas non plus, tiens.
12: Non, mais on en fait pas, hein.
0: Hey, je suis avec le commissariat, là.
12: Allô?
0: Ils font des cartes de fidélité, maintenant, figure-toi.
12: Allô? Oui.
0: Oui, bah alors, je vais vous prendre une carte.
12: Oui, une carte un peu comme quand tu vas au kebab, tu sais, tu tamponnes, c'est ça?
0: Oui, eh bah ça, je l'ai pas.
12: Mais attendez. Ce qu'on essaie de vous expliquer, c'est qu'il n'y a pas de carte.
0: Parce que moi, j'ai votre collègue qui m'a dit qu'il faisait les cartes, hein.
12: Mais c'était une blague, monsieur.
0: Et il m'a dit qu'on pouvait avoir un kebab.
12: Vous pouvez acheter, quand tu veux offrir, c'est pour ça qu'on a offert 3. Bah ouais, mais alors, comment on fait alors?
0: Alors, ce que je disais à votre collègue, c'est que c'est bien gentil de me faire une carte de fidélité pour m'offrir des kebabs, mais en attendant, il faudrait aussi me rembourser les PV que j'ai payés en trop.
12: Bah, venez au commissariat, je vais vous faire un chèque, monsieur.
0: Ah, bah c'est très gentil.
12: Voilà.
0: Merci beaucoup, madame. À tout de suite.
12: Non, ça va, monsieur. À tout de suite.
13: Allô?
3: Allô? Oui, bonjour madame.
13: Bonjour.
3: Je suis à l'animalerie, là.
13: Oui.
3: Oui, bonjour. Je souhaiterais savoir si vous aviez des muselières.
13: Oui.
3: Mais alors, est-ce que ce sont des petites muselières ou est-ce qu'il y en a des plus grandes?
13: Bah, il y en a toutes les tailles, monsieur.
3: La largeur de la muselière, ça fait combien?
13: Le problème, c'est que il y en a toutes les dimensions, monsieur. Il y en a pour gros chiens, il y en a pour petits chiens, il y en a pour...
3: C'est pas pour chiens.
13: C'est pour quoi?
3: C'est pour ma femme. Qui m'emmerde, il n'y a pas d'autre mot, excusez-moi, hein. Et je voudrais bien qu'elle ferme sa gueule.
13: Ah, donc, ah bah ouais, mais là, vous n'allez pas pouvoir y mettre une muselière, monsieur.
3: Pourquoi?
13: Bah, c'est pour les chiens, c'est pas pour...
3: Ben, c'est pour ça que je vous appelle. Si je lui mets une muselière, elle va la fermer.
13: Non, mais vous n'allez pas, je vous assure, vous n'allez pas pouvoir lui mettre son menton dedans.
3: Pourquoi?
13: Bah, parce que là, si vous voulez, c'est le nez. Donc vous, comment vous allez faire pour le mettre au niveau de sa bouche?
3: Est-ce que ça vous embêterait d'essayer? juste pour me dire, et comme ça, je passe à prendre tout de suite.
13: Bah, faudrait venir voir. Ça dépend ce qu'elle fait comme dimension. Moi, je peux pas enfiler.
3: Ma femme envisage 37 de haut, 14 de large.
13: 37 de haut.
3: Oui, vous pouvez essayer sur vous pour voir si ça rentre ou pas.
13: Ah non, je peux pas. Non.
3: Bon, est-ce que je peux venir avec ma femme?
13: Bah, bien sûr que vous pouvez venir avec votre femme.
3: Et on pourra essayer.
13: On peut essayer, mais pourquoi vous voulez la faire taire?
3: Attendez, tu vas venir avec moi, on va aller au... La dame est très gentille et elle m'a dit qu'on allait faire un essai. Un essai de quoi? Je te la passe, madame. Allô?
13: Allô, madame?
3: Oui, bonjour, madame.
13: Oui?
3: Alors, mon mari me dit qu'il faut que je vienne avec lui pour essayer je sais pas quoi.
13: Bah, votre mari veut vous mettre une muselière.
3: Ah oui?
13: Pour vous faire taire, en fait.
3: Et ça marche, ça?
13: Bah, écoutez, moi, je pense pas. Je vois pas du tout comment vous allez faire pour enfiler ça. Hein.
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0: Bonjour, monsieur. C'est bien l'éleveur de vaches?
9: Oui.
0: Monsieur Martin, à l'appareil. Je vais venir chez vous demain parce que je fais visiter l'exploitation des touristes.
9: Ah, attendez, je pense qu'il y a un problème, là. Expliquez-moi ce que vous voulez.
0: C'est ce que je disais. J'organise des séjours qui incluent un visitage de ferme pour toucher les vaches, voir les fermistes et inversement.
9: Attendez, je vous passe mon fils.
0: Ah, d'accord. Bah, ou sinon, passez-moi votre fils.
14: Oui,
0: bonjour, bonjour madame.
14: Ben, j'ai pas de visite de prévue, moi, non.
0: Non, non, mais alors je m'en occupe.
14: Oui, non, non, mais moi je veux pas faire visiter ma ferme. Je veux pas que personne rentre chez moi, que ce soit moi ou pas moi qui le fasse, je ne veux pas faire visiter ma ferme.
0: Je m'excuse, mais j'ai quand même réservé un autocar pour venir demain.
14: Non, mais vous débarquez chez les gens, vous faudrait vous accueillir comme ça, vous dites on vous arrive avec un car.
0: Voilà, et puis on va venir aussi avant parce qu'il faut que j'installe un stand pour vendre du fromage de la ferme.
14: Ah, mais le dépôt c'est pas trop près parce que je pense que je lui passe un coup de tracteur dedans.
0: Ah, bah non, parce que là vous risquez de le péter.
14: Non, mais attendez, et moi je me suis pas inscrit à nulle part.
0: Vous n'êtes pas obligé de venir, hein, en même temps.
14: Et de venir où? Quand même, je suis chez moi, je pense que.
0: Non, je sais pas, profitez-en pour aller faire les courses.
14: Non, non, non, mais vous avez un... Non, mais attendez, vous êtes gonflé quand même, là.
0: Ou alors, visitez la ville, vous avez déjà visité une ville?
14: Non, non, mais je veux pas faire ça, non, mais arrêtez vos conneries, on n'est pas sauvages.
0: En attendant, vous êtes en train de tout me ruiner mon business.
14: Mais que j'en ai à foutre votre business, moi.
0: Oh, mais attendez, je comprends, vous voulez me piquer mon boulot?
14: Mais qu'est-ce que j'en ai à foutre votre boulot? Moi, je vous pique pas votre boulot, j'ai pas été vous appeler, c'est bien vous qui m'appelez.
0: Alors ça, celle-là, elle est raide quand même, hein, ça.
14: Elle est raide quoi, qu'elle est raide?
0: Bah, je vais arriver, vous aurez fait votre propre stand de fromage.
14: J'en ai à foutre votre stand, non? Ne le mettez pas parce que ça va tout voler sur la route.
0: Excusez-moi, mais j'ai l'impression que c'est pas votre truc, le tourisme. Parce que si vous mettez le stand sur la route...
14: Mais qu'est-ce que j'en ai à foutre? Moi, je suis pas dans le tourisme. Je suis complètement stupide. Moi, nous, on n'a pas de vaches à lait, on n'a fait pas de fromage.
0: Bah, vous avez des vaches.
14: Bah, bien sûr. Les vaches vont faire du fromage. Et des vaches à viande, elles vont faire du fromage. Mais
0: bah, ça peut être des vaches à fromage, on n'en sait rien. Hein.
14: Oui, mais vous prenez les gens pour des cons, oui. Vous, ce que vous regardez, c'est votre business, mais les autres, vous les enflez, là, et puis terminé.
0: Bon, écoutez, on réglera ça quand je passerai tout à l'heure.
14: Mais non, ne venez pas, hein. Je vous dis, hein, je vous fous dehors. Hein. On vous débarquez pas comme ça.
0: Ah, bah, si, justement.
14: Vous sortez d'où, vous, là?
0: Alors, je sors de Martinville à l'instant.
14: J'en ai rien à foutre.
15: Allô?
0: Ah. C'est monsieur.
15: Ah là, mais de ça, je comprends pas trop, là. Moi, et si vous avez pas demandé mon avis?
0: Quel ami?
15: Mon avis?
0: Si vous, alors, vous voulez venir avec un ami?
15: Non, mais vous avez pas compris. Moi, vous.
0: Alors,
15: venez,
0: attendez, je rajoute.
15: Non, mais vous avez pas compris ce que je viens de dire.
0: Attendez, je vous inscris plus un. Je vais prendre votre nom.
15: Non, mais vous prenez pas du tout mon nom.
0: Bah, non, mais si, comme ça, je vous mets sur la liste pour vous et votre ami. Ah, allô?
16: Allô?
0: Bonjour, madame.
16: Qu'est-ce qui se passe? Expliquez-moi, là, parce que je n'ai pas tout compris encore, là.
0: Vous êtes l'ami du monsieur?
16: Non, c'est ma femme. Moi, je suis le mari.
0: Madame Marie, alors, vous me dites.
16: Pardon?
0: Donc, je note Madame Marie.
16: Pardon? Madame Marie, c'est quoi ce bordel? Pas du tout, j'ai dit, c'est ma femme. Moi, je suis son mari.
0: Ah, et bah, articulez, parce que là, excusez-moi.
16: Je vais vous faire articuler, moi. Mais vous voulez quoi, là? Expliquez-moi. Présentez-vous, déjà. Vous êtes qui, là?
0: Alors, monsieur Martin, Voyage Martin, c'est ce que je disais à votre ami.
16: Voyage Martin, mais qu'est-ce que vous avez?
0: Donc, demain, on fait la visite.
16: Quelle visite? Non, mais attendez. Vous visitez quoi là? Je suis chez moi, vous n'avez pas visité ma ferme, mais c'est quoi ce bordel là?
0: Bah, visitez les vaches!
16: Vous dégagez vite fait!
0: Ah bah non! Parce que moi
16: c'est. Mais si, mais attendez! Vous n'avez pas. Non mais c'est quoi ce bordel là? Je suis encore chez moi? C'est moi qui. Non mais vous n'avez pas visité ma ferme, c'est quoi ce bordel là?
0: Ah bah alors c'est juste que moi, si vous voulez, ça me permet de vendre des faux fromages.
16: Vous dégagez! Vous n'avez pas compris encore!
0: Bah c'est pas ça, c'est que vous n'avez pas besoin d'être présent, c'est ce que je disais, moi je vais faire la visite.
16: Mais vous n'avez pas posé les pieds dans ma ferme!
0: Bah excusez-moi, mais alors comment on va faire pour la visiter sans les pieds? Ça m'a l'air un petit peu compliqué.
16: Mais de quel droit vous avez visité ma ferme?
0: Comment, pardon?
16: De quel droit vous avez visité ma ferme?
0: Mais excusez-moi, est-ce que vous pouvez parler un peu plus fort parce que...
16: Connard.
0: Alors non, vous confondez, moi c'est Monsieur Trocon.
16: Non,
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17: Sportif, bonjour.
18: Oui, bonjour, c'est le bar des sportifs.
17: Oui.
18: Ça va?
17: Oui.
18: Il est là, le poivreau, là, et il est en train de boire un coup au bar ou pas?
17: Lequel?
18: Lequel? Le pire, quoi.
17: Je sais pas, ça dépend, il y en a beaucoup, hein. Oui?
18: Le bar des sports?
17: Oui.
18: Ouais, il est là, le poivreau, là, au bar. Il est arrivé, il est en train de boire son coup, non?
17: Quel poivreau? Parce que j'en ai plusieurs au bar, moi.
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19: Bonjour.
0: Bonjour monsieur, c'est bien le restaurant ?
19: C'est madame.
0: Ah non, c'est monsieur Martin à l'appareil.
19: Mais moi je suis madame.
0: Ah oui, ça comme vous voulez. Je vous appelle pour Mission Martin, le loto de la biodiversité, et j'ai une bonne nouvelle.
19: Oui ?
0: Vous faites partie de nos heureux gagnants, vous avez remporté deux mangoustes que je vous dépose tout à l'heure.
19: Quoi ? Vous devez déposer quoi ?
0: Des mangoustes.
19: Alors, excusez-moi parce que je sais pas ce que c'est.
0: Bah, vous voyez une langouste ?
19: Ouais.
0: Bon, bah c'est comme une langouste, mais avec un M à la place du L, et sinon rien à voir.
19: Des mangoustes ? C'est quoi ça ?
0: Oh bah c'est des gros rongeurs carnivores.
19: Bah,
0: ça fait entre 1m20 et 2m.
19: Attendez, ne quittez pas. C'est quoi ?
20: Oui, allô ?
0: Bonjour madame, votre collègue a pas l'air au courant pour vos mangoustes.
20: Non, moi non plus.
0: Comment ça, vous non plus ?
20: Ah non, je suis pas au courant, non, il n'est pas question de déposer des mangoustes. Qu'est-ce que vous voulez que je fasse de mangoustes, moi ?
0: Bah déjà, c'est très pratique, ça vous débarrasse de tous les nuisibles, mulots, souris, chats, chiens...
20: Non, mais je veux pas de mangoustes, moi.
0: Si vous avez des moutons ou des veaux,
20: non,
0: même...
20: Non, mais moi je les veux pas.
0: Non, mais vous inquiétez pas, je vous laisserai les cages avec...
20: Non, je veux pas ni de mangoustes ni de cages, non.
0: Ah oui, mais alors pardon, dans ce cas, fallait pas jouer au loto de la biodiversité.
20: Non. Ou alors c'est quelqu'un qui a participé à ce loto, c'est possible.
0: Ah d'accord, bah passez-moi l'autre, là, celui qui a joué.
20: Non, mais l'autre, je sais pas qui c'est, écoutez, monsieur. J'ai pas besoin de mangoustes, je veux pas de mangoustes.
0: Pardon, mais là, je les ai dans la camionnette, elles sont en train de me bouffer toutes les garnitures plastiques.
20: Eh ben, mais gardez-les.
21: Mais qu'est-ce que c'est, ça ?
0: Ah, allô ?
21: Oui, allô ?
0: Bonjour, monsieur, donc c'est vous qui avez joué pour les mangoustes ?
21: Des langoustes ?
0: Non, mangoustes, en latin, c'est mangoustus giganticus.
21: Mais non, mais, viens voir.
0: Et c'est reparti.
21: Je suis au courant des mangoustes.
20: Hello.
0: Eh, bonjour, madame.
20: Non, c'est monsieur.
0: D'accord, parce que je cherche celui qui a joué au loto de la biodiversité.
20: Mais à quel jeu vous me parlez de quoi ?
0: Mission Martin, le loto pour sauver les espèces en voie de disparitisme.
20: J'ai jamais joué à ça, moi.
0: Bah si, parce que votre collègue me disait que c'était pas lui.
20: C'est pas ma collègue, déjà, c'est mon épouse, mais moi j'ai jamais joué à ça.
0: Bah oui, mais vu que les autres m'ont dit que c'était pas eux, forcément c'est vous.
20: Non, mais personne n'a joué, monsieur. Bah, est-ce qu'elle sait pas ? Peut-être que je lui ai joué un truc que je lui ai pas dit, mais j'ai rien joué à rien, moi.
0: Ah, ok, je comprends, vous jouez en cachette.
20: Non, mais j'ai joué à rien.
0: Non, mais je comprends, elle est à côté de vous pouvez pas parler librement, c'est
20: mais ça. N'a rien à voir. Qu'est-ce que
0: non, mais je sais ce que c'est, vous inquiétez pas, je l'ai même à la maison. Hein.
20: Mais pas du tout.
0: Bon, on va faire discret pour les mangoustes.
20: Non.
0: Je vous pose des questions, vous me répondez juste par oui ou par non.
20: Non, mais je n'ai jamais joué à ça, elle est pas à côté de moi, là, je vous dis que j'ai jamais joué à ça.
0: Non, mais ça, j'ai bien compris, comme elle est à côté de vous, vous pouvez pas dire que c'est vous.
20: Elle est pas à côté de moi.
0: Ah, super, donc ça y est, on peut parler tranquille.
20: Oui, on peut parler tranquille, j'ai joué à rien.
0: Bon, pourquoi vous dites ça ? Elle est revenue ?
20: Bon, écoute. Hey.
0: Bon, si elle est à côté de toi, tous deux fois.
20: Je raccroche. Allez.
0: Ou alors non, on va parler en code.
20: Bon, allez, c'est bon, stop. Allez, stop.
0: Si, ce qu'on va faire, c'est que tu vas me répondre le contraire de ce que tu penses.
20: Non, arrête. Allez, c'est bon, tu me gonfles.
0: Donc ça, par exemple, ça veut dire continue, tu me dégonfles.
20: Arrête, tu me rappelles.
0: Donc arrête, ça veut dire que je continue.
20: Adieu.
0: Ok, j'arrive.
20: Non, mais
0: et non, merci. Je ne veux pas me faire engluer.
20: Allez, salut.
0: Non, mais c'est parce que je suis allergique à la colle.
20: Allez, c'est bon.
22: Allô, oui, merci.
0: Allô.
22: De me laisser votre message.
0: Allô.
22: Je bip sonore. À bientôt. Allô, oui.
0: Allô.
22: Oui, qui est à l'appareil ?
0: Oui, bonjour monsieur, c'est la mairie à l'appareil.
22: La mairie ?
0: Oui, le service d'état civil.
22: Oui.
0: Bon, dites-moi, nous avons eu un problème informatique. Tous les noms propres de la ville, des habitants de la ville, ont subi malheureusement un petit problème, ce qu'on appelle un virus informatique.
22: Oui.
0: Votre nom, il y aura une faute d'orthographe. Pendant un mois, tous vos papiers qui vont arriver, comme les impôts et tout ça, il y aura une faute d'orthographe.
22: Oui.
0: Mais vous n'en tenez pas compte.
22: Moi, c'est Monsieur Lair, donc Lair, L-A-I-R.
0: Voilà, mais là, il y aura un Q devant.
22: Pardon ? Un quoi donc, hein ?
0: Un Q, la lettre Q.
22: Ah bon ?
0: Pendant un mois, ils ont mis un Q devant.
22: Oui.
0: Vous allez avoir le Q à l'air.
22: D'accord. Bon, bah, de toute façon, je pense que le facteur et tout ça sera informé.
0: Oui.
22: D'accord.
0: Voilà, c'est malheureux, mais c'est comme ça.
22: Bon, ça y est, j'ai compris, ça y est, ok.
0: Merci.
22: Merci.
0: Au revoir.
22: Au revoir. Allô, oui ?
23: Oui, bonjour, monsieur.
22: Bonjour, monsieur.
23: Adjudant Ledoux à l'appareil. On vient de recevoir une information écrite nous disant qu'il paraît que vous aviez le cul à l'air.
22: Oui.
23: Qu'est-ce que c'est que cette histoire ?
22: Qui, vous ?
23: Gendarmerie.
22: Ah, la gendarmerie. On vient de me téléphoner il y a quelques instants, justement de la mairie, venant de me signaler que, justement, c'est une erreur d'informatique pour m'expliquer la raison pour laquelle il y a un Q devant mon nom.
23: Nous, on a reçu une information nous disant que vous aviez le Q à l'air.
22: Oui. Ah ben, je vous dis, il faut voir. On m'a expliqué que c'était une erreur d'informatique.
23: Oui. Ben voyons.
22: Écoutez,
23: monsieur, vous vous promenez le cul à l'air et vous me dites que c'est une erreur d'informatique.
22: Ah ben écoutez, c'est ce qu'on vient de me dire.
23: Oh.
22: C'est vraiment n'importe quoi. Mais qu'est-ce que vous voulez que j'y fasse, moi?
23: Vous vous promenez pas le cul à l'air.
22: Ben non, écoutez.
23: Parce que la seule recommandation qu'on peut vous faire, évidemment, hein, si vous vous promenez le cul à l'air, nous, on vous demande juste de mettre un slip, hein.
22: Pardon?
23: Vous mettez un slip, hein.
22: Je suis habillé normalement comme tout le monde. Et je ne me promène jamais nu.
23: Vous vous promenez jamais nu, poil au cul, à l'air.
22: Je pense que c'est que cette histoire de fou, là. C'est une erreur d'informatique. Je m'appelle toujours L-A-I-R, point.
23: Bah, je ne...
22: C'est pas parce qu'il y a une erreur d'informatique, qu'il y a un cul devant mon nom, et que je me balade à poil.
23: Excusez-nous, monsieur.
22: Merde, alors.
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1: Bonjour.
0: Bonjour monsieur, c'est bien ici que vous faites des dégustations vente de vin?
1: Oui.
0: Monsieur Martin à l'appareil, les viticulturistes Martin.
1: Oui.
0: Je vais vous apporter mes bouteilles parce que j'organise une dégustation vente chez vous.
1: Vous organisez une dégustation chez nous?
0: Ouais, parce que moi j'ai récupéré un lot de rosé grec.
1: Oui.
0: Et comme je savais pas où le vendre, je me suis dit autant faire ça chez un professionnel.
1: Et vous avez vu ça avec qui?
0: Bah avec moi-même.
1: Attendez, bougez pas, attendez.
0: Oui.
1: Allô?
0: Ah, mais il n'y a plus personne.
1: Allô?
0: Oui, vous m'avez mis en attente, là je vous entends plus.
1: T'as mis en attente? Non.
0: Ah si?
1: Ah bon?
0: Bah oui, sinon je vous entendrais, et là je vous entends pas.
1: Bah non, je l'ai pas mis. Oui, allô?
0: Ah, vous êtes revenu.
1: Oui, bah moi j'étais toujours là, je vous entendais, hein.
0: Ok, donc en fait vous m'avez mis en muet pour que moi je vous entende plus.
1: Non, je vous avais mis en haut-parleur, je pense que c'est vous qui m'aviez mis en muet.
0: Ah! D'accord, c'est moi qui dois vous mettre en muet pour vous entendre, logique.
1: Non, mais c'est moi, non.
0: Alors attendez, j'appuie sur le bouton. Allô?
1: Oui?
0: Eh ben voilà, ils m'ont remis en attente.
1: Mais non, c'est vous!
0: C'est dingue, ça, cette mode de mettre les gens en attente sans la moindre vergogne.
1: Non, non, non, non, c'est lui, il ne m'entend pas.
2: Oui, je sais.
0: Bon, je rappuie sur le bouton. Allô?
1: Oui, allô?
0: Ouais, bah ça marche pas votre truc, vous m'avez encore mis en attente.
1: Bah c'est vous, hein, quand vous nous mettez en muet.
0: Alors attendez, muet c'est le bouton avec le petit téléphone barré, c'est ça?
1: Oui, mais quand vous appuyez.
0: Ok, donc bougez pas, j'appuie dessus.
1: Mais non, appuyez pas dessus, vous avez pu nous entendre.
0: Allô?
1: Oui?
0: Eh ben je vous entends plus. Incroyable, hein, c'est vraiment pas professionnel. On essaye d'appeler une société sérieuse et ils font rien qu'à vous mettre en attente.
1: Non.
0: Bon, je rappuie. Allô?
1: Oui, allô?
0: Oui, pardon, mais si vous me mettez en attente chaque fois que j'appuie sur un bouton, je vais jamais pouvoir vous parler.
1: Non, pas le téléphone. Nous, on touche absolument rien.
0: Oh là là, qu'est-ce qui se passe?
1: Pas en attente du tout, monsieur.
0: Ah bah maintenant, il y a une double ligne téléphoniste en plus.
1: Ah non, mais non.
0: Ah si, j'ai très bien entendu, il y a une deuxième personne avec nous sur la ligne.
1: Oui, mais c'est moi qui suis aussi au bureau. J'ai juste mis un haut-parleur pour que ma collègue entende.
0: Une collègue? Ah bah tiens, qu'est-ce que je disais?
1: Bah, parce qu'on est deux au bureau, je vois pas le problème.
0: Ok, donc en tout, vous êtes trois.
1: Non, là, on est que deux, nous.
0: Oui, plus le collègue que vous avez rajouté en double ligne, ça fait trois.
1: Eh bah, mais on est sur haut-parleur.
0: Ah, maintenant, faut que je mette le haut-parleur en plus. Alors, attendez, bougez pas.
1: Mais touchez à rien, monsieur, on vous entend.
0: Le haut-parleur, on est d'accord, c'est aussi le bouton avec le téléphone barré.
1: Mais non, c'est pas le téléphone barré, non, c'est un petit haut-parleur avec un petit téléphone vert.
0: Attendez, j'appuie sur le petit téléphone barré.
1: Mais non.
0: Bah voilà, j'en étais sûr, comme par hasard, ils m'ont remis en attente. Bon, je rappuie. Allô?
1: Mais, enfin, bref.
0: Alors, je ne sais pas ce que vous fabriquez avec vos téléphones, mais ça ne marche pas du tout, hein.
1: Ben, là, je vais vous passer mon fils, parce que...
0: Oh non, bah passez-moi plutôt le patron.
1: Bon, mon fils, c'est le patron, donc je vais vous passer le patron.
0: Ah d'accord, dans ce cas, passez-moi plutôt monsieur mon fils.
1: Mais...
5: Allô?
0: Bonjour madame, on devait me passer monsieur mon fils.
5: Bah non, c'est pas une madame, là.
0: Admettons, monsieur Martin à l'appareil. Pardon, mais vos collègues...
5: Monsieur Martin de Rire et Chanson, ou pas?
0: Ouh, attendez, on se serait pas croisé à Martinville.
5: Ah, c'est pour ça, ici, putain, c'est l'autre con.
0: Ah oui, ça c'est moi, ouais, je confirme.
5: Ah, puis vous êtes bien tombé avec ma mère, hein.
0: Ah bah, remerciez-la de ma part, je pense que tout le monde en a bien profité.
5: Parfait.
0: Bonne journée, au revoir madame, mon fils.
5: Ouais, bah, au revoir madame. Allez.
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6: Mairie de Venem?
24: Allô, c'est la mairie.
6: Oui?
24: Oui, bonjour madame.
6: Bonjour.
24: Excusez-moi de vous déranger.
6: Oh,
24: Madame Ledoux à l'appareil. Je vous appelle pour vous dire que mon mari est parti vous rendre visite à la mairie.
6: Oui.
24: Est-ce qu'il est arrivé?
6: Non.
24: Ah bon, parce que c'est un monsieur âgé, il est distrait. Et il est tellement distrait que je l'ai vu partir par la fenêtre ce matin. Il est parti avec sa veste et sa chemise et sa cravate, mais il n'a pas mis de pantalon. Et je n'arrive pas à le joindre sur son téléphone portable. Est-ce que ça serait possible que je fasse un transfert d'appel pour voir si vous arrivez, vous, à le joindre?
6: Oui, alors il faudrait que je fasse quoi?
24: Eh ben, écoutez, demandez-lui de rentrer évidemment à la maison parce qu'il n'a pas de pantalon. Alors attendez, je vais faire le numéro, quittez pas.
0: Oui, allô?
6: Allô?
0: Oui, bonjour, madame qui est à l'appareil.
2: Oui, vous êtes Monsieur Ledoux ?
24: Oui.
2: Oui, j'ai votre femme souhaiterait que vous rentriez chez vous.
24: Qu'est-ce qui se passe ?
2: Je sais pas, elle me téléphone en me disant que vous êtes sorti sans pantalon.
24: Attendez, madame. Vous appelez sur le portable de Monsieur le préfet de région. Je suis en réunion avec mon administration et je dois rentrer chez moi mettre un pantalon.
2: Bah, je comprends pas. Il y a une dame qui m'a téléphoné mais qui m'a transféré sur votre numéro.
24: Attendez, je peux parler. C'est Monsieur le maire qui est derrière ?
2: C'est Monsieur la... Attendez, je vous le passe.
7: Oui, monsieur, excusez. Bon, je pense qu'on peut s'excuser, mais j'étais à côté donc de la secrétaire de mairie qui téléphonait avec une dame qui a transféré donc l'appel et elle retombe sur vous. Alors, je pense que c'est une plaisanterie qui est tout à fait regrettable.
24: Non, mais attendez.
7: Oui.
24: Vous rendez compte à qui vous parlez, quand même. Mais,
7: écoutez, monsieur le préfet, ne le prenez pas comme ça. Moi, je suis conseiller municipal à Venelle.
24: Oui.
7: C'est une histoire complètement abracadabrante. Cette dame téléphonait à la secrétaire de mairie pour dire qu'il fallait qu'elle rappelle son mari qui était sorti sans pantalon. Voilà. C'est complètement idiot.
24: Vous permettez une seconde. Je vais mettre l'amplificateur pour que...
7: Oui, oh, bah, de toute façon, parce je pense que pas que ça va intéresser beaucoup de monde.
24: Oh, mais... je pense que si.
7: Oh, bah, vous savez, mais c'est plutôt comique, je dirais.
24: Oui,
7: hein.
24: Bah, moi, ça me dérange. Hein.
7: Oui, non, mais j'entends bien, monsieur. Bon,
24: attendez.
7: Écoutez.
24: Attendez, vous permettez.
7: Oui.
24: Voilà. Alors, écoutez, nous sommes avec la mairie de Venem qui vient de me demander de rentrer chez moi pour mettre un pantalon. C'est bien ça, monsieur.
7: Monsieur le préfet, est-ce que je peux me permettre de vous faire comprendre que nous avons eu votre numéro de téléphone.
24: J'ai bien un pantalon,
7: suite,
24: monsieur.
7: À la suite, écoutez-moi.
24: Allô,
7: suite,
24: allô allô.
7: Oui.
24: Oui, bonjour, monsieur.
7: Oui, je vous reçois très bien.
24: Je suis l'assistant de monsieur le préfet.
7: Oui.
24: Je peux vous assurer que monsieur le préfet a bel et bien un pantalon, hein.
7: Non, mais attendez, monsieur, mais attendez. Comprenez bien
24: qu'est-ce que
7: c'est
24: que cette histoire.
7: Sincèrement, c'est tout à fait, je dirais, c'est dramatico-comique, en quelque sorte, parce que...
24: Comique ?
7: Sérieusement, non, mais attendez, pour nous... Je peux vous dire que c'est quand même un peu dramatique, parce qu'on se trouve avec le préfet de région, mais nous n'y sommes pour rien.
24: Bah.
7: Hein. Alors, la seule chose que je peux vous dire, personnellement, en mon nom, mais aussi au nom de la secrétaire de mairie, c'est qu'on est vraiment navré de vous avoir embêté, mais croyez-moi que pour nous, c'est pas mieux. Bah. Voilà.
24: Eh bien, écoutez, hein, je vous remercie. J'ai voilà compris. Transmettez mes voeux à votre secrétaire.
7: Je vous remercie d'avoir
24: je compris. Reprends ma conversation, je vous rassure. Tout j'ai bel fait et bien un pantalon sur
7: oui,
24: moi
7: non,
24: ce matin.
7: J'en ai jamais douté, de toute évidence. Mais je c'est vraiment l'espère abracadabrant, quand même. Hein.
24: Bon, transmettez puis, mes amitiés au maire de Venem, que je ne connais pas, d'ailleurs.
7: Eh bien, écoutez, je vous remercie, je le lui transmettrai. Au revoir, monsieur le
24: au revoir,
7: préfet,
24: monsieur.
7: Et bonne journée.
24: Je vous en prie.
7: Allô, oui.
24: Allô.
7: Oui.
24: Bonjour, monsieur.
7: Oui, bonjour, madame.
24: Madame Ledoux, à l'appareil.
7: C'est madame Ledoux, oui.
24: Oui.
7: Bon, alors, je vous écoute.
24: Ben, écoutez, on fait des plaisanteries avec des amis et c'est mon anniversaire aujourd'hui.
7: Oui.
24: Et je vous ai transféré.
7: Oui, vous m'avez transféré le préfet de région. Je vous remercie, c'est très gentil de votre part.
24: Comment ça a marché ?
7: Ben, le préfet de région, c'était super, hein, entre nous, soit dit. Hein.
24: Ah.
7: Ah oui, oui, très bien. Non, mais il était très content. Bon. Il nous a dit que son pantalon était bien sur ses fesses, si j'ose dire. Voilà, ça vous fait rire.
24: Attendez, je vais informer mes amis.
7: Oui, eh bien, informez-les.
24: Ça a marché. Ils ont eu le préfet.
7: Oui.
24: Et le préfet s'est amusé.
7: Mais enfin, c'est une plaisanterie qui est un peu forte, quand même. Hein.
24: Oui.
7: On l'a vraiment dérangé en pleine... Il a mis le haut-parleur, et ensuite, il a passé son secrétaire, et puis il a terminé en nous souhaitant, effectivement, une bonne journée.
24: Attendez, quittez pas. Mmh. Appelle-le, la préfecture, et puis on va faire un transfert d'appel.
7: Ah non, plus maintenant, hein. Arrêtez, non. Ne faites plus de transfert d'appel, maintenant. Hein.
24: Monsieur le préfet. Oui, bonjour.
7: Ah bon.
24: Voilà, je vous appelle. C'est la mairie de Venem, à l'appareil.
7: Ah non, recommencez pas.
24: Il paraît que vous avez fait caca dans votre pantalon.
7: Ah non, là, vous exagérez. Hein.
24: Il a raccroché, il était furieux.
7: Bah oui, je me doute. Non, là, vous exagérez. Hein. Allez, je vous souhaite un bon anniversaire.
24: Au revoir, monsieur.
7: Et au revoir. Oui, mairie de Venem, j'écoute.
24: Oui, la préfecture à Paris. Je vous passe, monsieur le préfet.
7: Ah oui, je vous remercie.
24: Merci.
7: Monsieur le préfet.
24: Oui, monsieur, excusez-moi.
7: Oui.
24: J'ai fait quoi exactement dans mon pantalon ?
7: Bon, alors écoutez, j'ai réussi à avoir, parce qu'il a la personne qui fait les plaisanteries...
24: Vous venez de m'appeler à l'instant.
7: Non, c'est pas moi, monsieur, c'est lui.
24: Vous m'avez dit, j'ai fait...
7: Caca dans votre pantalon.
24: Oui, et vous le redites.
7: Ben oui, ben bien évidemment, je le redis, puisque je l'ai entendu.
24: Non, mais attendez.
7: Écoutez, moi, alors là, j'arrête, hein. Ça fait fort, hein.
24: Parce que non seulement, monsieur, évidemment, en préfecture, j'ai un pantalon...
7: Oui, mais attendez, mais je le sais, j'ai bien compris.
24: Et en
7: vous
24: plus...
7: Vous avez un pantalon et vous n'avez pas fait caca dans votre pantalon, ça, j'en ai jamais douté, croyez-moi.
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3: Allô.
0: Bonjour monsieur, c'est bien la boucherie?
3: Oui.
0: J'ai acheté un steak chez vous.
3: Oui.
0: Et alors il y a un problème.
3: Parce que
0: vous m'avez vendu un faux steak.
3: Un faux steak?
0: Votre steak, en fait, c'est du cheval.
3: Bah on est chevalin. La feuille emballée, c'est bien marqué boucherie chevaline.
0: Et je vois pas le rapport.
3: Bah vous voyez pas le rapport.
0: Est-ce que c'est une raison pour me vendre un faux steak?
3: Bah c'est pas un faux steak. Un steak, vous avez du cheval, de bœuf.
0: Oh, c'est nouveau ça.
3: Bah écoutez, c'est nouveau. Bah oui, c'est nouveau. Je veux dire, ça a toujours été. Vous arrêtez dans une chevaline, vous demandez du steak. Qu'est-ce que vous voulez qu'on vous donne?
0: Bah du steak.
3: Bah, du cheval.
0: Ah bah non.
3: Ah bah si.
0: Ah bah non.
3: Dans une chevaline, vous n'aurez que du cheval.
0: Ah bah ça, vous me l'avez pas dit.
3: Ah bon, attendez, il faut pas que je vous explique non plus. Vous rentrez dans les magasins. Attendez. Vous êtes. Ou alors dans ce cas-là, vous avez pas de cerveau. Moi, je sais pas. Dans une chevaline, je sais très bien que j'aurai du cheval.
0: Bah oui, mais ça se mange pas le cheval. Vous inventez un truc.
3: Non, ça se mange pas. Attendez. Vous allez m'apprendre mon métier, non?
0: Qui me dit que là, ça commence par du cheval. Après, vous allez me vendre du jockey. Après, je ne sais pas jusqu'où ça va aller.
8: Allô?
0: Ah, bonjour madame.
8: Bah non, excusez-moi monsieur, je vais vous expliquer un truc très simple. Vous allez sur internet, vous regardez son truc, les pages. Vous allez voir chevaline.
0: Non mais excusez-moi, vous êtes en train de le changer là, j'entends que vous êtes en train de taper sur l'ordinateur
8: non,
0: là.
8: Je tape sur elle et tout. C'est les pages jaunes que je vous dis d'aller voir.
0: J'entends le clic-clic là.
8: De quoi vous entendez le clic-clic?
0: Vous êtes en train d'écrire sur les pages jaunes là.
8: Les pages jaunes parce que vous croyez que je clique sur internet pour changer les pages jaunes en direct?
0: Ah
8: bah, c'est une connerie. Mais vous êtes quoi vous?
0: À partir du moment où vous reconnaissez l'arnaque.
8: Oui, mais y a aucune arnaque monsieur, vous revenez ici pour rembourser, vous me faites pas chier, d'accord?
0: Alors, je vous rapporte votre fausse viande.
8: La fausse viande du cheval, excusez-moi, c'est de la viande. Regardez bien la façade. Quand vous rentrez, vous allez voir, c'est marqué chevaline en grand.
0: Et alors?
8: Et avec une tête de cheval.
0: Non mais excusez-moi, quel rapport?
8: Bah parce qu'il y a quand même des gens un petit peu sensés qui savent que quand il y a une tête de cheval devant, c'est pas un bœuf.
0: Bah je me disais peut-être que vous êtes un ancien jockey, que
8: mais
0: y a...
8: Oui. Moi, en tout cas, je sais que vous n'êtes pas un ancien con, vous êtes un nouveau con. Alors, je ne sais pas à quelle étude que vous avez été, mais essayez de retourner à l'école.
0: Et voilà, ça va encore être ma faute.
8: Quand vous allez dans une poissonnerie...
0: Excusez-moi, mais mon poissonnier n'a jamais essayé de me vendre du cheval en me disant...
8: Il y a des gens vraiment sur Terre, ils n'ont pas les deux pieds en face des trous.
0: Alors, j'ai peut-être pas les deux pieds en face des trous, mais j'ai pas non plus les deux yeux dans la même chaussure.
8: Mais complètement con.
0: En plus, ma femme en a mangé un morceau
8: et
0: de...
8: Bah, tant mieux.
0: Bah, elle est bizarre depuis, hein.
8: Vous dites qu'elle est pas bien depuis qu'elle a mangé un morceau de cheval, elle faut arrêter de se foutre de ma gueule.
0: Je peux vous garantir que depuis qu'elle a mangé votre steak, elle parle très bizarrement.
8: C'est pas parce qu'elle a mangé un morceau de cheval qu'elle est malade. C'est totalement faux.
0: Bien sûr que si, écoutez. Martine?
8: Ouais, n'importe.
0: Oui, chérie? Vous entendez?
8: Il faut arrêter. Il y a une limite à pas franchir.
0: Reconnaissez qu'il y a un truc qui cloche.
8: Bah, non.
0: Écoutez, Martine, ça va? Oui!
8: Je sais pas quel métier vous faites, monsieur, mais j'espère que vos gens que vous convoitez vont vous faire chier autant que vous me faire chier chez les autres.
0: Bah, pareil, tiens.
8: Ah,
0: allô?
8: Que j'arnaque, que j'ai vendu la fausse viande ou qu'on
0: vend. Je vous entends, hein?
3: Allô?
0: Ah, bah, c'est encore le monsieur.
3: Arrêtez! Je vais pas vous revendre, de moi, reprendre.
0: Non, mais excusez-moi, comme de toute façon, il est illégal.
3: Non, il est pas illégal et ça commence vraiment à me gonfler.
0: J'ai entendu aux infos qui disent que là, qu'il y a un procès pour des gens qui ont vendu du cheval.
3: Bah, attendez, c'était pour leur lasagne, c'est pas du cheval.
0: Ils ont quand même dit que c'était illégal.
3: Bon, écoutez, il y en a marre, gardez votre sac et me faites plus chier.
0: Ah, bah, certainement pas. Mais... Imaginez si j'ai la brigade cavalière qui débarque chez moi, ils vont me dire, hop là, recel de viande illégale.
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10: Allô?
23: Oui, bonjour madame.
10: Bonjour.
23: C'est l'école de danse?
10: Oui, tout à fait.
23: Monsieur Ledu à l'appareil.
10: Oui.
23: Dites-moi, j'étais à un mariage la samedi.
10: Oui.
23: Et il y a une nouvelle danse là qui a l'air très, très intéressante où j'ai appris plein de choses. C'est mon petit cousin qui a ramené ça de Paris.
10: Oui.
23: J'en ai parlé à mon club de boulisme là.
10: Oui.
23: Et tous ceux qui, comme moi, pratiquent les boules.
10: Oui.
23: Ça les intéresse, cette danse.
10: Ah, d'accord. C'est quoi comme danse?
23: La zézette.
10: Ah, je connais pas.
23: Ben, la danseuse, elle a la zigounette du monsieur à la main.
10: Oui.
23: Et elle tourne comme ça, vous voyez. Hop, hop, hop. Et donc, le monsieur, lui, se laisse faire. Il est mené par la... Par, comment on appelle ça? Sa zézette, quoi. Sa zigounette, quoi.
10: Ouais, mais bon...
23: Oh ben vous savez,
10: bon,
23: oh mais on est 12, hein.
10: Oui, mais ça fait rien.
23: Non, mais on
10: c'est
23: est
10: pas
23: motivé.
10: Trop...
23: On est motivé. On est motivé.
10: Oui, mais peut-être, mais moi, c'est pas trop ma tasse de thé, ça. Hein.
23: Je vous rassure, non. On a déjà acheté donc, les chaussons de danse et puis la tenue de danseur.
10: Oh,
23: et donc,
10: il
23: n'y a pas de braguette, de trucs comme ça. C'est tout de suite la zigounette, la zézette.
10: Ah, d'accord.
23: Hop, on la sort.
10: Non, c'est pas trop mon truc, ça, hein. Moi, j'apprends pas tous ces trucs-là, hein. Je suis désolée, hein.
23: Comment?
10: Ah non? Ouais, mais là, c'est pas un truc qui m'intéresse. Je vous dis franchement, ça, c'est pas des trucs qui m'intéressent, hein. Montrer les zézettes, c'est pas trop ma truc, hein. Allô? Ah,
23: mais madame, je comprends pas. Je croyais que vous étiez professeur de danse.
10: Professeur de danse, c'est pas pour montrer les zézettes, hein.
9: Mais non, mais il ne s'agit pas de montrer...
21: Ah oui, parce que là, si c'est pour montrer la désacte, c'est pas, je peux vous dire tout de suite que c'est non. Hein.
9: Mais c'est pas pour la montrer, c'est pour la tenir, pour la danse. Voyez, c'est pas tout à fait pareil. C'est
21: oui,
9: pas...
21: mais même si vous la sortez pour la tenir, c'est pas pareil quand même.
9: Ben c'est ça qu'on fait.
21: Ah oui, ben alors je suis désolée, non, c'est non. Hein.
9: Attendez, il y a le président du club de boule qui est là.
21: Non, mais c'est non, hein. C'est pas la peine, n'insistez pas.
11: Allô?
21: Allô?
11: Bonjour madame.
21: Oui, bonjour monsieur. Bonjour,
11: madame, monsieur le baron de la Florana, là, l'appareil.
21: Oui.
11: Juste une petite question qui me taraude d'esprit.
21: Oui.
11: Pouvez-vous me dire exactement ce qu'il y a de choquant à enseigner à 12 boulistes la zézette dans un club de boules?
21: Ah non, vous m'excuserez, là, je suis désolée, là, c'est non, hein. Moi, je vais pas m'amuser à faire des danses avec, à montrer que le mec monte sa zézette et puis Galana la tienne, je suis désolée.
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12: Bonjour.
0: Bonjour monsieur, c'est bien le magasin de bières ?
12: Tout à fait.
0: Monsieur Martin, à l'appareil ?
12: Ouais.
0: J'ai acheté des bières chez vous, elles marchent pas du tout.
12: Comment ça elles marchent pas ? Je comprends pas.
0: Eh ben parce que j'ai fait des crêpes.
12: Ouais, et ?
0: Et apparemment, c'est meilleur quand on met de la bière.
12: Mm-hmm.
0: Donc j'ai cuit mes crêpes, je les ai empilées dans un plat, j'ai versé la bière dessus, j'ai laissé reposer une demi-heure.
12: Ah oui, d'accord.
0: Et là, une catastrophe.
12: Ce sera la faute de nous parce que vos crêpes sont pas bonnes.
0: Voilà, c'est la faute de vous, rapport à votre bière.
12: Par rapport à nos bières, enfin si vous mettez de la bière dans vos crêpes, c'est pas notre souci, c'est votre recette, excusez-moi, mais bon.
0: Pardon, mais mes crêpes, elles étaient impeccables avant que je verse votre bière.
12: Oui, mais la bière, quand vous l'avez ouverte, il y avait des bulles, il y avait tout dedans, comment ça se passe?
0: Ah oui, il y avait des bulles, effectivement, oui.
12: Ouais, bah des bulles.
0: Et comment vous le saviez qu'il y avait des bulles?
12: Bah en fait, dans une bière, il y a des bulles, mais vous me prenez pour une teuteux ou...
0: Pas du tout, monsieur teuteux, je constate juste...
13: Oui, allô?
0: Bonjour madame.
13: C'est moi le responsable, c'est quoi le problème?
0: Bah c'est votre bière qui marche pas.
13: Ouais, bah ramenez votre ticket, puis on verra ça demain.
0: Ok, comme ça je vous déposerai les factures en même temps.
13: Les factures?
0: Oui, les factures pour les frais.
13: Les factures pour les frais? Non, mais moi je peux vous rembourser le pack de bière, mais je vais pas vous rembourser votre facture de crêpes, hein.
0: Alors, il y a les crêpes plus la nappe.
13: La nappe?
0: Ah oui, parce que ça a coulé partout. Ça m'a tout salé la nappe.
13: Bah, la nappe, écoutez, vous avez aussi une machine à laver, vous pouvez laver votre nappe, d'accord?
0: Ah, et puis il y a aussi mon fils, le petit Martin, qui a été malade avec votre bière.
13: Votre fils a été malade avec la bière?
0: Bah oui, il a 5 ans, il était à côté du plat, il a tout bu.
13: Bah, en fait, il a bu la pâte crue, quoi, en fait. Vous êtes en train de
0: ah
13: me
0: non,
13: dire.
0: Ah non, non, les crêpes, je les avais cuites avant.
13: Bah, qu'est-ce qu'il a bu, en fait, alors?
0: Il a juste bu le jus de bière qui avait coulé sur les crêpes.
13: Le jus de bière qui avait coulé sur les crêpes?
0: Voilà. Et vu que c'était un pack de 12, il était plus très frais après tout son jus de bière.
13: Mais vous êtes fou, là, monsieur.
0: Non, alors moi, ça va, j'ai bu aucun jus de bière. Mais je vais devoir mettre le petit Martin en cure de désintoxification.
12: Ah ouais, c'est ça.
0: Donc, vu que c'est votre responsabilité...
12: Et notre responsabilité de quoi, monsieur? Vous êtes complètement à l'ouest. On vous a dit ramener le ticket de caisse et le pack de bière. C'est quoi le problème?
0: Bah, le problème, c'est d'abord ma nappe, ensuite le petit Martin...
12: Mais on s'en fout de votre nappe, on s'en fout. Enfin, arrêtez vos conneries, on s'en fout.
0: Mes conneries, merci. Une nappe tricotée main par maman Martin.
12: Ah bah donnez-la, on va la foutre au feu, comme ça, on s'est nettoyé.
0: Pardon?
12: Ah, pardon?
0: Ah oui, pardon, mais si vous la mettez au feu, elle risque de brûler.
12: Ouais, par contre, si vous avez que ça à faire, vraiment.
0: Oh, et ben repassez-moi le responsable.
12: Non, bah c'est moi la responsable.
0: Ah, bah c'était celui d'avant déjà.
12: Bah on est deux en fait, pauvre gars. Hein?
0: Ah!
12: On est deux.
0: Ok, bah passez-moi un des deux, n'importe lequel.
12: Bah c'est moi, je viens de vous dire, espèce de con.
0: Ah! Donc ça fait trois.
12: Eh, vous avez que ça à faire de votre journée en fait, c'est dingue, hein.
0: Non mais pardon, j'ai certains talents en calcul mnémotechnique.
12: Je sais pas quel métier vous faites dans votre vie, mais sûrement rien du coup chômeur, quoi, comme ceux qui ont rien à faire de leur journée.
0: Oui, bah eux, ils ont pas leur nappe et leur gamin qui est tout fichu.
12: Mais ramenez votre pack de bière, ramenez votre ticket, ramenez votre nappe, ramenez tout ce que vous voulez, d'accord?
0: Ah, bah voilà, super!
12: Allez!
0: Oh, je suis content que ça se finisse bien. Bisous, à tout à l'heure.
12: Ouais, bisous, c'est ça, ouais. À main dans votre gueule aussi, peut-être.
0: Bah je préfère bisous.
12: Ouais, allez vous faire un.
0: Merci monsieur, oui vous aussi. Allez vous faire un bisou.
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14: Oui, la gare de Monaco.
11: Allô?
14: Oui.
11: Oui, bonjour monsieur,
14: bonjour.
11: C'est la gare de Monaco.
14: Oui.
11: Oui, je voudrais le bureau des appels en gare.
14: Des appels en gare, oui, c'est ici.
11: Ah, très bien, bonjour monsieur.
14: Bonjour.
11: La DST, l'appareil, division de surveillance du territoire. Dites-moi, nous avons un agent qui est actuellement dans votre gare.
14: Oui.
11: Il faudrait faire un appel en gare pour qu'il puisse rejoindre sa base. Hein.
14: Alors, c'est à quel nom?
11: Alors, ben, c'est un agent, hein, c'est donc confidentiel. Hein.
14: Oui.
11: Je vous passe le patron. Hein.
14: Oui.
11: Donc, colonel, nous avons la gare.
14: Oui, mais c'est pour faire un appel.
9: Très bien, je vous remercie. Allô?
14: Oui, bonjour, monsieur.
9: Bonjour, monsieur. Voilà,
14: oui.
9: Donc c'est assez urgent. Hein.
14: Oui.
9: Alors, c'est un message codé.
14: Oui.
9: Alors, c'est message personnel.
14: Oui, alors, message personnel.
9: La mienne...
14: Comment?
9: La mienne.
14: La mienne?
9: Oui.
14: La mienne?
9: Est plus grosse que la vôtre.
14: Que la vôtre? Voilà, c'est tout?
9: Voilà, alors je patiente. Je vais attendre le message. Hein.
14: Oui, d'accord. Message personnel, message personnel. La mienne est plus grosse que la vôtre. La mienne est plus grosse que la vôtre. Voilà. On patiente, hein?
15: conneries comme ça à Monaco. Ah ben,
16: tiens. Chef de garde à Monaco, bonjour. Qu'est-ce que c'est ce travail?
17: Oui, bonjour monsieur.
16: Vous me faites dire des grossièretés là au micro, là? Non mais ça va pas?
17: Oui, c'est un DST à l'appareil.
16: Oui, oui, alors garde Monaco, on fait pas des trucs pareils, hein?
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19: Allô?
24: Oui, bonjour madame.
19: Bonjour.
24: C'est la mairie.
19: Oui.
24: Ah bonjour, je vous appelle, je suis la nouvelle femme de ménage de monsieur le maire.
19: Oui.
24: Et je suis en train de faire le linge, là, je voudrais savoir où il met ses produits.
19: La femme de ménage de monsieur le maire.
24: Oui.
19: Ah bah écoutez, là je peux pas vous dire, monsieur le maire n'est pas dans mairie alors, je peux pas vous dire.
24: Si jamais il vous appelait.
19: Oui.
24: Pouvez-vous lui transmettre le message?
19: Oui.
24: Hein, qu'il appelle donc Mireille.
19: Oui.
24: Chez lui, à la maison.
19: Mm-hmm.
24: Et lui, pour lui dire où sont les produits, parce que là, je suis en train de faire le linge.
19: Oui.
24: Il y a des taches dans les slips que j'arrive pas à rattraper.
19: Bon, mais écoutez, moi, je lui laisserai la commission.
24: La grosse, c'est pas la peine, parce qu'il l'a déjà faite. Hein.
19: Pardon?
24: Il l'a déjà faite.
19: Il a déjà fait quoi?
24: La commission.
19: Oui.
0: Bonjour monsieur, c'est bien le restaurant?
19: Oui.
0: Je voudrais réserver une table pour deux personnes à 4 heures.
19: On sert pas à 16 heures monsieur.
0: Comment ça à 16 heures?
19: Vous me dites deux personnes à 4 heures.
0: 4 heures du matin?
19: Mais monsieur, 4 heures... Attendez, je vous passe ma patronne, monsieur. Oui, allô?
0: Bonjour, monsieur. Voilà, comme j'expliquais à votre collègue...
19: Monsieur, je ne vais pas ouvrir mon restaurant à 4h du matin, nous sommes fermés.
0: On peut manger rapidement, on ne prendra pas d'entrée. À la limite, on fait juste un plat direct, vous voyez.
19: Monsieur, non.
0: Pourquoi?
19: Parce qu'on n'ouvre pas à 4h du matin, monsieur.
0: Comme par hasard, ça vient de changer, ça.
19: Monsieur, je suis dans mon restaurant. Je vous dis que je ne prends pas une réservation pour 4h du matin.
0: Non, mais excusez-moi, mais s'il n'y a ni la serveuse, ni vous, comment on fait pour manger?
19: Mais je suis en train de passer à la radio, c'est pas possible, hein. C'est un gag ou quoi? Je ne serai pas là à 4h du matin.
0: Justement, si vous n'êtes pas là, comment on fait pour manger? C'est ça que...
19: Allô?
0: Oui, bonjour monsieur.
25: Je suis madame. Je pense qu'on ne se comprend pas. Oui. 4 heures du matin, c'est impossible. On ouvre déjà, il est 11h.
0: 11h, 23h.
25: Non, nous on arrive le matin. Hein, il est 11h.
0: Et là, vous fermez?
25: Non, on ouvre.
0: À 23h?
25: Non, à 11h le matin. Et après, on ferme, il est 16h.
0: 16h du matin?
25: Non, 4 heures de l'après-midi. On ouvre...
0: Si vous ouvrez à 4 heures du matin, comme vous dites...
25: Comment? Non, c'est l'après-midi.
0: Vous fermez à 11h du matin?
25: Non, on ouvre à 11h du matin.
0: Ah, vous rouvrez, donc en fait vous ne fermez pas, puisque vous ouvrez, vous fermez au même moment?
25: Non, à 11h le matin, le personnel arrive.
0: Mais attendez, excusez-moi, pourquoi le personnel arrive pour la fermeture? C'est ça qui est bizarre?
25: Non, c'est le soir, 23h.
0: Ah bah, vous m'avez dit que c'était le matin?
25: Mais non, le 11h, c'est le matin.
0: D'accord, donc est-ce que dans ce cas, je peux réserver pour...
26: Allô?
0: Ah, une autre dame, bonjour.
26: Non, ouvrez bien vos deux oreilles, nous servons entre 11h30 du matin... À 14h.
0: 14h du matin?
26: Non, 14h du matin. Non, mais hey, vous êtes monté à l'envers ou quoi vous? On sert de 11h30 à 14h.
0: Et de 23h à 19h?
26: Non. Je sers de 11h30 à 14h.
0: Et de 22h30?
26: Vous savez, monsieur, la médecine a fait des gros progrès. Par contre, la grève du cerveau, ça n'existe pas encore, malheureusement. Alors. C'est moi le gérant, monsieur.
0: Ah bah c'est encore une autre, bonjour madame.
26: Vous déconnez là, monsieur. Je sais pas de quelle planète vous débarquez, vous, mais c'est le midi, c'est tout.
0: C'est pas quelle planète, c'est que moi j'étais à l'étranger avec ma femme, si vous voulez, on revient juste...
26: Monsieur, mais c'est pas parce que vous revenez de vacances que je vais m'amuser à venir à 4h au matin, mais vous avez vu ça où, vous, monsieur?
0: Non, enfin, excusez-moi, mais ça me semblerait un minimum commerçant quand même, parce qu'après...
26: Pardon, vous vous rendez compte que vous demandez à un commerçant d'ouvrir son restaurant, de tout allumer les fours pour deux personnes qui vont venir manger à 4h au matin.
0: Ah bah vous avez compris.
26: Bah j'ai tout compris monsieur, mais moi je vous dis non.
0: Eh ben moi je vous dis oui.
26: Je vous dis non monsieur, ça va, je parle bien français. Bah, vous vous rendez compte de ce que vous me demandez monsieur?
0: Bah non, mais vous laissez ouvert dans ce cas, vous voyez comment...
26: Ah non
0: juste...
26: monsieur, mais vous avez vu que je vais laisser le restaurant ouvert alors? J'ai mes clients devant moi monsieur qui rigolent même de vous.
0: Ah bah tant mieux, bah écoutez, j'en suis ravi.
26: Ah bah ouais, on se prend la poire. Hein.
0: Bah écoutez, tant qu'à faire, dites-leur de m'écouter sur Rire et Chanson dans ce cas.
26: Ah bah on devrait.
0: Ah bah oui, vous devriez, oui.
26: Je fais déjà pas le service du soir. C'est pour certainement pas m'emmerder à 4h au matin, monsieur. Je vous dis non depuis tout à l'heure, vous êtes à taper de la caisse. Si vous voulez venir ici et que je vous le dis devant vous, je vous le dirai devant vous, monsieur. Et en même temps, vous prendrez ma main dans la gueule.
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27: Cabinet, bonjour. Veuillez patienter. Votre appel va être pris en compte. Cabinet, bonjour.
17: Oui, bonjour madame, excusez-moi. Est-ce que vous pouvez remettre la musique, s'il vous plaît? Parce que je fais de la batterie et je suis en train de travailler sur le tempo de la musique d'attente. Est-ce que vous pouvez me remettre, s'il vous plaît? Merci.
27: Je comprends pas ce que vous me dites, là.
17: C'est le professeur de musique, là, de batterie.
27: Oui.
17: Et j'ai un élève, je me suis dit, tiens, ça, c'est une excellente musique d'accompagnement.
27: Hum?
17: Donc si vous n'y voyez pas d'inconvénient, comme je suis avec un élève, là, je ne sais pas si vous entendez, qui est en train de travailler sa batterie. Est-ce que vous pourriez me remettre la musique d'attente, s'il vous plaît?
25: Non, au niveau de notre poste, on ne peut pas. Donc non, la seule chose qu'il faut que vous fassiez, c'est... Ce serait de rappeler. Je pense pas que... Non, je suis en train de regarder. Je pense pas. La seule chose que je peux faire, c'est si vous m'en attendez, mais...
17: Ouais, voilà, c'est ça avec la musique. Parce que là, il est bien dans le rythme. Il a gardé le rythme. Il faut surtout
25: pas... Oui, mais si vous met en attente, c'est que si vous passe sur un autre poste. Donc ça va sonner sur un autre poste.
17: C'est comment l'air déjà, là parce que là, il est en train de perdre le rythme, mon élève. Et là, c'est embêtant.
25: Bah, moi, en plus, je la connais pas. Parce que bon, comme...
17: Ça fait... Ta-ba-da-pa-pa.
25: Ouais, ça se peut, je vous dis. Moi, je l'écoute jamais, puisque...
17: Ta-ba-da-pa-pa.
25: Oui.
17: Pa-la-ta-ba-la-pa-pa. C'est ça, non?
25: Oui, mais je dis, ça se peut, mais je peux pas vous dire. Puis bon, là, je suis sur un dossier, faut que je le termine avant de partir, donc j'ai pas tellement de temps.
17: Ah oui, c'est les impôts en ce moment.
25: Oui, voilà, c'est pour ça.
17: Ta-ba-la-pa-pa.
25: Voilà. Bonne journée, au revoir. Allô?
17: Si vous pouvez en mettre la musique, s'il vous plaît.
25: Je sais pas, vous venez d'avoir ma collègue, elle vous a dit qu'elle savait pas comment faire, donc...
17: Continuez à se battre, il faut garder le rythme, il y a plus...
25: Ouais, mais vous allez pas nous appeler comme ça tout le temps, parce que on est un cabinet d'expertise comptable, vous allez nous bloquer notre ligne, là.
17: Ouais, mais madame, moi, mon problème, c'est que j'ai des cours jusqu'à 18h, hein.
25: Oh, vous allez pas appeler jusqu'à 18h, j'espère.
17: Pour que vous raccrochiez, et je vais rappeler moi pour avoir la musique.
25: Ça va, vous gênez pas surtout, hein. Vous bloquez la ligne d'un professionnel et puis ça vous paraît tout à fait normal. Et c'est quoi ces manières?
17: Vous n'aimez pas la musique peut-être, hein?
25: Si j'aime la musique, mais vous allez pas nous bloquer notre activité parce que vous avez décidé de vous utiliser notre musique. C'est grave ça. 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
2: Allô?
5: Oui, bonjour madame, excusez-moi de vous déranger.
2: C'est pas madame, c'est monsieur déjà.
5: Je vous appelle pour des truffes que j'ai achetées chez vous et qui sont défectueuses.
2: Et les truffes sont défectueuses?
5: Oui, exactement.
2: Alors moi je vais m'intéresser auprès de commandant, auprès de Bruxelles.
5: Auprès du le commandant, vous avez demandé au commandant?
2: Commandant.
5: Vous m'avez dit, je vais m'intéresser auprès du commandant.
2: Quel commandant? Je ne vais pas être commandant, moi.
5: Vous m'avez parlé de commandant?
2: Non, pas du tout.
5: Enfin, c'est incroyable, ça.
2: Oui, voilà.
5: Mais excusez-moi, il y a quelqu'un d'autre dans le magasin qui pourrait me...
2: Bien sûr, il y a madame.
5: Demandez à madame, alors, s'il vous plaît.
2: Attendez, je vous passe.
5: Mais dites-lui.
2: Monsieur qui...
6: Allô?
5: Oui, bonjour, monsieur, excusez-moi.
6: Ouais.
5: Donc, j'ai voulu faire des œufs brouillés aux truffes.
6: Mais c'est parce que vous avez voulu faire une recette avec un chocolat, or que c'est pas une truffe. On cuisine pas une truffe vraiment au chocolat.
5: Donc, à partir du moment où les vôtres tiennent pas la cuisson.
6: Que vous ramenez tout. Moi, il faut que vous me ramenez tout.
5: D'accord.
6: Ce que vous avez.
5: Je vous rapporte la casserole aussi.
6: La casserole, non, ça c'est votre souci, hein. C'est pas moi. Hein.
5: Excusez-moi, mais elle est fichue, la casserole.
6: Mais bon, c'est pas mon problème. Hein.
5: C'est vos truffes qu'on...
6: Je vous rembourse pas la casserole, monsieur. Moi, je veux voir vos truffes.
5: Vous allez voir ce qu'il en reste, parce que justement, c'est au fond de la casserole, là, c'est tout...
6: Moi, je rembourse pas la casserole. De toute façon, j'appelle la maison.
5: Vous appelez le commandant?
6: Comment? Pourquoi le commandant?
5: Je sais pas, la personne avant me disait qu'il fallait appeler le commandant.
6: Il y a pas de commandant.
5: Vous n'êtes pas la femme du commandant?
6: Moi, je suis pas la femme du commandant, monsieur.
5: Parce que je pense que...
6: Je suis la responsable de la boutique, c'est tout.
2: Voilà.
5: À la limite, je vais passer, vous me faites déjà une petite avance.
6: C'est pas un truc pour cuire, cette truffe-là, monsieur, hein.
5: Les autres truffes...
6: Si tous les gens font brûler leurs articles, le chocolat dans les casseroles, je suis obligée de rembourser. Non, mais où c'est que vous allez, là?
5: Et pour la veste?
6: Pourquoi? Je comprends pas.
5: Ma veste, la veste que je portais.
6: Alors vous allez ramener tout ce qu'il faut, la veste? Non, mais où c'est que vous allez, là?
5: C'est pas ça, c'est que quand j'ai mis le chocolat, d'abord, ça a fait comme une projection.
6: Je discute plus, je téléphone la direction.
5: Attendez, je ne quitte pas.
6: Comment?
5: C'est bon, vous l'avez eu, là?
6: Mais non, j'ai rien eu, monsieur. Moi, j'appelle, ils sont pas sur place.
5: Non, mais je veux bien patienter 2 minutes, je reste en ligne.
6: Ça, c'est hors de question qu'il va m'appeler dans la minute, hein, monsieur.
5: Peut-être vous
6: pouvez... Et de toute façon, moi, je veux le ticket de caisse et tout ça, hein.
5: Je vous apporte le ticket de caisse, la casserole, la veste du costume.
6: La casserole et la veste, moi, j'en ai rien à voir, hein.
5: C'est quand même votre truffe défectueuse qui ont éclaboussé ma veste.
6: Non, c'est pas défectueux, monsieur. C'est un truc que je vends et que les gens mangent. Donc, c'est pas défectueux.
5: Donc, pour la note du restaurant, je vous la mets avec.
6: Non, mais ça va pas, non?
5: Non, parce que forcément, moi, j'avais prévu de dîner ça avec ma femme, et j'ai dû l'emmener au restaurant, parce que c'était le drame.
6: Comment ça bien faire, hein?
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3: Allô?
24: Allô?
3: Oui?
24: Monsieur...
3: Oui, bonjour, madame Moisan.
24: Ah, comment ça va?
3: Ça va bien, et vous?
24: Ça va bien. Et vous?
3: Moi, ça va, très bien. Quand on est en congé, ça va toujours.

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3: On a été à Dunkerque chez ma mère.
4: Votre mère? C'est pas grave?
3: Non.
4: Oh, je vais appeler tout de suite alors.
3: Non, non.
4: Mon Dieu, qu'est-ce qu'elle a?
3: Rien.
4: Un rein?
3: Non, elle a rien. Tout va bien.
4: Oh, la pauvre.
5: Elle est beurrée. Tiens, prends là, j'ai mon machin sur le gaz.
6: Mais non, il est pas dessus.
4: Allô?
6: Oui. Allô, c'est Annie.
4: Ah.
6: Oui.
4: Bonjour, Annie.
6: Bonjour, Madame Moisan.
4: Comment ça va?
6: Ça va bien.
4: Pour votre belle maman, j'ai su.
6: Oh, mais vous vous trompez, Madame Moisan.
4: La pauvre.
6: Vous vous trompez.
4: Le nez aussi.
6: Non. Vous vous trompez.
4: Ils l'ont péré.
6: Non. Il n'y a pas de problème.
4: Elle était blême.
6: Non.
4: Ben, il y a de quoi.
6: Ne vous inquiétez pas.
4: Mais elle est dans le commun.
6: Mais non. Tout va bien, Madame Moisan.
4: Comment?
6: Tout va bien.
4: Oui, j'ai compris. Les reins.
6: Non. Il n'y a pas eu d'accident.
4: Oui, je sais.
6: Ah bon?
4: Les dents.
6: Non.
4: Les dents aussi.
6: Non, Madame Moisan. Non, non. Tout va bien.
4: Oui, je sais. En plus des reins.
6: Oh.
4: S'il faut une greffe.
6: Non, il ne faut pas. Il faut pas de greffe.
4: Pour ses reins.
6: Non, il ne faut pas de greffe pour ses reins.
4: Écoutez, je vais lui faire envoyer des fleurs. Elle est à quel hôpital?
6: Mais non, Madame Moisan. Oh, c'est épouvantable.
4: Qu'est-ce qu'ils lui ont fait?
6: Rien, il n'y a personne de malade.
4: Un don d'organes?
6: Non, il n'y a pas... Il n'y a pas eu de don d'organes. Il n'y a pas eu de don d'organes, non. Oh, c'est affreux, hein. C'est vraiment pénible.
4: Oui, je comprends que vous pleuriez.
6: Mais non, ça va. Ah, c'est terrible. Ça va durer combien de temps?
4: Comment?
6: Ça va durer combien de temps?
4: Elle en a plus pour longtemps.
6: Oui.
4: Hein?
6: Si.
4: La pauvre.
6: Mais pleurez pas.
4: Oh mon Dieu.
6: Ça devient catastrophique. Oh, écoute.
4: Je vais prévenir tout le monde, hein.
6: Oh, ben, ne prévenez personne.
4: Pour y prévenir pour l'enterrement.
6: Mais il n'y a pas d'enterrement.
4: C'est quand la cérémonie?
6: Mais elle n'est pas morte.
4: Je vais venir vous voir tout de suite. Comme ça, je vous aiderai pour la veillée.
6: Mais il n'y a pas de veillée, il n'y a personne de mort. Là, qui veut venir pour la veillée?
4: Je vais préparer des sandwichs.
6: Mais ne préparez pas de sandwichs.
4: J'imagine que vous avez pas la tête à ça.
6: C'est pas possible. Oh, c'est pas possible.
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7: Bonjour.
8: Bonjour monsieur, je suis bien à la ferme.
7: Oui, bonjour.
8: J'organise un week-end porte ouverte chez vous, on va venir s'installer.
7: Non mais attendez, à la ferme?
8: Oui c'est ça, donc j'ai mon beau-frère qui est en route, il va vous déposer ses vaches.
7: Non mais il peut pas les amener là, il va les mettre où ses vaches?
8: Oh bah vous les gardez dans un coin.
7: Non. Alors, moi, je suis la tante, ce n'est pas moi qui décide de ça.
8: On va pas se compliquer, on va dire que c'est vous qui décidez de ça.
7: Ah ben non, non, non, non, non. Non, non, je sais pas qui vous êtes, moi, je sais pas, moi, c'est pas à moi de décider. Moi, je suis que l'employé, vous allez pas me déposer des vaches.
8: Non, mais ce sera mieux si vous dites...
7: Ah non, non, non, non, non. Pou-pou-pou-pou. Alors, attendez voir, hein.
8: Pou-pou-pou-pou, d'accord, monsieur.
9: Oui, allô.
8: Bonjour, madame.
9: Bah, si nous, on n'est pas au courant, on va pas accepter quelqu'un.
8: Quelques-uns, parce qu'on a un car qui doit venir à 8h.
9: Bah, c'est encore pire, bah, faut arrêter, là, et vous faites quoi, là?
8: Pardon?
9: Bah, si vous emmenez un bus, ça veut pas aller, hein.
8: Bah, si, parce que le bus circulera dans la ferme pour faire visiter.
9: Non, non, non, non, non, non, non, non, non, rien, vous faites quoi, là? Non, non.
8: En plus, on a des pneus cross, donc on peut rouler dans les champs sans problème, ça craint rien.
9: Ouais, c'est encore pire, non, non, bah, vous venez pas, hein. Vous avez prévenu qui?
8: Bah, votre collègue que j'avais avant vous.
9: Oui, mais sûrement, oui.
8: Oui, il était très réceptif.
9: Ah, bah, non, je crois pas, non.
8: Si, il trouve que c'est une super initiative.
9: Bah. C'est ma mère, c'est ce qu'elle dit, ma mère, quand même, hein.
8: Oui, bah, elle m'a dit qu'il vous fallait des vaches, donc nous, on s'est arrangé pour vous les trouver.
9: Et bien sûr, parce qu'on veut rien du tout. On va appeler les flics, vous allez voir.
8: Pas de panique, tout est organisé.
9: Bah, c'est vous qui organisez, nous, on n'est pas au courant.
8: Ah, mais c'est pas grave.
9: Bah, si, justement, c'est grave.
8: Mais non, vous, il faut juste que vous fassiez semblant d'agriculturer pendant qu'il y a les visiteurs.
9: Oui, bien sûr, on va faire semblant, c'est votre métier, vous êtes bête un peu ou quoi,
8: hein. Eh, bah, parfait, vous ferez semblant de le faire pour de vrai.
9: Oui, mais bien sûr, oui, on a que ça à foutre.
8: Ah, bah, si en plus vous avez que ça à foutre, avouez que ça tombe bien.
9: Ah, bah, oui, oui, on va appeler les flics.

0: normalement, une manifestation, on doit déclarer à la mairie.
1: Oui, bah parfait. Bah la manifestation, vous allez la déclarer vous-même à la mairie, et pendant ce temps, j'arrive.
0: Bah, on va rien déclarer du tout. C'est vous qui faites la manifestation, c'est pas nous.
1: Bah, c'est normal que ce soit moi qui fasse la manifestation, puisque c'est mon métier d'organiser des manifestations.
0: Ah bah, on est au courant de qui c'est qui. Non, on est pas au courant, nous.
1: Ah bah là, vous êtes au courant.
0: Non, bah, ouais. Une heure avant que vous arrivez, on est au courant, vachement, oui.
1: Ah bah, en parlant des vaches, justement, faudrait prévoir un peu de foin.
0: Non, on prévoit rien du tout. Vous allez voir les flics sur la cour, c'est tout ce que vous allez voir.
1: Bah, peut-être que vous pouvez leur demander de prendre du foin en
2: passant. Oui,
1: ah, c'est un monsieur.
2: Ah non, je suis la patronne, moi.
1: Admettons, donc pour les vaches, il faudrait quand même prévoir...
2: Non, mais attendez, vous n'avez aucune autorisation de la mairie ni rien. Je ne fais pas rentrer de vaches, moi.
1: Non, mais c'est bon, je me suis arrangé avec votre collègue, elle m'a tout validé.
2: C'est pas ma collègue, c'est pas... D'abord, ma tante ne valide pas sans mon accord.
1: Voilà, donc comme elle m'a dit que vous étiez d'accord, moi, forcément...
2: Non, elle n'a pas dit que vous étiez d'accord, puisqu'elle m'a reparlé.
1: Ah, et si on met les vaches chez vous, à l'intérieur ?
2: Mais non, j'ai pas de place pour mettre des vaches à l'intérieur. J'ai des escaliers.
1: Pourquoi, il y a un étage ?
2: Mais oui.
1: Eh ben, on met les vaches à l'étage.
2: Non,
1: si on les met à l'étage, elles vous dérangeront pas, voyez.
2: Mais
1: vous
2: à l'étage, je ne peux pas. Il y a des gens qui habitent.
1: Ou une cave.
2: Je n'ai pas de cave.
1: Parce que ça aurait été pratique, sinon on aurait mis les vaches à la cave, effectivement.
2: Non, mais il n'y a pas de vaches qui vont à la cave. Il n'y a rien du tout. Vous ne pouvez pas les mettre là. Elles vont mettre des bouses de partout. Je n'ai pas de paille, j'ai rien du tout.
1: Ah oui, mais les vaches vont être déçues. Elles étaient super contentes de venir.
2: Je m'en fiche. Si vous déboulez ici, je vous assure qu'il y a la police qui vous accueilleront.
1: Non, parce que je leur ai promis qu'elles faisaient le week-end porte ouverte.
2: Je vous interdis de venir avec vos vaches devant.
1: Oui, oh bah vous leur dites vous-même, tiens, je vous les passe.
2: Non, mais je m'en fiche.
1: Bougez pas. Martinette ! Mmh, allô ?
2: Pardon ?
1: Mmh, vous demandez pardon ?
2: Non, il n'y a pas de pardon.
3: On n'a rien réclamé,
1: bordel. Mmh.
4: Non, mais vous commencez à me nous gonfler.
1: Rebonjour, mmh, monsieur.
4: Non.
1: C'est la vache, Martinette.
4: Au revoir. 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
5: Cimetière animal, bonjour.
6: Allô ?
5: Oui.
6: Oui, bonjour madame.
5: Bonjour madame.
6: C'est le cimetière pour animaux.
5: Oui.
6: Oh mon Dieu, dites-moi, je voulais savoir ce que vous faisiez de tous les os.
5: Ah ben non, on enterre les animaux entiers, ça reste dans la tombe, dans la boîte.
6: Oh, est-ce que vous auriez la gentillesse de m'en mettre un de côté ?
5: Vous avez un animal qui est pas bien ?
6: Si, il est bien, mais il aime bien jouer avec les os.
5: Votre animal aime jouer avec les os ?
6: Ben oui.
5: Mais les animaux qui sont enterrés, les os restent à la personne qui enterre l'animal.
6: Mais il y en a bien de temps en temps. Quand il pleut beaucoup, il n'y en a pas un qui remonte à la surface.
5: Vous voulez demander quoi ? Un os d'un chien qui remonte à la surface ?
6: Non, mais pas forcément qui remonte à la surface, mais qui, je sais pas, au moment où ils les mettent dans les boîtes, là.
5: Mais au moment où ils les mettent dans les boîtes, ils sont entiers, les bêtes.
6: Eh ben, justement, vous pouvez peut-être en enlever un.
5: Mais vous plaisantez ou quoi ?
6: Mais vous pouvez peut-être le faire en cachette.
7: Oui, bonjour, madame.
6: Bonjour, monsieur.
7: Qu'est-ce qui vous arrive ?
6: Mais je comprends pas, j'ai appelé parce que mon petit chien, ben, il aimait bien jouer avec les os.
7: Ah non, on n'a pas d'os, non. Les os, ils sont enterrés, ils restent dans la terre.
6: Mais est-ce que, quand il pleut, est-ce qu'il n'y a pas des os qui remontent à la surface ?
7: Non, jamais. Vous avez vu, vous, dans un cimetière, que les os des humains sortaient ? Non.
6: Mais non, mais c'est normal, les humains, ils sont dans des cercueils.
7: Ah ben, les chiens aussi.
6: Ah ben, c'est pour ça qu'elle n'a pas voulu m'en donner.
7: Eh ben oui, mais il faut déterrer, puis enlever le cercueil et tout. Vous vous rendez compte, ça vous coûte une fortune.
6: Combien ?
7: Puis, j'ai pas le droit, de toute façon.
6: Ah, j'entends votre dame derrière.
7: Non, mais j'ai pas le droit.
6: S'il vous plaît.
7: Oui.
6: Si je viens avec mon canis.
7: Oui.
6: Est-ce que vous m'autorisez à ce qu'il fouille un peu la terre ?
7: Ah, non, ça c'est interdit qu'il fouille la terre. Non, attendez, vous êtes parti où, là ? Écoutez, moi, quand vous serez mort, j'irai chercher un os. Il aime bien jouer avec les os d'humains, mon petit-fils. Alors, je vais aller chercher un os d'humain au cimetière, puis j'irai, tiens, amuse-toi.
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9: Oui.
1: Oui, bonjour monsieur. Je suis bien chez le chaussuriste.
9: Magasin de chaussures.
1: Oui, voilà. Je vous appelle parce que j'avais acheté des chaussures pour ma fille chez vous.
9: Oui.
1: Et alors, elles sont trop petites.
9: Vous les avez achetées quand, monsieur ?
1: Bah, c'était l'année dernière.
9: Ça fait un an que vous les avez achetées ?
1: Oh oui, enfin, peut-être 11 mois. Hein. Je dis un an, c'est à peu près.
9: Mais on ne fait pas des échanges un an après, monsieur. Ça fait un an. Pourquoi on est en tort ? Je suis vraiment choquée.
1: Quand j'ai acheté les chaussures, personne ne m'a dit attention.
9: Ah, parce que vous ne saviez pas que les pieds grandissaient chez les enfants, en fait.
1: Si j'avais su, j'aurais peut-être pris un autre modèle.
9: Bah, attendez, monsieur, c'est un an après. Si je vous apprends que les pieds grandissent chez les enfants, où on va, quoi ? On vit plus dans ces cas-là. On ferme. Si tous les clients sont comme vous, on ferme boutique. C'est impressionnant. Sérieusement, venez pas à la boutique.
1: Bon, écoutez, passez-moi le responsable.
3: Allô.
1: Bonjour monsieur, voilà.
3: Bah non, bah, je reprends pas des chaussures qui sont trop petites. Enfin bon, attendez, il n'y a pas de défaut sur vos chaussures.
1: Bah si, elles sont trop petites.
3: Oh bah attendez, vous allez vous rigoler ou quoi monsieur là?
1: Bon bah, enfin, excusez-moi, mais enfin ça c'est quand même un petit peu facile de dire...
3: Si je reprends les chaussures à tout le monde parce que les enfants ont grandi, comment voulez-vous que je fasse? Écoutez, c'est n'importe quoi.
1: Bon enfin, excusez-moi, mais moi quand je les ai achetées, personne m'a averti en me disant attention...
3: Oh bah attendez monsieur, bah vous allez où là? Vous faites quel métier vous?
1: Moi je suis pas chaussuriste, hein, je suis pas...
3: Peut-être, mais bon, moi je vous voyais les vêtements, dans ces cas-là je vais emmener ma robe chez le marchand parce que moi elle est trop... j'ai grossi, je rentre plus dedans, mais vous avez vu ça où vous?
1: C'est pas ma faute si vous avez grossi, excusez-moi.
3: Bon, bah, écoutez, non, monsieur, ça fait 31 ans que je suis dans le métier, je vous comprends pas, je suis désolée.
1: Oui, oh, bah, je comprends que vous faites semblant de pas comprendre parce que ça vous...
3: Ah, bah, non, bah, c'est dans ces cas-là, votre fille, si elle grandit pas, moi, c'est... Tout le monde grandit, ça s'est jamais vu, ça.
1: De toute façon, j'ai le ticket de caisse, hein, donc...
3: Oui, bah, c'est de l'année dernière, moi, je peux pas vous les reprendre. Les usines, elles vont m'envoyer sur les roses, et puis moi, je vais pas... Non, j'ai jamais vu ça.
1: Non, mais après, vous les revendez à quelqu'un d'autre, hein,
3: ah, ça. Bah, c'est non, pas... bah, elles sont d'occasion, bah, je vais vous revendre une paire d'occasion, vous allez être content, vous.
1: Ah, vous, en plus, c'était des chaussures d'occasion?
3: Mais non, bah, les vôtres, si je vous les reprends, pourquoi?
1: Ah, bah, bravo.
3: Bah, attendez, n'importe quoi, j'ai jamais fait ça de ma vie.
1: Ah bah j'en apprends de belles, dites donc j'ai bien
3: fait. Ah bah attends, allez.
1: Ah bah je me fais arnaquer.
3: Discute plus monsieur, vous revenez voir le magasin en face.
1: Bon, dans ce cas, vous savez quoi, on coupe la poire en deux, vous me changez au moins une chaussure.
3: Ah, écoutez monsieur, non, attendez, soyez honnête hein, quand même, hein, s'il vous plaît, j'ai jamais vu ça, allez.
1: Non mais comme ça, elle pourra au moins marcher à cloche-pied.
3: Oui, c'est ça, moi aussi.
10: Bah c'est pas possible.
1: Allô?
10: Oui, allô?
1: Ah, c'est à nouveau le monsieur du début?
10: Excusez-moi, mais alors là, c'est un canular.
1: Mais... Comment c'est un canular? Mais absolument.
10: C'est qui, du coup?
1: Alors oui, c'est qui, à votre avis?
10: It West?
1: Non.
10: Alouette?
1: Non.
10: Sweet FM?
1: Non.
10: Oxygène?
1: Non, mais là, vous inventez des noms.
11: Écoutez, oh, le faire marcher, là, il faut pas.
10: Donnez-moi votre nom et votre prénom.
1: Alors, Monsieur Martin.
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10: Rire et chanson.
1: Bravo! Ah bon, on vous l'a pas soufflé, en plus?
10: Non, on me l'a pas soufflé. Super.
1: Alors, félicitez votre collègue pour son très bon goût radiophonique.
10: J'ai entendu. C'est un très bon goût. Ouais, bah, elle est contente, hein. Elle saute de joie.
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14: Oui, bonjour madame, je voudrais le bureau des appels en gare.
13: Oui.
15: Bonjour, vous êtes en communication avec la SNCF, région de Paris-Nord.
13: Allô?
14: Oui, bonjour madame.
13: Bonjour.
14: C'est le bureau des appels en gare?
13: Ben, ça dépend ce que vous appelez par des appels en gare. Vous désirez faire venir quelqu'un dans un certain service?
14: Oui.
13: Des personnes qui arrivent de train ou qui vont prendre le train?
14: Qui vont partir, oui.
13: À quel train?
14: C'est l'hôpital Saint-Louis à l'appareil.
13: Merci, monsieur, de me dire d'où vous venez.
14: Oui.
13: Parce que les annonces, on les prie sur l'ongle. Excusez-moi l'expression.
14: Alors, je vais vous expliquer ce qui se passe. Oui. Nous avons eu une dizaine de personnes en consultation ouverte ce matin, dans le service du professeur Ledoux, que je vais vous passer, qui va vous expliquer le problème que nous avons. Hein.
13: Oui.
14: Je vous passe au professeur Ledoux.
13: Merci.
14: C'est à vous parler.
13: Oui.
16: Allô?
13: Oui.
16: Bonjour, madame.
13: Oui, bonjour, monsieur.
16: Service des médecines nouvelles à l'appareil, professeur Ledoux, sensologiste à l'appareil.
13: Oui.
16: Voilà, nous avons fait des saignées à une dizaine de personnes qui repartaient par le train ce matin. Et vous savez ce que c'est que des saignées?
13: Oui.
16: Et nous utilisons les sangsues. Vous savez, les sangsues, les petits animaux, là. Hein?
13: Oui.
16: Et alors, le problème est que nous avons laissé, un de nos assistants laborantins a laissé des sangsues dans les narines de nos patients.
13: Oh là là.
16: Et oui, et il faudrait les prévenir tout de suite qu'ils se mouchent. Parce que sinon, ils vont devenir amnésiques parce que la sangsue va arriver dans le cerveau et ça les rend amnésiques.
13: Oh là, mon Dieu.
16: Eh oui.
13: Alors, qui c'est que vous appelle?
16: Alors, est-ce que vous pouvez faire un appel en guerre?
13: Oh là, mon Dieu. Attendez, bougez pas deux minutes. Vous êtes le professeur Ledoux de l'hôpital Saint-Louis,
16: oui.
13: Hein? Bon, alors il y a 10 personnes...
16: Qui sont venues ce matin en consultation chez le professeur Ledoux.
13: Ledoux à Saint-Louis, bon.
16: Demandez-leur de se moucher pour retirer les sangsues.
13: Attendez. C'est un grave problème. J'ai l'hôpital de Saint-Louis recherche 10 personnes qui ont eu des sangsues pour des saignées. Et il y a des sangsues, enfin il y a des sangsues qui sont restées dans les narines. Enfin,
17: c'est
13: des vous demandez ce qu'il faut. C'est moi qui ne sais pas quoi faire, moi. Il veut que je fasse que je dise un appel à la gorge, j'ai fait l'appel. Bon.
16: Allez-y.
13: Écoutez, je vous laisse au bout du fil.
16: Oui, j'écoute. Hein.
13: Bon. Votre attention, s'il vous plaît, une urgence.
17: les personnes qui ont eu affaire au professeur Leroux à l'hôpital Saint-Louis sont attendues d'urgence au bureau d'accueil. Celui-ci situé face à l'escalier du restaurant. Allô?
16: Oui, vous n'avez pas compris, madame.
17: Mais si.
16: Non, parce que la sangsue, si elle est montée, ça
17: mais,
16: peut...
17: Mais les personnes insertes.
16: Mais non, parce que ça les rend amnésiques. C'est pour ça qu'il faut leur dire de se moucher pour faire dégager la sangsue.
17: Votre attention, s'il vous plaît, d'urgence. Les 10 personnes qui ont eu affaire au professeur Leroux de l'hôpital Saint-Louis sont invitées, suite à des sangsues, de se moucher fortement. Votre attention, s'il vous plaît, pour une urgence donnée par le professeur Leroux de l'hôpital Saint-Louis. Les personnes qui ont eu affaire à ce professeur sont priées, dès la prise des sangsues, de se moucher fortement suite à erreur médicale.
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19: Allô?
1: Bonjour monsieur, c'est bien le salon de coiffure?
19: Oui, c'est moi-même.
1: Monsieur Martin à l'appareil?
19: Oui.
1: À ce qu'on m'a dit, vous utilisez le motif pour votre salon.
19: Le motif? Quel motif?
1: Non, le mot TIF, T-I-F.
19: Oui.
1: Eh oui, et ça, vous m'en avez pas averti.
19: Je vous ai pas averti.
1: Bah parce que je viens d'ouvrir le même salon pas loin de chez vous et j'ai le même nom.
19: Pardon?
1: Eh oui, ce qui veut dire que vous utilisez mon nom.
19: Attendez, ça fait 32 ans, monsieur, que je suis installé, donc que j'utilise pas votre nom.
1: Non, mais c'est pas grave, il suffit que vous changez de nom.
19: Ah bah non, je changerai pas de nom, monsieur.
1: Si, alors j'ai regardé, vous pouvez vous appeler Capillarité Coiffure.
19: Capillarité Coiffure?
1: Ouais, ça personne n'utilise, donc je me suis permis de vous faire une demande d'échangisme de nom.
19: Non, rien du tout, monsieur. Vous allez pas changer mon nom à mon insu. C'est nouveau. Ça.
1: Oui, et ce qui va être nouveau aussi, c'est votre enseigne. Parce que bonne nouvelle, je vous en ai fait une.
19: Mais je ne veux pas d'enseigne, monsieur. Je veux rien du tout.
1: D'ailleurs, est-ce que vous pourriez déjà démonter votre enseigne actuelle?
19: Mais vous êtes pas net.
1: Comment ça pas net? Je suis flou.
20: Oh là, vous êtes qui, vous?
1: Ah, bonjour, monsieur. Monsieur Martin, à l'appareil.
20: Mais moi, j'ai rien demandé, moi. Pourquoi que vous me changeriez mon nom?
1: Pourquoi que? Parce que j'ouvre un salon avec le même nom que le vôtre, donc forcément, faut bien en changer un.
20: Oh bah, non, mais puis quoi encore?
1: Puis quoi encore que, comme j'expliquais, je vais vous changer votre enseigne.
20: Moi, j'ai rien demandé qu'on pose une enseigne, moi. Mais qu'est-ce que c'est que ce truc-là?
1: Bah, une enseigne, c'est le panneau, vous savez, qu'on met au-dessus de la porte.
20: Non, mais vous comprenez rien ou quoi? Pourquoi vous voulez me foutre un panneau? J'ai besoin de rien, moi.
1: Bah, parce que sinon, on aura le même nom.
20: Non, mais vous...
1: En plus, l'enseigne, elle est prête. J'ai fait marquer Capillarité Coiffure, Mécanique Générale.
20: Mais je fais pas une Mécanique Générale. Non, mais il y a pas de garage ici.
1: Pour le moment, mais grâce à la nouvelle enseigne, vous pourrez faire coiffure et garage.
20: Mais vous comprenez pas. Je suis une dame qui n'a jamais eu de garage.
1: Ouais, mais au moins, ça évite que vous preniez le nom de mon nouveau salon de coiffure.
20: Non, mais c'est moi qui l'avais en premier à l'époque. On passait par, je sais plus quel organisme, la CIE, donc, je sais plus.
1: Bon, là, vous inventez.
20: Non, j'invente pas.
1: Bon, attendez. Vous me dites que vous faites partie de la CIA.
20: Non, pas la CIA.
1: Je m'excuse, mais CIA, c'est des espions américains.
20: Oui, bah, je sais.
1: Alors, pourquoi il y aurait des espions américains dans votre salon de coiffure?
20: Mais non, je vous parle pas de ça, c'est parce que ma langue a furché.
1: Le coup de la langue qui a furché, comme par hasard.
20: Non.
1: Vous me dites que vous êtes à la CIA, moi je connais au FBI, je sais comment ça se passe.
20: Non, je vous ai jamais dit ça, j'ai jamais dit CIA.
1: Ah tiens, et là ce serait pas un espion américain que j'entendrais derrière?
20: Oui, c'est ça, un espion américain, oui.
1: Eh ben voilà, je le savais.
20: Non, vous comprenez rien.
1: Si, j'ai très bien compris, vous travaillez undercover.
21: Si, allô?
1: Eh bonjour monsieur, ou devrais-je dire hello Mr. The American Spy?
21: Moi, ça va pas, non? Vous rigolez?
1: Ah, vous croyez que c'est mon genre?
21: Bah, et pourquoi vous me faites changer de nom?
1: Oh là, vous suivez pas. Pour qu'on n'ait pas le même. En plus, moi, j'ai rien à voir avec les Américains.
21: Les cons.
1: Vous avez dit que j'étais con.
21: Ah bah, un petit peu, oui.
1: Tout ça parce que je refuse d'être associé à la CIA qui visiblement finance votre établissement en sous-marin. Vraiment, je vois pas...
21: C'est une blague?
1: Alors oui, it's a blague.
21: Oui?
1: Ah, haut-parleur. Donc, c'est une blague au téléphone, ça pourrait passer où?
21: Sur une radio.
1: Bien, et laquelle?
21: Le rire, là, rire, je sais plus comment ça s'appelle. Rire et chanson.
1: Ah bah, merci à l'espionne américaine qui a soufflé.
21: Merci.
22: Bonne journée.
21: Et bah, très bonne journée à vous.
1: Eh bah, très bonne journée à vous aussi, monsieur, madame.
22: Oh, monsieur, madame.
21: Au revoir, rire et chanson.
23: Allô?
24: Oui, mais attendez, ne quittez pas, madame, hein?
23: Oui?
24: Oui, bah vous transmettez sur le dossier, ça fait le 15e appel qu'on a, hein, sur Xenet. De toute façon, on va vérifier ça tout de suite. Je suis justement en train de vérifier, c'est le 5e appel qu'on fait, hein?
23: Oui, c'est pourquoi?
24: Merci, allô?
23: Oui.
24: Bonjour, madame.
23: Bonjour.
24: Madame?
23: Oui?
24: Oui, c'est France Télécom à l'appareil.
23: Oui.
24: Les services du 13, dérangement téléphonique.
23: Oui.
24: Vous êtes bien titulaire de l'abonnement 29 34...
23: monsieur.
24: Oui, monsieur. Oui, ben dites-moi, on a un petit problème, c'est qu'on a constaté de l'écho sur la voix.
23: Ah.
24: Hein?
23: C'est peut-être parce que j'ai un téléphone sans fil.
24: C'est peut-être parce que j'ai un téléphone sans fil. Ah, vous avez entendu?
23: Oui, une double voix,
24: là. Bon, alors écoutez, on a un petit problème. On vient d'avoir un certain nombre d'appels au service du 13.
23: Oui.
24: Oui. Nous disons qu'il y avait donc des gens qui entendaient de l'écho.
23: Ah oui, d'accord.
24: Ah oui, d'accord. Est-ce que vous l'avez constaté quand?
23: Ben, moi, je ne m'en ai pas aperçu. Les gens, quand je faisais un numéro, il y a des fois, je tombais sur quelqu'un d'autre.
24: Ah bon?
23: Oui.
24: Oui. Bon, on va faire un réglage, madame, puis on va essayer de supprimer cet écho. Hein?
23: Oui.
24: Oui. Alors, ça se passe depuis quand?
23: Mais écoutez, moi, ça a l'instant, parce que moi, quand je téléphone, vous n'avez toujours entendu pas de deuxième voix.
24: Ah bon?
23: D'accord. Non.
24: Bon, est-ce que vous avez un dédoublement d'appel?
23: Non.
24: Vous êtes certaine de ça?
23: Ah oui.
24: Vous n'avez pas la touche R1, R2?
23: Attendez,
24: je vais voir. Oui, si vous pouvez vérifier.
23: R1. J'ai la touche R1.
24: La touche R1? Oui. Il n'y a pas la touche R2?
23: Non.
24: Ah. Oh. Enfin, moi, c'est pas possible, en tout cas. Moi, j'entends deux voix. Hein.
23: Mais moi aussi?
24: Et moi aussi?
23: J'entends, mais c'est bizarre.
24: J'entends, oui, c'est bizarre.
23: Oh.
24: Bah, écoutez, parce qu'on a eu des phénomènes d'écho.
23: Oui.
24: Oui, mais pas des comme ça. Hein,
23: bah, non, en plus, mais non plus, c'est la première fois
24: c'est
23: que...
24: la première fois que...
23: J'entends ça, puisque... Moi, quand je bon, quand je fais un appel, ça arrive que je me trompe, que je trompe des gens, mais jamais j'entends deuxième voix.
24: Jamais vous n'entendez deuxième voix?
23: Ah non.
24: Est-ce que vous voulez qu'on passe est-ce que vous voulez prendre un rendez-vous? Est-ce que vous pouvez amener de votre poste? Est-ce que...
23: Si vous pouvez passer.
24: Quand est-ce qu'on peut passer?
23: Demain après-midi.
24: Ah, moi, je peux pas. Hein.
23: La deuxième fois qu'il parle, là. Alors, non, il y a un problème.
24: Là, il y a un problème. Hein.
23: C'est étonnant.
24: C'est étonnant. Hein.
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2: Allô?
1: Bonjour monsieur, c'est bien le restaurant?
2: Oui.
1: Monsieur Martin, établissement Les Plastiques Martin.
2: Oui.
1: Je vais vous déposer de la vaisselle plastique.
2: Qu'est-ce que je veux faire avec de la vaisselle plastique?
1: Pardon, mais c'est la loi, maintenant il faut remplacer la vaisselle par de la vaisselle plastique réutilisable.
2: Oui, remplacer la vaisselle jetable, mais pas la vaisselle normale.
1: Oui, bah, c'est pareil, de toute façon je vous dépose votre stock.
2: Mais déposer quoi? Mais je vous ai rien demandé.
1: Bah la vaisselle plastique.
2: Mais je veux pas de vaisselle plastique, vous rigolez, on mange pas dans du plastique chez nous.
1: Justement, vous me dites que vous servez encore dans de la vieille vaisselle. Pardon, mais c'est pas très plastico-responsable.
2: Mais vous délirez, hein. Vous allez, alors, dans un grand restaurant, vous allez mettre de la vaisselle...
1: Pardon, c'est pas moi qui fais les lois non plus.
2: Attendez, alors, est-ce qu'on n'a plus le droit de servir dans un restaurant avec de la vaisselle en porcelaine ou en faïence?
1: Oh là là, porcelaine et faïence, n'importe quoi. Heureusement que je vais vous changer tout ça.
2: Ah bah bien sûr, alors,
1: Et puis vous inquiétez pas, vos vieux trucs, je vous les embarque et je les mets à la benne.
2: Je me jette pas ma vaisselle qui passe au lave-vaisselle, alors tout le monde...
1: On s'est mal compris. Je vous demande pas du tout de jeter votre vaisselle.
2: Mais vous me demandez quoi?
1: Non, moi je vais la jeter pour vous, votre vaisselle.
2: J'ai pas l'intention de jeter ma vaisselle. Vous délirez, là. On marche sur la tête, là.
1: Non, mais vous aurez tous les trucs en plastique à la place, pas de panique.
2: Vous croyez que je vais servir mes clients dans de la vaisselle en plastique?
1: Voilà, alors, il y a juste un truc pour les plats chauds, si vous en servez au restaurant.
2: Mais bien sûr, dans de la vaisselle en plastique.
1: Oui, alors c'est juste qu'il faudra rien mettre à plus de 15 degrés dans vos nouvelles assiettes, sinon elles fondent.
2: Mais qui a commandé ça?
1: C'est moi. Je me suis dit que ça vous ferait plaisir.
2: Vous comprenez pas, je parle pas français, je vous dis que je vous ai rien commandé.
1: Ah bah d'accord, si vous comprenez pas le français, je peux vous parler en étranger, ça, aucun problème. Vous voulez, je parle anglais.
2: Là, vous avez un problème, monsieur.
1: Bien, je peux parler en teuton, si vous préférez.
2: Mais je rêve. Hein.
1: Hola, parlo espagnolito.
2: J'ai pas commandé de vaisselle plastique. Pourquoi j'aurais commandé de la vaisselle plastique?
1: Bah pour votre vieille faïence dont vous voulez vous débarrasser.
2: Mais j'ai jamais dit que je voulais m'en débarrasser. Mais vous êtes pas bien.
1: Parce que vous voyez par exemple, moi j'ai mon beau-frère, il a un kebab. Il a dû remplacer toutes ses boîtes en carton.
2: Lui
1: à la place, il a préféré mettre des boîtes en marbre.
2: Oui, mais je m'en fous de votre vie.
1: Non mais parce que tout ça pour dire, si vous préférez, je peux vous mettre de la vaisselle en marbre.
2: Non mais ça va pas, non?
1: Ah bah c'est sûr que c'est pas le même budget que le plastique, hein.
4: Hey, allô.
1: Ah. Bonjour madame, donc je vous propose...
4: Ben non, faut pas mettre du plastique, mon petit.
1: Alors pardon ma petite, mais c'est la loi.
4: Mais non, c'est pas la loi. Mais la loi, il faut la contrer, la loi.
1: Oh là là, et ben passez-moi le patron.
4: Bah ben, c'est moi le patron.
1: Ben je crois pas, parce qu'on m'a dit que le patron c'était un homme.
4: Ben je suis peut-être une femme au téléphone, non?
1: Ah ah.
4: Hein?
1: Donc si vous êtes une femme, c'est bien que vous êtes pas un homme.
4: Ouais, ben allez, laisse tomber.
1: Et si vous êtes pas un homme, c'est bien que vous êtes pas le patron.
4: Laisse tomber, allez.
1: Ah ben c'est QFLGBT.
4: Allez, va te coucher.
1: Non mais bien tenté madame.
2: Mais attendez,
1: Ah, tiens, monsieur le patron, voilà, rebonjour.
2: Oh là là.
0: Hein.
1: Alors, faites gaffe parce que la dame qui bosse avec vous, je crois qu'elle veut vous piquer votre place.
2: Oh, mais arrêtez, va, mais allez, allez.
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6: Allô?
16: Allô?
6: Bonjour.
16: Bonjour, comment ça va?
6: Ça va.
16: Bon, je suis en route là, je suis déjà parti, donc j'arrive. Tu me dis ce qu'il faut que je prenne donc pour le dîner?
6: Pour le dîner? Qui que ça qui vient?
16: Ben, hey, c'est Robert Lamolle.
6: Robert, je connais pas.
16: Mais ça fait 3 semaines qu'on correspond sur Internet.
6: Ah? Hein,
16: et tu m'as dit que ce soir, enfin, je pouvais venir te voir et que nos vœux allaient se réaliser.
6: Ben, parce que je me rappelle peut-être pas ou je ne sais pas.
16: Bah, hier soir, tu m'as écrit donc sur Internet, dans notre site de rencontre.
6: Ah, bah, c'est pas moi, alors.
16: Ah, bah, si.
6: Ah, bah, non, moi, j'ai pas de ça.
16: T'as pas de ça, quoi?
6: Bah, des machins d'Internet, comme vous dites, un truc.
16: T'as pas d'Internet?
6: Bah, non, j'ai pas ces trucs-là.
16: Ah, bah, tu sais que moi, j'en ai eu partout dans mes poutres, hein.
6: Ah.
16: Moi, j'ai eu d'Internet partout dans mes poutres, hein. Ça m'a coûté cher, hein, ça bouffe le bois, ces saloperies-là. Ça fait des copeaux, après, ça fait de la poussière, dis donc.
6: Ah, bon?
16: Je suis parti de Colmar ce matin.
6: De Colmar, ben dites donc, je connais pas.
16: Ben de Colmar en voiture, en Alsace.
6: Ah, en Alsace.
16: Ben oui, j'ai pris la route ce matin à 5 heures d'Alsace.
6: Oh.
16: Et là, je suis là dans une heure à peu près. Hein.
6: Ah bon?
16: Ben.
6: Eh ben bon, une belle surprise alors, voyez. Hein.
16: Ah ben ça va faire une belle surprise puisque tu m'as dit enfin que tu étais prête à me recevoir, qu'on allait pouvoir dîner ensemble et que tu m'hébergeais et qu'on verrait bien après.
6: Qu'est-ce que c'est que ça?
16: Ah ben, j'ai reçu ça avec ton adresse.
6: Oh, ben dis-donc, ça c'est quelqu'un qui fait un tour, alors, je sais pas.
16: Ah ben non.
6: Oh.
16: Tu m'as même dit qu'il fallait que je passe par la pharmacie et tout ça sur la route.
6: Hein? Eh ben, j'ai jamais parlé de ça.
16: Ah ben si.
6: Ah non, je m'excuse, ça, jamais j'ai parlé de pharmacie, tout ça, hein.
16: Ben dis-donc, mais moi, qu'est-ce que je fais? Faut que je fasse marche arrière, alors?
6: Bon, je ne sais pas. Je vous verrai bien quand vous arriverez.
16: Ah, bon. Donc on peut se voir.
6: Alors, vous pouvez me dire, mais je ne sais pas qui vous êtes.
16: Ben, c'est pas grave, on fera comme si on
6: ouais,
16: se connaissait.
6: Ouais, ben, c'est pas grave, hein.
16: Bon, alors, qu'est-ce que je prends pour le dîner?
6: Oh, ben, je mettrai un pot-au-feu, tant pis, j'ai fait des petits pot-au-feu, mais tant pis.
16: Ah, ben, très bien. Alors, un pot-au-feu, je vais passer prendre du vin, là, chez un bon caviste.
6: Bon.
16: Hein?
6: Comme vous voulez.
16: Voilà.
6: Eh ben, on va vous voir tout à l'heure, alors, si c'est ça, si vous arrivez.
16: Après, on ira au lit, puis on verra bien ce qui se passe, hein.
6: Je vous connais pas, mais on verra bien. Vous connaissez, je sais pas qui c'est.
16: Dis-moi, est-ce qu'il faut que je prenne des draps?
6: Mais des draps pour quoi faire?
16: Ben pour niquer.
6: Hein? Bah, moi, c'est une sacrée surprise, hein.
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18: Bonjour.
1: Bonjour monsieur, c'est bien le magasin de meubles?
18: Oui, c'est bien ici.
1: Monsieur ouais. Martin, établissement Martin Livraison.
18: Oui.
1: Je suis en train de déménager.
18: Oui.
1: Donc je vais vous déposer mes meubles, il faudrait me les garder quelques mois.
18: Ah oui, donc faut livrer à l'hangar.
1: À l'hangar? Comment ça à l'hangar?
18: Oui, à l'hangar s'il vous plaît.
1: Ah non, alors ça m'arrange pas d'aller à l'hangar parce que j'ai prévu de m'installer dans le magasin.
18: Je sais pas du tout de quoi vous parlez, ça m'inquiète. Attendez, je vais demander parce que je suis peut-être pas, il y a peut-être quelque chose que je suis pas au courant, quittez pas.
1: Alors, c'est possible qu'il y a quelque chose que vous êtes pas au courant parce que je vous avais pas encore prévenu.
18: Je vais appeler la direction et puis je peux prendre votre numéro et vous rappeler, monsieur.
1: Ah, mais avec plaisir. C'est le 06.
18: Oui.
1: 75.
18: Oui.
1: 15.
18: Oui.
1: 95.
18: Il manque un numéro.
1: Comment ça?
18: 06 75 15 95, il manque un numéro.
1: Ah non, 06 60 15.
18: Ah, 60, plus loin 15.
1: Plus loin 80.
18: Oui.
1: Plus loin 80.
18: Ouais.
1: Plus loin 15.
18: D'accord, donc 06 75 80 80 et après 95.
1: Bah non, 80 et 15.
18: Ah oui, fou, attendez, j'ai du mal. Hein.
1: Bah oui, je vois pas pourquoi vous compliquez tout.
18: 06 60 15 80 et 15.
1: C'est exactement ça, et 80.
18: Bah et c'est 06. Il y a trop de numéros alors là.
1: Comment ça y a trop de numéros?
18: On recommence.
1: Pourtant c'est pas sorcier hein.
18: 06.
1: Ouais.
18: 60.
1: Voilà.
18: Plus loin 15.
1: Très bien.
18: 80.
1: 15.
18: 95, d'accord. Et après?
1: Bah après 15.
18: 15. Donc 06, 75, 95, 15.
1: Et 80.
18: Pourquoi vous dites 80?
1: Bah à la fin c'est 80.
18: Bah donc il y a un numéro trop.
1: Oh là là, concentrez-vous un petit peu hein.
18: Donc je recommence. 06, 60. Plus loin 15.
1: Oui.
18: 95.
1: Très bien.
18: 80.
1: Voilà. Et 80.
18: Possible. Donc c'est 06 60.
1: Comment 15, ça 60? Mais non, c'est 80.
18: 06 80.
1: Voilà, 75.
18: Plus loin 75.
1: Plus loin 15.
18: 15.
1: Enfin, quand je dis 15, c'est le 15 de 60, bien sûr.
18: Donc c'est 06 80 60 et plus loin 15 ou 75 15?
1: Oui, c'est ça, oui.
18: Je comprends pas, je vois de bête, mais je comprends pas.
1: Non, mais vous êtes pas doué avec les chiffres, ça arrive à tout le monde.
18: Oui, on va faire peut-être un numéro à la fois. 06.
1: 06, on est d'accord.
18: 8, 0.
1: Ah non, c'est pas 8-0, c'est 80.
18: Non, mais c'est 06-80.
1: Ah, c'est mieux.
18: Oui, après c'est 75.
1: Pardon, qu'est-ce que c'est que ce 75?
18: Votre numéro.
1: Bah, mon numéro, c'est pas du tout 75.
18: Bah, je sais pas, parce que j'ai du mal à comprendre entre les 60, les 15, les 75, les 95.
1: Ah oui, c'est ça.
18: Oui.
1: Oui, là, vous venez de le dire dans le bon sens. Enfin.
18: Oui, mais justement, j'ai dit tout au hasard, c'est le problème.
1: Ah, bah, le hasard fait bien les choses, hein. Changez rien, c'était exactement mon numéro de téléphone.
18: Ouais, mais le problème, c'est que je sais plus ce que j'ai dit. J'ai tellement écrit de numéro maintenant que.
1: Ah, vous l'avez pas noté?
18: Non.
1: Oh là là là là. Eh, pardon, mais j'ai pas que ça qu'à faire non plus.
18: Donc, hein. C'est 06.
1: C'est quand même dingue, c'est un broglio que vous me faites juste pour un numéro de téléphone.
18: 06 80.
1: Comment ça 80? Pas du tout, c'est 60.
18: 60.
1: Voilà.
18: Après.
1: Après quoi?
18: Le troisième chiffre, c'est quoi?
1: Ah, le troisième chiffre, eh ben 06, ben c'est un 6.
18: Non, oui. 06, 60, après, c'est...
1: Après, c'est 0.
18: Oui.
1: Et pour finir, 80. Donc, vous demandez, monsieur Martin Martin, sinon je peux vous laisser mon numéro de fixe aussi. Ah, bonjour à la madame Dufont, qu'est-ce que vous dites?
0: Chanson.
1: Ah, quand même, bravo. Bienvenue dans l'appel trop con, cher monsieur.
18: Oh non, mon Dieu.
1: Bon, vous avez mon numéro, j'attends votre appel. Hein.
0: Ouais, d'accord.
1: Au cas où, je vais quand même vous laisser mon 07. Ah, bah non.
3: Oui, bonjour madame.
7: Bonjour.
3: Je suis bien à l'école.
7: Oui.
3: Oui, bonjour madame. Monsieur de la place à l'appareil inspection d'académie. Est-ce qu'on peut avoir la direction?
7: C'est moi.
3: Ah, bah très bien, bonjour. Un inspecteur d'académie est venu vous voir. Je ne sais pas si vous l'avez vu.
7: Non, je ne l'ai pas vu.
3: Il n'est pas arrivé encore. Est-ce que s'il arrive, vous pouvez lui demander de nous rappeler d'urgence à Toulouse?
7: Qui rappelle?
3: Qui rappelle, absolument. Monsieur de la place à l'inspection d'académie. Hein.
7: Oui.
3: Alors l'inspecteur d'académie s'appelle monsieur Moncu. M-O-N-C-U-L.
7: Oui, d'accord.
3: Ah, attendez, parce que...
9: Il est arrivé, non?
3: Bah non, apparemment, il n'est pas arrivé.
9: Allô?
7: Oui?
9: Bonjour, madame.
7: Bonjour, monsieur.
9: Vous l'avez vu, non?
7: Mais,
9: Vous l'avez vu?
7: Mais qui?
9: Mon cul.
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25: Oui, bonjour.
1: Bonjour, monsieur, c'est bien la maison de retraite?
25: Oui.
1: J'ai fait un faux dossier, comme quoi je suis retraité chez vous, donc il faudrait me le tamponner pour que je puisse toucher ma fausse retraite.
25: Ah ben moi, je vous mettrai rien du tout, monsieur. Je vais pas vous mettre à coup de cachet pour que vous touchiez quoi que ce soit, hein.
1: Ah bah si, il faudrait, parce que sinon la banque, elle me paye pas.
25: C'est pas mon problème, je vais pas être complice d'une fausse déclaration.
1: Oui, mais enfin, ça m'arrangerait.
25: Non, monsieur.
1: Oh oui, mais alors si on peut plus magouiller peinard... Pff.
25: Comme si que vous allez magouiller.
1: Oui, le magouillage, il est fait, y a pas de souci.
25: Attention, monsieur.
1: Non, mais si je vous emprunte le tampon 30 secondes.
25: Oui, bonjour monsieur.
1: Oui, bonjour monsieur, excusez-moi, comme j'ai expliqué à votre collègue.
25: Vous avez fait un faux monsieur.
1: Voilà, donc vous avez plus qu'à le valider.
25: Non mais vous rendez compte de ce que vous me demandez là? Donnez-moi votre nom et votre adresse.
1: Alors, monsieur Martin.
25: Votre prénom c'est quoi?
1: Martin.
25: Votre prénom?
1: Oui, Martin.
25: Et votre nom de famille?
1: Bah, Martin aussi, oui.
25: Ah, c'est Martin, Martin.
1: Voilà.
25: Et votre adresse?
1: Alors, je suis au 1 rue Martin.
25: Oui.
1: À Martinville.
25: Monsieur Martin, Martin, 1 rue Martin à Martinville.
1: Voilà, absolument.
25: Et c'est quel code postal?
1: Alors, le code postal MAR.
25: Non, le code postal.
1: Oui, c'est parce que c'est un code postal lettrique avec des lettres.
25: Oui.
1: M comme Martin. A-R-T-I-N.
25: Ouais, vous foutez de moi, quoi.
1: Pourquoi?
25: Écoutez, monsieur, moi, je n'ai pas de temps à perdre avec vous.
1: Oh, ben moi non plus.
25: D'accord, bon.
1: Oh, ben passez-moi le patron.
25: Le patron?
1: Passez-le moi.
25: Voilà. Hein.
1: Merci.
25: Allô?
1: Bonjour, monsieur.
25: Bonjour, monsieur, c'est madame... C'est comment votre nom? Vous êtes monsieur Martin Martin?
1: Oui, voilà.
25: Mais monsieur, vous n'êtes pas résident à la maison de retraite. Qu'est-ce que vous me sortez là?
1: Ça, on le sait entre nous, si vous voulez, mais pour mon banquier...
25: Non, monsieur, vous êtes en train de usurper des droits, monsieur. Vous n'êtes pas résident, c'est du délire que vous êtes en train de m'annoncer, hein.
1: Bon, alors, plan B, je viens, je me mets dans un lit et vous me prenez en photo.
25: Non, monsieur, je ne vous ferai pas de photo dans un lit.
1: Non, mais c'est pas vous qui êtes dans le lit, c'est moi.
25: Bah, je sais que c'est vous dans le lit, mais en aucun cas, je me permettrai de vous faire des photos dans le lit.
1: Bah si, c'est pour mettre dans le dossier pour mon banquier.
25: Non, monsieur, je ne veux pas de votre banquier.
1: Et puis, rassurez-vous, en plus, je serai déguisé en retraité.
25: Vous serez déguisé, bah moi, je le serai aussi, en gendarme.
1: Pour là, vraiment, vous y mettez pas du vôtre, hein.
25: Ah non, j'en mettrai certainement pas.
1: Peut-être, je peux voir avec votre collègue d'avant qui était plus sympa, quand même.
25: Ah oui, bien sûr, et vous voulez pas... Non, mais attendez.
1: Super, merci beaucoup.
25: Oui, allô?
1: Bonjour, monsieur. Votre patron me disait que c'est vous qui me validez le faux dossier.
25: Ah non, mais je signe rien du tout, monsieur.
1: Ouh, ça, c'est un nom qui veut dire oui.
25: Non, pas ce jeu-là.
1: Oh, si, je vois.
25: Non, mais n'insistez pas, monsieur.
1: Bon, je n'insiste pas, mais...
25: Non, monsieur, c'est tout.
1: Oh, mais attendez, je comprends.
25: Quoi? Vous comprenez quoi?
1: Bon, imaginons que dans le document que je vous remets, il y ait par inadvertance un petit billet qui se soit glissé.
25: Non, mais vous rigolez ou quoi? Mais j'hallucine, là.
1: Non, vous ne rêvez pas. Imaginez un billet de 5 euros.
25: Oui, allô?
1: Ah, tiens, on reprend les négociations. Bonjour, monsieur.
25: C'est quoi cette histoire, là? Mais vous êtes qui, là? Vous prenez pour qui, là?
1: Écoutez, je double la mise. 10 euros.
25: Alors là, c'est pire encore, non? Vous voulez pas que je couche avec vous, non?
1: Oh là, non, alors attends, excusez-moi. excusez-moi, mais je crois que vous vous emballez un petit peu.
10: Attendez, vous me payez, mais vous me prenez pour qui, là? Et vous me prenez pour qui? Mais c'est du n'importe quoi, je suis au travail, monsieur. Je ne vais sûrement pas aller dans votre sens à me faire payer pour un tampon, mais c'est quoi cette histoire, là?
1: Oui, enfin, de là à me faire des propositions indécifiantes, franchement.
10: Vous voulez que je vous passe mon mari, non? Vous allez peut-être comprendre entre mecs, ça ira peut-être mieux, non?
1: Alors, en principe, entre mecs, je fais pas, mais si vous insistez, je.
10: Mais si c'est la meilleure, alors j'en ai déjà entendu, mais.
1: Bon, écoutez, je triple la mise. Un billet de 15 euros pour vous.
10: Bon, écoutez, c'est bon.
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12: Oui, allô?
14: Monsieur Rowe.
12: Oui, lui-même.
14: Bonjour, monsieur Robert Lamolle, à l'appareil.
12: Oui.
14: On ne se connaît pas, monsieur, mais.
12: Je pense pas, non?
14: Non, on ne se connaît pas. J'habite à Périgueux.
12: Oui.
14: Je suis venu en voiture l'autre jour, je passais et. Je vous ai vu.
12: Ah bon? Oui,
14: Monsieur Rowe.
12: Oui.
14: Mon cœur s'est mis à battre comme il n'avait jamais battu.
12: Ah bon?
14: Oui. Je sais que ça ne se fait pas, mais moi, à mon âge...
12: Mais quel âge avez-vous?
14: 89 ans. Mais il n'est jamais trop tard. Vous savez, quand on aime, on ne compte pas.
12: Oui.
14: Est-ce que ça vous embêterait si je passais vous voir, vous prendre en voiture et partirais avec moi en week-end vendredi?
12: Pourquoi faire?
14: Je vous amène à Venise.
12: Non, merci, ça ne m'intéresse pas, non, du tout.
14: Attendez, ne refusez pas ma proposition. Ne me déchirez pas le cœur. Ces moments trop poignants peuvent me blesser à jamais.
12: Pour oui, mais...
14: Je peux vous appeler Robert.
12: Bah, bien sûr, si vous voulez, ça ne me dérange pas. Hein.
14: Écoutez, Robert.
12: Mais comment vous avez eu mon nom?
14: J'ai demandé, mais qui est ce bel homme? Et on m'a dit, ben, c'est monsieur Rousseau.
12: Mais vous savez où j'habite?
14: Oui, bien sûr. Je vous ai fait suivre depuis un détective privé sur vos talents. Il est mes oreilles et quelque part un peu l'expression de mon cœur, Robert. Je ne dors plus, Robert.
12: Faut prendre des cachets, alors, peut-être, pour dormir.
14: Non, Robert, on ne peut rien faire contre le mal de cœur, vous le savez. Attendez, vous permettez.
12: Je vous en prie.
14: Le facteur qui m'amène à recommander, je reviens tout de suite, je suis à vous.
12: La Monique.
15: Oui.
12: Tu es là, écoute.
14: Allô?
12: Allô?
14: Excusez-moi, mon petit Robert, mais...
12: Je vous en prie.
14: Écoutez, mon petit Robert, est-ce que ça ennuierait votre femme si je vous invitais avec moi à partir vendredi à Venise?
15: Quittez, Snake.
12: Non, je peux pas. Non, du tout, non.
14: Mais pourquoi?
12: Parce que j'ai pas envie, puis je vous connais pas, puis je peux pas partir à Venise, moi.
14: C'était un week-end romantique auquel je vous conviais. Robert.
12: Oui.
14: Mon ordonnance passera cet après-midi, vous livrez une bague.
12: Je veux pas de bague, rien du tout. Non, écoutez, on va arrêter cette communication. Hein.
14: Robert.
12: Non, je m'intéresse pas. Pas du tout, alors. Écoutez,
14: attendez.
12: Bonjour, monsieur, et bonne continuation.
14: Attendez, hein. Attendez, Robert. Écoutez-moi bien.
12: Oui.
14: Si vous venez avec moi à Venise, vendredi,
12: oui.
14: Nous pouvons passer la soirée de dimanche en amoureux à Paris.
12: Bon, écoutez, au revoir et à bientôt.
15: Allô?
14: Robert? Ah non.
15: Non, écoutez, je suis Madame Rose. Hein. Moi, mon mari, laissez-le tranquille. On n'a rien à faire avec vous, on ne vous connaît pas.
14: Écoutez, madame.
15: Oui, mais il n'y a pas d'écouter.
14: Je ne veux pas parler aux femmes, je parle à votre mari.
15: Oui, mais ce n'a pas d'importance. Mon mari ne veut pas parler avec vous.
14: Vous n'avez pas brisé le cœur d'un homme.
15: Mais le cœur, s'il est brisé, mon mari, ça ne lui brise pas le cœur. Si c'est votre cœur est brisé, allez voir quelqu'un d'autre.
14: Mais dites-moi.
15: Mais écoutez, madame. Non, mais qu'est-ce que c'est cette histoire? Qu'est-ce que c'est cette comédie? Mais alors, vous perdez la tête, non?
14: Mais je suis amoureux de votre mari.
15: Ah ben, si vous êtes amoureux de mon mari, mon mari ne vous connaît pas, il n'est pas amoureux de vous. Et puis, il n'a pas envie d'être amoureux d'un homme, non? Mais ça ne va pas, non? Qu'est-ce que c'est que cette histoire? Alors, non, mais vous tombez de quoi?
14: S'il vous plaît, madame, j'ai 89 ans.
15: Ah ben, si vous avez 89 ans, ça suffit. Si c'est maintenant que vous êtes amoureux de mon mari, il ne vous a jamais vu, il ne vous connaît pas. Je ne comprends pas comment... Eh ben, justement, comment voulez-vous qu'il soit amoureux de vous?
14: Mais pas simplement en prenant le train de nuit avec moi pour Venise.
15: Mais
14: vendredi...
15: Venise, il n'a rien à foutre de Venise. Venise, il n'en a rien à faire de Venise. Qu'est-ce que vous voulez qu'il aille faire à Venise? Non, avec un homme de 89 ans, non, mais ça ne va pas. Et qu'est-ce que vous voulez qu'il fasse avec vous et les amoureux à Paris? Non, mais il y a quelque chose qui ne tourne pas rond chez vous. Non, mais alors, écoutez, non, vous n'avez pas besoin de mon mari, non? Enfin.
14: Si, je l'aime.
15: Mais non, allez boire ailleurs. Hein.
14: Vous allez dîner avec votre mari en tête-à-tête aux chandelles ce soir.
15: Mais non, il n'a pas à dîner en tête-à-tête avec vous. Non, mais il n'a rien à faire avec... Et ce sera encore une fille de 20 ans, d'accord, mais avec un bonhomme de 89 ans qui n'en a rien à faire devant vous.
14: Je viendrai avec ma secrétaire qui a 20 ans.
15: Oh, ben la secrétaire, elle n'a qu'à se débrouiller avec vous. Il n'a pas besoin de votre secrétaire, il trouvera ailleurs. Et il a sa femme, il a des enfants, il n'a pas besoin de vous, non, mais...
14: J'ai un diamant pour lui.
15: Ah, ben le diamant, vous le donnez à votre secrétaire.
14: Je l'ai fait tailler pour lui, pour son
15: doigt.
14: Eh,
15: ben si vous l'avez fait tailler, ben oui, il n'en veut pas des diamants. Qu'est-ce qu'il en a à foutre d'un diamant? Alors, non, mais dis. Oh, ben, alors, ça va pas, non? Qu'est-ce que c'est cette histoire-là? Mais enfin...
14: Est-ce qu'il a des préservatifs?
15: Ben, le préservatif, il n'a pas besoin de préservatifs, non? Avec un homme comme vous, non, mais ça va pas.
14: Je ne veux pas faire d'enfant avec votre mari.
15: Mais ben, je comprends qu'il ne veut pas... De toute façon, avec mon mari, il aura du mal à faire des enfants, hein? Mais c'est pas vrai, vous êtes complètement barjot, c'est pas possible.
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8: Oui, bonjour.
1: Oui, bonjour monsieur, c'est bien le magasin de téléphonisme?
8: Oui, donc moi je suis madame déjà.
1: Oui, voilà, je voulais savoir si vous étiez ouvert samedi.
8: Ah oui.
1: Parce que samedi c'est la journée sans téléphone.
8: Samedi, c'est la journée sans téléphone.
1: Parce que moi, je travaille dans une hotline téléphonique.
8: Oui.
1: Comme je voulais respecter cette journée, j'ai renvoyé ma ligne sur la vôtre.
8: Oui, non, mais attendez, vous rendez compte, on a les clients à gérer, on doit gérer vos appels. Peut-être qu'il faut demander l'avis à la personne à la boutique que vous le faites, si on est d'accord ou pas.
1: Parce qu'en fait, c'est très simple. Si vous voulez, quand vous décrochez,
8: oui.
1: Vous dites hotline mécanique bonjour, parce que nous, on fait de l'assistance automobile.
8: Non, mais comment on peut savoir si c'est pour vous ou si c'est pour nous? Non, mais je crois que vous ne vous rendez pas compte, monsieur.
1: Nous, on est basé au Japon, en fait.
8: Ah, mais en plus au Japon, d'accord, mais c'est très bien. Donc, c'est-à-dire qu'on va vous appeler, on va au Japon, là?
1: Voilà, c'est ça. Alors, du coup...
8: Non, c'est pas possible. En plus, on va voir, alors, avec la responsable.
1: Ah, allô?
8: Oui,
1: bonjour, monsieur, c'est bien la...
8: Non, on va pas se présenter pour votre entreprise par téléphone, c'est hors de question.
1: Parce que c'est quand même votre métier de répondre au téléphone, c'est ça que je veux dire.
8: Non, mon métier, c'est d'être vendeuse en boutique.
1: Et répondeuse?
8: Je suis pas répondeuse.
1: Alors, est-ce que vous pouvez me passer une répondeuse, s'il vous plaît?
8: Non, on n'est pas des répondeuses.
1: Alors, un répondeur, dans ce cas, si c'est un homme, ça marche aussi, hein?
8: Non, mais je crois que vous... Mais c'est pas possible.
1: Non, mais là, votre responsable, il est répondeur.
8: Mon responsable, il est pas répondeur, il est responsable boutique. Il y a pas de répondeur en boutique.
1: Je suis dans une boutique de téléphonie et il n'y a pas de répondeur.
8: Non, pas en France.
1: Ça m'étonne. Je peux voir avec le responsable?
8: Oui.
1: D'accord.
13: Allô?
1: Allô?
13: Oui, vous avez fait un transfert d'appel sur notre ligne.
1: Non, mais en tant que téléphoniste professionnel...
13: Oui, en tant que téléphoniste, monsieur, en 5 ans de téléphonie, j'ai jamais vu ça, non? Ça, il vous faut l'annuler absolument, hein.
1: Moi, je veux bien annuler, mais à la limite, on partage les frais dans ce cas...
13: Ah, mais non, mais il n'y a même pas de partage, monsieur. On ne peut pas en prendre en compte des frais, sachant que vous ne nous avez même pas demandé l'autorisation. C'est complètement illégal, ce que vous avez fait. C'est impossible, j'ai jamais entendu ça, ouais. De faire un transfert d'appel dans une boutique de téléphonie, passer la journée internationale sans téléphone. Vous avez un numéro?
1: Ah oui, bien sûr, oui, je peux vous laisser un numéro, oui.
13: Allez-y.
1: Alors, 00.
13: Oui, non, mais ça commence par 00, oui. C'est international.
1: C'est japonais.
13: 00, allez-y.
1: 00 Kakashi.
13: Quoi? Kakashi?
1: Oui.
13: Mais monsieur, c'est pas un numéro, Kakashi?
1: Bah, c'est mon numéro japonais, hein, excusez-moi.
13: Mais nous, on peut pas appeler monsieur en France des numéros qui commencent par 00 Kakashi.
1: Omote Wasabi?
13: Oui.
1: Allô?
13: Monsieur, on fait pas chinois en LV2, nous. Vous vous rendez compte de l'absurdité? Donnez-moi les chiffres français, monsieur.
1: Alors, Shifumi?
13: De quoi? Shifumi? Oui, Shifumi.
1: Shifumi? Fukushima?
13: Fukushima?
1: Pokémon Kimono?
13: Oh, Pokémon Kimono? Mais.
8: Je crois que c'est Rire et Chanson.
1: Oh merde!
8: Et là, je vous ai reconnu, mon petit mec! Et oui, j'écoute Rire et Chanson. C'est ça l'appel trop con de Martin, c'est ça?
1: Non, pas du tout.
8: Si?
1: Non?
8: Si?
1: Mais non?
8: Si, c'est ça.
1: Non, moi je suis son beau-frère en fait, donc c'est pour ça qu'on me confond souvent.
8: Ben, vous lui passerez le message qui nous fait bien rire.
1: Ah bah, c'est gentil. Merci.
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17: Allô?
19: Madame.
17: Oui.
19: Bonjour madame, c'est Corrèze FM à l'appareil, la radio.
17: La radio.
19: Oui, la radio FM, Corrèze.
17: Ah d'accord, oui.
19: Voilà,
17: oui.
19: Nous vous appelons parce qu'aujourd'hui c'est notre émission, le Tonton Lulu. Je ne sais pas si vous connaissez l'émission du Tonton Lulu.
17: Ben écoutez, s'il y a quelqu'un qui peut connaître, c'est mon mari, parce qu'il a souvent sa radio à côté de lui.
19: Ah.
17: Je vais demander à mon mari.
19: Oui.
17: Tu connais Tonton Lulu, l'émission FM? Non, il connaît pas.
19: Eh bien, c'est un grand jeu, madame. Hein? Alors, figurez-vous que nous avons dans nos studios...
17: Oui.
19: ...quelqu'un de votre famille...
17: Ah.
19: ...qui est assis à côté de moi.
17: Ah.
19: Nous allons trafiquer sa voix...
17: Oui.
19: ...et c'est à vous de la reconnaître.
17: Ah bon?
19: D'accord?
17: Oui.
19: Alors, votre prénom?
17: Anne-Marie.
19: Anne-Marie.
17: C'est ça.
19: Votre mari, c'est?
17: Jean.
19: Alors, attention, est-ce que vous êtes prêt?
17: Oui.
19: Le tonton Lulu d'aujourd'hui, chers auditeurs, auditrices, fait partie de la famille de monsieur et madame.
17: Oui.
19: À vous de le reconnaître.
17: D'accord.
16: Merci. Allô?
17: Oui?
16: Bonjour, c'est Anne-Marie.
17: Oui?
16: Bonjour, Anne-Marie.
17: C'est pas Jean-Louis.
16: Non.
17: C'est pas Jean-Louis. Ah ben, je vois pas. Tu viens de Paris, là?
16: Non.
17: Non, pas de Paris.
16: Non.
17: Alors, de la Corrèze?
16: Non.
17: C'est pas ça. Eh ben, je regrette, mais je vois pas qui c'est. Tiens, j'en viens un petit peu, là. Voir si tu reconnais la voix.
4: Est-ce que c'est Paul Marie et Nadine?
16: Ah!
4: Oui.
16: Bonjour, Jean.
4: Bonjour.
16: Comment ça va?
4: Et est-ce que c'est tu n'es pas le mari à Nadine?
16: Non, pas loin.
4: Ah, c'est ce que je pensais. Mais alors, c'est peut-être Jean-Pierre.
16: Non.
4: Le frère à Nadine.
16: Non, Nadine, elle a un frère.
4: Oui.
16: Elle a également un mari.
4: Oui.
16: Mais elle a aussi un...
4: Un beau-frère.
16: Oui, un beau-frère, mais elle a autre chose. Elle a un...
4: Un amant.
16: Comment elle a dit, Anne-Marie?
4: Un amant.
16: Oui. Oui.
17: Quel amant? Elle n'a pas un amant, Nadine.
19: Allô?
17: Oui.
19: Toujours sur Corrèze FM, donc avec Super Gérard de la Place. Nadine, c'est qui exactement pour vous?
17: Une nièce.
19: Voilà, c'est ce que nous avait dit donc Robert Ledoux, qui est l'amant de Nadine.
17: Oh, monsieur, tout de même.
19: Est-ce qu'on peut dire que Robert Ledoux, l'amant de Nadine, qui est votre nièce, fait partie de votre famille?
17: Non.
19: Pourquoi?
17: Parce que ne connais pas cet amant. Je connais son mari, mais pas l'amant.
16: Ah, vous ne me connaissez pas?
17: Non.
16: Nadine?
17: Parce que c'est vous qui êtes l'amant?
16: Comment?
17: C'est vous qui êtes l'amant?
16: Oui, Robert Ledoux à l'appareil, l'amant de Nadine.
17: Ah bon?
16: Oui, comment allez-vous?
17: Eh bien, écoutez, moi ça va. À peu près, quoi.
16: Vous avez quelque chose à lui dire, non? Je la vois cet après-midi.
17: Eh bien, vous lui dites que quand on vient de se marier, on ne prend pas un amant.
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20: Oui, bonjour.
1: Bonjour, monsieur, c'est bien le garage?
20: Oui.
1: On va venir la semaine prochaine pour attaquer un fouillage.
20: Un fouillage de quoi?
1: Un fouillage du sol.
20: Où ça?
1: Dans le garage.
20: Et pour quelle raison?
1: Parce que je vous ai déclaré comme vestige archéologiste.
20: Vous allez creuser chez nous, on est propriétaire.
1: Voilà, alors on va juste péter le sol du garage.
20: Ah non. Non, mais venez d'où vous présenter au garage?
1: Alors justement, on va venir parce qu'il faudrait qu'on commence à installer du matériel.
20: Non, mais vous rigolez? Quoi? Quelle société vous êtes? Mais personne vous a mandaté, vous êtes chez nous, vous ne faites rien chez nous.
1: Établissement Martin, nous ce qu'il y a, c'est qu'on touche des subventions de l'État quand on ouvre un champ.
20: Je m'en fous, moi, vous ayez des subventions, allez creuser ailleurs.
1: Pas possible, parce que comme j'ai déclaré votre adresse, si je change, on n'est plus subventionnifié.
20: Vous êtes déclaré de quoi? On est chez nous, nous. Qu'est-ce que vous allez creuser? Je vais creuser, vous, dans votre maison, vous.
1: Je m'excuse, mais vous êtes garagiste, hein, pas creusiste.
20: Je m'en fous, moi, mais ça m'est égal, ça.
1: Oh bah tiens, c'est la meilleure,
20: ça. C'est la meilleure. Mais est-ce que je vais creuser dans votre maison, moi? Mais attendez.
1: Encore une fois, que je sache, vous n'êtes pas archéologiste.
20: Non, mais oh. Vous non plus, vous n'êtes pas archéologue.
1: Ah non, moi je suis creusiste, moi, c'est pas pareil.
20: Oui, allez creuser ailleurs, mais pas chez moi. Non, mais attendez.
21: Oui, allô?
1: Bonjour, madame.
21: Ouais, j'ai un béton lissé dans le garage.
1: Ah, c'est gentil de prévenir. Attendez, je le dis à l'équipe.
21: Ah non, c'est pas que vous avez.
1: Madame me dit que c'est du béton glissé dans le garage.
21: Non, non.
1: Faut prévoir une machine qui pète le béton glissé.
21: Ah non, mais vous avez pas y toucher. Hein.
1: Non, mais rassurez-vous, on a un truc là, une piqueuse pelleteuse qui fera l'affaire.
21: Mais moi, j'en ai rien à foutre que vous ayez un truc ou quoi. Vous avez pas défoncé mon garage, c'est mon outil de travail.
1: Oui, enfin, ça va, on va juste défoncer le béton glissé. Et après...
21: Vous défoncez le garage, vous rachetez le garage et vous le défoncez, comme ça vous allez trouver des fouilles.
1: Écoutez, j'arrive.
21: Non, mais vous rendez pas compte. Vous foutez de notre gueule quand même. Il a été construit il y a 6 ans, le garage.
1: Oui, j'ai peut-être temps, effectivement, de remettre un petit coup de frais, c'est l'occasion, vous voyez.
21: Ah ouais, vous allez voir si vous allez remettre un coup de frais. Vous allez remettre un coup de frais, un coup de botte dans le cul, ouais.
1: Excusez-moi de faire mon métier,
21: non.
1: Surtout.
21: C'est quoi votre truc, là?
1: Eh, Notre-Dame, j'étais avec le responsable.
21: Mais c'est moi-même.
1: Oui, c'est pas marqué dessus, excuse.
21: Alors, ne vous présentez pas ici, on veut pas vous voir.
1: Non, mais on s'occupe de tout, c'est ce que je disais.
21: Vous me racontez. Je suis d'accord, vous en occupez.
1: Ah, vous êtes d'accord?
21: Non, je suis pas d'accord.
1: Attendez, je préviens le chef. Monsieur Martin. Oui, monsieur Martin.
21: Mais j'ai rien confirmé, là.
1: La dame du garage nous donne son accord.
21: Non, je suis pas quoi d'accord.
1: Oui, elle vient de valider.
21: Non, je n'ai rien validé du tout.
1: Ah, elle dit qu'elle est d'accord.
21: Mais non, de là, mais j'ai pas donné d'accord, merde.
1: Bon, enfin, vous venez de me dire
21: non, que... Non. Je ne suis pas informé, vous m'appelez, vous forcez avec un accord.
1: Vous me dites que vous êtes d'accord, moi je...
21: Non, j'ai pas donné d'accord.
1: Oh bah tiens.
21: Je n'ai pas donné d'accord.
1: Oh là, il change d'avis.
21: Non.
1: Non, de là.
21: Vous vous présentez à 14h chez nous, je veux vous voir. Mais vous ne touchez à rien.
1: Ah promis, enfin on touche à rien à part le béton glissé.
21: Non, il n'y a rien du tout qui s'est creusé. Je veux vous voir dans les bureaux à 14h ici.
1: Alors on va pas péter dans les bureaux, on va péter de l'autre côté dalle.
21: Mais vous êtes infernal, mais vous comprenez rien.
1: Ah bah j'ai très bien compris, oui.
21: Non.
1: Vous allez essayer de faire les fouilles vous-même. problème, c'est ça?
2: Si je vous dis non, c'est non. Mais vous êtes.
1: Je vais arriver, il y aura déjà le trou et vous aurez fait les fouilles à ma place.
2: Non. Alors là, mais vous êtes d'où? De quelle entreprise vous êtes d'où? Vous êtes d'où?
1: Établissement Martin, donc nous c'est ce que.
2: Mais d'où?
1: De Martinville.
2: Martinville, d'où? Dans quel département?
1: Ah bah c'est dans le département du Martin.
2: Dans le Martin. Mais chinois votre truc là?
1: Comment ça du chinois?
2: Bah dans le Martin.
1: Ah vous confondez avec Martsing, la province du Martsing en Chine.
2: Mais non.
1: Écoutez,
2: mais...
1: vous avez de la chance. Il se trouve que justement mon homologue chinois est à côté de moi.
2: Vous comprenez rien.
1: Je vous le passe.
2: Oh là là.
1: Bonjour, Monsieur Martsing Tao à l'appareil. Ah, je ne connais pas ce dialecte.
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18: Allô.
22: Bonjour madame.
18: Bonjour.
22: C'est bien vous les éleveurs de chiens?
18: Les éleveurs de chiens desquels, madame?
22: Oui, c'est ça, madame Ledoux à l'appareil. C'est bien eux qu'on a vu à la télé dans la publicité, là.
18: Oh oui, vous en avez déjà vu, oui.
22: Pour les chiens, on les voyait, ils élevaient des teckels et tout ça.
18: C'est ça, madame, oui.
22: C'était dans un spot publicitaire.
18: Oui.
22: Hein, c'est ça.
18: Oui.
22: Je les ai reconnus et tout. Et alors, je voulais savoir quand même, ça m'a choqué un petit peu, parce que ça a dû faire du ramdam là-dedans. Ça fait longtemps qu'ils mangent des chiens.
18: Qu'ils mangent?
22: Oui.
18: On mange du chien?
22: Ben, c'est bien ça, publicité, non?
18: Les chiens mangent des granulés, mais c'est pas eux qui mangent les chiens.
22: Moi, enfin, bon, c'est peut-être un peu sourde, je sais pas, c'est peut-être l'âge, mais on voyait donc les éleveurs, là, vos patrons, avec plein de chiens autour.
18: Ben oui.
22: Et puis alors, ils mettaient, ils disaient, monsieur et madame, hein, ils mangent des chiens.
18: Ben, on ne mange tout de même pas nos chiens, non, mais qu'est-ce que vous allez chercher?
22: Mais je l'ai vu à la télé, madame.
18: Oh, vous avez vu à table en train de manger des chiens?
22: Bah écoutez, alors là, je suis confuse parce que j'ai envoyé un courrier à la SPA pour me plaindre.
18: Oh, bah vous allez nous faire encore une publicité, on va encore être emmerdés, nous.
22: Je suis désolée.
18: Ah bah, toute désolée que vous êtes, mais qu'est-ce qu'on va être embêtés, nous, alors, hein?
22: Est-ce que j'ai envoyé ça à la SPA, à la Fondation Brigitte Bardot, un peu partout?
18: Oh, bah vous êtes toute maligne, hein?
22: Oh, mon Dieu.
18: Oh, mon Dieu, oui, une fois que le mal est fait, hein?
22: J'ai fait ce que je croyais,
18: Mais vous avez rien à faire avant de demander?
22: J'ai envoyé une lettre au ministère.
18: Oh, bah c'est bien, eh ben en effet.
22: À la police également.
18: Mais vous êtes folle, mais folle alliée.
22: Mais peut-être pas quand même, vous exagérez, madame.
18: Mais non, j'exagère pas, on m'en sous même pas nos chiens quand même. Non, mais vous rendez compte si on a toutes ces visites-là, la publicité que vous nous faites?
22: Oh mon Dieu, je crois que j'ai fait une bêtise.
18: Oh oui, une connerie, venez, je vous quitte, j'aime mieux ça. Allô?
22: Oui, excusez-moi, c'est encore moi.
18: Ben, qu'est-ce que vous voulez encore?
22: J'ai appelé monsieur Bourin Dubourg, vous savez, à télévision.
18: Oui.
22: Parce que je l'avais prévenu aussi, il voulait faire une enquête. Oui, alors je me suis excusé, je lui ai expliqué, en fait, ce que vous m'avez dit. Et je lui ai dit que c'était pas la peine qu'il vienne faire une enquête, parce qu'en fait, je lui ai dit que vous touchez pas aux petits.
18: Ben, sûrement pas, on les élève, c'est pas pour les bouffer, hein.
22: Voilà, je lui ai dit, ils touchent pas aux chiots et ils mangent que les mâles.
18: Mais on mange même pas les mâles, qu'est-ce que vous avez encore des conneries?
22: Ah bon?
18: Maintenant, on va autre chose, on mange les mâles maintenant.
22: Mais vous mangez vos chiens.
18: Mais espèce d'imbécile, non, on mange pas nos chiens. Complètement cinglé.
22: Qu'est-ce qu'elle dit la grosse, là, derrière? Qu'est-ce qu'elle dit la grosse, là? Je vais venir vous manger, moi.
23: Oui? Eh ben venez, moi je vous attends, moi.
22: Eh, dites-moi.
23: Venez franchir la porte, là, venez au portail, puis moi je vous attends.
22: Moi je vous mange, moi.
23: Moi vous mangez, non mais vous rigolez ou quoi?
22: Je vous mange.
23: Je vous mange, bah, moi je vous mangerai même pas parce que vous êtes immangeable.
22: Quoi, je suis immangeable, moi?
23: Bah sûrement, oui.
22: Dire que moi je suis immangeable, c'est dégoûtant.
23: Bah si on mange nos chiens, dans ces cas-là...
22: Pourquoi vous avez dit que j'étais immangeable?
23: Mais c'est pas, mais j'ai dit ça sans le dire, mais vous dites qu'on mange nos chiens. Soyez réalistes, on produit du chien, on va pas les manger.
22: Pourquoi vous avez dit que j'étais immangeable?
23: Mais non, non, non, bon, non, on en reste là, on mange pas de chien, vous êtes mangeable.
22: Ah, redites-moi ça.
23: Vous êtes mangeable.
22: Oh, vous êtes très gentil.
23: Mais soyez un petit peu réaliste, pourquoi on mangerait nos chiens?
22: Parce que je travaille à la radio.
23: Oui.
22: À Europe 1.
23: Oui.
22: Je fais des blagues au téléphone.
23: Oui. C'est une blague pour Europe 1?
22: Oui.
23: Après tout ce que vous avez dit, vous croyez qu'on va vous croire?
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0: Oui, allô?
1: Bonjour monsieur, c'est bien le supermarché?
0: Oui.
1: Monsieur Martin à l'appareil, les emballageurs Martin?
0: Oui.
1: Vu qu'il y a un risque de pénurisme des emballages, je vais venir récupérer vos bouteilles en plastique.
0: Je vois pas du tout de quoi vous me parlez.
1: Ah, alors comment dire? Vous voyez les récipients de forme verticale dans lesquels vous vendez de l'eau minérale par exemple?
0: Oui.
1: Eh ben voilà, ça s'appelle une bouteille en plastique.
0: Non, bah je sais ce que c'est qu'une bouteille en plastique, mais ce que je veux dire c'est qu'il n'y a pas de bouteille, nous on vend les bouteilles pleines.
1: Je sais, mais vous inquiétez pas, à la place je vous mets des bouteilles en papier.
0: Non mais vous rigolez ou quoi?
1: Oui, ça m'arrive, oui.
0: Vous n'avez pas à récupérer nos bouteilles d'eau et à nous en donner d'autres. On sait pas d'où vient votre eau, nous on a nos fournisseurs.
1: Ah non, mais les bouteilles en papier que je vous apporte, elles sont vides.
0: Et qu'est-ce que vous voulez que j'en fasse des bouteilles vides?
1: Bah vous les remplissez.
0: Je les remplis, mais je les remplis avec quoi?
1: Bah avec votre eau.
0: Oui, enfin écoutez, je vois pas vendre des bouteilles d'eau de mon robinet à mes clients.
1: Bah non, pas de l'eau du robinet, vous vous rendez compte?
0: Oui, je les remplis avec quoi?
1: Avec l'eau de vos bouteilles en plastique que je vous récupère.
0: Mais de
1: bah oui, vous faites le transvasage et après moi je vous embarque les bouteilles vides.
0: Oui, enfin écoutez.
3: C'est pourquoi là, parce que...
1: Bonjour madame, c'est ce que je disais à l'autre monsieur. Vous, tout ce que vous aurez à faire, c'est transvaser l'eau des bouteilles plastiques dans les bouteilles en papier.
3: Bah moi, je vais pas transvaser des bouteilles pleines dans des bouteilles en papier. J'ai pas le temps de faire ça, moi.
1: Non, mais vous faites ça tranquille à la caisse. Quand il y a un client qui achète de l'eau, hop, vous lui videz sa flotte.
3: Ah non, attendez, moi je vois 300-400 clients par jour. Croyez que je vais m'amuser à vider des bouteilles plastiques en caisse?
1: Ah bah dans ce cas, dites au client de le faire.
3: Non, mais je vide pas de bouteilles, on vide pas de bouteilles.
1: Dans ce cas, je peux vous envoyer quelqu'un pour s'en occuper.
3: Non, mais même il y a quelqu'un, il y a personne, puisque c'est pas moi qui prends.
1: Non, parce que mon beau-frère est videur, donc si c'est ça qui vous embête, il peut venir vider vos bouteilles.
3: Non, mais même ça m'embête pas du tout, puis de toute façon.
1: Ça vous embête pas du tout, super.
3: Non.
1: Donc je valide l'échangisme bouteille.
3: Non, je valide pas, vous validez rien du tout.
1: Est-ce que je rajoute l'option videur ou pas?
3: Ah non.
1: Non, donc c'est vous qui faites le transvidage.
3: Non, mais merde, vous allez m'écouter un petit peu. Moi, c'est pas moi qui prends les responsabilités, c'est pas moi le décisionnaire.
1: Ah, bah passez-moi le patron.
3: Voilà.
0: Oui, allô?
1: Bonjour monsieur, vous êtes le patron?
0: Bonjour monsieur, non c'est madame.
1: Oh, excusez-moi, je croyais qu'on me passait le patron.
0: Vous êtes avec moi?
1: Oh bah non.
0: Bah pourquoi le patron, je vous dis que c'est moi?
1: Ah bah impossible, vous m'avez dit que vous étiez une dame.
7: Allô, oui.
1: Bonjour madame.
7: Alors excusez-moi là, monsieur, vous êtes qui vous?
1: Monsieur Martin, les emballageurs Martin. Donc j'en déduis que c'est vous la patronne.
7: Non, je suis pas le patron et la dame que vous avez vue avant, c'est la patronne.
1: Ah, la patronne est une dame.
7: OK, donc je vois pas pourquoi vous vouliez parler au patron.
1: Bah en même temps, je pouvais pas savoir.
7: Bah vous pouvez pas savoir pourquoi si elle vous dit qu'elle est la patronne.
1: Oui, c'était pas clair non plus.
7: Bah, c'est pas clair pourquoi c'était pas clair parce que c'est une femme et qu'elle peut pas être patronne, c'est ça?
1: Ah bah non, c'est si c'est un homme que ça peut pas être une patronne.
7: Et donc OK, donc vous vouliez
1: bah lui parler.
7: Et vous appelez pourquoi en fait?
1: Ah oui, c'est vrai. Donc comme j'expliquais, je remplace vos bouteilles en plastique par des bouteilles en papier.
7: Mais c'est quoi vos conneries là? Dans des bouteilles papier en plus, vous êtes sérieux vous?
1: Oui, alors le seul souci, il faut quand même que je vous prévienne, elles sont pas étanches.
7: Non mais vous vous foutez de moi ou quoi là?
1: Oh oui, bien sûr.
7: OK, d'accord. J'ai juste autre chose à foutre.
1: Ah non mais attendez, j'ai pas fini.
7: Non mais moi j'ai fini, OK?
1: Ouais, mais si je continue tout seul, c'est moins drôle.
7: Non mais
9: Mairie de Taon, bonjour.
24: Allô?
9: Oui, bonjour oui, monsieur.
24: Bonjour madame. Je suis bien à la mairie.
9: Oui, vous êtes à la mairie de Taon-les-Vosges.
24: Voilà, c'est ça. Mm-hmm. C'est ce qu'on m'avait dit en fait. Hein, parce
9: oui,
24: que...
9: c'est... non, donc, c'est... Oui, la mairie que vous voulez?
24: Ben, non, en fait, pas tout à fait.
9: Ah bon, ben alors.
24: Voilà. Mm-hmm. Je suis bien à la mairie de Taon-les-Vosges.
9: Oui, de Taon-les-Vosges. Oui.
24: Ah, c'est ça, d'accord. Très bien.
9: Oui, alors.
24: Oui, parce qu'on m'avait donné votre numéro, vous savez.
9: Mm-hmm. Donc vous voulez quoi, monsieur?
24: La personne à qui j'ai demandé justement au préalable si je pouvais vous joindre m'a donné votre numéro de téléphone.
9: Oui, bah oui, donc vous êtes à la mairie, donc vous voulez quel service?
24: Ah oui, c'est normal parce qu'on m'a donné votre numéro de
9: oui,
24: téléphone.
9: Oui, bah oui, d'accord, mais je voudrais bien savoir ce que vous voulez.
24: Voilà. En fait, savoir si la mairie est ouverte actuellement.
9: Oui, elle est ouverte jusqu'à 18h.
24: Ah bon, vous êtes sûr?
9: Je suis sûr. Pourquoi?
24: Ben, parce que je veux pas venir et puis qu'elle soit fermée, hein.
9: Ben oui, pourquoi je suis sûr? Je travaille à la mairie, je sais que les bureaux sont ouverts jusqu'à 18h.
24: Ah, mais vous y êtes, là?
9: Eh ben oui, je suis au standard.
24: Ah.
9: Eh ben oui, je comprends pas trop ce que vous voulez.
24: Parce qu'on m'a donné votre numéro de téléphone.
9: Eh ben oui, j'ai bien compris. On vous a donné notre numéro de téléphone. 39...
24: Ah non, pas le mien, hein, le vôtre.
9: Oui. Ben oui, j'ai bien compris. Vous êtes à la mairie.
24: D'accord.
9: Voilà, donc vous pouvez venir avant 18h.
24: Jusqu'à quelle heure?
9: Jusqu'à 18h.
24: Ah, pas plus.
9: Écoutez, je vous entends mal, je raccroche.
24: Je vous entends, madame. Allô?
9: Mairie de Taon, bonjour.
24: Ah, oui, parce qu'on a été coupé.
9: Attendez, là, je reprends le standard, là. C'est pourquoi, monsieur?
24: C'est pour savoir si je suis où, là?
9: Ben, mairie de Taon-les-Vosges, monsieur.
24: Ah, c'est pas vous que j'ai eu tout de suite, là?
9: Non.
24: Ah, d'accord. Taon-les-Vosges.
9: Voilà, Taon-les-Vosges.
24: Ah, c'est Taon ou Taon?
9: Mais vous n'êtes pas de Taon?
24: Ah, bah, pas du tout, non.
9: Vous appelez d'où, là?
24: La préfecture, Saint-Dié.
9: Ah bon?
24: Vous comprenez?
9: Oui,
10: Je comprends bien, oui.
24: Ah, d'accord, oui, parce que juste avant, la dame que j'avais avant, elle n'était pas... Elle comprenait pas du tout.
10: Ah bon. Alors, vous voulez quoi, là? Simplement les renseignements? Vous êtes bien à la ville de Thaon-les-Vosges?
24: Oui, c'est ça. Ça existe depuis longtemps?
10: Quoi?
24: Les Vosges.
10: Ah ben, bien sûr, oui.
24: Ah, d'accord.
10: Oui, parce qu'il y a Thaon dans le Calvados, mais Thaon tout seul. Alors... Hein, c'est dans le 14, mais c'est une autre commune.
24: Thaon-les-Calvados. Ah ouais, mais c'est pas ça. Moi, j'ai demandé Thaon-les-Vosges.
10: Oui, bah, vous êtes bien Thaon-les-Vosges.
24: Bah, vous venez de me dire que...
10: Il existe un autre Thaon tout seul, puisque vous me dites que les Vosges, est-ce que ça fait longtemps que ça existe? Oui, je vous ai répondu. Et Thaon tout seul, sans les Vosges à la suite, c'est dans le Calvados.
24: Oula, attendez, j'ai pas compris. Je suis stagiaire, je débarque de l'ENA et de Sciences Po, donc j'ai besoin de comprendre. Alors,
10: mais vous voulez comprendre quoi, monsieur?
24: Thaon. À quoi ça correspond et surtout à quoi ça sert?
10: Thaon-les-Vosges, à quoi ça correspond et à quoi ça sert?
24: À quoi ça sert, oui.
10: Bah, c'est une ville, hein, comme Épinal, comme Saint-Dié, comme c'est une ville.
24: Oui, mais elle sert à quoi, madame?
10: Qui?
24: Bah, votre ville.
10: Elle sert à quoi, notre ville? Qu'est-ce que vous entendez par ce qu'elle elle sert à quoi?
24: Est-ce que vous pouvez me passer la précédente standardiste? Parce que j'ai l'impression que vous ne comprenez pas...
10: Bah, il faut dire qu'il y a...

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3: Non, ça c'est la mairie, madame. La ville. À quoi sert votre ville?
4: À quoi ma ville elle sert? À plein de choses.
3: Oui. Combien de choses? À peu près, hein. À 100 près.
4: À 100 près?
3: Oui, madame.
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5: Commissariat de police, bonjour.
6: Oui, bonjour monsieur. C'est bien le commissariat?
5: Oui.
6: J'aurais besoin que vous me fassiez un mot pour ma déclaration d'impôt parce que je suis en retard.
5: Faut que vous vous arrangiez avec les impôts, nous on fait pas ça.
6: Alors si vous voulez, j'ai rédigé un mot, je peux vous dicter un truc.
5: Non, je vais pas vous le faire par téléphone le mot.
6: Non, mais je viens le chercher après.
5: Non. Moi là, je vais pas vous faire un mot d'excuses comme quoi vous avez pas fait vos impôts.
6: Bah oui, mais alors moi ça m'arrange pas parce que les impôts là.
5: Il fallait vous y prendre avant.
6: Non, mais vous mettez je sous-signifié, monsieur le sergent.
5: Non, je ne vous ferai pas de mot parce que vous avez raté votre déclaration d'impôt. Maintenant vous vous démerdez, vous avez fait une connerie et vous assumez.
6: Bon bah alors, je sous-signifiais monsieur le caporal.
5: Bah attendez 5 minutes.
6: Ah, merci monsieur.
7: Ah non mais monsieur, ça n'existe pas ça.
6: Bah enfin j'ai un modèle, c'est ce que je disais
7: mais
6: à votre...
7: Mais non, on va pas tamponner le modèle que vous avez décidé d'écrire. Si vous avez du retard sur votre déclaration d'impôt, c'est votre problème, c'est pas le nôtre.
6: Bah c'est un peu le vôtre, dans le sens où, comme j'ai dit, que je travaillais pour vous, voyez.
7: C'est-à-dire, vous travaillez pour nous.
6: Alors j'ai mis mission d'infiltrage.
7: Et parce qu'une mission d'infiltrage, ça vous oblige à ne pas déclarer vos impôts.
6: Bah oui, à partir du moment où je suis en infiltrage...
7: Non, pas du tout. On peut être président de la République, monsieur, si on déclare pas ses impôts dedans, c'est pareil. Hein.
6: Bon, ça m'étonnerait ça quand même.
7: Mais on ne le fera pas, monsieur.
6: Excusez-moi, vous imitez vraiment pas du vôtre, hein, parce que... Là...
7: Non, c'est pas une histoire de mettre du nôtre. La loi est pareille pour tout le monde, hein.
6: Bah, sauf si vous m'avez fait une attestification.
7: Non, il n'y a pas d'attestation, monsieur. Vous avez un retard, vous avez un retard.
6: Ah, allô ?
8: Je vais prendre un abruti au téléphone.
6: Allô ?
8: Oui, allô, bonjour.
6: Oui, bonjour madame. Voilà, comme j'expliquais, il faudrait me faire une attestification comme quoi vous m'avez empêché de donner ma déclaration à temps pour les impôts.
8: Vous plaisantez ou quoi? De suite, je vais vous dire non de suite parce que je fais un faux là. Donc je ne ferai pas ce genre d'attestation, monsieur. Je crois que je me suis bien fait comprendre.
6: Parce que votre collègue là, juste avant, me disait que ça posait pas de problème.
8: Non, attendez, vous plaisantez ou quoi? J'ai mon collègue en face de moi, il vous a jamais dit ça.
6: Ah bah si,
8: donc,
6: il m'a dit...
8: arrêter de suite.
6: Ah bah tiens, alors passez-moi le patron.
9: Oui, allô?
6: Oui, bonjour madame.
9: Oui, bonjour madame. Monsieur, pardon.
6: Non, je vous en prie.
9: Mais vous travaillez pour nous. Mais pourquoi vous avez travaillé pour nous?
6: Non, alors en vrai, j'ai pas travaillé pour vous. Mais il fallait bien que je trouve un alibi, vous voyez.
9: Non, mais vous rigolez, non, j'espère, quand vous me dites ça, non? Vous croyez que je vais faire un faux?
6: Non, pas un faux, c'est juste que vous.
9: Si, c'est un faux, vous me demandez de faire un faux. Vous demandez que je vous couvre parce que vous n'avez pas renvoyé vos impôts et vous avez dit aux impôts que c'était de notre faute parce que vous travaillez pour nous.
6: Voilà, bah c'est parfait. Ça, vous me le mettez sur papier?
9: Eh bien, non, mais je vous ferai pas. Non, rien ne vous couvrera pas.
6: Et pourquoi vous n'allez pas me couvrir?
9: Écoutez, alors, vous savez pas ce qu'on va faire, hein? Vous demandez à la gendarmerie. Moi, je vous la ferai pas. On est dans un autre monde, là.
6: Non, je vous demande de me tamponner mon papier seulement.
9: Oui, vous demandez de faire un faux, monsieur.
6: Alors, est-ce que je pourrais passer juste vous emprunter un tampon?
9: Non, mais vous rigolez, non? Ça suffit, là.
6: Non, allez. Mais je vous dis pas pourquoi, comme ça, vous savez
9: mais
6: pas.
9: Mais attendez, vous allez pas me prendre un tampon de la police pour vous faire un papier, quand même, non?
6: Eh, j'ai pas dit que c'est pour me faire un papier.
9: Et c'est pour faire quoi, alors?
6: C'est pour me faire le papier, en vrai, bien sûr.
9: Bon, voilà, monsieur. Allez, monsieur.
6: Non, alors, j'ai rien dit. Alors, non, je retire, pardon.
9: C'est même pas la peine que vous présentez au bureau, là, je vais m'énerver maintenant. Vous demandez à la police de faire un faux. Vous avez oublié de déclarer vos impôts à temps.
6: Allô?
8: Oui.
6: Bonjour madame.
8: Ah bah pour le bonjour monsieur, bonjour madame, de chérir la chanson.
6: Oh non! Ah
8: j'écouterai la chanson.
6: Je vois pas de quoi vous parlez.
8: Bah ouais. Chérir la chanson! Ouais, à la police, on écoute chérir la chanson aussi. Oui.
6: Je ne sais pas qui c'est.
8: Allez,
0: salut.
8: Au revoir.
0: Chérir la
8: chanson!
0: Salut. Écoutez, riez!
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10: Allô?
3: Oui, bonjour madame. Monsieur le maire est-il en mairie?
10: Vous êtes monsieur?
3: C'est monsieur de la place à l'appareil, la
10: oui.
3: Préfecture.
10: Il est en ligne actuellement, monsieur le maire.
3: Ah.
10: Je peux vous le passer, là, il vient juste d'avoir terminé.
3: Je vous remercie, madame.
11: Oui, j'écoute.
3: Oui, bonjour monsieur, la préfecture à l'appareil.
11: Bonjour monsieur.
3: De la place. Dites-moi, nous faisons une tournée avec la chambre de commerce actuellement dans la région et l'ambassadeur du Japon.
11: Ah.
3: Et donc nous informons évidemment nos collègues de la chambre de commerce japonaise.
11: Ouais.
3: Que nous mettons à leur disposition aujourd'hui des manuels de franco-japonais un peu simplifiés pour toutes les secrétaires de mairie, les offices de tourisme, enfin vous voyez.
11: Oui.
3: Ah, vous connaissez quelques mots en japonais, non?
11: Oh là là, non.
3: Ah, alors écoutez, je vais vous le passer. Il parle français, lui, hein.
11: Oui.
3: Mais il apprécie évidemment dans le texte qu'on glisse quelques mots, vous voyez, de manière récurrente, quoi. Hein.
11: Oui.
3: Donc, pour dire oui en japonais, c'est ok.
11: Ok.
3: Ok. Ouïa.
11: Ok, ouïa.
3: Et donc, pour dire non, donc c'est so.
11: Non.
3: So.
11: So.
3: Voilà.
11: Oui.
3: Dormir.
11: Lolololola. Dormir, oui. Alors, pour dire bonjour, pour dire bonjour.
3: Bonjour, c'est Ohio.
11: Ouais.
3: Ohio.
11: Ohio.
3: Je vous le passe, hein.

0: Oh, attention-moi. Ohio.
1: Bonjour, Ohio. Ohio. Bonjour, Ohio.
0: Bonjour, monsieur le maire.
1: Bonjour, monsieur l'ambassadeur. Ohio.
0: Ohio.
1: Ohio.
0: Ohio.
1: Ohio.
0: Bonjour, monsieur.
1: Bonjour, monsieur l'ambassadeur. Merci beaucoup de m'appeler. Ça me fait beaucoup plaisir. J'en suis très flatté et très honoré.
0: Vous avez utilisé le manuel de franco-japonais.
1: Oui, j'ai entendu parler, oui, effectivement.
0: Alors, combien d'habitants dans votre ville ?
1: 1325.
0: Sont-ils heureux ?
1: Bien sûr.
0: Comment ?
1: Oui, ok. Ok. J'ai perdu le mot ungui. Okuya, c'est ça ?
0: Non. Okuya.
1: Okuya.
0: Okuya.
1: Okuya, c'est ça, voilà, oui.
0: Vous allez bien ?
1: Oui.
0: Comment ?
1: Okuya.
0: J'aime beaucoup votre département.
1: Très flatté, très honoré.
0: Il ne ressemble pas aux villes du Sud.
1: Non. Okuya. Non, non, je dirais... Non, Sun Donimans, Sos Donmir.
0: Non.
1: Sodom-i.
0: Voilà. Mais vous l'aimez.
1: Bien sûr, monsieur.
0: Vous l'aimez.
1: Ok-ouille.
0: Vous l'aimez beaucoup.
1: Ok-ouille.
0: Vous y êtes
1: né. Je suis né, oui.
0: Ah, tous les gens qui habitent avec vous sont nés là.
1: Sodom-i.
0: Vous êtes fiers d'eux.
1: Ok-ouille.
0: D'accord. Ils votent tous pour vous.
1: Sodom-i.
0: Mais vous êtes quand même bien élu.
1: Ok-ouille.
0: Depuis combien d'années ?
1: 1977.
0: Ça fait du travail.
1: Ça fait beaucoup de travail.
0: Ça fait du travail.
1: Beaucoup de travail.
0: Ça fait du travail.
1: Ok-ouille.
0: Très bien, monsieur le maire. Voyez, c'est facile.
1: Oui.
0: Maintenant, je vais vous expliquer un mot qui veut dire au revoir.
1: Oui.
0: Donc, nous disons rock.
1: Rock.
0: Rock.
1: Rock.
0: Voilà, à s'inspirer. Oul.
1: Ankoul. Ankoul.
0: Un peu plus aspiré.
1: Ankoul. Comme ça.
0: Voilà. À la fin, n'oubliez pas le « et ». Ankoulé. Et.
1: Ankoulé.
0: Plus fort à la fin.
1: Ankoulé. Ça va ? Non ?
0: Aspirez un peu plus.
1: Ankoulé.
0: Nous allons donc prendre congé de vous.
1: Ankoulé.
0: Je ne vous ai pas trop retardé.
1: Sodom-i.
0: Bon. Alors, monsieur le maire, au revoir.
1: En coulé.
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3: Allô ?
4: Bonjour, monsieur. Je suis bien en bar ?
3: Oui.
4: J'étais venu chez vous il y a quelques jours.
3: Oui.
4: En rentrant chez moi, je me suis rendu compte que j'avais 20 euros qui ont dû tomber chez vous.
3: Où c'est qu'ils sont tombés chez vous ? Je peux pas vous dire ça.
4: Ah bah moi, je peux vous le dire. Où c'est qu'ils sont tombés ? C'est qu'ils sont tombés chez vous ?
3: Bah à 20 euros, quelqu'un les a peut-être ramassés, monsieur.
4: Ah bah très bien, c'est pour ça que je viens les récupérer.
3: Bah où ? Comment vous les allez les récupérer ?
4: Bah comment que je vais les récupérer ? Parce que vous allez me les rendre ?
3: Mais ma foi, non !
4: Bah ma foi, j'ai l'impression que si.
3: Bah n'importe quoi. J'en ai rien à foutre de vos 20 euros, monsieur.
4: Oh bah tiens.
3: Mais qu'est-ce que c'est de cette histoire-là ? Vous rigolez pas, vous ? Vous êtes en train de me prendre pour une gigolette, là, hein ?
4: Gibonette vous-même, excusez-moi.
3: Bah voyons.
4: Bon alors, passez-moi le responsable.
5: Bah, vous rigolez, non ?
4: Ah, un autre monsieur.
5: J'ai jamais trouvé 20 euros chez moi.
4: Oh bah attendez, je vais pas vous les donner.
5: Bah, je vais quand même pas vous donner de mon argent que je n'ai jamais trouvé d'un billet de 20 euros. Vous rigolez, non ?
4: Ah, comment vous savez que c'était un billet ?
5: Bah, vous venez de me le dire.
4: Ah, j'ai dit 20 euros, ça aurait pu être des pièces.
5: Non mais vous rigolez, non ?
4: Ah bah excusez-moi, mais enfin c'est quand même mes 20 balles que vous avez... Chut, vous voyez ce que je veux dire ?
5: Je n'ai jamais pris un billet de 20 francs, de 20 euros, excusez-moi.
4: Ah non,
5: de 20... Je n'ai jamais trouvé un billet de 20 euros.
4: Non mais enfin, vous voyez, vous savez que c'était un billet, je vous ai pas...
5: Ah, vous venez de me le dire, vous venez de le dire, là ! Bordel de merde ! J'appelle la gendarmerie, venez !
4: Ah bah excusez-moi,
5: moi... J'appelle la gendarmerie ! Non mais on va voir qui c'est qui... Mais vous êtes un arnaqueur, c'est tout ce que vous êtes, monsieur ! Vous êtes venu quand ?
4: Je vois le truc, vous me dites ça, et puis en même temps, vous êtes en train d'essuyer vos billets de 20 euros pour faire disparaître les empreintes ou je ne sais quoi.
5: Mais vous rigolez, non ?
4: J'entends, ça frotte là derrière, non ?
5: Mais bien sûr que oui, je suis en train de les compter, mes pistons.
4: Ah ah ! Non bah alors là, excusez-moi, mais alors ça c'est quand même... Elle est belle, celle-là.
5: Mais quelle preuve que vous avez, de toute façon !
4: Je l'ai, la preuve, oui, bien sûr.
5: Ah bon ?
4: Ah bah oui.
5: Ah bah bon.
4: Ah bah j'ai mon beau-frère qui est passé chez vous.
5: Votre beau-frère maintenant.
4: Oui.
5: Et votre soeur aussi peut-être aussi avec.
4: Il est passé et qu'est-ce que vous aviez à la main quand il est passé ?
5: Bah, je sais rien moi. Qu'est-ce que j'avais à la main quand il est pas...
4: Un billet de...
5: Mais attends, mais vous délirez monsieur.
4: Non mais vous aviez un billet de 20 euros.
5: Mais mais je suis de très bonne foi, monsieur. Alors arrêtez, s'il vous plaît, hein. Je tiens un commerce. J'ai pas un billet de 20 euros dans ma caisse. Excusez-moi.
4: Ah bah, il a vu qu'il y en avait des billets de 20 euros, mon beau-frère.
5: Moi, j'appelle la gendarmerie, monsieur. Je vais les appeler maintenant.
4: Ah, mais moi d'abord.
5: Bah, faites ce que vous voulez.
4: Oh bah, écoutez, dans ce cas, je vais vous passer les gendarmes. Ah non, attendez, encore mieux que ça. Je vais me téléporter à la gendarmerie.
5: Faites ce que vous voulez.
4: Attention.
5: Je rien à foutre de vous.
4: Télétransportation. Voilà, je viens de me transporter à la gendarmerie à l'instant.
5: À la gendarmerie?
4: Oui, absolument, oui.
5: Dites-moi à quelle gendarmerie vous êtes, monsieur.
4: Je suis à la gendarmerie de Martinville.
5: Gendarmerie de Martinville.
4: Voilà, je suis avec le brigadier Martin.
5: Avec le brigadier Martin. Ah, c'est le même nom que vous, en fait.
4: Ah, bah c'est marrant, j'avais pas remarqué, oui, c'est vrai.
5: Non, bah écoutez, ça suffit, vos histoires.
4: Non, mais et pour mon chien, on fait comment?
5: Votre chien?
4: Bah oui, parce que moi, quand j'ai vu que j'avais perdu ce billet de 20 euros chez vous, j'ai demandé à mon chien d'aller le chercher.
5: Ouais, vous foutez de ma gueule. Là.
4: Et là, il est pas revenu. Mais...
5: Vous n'aurez ni chien, ni billet de 20 euros, puisque je n'ai ni votre chien, ni votre femme, ni votre frère, ni votre sœur, ni personne.
4: Il a entendu aboyer derrière, hein.
5: Merde !
2: Laboratoire, bonjour.
0: Oui, bonjour, madame. C'est le laboratoire d'analyse ?
2: Oui.
0: Je voulais savoir si vous avez eu mes résultats.
2: Vous êtes monsieur ?
0: Lamol.
2: L-A-M-O-L ?
0: Oui.
2: C'est d'aujourd'hui ?
0: Oui, ce matin. Vous n'étiez pas ouvert, donc je les ai déposés juste devant chez vous, là, devant la porte.
2: Moi, j'ai rien, là. Hein.
0: Ah, il n'y a
2: Est-ce
0: rien ?
2: Est-ce que c'était une analyse d'urine ?
0: Oui.
2: Mais vous les avez déposées où, vos urines, ce matin ?
0: Eh bien, devant votre porte.
2: Devant notre porte ?
0: Oui.
2: Il n'y a rien, là, devant la porte. Il n'y avait rien ce matin devant la porte, hein.
0: Ah, bah si, il y avait mes urines. Alors là, si.
2: Mais ça se fait pas de déposer comme ça devant la porte. Par terre, vous les avez mises, hein ?
0: Oui.
2: Oh, ça se fait pas.
0: Mais pourquoi ?
2: Et parce que apparemment ils ont disparu, vos urines.
0: J'ai laissé ma carte de visite avec.
2: Un petit ou un grand flacon ?
0: Ah, il n'y avait pas de flacon, hein.
2: Mais qu'est-ce que vous avez déposé, alors ?
0: Bah, mes urines.
2: Et vos urines, vous les avez mises dans quoi ?
0: Ben, je comprends pas.
2: Vous me dites que vous avez déposé des urines ce matin.
0: Oui.
2: Mais dans un flacon comment ?
0: Mais pas dans un flacon. Moi, j'ai pas de flacon comme ça. Je suis un particulier, moi.
2: Et alors, comment vous avez fait pour recueillir des urines ?
0: Ben, j'ai uriné.
2: Vous avez uriné où ?
0: Ben, devant votre laboratoire, devant la porte. Et j'ai laissé ma carte de visite en disant si vous pouvez faire un prélèvement. Alors, est-ce que vous avez fait des prélèvements ? Est-ce que vous avez les résultats ?
2: Vous avez uriné où ?
0: Sur la porte et par terre, devant la porte.
2: Vous avez uriné sur la porte du laboratoire ?
0: Mais oui, vous n'étiez pas ouvert.
2: Et vous voulez qu'on fasse des analyses d'urine sur quel prélèvement ? Sur la porte ?
0: Ben oui. Moi, j'ai des analyses à faire, donc je voudrais avoir les résultats, s'il vous plaît.
2: Ne quittez pas, je vous passe ma collègue. Oui, qu'est-ce que vous voulez, monsieur ?
0: Avoir mes résultats.
2: Mais comment vous avez pu vous expliquer à ma collègue que vous avez uriné sur la porte ?
0: Oui.
2: Monsieur, enfin, vous imaginez bien qu'en urinant sur une porte, on ne peut décemment pas faire d'analyse d'urine.
0: Écoutez, je peux être franc avec vous, vous en avez vu d'autres dans la profession,
2: non,
0: j'imagine.
2: Non, écoutez, c'est la première fois, là, j'ai mes collègues qui sont à côté de moi, j'ai une collègue qui est là depuis 35 ans, c'est pas normal, hein, vous imaginez uriner sur une porte pour qu'on fasse des analyses d'urine, c'est inimaginable.
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7: Allô,
4: oui. Oui, bonjour monsieur, c'est bien l'auto-école ?
7: Oui, vous êtes bien l'auto-école.
4: Je vous appelle parce que moi-même j'ai monté un site pour passer le permis sur internet.
7: Oui.
4: En revanche, comme j'ai pas les agréments, j'aurais besoin d'un petit coup de pouce de votre part pour me valider les élèves à qui j'ai donné le permis.
7: Non, mais ça m'intéresse pas de toute façon.
4: Bah oui, mais alors parce que du coup j'ai quand même votre nom qui est marqué sur mon site.
7: Vous avez marqué mon nom et de quel droit vous marquez mon nom ?
4: Bah parce qu'il fallait bien que je trouve quelqu'un qui.
7: Et vous choisissez mon nom comme ça au hasard sans avoir demandé quoi que ce soit. Mais je vais porter plainte contre vous, monsieur.
4: Bah moi d'abord pour refus d'agrémentisme.
7: Mais c'est la meilleure, ben allez-y. Je vous invite à le faire, monsieur.
4: Alors, c'est gentil de m'inviter.
7: Mais je suis en plein délire, là, monsieur. Vous engagez pas d'autres personnes comme ça à leur insu. Mais qu'est-ce que c'est, cette histoire ? Mais c'est de la magouille en plein que vous faites, là.
4: Non, mais considérez ça comme une sorte de partenariat, vous voyez ce
7: qu'il faut... Ah bon, vous faites les choses avant et après vous prévenez les gens, vous. Mais vous êtes un escroc en puissance.
4: Oui, enfin, on est quand même partenaire, hein, je vous rappelle, donc...
7: Ah, mais pas du tout. Qu'est-ce que c'est, cette histoire ? Attendez.
4: Oui.
8: Allô ?
4: Allô ?
8: Oui. Ah,
4: vous êtes une autre responsable ?
8: Non, je suis le.
4: Ah,
8: juste avant, vous avez eu la responsable et elle vous a dit justement, vous vous rendez compte de ce que vous êtes en train de demander ? Concrètement, vous êtes notre concurrence directe, mais vous avez besoin de mon numéro d'agrément pour pouvoir bosser vous de votre côté.
4: Bah parce que vous l'avez.
8: Oui, mais moi je l'ai, mais je suis pas tenu de vous le donner, mon numéro d'agrément. Moi, mon intérêt, il est où ?
4: Alors, c'est ce que je disais, faut voir ça comme une sorte de partenariat, vous voyez ?
8: Mm-hmm.
4: Moi, ce que je me disais, c'est que les élèves qui s'inscrivent sur mon site, vous leur offrez 2 heures de conduite.
8: Ah, d'accord. Alors, vous inscrivez les gens, vous encaissez, vous m'envoyez les élèves, je leur offre 2 heures de conduite et ça me fait de la pub.
4: Bah, exactement.
8: Mais vous sortez de quelle planète, monsieur?
4: Bah, enfin, excusez-moi.
8: Sérieusement, moi, avec tout le respect que je vous dois, là, franchement, c'est prendre les gens pour des idiots.
4: Non, mais excusez-moi, non.
8: Non, je vous excuse pas. J'en ai marre de parler avec vous. Vous me prenez pour un con, j'ai l'impression.
4: Je vous propose un business quand même.
8: Non, ne me proposez rien du tout. J'ai pas besoin de businesser avec vous.
4: Bah, alors, donnez-moi juste, dans ce cas, le numéro.
8: Mais je vous donne rien du tout, espèce de fou. Vous êtes malade ou quoi? Vous, je vous donne rien du tout.
4: Écoutez, je passe dans ce cas.
8: Ouais, venez, je vais vous donner le numéro d'agrément.
4: D'accord. Ou si vous préférez, moi, je vous apporte les dossiers déjà.
8: Téléphone.
4: Non, parce que si vous pouvez me remplir les trucs, parce que moi j'y connais rien.
8: Je veux plus parler avec vous.
4: Ah, bah excusez-moi, mais enfin, entre associés, ça commence très mal quand même. Hein.
8: Ah, voilà, il m'en Mais non, mais je suis pas d'accord. Moi, vous me prenez pour un con comme ça. Venez et parlez en face de moi, ne me parlez pas au téléphone. Qu'est-ce que vous me parlez au téléphone?
4: Eh ben là, je vous parle au téléphone, oui, absolument.
8: Mais je veux pas parler avec vous au téléphone, moi je veux que vous venez.
4: Mais là, pourtant, on parle au téléphone.
8: Monsieur,
4: oui.
8: Avec tout le. Je vais vous parler très très mal.
4: Non mais.
8: Je vais vous parler très très mal. Je vous préviens 2 fois. Raccrochez, ou sinon je vais vous insulter toute votre famille.
4: Ah bah non.
8: Il m'a dit, ah ben non, voilà, lui, il me rend pour un con.
4: Allô?
8: Ah, c'est pas que tu me rends fou comme ça. Voilà, c'est trop là. Bon, vous avez de quoi noter, je vous donne l'agrément. Moi, vous vous raccrochez, vous me rappelez plus.
4: Alors, je vous écoute.
8: Il est où les numéros d'agrément là? Alors, c'est E12.
4: Comme le chiffre 12?
8: Non, c'est un truc de fou.
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10: Allô?
11: Oui, bonjour monsieur.
10: Bonjour.
11: Excusez-moi de vous déranger, c'est au sujet de la manifestation d'hier.
10: Oh, attendez, attendez, quel numéro demandez-vous, monsieur? C'est un faux numéro, ça, hein?
11: Vous n'êtes pas à la CGT?
10: Non, monsieur, absolument pas. Et c'est un ancien numéro, ça. Vous le rayez, il vous faut demander un nouveau numéro.
11: Ah oui, mais faut pas m'insulter, moi.
10: Mais je vous insulte pas, monsieur. Je vous dis simplement que c'est un ancien numéro.
11: Oui, j'ai compris, camarade.
10: Eh bien, alors, camarade syndiqué, moi, je suis pas syndiqué et je suis l'ancien numéro.
11: Ben oui, voilà. Écoutez-moi, jeune homme.
10: Oui.
11: Vous pouvez avoir du respect quand même.
10: Mais j'ai du respect, monsieur. Je vous dis simplement que c'est un ancien numéro que vous faites, là.
11: Oui, mais vous me dites ancien numéro comme si j'étais vieux de la feuille, moi.
10: Mais je vous le dis parce que c'est pas le premier. Je veux faire changer de numéro. Au revoir, monsieur.
11: Mais écoutez-moi, jeune homme.
10: Oui, mais écoutez, j'ai pas de temps.
11: Je travaille, je suis administrateur des PTT.
10: Eh bien, je suis bien content.
11: Alors,
10: pour vous, monsieur.
11: Dites-moi quel est votre problème et moi je vous change votre numéro en 5 minutes.
10: Non, mais c'est pas la peine, monsieur. Mais je me débrouillerai tout seul. Je vous remercie.
11: Non, j'insiste, jeune homme.
10: Non, mais je vous remercie, monsieur. Vous êtes vraiment aimable.
11: Camarade.
10: Oui.
11: Je change votre numéro. Je m'en occupe dans 2 minutes.
10: Non, c'est pas la peine. Si, j'insiste, monsieur.
11: Si, j'insiste.
10: C'est un ancien numéro qu'on m'a attribué. Voilà.
11: Non, je vous le change sans problème.
10: Mais je veux pas, monsieur.
11: Ah, monsieur.
10: Écoutez, vous me faites. Je me débrouille, monsieur.
11: Monsieur, considérez ça comme acquis. Dans 5 minutes, votre
10: numéro. Je ne veux pas, monsieur. Ne change pas mon numéro. Il ne change pas, s'il vous plaît.
11: Camarade, excusez-moi, je vous donne un nouveau numéro.
10: Moi, je n'en veux pas, monsieur. Écoutez, vous débrouillez. Au revoir, monsieur. Allô?
12: Oui, bonjour, monsieur. Le 40.
10: Oui,
12: bonjour monsieur, Central 10 à l'appareil, on vient d'avoir un état de demande de changement de numéro.
10: Mais non, mais c'est un monsieur qui m'a téléphoné, qui se mêle de ce qui le regarde pas.
12: Excusez-moi,
10: j'ai pas demandé...
12: monsieur, vous permettez monsieur, c'est Central 10 à l'appareil, je vous demande de nous excuser une minute, nous vous donnons votre nouveau numéro qui va prendre donc, qui va être en activité dans 10 minutes.
10: Mais je le veux pas monsieur, mon nouveau numéro, moi j'en ai un numéro que j'ai communiqué à tout le monde, je le conserve.
12: Nous sommes désolés, les ordres ont été transmis de manière électronique, c'est trop tard.
10: Hein. Mais par qui monsieur, c'est pas moi qui ai fait la demande. Alors comme ça, n'importe qui peut faire la demande sur mon numéro, où êtes-vous exactement? À Jaurès, là?
12: Oui, nous sommes à Jaurès, monsieur.
10: Oui, mais écoutez, je vais y venir déjeuner tout à l'heure.
12: Monsieur.
10: Je travaille moi-même au PTT, je ne veux pas changer de numéro.
12: Bah, écoutez-moi, monsieur, nous avons une demande de l'administrateur, monsieur Doringer.
10: Oui, mais justement, ce monsieur m'a téléphoné tout à l'heure, il s'est trompé de numéro.
12: Non, écoutez...
10: écoutez, monsieur, c'est pas le bon numéro, mais ne vous cassez pas la tête, je vous le fais changer.
12: Écoutez-moi, camarade, je vous donne votre nouveau numéro
10: de... Mais je n'en veux pas, monsieur, moi je vais venir tout à l'heure à l'agence commerciale, j'arrive dans un quart d'heure.
12: Mais monsieur...
10: Je veux conserver mon 42...
12: Monsieur...
10: Ce n'est pas parce que M. Tartampion a décidé de me faire changer
12: monsieur,
10: de numéro.
12: Ce n'est pas M. Tartampion, c'est l'administrateur qui est donc le secrétaire général du syndicat, vous le savez très bien.
10: Mais je m'en fous, alors, monsieur, non, mais... qui que ce soit.
12: Ah, vous avez...
10: Et il a été charmant, il a été gentil, mais moi je m'en fous.
12: Monsieur, vous permettez, vous êtes prié de venir avec vos 3 dernières factures ainsi que 150 francs.
10: Pardon ont...
12: Ah bah oui, monsieur, non.
10: Mais vous plaisantez, en plus, il va falloir que je paye.
12: Bah écoutez-moi, monsieur. Non.
10: Non, mais qu'est-ce que c'est cette plaisanterie? Mais là, je vous garantis que ça va aller loin, cette histoire-là. Non, mais en plus, il va falloir que je paye pour changer de numéro que je n'ai pas demandé.
12: 150 francs, monsieur.
10: Mais jamais. La vie privée, je suis employé PTT, donc je ne paie pas le téléphone, je ne paie pas l'abonnement.
12: Ah ouais, hein? Ah ben ça, vous n'avez pas signalé, c'est trop tard.
10: Comment, mais je ne voulais pas signaler, mais vous m'avez rien demandé, monsieur.
12: Bon, attendez.
10: Ça, alors là, je vous garantis que ça ne se passera pas comme
12: monsieur,
10: ça. Hein?
12: Ben justement, monsieur Deringer vient de rentrer dans mon bureau. Attendez.
10: Oui, mais justement, qui c'est ce monsieur-là?
12: Attendez, vous permettez, je vous passe.
10: Oui, je vous en prie.
12: Il y a le client, là, vous avez demandé, on a déjà son nouveau numéro, puis il n'en veut pas.
10: Laissez-moi, je vais le prendre. C'est la meilleure de l'année, celle-là.
11: Allô?
10: Bonjour, monsieur.
11: Mais qu'est-ce qu'il y a, camarade? Non, en l'heure.
10: Mais je ne voulais pas changer de numéro, moi, monsieur. Vous êtes bien gentil, vous êtes aimable, vous êtes urbain comme tout, mais je ne veux pas changer de numéro, mais monsieur.
11: Je ne sais pas.
10: Pourquoi vous me faites changer de numéro de force?
11: Vous allez payer 150 francs, mais en une journée, vous allez avoir votre
10: numéro. Mais je m'en fous, monsieur. Écoutez, ça va me coûter impression de Doloris terrible, cette histoire-là. Moi, je ne veux pas.
11: Écoute-moi, camarade.
10: En plus, je suis moi-même employé des PTT, monsieur. Je ne paie pas ni l'abonnement, ni l'installation, ni rien. Vous voulez me faire payer 150 francs?
11: Eh oui, mon camarade, parce que ces étés, nous sommes contre les privilèges. Il n'y a aucune raison que toi, tu ne casques pas comme nous.
10: Non, mais comment? Mais vous payez quoi, monsieur? Mais qui est à l'appareil? J'ai pas compris. Écoutez, vous me dites où vous êtes, monsieur. Je viens vous voir parce que nous sommes voisins. On va s'expliquer de vive voix parce que là, on s'époumonne tous les deux. Hein?
11: Écoute-moi, camarade, ton comportement frise l'hystérie.
10: Mais
11: ça,
10: écoutez,
11: ne m'étonne pas de la part des castes des privilégiés.
10: Mais je suis pas un privilégié, nom de Dieu. Je suis un préposé. Vous appelez ça un privilégié, vous? Mais un préposé?
11: Est-ce que tu es venu hier à la manif?
10: Mais non, je suis pas venu, moi, je bricole, monsieur, chez moi. J'ai du boulot par-dessus les oreilles. Mais là,
11: monsieur, travaille au noir. Ah oui, alors non.
10: Mais c'est une plaisanterie, non?
11: Écoute-nous, camarade, tu parles quand même à quelqu'un d'obédient à ses étés. D'une part, t'es privilégié, ensuite tu travailles au noir quand tes camarades défilent sous la pluie.
10: Attendez, une question, monsieur. Vous êtes qui exactement?
11: Monsieur Deringer.
10: Deringer, où êtes-vous exactement, monsieur?
11: À Jaurès, monsieur.
10: Pardon?
11: À Jaurès.
10: On peut vous rencontrer d'ici un quart d'heure, 20 minutes, monsieur Deringer.
11: Vous venez au bureau 203, mais je te signale que l'accueil va être musclé parce que.
10: Ah, ben écoutez, moi je suis ravi parce que là, je viens au bureau 203, mais qu'est-ce que vous avez contre moi, monsieur, s'il vous plaît?
11: Nous n'avons rien contre toi, tu es paranoïaque, privilégié et en plus tu travailles au noir.
10: Comment je travaille au noir? Je travaille chez moi.
11: Déviationniste, liquidateur.
10: Attendez, restons calmes. Poste 203, c'est une plaisanterie, ça, hein?
11: Oui, c'est une plaisanterie.
10: Oh, félicitations. Alors là, écoutez, j'ai pas marché, j'ai cavalé. Vous m'avez fait prendre la colère de ma vie, là, hein?
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9: Oui, allô?
4: Bonjour, monsieur. C'est bien la fleuristerie?
9: Oui.
4: Je vous appelle parce que j'ai un petit souci avec vos fleurs gratuites.
9: Les fleurs gratuites?
4: Oui.
9: Quelles fleurs gratuites?
4: Bah, celles qui sont devant le magasin.
9: Elles sont pas gratuites, enfin, je comprends pas.
4: Bah, si vous les mettez dehors, j'imagine que c'est des trucs que vous déstockez.
9: Bah, écoutez, déjà, vous allez revenir.
4: Excusez-moi, mais enfin, j'ai posé la plante dans ma voiture et ça m'a tout taché le tissu.
9: Non, mais et vous m'avez volé des plantes. Non, mais c'est vous, monsieur, qui délirez complètement. De quel droit vous vous servez sur le trottoir des fleurs qui sont mises à la vente? Est-ce que c'est écrit offert? Est-ce que vous êtes rentré pour me demander si c'était offert? Il y a des prix affichés dessus.
4: Non, mais les prix, j'imagine, c'est pour les pots ou je ne sais quoi, mais.
9: Et bonjour.
4: Oui, bonjour, monsieur.
9: Vous m'appelez pour me dire que vous prenez les plantes et vous me dites ça vous abîme les banquettes. On est en plein délire, là.
4: Non, mais enfin, excusez-moi, c'est quand même vos plantes gratuites qu'on salopifiait ma banquette.
9: Mais c'est pas des plantes gratuites, c'est l'installation du magasin. Vous vous servez, vous me dites vous salissez vos banquettes. On est en plein délire, là.
4: Non, mais je vais revenir.
9: Allô? Allô? Oui, qu'est-ce qui se passe, monsieur?
4: Ah, bonjour, monsieur. Voilà, comme j'expliquais à votre collègue.
9: Non, monsieur, c'est pas un monsieur, c'est une dame. Qu'est-ce qui se passe, monsieur?
4: Ah, ben c'est ce que j'expliquais, c'est que vos plantes gratuites, là, elles font des tâches.
9: Non, mais attendez, monsieur, vous me foutez de moi ou quoi? Où est-ce qu'il y a eu des plantes gratuites?
4: Devant le magasin?
9: Mais c'est quoi ce salut, ça? C'est quoi?
4: Non, mais ce que je veux dire, c'est que dans le sens où moi je vous rends service parce que je vous débarrasse des plantes.
9: Mais vous me redébarrassez pas, vous m'avez volé des plantes, monsieur.
4: Comment ça, je vous ai volé des plantes?
9: Je n'ai aucune plante gratuite à votre disposition, à la disposition des clients. J'ai jamais vu ça. Je ne vois pas pourquoi les plantes seraient gratuites et je vous en ferai cadeau, monsieur.
4: Bah, si elles sont gratuites, c'est normal que vous.
9: Mais elles ne sont pas gratuites, monsieur. Les plantes, elles sont à vendre. Ce ne sont pas des plantes gratuites.
4: Bah, c'est des trucs que vous avez en stock en trop.
9: Mais monsieur.
4: Oui.
9: Je ne vois pas où est le plante en stock que j'ai en trop, que je mettrai sur des chariots avec les prix marqués dessus, afin que vous puissiez prendre le désir de me les voler.
4: Voilà, c'est ça, bah, c'est exactement ça.
9: Mais elles ne sont pas gratuites, les plantes, monsieur.
4: Toujours est-il que moi, je vais revenir.
9: Mais vous pouvez revenir, mais vous me paierez les plantes que vous avez prises, monsieur.
4: Bah non, le problème, c'est ma banquette de voiture.
9: Ah,
4: si
9: mais
4: vous...
9: ça, j'en ai rien à faire, monsieur. Vous m'avez volé des plantes, vous assumerez vos responsabilités. C'est bien fait pour vous, vous avez taché votre voiture.
4: Bah non, mais c'est parce que nulle part, vous n'avez indiqué que vos plantes étaient tacheuses.
9: Pas de plantes tacheuses ou pas de plantes tacheuses, vous n'avez déjà pas à me vendre, à me prendre des plantes. Donc elles ne sont pas tacheuses.
4: Au moins mettez un petit panneau, comme quoi.
9: Il faut comment que je vous dois vous expliquer que les plantes ne sont pas gratuites?
4: Non mais je vais passer.
9: Non. Alors passez de suite.
4: D'accord, non mais parce que juste
9: non.
4: Il faudrait.
9: Non,
4: que...
9: on est passé de suite, monsieur. C'est tout de suite que vous venez.
4: Ah ben j'arrive, mais.
9: D'accord, je suis. Monsieur, vous me ramenez.
13: ramener la plante et on verra à ce moment-là.
4: Ah bah non, la plante a été tâcheuse, donc je m'en suis débarrassé.
13: Vous me ramenez la... Bah non, je suis désolée, vous allez vous... Je vais porter plainte à la police comme quoi vous m'avez volé des plantes.
4: Ah bah c'est moi qui vais porter plainte.
13: Ah non, non.
4: Je porte plainte pour plante tâcheuse.
13: Portez plainte pour plante tâcheuse que vous m'avez volée, parce qu'il n'y a pas de souci.
4: Vous savez quoi, je vous transfère à la police, vous allez voir, je vous les passe. Alors, je transfère.
13: Malade, hein. Je transfère à la police, si vous voulez les règles. Parce que celui a attaché les banquettes, il m'a piqué des plantes, et c'est moi qui suis en tort. Non, mais attends, on est où? On est dans un monde de fous, hein. Non, il rappelle la police, il m'a transféré à la police.
4: Ne quittez pas, transfert en cours.
13: Tout, il est sous de nous, en plus.
14: Presque Louise, bonjour.
15: Oui, bonjour, madame. Je suis bien l'office de tourisme de Sarzeau.
14: Oui.
15: C'est en Bretagne, hein.
14: Oui, tout à fait.
15: Oui, c'est ça. Je compte passer un week-end prochainement avec ma femme et mes enfants, ma famille.
14: Oui.
15: Je souhaiterais avant toute chose de me connaître la liste des vaccins obligatoires avant de quitter Paris.
14: Pour la Bretagne?
15: Oui.
14: Il n'y a, aucun vaccin obligatoire, monsieur.
15: Pardon?
14: Ben non.
15: Parce qu'il n'y a plus la lèpre.
14: Ah non, non, non, du tout.
15: La peste?
14: Bah non plus, monsieur. Enfin, non, non, il n'y a pas de vaccin obligatoire pour venir en Bretagne, non.
15: Je note, hein, vous permettez?
14: Oui, oui.
15: Le choléra?
14: Non, non, non, rien. Moi, je vous dis, oui, vous n'avez aucun vaccin.
15: Restons sérieux, madame. Je tiens à prévenir quand même mes enfants et éviter le pire. Hein, la Bretagne, je sais que c'est une région très reculée. Je crois que vous êtes complètement à l'ouest de la France. Hein, c'est bien ça?
14: Oui. Mais on est quand même dans un pays civilisé, on n'a pas de soucis particuliers. Non, non, du tout. Hein.
15: Je note. Alors, la tuberculose.
14: Moi, j'en ai pas entendu parler non plus, non, ma foi.
15: Le typhus.
14: Typhus, je sais pas.
15: Ah, donc vous avez le typhus également en Bretagne.
14: Je sais pas s'il y a du typhus en Bretagne, mais enfin...
15: Bon, il va falloir que j'amène mes enfants à l'Institut Pasteur et nous verrons après, ils vont me donner la liste, j'imagine.
14: Oui, voilà, si vous voulez. Enfin, moi, je vis ici depuis 44 ans maintenant et j'ai jamais entendu parler de peste ni de choléra en Bretagne. Hein.
15: D'accord. Actuellement, vous êtes en... il n'y a pas de guerre
14: En Bretagne?
15: Oui.
14: Ah non, du tout.
15: D'accord. Donc, pour le moment, c'est relativement calme.
14: Non, bah écoutez, je pense que ça commence à devenir un peu ridicule quand même.
15: Pardon?
14: Parce que pourquoi voulez-vous qu'on ait la peste de choléra, le choléra et une guerre civile en Bretagne?
15: Non, je vous demande au chapitre des informations. Hein. Dites-moi, comment fait-on pour circuler?
14: Eh bien, comme tout le monde, en voiture.
15: Ah, il y a des routes?
14: Il y a des routes.
15: Pour se laver, est-ce qu'il faut aller au puits?
14: Non, vous avez des salles de bain avec l'eau courante.
15: L'eau est potable?
14: Certains endroits, oui.
15: Non, parce qu'il n'y a pas de robinet, c'est ça?
14: Bah si, vous avez des robinets, bien sûr. Bon, écoutez, je m'excuse. Mais là, il faut que je raccroche parce que j'ai vraiment beaucoup de monde à l'accueil qui attend. À bientôt.
15: J'ai juste une dernière question.
14: Oui.
15: Comment se fait-il que vous ayez le téléphone?
14: Ah, ça, je sais pas, mais j'aimerais bien ne pas l'avoir aujourd'hui. Au revoir, monsieur. 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
16: 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Bonjour.
4: Ah, bonjour, madame. Je suis bien chez le pizzaioliste.
16: Pardon?
4: Le marchand de pizza, le pizzaioliste.
16: Oui.
4: Je suis passé chez vous la semaine dernière pour prendre des pizzas emportées.
16: Oui.
4: J'avais demandé des tomates fraîches.
16: Oui.
4: Et alors, elles étaient pas fraîches?
16: Ah, nos tomates sont toujours fraîches.
4: Ah bah, je peux vous garantir que quand je suis arrivé chez moi, elles étaient à la température de la pizza. Enfin, elles étaient chaudes, quoi.
16: Bah oui, bah ils sont mis sur les pizzas et ils sont cuites au four.
4: Voilà, donc elles sont chaudes.
16: Bah des tomates fraîches, c'est des tomates fraîches.
4: Ah bah non.
16: Bah si, une tomate fraîche qui passe au four, c'est une tomate fraîche.
4: Ah bah non, puisqu'elle était chaude.
16: Bah c'est une tomate fraîche, une tomate chaude.
4: Bah non, une tomate chaude, c'est une tomate qui n'est plus fraîche.
16: Bah je la mets au four, c'est des pizzas, c'est chaud.
4: Donc vous reconnaissez que vos tomates fraîches, vous les servez chaudes?
16: Bah ils sont sur les pizzas, ils sont chaudes.
4: Voilà, on est d'accord.
16: Ouais, voilà.
4: Comme il y a eu trompisme sur la marchandise.
16: Ah non, non, non, il y a pas de tromperie, c'est marqué tomate fraîche. Une tomate fraîche, c'est pas une tomate froide.
4: Ah bah oui, mais une tomate fraîche, c'est pas une tomate chaude non plus.
16: Bah si.
4: Bah non.
16: Bah si, point barre.
4: Bah non.
16: Mais si, c'est fraîche.
4: Bon, je veux bien négocier à tomates tièdes.
16: Eh ben alors, c'est quoi des tomates fraîches? C'est quoi des tomates fraîches?
4: Elles devraient être entre 5 et 15 degrés, j'imagine.
16: Non, c'est des tomates fraîches.
4: Ah bah non.
16: Mais si, c'est des tomates fraîches. Ah bah même si vous les mettez au four, ils sont fraîches.
4: Bah non, ils sont pas fraîches.
16: Mais si.
4: Ils sont tièdes.
16: Mais oui, bah ils sont tièdes ou froides ou chaudes, je m'en fous. Je vous dis que la tomate, elle est fraîche. Vous savez ce que c'est, froid?
4: Bah oui, je sais bien.
16: Non, non, bah non, vous savez pas. Parce que votre cerveau, il arrive pas jusque-là à comprendre. Une tomate froide et une tomate chaude, ils sont fraîches. C'est des tomates fraîches.
4: Ah bah ils sont pas fraîches.
16: Si, bah ils sont sur la pizza. C'est... pizza, c'est quoi? C'est froid ou c'est chaud une pizza? C'est froid. C'est chaud. Eh bah alors. d'accord. Alors si vous l'avez mangé en salade, elle est fraîche, et puis si vous la mettez au four, elle est plus fraîche, votre tomate.
4: Ah bah on est d'accord.
16: Ah bah c'est carrément débile, hein. Parce qu'une tomate fraîche, c'est une tomate fraîche. Hein.
4: Ah bien, alors pourquoi vous la mettez au four si dans ce cas vous dites qu'elle est plus fraîche après?
16: Ah, c'est des tomates, on va les mettre où les tomates, vous voulez que je les mette où? Je peux même pas les mettre sur les pizzas, parce que si je la passe sur la pizza, elle va être chaude. Alors monsieur, ça va pas lui plaire. Bah non, c'est des tomates fraîches et tout, point barre.
4: Non mais reconnaissez que vous avez
16: tenté. Mais je reconnais rien du tout, je vous dis simplement ce qui est.
4: Non mais vous avez tenté un coup en essayant de me fourguer.
16: Non, il n'y a pas de tenter de coup, vous avez qu'à venir ce soir, vous allez voir. Si je tente des coups, je ne tente de coups à personne. Par contre, des trous du cul qui viennent me chercher, là, à discuter sur la tomate, elle est chaude, l'autre, elle est pas cuite, l'autre, elle est machin. Eh, hein, le cerveau, ton petit cerveau, là, il. Venez me voir ce soir, venez me voir.
4: Non, mais alors, je viendrai avec la facture des pizzas.
16: Ouais, mais remboursement, il n'y en aura pas.
4: Comment ça, il n'y en aura pas?
16: Ah non, il n'y en aura pas.
4: Ah bah si.
16: Ah bah non.
4: Non, mais acceptez de vous être trompé, vous voyez, c'est
16: ben
4: pas.
16: Mais non, je les mets sur vos pizzas, je les cuis comment?
4: Bah, je sais pas, vous avez peut-être un four qui ne cuit pas la tomate, vous voyez.
16: N'importe quoi, vous avez vu ça où?
4: Ah bah, moi, je suis pas pizzaïoliste, hein, je peux pas non plus.
16: C'est pas compliqué. Vous me parlez des tomates froides. Vos pizzas actuellement, là, elles sont comment? Elles sont froides. La tomate, elle est comment dessus? Elle est froide. Eh ben voilà, vous lavez votre tomate froide. Qu'est-ce que vous venez me faire chier maintenant?
4: Vous reconnaissez donc avant, elle était chaude.
16: Mais je vous ai pas. Ben tout à fait.
4: Ah.
16: D'après votre réflexion à la con.
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17: Autoroute d'information, bonjour.
11: Bonjour madame.
17: Ah bah tiens. Vous ne quittez pas un instant.
11: Ben non. Ça fait du bruit par où ça passe, ça, dis donc.
17: Allô?
11: Oui, ben, ça fait du bruit chez vous.
17: Oui.
11: Hey. Bonjour, madame.
17: Bonjour, monsieur.
11: Monsieur Ledoux à l'appareil.
17: Oui.
11: Vous êtes bien le centre d'information sur les autoroutes?
17: Oui, monsieur.
11: Bien, je pars en vacances en Espagne, là.
17: Oui.
11: Avec ma femme, mon petit neveu Georges et mon chien.
17: Oui.
11: Voilà. Ben oui, mais alors, on a un problème, on est en train de charger la voiture et tout. Enfin, on a déjà fait quelques kilomètres, mais on est en train de changer les valises de place, parce qu'avec le Kléber, les valises, elles n'ont plus de place dans le coffre, vous voyez?
17: Ah oui, d'accord.
11: Alors, donc on a des problèmes, quoi, évidemment. Alors, on voudrait savoir s'il y avait une forêt sur le bord de la route qui mène en Espagne.
17: Une forêt, hein?
11: Oui.
17: À quel niveau?
11: Oh ben, pas trop loin, quoi. C'est parce que ma femme n'arrive pas à dormir avec le clébard qui aboie tout le temps parce qu'il étouffe dans le coffre, quoi.
17: Ouais.
11: Alors, on se disait qu'on pourrait peut-être... Enfin, juste pendant un mois, quoi. Laisser le chien, dans la forêt, au bord de la route, pour qu'on puisse le reprendre après, vous voyez, quoi.
17: Ah oh non, mais vous n'allez pas abandonner votre chien pendant un mois?
11: Trois semaines et demie.
17: Trois semaines et demie dans la forêt, vous voulez abandonner votre chien?
11: Non, pas abandonner. C'est-à-dire qu'on pensait que, vous voyez, en plus, les forêts dans le sud de la France, c'est dangereux.
17: Oui.
11: En été, il y a des incendies de forêt.
17: Oui.
11: Alors justement, nous, le petit chien, il pourrait peut-être vous aider dans la lutte contre les incendies de forêt, parce qu'il passe son temps à pisser sur les arbres. Vous voyez?
17: Mais comment il va vivre pendant trois semaines?
11: Mais il peut surveiller les arbres, il peut protéger les champignons, quoi.
17: Mais vous pouvez pas faire ça.
11: Mais bon, on rentrera au bout de trois semaines alors. Vous savez, les chiens, ils font ami-ami avec les écureuils, ils ont chacun une truffe, ils se frottent la truffe, ils aiment bien ça les chiens. Les écureuils leur apportent des glands.
17: Les écureuils leur apportent des glands aux chiens?
11: Ah bah bien sûr madame.
17: Mais c'est pas possible, monsieur, ses amis les écureuils, ils vont pas le nourrir.
11: Si.
17: Ils vont pas le nourrir assez, c'est pas avec des glands qu'il va se nourrir.
11: Mais si, le chien, ça mange n'importe quoi.
17: Mais non, dans une SPA, à la SPA, il va être nourri normalement.
11: Mais nous, on l'a entraîné à bouffer des glands depuis trois semaines, et ben il se porte bien.
17: Votre chien, il va pas rester pendant trois semaines au même endroit. Hein.
11: Mais on va l'attacher à l'arbre.
17: Ah bah oui, bah c'est très malin. Hein. Mais il va être malheureux, le chien va pas pouvoir bouger, vous rendez pas compte.
11: Mais il aime bien pas bouger, c'est un feignant, c'est un gros feignant, ce chien-là. Je vous dis, il fait rien.
17: Allô?
11: Oui.
17: Mais monsieur, excusez-moi, mais vous êtes sûr que vous êtes très normal?
11: Madame, je vous...
17: Non, mais je me permets de vous demander ça, monsieur, parce que là, vraiment... D'abord, est-ce que vous savez où vous êtes, ici?
11: Je pense que je suis chez des gens sympathiques.
17: C'est-à-dire?
11: Honnêtes. Plaisant, que j'aurais bien aimé rencontrer dans ma vie, avec qui j'aurais aimé me lier d'amitié, pourquoi pas.
17: Non mais monsieur, vous vous rendez compte de ce que vous dites? Est-ce que vous avez déjà vu, je sais pas qui vous êtes, qu'est-ce que vous
11: monsieur,
17: faites dans la vie, monsieur?
11: Monsieur Bernard Ledoux, retraité des PTT.
17: Je suis bien heureuse de le savoir. Alors dans les PTT, on est comme ça?
11: Comment ça, on est comme ça?
17: Écoutez monsieur, vous avez pris un chien. Moi, je sais pas, j'ai 4 chiens, monsieur. Et croyez-moi, je pars aussi en vacances, quand ça m'arrive de temps en temps, et je laisse pas mes chiens au bord d'une forêt, hein.
11: Mais je veux pas les laisser au bord de la forêt.
17: Non, vous voulez l'attacher à un arbre, alors c'est encore pire.
11: Mais oui, mais je veux pas le laisser au bord de la forêt. S'il faut le mettre au milieu de la forêt, je l'attache au milieu de la forêt.
17: Non, mais enfin, monsieur, mais il mangera comment votre chien? Vous rêvez ou quoi?
11: J'ai expliqué à la dame que les écureuils leur apportent des glands.
17: Non, mais vous plaisantez, mais un non. Chien, ça mange des glands. Moi, mes chiens, ils mangent de la viande, monsieur.
11: Moi, ça fait 3 semaines qu'on entraîne mon chien à bouffer des glands.
17: Vous l'entraînez à manger des glands. Vous en mangez, vous, des glands?
11: Et j'ai essayé.
17: Oui, et c'est bon?
11: Ben, écoutez, à mon avis, c'est bon pour le chien.
17: Ben, c'est bon pour le chien, ça, bien sûr. Mais pourquoi pas? C'est peut-être bon pour les écureuils, mais ça m'étonnerait que ce soit bon pour un chien. Monsieur.
11: Eh ben, il en bouffe. Hein.
17: Il en bouffe.
11: Ben, eh ben, d'ailleurs, on a déjà une cargaison. En plus, le temps que...
17: Cargaison.
11: Mais oui, parce qu'on a, pensé à tout. Le temps que les écureuils fassent ami-ami avec lui, on va lui mettre un petit panier à côté de sa laisse, puisqu'on va le mettre avec la laisse à l'arbre.
17: C'est ça, oui.
11: Alors, vous êtes un ami des chiens?
17: Ah oui, monsieur, oui.
11: Alors, à quel arbre croyez-vous qui sera le mieux? Un sapin, un hêtre ou un bouleau?
17: Non,
11: quoi.
17: Mais monsieur, est-ce que vous plaisantez là où...
11: On part dans une demi-heure, madame.
17: Partez dans une demi-heure. Bon, mais écoutez-moi, d'abord, premièrement, si vous avez un problème, c'est à la SPA qu'il faut vous adresser, à la Société Protectrice des Animaux, et non pas à un service autoroute.
11: Mais ils n'en veulent pas de mon chien à la SPA.
17: Comment ça, ils n'en veulent pas de votre chien? Ça m'étonne, à la SPA, on accepte les chiens.
11: Non, la dame m'a dit qu'ils n'en voulaient pas.
17: Et pour quelle raison?
11: Parce que c'est un éjaculateur précoce.
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19: Bonjour.
4: Bonjour monsieur, c'est bien le magasin de vêtements?
19: Oui.
4: Monsieur Martin à l'appareil, chef régionaliste de la plateforme March In. Vous devez connaître?
19: Ouais, non, je connais pas.
4: Bah, on vend des vêtements pas chers sur internet, c'est tout fabriqué en Chine.
19: Mmh.
4: Et bonne nouvelle, je vous ai inscrit pour faire une collabo entre votre marque et mon site chinois.
19: Une collaboration?
4: C'est ça, dans le milieu des influenceurs, on dit une collabo.
19: Oui, mais il faut que les produits correspondent parce que moi je vends pas des produits chinois.
4: Vous inquiétez pas pour ça, je vais venir prendre en photo tous vos modèles, comme ça je vous refais les mêmes.
19: Bah, vous allez refaire quoi les mêmes? J'ai pas envie de vendre des contrefaçon.
4: Oh, c'est pas vraiment du contrefaçonnage, on refait juste les mêmes modèles avec le même logo.
19: Ah bah non, c'est pas de la contrefaçon, vous refaites la même chose avec la marque écrite dessus.
4: Ouais, mais vous y gagnez grave parce que c'est 47 fois moins cher.
19: Mais y a pas gagné, vous rendez compte? C'est de la copie, c'est honteux.
4: Non, c'est pas honteux, c'est chinois. Et peut-être un peu nord-coréen aussi, mais bon, ça je suis pas sûr.
19: Mais en plus, vous savez même pas de quoi vous parlez.
4: Eh, vous avez qu'à faire moitié-moitié dans la boutique. Vous vendez moitié marque française, moitié marque française de Chine.
19: Mais non, j'ai pas envie, écoutez. J'explique comment moi que je vends des faux dans ma boutique.
4: Ah bah non, faut pas leur dire, parce que là...
19: Bah, faut pas leur dire, mais vous croyez quoi? Ça se passe pas comme ça dans le commerce. Ils viennent nous voir, les commerciaux. Moi, je suis carré.
4: Alors, quand il y a un commerciaux de votre marque qui vient dans le magasin,
19: oui.
4: Vous mettez les vrais vêtements sur le dessus de la pile, et en dessous, vous bourrez tous les vêtements chinois.
19: Mais je mets rien que je ne trouve pas sur les réseaux des choses qui nous associent, parce que ça va pas le faire du tout.
4: Ah, parce que je vous ai pas parlé des bons d'achat encore.
19: Des bons d'achat de quoi?
4: Bah, j'ai mis en vente des bons d'achat sur le site March In. Comme ça, les gens peuvent venir les dépenser chez vous.
19: Il est hors de question. Moi, je vous dis non tout de suite.
4: Ah, parce que je vous cache pas que j'en ai déjà vendu un petit paquet.
19: Bah oui, mais je m'en fous.
4: Non, mais si vous avez des clients March In, vous prenez les bons cadeaux et après on vous les échange en dollars chinois.
19: Échanger des bons d'achat en dollars chinois?
4: C'est ça. Ensuite, vous nous envoyez les dollars chinois en Chine.
19: Encore moins.
4: Et quand on a reçu les dollars chinois, on vous renvoie la moitié en euros français.
19: Mais encore moins, pas question.
4: Non, mais vu qu'on est en collabo tous les deux, tout ce que vous avez à faire.
19: Y a rien à faire. Je vous demande de pas me faire de collab.
4: Ah ouais, bah dites-le aux chinois, tiens, qu'on annule la collabo.
19: Je sais même pas d'où vous sortez. Vous vous présentez comme un plouc.
4: Non. Malheureusement, monsieur Plouc est en RTT. C'est moi qui le remplace.
19: Le site, je sais pas ce que c'est, je veux pas être associé à des trucs chinois.
4: Bah, le site, je vous ai dit, c'est March In.
19: Oui, bah oui.
4: Sans me vanter, c'est moi qui ai trouvé le nom. Moitié Martin, moitié Chine.
19: C'est nul.
4: Quoi, c'est nul?
19: Bah oui, oui, excusez-moi, c'est nul.
4: Oh, vous seriez pas un peu jaloux, vous?
19: Mais.
4: Vous voulez me piquer le nom?
20: Allô?
4: Bonjour monsieur, vous êtes le patron?
20: Oui, mais moi je me travaille pas avec Chine monsieur.
4: Ah non, c'est pas Chine, c'est March In.
20: C'est quoi?
4: En fait c'est comme Chine mais en moins bonne qualité et avec des prix plus chers.
20: Ça m'intéresse pas.
4: Bah pardon mais ça va vous ramener un paquet de clients chinois.
20: Non non, ça va me faire fuir ma clientèle, c'est non.
4: Non mais vous inquiétez pas, j'ai dit aux clients chinois de venir discrètement chez vous, comme ça ils feront pas fuir les autres.
20: Non, y a pas de discrètement ni rien, c'est non.
4: Si si, je leur ai demandé de parler sans accent chinois quand ils sont dans la boutique.
20: Non, pas de chinois.
4: Ah ouais mais si je dis ça au patron.
20: Oui non, mais vous m'envoyez votre responsable, vous me... boutique, je veux voir monsieur en face.
4: Alors, monsieur en face n'est pas là non plus, mais je peux vous passer mon autre responsable, monsieur Martzing.
20: Je vous en prie, monsieur, oui.
4: Quittez pas. Monsieur Martzing, je vous passe le patron de la boutique. Oui, allô?
20: Oui.
4: Bonjour, monsieur. Monsieur Martzing à l'appareil, je suis le patron chinois.
20: Oui, bonjour, monsieur.
4: Vous étiez avec mon sous-fifre, monsieur Martin?
20: Oui.
4: Qui me confirme que vous êtes OK sur la collabo.
20: Non.
4: Comment ça, non? Monsieur Martin?
20: Non, ça m'intéresse pas.
4: Ouais, c'est bon, ils sont très intéressés.
20: Non.
4: Si. En plus, le monsieur accepte les dollars chinois.
20: Non, monsieur.
4: Ah, bah, c'est super. Au nom de toute la chinoisie, je vous dis merci.
20: Sinon, tout ce qui est Chine, chinois, tout, c'est niet.
4: Ah, bah non, c'est niet, c'est russe.
20: Au revoir.
4: Non, en chinois, ça se dit non.
20: Au revoir.
18: Ambulance, bonjour.
15: Oui, bonjour, c'est l'abbaye, l'appareil.
18: Oui.
15: Le père abbé, bonjour.
18: Bonjour, monsieur.
15: Je vous appelle parce que nous avons un petit problème.
18: Oui.
15: Nous avons des moines à transporter à Pontivy.
18: Vous pouvez patienter un instant, monsieur?
15: Bien entendu.
18: Merci. Allô?
15: Oui.
18: Oui, bonjour.
15: Oui, c'est le père abbé de l'abbaye de l'appareil.
18: Oui.
15: Écoutez, nous avons un petit problème. Nous devons acheminer mes moines à l'hôpital de Pontivy. Ils doivent aller en consultation pour voir un dermato-vénérologue, je crois. Ils ont attrapé ce qu'on appelle les morpions.
18: Oui.
15: Est-ce que vous pouvez nous en amener à l'hôpital?
18: Oui, il y en a combien à prendre?
15: Bah écoutez, il y en a 13. Alors, ils sont furieusement en train de se gratter de partout. Et je ne sais pas pourquoi les taxis ne veulent pas les prendre, parce qu'ils disent que ça va en mettre partout, et les passagers, enfin...
18: Parce que ça va se mettre partout, vous croyez?
15: Ben, écoutez, les morpions, apparemment, sont dans les poils pubiens.
18: Ouais.
15: Il paraît que ça se contracte. Bon, moi j'en ai attrapé aussi ce midi d'ailleurs. Hein. Ça se met partout dans les poils sur les testicules.
18: Ouais. Est-ce qu'ils vous ont expliqué comment on pourrait faire alors? À l'hôpital, ils vous ont pas expliqué?
15: Si on pouvait mettre les moines dans des housses.
18: Comment? Dans des housses?
15: Ouais. Comme ça, les morpions resteraient à l'intérieur des housses.
18: Ouais, mais qu'est-ce qu'on va mettre comme housses?
15: Je sais pas, vous avez des housses ou non?
18: Ah, bah non, moi, j'ai pas de housse.
15: Mais vous faites pas pompe funèbre?
18: Ah, bah si, j'ai mes. Ah, bah ouais, j'ai ces housses-là, ouais. Quand je fais un décès, ouais. Bah oui, mais je veux pas mettre les gens là-dedans, quand même.
15: Qu'est-ce que c'est comme housse?
18: Oh, bah c'est des trucs vraiment, c'est vraiment comme un sac avec une fermeture éclair, je veux pas les mettre dedans.
15: Ah, bah, c'est ce qu'ils nous ont dit à l'hôpital, hein.
18: Ah ouais, c'est. Parce que moi, c'est un sac, en fait, quoi, avec une grande fermeture éclair.
15: Et est-ce qu'ils peuvent se gratter à l'intérieur sans que ça sorte, les morpions?
18: Ah, bah si, on ferme et puis qu'on mette juste leur tête dedans.
15: D'accord.
18: Ouais.
15: Mais ils vont respirer par où?
18: Ah bah à ce moment-là, on ferme pas la fermeture, hein, on les enveloppe dedans et on laisse leur tête dépasser, quoi. Moi, j'ai que ça comme truc, hein.
15: Bah ça, c'est parfait. Attendez, j'ai un dédoublement d'appel, je crois que c'est l'hôpital, justement.
18: D'accord.
15: Attendez, quittez pas.
18: Ok.
15: Oui, c'est l'hôpital. Ah bah attendez.
18: Franck?
15: Allô? Oui.
18: Viens là.
15: Merci.
18: Viens.
15: C'est le docteur. Je vous passe le docteur. Allô?
18: Je te dis de venir, c'est important.
21: Oui, docteur Rochet, j'écoute.
18: Oui, bonjour, c'est les ambulances.
21: Ah, bonjour. Alors, qu'est-ce que vous avez comme solution pour nous les amener?
18: Ben, c'est la housse pour les décès, quoi.
21: Et leur tête dépasse, quand même?
18: Ben, leur tête, à ce moment-là, on enveloppe la tête au niveau du cou, quoi.
21: Mais oui, mais alors les morpions, ils vont sortir.
18: Ben ouais, voilà.
21: Elles sont de quelle couleur?
18: Elles sont blanches.
21: Oui, donc on va voir les morpions à travers, non?
18: Qu'est-ce qu'on va voir à travers?
21: Ben, parce qu'il faut qu'ils soient nus, ils vont pas être habillés.
18: Ah ouais, ben ouais, non, ben non.
21: Attendez, quittez pas, on m'appelle sur une autre ligne, hein.
18: Il y a un problème, Franck. Il y a un problème de morpions. Et on a 13 moines à amener, mais ils trouvent personne pour les transporter. Il faut trouver une solution pour les transporter. Ils sont nus dans des housses. Moi, j'ai que des housses de LPF, quoi. Il faut qu'ils soient complètement hermétiques.
22: Tu trouves ça où?
18: Ben, je sais pas comment ils ont chopé ça.
22: Ils ont transporté des morpions.
18: Ouais, mais ils sont kikinis, ils savent pas comment les transporter, hein.
15: Allô?
18: Oui, je vous écoute.
15: Bon, je viens d'avoir le médecin.
18: Oui.
15: Donc, en fait, on a fait partir nos 13 moines. À pied.
18: Oui, mais ils sont habillés, comment je les...
15: Ah non, ils sont pas habillés, ils sont tout nus, là, hein, vous pouvez y aller.
18: Mais ils les font partir à pied, là, je comprends pas.
15: Ils sont partis à pied en courant à travers champs pour vous retrouver, pour que vous les embarquiez à l'hôpital.
18: Bon, vous rigolez, là.
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24: Oui.
4: Oui, bonjour monsieur, c'est bien l'agence matrimoniale?
24: Oui, je suis pas monsieur, je suis madame, mais c'est pas grave.
4: J'ai rencontré ma femme par le biais de votre agence il y a quelques temps déjà.
24: Ah bon?
4: J'ai entendu aux informations que les gens qui avaient payé pour rencontrer des femmes allaient être taxés, ouais, par la justice.
24: Non, pas du tout, c'est pas du tout ça.
4: Mesure phare de la proposition de loi renforçant la lutte contre la prostitution.
24: Mais c'est pas de la prostitution, attention, je veux pas tout mélanger, hein.
4: En fait, il faut que je fasse une déclaration sur l'honneur, comme quoi c'est vous qui m'avez vendu la femme sans
24: j'ai
4: prévenir.
24: J'ai pas vendu de femme, attention, je n'ai pas vendu de femme. Même quelqu'un qui est marié, La femme n'appartient pas à son mari. Je suis désolée.
4: Enfin, c'est quand même ma femme, vous voyez, c'est pas.
24: Oui, non, mais je suis d'accord, c'est peut-être votre femme.
4: Attendez, vous êtes en train de dire que c'est pas ma femme?
24: Non, j'ai pas dit ça. Elle pourrait dire, j'ai acheté mon mari.
4: Ah bah non, là, c'est pas pareil.
24: Ah bah pourquoi c'est pas pareil? Je vois pas pourquoi ça irait dans un sens et pas dans l'autre.
4: Bah, on achète une femme, on n'achète pas un homme.
24: Mais je ne fais pas de la prostitution, moi. C'est ça que vous voulez pas mettre dans votre tête.
4: Alors, excusez-moi, j'ai pas dit vous, hein, je me permettrai pas. Mais je veux dire, au niveau des femmes que vous vendez.
24: Je ne vends pas de femmes.
4: Pardon, en tout cas, en ce qui concerne les femmes que vous louez, si vous préférez.
24: Mais attendez, mais est-ce que vous vous entendez ce que vous dites? Moi, les gens qui viennent me voir, ils ne m'appartiennent pas, hein.
4: Bah non, puisqu'après, vous les revendez à d'autres.
24: Mais je les vends pas, puisqu'ils m'appartiennent pas. Je peux pas vendre quelque chose qui m'appartient pas.
4: Ça veut dire, vous vendez des trucs qui sont même pas à vous.
24: Mais je vends pas. Je ne vends pas. Comment je peux vous le dire autrement?
4: Non, mais attendez, parce que là, ça remet tout en cause. Dans ce cas, ça veut dire que ma femme, c'est pas vraiment ma femme.
24: Mais vous comprenez rien, hein. C'est du n'importe quoi. Votre femme n'était pas une prostituée. Moi, j'en ai rien à voir, ni
4: pardon
24: l'un ni l'autre.
4: Qu'est-ce que vous sous-entendez sur ma femme?
24: Non, mais vous me dites, parce que vous me parlez de prostitution. Ça
4: qu'est-ce que ça veut dire? C'est un aveu que vous me faites?
24: Non, c'est pas un aveu.
4: Non, mais moi, si c'est ça, je préfère la rapporter, hein.
24: Non, mais vous vous rendez compte? Eh ben, merci pour elle, hein. Je comprends. Ben, je la place. Vous la prenez pour un objet. Bien. Bravo.
4: Je passe en fin de semaine et je redépose ma femme et on n'en parle plus.
24: Non, mais ça va vraiment pas, hein.
4: Elle est en très bon état encore, vous voyez.
24: Je sais pas si vous vous entendez de ce que vous dites sur votre épouse en disant que je vous la rapporte comme si c'était un objet. Je sais pas, elle a peut-être son mot à dire, elle aussi, non?
4: C'est quand même moi qui ai payé dans l'histoire, hein, donc.
24: Non, mais.
4: Écoutez, moi je vous la dépose, hein, vous me faites une reprise.
24: Non, pas du tout, non, mais ça va pas. Hein.
4: Là, je regarde sur Internet pour ma femme, là, je suis en train de regarder sa cote Argus.
24: Vous divaguez complètement, monsieur. Excusez-moi, mais.
4: Non, elle est encore très bien cotée, hein.
24: Non, mais est-ce que vous entendez ce que vous dites? Est-ce que vous entendez ce que vous dites? Est-ce que vous avez une cote aussi? Non, mais vous êtes en train de parler de votre épouse comme une voiture, elle cote ça. Non, mais est-ce que vous entendez ce que vous dites?
4: Non, mais excusez-moi.
24: Bon, écoutez, ça commence à m'énerver, hein.
4: Si vous allez sur l'Argus des femmes, vous regardez sur un modèle.
24: Non, mais l'Argus des femmes, mais ça ne me concerne pas, ok?
4: Excusez-moi, mais.
24: Non, mais attendez.
4: En fonction des options que j'ai, avec airbag.
24: Non, mais ça va pas, hein, la tête. Ça va pas, hein. Alors arrêtez, maintenant c'est bon.
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1: Fédération internationale des bourses, je vous écoute.
12: Bonjour madame.
1: Bonjour monsieur.
12: Les bourses de valeurs.
1: Fédération internationale des bourses de valeurs, c'est ici.
12: Très bien madame, je suis Camille Deledoux et j'aurais aimé savoir comment me fédérer.
1: Alors là, je pense que vous faites une erreur monsieur, parce que Fédération internationale des bourses de valeurs, nos membres ne sont que des bourses.
12: Et vous pouvez me répéter?
1: Nos membres ne sont que des bourses.
12: Oui, c'est plusieurs bourses.
1: Mais ce ne sont que des bourses qui adhèrent à la fédération.
12: D'accord, donc ces bourses adhèrent. D'accord, je comprends bien. Mais ce sont en même temps des membres, hein.
1: Ils sont membres ou certaines, quand c'est une deuxième bourse qui est dans un pays, quand il y a deux bourses, la première est membre, la deuxième est associée.
12: Donc la deuxième bourse est associée aux membres?
1: Oui.
12: Eh bien, je vous remercie, madame.
1: Il n'y a pas de quoi.
12: Au revoir, madame.
1: Au revoir, monsieur.
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3: École élémentaire, bonjour.
4: Bonjour, monsieur. C'est bien l'école?
3: Oui, bonjour.
4: Je vous appelle parce que je vais vous déposer mes enfants dimanche matin. Je voulais savoir si à 8h30, ce serait déjà ouvert.
3: Dimanche matin?
4: Oui.
3: Pourquoi vous voulez déposer les enfants dimanche matin?
4: Bah, pour rattraper la journée de lundi. Comme vous avez pris une journée de vacances en plus, il faut bien la rattraper.
3: On travaille jamais, monsieur, le dimanche matin.
4: Bah, sauf...
3: Comment sauf?
4: Bah, sauf quand vous avez gratté un jour en début de semaine, puisque là, ce lundi, vous n'avez pas...
3: Alors, attendez, ne quittez pas. Allô?
4: Oui, allô?
3: Bonjour, monsieur, vous êtes?
4: Bonjour, monsieur. Monsieur Martin, voilà, comme j'expliquais à l'autre monsieur...
3: À l'autre monsieur, c'était ma secrétaire qui était avant vous.
4: Vous êtes sûr?
3: Oui, allez-y.
4: Et vous êtes, monsieur?
3: J'ai une voix de monsieur, je ne savais pas.
4: Oui, bah oui, c'est pour ça que je vous dis bonjour, monsieur.
3: Bah, en tout cas, je suis une dame, je suis directrice d'école, je ne suis pas un monsieur. Alors, je ne sais pas, mais vous avez une drôle de façon d'écouter. Je ne sais pas ce que vous racontez ce matin, mais allez-y.
4: Ce que je disais donc à votre collègue, je vais déposer les enfants dimanche matin. Je voulais savoir si à 8h30, c'était trop tôt.
3: Dimanche matin?
4: Bah oui.
3: Bon, vous appelez dans une école, monsieur, vous savez que les écoles ne travaillent pas le dimanche matin.
4: Bah, sauf.
3: Qu'est-ce que c'est que cette bêtise? Qu'est-ce que vous me racontez, là?
4: Bah, vu que vous avez pris un jour de vacances en plus avec ce lundi, là, lundi dernier.
3: J'ai pris un jour de vacances en plus, mais
2: qu'est-ce que c'est que ces conneries là? C'est le ministère qui décide du calendrier de vacances, ce sont pas les enseignants.
4: Oui, voilà, c'est ça. Donc vous avez vu avec le ministère pour avoir un jour en plus.
2: N'importe quoi.
4: Non, mais je vous le reproche pas, c'est de
2: votre
4: faire.
2: Vous faites quel métier, vous, monsieur?
4: Ah bah je, là, je suis sans emploi. Je...
2: Ah oui, donc vous prenez beaucoup de jours de vacances.
4: Bah c'est pas tout à fait les vacances en fait. Hein,
2: Est-ce que vos enfants sont scolarisés dans mon école? Parce que je n'ai pas d'enfants qui s'appellent Martin dans mon école.
4: Non, ils sont pas scolarisés chez vous. Mais comme je vais chez mon beau-frère dimanche, du coup ça m'arrange de les déposer chez vous parce que sinon ça va me faire de la route en plus.
2: Mais c'est quoi cette connerie là?
4: Pardon.
2: Vous êtes, mais je sais pas, dans quelle planète, sur quelle planète vous vivez, monsieur? Mais
4: bah, non, mais c'est juste de la logique, dans le sens où en tant qu'éducationneuse professionnelle, bon, vous avez gratté un jour, bien joué. Mais maintenant,
2: j'ai pas gratté un jour, monsieur.
4: Non, mais vous voyez, il faut.
2: Bah, vous êtes un parent, vous occupez de vos enfants, c'est pas l'école qui va se substituer. Déjà qu'elle éduque, au lieu de seulement d'enseigner, on va pas non plus faire garde d'enfants le dimanche matin, monsieur.
4: Non, mais c'est pas que dimanche matin, en fait, c'est la.
2: Bon, il suffit, monsieur, j'ai un travail. Non, mais excusez-moi. Je n'écoute pas des parents idiots et avec des conversations stériles.
4: Non, mais excusez-moi, mais alors juste dans ce cas.
2: Non, je ne vous excuse même plus, vous me fatiguez et vous me faites perdre mon temps.
4: Ah bah bravo, vive l'éducation nationalifiée.
2: L'éducation nationale, bah, c'est n'importe quoi ça, c'est quoi cette connerie là? Mais vous êtes ridicule.
4: Ah bah c'est moi qui suis ridicule, c'est pas moi.
2: Oui, vous êtes ridicule. Quand vous avez un calendrier de vacances, monsieur, vous le respectez, je n'ai pas à justifier quoi que ce soit.
4: Non, mais c'est pas moi qui ai gratté un jour.
2: Quand je fais des heures de plus le soir, vous venez pas me les payer, merci. C'est bon quoi, ça suffit.
4: Non, mais alors justement, parlons-en. Dans ce cas, dédommagification.
2: Mais vous êtes ridicule, monsieur. Vous m'importunez. Je suis pour l'école de la République, l'école qui donne une égalité de chance à tous. Et j'en ai marre d'entendre quelqu'un qui me raconte des conneries au téléphone. Je suis poli.
4: Non, vous n'êtes pas super poli quand même.
2: Bah, mais bonne journée.
4: Ah bah bonne journée, monsieur.
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7: Bienvenue.
8: Allô, bonjour.
21: Bonjour, monsieur. C'est le club du 3e âge de...
8: Oui,
21: bonjour, je voudrais la direction.
8: Ah, il n'y a personne pour le moment.
21: Ah bon? Vous pouvez leur laisser un message?
8: Je ne pourrais pas joindre la directrice.
21: Moi, oui, vous êtes gentil.
8: Je ne verrai personne. Là.
21: Madame Ledoux à l'appareil.
8: Bonjour, Madame Ledoux.
21: Vous avez de quoi noter?
8: Ben...
21: Vous êtes gentil.
8: Là, j'ai rien.
21: Alors, je vous donne le message. Hein.
8: Attendez, pour la directrice, là...
21: Hip, hip, hip.
8: Comment?
21: Vous me dites pour la directrice?
8: Oui.
21: Oui, je disais hip, hip, hip.
8: Mais qu'est-ce que je veux dire? Pour ce qui est de la directrice, chère madame.
21: Hip, hip, hip. Oui, cher monsieur, je vous écoute.
8: Je pourrais pas la voir, moi.
21: Attendez, je prends un stylo et un bout de papier pour noter votre message. Vous permettez?
8: Oui, bien sûr, chère madame.
21: Allons-y. Alors, je prends votre message.
8: Oui.
21: Alors, monsieur.
8: Comment?
21: Vous êtes monsieur?
8: Monsieur.
21: Oui, alors, je note votre message. Hein, allez-y. Hein.
8: Je ne pourrai pas joindre la directrice.
21: Ne pourra pas joindre la directrice. À quelle heure?
8: Oh, ben, toute la journée, hein.
21: Oui, alors, pourquoi?
8: Ben, c'est-à-dire que moi, j'ai pas de relation avec elle.
21: Ben, heureusement.
8: Ah, ça, je vous fais pas dire, madame.
21: Ben, si vous me le faites dire. Vous venez de me le faire dire à l'instant.
8: Oui, bien sûr, madame.
21: Alors, pourquoi vous me dites que vous me le faites pas dire si vous me le faites dire?
8: Oui, mais...
21: Vous savez, monsieur, j'ai plus d'un tour dans mon sac et c'est pas une vieille guenon comme moi qu'on apprend à faire la grimace cette fois dans sa bouche, hein?
8: Ah, ça, je vous fais pas dire, ça, madame.
21: Comment ça?
8: Comment
21: ça, vous me le faites pas dire? Moi, j'ai le droit de dire que je suis une vieille guenon, mais vous n'avez pas le droit de m'insulter, jeune homme. Quel âge avez-vous?
8: Ah non, mais moi, je me permets pas de vous insulter, chère madame.
21: Bah, vous m'avez traité de vieille guenon à l'instant.
8: Ah non.
21: Ah mais si, vous m'avez dit, je vous le fais pas dire.
8: Oui, mais...
21: Ah mais tout le monde est témoin.
8: Vous?
21: Oui.
8: Vous pourrez pas appeler demain, parce que là, aujourd'hui, l'établissement est fermé, là, chère madame.
21: Alors, vous avez de quoi noter mon message, hein?
8: Mais je peux pas noter, moi, madame.
21: Voilà. Alors, madame Ledoux, Germaine.
8: Attendez.
21: Ah, vous voyez, quand on veut, on peut.
8: Oui, ça, je vous fais pas dire.
21: Mais si vous venez de me le faire dire.
8: Je me suis mal expliqué, excusez-moi.
21: Oh, mais je vous en prie. Bon, alors voilà, le message est le suivant.
8: Allez-y, je vous écoute.
21: Donc, avec quoi allez-vous le noter?
8: Papier et un crayon.
21: Ah bon? Bon, formidable. J'ai demandé à madame la directrice une petite pipe. Hourra! Donc, du club du 3e âge, si elle voulait bien me sponsoriser pour le championnat du monde de vitesse des boîtes à savon pour cul-de-jatte.
8: De cul-de-jack?
21: Cul-de-jatte, pas de Jacques.
8: D'accord.
21: Non, parce que Jacques, c'était mon époux, quand même.
8: Oui.
21: C'est une grande douleur, monsieur.
8: Oui, je ne le fais pas dire.
21: Ben si, vous me le faites dire.
8: Oui, bien sûr, madame.
21: Pourquoi me l'avez-vous fait dire?
8: Excusez-moi.
21: Je ne vous le fais pas dire. Bien, écoutez, monsieur, je vous souhaite une bonne journée.
8: Merci, vous de même.
21: Et je ne vous le fais pas dire.
8: Au revoir, madame.
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9: Bonjour.
4: Bonjour, monsieur.
9: Oui, bonjour, madame. Bonjour, monsieur.
4: Je suis bien chez l'opticien.
9: Oui.
4: C'est pour l'offre les deuxièmes paires à 1 euro.
9: Oui.
4: J'aurais besoin d'en récupérer un stock cet après-midi. Je vais savoir si je pouvais passer.
9: Vous cherchez à récupérer un stock de lunettes?
4: Oui, alors les deuxièmes paires, celles qui sont à 1 euro. Parce que comme moi, j'ai monté mon site où je les revends.
9: Mais ça se passe pas comme ça, monsieur. C'est 1 euro dans le cadre de la deuxième paire.
4: Oui, c'est 1 euro. Donc si vous m'en mettez 50 de côté, moi, je vous paye les 50 euros tout de suite, hein.
9: Bah, il faut que ça dépasse 150 euros, monsieur.
4: Alors, dans ce cas, mettez-moi 150 paires à 1 euro.
9: Non. Vous m'achetez un premier équipement de paire.
4: Alors, en fait, je vous prends une première paire qui est une deuxième paire à 1 euro.
9: Non, ça passe pas comme ça.
4: Bah, si la première que je prends est déjà une deuxième paire.
9: Vous comprenez rien. Je suis en train de vous expliquer qu'il faut que vous achetiez une première paire à 150 euros.
4: Non, mais excusez-moi, je suis peut-être un peu plus rapide en maths que vous.
9: Non, mais j'ai bien compris. Vous voulez m'acheter 150 paires à 1 euro. Je suis pas idiote. J'ai fait des études.
4: On est bien d'accord, je vous paye en liquide, hein.
9: Non, mais j'en ai rien à faire, monsieur. Que ce soit en liquide, en espèces.
4: Non, mais en liquide ou en espèces, ça, c'est comme vous voulez, hein.
9: Non, mais je sais bien.
4: En plus, je vous signale que je vous fais quand même de la pub gratuite sur mon site.
9: Oui, mais je m'en fous de la pub gratuite.
4: Dans ce cas, ce que vous faites, c'est que quand vous vendez une première paire à un client,
9: oui,
4: vous me mettez la deuxième paire de côté.
9: Mais non, c'est pas comme ça que ça se passe. Le client, il a le droit de voir sa deuxième paire, monsieur.
4: Bah, si vous lui dites pas.
9: Non, il est hors de question qu'on fasse de l'arnaque au client.
4: À la limite, moi, si je passe, je peux vous montrer une technique très simple de...
9: Non, mais je n'ai pas besoin de technique, monsieur.
4: Non, mais...
9: Et non, non.
4: Moi, je peux le faire.
9: Mais non, monsieur.
4: Vous dites que je suis vendeur chez vous.
9: Mais non, vous n'êtes pas vendeur chez nous. Vous n'êtes pas salarié chez nous.
4: Non, mais je viens, je me fais passer pour un lunetteur.
9: Mais non, vous faites pas partie du personnel.
4: Eh ben, on fera comme si, vous voyez, c'est ce
9: et
4: que je veux dire.
9: Et vous pouvez insister, monsieur, je vous ai dit non.
4: Ah, je n'insiste pas, mais ce que je veux dire,
9: si
4: c'est
9: vous
4: que...
9: Insistez,
4: si, dans ce cas, si vous lui dites que la deuxième, finalement, elle est payante.
9: Elle n'est pas payante, on la donne pour 1 euro.
4: Oui, non, mais vous dites qu'il y a une petite erreur, une petite coquille, et qu'en fait...
9: Écoutez, vous m'énervez.
4: C'est pas trop tôt. J'ai une autre idée. Je peux apporter, moi, un stock de lunettes plastiques que vous donnez à vos clients à la place des deuxièmes paires.
9: Maintenant, non, mais arrêtez d'insister.
4: Non, mais vous voyez ce que je veux dire.
9: Non,
4: c'est
9: mais
4: que...
9: de toute façon, je vais prévenir le responsable de magasin. Vous passez en magasin, au moins on verra votre visage.
4: Ah, sauf si j'ai un masque.
9: Vous passez en magasin.
4: Est-ce que j'ai le droit d'avoir un loup, par exemple, comme Zorro?
9: Non, on veut voir votre visage, monsieur.
4: Alors, dans ce
9: mais
4: cas...
9: Là, je mets court à la conversation, monsieur.
4: Comment ça, vous mettez court? Ah ben, passez-moi le responsable.
9: Voilà.
10: Bonjour.
4: Oui, bonjour madame.
10: Oui, c'est monsieur Martin, non?
4: Ah non, alors j'aime beaucoup ce qu'il fait, mais c'était pas moi.
10: Rire et chanson, non?
4: Bah vous voyez bien que c'est pas ma voix.
10: Excellent. Et sur le coup, je dis, ouais, 150 montures. Ah, je dis, ouais, ça serait bien un coup de rire et chanson.
4: Non, pas du tout.
10: Non, pas du tout. Au revoir madame.
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13: Allô?
14: Oui, bonjour madame, c'est bien la maison de retraite.
13: On n'est pas une maison de retraite, c'est des appartements.
14: Oui, mais enfin bon.
13: Oui.
14: Bonjour madame, c'est France 3 région.
13: D'accord.
14: Voilà.
13: Ouais, c'est France 3. Oui.
14: Nous vous appelons dans le cadre d'un reportage que nous faisons, une enquête concernant les traitements infligés aux personnes âgées dans les maisons de retraite.
13: Mmh.
14: Et votre établissement a été cité à de nombreuses reprises.
13: Bah, bien sûr.
14: Voilà. Vous savez pourquoi, je pense, hein.
13: Oui.
14: Donc, nous voudrions avoir vos réactions, votre réaction, parce qu'il apparaît donc en troisième position, hein.
13: Ah ouais, quand même.
14: Voilà, oui. Alors, meilleur lieu de détention. Vous êtes en troisième position, c'est pas mal.
13: D'accord, ah ouais, c'est pas mal.
14: C'est pas mal, hein. Donc, privation, vous êtes en seconde position.
13: D'accord.
14: Ce qui est aussi, je pense, assez honorable dans le classement, hein. Supplice, séquestration donc des personnes âgées, vous êtes simplement en cinquième position.
13: Ben...
14: Vous pensez que vous pouvez faire mieux dans les prochains mois ou...
13: Ah mais c'est certain.
23: La direction départementale des finances publiques.
25: Centre des finances publiques de... Bonjour.
4: Bonjour monsieur, c'est bien les impôts?
25: Non, je suis madame, bonjour monsieur.
4: Oui, bonjour monsieur, c'est bien les impôts je disais?
25: Oui, c'est les impôts, oui.
4: Voilà, je vous appelle parce que j'ai reçu une déclaration là, pré-remplie.
25: Oui.
4: Ben, j'ai rien demandé.
25: Ben, c'est normal, vous avez travaillé l'année dernière monsieur?
4: C'est possible, ça ne regarde que moi, mais je...
25: Ah ben écoutez monsieur, si ça regarde que vous, on vous retrouvera, c'est tout.
4: Mais parce que moi j'ai pas demandé qu'on m'envoie une...
25: Ben c'est automatique hein, monsieur. Hein.
4: Ah ben oui, mais ça m'arrange pas du tout, ça, il faudrait me supprimer de votre fichier.
25: Vous voulez que je vous retire des fichiers, vous êtes monsieur comment?
4: Alors, Martin comment, oui.
25: Monsieur Martin, comment vous me dites?
4: Comment, oui, c'est O2MENT.
25: D'accord. Bah écoutez, je vais regarder et puis...
4: Est-ce qu'il est possible de rayer parce que vous avez mis des montants en fait?
25: Ah bah écoutez, monsieur, vous faites comme vous voulez, on vous retrouvera. Hein.
4: Comment ça, vous me retrouverez?
25: Bah écoutez, si vous faites pas votre déclaration, il faut être logique aussi. Hein.
4: Est-ce que moi j'ai mon beau-frère?
25: Oui, vous avez votre beau-frère?
4: Oui, j'ai mon beau-frère, oui.
25: Oui, et qu'est-ce qu'il y a, votre beau-frère?
4: Je sais pas, vous avez pas de beau-frère, vous?
25: Ah bah écoutez, non, j'ai pas de beau-frère, monsieur.
4: D'accord. Bah moi, en fait, j'ai mon beau-frère.
25: Bah je sais pas ce qu'il fait, votre beau-frère, monsieur.
4: Ah mais non, mais devinez plutôt ce qu'il fait pas.
25: Ah bah il fait pas sa déclaration, bah écoutez...
4: Je vous ai rien dit, hein.
25: Ah bah écoutez, moi je connais pas votre beau-frère, donc...
4: Alors justement, on peut peut-être s'arranger?
25: Ah non, monsieur, on s'arrange pas, monsieur.
4: Non, mais vous voyez ce que je veux dire, c'est que moi je vous balance mon beau-frère.
25: Mais il faudrait déjà que je connaisse son nom, je le connais pas, monsieur.
4: Je vous le donne.
25: Oui.
4: Et en échange, moi je disparais.
25: Bah non, mais vous rigolez, monsieur.
4: Non, mais excusez-moi, monsieur.
25: Mais monsieur, je suis pas un monsieur, déjà, je suis une dame. Vous m'appelez encore monsieur, alors...
4: Comme je vous vois pas, c'est pas...
25: Ah oui,
4: pas
25: non, dit. Mais vous me voyez pas, mais je vous dis depuis tout à l'heure que je suis une dame, arrêtez de m'appeler monsieur.
4: Non, mais monsieur...
25: Monsieur, encore...
4: Allô?
11: Oui, bonjour monsieur.
4: Oui, bonjour madame, vous êtes le patron?
11: Non, c'est monsieur.
4: Oui, ah bah décidément, là, j'ai pas de bol. Ce que je veux dire, c'est qu'il y a déjà beaucoup de gens qui payent, vous voyez? Vous êtes pas un prêt.
11: Bah monsieur, alors, ne restez pas en France.
4: Bah, pourquoi?
11: Bah disons, vous êtes égoïste alors. Vous êtes soumis à l'impôt, c'est tout, c'est comme ça, c'est les règles.
4: Ouais, mais enfin, vous en payez des impôts?
11: Ah bon, bah, c'est ça, vous croyez qu'on est privilégié?
4: Bah, vous
11: ne payez pas d'impôts. Bah, je ne fais même pas ma déclaration, vous savez.
4: Je le savais.
11: Ah bah oui, c'est ça, bah oui, non mais vous rigolez là peut-être là. Vous êtes dans quel monde là, monsieur? Je me le demande, hein.
4: Non mais ça, mon beau-frère, il m'avait dit les gars là-bas, ils sont dans la boîte, forcément.
11: Et vous croyez où?
4: Non mais je veux dire, vous avez bien un petit pourcentage, un truc comme ça.
11: C'est ça, monsieur, mais non mais vous rêvez là, vous rêvez complètement là. Faut que vous reveniez les pieds sur terre là, hein. Vous devez déposer, il y a une loi qui est quand même sortie.
4: Non mais peut-être je peux voir ça avec le patron dans ce cas.
11: Oui, oui. C'est hallucinant votre coup de téléphone, monsieur. Votre nom, s'il vous plaît?
4: Ben Martin.
11: D'accord, votre adresse?
4: Bon bah alors disons 17 avenue de la gare.
11: Oui. Et c'est dans quelle ville?
4: Je sais pas, mettons New York.
11: New York, d'accord.
4: Voilà.
11: Bah oui, alors vous êtes pas géré par le centre des impôts de... Alors, donc vous allez être obligé de contacter la trésorerie pour l'étranger.
4: Alors, excusez-moi, je peux vous faire une confidence?
11: Oui.
4: C'est une fausse adresse.
11: Ah. Donc, voilà.
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16: ELC, bonjour.
21: Bonjour, monsieur. Monsieur Robert Ledoux de Villers à l'appareil.
16: Oui.
21: C'est la Chérie?
16: Oui.
21: Oui, très bien. Est-ce que je peux parler à un chien, s'il vous plaît?
16: Lequel?
21: N'importe lequel, c'est un problème d'affûtage. Hein.
16: Ah, un moment. Allô?
21: Oui, bonjour, monsieur.
16: Monsieur?
21: Monsieur Robert Ledoux de Villers à l'appareil.
16: Oui.
21: J'ai une Chérie à Schafferhoff, hein?
16: Oui.
21: Vous êtes sûr vous-même?
16: Oui.
21: Ah, très bien. Oui. Excusez-moi de vous déranger pendant votre travail. J'espère que vous n'étiez pas en train de chier, non?
16: Oui, où est le problème?
21: Eh ben, c'est un problème d'affûtage sur une lame.
16: Écoutez, je ne sais pas si vous vous adressez à la bonne adresse, là.
21: Comment ça
16: vous êtes un chef au rouf?
21: Oui, mais c'est bien la Chérie.
16: Oui, j'ai une Chérie, oui.

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2: Oui, allô.
3: Éric Antoine?
2: Mm-hmm.
3: Oui, bonjour. Et comme je présente en ce moment des sketchs à diverses productions, j'aurais besoin de témoignages de gens qui pourraient dire comme quoi on a bossé ensemble.
2: Mais d'abord, qui êtes-vous?
3: Ah, je m'appelle Martin.
2: Martin, d'accord. Mais on a bossé où ensemble alors?
3: Non, évidemment, on n'a pas bossé ensemble. Mais en fait, le truc, c'est que moi, je me dis si je marque ça sur...
2: Sur un CV, ça va cartonner.
3: Bah, sur un CV, non, mais enfin, sur un... Voilà.
2: Et comment vous avez récupéré mon numéro de téléphone?
3: Par Franck.
2: Franck qui?
3: Mon beau-frère. Voilà. Donc l'idée, on n'a pas besoin de se voir, ce serait juste que vous me fassiez un petit mot comme quoi on a écrit des trucs ensemble, vous voyez, ou des trucs comme ça, juste pour me crédibiliser en fait.
2: Bah, vous imaginez bien que malgré le fait que je sois un illusionniste et un escroc de métier, je ne peux pas faire une chose pareille. Je ne peux pas soutenir artistiquement quelqu'un que je ne connais pas sans l'avoir vu sur scène, c'est impossible.
3: Et ou juste un petit com, tu vois, un truc, enfin si je peux te tutoyer.
2: Tu peux, il n'y a pas de souci, t'es suffisamment rigolo.
3: Comme quoi, bah voilà, tu me trouves très rigolo.
2: Alors je te trouve très rigolo, mais je ne sais pas encore si c'est parce que tu l'as choisi ou si c'est malgré toi. C'est ça toute la difficulté de l'humour, c'est qu'il faut que ce soit un choix. En tout cas, malgré toi, tu es couillu et rigolo et t'as une nature très forte, mais d'une manière ou d'une autre, je ne ferai pas ce mot.
3: Attends, est-ce que je peux enregistrer ça et tu me le redis alors?
2: Mais tu es malin, le mec est malin en plus.
3: Bah, attends.
2: On t'aurait dû tout enregistrer depuis le début.
3: Ah ouais, merde.
2: Rappelle-moi ton prénom.
3: Martin.
2: Martin, je suis obligé de te laisser. Ça va couper dans
3: Top.
2: Un instant.
3: Ça enregistre. Vas-y.
2: Voilà, cher Martin, c'est le coup de fil le plus étrange que j'ai eu de ma vie. En tout cas, tu as égayé ma journée et je te remercie pour ce moment.
3: Et on peut faire un échange, hein. Moi, si tu veux, je peux te filer d'autres numéros.
2: Ah, c'est cool. Oh. En plus, t'es généreux. Allez, mon Martin.
3: Ou je peux te faire passer sur Rire et Chanson.
2: Il est bon, le Martin. Tu diras aux gars qui t'ont filé mon numéro que c'est des enfoirés.
3: D'accord.
2: Et que je leur fais pipi dans la bouche.
3: Voilà. D'accord.
2: Je leur dirai très clairement. Mais en toute amitié.
3: Ben, bien sûr.
2: En toute amitié. Mais je te remercie, Martin. C'est cool. Tu m'as fait mal.
4: Oui.
5: Allô.
4: Oui.
5: Bonjour, madame.
4: Bonjour, madame. Mais je ne sais pas qui vous êtes.
5: Madame Lamolle.
4: Je ne vous connais pas.
5: J'habite au 17.
4: Ah, oui. Vous êtes la dame qui devait venir?
5: Oui.
4: Ah oui, parce que je ne savais pas que vous étiez arrivée.
5: Oui, alors je vais venir.
4: Ah oh, ben si vous voulez.
5: D'autant plus que j'ai un petit service à vous demander si ça ne vous dérange pas.
4: Dites-moi.
5: J'étais à la kermesse, vous savez, dimanche là.
4: Oui.
5: Et figurez-vous que j'ai gagné un cochon.
4: Un cochon?
5: Oui.
4: Vivant?
5: Oui.
4: Oh, il est gros?
5: 80 kilos.
4: Oh, ça va remplir votre congélette.
5: Oui. Mais le problème que j'ai, en fait, c'est que je veux pas le tuer chez moi. Et donc, je vais vous l'amener.
4: Mais qu'est-ce que vous voulez que j'en fasse?
5: Mais vous allez me donner la main pour le tuer.
4: Mais moi, je n'en veux pas. Je n'ai pas de place pour le mettre.
5: Ah non, mais c'est pas pour le garder, c'est pour le tuer.
4: Eh ben oui, mais moi, je peux pas. Je m'en vais demain matin.
5: Non, mais on le tue maintenant.
4: Hein?
5: On va le tuer maintenant chez vous.
4: Ah non.
5: Mais j'ai un marteau.
4: J'avais un marteau, mais moi, ça ne m'intéresse pas, madame. Je ne peux pas vous le pendre.
5: Ah non, mais on ne va pas le pendre. On va l'assommer avec le marteau, puis on va le découper. J'ai les couteaux, j'ai tout.
4: Oh, mais non, mais adressez-vous à un boucher ou à quelqu'un que...
5: Attendez, j'ai ouvert un livre où est-ce qu'ils expliquent bien comment qu'on va le tuer toutes les deux.
4: Oh, mais moi, je ne le tue pas. Hein. J'ai jamais tué de cochon, c'est pas aujourd'hui que je vais commencer.
5: C'est moi qui vais le tuer, puis vous lui tiendrez les pattes arrière.
4: Mais moi, c'est moi, je ne vous ouvrirai pas. Je n'en veux pas.
5: Mais écoutez, madame, je vais quand même pas tuer un cochon chez moi. C'est pour ça que je voudrais que ça soit chez vous.
4: Mais non! Oui.
6: Oui, bonjour, madame.
4: Bonjour, monsieur.
6: C'est le serrurier là, de la place, parce que j'ai eu un coup de fil d'une dame qui m'a dit qu'il fallait ouvrir la porte chez vous demain matin, parce qu'il paraît qu'elle doit venir tuer le cochon chez vous.
4: Mais justement, mais écoutez, je l'ai envoyé promener. Moi, demain matin, je serai partie de tout bonheur et je m'en vais pour une semaine.
6: Voilà.
4: Ah non.
6: Et donc,
4: il paraît qu'il faut...
6: Vous avez demandé que je vienne ouvrir votre porte pour tuer le cochon chez vous pendant que vous êtes absente.
4: Non, mais vous vous rendez compte, monsieur, si vous êtes censé pour deux sous, vous devez bien vous rendre compte qu'elle est folle.
6: Ah ben, j'ai jamais vu ça encore, hein.
4: Moi non plus, c'est la première fois.

0: Et j'ai une amie qui est là, et elle en est abasourdie aussi, hein.
1: Ah oui.
0: Vous vous rendez pas compte? Faire ouvrir la porte chez quelqu'un pour ramener des bêtes pour les tuer? Non, mais il faut être complètement malade, hein.
1: Attendez.
0: Ben non, mais écoutez-moi, monsieur, je m'en vais à Lourdes, je vous dis bien où. Mais je veux pas qu'on vienne prendre ma maison pour en faire un abattoir.
1: Oui, ben ouais. Attendez, on va l'appeler, j'ai son numéro, quittez pas, hein.
0: Donnez-moi-le. Parce qu'elle est sûrement pas dans l'annuaire.
2: Allô?
1: Oui, madame Lamolle?
2: Oui.
1: Oui, dites-moi, là, je suis en ligne avec madame Quentin.
2: Ah, ben oui. C'est la dame pour demain matin.
0: Mais je ne connais pas cette dame.
2: Je l'ai prévenue à que j'amenais un cochon pour en faire du boudin, la saucisse,
0: mais
2: du saucisse.
0: Mais je m'en fous, vous faites du ce que vous voudrez. Non, mais vous figurez pas que dès que j'aurai tourné les talons, vous allez faire un abattoir chez moi. Non, mais les malades, ça soigne, hein, madame.
2: Oh, ben, dites-moi, je ne suis pas malade au point d'aller jusqu'à Lourdes. Hein,
0: mais
2: moi.
0: Je ne suis pas malade non plus, mais c'est la 14e fois que j'y vais quand même.
2: Vous allez à Lourdes?
0: Oui.
2: Eh bien, vous allez voir, il va y avoir un miracle à votre retour.
0: Ah ben non, moi, écoutez, je ne marche pas. Moi, je porte plainte à la gendarmerie.
2: Quand vous viendrez, vous trouverez du saucisson et du pâté dans votre frigo.
0: Mais je ne me fiche de votre élevage. Je n'en veux pas. Vous êtes tombé sur la tête, c'est pas possible.
2: Alors, les cochons, on fera rapide.
0: Je ne veux pas de cochon chez moi, j'aime pas le cochon. Je suis musulmane.
2: Quelle menteuse. Menteuse.
0: Écoutez, on va pas en passer l'après-midi là-dessus.
2: Attendez. Vous dites bien que vous allez à Lourdes demain.
0: Oui, j'y vais demain.
2: Et vous dites que vous êtes musulmane.
0: Et alors?
2: C'est un mensonge.
0: Ah ben ça, moi, ça ne vous regarde pas.
2: Bon, écoutez, j'ai un marché à vous proposer.
0: Je n'y a pas de marché qui tienne. Vous me foutez la paix.
2: Attendez.
0: Mais je m'en fous.
2: Alors, je vous explique. Pendant que vous faites votre pèlerinage à Lourdes, eh bien, moi, si vous me laissez tuer le cochon chez vous.
0: Mais vous m'emmerdez à la fin.
2: Je refais toutes vos peintures en rouge.
0: Hein?
2: Comme ça, on ne verra pas les taches de sang du cochon.
0: Mais vous êtes complètement ravagée, ma pauvre femme. Bonne enfermée.
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4: Bonjour.
5: Bonjour madame, c'est bien la droguerie?
4: Oui, c'est oui.
5: J'ai acheté de l'insecticide chez vous, il n'est pas homologifié du tout.
4: Le mieux, c'est que vous le rameniez, vous barrierez, c'est étonnant. Mais bon,
5: ah bah moi j'ai mon beau-frère qui est médecin, je peux vous dire qu'il m'a confirmé que c'était pas bon.
4: Qu'est-ce qu'il y a de médecin? Pourquoi vous avez mis un médecin avec?
5: Si vous voulez, j'ai voulu traiter mon fils qui avait des poux. Et alors?
4: Non mais attendez, c'est pas fait du tout pour les humains. Si vous précisez pas que c'est pour mettre sur quelqu'un, vous passez ce soir, comme ça on verra.
5: Oui, et puis hop, entre-temps, vous allez faire disparaître tous les antipoux des rayons.
4: Ah pas du tout, monsieur.
5: Ouh là là.
4: Ça va passer dans 5 minutes, si vous voulez. J'ai pas l'habitude de tromper mes clients, alors.
5: Non. Oui, bon, puis vous allez changer les étiquettes, etc.
4: Mais non, monsieur. Enfin, attendez, vous prenez pour un idiot, quoi.
5: Non, bon, oui.
4: Mais l'idée, ça fait 31 ans que je suis commerçant. Je suis quand même pas idiot à ce point-là. Je vais pas changer exprès pour vous embêter.
6: C'est quoi ton produit?
4: Un produit pour les poux.
6: On n'a pas de produit pour les poux.
4: Voilà, ma femme veut dire.
5: Bah, vous n'en avez plus, comme par hasard.
6: Mais on n'a pas. On n'a jamais vu, c'est en pharmacie. Pour
5: ah, bah, tiens.
4: Allez, ma femme vous répond.
6: C'est en pharmacie.
4: Je vous dis.
5: Ah, bah, vous me le dites maintenant, oui, mais enfin, excusez-moi, parce que.
4: Bon, ça commence à bien faire. Vous ramenez la bombe, monsieur, ok?
5: Ok, alors, je rapporterai aussi la note pour la perruque que j'ai dû acheter à mon fils.
4: Et bien sûr. Bon, vous venez avec le produit.
5: Plus la facture de l'esthéticienne, parce que je lui ai fait tatouer des sourcils, vu que les siens étaient tombés.
4: Je m'en fiche. Vous ramenez la facture que vous voulez, mais je m'en fiche. C'est bon.
7: Allô?
5: Ah, bah, c'est monsieur.
7: Non, qu'est-ce qui est marqué sur la bombe? C'est marqué quoi? Au revoir, madame.
5: Pourquoi vous me dites au revoir, madame?
7: Mais je mets une cliente au magasin. Je réponds. Je dis au revoir à ma cliente, j'ai quand même le droit de dire au revoir à ma cliente.
5: Vous, mais enfin, je vois pas de quel droit vous me dites au revoir, madame.
7: Mais il est pas possible. Eh ben, vous revenez au magasin avec la bombe et on en discutera.
5: Plus, c'est ce que je vous dis, la facture du docteur.
7: Mais non, mais on s'en fout. On vend pas de bombe pour mettre sur la tête des enfants. Vous êtes complètement malade. C'est tout, ils n'en ont plus rien si vous êtes malade, hein.
5: Oh, bah tiens, alors ça va être ma faute.
7: On est droguistes, on n'est pas des pharmaciens.
5: Droguistes vous-même? De quoi vous me traitez, là?
7: Ça fait 31 ans qu'on est droguistes, alors vous n'allez pas nous apprendre notre métier. Il faut être malade de mettre des produits à puce sur une chevelure d'enfant.
5: Ah, bah, il n'y a plus de chevelure, c'est ça le problème.
7: Il n'y a plus de chevelure, forcément.
5: Non, mais si vous êtes contre les enfants, c'est votre droit.
7: Mais après. On n'est pas contre les enfants.
5: Mais... Non, mais je respecte, hein, vous avez le droit d'être en photophobe.
4: Monsieur.
5: Ah, bah, c'est encore la dame.
4: Si j'utilise un produit insecticide pour mettre dans les pièces sur la tête de votre fils, qu'est-ce que je lui peux? C'est vous qui n'avez pas utilisé le produit comme il faut.
5: Ah, bah, attendez, je vais vider toute la bombe d'insecticide sur la tête.
4: Mais monsieur, vous allez sur Internet.
5: Ah, bah, ça y est, la faute d'Internet.
4: Et, monsieur, bon.
7: Vous avez rien à faire, vous. Vous êtes en retraite, peut-être.
5: Comment vous savez?
7: Parce que vous avez rien à faire, apparemment. Alors, je veux un numéro de téléphone.
5: Parce que j'ai chiffré le préjudice.
7: Votre numéro de téléphone.
5: J'ai dû acheter quand même une perruque.
7: Vous avez rien à faire, je veux votre numéro de téléphone. C'est pas compliqué.
5: Alors, 06-06-06.
7: 06-06-06, après.
5: 06-06-06.
7: Non, mais c'est soit un canular, soit un malade. Vous êtes quoi, des deux?
5: Bah, les deux.
7: Vous êtes débile.
5: Alors, oui, aussi.
7: Alors, vous êtes monsieur comment?
5: Monsieur Martin.
7: Monsieur, on a ça. Tous les hommes s'appellent Martin.
5: Ah bah merci.
7: Votre numéro de téléphone?
5: Alors, votre numéro de téléphone?
7: Non, le vôtre.
5: Oui, le vôtre, oui.
7: Non, le nôtre, le mien, je le connais.
5: Bah alors, pourquoi vous me le demandez?
7: Vous êtes complètement malade. Non, mais c'est ça, vous êtes un malade.
5: Bah merci.
7: Alors, venez au magasin avec la bombe.
5: Oui, et puis vous allez la faire disparaître, je vous vois venir.
7: Mais bien sûr. C'est vous qui avez le produit, on va pas faire disparaître la bombe que vous avez entre les mains.
5: Non mais je vois le tableau, ça va être hop, écran de fumée, disparition dans un chapeau.
7: Ah oui, c'est ça, on fait des tours de magie au magasin. Ah bah ça c'est sûr.
5: Ouh, attendez, je connais cette voix.
7: Ah non, mais depuis 31 ans, on n'avait jamais entendu ça encore. Hein.
5: David Copperfield?
7: Ok, c'est du grand n'importe quoi.
5: Garcimor?
7: Vous êtes complètement débile.
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8: Bonjour.
2: Oui, bonjour madame.
8: Bonjour monsieur.
2: C'est l'agence de tourisme.
8: Oui monsieur.
2: Ah, bonjour madame Ledoux à l'appareil.
8: Oui, qu'est-ce que je peux vous faire pour vous rendre service madame?
2: J'aurais voulu un billet de train.
8: Oui.
2: Pour Avranches, Lourdes.
8: Alors attendez, je note.
2: Mais vous avez de quoi noter?
8: À quelle date vous auriez voulu madame?
2: Oh ben vous avez l'air plaisant, vous avez l'air de vous distraire et de vous amuser.
8: Bah tant qu'à faire pour travailler, autant travailler dans la bonne humeur, hein.
2: Oui, parce que vous savez, moi, à mon âge, hein, j'ai peu l'occasion de rire.
8: Vous regardez par là, dans la rue, il y a plein d'occasions de rire, vous savez.
2: Je ne peux pas sortir, monsieur, je suis handicapé à 85%.
8: Ben vous regardez par la fenêtre.
2: Je suis non-voyante.
8: Ben excusez-moi, madame, je vous prie de m'excuser. Alors, vous êtes non-voyante? Handicapé à 85%.
2: Oui.
8: Et vous aimeriez partir d'Avranches pour aller à Lourdes.
2: Voilà.
8: C'est ça, madame.
2: Évidemment, en place handicapée, avec les réductions, pour l'aller.
8: Oui.
2: Et pour le retour, par contre, Lourdes-Avranches.
8: Oui.
2: Non handicapé, quoi.
8: Monsieur, vous croyez au miracle?
2: Pardon, monsieur.
8: Excusez-moi. Alors. À quelle date vous auriez aimé, madame?
2: Écoutez, j'aimerais partir début juillet.
8: Début juillet.
2: Monsieur, c'est ma dernière chance, hein?
8: Air-sense.
2: Ma dernière chance.
8: Ah, votre dernière chance. Excusez-moi, j'avais pas compris. Bon, alors, à l'aller, c'est la place handicapée, et au retour, bien sûr, tarif plein, c'est ça?
2: Voilà.
8: D'accord. Ah oui, vous m'avez pas dit la date du retour.
2: Vous savez, un miracle, on ne peut pas savoir, hein?
8: En fait, vous attendrez là-bas?
2: Oui.
8: Et si ça prend longtemps?
2: Mais qu'est-ce que vous voulez que je fasse?
8: Des distractions à Lourdes, il n'y en a pas beaucoup, hein.
2: Ah, monsieur, vous savez, à mon âge, qu'est-ce que vous voulez que je fasse comme distraction?
8: Je sais pas, moi. Le bridge, les cartes...
2: Je suis non-voyante.
8: Hein? Ah oui, c'est vrai. Ouais. Le cinéma, il n'y en a pas à Lourdes, hein.
2: Je suis non-voyante, hein.
8: Ah ben oui. Je sais pas. Je peux pas vous dire. Je vois pas. En fait, je vois
2: oui,
8: pas.
2: Oui, moi non plus. Comment?
8: Non, excusez-moi. Oh, mais décidément.
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7: Allô?
5: Bonjour monsieur, c'est bien ici l'exploitation d'arbres fruitiers?
7: Oui.
5: Monsieur Martin à l'appareil, les équipementiers Martin?
7: Oui.
5: Il faut que je vienne faire des relevés chez vous rapport au pont que je vais installer, qui va passer au-dessus de votre propriété.
7: Mais c'est pourquoi faire le pont? Parce qu'on n'a jamais entendu parler d'un pont.
5: En fait, c'est parce que vous savez, ils ont annulé le projet d'autoroute qui devait se faire pas loin de chez vous.
7: Oui.
5: Donc, comme j'avais prévu d'installer un pont là-bas, mais que je peux plus, j'ai fait un nouveau tracé d'autoroute qui passe par chez vous.
7: Mais il peut pas y avoir d'autoroute. Hein.
5: Ah non, pour le moment, pas d'autoroute, je vous rassure, je vous mets que le pont.
7: Non mais ça sert à rien là.
5: Bah si jamais un jour il y a une autoroute qui doit passer par chez vous, il y aura déjà le pont.
7: Attendez, je vais... T'es au courant qu'ils veulent faire passer un pont ici?
5: Bah oui, je suis au courant, c'est moi qui vous l'ai dit.
7: Non, je parlais à mon compagnon.
5: Ah.
7: Parce que lui, il est le premier adjoint à la mairie.
5: Super, dans ce cas, je vais mettre que lui, il est d'accord.
7: Ah ben, mais vous pouvez pas, il est maire.
5: Bah justement, c'est encore mieux.
7: Non mais vous avez rien compris.
5: Mais si, vous prévenez le maire qu'il est d'accord, moi je prépare les papiers.
7: Mais non, vous rigolez ou quoi?
5: Bien sûr.
7: On va pas se foutre un pont qui va servir à rien, il y a pas un tracé d'autoroute qui a rien du tout.
5: En plus, ça vous fera de l'ombre l'été quand il fait un peu chaud.
7: Non mais quittez pas.
9: Oui, bonjour.
5: Bonjour madame.
9: Là, c'est un monsieur qui vous parle.
5: Admettons.
9: Et alors, comme ils font pas la 69, ils vont faire une déviation qui passe chez
5: vous. Alors, presque. Moi, j'ai déjà décidé de dévier le pont au-dessus de chez vous. Après, pour l'autoroute, c'est pas encore sûr.
9: Un pont qui passe au-dessus de mon terrain. Personne n'est venu. Vous venez me dire, il y a un pont qui passe au-dessus de mon terrain.
5: C'est ça. Ah, au passage, d'ailleurs, vous avez rien qui dépasse les 3 mètres chez vous.
9: De quoi vous me parlez? J'ai une exploitation fruitière avec des arbres. Vous me parlez de hauteur de 3 mètres?
5: Ouais, parce qu'on va vous faire ce qu'on appelle un pont basse altitude. Il est à 3 mètres du sol. sol.
9: Non mais attendez, mais c'est grotesque ce que vous me parlez là. J'ai des poteaux de 4 mètres de hauteur.
5: Ah oui, bah les poteaux, je peux vous en recouper un mètre, ça devrait
9: vous
5: pas...
9: Vous allez rien recouper, il n'y a pas un ingénieur qui va arriver chez moi.
5: Bah oui, mais sinon le pont va péter vos poteaux.
9: Non, non, mais attendez.
5: Mais... Non mais je m'en occupe. Au passage, vous savez quoi, je taillerai aussi un peu les arbres.
9: Vous me parlez de quoi, moi? On va vous couper les arbres. Là, il n'y a rien qui est prévu. Rien ne passera chez moi aujourd'hui.
5: Ah non, pas chez vous. Au-dessus de chez vous.
9: Mais c'est mieux, au-dessus de chez moi.
5: Ah bah oui, si c'est au-dessus, c'est pas vraiment chez vous.
9: C'est mieux, mais c'est grotesque, grotesque. Vous allez pas faire un pont qui passe au-dessus de chez moi.
5: Bah sinon on le fait en dessous de chez vous, mais dans ce cas c'est un pont souterrain, c'est pas le même prix.
9: Lunaire, ce dont vous me parlez. Vous êtes une société en train de venir, je vais vous couper les arbres, est-ce que ça passe? Mais attendez.
5: Ah non, mais les arbres, je les coupe pas, je vais tous les tailler à 2,90 m.
9: Mais moi c'est des arbres fruitiers, personne ne rentre, personne ne me touche les arbres, il va rien se faire, monsieur, là. Vous avez compris?
5: Ah oui, mais si on fait rien, vos arbres ils vont frotter sous le pont, faudra pas dire que c'est ma faute.
9: Mais... Le pont, il va frotter.
5: Ou alors, autre solution, on abaisse votre terrain.
9: Mais attendez,
5: mais... si on creuse votre terrain pour faire descendre toute la propriété de quelques mètres...
9: Mais monsieur...
5: Problème réglé.
9: Non mais, c'est une blague.
5: Bah oui.
9: On passe à une radio.
5: Ah mais c'est complètement une radio.
9: C'est une...
5: Bah oui, d'ailleurs, vous savez laquelle?
9: Non, mais bon, enfin, c'est Rire et Chanson ou je sais pas...
5: Ah bah c'est bon, n'en dites pas plus.
9: Hein?
5: C'est ça, bienvenue dans l'appel trop con.
9: Mais...
5: Et bonne journée, madame.
9: Merci, madame, également. Allô?
10: Allô?
9: Oui?
10: Bonjour, monsieur.
9: Bonjour, monsieur.
10: C'est bien l'Office togolais des phosphates, hein?
9: Oh, l'Office, ça a cessé d'exister depuis longtemps, hein?
10: Ça n'est plus l'Office togolais des phosphates?
9: Oui, ici, ça est devenu service de presse du Togo, hein, depuis.
10: Ah, ben voilà. D'accord. Ben écoutez, nous avons une commande de 150 tonnes de bicarbonate de potassium.
9: Ah, qui... vous appelez l'ambassade?
10: Non, non, mais c'est pour vous.
9: Pour le service de presse?
10: Oui, absolument.
9: Ah bon?
10: Il y a 150 tonnes de bicarbonate de potassium pour le service de presse. Et c'est offert donc par le général Yadema.
9: Ah, c'est ça.
10: Le président de la République.
9: La République, oui.
10: Pour la bonne année.
9: Ah bon?
10: Alors, est-ce qu'on peut vous les livrer maintenant?
9: Oui. Une seconde, là, viens rapidement, là. Bicarbonate de potassium est offert au service de presse.
10: Oui. Bon. Ça fait donc 8 camions.
9: 8 camions?
10: Ah bah oui, il y a 150 tonnes. Hein.
9: Mais, et il a la lettre du premier. Et ils sont en route?
10: Ils sont en route, ils arrivent dans un quart d'heure chez vous.
9: Bon, vous et... Parce que, bon, nous, on est un service de presse, on est deux seulement ici. Personne ne nous a dit qu'il y a quelque chose comme ça.
10: Est-ce que vous pouvez les aider à décharger?
9: Nous-mêmes, les aider à décharger, ils disent, ça fait... Vous avez dit combien de camions?
10: 8.
9: Mais on ne peut pas. Où est-ce qu'on va les entreposer, tout ça? Mais qu'est-ce que ça signifie?
10: Ben, vous les mettez dans la rue. Ils sont sur des palettes de 5 tonnes.
9: Mais 5 tonnes? Mais on ne comprend rien. Moi, mon second est en train de rire, parce que là, on tombe des nues, là.
10: Il y a 30 palettes de 5 tonnes. Il faut les aider à décharger et les mettre devant la rue.
9: Mais comment est-ce qu'on peut faire les choses comme ça?
10: Ah ben, ils ont des pelles, ils vont vous donner des pelles, hein.
9: Mais on ne comprend pas.
10: Non, mais vous inquiétez.
9: Je vous passe, mon second. Allô?
10: Allô?
11: Bonjour, monsieur.
10: Bonjour, monsieur.
11: Vous nous excuserez d'être, disons, insistant, parce que si là où vous êtes, un bon matin, on vous dit qu'on vous livre une marchandise de 5 tonnes...
10: 150 tonnes.
11: Hein? 250 tonnes, dont vous n'êtes pas du tout informé, je crois que vous réagiriez exactement comme nous.
10: Je pense également.
11: C'est ça. 150 tonnes de quoi, s'il vous plaît?
10: C'est du bicarbonate de potassium.
11: Mais nous ne sommes pas une usine. Ici, c'est un bureau. 150 tonnes de bicarbonate de potassium, bon, on ne saura même pas où mettre ça d'abord.
10: Alors, il y a une consigne, hein?
11: Oui.
10: C'est indiqué, donc, sur la commande, il faut absolument les rentrer dans le bureau.
11: Mais on dirait que vous connaissez nos bureaux.
10: Ah non, je ne connais pas, non.
11: Même 2 kilos ne resteraient pas dans notre bureau.
10: Bon, écoutez, pourrais-je me permettre de vous redemander votre collègue?
11: Oui, je vous le passe.
10: Je vous remercie.
11: Ouais. Allô?
10: Oui, c'est avec vous que j'étais en ligne tout à l'heure.
9: Oui, oui.
10: Bon. Qu'est-ce que vous avez contre le bicarbonate de potassium?
9: Non, on n'a rien contre. Nous sommes des journalistes. Nous, on n'utilise pas du bicarbonate de potassium. Nous sommes des journalistes de la presse. On n'a rien. Nous sommes un bureau. On ne peut pas.
10: Bon, écoutez, je vais demander à mes chauffeurs de vous donner un coup de main pour les mettre, les 150 tonnes de bicarbonate de potassium, sur le toit de l'immeuble. Ça vous va, ça?
9: Ah, on ne peut pas grimper sur le toit de l'immeuble. Nous avons au moins, je crois, 7 ou 8 étages.
10: Oui.
9: Mais ce n'est pas possible.
10: Pourquoi?
9: Qui va le faire? Nous, journalistes?
10: Ben, avec des voisins. Vous avez des voisins, ils vont vous donner un coup de main.
9: Mais comment vous parlez de la France comme moi? Mais comment? On va
12: appelé qui, moi? Ce n'est pas possible, monsieur. Je m'excuse. Hein.
10: Bon, ben écoutez.
12: Je m'excuse.
10: Je vous remercie.
12: Oui.
10: Est-ce que je peux me permettre de vous soulager?
12: Oui.
10: Nous n'allons pas vraiment vous livrer 150 tonnes de bicarbonate de potassium.
12: Oui.
10: Vous savez pourquoi?
12: Non.
10: Parce que c'était une plaisanterie pour la radio.
12: Ah, c'est ça. Et ensuite...
13: C'était un jeu?
12: Oui.
10: Oui.
12: Bon, je vous parle mon second.
13: Allô?
10: Oui, bonjour.
13: Ben dis donc, je me suis dit, mais c'est une histoire de fou. Alors, ça, comment ça va?
10: Ça va bien.
13: Ben, vous avez eu vraiment?
10: Oui, mais je vous ai soulagé.
13: La prochaine fois, je serai plus malin. Mais c'est pas possible.
10: Si.
13: Mettez-vous à notre place. 15 tonnes, mais c'est ahurissant. Mais c'est pas possible.
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15: Allô?
16: Bonjour monsieur, c'est bien le camping?
15: Non, c'est madame et c'est pas un camping, c'est un gîte de groupe.
16: Et vous faites même pas un peu camping?
15: Pas du tout.
16: Monsieur Martin à l'appareil, établissement Martin Home.
15: Ouais.
16: Comme je pensais que vous étiez camping, je vous ai précommandé des mobilhomes.
15: Ah.
16: Donc je vais vous les déposer tout à l'heure.
15: Hein, quoi? Des mobilhomes à me déposer?
16: C'est ça, parce qu'on fait une promo 20 mobilhomes achetés, 20 mobilhomes livrés en ce moment.
15: Mais attendez, je veux pas que vous m'installiez un mobilhome.
16: Comment ça un? Non, j'ai dit 20 mobilhomes.
15: Non mais vous allez les déposer où? Je n'ai pas de terrain.
16: Vous avez pas une cour ou une terrasse?
15: Mais non, j'ai pas une cour pour poser 20 mobilhomes.
16: Après, vous pouvez aussi les empiler. Si vous faites 4 piles de 5...
15: Non, mais écoutez, je les ai pas commandés.
16: Non, mais je vous rassure, si vous les gardez pas, vous les payez pas. Vous avez juste à faire un retour marchandise et vous serez débarrassé.
15: Bah oui, c'est ça. Moi, je les garde, hein. Je vais pas m'occuper du retour, hein.
16: Ah, vous les gardez. Très bon choix.
15: Mais...
16: Attendez, je préviens mon patron. Monsieur Martin?
15: Allô?
16: Le monsieur du gîte camping veut garder les 20 mobilhomes, finalement.
15: Hé, c'est moi qui vous parle, là. J'ai pas commandé 20 mobilhomes, je vais...
16: Pardon, j'essaye de parler à mon chef, donc si vous parlez en même temps, c'est pas pratique. Donc, on va lui faire des piles, parce qu'il a pas de cours.
15: Eh oh, écoutez-moi.
16: Bon, vous savez quoi, je vous le passe.
15: Non, je ne veux pas.
16: D'accord, ne quittez pas. Oui, allô?
15: Allô?
16: Bonjour monsieur, monsieur Martin le chef à l'appareil.
15: Non, je suis une dame d'abord.
16: Admettons.
15: Et c'est quoi cette discussion débile? C'est quoi cette histoire où on me livre 20 mobilhomes? Je vais faire quoi de 20 mobilhomes?
16: 20 mobilhomes, donc vous me demandez l'offre 20 mobilhomes achetés, 20 mobilhomes livrés, c'est ça?
15: Mais non, c'est vous qui venez de le dire.
16: Pas faux.
15: C'est quoi ces trucs? C'est gratuit, c'est payant, c'est quoi ces machins?
16: C'est gratuit si vous les gardez pas, mais comme mon collègue me dit que vous voulez les garder.
15: Mais non, je veux pas les garder.
16: Ouais, je vous cache pas que ça m'arrangerait parce que sinon il faut que je refasse un papier pour annuler.
15: Bah oui, bah j'ai pas commandé 20 mobilhomes, je vais pas réceptionner 20 mobilhomes.
16: Disons que niveau administratiste et comptabiliste, c'est plus pratique pour moi si vous les prenez.
15: Mais vous allez pas livrer quelque chose qu'on n'a pas commandé quand même. Qu'est-ce que vous voulez que j'en fasse?
16: Non mais dans ce cas, c'est ce que vous disiez monsieur Martin. Deuxième option, vous faites un retournage marchandise.
15: Mais je vais pas faire un retour de mobilhome que je n'ai jamais commandé. Je vais pas payer un retour alors que j'ai jamais commandé de mobilhome.
16: Ah non, pas besoin de payer. Vous pouvez nous les rapporter vous-même avec votre propre véhicule.
15: Non mais j'ai pas de véhicule pour transporter des mobilhomes. C'est quoi cette débilité là?
16: Bon, c'est de la cloison démontifiable. Donc si vous les mettez à plat, déjà vous gagnez beaucoup.
15: Mais dans ma Ford Fiesta, je vais mettre un mobilhome.
16: Ah oui, bon bah faudra peut-être faire quelques allers-retours.
15: Non mais c'est quoi cette histoire? Mais c'est du débile.
16: C'est vrai qu'on dirait carrément du débile.
15: Non mais c'est quoi cette débilité là? Oh, c'est n'importe quoi.
16: Vous savez quoi? Je vais vous mettre des caravanes à la place.
15: Ni de caravanes, ni de rien.
16: Bah les caravanes, c'est plus pratique, vous pouvez les relier entre elles pour toutes les embarquer à la queue leu-leu.
15: Non mais c'est quoi cette discussion là? Il faut que je l'enregistre parce que dans un sketch, ça passe tout de suite hein.
16: Oh, ça c'est pas cool.
15: C'est quoi cette discussion débile?
16: Ah bah oui, tiens, on pourrait appeler ça la discussion débile de monsieur Martin et on le passerait à la radio.
15: Oui, bien sûr.
16: Mais si, on balance ça sur Rire et Chanson, on balance sur les réseaux Martin Martin officiel.
15: Mais non, mais bon, alors point barre, stop.
16: Eh, hey, ça, comme disent les jeunes, c'est un bon gars.
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18: Allô?
1: Madame.
18: Monsieur.
1: Bonjour madame.
18: Bonjour monsieur.
1: C'est cannabis.fr pour votre livraison donc de 110 grammes de résine de cannabis pour vous prévenir que ça sera livré donc en date d'après-demain entre 8h et 11h du matin, payable en port dû hein.
18: Non mais moi j'ai pas besoin de ça.
1: Bah attendez, vous avez commandé sur internet 110.
18: Ah non.
1: Ah bah si madame, si.
18: Non.
1: Si.
18: Non.
1: Si.
18: J'ai pas commandé ça.
1: Si, madame.
18: Non.
1: Si.
18: Je le fâche.
1: Bah écoutez, madame, moi je suis juste le directeur d'exploitation du site internet de livraison du cannabis. Vous avez 110 grammes.
18: Je n'ai pas l'internet.
1: Bah comment vous avez fait pour commander du cannabis sans avoir internet?
18: Mais j'ai pas commandé du cannabis.
1: Vous n'en fumez pas?
18: Oh, bah ma foi non.
1: Vous êtes certaine?
18: Ah bah oui, sûr.
1: Non, parce que parfois les fumeurs, ils se rendent pas compte qu'ils fument.
18: Mais je ne fume pas, moi. Je ne fume pas, je ne veux pas de ces vacheries-là.
1: Oui, ben, enfin bon, on ne sait jamais, vous savez, moi je...
18: Non.
1: D'accord, oui, je vous entends.
18: Bon, et puis arrêtez ça, hein. C'est toujours vous?
1: J'ai annulé la commande, madame, ça y est.
18: Ça y est, c'est annulé?
1: C'est annulé, on vous l'a remplacé par de la tête de veau.
18: Non.
1: Si.
18: Non.
1: Si.
18: Non.
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17: Allô?
16: Bonjour monsieur, c'est bien la boucherie?
17: Oui.
16: Monsieur Martin à l'appareil, les viandes véganistes Martin.
17: Oui.
16: Je vends des steaks véganistes à base de protéines végétalifiées.
17: Oui.
16: Mais maintenant, on n'a plus le droit de marquer steak et véganiste sur la même étiquette.
17: Oui.
16: Donc j'ai rayé le mot véganiste et j'ai mis le nom de votre boucherie à la place.
17: Ah bon?
16: Bah oui, comme ça en plus, mes clients pensent que c'est de la vraie viande.
17: Ah oui, bah bien sûr.
16: Mais oui, tout simplement.
17: Bah attendez, je vais vous passer monsieur. Vous allez voir s'il va être d'accord.
16: Ah bah je sens que ça va lui plaire, ouais.
17: Écoute, ici bien, le trafic. Allô? Oui.
16: Bonjour madame.
19: Ah non, pas de viande vegan, monsieur.
16: Ah non, mais vous avez pas compris. C'est juste un truc que je marque sur mes produits pour pouvoir les écouler.
19: Ah bah ça, monsieur, j'en ai rien à foutre. Votre trafic, ça nous intéresse pas, ça.
16: Ah bah oui, mais pardon, moi j'ai déjà imprimé toutes mes étiquettes avec votre nom dessus.
19: Ah bah il faut se foutre, j'en ai rien à foutre d'être vos étiquettes, moi. C'est pour vous, eh bah avant de prononcer toutes les étiquettes, déjà une, vous nous demandez l'autorisation.
16: Oui, oh bah déjà une, disons que je vous demande l'autorisation maintenant.
19: Déjà une, monsieur, on va faire des étiquettes, on me demande l'autorisation.
16: Oui, bah déjà une, considérons que vous me l'avez donnée, on s'arrangera plus tard.
19: Oh oui, là, j'ai donné mon autorisation, là.
16: Bah, disons que déjà une, on fait comme si.
19: Non, monsieur, écoutez, venez vous-même, puis on va parler face à face.
16: Ok, super, bah j'arrive.
19: De toute façon, on veut pas travailler avec vous, monsieur.
16: Ah, alors pourquoi vous me demandez de venir?
19: Je dis, vous me cassez les couilles ou quoi, vous?
16: Non, mais pardon, vous me dites de passer, après faut plus passer.
19: Oui, non. Aoust. Trouvez quelqu'un d'autre.
16: Pardon, vous m'avez dit quoi là, Aoust?
19: Ouais, Aoust. Vous savez pas ce que ça veut dire, Aoust?
16: Ah si, je connais, c'est du jambon.
19: Non, c'est dehors.
16: Non, c'est du jambon, le jambon d'Aoust.
19: Oh, l'Aoust et Aoust.
16: C'est ça, le jambon d'Aoust qui vient de la vallée d'Aoust en Italie.
19: Non, monsieur, écoutez.
16: Eh ben justement, ça j'en ai. Est-ce que vous voulez que je vous apporte du jambon d'Aoust?
19: Putain, c'est à moi que tu vas voir faire. Tu veux peut-être au carré ou quoi, toi?
16: Oh bah tu vas voir que ça va être encore ma faute.
19: Qu'est-ce que tu fais chier, là? Ça dit non, c'est non.
16: Alors ça dépend. Parfois, il y a des noms qui veulent dire oui.
19: Je t'ai dit non, c'est non. Tu crois que c'est...
16: Non mais pardon, quand vous dites non, c'est pour les étiquettes.
19: Pour tout.
16: Ah oui, mais alors pourquoi vous me demandez du jambon d'Aoust?
19: Je t'ai pas demandé du jambon d'Aoust. Et je t'ai dit Aoust, ça veut dire Aoust, ça veut dire dégage. Déjà du jambon d'Aoust, ça n'existe pas, c'est du Laoust.
16: Vous me dites du Laoust.
19: Tu comprends, là?
16: Ça, je suis pas sûr d'en avoir, je vérifie.
19: Ouais.
16: Laoust, non, j'en ai pas.
19: Tu fous de ma gueule ou quoi, toi?
16: Oh bah oui, bien sûr.
19: Ah, tu te prends pour qui, là?
16: Oh, je dirais que je suis juste un petit businessman sans prétention.
19: Ah, petit businessman. Bah, t'es à côté de tes pompes, hein, mon gars.
16: Ah, pas du tout, non, je les porte aux pieds.
19: Il est grand temps que tu te fais soigner de ta tête, toi.
16: C'est marrant, t'es pas le premier à me dire qu'il faut que je me fais soigner ma tête.
19: Écoute, ouais. Tu déposes rien du tout.
16: Oula, pardon, je me suis trompé, j'ai plus de jambon d'Aoust. Non, mais bonne nouvelle, je peux vous mettre du jambon de Bayonne à la place.
19: Dégagez avec vos produits, merde.
16: Ou du jambon espagnol. Allô?
20: Oui?
1: Oui, bonjour madame.
20: Bonjour monsieur.
1: Madame Marfort.
20: Oui.
1: Madame Marfort, ça va bien? Ça va fort, hein?
20: Ça va fort,
1: très bien. Bonjour madame, gendarmerie nationale, pareil. Adjudant de la place. Ah là, ça va moins fort là, hein?
20: Oui, non, j'écoute, hein?
1: Ouais. Ah là, ça va moins fort là.
20: Qu'est-ce qui vous amène?
1: Bah, en général, c'est mon adjudant chef, c'est lui qui me conduit, pourquoi me demander ça?
20: Ah bon?
1: Bah, je comprends pas.
20: Moi non plus.
1: Bon, madame,
20: oui.
1: Votre véhicule,
20: oui.
1: Est de quel type?
20: Je n'en sais rien. Je n'y connais rien.
1: Non, mais attendez, c'est simple. Est-ce que c'est un type 4 roues ou un type 2 roues?
20: Je ne peux pas vous dire, c'est peut-être un type 4 roues.
1: Hein? Donc, votre voiture a 4 roues, nous sommes d'accord?
20: Oui, elles ont toutes 4 roues.
1: Pardon, madame?
20: Elles ont toutes 4 roues, mais je ne sais pas dans quel type qu'elle est.
1: Bon, écoutez, madame, si vous commencez à vous moquer...
20: Non, j'écoute.
1: D'un gendarmerie nationale...
20: Je suis vieille.
1: Mais non.
20: Oh là là.
1: Mais c'est dans la tête, vous rigolez, c'est ça qui compte. Vous êtes très bien dans votre tête.
20: Je vais bientôt partir pour le grand voyage.
1: Bon, bah, vous n'avez pas l'air du danser. Moi, je peux vous dire à la voix.
20: Oh oui, mais ça ne durera pas.
1: Mais si.
20: Non.
1: Écoutez-moi, vous m'entendez?
20: Oui, j'écoute.
1: Vous m'entendez? Vous n'entendez que le son de ma voix, madame.
20: Oui.
1: Est-ce que vous êtes prête pour le grand voyage?
20: Oui, prête.
1: Bien.
20: Voilà.
1: Eh bien, madame, la gendarmerie nationale vous souhaite une bonne route.
20: Voilà, je vous remercie.
1: Et si vous voyez l'adjudant-chef Charrier qui nous a quitté malheureusement lors d'un accident de voiture il y a 3 ans, il est encore bourré, vous pouvez le saluer de notre part?
20: Oui. Oui, entendu, entendu. Je ferai votre commission.
1: Vous avez noté son nom ?
20: Eh ben, je vais marquer tout de suite avec mon crayon.
1: Voilà, adjudant-chef.
20: Oui.
1: Charrier.
20: Charrier.
1: Oui.
20: Bon, j'inscris tout de suite.
1: Voilà.
20: Et si je le vois, je vais lui donner le bonjour de votre part.
1: Voilà.
20: Hein ? Entendu.
1: Merci à vous.
20: Oui, au revoir.
1: Au revoir.
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0: Bonjour.
5: Oui, bonjour madame, c'est bien la boucherie ?
0: Oui.
5: Oui. Je vous appelle parce que j'ai un petit souci à part de la langue de bœuf que j'ai achetée chez vous.
0: Oui.
5: Parce qu'on m'avait dit que c'était de la langue française.
0: Mais c'est pas la langue française que vous avez eue ?
5: Ah bah non, non, non, non. Moi je pense que c'est de la langue espagnole. Hein.
0: Ouais.
5: Ah oui.
0: Mais qu'est-ce que vient faire la langue espagnole par rapport à la langue de bœuf ?
5: Bah parce que c'est une langue espagnole que vous m'avez filée.
0: Ah bah d'accord.
5: Ah bah attendez, je vous la passe si vous voulez. Hein.
0: Oui.
5: Non, ne quittez pas. Hola señor, ¿cómo está ? Hola señor, ¿es la lengua ?
0: Pardon ?
5: Allô ?
0: Oui.
5: Oui, je réponds l'appareil. Vous voyez, c'est une langue espagnole.
0: Ah oui.
5: Ouais, parce que moi, c'est mon fils qu'on avait besoin au collège. Parce qu'ils font la semaine de la langue française et du coup.
0: Ah bah ouais, c'est embêtant quoi.
5: Parce que lui, il devait faire un exposé sur la langue française, vous voyez, devant toute sa classe.
0: Ouais, ouais, bien sûr, hein.
5: Et bah, il est passé pour un con, hein, parce que.
0: Ah bah, c'est clair, oui. Je vais appeler, le fournisseur et puis ça va.
5: Donc, est-ce que vous pouvez me passer quelqu'un ?
0: C'est surprenant. Attendez deux petits moments.
5: Je ne quitte pas.
0: Allô ?
5: Oui, bonjour madame.
0: Non, monsieur.
5: Comme j'expliquais. Oui, bonjour madame. Comme
0: non,
5: j'expliquais.
0: Monsieur.
5: Oui, bonjour madame.
0: C'est monsieur.
5: Oui, oui.
0: D'accord.
5: Bonjour madame. Je vous disais, comme j'expliquais à votre collègue.
0: Non, mais c'est pas madame.
5: Excusez-moi, c'est là, on va pas en sortir.
0: Bah, on va pas sortir, oui, mais.
5: Et, bonjour madame. Comme j'expliquais. Allô ?
0: Non, mais bon. Oui, allez, je vous écoute.
5: Donc, comme je disais, apparemment, vous m'avez pas vendu de la langue française, mais de la langue espagnole.
0: Ah ouais, bah, je sais pas, mais bon, c'est du français, hein. Y a pas de problème.
5: Ah bah non.
0: Ah bon ? Je sais pas comment vous pouvez faire, vous.
5: Ce que je peux faire, c'est vous la rapporter, déjà.
0: Mais non, mais je me demande comment vous pouvez voir que c'était une langue espagnole.
5: Enfin, je vais pas vous apprendre.
0: Bah, non, mais vous allez pas. Bah, écoutez.
5: Vous pouvez me faire un mot écrit pour me dire, je certifie que cette langue est française.
0: Bah, non, mais je vous le dis. Donc,
5: non, mais vous contournez le truc. Est-ce que vous.
0: Mais non, je contourne pas.
5: Ah, bah, vous êtes en pleine contournation.
0: Bah, mais non,
5: de...
0: je suis pas en contre.
5: En contournation, bien sûr.
0: Non, non, je suis pas en contre. Je...
5: Est-ce que vous me signeriez un papier sur l'honneur attestant que.
0: Ah, mais non, mais attendez, monsieur.
5: Ah.
0: Que ça veut dire quoi, ça ?
5: Non, mais je
0: vous. Et vous êtes qui, déjà ?
5: Alors, je m'appelle Martin.
0: Mais Martin, comment ? Présentez-vous d'abord.
5: Voilà, ok.
0: D'accord ? Bah oui, il n'y a pas de ok, mais moi, quand je me présente, hey, monsieur.
5: Il y a ok, hein, je suis désolé, là.
0: Non, mais moi, je me présente.
5: Non, mais il y a ok ou il n'y a pas ok ?
0: Ok, quoi ?
5: Ok.
0: Bon, monsieur, bon.
5: Bon,
0: monsieur.
5: Donc, on est d'accord qu'il y a ok ?
0: Ok, quoi ? Mais vous n'allez pas me prendre la tête pendant de... Ok, quoi ?
5: Bah, je sais pas, vous me dites qu'il n'y a pas ok, moi, je pense qu'il y a ok.
0: Mais il n'y a pas ok, quoi ? Mais vous n'avez pas d'autre mot que madame, monsieur, ok ?
5: Alors, parlons d'autre chose. Cette langue...
0: Parlons d'autre chose, oui, oui, oui, parce que là, honnêtement, je vois pas si vous voulez parler de quoi. Nous, on fait.
5: Alors, moi, ce que
0: j'ai du label, j'ai un contrat label, voilà, je peux pas faire autrement.
5: Voilà, vous voyez quand même refourguer.
0: Mais déjà, je sais pas comment vous pouvez voir si c'est une langue espagnole. Moi, si elle vient d'Italie ou moi, j'en sais rien.
5: Ah non, pas italienne, espagnole, hein.
0: Ah bon, d'accord, voilà. Espagnol.
5: Ah bah, bien sûr.
0: Mais comment vous pouvez voir, vous ?
5: Ah bah, ça se voit pas, ça s'entend surtout, hein, excusez-moi. Vous voulez que je vous la passe ?
0: Ça s'entend.
5: Hola, señora.
0: Ah oui, d'accord. Oui,
5: soy la lengua, soy española.
0: Bon, non, bon, allez, j'ai autre chose à faire, moi.
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22: Groupe vétérinaire ?
23: Oui, bonjour.
22: Bonjour.
23: C'est vétérinaire ?
22: Oui.
23: Oui, bonjour, c'est monsieur Lamolle, à Paris.
22: Oui.
23: Dites-moi, je vous appelle parce que la chatte à ma femme, elle est quand même dans un triste état. Est-ce que vous pouvez vous en occuper ?
22: Est-ce qu'on l'a déjà vue ?
23: Non, c'est la première fois qu'elle consulte un vétérinaire.
22: Elle a quel âge, cette chatte-là ?
23: Ben, elle a son âge. Hein.
22: Oui,
23: elle est comme ma femme, hein, 79.
22: Alors, merci. Alors, attendez.
23: Oh oui, elle est dans un triste état, la fois que vous la voyez. Hein. Toute boursouflée. Je ne sais pas ce que je lui ai fait, mais bon.
22: Qu'elle soit boursouflée comme ça. Elle est boursouflée partout ?
23: Les lèvres, en fait. Hein,
22: les lèvres.
23: Les grandes lèvres et les petites lèvres aussi.
22: D'accord.
23: Et on dirait un peu comme un... Vous savez les dindons, là ?
22: Mmh.
23: On dirait un dindon. Mmh.
22: Je vous mets 17h30 aujourd'hui.
23: Oui.
22: Hein ? Alors, vous m'avez dit vous êtes monsieur ?
23: Alors, Lamolle.
22: L.
23: A-M-O-L. Bernard. C'est pour la chatte à ma femme.
22: Alors, Bernard. Alors, la chatte, elle s'appelle.
23: Comment ça, la chatte ?
22: Bah, elle a un nom, la chatte.
23: Ah, bah, c'est Marianne, oui, c'est le. Enfin, c'est ma femme, hein.
22: Non, mais attendez, vous êtes au groupe vétérinaire, là.
23: Bah, oui, je sais bien, oui.
22: Mais vous me dites, je vous demande le prénom de votre chatte.
23: Ah, c'est pas la mienne, hein?
22: Non, mais je veux le prénom de la chatte.
23: Ben, c'est la chatte à ma femme. Ma femme s'appelle Marianne.
22: Oui, non, mais je veux le nom de l'animal. Je veux pas le prénom de votre dame.
23: Mais quel animal?
22: Ben, vous me dites que vous êtes au groupe vétérinaire, d'être pas au groupe médical.
23: Oui.
22: Vous voulez faire soigner qui? Votre femme ou le chat?
23: La chatte à ma femme.
22: Oui, non, mais même que ça soit la chatte à votre femme...
23: C'est sa chatte, son sexe.
22: Oh, c'est pas vrai. Non, mais attendez, vous foutez de moi ou quoi?
23: Pardon?
22: Vous êtes au groupe vétérinaire, vous n'êtes pas au groupe médical.
23: Oui.
22: Donc le groupe vétérinaire ne va pas soigner le sexe de votre femme.
23: Mais vous verriez l'état. Je vous ai dit qu'il ressemblait à un dindon maintenant.
22: Oui, non, mais attendez. On est un groupe vétérinaire, on soigne des animaux.
23: Oui.
22: D'accord?
23: Oui.
22: Donc, adressez-vous au groupe médical.
23: Ah, mais on a appelé.
22: Oui.
23: Ils ne veulent pas s'en occuper.
22: Oui, mais bon, c'est pas nous qu'allons le faire non plus.
23: Ben, ils nous ont dit que dans l'état dans lequel elle était, il fallait voir un vétérinaire.
22: Bon. Écoutez, hein, vous venez à 17h30, on verra avec le vétérinaire. Voilà.
23: Bon. Attendez, je vous passe ma femme. Parce que c'est plus simple avec ma femme, hein, c'est elle qui...
22: Non, mais attends, mais je suis tombée sur quoi? Le sexe de ma femme...
23: Tiens, viens, il y a le docteur qui est là.
22: Attends, il est un
2: vin. Allô?
22: Oui, bonjour.
2: Bonjour, mais c'est le docteur?
22: Non, c'est pas le docteur. Moi, je suis la secrétaire du groupe vétérinaire.
2: Ah.
22: On soigne les animaux, on ne soigne pas les humains.
23: Mais c'est pour ta chatte. Vous pouvez pas laisser le vétérinaire, quand même.
22: Bah non.
23: Mais si, ça coûte moins cher.
22: Ah bah d'accord. Alors là... Non, mais c'est pas possible.
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8: Allô.
5: Bonjour madame, c'est bien ici pour le bois de chauffage?
8: Oui.
5: J'ai acheté du bois de chauffage chez vous.
8: Oui.
5: Et il est défectueux.
8: Donc je voudrais savoir votre nom et votre adresse.
5: Non mais moi je vais passer.
8: Non, c'est même pas la peine de venir chez moi, je veux avoir votre adresse.
5: Ah mais je l'ai votre adresse, hein. En sortant du boulot, je passe avec une...
8: Non, je vais pas en sortant du boulot, je vais savoir si c'est nous qui avons livré le bois, monsieur.
5: Non mais bien sûr que c'est vous qui avez livré le bois.
8: Non, écoutez, vous êtes têtu ou quoi? Je veux savoir votre adresse.
5: Vous avez perdu mon adresse, c'est ça?
8: Non mais attendez, j'ai un facturier, les facturiers sont branchés, monsieur, donc je peux pas avoir perdu...
5: Non mais dites-le, vous avez perdu ma fiche, je comprendrai.
8: Mais... Je ne peux pas perdre ta fiche, mes facturiers c'est des branchés.
5: Vous avez peut-être perdu un facturiste, dans ce cas je ne sais pas.
8: Non, j'ai pas perdu de facturier du tout.
24: Bah écoutez, le patron, il est en train de travailler aussi, hein. Il a pas que ça qu'à faire.
5: Ah, mais je sais bien qu'il a pas que ça qu'à faire. Moi non plus, j'ai pas
24: oui,
5: que ça qu'à faire.
24: Hein. Je suis sa secrétaire, là.
5: Voilà.
24: Vous l'avez mis où, votre bois?
5: Alors, j'en ai mis un petit peu dans la salle de bain, j'en ai mis un peu dans toutes les pièces, vous voyez?
24: Non, mais là, tu mets du bois dans sa salle de bain, mais j'ai jamais vu ça. C'est vraiment un abruti, ce mec-là.
5: Ah, bah, je vous entends, hein?
24: Oui, bah oui, je vous dis que vous êtes un abruti, oui.
5: Ah, bah là, je vous entends aussi, hein?
24: Oui, je vous répète, vous êtes un abruti. Là, quand vous mettez votre bois dans votre insert.
5: Mais j'ai pas d'insert, moi.
24: Bah pourquoi vous avez commandé du bois, alors?
5: Parce que je me suis dit, bois de chauffage, ça veut dire qu'on le met dans la maison et il réchauffe la maison.
24: Non, mais du bois de chauffage, il n'y a aucun rapport à ce que vous me dites.
5: Bah, alors, écoutez...
24: Le numéro de téléphone, s'il vous plaît.
5: Alors, 06...
24: 06...
5: M-A-R...
24: Non, un numéro... Vous êtes... Eh, monsieur, vous prenez pour une conne ou quoi? 06 M-A-R, c'est pas un numéro de téléphone.
5: Mais j'ai pas fini, M-A-R-T-I-N.
24: Non, un numéro de un vrai numéro de téléphone, je veux.
5: Vous prenez pas les portatifs?
24: Ah non, désolé.
5: Alors, 03...
24: 21...
5: M-A-R...
24: Non.
5: T...
24: Non, monsieur, c'est...
5: I.
24: Un numéro de téléphone, c'est avec des chiffres, c'est pas avec des lettres. Arrêtez de foutre de ma gueule, là.
5: Je me suis pas foutu de votre gueule.
24: Alors, 03-21 M-A-R...
5: T-I-N.
24: T-I-N.
8: Allô?
5: Oui?
8: C'est moi le patron, donne-moi ton adresse.
5: Non mais le chef, le vrai, c'est qui ici?
8: Moi.
5: Parce que si...
8: Ton adresse.
5: Vous me demandez mon adresse, vous avez même pas mon nom, ça me semble pas très sérieux quand même comme...
8: Non, donne-moi ton nom.
5: Bah alors, oui, alors...
8: Donne-moi ton nom.
5: Comment?
8: Oh, donne-moi ton nom.
5: Vous pouvez parler un peu plus fort, s'il vous plaît?
8: Ouais, tu veux pas de ma gueule, non? Tu t'appelles comment?
5: Non mais si tu me tutoies, j'imagine, c'est parce que tu vois qui je suis.
8: Non, mais ça plante. Non, votre nom, N-O-M. Votre nom, N-O-M.
5: Donc, Martin. M.
8: Martin, ça je sais. M-A-R-T-I-N, ça je sais. Après.
24: L'adresse.
5: Oui, alors, rue.
8: Oui.
5: Martin. M.
8: Oui.
5: A-R.
8: T-I-N. Après, j'ai pas de sac à foutre, là.
5: Bah, moi non plus, j'ai pas de sac à foutre, hein.
8: Oui, bon, on dirait pas. Le village.
5: Alors, le village, c'est Martin. M-A-R.
8: T-I-N. Bah, écoute. Je prends ta fiche et je l'envoie à la gendarmerie.
5: Vous envoyez ma fiche à la gendarmerie?
8: J'envoie à la gendarmerie.
5: Ah, bah, ils vont pas être déçus.
8: Bon, tu me fais chier.
25: Oui, la poste, service distribution, je vous écoute.
26: Bonjour, monsieur.
25: Madame.
26: Madame Ledoux, à l'appareil.
25: Oui.
26: Je voudrais des nouvelles de mon facteur.
25: De quel facteur?
26: Eh ben, je connais pas, moi. Hein. C'est
25: celui... Oui, mais moi, où est-ce que vous habitez? Je vous connais pas non plus, hein.
26: Non, rue de Valdois.
25: Rue de Valdois? Qui c'est qui fait la tournée, rue de Valdois? Oui. Oui, pourquoi? Qu'est-ce qui se passe, madame?
26: Ben, écoutez, il n'est pas passé, enfin...
25: Il n'est pas passé?
26: Si, il passe de plus en plus en retard.
25: Et il... Ben, écoutez, c'est qu'il a, il y a du travail sur sa tournée, et donc il va pas... À quelle heure il passe, habituellement?
26: Oh ben, il passe vers 9h, 9h30.
25: 9h, 9h30, puis il n'est pas passé aujourd'hui?
26: En général, il passe à 9h, 9h30, mais là, il passe de plus en plus en retard.
25: Il vient de plus en plus en retard? Ah bon, comment ça se fait?
26: Ah ben, c'est... Ah ben, ça ne sert à rien, moi.
25: Vous savez pas?
26: Je sais qu'il s'arrête chez ma fille tous les matins.
25: Ah, oui?
26: Qui habite deux numéros avant. Hein. Mm-hmm. Mais avant, ça durait 5 minutes, là.
25: Oui.
26: Et puis maintenant, il vient une demi-heure en retard.
25: Ah bon? Il reste un peu plus tard chez votre fille, alors?
26: Oui.
25: Ah ouais? Et vous...
26: Oui. Il passe chez moi après être allé chez ma fille.
25: Ah ouais, d'accord.
26: À 9h30, il est chez ma fille.
25: Ouais.
26: Alors, je crois que ma fille lui donne des cours de Kama Sutra ou quelque chose comme ça. C'est une langue du oriental, m'a-t-il dit.
25: Ah bon?
26: Oui.
25: Alors là, excusez-moi, mais ça me surprend quand même qu'il prenne des cours sur sa tournée. C'est quand même pas normal. Hein.
26: Mais c'est pour ça que je vous appelle.
25: Ben, on va surveiller on va le surveiller un peu et puis on va lui demander ce qui se passe, vraiment, et puis le surveiller.
26: Il arrive chez ma fille toujours juste après que son mari soit parti, hein, mon gendre. Hein.
25: Oh là là, alors, bon, ah bon.
26: Oui, parce que ma fille m'a dit qu'il était très appliqué.
25: Pardon?
26: C'est très compliqué, hein, m'a-t-elle dit. Parce qu'il paraît qu'il faut être une fois à genoux, une fois accroupi. Oui, c'est ce que ma fille m'a dit.
25: Ouais, bon, mais écoutez, vraiment...
26: Qu'est-ce qui vous fait rire?
25: Excusez-moi, mais non, parce que... collègue...
26: C'est une nouvelle langue ou quoi? Allô.
25: Écoutez, madame, non, ce que je vais
26: qu'est-ce
25: faire...
26: Qu'est-ce qui se passe?
25: Non, mais, qu'est-ce, ce
26: non,
25: que
26: mais
25: je vais...
26: rassurez-moi.
25: Non, non, ce que je vais faire, on ira le suivre sur sa tournée pour voir si l'arrêt dure vraiment plus longtemps que de coutume. Hein. C'est pas normal qu'il prenne des cours de langue sur sa tournée. Hein.
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6: Bonjour.
16: Bonjour madame, c'est bien le petit supermarché?
6: Oui.
16: Monsieur Martin, à l'appareil, il y a une erreur à rapport aux inflations qu'ils ont annoncées dans la presse.
6: Ouais.
16: Parce que dans votre département, le prix des boissons, c'est plus 12% cette année.
6: D'accord.
16: Et vu que chez moi, c'est moins 5%, ça fait que vous me devez 17% sur les boissons que j'ai achetées chez vous.
6: Vous voulez que je vous rembourse 17% sur les boissons, c'est ça?
16: Bah oui, parce que j'ai fait mes courses chez vous, mais j'habite pas le département.
6: 16,95.
16: Ah, pardon.
6: 17.
16: Allô?
6: Oui, allô.
16: Pardon, mais comment vous faites pour compter déjà ce que vous me devez?
6: Mais qu'est-ce que vous me racontez? Je compte pas ce que vous devez, je suis à la caisse en fait, je m'occupe des clients.
16: Non, parce que je vous ai même pas dit combien vous me devez justement.
6: Le prix que vous avez payé, c'est le prix du produit plus 30% de marge.
16: Ah ouais, donc ça fait 47.
6: Ça fait 47 quoi?
16: 47%, les 17 du département, plus les 30 que vous avez rajoutés.
6: Putain, vous êtes malade.
16: Vous faites 30 plus 17.
6: Oh putain, je vais pas vous rembourser 47% du produit alors que je fais une marge de 30% sur le produit.
16: Ah bah c'est mathématique.
7: Mais monsieur, je vais pas vous vendre moins cher que ce que j'achète quand même.
16: Ah tiens, bonjour monsieur.
7: Si vous êtes sur la Côte d'Azur, hein, c'est comme Paris. Hein.
16: Oh, il y a des petites différences quand même.
7: Non monsieur.
16: Ah bah si déjà, eux ils ont pas la mer, vous avez pas la Tour Eiffel.
7: Mais vous allez où vous? Redescendez sur terre un peu là.
16: Non, je vais plutôt redescendre chez vous pour vous apporter l'étiquette.
7: Mais je vous fais rien du tout monsieur, moi je paye une TVA.
16: Bah si, parce que l'autre me disait qu'il y a vos 30% de marge, plus mes 17.
7: Non mais vous allez pas savoir la marge que j'ai.
16: Alors c'est vrai que ça me regarde pas, mais vous faites combien en marge?
7: La marge c'est 30%.
16: Voilà, mais ça fait partie du prix que vous faites payer aux indigènes.
7: Indigènes, qu'est-ce indigène? Ça fait 25 ans que je suis là, ça fait 70 ans que je suis dans le commerce. Vous n'allez pas apprendre mon métier, non?
9: Viens faire un tour ici, toi, et tes indigènes,
16: là. Ah, il y a une dame qui me parle derrière, non?
7: Non, il parlait à quelqu'un d'autre.
16: Oui, bien sûr. Donc, je vais vous apporter mon justificatif de domiciliage.
7: Mais je m'en fiche.
16: Bah, comme ça vous montre que j'habite pas dans votre département et que donc vous me devez les 47%.
7: Et votre département, c'est où vous habitez normalement?
16: Alors, moi, je suis à Martinville.
7: Mais c'est où? Quel département?
16: Bah, c'est dans le Martinland, c'est vers la Bretagne.
7: Ah, bah bien sûr, la Bretagne, bien sûr. C'est le nord. Ici, vous êtes sur la Côte d'Azur.
16: Oui, mais j'aime bien habiter en Bretagne et faire mes courses sur la Côte d'Azur. C'est pas ma faute.
7: Et vous voulez avoir raison.
16: Non, mais vous êtes trompé, ça arrive. Hein.
7: Je suis pas trompé, monsieur. Vous imaginez que je veux payer le prix que je paye dans mon petit département de Bretagne?
16: Bon, ça me semble normal, oui.
7: Vous redescendez sur terre, monsieur.
16: Ok, dans ce cas, je vous rapporte les bouteilles.
7: Vous rapportez quoi? Des bouteilles entamées?
16: Alors oui, il y en a quelques-unes qui sont entamées, c'est vrai.
7: Rien du tout. Vous allez pas avoir monté les bouteilles entamées, monsieur. Non, mais attendez.
10: Écoutez, je vous explique tout de suite, parce que là, ça va commencer à me gonfler.
16: Eh ben, bonjour, monsieur. Monsieur Martin, enchanté.
10: Mais je sais, en fait, mais monsieur...
16: Donc, faudrait voir pour m'en remettre vos prix au prix du Martin Land.
10: Mais non, mais c'est le même prix pour tout le monde, monsieur. Moi, quand il y a quelqu'un qui vient d'Allemagne, il va pas me dire, ah ben, en Allemagne, c'est moins cher, j'ai pas cette TVA-là, donc je paye ce prix-là.
16: Ah, parce que vous, vous achetez en Allemagne.
10: Mais j'achète pas, mais vous comprenez rien, quoi, je vous dis.
16: Si, si, j'ai compris. Vous achetez en Allemagne et vous faites les prix de la Côte d'Azur aux gens du Martin Land.
10: Mais vous avez rien compris. Vous comprenez rien à ce que je dis, en fait.
16: Je crois plutôt que je comprends trop bien.
11: Ouais.
16: Ah bah qui voilà, bonjour madame.
11: Non c'est pas madame déjà, c'est monsieur, donc
16: hein. Admettons, en tout cas c'est bon, j'ai vu avec le patron, je rapporte les bouteilles.
11: Mais non, vous rapportez, monsieur, les bouteilles sont entamées, vous allez pas les rapporter. On va pas vous rembourser des bouteilles entamées.
16: Oui, mais dans ce cas on peut faire ça au proratisme. Mais... sur une demi-bouteille, vous me remboursez 50% plus évidemment les 47%.
11: Mais oui, allez, d'accord.
16: Eh bah voilà, parfait. Ah merci beaucoup, oui, toutes mes salutations à votre mère également.
12: Allô?
13: Oui, bonjour madame.
12: Bonjour.
13: Madame Rohr.
12: Oui.
13: France Culture Munchausen à l'appareil, la radio donc de France Culture. Est-ce que vous avez un jardin, madame?
12: Oui.
13: Très bien. Nous essayons de sensibiliser les jeunes au problème des médias actuels qui dévalorisent complètement l'image des femmes. Vous savez, les jeunes animateurs des radios libres utilisent des mots qui sont vraiment dévalorisants pour les femmes.
12: Mais qu'est-ce que ça a à voir avec le jardin?
13: Parce que figurez-vous que, par exemple, quand ils veulent parler des femmes, ils utilisent le mot « la touffe ».
12: Ouais.
13: Alors que les poètes, avant, et nous le savons bien sur France Culture, utilisaient le mot « jardin ».
12: Ouais.
13: Donc nous allons parler de votre touffe comme si vous nous parliez de votre jardin. Comment est votre jardin? C'est vous qui vous en occupez?
12: Ouais.
13: Qu'est-ce que vous mettez dans votre jardin?
12: Mais je mets des légumes.
13: Et quelle sorte de légumes?
12: Tomates et haricots.
13: D'accord. Donc les haricots, ça pousse bien entendu, mais les tomates, est-ce que ça rentre les tomates?
12: Ben oui.
13: D'accord. Vous en mettez combien des tomates dans votre...
12: Oh là, je ne vais pas vous dire. Parce que l'année dernière, j'en ai mis une vingtaine et tout a pourri. Alors si vous pouvez me donner une recette pour qu'ils ne pourrissent pas...
13: D'accord. Donc les concombres.
12: Oui, concombres j'avais.
13: Ah, vous en mettez aussi dans votre touffe?
12: Oui.
13: Combien?
12: Deux.
13: En même temps?
12: Bon, à 8 jours d'intervalle. Mais bon, j'ai acheté les jeunes plants, hein.
13: Ouais. Vous mettez des jeunes, vous?
12: Ouais, que j'ai acheté, hein. J'ai pas mis de la semence.
13: Ah. Pas de semence?
12: Mais pour les concombres, non.
13: On risque pas de se retrouver engrossé, hein. C'est ça l'idée, non?
12: Mais moi, pour le peu qu'il me faut, il m'en faut un pied ou deux, pas plus.
13: Ah, vous mettez les pieds aussi dans la touffe?
12: Ah, ben, bien sûr.
13: Ah.
12: Mais où est-ce que vous voulez que je les mette?
13: Dans le petit rond, non?
12: Quel petit rond?
13: Non, je vous demandais, des potirons.
12: Ah, des potirons, oui.
13: Vous avez mis des potirons?
12: Oui. Écoutez votre conversation, comment ça me prend les baskets, hein, ça me fatigue.
13: Bon, alors, juste pour conclure, sur France Culture, combien de potirons avez-vous mis dans votre touffe?
12: Deux ou trois. C'est pas les potirons, c'est les potimarrons.
13: Ah, mais les potimarrons, derrière ou devant?
12: Ça commence à être ridicule.
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18: Allô?
13: Oui, bonjour madame.
18: Bonjour monsieur.
13: Je suis bien chez monsieur.
18: Oui monsieur. Oui,
13: bonjour madame, est-ce qu'il est là?
18: Non monsieur, il ne rentrera même pas pour ce midi.
13: Ah, c'est dommage. Vous êtes sa secrétaire?
18: Oui monsieur.
13: Je suis le docteur Givaro madame.
18: Oui.
13: Et j'avais un rendez-vous téléphonique avec lui vers 12h. Peut-être qu'il ne l'a pas noté.
18: Ça m'étonnerait bien.
13: Bon, je vous explique, madame.
18: Oui.
13: Je travaille dans la réduction d'intine, c'est-à-dire que nous faisons de la réduction de tête. Hein, notre spécialité, ça vient d'Amazonie, madame. Hein.
18: Oui.
13: Et monsieur était très intéressé par nos travaux, puisque nous faisons collection de têtes, que nous réduisons.
18: Oui.
13: Et vous savez que bon, nous cherchons avidement, au nom de la science, des gens qui font don de leur corps à la science.
18: Bien sûr.
13: Et donc, votre patron avait souhaité laisser faire don de son corps à la science et à notre spécialité.
18: Oui.
13: Donc, j'aurais pris... je devais prendre le papier qui m'autorisait à prélever sa tête en cas d'accident.
18: Bien. Écoutez, il a vos coordonnées?
13: Oui, il les a. Ah ben, bien sûr, oui. Simplement, est-ce que vous pouvez le préciser? Il m'avait demandé quelques détails quant à l'opération.
18: Oui.
13: Est-ce que vous avez de quoi noter?
18: Oui, monsieur.
13: D'accord.
0: Voilà, donc, alors, une fois que les papiers sont en règle,
1: oui.
0: Donc, nous réduisons, donc, réduction de la tête dans de la chaux vive. Après, on la malaxe.
1: Oui.
0: On en fait donc une boulette que l'on pétrit bien, qu'on introduit donc dans la sarbacane. La sarbacane, hein, vous savez, c'est ce long tuyau.
1: Oui, on l'introduit dans la sarbacane.
0: Donc, et hop. Alors, donc, après, donc, c'est les trois opérations de hop, les trois opérations indiennes, et hop, et hop, et hop. Donc, c'est la formule qui nous est demandée, le rituel indien.
1: Puis, et comment ça s'écrit-il ?
0: Comment
1: ça s'écrit-il ?
0: Hop et hop et hop. Vous l'écrivez comme ça se prononce, puisqu'il n'y a pas de traduction. Hein.
1: Et hop, et hop, et hop. Alors je fais ET plus loin, HOP.
0: HOP trois fois.
1: Bon.
0: Donc on gobe tout ça. Donc la pâte réduite, la boulette.
1: Oui.
0: Et hop, encore une fois. Donc il l'a dans le baba, c'est exactement la traduction.
1: Donc écoutez, pour ne pas faire trop de sottises. Donc oui. Le prélèvement de la tête.
0: Oui.
1: Mise en chaux vive.
0: Réduction.
1: Réduction de la tête.
0: Oui.
1: En chaux vive.
0: Oui.
1: Malaxage.
0: Oui.
1: Une boulette bien pétrie.
0: Oui.
1: Introduite dans la sarbacane.
0: Oui.
1: Et hop, hop, hop.
0: Oui.
1: Le tout est gobé.
0: Oui.
1: Hop.
0: Oui.
1: Et dans le baba.
0: Voilà. Je vous remercie.
1: J'espère... Mais y a-t-il un papier spécial, s'il vous plaît ?
0: Ah oui, ben, il va falloir qu'il signe la décharge. Donc la décharge, alors il aura la décharge demain.
1: Oui.
0: Il la signe tout de suite et il me la renvoie à mon cabinet.
1: Bon, c'est entendu.
0: Je vous remercie, madame.
1: Je vous en prie, docteur.
0: Vous avez bien noté mon nom ?
1: Docteur Jivaro.
0: Jivaro, voilà.
1: J-I-V-A-2-0.
0: Vous lui transmettrez ça à quelle heure, madame ?
1: Dès qu'il arrive, je présume vers 14h30, 15h, monsieur.
0: Je vous remercie, madame, de votre diligence et de votre célérité.
1: Je vous en prie, docteur.
0: Au revoir, madame.
1: Au revoir, docteur.
2: Bonjour.
17: Bonjour monsieur, c'est bien le café ?
2: Oui, tout à fait.
17: Monsieur Martin, à l'appareil, association pour le respectage des poilus de la Seconde Guerre mondiale.
2: Oui.
17: On m'a signalé comme quoi vous n'avez pas respecté la journée de commémorage des poilus le 8 mai.
2: Je crois pas.
17: Bah oui, parce que pour rendre hommage aux poilus, avec l'asso, on a lancé un projet, je suis poilu, je ne paye plus.
2: Oui.
17: Ce qui veut dire que tous vos clients barbus ou moustachus ne devaient pas payer leur consommation.
2: Oui.
17: Et pourtant, visiblement, vendredi dernier, vous avez fait payer vos clients poilus.
2: Non, moi j'étais pas là.
17: Ah bah moi, on m'a dit que vous avez fait payer des moustachus.
2: Attendez, bougez pas, je vais demander à ma collègue, elle s'est peut-être...
17: Merci, monsieur.
2: Vendredi, t'as vu des moustachus dans le bar ou pas ?
17: Moustachus ou barbus, hein ?
2: Barbus ou moustachus.
17: En fait, tous ceux qui ont du poil.
2: Tous ceux qui ont des moustachus, c'est pas payé.
17: Allez.
2: Allô ?
17: Bonjour, monsieur. Votre collègue me dit que vous n'avez pas respecté la gratuitude pour les poilus.
2: Comment ça, gratitude ? Je comprends pas votre système, là.
17: Mais c'est qu'en hommage aux poilus de la Seconde Guerre mondiale, on a décidé que les clients poilus ne devaient pas payer leur verre.
2: Des clients poilus ?
17: Voilà. Moustache, barbe, collier, etc. Apparemment, on en a vu qui traînaient chez vous.
2: Bah, j'ai des gens qui ont des barbes, oui.
17: Ah, voilà. Donc je note, il y a bien des gens qui ont des barbes. Est-ce que vous avez aussi vu des gens qui ont des moustaches ?
2: J'ai mon collègue qui est moustachu.
17: Ah non, collègue, ça compte pas, c'est que les clients.
2: Ah bon ?
17: Ouais. Donc vous allez rappeler tous les clients poilus pour savoir s'ils ont payé leur conso ce jour-là.
2: Oui.
17: Ensuite, vous me faites une liste de tous les poilus payants.
2: Parce que là, je suis au travail, monsieur, hein, quand même. Hein.
17: Comment ça, vous êtes au travail ? Je croyais que vous étiez au bar.
2: Bah oui, je suis au bar, mais je travaille au bar. On n'est pas là à se tourner les pouces, hein. Les clients, ils se servent pas tout seuls, non ?
17: Ah bah non, les clients se servent pas tout seuls. Je me doute bien que vous picolez un peu avec eux.
2: Qu'est-ce que vous dites, monsieur, là ?
17: Non, mais je veux dire, vous avez le droit de boire des coups pour le boulot, mais vous voyez, entre deux verres avec les clients.
2: Oui, je ne bois pas avec les clients, monsieur, je travaille.
17: Bon, je sais, vous allez me dire que ça fait partie du boulot.
2: Non, pas du tout, non. On est employé, on n'est pas là pour boire avec le client.
17: Ah ouais ? Et alors, comment vous faites quand vous avez un client qui veut pas reboire ?
2: Qui veut pas reboire ?
17: Ouais, imaginez, vous avez un client, il a bu des coups, il veut plus en boire.
2: Bah, s'il veut plus boire, il s'en va, puis c'est tout. Point à la ligne.
17: Ah non, justement, je vous donne le truc. Si vous avez un client qui veut pas reboire, vous buvez un coup avec lui et hop, il est reparti pour un tour.
2: Ah oui, parce que vous croyez qu'on va boire à chaque fois avec le client, vous ?
17: Bah, moi, je vous donne les petites ficelles du métier pour vous filer un coup de main, c'est tout.
2: Ah oui, bah bien sûr, ça fait 36 ans que je suis ici, monsieur. Je sais ce que j'ai à faire déjà, d'accord ?
17: Non, mais je juge pas, mais enfin, si vous forcez pas un peu les clients à picoler, faut pas s'étonner qu'à un moment, ils partent.
2: Non, mais. Allô ?
17: Ah, un autre monsieur, vous êtes le responsable ?
2: Oui.
17: Ok, parce que vos sbires viennent de me confirmer le non-respectage de la journée de gratitude pour les poilus.
2: Et puis alors ?
17: Bah, et puis alors, moi je me casse la nénette pour faire plaisir aux poilus, et derrière, les gens font n'importe quoi.
2: Mais écoutez, si vous avez que ça à faire, vous
17: déconnez
2: comme ça ?
17: Non mais, pas de panique, je vais vous rattraper le coup.
2: Oui, mais vous la rattrapez votre coup, puis vous n'enquiquinez pas les gens qui travaillent.
17: Oh non, pas d'enquiquinette, on va juste reprogrammer la journée de gratitude pour les poilus, on fera ça vendredi prochain.
2: Il n'y a pas de poilus chez nous.
17: Alors, ne vous inquiétez pas pour ça non plus, mon beau-frère tient justement un magasin de postiche, donc il va vous louer des fausses barbes.
5: Non, mais vous avez rien à foutre ou quoi?
17: Oh, bah là, j'ai un peu le temps, pourquoi?
5: Vous avez rien à foutre?
17: Bon, là, non, si vous voulez, je mets une fausse moustache et je viens boire un coup gratuit.
5: Vous vous débrouillez, taisez-vous, je ne veux plus vous entendre.
17: Ok, dans ce cas, je peux vous mettre en secret, comme ça, je continue à vous parler. Non.
5: Hein? Il m'assoit avec un con qui m'énerve le téléphone.
17: Pardon, le con du téléphone est toujours là.
19: L'habitat, bonjour.
20: Oui, bonjour, madame.
19: Bonjour.
20: Je suis bien chez le plombier.
19: Oui, c'est ça, oui, on fait bien de la plomberie.
20: Je vous appelle parce qu'on m'a dit que vous étiez le moins escroc de tous les plombiers du coin.
19: Ah, en effet, là, c'est très flatteur, il faudrait que je le dise au plombier.
20: Oui, enfin, il n'a pas ajouté de loin, mais quand même, ça peut compter.
19: Ah oui, c'est vrai.
20: C'est le moins escroc de tous.
19: Ah bon, eh bien,
20: j'ai entendu ça deux fois déjà.
19: D'accord.
20: En 20 ans.
19: Si les gens le disent, c'est que ça doit être vrai.
20: Alors voilà, donc je voudrais savoir comment je peux faire pour être dépanné.
19: Oui, alors dites-moi, dépanné pourquoi?
20: Un robinet.
19: Vous voulez le changer, le réparer?
20: Ben, ce qui coûtera le moins cher.
19: Qu'est-ce qu'il a, votre robinet? Il marche mal et il fuit?
20: Non, c'est pas ça, c'est que je suis obligé d'aller le vidanger à peu près toutes les deux heures aux toilettes.
19: Ah.
20: Vous voyez, il faut juste le sortir, quoi, je pense, le robinet, hein. Le sortir, le prendre dans la main, évidemment. Hein.
19: Oui.
20: Le tendre un peu, je pense. Hein.
19: Mm-hmm.
20: Et puis donc, le faire couler.
19: Oui.
20: Ensuite, donc, le secouer.
19: Mm-hmm.
20: Et ensuite, le remettre à sa place.
19: D'accord, ça c'est pour le vidanger.
20: Oui, c'est toutes les deux heures à peu près. Ça dépend ce que j'ai bu, quoi.
19: Ok, et en fait, vous voudrez que vous vidangiez pas tous les deux heures? Que ce soit moins fréquent.
20: Ben oui, si c'était possible. C'est surtout que je voudrais ne plus avoir à le faire moi-même.
19: Ah, qu'il se fasse automatiquement, tout seul?
20: Bon, non, je préférerais pas, parce que sinon, ça serait direct dans mon pantalon. Vous vous mettez à ma place, quand même. Je suis le président du comité des fêtes, hein.
19: D'accord.
20: Je suis souvent en public. Non, ce serait mieux que ce soit le plombier qui vienne me le vider de temps en temps. Quand il peut, toutes les deux heures.
19: Ah oui, alors là, je sais pas s'il pourra tous les deux heures, hein.
20: Et vous?
19: Oui.
20: Vous pourriez, vous, venir me faire ça ou pas?
19: Moi, personnellement?
20: Oui.
19: Ah ben non, moi je travaille, monsieur.
20: Ah oui, non, mais je paye, hein.
19: Ben écoutez, je sais pas, vous...
20: C'est quoi vos tarifs?
19: Ah, je ne sais pas, par contre, là, les tarifs, je peux pas vous en parler. Mais déjà, il faut enlever le robinet.
20: Il faut le sortir, hein.
19: Oui, le sortir, il faudrait le secouer, enfin, le vidanger l'eau qu'il y a dedans, enfin, surtout s'il y en a.
20: Ah, c'est pas de l'eau, hein.
19: C'est quoi?
20: Ben, c'est du pipi, madame, hein.
19: Ah, d'accord, j'avais pas compris. D'accord, alors attendez, je vais le noter. Et ensuite, le remettre.
20: Dans mon pantalon, enfin, dans mon caleçon, quoi.
19: Attendez, mais là, je suis pas. Excusez-moi, je comprends pas. Vous me parlez d'un robinet, vous me parlez de le mettre dans votre caleçon. Excusez-moi, mais je vois pas le...
20: Ben, c'est mon robinet à moi.
19: Ben oui, votre robinet que vous avez chez vous. Excusez-moi, mais je comprends pas.
20: Ah, moi, je croyais que vous parliez de mon robinet à moi, de mon zizi, quoi.
19: Ah ben non, pas du tout, excusez-moi monsieur, mais pas du tout. Hein.
20: Ben, on s'est mal compris tous les deux.
19: Oui, un peu, oui, excusez-moi, mais je parle... Enfin, je vois pas...
20: C'est pour ça que je vous ai demandé si vous pouviez venir le faire vous-même.
19: Oui, mais non, pas du tout, excusez-moi, mais je vous trouve très mal poli. Hein.
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22: Bonjour, vous êtes bien au commissariat de... Ne quittez pas, nous avons traité votre appel.
23: Bonjour.
17: Oui, bonjour madame, c'est bien le commissariat?
23: Oui.
17: Je vous appelle parce que j'ai entendu aux infos qu'ils allaient peut-être interdire la fessée en France.
23: Oui.
17: C'est pour ça que je voulais l'avis de quelqu'un qui connaît un peu la loi, parce que je voulais savoir ce que légalement je pouvais faire à la place.
23: Qu'est-ce que je vous dise, moi? Gronder l'enfant?
17: Ah non, pas pour un enfant, pour les adultes, je demandais en général, en fait.
23: Pour les adultes?
17: Oui.
23: Mais c'est pour donner une fessée à qui?
17: Bah ça dépend, ça peut être un collègue, ça peut être...
23: Vous êtes sérieux, là? Bah écoutez...
17: Parce que j'ai vu dans un épisode de Navarro, je crois, il disait qu'il mettait des coups de bottin.
23: Oui, alors Navarro, ça a déjà plus de 20 ans, pour commencer.
17: Ouais.
23: Et c'est de la télévision, monsieur, ce n'est pas la réalité.
17: Pourquoi vous parlez de télé-réalité? Je vois pas le...
23: Non, la différence entre la télé et la réalité.
17: Oui, genre les, voilà. Comme les ch'tis, les Marseillais, tous ces trucs-là.
23: Non, c'est pas ce que je dis.
17: Bah vous me parlez de la télé-réalité.
23: Je ne vous parle pas de télé-réalité.
17: Bah, et du coup, comment je fais?
23: Comment vous faites?
17: Bah oui.
23: Si les gens ne sont pas OK, c'est très simple. Ils font comme vous, ils regardent la télé, donc ils déposeront plainte contre vous. C'est aussi simple que ça.
17: Vous donnez suite sur un truc comme ça ou pas?
23: Bah, bien sûr, c'est un délit.
17: Même une fessée?
23: Bien sûr.
17: Et si je mets une moufle?
23: Ah bah c'est pareil.
17: Parce que moi, mon beau-frère, il m'a dit que comme il n'y avait pas d'empreinte, on ne pouvait pas après porter plainte.
23: Non, c'est pareil. Par contre, je vais vous laisser, monsieur, parce que j'ai un petit peu de travail.
17: D'accord, bah, je peux avoir peut-être un caporal, quelqu'un qui pourrait me.
23: Un caporal, vous êtes en police, monsieur?
17: Bah, un sergent, je sais pas.
23: Ne quittez pas.
17: Merci.
3: Bonjour.
4: Oui.
6: Oui, bonjour madame. Oui. J'ai entendu que la fessée risquait d'être interdite en France.
4: La quoi?
6: La fessée.
4: Ah, la fessée. Je ne pratique plus.
6: Allô?
4: Oui.
6: Oui.
4: Bah là, pour l'instant, on ne sait pas spécialement, là, pour l'instant. Hein.
6: Qu'est-ce qui se passe?
4: Non, c'est mon c'est un collègue là, qui...
6: Donc, pour le moment, vous continuez à administrer des fessées, par exemple, en interrogatoire ou des trucs comme ça?
4: Ah, des fessées en interrogatoire? Non, pas du tout, non. Vous parlez par rapport à nous, aux interrogatoires.
6: Il doit vous arriver parfois de mettre une fessée à un suspect pour le faire parler, par exemple?
4: Non, je suis désolé, non.
6: Jamais?
4: Non, moi ça m'arrive pas. Donc...
6: Bah, peut-être votre collègue, parce qu'il disait qu'il a arrêté. Là.
4: Ah non, mais même mon collègue.
6: Non, mais parce que s'il le faisait avant, qu'est-ce qu'il fait maintenant?
4: Mais par rapport à qui?

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3: Vous êtes toutes 12.
4: Oui.
3: Voilà, je voulais vous proposer un coup de main pour ce soir pour vous aider à faire les gâteaux.
4: Un gâteau pour ce soir, pour quelle raison?
3: Avec les invités que vous allez avoir, là, ce qu'ils ont dit à la radio. On vient d'entendre votre nom et votre adresse à la radio.
4: Mon nom, mon adresse à la radio.
3: Vous n'êtes pas au courant?
4: Pardon, pas du tout.
3: Eh bien, il y a une émission de petite annonce sur les Top 50 FM, là, vous savez, la radio libre, quoi. Et puis alors ils ont dit qu'il y avait une fête chez vous. Ils ont même donné votre adresse. Moi j'ai tendu l'oreille, j'ai entendu l'adresse, je me suis mis à côté de chez nous.
4: Et moi, entendu, moi,
3: tous les gens qui partent pas en vacances et qui restent dans le 18e arrondissement, vous êtes invités. Il y a une fête ce soir chez elle.
4: Il y a une fête ce soir chez moi.
3: Ah oui, c'est ce qu'ils ont dit, hein.
4: Oh, mais je ne vois personne chez moi.
3: Et vous êtes pas au courant?
4: Ben, je suis pas au courant.
3: Ben écoutez, je vais vous donner leur numéro de téléphone, puis dites-leur bien qu'ils ont dû faire une erreur. Hein.
4: Ben, ils ont fait une erreur, oui.
3: 42.
4: Oui,
3: 51. Allez.
4: Bon, bonjour, merci, madame.
3: Oh, c'est normal si on s'aidait pas entre voisins.
4: Merci beaucoup.
3: Je vous en prie, madame.
4: Merci beaucoup, madame.
3: Au revoir, madame.
4: Au revoir.
5: Allô?
4: Allô, monsieur.
5: Oui, ne quittez pas, madame, parce que nous sommes à l'antenne. Hein.
4: Bah oui, mais...
5: Vous êtes bien, chers auditeurs, sur Top 50 FM, la radio qui en a, n'ayons pas peur de le dire. Et à l'instant, nous venons d'écouter donc Daniela. Oh, Daniela, comme c'était super, chanté par les sulfureux Elmer Footbeat. Je vous rappelle que pour Daniela, il reste 3 places pour tous les copains qui passent. En attendant, je vous rappelle nos 2 petites annonces de la matinée, donc qui courent depuis ce matin. La première, Jean-Pierre Bullock, il est super extra sympa comme mec. Vous allez voir, vous allez l'adorer. Il a 33 ans, les filles, il est célibataire et il voudrait rencontrer une jeune femme brilleuse pour faire la mouette ensemble. Et la deuxième annonce, donc, je vous rappelle tout de suite la deuxième annonce. Une grande fête qui est offerte dans le 18e arrondissement avec madame Ginette Briet.
4: Bah oui, c'est moi.
5: Au 12 rue... Attendez, madame, on est à l'antenne. Hein. Au 12 rue... Cette dame fort sympathique, donc, vous pouvez l'appeler vous-même, chers auditeurs, au 42... Ce soir, donc, chez elle... Attention, à partir de 22h, une bouteille de champagne par personne, ça va être la fête. Je vous rappelle que l'orchestre donc de salsa de Patato Valdés, 30 musiciens de salsa chez madame Ginette Briet.
4: Et nous prenons tout...
5: Attendez madame, vous permettez, nous prenons tout de suite notre débat.
4: Je suis madame Briet.
5: Avec donc notre auditrice. Allô, bonjour, comment t'appelles-tu?
4: Oui, mais moi je suis madame Briet.
5: Madame Briet.
4: Bah là, je veux personne chez moi, moi.
5: Ah, bah écoutez, c'est formidable, madame. Vous êtes donc
4: là. Mais je veux personne chez moi.
5: Chers auditeurs, écoutez, c'est merveilleux.
4: Mais je veux personne chez moi, monsieur. Je reçois personne chez moi.
5: Chers auditeurs, chères auditrices, vous avez donc votre hôtesse qui vient de nous appeler. Elle doit certainement nous appeler pour donner le code d'entrée de l'immeuble.
4: Non, je ne donne rien du tout.
5: À vous tous, attendez, madame, on va parler après.
4: Non,
5: hein. Attendez. À tous les auditeurs et les auditrices qui sont coincés dans les embouteillages de ces grandes routes de week-end et de vacances.
4: Bah oui, mais je m'en vais.
5: Eh bien, on va vous passer donc madame Briet tout de suite. Alors, madame Briet, je crois que votre prénom, si je ne me trompe pas, je vais même te tutoyer, c'est Ginette. Ginette, comment ça va?
4: Oui. Ça va mal, mais je veux personne chez moi.
5: Eh bien, écoute, j'ai une bonne nouvelle pour toi. Est-ce que tu sais combien
4: de... Pourquoi vous tutoyez, monsieur?
5: Tu n'es pas une auditrice fidèle de la radio? Allez.
4: Bah, si, mais j'ai pas entendu, mais...
5: Eh ben, écoute,
4: c'est une dame qui m'a téléphoné de me dire qu'il y avait du monde chez moi ce soir.
5: 400 personnes.
4: Mais 400 personnes, je vais les mettre.
5: Ah, pas ça. Attendez, déconnez surtout pas. Attendez, on prend l'antenne. Eh bien, jeune kid dynamique, jeune fille, t'es super extra comme nana. Je crois que je vais avoir une bonne nouvelle pour toi. Est-ce que tu sais combien d'appels téléphoniques on a eu? 400 auditeurs, auditrices qui viennent de nous dire à l'instant qu'ils venaient tous chez toi avec une bouteille de champagne. Est-ce que tu sais quel est l'orchestre qui va jouer chez toi ce soir?
4: Mais j'ai pas d'or.
5: Eh bien, c'est place, Carlos hein. Patato Valdés avec ses 20 musiciens de salsa.
4: Bon, qu'est-ce qu'on dit? Patato Valdés, je sais pourquoi là.
5: Et qu'est-ce qu'on dit? Qu'est-ce qu'on dit, jeune kid? On dit merci.
4: Bah, je dis merci, je dis pas merci, je veux personne chez moi.
5: Et attends, j'ai une bonne nouvelle, figure-toi. Attends, c'est pas fini.
4: Arrêtez de me tutoyer, mon sang.
5: On te prête une sono de 2 x 4000 watts.
4: De quoi?
5: 2 x 4000 watts.
4: Mais non, j'ai pas de place chez moi.
5: Et attention.
4: Ça va pas la tête, non.
5: Je vous rappelle.
4: Mais ils vont 400 personnes chez moi, je veux pas les mettre, voyons, qu'est-ce que c'est cette histoire de bêtise?
5: Ils vont danser.
4: Donc, vous dansez où? Moi,
5: je vous rappelle l'adresse, tout le monde sait Ginette
4: Briet. Non. Ne donnez plus mon adresse sur l'antenne.
5: 12 rue.
4: Arrêtez ces bêtises. Arrêtez ces bêtises.
5: Elle est cool, Ginette. Et c'est dans le 18e arrondissement.
4: Cool, je suis pas cool, moi.
5: 42.
4: Non. 30... Ne donnez pas mon numéro de téléphone. Je veux personne chez moi. Ce soir, je m'en vais.
5: J'espère que ton appartement est grand, ma chérie.
4: Non,
5: parce
4: il n'est pas grand, mon appartement.
5: J'espère que ton appartement est assez grand pour contenir.
4: Non, mon appartement n'est pas grand.
5: Ginette.
4: Je veux personne chez moi.
5: Ginette, je te donne l'antenne.
4: Ginette, elle en a marre, Ginette.
5: Ginette, t'es géniale. Les 400 auditeurs, donc, sont...
4: Oh, j'en ai marre de conneries.
5: Allez, on t'embrasse très fort.

0: Oui,
1: salut. Salut Ginette.
0: Salut.
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3: Allô.
4: Bonjour madame, c'est bien la boucherie?
3: Oui, c'est bien ça monsieur.
4: Je vous appelle rapport au réchauffage climatiste.
3: Oui.
4: Je vais vous couper le chauffage et l'électricité.
3: Ah bon?
4: Bah oui, parce que comme j'ai signé la pétition pour faire des économies d'énergie,
3: ouais.
4: Ça m'arrange de les faire chez vous.
3: Bah ouais, mais comment qu'on va faire pour travailler?
4: Bah comment que vous allez faire comme d'habitude?
3: Bah non, si on n'a pas de courant, on n'a pas de frigo, on n'a pas de machine à charbon, on n'a pas de broyeur, on n'a rien.
4: De machine à shampoing?
3: Machine à jambon.
4: Pourquoi du shampoing qui est...
3: Du jambon, c'est tout électrique ça monsieur.
4: Ah non, le jambon c'est pas électrique, c'est de la viande.
3: Bah, pour pouvoir couper le jambon, on fait ça avec une machine électrique.
4: Oui, mais alors si vous coupez du shampoing avec une machine électrique.
3: Du jambon avec une machine à jambon.
4: D'accord. Et quel rapport avec le shampoing?
3: Je vais pas parler de shampoing, monsieur.
4: Ah si, le shampoing pour votre machine.
3: Là, c'est pas une machine à shampoing, on fait pas du shampoing.
4: À part le shampoing de jambon.
3: Le shampoing de jambon, n'importe quoi.
4: Bon, l'essentiel, c'est que vous êtes d'accord pour la coupure.
3: Ah, d'accord.
4: Ah bah d'accord, ok, donc je note d'accord.
3: J'ai pas dit que j'étais d'accord.
4: Vous m'avez dit d'accord, là.
3: Non, c'est pas ça, mais j'ai dit d'accord.
4: Vous m'avez dit d'accord, oui.
3: Non, j'ai pas dit d'accord pour que vous coupiez le courant, hein.
4: Bon, Martin, elle a dit d'accord ou pas, la dame, là? Ah oui, elle a dit d'accord. Ah.
3: C'est pas une dame, ça, monsieur.
4: Vous voyez, j'ai mon collègue, là, qui est à côté de moi, qui me confirme.
3: Non, j'ai pas dit que j'étais d'accord, monsieur. Faut pas dire ce que j'ai pas dit, hein.
4: Ah, oh, bah voilà, on change de version.
3: Bah, vous voyez ça à mon patron.
4: Ah, bah, passez-le moi.
3: Attendez, Bonjour.
4: Bonjour madame.
3: Bonjour monsieur, oui.
4: Oui, c'est ce que j'ai dit.
3: Non, non mais attendez monsieur, attendez, c'est pas possible que vous me coupez l'électricité du chauffage parce que je suis un commerçant, vous allez pas me coûter le gaz ni les frigos.
4: Ah bah si vous avez des frigos au gaz, pas de problème, je coupe juste l'électricité.
3: Mais c'est pas des frigos au gaz, ça marche à l'électricité, qu'est-ce que vous me racontez monsieur là?
4: Écoutez, moi je fais ça en toute modestie au nom de la planète, hein, au nom de l'écologisterie.
3: Ouais, c'est ceux qui nous cassent les couilles, ouais.
4: Merci pour eux.
3: Bah oui, ça nous casse les couilles monsieur, moi on a pas besoin. N'emmerdez pas les gens qui sont en train de travailler. Vous comprenez ce que je veux vous dire?
4: Je comprends très bien, comme vos frigos tournent au gaz.
3: Et non, moi tout marche à l'électricité. Donc j'ai des comptoirs et des frigos, donc vous allez rien me couper du tout.
4: Oh bah voilà, en plus trop sympa, je vous préviens.
3: Bah vous préviens de quoi? Rien du tout, moi j'ai rien signé, j'ai pas de charte, rien du
4: Sinon,
3: tout.
4: Sinon, pour vos frigos, vous les bourrez avec des glaçons?
3: Ouais, bien sûr.
4: Non, bah, ou de la glace pilée, tout simplement.
3: Ouais, bien sûr, je l'avais la chercher, la glace pilée.
4: Ah bah écoutez, il se trouve que moi j'ai mon beau-frère qui a une entreprise de glaciste.
3: Ah ça c'est fort.
4: Il peut vous livrer, hein.
3: Ouais, allez-y. Mets 3 SMIC, vas-y.
4: 3 SMIC? Comment ça?
3: Ah, ça bloque? Tu comprends pas?
4: Non, mais je vois pas le rapport avec le SMIC. Pourquoi vous me parlez d'argent?
3: Non, pas le SMIC. En plus, il est sourd. Le SMI.
4: Oui.
3: Pas SMI, semi-remorque, camion, gros camion.
4: Ah, mais on peut pas. Gros camion, grosse pollution.
3: Ah, bah ouais, merde. Alors, comment on fait?
4: Eh ben, on les livre en charrette.
3: Ah, d'accord. T'as des chevaux?
4: Bon, j'ai un poney, oui, Martinou.
3: Tu viens de où avec ta glace? Il est bien monté le poney, parce que...
4: Alors, ça, je préfère que vous lui demandiez vous-même.
3: D'accord.
4: Attendez, je vous le passe.
3: Ah, vas-y, ouais.
4: Martinou! Viens parler à la dame!
3: Ouais, non, vous faites exprès, c'est une blague, monsieur, non?
4: Allô?
3: Ouais.
4: Bonjour.
3: Non mais c'est des conneries.
4: Comment ça c'est des conneries?
3: C'est qui?
4: Alors bonne question, c'est qui à votre avis?
3: Bah écoutez, j'en connais beaucoup des cons donc alors c'est ça le problème.
4: Ah mais moi je suis plus que con, je suis trop con.
3: Ouais.
4: Ah bah oui.
3: Ah.
4: Ah. Et en plus on pourrait être à la radio.
3: Non c'est vrai.
4: Complètement.
3: Ah merde.
4: Mais laquelle?
3: Rire et chanson.
4: Eh ben gagné, bravo.
3: Ouais c'est ça. Ah bravo, super. Bon ben c'est parfait, impeccable.
4: Eh ben au revoir madame.
3: Je vous en prie, au revoir madame.
5: Mairie de Chouze, bonjour.
6: Oui, bonjour, c'est la mairie.
5: Oui, la mairie de Chouze.
6: Bonjour, c'est la mairie de Strasbourg, à l'appareil.
5: Oui.
6: Est-ce qu'il y a quelqu'un du service de protection des mineurs chez vous, là, actuellement?
5: Non, et c'était à quel sujet?
6: Alors, c'est simple, c'est parce que nous sommes l'association de protection des mineurs contre la tabagie. Et pour l'alcoolisme.
5: Oui.
6: Et donc, samedi, nous organisons une grande manifestation à travers tout notre département. Contre la tabagie et pour l'alcoolisme. Et donc, nous souhaitons vous associer, évidemment, associer toutes les mairies.
5: Oui.
6: Pour que les jeunes qui s'adonnent au tabac ben, passent une soirée sans fumer, tout en continuant à boire abondamment.
5: Oui.
6: Et plus que la coutume. Donc, nous aimerions savoir si vous associez pleinement à notre manifestation.
5: Oui, bien sûr. Mais alors, est-ce que moi, je peux vous donner l'accord ou pas?
6: Oui, bien sûr. Sinon, vous ne seriez pas là, madame. Moi, je garantis l'antenne de toute la région et celle du département. Alors, nous envoyons des verges et des pas mûrs à longueur de 8 et forcément, ça, nous avons l'habitude. Hein.
5: Oui, ben, écoutez, si vous me dites, moi, je suis tout à fait pour. Donc, moi, je peux que vous répondre positivement.
6: D'accord. Donc, vous êtes d'accord pour que les jeunes samedi soir, donc, hein, ne s'adonnent pas à la tabagie.
5: Exactement,
6: et continuent à consommer de l'alcool abondamment et plus que la coutume.
5: Hein, ah oui, tout à fait.
6: Parce que ça, c'est très important.
5: Ah oui, bah écoutez, là, il n'y a pas de problème.
6: Il faut vraiment même... Nous, on a parlé de doubler les doses en alcoolémie, s'ils peuvent, hein, bien entendu. Hein, et par contre, de ne fumer pas la moindre cigarette.
5: Oui.
6: Je pense que c'est intéressant.
5: Oui, ben j'espère.
6: Hein, je pense.
5: Ils sont à votre écoute.
6: Et j'espère aussi
5: que le message passera.
6: Oui, parce que c'est la seule manière que nous avons de dédoubler le tissu anal, vous savez, de la jeunesse actuellement. Je ne sais pas si vous avez vu la circulaire 531 passer, non?
5: Non.
6: Non,
5: écoutez pas, moi-même, non.
6: Non, vous ne l'avez pas vu.
5: Bah, non. Écoutez,
6: les faits sont là, c'est édifiant. Le tissu anal de la jeunesse est dilaté deux fois plus que la coutume. Je ne sais pas si vous réalisez ce que ça fait.
5: Oui, ben écoutez, moi-même, si, en tant que maman, de toute façon.
6: Ah, vous aussi, votre tissu anal a été dédoublé également?
5: Oui, ben écoutez, je pense que tout le monde, oui, je ne sais pas.
6: Oui, on leur met beaucoup en ce moment, hein, quand même.
5: Oui, voilà.
6: On s'est aperçu que tout le monde avait dans le fion depuis à peu près 2 ans. C'est terrible.
5: Oui, c'est un petit peu partout. Je veux dire, c'est dans tout, partout, oui, dans tout le département, un petit peu, ouais, voilà, partout. Donc,
6: il faut rétrécir les rondelles, je crois.
5: Oui.
6: Mais comment faire?
5: Voilà, exactement.
6: Ah, c'est ça, hein.
5: Et... Oui.
6: Bon, ben bah, écoutez, je vois que nous sommes d'accord.
5: Oui. Donc, ou si alors vous voulez parler au secrétaire général?
6: Non, vous lui transmettez. C'est pas la peine, je pense, de l'avaler. Hein. Ça va aller tout seul. Hein.
5: D'accord.
6: Je vous remercie, madame.
5: Je vous en prie, au revoir.
6: Au revoir, madame. Rire et chanson.
0: Oui, allô?
4: Bonjour madame, c'est bien l'exploitation agricoliste?
0: Oui.
4: Monsieur Martin à l'appareil, les ébénisteries Martin, on travaille tout ce qui est à base de bois.
0: Oui.
4: Et justement, je dois venir changer vos pneus sur vos véhicules agricolistes.
0: Changer nos pneus sur nos véhicules agricoles?
4: Ah bah vous êtes déjà au courant, super.
0: Non, je suis pas au courant.
4: Bah maintenant si, je viens de vous le dire.
0: Ah bah bon, je vous avais demandé, pourquoi vous venez changer les roues?
4: Parce qu'apparemment, sur vos véhicules, il y aurait encore les vieux pneus en gomme là, les trucs en caoutchouc.
0: Et alors, si j'ai pas envie de changer, franchement, Antoine, je vois pas où est le problème.
4: Bah le problème, c'est que vos pneus, ils sont pas en bois.
0: En quoi?
4: Bah il faut changer vos pneus en caoutchouc. Par des pneus en bois, c'est beaucoup moins polluant.
0: Par du bois.
4: C'est ça, donc moi je vais vous mettre des roues en bois. Vous avez combien de véhicules?
0: J'en ai une trentaine de véhicules.
4: Parfait, alors je valide la commande pour vous tailler 120 roues en bois.
0: Pourquoi? Vous me commandez, vous me taillez des roues?
4: C'est mon métier. En tant qu'ébénisteur, je taille des roues depuis des années, je peux vous dire.
0: Et alors, je peux avoir 200 roues, je suis pas obligé de les changer.
4: 200 roues? Ah bah pas de problème, moi je vous les taille.
0: Mais même si j'en ai 300, il est où le problème si je veux pas changer mes...
4: Oula, alors 300 roues, je ne pourrais pas vous les livrer tout de suite.
0: Non, je vous ai dit, même si j'avais 300 roues,
4: bah pardon, mais tout est taillé à la main. Si vous voulez pas que je vous taille des roues carrées, il faut quand même...
0: Mais je n'en veux pas de vos roues, vous comprenez ou pas?
4: Non.
0: Vous comprenez le français?
4: Bon, ça m'arrive, et vous?
0: Bah bien sûr, mais qui c'est qui vous a commandé des roues?
4: Ah, c'est moi, pardon, j'ai fait une autocommande.
0: Ah bah vous faites la commande sans que les clients soient d'accord, vous. Comment vous êtes facile, vous?
4: Non, mais... Bah je me suis dit que le client soit sûrement d'accord.
0: Non, mais arrêtez, je change pas mes roues, même si c'est gratuit, je change pas mes roues.
4: Comment ça gratuit? Alors pardon, c'est quand même du chêne massif.
0: Et alors,
4: en plus, je vous ai fait des jantes en ronce de noyer.
0: Mais je vous ai rien commandé, point bon. Monsieur, merci. Qu'est-ce que vous m'emmerdez?
4: Non, mais c'est que moi, ça me gêne de les garder, parce qu'après, vous allez payer pour rien.
0: Bon, tiens, oui, puis alors, ça vous gêne à quoi? C'est pour ça que vous avez un numéro masqué?
4: Tiens, une autre madame, bonjour.
0: Mais qui vous êtes déjà?
4: Monsieur Martin, les ébénisteurs Martin, j'étais en train de voir pour vous mettre les roues en bois à la place de vos roues en pneus.
0: Des roues en pneus?
4: Ouais, la différence, c'est que la roue en pneus, elle est en pneus, alors que la roue en bois, elle est en
0: non
4: bois.
0: Non, mais arrête, on sait ce que c'est qu'une roue en pneus, puis une roue en bois.
4: Eh ben voilà, donc on est d'accord que la roue en pneus, elle est beaucoup plus polluante.
0: Ah, tu pollues pas, toi, avec ta grande jatte, là.
4: Ma grande chatte, bah ça m'étonnerait, j'ai pas d'animal.
0: Et toi donc, sacré Charlot.
4: Ah bah t'as de la chance, monsieur Charlot est justement à côté de moi, je te le passe.
0: Ouais.
4: Monsieur Charlot, je vous passe la dame. Oui, allô?
0: Ouais.
4: Bonjour madame, monsieur Charlot au téléphone.
0: Monsieur Charlot, oui, c'est le même Gugus quoi.
4: Non, alors monsieur Gugus est en RTT aujourd'hui, c'est pour ça que c'est moi, monsieur Charlot, qui reprend votre dossier.
0: Eh ben,
4: je vais passer en fin de journée vous déposer vos 300 roues en bois.
0: Oh, tu peux venir même à minuit.
4: À midi.
0: À minuit, pas à midi.
4: Attends, je vérifie sur mon agenda électronique.
0: Non. Zéro heure.
4: Ah bah non, tu te rends compte, zéro heure, ça ferait genre minuit du soir.
0: Allez, ferme-la, te fais chier.
4: Eh, hey, te complique pas, on reste sur midi du matin.
0: Oh, grosse couille, putain!
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2: Allô?
7: Allô, oui, bonsoir madame.
2: Bonsoir madame.
7: C'est madame...
2: Oui?
7: Ah, bonsoir
2: la madame. La femme à Pierre.
7: C'est la femme à Pierre. Comment qu'il va, mon petit sou?
2: Il est parti en installation. C'est pourquoi?
7: Il est toujours dépanneur télé.
2: Ah oui.
7: Bon, ben écoutez, est-ce qu'il peut passer, alors?
2: Oui, ben vous allez me dire votre nom, s'il vous plaît.
7: Voilà. Madame Ledoux.
2: Ledoux.
7: Germaine.
2: Germaine.
7: À Gredizan. Oui.
2: Bon, parce que vous n'avez plus de télé du tout.
7: Non.
2: Bon.
7: J'en ai plus du tout, hein, de télé. Hein.
2: Oui.
7: Il n'est plus là, le poste. Hein.
2: Ah, vous ne l'avez pas?
7: Ben, je ne le vois plus, c'est ça le problème. Je ne le trouve plus. J'ai regardé la télé hier soir et ce matin, plus de poste.
2: On vous a volé?
7: Vous croyez?
2: Et si vous me dites que vous avez plus de poste.
7: Oui.
2: Et c'est plutôt les gendarmes qu'il faut appeler.
7: Mais oui, je les ai appelés.
2: Vous avez appelé les gendarmes?
7: Oui, il n'y avait personne là.
2: Puis vous ne les avez pas rappelés de nouveau?
7: Attendez, vous permettez?
2: Oui.
7: Je vais les appeler avec mon poste.
2: Oui.
7: Comme j'ai un dédoublement d'appel.
2: Ah, voilà.
7: C'est peut-être vous qui allez les avoir, hein?
2: Voilà.
7: Quittez pas.
2: Non, je ne raccroche pas.
8: Gendarmerie de Dole, j'écoute.
2: Bonjour, monsieur.
8: Oui, bonjour, madame.
2: Je suis madame... On tient un magasin de télévision.
8: C'est bien, oui.
2: Et je ne sais pas ce qui... Et vous êtes les gendarmes de Dole?
8: Oui, la brigade, oui.
2: Bon, voilà. Il y a une dame qui nous téléphone. C'est madame Ledoux de Gredizan. Alors, cette dame, elle nous téléphone. Elle dit, écoutez, je voudrais bien voir votre mari. Ben, je dis, oui, mais pourquoi? Ben, elle dit, hier soir, j'ai regardé ma télé. Et ce matin, en me levant, j'ai plus de télé.
8: Oui.
2: Ah, ben j'ai dit appeler les gendarmes. Bon, ben, elle me dit, je les ai appelés, ça n'a pas répondu.
8: Ah bah oui, parce que nous sommes en alerte générale.
2: Oui.
8: Est-ce que je peux compter sur votre discrétion?
2: Oui, oui.
8: Les radars de l'aviation ont signalé la présence d'extraterrestres au-dessus d'une petite ville qui s'appelle Gredizan.
2: Eh ben oui, puis cette dame, elle est là. Elle habite à Gredizan.
8: Ah, c'est pas possible, madame. On a fait évacuer tout le monde ce matin, c'est impossible qu'il reste quelqu'un.
2: Ben, elle me dit que si. Madame Ledoux, Germaine...
8: À Gredizan?
2: Ben oui, oui.
8: Attendez, elle dit... Quittez pas, hein.
2: Oui.
8: Allô, où est la brigade, là? Dis-moi, on me signale qu'il y aura encore quelqu'un, là, sur Gredizan. Vous avez... Tout le monde est rassemblé, là? Il manque une dame?
2: Ah.
8: Madame Ledoux. Allô?
2: Oui.
8: C'est pas Madame Ledoux, par hasard?
2: Si, je vous dis, Madame Ledoux, Germaine, à Gredizan.
8: Écoutez, madame, c'est la seule personne qui manque à l'appel. On a fait évacuer tout le village. Vous savez ce que c'est que des ovnis?
2: Ben oui, moi, j'y crois pas, mais enfin...
8: Si, madame, il y a deux ovnis, absolument. Ah. Mais ce que je vous dis, c'est confidentiel défense.
2: Oui,
8: surtout,
2: oui.
8: Ça reste entre nous. Hein.
2: Oui.
8: Les extraterrestres sont posés cette nuit sur Gredizan.
2: Oui.
8: Et ils ont, pour le moment, ils se sont attaqués à toutes les lignes électriques. Ils dévorent l'acier.
2: Oh là là.
8: Ils se nourrissent avec de l'acier. Ils ont mangé des antennes de télé sur les toits des maisons. Et ils dévorent des télévisions.
2: Ben oui, parce qu'il me dit... Et madame, je vous assure qu'hier soir, j'ai regardé ma télé. Ce matin, je me lève pour mettre ma télé, plus de télévision.
8: Bon, ok, donc c'est ça. Bon, alors ça veut dire qu'elle a des extraterrestres chez elle, madame.
2: Oh là là.
8: Écoutez.
2: Essayez d'aller la sauver, cette pauvre femme.
8: Troisième brigade, vous foncez sur Gredizan. Vous allez chez madame Ledoux, vous la récupérez. Bon, madame, est-ce que vous pouvez lui expliquer la situation, sans lui faire peur, évidemment? Nous, on arrive.
2: Bon, ben, je vais essayer.
8: Essayez d'en savoir un peu plus, on reste en liaison avec vous, madame. Hein.
2: Bien, très bien. Allô?
7: Allô?
2: Bon, vous êtes toute seule chez vous?
7: Oh là là, oui, enfin, écoutez, j'ai l'impression qu'il se passe quelque chose de bizarre, hein. Sortie, là, j'ai regardé sur le toit, il n'y a plus d'antenne de télé.
2: Écoutez, n'ayez pas peur, de toute façon, hein, vous restez chez vous, ne vous en faites pas. Allô?
7: Il y a une espèce de grosse grenouille verte qui rentre chez moi.
2: Oui, eh bien, écoutez...
7: Il y a une énorme grenouille verte qui rentre chez moi.
2: Oui.
7: Et qui est en train de manger ma machine à laver.
2: Oui, ça fait rien. N'ayez pas peur.
7: Lâchez ça.
2: Laissez-la.
7: Lâchez ça.
2: Non, laissez-la. Répondez-moi.
7: Attendez, je vais chercher mon balai.
2: Non, répondez-moi.
7: Oh mon Dieu.
2: Allô? Madame Ledoux.
7: Oui.
2: Madame Ledoux,
7: oui.
2: Écoutez-moi, vous ne risquez rien, ne bougez pas, restez au téléphone.
7: Il y a une deuxième grenouille verte.
2: Ça fait rien, écoutez-moi.
7: Ils sont en train de manger ma voiture.
2: Mais ça fait rien, laissez-les faire, c'est des extraterrestres, ils ne vous feront pas de mal à vous, vous m'entendez?
7: C'est quoi?
2: Des extraterrestres, c'est des êtres... C'est une sorte d'être humain, mais ils mangent que de la ferraille. Ils veulent pas vous faire de mal. Les touchez pas, ces bêtes-là. Les touchez pas, restez au téléphone. Je vous tiens au téléphone pour vous tenir compagnie. Vous m'entendez?
7: Oh, mon Dieu!
2: Vous m'entendez, Madame Ledoux?
7: Ils sont en train de manger la poubelle.
2: Mais ça fait rien.
7: Oh,
2: mais
7: mon
2: n'ayez
7: Dieu.
2: Pas peur.
7: Non, mais j'ai pas peur.
2: Bon, les gendarmes, ils sont en conversation avec nous. Madame Ledoux.
7: Mais c'est pas vrai, hein.
2: Madame Ledoux.
7: Ils sont gonflés, ils sont en train de bouffer tout, hein.
2: Écoutez, Madame Ledoux.
7: Oui.
2: Écoutez-moi.
7: Mais qu'est-ce que c'est que ces grenouilles?
2: Écoutez-moi voir.
7: Qu'est-ce que c'est que ces grenouilles-là?
2: Des extraterrestres, ils sont très gentils avec les humains. Vous n'avez pas des boîtes de conserve?
7: Ah.
2: Ils mangent tout ce qui est en acier, en ferraille. Ils mangent tout ça. Donnez-leur des boîtes de conserve. Ils vont être contents.
7: Vous croyez?
2: Oui. Parlez-leur. Vous leur dites que vous allez leur donner des boîtes de conserve. Vous verrez, ils seront contents.
7: Bonjour, messieurs. Je leur dis messieurs ou...
2: Oui, si vous voulez.
7: Bonjour, messieurs.
2: Je vais vous donner des boîtes de conserve.
7: Ils me parlent.
2: Oui, parce qu'ils sont contents. Donnez-leur à manger quelque chose.
7: Vous avez faim?
2: Ben, voilà, ils ont faim. Ils veulent manger. Donnez-leur à manger.
7: Qu'est-ce qui vous ferait plaisir?
2: Ben, donnez-leur des boîtes de conserve. Bop. Des petits pois, des haricots, des tout ce que vous avez.
7: Ils me tendent la main.
2: Eh ben, donnez-leur.
7: Ils sont contents.
2: Ils sont contents.
7: Ils sont en train de la gober.
2: Oui. Vous n'avez rien d'autre à leur donner?
7: Il a fait un rôt.
2: Voilà, j'ai entendu. Vous n'avez pas une casserole sous la main, une petite casserole?
7: Ah oui.
2: Donnez-leur une casserole, ils seront contents.
7: Tenez.
2: Voilà, ils sont heureux.
7: Il l'a gobé.
2: Eh mais ils sont contents. Vous allez voir, tout va s'arranger.
7: Vous voulez une deuxième, non?
2: Ben, donnez-leur une deuxième casserole.
7: Une casserole pour Tata Suzanne?
2: Voilà.
7: Bop. Une casserole pour Tonton Lulu.
2: Bop. Voilà. Et puis autrement, ben ma foi, il faut leur causer qu'ils sont gentils. Dites-leur qu'ils sont gentils.
7: Vous êtes gentils.
2: Ah, ils sont gentils.
7: Bop. Bop.
2: Voilà. Écoutez, ah. Allez chez le voisin. Dites-leur d'aller chez le voisin.
7: Vous pouvez aller chez le voisin.
2: Il y a du matériel à manger.
9: On a déjà tout mangé chez le voisin.
7: Il m'a parlé.
2: Il vous a tout mangé. Vous avez déjà tout mangé? Oh, ben la dame, elle est bien gentille avec vous. Ah. Essayez, elle va vous redonner encore une casserole si elle a.
7: Je vous les passe, hein?
9: Allô?
2: Allô?
9: Oui, bonjour, madame.
2: Bonjour, monsieur.
9: Bob, premier à l'appareil, je suis le chef de la planète Acier.
2: Ah, eh bien, enchanté de faire votre connaissance et puis de pouvoir bavarder avec vous, parce que vous parlez très bien le français.
9: On a des convertisseurs de langage.
2: Ah, c'est pour ça que vous parlez si bien le français.
9: Nous arrivons de 353 milliards de kilomètres.
2: Ah.
9: Nous vivons sur une planète en acier.
2: Oui.
9: Et malheureusement, comme nous mangeons de l'acier, nous avons fini de manger notre planète.
2: Et puis vous n'avez plus rien.
9: Ben, on est tombé.
2: Ah, vous êtes tombé. Puis vous êtes nombreux?
9: Ah oui, nous sommes 43 756 millions.
2: Oh, ben
9: alors. Nous sommes en train d'envahir la planète Terre, évidemment.
2: Oui.
9: Vous voyez, et le problème, c'est quand on est arrivé ici, on a mangé nos ovnis.
2: Ah, puis vous ne pouvez plus repartir à nulle part.
9: Voilà.
2: Ah, j'ai bien compris ce que vous me dites maintenant. Oui, mais enfin... c'est sûr que vous avez faim, mais vous mangez souvent.
9: Nous mangeons tout le temps.
2: Ah, vous mangez tout le temps.
7: Il est en train de becquer le téléphone, là.
2: Ah ben, mangez pas le téléphone, on pourra plus causer. Vous avez pas une casserole, Madame Ledoux?
7: Ah oui, je vais en chercher une autre.
2: Donnez-lui une autre. Monsieur?
9: C'est bon, le téléphone, hein?
2: Oui, mais laissez-le qu'on puisse causer. On pourra plus causer après. Voilà.
9: Merci, madame.
2: Voilà, elle est bien aimable, cette dame.
9: Ah, la poignée de la casserole est en plastique, Madame Ledoux.
2: Ah ben oui, mais nous, chez nous, sur notre planète, les queues de casserole, c'est en plastique.
9: Comment?
2: Chez nous, en France, sur la planète France. Vous comprenez?
9: Oui.
2: Bon, les queues de casserole, elles sont en plastique.
9: Mais pourquoi faire?
2: Pour pouvoir l'empoigner, parce que nous, nos casseroles, on les mange pas. On fait cuire de la marchandise dedans.
9: Cuire?
2: Oui, cuire.
9: Et vous faites cuire sur quoi?
2: Une cuisinière.
9: Ah, la cuisinière, c'est en métal?
2: C'est de la fonte.
9: Ah, ben, je vais aller goûter ça.
7: Ah ben non, laissez-moi ma cuisinière quand même.
2: Non, Madame Ledoux.
7: Oui.
2: Laissez-les faire. Ils ont faim, ils ont plus rien. Chez eux, ils ont plus rien du tout à manger.
7: Mais d'où c'est qu'ils viennent?
2: Je ne sais pas, d'une planète dans le ciel. Allô, les gendarmes?
8: Oui, d'accord. Allô?
2: Allô?
8: Gendarmerie, oui.
2: Vous avez entendu?
8: Non.
2: Bon, il y a une grosse grenouille. Pour elle, elle c'est une grosse grenouille. Elle lui a mangé sa machine à laver. Elle a plus d'antenne de télé. Elle me raconte des choses, c'est abominable. Moi, je peux pas, comment en faire?
8: Ce sont les extraterrestres, madame.
2: Oui, ils m'ont parlé.
8: Ah, vous les avez eus?
2: Ah oui, le monsieur, enfin, moi, je l'ai appelé monsieur. Il m'a dit bonjour, madame. Tout ça, il parle très bien. Il voulait manger le téléphone. Je dis, ne nous mangez pas le téléphone. C'est bon pourtant le téléphone. Mais je dis, laissez-nous le téléphone qu'on puisse vous parler. Moi, je dis, je suis enchantée de vous connaître. On pourra plus parler si vous mangez le téléphone. Bon, ben, il est encore bien obéi. Mais ils sont des millions et des millions qui ont atterri sur la France. Et puis, de toute façon, ils vont tout détruire partout.
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11: Allô?
4: Bonjour monsieur, c'est bien la maison de la presse?
11: Oui.
4: Entreprise Martin Nettoyage à l'appareil?
11: Oui.
4: À partir d'aujourd'hui, on viendra chaque soir pour un nettoyage désinfectifiant de votre magasin.
11: Et c'est obligatoire ça?
4: Ah oui, parce qu'on a prévu de passer aujourd'hui pour commencer.
11: Attendez, non, attendez, vous me dites vous passez. Moi je veux un papier, on n'a rien du tout, on sait même pas le prix, on sait rien du tout.
4: Oui, non mais ça, le prix, les conditions, on verra ça plus tard.
11: Attendez, je vous passe la gérante.
4: Merci monsieur.
11: Oui?
4: Oui, bonjour monsieur.
11: Non, je suis une dame.
4: Oui, oh, si vous voulez.
11: Eh non, mais attendez, l'une comme l'autre, on comprend pas pourquoi vous nous appelez en fait.
4: Pour le nettoyage.
11: Mais quel nettoyage?
4: Celui qu'on a mis en place chez vous.
11: Mais qui a mis un plan en place chez nous à un nettoyage?
4: À l'entreprise Martin Nettoyage.
11: Mais c'est qui Martin Nettoyage? Qui vous envoie en fait?
4: Mais mon responsable.
11: Mais c'est qui votre responsable?
4: C'est monsieur Martin.
11: Mais qui a contacté monsieur Martin pour qu'il vienne nettoyer?
4: Ah, ça c'est moi qui ai eu l'idée. Je lui ai dit viens, on va nettoyer le magasin.
11: Ah oui, d'accord. Donc en fait, il y a rien de si. Oui, non.
4: Moi j'arrive de toute façon.
11: Non, vous venez pas.
4: Bah si.
11: Ben non, vous venez pas.
4: Si, parce que sur mon contrat, j'ai mis que je commence maintenant.
11: Ah non, mais il n'y a pas de contrat entre nous, ça c'est clair et net.
4: Ah bah si, moi j'en ai fait un de contrat, donc...
11: Ah non, vous avez fait zéro contrat.
4: Si vous pouvez commencer à vider le magasin en attendant
11: que... Non, mais je vide pas le magasin, monsieur, vous rendez compte? J'ai pas vidé le magasin pour tout rentrer, pour tout ressortir.
4: Non, mais vous aurez à le faire qu'une fois par jour, de toute façon.
11: Alors, s'il vous plaît, est-ce que vous pouvez me redonner votre numéro de téléphone?
4: Oui, bah c'est celui qui est affiché.
11: Attendez, je regarde. Non, c'est écrit en secret, monsieur.
4: Oula, il y a écrit quoi?
11: Secret.
4: Vous l'écrivez comment?
11: Comment j'écris secret? Bah, c'est S-E-C-R-E-T.
4: Alors, attendez.
11: C-E-S-E-R-E-T.
4: C-E-S-E-R-E-T. Ah, donc, il y a écrit 16 ré.
11: Non, secret.
4: Bah, non. C-E-S-E-R-E-T.
11: C-E-S-E-C-R-E-T.
4: Ah, C-E-S-E-C-R-E-T, donc 16 crés.
11: Non, c'est écrit secret, donc certainement vous m'appelez.
4: Ah, mais attendez, s'il y a écrit secret, c'est peut-être tout simplement parce que votre téléphone appartient à ce monsieur secret.
11: Non, du tout.
4: Bah, demandez-lui au moins.
11: Non, mais...
4: Ou passez-le moi, je peux voir avec lui. Hein.
11: Je vous passe monsieur secret.
4: Merci, monsieur.
12: Hello.
4: Monsieur secret?
12: C'est moi-même, c'est à quel sujet?
4: C'est au sujet qu'il faudrait vider le magasin avant que j'arrive, parce que...
12: Non mais vous rigolez, je suis un magasin de maison de presse, je ne peux pas enlever ma marchandise, c'est impossible.
4: Non mais vous la remettez après, évidemment.
12: Mais vous rigolez, non? J'ai 80 mètres carrés...
4: Non mais prenez votre temps, vous le faites à votre rythme.
12: Mais je m'en fous, moi je veux pas vider mon magasin.
4: Ah oui, mais moi j'ai déclenché tout le plan de nettoyisme.
12: Vous ne déclenchez rien du tout, je me renseigne. Vous me rappelez à 15h, je vous dirai quoi?
4: Oui, je passe à 15h, parfait.
12: Non, vous avez rien compris, hein.
4: Si, c'est noté, on attaque à 15h, vous inquiétez pas.
12: Non, mais vous venez pas faire à 15h, ça sert à rien.
4: Et allez, on rechange l'horaire. Alors, je vous écoute.
12: Non, entendu.
13: Oui, allô?
4: Bonjour madame, écoutez, je vais confirmer 15h.
13: Ah non, vous n'avez rien fixé du tout. De toute façon, vous allez venir pour rien. Vous avez un devis signé?
4: Oh là là, bon, je vais voir mon responsable. Bougez pas deux secondes, je vous mets en attente.
13: Ah, vous
4: n'avez
13: pas de temps, moi.
4: Monsieur Martin, j'ai un gugus qui comprend rien au téléphone.
13: Donnez-moi votre numéro de portable, on va voir avec les gendarmes un peu ce que ça donne.
4: Ah, vous êtes là, allô?
13: Parce que là, en plus, vous me traitez de gugus.
4: Oh, mais pas du tout, monsieur Gugus.
13: Donc ça va bien, donc maintenant ça suffit.
4: Écoutez, monsieur Gugus, je suis justement avec mon beau-frère qui est gendarme.
13: Ouais, mais c'est la radio, c'est monsieur Martin de la radio, c'est ça, hein?
4: Ah, oui, monsieur Gugus.
13: Ah, c'est ça, hein? Et vous savez que j'ai mis 5 minutes, là, à me dire, mais c'est qui ce mec? Qu'est-ce qu'il veut? Et après, je me suis dit, mais ça me parle quand même, ça. Rire et chanson, c'est pas ça
4: qu'on fait.
13: Après, vous pouvez venir avec 2-3 canettes, hein, on peut boire un coup, si vous...
4: Je demande monsieur Gugus.
13: Monsieur Gugus, vous demandez.
4: D'accord, ça marche.
13: Bon, excusez-moi, je suis un peu emporté, peut-être. Hein.
4: Il n'y a pas de problème, monsieur Gugus.
13: Merci, madame.
14: Oui, bonjour.
15: Oui, bonjour.
14: Bonjour.
15: C'est le centre de yoga.
10: Oui, absolument.
6: Ah oui, bonjour, parce que j'ai un ami qui m'a conseillé de m'adresser à vous. Paraît-il que je suis trop stressé et que ça me ferait du bien le yoga pour me relaxer. Donc je voulais savoir comment ça se passait en fait.
10: Alors oui, en fait, nous ce qu'on propose aux personnes qui, comme vous, veulent découvrir ce qu'on fait, de venir à...
6: Parce que le yoga, en fait, c'est vraiment fait pour se décontracter, c'est ça, pour déstresser.
10: Après, ça dépend,
6: parce que mon problème, c'est que...
10: Je dois
6: voir un médecin généraliste avant, quoi, vous voyez, c'est...
10: Non, alors attention,
6: parce que je dois savoir, voilà.
10: Oui, attendez, je vous explique.
6: Ah, je suis en parfaite santé, hein, mais...
10: Oui, mais j'ai besoin
6: mais,
10: que vous...
6: Mais je vais vous dire quelque chose, quand même, tout le monde me dit qu'il faut que j'apprenne à me décontracter.
10: Alors écoutez, moi, ce que je vous propose, c'est de venir...
6: C'est combien d'heures par semaine, tout d'abord?
10: Alors attendez, monsieur, parce que vous me coupez beaucoup la parole, du coup, j'ai pas le temps de beaucoup vous expliquer
6: excusez-moi.
10: Le contenu de nos activités.
6: Je suis désolé.
10: Voilà, pas de problème.
6: Excusez-moi, vraiment, vous savez, on est un peu stressé.
10: Ouais.
6: Excusez-moi,
10: je vous en prie.
6: Je fais attention.
10: Alors en fait, moi ce que je vous propose, c'est pour que vous rencontriez l'une des personnes...
6: Vous m'avez dit combien d'heures par semaine déjà? J'ai pas noté, pardon.
10: Ah ben je ne vous ai pas répondu, parce qu'en fait, c'est très variable d'une personne à une autre. Voilà, donc écoutez, moi ce que je vous propose, c'est de venir...
6: Il faut une tenue, non, je crois, hein?
10: Non. Mais monsieur, vous ne me laissez pas parler, donc en fait, je n'ai pas le temps de vous expliquer comment fonctionne ce qu'on fait. Alors j'entends bien que vous avoir beaucoup de questions, mais en fait, comme je n'ai pas le temps...
6: Oui, je vous écoute, excusez-moi.
10: Voilà, excusez-moi
6: non,
10: de vous
6: c'est moi, non,
10: encore
6: non,
10: une
6: c'est
10: fois,
6: moi.
10: Mais donc, moi ce que je vous propose...
6: C'est pour ça que mes amis...
10: Oui, d'ailleurs, vous continuez à me couper, monsieur, donc je suis désolé, mais je ne vais pas pouvoir continuer la discussion très longtemps avec vous si vous me coupez chaque fois que j'essaie de vous répondre.
6: Pardonnez-moi, mais je vous trouve un peu mou. Et
10: un peu mou.
6: Peut-être que vous devriez vous mettre au patin à roulettes.
10: D'accord, mais écoutez, monsieur,
6: vous
10: je pense que...
6: Vous m'avez toujours pas répondu pour la tenue, hein.
10: Mais non, parce que je n'ai pas le temps de vous répondre, donc il n'y a pas de tenue particulière.
6: Ah, d'accord, donc je vous écoute alors, parce que je n'avais pas compris ça.
10: Donc, ce que je vous propose, c'est de venir pour une présentation de nos activités. Et là, à ce moment-là, donc il y aurait d'autres personnes qui viendraient pour la première fois.
6: Ah, qui ça?
10: Ah ben, des personnes comme vous qui veulent se renseigner sur le yoga, en fait.
6: Je les connais, non?
10: Ah ben, je ne sais pas, je ne pense pas. Ce sont des personnes qui appellent comme vous, hein, donc...
6: Il y en a peut-être que je connais.
10: Donc, voilà ce que je peux vous proposer.
6: Alors, la finalité, finalement, de vos exercices, ça consiste en quoi?
10: La finalité de toute méditation a pour but de mieux se connaître et de vivre mieux avec soi-même, donc c'est simplement...
6: C'est un peu comme là où j'étais avant.
10: Donc, voilà.
6: J'étais avant dans un club de philatélie et c'était la même devise, en fait. L'idée, c'était qu'à travers les timbres, on arrive à se connaître.
10: Oui. Ben oui, certainement.
6: Par exemple, on avait des timbres du Second Empire.
10: Excusez-moi, monsieur, je prends votre nom.
6: Je peux vous dire qu'à partir du Second Empire, par exemple, on a réussi à remonter quand même l'arbre généalogique des adhérents. Hein.
10: D'accord.
6: Ça a commencé par monsieur Cuvillard. Je ne sais pas si vous le connaissez.
10: Est-ce que je peux prendre votre nom, monsieur? Parce qu'en fait, je ne vais pas pouvoir échanger très longtemps avec vous, parce que j'ai d'autres activités.
6: Donc, le nom du monsieur, en l'occurrence, c'était Cuvillard. René, je ne sais pas si vous le connaissez.
10: Non.
6: Q-U-E-V-I-2-L-A-R-T.
10: D'accord.
6: René.
10: D'accord.
6: Eh bien, il était lui, donc, le fils de Cuvillard. Raymond.
10: Ouh là là là, d'accord.
6: Ah. Vous avez un problème.
10: Non, je pense que c'est vous qui avez plus un problème que moi, il me semble.
6: Ah non.
10: Bon.
6: Vous êtes sûr que c'est bon pour la santé, le yoga, parce que...
10: Ben, pas dans tous les cas.
6: L'ambulance, c'est les pompiers qui viennent vous soigner ou...
10: Oui, d'accord. Au revoir, monsieur.
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14: Allô?
15: Bonjour, madame. C'est bien le tabac?
14: Oui.
15: Monsieur Martin, les échafaudeurs Martin.
14: Vous êtes eux?
15: Les échafaudeurs Martin. On fait des travaux. On va venir échafauder chez vous.
14: Mais je vous connais pas, vous.
15: C'est normal. C'est parce que je suis passé devant l'autre jour.
14: Oui.
15: Et j'ai vu la faute sur votre enseigne.
14: La faute de quoi?
15: Bah, à la fin de tabac, vous avez mis un C.
14: Il y a un C?
15: Ouais, il y a écrit T-A-B-A-C, donc ça fait tabac.
14: Oui, mais ça fait longtemps que c'est comme ça.
15: Ah, en plus! Attendez, il est écrit comment tabac chez vous?
14: Mais T-B-A-C.
15: T-B-A-C, ah ouais. Donc en plus, il vous manque un A.
14: Non, T-B-A-C.
15: Bah, on est bien d'accord, T-B-A-C.
14: T-B-T-B-T-A-B.
15: Donc on laisse le deuxième A, on insère le premier A entre le T et le B, puis on dégage le C en trop à la fin, après le deuxième A.
14: Il manque pas de A, qu'est-ce que vous racontez là?
15: Bah, d'après ce que vous me dites, il y a écrit BAC, ça veut rien dire.
14: Mais pourquoi il manque pas de A?
15: Deux A!
14: Mais non, mais il manque pas de A!
15: Oh là là, donc faut que je vous pose aussi un deuxième A, ça faut voir si j'en ai deux en stock.
14: Mais qu'est-ce que vous racontez là?
15: Eh bah, sur le bon de commande, je vous rajoute un deuxième A.
14: Le bon de commande de quoi?
15: Bah, pour les lettres qui vous manquent.
14: Mais il manque pas de lettres!
15: Plus le C qu'on va enlever.
14: Mais pourquoi vous voulez enlever un C à tabac? C'est tabac, ça s'écrit avec un C, tabac?
15: Ah bah non.
14: Ben si.
15: Bah non, sinon on dirait tabac.
14: Bah vous avez vu ça où?
15: C'est l'écriture inclusitoire, vous savez, maintenant il faut plus mettre les lettres qu'on prononce pas.
14: Non, vous touchez à rien du tout là.
15: De toute façon, je passe avec le bon de commande.
16: Allô.
15: Et bonjour madame.
16: Bah, ton bon de commande, tu te le car occupes, j'en veux pas moi.
15: Ah, c'est gentil, mais dans ce cas, tu vas rester avec une faute d'orthographe.
16: Non, mais je m'en fous, ça te regarde pas. Ça fait 7 ans que je suis ici, la faute d'orthographe est depuis 7 ans, voire même depuis 30 ans.
15: Ouais, bah en attendant, il y a écrit bac, c'est un peu la honte.
16: Mais je m'en fous complètement.
15: Non, mais pardon.
16: Non, mais y a pas de pardon. Ton arnaque, tu te la fous au cul et bien profond. T'as compris comme ça, c'est plus français.
15: Alors non, c'était pas le projet à la base, moi je voulais juste filer un coup de main. Hein.
16: Non, mais je vais être très clair avec toi. Les arnaques, j'en ai fait bien avant toi, d'accord?
15: Ah d'accord, donc on est collègues.
17: Oui, allô?
15: Bonjour madame, comme j'expliquais à votre collègue arnaquiste, je vais m'occuper de votre enseigne.
17: Non mais ça va pas, non. Ça va pas du tout, non.
15: Vous mettez une enseigne tabac, TABA, on n'en parle plus.
17: Non, mais vous mettez rien du tout, je m'en fous, vous travaillez pour qui vous, monsieur?
15: Monsieur Martin, les échafaudeurs Martin, je m'étais présenté à votre...
17: Les échafaudeurs Martin, moi j'ai jamais eu affaire aux échafaudeurs Martin, monsieur, vous n'avez pas à venir chez moi, je n'ai pas demandé, moi, quand j'ai besoin de quelqu'un, je vous appelle.
15: Pas la peine de m'appeler puisqu'on est déjà au téléphone, donc je vous rajoute 2A, je vous enlève un C.
17: Oui, allô, gendarmerie nationale, bonjour.
15: Oh là là, mais que se passe-t-il qui est à l'appareil?
17: Gendarmerie nationale, bonjour.
15: Alors ça c'est dingue parce que vous avez la voix du patron du tabac.
17: Non.
15: Et pourtant je suis où là?
17: À la gendarmerie, monsieur.
15: Incroyable, j'étais en ligne avec le tabac et d'un coup je suis télétransféré à la gendarmerie.
17: Je sais pas, monsieur, c'est quel sujet, monsieur?
15: C'est au sujet que j'étais en ligne avec le bureau de tabac.
17: Oui, bah c'est à côté, oui.
15: Ah, vous les connaissez?
17: Oui, bah on est à côté, oui.
15: Ok, parce que le patron m'a commandé une nouvelle enseigne.
17: Comment?
15: Ouais, et maintenant il a changé d'avis, il en veut plus.
17: Alors écoutez, monsieur, c'est monsieur... Je peux vous dire que j'ai jamais commandé d'enseigne. Alors maintenant, si vous avez un problème, vous me voir, c'est où je suis.
15: Ouh là là.
17: On va régler les problèmes ensemble, d'accord?
15: Attendez, je ne suis plus à la gendarmerie.
17: Bon, ça me casse les couilles. Je vous dis que j'ai jamais commandé d'enseigne.
15: Bon, enfin, j'étais avec le gendarme à l'instant.
17: Ah bah non, vous êtes au patron.
15: Oh là là, je me suis fait avoir comme un bleu, c'est le cas de le dire.
17: Ah bah oui, qu'est-ce que vous voulez? Alors c'est quoi le problème? J'ai jamais commandé d'enseigne. Alors si vous avez un souci, maintenant, venez me voir, c'est tout, on va régler ça ensemble.
15: Mais attendez, là, qui me parle? C'est le gendarme.
17: Ah bah non, c'est pas le gendarme, c'est monsieur le patron.
15: D'accord, ah bah repassez-moi le gendarme, s'il vous plaît.
17: Ah bah il est bon, le gendarme, il est parti au flic.
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19: Allô?
20: Oui, bonjour monsieur.
19: Bonjour.
20: Vous êtes bien titulaire de l'abonnement?
19: Oui.
20: Oui, bonjour monsieur, c'est le service de l'horoscope téléphonique à l'appareil.
19: Oui.
20: Vous savez que Paris vient d'être doté d'un ordinateur, d'un central, qui est relié donc à tous les Parisiens.
19: Oui.
20: Et que nous distribuons depuis avant-hier l'horoscope de manière gratuite, bien entendu,
19: oui,
20: à tous les Parisiens, à 1000 Parisiens pardon, par jour, qui sont tirés au sort. Et votre numéro de téléphone a été tiré au sort, monsieur.
19: Ah bah c'est gentil.
20: Alors, je vais vous demander votre signe.
19: Alors, Gémeaux.
20: Gémeaux, vous connaissez votre ascendant?
19: Non, pas du tout.
20: Quand vous dormez sur le dos?
19: Sur le côté.
20: Donc, sur le côté, on met que la Lune était à 90 degrés.
19: Oui.
20: Ce qui fait 90 degrés. Vous êtes né à quelle heure?
19: Alors là, je crois que je suis né à midi, enfin le midi.
20: Entre 12h et 13h ou
19: voilà.
20: 12h15?
19: 12h et 13h.
20: Donc l'ordinateur me dit que vous êtes ascendant scorpion, monsieur.
19: Oui.
20: Voilà.
19: Ah, attendez, on me l'avait déjà fait, je me suis peut-être trompé, on m'a dit que j'étais ascendant balance.
20: Ah non, monsieur, non. La personne qui vous l'avait fait s'est trompée, en effet. Vous n'étiez pas du tout balance, vous êtes scorpion.
19: D'accord.
20: Alors, je vous lis, donc j'introduis les données dans l'ordinateur, j'ai moi ascendant scorpion.
19: Oui.
20: Voilà. Il y en a pour 10 secondes.
19: D'accord.
20: Ça va très très vite. Hein. Alors, ça y est, les données sortent, donc je vais vous les lire.
19: D'accord.
20: Travail, monsieur.
19: Oui.
20: Vous êtes assez limité de toute façon.
19: Oui.
20: Alors, arrêtez de vous mêler de ce qui ne vous regarde pas et de toucher ce qui ne vous concerne pas.
19: Oui.
20: Contact, cessez de raconter n'importe quoi sur vos voisins. Vous avez mis des gens dans l'embarras dernièrement. Il serait regrettable que vous ne preniez pas conscience des réalités d'aujourd'hui et des dégâts que vous occasionnez autour de vous.
19: Ah.
20: Courage. Arrêtez de tourner le dos à vos responsabilités et de fuir comme un lâche.
19: Ah bah dis donc.
20: Morale. Cessez de vous plaindre inutilement. Il n'est pas tellement certain que tout se passe comme vous le souhaitiez,
19: oui,
20: car les planètes sont contrariantes.
19: Oui.
20: En raison de la position d'Urne de Saturne, personne ne vous aime. Est-ce que c'est exact ?
19: Il y a peut-être quelque chose de vrai.
20: D'accord. Chance, pas de chance. Amour, que se passe-t-il? On vous oublie? Il faut dire que vous n'êtes pas très désirable en ce moment et que vous ne faites aucun effort pour l'être.
19: Ouais.
20: C'est exact?
19: C'est exact, oui.
20: Santé, problème de digestion, grippe en perspective.
19: Ah.
20: Vous allez souffrir du dos. Évitez les excès à Noël et attention dans les escaliers.
19: Ah bah c'est déjà fait alors.
20: C'est-à-dire?
19: Bah, c'est-à-dire que je viens de me faire opérer du genou. Jusqu'à présent, tout ce que vous dites, c'est à peu près vrai. Hein.
20: D'accord. Votre chiffre, monsieur?
19: Moi, c'est le chiffre préféré.
20: Non, je vous donne votre chiffre.
19: Ah,
20: hein.
19: D'accord.
20: Le 0.
19: Ah.
20: Votre couleur, le noir. Et votre pierre, le marbre.
19: Bah, c'est pas encourageant tout ça.
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18: Oui, bonjour.
15: Bonjour monsieur, c'est bien le magasin de vêtements ?
18: Oui, c'est ça.
15: Bienvenue sur Martin FM, la première radio FM qui s'écoute exclusivement par téléphone.
18: D'accord.
15: Et au nom de toute l'équipe, merci de vous être abonné à notre station.
18: Je suis pas au courant. Hein.
15: Comment ça, vous n'êtes pas au courant ?
18: Ah bah ça doit être ma patronne qui a dû faire l'abonnement.
15: Ok, super, donc je valide l'abonnement pour votre patronne.
18: Non, mais vous avez un écrit de sa part ?
15: Et non, on a votre confirmation vocale là que vous nous avez donnée à l'instant.
18: Non, mais attendez, mais est-ce que vous comprenez ce que je vous dis ?
15: Pardon, mais c'est pas moi qui ai validé.
18: Mais je n'ai pas validé, mais c'est honteux ça, honteux.
21: Qu'est-ce que vous nous faites là ?
15: Bonjour monsieur.
21: Ah non mais attendez, est-ce que vous pouvez me confirmer
15: Je confirme, très bien. Monsieur Martin, la personne confirme pour l'abonnement.
21: Mais attendez, vous êtes qui pour vous permettre ça ? C'est pas possible, je vous dis qu'on veut pas.
15: Je suis en ligne avec le responsable qui m'a dit je confirme.
21: Mais non, on veut pas.
15: Ok.
21: Alors on veut pas.
15: Allô, bonne nouvelle, vous faites partie de la grande famille de Martin FM.
21: Oui, je suis en train de vous crier qu'on veut pas, on veut pas.
15: Comment ça ?
21: Ce qui a été validé, c'est vous êtes en train d'inventer là, c'est pas possible. On veut pas.
15: Bon, vous m'avez dit je confirme.
21: C'est qui vous a dit ça ? Vous entendez des voix, vous ?
15: Vous venez de me dire je confirme, donc...
21: Attendez, je voudrais mettre le haut-parleur.
22: Alors, on met le haut-parleur.
15: Oui, donc je confirme la validation de l'abonnement.
21: Non, je gueulais dans le téléphone que je voulais pas.
15: La personne que j'avais à l'instant me l'a expressément confirmé, hein.
21: Il est menteur, le mec, là.
15: Elle m'a dit oui, je confirme.
21: Non, mais c'est quoi cette société là ?
15: Bonjour monsieur, c'est donc Martin FM à l'appareil, la première radio qui ne s'écoute que par téléphone.
21: J'en veux pas de votre radio, moi.
15: Ah oui, mais dans ce cas, au lieu de valider, il fallait faire la touche pour annuler.
21: Parce que fallait que j'appuie sur quelque chose.
15: Oui, c'est la touche dièse pour annuler.
21: L'espèce de carré là.
15: Voilà, l'espèce de carré. Faites pas étoile, hein, sinon ça revalide.
21: Donc j'appuie dessus ou pas ?
15: Allez-y. Non, il fallait faire dièse, pas étoile.
21: Mais j'ai pas fait étoile, j'ai fait dièse. Non, je sais ce que c'est qu'une étoile et un carré quand même.
15: Bon, essayez de faire le carré alors.
21: Mais moi, je suis sur un fax, c'est pas un téléphone. Enfin, c'est un téléphone qu'avec le fax.
15: Ah, c'est un téléphone fax.
21: Oui.
15: Ok, c'est quel modèle ?
21: C'est le SF110T.
15: Ah bah voilà, le 110T, ils ont inversé les touches. Donc quand vous appuyez sur dièse, ça fait étoile.
21: Ah bah oui, donc...
15: Donc faites étoile.
21: Donc je fais l'étoile, là.
15: Bah oui. Bah, qu'est-ce que vous avez fait ?
21: Bah, étoile.
15: Bah oui, vous avez fait étoile.
21: Eh bah, vous me dites de faire étoile.
15: Bon, il va donc falloir entrer le code d'annulation.
21: Alors, donnez-moi.
15: Alors, sur le 110T, c'est 1, 2, 3.
21: Alors, attendez, 1, 2, 3, ouais.
15: 4, 5, 6.
21: Ouais.
15: 7, 8, 9. 10, 11, 12.
21: 12.
15: Vous n'avez pas fait les touches 10, 11 et 12, là. Vous avez fait les touches 1, 0, 1 et 2.
21: Eh bah, faut que je refasse 1 et 2 pour que ça fasse 12, alors, du coup.
15: Bah non, 1 et 2, ça fait 3. Faites 6 et 6, ça fait 12.
21: Donc, alors répétez-moi dans le bon sens.
15: Alors, 10, 5 plus 5.
21: Alors, attendez. 10, après, c'était quoi ? C'était 11.
15: 11, 5 plus 6.
21: Ouais. Et après ?
15: Et 12. Oh là, vous avez fait quoi ?
21: Bah 2 fois 6.
15: Ah non, fallait faire 8 et 4.
21: Ah bah dites-moi carrément ce qu'il faut
15: faire. Bah oui, mais parce que là, 6 et 6, vous avez pris... Oh là là, vous êtes passé en premium.
21: Ah bah c'est à vous de me dire les chiffres qu'il faut taper. Attendez.
15: Bah oui, mais vous vous jetez sur le clavier, moi j'ai même pas le temps de vous
21: non,
15: dire.
21: Non, attendez, c'est pas à moi de faire ça, c'est votre boulot, non ?
15: Bon, c'est pas grave, dans ce cas, je vais moi-même rentrer un code d'activation.
21: Oui.
15: En revanche, il faudrait m'envoyer votre fax.
21: Hein ?
15: Oui, bah faudrait m'envoyer l'appareil pour que je puisse...
21: Oh ouais, non, bah attendez, puis moi je fais comment ? Je peux pas travailler sans fax.
15: Non, mais c'est juste le temps que je rentre le code d'activation dessus.
21: Non, vous allez pas me récupérer le fax.
15: Je vous envoie les transports Martin qui vont récupérer.
21: Bah, rien du tout, ils vont rien m'envoyer parce que moi je garde le matériel.
15: On va au moins changer les touches.
21: Mais qu'est-ce que vous allez me changer mes touches du coup ?
15: Déjà, vous n'avez pas de touches 10, 11, 12, donc ça on va les rajouter.
21: Mais j'en veux pas de votre machin là.
15: Oh, qu'est-ce que c'est que ça ?
21: Comment ?
15: Vous avez appuyé sur une touche, là il y a eu un sifflet.
21: J'ai rien appuyé, vous plaisantez, j'appuie sur rien du tout. Et oh.
15: Et encore, tiens, si vous avez appuyé sur la touche sifflet.
21: Vous foutez vraiment de ma tronche ou quoi ?
15: Hop, hop, ne touchez plus rien, je tente un annulage à distance. Bip, bip, bip, bip.
21: Non, bip, bip, bip, vous foutez vraiment de moi.
15: Connexion pour l'annulage.
21: Ouais, allez, arrêtez de me prendre pour une conne.
15: Je vous prends pas pour une conne, je suis une machine.
21: Bien sûr, bah, non.
15: Ben, si, je suis une machine.
21: C'est bon.
23: Bonjour.
20: Bonjour madame, c'est bien l'abattoir ?
23: Oui.
20: Bonjour, monsieur de la place à l'appareil, directeur du CES Grandville.
23: Oui.
20: Dites-moi, vous abattez quel genre d'animaux ?
23: Nous faisons tout ce qui est volaille, donc poulet, poule, pintade, coq, canard, pigeon.
20: Ah oui, là apparemment ils sont tous morts parce que j'en entends pas autour de vous, hein. Bon, je vous appelle parce que vous savez, nous plaçons des jeunes, nous faisons des visites d'entreprise. Régulièrement, hein, et nous avons de nombreux jeunes cette année qui sont très intéressés par la visite d'un abattoir.
23: Oui.
20: Et moi, j'en ai 17 dans mon établissement.
23: Mm-hmm.
20: Ils aimeraient, dans la mesure du possible, au cours de leur visite en entreprise dans votre abattoir, hein,
23: mm-hmm,
20: ils adoreraient sodomiser un taureau.
23: Eh bien, non, déjà, les taureaux, on ne fait pas, donc...
20: Ah, attendez, j'ai leur délégué qui est à côté de moi.
6: n'y a pas de taureau, mais par contre, il y a des pintades, des pigeons, des poulets. Est-ce que... Il acquiesce. Alors, il me fait signe de la tête, il m'écrit... Oui, alors évidemment, il me demande si, au cours de cette visite, il pourrait sodomiser un poulet.
23: Je ne sais pas. Je ne vous garantis pas que ce sera faisable de le faire pendant que l'abattoir tourne, parce que... On est tous sur un poste de la chaîne et qu'on ne peut pas en plus gérer en plus 17 personnes, ça serait un peu beaucoup.
6: 17, attendez. Pour sodomiser le poulet, il serait que 3.
23: Oui.
6: Si c'est possible. Attendez. Il y a le jeune délégué de classe là, qui me tend un papier et qui me demande si les 14 autres, pendant que les 3 sodomisent le poulet, est-ce que les 14 autres peuvent avoir une fellation avec des dindons?
23: Ah non, parce que les dindons, on n'en fait pas tout le temps.
6: D'accord. Est-ce qu'un canard peut leur faire une fellation?
23: J'en sais rien, moi.
6: Non, c'est, excusez-moi, hein, c'est ce que me demande le délégué de classe. Il remercierait le canard, hein, me dit-il.
23: Bah, écoutez, je peux pas donner de réponse puisque je suis pas gérante et qu'il faut voir ça avec monsieur
6: Le patron, le directeur, hein?
23: Oui, oui.
6: Il pratique, lui, ça ou...
23: Bah, non.
6: Mais vous pouvez déjà lui demander, lui, pour ces deux demandes, si c'est possible?
23: Si ça devient possible, c'est parce que vous visitez l'établissement. Mais c'est ça.
6: Non, c'est dans ce cadre-là exclusivement. Hein.
23: Oui.
6: Uniquement dans ce cadre-là, hein, évidemment. Donc, est-ce que vous avez noté les deux demandes? Je vérifie avec vous.
23: Écoutez, j'ai du monde ici. Je ne vais pas répéter.
6: Non, mais par élève.
23: 3 et 14.
6: Voilà, 3 pour la sodomisation et 14 pour la fellation du canard ou du dindon, si vous avez un dindon.
23: OK.
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3: La mascotte, bonjour.
5: C'est bien la crêperie?
3: Oui.
5: Oui, bonjour madame, monsieur le baron de la place à l'appareil.
3: Oui.
5: Je voudrais très savoir s'il était possible de réserver pour ce soir.
3: Oui, pour combien de couverts?
5: Un.
3: Un?
5: Nous sommes un.
3: D'accord.
5: Nous voudrions dîner en tête à tête avec moi-même, mais pourriez-vous nous mettre 2 couverts pour un, je vous prie?
3: Oui.
5: Et si cela ne vous dérange pas, nous serons nus.
3: Oui. C'est quoi ce truc-là, là?
5: Ah d'accord, on fait des manières. Ah voilà, on aime pas les bourgeois.
3: Non, pas du tout, mais...
5: Eh ben voilà, c'est toujours pareil. Monsieur le baron a besoin d'arriver tout seul, de manger en tête à tête, à poil sur sa table, et voilà, on l'aime pas. Et c'est quoi ce truc-là, et comment, et pardon, et j'ai pas le droit de manger à poil. Je peux pas prendre une crêpe tout seul à poil. Pourquoi? Au nom de quoi? C'est quoi? Ça vous dérange pas?
3: Bah moi, personnellement, non. Hein.
5: Bon bah alors, à 9h.
3: Bah je sais pas, c'est un petit peu... Attendez, je vais vous passer mon mari.
9: Allô?
5: Oui, bonjour, monsieur.
9: Bonjour.
5: Monsieur, c'est le responsable de la crêperie, je pense. Hein?
9: Oui, tout à fait, oui.
5: Oui, bonjour, monsieur le baron de la place à l'appareil.
9: Oui.
5: J'ai demandé à votre femme s'il était possible de réserver pour ce soir. Elle m'a dit oui. Je lui ai dit que nous serions un.
9: Oui.
5: Je lui ai demandé si je pouvais dîner en tête à tête avec moi-même, donc si je pouvais avoir 2 couverts pour un. Elle m'a toujours dit oui.
9: Oui.
5: Je lui ai dit que j'arriverais tout seul vers 21h. Ça ne l'a pas dérangé.
9: Oui.
5: Et je lui ai dit que je viendrais manger nu.
9: Oui.
5: Et ça, tout d'un seul coup, elle a pris la mouche, elle n'a plus voulu.
9: Oui.
5: Pourquoi donc?
9: Bah, parce que vous allez venir manger à poil à la maison.
5: Bah, écoutez, monsieur, quand même, je suis seul. Je peux faire ce que je veux, je ne dérangerai aucune personne à ma table.
9: Non, mais bien sûr, mais ça, je suis tout à fait d'accord avec vous, et puis vos opinions, c'est pour vous.
5: Donc, je viendrai à 21h.
9: Ouais, mais pour à poil, bien sûr.
5: Ah, si, monsieur, si.
9: Non, vous ne rentrerez pas, c'est tout.
5: Bah, attendez, je ne rentre pas à poil, comme vous dites, dans une crêperie. Non. Je rentre habillé, je me déshabille une fois que j'ai posé mes affaires.
9: Ah, ouais, d'accord. Ah, vous sortirez, c'est tout.
5: Bon, si par contre, est-ce que vous pourriez accepter que je vienne donc habillé, hein?
9: Oui, bien sûr. Hein.
5: Mais que ensuite, quand je m'installe à ma table, je mange les crêpes nues, hein, mais avec... Je pourrais mettre une crêpe sur mon sexe.
9: Non, c'est pas possible, ça, monsieur.
5: Mais pourquoi?
9: Ah, mais je serais tout à fait d'accord de vous accueillir si tout le monde était à poil dans la... Même moi, le premier, si je peux me trouver un coin pour me mettre à poil... quand il fait beau ou un truc comme ça, je suis le premier à le faire. Mais bon, bah, devant les gens, non, j'évite, quoi. Vous comprenez ce que je veux dire?
5: Même une crêpe saucisse.
9: Même une crêpe saucisse, oui.
24: Allô.
4: Bonjour monsieur, c'est bien le magasin de vêtements pour femmes?
24: C'est pas un monsieur, c'est une dame. Bonjour monsieur.
4: Ah, c'est une dame, d'accord, donc ça se confirme.
24: Oui.
4: Parce que selon mes relevés, il n'y a pas d'employé de type monsieur chez vous.
24: Non, pourquoi?
4: Parce que, pardon, je me suis pas présenté. Monsieur Martin, comité pour la disparité masculine.
24: Oui.
4: J'ai les chiffres sous les yeux.
15: Vous êtes pas du tout au quota.
24: Je suis pas au quota.
15: Ah bah tu m'étonnes, vous êtes à 100%.
24: À 100% de quoi ?
15: 100% d'employés de type femme.
24: Et quel est le problème ?
15: Le problème, c'est que pour respecter la disparité masculine, il faut qu'il y ait au moins 50% d'hommes.
24: Si j'en ai pas besoin, monsieur, qu'est-ce que je dois faire ? Je vais pas couper une femme en deux pour avoir moitié-moitié.
15: Oula ! Alors là, vous compliquez carrément.
24: Bah, vous me dites qu'il faut qu'il y ait un homme, une femme.
15: Non mais vous vous rendez compte ? Couper une femme en deux, c'est hyper dangereux.
24: Bah oui, bah, et vous, vous vous rendez compte de ce que vous me dites, monsieur ?
15: Oh, pardon, mais ma solution est beaucoup plus simple.
24: Non, pas du tout même. Et d'ailleurs, vous êtes de quelle société ?
15: Comité pour la disparité masculine.
24: Oui, bah écoutez, la disparité, vous allez quand même pas prendre un je vous dis, on va pas couper en deux. Je vais pas je peux pas prendre un homme. Je suis désolée.
15: Mais si, c'est simple, il suffit de bosser un jour sur deux.
24: Bah oui, c'est ça monsieur, c'est simple. Oui, c'est vrai qu'on peut faire simple quand on c'est la France, c'est ça en fait.
15: Ah bah ça je suis bien d'accord, vive la France.
24: Quand on peut faire simple, vaut mieux faire compliqué, c'est ça la France.
15: Exactement, c'est un petit conseil que je me permets de vous donner hein.
24: Non mais je vous remercie monsieur de vos conseils.
15: Ah bah quand je peux aider les gens.
24: Mais je n'en prendrai pas d'hommes.
15: Ah oui, mais alors après on va encore se faire enguirlander par les Américains.
24: Mais c'est n'importe quoi.
15: Bah pardon, mais ils nous ont dit qu'il fallait arrêter tout ce qui était inclusivité et diversion parce que c'est interdit.
24: Oh bah ça c'est la suite logique de Trump.
15: C'est ça, parce qu'après qui c'est qui va se faire taxer ? C'est encore les magasins de vêtements pour femmes.
24: Ah mais je comprends pas là.
15: Ah, bonjour monsieur.
24: Oui, c'est madame.
15: Ah donc en plus il y a une autre dame.
24: Oui, moi je suis la gérante.
15: D'accord, donc c'est encore pire. En fait, vous êtes à 200% d'employés de type femme.
24: Non mais attendez, je comprends pas de quoi vous parlez là. Je vais pas embaucher un homme alors que c'est une boutique de femmes et que...
15: Bah pardon, disparité masculine. Il faut qu'il y ait au moins 50% d'hommes qui bossent chez vous.
24: Et donc par exemple, un bijoutier, vous l'appelez pour lui demander s'il a une employée femme. Par exemple, si lui c'est un homme.
15: Ah non, si lui c'est un homme, ça va. C'est juste quand il y a trop de femmes qu'il faut qu'on rééquilibre en vous rajoutant de l'employé de type homme.
24: Non mais je vois pas pourquoi, dans mon commerce, je suis obligée d'avoir un homme dans mon commerce. Non mais je comprends pas.
15: C'est rapport aux Américains, ils disent qu'on emploie trop de minoritudes et qu'il faut rajouter de la disparité masculine.
24: Oui, mais je m'en fous du trop, je m'en fous des Américains, je m'en fous de tout ça. Je vais pas embaucher un homme, monsieur, alors que je...
15: Non mais vous prenez du mi-temps.
24: Mais je vais pas prendre un mi-temps, je vais pas salarier quelqu'un.
15: Ou alors, sinon, il suffit que vous travaillez un jour sur deux déguisé en homme.
24: Mais sûrement pas.
15: Moi je peux vous trouver un costard et une fausse moustache.
24: Non mais vous allez rien me trouver du tout, je vais rester femme.
15: Bah oui, mais ne serait-ce que pour les clients hommes qui viennent chez vous.
24: Il n'y a pas de clients hommes dans ma boutique, monsieur, ou alors ils viennent chercher un article pour leur femme.
15: Ah, il n'y a pas de clients hommes non plus.
24: Mais non, c'est une boutique prêt-à-porter femme.
15: Oh là là, oui, donc oui. Il faut aussi que je vous trouve des clients hommes.
24: Non, merci.
15: Ou alors, vous déguisez la moitié de vos clientes en clients.
24: Non.
15: Eh, il suffit de distribuer des fausses barbes à l'entrée du magasin et hop, l'affaire est jouée.
24: Oui, bien sûr.
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24: Allô ?
2: Oui, allô ?
24: Oui.
2: Oui, bonjour, c'est le père abbé de l'abbaye de l'appareil. Si je vous parle du frère Robert, est-ce que ça vous dit quelque chose ?
24: Absolument pas.
2: Ça ne vous dit rien ?
24: Ah non, absolument pas, non. Hein.
2: Bon, parce que nous avons trouvé des photos de vous.
24: Ah bon ?
2: Oui.
24: Où ça ?
2: Dans sa cellule.
24: Pardon ?
2: Dans sa cellule. Sa cellule, c'est une chambre.
24: Bon. Des photos de moi ?
2: Oui, ma fille.
24: Mais c'est n'importe quoi, mais...
2: Vous connaissez le frère Robert ou pas ?
24: Non, absolument pas. Je ne connais aucun frère. Je suis sidéré.
2: Parce que lui prétend qu'il vous connaît.
24: Robert, je ne connais pas.
2: Non, mais c'est un moine de chez nous, de l'abbaye.
24: Et alors, pourquoi il aurait fait des photos de moi ?
2: Vous savez, les moines, hein, ils vivent seuls.
24: Pardon ? Photos de moi ? Attendez, là. Ça ne va pas, non ?
2: Bon, en tout cas, il y a des photos de vous dans sa cellule, voilà.
24: Mais moi, je n'ai pas de photos. Je ne lui ai pas remis de photos. S'il a pris des photos, c'est un problème avec votre frère, je ne sais qui.
2: Oui, voilà, c'est ce que je vous dis.
24: C'est pas moi.
2: Non, mais je ne vous accuse pas, ma fille.
24: Attendez, je vais passer à la gendarmerie, moi. Il n'a pas rigolé, là.
2: Le frère est à côté de moi, il souhaiterait s'excuser.
24: Non, s'excuser, il n'y a pas d'excuse, moi. Je trouve ça trop grave, vous m'annoncez là.
2: Vous non pouvez lui accorder
24: votre... Je vais à la gendarmerie, je laisse passer comme ça.
2: Pardonnez-lui, ma...
24: Non, attendez.
2: Pardonnez-lui.
24: Oui, alors c'est quoi, là ? Pardonnez-lui ?
2: Oui.
24: Mais moi... Vous m'appelez, là.
2: Oui.
24: Moi, j'ai rien demandé. Vous lui trouvez... Vous vous arrangez entre vous. Point barre.
2: Je souhaiterais simplement que vous lui accordiez déjà votre pardon pour que je puisse le renvoyer à ses tâches dans le jardin.
24: Il va être sanctionné, là ?
2: Oui.
24: Oh, mon Dieu, quel bazar.
2: Je vous le passe, hein. Merci, mon père. Allô ?
24: Oui ?
2: Je vous demande humblement à genoux votre pardon. Je regrette, j'ai pris ces photos.
24: Non, mais bon, vous les avez toujours, là ?
2: Mais oui, mais en fait, je ne voulais pas du tout vous photographier. Je faisais des photos pour illustrer le journal de l'abbaye.
24: D'accord.
2: Et il se trouve que je vous ai prises. Bon, mais j'ai trouvé les photos très jolies, vous voyez ?
23: D'accord, peut-être, voilà. Oui, je sais pas.
0: Et donc, j'ai mise dans ma chambre. Oui. Et là, on me fait un procès parce que...
23: D'accord.
0: Les photos d'une femme dans ma cellule, voilà.
23: Ah oui, je comprends mieux, là. D'accord. Je vous pardonne, il n'y a pas de souci.
0: Hein. Oh, écoutez.
23: Il n'y a pas de souci, il n'y a absolument pas de souci.
0: Oh,
23: hein.
0: Mon Dieu.
23: Ah oui, je vous soulage, quoi.
0: Oh, mon Dieu, comme vous me soulagez.
23: Bah oui, mais non, mais c'est tout à fait...
0: Vous m'avez bien soulagé les bourses pendant 4 jours.
23: Comment ?
0: Vous m'avez bien soulagé les bourses pendant 4 jours.
23: Oui, oui, c'est ça. Je vous soulage autre chose, là. J'ai compris, maintenant.
7: Oui, allô, bonjour.
4: Oui, bonjour, madame. C'est bien le magasin de vêtements ?
7: Oui, tout à fait.
4: Vous avez fait une erreur, donc je voulais voir comment vous pouviez rectifier.
7: Oui, sur laquelle, monsieur ?
4: Sur laquelle de ?
7: D'erreur.
4: Ah, donc vous êtes au courant ?
7: Non, je sais pas.
4: Bah, vous me dites l'erreur, oui, c'est qu'on vous en
7: non,
4: a...
7: C'est vous qui m'avez dit, vous avez fait une erreur, comment vous allez faire pour la rectifier ?
4: Non, c'est vous qui avez fait une erreur.
7: Vous me dites, monsieur, vous avez fait une erreur.
4: Pourquoi vous me dites que c'est moi qui ai fait l'erreur ?
7: Non. Vous êtes qui, monsieur ? Votre nom ?
4: Monsieur Martin, je suis venu au début des soldes. J'avais pris un costume et je me suis rendu compte après coup que je ne l'avais pas payé.
7: Que je vous ai pas fait payer ? Vous me le ramenez, dans ce cas-là, je vais vous le facturer forcément, monsieur, si je vous ai pas facturé votre costume.
4: Comment ça, vous allez me le facturer ?
7: Bah, non, mais attendez.
4: Le problème, c'est que moi, là, j'ai changé d'avis, je voudrais le faire rembourser, mais comme il est pas sur le ticket, donc comment je fais pour le changer ?
7: Mais et en plus, je vous voulez pas payer et vous voulez que je vous échange un costume que vous n'avez pas payé, en fait. Merci beaucoup, monsieur.
4: Bah, je vous en prie.
7: Non, mais attendez, mais soyez logique, monsieur.
4: Bah, écoutez, vous êtes quand même responsable du préjudice que je subis.
7: Le préjudice de quoi, monsieur ? Vous voulez pas payer le costume, monsieur ? Et vous voulez que je vous redonne un costume et que vous ne payez pas ? Je trouve ça presque un peu limite de votre part, monsieur.
4: Excusez-moi, ce que je trouve limite, c'est quand même que vous me fassiez cette forme de vente forcée, hein.
7: De vente forcée, monsieur. Monsieur, si vous revenez, je vous redonne pas un costume, moi.
4: C'est bien ce que je disais, c'est une forme de vente gratuite forcée, en fait.
7: De la quoi ? Une forme de gratuite forcée, mais où est-ce que vous allez chercher ? Mais c'est du grand n'importe quoi, monsieur. Et soyez sensé dans vos propos, quand même. Vous êtes en train de me dire que vous payez pas un costume et limite, vous avez encore le toupet de l'échanger, je vous le reprends pas, moi, du coup, alors.
4: Ah, bah, tiens.
7: Bah, bien sûr, exactement. Dans ce cas-là, je vous le reprends pas.
4: Ah, bah, ça, c'est vous qui le dites.
7: Oui, bien sûr, c'est moi qui le dis, monsieur.
4: Donc, je vais vous rapporter ce costume.
7: Ouais, vous me ramenez.
4: Et puis, dans ce cas, vous me le remboursez. Et puis, voilà.
7: Non, je vous rembourse pas, bien sûr que non. Je vais vous rembourser, mais la blague. Je vous rembourse un costume que vous n'avez pas payé, monsieur.
4: Et alors, c'est la faute à qui ?
7: C'est la faute à qui ? Vous avez un costume gratuit et vous voulez que je vous rembourse dessus sur le costume ?
4: Bah voilà.
7: Alors, finalement, vous voulez gagner de l'argent sur moi, finalement.
4: Non, mais alors attention, en échange, je vous le rends.
7: Et encore, il faut que je vous dise merci.
4: Oui, je pense que ce serait quand même...
23: Ah ouais, mais bon, je vais pas lui rembourser quelque chose qui m'a volé.
8: Oui, bonjour, monsieur.
4: Oui, ah, bonjour, monsieur.
8: Non, attendez, monsieur, attendez.
4: Oui.
8: Parce que là, je me crois dans un film. On a oublié de vous faire payer. Vous êtes parti sans payer. On n'a pas oublié de vous faire payer. Donc vous avez volé.
4: Étant un petit peu la victime dans cette histoire.
8: Vous êtes la victime parce que vous êtes parti sans payer.
4: Voilà.
8: Vous savez quoi ? Ça fait plus d'une minute qu'on est au téléphone. J'ai votre numéro de téléphone.
4: Non.
8: Ah si, monsieur.
4: Ah, vous avez la machine pour repérer les numéros ?
8: Il y a pas de souci, monsieur. Mon mari est à côté de moi. Il est policier. Vous voulez que je vous le passe ?
4: Ah bah passez-le moi. Puis moi je vous passe mon beau-frère qui est policier aussi.
8: Eh ben voilà, passez-le moi. J'ai besoin de mon mari moi pour me défendre.
4: Martin ? Oui, il y a le monsieur là qui.
8: Il y a Martin. Alors tout le monde s'appelle Martin chez vous.
4: Oui, allô ?
8: Oui.
4: Oui, bonjour monsieur.
8: Oui, bonjour monsieur. C'est le commissaire.
4: Oui, absolument.
8: Alors, venez en magasin avec votre beau-frère, Monsieur Martin. Vous êtes Monsieur Martin aussi, je suppose.
4: Alors, attendez, vous parlez à qui, là ?
8: Monsieur Martin.
4: Alors non, moi, je suis Monsieur Martin, le policier. Vous confondez avec Monsieur Martin, le client.
8: Ah, vous êtes Monsieur Martin, le policier. Et Madame Martin, elle n'est pas là non plus ? C'est tant qu'à faire si je peux parler à toute la famille.
4: Alors, Madame Martin, je peux vous l'appeler ?
8: On y va.
4: Madame Martin ? Oui ? Communication pour vous. Ah, merci. Allô ?
8: Oui, Monsieur Martin.
4: Non, ah, là, c'est Madame Martin.
8: Ah, vous, c'est Madame Martin.
4: Oui.
8: Monsieur Madame Martin, le frère, le beau-frère Martin, le commissariat, le flic du commissariat Martin, et puis l'âne. Vous connaissez l'âne Martin ?
4: Ah, ben, je vous le passe. L'âne Martin ! Ah, oui ?
8: Et on est en plein délire.
4: Allô ?
8: Bon.
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11: Bonjour.
0: Allô, c'est la mairie.
11: Oui.
0: Oui, bonjour, madame.
11: Bonjour.
0: Madame Ledoux, à l'appareil.
11: Pardon, madame Ledoux.
0: Oui, excusez-moi, je suis la grand-mère de mon petit-fils.
11: Oui.
0: Et je suis en train de lui donner à manger, là, mais c'est pas facile, hein.
11: Ah, oui.
0: Vous savez, il a 18 mois, hein.
11: Ah, oui.
0: Intérêt à manger, hein, parce que sinon, vous savez, moi, je lui fais peur. Enfin, je lui dis, s'il mange pas, c'est monsieur le maire qui va le faire manger. Et on sait pas pourquoi avec mon fils, mais ça lui fait peur et d'un seul coup, il mange.
11: Ah, bah, ça va, alors.
0: Ah, oui.
11: Quand on trouve un moyen, c'est bien.
0: Oui, mais alors là, aujourd'hui, hein, depuis midi, j'essaie de le faire manger sa purée de carottes, y a rien à faire.
11: Ah, oui. Il fait un caprice.
0: Oh, il fait un caprice, oui, alors là... C'est pas facile, hein?
11: Ah non.
0: Hein, vous travaillez à la mairie, vous?
11: Oui.
0: Ah bah justement, tiens, attendez, je vais brancher l'amplificateur, vous allez pouvoir m'aider. Hein? Voilà.
11: Oh, il est pas gentil, hein?
0: Si tu veux pas manger celle-là, c'est monsieur le maire qui va te donner à manger avec ses doigts jaunes.
11: Ah ouais.
0: Eh ben, il veut pas, hein?
11: Ah ouais, ben je l'ai entendu.
0: Écoute, la dame, c'est une fée, la dame.
11: Ah oui.
0: La dame, elle est très gentille, hein, madame la fée ?
11: Ah oui.
10: Mais il faut manger, hein. Sinon, c'est monsieur le maire qui va venir.
0: Voilà. Puis monsieur le maire, avec ses doigts tout jaunes.
10: Ah oui.
0: Puis qu'est-ce qu'il va lui montrer, monsieur le maire, s'il mange pas, le petit Pierre?
10: Oh, il va lui montrer son gros nez poilu.
0: Écoute, Pierre.
10: Ah oui, Pierre, il faut manger, hein. Sinon, monsieur le maire, il va venir te donner à manger, hein. Puis il va te montrer son gros nez tout poilu si tu manges pas. Il est un petit peu chagrinou, non? J'ai entendu un petit peu ronchon.

0: Et son mouchoir.
1: Ah oui.
0: Et puis qu'est-ce qu'il y a dans son mouchoir?
1: Oh, c'est des grosses bébêtes.
0: C'est des bébêtes comment?
1: Oh là là, elles sont énormes.
0: Il va te montrer sa femme, monsieur le maire. Hein? Et comment elle est, hein, madame?
1: Ah, oh, c'est une sorcière.
0: C'est une sorcière, oui. Elle n'est pas belle.
1: Oh non, mon Dieu.
0: Elle est moche comment?
1: Oh là, elle a un gros nez, puis elle a un gros bouton dessus.
0: Hein, voilà, Pierre, t'as entendu? Alors là, il commence à manger. Hein?
1: Oui.
0: Et puis, attention, parce que monsieur le maire, hein, si t'es pas gentil, Pierre, et si tu manges pas, il va te montrer sa queue, hein,
1: ah,
0: madame?
1: Oui. Ah oui, oh là là.
0: C'est une... Elle est énorme, hein, madame?
1: Ah oui.
0: Elle est comment, sa queue?
1: Elle est grande, et puis il y a plein de piquants dessus.
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3: Allô.
4: Oui, bonjour madame. C'est bien le café?
3: Oui.
4: J'ai eu un petit problème, c'est que l'autre jour j'ai fait une fête à la maison, il y a eu un peu de bruit et il y a des voisins qui ont signalé à la police.
3: Oui.
4: Donc pour éviter que ça me retombe dessus, j'ai dit que ça venait du bar.
3: Foutez de ma gueule là.
4: C'est-à-dire que sinon c'est sur moi que ça retombait, vous voyez, parce que moi ils m'ont rappelé.
3: Ah, peut-être bien que ça va vous retomber dessus. Non mais vous rigolez pas, non?
4: Si, un peu quand même, mais l'essentiel.
5: Allô.
4: Oui, bonjour monsieur.
5: Non mais je vous prends pas la responsabilité de votre tapage nocturne, il fallait prévenir votre voisinage.
4: Votre tapage nocturne.
5: Ah non, c'est pas le mien. Hein.
4: Maintenant, c'est le vôtre puisque moi
5: ah,
4: je leur ai dit.
5: Ah, je crois pas monsieur, il en est hors de question, vous prenez vos responsabilités. Dites voir.
4: Si vous voulez, j'ai pris la responsabilité de dire qu'effectivement c'était chez vous.
5: Attendez, c'est trop facile. Je m'excuse. On ferme à 20h, le tapage nocturne, vous le prenez pour vous. Non mais attendez.
4: C'est pas grave, ce que vous faites, c'est que vous allez les voir, vous leur dites bon, exceptionnel.
5: Il est hors de question, c'est pas moi de me déplacer. Non mais vous les appelez, vous leur dites que vous avez fait une grosse connerie, qu'il n'y a rien eu chez moi. Hein.
4: Ce que je vous propose, c'est qu'on y aille ensemble dans ce cas.
3: Allô.
4: Ah bah encore un. Bonjour madame.
3: Attendez, on parle pas de ça au téléphone, vous venez me voir.
4: Non mais après, ce que vous faites, c'est qu'après le boulot, vous passez voir
3: les... Vous rigolez ou quoi? Ça va pas ou quoi la tête, non? C'est pas mon problème, moi. Chacun sa merde, hein.
4: Bah dans le sens où, comme j'ai dit que c'était chez vous, vous voyez, c'est...
3: Donnez-moi votre adresse et votre nom.
4: Moi j'ai donné l'adresse du café.
3: Ah ouais, bah vous emmerdez pas, quoi. Moi c'est pas mon problème, j'en ai rien à foutre de vous.
4: Bah
3: moi.
4: Si, dans le sens où...
3: Bah déjà, vous venez me voir et on cause, déjà, avant de balancer des choses.
4: Ah bah non, j'ai déjà balancé, ça s'est fait, hein.
3: Oui, oui, ça s'est fait. Bah viens me voir, je vais te causer du pays, moi, tu vas voir.
4: Ah bah c'est gentil, mais...
3: Viens me voir, tu vois, je vais te montrer comment je m'appelle, moi.
4: Comment ça, comment tu t'appelles?
3: Ouais. Viens voir, avant de balancer des choses, là.
5: C'est charmant de nous mettre ça sur le dos.
4: Ah, notre monsieur.
5: Vous faites du bruit, vous faites engueuler par la gendarmerie, après vous dites que c'est nous. Non mais tant pis pour vous, attendez, il y a un moment, faut assumer, hein.
4: Alors, justement, ce serait bien que vous présentiez des excuses, peut-être que vous alliez
5: non,
4: les voir.
5: Non mais attendez, vous foutez de ma gueule, là. Il faut que j'aille présenter, moi, des excuses alors que j'ai rien fait.
4: Oui, alors si ce n'est que pour me disculpifier, j'ai été un petit peu obligé quand même d'aller déclarer que c'était chez vous.
5: Ah, mais ce serait pas grave, ce soit une fausse déclaration, monsieur. Et on portera plainte en diffamation, pas de soucis.
4: Moi, je peux y aller avec vous en disant écoutez.
5: Ah, non, mais moi, j'ai autre chose à foutre. Moi, je suis commerçante, monsieur. J'ai autre chose à foutre que d'aller à la gendarmerie, moi, d'avoir des questions. Alors, vous me lâchez, vous résolvez vos problèmes tout seul et vous m'emmerdez pas.
4: Non, mais je dirais que je vous en veux pas.
5: Non, mais attends, stop. Là, c'est moi qui vais appeler la gendarmerie.
4: J'y suis, justement. À la limite, je peux vous les passer.
5: Non, mais vous foutez de ma gueule. Non, mais c'est hors de question.
4: Non, mais comme ça, je leur.
5: Non, mais il n'y a pas de comme ça, c'est hors de question.
4: Écoutez, je vous passe le brigadier Martin. Brigadier Martin?
5: Non, mais...
4: Oui, monsieur Martin, je vous passe le monsieur du bar.
5: Pardon?
4: Ah, merci, monsieur Martin.
5: Brigadier Martin et monsieur Martin, franchement, c'est...
4: Mais non.
5: Vous êtes?
4: Brigadier Martin.
5: Oui, bien sûr, brigadier, ça fait longtemps qu'on appelle plus les gendarmes comme ça, monsieur.
4: Ah, ben, bien sûr, je suis à la brigadisterie, je suis brigadier.
5: À la brigaderie?
4: À la brigadisterie.
5: Non, mais stop, ça suffit, là.
4: Allô?
3: Oui.
4: Oui, bonjour, madame.
3: Ouais, c'est pas l'appel trop con.
4: Oh, merde! Ça faisait longtemps.
3: Et voilà. Ça, c'est rire et chanson.
5: Non!
3: Si, c'est rire et chanson. Ah, bah, voilà.
5: Non, mais t'en déconnes.
3: Non, sérieux, c'est rire et chanson. J'ai reconnu la voix. Merci à vous, bonne journée.
4: Oui, ah, non, attendez, bougez pas, il y a mon beau-frère qui vous dit bonjour aussi. Bonjour!
3: Vous avez bonjour du beau-frère de monsieur Martin.
5: D'accord, c'est ça.
4: Il y a ma femme qui vous passe le bonjour aussi, Martine Martin.
3: Au revoir.
4: Ah bah attendez, il y a mon fils qui est là, qui fait coucou, le petit Martin.
3: Allez, je vous souhaite une bonne journée.
4: Ah bah attendez, il y a mon cousin portugais qui vient d'arriver, Martich Martin.
3: Ouais.
4: Et bah il vous salue.
3: Bah vous lui direz qu'il passe, il est carrelage à faire.
4: Ah bah allons-y.
3: Ouais. Allez, au revoir.
6: Allô?
7: Oui, bonjour madame.
6: Bonjour.
7: France Télécom, l'appareil. Bien, nous avons une bonne nouvelle parce que nous avons remarqué que vous ne consommiez pas beaucoup sur votre abonnement téléphonique. Hein.
6: Non.
7: J'imagine que vous devez avoir des portables.
6: Oui.
7: Voilà. On manque de numéros dans le département. Et il y a donc de nouveaux abonnés qui, eux, ont besoin de téléphones fixes. Donc, on va vous couper le téléphone là tout à l'heure.
6: Oui, mais je voudrais conserver quand même mon téléphone.
7: Ah non, mais de toute façon, il vous sert à rien puisque vous avez un téléphone portable.
6: Si, moi, on s'en sert quand même.
7: Oh, très peu, hein. On a regardé votre consommation, ça sert à rien, quoi, que vous utilisiez un téléphone fixe alors qu'il y a des gens.
6: Parce qu'on a changé il y a pas longtemps, parce qu'on avait pris par Internet, quoi.
7: Voilà, c'est ça. Mais si vous voulez, vous consommez pas, donc vous ne rapportez pas beaucoup. Vous voyez, c'est... alors que là, on a une personne qui a un cabinet médical qui a besoin d'un numéro.

0: Donc on va lui attribuer le vôtre.
1: Oui, mais bon, c'est normal, ça.
0: Ah oui, bien sûr.
1: Bah, ce numéro, on m'appelle sous ce numéro, moi, alors...
0: Oui, mais rendez compte, un cabinet médical, lui, il va dépenser dans les 400 euros. Hein.
1: Oui, oui, bien sûr, oui, d'accord, oui, bon, je savais pas.
0: C'est tout bénef pour nous aussi, quoi. Il faut penser un peu à nous, quoi.
1: Oui, d'accord, donc ça va, je donne mon numéro d'Internet, en fait.
0: Ah, mais il n'y aura plus de numéro d'Internet.
1: Parce que...
0: Bah, si je vous coupe on vous coupe l'abonnement téléphonique, madame, vous n'avez plus d'Internet.
1: Mais disons que moi, si on m'appelle sous mon numéro... On m'appelle sur le fixe.
0: Bah là, on vous appellera plus, comme ça, vous aurez la paix, déjà. Ne serait-ce que ça, hein. Parce que c'est quand même dérangeant quand on est chez soi, on aime bien être tranquille. Puis là, d'un seul coup, le téléphone sonne et hop là.
1: Je vous parle quand même avec mon mari et mes enfants.
0: Ah oui, mais ce soir, c'est trop tard parce qu'on va couper dans une heure là.
1: Bah oui, mais bon, je voudrais quand même conserver mon numéro. Tout le monde a mon numéro.
0: Mais attendez, madame, j'imagine que votre ligne téléphonique, c'est de votre ligne téléphonique que dépend Internet.
1: Mais non, mais moi, je conserve Internet parce que moi, j'ai pris en plus avec la télé et tout.
0: Qu'est-ce que vous voulez faire avec Internet à votre âge?
1: Mais comment ça. Mais j'ai...
0: Si vous étiez jeune encore, bon, pour télécharger tout ça, je comprends, mais bon...
1: Je suis pas à la retraite, moi, attendez, j'ai que 40 ans.
0: Oui, mais voilà, 40 ans, vous appelez ça jeune.
1: Bah, mais pourquoi vous voulez... Je comprends pas trop, là. Parce que moi, j'ai des enfants à la maison aussi, encore.
0: Eh ben justement, ça sera l'occasion un peu de les sevrer. Comme ça, ils iront moins sur Internet, ils iront chez les amis ou à l'école, et puis voilà.
1: Mais moi, je suis pas... Non, mais moi, je conserve Internet.
0: Ah ben non.
1: Mais ah. qu'est-ce que c'est que cette histoire, là?
0: Ah ben on peut pas faire autrement.
1: Mais moi je conserve Internet, puisque j'ai la télé prise dessus et tout.
0: Ah ben en plus, vous avez la télé en l'an 2009, c'est quand même une drogue dure ça, madame. À votre âge, vous auriez dû comprendre ça depuis le temps, non?
1: Mais qu'est-ce que vous me racontez là?
0: Ben, le téléphone, c'est une drogue, d'accord? Internet, c'est une drogue, la télévision aussi. Là, d'un seul coup, en vous coupant le numéro, vous allez être sevré, vous allez revivre, vous allez pouvoir aller vous promener, faire des voyages.
1: Mais pourquoi vous voulez me couper mon numéro de téléphone? J'en ai besoin. Mais qu'est-ce que c'est que ces histoires, là?
0: Ben, madame, écoutez, tous les jours, on a des gens comme
1: j'en
0: vous.
1: J'en ai besoin d'Internet, moi, parce que je travaille dessus.
0: Oh, madame, excusez-moi, mais là, vous m'embêtez, pour pas dire...
1: Mais prenez quelqu'un d'autre qui consomme pas beaucoup de téléphone.
0: Alors donnez-moi un nom de quelqu'un qui consomme.
1: Non, je vais pas vous donner de nom.
0: Mais si, comme ça. Attendez, moi je suis en week-end dans 5 minutes là. Alors vite fait, il faut que je trouve une ligne. Aidez-moi.
1: Oui, mais moi c'est pas mes affaires, moi c'est pas.
0: Ah tiens, il y a un salon de coiffure. Avenue Victor Hugo, vous connaissez lui?
1: Non.
0: Peut-être pas besoin du téléphone, lui, le coiffeur, si.
1: Bah moi je sais pas, je connais personne. Donc, moi ça me regarde pas, c'est pas à moi de vous dire, c'est à vous de voir.
0: Attendez, j'ai trouvé. La paroisse.
1: Bah voilà.
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3: Oui, bonjour.
4: Bonjour madame, c'est bien le centre auto?
3: Oui, tout à fait.
4: Monsieur Martin, j'ai acheté chez vous un spray anti-pluie.
3: D'accord.
4: Et alors, une catastrophe, ça m'a tout bousillé.
3: Vous avez bien suivi le mode d'emploi?
4: Oui, il y a écrit pulvérifier, donc j'ai pu le vérifier.
3: D'accord, ouais, non, mais des fois, tu pourrais faire quelque chose avant, une mettre de l'eau, je sais pas.
4: Ah, bah ça, on me l'avait pas dit.
3: Non, mais je sais pas, je vous demande, je ne sais pas.
4: Ah, mais je comprends, mais personne m'a dit qu'il fallait mettre de l'eau pour empêcher la pluie de mouiller.
3: Non, mais je ne sais pas, monsieur, s'il faut mettre de l'eau, je vous demande.
4: Et ouais, résultat, j'ai pas mis d'eau, donc c'est mouillé.
3: Non, je ne sais pas, monsieur.
4: Non, mais... Et puis le pire, c'est que mon chien a très mal supporté le produit, il fait de l'allergisme.
3: J'ai pas tout compris.
4: Parce que moi, j'ai pchité mon chien pour le protéger de la pluie.
3: D'accord.
4: Résultat, j'ai dû l'emmener chez le vétérinaire, mais bon, ça, j'ai une facture que je vais vous donner.
3: Une facture pour une facture de quoi? Pour régler les soins vétérinaires?
4: Ah oui, parce que mon chien n'a plus un seul poil, il est complètement chauve.
3: Bon, attendez, restez en ligne, s'il vous plaît, monsieur.
4: Merci, madame.
5: Oui, allô?
4: Bonjour, madame, j'ai donc un gros problème.
5: Ah, non, mais c'est parce que c'est un produit pour les vitres de voiture, pas pour les chiens.
4: Ah, bah ça, je vous confirme que c'est pas un anti-pluie pour les chiens, parce que le mien, il a perdu tous ses poils.
5: Bah, et pourquoi vous avez mis ça sur votre chien?
4: C'est ce que je disais, pour le protéger de la pluie.
5: Oui, mais c'est pas fait pour les poils.
4: Ah, bah le problème, c'est surtout que les poils, il y en a plus.
5: Oui, mais il y en a plus, mais c'est normal qu'il y en a plus.
4: Voilà. Donc résultat, j'ai pris contact avec une clinique esthétique pour chiens, mais bon, c'est pas donné.
5: Bah ça, nous, on n'y peut rien, personne ne vous paye votre frais d'entretien pour votre chien.
4: Pardon, mais là, on parle pas de frais d'entretien, on parle plutôt de recarrosserie totale.
5: Ah oui, mais moi...
4: Eh oui, faut lui faire des implants, vous savez combien ça coûte, la greffe de poils de chien?
5: Bah la greffe de poils, mais c'est pas nous qui avons mis le produit sur votre chien, si.
4: Alors, en quelque sorte, si.
5: Bah non.
4: C'est pas grave, du moment que vous me signez la déclaration.
5: Pour
4: dire que c'est votre faute si j'ai un chien chauve.
5: Mais dans aucun cas, je suis responsable de la perte de poils de votre chien.
4: Vous inquiétez pas, c'est juste pour votre assurance, comme ça, c'est eux qui payent.
5: L'assurance de quoi? Monsieur, c'est pas nous qui avons mis le produit sur votre chien, c'est vous.
4: Et si on dit que vous m'avez incité?
5: Incité à rien du tout, monsieur.
4: On dit que vous avez fait un clin d'œil à mon chien quand je suis venu.
6: Oui, allô?
4: Ah, une troisième madame, bonjour.
6: Nous, on vend des produits pour automobiles. Alors, on vend pas de produits pour animaux.
4: Aussi. Alors, je m'excuse, mais j'ai vu votre pub partout. À chaque fois, il y a un chat.
6: Bah, la pub avec le chat.
4: Ah ah! Ah oui, non, mais là, j'ai la preuve.
6: On répare les véhicules. On ne fait pas ni d'entretien de chiens, ni d'animaux. La pub que vous avez avec le chat, c'est des mascottes.
4: Oui, c'est de la publicité mensongiste. Ça, j'ai bien compris.
6: Mais bien sûr que non, c'est pas de la pub mensongiste, monsieur.
4: Bon, vous savez quoi? On va régler ça à l'amiable.
6: Je peux rien faire pour vous, monsieur.
4: Si, on oublie l'assurance. C'est vous qui allez allez faire les implants.
6: Ah non, je pourrais rien faire.
4: Vous avez déjà fait de la graisse de poils sur un chien?
6: La graisse de poils?
4: Oui, comme ça, je vous dépose mon chien, vous lui recollez des poils et hop, on n'en parle plus.
6: Non, voilà.
4: Bon, attendez, je vous le passe, vous verrez ça avec lui.
6: Non, mais...
4: Max Martin!
6: Attendez.
4: Max, viens là, il y a la dame qui veut te parler. Allô?
6: Oui?
4: Bonjour, mais... c'est le chien Rex Martin.
6: Ah, d'accord.
4: Enchanté, docteur.
6: Non, mais c'est un sketch.
4: Mais alors, qui ferait un scotch aussi con?
6: Par la radio, je vois pas.
4: Ah bah justement, c'est la radio, ça alors?
6: Ah bon?
4: Eh oui, et laquelle?
6: Ah, c'est Rire et Chanson.
4: Mais bravo, gagné.
6: Le chef de tenue, il était pas content quand même.
4: Bon bah, rassurez-le, et dites-lui que je peux lui greffer des poils de Rex que j'ai en trop.
6: Si vous voulez.
4: Eh ben, au revoir, madame.
6: Merci, au revoir.
4: Au revoir qui?
6: Au revoir, Rire et Chanson.
4: J'aurais préféré au revoir, madame, mais j'accepte.
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8: Allô, clinique vétérinaire?
9: Oui, bonjour madame, monsieur de la place à l'appareil.
8: Oui, bonjour.
9: C'est bien le vétérinaire?
8: Oui, c'est elle-même à l'appareil.
9: Ah, très bien, bonjour docteur. Je souhaiterais prendre un rendez-vous. J'ai ma poule qui va mal.
8: Oui, alors pour cela, vous pouvez venir en consultation. On consulte tous les jours de 14h à 19h, sauf le samedi de 14h à 17h. Vous venez un après-midi quand ça vous arrange?
9: Bah écoutez, je vais vous la passer. Je préfère voir qu'elle voit ça directement avec vous. Hein.
10: Allô?
8: Oui.
10: Oui, bonjour, c'est le docteur vétérinaire.
8: Oui.
10: Oui, bonjour madame. Je suis la poule de monsieur de la place. Quand est-ce que je peux passer?
8: On est là jusqu'à 19h, madame.
10: Jusqu'à 19h, oui. Et vous, je peux faire une épilation du maillot? Non, c'est parce que j'ai des morpions. C'est pour ça que j'appelle un vétérinaire. J'ai tué un veto.
8: Oui.
10: Docteur, à quelle heure puis-je passer?
8: Quand vous voulez, avant 19h.
10: Vous pouvez me faire l'épilation du maillot?
8: On est sûr.
10: Parce que j'ai beaucoup de morpions, vous comprenez? Et les esthéticiennes ne veulent pas le faire. Elles m'ont dit qu'il fallait que j'aille voir un vétérinaire. Allô, docteur?
8: Oui, oui.
10: Vous faites l'épilation du maillot poil?
8: Oui, on fait l'épilation du maillot veto.
10: Poil à poil ou...
8: Qui est à l'appareil?
9: Ben c'est Bernard.
8: Bernard qui?
9: Bernard Kouchner.
8: C'est Bernard Kouchner.
10: J'appelle pas seulement parce que j'ai des morpions, hein. Mais le problème, si vous voulez, docteur, c'est qu'en plus, j'ai un morpion qui a la grippe. Et ça, l'esthéticienne, elle peut rien faire. Il s'est enrhumé hier soir dans la voiture parce qu'avec monsieur de la place, on est sorti. Et j'ai entendu mon morpion qui toussait et j'ai pas fait attention. Et il a toussé toute la nuit, il m'a empêché de dormir. Vous avez déjà entendu un morpion tousser?
8: Non.
10: J'ai pris un bain de siège, mais ils savent pas nager. Alors ils sont restés accrochés à mes poils. J'ai eu peur pour eux, j'ai cru que ça allait faire le Titanic. 1500 morpions qui se noient. Le Titanic dans la baignoire. Alors, voyez-vous, je suis bien dans la peine, mais il faut que je m'en débarrasse. Attendez, je vous repasse mon amant.
9: Allô?
8: Oui.
9: C'est un peu complexe.
8: Oui, j'ai compris, oui.
9: À quelle heure peut-elle passer?
8: Vers 18h.
9: Ah, 18h, c'est pas possible.
8: Ah bon?
9: À cette heure-là, elle passe la tondeuse. Ah, attendez, il y a quelqu'un qui veut vous parler.
11: Allô, je suis un morpion. Vous pouvez venir nous chercher? Sauvez-nous.
8: Vous devriez appeler Greenpeace.
11: SOS.
8: Oui.
11: Est-ce que je peux venir vous voir?
8: Ah oui, aucun problème. Oui, oui.
11: Je saute dans une enveloppe.
8: Oui, si vous voulez.
11: Et puis le facteur m'amène demain.
8: D'accord, pas de problème.
11: Voilà.
8: Au revoir.
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12: Oui, bonjour.
4: Bonjour, monsieur, c'est bien l'entreprise de travaux?
12: Ah non, je suis madame, mais c'est pas grave.
4: Ouais, admettons.
12: Oui.
4: Monsieur Martin, société Martin Télécom à l'appareil.
12: Oui.
4: Je réalise des tests de téléphone en entreprise actuellement.
12: Oui.
4: Donc on va faire un test auditionnel qui permettra de réaliser l'analyse fréquentielle de votre poste.
12: D'accord.
4: C'est très simple, un robot va vous dire le mot cercle.
12: Oui.
4: Et vous répondez cercle à votre tour, c'est bon pour vous?
12: D'accord, allez.
4: C'est parti.
13: Voix de robot enclenchée. Carré. J'ai dit carré.
12: Carré.
4: Allô?
12: Oui.
4: Pourquoi vous n'avez pas dit cercle?
12: Ah non, c'était carré.
4: Comment ça, c'était carré?
12: J'ai compris le mot carré. Hein.
4: Oh là là là là là, parce que le robot a dit cercle.
12: Moi, j'ai entendu carré. Vous voyez, on entend super mal.
4: Ah oui, là, il y a un problème.
12: Ah oui, oui, oui.
4: Donc, je vais tout de suite désactiver ce poste à distance.
12: Mais là, je pourrais plus m'en servir.
4: Ah bah non, on vous dit cercle, vous dites carré, vous imaginez bien qu'il est fichu, là.
12: Attendez, en fait, j'ai la société Martin Télécom, ils ont testé la ligne, ils s'aperçoivent qu'on entend super mal, c'est vrai qu'on entend mal, et ils veulent désactiver la ligne, je peux pas?
13: Bah non.
12: Bah non, vous pouvez pas la désactiver, le poste que j'ai, c'est le standard.
4: C'est pas grave, je peux vous transférer sur le portable.
12: Ah mais non, mais on n'a pas de portable.
4: Ok, dans ce cas, je vais vous faire un pack fixe plus portable.
12: Ah non.
4: Je vous mets le pack entreprise premium, comme ça vous avez des postes fixes et mobiles.
12: Attendez, quittez pas, je vous passe la comptable.
4: Merci monsieur.
12: Oui, allô?
4: Bonjour monsieur, donc je vais déjà passer récupérer vos vieux téléphones.
12: Ah non, vous n'avez pas changé nos téléphones. Qui vous a dit d'enlever nos téléphones?
4: Rapport à que comme il marche plus, si vous
12: il
4: voulez.
12: Il marche plus, mais vous êtes en train de m'appeler sur mon téléphone. Qu'est-ce que vous me racontez qu'il marche plus mon téléphone?
4: Oui, enfin, je vous entends quand même très moyennement.
12: Entendez-moi bien, personne ne viendra récupérer nos téléphones qu'on a achetés nous-mêmes.
4: Je vous rassure, vous achetez aussi vous-même les nouveaux, hein.
12: Non.
4: En plus, vous avez 100 postes téléphoniques inclus, plus...
12: 100 postes? Mais il y a 4 personnes.
4: Eh ben, ça vous en fait d'avance, vous en aurez 25 chacun, vous pourrez changer régulièrement.
12: Mais vous ne mettrez sûrement pas les pieds ici pour récupérer nos vieux téléphones qui ont à peine un an.
4: Bah, sinon, vous nous le déposez sur le trottoir, on passera les ramasser.
12: Mais bien sûr que non.
4: Bien sûr que non,
12: mais qu'est-ce que vous me racontez? Mais vous êtes pas bien encore.
4: Je peux vous apporter un carton, comme ça vous balancez tout
12: mais
4: dedans.
12: Mais non, vous ne changez pas nos téléphones. Bon, je vais pas passer mon temps au téléphone, je vous dis non. Appelez quelqu'un d'autre.
4: Ah, mais je peux pas.
12: Mais vous vous débrouillez, mais vous n'allez pas récupérer des téléphones qu'on veut pas jeter, mais ça va pas à votre tête ou quoi?
4: Le truc, c'est que j'ai déjà un acheteur pour reprendre vos vieux téléphones.
12: Attendez, je mets sur haut-parleur parce que ma collègue, il faut qu'elle entende. Allez-y, on vous écoute, on est deux à vous écouter là, parce que c'est assez comique quand même.
4: Oh bah merci.
12: Martin Télécom, il veut récupérer nos téléphones en fait, nous en fournir d'autres avec une centaine d'ailleurs de postes. Et en plus, apparemment, on a des problèmes sur la ligne.
4: Ah, on est d'accord.
12: De quoi? Mais non, c'est vous qui venez de dire, on ne veut pas.
4: En plus, ça arrange tout le monde. Moi, je revends vos vieux téléphones, vous m'achetez des neufs.
12: C'est pas des vieux téléphones.
4: Ah, et puis il faut voir où je vous installe les fax aussi.
12: Les fax?
4: Oui, parce qu'avec les 100 téléphones, vous avez aussi 100 fax inclus.
12: Des fax? Mais on n'a plus de fax.
4: Bah pas grave, je vous mets des telex à la place.
12: Non.
4: Sinon des pigeons?
12: Non.
4: Des pigeons voyageurs?
12: Mais c'est une plaisanterie, non? C'est pas une blague, là?
4: Alors, à votre avis?
12: C'est un canular, ouais, c'est ça?
4: Mais oui, gagné.
12: Et voilà, d'accord, ok.
4: Et alors, c'est qui?
12: Ah, mais j'en sais rien.
4: Alors, qui peut faire le con au téléphone avec des gens qu'il ne connaît pas du tout?
12: La radio.
4: Bien, un point pour le monsieur derrière, mais quelle radio?
14: Alors, qui fait ça? Rire et chanson?
4: Bah oui, du premier coup, bravo.
12: Mon Dieu. Oh ben vous m'avez fait ma journée, là.
4: Bah, tant mieux. Bonne journée, monsieur.
12: Madame.
15: Bonjour.
10: Oui, bonjour monsieur. C'est le salon de coiffure?
15: Oui.
10: Dites-moi, est-ce que vous faites des permanentes?
15: Oui.
10: Des balayages là aussi?
15: Oui.
10: Ah, vous faites des balayages?
15: Également, oui.
10: Parce que je suis juste à côté de vous, là, au 5, moi.
15: Oui.
10: Vous êtes au 3.
15: Oui, c'est ça.
10: Si vous faites des balayages, vous pouvez pas venir devant chez moi?
15: Venir devant chez vous?
10: Parce qu'il y a un chien qui a fait une grosse merde devant la maison.
15: Ah non, je suis désolé, je suis tout seul cet après-midi.
10: Vous venez de me dire que vous faisiez des balayages.
15: Mais c'est un salon de coiffure ici.
10: Mais oui, mais...
15: Je suis tout seul cet après-midi.
10: Mais vous venez maintenant.
15: Mais enfin, c'est pas mon travail, je vais quand même pas aller balayer devant votre porte.
10: Mais monsieur, il y a une merde de chien qui trône devant l'entrée.
15: Bon, écoutez, je suis désolé, mais je ne peux pas.
10: Écoutez, nous on a une raclette, si ça peut vous aider.
15: Non, j'ai du travail.
10: J'appelle la police.
15: Et c'est ça. Coiffure, bonjour.
16: Oui, bonjour monsieur, adjudant de la place Gendarmerie Nationale.
15: Oui.
16: C'est le salon de coiffure qui se trouve aux 3 rue du Port.
15: Oui, c'est cela.
16: Oui, bonjour, on vient d'être appelé par monsieur Ledoux qui se trouve être votre voisin situé au 5.
15: Oui, il m'a appelé pour aller balayer devant la porte.
16: Il paraît que vous avez un chien et que ce chien aurait fait un étron juste devant la porte empêchant ce monsieur et sa femme de sortir de chez eux.
15: Oui, il m'a demandé d'aller balayer, seulement je ne peux pas cet après-midi, je suis tout seul.
16: Mais je comprends, mais bon, ces deux personnes sont âgées, elles doivent aller, elles ont des rendez-vous à des clubs d'anciens, donc...
15: Oui.
16: Je leur dis de vous rappeler, hein.
15: Oui.
16: Merci.
15: Au revoir. Coiffure, bonjour.
10: Oui, c'est encore nous.
15: J'arrive, hein.
10: Ah, vous voulez bien le faire?
15: Ben oui, j'ai pas le choix, la gendarmerie vient d'appeler, donc j'arrive.
10: Ah, ben écoutez, c'est gentil. Ils vous ont dit aussi pour le petit service en plus, non?
15: Quel service en plus? Écoutez, je suis tout seul.
10: Non, mais il y en a pour 2 minutes. C'est pour la vaisselle.
15: La vaisselle?
10: Oui.
15: Non, mais c'est une plaisanterie ou quoi?
10: Pardon?
15: Mais on est à un salon de coiffure, pourquoi j'irais faire la vaisselle? Je vais aller voir la mère de chien, c'est déjà très gentil de ma part.
10: Voilà.
15: Attendez, moi je suis coiffeur, je fais pas la vaisselle des voisins ou j'en ai rien à faire, moi.
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13: Bonjour.
4: Bonjour monsieur, c'est bien le salon de coiffure?
13: Oui, c'est ça.
4: Monsieur Martin à l'appareil, société Martin Business.
13: Oui.
4: Je travaille avec plusieurs marchés financiers, en particulier la bourse de Martinville.
13: Oui.
4: Donc, j'ai fait cotifier votre société sur les marchés financiers.
13: Oui, je comprends pas bien.
4: Bah, en clair, si mes informations sont exactes, votre salon de coiffure n'était pas cotagé en bourse.
13: Bah, bien sûr que non, on ne peut pas être en bourse.
4: Eh ben maintenant, je m'en suis occupé.
13: Bon, enfin, mais vous êtes qui, monsieur?
4: Monsieur Martin, je suis trader boursificiste professionnel, donc je me suis permis d'introductionner votre société en bourse.
13: Non, mais ça va pas, non.
4: Ah si, moi ça va.
13: Vous pouvez pas faire ça sans m'en avoir parlé avant.
4: Bah c'est mieux, parce que comme ça, j'achète toutes vos actions à l'avance.
13: Bah...
4: Et maintenant que c'est fait, je peux vous les revendre.
13: Mais alors vous me retirez tout ça?
4: Ouh, alors pour ça il faut que je consulte d'abord notre conseil d'administration.
13: Non mais vous foutez de ma gueule?
4: Bien sûr, mais enfin ce que je veux dire c'est qu'il faut d'abord consulter vos actionnaires.
13: Mais attendez, c'est un mec qui me raconte qu'il a mis des trucs en bourse ou je sais pas quoi.
17: Oui, allô?
4: Bonjour madame, on devait me passer le responsable, je pense.
17: Oui, alors?
4: Bah alors je veux bien que vous me le passiez.
17: Oui.
4: Oui, bah si je pouvais lui parler.
17: Bah c'est moi-même, oui, allô?
4: Ah d'accord, bah je savais pas.
17: Oui.
4: Donc c'est vous qui vous occupez de l'introduction boursificotière.
17: Je suis pas au courant de ça, moi. C'est quoi votre truc? Je vois ce que c'est, moi.
4: Bah la bourse, les actions, c'est ce que je disais à l'autre. Je vous ai mis des actionnaires.
17: J'ai pas besoin de ça, moi. Je m'en fous complètement, en fait.
4: Ah vous peut-être, mais enfin moi ça me permet de gagner de l'argent en vous revendant vos actions.
17: J'ai besoin de rien, j'ai pas besoin de m'emmerder avec tout ça. C'est du chinois, donc laissez tomber.
4: Comment ça, des chinois? Vous êtes déjà en business?
17: Mais je suis pas en business de rien, j'ai pas de business du tout.
4: Pardon, vous venez de me dire que vous faites affaire avec des chinois?
17: Mais j'ai pas de chinois, qu'est-ce que me racontent des chinois?
4: Vous êtes en train de me piquer mon idée en vous mettant sur la bourse chinoise, j'ai bien compris.
17: Je suis en train de coiffer des gens, là, je suis occupé.
4: Ok, alors juste, si je peux me permettre un conseil.
17: Mais je m'en fous complètement, faut que je le dise en quoi? En belge, en turc, je n'en ai rien à secouer. Voilà, aussi simple que ça. Donc ça suffit.
4: D'accord, mais enfin, pour vous expliquer quand même en quelques mots.
17: De toute façon, déjà les gens qui m'appellent avec un numéro masqué, je vais vous dire, je les envoie chier direct.
4: Tout à fait d'accord, avec vous, je fais pareil. En revanche, pour votre boursifiage chinois.
17: Ras le bol, rien à foutre, bordel!
4: Ah, juste si vous pouvez parler un tout petit peu plus fort.
17: Rien à foutre!
4: Bon, ils vous font l'action à combien les chinois?
17: Je m'en fous!
4: Oh, pardon, mais si vous parlez comme ça au CAC 40 de Martinville, je vous préviens, ça va coincer.
17: Mais je m'en fous, je sais même pas de quoi vous me parlez, j'en ai rien à secouer.
4: Oh, dis donc, je serais pas tombé sur un négociateur.
17: Mais je m'en fous, j'ai pas besoin de ça, j'ai besoin de rien.
4: Si, je vous vois venir.
17: Je m'en tape, faut que je dise comment.
4: Mais alors ça, je le vois venir, mais gros comme un maçon.
17: Bordel, je m'en fous, rien du tout, que dalle. Nawa.
4: Vous faites le gars pas intéressé pour faire baisser les prix.
17: Putain, c'est quoi, un mec débile, c'est pas possible, un mec aussi con de ma vie, j'ai jamais vu ça.
4: Ah bah merci beaucoup.
17: Un mec aussi con de ma vie, j'ai jamais vu ça.
4: Bon, c'est gentil, mais je fais que mon travail, hein.
17: Alors c'est tout, bah c'est très bien, merci beaucoup, au revoir.
4: Ah d'accord, bon bah on se rappelle pour notre business.
17: Putain.
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18: Ah ?
9: Oui, bonjour madame.
18: Bonjour monsieur.
9: C'est l'élevage de porc.
18: Disons qu'on était élevage de porc, on n'y est plus.
9: Bon, c'est la DAS DDE à l'appareil.
18: Oui.
9: Évidemment, tout ce qu'on va vous dire maintenant est confidentiel. Hein.
18: Oui, oui.
9: Voilà. On a un problème, c'est qu'on a enregistré après la grippe du cochon une nouvelle grippe qui s'appelle la grippe du sanglier, qui a été transmise au porc par les sangliers.
18: D'accord, mais nous, on n'a plus de cochon, ça fait 4 ans.
9: Ouais. Et plus d'animaux?
18: Ah, bah, à part des canards, des poules, enfin.
9: Des canards?
18: Canards, oui.
9: Les canards sont dans un enclos, madame?
18: Oui, oui, oui.
9: On va vous demander de faire un effort très rapidement parce que là, on a eu deux élevages de canards qui ont été visités par donc un sanglier porteur de la NP1, NP2,
18: oui.
9: Et qui a contaminé les canards.
18: Ah bon?
9: Alors, je vais vous donner la liste des signes, si vous êtes connoté.
18: Oui, alors attendez, je tourne la feuille. Oui, allez-y.
9: Si le canard perd ses plumes.
18: Perte de plumes, quoi.
9: Et à la place, il y a des poils qui poussent.
18: Alors, pousse de poils.
9: Également, les défenses. C'est-à-dire que votre canard perd son bec. Donc, c'est le bec supérieur, la partie supérieure qui tombe en premier.
18: Oui, perte supérieure.
9: Du bec du canard.
18: D'accord.
9: Et ensuite, la partie inférieure du bec du canard qui tombe.
18: Ensuite, perte inférieure. D'accord.
9: Après les 48 heures, on a une évolution un peu symptomatique qui est plus importante. La pousse des défenses. Donc, le canard perdant son bec, c'est un groin qui pousse.
18: Alors, perte du bec, alors attendez, pouce des défenses, pouce un groin.
0: Un groin, donc, comme un sanglier.
18: Un groin à la place du bec.
0: Alors, le problème, c'est qu'il continue à cacaner, en fait. Il ne fait pas le cri du sanglier, il fait le cri du canard, du coin-coin-coin.
18: Oui, oui, oui, d'accord. Ça devient inquiétant.
0: Eh ben oui. Mais alors, les défenses, attention, hein, de la taille des défenses du sanglier.
18: Purée, mais...
0: Vous imaginez ce que ça donne sur un canard ?
18: Oui, oui, alors, défense...
0: Ouais, c'est entre 80 et 1,20 m de longueur.
18: D'accord.
0: À ce moment-là, le canard se gonfle jusqu'à atteindre la taille d'un sanglier de taille moyenne.
18: Le canard se gonfle, oui.
0: Ensuite, donc, ses deux pattes palmées tombent, et il y a les quatre pattes qui, donc, commencent à pousser.
18: Oui, enfin, comme le sanglier, quoi, oui.
0: Ça, c'est au bout de 72 heures.
18: Alors, ça, c'est au bout de 72 heures. Alors, les deux pattes palmées tombent.
0: Toutes les 10 minutes, il y a une patte qui sort.
18: Toutes les 10 minutes, une patte...
0: C'est là qu'au bout de 96 heures, la transformation, la mutation du canard en sanglier est opérée et terminée.
18: Ah oui, la mutation du canard se passe en sanglier, quoi.
0: Et là donc, le nouveau canard sanglier s'en va maintenant contaminer d'autres canards à son tour.
18: Oui, oui, ben, ça je comprends. Mais le sanglier, faudrait qu'il approche les canards, quoi.
0: Il les approche et donc la contamination se passe par sodomie.
18: Ah oui.
0: Et une fois que le sanglier a violé le canard, il gonfle,
18: oui.
0: Implose, et donc il crève, quoi.
18: C'est vrai, en effet que...
0: Ah oui, attendez, quittez pas, parce qu'on me signale le cas de M. Bourg-Saint-Agnan, allô ?
18: Oui, oui, je connais, oui.
0: Ah mince, lui, il a encore des cochons.
18: Lui, il a encore des cochons.
0: Ouais, et ben, il y a un de ces cochons qui s'est fait sodomiser par un sanglier.
18: Comment ? Oh, ben alors là, qu'est-ce que ça va devenir, si tout ?
0: Apparemment, ça crée comme une espèce d'hippopotame.
18: Oh, ben alors ça, c'est une bestiole qui serait à détruire, quoi, pratiquement.
0: On va bien vérifier avec vous, vous avez bien compris le processus pour pouvoir l'interrompre, hein, si vous...
18: Qu'est-ce que j'ai marqué ? Ben que les sangliers se promènent, bon, ils cherchent à contaminer les canards, quoi.
0: Oui.
18: Et après, bon, ben, quand les canards sont contaminés, bon, il y a la perte de la plume... pousse des poils, le bec supérieur tombe, après c'est le bec inférieur, et il pousse des défenses, comme pour le sanglier, quoi.
0: De quelle taille ?
18: 1,20 m. Et il y a la pousse d'un groin à la place du bec, inférieur et supérieur. Le canard se gonfle jusqu'à atteindre le volume d'un sanglier, et le sanglier explose après, je crois. Hein, c'est ce que...
0: Voilà.
18: Bon, ben, si on voit une bestiole traîner autour, la chasse est pas ouverte, mais...
0: Si jamais vous voyez un sanglier,
18: oui,
0: qui est en train de sodomiser un de vos canards, surtout empêchez ça. Hein.
18: D'accord.
0: Quitte à le prendre, vous arrivez derrière lui et puis vous le tirez comme ça, quoi. Hein.
18: Oui, oui, oui.
0: Mais attention de ne pas vous faire sodomiser à votre tour, parce qu'alors là, vous seriez contaminé. Hein.
18: Ah, d'accord, parce que l'humain aussi.
0: Ah oui ?
18: D'accord, bon.
0: On a une dame, là, malheureusement, qui a attrapé ce virus et qui a été transformée en canard, hein.
18: Ça vient inquiétant, ça.
0: Un canard d'1,20 m de haut.
18: Bon, d'accord, ça donne à réfléchir.
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19: Oui, bonjour.
20: Bonjour, madame. C'est bien le magasin d'informatisme, électroménagisme, télévisionnisme, etc.
19: Oui.
20: J'ai un problème avec un tapis de souris qui vient de chez vous.
19: Et donc, le problème, c'est...
20: C'est pas du tout adapté dans le sens où c'est dangereux pour l'animal.
19: Pour l'animal ?
20: Ah oui.
19: Pourquoi c'est l'animal qui a mangé le tapis ?
20: Oui, c'est ma souris. Je lui ai mis le tapis, elle l'a complètement bouffé.
19: Bah, ah ouais, non, à mon avis, vous confondez, là. On vend pas ce genre de matériel.
20: Vous ne le vendez plus.
19: Non, c'est pas qu'on le vend plus. On a jamais vendu ça. On vend du matériel électronique. Vous me parlez de tapis de souris, moi.
20: Vous me dites que vous vendez des tapis de souris et quand je vous dis
19: qu'un tapis de souris, qu'est-ce que vous appelez une souris ? Une souris, un animal ou bien...
20: Ah oui, bien sûr, un animal.
19: Ah, moi, nous, on vend des souris informatiques. On vend pas des tapis de souris pour les animaux.
20: Oh tiens, bon, on change de version.
19: Bah non, je change pas de version.
20: Oh là là.
19: Vous me dites un tapis de souris, mais pour moi, tapis de souris, c'est pour une souris informatique.
20: C'est pas joli joli ce que vous faites là. Hein.
19: Je vous dis que non, on vend pas de matériel pour les animaux.
20: Non mais. Allô ?
21: Allô ?
20: Ah bah c'est monsieur.
21: Non.
20: Comme j'expliquais, vous m'avez vendu un tapis de souris qui est complètement inadaptifié.
21: Bah, je sais quand même ce que je vois, monsieur. C'est quoi un tapis de souris ?
20: C'est pour mettre sous la litière, en fait, dans la cage.
21: Sous la litière, dans la cage ? Pour votre chat ?
20: Comment ça, pour mon chat ?
21: C'est pour votre chat ?
20: Non, non, ça vous confondez avec le tapis de chat. Moi, j'ai pris un tapis de souris pour ma souris.
21: Bah, je peux vous vendre un lave-linge, une télé, ce que vous voulez, mais un tapis de souris...
20: Alors, parce que vous avez un tapis de souris défectueux, je vais devoir vous acheter un lave-linge ?
21: Franchement, je vous dis ce que je vends. J'ai jamais vendu ça. J'en ai même jamais eu en magasin.
20: Ah bah ça oui, parce que je vous ai dit que vos tapis de rongeurs sont défectueux.
21: Arrêtez, je sais quand même ce que je vends. Je vais quand même pas vous dire que je vous l'ai vendu si je vous ai pas vendu ce genre de produit quand même.
20: Oh bah tiens, comme par hasard.
21: Bah quoi. quoi, comme par hasard. J'ai jamais vendu de tapis.
20: Hein. Alors, excusez-moi, mais alors il vient quand même de chez vous.
21: Non, il vient pas de chez moi. Moi, ça fait 20 ans que je suis ici, ça fait 20 ans que j'ai jamais vendu de tapis. Alors, pourquoi voulez-vous que j'ai vendu votre tapis?
20: Je vais venir, je vous rapporte les morceaux de tapis. Allô?
1: N'importe quoi. Oui, vous avez dit que le tapis n'était pas confort.
20: Allô?
1: Non, non, tout attendu comme connerie. Tout vu, tout attendu.
20: Non, mais je vous entends, hein?
1: Ouais, bah oui, bah justement.
20: Ah, je vous ai entendu complotifier avec votre collègue derrière, là.
1: Complotifier?
20: Ah oui?
1: En complotifier? Oui. Oh, mais monsieur, non, je suis pas folle, je sais bien qu'on n'a jamais vendu de trucs pour des souris, voyons.
20: Je comprends surtout que vous vendez des faux tapis.
1: Mais monsieur, on n'a jamais vendu de tapis pour souris.
20: Aussi bien, vous avez essayé de me fourguer un tapis pour écureuil ou un tapis pour cochon d'Inde.
1: Oh, monsieur, je vous en prie, hein.
20: C'est peut-être même un tapis de panda.
1: On vend pas de tapis.
20: Que vous n'aimiez pas les animaux, d'accord, mais enfin, c'est pas une raison.
1: Je vous ai jamais dit que j'aimais pas les animaux, vous êtes malade. On n'a jamais vendu de tapis, quoi que ce soit. Non, mais dites donc, je sais quand même ce que je fais, hein.
20: Oui. Pas à moi, s'il vous plaît.
1: Ouais, bah, pas moi non plus, vous êtes du monde, c'est pas possible, monsieur.
20: Oh, bah, tiens, alors, c'est rien, il manquerait plus que ça.
1: Qu'est-ce que vous voulez que j'y fasse à vos souris? Mettez un autre tapis, qu'est-ce que vous voulez que j'y fasse, moi?
20: Ah, donc vous avez des tapis?
1: Bah, sûrement pas que j'ai juste des tapis de souris, attendez.
20: Écoutez, passez-moi votre responsabiliste, je vais voir avec lui.
3: Oui, bonjour.
20: Bonjour madame, voilà, comme j'expliquais à vos employés.
3: Attendez monsieur, on va résoudre le problème très vite. Commencez par le début, allez chercher votre facture.
20: Comment?
3: Allez chercher votre facture.
20: Et le petit mot magique?
3: Pardon?
20: Et le petit mot magique?
3: Non mais attendez monsieur, oh.
20: Bah quoi?
3: Allez chercher votre facture.
20: Ah bah attendez, j'ai pas eu le petit mot magique.
3: Ah, merci.
20: Alors bien essayé, mais c'est pas celui-là.
3: Au revoir.
20: Non plus.
3: Bon attendez monsieur, là vous êtes en train de faire perdre du temps à tout le monde là.
20: C'est pas celui-là non plus.
22: Mais... Oh.
23: Allô?
24: Allô?
23: Oui?
24: Oui, bonjour monsieur, c'est bien la poste de...
23: Oui?
24: Oui, bonjour, adjudant de la place, l'appareil, gendarmerie.
23: Oui, bonjour
24: monsieur. Nous venons d'intercepter le chef d'une bande, hein?
23: Oui.
24: C'est-à-dire ces trois dames d'une soixantaine d'années.
23: Oui.
24: De forte corpulence qui ont semé un peu le bazar dans la région.
23: Dans la région?
24: Oui, dans la région.
23: Ah bon, d'accord.
24: Je vous explique ce qu'elles font, hein. Elles sont spécialisées dans le viol des receveurs de poste.
23: Ah!
24: Donc on vient d'intercepter leur chef, Mademoiselle Ledoux, 61 ans, 98 kilos. Oui.
23: Dites donc.
24: Et elle s'attaque aux receveurs, hein.
23: Est-ce que je peux aviser ma guichetière là, tout de suite?
24: Oui. Elle est à côté de vous là?
23: Oui. Oui, il y a trois dames dont une vient d'être interceptée à la gendarmerie. Ces femmes sont spécialisées dans le viol des receveurs. Elles sont plus que deux, hein, de forte corpulence. Une soit. T'en avais une? T'en as une très forte? Attachée les cheveux, attachée derrière, très forte. Oui, alors tu ne vas pas, hein, là-bas.
24: Il y en a une, là?
23: Elle a une dame qui lui a demandé d'aller lui faire voir pour le Minitel.
24: Attendez, elle est où, là?
23: Elle est au guichet.
24: Alors, écoutez-moi, de toute façon, elles ne sont pas dangereuses. Elles se jettent sur l'homme, simplement. Elles le font tomber parce qu'elles sont très corpulentes.
23: Oui.
24: Profitant de leur poids, elles vous entraînent par terre.
23: Oui.
24: Et là, il y en a une qui vous tient pendant que l'autre se laisse tomber sur vous.
23: Oui.
24: Et donc, vous viole, hein?
23: D'accord.
24: Alors, ce qu'on va faire, hein, vous allez la faire venir à côté de vous au téléphone. Oui. Elle est toute seule, l'autre n'est pas là encore.
23: Il y en a qu'une. Il y en a qu'une, oui.
24: Bon, alors c'est elle.
23: Oui.
24: Alors je vais vous passer Mademoiselle Ledoux.
23: Oui.
24: Hein, qui va vous expliquer quoi faire. Hein.
23: Oui.
25: Merci. Allô?
23: Oui.
25: Bonjour monsieur.
23: Oui, bonjour madame.
25: Mademoiselle Ledoux à l'appareil.
23: Oui.
25: Alors là vous êtes dans l'embarras, je crois, d'après ce qu'on me dit.
23: Oui.
25: Alors vous lui dites que Mademoiselle Ledoux est à l'appareil et qu'elle vous demande de ne pas vous violer.
23: Oui. Madame? S'il vous plaît, si vous voulez venir la voir. Alors, j'ai Mademoiselle Ledoux, là, qui est au bout du fil. Hein? Vous connaissez Mademoiselle Ledoux?
25: Elle va dire non.
23: Alors, elle me demande de ne pas me violer. Hein? Vous comprenez ce que je vous dis, là, oui? Bon, alors, moi, je ne suis pas d'accord, hein, avec, pour ce que vous êtes venu faire. Hein? Elle ne comprend pas, elle dit.
25: Ah oui, c'était une grande comédienne.
23: Oui. Est-ce que vous êtes venu ici pour me violer? Non. Ben, vous en êtes sûr, oui? Oui. Et vous êtes venu ici pour quoi faire? Oui. Comment? Vous avez téléphoné au docteur Dumas. Et vous êtes... Comment vous vous appelez, vous? Madame? J'entends pas. Attendez, vous voulez me faire voir votre carnet de chèques?
24: Comment s'appelle-t-elle?
23: Alors, madame...
25: Ah bah, c'est pas elle, alors.
23: Comment?
25: Ah bah, c'est une erreur.
23: Vous la connaissez pas?
25: Est-ce que vous pouvez vous excuser auprès d'elle? Parce que je voudrais entendre ça.
23: Oui, je vais m'excuser, oui.
24: Attendez, allô?
23: Oui.
24: Rapprochez-la de vous, hein.
23: Oui. Alors, écoutez, madame, je suis là en contact avec la gendarmerie qui recherche une personne qui correspondait à votre signalement.
5: Pardon?
23: Hein? Et bon, il y a eu donc un malentendu, hein. Alors, mais vous pouvez pas lui expliquer, là, vous?
24: Non, parce qu'on est en train d'auditionner madame Ledoux en même temps, si vous pouvez lui...
23: Bon, alors, on croyait que vous étiez une personne
5: oui.
23: qui était spécialisée, si vous voulez, dans le viol des receveurs.
5: Mais là, je comprends pas du tout, hein.
23: On s'excuse, tout le monde s'excuse.
5: Là, vous vous trompez beaucoup.
23: Eh ben oui, mais c'est pour ça, c'est...
5: Alors là, moi, je suis rentrée simplement parce qu'il n'y avait pas de cabine dehors avec des pièges. Je suis simplement rentrée pour téléphoner,
23: voilà.
5: C'est tout.
23: Alors, on s'excuse beaucoup. Hein.
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8: Bonjour.
20: Bonjour monsieur, c'est bien l'entreprise de matériaux et bricolage ?
8: Oui.
20: Monsieur Martin, établissement Martin, on va attaquer le ravalage de votre façade.
8: Bah attendez, vous appelez de la part de qui ?
20: Bah de mon responsable, monsieur Martin.
8: Bah attendez, moi je suis en location, c'est pas chez moi ici. Vous allez venir faire les travaux sans que le propriétaire ne m'ait prévenu ?
20: Bah moi je vous préviens.
8: Ah.
20: En plus, vous participez au chantier ?
8: Non, je participe pas, je suis locataire.
20: Bah si, parce qu'on vous a mis le tarif participatiste.
8: Ah non, attendez monsieur, attendez.
20: Donc ça implique que vous faites une partie du boulot ?
8: Non, mais moi je ne veux pas. Ne me faites pas faire des choses que je ne veux pas.
20: En parlant de ça, est-ce que vous savez poser du crépi ?
8: Ah non, mais attendez, il n'y a pas de crépi, c'est uniquement de la vitrine.
20: Ah, parce que nous, on a prévu du crépi, donc c'est pas grave, on le mettra dessus.
8: Ah non, mais je ne prends rien, vous allez venir, je ne veux pas vous ouvrir, mais c'est ce que vous comprenez pas, monsieur.
20: Bah non, puisque c'est à l'extérieur, surtout laisser la porte fermée,
8: mais
20: oui.
8: Moi... pas possible, ça. Est-ce que c'est une obligation ?
20: Bah maintenant, oui.
8: Alors, je vais aller voir tout de suite le propriétaire qui est juste à deux pas de mon bureau, qui m'explique un petit peu. Il aurait pu quand même me prévenir un petit peu, quand même. Je suis locataire de ces locaux.
20: Ah bah, passez-le moi.
8: Non, attendez. Vous êtes monsieur Martin, je sais pas quoi, là.
20: Établissement Martin.
8: Attendez, établissement Martin.
20: Voilà.
11: Allô ?
20: Oui, bonjour madame.
11: Non, c'est un monsieur.
20: Si vous voulez. Donc, pour le crépi, on va vous montrer...
11: Attendez. Arrêtez de vous enflammer. Je suis le directeur de la société. Je suis pas au courant de cette histoire.
20: C'est pour ça que je vous le dis, oui. C'est comme ça, vous êtes au courant.
11: Bah non, mais... Mais vous m'avez rien dit du tout, je suis pas au courant, point.
20: Je viens de vous le dire.
11: Mais putain, j'ai rien signé,
20: non,
11: donc...
20: Mais pardon, je vous l'ai dit ou je vous l'ai pas dit ?
11: Je ne suis pas au courant.
20: Non, mais parce que vous me dites que je vous l'ai pas dit alors que je viens de vous le dire...
11: Mais je vous passe quelqu'un.
20: Oui, non, parce que ce que je voulais dire, c'est que moi comme ça...
11: Non, mais je m'en fous. Je vous passe quelqu'un, moi je ne suis pas au courant, point.
20: D'accord, donc je dis à la personne que vous êtes au courant et que j'ai vu avec vous.
11: Mais vous n'avez rien vu avec moi. Vous avez eu qui pour nettoyer une façade ? Vous avez vu avec qui ?
20: Bah, avec mon responsable, monsieur Martin.
11: Mais putain, vous comprenez rien. Vous avez vu avec qui chez nous, chez moi, dans ma société ? Vous avez vu avec qui ?
20: Ah bah là, je vois avec vous, oui.
11: Non, mais vous voyez rien. Oh là là là. On vous a signé un devis ?
20: Alors, le devis, je vous l'ai pré-signé.
11: Vous l'avez pré-signé, le devis. Non, mais moi, est-ce que je vous l'ai rendu signé ?
20: Bah, vous me le rendrez tout à l'heure quand je vous l'apporterai.
11: Moi, j'ai rien signé. Je vous passe à une personne qui a peut-être signé le devis. Deux secondes.
20: Non, mais
11: deux
20: parce
11: secondes.
20: Que vous voyez.
11: Non, deux secondes.
14: Oui, allô ?
20: Oui, bonjour monsieur.
14: Madame, oui.
20: Donc il paraît que c'est vous qui me signez le devis.
14: Mais non, mais c'est pas possible. Vous n'avez encore pas compris.
20: De toute façon, je vous dépose le devis en même temps que les fournitures.
14: Mais quelles fournitures ? Je vous ai rien demandé.
20: Bah, les matériaux pour le ravalage.
14: D'abord, on dit plutôt ravalement, non ?
20: Bah non, dans le métier, nous, on dit ravalage.
14: Bon, ravalage ?
20: Oui.
14: Quel ravalage ? Je vous ai rien demandé.
20: Peut-être, mais bonne nouvelle, j'ai tout calé.
14: Mais tout calé avec qui ? Vous téléphonez aux gens ? Vous amenez des matériaux ?
20: Ah, pardon. Vous préférez qu'on prenne vos matériaux à vous, c'est ça ?
14: Oh, mais non, mais vous comprenez rien ou quoi ? Non, mais c'est un vrai sketch, hein, vous, là.
20: Oui, oh bah bien sûr, je suis Muriel Robin.
14: Non, mais c'est...
20: Pourquoi pas rire et chanson, tant qu'on y
14: mais
20: est ?
14: Mais non, mais attendez...
20: Bref, pour la partie du chantier en distanciel, il faut qu'on s'organise...
14: Mais en distanciel, comment ça, en distanciel ?
20: Vous avez un vidéo téléphone ?
14: Un vidéo téléphone ? Non, mais je vais pas
20: non,
14: encore...
20: Non, mais comme ça, on pourra vous guider en visioconférence pour trouver des solutions quand...
14: Mais quelle solution à quoi ? Je vous ai rien demandé !
20: Bah oui, mais une fois qu'on aura installé vos échafaudages...
14: Vous n'installez rien du tout !
20: Alors, si c'est vous qui l'installez et qu'on vous guide en...
14: Je n'installe moi-même rien du tout !
20: Sauf si on vous guide en visio...
14: Non, je ne veux rien faire !
20: Et en vidéo par téléphone ?
14: Non !
20: Ou alors en conversation filmée ?
14: Non !
20: Bon, bah dans ce cas, par visiofax.
14: Non, mais vous avez bu, là, ou quoi ? Vous êtes shooté, ou quoi ? Vous comprenez ce que je vous dis, ou pas ?
20: Non, mais vous voyez, par exemple, quand vous allez poser le crépi...
14: Mais c'est pas possible.
20: Mais si, c'est possible. On va vous aider. Vous allez voir, c'est pas si compliqué.
14: Bon, écoutez, merde, ne...
20: Alors non, merde, vous confondez avec le torchis. Là, on serait plutôt sur un crépi.
14: Bon.
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26: Allô ?
25: Oui, allô ?
26: Oui.
25: Bonjour, monsieur.
26: Bonjour.
25: C'est la menuiserie ?
26: Oui.
25: Ah, bonjour. Je voudrais un renseignement, s'il vous plaît. Je voudrais savoir si vous était possible de prendre rendez-vous.
26: Oui, mais avec qui ?
25: Avec moi.
26: Ah bon ?
25: Oui.
26: Vous êtes d'où, là ?
25: Alors, je suis au 3 rue des Rosiers, à Malensac.
26: 3 rue des Rosiers. Votre nom, c'est comment ?
25: L'œuf dur.
26: Comment ?
25: L'œuf dur.
26: L'œuf dur ?
25: Oui.
26: Rue des Rosiers, c'est où ça déjà ?
25: Vous voyez la mairie ?
26: Oui.
25: Vous voyez l'église ?
26: Oui, oui.
25: C'est pas là.
26: Ah bon ? J'ai demandé.
25: Oh, c'est pas la peine.
26: Comment ?
25: C'est pas la peine.
26: Ah bon ? C'était pour quoi faire ?
25: Alors, je voudrais prendre rendez-vous.
26: Oui, d'accord, mais pourquoi ?
25: Bah, pour qu'on se voit, monsieur.
26: Ah bon ? Donnez-moi votre numéro, puis je vais vous redire quand je vais aller.
25: Oui.
26: Numéro de téléphone ?
25: Oui, c'est le 12.
26: Le 12 ?
25: Oui.
26: Oh, c'est impossible.
25: Le 12, oui. Rue des Rosiers.
26: Mais vous avez dit le 3 tout à l'heure.
25: Non.
26: 3 rue des Rosiers, vous m'avez donné tout de suite, alors.
25: Oui, c'est ça, c'est le 3.
26: Votre numéro, c'est le 3 ?
25: Non, à Malais 3.
26: Quoi ?
25: Le 12, à Malais 3.
26: Vous êtes à Malais 3 ?
25: Oui.
26: Ben vous me dites que vous êtes à Malais 5.
25: Moi, pas du tout, monsieur. Vous entendez pas bien. À votre âge, c'est normal.
26: Oui, allô ?
25: Allô ?
26: Oui ?
25: Il y a votre boîte aux lettres qui a coupé.
26: Quoi ?
25: Il y a votre boîte aux lettres qui a coupé.
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10: Oui, bonjour.
12: Oui, bonjour, monsieur. C'est bien le restaurant ?
10: Oui.
12: Je vais venir chercher vos chaises pour les embarquer cet après-midi.
10: Pourquoi faire ?
12: Pour les recycler.
10: Ah non, non, non, non, non, non.
12: Ah si, si, si, si, si.
10: Non, non.
12: Si, si.
10: Non, non.
12: Si, si.
10: Non.
12: Si.
10: Non.
12: Si.
10: Non.
12: Si.
10: Non.
12: Si.
10: Non, non, non, non, non, non, parce que moi, mes chaises, je les ai achetées chez un professionnel de la restauration, alors je comprends pas ce que vous me dites.
12: Ouais, enfin, elles sont quand même un peu tapées, vos chaises, hein, entre nous.
10: Un
12: donc...
10: peu tapées, c'est-à-dire ?
12: Bah, c'est-à-dire qu'elles sont plus tout à fait fraîches, donc c'est...
10: Bah, vous rigolez, on est super bien assis sur mes chaises. Vous...
12: Non, mais... Après, je vais les recycler, donc vous inquiétez pas, ce sera pas
10: non
12: perdu.
10: Il
12: voyez.
10: Est hors de question que vous me preniez mes chaises, comment je fais, moi, pour mes clients ?
12: Je vais vous en commander des nouvelles à la place, ça vous inquiétez pas ?
10: Oui, mais faut que je les ai le même jour.
12: Oula, attendez, on s'emballe pas, vous les aurez quoi, dans une quinzaine, tranquille.
10: Et qu'est-ce que je fais en attendant ? Comment je fais pour mes clients, ils s'assoient par terre ?
12: Ah bah non !
10: Ou ils s'assoivent mes clients ?
12: Non, ils s'assoivent pas, je veux dire, mais... ou alors vous faites à emporter.
10: Non, non, non, non, moi je suis pas d'accord. Attendez, moi j'ai rien demandé, hein, Et qui c'est qui les paye, les chaises ?
12: Écoutez, à titre commercificateur, je vous fais l'enlèvement gratuit. Comme ça, vous ne payerez que la livraison des chaises nouvelles et les chaises
10: non,
12: nouvelles.
10: Non, non, non, il est hors de question. Puis je vois pas pourquoi j'achèterais des chaises chez vous.
12: Parce que je vais vous les livrer.
10: Je vous livre les nouvelles chaises, Cindy.
13: Non, mais attendez, attendez.
12: Ok, bonjour madame.
13: Non, mais attendez, monsieur, je suis le patron, vous allez rien prendre du tout.
12: Si.
13: Bah tiens donc.
12: Ah bah tiens que oui, moi j'ai le camion qui est là cet après-midi.
13: Non, mais attendez, je vous ai rien demandé, moi. Puis arrêtez de me saouler, je suis en plein service. Vous me laissez mes chaises et puis point à la ligne.
12: J'ai prévu de les embarquer cet après-midi.
13: Bah vous les avez prévu de les embarquer, à qui vous avez prévu ?
12: Avec moi-même.
13: Bah bien sûr, avec vous-même. Bah non, mais vous êtes un petit rigolo, vous. Attendez, vous allez m'emmerder combien de temps ?
12: Bah, non, mais je fais mon métier, excusez-moi.
13: Mais vous faites votre métier.
15: Alors,
12: oui. Allô. Oui, excusez-moi, est-ce que je peux avoir un responsable, s'il vous plaît ?
15: Responsable, vous venez de l'avoir, mais c'est quoi ces conneries, là ? Vous êtes qui ? Vous êtes quoi ?
12: Établissement Martin, c'est ce que je vous dis, on s'occupe de recyclager.
15: Et vous êtes complètement ahuri ou quoi ? La terrasse, on l'a achetée il y a 6 mois, elle est neuve.
12: Excusez-moi, vous l'avez peut-être achetée d'occasion, ou je ne sais quoi.
15: Non, mais... on l'a pas achetée d'occasion, on a la facture.
12: Toujours est-il que, vu que vos chaises ont l'air polluantes...
15: Ouais, vous êtes... Ah, elles sont polluantes. Venez, vous allez voir, je vais vous polluer la vie aussi, moi.
12: Ah bah, excusez-moi, mais j'ai quand même constaté...
15: Vous avez fini, oui ? Venez ici, là. Je vais vous péter la gueule, moi.
12: Ah, alors pour ça, est-ce que je pourrais plutôt vous envoyer mon beau-frère, monsieur Martin ?
15: C'est ça. Oh, Rire et Chanson, va te faire...
16: Allô ?
12: Oh, je l'ai entendu.
16: Allô, allô ? C'est Rire et Chanson, là.
12: Ah, bravo !
16: Ah, bah c'est ça, alors. J'en étais sûr, c'est monsieur Martin. J'ai écouté ce matin, bordel. Putain, c'est monsieur Martin dans Rire et Chanson. Oh, en étant en train de péter à quatre dans le restaurant, on s'est dit c'est quoi de saut ?
12: Ah bah écoutez, ça s'est pas entendu du tout.
16: Ah bah si, un peu. Bordel, on était tous énervés, là. On était tous en train de regarder par la fenêtre, là, par la porte d'entrée, voir s'il y a un gros camion qui arrivait, qu'on lui casse la gueule.
12: Sympa.
17: On a gagné quoi, là ?
16: Bon, bah on a gagné quoi, alors ?
12: Vous avez gagné le droit de pas me casser la gueule.
16: Le droit de pas lui casser la gueule, qu'il a dit.
12: Et puis je vous ferai un prix sur les chaises, moi, en échange. Hein.
16: Ouais, mais on vous donne pas la terrasse alors.
12: Eh ben, bonne journée.
16: Allez, bonne journée à vous.
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28: Allô ? Oui, bonjour madame, les laboratoires Coco Bayeux à l'appareil, laboratoire d'hygiène dentaire. Vous êtes au courant, non ?
27: Non, pas du tout, pourquoi ?
28: Ben écoutez madame, on veut pas vous faire de peine, mais... On est au PTT actuellement, là on fait des expériences avec le téléphone. Et il se trouve que, d'après vos dernières conversations téléphoniques, vous auriez plutôt mauvaise haleine, est-ce que...
27: Ah bon, non mais vous fichez de moi, non, arrêtez vos bêtises, hein, je vous en prie.
28: Écoutez madame, je suis avec la...
27: Oui, les communications téléphoniques, excusez-moi, mais enfin je suis pas idiote.
28: Non, madame, je crois que vous êtes en train de vous égarer. Je vous explique. Nous avons mis au point un brevet qui nous permet de détecter, donc conjointement avec le ministère de la Santé. Vous savez que les dents, les problèmes dentaires sont très mal remboursés en France.
0: Ah, ça, je le sais, parce que...
28: Oui, vous avez... Bah oui, justement...
0: Non,
28: vous...
0: j'ai pas de problème, hein. Pas du tout, ne vous inquiétez pas.
28: Bah si, si vous le savez, c'est que...
0: Bah, je le sais, parce que de toute façon, en ce moment, je suis le dentiste, mais je... c'est pas parce que je n'ai... j'ai mauvaise haleine, je me fais mettre des dents, c'est tout à fait différent.
28: Bah oui, madame, mais... C'est justement peut-être parce que vous êtes en train de vous faire mettre des dents que vous avez mauvaise haleine.
0: Ah non, pas du tout. Justement, ces dents-là, elles sont enlevées depuis 15 ans, alors je risque pas d'avoir mauvaise haleine avec, hein.
28: Bah, je sais, madame, plus c'est vieux et plus...
0: Je suis suivie régulièrement, si vous voulez savoir. Alors, mauvaise haleine au téléphone, excusez-moi, hein, mais... N'importe quoi.
28: Moi, je ne veux pas vous décevoir ni vous heurter, mais là, bon, j'ai un masque sur le nez, et heureusement.
0: Oh, écoutez, non, mais dis donc, hé. Non, mais vous avez un masque sur le visage pour ne pas sentir mon haleine, non, mais pour qui vous me prenez? Non, mais je suis pas idiote, hein.
28: Bon. Madame.
0: Bah, il n'y a pas de
28: écoutez,
0: madame.
28: Bon, madame, je vais continuer cette conversation en enlevant le masque comme ça. Bon.
0: Non, mais vous êtes tombée sur la tête ou quoi?
28: J'enlève le masque, madame.
0: Ouais, mais enlevez le masque et puis mettez-le où vous voulez, j'en ai rien à faire. Hein.
28: Je le pose sur la table.
0: Mais hein. c'est ça.
28: Bon, écoutez-moi.
0: Oui, ouais, bah, moi je vais vous raccrocher au nez, ça va être vite fait. Bah,
28: écoutez, je préférerais justement. Oh, je remets le masque, excusez-moi, madame. Vous pouvez me raccrocher au nez, s'il vous plaît.
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3: Oui, allô.
2: Allô.
3: J'écoute.
2: C'est le docteur.
3: Oui.
2: Bonjour docteur, excusez-moi de vous déranger. Madame Ledoux à l'appareil.
3: Oui.
2: Je ne consulte pas, là c'est pas pour moi, hein, c'est pour mon petit-fils.
3: Oui.
2: Il est arrivé à la maison hier soir, ses parents sont partis. En week-end, voyez-vous, oui. En vacances. Hein. Et alors, je vous appelle parce que j'en ai la garde et je lui ai fait prendre un bain, là, ce matin.
3: Oui.
2: Il est sorti du bain avec la zigounette, quoi. Hein, le zizi, tout droit, tout dur.
3: Ah oui, ah, si c'est que ça, oh, ben, madame, vous inquiétez pas. Ben. Il a quel âge?
2: Oh, écoutez, je vais vous le passer. Hein. Je préfère, ça va me rassurer.
3: Il a quel âge?
2: Bernard, c'est le docteur, là.
3: Docteur? Oui.
28: Allô?
3: Oui.
28: Oui, bonjour docteur.
3: Bonjour monsieur, oui.
28: Le mot de vous déranger, ma grand-mère me passe l'appareil.
3: Oui.
28: Qu'est-ce qui se passe? C'est à quel sujet?
3: Ben, je sais pas, on me téléphone, moi. Je suis le docteur, moi. On me demande, on me pose une question, alors j'attends, moi.
28: Attendez, je suis pas au courant, là. Ma grand-mère me tend le combiné. Qu'est-ce qui se passe?
3: Ben, je sais pas. Il y a un enfant chez vous?
28: Ah non, enfin, je suis le petit-fils, hein.
3: Vous avez quel âge?
28: J'ai 36 ans.
3: Et alors, qu'est-ce qu'elle me parle d'un enfant qui a pris son bain et puis il avait la zigounette toute raide? J'ai dit, c'est normal.
28: Ah, attendez, je vous la repasse alors. Oui, ok, je comprends, hein. Je comprends
3: moi,
28: mieux.
3: Je comprends bien, moi, monsieur, je suis là comme un couillon, là, moi.
28: Attends, je vous la repasse, je préfère ça parce que... Allez, voilà, mamie. Le docteur va t'expliquer.
2: Merci. Allô?
3: Oui. Qu'est-ce qui se passe, madame?
2: Ben, vous l'avez eu au téléphone?
3: Ben oui, mais...
2: Ben, c'est lui qui a eu la zigounette toute...
3: Mais c'est normal, madame, à 36 ans.
2: Ah bon?
3: Bah écoutez, madame, un homme, c'est un homme?
2: Oui, parce voilà. Que moi j'étais inquiète, évidemment.
3: Ben madame, vous avez quel âge, madame?
2: 82 ans.
3: 82, alors, vous avez tout oublié dans la vie? C'est bien, c'est normal, hein?
2: Est-ce que je le mets au lit avec un bouillon?
3: Mais madame, il va pas mettre au lit avec un bouillon parce qu'il a la zigounette qui est raide, madame.
2: Mais qu'est-ce que je lui donne, alors?
3: Mais rien du tout, madame.
2: Mais je peux pas le laisser comme ça, son âge. C'est mon petit-fils, hein.
3: Oui, ben il est normal, madame, petit-fils.
2: Parce que moi, je me disais peut-être qu'il fallait couper.
3: Mais non, on coupe rien, madame.
2: Où sont les ciseaux?
28: Attends, mamie, là, oh.
2: Faites-le couper.
28: Allô?
3: Oui.
28: C'est vous qui lui avez dit ça, non?
3: Mais je suis pas dingue, non, mais écoutez, non, mais non, je suis pas fou. Je lui dis que c'est normal, et puis que c'est tout à fait logique, et puis que...
28: Mamie, lâche les ciseaux!
3: Attention, elle débloque complètement, là.
28: Qu'est-ce que tu fais avec les ciseaux, là?
3: Elle va vous couper le zizi.
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7: Oui, bonjour.
9: Bonjour, madame, c'est bien le tabac?
7: Non, c'est monsieur.
9: Vous êtes sûr?
7: Ben oui.
9: Monsieur Martin, à l'appareil, j'ai acheté du tabac chez vous, mais je savais pas que c'était illégal.
7: Non, monsieur, nous ne vendons pas de choses illégales, monsieur.
9: Ah, si?
7: Non.
9: Ah, si, il y a illégalisme.
7: Non, il n'y a pas de... On vend pas de trucs illégaux, je sais pas où vous avez été voir ça.
9: Bah, dans le journal informatif, ils disent, le tabac à mâcher, maintenant, c'est interdit.
7: Oui, et on ne vend pas de tabac à mâcher.
9: Bah si, les pouches.
7: Les quoi?
9: Les pouches de tabac, le gros sachet avec du tabac dedans, en vrac.
7: Ben, le gros sachet, c'est pas... Vous le mâchez pas?
9: Si, parce que ça me revient moins cher de mâcher une grosse pouche push plusieurs fois plutôt que de mâcher des petites push une seule fois.
7: Non mais je m'en fous de...
9: Non mais de toute façon, vous inquiétez pas, j'ai le ticket.
7: Non, vous n'allez pas avoir le ticket.
9: Bah c'est plus pratique, comme ça je passe pour le remboursage.
7: Bah allez, passez, je vais m'occuper de votre cas.
9: En revanche, j'ai que le ticket, hein, évidemment.
7: Bah oui,
9: je vais pas garder la push, j'ai tout balancé dans les toilettes.
7: Non mais ça va pas, non.
9: Ah oui, mais imaginez, si j'ai une descente de la police stupéfiante chez moi, je suis fichu.
7: Ah bah non mais si vous avez tout balancé, monsieur, comment voulez-vous qu'on fasse quelque chose?
9: Bah grâce au ticket, comme ça vous pouvez me rembourser.
7: En plus, vous n'avez pas pu avoir de ticket, on ne sort pas de ticket.
9: Ah non, mais le ticket, je l'ai fait moi-même.
7: Ah vous avez fait le ticket.
9: Bah oui, déjà que j'avais pas le tabac, je me suis dit si en plus j'ai pas le ticket, c'est un coup à pas récupérer mes sous.
5: Allô.
9: Bonjour monsieur.
5: Bah tout le monde va prendre un ticket et puis va me le ramener puis j'ai remboursé.
9: Ah bah si vous le faites pour les autres, pourquoi moi je pourrais pas y avoir droit?
5: Ah non, je le fais pas pour les autres, je vous dis, c'est pour ça qu'il faut ramener tabac.
9: Ah oui, mais moi pas pouvoir ramener tabac. Moi balancer tabac parce que tabac à mâcher interdit.
5: Et pourquoi c'est interdit? C'est pas mâché, ça roulé. En blague, c'est du tabac roulé.
9: Comment ça on blague? Oh bah bravo.
5: Mais non.
9: Non mais j'ai rien contre l'humour, mais il faut m'expliquer votre blague.
5: Mais non, ça s'appelle une blague.
9: Oh bah je peux vous dire que je sais ce que c'est qu'une blague.
5: Mais non, ça s'appelle comme ça.
9: Pardon, mais moi-même je suis blaguiste semi-professionnel.
5: Ça s'appelle une blague de tabac.
9: Oui, alors c'est peut-être un truc qui vous fait rigoler avec les collègues du tabac.
8: Oui, allô, bonjour.
9: Ah bah bonjour madame, il y a votre collègue qui me fait une blague, mais alors j'ai rien compris.
8: Une quoi?
9: Bah soi-disant il me fait une blague, mais je pense qu'il essaye surtout d'éviter le remboursage.
8: Non, mais de toute façon il n'y a pas de remboursage, hein monsieur.
9: Bah si, ma push.
8: Mais bah alors, vous avez acheté quoi? Dites-moi précisément qu'est-ce que vous avez acheté.
9: Une push, vous voyez les grosses pochettes de tabac.
8: Ouais, mais une pochette quoi? Quelle marque?
9: Bah de marque de tabac.
8: Non, mais dites-moi le nom, hein, sinon on n'y arrive pas. Hein.
9: Oula, comment voulez-vous que je sache ça?
8: Il y a une marque, moi, soit c'est du Winston, soit c'est du News, soit c'est du...
9: Ouais, du... Il en faut trois, ça m'arrangerait.
8: Du Camel.
9: Ah bah voilà, parfait.
8: Il en faut trois.
9: Concernant?
8: Il en faut trois, pourquoi vous dites?
9: Non mais de toute façon, j'ai regardé, quelle que soit la marque, ils sont tous interdits de vendage.
8: Non, c'est pas interdit, monsieur, de vendre du tabac.
9: Ah bah les pouces.
8: Si ça va pas, vous allez à la gendarmerie. Si vous voulez, parce que c'est interdit, vous passez à la gendarmerie.
9: Ah, donc on est d'accord, c'est bien interdit.
8: Non, c'est pas interdit. Ce que je vends, c'est légal. C'est pas interdit, monsieur.
9: C'est quand même marqué dans le journal. Si c'est interdit, tout ce qui est tabac à mâcher est illégal.
8: Mais c'est pas à mâcher, monsieur, c'est à rouler ou à tuber.
9: Oh! Qu'est-ce que vous me dites?
8: C'est à tuber ou à...
9: Ben voilà, les noms d'oiseaux, allons-y.
8: Comment?
9: Vous venez de me dire de me faire tuber.
8: Non, tuber ou...
9: Et allez, encore une fois, bien sûr.
8: Ouais, non, allez, attendez, je... Merde.
11: Allô?
28: Oui, bonjour madame. Madame Dian?
11: Oui.
28: Bonjour madame, c'est la mairie.
11: Ah.
28: Enfin, les ponts et chaussées.
11: Ah bon?
28: Voilà.
11: C'est bon. À quel sujet?
28: Vous avez vu les travaux dernièrement?
11: Non, j'ai rien. Il y a des voitures et puis c'est tout ce que j'ai vu.
28: Ah, n'est pas vu les travaux.
11: Non.
28: Bon, parce que voilà, ce qui se passe, voyez-vous, c'est qu'on avait décidé, parce que vous êtes au 23 de la rue.
11: Oui.
28: On avait décidé dans la réforme, le plan de réforme de l'aménagement des bus, hein, oui, des abris de bus,
11: oui,
28: de créer un nouvel abri de bus devant chez vous au 23.
11: Oui.
28: Mais le trottoir ne le permet pas. Je pense que vous avez vu pourquoi.
11: Oui.
28: Donc on peut pas non plus le placer sur la rue avec la circulation, ça.
11: Non.
28: Ça, bon, on va donc, si vous le voulez, placer cet abri de bus non pas sur la rue, bien entendu,
11: oui,
28: ni sur le trottoir, mais chez vous.
11: À l'intérieur de mon jardin.
28: Comment?
11: À l'intérieur de la maison. Du...
28: Oui.
11: Oh non.
28: Ah ben j'ai pas le choix.
11: Ah oh, ben monsieur, moi je peux pas avoir quelqu'un. Hein. Ah oh, non, moi chez moi, non monsieur, ça.
28: Alors. Vous avez l'abri de bus d'été, donc qui est dans votre jardin.
11: Ah non, je veux personne. Ah non, c'est pas possible.
28: Bon, d'accord, donc je note, parce que je suis en train de réformer tout le centre-ville.
11: Ah et... oui.
28: Donc alors vous voulez pas d'abri de bus, je vais le mettre
11: sur... Si j'ai là, mes chiens, où est-ce que je vais les mettre?
28: Les chiens, vous pouvez les mettre sous l'abri de bus, hein, ça c'est pas...
11: Non.
28: Ah bon, hein, d'accord. Alors, et la nouvelle gare ferroviaire?
11: La nouvelle gare ferroviaire, je prends plus le train, alors ça, je m'en balance.
28: D'accord, donc je peux vous mettre le tunnel qui passerait au-dessus de votre jardin?
11: Au-dessus du jardin, par derrière?
28: Oui.
11: Oh non, oh là là, non.
28: Vous prenez plus le train?
11: Oh non, je prends plus le train.
28: Bon, donc je peux vous mettre le tunnel au-dessus, derrière?
11: Oh non.
28: Même un tunnel, un petit
11: tunnel? Oh non, rien. Non.
28: D'accord, donc pas... Non, mais je comprends, je note tout, hein, pardonnez-moi, mais je suis obligé d'avancer.
11: Oui, je sais que vous êtes obligé, mais...
28: D'accord. Bien, alors, vous savez qu'on va aussi travailler sur les extensions du boulevard périphérique suspendu, c'est-à-dire aérien.
11: Oui.
28: Est-ce que vous nous autorisez à remonter une bretelle qui prendrait justement sous votre jardin?
11: Sous mon jardin?
28: Oui, parce qu'il y aurait à peu près quand même 6 000 voitures par jour qui passeraient là.
11: Oh non, non, non, non, non, non.
6: Non, d'accord. Je note. Bon, bah, il ne reste plus que la zone portuaire pour les hélicoptères pour 260 atterrissages par jour.
11: Mais à quel endroit ?
6: Dans votre jardin.
11: Oh non, non, non.
6: Ça peut ne pas vous déranger, ça.
11: C'est de la folie, là. Il me reste ce petit bout de jardin. Oh non.
6: D'accord. Donc l'abri de bus, non ?
11: Oh non.
6: D'accord. Le tunnel de la gare, non plus ?
11: Oh non.
6: Le boulevard périphérique, vous m'avez
11: dit ? Oh non.
6: Non, d'accord. Donc, l'hélicoptère pour la piste...
11: Ah non, non, non, hein.
6: Non.
11: Ah non, pour aujourd'hui, ça me suffit, hein.
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14: Oui, bonjour.
12: Bonjour, monsieur, c'est bien le garage ?
14: Oui.
12: Monsieur Martin, à l'appareil ?
14: Oui.
12: Je suis passé chez vous pour acheter du liquide de refroidissement.
14: Oui.
12: Eh ben, il a tourné, hein, il est pas bon. Vous avez dû avoir des retours de produits dans tous les sens.
14: Absolument pas. T'as pas eu de souci avec du liquide de refroidissement ?
12: Bah si, c'est pour ça que je t'appelle, justement, c'est ce que je te disais.
14: Non, mais je demandais au mécano s'il avait eu des retours.
12: Ah, d'accord. Eh ben, dites-lui que pour le café, déjà, ça marche pas du tout.
14: C'est quoi votre souci exactement ?
12: C'est que j'ai mis du liquide de refroidissement dans mon café pour le refroidir.
14: Alors, attendez.
12: Alors, je vous le dis franchement, vu l'odeur, j'ai même pas bu le café.
14: Là, il y a un problème quelque part.
12: Ah oui, bah déjà, il y a un problème pour le café, ça, je vous le confirme.
18: Pour le café.
12: Ah, il y a une dame derrière.
14: Oui, j'ai le mécano qui est à côté de moi, donc...
12: Oh, bah, pas selon moi.
18: Ça m'est servi pour le café.
12: J'ai essayé de m'en servir pour le café.
14: Attendez.
18: Oui, bonjour.
12: Bonjour, madame.
18: Non, monsieur.
12: Possible.
18: Attendez, attendez, attendez. C'est quoi le problème avec le liquide de refroidissement ?
12: Alors, un, il refroidit très mal parce que j'ai dû en mettre plein dans mon pot de café avant que ça refroidisse le café.
18: Mais quel pot de café ?
12: Bah, le pot de café de la cafetière que je fais chez moi.
18: Mais vous mettez quand même pas du liquide de refroidissement dans votre flotte ?
12: Oh, bah non, quand même pas. Non, non. Je le verse dans le café une fois qu'il est chaud.
18: Quelle idée de mettre du liquide de refroidissement dans du café ?
12: Bah, pour refroidir mon café.
18: Mais c'est du liquide de refroidissement.
12: Soi-disant de refroidissement, parce que c'est ce que je vous dis, il refroidit pas du tout le café.
18: Vous êtes con pour mettre du liquide de refroidissement dans un café ?
12: Oui, oh bah, je vous raconte pas l'odeur. Vu ce que ça sentait, le café, j'ai tout jeté.
18: C'est normal qu'il sente. C'est fait pour mettre dans. Si ça refroidit pas, c'est pas pour mettre dans le café, c'est pour.
12: Je m'excuse, mais après, j'ai essayé d'en mettre dans ma soupe. Pareil, ça refroidit hyper mal la soupe.
18: Non, mais liquide de refroidissement, c'est pas parce que c'est marqué liquide de refroidissement sur le récipient que c'est pour mettre refroidir du café ou de la soupe. Attends, vous sortez de où, là ?
12: Pardon, mais si dessus il y a écrit liquide de refroidissage, c'est bien que ça doit refroidifier.
18: Non, ça dit c'est pas refroidissage, liquide de refroidissement.
12: Oui, si vous voulez. En tout cas, je vous rapporte votre liquide refroidiste parce qu'il
18: mais
12: faut.
18: Mais ramenez quoi ? Vous démerdez avec le truc ? C'est faute con, vous quand même.
12: C'est pas faux.
18: Vous sortez de Ravenel ou quoi ? Vous êtes cinglé ou quoi ? Vous mettez du liquide de refroidissement dans du café de la soupe.
12: Oui, alors après, j'ai essayé dans un grog. Je me suis dit, ça va peut-être masquer l'odeur.
18: Bah, vous êtes pas fini, là. Et c'est pour mettre
12: dans les boissons chaudes. Ça, j'ai bien compris.
18: Mais pas du tout. Mais pas du tout. Mais vous êtes fou, quoi.
12: À tout hasard, votre liquide, vous l'achetez pas sur un site chinois? Non, pardon, je demande parce qu'aux actualités, ils disent que c'est pas cher, mais que parfois, c'est du produit frelaté.
18: Mais pas du tout. Mais vous êtes pas fini, vous, là. Sérieux?
12: En tout cas, il marche pas. Ça, là-dessus, y a pas de doute.
18: Mais y a pas question de marcher. C'est pas pour mettre dans l'alimentation. C'est pour mettre dans l'automobile, bordel de merde.
12: Bah, j'ai pas besoin de refroidissement dans l'automobile. J'ai déjà la clim.
18: Mais c'est pas possible. Vous êtes cinglé ou quoi?
12: Je m'excuse, mais alors le refroidisseur qui refroidit pas, il faut m'expliquer, hein.
18: Oui, bah je discute pas avec les imbéciles, moi. C'est...
12: Ah zut, je crois que c'est trop tard.
18: Mais va te faire foutre.
12: Eh ben on me demande souvent, mais non, je ne joue pas au foot.
18: Allez, va te faire foutre.
12: Ah non, mais pas la peine d'insister, je suis nul en sport.
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19: Bureau de poste Paris-Bichat, bonjour.
25: Bonjour monsieur, c'est le bureau de poste.
19: Oui, c'est le bureau de poste, oui.
25: Oui, bonjour, je voudrais un renseignement, s'il vous plaît. Je voudrais avoir le bureau des renseignements.
19: Oui, c'est moi-même.
25: Ah, bonjour monsieur. Je peux vous demander un renseignement ?
19: Qu'est-ce que vous voulez comme renseignement ?
25: Je voudrais le numéro de téléphone des renseignements de Paris-Bichat.
19: Vous y êtes au renseignement de Paris-Bichat ?
25: Vous pensez que je peux leur demander un renseignement ?
19: Mais, et pour leur demander quoi ?
25: Un renseignement.
19: Non, mais je peux peut-être vous renseigner, moi.
25: Oui, voilà. Vous êtes des renseignements ?
19: Oui, mais je peux. Tout dépend ce que vous allez me demander.
25: Le numéro de téléphone de Paris-Bichat.
19: Et, oui, mais... Bon, bah, écoutez, c'est ici. Vous y êtes.
25: Ah, c'est
19: vous
25: ici.
19: Vous y êtes au renseignement de Paris-Bichat.
25: Et vous êtes quel bureau de poste ?
19: Paris-Bichat.
25: Voilà, c'est ça. C'est celui-là que je veux.
19: Bon, eh ben, le 46-06-71-50, celui que vous venez de faire.
25: Vous pensez qu'ils pourront me donner un renseignement ?
19: Mais oui, bien sûr.
25: Ah bon, bah, je vais les appeler, alors.
19: Mais oui, si vous voulez.
25: Très bien, bah, je vous remercie.
19: Je vous en prie. Bureau de poste Paris-Bichat, bonjour.
25: Bonjour, monsieur. Je voudrais le numéro des renseignements de Paris-Bichat.
19: Oui, mais c'est le numéro que vous venez de faire.
25: Ah, bah tiens, je reconnais votre voix.
19: Oui.
25: Ah ben, vous êtes drôlement gentil. Vous m'avez donné le numéro de téléphone des renseignements de Paris-Bichat.
19: Oui. Et qu'est-ce que vous voulez savoir, alors?
25: Un renseignement.
19: Oui, demandez-moi.
25: Alors, je voudrais le numéro de téléphone de Paris-Bichat des renseignements de...
19: Mais il n'y a qu'un seul numéro de téléphone à Paris-Bichat. Oui. C'est le numéro que vous venez de composer.
25: Alors, je vais faire donc celui-là.
19: Mais vous venez de le faire. Vous tomberez sur moi.
25: Ah ben, je vais le faire tout de suite, alors.
19: Mais non, mais attendez. Bureau de poste Paris-Bichat, bonjour.
25: Bonjour, monsieur.
19: Bonjour, oui.
25: Ah ben, je vous reconnais.
19: Oui, bon, et maintenant, vous allez téléphoner longtemps, comme ça, toute l'après-midi? Qu'est-ce que vous voulez faire?

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3: Bonjour monsieur, c'est bien le garage?
4: Oui madame, c'est pas monsieur au téléphone.
3: Ah ok, bon si vous voulez.
4: Oui.
3: Monsieur Martin à l'appareil, je suis en train de faire un dossier pour le bonus écologiste.
4: D'accord.
3: En déclarant que j'ai une voiture électrique, ça me fait 7000 balles de bonus.
4: D'accord.
3: Mais comme j'ai pas de voiture, je vais déclarer que c'est vous qui m'avez loué une voiture depuis 2 ans, ça marche aussi.
4: Et comment ça se fait que vous avez dit qu'on vous avait loué un véhicule électrique? Là en fin de compte, vous avez pris le droit en fin de compte de faire une déclaration.
3: Ah oui mais en fin de compte j'ai fait toute la paperasse, donc en fin de compte vous avez même pas à vous en occuper.
4: Ah bah si, vous êtes en train de me dire qu'on a utilisé mes coordonnées pour avoir un document de l'État, en fin de compte, pour bénéficier, en fin de compte, d'un bonus écologique, quoi.
3: Bah, en fin de compte, ça fait quand même 7000 balles sur mon compte, en fin de compte.
4: Ah oui, mais moi, je m'en fous. Une personne, en fin de compte, vient prendre votre nom en disant, en fin de compte, que...
3: Dans ce cas, en fin de compte, plan B, je peux venir avec la voiture électrique de mon beau-frère et, en fin de compte, on pose une plaque d'une voiture à vous sur sa voiture à lui.
4: Mais vous êtes... vous vous rendez compte d'où je vais aller poser une plaque de mes véhicules sur votre véhicule?
3: Bah, d'où qu'en fin de compte, ça me permet de récupérer le bonus.
4: Ah mais moi c'est pas mon problème.
3: Et qu'est-ce qu'on fait pour mes 7000 balles?
4: Mais j'en ai rien à foutre de vos 7000 balles. Vous avez qu'à aller voir votre putain de garagiste là. Non mais là...
3: Non parce que là en fin de compte vous me devez 7000 euros.
4: D'où je vous dois 7000 euros? Mais vous prenez les gens pour des cons ou quoi?
3: Bah non, dans l'histoire c'est moi le con.
4: Non mais là je vais direct en fin de compte au niveau des appels.
3: Non mais en fin de compte pardon, je vois pas non plus où est le problème.
4: Parce que c'est interdit par la loi, quoi.
3: Ah, pardon, c'est la directrice que j'entends derrière?
4: Non, c'est mon époux.
3: Ok, bah passez-la moi, parce que c'est peut-être avec elle qu'il faut voir, en fin de compte.
4: Qui quoi? Je vous dis que je suis la gérante du garage.
3: Oui, mais là, comme c'est pour voir, pour démonter les plaques...
5: Non.
3: Bonjour madame, vous inquiétez pas, ça prendra que 2 minutes.
5: Mais non, je vous dis que non. Je dis qu'on fait pas ce jeu-là. Les véhicules.
3: Non mais si on prend le QQ véhicule de mon beau-frère,
5: non.
3: En mettant vos plaques, tout le monde est peinard.
5: Bah non, ça se fait pas comme ça.
3: Oui, bah alors c'est ce que je disais, vous me devez 7000 balles.
5: Pourquoi je vous dois 7000 balles?
3: Bah, rapport à ma prime de bonus écologiste pour ma voiture.
5: Bah, de quelle prime? Mais quelle voiture vous avez, monsieur?
3: Alors moi j'en ai pas, mais est-ce que vous pensez vraiment qu'il faut une voiture pour avoir le bonus écologiste?
5: Ah bah oui, pour avoir un bonus écologique, faut acheter une voiture, monsieur.
3: Bah logiquement, je pollue encore moins si j'ai pas de voiture.
5: Ben oui.
3: Donc je devrais même toucher plus.
5: Non, du tout.
3: Ben si, parce que bonus écologiste plus bonus piétoniste.
5: Non, monsieur, ça marche pas comme ça.
3: Bon, on va dire qu'on arrondit à 10 000.
5: Mais vous dites n'importe quoi, monsieur, là.
3: Ah, moi, je dis n'importe quoi.
5: Ben évidemment.
3: Ah ben évidemment, oui, bien sûr, je dis n'importe quoi. Et attendez, c'est pas fini, vous passez à la...
5: Bah, à la radio.
3: Bah oui, bravo.
5: C'est la meilleure.
3: Ah bah c'est la meilleure, et c'est laquelle d'ailleurs?
5: Je sais pas, quelle radio ça peut être à ton avis?
3: Genre la plus drôle.
5: Ah, Rire et Chanson.
3: Eh bah double bravo.
5: Super.
3: Et au revoir madame.
5: Allez, je dis au revoir à madame, y'a pas de soucis.
3: Bah non, c'est à vous que je dis au revoir madame.
5: Ah non. Et jusque là, j'ai encore les couilles. Hein.
3: Oui, bah je vais vous croire sur parole, mais au revoir madame quand même.
5: Au revoir madame alors.
3: Merci.
6: Allô?
7: Bonjour monsieur.
6: Bonjour.
7: Adjudant Lamolle à la retraite à l'appareil. Je suis à la pension éducation des chiens là.
6: Oui.
7: Je vous appelle parce que j'ai un berger allemand.
6: Oui.
7: Et je voudrais le faire éduquer.
6: Oui.
7: Pour qu'il puisse aller mordre les couilles de mon voisin qui est un...
6: Oui.
7: Un gros con, il n'y a pas d'autre mot, un con parmi les cons.
6: Oui.
7: Au royaume des cons, il sera le premier et le dernier.
6: Oui.
7: Et donc, voilà, ce type-là, je voudrais bien que mon chien il lui meurde les couilles. Est-ce que c'est envisageable?
6: Il a quel âge, votre chien?
7: Il a 4 ans.
6: Et qu'est-ce qui se passe, alors, avec votre voisin?
7: Ben, si vous voulez, c'est un con, quoi. C'est-à-dire qu'il supporte pas que je fasse des exercices de tir, parce que, bon, je suis à la retraite, mais je m'entraîne encore, quand même. Hein.
6: Oui.
7: Au cas où la France serait envahie un jour, on ne sait jamais, vous savez, aujourd'hui au train où ça va, on ne sait pas ce qui peut se produire, vous savez, dans le futur. Donc j'ai converti mon jardin en petit champ de tir avec des murs et des abris. Et donc je fais des exercices de tir au PM, à la 12-7, en grenade à plâtre, grenade des offensives et des défensives, bien entendu. Et ça ne plaît pas à mon voisin qui est un lâche, évidemment.
6: Ah oui.
7: Et donc il m'emmerde. À chaque fois que je fais des exercices de tir, devinez ce qu'il fait.
6: Je peux pas deviner, là. Je vais me poser une colle. Là.
7: Il arrose avec son tuyau d'arrosage de l'autre côté et il m'asperge comme ça, alors que je suis en train de tirer. Hein.
6: Ah ouais.
7: Voilà. Donc je voulais savoir si vous pouviez dresser mon chien éventuellement, aller lui mordre des couilles.
6: Ça je peux pas parce que j'ai plus le droit de faire mordre des chiens.
7: Écoutez, moi je vous donne l'autorisation.
6: Ah ben...
7: J'ai le bras long.
6: Ah carrément. Il vient vous voir, votre voisin, de temps en temps?
7: Il met des pommes pourries dans ma boîte aux lettres. Parce qu'il arrive que quand on lance la grenade avec les copains le samedi soir, il y en a qui, évidemment, ça arrive hein, quand même, il y en a qui vont péter de temps en temps sur son terrain. Mais pas.
6: Non, mais ça. Non, mais. Écoutez,

0: vous lancez des grenades le samedi soir sur votre terrain.
1: Non, on lance pas.
0: Je sais pas quel moment vous avez accepté ça. Hein,
1: non, mais on lance pas dans son jardin, lui.
0: Mais vous lancez dans votre jardin, oui, c'est vrai. Oui,
1: mais il y en a parfois qui passent par-dessus le muret.
0: Ben, purée.
1: Voilà, donc ça arrive. Alors, on lui... Non, mais on lui dit que c'est un accident.
0: Ah oui.
1: Ah, quand même, on est pas mal élevé.
0: Mais moi, si vous lanciez des grenades à côté de chez moi, est-ce que vous croyez que je serais content, moi?
1: Ah non, mais attendez, c'est pour la France, hein.
0: Non, mais écoutez, je sais pas.
1: Non, mais bon, c'est vrai. Bon, y a eu des petits incidents, mais rien du tout. Sa voiture qui était garée, donc, dans son jardin.
0: Ouais.
1: Enfin, quand on est un peu sérieux, on garde pas sa voiture dans un jardin. Bah oui, mais non, mais monsieur, mais ça peut arriver, mettez-vous à notre place. On a un exercice de tir. Mais non, mais on en tire 20 dans la cible. Bah forcément, sur les 20, il y en a une qui part, qui est un peu décadrée, ça, vous avez fait du tir, vous savez ce que c'est quand même.
0: Oui.
1: Bon, bah sa voiture a pris le mortier. Alors là. Mais non, mais c'est pas de notre faute, c'est un accident.
0: Et depuis, il n'est pas content.
1: Ah oui, il n'est pas content. Mais je ne me demandez pas pourquoi, je ne sais pas. Non, mais...
0: Vous imaginez, vous cassez ma voiture dans mon jardin.
1: Oui, mais attendez, il s'est vengé depuis.
0: Ah oui.
1: Mais il a pissé sur la voiture de ma femme.
0: Ah, mais alors, mais
1: non, mais vous savez pourquoi il a fait ça? Parce qu'on a bousillé ses chats. Mais non, mais... Non, mais attendez, monsieur, attendez. On a tiré sur ses chats. Il venait d'avoir une portée. Bon, mais moi, je le savais pas. On n'a pas fait exprès, nous, on tirait sur la cible. Bon. Et c'était un copain, vous savez, c'était le jour de son anniversaire. Et donc, on avait sorti le pastis, quoi, évidemment.
0: Vous avez tué la portée de chat?
1: Ben oui, les chats, ils meurent. D'accord, mais ouais. Il va pisser sur la voiture de ma femme. C'est pas ma femme qui a tiré.
0: Il va pisser sur la voiture de ma femme.
1: Voilà. Voyez, c'est ce comportement inadmissible qui fait que moi, je ne veux plus me laisser faire par un con pareil.
0: Ouais.
1: Et que je vous demande si...
0: Vous avez besoin d'un chien? Parce que vous n'êtes pas fermé.
1: Ben, je voudrais que mon chien puisse aller lui mordre directement les couilles pour qu'il comprenne une bonne fois pour...
0: Que les couilles?
1: Ben oui.
0: Non, c'est pas moi qui vais vous l'indiquer. J'aurais trop peur d'aller chez vous, moi.
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3: Allô, oui?
4: Oui, bonjour monsieur, je suis bien à l'horlogerie.
3: Ouais.
4: Je vous appelle pour un réveil.
3: Pour un réveil?
4: Ce serait pour me réveiller en fait, à 6h le matin, du lundi au vendredi.
3: Mais on fait pas ce genre de prestation là.
4: Vous me facturez l'appel là déjà?
3: Pas du tout, c'est vous qui m'appelez.
4: Non mais il y a eu un bip là, vous me facturez l'appel?
3: Mais non, pas du tout monsieur.
4: Excusez-moi, mais enfin je paye déjà.
3: Que mais vous... je vous payais rien du tout.
4: Ça pour facturer ça y va, après dès qu'il faut rendre les...
3: Vous êtes marrant, je vous facture rien.
4: Ah bah passez-moi le responsable.
3: Oui, voilà monsieur.
5: Allô, oui.
4: Oui, bonjour madame, c'est bien l'horloger?
5: Qu'est-ce que vous voulez monsieur?
4: Oui, alors ce que je disais, non, c'est ce que j'ai expliqué, il faudrait me réveiller en fait du lundi au vendredi à 6h du matin.
5: Moi, faut que je vous réveille?
4: Bah oui.
5: Bah, attendez, vous êtes... pourquoi je vous réveille?
4: Bah parce que c'est votre métier.
5: Bah, vous savez ce que je suis au moins?
4: Bah vous êtes réveilliste, oui.
5: Bah non, je suis pas réveilliste, je suis horloger bijoutier, je suis pas réveilliste.
4: Oh, bah je vous ai demandé. Bah,
5: attendez, je sais pas si je vous ai rencontré de l'autre côté. Hein.
4: Ah bah l'autre côté, ils m'ont dit qu'il fallait voir avec vous parce que c'est vous qui allez me réveiller.
5: Mais monsieur, je vais pas vous réveiller, je veux pas vous téléphoner pour vous réveiller, qu'est-ce que vous racontez vous?
4: Bah vous m'avez dit que vous étiez réveilliste.
5: Mais non, je suis pas réveillé, je suis horloger bijoutier.
4: Voilà, pour les... donc vous avez l'heure.
5: Comment? Mais monsieur, qu'est-ce que vous me racontez? Non, mais ça va pas dans la tête, vous êtes pas bien dans votre tête, bien quoi?
4: Ouais, excusez-moi de vouloir vous faire travailler, hein, je...
5: Non, mais ça va pas dans la tête, vous êtes pas bien, non? Vous savez qui vous appelez, mais vous êtes pas bien dans la tête, vous êtes malade, bien quoi? Moi, je vous réveille pas, c'est tout, point à barre.
4: Si vous le prenez comme ça, je peux me plaindre au syndicat des réveillistes.
5: Mais prenez-le à qui vous voulez, mais moi, j'en ai rien à foutre.
4: Non, mais ce que je veux dire, c'est que moi, j'ai mon beau-frère.
5: Ouais, bah, qu'est-ce qu'il veut, votre beau-frère?
4: Il est réveilliste, lui aussi.
5: Mais moi, je suis pas réveilliste, monsieur, je vous dis tout de suite.
4: Non, mais ce que je veux dire, c'est que, vous voyez, je suis quasiment de la profession, dans le sens où mon beau-frère travaille comme vous.
5: Mais moi, je suis pas réveilliste, je réveille personne.
4: Bah, ouais. Vous êtes quand même dans le milieu du réveillisme.
5: On mais peut... non. Bon. Oh, non, vous êtes complètement têtu, c'est pas possible, je vous dis que non. Je suis pas réveilliste, je réveille personne, je suis désolé. Appelez quelqu'un d'autre, mais pas moi.
4: Alors, excusez-moi, vous jouez peut-être sur les mots, peut-être réveillationniste, je ne sais pas comment on dit exactement.
5: Je suis pas réveillationniste, rien du tout.
4: Réveillateur?
5: Je ne suis rien du tout.
4: Réveilliculteur?
5: Non.
4: Réveillophone?
5: Mais monsieur, j'en ai rien à foutre, je réveille personne.
4: Ah, attendez, laissez-moi deviner. Vous êtes réveillophile?
5: Non. C'est pas compliqué si je dis non, c'est pas compliqué. Vous savez pas ce que c'est, non.
4: Non, mais quand vous dites non, c'est...
5: Non, c'est non, je ne réveille personne. Et ce n'est pas mon métier, point.
4: D'accord,
5: après.
4: Et si par exemple, je vous rappelle...
5: Je m'en fous, je vais pas vous réveiller. Je vais pas me lever à 5h du matin pour vous réveiller, non, mais ça va pas la tête, non.
4: Non, vous n'avez pas compris, moi c'est 6h, hein.
5: Mais je m'en fous que ça coûte 6h, 7h, 8h, je n'ai rien à foutre.
4: Non, mais excusez-moi,
5: non, c'est non.
4: J'ai l'impression que la maison n'est pas très sérieuse parce que
5: mais
4: je
5: m'en fous, j'en ai rien à foutre, j'ai rien à voir là-dedans, c'est pas moi qui vais vous réveiller. Appelez-le au 40, appelez qui vous voulez, mais pas moi.
4: Non, mais j'ai bien compris que j'étais qu'un réveillationneur qui était un petit peu tatillon.
5: Non, mais ça va pas le bocal, non, je suis pas réveillé, je suis rien du tout.
4: Vous êtes réveillationneur?
5: Non, rien du tout.
4: Vous n'êtes pas réveillationneur?
5: Non.
4: Dites-moi non, je ne suis pas réveillationneur.
5: Non, je ne suis pas réveillationniste, rien du tout.
4: Non, réveillationnifiste.
5: Je dis non.
4: Réveillifieur.
5: Non, rien du tout. Mais vous êtes cinglé ou quoi?
4: Non, mais même réveillationneur.
5: Non, je ne réveille personne. Non,
4: parce que là, à force de crier, vous allez réveiller tout le quartier, hein, en tout cas.
5: Putain, oh.
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6: Allô?
1: Allô? Bonjour, madame.
6: Bonjour.
1: Madame Ledoux à l'appareil.
6: Oui, qui vous demandez, madame?
1: Ben, je suis bien la SPA.
6: Mais non, madame. Vous n'êtes pas la SPA, vous êtes à Puget-Aignier.
1: Oh, ben mince, qu'est-ce que je fais là, alors? Figurez-vous que je suis à Roquebière dans la forêt, et je suis ornithologue. Vous savez, je m'occupe des nids d'oiseaux. Hmm? Et je voulais avoir un renseignement auprès de la SPA.
6: Moi, une fois, j'étais déléguée responsable, mais maintenant, je le fais plus.
1: À la SPA?
6: Oui.
1: Ah, ben, vous pouvez, on sait jamais, peut-être que vous pouvez me donner un renseignement.
6: De me téléphoner pas au vétérinaire.
1: Mais oui, mais je ne peux pas, mon téléphone ne marche pas. C'est un téléphone portatif. Et le problème, voyez-vous, c'est que je suis en train de surveiller un nid d'aigles royaux.
6: Oui.
1: Et alors, je suis à 2 mètres du nid des petits aigles. Mm. Et j'aurais voulu savoir si les aigles, les parents, étaient plus ou moins agressifs.
6: Ah, je sais pas. Ça, je sais pas du tout.
1: Aïe, aïe, aïe, parce que je sais pas si je peux rester en observation.
6: Oui, hein. Je comprends. Vous voulez pas vous faire attraper non plus.
1: Ben oui, parce que ce sont des aigles très solides. Ils peuvent embarquer un mouton dans les aigles.
6: Ben oui, alors oui.
1: C'est pour ça que je voulais avoir le renseignement. Attendez, parce que là, je vois, attendez. Ah, qu'est-ce que c'est? Oh là là. Allô?
6: Allô?
1: Aïe.
6: Allô?
1: Oh, il y a quelque chose qui m'arrive dans le dos, là. J'ai comme une pince dans le dos.
6: C'est l'aigle?
1: Ah!
6: Allô?
1: Oh mon Dieu! Je suis en train de décoller.
6: Comment?
1: Je suis en train de m'envoler dans les airs.
6: C'est un aigle qui vous a pris.
1: On est en train de voler au-dessus de la forêt.
6: Qu'est-ce que je dois faire?
1: Ça va très vite.
6: Parlez-moi tout le temps. Parlez.
1: Ici, Madame Ledoux.
6: Oui, ici, madame.
1: Bonjour, madame.
6: N'ayez pas peur, je reste avec vous.
1: Oh, mon Dieu!
6: Allô, je suis là.
1: Il a dû me prendre pour un lapin.
6: Je vous entends.
1: Je vais prendre le téléphone. Je vais le mettre aux côtés de ses oreilles, là.
6: Oui.
1: À côté de ses ouïes.
6: Oui.
1: Criez dedans, va voir.
6: Va coucher.
1: Allô?
6: Allô, va coucher. Allez, dors. C'est pas un lapin, va coucher. Allô, madame Ledoux. Allô, c'est pas un lapin, mais il comprend pas.
1: Ah, allô. Il y a les trains qui se libèrent.
6: Comment? Il lâche.
1: Il commence à desserrer son étreinte.
6: Django. C'est pas un lapin. C'est madame Ledoux.
1: Allô?
6: Allô, n'ayez pas peur, je suis là.
1: Il me libère.
6: Vous tombez où? Allô? Allô? Allô? Allô, ici Puget-Aignier.
1: Allô?
6: Allô, madame, ça va mieux?
1: Je ne suis pas un lapin.
6: Oui, il vous a lâché l'aigle.
1: Je suis madame Ledoux.
6: Oui, je sais. Vous m'avez téléphoné pour que je fasse peur à l'aigle.
1: C'est vous?
6: Oui, c'est moi.
1: Oh, ben, madame, comment vous remerciez? Vous m'avez sauvé.
6: Mais madame, c'est rien du tout. C'est une grande joie pour moi de rendre service.
1: On était à 400 mètres du sol.
6: Oh là là.
1: Il m'a regardé avec ses yeux et il m'a lâché.
6: Il nous a lâché. Pauvre femme.
1: Et je suis tombée la tête dans le sang.
6: Écoutez, madame, si vous avez l'occasion de passer à Puget, je vous embrasserai volontiers.
1: Oh, ben, c'est moi qui vais vous embrasser. Merci beaucoup.
6: Notre amour des animaux nous a sauvés.
1: Oh, bravo, madame.
6: Eh bien, j'ai fait peur à l'aigle. Je suis contente de moi.
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7: Oui, allô?
4: Bonjour monsieur, c'est bien la boulangerie?
7: Oui.
4: Monsieur Martin à l'appareil, établissement Les Grossisseurs Martin.
7: Vous appelez pourquoi?
4: J'appelle pour vous livrer des baguettes.
7: Des quoi?
4: Des baguettes, vous savez, le pain en forme de baguette.
7: Bah, pourquoi vous allez m'apporter des baguettes de pain?
4: Parce qu'aux actualités, ils ont dit que les boulangistes, ils vendent moins de baguettes qu'avant.
7: Oui.
4: Donc, je me suis dit, si je vous en apporte en plus des vôtres, vous en avez plus, donc mathématiquement, vous en vendez plus.
7: Bah non, parce que nous, on fabrique nos baguettes, monsieur. Elles viennent d'où vos baguettes?
4: Bah, ce sont des invendus de la veille que je récupère dans les supermarchés.
7: Bah, d'accord, puis on les vend comment temps alors au magasin? Pas frais?
4: Bon, vous leur remettez un petit coup de micro-ondes et hop, elles sont comme neuves.
7: Non mais alors, vous vous rendez compte ce que vous dites? Vous récupérez des baguettes de la grande surface, il faut que je les vende.
4: Ouais, mais on fait un mix avec les vôtres.
7: Bah non, c'est pas du tout un mix ici, hein.
4: Bah si, comme ça vous faites grossir votre business.
7: Ouais.
4: Eh ouais, parce que nous c'est notre métier chez les grossisseurs Martin.
7: Bah j'ai pas envie de grossir mon business avec vous, monsieur.
4: Eh, on est quand même grossisseurs de business semi-professionnels de beau-père en beau-fils depuis deux générations.
8: Bonjour.
4: Ah, bonjour monsieur.
8: Mais pourquoi vous m'apportez des baguettes? Je comprends pas là.
4: C'est ce que j'ai expliqué. En tant que grossisseur de business, je vous apporte les baguettes en plus et ça fait grossir votre boulangerie.
8: Moi, je vous ai jamais demandé de m'apporter des baguettes industrielles, monsieur. Moi, mes clients, ils veulent des produits artisanaux que mon boulanger fabrique, c'est tout.
4: Oui, et ben vous avez qu'à dire que ce sont des produits industriels artisanales.
8: Mais je veux pas dire, je vais pas mentir à ma cliente.
4: C'est pas vraiment mentir parce qu'il y aura quand même une partie des baguettes qui seront les vôtres.
8: Non mais vous rigolez, moi. Ils ont confiance en moi. Je n'ai pas l'intention de vendre de la merde parce que quelqu'un m'apporte des baguettes gratuites.
4: Ouah, comment ça gratuite?
8: Bah, je sais pas, vous me dites que vous m'apportez les baguettes, pour moi ils sont gratuites.
4: Bah oui et non, parce que vous, ça vous permet de vendre plus de baguettes, mais c'est moi qui les encaisse, celles que vous vendez en plus.
8: Bah je m'en fous d'avoir plus de baguettes à vendre, j'ai pas la clientèle pour.
4: Dans ce cas, vous compliquez pas, je passe demain, je vous monte un stand baguettiste devant la boulangerie et je vous en trouve de la clientèle.
8: Non, je veux pas de stand en face de ma boulangerie, c'est hors de question. Est-ce que vous avez l'autorisation du maire pour avoir un stand?
4: Bah non, pas besoin, on dira que c'est une extension boulangiste de votre magasin.
8: Non, vous direz rien du tout, c'est pas une extension de chez moi. Il n'y aura pas de stand demain, j'appelle les flics demain matin.
4: Ah bah vous avez du bol parce que mon beau-frère travaille justement à la fliquerie.
8: C'est quoi ce bordel? Vous voulez que je vous passe le maire là?
4: Ah parce que le maire est dans la boulangerie.
8: Oui j'ai le maire.
4: C'est du bluff.
8: Non c'est pas du bluff.
4: Oh bah si, comme par hasard, le maire est à côté, ça sent le bluffisme.
8: Je vous le passe.
4: Bah oui.
9: Qu'est-ce qui veut vendre du pain sur la terre?
10: Allô?
4: Bonjour madame, vous êtes?
10: Je suis le maire de la commune. Bonjour.
4: Oui, vous êtes surtout le monsieur de la boulangerie qui essaye de se faire passer pour le maire.
10: Ben non, mais vous me dites que je suis un employé de la boulangerie.
4: Bah oui, en vrai, c'est toujours la même personne qui imite d'ailleurs très mal la voix du maire.
10: Pas du tout.
4: Bah tiens, pas du tout. Je reconnais, c'est la même voix.
10: Bon, écoutez, monsieur, au revoir, parce que moi, je...
7: C'est bon?
4: Eh ben voilà, qu'est-ce que je disais?
7: Oui, monsieur le maire m'a redonné l'appel.
4: Bah non, c'est vous depuis le début.
7: Bah oui, c'est moi depuis le début.
4: C'est ça. Bon, bah j'en étais sûr. Monsieur le maire n'a jamais existé.
7: Ah non, non, non, monsieur le maire est là.
4: Bah oui, bien sûr. C'est pas du tout vous qui l'avez imité en changeant votre voix.
7: Non, monsieur le maire est là, bordel! Je ne peux pas m'amuser à changer ma voix.
4: Pardon, mais ça s'entend, vous dites bonjour, c'est monsieur le maire avec cette voix.
7: Non, c'est clair, je vais pas perdre 2 heures avec vous.
4: Ah oh bah attendez, j'ai mon collègue à côté de moi, il confirme.
7: Ça tombe bien.
4: Ah bah oui, d'ailleurs, je vous le passe.
7: Non?
4: Allô, oui, bonjour monsieur, je suis mon collègue.
7: Bon, eh.
11: Allô?
12: Oui, bonjour madame.
11: Oui?
12: C'est la comptabilité à l'appareil, la comptabilité de la mairie.
11: Oui, bonjour.
12: Monsieur Gendron à l'appareil.
11: Ah oui, monsieur.
12: Je vous appelle parce que, bon, les impôts locaux vont être fortement augmentés. Les frais de monsieur le maire ont augmenté cette année de manière considérable.
11: Ah, bon. Alors c'est une très mauvaise nouvelle que vous m'annoncez là.
12: Bah vous savez, monsieur le maire a eu des frais, il s'est rendu à plusieurs reprises à Paris. Bon, on est en train d'éplucher sa comptabilité et on découvre des choses...
11: Ah bon?
12: Oui.
11: Ah bon, mais c'est pas très réjouissant là.
12: Les frais de bouche, vous voyez...
11: Ah, en effet, alors là oui, c'est tout de même un petit peu ennuyeux là.
12: Et
11: alors, naturellement, c'est l'habitant qui va supporter.
12: Voilà.
11: Hein? Voilà.
12: On ne peut pas faire autrement.
11: Ah oui, et alors, c'est de l'ordre de combien cette augmentation?
12: On est dans une fourchette qui va se situer du double au triple. Hein.
11: C'est pas vrai? Oh! Au triple?
12: Oui.
11: Une mauvaise gestion?
12: Non, pas du tout, au contraire.
11: Pas du tout, ah bon?
12: Vous savez, c'est très difficile pour les élus locaux de séjourner à Paris, seuls, dans les chambres d'hôtel.
11: Ah oui.
12: Oui, bon, même si monsieur le maire est logé au Carlton...
11: Ah bon, alors oui, en effet, là, ce sont quand même des frais assez considérables, alors, en effet.
12: Bah là, on est à 1800 euros la suite par an.
11: Oh là là là là là là. Eh ben dis donc, on ne se refuse rien, voilà. Hein. Mais là, vous ne faites pas une réunion un peu spéciale, non?
12: Si, c'est pour ça.
11: Comme ça.
12: On est en cellule de crise et c'est pour ça qu'on prévient tout le monde pour être sûr que...
11: Oui, eh ben c'est simple, hein. Il va falloir payer, c'est ça.
12: Mais hein. Sinon, il va en prison, hein.
11: Ben oui, mais écoutez, quand on fait des malversations, en général, ça peut s'appeler comme ça, je pense.
12: Ouais, enfin, les gens ont voté pour lui aussi, donc bon...
11: Oui, ben non, hein? Pas moi, parce que je suis pas d'ici.
12: Ah bon?
11: Ah ben non, hein, j'habite la Champagne, moi c'est une maison secondaire. Hein.
12: Bon. Là, il y a abus de confiance quand même, il y a abus de biens sociaux. Vous voyez, on a compté quand même hein, sur l'année, il y a 500 kilos de caviar, vous voyez un peu.
11: Oh non, mais c'est pas possible, écoutez, alors là, à ce moment-là...
12: Voilà.
11: Mon Dieu.
12: On peut parler en toute confiance, je pense.
11: Ah, mais tout à fait, mais tout à fait, tout à fait.
12: Si les habitants savaient que M. le maire avait eu recours à un réseau de prostitution internationale, dans son hôtel à Paris.
11: Comment ? Qu'est-ce que vous êtes en train de me dire, là ? Alors, on ne peut plus faire confiance aux élus, maintenant, alors, hein ?
12: Bah si, elles lui ont fait confiance, puisqu'il a payé rubis
11: sur
12: l'eau. Bah
11: oui, mais là, quand ça arrive, non, la confiance...
12: Il y a 15 000 euros de prostitution par nuit.
11: Oh, non, mais écoutez, non, mais c'est impensable. Bon, enfin, c'est tout. Ce qu'il y a, c'est que, moi, en maison secondaire, alors là, hein...
12: Non, on espère que les habitants pourront conserver leur maison.
11: Comment ? Ah bon ?
12: En fait, vous, les habitants, hein,
11: oui.
12: Vous avez donc mangé cette année 400 kilos de caviar, beluga.
11: Oh, bah oui, mais écoutez, alors, à ce moment-là...
12: La note hein, pour la prostitution, rien que pour lui, hein,
11: mm-hmm.
12: 1 813 000 euros.
11: 1 813 000 euros. Oh, non, mais c'est pas possible.
12: Bah oui, mais vous savez, il a un grand appétit. C'est comme tous les hommes de pouvoir. Il faut qu'il se rassasie, bon...
11: Mon Dieu.
12: C'est pour ça que, si vous voulez, avec toutes ces femmes, il a eu besoin de beaucoup de cocaïne pour tenir le coup.
11: Ah bon, oui, parce qu'en plus, c'est toujours très onéreux, hein, je pense.
12: Ben, la cocaïne, oui.
11: Oui, enfin, j'en ai jamais abusé ni usé, hein, mais enfin, je pense que ça doit être ça. Hein. Mon Dieu, c'est effrayant. Hein.
12: Et sa défense est de dire qu'en fait, la cocaïne, c'était pour tous les habitants.
11: N'importe quoi. Alors.
12: La prostitution, pareil.
11: Ah ben oui, alors non, mais vraiment, alors là, hein, où il n'est pas bien du tout dans sa tête, ou alors vraiment, hein, peut-être qu'il est bon à interner, là, non hein?
12: On va faire estimer le patrimoine de la commune,
11: hein, mm-hmm.
12: de tous les habitants.
11: Il y a pourtant une si belle petite commune hein, qui est vraiment bien... C'est vrai, c'est joli, là, maintenant. Hein?
12: Quand on pense qu'on va être obligé de raser tout ça...
11: Hein? C'est pas vrai. Ah oui, non, mais vraiment, c'est quelque chose de désolant, hein, parce que, bon...
12: Tout le patrimoine va être vendu sur eBay, normalement.
11: Oui, mais enfin, nos maisons, non.
12: Faut être franc avec vous, on a déjà vendu l'église. Le cimetière est vendu aussi, il y a une option.
11: Oh.
12: Bon, enfin... Vous n'étiez pas obligé non plus de consommer toute cette cocaïne.
11: Hein ?
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13: Oui, allô ?
4: Bonjour, madame, je suis bien chez le boulangiste ?
13: Oui.
4: J'ai acheté chez vous des pains au raisin la semaine dernière.
13: Oui.
4: Et alors, apparemment, vous avez vendu des vieux pains au raisin.
13: Ah, ça m'étonnerait, ça.
14: Impossible.
13: Je vous passe des pains au raisin.
15: Allô ? Oui, bonjour, monsieur.
4: Oui, bonjour, madame. Voilà, comme j'expliquais à votre collègue.
15: Non, monsieur, je ne vends jamais de produits de la veille, monsieur.
4: Non, non, mais c'est pas de la veille, là. C'était il y a plus que ça, apparemment.
15: Ah oui, bah bien sûr. Bah pourquoi pas de l'année dernière aussi ?
4: Vous verrez très bien que les raisins qui sont dedans, ils sont tous secs, ils sont tous fripés.
15: Ah bah les raisins, oui, c'est fripé, hein. Vous savez comment on fait des pains au raisin ?
4: Bah j'imagine avec du pain et du raisin, comme son nom l'indique.
15: Ah non, c'est pas avec du pain et des raisins, monsieur. Non, c'est du gros n'importe quoi que vous êtes en train de dire, monsieur.
4: Là, c'est pas des pains au raisin que vous m'avez vendu.
15: Ah bon, bah alors c'est quoi ?
4: Bah c'est des pains aux vieux raisins.
15: Ah oui, bah bien sûr. Bah non, mais allons-y.
4: Vous verrez bien qu'ils sont tous secs, en tout cas, hein, ça.
15: C'est normal, monsieur. C'est des raisins secs. Eh, les pains au raisin, oui. Oui, c'est fabriqué avec des vieux raisins.
4: Ah, je vous ai entendu parler à votre complice là.
15: Non, c'est pas mon complice, c'est ma femme. Alors le complice est où ? Attention.
14: C'est l'alcool, hein. Non, mais... La moquette.
15: Non, mais parce qu'on est des complices, hein. On est des bons à rien. Vous avez jamais acheté de raisin sec dans votre vie, vous, hein ?
4: Bah, écoutez, moi j'ai mon beau-frère qui est fruitier, qui m'a vendu déjà des grappes de raisin. Ça n'a rien à voir. Hein.
15: Mais on met pas de grappes de raisin dans les pains au raisin, monsieur. Ah ben bah, arrêtez de dire ça quand même. Les raisins secs. Non, mais attendez, faut arrêter. Vous connaissez rien. Qu'est-ce que c'est que ce délire là ? Est-ce que vous savez comment on fait des raisins secs ?
4: Bah, on prend des raisins et puis on attend.
15: Non, mais c'est du délire, là.
4: C'est louche, quand même, cette histoire.
15: Mais qu'est-ce qui est louche ? Non, mais c'est quoi, ce mec-là ?
4: Non, mais je vois bien que vous essayez de me mener en barquette, là. Vous essayez...
15: Ah oui, mais bien sûr, bah, mais pourquoi vous vous déplacez pas, là, à l'instant, là ?
4: Ah bah, je vais vous rapporter, donc, les pains en raisin en fin de semaine, parce que là, j'aurais...
15: Mais non, mais en fin de semaine, c'est maintenant qu'il faut les ramener.
4: Alors, début de semaine prochaine, à la limite ?
15: Ah ouais, bah non, mais attendez, alors, fin de semaine, maintenant, c'est la semaine prochaine. Non,
4: écoutez,
15: mais...
4: du coup, je passerai mercredi.
15: Non, le mercredi, je suis en repos, monsieur.
4: Oui, non, mais là, vous me parlez de mercredi prochain ?
15: Mais c'est tous les mercredis, c'est notre jour de fermeture.
4: Non, mais moi, si je passe le mercredi suivant.
15: Je vous dis, c'est mon jour de fermeture.
4: Ah, aussi ?
15: Bah, quoi, aussi, on a le droit de se reposer quand même, non ?
4: Non, bah, enfin, ça fait deux mercredis de suite quand même, là.
15: Et alors ?
4: Bon, alors, dans ce cas, mercredi dans trois semaines.
15: Je vous dis que c'est mon jour de repos.
4: Encore ?
15: Bah, non, mais. Bah, oui.
4: Dites donc, j'ai l'impression que ça tombe un peu souvent les jours de repos chez vous, là.
15: Bah, oui, non, mais je vous l'ai dit dès le départ que j'étais en repos, alors arrêtez un petit peu, là. Attendez, c'est mon boulanger qui est à côté de moi. Hein.
4: On va passer le mois, tiens, on va voir ça.
15: Allô ?
4: Bonjour madame, vous êtes la boulangiste ?
16: Excusez-moi, c'est monsieur.
4: Oui, c'est pas grave.
16: Si, c'est grave quand même.
4: Moi, on m'a vendu des pains avec des vieux raisins.
16: C'est pas des vieux raisins, c'est des raisins secs. Vous voulez en venir où là ?
4: Alors, c'est-à-dire que donc je vais vous les rapporter, c'est ce que je disais.
16: Pourquoi ? Et pour quelle raison ?
4: Ah bah, je vais vous les rapporter pour cause de séchisme.
16: De quoi ?
4: Bah, pour raison de séchisme.
16: De séchisme ?
4: Oui.
16: Et vous regardez dans le dictionnaire, mais je crois que c'est pas marqué des séchisme. Alors, vous vous les carrez où vous voulez, les pains en raisin.
4: Ah bah non, excusez-moi.
16: Ah non, je m'excuse de rien du tout, monsieur. J'aime pas qu'on me prenne pour un imbécile.
4: C'est quand même moi qu'on a pris pour un imbécile.
16: Pardon, on... sûrement pas. Vous avez... Alors si vous avez... Non. Alors là, je crois pas, non.
4: Ah bah moi, je crois que oui.
16: Eh bah moi, je crois pas. Et vous êtes où, là?
4: Alors là, je suis chez moi, là, c'est ce que
16: Et
4: je
16: vous
4: dis.
16: Vous êtes où, chez vous?
4: Où chez moi? Bah là, je suis dans le salon, sur mon canapé.
16: C'est où, chez vous? C'est loin?
4: Alors, loin, ça dépend. Par rapport à New York, je suis à environ 6000 km.
16: Non, mais... Ouais, c'est bon.
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20: Allô?
4: Oui, bonjour monsieur, c'est bien la boulangerie?
20: Oui.
4: Mon fils est passé hier acheter du pain frais.
20: Oui.
4: Une baguette. Et alors elle n'était pas fraîche.
20: Ah non, ça c'est pas possible monsieur.
4: Il me l'a rapporté, elle était encore chaude.
20: Bah c'est normal qu'elle est chaude puisqu'elle a été cuite ce matin.
4: Donc pourquoi dans ce cas est-ce qu'on essaye de me faire croire que c'est du pain frais alors qu'il est chaud?
20: Parce que monsieur, vous faites comment du pain frais? Expliquez-moi.
4: Alors moi je suis pas spécialiste mais j'imagine que d'abord on fait cuire le pain et ensuite on le met dans une sorte de rafraîchisseur.
20: Il est pas congé, on va pas le sortir du congélateur et vous vendre du pain du congélateur quand même.
4: Bah parce que non, dans ce cas ce serait du pain froid, effectivement.
20: Mais là c'est ridicule là ce que vous me dites. Quand on parle de pain frais c'est parce que c'est du pain qui a été cuit le jour même.
4: Voilà, alors apparemment vous aviez oublié de refroidir le mien.
20: Mais monsieur, ça se refroidit pas du pain. Ça va pas en chambre de réfrigération.
4: De rafraisement.
20: Non mais c'est quoi ça encore cette machine?
4: Bah je ne sais pas, un fraiseur.
20: Bah là vous m'inventez des mots parce que je suis désolée, ça n'existe pas hein.
4: Bah le rafraiseur c'est pour fraiser, c'est pour mettre au frais.
20: Non mais rafraiseur ça s'utilise pas en boulangerie monsieur.
4: Ah c'est ça, c'est que vous êtes pas équipé peut-être alors.
20: Équipé de quoi?
4: Bah de la machine à faire le pain frais.
20: Mais monsieur, du pain frais ça n'existe, du pain frais c'est chez nous. Du pain chaud, vous avez la gage de qualité, mais qu'est-ce que ça veut dire ça? Vous avez pas du pain de supermarché?
4: Ah bah il n'était pas à 8 degrés hein, ça je peux vous le dire.
20: Mais monsieur, ça veut pas dire pain frais, ça veut pas dire à 8 degrés hein. Ça veut pas dire ça.
4: Est-ce que vous pouvez dans ce cas peut-être marquer sur votre devanture que vous vendez du pain tiède ou
20: non,
4: du pain chaud?
20: On vend du pain frais monsieur.
4: Au moins peut-être prévenez pain chaud parce que là les gens vont être déçus.
20: Et pourquoi ils seront déçus monsieur? C'est une gage de qualité.
4: Bah ils vont avoir...
20: Ça veut dire ça.
4: Bah ils vont avoir l'impression de se faire arnaquifier quand même.
20: Mais non, mais n'importe quoi alors.
4: Donc du coup, je voudrais vous le rapporter cet après-midi.
20: Non mais vous me rapportez pas du pain cet après-midi. Attendez, il est parti hier et il est mort, vous vous débrouillez. Non,
4: ah bah maintenant, il est frais.
20: Non mais il est pas frais alors, qu'est-ce que vous me racontez, il est rassis?
4: Bah évidemment qu'il est frais, moi je l'ai mis dehors.
20: Il veut venir se la faire rembourser. Allô?
4: Oui, allô?
20: Ah, non, mais attendez. Vous n'avez pas mangé votre baguette? Parce qu'elle était chaude.
4: Moi, ça me gênerait de vous dénoncer au syndicat des panifiés.
20: Pardon? Vous voulez me dénoncer au syndicat des pâtissiers?
4: Des panifiés.
20: Des panissiers? Ah oui, et pourquoi? Parce que je vous ai vendu du pain frais? Mais je rêve. Non, mais je suis en plein délire, là. Je ne vois pas pourquoi vous me dénonceriez au syndicat des panissiers, comme vous dites.
4: Des panifiés.
20: Bah, des panissiers, c'est bien ce que je viens de dire.
4: Bon.
20: Je ne peux pas continuer la discussion.
4: Est-ce que je peux avoir peut-être la personne qui...
20: Oh, bah, si vous voulez. Vraiment, je vous le passe. Ne quittez pas.
21: Bon, apparemment, parce que je vous le problème,
22: Allô?
4: Oui.
22: Bah attendez, appelez-moi con quand vous êtes.
4: Comment?
22: Appelez-moi con quand vous êtes.
4: Pourquoi vous voulez que je vous appelle con?
22: Vous vendez du pain pas frais, non mais vous cherchez quoi là?
4: Est-ce que je peux passer cet après-midi?
22: Pourquoi faire? Pour la baguette du pain chaud là?
4: C'est ce que je dis à votre collègue là, à l'autre monsieur.
22: Non, c'est ma femme.
4: Ah.
22: Oui.
4: Vous êtes sûr?
22: Non mais attendez, vous jouez à quoi?
4: Encore une fois, c'est ce que je disais à l'autre monsieur. Je dis pas que
22: non,
4: vous avez
22: c'est
4: fait...
22: madame, c'est ma femme.
4: Moi je vous l'ai changé, sinon...
22: Sinon quoi?
4: Bah sinon, je sais pas, si vous pouvez me filer des gâteaux à la place peut-être.
22: Et puis encore quoi, vous voulez pas que je vous file un billet de 500 euros des fois?
4: Combien?
22: Vous voulez pas que je vous file un billet de 500 euros?
4: Vous en avez ou pas?
22: Oui.
4: Ah bah alors j'en veux bien.
22: Ouais, bah venez le chercher.
4: Ah bah merci.
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18: Oui, allô?
19: Allô?
18: Oui.
19: C'est vous qui vendez des croquettes...
18: Oui, c'est moi, oui.
19: À domicile?
18: Oui.
19: Pour les chiens?
18: Oui.
19: Alors, est-ce que vous pouvez venir nourrir mes chiens, s'il vous plaît?
18: Et vous avez quoi comme chien?
19: Ben, c'est 13 pitbulls. Moi, je les nourris plus, je rentre plus dans la cage. Hein. Je vous laisse faire ça. Hein.
18: Vous rentrez plus, mais qui c'est qui donne à manger aux animaux?
19: Ben, c'est vous.
18: comment dire, mais moi, je tiens pas à me faire manger non plus.
19: Ben, oui, mais il faut bien que quelqu'un le fasse, madame. Hein.
18: Ben, oui. Mais, comment dire, avant, qui c'est qui leur donnait à manger?
19: Ben, il y en a eu deux successivement. Il y a eu M. Hervé Bellec qui est décédé suite à... Ben, avec mes pitbulls, là.
18: Oui.
19: Et donc, lui, il s'est fait bouffer, il n'y a pas d'autre mot, hein.
18: Oui.
19: Et le second, c'était M. Calvé.
18: Oui, mais bon, je ne tiens pas à me faire bouffer non plus. S'il y en a un qui est mort, je suis désolée, monsieur, hein, mais non, je n'irai pas, hein.
19: M. Calvé aussi, il y en a deux qui sont morts, en fait.
18: Oui, ben, donc, je suis désolée, mais je n'irai pas, hein. Je ne tiens pas à aller là-bas et me faire bouffer, quoi.
19: Non, mais je leur crierai de rester calme.
18: Ouais.
19: Par la fenêtre, vous inquiétez pas. Je vais vous passer mon fils, hein.
18: Oui.
12: Merci, oui. Allô?
18: Oui.
12: Oui, bonjour, madame.
18: Oui, bonjour.
12: Je ne sais pas c'est à quel sujet mon père me passe, mais...
18: Alors, je ne sais pas, il m'a appelé pour savoir pour la nourriture pour les chiens.
12: Oui.
18: Oui, donc, comme il me dit, bon, c'est des pitbulls, il me dit, bon, il y a deux personnes précédentes qui se sont fait bouffer, quoi.
12: Oui, malheureusement, oui, on a déploré deux décès, c'est malheureux, mais bon.
18: Oh, oui, alors moi, c'est ce que je lui dis, moi, je veux bien livrer des croquettes, mais moi, je veux pas courir de risques.
12: C'est-à-dire que, si vous voulez, on ne nourrit plus nos chiens, simplement parce que ils se nourrissent quand les gens viennent leur donner à manger.
18: Oui.
12: Il a parlé de Monsieur Calvet, c'est ça et de...
18: Oui, c'est ça.
12: Oui, ben ils sont nourris comme ça, les chiens, quoi.
18: Ah, de chair humaine, quoi.
12: Un peu.
18: C'est exactement ça, ils sont nourris de chair humaine.
12: Voilà.
18: Ah bon, et vous trouvez que c'est bien?
12: Non, pas du tout, mais nous, ça nous coûte moins cher, voilà, quoi.
18: Ouais, non, moi, je suis désolée, je viendrai pas vous livrer. Hein.
12: Attendez, on a une solution maintenant.
18: Oui.
12: C'est que moi, je fais des assurances vie.
18: Oui.
12: Donc, je voulais vous en proposer une. Alors,
18: ah ouais, non. Allez, je vous arrête tout de suite. Au revoir, monsieur.
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3: Oui, bonjour.
4: Oui, bonjour, monsieur. Je vous appelle pour récupérer l'indemnification de mon beau-frère.
3: Vous vouliez récupérer les indemnisations de votre beau-frère, c'est-à-dire?
4: Parce que j'ai entendu qu'il y avait des contrôles maintenant.
3: Je vais vous passer le service qui s'en occupe.
4: Merci, monsieur.
3: Ne raccrochez pas, hein, je suis en train de vous transférer.
4: Je raccroche.
3: Non, ne raccrochez pas. Je vous transfère
4: directement. Oui, je raccroche, donc je raccroche.
3: Non, vous ne raccrochez pas, monsieur.
4: Donc je raccroche ou pas?
3: Ne raccrochez pas.
4: D'accord, donc je raccroche et vous me rappelez?
3: Non, vous ne raccrochez pas.
4: Oui, mais dans ce cas, ça va être occupé si vous me rappelez.
3: Non, je vous les transfère, c'est un transfert de ligne.
4: Ah, mais moi, je n'ai pas le double appel, hein, c'est juste, si vous m'appelez pendant que je suis en ligne avec vous.
3: Je ne vous rappelle pas.
4: Alors, c'est moi qui dois vous rappeler?
3: Non, vous ne raccrochez pas, monsieur.
4: Et si je me mets en main libre?
3: Mais ne raccrochez surtout pas.
4: En main libre et là, je raccroche?
3: Non, vous ne raccrochez pas, monsieur.
4: Alors, attendez, je reprends le téléphone.
3: Écoutez-moi, je termine.
4: Non, mais
3: patientez au téléphone que j'aille chercher quelqu'un.
4: Oui, mais est-ce que vous pourriez me passer la personne quand même? Parce que
3: oui,
4: là, c'est...
3: Si vous attendez et que vous me laissez le temps de quitter le bureau pour aller la chercher.
4: Parce que c'est quand même que je paye la communication, donc...
0: Merci de patienter quelques instants. Nous traitons votre demande.
3: Oui, bonjour.
4: Oui, bonjour, monsieur. Voilà, je vous appelle parce que ce serait pour envoyer une patrouille de contrôle chez mon beau-frère, qui est un faux chômeur.
3: Et là, vous pensez qu'on peut envoyer un contrôleur maintenant, là, tout de suite, chez lui, c'est ça?
4: En fait, j'ai verrouillé la porte chez lui. Du coup, il faudrait maintenant que vous dépêchiez quelqu'un sur place.
3: Vous avez verrouillé la porte chez lui?
4: Bah oui.
3: C'est une séquestration, quand même, si vous l'avez enfermé chez lui. Allez verrouiller sa porte, hein.
4: À la limite, ce que je peux faire, c'est passer, déposer la clé.
3: Non, mais, ça marche pas comme ça. Vous pouvez pas enfermer quelqu'un chez lui en attendant qu'on vienne le contrôler. Enfin, le contrôle, c'est pas...
4: Non, mais de toute façon, là, il dort, hein. Parce que je suis occupé de son cas.
3: Comment ça, Idor, vous êtes occupé de son cœur?
4: Bah, en fait, je veux dire, je vais lui donner un léger somnifère à midi.
3: Je vais prendre vos coordonnées, les coordonnées de votre beau-frère.
4: D'accord. Moi, entre-temps, j'ai muré les fenêtres de chez lui parce que je voulais pas qu'il essaye de s'évader.
3: Parce qu'il est réveillé?
4: Bah, c'est pas ça, c'est qu'à un moment, il va se réveiller, il va se rendre compte que la porte est fermée, donc du coup, j'ai mis des parpaings sur les fenêtres.
3: Alors, donnez-moi vos coordonnées.
4: Et j'ai fait électrifier le portail.
3: Vous avez fait électrifier le portail?
4: Bah oui, parce que comme ça, si jamais, imaginez qu'il arrive à défoncer les parpaings pour sortir, il arrive dans le jardin, et là, le portail est électrifié, donc il pourra pas sortir de chez lui, voyez?
3: Vous êtes sérieux?
4: Ah bah, absolument.
3: D'accord. Alors, donnez-moi vos coordonnées.
4: Est-ce que vous pouvez patienter juste deux secondes, parce qu'il faut que je finisse d'installer la fosse au requin qui cerne, en fait, sa propriété?
3: Non, mais vous me parlez de fosse au requin.
4: Oui, parce que je me dis, si jamais il a défoncé les parpaings après s'être réveillé et qu'il arrive à neutraliser l'électrification du portail, il faut pas qu'il puisse, s'échapper. Donc, du coup, j'ai creusé une fosse au requin autour de son jardin.
3: Vous me donnez vos coordonnées, monsieur?
4: Oui. Alors, en revanche, vous ne sauriez pas où je pourrais acheter des crocodiles de plus de 2 mètres, par hasard?
3: Bon, je vais mettre ça à l'entretien, monsieur.
4: Mais pourquoi?
3: Ça ressemble fort à un canular.
4: Attends, c'était tout en subtilité, je comprends pas.
3: Vous plaisantez, monsieur?
4: Vous êtes sûr?
3: Oui, je suis sûr.
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5: Oui, refuge à quoi puis-je, bonjour?
23: Bonjour, madame. C'est la Société Protectrice des Animaux.
5: Oui, monsieur.
23: Oui, bonjour, madame, mademoiselle Ledoux, à l'appareil.
5: Oui.
23: Excusez-moi de vous déranger, je vous appelle de Hayange. Voilà, je me permets de vous appeler pour un petit renseignement, voyez-vous. J'ai un caniche, vous savez, les petits caniches, là.
5: Oui. Hein?
23: Et mon petit-fils a ramené de son voyage en Amazonie un poisson dans un bocal, un piranha.
5: Un piranha?
23: Oui, il m'a dit que c'était très dangereux. Mamie m'a-t-il dit, il faut faire attention.
5: Bah oui, un piranha, c'est dangereux.
23: Vous croyez?
5: Non.
24: Allô?
23: Bonjour, monsieur.
24: Bonjour.
1: voilà. Alors, ce qu'il faut savoir chez les piranhas, c'est qu'il y a plusieurs sortes.
23: Oui.
1: Et qui ne sont pas tous dangereux. Il y a une sorte en Amazonie qui est très dangereuse, mais ils sont tous en bande. Si là, vous avez un piranha solitaire, c'est qu'il n'est pas dangereux.
23: Mais en attendant, je me demandais si je pouvais laisser le petit caniche à côté du bocal où il y a le piranha.
1: Vaut mieux se méfier quand même.
23: Non, mais le vétérinaire doit venir là pour qu'il vienne s'occuper de son alimentation.
1: Oui.
23: Je vais laisser le numéro auquel le vétérinaire y rentre et puis qu'il ne me trouve pas.
1: Ouais.
23: Si jamais il appelle, hein, vous lui dites que je reviens dans 2 minutes.
1: D'accord.
23: Je vous remercie, monsieur.
1: Au revoir.
23: Au revoir, monsieur.
6: Bonjour.
8: Oui, bonjour madame, c'est le refuge de la SP1.
6: Oui, monsieur.
8: Oui, bonjour madame, je suis le docteur de la place vétérinaire à Hayange.
6: Oui.
8: Excusez-moi de vous déranger, je viens d'arriver chez une dame chez qui j'avais rendez-vous.
6: Oui, et la dame, elle vient juste de partir, elle a dit qu'elle revient dans 2 minutes.
8: Madame Ledoux.
6: Oui, c'est mais parce là, que c'est au sujet du piranha.
8: Bah, attendez, il y a un petit problème justement, je me permets de vous appeler parce qu'il y a un bocal hein, sur la table de la salle à manger où
6: oui.
8: est le téléphone.
6: Oui.
8: Et à côté du bocal, je ne sais pas ce qui se passe, mais il y a une carcasse de chien encore fumante.
6: Mais c'était un caniche.
8: Pardon, madame ?
6: C'était un caniche qui était à côté.
8: Ah, il n'y a plus rien là-dessus, hein, le
6: jeudi. Ben oui, je sais, c'est que ça, les piranhas. Hein. En rien de temps, ils vous ont mangé une bête, hein.
8: Il y a encore la laisse autour du cou de l'animal.
6: Oh, mon Dieu.
8: Attendez, bougez pas, hein, je vais voir, attendez, hein.
6: Faites attention.
8: Comment ?
6: Pas qu'il vous mord, hein.
8: Oh, ben, je suis trop gros pour lui, quand même, hein.
6: Mais dès qu'il sent une goutte de sang, c'est fini, hein.
8: Aïe !
6: Ben oui, ben alors faites attention.
8: Mon Dieu, il est en train de me bouffer le bras ! Merde !
6: Ouais, il a pas bouffé le bras du vétérinaire.
8: Il m'a bouffé le bras !
6: Il a bouffé le bras, mais oui, mais qu'est-ce que tu veux que je fasse ?
8: Aïe, aïe, aïe, aïe, aïe, aïe, aïe, aïe, aïe, aïe, aïe,
6: ah, je
23: devais... Mais qu'est-ce qui se passe ici ?
6: Allô ?
23: Qui c'est qui a l'appareil ?
6: Mais le refuge !
23: Mais qu'est-ce que vous faites là, vous ? Mais qu'est-ce qu'il y a dans le bocal, là ?
6: C'est le bras du vétérinaire !
23: Pardon, madame ?
6: C'est le bras du vétérinaire !
23: Oh, ben zut, alors !
6: Mais madame, vous comprenez pas, il a mordu le vétérinaire, il a... Où est le vétérinaire ?
23: Ben j'en sais rien, il y a un bras dans le bocal, puis il n'y a plus que la carcasse de Toto.
6: Et le piranha, il est où ?
23: Attendez, je vais le regarder.
6: Mais non, enlevez-vous, pas qu'il vous mord !
23: Oh ben mince, il y a mon postiche qui est tombé dans le bocal, dites-moi !
6: N'allez pas le chercher !
23: Il est en train de bouffer ma perruque !
6: Ben laissez-le !
23: Oh ben non, ça va pas, ça, il est en train de bouffer ma perruque !
6: Mais c'est pas grave, où vous habitez ?
23: Ah ben voilà le vétérinaire qui sort du placard. Bonjour, monsieur.
6: Passez-moi-le.
23: Ben, il vous manque un bras.
6: Ben oui, madame.
8: Ben oui, c'est votre piranha, là.
6: Allô ?
8: Excusez-moi, madame, je peux pas tenir le... Attendez, si vous pouvez me mettre le...
6: Mais c'est... Vous êtes sans bras, là.
8: Oh ben ça va, il me l'a coupé net, hein.
6: Oh.
8: Mais moi, je suis droitier, donc ça va, hein.
6: Ben écoutez, vous avez du courage, monsieur. Moi, je vous le dis, hein. Faut la tuer, la bête, là. Vous avez vu le dégât qu'il fait ?
8: Qu'est-ce qui s'est passé, madame, là ? Vos cheveux ?
6: C'est une perruque.
8: Comment ?
6: C'est une perruque.
8: Mais où est-ce qu'elle est, sa perruque ?
6: C'est le piranha qui l'a mangé.
8: Pardon, madame ?
6: C'est le piranha qui l'a mangé.
23: Docteur, si on l'envoyait au refuge...
6: Ça va pas, non ?
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24: Bonjour.
25: Bonjour monsieur, c'est bien la fromagerie ?
24: Oui.
25: Monsieur Martin, à l'appareil, les assurances Martin ?
24: Oui, alors ça ne nous intéresse pas.
25: Ah.
24: Au revoir.
25: Zut, parce que je voulais vous déposer votre contrat, j'ai tout préparé moi-même.
24: Ah, parce que votre numéro est masqué, alors vous voyez, quand c'est comme ça, on ne décroche pas.
25: Ah oui, vous ne décrochez pas les numéros masqués ?
24: Ah oui, moi je ne décroche plus. Hein.
25: Ah bah vous avez raison, déjà si c'est masqué, c'est louche.
24: S'ils sont masqués, c'est qu'ils ne veulent pas être connus, mais alors pourquoi ? Je décrocherai.
25: Bah voilà, parce qu'à tous les coups, ça va être une arnaque.
24: Bah oui, automatiquement.
25: Le gars, il appelle en numéro masqué pour vous dire qu'il doit vous déposer un contrat.
24: Bah, numéro, voilà, c'est ça.
25: Que soi-disant, il a tout préparé lui-même.
24: Oui, alors vous disiez que vous aviez un contrat à déposer.
25: Bah, exactement, j'ai tout préparé moi-même. C'est pour votre assurance fromage, vu que c'est obligatoire.
24: C'est-à-dire, je comprends pas ça, l'histoire d'assurance fromage.
25: Pardon, c'est quand même un des grands projets du Premier ministre.
24: Hein ?
25: Vous n'avez pas entendu parler de la réforme de l'assurance fromage ?
24: Pas du tout.
25: En gros, c'est une garantie pour ceux qui travaillent pas de pouvoir toucher du fromage.
24: Il a pondu quand cette histoire ?
25: Ah bah c'est tout nouveau, c'est pour ça que moi je vous ai préparé le contrat.
24: Elle a signé ?
25: Qui ça, elle ?
24: Bah ma patronne.
25: Non, pas du tout.
24: Ah, donc, qu'est-ce que vous voulez que je fasse ?
25: Bah vous signez à sa place.
24: Ah non, je signe rien du tout moi. Je n'ai pas le...
25: Vous n'avez pas de stylo ?
24: Non, non, c'est pas une question de stylo.
25: Non mais je peux vous prêter un stylo, ça c'est pas un problème.
24: Attendez... Oui, bonjour.
25: Ah, bonjour monsieur, c'est le patron.
24: Attendez, vous voulez me faire poser une assurance de quoi, monsieur ?
25: C'est ce que j'expliquais, c'est rapport à la réforme de l'assurance fromage.
7: Vous m'avez dit chômage.
25: Non, fromage, l'assurance qui vous permet de toucher du fromage si vous travaillez pas.
7: Attendez, j'ai pas compris. Si je travaille plus, pour que je touche quoi?
25: Bah du fromage.
7: Ah bon?
25: Donc vous êtes fromagiste.
7: Oui.
25: Donc vous offrirez du fromage à ceux qui travaillent pas.
7: Bah bien sûr.
25: Faudra juste signer le contrat.
7: Ah non, mais moi je signe rien du tout.
25: Remarquez, je vais le pré-signer moi-même comme
7: ça. Non, mais ça va être pré-signé, c'est-à-dire que je signe un chèque en blanc puis vous faites ce que vous voulez.
25: Alors non, pardon, je prends plus les chèques parce que j'ai eu des impayés, mais je vais passer prendre du fromage gratuit effectivement.
7: Ah bon, bah d'accord, bah non, mais
9: quoi? Oui, allô?
25: Quoi? Oui, ah, c'est madame.
9: Oui, non, c'est monsieur, mais c'est pas grave.
25: Ouais, non, on va pas chipoter.
9: Pardon?
25: Donc, vu que vous ne cotisez pas à l'assurance fromage...
9: On est peut-être pas assuré chez vous, mais moi je peux vous assurer.
25: Hop, comment ça c'est vous qui allez m'assurer?
9: Non, je peux vous
25: assurer. Et de quel droit?
9: Je peux vous...
25: Alors pardon, mais c'est moi l'assureur dans l'histoire.
9: Non.
25: Si.
9: Non, je peux... Non, attendez, vous arrêtez de me couper la parole, je vous dis qu'on est assuré.
25: Peut-être, mais est-ce que vous êtes assureur?
9: Non, je vous ai pas dit. Non, non,
25: oh, bah, si.
9: Je dis, je peux vous assurer que nous sommes...
25: Bah non, c'est pas vous qui allez m'assurer vu que c'est moi l'assureur.
9: Non. Je peux vous assurer.
25: Pardon, mais là, vous mélangez tout.
9: Non, c'est vous qui me comprenez pas. Je peux vous assurer que
25: non,
9: nous sommes...
25: Non, hors de question.
9: Je peux vous assurer que nous sommes assurés.
25: Oui, mais non.
9: Analysez, monsieur.
25: Bah, c'est faux.
9: Je peux vous assurer...
25: Déjà, je connais mon métier. Vous ne travaillez pas dans l'assurisme.
9: Écoutez, les gens.
25: Oh, bah, si on peut plus rien dire.
9: Non, mais...
25: Vous voyez, c'est comme si moi, je vous disais, je peux vous fromager.
9: Mais vous ne laissez pas finir ma phrase. Laissez-moi finir ma phrase.
25: Oui, ah bah, je vous écoute, pas de problème.
9: Donc, je vous répète ma phrase et vous me l'écoutez jusqu'au bout.
25: Cela dit...
9: Sans m'interrompre, ah. Sinon je raccroche.
25: Enfin, je veux dire, je la connais, votre phrase.
9: Répétez ce que je viens de dire.
25: Bah, en gros, vous me dites que vous êtes aussi assureur.
9: Pardon? Mais je ne vous dis pas que je suis assureur.
25: Eh, à ce moment-là, moi, je vends du fromage.
9: C'est quoi, vous êtes...
25: Bah oui, si vous êtes fromagiste assureur, je vois pas pourquoi je serais pas assureur fromagiste.
9: Non.
25: Ah bah, y a pas de raison.
9: Non, c'est un canular.
25: Ah oui, non, mais c'est pas possible. Non, mais c'est un canular.
9: Ah non, c'est un canular que vous me faites. Ah bah, si.
25: Ah oui, c'est pas possible.
9: Ah oui, c'est un canular.
25: Ah oui, mais d'ailleurs, je confirme que oui, c'est un canular.
9: Je suis tombé dedans, je vous dis bravo.
25: Ah non, moi, je vous dis bravo.
9: Ah non, bravo. Ah non, donc, je suis tombé les deux pieds dedans.
25: Et donc, oui, c'est la radio, gagnée. Et d'ailleurs, laquelle?
9: Dites-moi.
25: Ah non, dites-moi vous.
9: Non,
25: vous d'abord. Eh, je vous aide, une radio où on aime beaucoup rire.
9: Ah oui, rire et chanson, ça y est.
25: Okay. Eh ben voilà, bienvenue.
9: Allez, bon courage et bonne continuation surtout.
25: Merci, vous aussi, et au revoir madame.
9: Voilà, c'est ça.
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11: Eh ben, bonjour.
13: Allô?
11: Oui.
13: Bonjour monsieur.
11: Bonjour.
13: J'ai vu dans le bulletin téléphonique que vous faisiez des massages gratuits.
11: Des ramassages gratuits.
13: Des massages, voilà, c'est ça, des massages gratuits.
11: Massages gratuits? Non, on fait des enlèvements gratuits à domicile, monsieur.
13: Ah, c'est à domicile?
11: Non, c'est si vous avez des meubles à donner, c'est Emmaüs.
13: De l'anus?
11: Non, des ramassages, on reprend des meubles, des vêtements et des choses comme ça.
13: Ah, sans les vêtements, bah oui, si c'est un massage, oui.
11: Non, monsieur, vous trompez d'adresse, là, je pense. Hein.
13: Les fesses?
11: Non, mais monsieur, vous trompez, on fait pas de massage, nous, hein.
13: Comment?
11: On est Emmaüs, nous.
13: De l'anus.
11: Emmaüs.
13: Oui, j'ai compris. De l'anus.
11: Non.
13: Comment?
11: Vous vous trompez de numéro.
13: Donc le dos.
11: Non.
13: Et l'anus.
11: Quoi? Eh, j'en peux plus, hein.
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14: Mairie de... Bonjour.
4: Bonjour, monsieur. Je suis bien à la mairie?
14: Bien sûr.
4: Je vous appelle parce que je voudrais inscrire mon gamin à l'école.
14: Ne quittez pas.
4: Merci.
14: Allô?
4: Oui, bonjour monsieur. Je vous appelle parce que je voudrais inscrire mon enfant à l'école.
14: Oui, donc vous venez en mairie avec un livret de famille, un justificatif de domicile.
4: Oh là là.
14: Oh là là, oui.
4: Oh là, non, mais on va faire simple. Hein.
14: De toute façon, vous venez avec vos papiers, on fait l'inscription et vous recevez le certificat d'inscription chez vous.
4: D'accord. Bah, dans ce cas, est-ce que vous pouvez directement m'envoyer le certificat?
14: Non, je peux pas.
4: Bah, pourquoi?
14: Je peux pas vous envoyer directement le certificat, j'ai pas vos coordonnées, j'ai pas de papier, j'ai rien.
4: Ah bah, je vous envoie un texto?
14: Ah non, pas par texto, c'est pas par SMS ou quoi que ce soit. Il faut une preuve d'affiliation. Parents-enfants, c'est le livret de famille. Je ne peux pas faire...
4: Ah bah moi, je peux vous le passer, il va vous dire que je suis son père. Hein. Martin.
14: Oui, non, mais vous allez me passer votre fils pour me dire qu'il va me dire que c'est vous son père, mais monsieur... Il
4: a... Oui. Qu'est-ce que vous sous-entendez, là? Vous êtes en train de dire que je ne suis pas le père?
14: Mais non, je vous dis pas ça, monsieur. Je vous dis juste que moi, pour l'inscription, j'ai besoin de papier.
4: Martin, c'est qui ton père?
14: Voilà,
4: bon, donc du coup, je vous envoie un texto. Je vais prendre votre numéro, parce que j'ai pas le numéro.
14: Ah oui, non, mais de toute façon, vous m'envoyez pas de texto, monsieur.
4: Non, mais votre portatif, là, 06.
14: Non, je ne vous donne... Vous n'avez pas à m'envoyer de texto, monsieur.
4: Je peux essayer de deviner votre numéro?
14: Ah, vous pouvez essayer de deviner mon numéro, hein, y a pas de souci. Hein,
4: alors, 06.
14: Je vous donne... Monsieur.
4: Ou alors, vous savez quoi?
14: Oui.
4: Dites-moi ce que je dois marquer pour le certificat, comme ça je le fais moi-même.
14: Ah oui, non, mais vous le faites pas vous-même, monsieur. Vous ne pouvez pas faire un certificat d'inscription.
4: D'accord. Vous n'en avez pas de livret de famille à la mairie?
14: Ben non, c'est individuel, c'est un livret de famille.
4: Parce que peut-être vous pouvez me dépanner d'un livret de famille juste pour...
14: Non, mais monsieur, chaque famille a son livret de famille.
4: Voilà, donc vous m'en prêtez un, je vous le rends. Hein.
14: Mais je peux pas vous en prêter un, monsieur, vous devez en faire la demande.
4: Eh ben, je vous le demande. S'il vous plaît, pouvez-vous me prêter un livret de famille?
14: Mais je peux pas vous prêter un livret de famille, monsieur.
4: Mais j'ai dit s'il vous plaît.
14: Mais même en me disant s'il vous plaît, monsieur, je ne peux pas vous prêter un livret de famille.
4: Bon bah une carte d'identité alors.
14: Et je dois vous prêter aussi une carte d'identité, mais monsieur...
4: Je sais pas, c'est vous qui me dites qu'il faut une carte d'identité, moi je l'ai pas inventée.
14: Oui, carte d'identité de l'enfant et votre carte d'identité et votre femme.
4: Il faut que je vous prête ma femme?
14: Non mais monsieur, la carte d'identité de votre femme, je vous demande pas de vous me prêter votre femme, monsieur.
4: Donc il faut que je vienne avec la carte d'identité...
14: Ou le livret de famille.
4: Ou avec ma femme.
14: Les papiers de votre femme, pas votre femme.
4: Bah vous m'avez dit ma femme.
14: Écoutez monsieur, je ne peux pas inscrire votre enfant.
4: Voilà. Bon d'accord, dans ce cas je peux vous passer ma femme?
14: Oui non mais...
4: Martine! Martine, viens voir! Ils veulent te parler à la mairie.
14: Non, ils veulent pas lui parler à la mairie. Mais votre femme au téléphone, ça n'a pas d'importance, monsieur. Il faut venir à la mairie.
4: Ah, ben c'est un autre monsieur.
14: Non, c'est une autre collègue. Donc je travaille avec elle.
4: Bah écoutez, je vous la passe.
14: Je ne veux pas lui parler, il faut venir à la mairie, monsieur.
4: Martine, c'est une autre, là, elle veut te parler quand même. Allô? Je crois que vous avez mal raccroché, en revanche. Hein.
14: Oh, pardon.
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15: Oui, allô?
16: Oui, allô?
15: Oui, bonjour.
16: Oui, bonjour, c'est service informatique de la mairie à l'appareil. C'est au centre de coiffure?
15: Oui.
16: Dites-moi, on a des documents à vous faire parvenir, on aurait besoin de votre adresse email.
15: On n'a pas de... Pour l'instant, on n'est pas...
16: Attendez, c'est...
15: Enfin, ça sera bientôt fait.
16: Attendez, vous n'avez pas de modem
15: Ah non, pas du tout.
16: Ni à 56 000 bits ou même pas de KERM 65 000?
15: Ah non.
16: C'est pas vrai. Eh les gars, oh, je suis avec le salon de coiffure. Ouais, ils n'ont pas de madame, ils n'ont pas d'email. C'est pas vrai.
15: Ben si.
16: Attendez, je vous passe le chef de service, il est mort. Qu'est-ce que c'est que ce travail? Allô?
15: Allô?
16: Oui.
15: Oui, bonjour monsieur.
16: Bonjour monsieur. Qu'est-ce qu'on me dit là? Vous n'avez pas de modem?
15: Ben non. Pas du tout. Pourquoi vous rigolez?
16: Vous n'avez pas d'email?
15: Mais non.
16: Mais c'est pas vrai, ça.
15: Pourquoi?
16: Mais... Alors, vous pouvez pas nous envoyer un email?
15: Mais non. Non, mais attendez, là. À qui j'ai affaire, là?
16: C'est service informatique de la mairie, monsieur.
15: Mais peut-être, oui, mais... Moi... Désolé, mais je suis pas relié à Internet, moi. Qu'est-ce que vous me dites, là?
16: Mais c'est pas vrai!
15: Mais pourquoi? Mais si c'est vrai, monsieur. Bon, écoutez, qu'est-ce que vous voulez exactement?
16: Mais on a besoin de votre adresse email!
15: Mais on n'en a pas, monsieur. Bon, écoutez, moi j'ai autre chose à faire. Écoutez, qu'est-ce que vous voulez exactement?
16: Bon, c'est pas grave. Donnez-nous le nom de votre serveur.
15: Mais on n'a pas de serveur.
16: Hey, mais votre provider.
15: Mais on n'a rien de tout ça. Mais... Bon, ok, d'accord. Moi, c'est pas ça à faire, hein. Ok, voilà.
17: Oui, allô?
4: Bonjour, monsieur Martin à l'appareil.
17: Oui.
4: C'est bien l'entreprise de produits de beauté?
17: Oui.
4: Parfait, donc vous me confirmez?
17: Oui, je confirme.
4: Super, donc je confirme votre abonnement à notre service de relaxation par téléphone.
17: C'est qui vous a confirmé ça?
4: Bah c'est vous venez de me dire je confirme.
17: Non, mais vous êtes présenté monsieur Martin.
4: Exactement, je suis monsieur Martin, société Martin Relaxage.
17: Non, c'est pas ça, j'ai un client qui s'appelle Martin et qui voulait de la crème, donc voilà, je pensais que...
4: Vous voulez de la crème? Ah bah pas de problème, je vous rajoute donc une crème relaxifiante.
17: Non, mais ça peut rien, mais qu'est-ce que c'est que ce truc là? Allô?
4: Crème relaxifiante commandée.
17: Non, j'ai rien dit.
4: Vous inquiétez pas, je gère. La crème est commandée, l'abonnement est confirmé.
17: J'ai rien confirmé, c'est mon numéro, je sais bien ce que je fais quand même. Attendez.
4: Mais vous m'avez dit je voudrais de la crème, monsieur Martin.
17: Non, je vous dis que c'était une confusion avec un monsieur qui s'appelle Martin.
4: Comme par hasard.
17: Et c'est pour ça que j'ai cru que c'était monsieur Martin qui réclamait son colis.
4: Oui, alors votre colis sera livré en expresso par les transports Martin.
17: Non, j'ai rien commandé. C'est monsieur Martin qui me l'a commandé à moi.
4: Non, c'est moi, monsieur Martin, qui vous l'ai commandé pour vous.
17: Attendez, mais vous me prenez pour une folle ou quoi là?
4: Ah, l'abonnement, je vous l'ai mis en prélevage automatique.
17: Et vous avez quoi comme numéro de compte?
4: Bah le vôtre.
17: Attendez, mais comment vous avez des données comme ça? C'est incroyable ça. Non mais attendez,
4: vous ne serez prélevagé que pendant un an. Ensuite,
17: vous
4: pourrez
17: être prélevé du tout là. Mais c'est quoi ce truc? Et mais c'est combien que ça coûte en plus?
4: Alors,
25: combien que ça coûte, 20 euros non, mais par semaine.
17: Par semaine, non mais attendez, non mais je rêve.
25: Fois 52 semaines, donc déjà ce mois-ci...
17: Non, même pas là le mois prochain, rien du tout. Je veux aucun prélèvement sur mon compte.
25: Je vais pas bosser gratos non plus.
17: Non mais attendez, mais qu'est-ce que c'est que ce cirque-là ?
25: D'ailleurs, on va attaquer votre séance de relaxage.
17: Mais non, je veux pas de relaxage.
25: On va faire une ouverture chakrique pour commencer.
17: Non.
25: Si, vous allez voir, ça va vous relaxiser.
17: Ah, vous m'énervez plutôt qu'autre chose.
25: Commencez par inspirationner à fond.
17: Non, attendez, faut arrêter un peu le cirque, vous dites n'importe quoi.
25: Bon, alors commencez par expirationner à fond.
17: Je veux rien, c'est une entreprise, donc j'ai pas demandé...
25: Ah, de... dans ce cas, je vous passe en tarif professionnel.
17: Rien du tout.
25: C'est un tout petit peu plus cher.
17: Mais vous êtes top petit ou quoi? Mais attendez, je vais vous le dire en toutes les langues.
25: Allons-y, je vous écoute.
17: Nada, d'accord?
25: Alors, malheureusement, je ne parle pas anglais du
17: c'est
25: tout.
17: Pas de l'anglais, ça, c'est l'italien, ok?
25: Yes, mister.
17: D'abord, vous allez me donner votre numéro de téléphone.
25: Oui, je vous donne la plateforme sur Taxifié, c'est le 08.
17: Alors, 0, c'est aberrant, ça. Alors,
25: 08.
17: Et après?
25: 08.
17: Non, mais vous moquez de moi, 08, et après?
25: Et après, 08.
17: Non, mais attendez, mais vous rigolez ou quoi, là?
25: Oula, bon, attendez, on recommence. 08.
17: Non, mais...
25: 08.
17: Non, mais attendez, alors là, non.
25: Alors là.
17: Bon.
25: Quoi? Bonjour madame, excusez-moi, comme j'expliquais...
12: Non, c'est monsieur, vous vous dites n'importe quoi, mais qu'est-ce que vous me racontez là? Vous êtes qui?
25: Société de relaxage Martin.
12: De relaxation? Une entreprise de relaxation?
25: Bah, dans le métier on dit relaxage,
12: mais... Relaxation.
25: Cela dit, on fait aussi de la relaxification.
12: Mais vous êtes un peu fou de la tête ou quoi? Là, ça va bien?
25: Ah bah ça va super relax.
12: Vous êtes un peu dérangé, ça va? Vous vous sentez bien là?
25: Oui, je me sens bien.
12: Vous vous sentez bien?
25: Oui, je me sens très bien.
12: Vous allez arrêter de nous emmerder? On n'a jamais rien validé.
25: Oula, vous aussi, il vous faut un petit relaxage.
12: On n'a rien validé, vous nous emmerdez.
25: Allons-y, on va commencer par une zénification ayurvédienne.
12: Hein, c'est bon, va bien faire.
25: Très bien, relaxez-vous.
12: C'est vous qui allez vous relaxer.
25: Bah, moi, je suis relaxologue, donc forcément.
12: Vous allez me faire chier encore longtemps comme ça?
25: Ah, je sens que vous commencez à vous détendre, non?
12: Oh, mais oh, espèce de connard!
25: Non, pas tout à fait.
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19: Oui, allô?
23: Allô, monsieur Noir?
19: Oui.
23: Vous êtes bien, dites-moi bonjour, vous êtes bien au 34 de la rue, vous?
19: Oui.
23: Ah, parce que moi, je suis au 15.
19: Oui.
23: Et voilà, et je me permets de vous appeler parce que je viens d'avoir une portée de chats, j'en ai eu 7 des chatons. Oui. J'ai pas le courage d'aller les noyer, voyez-vous. Et je voulais savoir si vous qui êtes mon voisin, vous pourriez aller les noyer vous-même cet après-midi.
19: Ah, en fin de soirée. Je suis pris cet après-midi.
23: Ah, oh, c'est gentil. En fin de soirée, vers quelle heure?
19: Oh, 6h30 par là.
23: D'accord.
19: Oui.
23: Bon, il y en a 7.
19: Ah, bon Dieu.
23: Oui, ça fait trop pour moi.
19: Ah non. Puis des chats, bon, bah, il faut les nourrir. Hein.
23: Oui, c'est
19: vous
23: ça.
19: Vous êtes au numéro 15?
23: Oui, voilà.
19: Quel don, donc, c'est, sans curieux?
23: Alors, Madame Lamolle.
19: Madame?
23: Lamolle.
19: Vous êtes en face chez Mimille, là, non?
23: Oui, comment? Exactement.
19: Ah, c'est la grande maison.
23: Voilà.
19: Oui. Vous avez votre petit-fils avec vous?
23: Exactement.
19: Ah, d'accord, madame.
23: Voilà.
19: Bon, ben, je sonnerai, puis, ben, on les noiera, hein. Parce que...
23: Oui, je peux pas.
19: Ça fait des lapins encore, ça irait?
23: Oui, on pourrait les revendre à la boucherie ou...
19: Oui, non, mais on ferait du pâté de lapin.
23: Ah ben attendez, parce que ça tombe bien, mon fils, il a un lapin, et il m'a mordu.
19: Ah oui.
23: Est-ce que ça vous embêterait également pour le lapin?
19: Que?
23: Mon fils.
19: Oui.
23: Il a un lapin.
19: Oui.
23: Et le lapin, il s'appelle Sam.
19: Oui.
23: Et il m'a mordu.
19: Ah bon?
23: Oui, il m'a mordu.
19: Ah oui.
23: Est-ce que ça vous embêterait
19: de
23: vous en occuper?
19: Oh ben je verrai ça en passant ce soir. Hein?
23: Vous pouvez vous en occuper du lapin ou pas?
19: Oui.
23: Ah c'est vrai?
19: Oui.
23: Et là vous ferez du pâté ou?
19: Ah ben on achète un peu de cochon puis on mélange, on fait du pâté de. Vous voyez, il est gros.
23: Oui, quand même.
19: Ah oui. Bon, ben on fait comme ça, madame. Oui.
23: Et éventuellement, c'est vous qui allez lui tordre le cou ou c'est moi qui le fais? C'est plutôt vous?
19: Non, moi on les saigne, un lapin.
23: Ah, vous croyez?
19: Ah ben si, il faut le saigner. Une bête, ça saigne.
23: Ah mais il faut
19: ça,
23: pas...
19: C'est pas... La viande, elle est pas bonne.
23: Ah, je lui tords pas le cou en vous attendant?
19: Non. Ah non. On reparlera ça tout à l'heure.
23: Oui.
13: Vous savez, pour vous remercier.
19: Oui.
13: Hein, si ça ne vous embête pas. Parce que je suis une dame honnête.
19: Oui.
13: Vous savez, je ne suis pas slave, mais je suis honnête quand même, parce qu'on dit toujours les slaves honnêtes.
19: Oui, oui, oui, non, mais je vous écoute, là, oui.
13: Vous savez, les slaves honnêtes.
19: Oui, oui, oui.
13: Et je vous ferai une petite gâterie.
19: D'accord.
13: Ça ne vous embête pas?
19: Non. Bon, à ce soir, madame.
13: Attendez, et mon voisin, vous le connaissez, Mimine?
19: Oui, Mimile, oui.
13: Il est un peu...
19: Oh, il est un peu zozo, hein.
13: Voilà. Est-ce que ça vous embêterait de m'en débarrasser?
19: De vous débarrasser de...
13: Du voisin. Est-ce que ça vous embêterait de noyer avec les chats?
19: Ah, non.
13: Mais pourquoi?
19: Ah, ben non, je le connais depuis longtemps. Il faut le laisser comme il est, hein, ce pauvre.
0: Oui, bonjour.
25: Bonjour, monsieur, je suis bien chez le fleuriste.
0: Oui.
25: Ah, vous n'êtes pas sûr?
0: Oui, non, je me dis, tiens, c'est Martin, parce que vous me dites bonjour, monsieur, alors comme c'est madame, je me dis, tiens, c'est Martin.
25: Quel Martin?
0: Vous savez, la blague.
25: Alors, pardon, mais moi, les blagues...
0: Vous connaissez pas Martin?
25: Bah non, désolé, je connais pas tous les blaguistes. Hein.
0: Bah, les trucs à la radio.
25: Comment ça, je suis à la radio?
0: Non, vous êtes pas à la radio, non.
25: Ah oui, parce que je me disais aussi, un fleuriste qui passe à la radio, c'est quand même...
0: Bon, c'était pourquoi, monsieur?
25: Oui, pardon. Monsieur Martin, société Martin Énergétisme, je vais venir mesurer vos vitres.
0: Mesurer les vitres?
25: Oui, parce qu'on installe des panneaux solaires à la place.
0: Oh, bah, je vais vous passer parce que je suis pas au courant. Ah
25: hein. Oh, bah, merci, monsieur.
0: Oui.
25: Et bonjour, monsieur. Comme je disais, on va remplacer vos vitrines par des panneaux solaires.
0: Mais c'est pour la boutique?
25: Oui, pour les vitrines qui donnent sur la rue.
0: Parce que moi, je suis pas au courant.
25: Oh bah c'est bizarre, parce que moi, on m'avait dit que vous aviez l'électricité, pourtant.
0: Mais si, on a l'électricité, nous, au magasin.
25: Bah pourquoi vous me dites que vous n'avez pas le courant?
0: Non, on n'est pas averti que vous venez.
25: Ah oui, non, mais ça, c'est normal, je préviens jamais.
0: Ah oui, mais non, moi, on touche pas la boutique, c'est mon patron m'a pas donné l'accord.
25: Avant. Alors, en attendant, est-ce que au moins vous pourriez déjà démonter les vitres qui donnent sur la rue?
0: Mais moi, je peux pas démonter des vitres comme ça, c'est des vitrines pleines. Hein. Nous, le magasin, il vient d'être refait, en plus, c'est tout neuf.
25: Bon, bah, je note qu'on les démonte nous-mêmes.
3: Oui, bonjour.
25: Ah, c'est madame, mais, bonjour.
3: Mais d'où vous remontez des vitrines sans un accord du commerçant?
25: Ah non, les vitrines, on les remonte pas, on va juste les démonter.
3: Ah, mais il faudrait peut-être prendre contact avec nous.
25: Non, mais vous inquiétez pas, à la place des vitrines, je vous mets des panneaux solaires.
3: Oui, mais du coup, les panneaux solaires sont transparents, c'est de la vitre.
25: Ah non, pas du tout, ce sont des panneaux solaires béton, ça vous protège de toutes les lumières naturelles.
3: Ah bah non, et moi, je vends ma marchandise comment?
25: Eh ben, dans la boutique, je vous mets des lampadaires.
3: Non, mais... Je pense que vous avez pas bien compris.
25: Mais si, j'ai compris. Vous avez peur de pas avoir la lumière. Mais
3: je parle pas de lumière, je parle de vitrine.
25: Justement, vous aurez plus besoin de vitrine, puisque vous aurez des lampadaires alimentés par les panneaux solaires.
18: Ah non, mais vous ne touchez à rien du tout.
25: Et une autre dame?
18: Rien. Vous ne démontez rien, je vous préviens.
25: Oh bah merci, alors on essaye de sauver la planète avec un peu d'écologisme.
18: Mais moi j'en ai rien à foutre, d'accord? Et puis après on va commencer à discuter.
25: Oui, bah j'ai l'impression qu'on a déjà bien avancé.
18: D'accord, donc maintenant vous arrêtez de me casser les couilles, d'accord?
25: Bah non.
18: Oui, vous arrêtez de me casser les couilles.
25: Bah non, enfin pas tout de suite, parce qu'il faut d'abord qu'on dévitrinifie votre magasin.
18: Vous amusez surtout pas à faire ça, vous allez avoir un gros souci, je vous préviens.
25: Oh non, mais vous inquiétez pas pour nous, on a des assurances.
20: Venez, on va appeler les gendarmes, on va le renseigner.
25: Ah, c'est le patron que j'entends derrière?
20: C'est la patronne, ouais.
25: Eh ben, passez-le moi.
20: Ouais. Oui, bonjour monsieur.
25: Bonjour monsieur.
20: Donnez-moi votre nom de la société et tout, mon frère est gendarme. Je vais me renseigner tout de suite.
25: Attendez, votre frère est gendarme?
20: Oui, tout à fait.
25: Oh, parce que moi, je suis avec mon beau-frère qui est gendarme lui aussi.
20: Ah, bah ça tombe bien, monsieur. Ça tombe super bien.
25: Ah, bah ça tombe super méga bien, ouais.
20: Ah, bah oui.
25: Bah oui, il est à côté de moi, il est là.
20: Bah passez-moi votre beau-frère s'il est vraiment gendarme.
25: Ah, oui, alors attendez. Bonjour, je suis mon beau-frère, le gendarme Martin.
3: Oui, arrêtez vos bêtises.
18: Si j'étais vraiment gendarme, je
25: parlais... Bien sûr que je suis gendarme. Je suis même amiral gendarme, je vous ferai dire.
20: Et en plus, vous êtes sur écoute parce que le magasin est sur écoute.
25: Ah non, c'est pas vrai.
20: Ah ben, ça, je vous garantis. On a les caméras et tout, donc là, vous êtes sur écoute, monsieur.
25: Comment ça, les caméras? Là, je suis filmé, là.
20: Ah oui, vous êtes filmé, monsieur.
25: Oh là là là là là là.
20: Ah ben...
25: En plus, tout à l'heure, je me suis mis le doigt dans le nez. La honte.
20: Écoutez, monsieur, parlez, vous êtes enregistré, allez-y.
25: Bon, je vous donne 5 euros et vous effacez la bande, ok?
20: Ah non, mais allez-y, parlez!
25: Oh là là, et en plus je parle avec ma vraie voix, je vous donne mon vrai nom.
20: Ah ben, vous êtes pas trop intelligent, il me semble.
25: Oh zut, en plus moi je croyais que j'étais trop intelligent.
20: Ah oui, ben regardez, vous êtes écouté là.
25: Oh là là, et remarquez, vous aussi vous êtes écouté parce que vous passez à la radio.
20: Ouais, c'est ça mon œil, ouais.
25: Oui bon, c'est vrai que je suis pas super crédible, mais je vous jure.
3: N'importe quoi.
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26: Zambon Immobilier, Véronique, bonjour.
27: Oui, bonjour madame, c'est bien l'établissement Zambon?
26: Oui.
27: Oui, bonjour, c'est le commissariat central pour un petit renseignement.
26: Oui.
27: Est-ce que par hasard, monsieur Zambon se serait fait prendre en sandwich avec un monsieur Cornichon cette nuit à Laval?
26: Oh non, je crois pas.
27: Parce que là, on a monsieur Cornichon là, en audition là.
26: Non, monsieur Zambon était chez lui, non.
27: Attendez, parce que là, j'ai M. Cornichon, donc je vais vous confronter. Hein.
26: Mais, allô?
23: Merci. Allô?
26: Oui, bonjour, monsieur.
23: Bonjour, madame. Madame Zambon?
26: Non, je suis la collaboratrice de M. Zambon-Pierre.
23: Voilà. Je suis M. Cornichon et j'ai été pris en sandwich cette nuit par un M. Zambon.
26: Mais M. Zambon-Pierre?
23: Ah, il m'a pas dit son prénom.
26: Parce qu'il y a M. Zambon-Père aussi. Hein.
23: Ah non, il n'y en avait qu'un.
26: Non, mais je veux dire, il y a deux Zambons à Laval. Il y a M. Zambon-Pierre et M. Zambon-Gérard, son père.
23: Ah, écoutez, il m'a pas dit. Moi, je m'appelle M. Cornichon-Robert.
26: Ah oui, mais je peux vous affirmer que M. Zambon n'était pas à Laval hier, hein. Enfin, cette nuit. Hein.
23: Il s'est pas fait prendre en sandwich avec moi?
26: Non.
23: Bon, ben, je vous repasse le commissaire, alors.
26: Oui.
27: Merci. Allô?
26: Oui.
27: Oui, excusez-moi.
26: Oui, je vous en prie. Par contre, je me permets...

0: Alors, pour installer un groupe électrogène chez vous.
1: Ah, bah attendez, je vous passe la personne concernée.
0: Merci, monsieur.
2: Allô.
0: Bonjour, madame.
2: Pourquoi vous dites un groupe électrogène? J'ai jamais acheté.
0: Oui, voilà, un groupe électrogène, on est d'accord, donc je valide.
2: Mais j'en ai pas besoin. Je suis agriculteur, j'en ai déjà un. Mais vous êtes bouché ou quoi?
0: Pas du tout, je suis électrogéniste. Et vu que vous n'avez plus de courant.
2: Bah oui, qu'on a le courant.
0: Comment ça que vous avez le courant? Mais... vous êtes sûr?
2: Non, mais vous me prenez pour une. Pourquoi? Pour un con ou quoi, là?
0: Alors non, le con, c'est moi.
2: Non, mais c'est que vous allez voir ça, là. Pointez-vous chez moi. Bah, quand vous allez voir un lascar qui va descendre de la cour, vous avez plutôt intérêt à vous barrez, hein. C'est moi qui vous le dis. Hein. Démerdez-vous avec votre brin.
0: Oui, bah, passez-moi ce monsieur votre brin, je vais voir avec lui.
2: Il est taré, ni non.
1: Allô.
0: Bonjour, monsieur votre brin.
1: Non, mais vous rigolez ou quoi? Vous nous prenez pour des débiles ou quoi? On nous a fait aucune commande et on ne vient pas de vous confirmer par téléphone qu'on avait fait cette commande. Attendez, qu'est-ce que c'est que cette histoire? Vous êtes qui, s'il vous plaît?
0: Monsieur Martin, établissement Martin.
1: Monsieur Martin de où?
0: De Martinville.
1: De Martinville. Bon, alors, et on vous aurait fait une commande par quel intermédiaire?
0: Une commande par l'intermédiaire du téléphonisme.
1: Par téléphone, et on accepte par téléphone?
0: Ah, je vois que la mémoire vous revient, tant mieux.
1: Mais vous rigolez ou quoi? Et vous avez fait quand cette commande?
0: Ah bah, à l'instant. Donc...
1: à l'instant, mais vous, des commandes par téléphone, mais vous rigolez ou quoi?
0: Dans ce cas, si vous annulez...
1: je n'annule pas, nous n'avons effectué aucune commande.
0: Alors, ce serait plus pratique que vous reconnaissiez l'avoir faite...
1: je ne reconnais rien du tout. Soi-disant commande, vous vous la mettez où vous voulez et je reste poli. J'ai horreur qu'on prenne les gens pour des débiles. Mais attendez, attendez.
3: Oui, allô?
0: Bonjour, madame.
3: J'ai pas besoin de groupe électrogène. Et en quel honneur vous faites ça pour moi?
0: En l'honneur que ça me permet d'écouler mes stocks.
3: Mais bien sûr, et après c'est tout, vous voulez pas que je vous fasse un chèque pour votre déplacement aussi? Non mais...
0: alors, la livraison est incluse.
3: Ouais, bien sûr.
0: Cependant, il y a quand même des frais de déplacement.
3: Non mais vous foutez pas de ma gueule, monsieur. C'est pas la peine de faire un déplacement, je vous ai pas demandé de groupe électrogène, c'est pas la peine de m'emmener un groupe électrogène.
0: Ah bah oui, moi j'ai prévu le déplacement.
3: Bah ouais, mais vous avez bon prévoir un déplacement, je vous en ai pas demandé.
0: Ah bah si on en avait plus besoin, est-ce que c'est marrant?
3: J'en ai jamais eu besoin, monsieur.
4: Ça doit mettre en place la gendarmerie.
0: Ah, j'ai entendu votre collègue derrière, il confirme.
5: Allô?
0: Et une autre dame?
5: Elle n'a rien validé du tout.
4: Absolument rien.
0: Bah, celui que j'entends derrière, là.
5: C'est mon épouse qui est derrière.
0: Oui, bah, votre épouse, il a validé.
5: Non, elle n'a pas validé.
4: Oui, donne-moi le numéro, on va
5: pas. Il n'y a pas de numéro.
4: Bon, la gendarmerie va s'occuper. Raccroche.
5: Merci, au revoir. J'ai raccroché.
0: Ah non, non, je n'avais pas raccroché.
4: Il doit y avoir quelque chose qui doit être piraté quelque part.
0: Non, allô, je vous entends toujours, hein.
5: Comment?
0: Je dis que je vous entends toujours parce que vous n'avez pas raccroché.
5: Si, on a raccroché.
0: Ah non, ah non, vous n'avez pas... ah non, je vous confirme, non.
5: Ah bah, pardon, qu'est-ce que vous aviez dit?
0: Et une autre, bonjour madame.
5: Allons, moi j'ai parlé à le groupe électrogène, monsieur, arrêtez, oui. Allons.
0: Écoutez, vous savez quoi? Si vous en prenez deux, je vous fais le troisième à moitié.
5: Pardon? Vous n'avez pas à mettre deux ni quoi que ce soit. C'est quoi cette histoire? Ni de un, ni de deux, ni de trois, c'est tout.
0: Trois, alors je valide le troisième, attendez, hop.
5: Quoi, le troisième? Parce que ça va aller, oui. Allons.
0: Ça, alors pourquoi vous m'en demandez trois si vous dites qu'après...
5: mais j'ai pas dit que Allons, j'ai rien validé du tout.
0: Vous m'avez validé trois groupes, là.
5: Bah non, que ce soit un, deux ou trois, j'en ai pas besoin. C'est
0: trois,
5: tout.
0: D'accord, trois plus les trois.
5: Non, groupes. J'en ai pas besoin, ça suffit.
0: Ah bah c'est pas ça, c'est que là, ça vous en fait six.
5: Je n'ai rien commandé du tout, monsieur, ça suffit, oui.
0: Bon bah, hey, vous savez quoi, on arrondit à 12.
5: Arrêtez.
0: Hey, je dis 12 derniers prix top, là.
5: Merde alors.
6: Oui.
7: Bonjour madame, c'est madame Melon?
6: Oui, bonjour monsieur.
7: Bonjour madame, c'est la mairie à l'appareil.
6: Oui.
7: Nous vous appelons pour l'état civil, vous savez, les réformes de la carte d'identité.
6: Ah bon?
7: Qui va être informatisée.
6: Oui.
7: Hein?
6: Attendez, je vais vous passer mon mari, il va mieux comprendre que moi.
7: Oui, vous, les hommes en général sont plus intelligents.
6: Oh merci monsieur.
7: Pardon?
8: Mais allô?
7: Oui, bonjour monsieur.
8: Bonjour.
7: Oui, je préfère parler, effectivement, votre femme a dit que vous alliez mieux comprendre qu'elle.
8: Je sais pas.
7: Oh si. Bon, bah, aussi, on va l'illustrer tout simplement. Voilà, c'est la mairie à l'appareil. La mairie, vous savez, là où vous allez, quand vous allez à la mairie, par exemple. Vous savez, c'est
8: mairie?
7: Oui, la mairie, c'est une grande maison, en fait, dans une ville.
8: Je sais pas. Et où?
7: La mairie, vous connaissez, non?
8: Non.
7: La mairie, ce qu'on appelle une mairie, en fait, c'est une bâtisse. En général, c'est fait par un architecte hein, qui dessine des plans. Et ensuite, une fois qu'il a dessiné les plans, il y a donc des maçons qui arrivent avec les maîtres d'œuvre. Enfin, bon, et ils construisent, vous savez, étage par étage. Et ils aménagent des fenêtres pour qu'on puisse voir à travers, quoi.
8: Oui, ça y est.
7: Et puis on met des rideaux pour, pas particulièrement l'hiver, pour préserver la chaleur, pour éviter qu'elle parte par les fenêtres.
8: Oui.
7: Voilà, voilà. Ensuite, la mairie, en général, il y a plusieurs étages. Parce que on doit s'occuper de tous les habitants de la ville, vous comprenez?
8: Oui.
7: Mais il n'y a pas de chambre. Ce sont des bureaux. Vous savez ce que c'est un bureau, non?
8: Oui, en principe, oui.
7: Eh bien, il y a des bureaux. Donc, il y a des gens qui sont assis sur des chaises. Vous voyez des chaises, non? Les chaises?
8: Oui.
7: Vous voyez une chaise? Ben, il y en a plusieurs.
8: Ah bon?
7: Et oui. Et ben, oui, parce qu'il y a plusieurs... il y a plusieurs personnes qui travaillent à la mairie.
8: Oui, alors

0: ils sont assis. Ça, ça va être plus complexe, monsieur. Ça, c'est... Je vais demander toute votre attention parce qu'ils sont assis devant un ordinateur. Est-ce que vous...
1: Oui, voilà.
0: Bon, vous voyez ce que...
1: Mais que ça concise avec moi.
0: Alors, ben justement, j'en viens, je vais tout vous expliquer. En fait, un ordinateur, vous savez ce que c'est, un ordinateur, non?
1: Ah oui, quand même.
0: Ah, vous en avez déjà vu?
1: Des ordinateurs?
0: Oui.
1: Bah, il y en a partout, non?
0: Voilà. Eh bien, la mairie, nous en avons aussi. Donc, vous voyez ce que c'est maintenant, la mairie?
1: Ah oui, quand même. Mais vous êtes employé là, vous?
0: Oui.
1: Comment vous appelez?
0: Monsieur Lemol.
1: Lemol?
0: Lemol, vous savez, M.
1: Oh.
0: Non, M. Oui. M-I-O.
1: Ah oui.
0: B-R-T-C. Lemol.
1: Oui.
0: Dites-moi, monsieur, est-ce que vous pouvez me passer votre femme?
1: Pourquoi faire?
0: Vous voyez ce que c'est, votre femme?
1: Oui.
0: Votre femme, vous voyez, c'est comme nous, en fait, mais c'est... Elle a...
1: Écoutez, je peux pas faire un saut jusqu'à la mairie, là, pour longtemps.
0: Oui, mais on a un saut, je sais pas si vous allez y arriver, hein.
1: Pourquoi?
0: Bon, parce qu'il faut en faire plusieurs, c'est quand même pas tout
1: à fait. Mais j'ai pas pour longtemps, j'ai ma voiture, là, je la prends dans 2 minutes, celui-là.
0: Votre voiture?
1: Oui.
0: Vous voyez ce que c'est, votre voiture?
1: Ben oui.
0: Oui, bon, ah ben, vous pouvez me passer votre voiture?
1: Oh, vous me cassez les pieds.
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3: Oui, allô, bonjour.
4: Bonjour, madame, c'est bien le magasin de chaussures.
3: C'est pas une dame,
4: et
3: c'est vrai.
4: Ah oui, ok, d'accord, admettons.
3: Oui.
4: Monsieur Martin, agence Martin Business.
3: Oui.
4: Je lance l'opération promo internet au magasin chez vous.
3: C'est quoi, monsieur?
4: En fait, on utilise le même système que les sites de vente en ligne. On va gonfler vos prix pour faire croire que vous faites de la promo alors que c'est plus cher.
3: Attendez, moi ça m'intéresse pas du tout, monsieur.
4: Bah si. Mais... Parce que vous allez dire que vous faites tout le magasin à moins
3: 60%. Non, monsieur.
4: Si, mais juste avant, vous doublez tous les prix.
3: Où est-ce que vous avez l'autorisation de ma part?
4: Ah bah passez-le moi. Tiens, je vais voir avec lui.
3: Pardon?
4: Bah, passez-moi monsieur ma part.
3: Mais vous en avez un... Vous comprenez ce que je vous dis? Il n'y a pas de monsieur à faire, qu'est-ce que vous me racontez, là?
4: C'est vous. Vous me dites qu'il faut la signature de ma part.
3: Bah oui, de ma part. Ma part.
4: Voilà. Eh bah, passez-moi ce monsieur ma part.
3: Hola.
4: Eh bah, il me parle en espagnol, maintenant.
3: Vous êtes qui, exactement? À qui vous croyez parler, là, monsieur? Vous prenez pour qui?
4: Pardon, mais est-ce possible de parler à tout, seigneur ma part?
3: Oui, bah alors...
5: Oui, allô?
4: Ah, monsieur ma part, enchanté.
5: Mais non, mais j'ai pas à faire des 60% et des machins. Non, c'est hors de question.
4: Non, mais vu qu'en même temps, vous doublez les prix, au final, vous vendez plus cher.
5: Ah bah, j'en ai rien à cirer, faut demander avant aux gens, mais moi, j'arnaque pas les gens comme ça.
4: Bon, tant qu'on leur dit rien, ils auront l'impression d'être gagnants.
5: Y a pas l'impression d'être gagnant, c'est malhonnête.
4: Alors oui, mais vous gagnez plus d'argent.
5: Mais c'est pas ça le problème, c'est que j'ai la honte, moi.
4: Concernant?
5: Vis-à-vis de mes clients, j'ai les boules. Tu peux foutre un pantalon à 70€ quand vaut 35.
4: Ah bah si, justement, chez les nouvelles étiquettes, on passe tous les pantalon à 70.
5: Mais d'ailleurs, c'est pas possible, ça, c'est ma boutique, j'ai le droit de faire ce que je veux quand même, non?
4: Oh, je vous vois venir, vous êtes en train de négocier.
5: Mais non, je négocie rien du tout, ça ne m'intéresse pas du tout.
4: Bon, je veux bien faire un petit effort sur ma commission parce que c'est vous.
5: En plus, il se prend des...
4: Normalement, je prends 15% sur vos ventes, je veux bien baisser à 23.
5: Mais c'est quoi que j'ai au bout du téléphone, là? Mais c'est quoi ça? Qui décide pour vous, etc. Mais c'est quoi ces bordels-là, maintenant?
4: Bah, c'est du commerce moderne, hein. On dit que c'est moins cher, mais en fait, c'est plus cher.
5: Non, mais attendez, j'ai jamais vu ça.
4: Ah oui, mais alors, pardon, comment on fait?
5: Comment on fait? Mais j'en ai rien à cirer, monsieur. Vous me donnez quelqu'un qui vous a organisé ce truc-là, puis je vais lui dire, moi.
4: Ah bah c'est mon responsable, monsieur Martin, qui a tout organisé.
5: Ah ouais, bah monsieur Martin, il a eu une signature de quoi? Il a eu une réponse de qui pour marcher dans ce truc-là?
4: Ah bah il a vu avec monsieur Mappart, ils ont décidé ensemble.
5: Ah oui, donc il décide pour tout le monde, lui.
4: Bah c'est quand même le patron de l'agence Martin Business.
5: Oui, mais moi j'en ai rien à cirer du patron de Martin Business. Il fait ce qu'il veut avec les autres commerçants, mais pas avec moi. Donc vous lui dites, la dame elle a gueulé, puis elle veut rien du tout.
4: Bah dans ce cas, passez-moi la dame qui gueule.
5: Mais non, mais c'est moi qui gueule, vous m'entendez bien gueuler, non?
4: Oui, mais vous me disiez une dame.
5: Vous me démerdez avec votre patron, là, c'est tout. Je ne fais pas de promotion dans mon magasin.
4: Ah, mais ça va pas lui plaire.
5: Bah, passez-le moi.
4: Ok, bougez pas.
5: Passez-le moi.
4: Monsieur Martin? Oui, monsieur Martin? J'ai le monsieur du magasin qui veut vous parler.
5: Maintenant, ils vont décider de ton boulot, quoi. Non, mais attends.
4: Y a un problème? Pas du tout. Il trouve que vous avez eu une super idée.
5: Non, c'est faux, monsieur.
4: D'ailleurs, il m'a dit qu'il était d'accord pour doubler les prix.
5: Non, c'est faux. Je vous ai pas dit que j'étais d'accord.
4: Je vous le passe. Allô?
5: Oui, allô, oui.
4: Bonjour, monsieur. Monsieur Martin, le chef à l'appareil. Je reprends l'appel de monsieur Martin, mon sous-fifre.
5: Bah, c'est la même personne que je viens d'avoir avant.
4: Bah non, l'autre, c'est monsieur Martin.
5: Vous êtes monsieur Martin?
4: Moi, c'est monsieur Martin, mais avec A-I-N à la fin.
5: Vous ne foutez pas de moi?
4: Attendez, je demande à monsieur Martin I-N.
5: Oui?
4: Monsieur Martin I-N, le monsieur demande si on se fiche de sa figure.
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7: SPA, bonjour.
8: Allô, c'est la SPA?
7: Oui.
8: Oui, bonjour madame, madame Ledoux à l'appareil.
7: Oui.
8: Je vous appelle parce que j'ai un gros souci avec mon petit chien, là.
7: Quel genre de souci?
8: Mon mari, voyez-vous, il est devenu complètement fou. On a un petit chien de 3 ans. Et mon mari appartient au club de boule de La Rochelle. Là, vous savez, hier, il était à La Rochelle. Et puis, il est revenu avec des médicaments que des collègues à lui lui ont donnés. Il a 80 ans, mon mari. Ils lui ont donné du Viagra, je crois, ça s'appelle.
7: Oui.
8: Du Viagra, vous savez ce que c'est, non?
7: Oui, oui.
8: Et moi, je ne connais pas ce truc-là. Il a essayé de me faire faire la chose. Moi, je n'ai pas fait depuis 20 ans. Donc, vous voyez, je n'ai pas voulu. Oui. Hop, il est là, là. Il est en train de courir après le chien dans la maison.
7: Il veut faire ça au chien?
8: Oui.
7: Vous pouvez pas essayer d'attraper le chien, vous?
8: Oh là, attendez, je vais essayer, mais... Et oui, mais une fois que j'attrape le chien, qu'est-ce que je fais? Viens là, du tout. Ça y est, j'ai attrapé. Mais qu'est-ce... Lâche le chien. Non, la dame veut pas.
7: Monsieur Ledoux.
8: Toutou, viens là.
7: Allô, monsieur?
8: Allô?
7: Monsieur Ledoux.
8: Oui, madame.
7: Faut pas s'en prendre au chien, monsieur.
8: Mais il a pas dit non.
7: Ah oui, mais nous, on n'est pas d'accord.
8: Ah bah écoutez, quand même, il dit pas non, il s'est caressé déjà.
7: Oui, mais il faut pas le faire au chien, monsieur.
8: Mais c'est pour son bien.
7: Non.
8: Il n'a jamais connu ça avec...
7: Non, monsieur, parce que ça, si vous faites ça au chien, vous allez avoir des problèmes.
8: Gynécologiques?
7: Même au niveau justice. Hein.
8: Mais depuis quand les hommes n'ont plus le droit de faire du bien à leur animal?
7: Pas comme ça. Vous ne lui faites rien.
8: Mais il se laisse faire.
7: Non, monsieur Ledoux.
8: C'est lui qui m'a allumé.
7: Sinon, moi, je fais venir le président.
8: Monsieur Chirac?
7: Non, le président de la SPA. Pour vous interdire de faire ce que vous voulez faire.
8: Germaine?
7: Non, jamais.
8: Non, je dis Germaine, j'appelle ma femme.
7: Écoutez, je sais pas, vous vous mettez dans une pièce, vous faites comme vous pouvez, vous vous soulagez tout seul. Mais vous ne touchez pas ce chien.
8: Mais je suis sûr qu'il a envie dans son forêt.
7: Non, monsieur Ledoux.
8: Il n'a pas dit non.
7: Il n'a pas dit oui.
8: Mais comment veux-tu qu'il dise non? C'est un animal.
7: Vous avez pris combien de pilules de Viagra?
8: J'en ai pris 2.
7: C'est beaucoup de trop.
8: Ah bon?
7: Vous avez été voir votre médecin pour les prendre?
8: Non, c'est des collègues au jeu de boules, là, qui m'ont...
7: Oui, mais ça peut être dangereux pour votre santé, ça.
8: Oh, attendez, vous avez raison, j'aurais dû en prendre qu'une.
7: Et encore, il faut l'autorisation du médecin pour en prendre une.
8: Attendez, je vais en prendre, mais une seule cette fois-ci.
7: Non, vous n'en prenez plus.
8: Oh non, touche pas à ça.
7: Monsieur Ledoux, non. Non, monsieur Ledoux, arrêtez.
8: Il en prend, non.
7: Monsieur Ledoux.
8: Ah, c'est dur à avaler quand même.
7: Ah non, monsieur Ledoux, là c'est trop.
8: Ah, là je suis en forme, là. Il est où le hamster?
7: Non, mais ça va pas, monsieur Ledoux, vous allez arrêter.
8: Va me chercher le hamster de Caroline.
7: Non, monsieur Ledoux.
8: Allô?
7: Madame Ledoux?
8: Il veut se faire le hamster.
7: Oh, c'est pas vrai.
8: Ah non!
7: Oui.
8: Il a pris le hamster.
7: Posez le téléphone, essayez de lui enlever le hamster des mains.
8: Il est mort.
7: Quoi?
8: Oui.
7: Oh, c'est pas vrai.
8: Il a défoncé.
7: Oh, c'est pas possible.
8: Ah, le salon, il est nul, hein. Allô?
7: Monsieur Ledoux, venez au téléphone tout de suite.
8: Le hamster, c'est nul.
7: Non, mais monsieur Ledoux, ça va pas, vous avez tué un animal.
8: Mais oui, mais je pensais...
7: Vous avez tué un animal, monsieur Ledoux. Monsieur Ledoux!
8: Je pensais lui faire du bien.
7: Vous avez quand même pas fait ce que j'ai entendu.
8: Va me chercher la cage, amène-moi les seringues.
7: Monsieur Ledoux, vous arrêtez maintenant.
8: Oh. Allô?
7: Madame Ledoux?
8: Il veut les seringues, il veut se faire les seringues.
7: Oh, c'est pas vrai, non, c'est pas possible, ça.
8: Tu vas pas te faire de mal aux oiseaux.
7: Madame Ledoux?
8: Mes canaris.
7: Oh non.
8: Nous n'avons plus que 2 canaris.
7: Alors, un hamster, 2 canaris. Donc, il y en a 3 de morts, quoi.
8: Oh non, mon balai! Il a cassé mon balai!
7: Oh, c'est pas possible, ça.
8: Bon, ben, toi, maintenant, tu viens là.
7: Il fait quoi, là, maintenant?
8: Il me saute dessus.
7: Ah, non.
8: Tiens, ma gaine! Allô?
7: Oui.
8: Il m'arrache ma gaine de main, tiens.
7: Oh, c'est pas vrai, c'est pas possible, non. Défendez-vous, madame Ledoux.
8: Ça y est, ça commence à être un peu plus calme.
7: Vous allez arrêter. Vous avez tué un hamster, 2 canaris.
8: Comment?
7: J'ai noté que vous aviez défoncé le hamster et les canaris, ainsi que le balai.
8: Oh mon Dieu!
7: Bon, le balai, madame Ledoux, c'est moins grave. Hein?
8: Oui,
7: Vous avez déchiré la gaine de votre femme.
8: Oui. Oh, ça y est, ça va mieux.
7: Alors moi, maintenant, je téléphone au flic et à mon président.
8: Oh non.
7: Si, monsieur Ledoux.
8: Non, madame, à genoux, je vous en supplie.
7: Non.
8: Si.
7: Là, vous venez de tuer un hamster, 2 canaris, j'ai tout entendu, monsieur Ledoux. Je suis désolée.
8: J'ai pas fait que ça.
7: Qu'est-ce que vous avez fait d'autre, monsieur Ledoux?
8: Ben, j'ose pas dire.
7: Allez-y.
8: Un écureuil, je me suis fait.
7: Un écureuil?
8: Oui.
7: Et puis, on continue.
8: Le jardinier.
7: Le jardinier?
8: Je me suis fait le jardinier.
7: Le jardinier?
8: Oui, madame.
7: C'est un homme?
8: Oui.
7: Il n'a rien dit, le jardinier?
8: Il a fait oui, et puis c'était...
7: Moi, je suis désolée, mais là, moi, je suis obligée de prévenir. Hein.
8: S'il vous plaît.
7: Passez-moi votre femme.
8: Oui. Allô?
7: Allô, madame Ledoux?
8: Excusez-moi, j'étais en train de réconforter le jardinier. Je ne sais pas ce qu'il y avait. Il est arrivé avec son pantalon baissé. Je n'ai pas compris.
7: Il m'a dit qu'il s'était fait jardinier.
8: Mon Dieu, attendez, je vais vous le passer. Venez là, Jérôme.
9: Allô?
7: Allô, monsieur le jardinier?
9: Oui.
7: SPA.
0: C'est une grande douleur. Hein.
7: Vous pouvez m'expliquer ce qui se passe dans la maison, là ?
0: Ben, j'en sais rien. Moi, j'étais dans le jardin en train de miner. D'un seul coup, il est sorti, il m'a attrapé et...
7: Et vous avez rien dit ?
0: J'ai dit oui.
7: Madame Ledoux ?
8: Oui.
7: Est-ce que c'est vrai tout ce qui s'est passé ?
8: Ben, heureusement que non.
7: Oh, c'est pas vrai !
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9: Oui.
4: Oui, bonjour monsieur, je suis bien au garage.
9: Oui.
4: Je vous appelle parce que j'ai vu qu'il y avait des amortisseurs offerts.
9: Tout à fait.
4: Bah, je suis intéressé, je voulais savoir si je pouvais passer les récupérer cet après-midi.
9: Les récupérer ? Non, c'est les amortisseurs arrière sont offerts si vous achetez les avant. Vous n'allez pas venir et je vais pas vous donner deux amortisseurs arrière gratuitement.
4: Oui, c'est ça, pour me donner les deux amortisseurs gratuitement, comme vous dites. Donc, est-ce que je peux passer vers 15h ?
9: Bah non.
4: Ah, alors plutôt 16h ?
9: Mais non, mais les amortisseurs arrière, faut bien que vous payiez les amortisseurs avant pour qu'ils soient offerts.
4: Bah si je les paye avant, ils sont pas offerts.
9: Si chez nous, vous montez deux amortisseurs avant, on vous offre les amortisseurs arrière.
4: Mais quand vous dites avant, c'est quand ? Avant de venir chez vous, en fait.
9: Bah non.
4: Donc avant de venir chez vous, il faut que je change mes amortisseurs.
9: Vous venez chez nous, on monte les amortisseurs avant que vous payez.
4: Vous montez les amortisseurs avant que je paye ?
9: Mais non, vous payez pas avant de les prendre, vous payez les amortisseurs avant.
4: Attends, mais comment voulez-vous ? Si je paye avant, qu'il soit gratuit après.
9: Vous payez pas avant.
4: Vous me remboursez après, en fait, c'est ça ?
9: C'est pas question avant-après en termes de temps, c'est avant-après.
4: Est-ce que je pourrais avoir un responsable, s'il vous plaît ?
9: Je vous le passe.
4: Merci.
10: Allô ?
4: Oui, excusez-moi, bonjour madame. Bonjour. Je pense que je suis victime d'une tentative d'arnaque de votre collègue, là.
10: Comment ça ?
4: Bah, c'est dans le sens où il veut me faire payer des amortisseurs gratuits.
10: Mais dans ce cas-là, tout le monde va changer ses amortisseurs arrière et puis ils vont venir comme ça. Et puis on va donner des amortisseurs arrière à tout le monde.
4: Moi, je les ai changés en 2007, moi, mes amortisseurs. Donc c'est avant, puisqu'on est en 2000.
10: Mais non.
4: Ah bah si, on est en 2015.
10: Mais non, mais...
4: Si vous avez une calculette.
10: Mais non, il n'y a pas de avant de la date. La date, quand est-ce que vous avez changé vos amortisseurs
4: Faites 2015 moins 2007 égale.
10: Eh ben ça fait 8.
4: Voilà, 8. Donc ça fait 8 ans que je les ai changés, donc c'était avant.
10: Ouais, mais s'il n'y a pas d'avant, il n'y a pas de avant.
4: Ah bah c'est vous qui me dites qu'il y a un avant.
10: Bon, j'ai pas ça qu'à faire, hein, c'est dingue. Vous allez à Auchan, vous allez. Donc c'est écrit un article acheté, le deuxième gratuit, vous y allez que pour le gratuit. Mais vous rigolez ou quoi Faut arrêter quoi.
4: Bon, enfin, excusez-moi d'être un petit peu malin.
10: Ah, vous êtes malin, pas du tout, non. Donc,
4: tout ça okay. Parce que j'ai une intelligence un peu supérieure, que je suis.
10: Oh,
4: une
10: intelligence supérieure, ouais. Ouais, je vois ça.
4: Excusez-moi, mais là, il y a publicité mensongiste. Hein. On essaye d'escroquifier le client, et après...
10: Mais vous dites n'importe quoi, alors. Arrêtez un peu vos conneries. C'est vous qui comprenez pas, quoi. Venez, on s'expliquera, alors.
4: Je vois le genre. On va me dire que le parking est gratuit, on va me facturer le parking.
10: Bah, n'importe quoi, il n'y a pas besoin de facturation de parking. Vous passez, vous vous garez, c'est gratuit.
4: Allô ?
10: Oui.
11: Bah, monsieur, je vais quand même pas vous offrir des amortisseurs comme ça. Non, mais attendez, lisez la pub, vous allez comprendre.
4: Vous essayez de me pigeonnifier ?
11: Pas du tout, monsieur.
4: Ah bah, j'ai l'impression que vous essayez de me pigeonnifier.
11: Écoutez, monsieur, regardez la pub.
4: Bon, enfin, vous me dites si je les ai changés avant. Je les ai changés avant, mes amortisseurs, ce que je vous ai expliqué. Je les ai changés en 2007.
11: Mais je vais quand même pas vous offrir des amortisseurs comme ça. Non, mais attendez, et c'est qui à l'appareil, là ?
4: Alors, je m'appelle Martin.
11: Bah écoutez, passez, puis on va en discuter, d'accord ?
4: Non, mais excusez-moi, j'ai bien compris le truc, c'est que vous allez fermer boutique avant que j'arrive.
11: Bon, monsieur, écoutez, ça suffit, je vais me mettre en colère, hein.
4: Bon, bah, petit bisou.
12: Allô ?
8: Allô ?
12: Oui ?
8: Bonjour, monsieur.
12: Bonjour.
8: Bonjour, c'est Madame Paljoie à l'appareil.
12: Ah ?
8: Comment allez-vous ?
12: Ça va.
8: Ça va, dites-moi, je suis un peu ennuyé de vous demander ça, mais je suis en train de faire mon loto, voyez-vous ?
12: Oui.
8: Et il me manque des chiffres, alors je voulais... quel âge vous avez, vous ?
12: 48.
8: Ça fait le 48, oui. Ça, c'est bon, ça rentre dans les 49 chiffres. Combien de dents qu'il vous reste ?
12: Deux.
8: Comment ça, deux ?
12: Combien de temps ?
8: Dedans.
12: Oh, ben là, j'en sais rien, moi.
8: Si vous pouvez compter, c'est pour mon loto.
12: Ben, je sais pas, moi, il y en a combien, maintenant ? 30.
8: Ah, vous avez compté ?
12: Oui.
8: 30 dents. Il y a votre dame à côté de vous ?
12: Oui.
8: Elle en a combien ?
12: Ben, elle a plus, elle.
8: Oh, ben, qu'est-ce qui est arrivé ? Elle a mangé des cailloux ? Qu'est-ce qu'elle a ?
12: Ben, dentier.
8: Un dentier. Ah, ben, combien il y a dedans dans le dentier ?
12: Ben, je sais pas,
8: à peu près, vous pouvez pas l'enlever et compter, s'il vous plaît.
12: Combien t'en as, toi ? T'en as combien, vous prenez 22 ?
8: C'est pour mon loto.
12: 12 ?
8: Vous avez enlevé le dentier ?
12: Oui, 12.
8: Mais comment vous avez compté ?
12: Ben, enlever son dentier.
8: Oui.
12: 12 et 7.
8: C'est quoi, 7 ?
12: 12 plus 7.
8: Ah, 12 en bas et...
12: Voilà.
8: Ça fait donc le 12. Alors, attendez. Le 30, hein ?
12: Hmm ?
8: Le 12, le 7.
12: Voilà.
8: Bah, ça c'est bien. Et vous avez toujours vos deux bras, vous, oui. Oui, alors le 2, voilà. En combien de temps vous avez fait l'amour cette nuit?
12: Bah, moi, je regarde pas, moi.
8: C'est pour mon auto.
12: Bah oui, mais je regarde pas, moi.
8: Bah, demandez à votre dame.
12: Bah, c'est pareil, elle regarde pas, mais on regarde
8: si,
12: pas.
8: Hein. Si, elle m'a dit, quand j'ai croisé, elle m'a dit, oh là là, je regarde toujours l'heure, j'ai hâte que ça se termine.
12: Alors, elle n'est pas là, elle est partie.
8: Bah, alors, dites-le-moi. 2 minutes, 5 minutes, 10 minutes.
12: Non, 5.
8: Combien?
12: 5,
8: oui. 5 minutes. Très bien. Vous avez combien de testicules?
12: 2. De quoi?
8: De testicules.
12: Ben 2.
8: 2, très bien. Combien de positions vous connaissez pour faire la chose, là?
12: Ben, moi, ça sert à rien, puis moi, je vais arrêter, parce que je travaille, hein.
8: C'est pour mon loto.
12: Ben oui, mais l'auto.
8: Le 69, non?
12: Ça rentre pas l'auto, ça.
8: Le 69, non. Ah bah si, ça fait 6 et 9, 15.
12: Bah mettez le 15, alors.
8: Bah oui, voilà.
12: Il y a combien de numéros déjà, là?
8: Donc, 2, alors le 12, c'est... Oh là là, oui, très bien. Le 69...
12: Non, 69.
8: Ah bah ça rentre pas, ça, hein?
12: Ah non.
8: Bon, bah écoutez, moi je voulais vous remercier. Hein.
12: Bah pas du tout.
8: Ah si, si, si. Si, si, je voulais vous remercier, parce que là maintenant, j'ai 5 chiffres. Ah, il m'en manque un.
12: Bon.
8: Je peux vous demander un dernier chiffre, parce qu'il m'en manque un, là.
12: Oui.
8: Combien mesure votre bite?
12: Quoi? Qu'est-ce que tu dis?
8: Combien qu'elle mesure au repos et combien qu'elle mesure...
12: Bah mon Dieu, bah, bah, il n'y a pas d'autres questions, hein?
8: Mais non, mais écoutez, quand même... Bah,
12: faut qu'on n'a pas exagéré, là. N'importe quoi, là.
8: Non, mais c'est pour mon loto.
12: Ouais, mon loto.
8: Comment?
12: Voilà, que vous pleurez, là, vous.
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13: Bonjour.
4: Bonjour monsieur, c'est bien l'épicerie?
13: Oui.
4: Monsieur Martin de l'association des généreux commerçants de Martinville.
13: Oui.
4: Bonne nouvelle, vous avez été sélectionné pour la journée de la générosité.
13: Oui.
4: Donc à partir d'aujourd'hui et pendant un mois, vous allez généreusement offrir la moitié de vos marchandises.
13: Les patrons, ils sont au courant?
4: Ah non, pas du tout.
13: D'accord, ouais. Bah, est-ce que...
14: D'accord, ouais. Validage par téléphone enregistré sur l'ordinateur.
13: Monsieur.
4: Ah, allô?
13: Oui.
4: Oui, je vois sur mon ordinateur que vous avez donc donné votre accord.
13: Non, moi, j'ai pas donné mon accord, mais c'est moi, je suis que vendeur.
4: Ah oui, mais le problème, c'est que l'ordinateur l'a enregistré avec votre voix.
13: Ah bah non,
4: Et si, donc ça veut dire qu'il y a que vous qui pouvez annuler. Attendez, on va faire un truc.
13: Oui.
4: Vous allez reprendre le contrôle vocaliste de l'ordinateur en lui parlant.
13: Donc je dis annulation ordinateur.
4: Ah, bravo. Je vois que vous vous y connaissez.
13: Oui.
4: Alors attendez, je vous connecte, vous lui dites demande contrôle ordinateur et vous répétez ce qu'il vous dit. C'est bon pour vous?
13: Oui.
4: C'est parti. Vous êtes connecté à l'ordi Martin.
13: Demande de contrôle ordinateur.
14: Merci monsieur. Demande acceptée. Dites validage.
13: Validage.
14: Du deuxième accord.
4: Oula, allô?
13: Oui.
4: Bah, pourquoi vous avez validé le deuxième accord?
13: Bah, vous me dites de répéter, je répète, monsieur.
4: Ah oui, mais alors là, l'ordinateur vous a double validé.
13: Ah bah, moi, je suis désolée, mais c'est vous, hein. Je vous ai dit, moi, je suis que vendeur.
4: Ah oui, mais vous double validez, alors qu'est-ce qu'on fait maintenant?
13: Oui, bah, on va recommencer.
4: Bien, on recommence pour?
13: Bah, pour annuler.
4: Très bien, je vous reconnecte avec l'ordinateur.
14: Connexion.
13: Demande de contrôle ordinateur.
14: J'ai pas compris.
13: Demande de contrôle ordinateur.
14: Articulé.
13: Demande de contrôle ordinateur.
14: Bon, ça va. Dites validage.
13: Validage.
14: Pour une troisième fois.
13: Pour une troisième fois.
4: Oh là là là, allô?
13: Oui.
4: Mais qu'est-ce que vous avez fait encore?
13: Bah, monsieur, vous me dites de répéter ça, moi je répète ça, faut savoir ce que vous dites. Hein.
4: Bah, vous avez validé une troisième fois?
13: Bah non, mais là franchement c'est n'importe quoi. Hein.
4: Bah oui, parce que là vous êtes en triple validage maintenant. Oh là là là là.
13: C'est n'importe quoi, franchement.
4: Bon, on réessaye, cette fois-ci on se concentre.
13: Connexion. Demande de contrôle ordinateur.
14: J'ai pas compris.
13: Demande du contrôle ordinateur.
14: Arrête de faire du bruit en même temps.
13: Demande de contrôle ordinateur.
14: C'est mieux, mais articule.
13: Demande de contrôle ordinateur.
14: J'ai dit articule.
13: Demande de contrôle ordinateur.
14: Ok, dites validage. Dites validage.
4: Allô? Qu'est-ce qui se passe?
13: Bah, je valide plus, monsieur. À chaque fois, vous me dites, bah non, qu'est-ce que vous avez fait? Vous avez revalidé pour la troisième fois?
4: Bah non, qu'est-ce que vous avez fait? Vous avez validé pour la quatrième fois?
13: Vous faites n'importe quoi, vous me dites annuler, franchement, là, c'est une girouette.
4: Je sais pas qui est en train de girouetter, parce que...
15: Oui, allô?
4: Bonjour, madame.
15: Vous restez chez vous, j'en ai rien à foutre de votre journée de générosité.
4: Alors, rassurez-vous, j'ai pas eu le temps d'expliquer, mais au final, ça vous coûte rien, parce qu'on va vous équiper.
15: Mais dites-moi, qu'est-ce que je vous ai demandé? Je vous ai rien commandé.
4: Eh ben, on va installer une fausse caisse enregistreuse chose chez vous.
15: J'en ai rien à foutre.
4: Mais si, parce qu'elle double les prix de tous les articles. Donc au final, c'est le client qui paye double.
15: J'en ai rien. Non, mais vous êtes complètement tombé sur la tête, hein. Ne vous pointez pas, je vous mets dehors.
4: Ah ouais? Et comment vous faites pour la journée de la générosité?
15: J'en ai rien à foutre de votre journée de générosité. Vous la mettez à votre cul et j'en ai rien à foutre.
4: Oh bah oui. Et alors qu'est-ce que je fais de la caisse enregistreuse?
15: J'en ai rien à foutre, vous la mettez à votre cul, votre caisse enregistreuse.
4: Mais bien sûr, parce qu'en plus j'ai dû louer une camionnette pour la transporter. Alors qu'est-ce que je fais de la camionnette?
15: Espèce de sale con, hein.
4: Ah non, alors presque, moi c'est trop con.
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16: Salon Agosine, bonjour.
0: Bonjour madame, je souhaite parler au responsable de l'établissement.
16: Je vous laisse pas, ne quittez pas.
0: Oh, merci, merci, au revoir.
17: Allô?
0: Oui, bonjour.
17: C'est Speed?
0: Oui.
17: Oui, dites-moi.
0: T'en as?
17: C'est qui à l'appareil?
0: Speed.
17: Oui, ben bonjour, oui, dites-moi.
0: Ça va, vous allez bien?
17: Oui, ça va. Et alors, qu'est-ce que vous allez faire alors pour les radiateurs?
0: Il faut les déposer, je pense.
17: Oui, il faut les déposer. Vous êtes son beau-frère, non?
0: Oui, c'est moi.
17: Ah, bon, ben alors vous ne vous présentez pas.
0: Ah, pardon, excusez-moi, ça va?
17: Bon, ça va très bien.
0: Bon, alors, donc,
17: il faudra les déposer, ces radiateurs, parce que je vais faire peindre mon salon de partout, vous voyez, les murs. Et il n'a pas accès derrière les radiateurs. J'ai dit non, je ne veux pas les enlever. Il m'a dit non, je ne peux pas, il faut quand même les déposer. Je vais peindre derrière les radiateurs, tout ça. Et puis ouais. Ça se voit, c'est tout sale. Alors donc, il faut les enlever.
0: Mais oui, parce que vous avez votre rondelle qui est humide, en fait. C'est pour ça qu'on ne peut pas.
17: Vous avez quoi?
0: La rondelle.
17: Oui.
0: Votre rondelle, elle est humide.
17: Oui.
0: Donc, moi, je peux juste passer un doigt, vous voyez?
17: Oui.
0: Mais pas plus, parce que si votre rondelle était sèche, à la limite... Bon, je pourrais juste mettre un doigt et puis comme ça, je pourrais travailler sans avoir à le déposer, à vous déposer.
17: Oui.
0: Mais là, il faut que je puisse déshumidifier votre rondelle.
17: Oui.
0: Donc, il va falloir que je passe deux doigts dans votre rondelle et toute la nuit, que ça travaille, quoi.
17: Mais j'ai déjà fait une fois, j'ai fait des papiers peints et tout, ils ont tout déposé les radiateurs et puis après, ils les ont remis.
0: Oui, mais est-ce que vous pouvez mettre un doigt dans votre rondelle?
17: Moi, je comprends pas cette technique, ça. Vous comprenez ce que je voulais dire?
0: Ouais.
17: Il faudrait que vous veniez me voir et puis voir un peu le travail qu'il y a à faire.
0: Si, je peux venir vous voir. Est-ce que vous aurez le temps? Je vous mets un doigt dans la rondelle et vous me dites si ça va.
17: Bon.
0: Il faut que je puisse introduire deux doigts dans la rondelle.
17: Oui.
0: Tourner comme ça, vous voyez, bien tourner pour oui. bien la patiner, bien patiner l'intérieur, bien l'élargir, quoi. Et puis sortir les doigts, revenir, vous voyez, il faut bien travailler la rondelle.
17: Ben d'accord.
0: Ça se fait pas comme ça.
17: D'accord. Mais dans quelle rondelle vous parlez, moi?
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16: Allô?
4: Bonjour monsieur, je suis bien à l'exploitation agricole.
16: Oui.
4: Je vous appelle, est-ce que j'aurais besoin que vous me remplissiez un papier comme quoi vous m'avez licencié?
16: Attendez, mais qu'est-ce que vous racontez là?
4: Je disais, il faudrait me remplir un papier comme quoi vous m'avez licencié pour que je puisse toucher...
16: Mais on vous a licencié de quoi?
4: Ah bah de chez vous, comme ça me permet de toucher le chômage.
16: Mais vous avez jamais travaillé pour moi?
4: Ah bah non, bien sûr, mais enfin ce qu'il voulait moi, j'ai dit à Pôle emploi que je travaillais chez vous quand même depuis quelques années, donc...
16: Non mais ça va pas la tête?
4: Bah sinon je touche pas le chômage, vous voyez, à un moment...
16: Mais je n'ai rien à foutre moi.
4: Ah bah merci.
16: Bah moi, vous croyez que je vais toucher le chômage?
4: Ah bah moi si vous voulez, je vous fais un papier aussi, hein, si c'est ça qui vous...
16: Non mais vous êtes pas bien, il y en a pas assez des chômeurs?
4: Bah justement, comme là il y a à peu près 10%, je me suis dit, vous voyez, un de plus, un de moins, on n'est pas à ça près quoi.
16: Non
4: donc...
16: mais vous êtes pas bien? Ah non, là il n'en est pas question. Vous avez qu'à travailler, hein, comme moi je travaille.
4: Bah oui, mais enfin c'est quand même plus simple de toucher juste le chômage, vous voyez.
16: Non mais vous êtes pas bien, ben moi je vais vous faire rattraper, hein.
4: Non mais vous mettez que je suis agriculturiste chez
16: mais
4: vous.
16: Mais il n'en est pas question. Vous êtes qui? Votre nom?
4: Monsieur Martin, donc vous mettez je sous-signé.
16: Non, je sous-signe rien du tout.
4: Ah bah faudrait que vous sous-signifiez quand même parce que...
16: Vous habitez où?
4: Je me suis domicilié chez vous justement vis-à-vis de Pôle emploi, c'était quand même beaucoup plus simple.
16: Non mais ce n'est pas question que vous domiciliez chez moi.
4: Non mais pas pour de vrai, hein, mais vous voyez, c'est-à-dire
16: mais
4: que...
16: Mais j'en ai rien à foutre.
4: À la limite, je peux passer, au moins...
16: Non, il n'est pas question que vous passiez.
4: Non mais pour mes indemnités de licenciement.
16: Non mais je vous dois rien.
4: Non mais c'est plus crédible si vous me donnez des indemnités.
16: Mais je m'en fous. Donnez-moi votre numéro de téléphone. téléphone.
4: Alors moi, comme je suis domicilié chez vous, le mieux c'est que je vous donne votre propre numéro de téléphone.
18: Allô.
4: Oui, bonjour madame, excusez-moi.
18: Mais non mais attendez là, vous croyez quoi vous? C'est de la fraude ça.
4: Est-ce que je pourrais passer quand même pour toucher mon solde de tout compte?
18: Bah non, N-O-N, c'est N-O-N, c'est trois lettres.
4: Comment ça c'est O-N? Vous me traitez de con?
18: Non, j'ai pas dit con, j'ai dit non. Non, j'ai dit non.
4: Bah alors ça?
18: Oh, moi j'ai dit non, j'ai pas dit l'autre mot.
16: C'est moi qui l'ai dit con.
4: Ah.
16: Allô.
4: Oui, bonjour monsieur.
16: Je viens d'appeler la gendarmerie, je transmets votre numéro à la gendarmerie. Ça c'est n'importe quoi, moi je comprends pourquoi on vous fait un truc que vous avez pas travaillé chez nous. Ça c'est débile, c'est ce que j'ai expliqué à la gendarmerie. La gendarmerie appelle Pôle emploi et puis vous allez avoir un procès. Voilà.
4: Mais non, mais alors je vous demande pas.
16: Ah, mais je veux pas le savoir, moi c'est comme ça et c'est tout. Vous avez qu'à chercher du boulot et puis c'est tout, hein. Vous bougez le cul et puis c'est tout, hein.
4: Ah bah oui, mais non, mais s'il faut travailler, vous vous rendez compte.
16: Mais non, c'est pas la peine, je vous dis n'insistez pas, c'est pas la peine. Vous trouvez quelqu'un d'autre, c'est tout.
4: Non, mais en tant que mon employeur, vous avez pas le droit de me parler comme ça.
16: Et je vous êtes pas employeur, on vous a jamais embauché.
4: Ah bah alors, je vais dire qu'il y a licenciement abusif.
16: Non, bah oui, sûrement, donc on vous a jamais embauché, vous êtes pas menteur un peu, non?
4: Menteur, je sais, je dirais plutôt enjoliveur de réalité, vous voyez.
16: Non, non, non, non. De toute façon, la gendarmerie, ils viennent là.
4: Ah, ils arrivent là direct.
16: Voilà, ils arrivent. Donc,
4: ah bah
16: voilà.
4: Ils sont rapides.
16: Ah bah oui, on habite à côté, donc.
4: Ah bah oui, oui, bien sûr, oui.
19: Oui, moi... j'étais à côté, et alors écoutez, mon petit monsieur, vous lavez les oreilles comme il faut, c'est bon. Vous savez quoi? Je vais appeler Pôle emploi.
4: Ah, alors dans ce cas, vous leur dites que je vais bientôt toucher mes indemnités.
19: Oui, bien sûr. Donc on a appelé les gendarmes, ils nous ont mis sur écoute pour savoir d'où vient ce numéro de téléphone.
4: Ah bah moi aussi, j'ai un gendarme qui nous écoute, il est juste derrière moi.
19: Ah non, mais c'est bon, non, c'est bon, c'est fait.
4: Ah bah moi aussi, moi, il vous écoute là. Monsieur le gendarme, vous pouvez témoigner?
19: Non mais vous foutez de moi là.
20: Oui, je suis le gendarme, je vous écoute.
19: Ah ouais, vous foutez de moi là. Il est con, celui-là.
21: Allô?
22: Bonjour madame, c'est les affaires sociales de la mairie de Trélot-sur-Marne, pareil. Oui. Nous appelons pour savoir si vous étiez au courant de l'existence de mademoiselle Germaine Ledoux, qui est une ancienne Miss France 1938.
21: Non, ça me dit rien.
22: Bon, alors là donc je vais vous la passer parce qu'elle veut parler à des femmes, donc je me permets de vous la passer quoi.
21: Oui.
20: Merci. Bonjour madame.
21: Bonjour madame.
20: Mademoiselle Germaine Ledoux à l'appareil.
21: Oui.
20: Miss France 1938.
21: Oui.
20: Vous n'avez pas oublié.
21: Oh mon Dieu. Ça... Vous savez, hein?
22: Oui.
21: Ah oh, oui.
22: Oui, oui. Oh, oui,
20: je sais.
21: Vous savez quoi, comment c'est, hein?
20: Oh oui.
21: Ouais, mais oui.
20: Oh, ben, moi c'est pareil, hein?
21: Ah oh, oui.
20: Ah, ben maintenant, c'est fini, hein.
21: Oui, hein.
20: Quand je dis ça, c'est à propos de moi.
21: Mais vous savez, moi, je ne suis pas... Non, non, hein, je ne suis pas...
20: Ah non, ben j'ai pas dit ça, hein.
21: Non, non, non, non, non, non, non, non.
20: J'ai jamais dit que vous étiez...
21: Non, non, non, non, non,
20: hein?
21: Non, non.
20: Hein, vous... Non. On peut pas dire.
21: Non, non, non, non.
20: C'est parce que sinon...
21: Oui, non, non, non, non, non, non, non, mais vous savez, hein.
20: Oh là là là là là.
21: Ah, c'est vrai, hein.
20: Oh, c'est plus que vrai. C'est, ah. C'est sûr.
21: Ça, c'est vrai, hein, mademoiselle, hein. C'est tout pareil, hein.
20: Oh là.
21: Ah oui, oui, oui, oui.
20: Je sais pas si vous êtes comme moi.
21: Ah non.
20: Ah non.
21: Ah non, ah non, non, non.
20: Ah, vous êtes pas comme moi.
21: Ah non.
20: Oh.
21: Je ne peux pas dire,
20: Ah, bah non.
21: Non, non, non, non, non, non.
20: Enfin.
21: Ouais, enfin, c'est...
20: Ah, ouf. Oh là.
21: Bah oui, bah oui. Ah oui.
20: Comment qu'on peut dire,
21: Non, je ne sais pas, hein. On peut pas, on ne sait pas comment dire, hein.
20: Oh non.
21: Non, non, non, non, non. Oh non, oh non.
20: Oh là.
21: Oh non, vous savez.
20: Ouf. C'est oui. Difficile.
21: Ah oui, ça c'est vrai, ça c'est vrai.
20: Oh, je sais pas si vous... Si. Non.
21: Oh, je sais pas, vous savez.
20: Oui.
21: Non, non.
20: Non.
21: Ah non, ah non.
20: Oui, bon. Bon, ben, je vous repasse le monsieur, hein.
21: Oui, oui, oui.
22: Merci. Allô.
21: Allô, monsieur.
22: Oui, alors, ça s'est bien passé?
21: Ben oui, mais vous savez, je suis comme...
22: Oui.
21: Ben oui, c'est pareil, hein.
22: Ah bon. 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
23: Oui, bonjour.
4: Bonjour monsieur, c'est bien le bureau de tabac?
23: Oui, tout à fait.
4: Je vais passer tout à l'heure, je vais venir mettre un panneau sur votre vitrine.
23: Attendez, vous n'avez pas de panneau à mettre?
4: Alors si, parce qu'en ce moment, je revends des actions de la Francisienne du jeu.
23: Ouais.
4: Et je fais une promo, chaque fois qu'on m'achète une action, vous donnez un ticket à gratter en bonus.
23: Non, attendez. Vous décidez de mettre un panneau pour donner des tickets à gratter aux gens qui vous achètent des actions?
4: Voilà.
23: Attendez, les jeux à gratter, c'est pas gratuit.
4: Sauf ceux que vous offrez.
23: Bah, j'ai pas à offrir de jeux à gratter, arrêtez un petit peu quand même. Qui est-ce qui me paye les jeux de la Française des Jeux?
4: Ah bah ça, vous vous débrouillez.
23: Bah oui, je vais donner des tickets sur mon compte perso et on va ouvrir.
4: Voilà, et bah c'est ça.
23: Rien du tout, monsieur, arrêtez.
4: Vous les payez pas les tickets de toute façon.
23: Mais vous rigolez ou quoi? Je les paye pas les tickets.
4: Vous voyez, vous reconnaissez que vous payez pas les tickets.
23: Mais,
4: en plus.
23: Bah si, je les paye les tickets. Arrêtez, je vais pas sortir des sous de ma poche. Et on va où? Attendez un petit peu. Oh.
1: Allô.
4: Oui, bonjour madame, comme j'expliquais.
1: Non, on met rien du tout à l'extérieur. Je suis propriétaire de ma façade, vous ne touchez pas ma façade.
4: Non, mais ce que je veux dire, c'est...
1: Il n'y a pas de nom, mais c'est comme ça.
4: Non, mais ce que je veux dire,
1: non, il n'y a pas de nom, mais il n'y a rien. Vous mettez rien sur la façade, c'est tout. C'est comme ça, c'est pas autrement.
4: Bah non, mais...
1: Il n'y a pas de nom, mais c'est non.
4: Bah si.
1: Non, c'est non, c'est tout.
4: Bah si, mais...
1: Non, il n'y a pas de mais.
4: Non.
1: Si, si, moi je dis non.
4: Bah si.
1: Non, non, c'est pas... Il n'y a pas de si, c'est non.
4: Ah bah, excusez-moi, mais moi, il faut bien que je le mette...
1: Excuse, depuis quand vous avez le droit de faire ce que vous voulez sur ma façade? Bah vous n'avez pas le droit, vous ne pas. C'est non, vous mettez rien du tout.
4: Si.
1: Non, essayez, vous avez un avocat au cul. C'est ma propriété, c'est non.
4: Bah si.
1: Il n'y a pas de si, c'est ma façade, je fais ce que je veux. C'est non.
4: Sauf.
1: Quoi sauf? Il n'y a pas de sauf.
4: Sauf dehors.
1: Quoi dehors? Dehors, c'est ma propriété.
4: Ah aussi?
1: Bah bien sûr.
4: Non mais extérieur.
1: Extérieur, c'est quand même ma façade.
4: Bah c'est chez vous à l'intérieur, mais pas à l'extérieur que je sache.
1: Ah, c'est, à l'extérieur, c'est pas chez moi.
4: Bah non.
1: Ah bon? C'est nouveau ça.
4: Qui me dit que vous n'êtes pas en train de racheter l'extérieur parce que vous ne l'aviez pas?
1: Mais ça veut dire quoi racheter l'extérieur? Qui c'est qui parle de racheter l'extérieur?
4: Si moi je rachète un mètre de votre façade extérieure.
1: À qui vous rachetez sur ma façade?
4: Oh bah je ne sais pas, la mairie, n'importe qui, voyez.
1: Ah, la mairie, ah, c'est la mairie qui est propriétaire des façades.
4: Ah bah si c'est la mairie qui est propriétaire des façades.
1: Mais, non, non, non, non. C'est vous qui dites que la mairie est la propriétaire de la façade. Je suis propriétaire de l'ensemble. Vous touchez à l'intérieur, à l'extérieur, constat d'huissier et dommage et intérêt. C'est tout. Je ne donne pas l'accord.
4: Sauf.
1: Il n'y a pas de sauf. C'est comme ça, c'est pas autrement. Vous ne touchez pas.
4: Alors moi j'ai un papier qui me dit que vous n'êtes pas propriétaire de l'extérieur. Hein.
1: Ah bon? Et c'est quoi ce papier?
4: C'est un papier officiel.
1: Oui, ça me fait rigoler. C'est quoi ce papier? C'est pas un papier officiel.
4: Ah bah c'est un papier que j'ai moi-même officialé donc.
1: Non, qu'est-ce que vous venez de dire là?
4: Je dis que c'est un papier que j'ai moi-même officialé.
1: Ah, vous officiez vous-même les papiers?
4: Bah oui.
1: C'est bien ça.
4: Avec l'aide de mon beau-frère qui est huissier justicier et qui va venir constater.
1: Ah, il vient constater ce qu'il veut, moi je donne pas d'accord.
4: Attendez, je vous le passe.
1: Ah bah oui.
4: Martin! Oui Martin! Je te passe la dame qui va te donner son accord.
1: Non, non, non, non, je ne donne pas d'accord.
4: Allô?
1: Oui.
4: Bonjour madame, maître Martin, huissier justicier.
1: Oui.
4: Mon beau-frère me fait donc constatager votre autorisation.
1: Non, je ne donne aucune autorisation. Le beau-frère, c'est un enculé.
4: Et bien, huissier, je constate que vous autorisez.
1: Que je ne l'autorise pas.
4: Oui, mais alors c'est plus pratique qu'on marque que vous autorisez.
1: Vous êtes con ou quoi?
4: Oui, trop con même.
3: Ah, mais non, mais monsieur, vous.
4: Eh, monsieur, bonjour.
3: Mais monsieur, on vous a pas donné d'accord à vous, à votre beau-frère, à votre grand-mère, à votre grand-père, à qui vous voulez.
4: Alors, excusez-moi, déjà, c'est pas monsieur, c'est maître, hein, puisque je suis maître Martin huissier.
3: Oui.
4: Oui, qui? Oui, maître.
3: Mais oui, mais alors maître Martin, d'accord?
4: D'accord, j'accepte.
3: Mais vous êtes huissier de où, monsieur?
4: De Martinville, monsieur.
3: Vous appelez maître Martin, vous êtes huissier à Martinville?
4: Voilà.
3: Ouais, bah vous irez faire votre couillon à Martinville.
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25: Allô?
26: Allô? Oui, bonjour, madame.
25: Bonjour. Oui, qui êtes-vous?
26: Bonjour, je suis Mme Ledoux à l'appareil.
25: Madame?
26: Ledoux.
25: Oui.
26: J'habite deux places de la République, à côté de la mairie.
25: Ah, oui.
26: Voilà.
25: Alors,
26: ben écoutez, ça va?
25: Oui.
26: Mais, enfin, ça va, vous savez, comme ça peut.
25: Oui, d'accord.
26: Voyez?
25: Oui, je vois ce que vous voulez dire. Oh. Mais...
26: On fait ce qu'on peut.
25: Oh oui, on fait pas ce qu'on veut. Hein.
26: On fait pas ce qu'on veut.
25: Ben non.
26: Et on n'a pas ce qu'on
25: voudrait.
26: Ce qu'on voudrait.
25: Voilà.
26: Et alors, on est aussi pas tout à fait complètement ce qu'on devrait.
25: Ben oui, d'accord. Oui.
26: Et alors, une fois qu'on a eu ce qu'on voulait.
25: Ah ben sûrement. Hein.
26: Ben on n'était pas complètement ce qu'on aura.
25: Ah, oh, mon Dieu, tout ça.
26: Et vous, c'est pareil?
25: Ben, je vais, je viens. Hein.
26: Oh, ben oui.
25: Et vous marchez encore?
26: Je marche sur mes fesses. Hein. Vous avez su ce qui s'est passé, non?
25: Qu'est-ce qu'il y a eu?
26: Ah, vous n'êtes pas au courant?
25: Non.
26: Je suis tombée donc sur les fesses de l'escabeau.
25: Oh.
26: Oui. Et mais j'ai fait un angle droit.
25: Oh, mince.
26: Non, pas mince, 90 degrés.
25: Ah oui, d'accord.
26: Et mes jambes se sont redressées.
25: Ah, d'accord. Vous
26: voyez?
25: Oh là là.
26: Donc, je suis pliée en deux.
25: Oh mon Dieu.
26: Comme une crevette.
25: Oh mon Dieu.
26: Alors, je me déplace sur les mains.
25: Oh là là là là là là là.
26: Avec la tête en haut.
25: Oh mon Dieu.
26: Et les pieds en haut.
25: Oh là là. Oh ma pauvre madame. Oh, je ne savais pas.
26: Ben, moi non plus.
25: Oh, oui.
26: Mon Dieu. Oui,
25: mon Dieu. Vous m'avez téléphoné, c'est gentil.
26: Mais je pensais que ça vous ferait du bien d'entendre toutes mes misères.
25: Oh, mon Dieu, c'est pas vrai. Qu'est-ce qui vous arrive toujours?
26: Aïe, mon Dieu.
25: Ouais.
26: Oh.
25: Où c'est que vous habitez, vous me dites, près de la mairie?
26: Oui, au 3.
25: Au 3?
26: Oh oui.
25: Ah bon, d'accord. Ben, je fais attention, là, je regarderai.
26: Oui, hein? Ben, vous verrez, je vous ferai un coucou par la fenêtre avec mes pieds.
25: Hein? Avec tes pieds?
26: Ben oui.
25: Oh, mon Dieu. Oh, non, non, non, non, non, non.
26: Ça me fait mal, oui.
25: Oui, d'accord.
26: Parce que je suis tombée l'autre jour, hein.
25: Oh, mon Dieu.
26: Par la fenêtre.
25: Oh! Oh, aïe, aïe, aïe, aïe.
26: Ah oui, ça m'a fait mal.
25: Oh, ma pauvre madame.
26: Le doux.
25: Oui, oh là là là là là.
26: Aïe, aïe, aïe. Je suis tombée sur la tête.
25: Aïe, aïe, aïe.
26: Oh, en faisant coucou à comment qu'il s'appelle, monsieur Marek.
25: Ah oui, d'accord.
26: Je faisais coucou avec mes pieds. Je me suis montée sur les mains par-dessus la fenêtre. Vous savez, la petite barre, là.
25: Oui.
26: Je suis passée par-dessus.
25: Oh mon Dieu, c'est pas vrai.
26: Du premier étage.
25: Oh là là là là là là.
26: Je suis tombée dans le landau.
25: Dans le?
26: Je suis tombée dans le landau, là, qui était avec sa nounou qui passait par là.
25: Oui.
26: Eh ben, moi, je suis tombée donc sur la tête dans le landau.
25: Ah, d'accord.
26: Sur le bébé.
25: Sur le bébé?
26: Oui.
25: Et il n'a pas été blessé?
26: C'est sa couche qui l'a protégé.
25: Ah, oui, d'accord.
26: La couche a amorti ma tête.
25: Oui, d'accord, j'ai compris. Oui.
26: Alors là, j'ai roulé, j'ai traversé la rue et je suis passé sous le camion.
25: Hein?
26: Oui.
25: Oh, c'est pas vrai.
26: Sous le camion de l'électricien, là, vous savez.
25: Oui.
26: Je suis passé dessous.
25: Mais il était arrêté.
26: Non.
25: Il roulait?
26: Oui.
25: Oh, aïe, aïe, aïe, aïe. Alors, vous avez été blessé?
26: Non. Un miracle.
25: Oh, c'est un miracle, oui, comme vous dites.
26: Oh, mon Dieu. Et je suis arrivé en roulant jusque à la maison de la presse, là. Sur le
25: oh, port. Mon Dieu.
26: Sur le port. Et là, j'ai pris mon journal et j'ai vu tout ce qui se passait dans le monde. Et je me suis dit, ben, ma pauvre Germaine, il n'y a plus malheureuse que toi.
25: Oh oui, mais quand même, hein, c'est pas rien.
26: Ouille, ouille, ouille, ouille.
25: Oh là là là là.
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8: Oui.
4: Bonjour madame, c'est bien le garage?
8: Oui.
4: Je vais passer cette nuit pour bidouiller votre boîtier électrique. Vous fermez à quelle heure?
8: De quoi vous me parlez de boîtier électrique? Je comprends pas.
4: Parce que je vais installer une borne de recharge pour les véhicules électrifiques, donc il faut que je me branche sur votre compteur.
8: Ah bah c'est ouais, mais qui va payer? Ça va être le garage qui va payer, si sur notre compteur.
4: Ah bah oui, évidemment.
8: Ouais, mais si le patron n'est pas d'accord.
4: Ça c'est pas grave, je lui dirai que vous m'avez dit d'accord.
8: Ah moi je donne pas d'accord, j'ai pas dit que je donnais d'accord du tout.
4: Bon bah je dirai que vous m'avez validé dans ce
8: ah
4: cas.
8: Ah non, je ne valide pas la place de mon patron, monsieur.
4: Oh là là, parce que moi je croyais que vous étiez le patron en plus.
8: Non, justement je vous ai dit.
4: Ah oui, mais alors vous faites la voix du patron, comment je peux savoir?
8: Ah oui, parce qu'il faut avoir une voix pour le patron, par contre, soyez pas désagréable.
4: Reconnaissez que vous avez un peu une voix de patron quand même.
8: Allez, une borne pour véhicule électrique sur notre compteur électrique du garage.
9: Bonjour.
4: Bonjour monsieur, on devait me passer le vrai patron.
9: Mais il n'y a pas de borne qui sera mise sur notre trottoir, monsieur. Vous avez un accord de quelqu'un?
4: Bah disons que oui.
9: Et de qui?
4: Disons que j'ai fait un accord de moi-même que je peux vous déposer.
9: Non, j'ai pas besoin de votre accord. Non,
4: mais si je vous fais un accord de votre part...
9: Non.
10: Rien du tout, monsieur.
9: Vous comprenez pas ou quoi?
10: Il n'y aura pas de borne à vous existante, ça je vous le conseille.
4: Ah, c'est la patronne derrière, non?
11: Allô?
4: Ah bah voilà, bonjour madame.
11: Vous êtes un grand champion du monde, vous avez branché une borne sur mon compteur, vous allez prendre mon courant.
4: Ah mais je vous rassure, on s'occupe de tout, moi j'ai
11: non,
4: mon
11: Non mais je m'en fous que vous ne récupérez pas de tout. Vous êtes en train de me dire, je vais vous mettre une borne rechargement de V-électrique électrique sur votre compteur, sur votre terrain.
4: Ah non, c'est moi qui vais vous mettre une borne sur votre compteur, sur votre terrain. N'inversez pas la situation s'il vous plaît.
11: Donc c'est vous qui mettez une borne sur mon compteur et sur mon terrain, sans mon accord.
4: Qu'on soit bien d'accord.
11: Sans mon accord.
4: On est bien d'accord, effectivement.
11: Je refuse que vous mettez une borne sur mon terrain.
4: Ah bah ça change.
11: Pourquoi ça change? Bah, vous avez eu mon accord pour quoi, sur, où est-ce que vous avez eu mon accord pour mettre une borne?
4: Eh ben là, vous m'avez dit, on est bien d'accord, donc moi je suis d'accord qu'on est d'accord.
11: Non mais, vous m'appelez en me disant, on va venir cette nuit pour vous brancher sur votre compteur pour mettre une borne.
4: Voilà.
11: Je suis au courant de quoi?
4: C'est ce que je disais, c'est du courant électrique.
11: Non mais c'est du courant électrique. Qui est-ce qui est venu me voir pour dire, je vais mettre une borne chez vous monsieur, sur votre compteur?
4: Oui, eh bien je vous le dis, je vais mettre une borne chez vous madame, sur votre compteur.
11: Hors de question que vous mettez une borne chez moi.
4: Ah non mais attention. attention.
0: Non mais attention à quoi? Je suis chez moi, donc je fais ce que je veux quand même. Je m'en fous d'un accès à la borne, je roule pas électrique et je suis anti-électrique.
4: Vous n'avez pas de véhicule électrique?
0: Ah non, et j'en veux certainement pas. Je refuse la formation véhicule électrique et je refuse mes clients qui ont de l'électrique.
4: Ah, et bah fallait le dire, je vais vous faire une offre.
0: Une offre de quoi, monsieur?
4: Bah pour un véhicule électrique.
0: Mais monsieur, je suis agent Renault. Des véhicules électriques, si j'en veux un, j'en ai un demain.
4: Alors, demain, je peux pas vous le garantir. Si vous patientez quelques jours.
0: Monsieur, je suis en train de vous dire que l'électrique, je fais plus d'embrayage, je fais plus de courroie de distribution, je fais plus de vidange.
4: Eh bah merci qui? Grâce à qui?
0: Quoi, merci qui? Grâce à qui?
4: Eh bah grâce à moi, puisque je vous apporte l'électrique.
0: Qu'est-ce qu'il est en train de me raconter? J'en ai rien à foutre, je vous dis que je ne veux pas rouler électrique. Je n'en veux pas.
4: C'est pas grave, vous inquiétez pas, je vais juste installer la borne.
0: Non, mais la borne, monsieur, je vous arrête tout de suite. Je vous dis que c'est chez moi, donc il y a hors de question que vous mettez une borne chez moi.
4: Considérons que c'est un échange de bons procédés.
0: Non, mais je veux pas d'échange. Monsieur, vous m'avez pas compris, je refuse de mettre une borne chez moi.
4: Je vous rassure, c'est moi qui la mets.
0: Mais j'en ai rien à branler, vous êtes sur mon terrain. Je refuse que vous mettez un pied sur mon terrain. Vous comprenez rien ou pas?
4: Excusez-moi, ça va être compliqué si on peut pas mettre les pieds d'installer la borne, hein. Je sais pas si vous rendez compte.
0: Non, mais vous comprenez rien.
4: Qu'est-ce que je vais dire à mes gars si je leur dis, il faut que vous fassiez l'installation, mais sans les pieds?
0: Non, mais vous allez arrêter de me péter les couilles ou pas?
4: Alors, un problème à la fois, déjà, on s'occupe des pieds.
0: Ouais, donc, je fais un dépôt de plainte et la borne électrique, elle va voler dehors et ça va aller très vite.
4: Dans ce cas, si on met deux bornes,
0: oh là là.
4: Comme ça, moi j'en garde une et la deuxième, je peux vous la louer.
0: Je refuse, voilà, c'est tout. Péter les couilles.
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13: Allô?
26: Allô, c'est l'électroménager.
13: L'électroménager? Non.
26: Oh, madame, ne quittez pas parce que j'ai fait une bêtise, vous m'entendez?
13: Oui.
26: Je suis tombé dans ma machine à laver, vous m'entendez?
13: Vous êtes tombé dans votre machine à laver?
26: Oui.
13: C'est une dame qui est tombée à sa machine à laver, une machine à laver.
14: Allô?
26: Allô, c'est le magasin d'électroménager.
14: Non.
26: Oh, madame, vous pouvez peut-être m'aider. Bonjour, madame. Vous m'entendez bien?
14: Oui.
26: J'habite au 3 rue Romain Rolland.
14: Oui.
26: Je suis une dame âgée.
14: Oui.
26: Je suis montée ce matin, là, tout à l'heure, il y a une heure, sur une chaise pour attraper un paquet de lessive. Vous savez, c'était sur une étagère.
14: Oui.
26: Et je suis tombée dans la machine à laver.
14: Oui.
26: Et heureusement, j'ai mon téléphone portable dans la poche de ma blouse.
14: Oui.
26: Et là, je vous appelle parce que je suis coincée dans la machine à laver et la porte s'est fermée.
14: Et comment vous respirez, là?
26: Ben, ça va. Et je respire parce que je pense que l'air passe à travers les joints en caoutchouc, hein.
14: Oh.
26: Il y a 3 boutons à l'intérieur de la machine.
14: Oui, non, mais moi, qu'est-ce qu'il y a de marqué?
26: Alors, c'est marqué. Il y a un bouton bleu, un bouton jaune, un bouton rouge. Et c'est marqué « Open ». Exit et on. Lequel j'appuie?
14: C'est que je ne sais pas, moi, parce que...
26: Attendez,
14: bon, surtout pas sur on, mais...
26: Ah, on, vous m'avez dit?
14: Non.
26: Ça y est.
14: Non.
26: Oh!
14: Non.
26: Allô?
14: Non, surtout pas, n'appuyez pas sur on, je vous ai dit.
26: La machine tourne!
14: Je vous ai dit de pas appuyer sur on.
26: Oh!
14: Je vous ai dit de pas appuyer sur on.
26: Oh!
14: Je vous ai dit de pas appuyer sur on.
26: Oh, oh.
14: Entends ça, elle crie au téléphone, elle appuie sur on, la machine tourne. N'appuyez pas, surtout pas sur on.
26: Vous m'entendez?
14: N'appuyez surtout pas sur on, je vous ai dit. Écoutez, je m'habille, je vais voir le réparateur et on vient vous voir.
26: Je suis en train de tourner à toute vitesse.
14: Oh, je suis en train de tourner à toute vitesse, mais qu'est-ce que c'est que ça? J'arrive, je vais voir le réparateur.
26: Non, attendez. Je suis en train de tourner à toute vitesse et c'est très désagréable.
14: Oh, mais écoutez, mais qu'est-ce que c'est que ça? C'est une histoire de fou, ça. Je sais où est le réparateur, je perds pas de temps.
26: Écoutez-moi, allons, ça s'arrête.
14: Écoutez.
26: Allez, ça s'arrête.
14: Ça s'arrête, je vais voir le réparateur.
26: Non, mais arrêtez, ça y est, ça s'arrête, c'est bon.
14: Bon, mais je vais voir le réparateur.
26: Ah, ben il y a mon mari qui arrive.
14: Mais son mari vient d'arriver.
26: Qu'est-ce que tu fais là-dedans, toi?
14: Mais qu'est-ce que... Vous êtes là, monsieur?
26: Allô?
14: Oui.
26: Bonjour, madame, excusez-moi, je prends le téléphone parce qu'il y a ma femme qui est toute retournée, ses cheveux qui sont complètement retournés, elle sort de la machine à laver.
14: Oui, elle m'a téléphoné, je sais pas comment elle a atterri chez moi, comme quoi elle était tombée dans la machine à laver. Elle est sortie?
26: Elle est en train de sortir, mais elle a un caleçon sur le nez.
14: Elle a un caleçon sur le nez?
26: Ben oui, comment ça se fait?
14: Mais écoutez, je sais pas, mais c'est une histoire de fou, ça!
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17: Oui, bonjour.
4: Bonjour, monsieur, c'est bien l'auto-école?
17: Oui,
6: c'est l'auto-école.
4: Monsieur Martin à l'appareil, les covoitureurs Martin.
6: Oui.
4: Il faudrait me récupérer un client dans 10 minutes au 22 rue Martin-Martin.
6: Attendez, monsieur, je comprends pas. C'est qui?
4: Bah, c'est un client qui a réservé un trajet sur ma plateforme de covoiturisme, donc il attend que vous veniez le chercher.
6: Mais on fait pas de covoiturage, monsieur, on est une auto-école, on forme des élèves.
4: Justement, je me suis dit, plutôt que de tourner en rond avec une voiture à moitié vide, autant que vous serviez aussi à transporter les clients qui me font des réservations.
6: Mais monsieur, vous mettez des réservations sur quelque chose où nous, on vous a pas donné l'accord?
4: C'est ça, oui.
6: Mais pour faire du covoiturage, faut que les deux personnes soient d'accord?
4: Oui, bah moi je suis d'accord, mes clients aussi, donc pas de problème.
6: Mais je comprends pas ce qui se passe.
4: Bah vous, c'est simple, il suffit que vous envoyiez une de vos bagnoles. Oula, allô?
6: Oui.
4: Non mais, vous inquiétez pas.
6: Je m'inquiète pas, monsieur.
4: Oh là là, vous pleurez.
6: Je pleure pas.
4: Non mais vous collez pas la pression, je préviens mon client qu'il y aura un peu d'attente.
6: Bah il va nous attendre.
4: Mais oui, on va dire dans 15 minutes...
6: Oui, bonjour.
4: Bonjour, monsieur. Alors, rassurez votre collègue.
6: Mais attendez, monsieur. La moindre des choses, c'est de nous demander si nous sommes d'accord.
4: Ah bah, en plus, vous aussi, vous êtes d'accord.
6: On a non.
4: Fantastique, donc on est tous d'accord.
6: Monsieur.
4: Monsieur?
6: Non, je ne suis pas d'accord, justement. Pas du tout.
4: Oui, enfin, pas du tout, mais un petit peu quand même.
6: Pas du tout.
4: Mais genre, pas du tout, du tout, ou juste pas du tout?
6: Pas du tout.
4: Oui, mais enfin, pas du tout, du tout, du tout.
6: Pas du tout, hein.
4: Bah, quand même pas du tout.
6: Mais non. Je ne suis pas intéressé. Attention, hein. Je ne suis pas intéressé.
4: Ah non, mais si vous n'êtes pas intéressé, il suffit de me dire que vous n'êtes pas intéressé.
6: Non, je ne suis pas intéressé par votre proposition. On est auto-école et on s'occupe de notre affaire. C'est tout.
4: Ok, dans ce cas, je vous mets juste en période d'essai. Et puis après, vous verrez si on prolonge.
6: Non, je ne verrai rien du tout. C'est vous m'imposez quelque chose là. Qui avez-vous eu au téléphone, monsieur? Personne.
4: Ah si, j'ai eu le responsable.
6: Non.
4: Si, enfin, mon responsable, le chef Martin.
6: Mais votre responsable, ah oui, mais quand même, la moindre des choses, c'est que le partenaire soit d'accord.
4: Oula, quel rapport avec mon partenaire?
6: Il faut trouver un partenaire qui accepte.
4: Ah non, alors c'est très gentil, je ne cherche pas de partenaire. J'ai déjà ma femme Martine, ça se passe très bien.
6: Non, mais un partenaire commercial, je veux dire.
4: Ah, bah ça c'est vous.
6: Mais en quelle langue, monsieur? Nous ne sommes pas, c'est impossible. Vous m'imposez quelque chose que je n'ai pas demandé. Il faut être d'accord pour le faire. Je ne suis pas d'accord pour le faire.
4: Oh oui, non, mais après, si vous n'êtes pas d'accord pour le faire, il suffit de me dire que vous n'êtes pas d'accord pour le faire.
6: Je ne suis pas d'accord pour le faire.
4: Ah bah voilà, si vous me le dites, je comprends.
6: Bah enfin, monsieur.
4: Donc pas de covoiturisme, à la place, je vais vous mettre en colissage. En colissage, oui, c'est-à-dire que vous allez livrer des colis.
6: Bah non, on n'a pas le temps d'aller faire du colissage en plus de nos leçons de conduite, c'est pas possible.
4: Ah non, mais vous colissez pendant les leçons de conduite, vous filez les paquets à vos élèves.
6: Ah non, surtout pas, mon Dieu.
4: Non, me dites pas que vous n'êtes pas d'accord non plus pour le colissage.
6: Je ne suis pas d'accord pour le colissage, je ne suis pas d'accord.
4: Ok, donc on rebascule.
6: Voilà,
4: on oublie les colis, je vous repasse en covoiturette.
6: Non mais, rien du tout.
4: Bon, vous m'avez pas dit que vous étiez d'accord pour ça?
6: Suis pas d'accord.
4: Ok, ah bah là c'est clair, quand est-ce que je vous rappelle?
6: Mais il est inutile de me rappeler, monsieur, c'est non.
4: Est-ce que c'est votre dernier mot?
6: Donc voilà, c'est mon dernier mot.
4: D'accord, et dans ce cas, je vais passer vous emprunter une voiture.
6: Mais ça va pas la tête, franchement.
4: Bah pardon, faut bien que quelqu'un fasse le boulot. Et puis si vous changez pas d'avis tout le temps aussi.
6: Je n'ai pas changé d'avis, je ne suis pas d'accord.
4: Bon, bah pourquoi vous me l'avez pas dit plus tôt?
15: Allô?
16: Allô?
15: Oui.
16: Je suis bien à la quincaillerie?
15: Oui, bonjour.
16: Oui, bonjour, c'est la maison de retraite, hein, pareil. J'ai un patient en chambre 28 qui a besoin donc de quelque chose, qui vous téléphone. Mais je veux vous dire qu'il souffre de la maladie de Gilles de la Tourette, vous connaissez?
15: J'ai entendu parler, je ne sais plus trop ce que c'est, mais j'en ai entendu parler, là, de la Tourette. Là.
16: Vous savez, ils ont des spasmes, c'est comme des tocs en fait, et ils prononcent des mots malheureux un peu.
15: D'accord.
16: Voilà, je vous le passe. Hein.
15: Ok, merci.
16: 28, Gisèle, 28.
17: Allô?
15: Oui, bonjour.
17: Ah, bonjour, c'est la quincaillerie?
15: Oui.
17: Ah, bonjour dans ton cul. C'est pour de la colle.
15: Qu'est-ce qu'il vous faut comme colle?
17: Est-ce que vous avez de la colle à bois dans ton cul?
15: Oui, c'est de la colle à bois. En tube ou en pot?
17: En pot, mais alors c'est pour quel bois dans ton cul?
15: Toutes sortes de bois.
17: Et sur des planches dans ton cul de balsa?
15: Ça va pour du balsa.
17: Pour faire des planeurs dans ton cul?
15: Oui, ça va pour faire des planeurs, oui.
17: Elle n'est pas trop épaisse dans ton cul?
15: Ah non, elle est assez fluide.
17: Alors oui, vous savez, on a besoin pour nos guides en balsa, pour le club de modélisme dans ton cul.
15: Oui.
17: On est donc 7
15: oui.
17: dans ta quéquette, oui. à avoir donc un plan de modélisme pour des planeurs qui font 1m80
15: oui.
17: d'envergure.
15: Oui.
17: Donc, quelle quantité il nous faut dans ton cul, dans ton nez?
15: Eh ben, moi, je pense, nous, c'est des bidons de 250 grammes.
17: Des bidons?
15: Oui, c'est des petits flacons.
17: Des flacons dans ton cul?
15: Oui, de 250 grammes.
17: C'est coûte combien?
15: Attendez, je regarde.
17: Dans ton cul.
15: Oui. Le prix, c'est 4,30€.
17: Et il en faut combien dans tes reins?
15: Oh, avec un, vous devez en avoir assez.
17: 15 dans ta chatte?
15: Ah non, un seul.
17: 4 dans ton cul?
15: Un seul.
17: Ah, un seul dans tes couilles?
15: Oui.
17: 3 dans ton cul?
15: Oui.
17: Bon, ben, je vous passe le standardiste.
15: D'accord.
17: Dans tes couilles?
15: Oui, merci.
17: De rien dans tes seins. Ah ben,
16: allô? Allô, oui, c'est la
15: oui.
16: Maison de retraite. Vous avez eu mon patient?
15: J'ai eu votre patient, et donc, j'ai un pot de colle, là, ça vaut 4,30€, ou 6,35€. Je lui dis 4,30€, mais il n'y aura que 6,35€, parce que comme à chaque fois, il me répète toujours un peu des mots, donc...
16: Quel mot il vous a dit?
15: Souvent, il me disait dans ton cul, il disait trois mots, puis hop, dans ton cul. Vous voyez, ça très souvent. Il a essayé de rimer, par exemple, comme il m'a dit dans ton nez... Ah, parce que j'avais dû dire quelque chose qui terminait par « et », vous voyez, il a fait le... vous voyez, comme si c'était un... pour que ça rime.
16: D'accord.
15: Et comme là, à la fin, je lui ai dit de rien, il m'a dit « dans tes seins », vous voyez. Et il m'a parlé du club de modélisme.
16: Oui.
15: Il a su me dire les dimensions, ça paraissait cohérent. Bah, sauf que de temps en temps, il répétait « dans ton cul », ça c'est sûr. Il le disait entre les... Vous voyez
16: D'accord.
15: Parce que bon, des fois, ça rimait pas forcément. S'il y a à un moment donné, parce qu'il m'a dit dans ta quéquette, je crois, il m'a dit, il devait y avoir un mot qui se terminait par « être », il m'a dit dans ta quéquette. Je m'en souviens bien maintenant.
16: « Être », vous êtes sûr du...
15: Ah ben sûr. Hein. Ah, oui.
16: Attendez, je voudrais bien vérifier quand même.
15: Ouais.
16: Trouvez un mot à « être », « elle est » ou « étiquette » et on va
15: voir. Ah ben c'est peut-être avec « étiquette ».
16: Réessayez, hein. Ouais, on va voir avec lui, hein. Attendez. Merci. Ça a sonné?
15: Oui, c'est moi. Je vous rappelle pour la colle. J'ai bien été voir sur l'étiquette. Et
17: dans ton cul?
15: Oui, et le prix était, sur l'étiquette, était de 6,35€.
17: Dans ta quéquette?
15: Sur l'étiquette.
17: Dans ton cul?
15: Oui, et ben c'était 6,35€.
17: Dans ta quéquette?
15: Oui.
17: Merci, dans ton cul?
15: Ben de rien. Repassez-moi le standardiste alors.
17: Je te passe le docteur dans tes seins.
15: Oui, merci.
17: De rien dans ton cul.
16: Allô?
15: Oui, allô?
16: Oui, docteur, dans ton cul à l'appareil, j'écoute.
15: Oui, ben ça a marché, hein, parce que là, il me l'a dit, les mots arrêtent, il l'a bien dit, hein, deux fois il l'a dit dans tes quéquettes, et quand je lui ai demandé de me repasser le standardiste, il m'a dit, ben je vous repasse le docteur dans tes seins. Et voilà, il m'a dit ça.
16: Jamais dans ton cul?
15: Ah, si.
16: Ah!
15: Ah si, ça, il l'a dit plusieurs fois.
16: Dans
15: c'est
16: quel...
15: ce qu'il a dit le plus, ça. J'ai dit allô, il a dit dans ton cul. Et puis, donc je lui ai dit, j'ai fait exprès, j'ai répété deux fois le mot étiquette et deux fois il a dit le mot quéquette. Et à la fin, il m'a dit dans tes seins. Une fois dans ton cul, deux fois dans ta quéquette et la troisième fois dans tes seins. J'ai du monde, là je sors du magasin.
16: Mais vous êtes sorti du magasin, pourquoi donc?
15: Non, parce que j'avais des clientes à côté, alors quand elles m'entendent, elles ne comprennent pas.
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19: Merci, hein, bonne journée. Agence, bonjour.
20: Bonjour monsieur, je vous appelle parce que je voudrais louer mon studio.
19: Oui, donc il faudrait qu'on puisse organiser un rendez-vous. Actuellement, il est loué ou pas?
20: Oui, ben je suis le locataire, oui.
19: Ah, vous êtes... Attendez, vous êtes locataire et vous voulez louer le studio dans lequel vous êtes?
20: Ah ben voilà, exactement.
19: Eh ben non, c'est interdit, vous ne pouvez pas sous-louer.
20: Oui, non mais ça, je veux dire, ça reste entre nous.
19: Mais moi, je ne fais pas de choses qui restent entre nous, monsieur. Je ne vais pas louer un studio qui est déjà loué, donc...
20: Dans ce cas, moi, je peux me déplacer, en revanche.
19: Mais monsieur,
20: oui.
19: En aucun cas, je n'interviendrai dans ce dossier.
20: Bon, alors, dans ce cas, si on fait une vente, du coup...
19: Une vente de quoi?
20: Bah, si au lieu de louer, on met en vente.
19: Bah, vous êtes propriétaire ou vous êtes locataire?
20: Non, locataire.
19: Bah, on ne vend pas un truc qui ne vous appartient pas, mais ce n'est pas votre histoire, là, c'est... Il y a un petit problème, là.
20: Non, mais ce que je veux dire, c'est que quand on fait des visites, vous pouvez me présenter comme le propriétaire.
19: Ah, mais c'est quoi votre truc, là? Mais en aucun cas, je ne mettrai un seul pied dans votre appartement.
20: Non, voilà. Mais rien ne vous oblige à rentrer. Moi, je peux faire les visites.
19: C'est non. J'ai un client en face de moi qui, lui, travaille dans la légalité, donc je préfère travailler avec ces personnes-là.
20: Il ne cherche pas une location, par hasard?
19: Non, du tout, monsieur.
20: Parce que moi, j'ai un truc...
19: C'est un propriétaire, voyez-vous?
20: Non, mais je me suis trompé, en fait.
19: Oui.
20: Parce que le propriétaire est d'accord.
19: Je m'en fiche du propriétaire. Dans ce cas-là, il me mandate pour...
20: Je peux vous le passer, il vient d'arriver, là. Oui, bonjour, je suis le propriétaire du studio de la personne que vous aviez précédemment.
19: Vous êtes monsieur?
20: Monsieur Martin. Je lui signe un papier, il va venir avec, comme ça sera plus simple.
19: Non, je vous rencontre tous les deux en même temps.
20: Ah, tous les deux en même temps, ça va être difficile.
19: Avec un acte de propriété, etc.
20: Dans ce cas, quand est-ce qu'on pourrait se voir?
19: Et d'ailleurs, je veux le rencontrer, hein.
20: Rencontrer.
19: Je veux vous rencontrer, vous, monsieur Martin, le propriétaire.
20: Ah ben, attendez, parce que là, c'était locataire, je vous repasse le propriétaire. Oui, allô? Je suis le propriétaire. Vous parlez à qui?
19: Les deux.
20: D'accord, les deux vous écoutent, ça tombe bien.
19: Voilà. Mais de toute façon, il n'y aura pas de sous-location, hein.
20: Non, mais enfin, on se comprend.
19: Écoutez, arrêtez. Je veux deux pièces d'identité. Une pièce d'identité du propriétaire.
20: Alors, vous allez rire, mais on a le même nom tous les deux. Il se trouve qu'on est, et qu'on se ressemble un petit peu aussi.
19: Ça suffit, monsieur.
20: Excusez-moi, je suis le locataire, là, je reprends le...
19: Non, mais attendez, c'est bon, quoi. Vous ne m'avez même pas décliné votre identité.
20: Monsieur Martin.
19: Vous êtes d'une inconvenance incroyable.
20: Non, mais je vous le dis, je suis monsieur Martin.
19: Je m'en fous. Écoutez, la sous-location est interdite par la loi.
20: Oui, mais voilà. Je vous ai...
19: On s'arrête là. Il n'y a pas de oui, mais. C'est tout, ça suffit, monsieur. Ne m'énervez pas.
20: Non, mais je vous ai passé le propriétaire.
19: Mais monsieur,
20: vous comprenez pas.
19: Non, c'est vous qui ne comprenez pas.
20: Oui, mais
19: ça suffit, monsieur. Raccrochez, dites-moi au revoir.
20: Ah, au revoir.
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5: L'office de tourisme de Concarneau, bonjour.
21: Oui, bonjour, collègue. Excusez-moi, madame, mais je suis l'office de tourisme de Paris 8.
5: Ah, d'accord.
21: Voilà.
5: Oui.
21: C'est l'office de tourisme de Concarneau.
5: Tout à fait, oui.
21: Écoutez, je vous appelle parce qu'on a un petit problème avec une dame, là.
5: Ah.
21: Qui va vous poser des problèmes si elle vient chez vous. Ouais, j'ai dans mon bureau une dame qui veut partir à Concarneau en vacances du 14 juillet au 15 août.
5: 14 juillet au 15 août, oui.
21: Les

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3: Oui, parce que l'été dernier, on a eu un temps détestable.
4: Ah bon? Oui, mais au moins, on m'a dit qu'il n'y avait pas de moustiques.
3: Comment?
4: Il n'y a pas de moustiques.
3: Ah si, il y a des moustiques, hein. Surtout en temps orageux.
4: Mais c'est embêtant parce que moi, j'aurais bien voulu aller sur la plage, voyez-vous, au bord de l'eau. Hein.
3: Vous avez entendu ça où?
4: Que?
3: Qu'il y avait des plages à Concarneau.
4: Ah ben, je ne sais plus qui m'a dit ça. Pourquoi il n'y en a pas?
3: Ah non. Il n'y a pas de mer à Concarneau.
4: Ah, c'est pas au bord de la mer?
3: Ah, pas vraiment, non.
4: Ah, mais vous êtes où, alors? Oh, ben, qu'est-ce qu'on m'a dit?
3: Peut-être que vous confondez avec une autre ville, peut-être.
4: Mais vous êtes où, en Bretagne, alors?
3: Ah, on n'est pas très loin de la mer, mais on n'est pas au bord de la mer.
4: Mais la route, ça doit aller vite, non? Il n'y a pas d'embouteillage.
3: Vous avez une voiture?
4: Oui.
3: À l'été, je vous assure qu'il y a beaucoup d'embouteillage, hein.
4: Oh ben mince alors.
3: Parce qu'à Concarneau, vous assure que pour pouvoir se garer, ce n'est pas évident, hein.
4: Oh ben mince. Est-ce qu'il y a des hommes?
3: Comment?
4: Des hommes. J'aime beaucoup la chair fraîche.
3: Ah, vous aimez la chair fraîche. Donc c'est plutôt les jeunes que vous recherchez alors?
4: Voilà.
3: Non. C'est plutôt des vieux, hein. Parce que vous savez, Concarneau, c'est pas une ville de jeunes, hein. À Concarneau, il y a énormément de maisons de retraite. Et comme généralement, ils n'ont pas vraiment le droit de sortir, hein.
4: Mais ça m'intéresse quand même parce que je connais pas votre ville et on m'a dit que l'air était très sain.
3: Ah non, pas du tout. On a des usines et je vous assure qu'on se bat parce que vraiment, ça sent pas très bon.
4: Ah bon?
3: Non.
4: Bah mince alors.
3: Ah oui. Vous savez, avec le temps qu'on a, hein, parce que c'est pas beau du tout, plus les mauvaises odeurs, hein. Allô?
4: Mais il pleut?
3: Comment? Ah oui, il pleut.
4: Mais en ce moment-là, ils ont annoncé qu'il y avait du beau temps sur la Bretagne.
3: C'est faux. Il pleut.
4: Il va pas pleuvoir tout l'été, quand même.
3: Ça fait 2 ans qu'on a un été pourri.
4: Ah ben, il y a peut-être une chance cette année.
3: Ça, je sais pas, parce que vu comment c'est parti, ça fait 2 ans, donc on dit jamais 203, hein. Étant donné qu'on n'a pas du tout de beau temps actuellement, hein, on a des orages, de la pluie, des tempêtes de grêle... C'est pas la joie.
4: Mais Concarneau, c'est bien Concarneau en Bretagne.
3: Pas vraiment, madame. Hein.
4: Ah bon?
3: Non, ça n'est pas vraiment partie de la Bretagne.
4: C'est où?
3: C'est juste à la limite.
4: Mais c'est où alors?
3: En Lorraine, madame.
4: Où ça?
3: En Lorraine.
4: Ah, Concarneau, c'est en Lorraine?
3: Oui.
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5: Oui, allô, bonjour.
6: Bonjour, monsieur, c'est bien l'épicerie?
5: Oui.
6: J'étais passé pour acheter du pâté que j'avais pris pour mon chien.
5: Oui.
6: Il y a de la viande dans votre pâté?
5: Ah bah, ce sont des pâtés, c'est toujours de la viande.
6: Ah oui, donc faute.
5: Pourquoi il y a eu faute?
6: Il y a eu fautage parce que mon chien a décidé de devenir vegan et vous lui filez de la viande.
5: Bah oui, mais vous m'avez pas dit que c'était pour votre chien qui était vegan.
6: Non, mais après, si vous aimez pas les animaux, ça je peux comprendre. Hein,
5: ah, c'est... si ça m'étonnerait que j'aime pas les animaux, j'en ai plein, moi, alors.
6: Et vous leur faites pas manger de la viande?
5: Ah si, mon chien, il mangeait la viande.
6: Oh bah, c'est nouveau, c'est un chien qui mange de la viande.
5: Si. Je sais pas, les boîtes à chiens, il y a de la viande dedans.
6: Quelle boîte à chiens? Oula, pardon, excusez-moi, vous me parlez de viande de chien?
5: Bah non, de la viande tout court.
6: Avec du chien dedans?
5: Mais c'est, je vous ai jamais parlé que je vendais de la viande de chien. Des boîtes à chiens, on voit des boîtes à chats. Il y a de la viande.
6: De la viande de chat?
5: Non, de chien, d'animaux.
6: De chien? Oh!
5: Dans une boîte à chiens, on voit pas du chien dedans.
6: Excusez-moi, mais je suis scandalifié. Vous vendez de la viande de chien en boîte?
5: Bah non, je vois, il y a pas de chien dans les boîtes. On vend des boîtes à chiens s'il y a.
6: Ah bah écoutez, j'ai une boîte à chiens justement que j'ai acheté chez vous à côté de moi.
5: Oui.
6: Attendez, j'ouvre la boîte. Ah, vous avez entendu?
5: En ouvrant la boîte, vous me dites que la boîte à la boîte, que c'est du chien.
6: Ah bah écoutez, c'est du chien.
5: N'importe quoi, vous. Non, mais...
6: Attendez, j'ouvre une boîte de chat. Oh, vous avez entendu? Ça a miaulé.
5: Mais c'est pas de la viande. Et on met pas des chats dans des boîtes à chats pour les vendre.
6: Ah bah ça, excusez-moi, mais enfin j'ai l'impression que là, j'ai quand même la preuve.
5: Allez.
6: Ah, allô?
5: Non mais oh, je suis pas très copine, hein. M'énerve des gens comme ça, là.
6: Ah, c'est reparti. Allô?
7: Bonjour.
6: Bonjour, madame.
7: Non, moi, c'est monsieur, là. Votre chien est vegan.
6: Voilà.
7: Et d'où le problème?
6: Le problème, c'est que vous faites manger du pâté de chien à mon chien vegan. Je m'excuse,
7: ouais,
6: mais...
7: bah, vous lui faites un lavage d'estomac et puis vous l'avez mis le tuyau dans le trou du cul.
6: Comment ça?
7: Bah, lui mettre le tuyau dans le trou du cul pour lui faire un lavage d'estomac.
6: Ah non, ça, on m'avait pas dit.
7: Vous auriez dû.
8: Non, mais redonne-moi-le, c'est moi qui parle avec là. Bonjour, je suis la responsable.
6: Ah bah tiens, c'est plus le même.
8: Bah non, il y a mon mari et moi, hein, nous sommes deux. Qu'est-ce qu'on peut savoir que vous voulez pas de viande pour votre dans le pâté? Un pâté, c'est de la viande. Hein.
6: Ah ah, on passe aux aveux.
8: Mais qu'est-ce que vous nous dites? Vous avez de quoi? Vous savez pas lire sur une boîte s'il y a de la viande ou pas dedans? Donnez-moi votre nom déjà.
6: Monsieur Martin.
8: Monsieur Martin d'où?
6: De Martinville.
8: C'est où ça? C'est où ça, Martinville?
6: Eh ben c'est sur la route de Bourg-sur-Martin.
8: Eh ben on connaît même pas où que c'est, donc.
6: On fait celui qui sait pas où que c'est, j'ai l'impression.
8: Monsieur Martin, Martinville. Le chien est vegan, non mais c'est quoi tes conneries? Non mais ma gueule, monsieur Martin.
7: Attends.

0: Putain, mais...
1: Allô ?
0: Oui, oui, je t'écoute.
2: Oui, ah ben c'est l'autre dame.
0: Non, ah, attendez, arrêtez, parce que là, je vais vous mettre en colère.
1: Même pas cap.
0: Vous, soit vous, non, mais attendez, je vais vous recevoir.
1: Oui, et puis le temps que j'arrive, vous aurez planqué toutes les viandes de chien et de chat.
0: Qu'est-ce que tu veux que je planque, toi ? Bah, passe au magasin, on va en discuter, mon gamin, ok ?
1: Excusez-moi, moi, j'ai mon chien qui a tout entendu, qui peut témoigner.
0: Mais jeune, eh, bah, il témoignera, ton chien.
1: Vous voulez que je vous le passe ?
0: Ouais, passe-moi le, ton chien.
1: Ah, bah, je vous le passe.
0: Ouais.
1: Max Martin ! Oui, allô ?
0: Eh, t'as, je vais dire, tu dois t'emmerder dans la vie, toi, pour faire des conneries pareilles, mon gars.
1: Ah, bah non, c'est Rex Martin.
0: T'es en train de bien me faire chier, par contre.
1: Oui, allô ?
3: Ça se fout, c'est Martin Viré-Chanson.
1: Ah, oui ? Qu'est-ce que vous dites ?
3: Vous êtes pas Martin Viré-Chanson ?
1: Bravo !
3: C'est vrai ?
1: Oui, c'est vrai.
3: Oh, mort de rire, si t'es pas sur la radio.
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5: Conservation des cimetières, bonjour.
6: Oui, bonjour madame, c'est le cimetière là.
5: Oui.
6: Bonjour, dites-moi, je vous appelle parce que je vous savez que la terre là du cimetière là, elle est bonne. Vous êtes
5: oui.
6: au courant de ça.
5: Oui, oui, oui.
6: Donc moi j'ai planté des carottes. Et le problème c'est que je constate que c'est pas bien arrosé par contre le cimetière. Est-ce que ça serait possible d'arroser un peu ?
5: Vous avez planté des carottes ?
6: Oui.
5: Dans le cimetière.
6: Comment ?
5: Mais vous avez planté vos carottes où ?
6: Eh ben, à côté des tombes, là où la terre a été fraîchement remuée, quoi. Sauf que là, je ne les vois pas sortir et je pense que c'est un problème d'eau.
5: Bah, c'est-à-dire qu'on n'est pas habilité à arroser les carottes du cimetière, quoi.
6: Ah.
5: Ben non.
6: Parce que la seule solution que j'ai, c'est donc d'installer un arrosage automatique.
5: Mais je ne pense pas que vous ayez la possibilité de faire ce genre de choses.
6: Ah si, si, si, j'ai les moyens.
5: Oui, non, mais parce que je veux dire, il vous faudrait une autorisation particulière. Enfin,
6: bah, je vais pas demander aux morts, madame, excusez-moi.
5: Non, monsieur, non, mais bien sûr, mais enfin, je veux dire qu'au cimetière, on plante pas de a priori de carottes dans un terrain qui a été remué, voilà.
6: Bah si, ça pousse très bien, justement.
5: Mais ça, je vous dis pas le contraire.
6: Et voyez-vous, l'année dernière, j'avais planté du radis. Je sais pas si vous avez remarqué, non ?
5: Nous, on n'en a pas entendu parler.
6: Voilà, bah l'année dernière, j'ai quand même fait 16 kilos de radis. Hein.
5: 16 kilos de radis ?
6: Bah oui. Sur 41 tombes.
5: Oui, non, mais là, on ne peut pas faire n'importe quoi, monsieur, dans le cimetière, quoi.
6: Comment ça ?
5: Bah, je ne sais pas, moi. Est-ce qu'il me viendrait l'idée de me planter des carottes dans un cimetière ?
6: Non, mais voilà. Attendez.
5: Vous prenez un arroseur. Bah, à la limite, vous plantez vos carottes, vous prenez le seau d'eau et puis vous arrosez, voilà.
6: Oui, mais bon, mon problème, c'est que maintenant, comme je suis en train d'investir, voyez-vous, sur les cimetières, parce que je me rends compte qu'en fait, je peux vraiment planter tout. Là, j'ai donc...
5: Je suis assez surprise quand même de la démarche.
6: Mais attendez, madame, il faut rentabiliser le cimetière. J'ai donc créé sur l'aile gauche, vous voyez l'aile gauche, non de
5: cette... Est-ce que vous pouvez me donner le carré, enfin, où est-ce que vous avez...
6: Le premier à gauche, j'ai fait une bambouseraie. Donc les bambous vont sortir là bientôt. Donc ça, je vais les vendre en pot.
5: Moi, ça me paraît extraordinaire, votre démarche, quand même. Ça me paraît...
6: Par contre, je voulais vous demander si vous m'autorisiez à placer mes panneaux pour la vente
5: sur la grille d'entrée. Tout de suite. Vous savez quand même que vous êtes au cimetière et de planter des carottes ou des bambous dans un cimetière et de vouloir les revendre pour...
6: Écoutez, si vous voulez voir l'état, puisque tout va sortir samedi, je fais un vin d'honneur dans le cimetière pour faire goûter justement ces carottes et tout ce qu'on a récolté dans le cimetière. Est-ce que je peux vous envoyer un carton d'invitation ?
5: Oui, non, mais monsieur...
6: La petite bambou là.
5: Vous savez quand même que vous êtes au cimetière et qu'on va pas... Et ben, monsieur serait très installé. Demandez soit au gardien s'ils arrondent les carottes.
7: Allô ? Oui, allô ?
6: Oui.
7: Monsieur, bonjour.
6: Oui, bonjour. Vous avez bien au courant de la situation ?
7: Oui, alors monsieur, je vous écoute, mais je ne comprends pas très bien votre propos. Vous plantez des choses dans le cimetière ?
6: Ben oui, évidemment, oui.
7: Ah, parce que non, c'est pas évident pour moi qu'on plante des carottes dans le cimetière.
6: Ah.
7: On a des problèmes de lapins qui se reproduisent dans un cimetière. On a des pigeons qui salissent des sépultures. Et alors là, maintenant, un planteur de carottes, c'est le comble, quoi.
6: Oh, mais des poireaux, enfin, tout pousse très bien, la terre est riche.
7: Écoutez, monsieur, je vous invite à faire une demande. Par courrier, excusez-moi. C'est la première fois qu'on me demande ça.
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8: Rectorat de... Université de... Bonjour.
9: Oui, bonjour.
1: Oui, bonjour monsieur, je suis bien au service des inscriptions.
9: Oui.
1: J'aurais besoin d'un dossier d'inscription pour la fac.
9: Votre boîte mail, dites-moi.
1: Alors.
3: En petit, bien sûr.
1: En petit.
3: En écriture tout petit. C'est pas en majuscule.
1: Bah, moi, en général, je le mets en taille 8.
3: Oui, mais c'est en petit, je veux dire. C'est pas.
1: Oui, enfin, parce que j'avais écrit une fois en 6,5 et c'était trop petit.
3: Non, mais moi, ce que je me comprends dans mon. Quand on écrit une boîte mail.
1: Attendez, mais vous croyez que je ne sais pas écrire une boîte mail ?
3: Si, ben, si, bien sûr, bien sûr. Alors, écoute, monsieur.
1: Il faut que je vous dise une boîte mail.
3: Bah, votre boîte mail.
1: Alors, donc, V-O-T-R-E.
3: Alors, R-E.
1: Plus loin, boîte, B-O-I. T-E.
3: Ah bah non, c'est tout en minuscule, monsieur. Vous n'avez pas l'air de comprendre.
1: Mais non, petite boîte.
3: Faut pas d'espace ni rien.
1: Ah bah alors dans ce cas, vous mettez sans espace. Alors boîte B-O-I, accent circonflexe.
3: Sans accent aussi.
1: Ah, boîte B-O-I-T-E.
3: T-E.
1: Mail, M-A-I-L.
3: Ouais,
1: voilà.
3: Arrobase.
1: Comment ça, arrobase?
3: Mais...
1: arrobase, A-R-O.
3: Non.
1: Bah vous me demandez arrobase.
3: Oui, mais je vous...
1: Donc c'est A.
3: A.
1: R-O-B.
3: R-O.
1: A-S-E.
3: A-S-E.
1: Voilà, arrobase.
3: Mais non, c'est pas ça. Je sais pas, moi, je vais vous dire mon adresse mail. C'est ba@mail.fr.
1: Alors, B-A, B-E-A.
3: Mais non, ça c'est la mienne.
1: Bah, pourquoi vous écrivez pas mon adresse dans ce cas ?
3: Bah, c'est ça que je vous demande depuis tout à l'heure. Alors, je vous écoute.
1: Alors, M-O-N.
3: M-O-N.
1: A-D-R-E.
3: A-D-R-E.
1: 2-S-E.
3: Ça c'est mon adresse.
1: Non, ah non, ça c'est la mienne.
3: Ah, c'est votre adresse.
1: Non, c'est mon adresse.
3: Bah, je vous dis, monsieur, de me donner votre adresse à vous,
1: ah bah
3: personnel.
1: Voilà. Alors maintenant, c'est votre adresse. Bon, alors, V-O.
3: V-O.
1: T-R-E.
3: Oui.
1: A-D-R.
3: Mais non.
1: Ou moi, je vous donne mon numéro, sinon.
3: Ah, bah, allez-y, donnez-moi votre numéro.
1: Alors, M-O-N, mon.
3: Mais j'ai...
1: N-U-M, E accent aigu.
3: Votre numéro de téléphone. Bah, non, votre numéro de téléphone.
1: Alors, votre numéro, donc V-O-T-R-E.
3: Mais non, mais depuis tout à l'heure.
1: Alors, 02.
3: Mais, oui.
1: 43, 0.
3: Ouais, 75.
1: Oui, c'est ça, oui.
3: Oui, c'est le mien.
1: Bah oui, vous me demandez votre numéro.
3: Non, vous me donnez rien du tout parce que vous mettez votre numéro, mon numéro. Je suis loin d'être idiote, hein, quand même.
1: Alors, idiote, I-D-I-O-T-E.
3: Non.
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4: Allô ?
9: Oui ?
4: Oui, bonjour, madame.
9: Bonjour, monsieur.
4: Je me permets de vous appeler. C'est un ami qui m'a donné votre numéro.
9: Oui ?
4: Il m'a dit, tu ferais bien de les appeler, ils peuvent peut-être t'aider.
9: Qu'est-ce qui se passe, monsieur ?
4: Ah, bah, ça va très bien.
9: Ah bon, mais pourquoi votre ami vous a donné ce numéro de téléphone ?
4: Comment vous avez deviné mon numéro de téléphone ?
9: Ah, je ne l'ai pas deviné, monsieur, c'est vous qui m'avez téléphoné.
4: Mais vous m'avez appelé André.
9: Ah non, du tout.
4: Vous ne m'avez pas dit André.
9: Qui vous a conseillé de nous appeler exactement ?
4: C'est un ami que je vais voir à peu près une fois par semaine.
9: Oui ?
4: Mais c'est un ami bizarre, il faut que je le paye.
9: Ah, d'accord.
4: C'est un...
9: C'est un docteur ?
4: Je ne sais pas, il me donne des petits machins à avaler pour manger.
9: Mm-hmm.
4: Mais attendez.
9: Oui ?
4: Mon ami, il est médecin.
9: Bah, je suppose qu'il vous donne des petites choses à manger.
4: Mais je suis un oiseau, madame. Il me donne des petites graines, moi.
9: Ah bon ?
4: Ben oui, comme ça, après...
9: Et pourquoi il vous a dit de nous appeler, alors ? Je comprends pas, puisque vous allez si bien.
4: Parce que ce soir, il m'a dit, ce soir, je peux pas vous faire la cuisine, quoi.
9: Il est dans un... Vous voyez où exactement, cet ami ?
4: Dans ma cage, madame.
9: Dans votre cage ?
4: Oui.
9: Mais écoutez, je peux prendre votre adresse et votre nom, et puis je vais vous envoyer quelqu'un qui va vous amener à manger pour ce soir.
4: Mais je peux venir vous voir, si vous voulez.
9: Mais non, ça, c'est pas possible.
4: Mais moi, je suis un oiseau, et je me déplace aussi chez les gens, mais ils ont fermé la cage ce matin.
9: Mais vous pouvez peut-être l'ouvrir pour si je vous envoie quelqu'un, vous ouvrez juste 5 minutes.
4: Oui, mais alors, c'est un truc. Alors, attendez, parce que...
9: Faites attention de ne pas vous échapper.
4: Non, le problème... Attendez, je vais essayer d'ouvrir la porte, quoi. Mais la cage, elle est bloquée. Hein.
9: Allô ?
4: Je vais essayer, madame.
9: Pardon ?
4: Je vais essayer d'ouvrir la porte.
9: Allez-y, essayez.
4: C'est fermé ! Ma cage est fermée !
9: Allô, monsieur, revenez, on va trouver une solution. On va appeler un serrurier. Allô ?
4: Allô ?
9: Oui, mais vous inquiétez pas, ça, une porte, ça s'ouvre toujours. S'il faut, on appellera un serrurier, on appellera quelqu'un comme ça qui est spécialiste pour ouvrir les portes.
4: Attendez, je m'en vais, je change de branche.
9: Allô ? Vous êtes sur une autre branche ?
4: Allô?
9: Oui?
4: Je suis tout en haut de l'arbre.
9: C'est beau de là-haut?
4: Je trouve plus mon nid. Et qu'est-ce que je fais?
9: Bah écoutez, monsieur l'oiseau, on va vous aider, monsieur. Ne vous inquiétez surtout pas.
4: Et attendez!
9: Oui? Il est où, votre arbre?
4: Attendez, je vais essayer de m'envoler encore plus haut.
9: Oh là là. C'est peut-être pas la peine d'aller plus haut.
4: Attention, j'y vais.
9: Allô?
4: Mon Dieu. Allô?
9: Oui, vous me donnez votre nom et votre adresse, monsieur, d'accord? Et puis on va venir vous aider.
4: J'ai cassé mon bec.
9: Ben oui, justement, on va venir vous le réparer.
4: Mon Dieu, j'ai cassé mon bec.
9: Bon.
4: Attends.
9: Comment vous vous appelez? Vous avez bien un nom.
10: Oui, qui c'est qui est là? Qui c'est qui a frappé? Ah, bonjour, Dumoulin.
9: Ah, j'ai quelqu'un, super.
10: Entrez.
9: André?
10: Je suis avec votre femme au téléphone, rentrez.
9: Allô, André?
10: C'est votre femme, je vais vous la passer.
9: Quand oui, passez-moi là.
11: La femme, qu'est-ce qu'elle fout là? Allô, Simone?
9: Non, c'est une erreur. Urgence psychiatrie à l'appareil. Est-ce que vous pouvez me donner le nom et le prénom de ce monsieur et son adresse? Je crois qu'il a besoin de soins.
11: Quel monsieur?
9: Le monsieur, monsieur André?
11: Il n'y a pas de monsieur ici, madame.
9: Ah.
11: Il y a un oiseau.
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12: Les ambulances, bonjour.
1: Bonjour monsieur, je suis bien aux ambulances?
12: Non madame, c'est madame.
1: Oh pardon!
12: C'est pas grave.
1: Excusez-moi monsieur, j'avais mal entendu.
12: Ouais, c'est pas gênant.
1: Je vous ai posté un PV que j'ai pris pour vous là.
12: Un PV?
1: Ah vous l'avez reçu?
12: Bah non, mais un PV de quoi monsieur?
1: Un PV de je roulais un peu vite et je me suis fait arrêter par la police. Heureusement, je leur ai fait croire que je bossais pour vous.
12: Bah non, vous pouvez pas mettre le nom de la société si vous êtes un particulier monsieur.
1: Non mais j'ai fait un truc propre, c'est que justement j'ai mis le nom de la société sur ma voiture.
12: Bah non, vous pouvez pas faire ça.
1: Et pourquoi?
12: Bah c'est bon. Parce que un instant. Allô?
1: Ah, bonjour monsieur.
12: Et on va payer votre PV. C'est quoi ça?
1: Vu que je vous fais de la pub sur ma voiture, ça me semble logique.
12: Mais je vous demande rien monsieur. Vous vous rendez compte ce que vous êtes en train de me dire?
1: C'est gagnant-gagnant. Non, mais... Vous avez la pub, moi ça me permet de rouler n'importe comment.
12: Mais de où on roule n'importe comment? On respecte le code de la route comme tout le monde.
1: Ah oui, non mais je parlais juste genre des feux rouges par exemple.
12: Voyons, bah oui, bah c'est porte ouverte. Non, on grille pas les feux monsieur.
1: Sauf si je dis que je suis ambulanceur pour vous.
12: Mais vous mentez.
1: Bon, je dirais plutôt que j'arrange un petit peu la vérité.
12: Non, c'est pas vous arrangez la vérité, c'est vous arrangez vous monsieur parce que vous êtes fait arrêter, parce que vous avez roulé trop vite. Vous êtes permis de dire que vous travaillez
1: ici? Ah oui, comme j'étais tout seul dans la voiture, j'ai dit que j'étais en mission pour aller ramasser un vieux.
12: Vous avez vu comment vous parlez en plus, un vieux? Franchement, je suis en train d'halluciner de tout ce que vous êtes en train de me raconter là.
1: Bah, c'était plus crédible de dire que j'allais chercher un vieux qu'un jeune parce qu'en général...
12: Mais n'importe quoi monsieur, mais ça se fait pas ça. Attendez.
13: C'est pas logique ce que vous faites là monsieur.
1: Bonjour monsieur, alors c'est pas logique mais c'est pratique.
13: Non, vous mettez comme quoi que c'est vous, je sais pas moi.
1: Pardon mais si je mets que c'est moi, je vais devoir le payer hein.
13: Mais vous allez le payer, pourquoi? Non mais attendez là, c'est quoi votre délire? Donnez-moi votre nom, votre prénom.
1: Alors officiellement non, ce qu'il faudrait c'est mettre le nom d'un de vos chauffeurs plutôt.
13: Ah non monsieur, c'était vous. Ils sont déclarés, nous avons l'obligation de déclarer le chauffeur.
1: Oui mais enfin vu qu'il y a votre nom déjà sur ma voiture, je me disais
13: mais
1: autant...
13: Mais c'est qui a dit que vous mettiez votre nom sur votre véhicule?
1: Bah c'est moi.
13: C'est trop facile, vous mettez n'importe quelle société et vous dites « Oh ben c'est eux ».
1: Eh ben oui.
13: Eh ben non, je vais porter plainte contre vous.
1: Pardon, mais vous allez pas porter plainte contre un collègue?
13: Non mais je ne vous connais pas.
1: Ah oui, et alors comment je fais?
13: Ah ben là vous vous débrouillez monsieur.
1: Ok, dans ce cas, vous me faites un contrat de travail.
13: Non mais c'est quoi votre délire là? Ça veut dire que... Il y a pas de souci. Et moi, je vais directement faire une déclaration à la gendarmerie.
1: Déclaration, vous voulez dire d'embauche pour dire que je suis chauffeur?
13: Non, que vous vous prétendez chauffeur chez nous, que vous n'êtes pas chauffeur chez nous.
1: Ah non, faudrait dire le contraire.
13: Votre nom, votre prénom.
1: Alors, monsieur Martin.
13: Oui.
1: Donc, vous leur dites que je suis chauffageur chez vous.
13: Votre prénom, s'il vous plaît, monsieur.
1: Oui, Martin.
13: Votre nom?
1: Bah, Martin, je vous l'ai dit.
13: Vous me dites votre nom et votre prénom.
1: Parce que vous me l'avez demandé.
13: Vous appelez Martin.
1: Oui, absolument, oui. Et vous?
13: Votre date de naissance?
1: Oula, alors attendez.
13: Vous avez besoin de réfléchir?
1: Non, pas du tout, non. Mettons le 5 octobre 1872.
13: 1872?
1: Oui, je sais, je fais pas mon âge, oui.
13: Votre adresse?
1: 1 rue Martin.
13: Attendez.
1: Allô?
13: C'est quoi la blague?
14: Allô?
1: Ah, un autre monsieur?
14: Oui, bonjour. Je suis la gérante de l'entreprise, monsieur. Vous dites que vous avez un véhicule floqué au nom de notre entreprise?
1: Oui, c'est mon beau-frère garageur qui a fait le boulot.
14: Soit c'est Rire et Chanson et j'ai gagné un gros pactole.
1: Ah zut!
14: C'est ça?
1: Bah, c'est-à-dire que c'est oui pour Rire et Chanson, en revanche je garde le pactole.
14: Mais maintenant je comprends
15: va mieux.
1: Bon, ben, au revoir, messieurs.
15: Au revoir.
16: Au revoir.
15: Au revoir, mademoiselle.
16: Bah, du coup, désolé de vous avoir
17: dérangé. Allô?
4: Allô? C'est le salon de coiffure?
17: Oui.
4: C'est la coiffeuse?
17: Oui.
4: Oh, je reconnais pas votre voix, ma petite.
17: Mais elle n'est pas là, c'est son mari, là.
4: Oh là là, dites-moi, vous avez drôlement changé de voix. Qu'est-ce qui vous arrive?
17: Ah bon? Je vous écoute.
4: Qu'est-ce qui vous arrive, ma petite dame?
17: Non, c'est son mari, là.
4: Oh.
17: Vous êtes chez Marie's Coiffure et c'est son mari à l'appareil.
4: Mireille?
17: Non, c'est Pascal à l'appareil.
4: Mais je ne suis pas Mireille.
17: Mais je ne vous ai pas dit que vous étiez Mireille. J'ai dit que c'est Pascal, le mari à Maryse.
4: Ah!
17: Ah, bonjour!
4: Bonjour, ma petite Maryse.
17: Oui, d'accord, je vous écoute.
4: Ben, vous avez une drôle de voix.
17: J'ai enrhumé.
4: Comment?
17: J'ai un rhume.
4: J'entends pas bien.
17: Oui, vous voulez un rendez-vous?
4: Dites-moi, Maryse.
17: Oui?
4: J'espère que vous n'avez rien de grave.
17: Non, non, tout va bien.
4: Bon, dites-moi, je vous appelle, vous savez, pour le prochain rendez-vous.
17: Oui?
4: Parce que là, je voudrais que vous occupiez un peu de ma touffe, quand même.
17: Oui?
4: Et on peut parler entre femmes?
17: Oui.
4: Vous savez, à mon âge, c'est pas qu'on se néglige, mais on oublie parfois de s'occuper de notre féminité.
17: Oui.
4: Et j'aurais bien aimé savoir si vous pouviez me faire un peu la touffe.
17: Oui. Est-ce que vous pouvez me rappeler dans 2 heures? Je joue dans 1 heure et demie. Je suis avec un rendez-vous, là.
4: Écoutez, Maryse, je vous entends pas bien. Faudrait que vous parliez plus fort, ma petite.
17: Je vous demande de me rappeler dans 1 heure et demie. Je suis en rendez-vous.
4: Vous avez mal au cou?
17: Rendez-vous?
4: Oui, j'ai entendu. Vous avez mal au cou. C'est quoi? C'est une angine?
17: Oui, oui, c'est une angine.
4: C'est pour ça que je ne reconnais pas votre voix.
17: Voilà.
4: Ah, mais parlez plus fort comme ça, je vous entendrai mieux.
17: Bon, est-ce que... redonnez-moi votre numéro, je vais vous rappeler.
4: René? Pourquoi René?
17: Votre numéro de téléphone.
4: Ah oui, c'est mon sonotone. Attendez, je le règle. Hein.
18: J'arrive cette forme-là ou quoi?
4: Allô?
17: Oui.
4: Ah, ça va mieux.
17: Ah, d'accord.
4: Si j'avais mon sonotone qui n'était pas réglé.
17: Ah oui.
4: Oh ben, vous avez une drôle de voix, Maryse. Hein?
17: Je ne suis pas Maryse, je suis son mari.
4: Sœur Marie.
17: Non, je suis le mari à Maryse.
4: Sœur Marie, la sœur de Maryse que vous êtes alors.
17: Allô?
4: On a été coupé, ma petite.
17: Bon, je vous répète que je ne suis pas Maryse.
4: Oui, je vous entends, Maryse.
17: Mais je ne suis pas Maryse. Je ne suis pas...
4: Maryse.
17: Merde. Allô?
4: Oui, je vous ai entendu me dire merde.
17: Non, je suis Pascal.
4: J'ai compris.
17: Bon. Maryse, elle travaille.
4: Mais non, je déraille pas.
17: J'ai pas dit que vous déraillez. J'ai dit que Maryse n'est pas là.
4: Mais je comprends pas pourquoi vous... Oh mon Dieu, vous m'avez dit merde.
17: Mais on vous a pas dit merde. On dit que Maryse n'est pas là.
4: Écoutez, Maryse, je ne sais pas pourquoi vous m'avez insulté.
17: Mais elle n'est pas là, Maryse.
4: Mais au moins, dites-moi simplement si vous pouvez me faire la touffe.
17: Allô, allô, vous m'entendez, là?
4: Ah là, je vous entends mieux.
17: Je ne suis pas Maryse.
4: Oui, Maryse, je vous entends.
17: Mais c'est pas Maryse.
4: Mais vous m'avez fait de la peine.
17: Mais je ne suis pas Maryse.
4: C'est la première fois.
17: Allô?
4: Oui, je vous entends.
17: Je ne suis pas Maryse.
4: C'est la première fois que vous me parlez comme ça, Maryse.
17: Je vous dis que je ne suis pas Maryse.
4: Mon Dieu, pourquoi tant de haine?
17: Ben, je sais pas, mais à mon avis, il y a quelqu'un qui marche pas bien, là.
4: Je repasse mon mari.
17: Voilà, allô?
4: Robert, il y a Maryse qui me parle. La coiffeuse qui est là, viens voir. Pourquoi tu pleures? La coiffeuse qui m'a... insulté.
17: Allô?
4: Attends, je mets mon ton... Je vais mettre mon sonotone.
17: Du coup, je vais crever, moi. Allô?
4: Allô?
17: Oui?
4: Ah, bonjour, Maryse.
17: Non, c'est pas Maryse.
4: Attendez, je règle mon sonotone.
17: Putain, mais c'est pas possible.
4: Allô?
17: Allô?
4: Oui, bonjour, Maryse.
17: C'est pas Maryse.
4: Comment ça va?
17: Mais c'est pas Maryse.
4: Je vous entends mal, Maryse.
17: Mais ce n'est pas Maryse.
4: Vous m'entendez?
17: Non.
4: Bon, ben, dites-moi, vous avez une drôle de voix. Allô?
17: Ouais, c'est moi. Et oui, je viens de parler au téléphone ou je vais m'énerver. T'as des clients, là, qui sont un peu sourds sur les bords, qui s'appelleraient Robert? Ouais, une vieille et un vieux. Putain, ils sont en train de me gonfler au téléphone. Et pourquoi vous m'avez insulté, Maryse? Et c'est la première fois que vous me parlez comme ça?
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18: Oui, allô?
1: Ah, bah j'ai un doute. Allô?
18: Oui, allô?
1: Ok, donc bonjour monsieur, c'est bien la boucherie?
18: Oui, c'est moi.
1: Docteur Martin à l'appareil, service médicaliste de Martinville.
18: Oui?
1: Je vais venir installer un cabinet de consultation médicaliste chez vous.
18: Non mais attendez, vous êtes à une boucherie là? Qu'est-ce que ça a à voir avec ça, moi?
1: Ça a à voir avec ça que les gens qui viennent chez vous pour acheter de la viande, en même temps, ils pourront comme ça consulter un médecin.
18: Non mais vous êtes sérieux là?
1: Bon, parfois, oui.
18: Au cas moment, il y a quelque chose qui a été mis en place.
1: Ah non, mais on va le mettre en place ensemble, vous inquiétez pas.
18: Mais on va rien mettre en place du tout.
1: Mais si, je vais passer vous installer le cabinet du médecin.
18: Non, vous allez pas. C'est nulle part.
1: Non, mais ce sera pas dans la boutique. La salle de consultation médicaliste, je vais l'installer derrière, dans votre réserve à viande.
18: Bonjour.
1: Bonjour, monsieur. Comme je disais...
19: Mais attendez, monsieur, on est une boucherie charcuterie. Vous parlez de quoi?
1: Comment ça, de quoi?
19: Au nom de quoi vous décidez que chez moi, vous allez vous installer?
1: Ah, au nom de la lutte contre le désertage médical. Ça permet aux malades de se faire soigner n'importe où en faisant les courses.
19: Mais vous rendez compte de ce que vous êtes en train de me raconter?
1: Plus ou moins, ouais.
19: Et pourquoi moi?
1: Parce que, comme vous êtes déjà équipé pour conserver de la viande, j'en ai déduit que vous pouvez aussi conserver des patients malades.
19: Non, mais vous vous foutez de moi? C'est n'importe quoi.
1: Bah, c'est logique. C'est juste que c'est pas la même viande, mais sinon, ça change pas grand chose.
19: Vous êtes qui?
1: Je suis le docteur Martin.
19: Mais docteur Martin, de quoi? C'est quoi? Donnez-moi votre pédigré.
1: Oui, alors je précise, je suis pas docteur en médecine, je suis docteur semi-professionnel en démarchage téléphoniste.
19: Mais n'importe qui peut me téléphoner pour me raconter n'importe quoi.
1: On est bien d'accord, donc là je vous appelle pour vous dire que demain je vous installe une salle de consultage médical.
19: Vous débarqueriez chez moi demain pour m'installer un truc que je vous ai jamais demandé, mais zéro.
1: Ah non, mais alors l'idée c'est pas de se mettre dans le magasin, je vous rassure.
19: Ben je m'en doute bien, évidemment.
1: Bah oui, évidemment, votre salle de consultage, je vais la mettre derrière, dans votre réserve à viande.
19: Mais non.
1: Mais si.
19: Mais non.
1: Mais si.
19: Mais non.
1: Bah si.
19: Mais vous vous mettez nulle part, vous vous foutez de ma gueule ou quoi?
1: Ah bah oui.
19: Ouais, c'est ça.
1: Non, pardon, je peux changer de réponse?
20: Allez, une salle médicale.
21: Allô, oui, bonjour.
1: Ah, allô, oui, bonjour.
21: Oui, bonjour, c'est le
1: oui, bonjour.
21: Oui.
1: Oui, bonjour.
21: Oui, bonjour.
1: Oui, bonjour.
21: Bonjour, bonjour, bonjour.
1: Mais bonjour, bonjour, bonjour à vous aussi.
21: Bonjour, monsieur.
1: Bonjour, madame, oui.
21: C'est monsieur au téléphone, c'est le patron au téléphone.
1: Ah oui, tiens, bonne idée, passez-moi le patron au téléphone.
21: C'est moi-même, monsieur.
1: Ah, bah dites-le.
21: Oui.
1: Entre nous, c'était pas super clair. Hein.
21: Oui.
1: Donc, comme je disais, la salle de consultage pour les malades, on la met dans l'arrière-boutique.
21: Mais là, vous êtes dans une boucherie, monsieur.
1: Pas du tout, non, je suis encore au bureau, mais je vais passer à votre boucherie pour installer le cabinet médicaliste.
21: Mais pas dans une boucherie, qu'est-ce que vous me racontez, là? Moi, je vais ouvrir un cabinet dans ma boucherie, non mais...
1: Bon, mais non, dans la boucherie, ce serait complètement ridicule, vous vous rendez compte?
21: Mais monsieur...
1: Non, le cabinet médicalifié, on l'installe dans votre réserve à viande.
21: Mais un cabinet médical dans une réserve à viande, vous me racontez quoi, là? Vous me racontez n'importe quoi, là?
1: Bah non, parce que c'est comme la viande, ça permet de garder les malades au frais en attendant de les soigner.
21: Mais monsieur, un cabinet médical dans une chambre froide, on n'est pas dans une morgue, hein?
1: Ah bah non, parce que nous, on soigne que des patients vivants.
21: Non, mais là, vous foutez de moi, là?
1: Non.
21: Mais si, vous êtes en train de vous foutre de moi.
1: Non.
21: Mais bien sûr, franchement.
1: Ah, franchement.
21: Foutez de moi.
1: Oh bah si c'est franchement, alors oui. Complètement.
21: Hop, c'est bon.
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23: Unicis, bonjour.
24: Oui, bonjour madame, c'est l'agence matrimoniale.
23: Oui, tout à fait.
24: Oui, bonjour madame, je voudrais le service après-vente de l'agence matrimoniale, s'il vous plaît.
23: Vous êtes monsieur?
24: Robert Ledoux.
23: Eh bien, c'est le service après-vente, c'est madame...
24: Écoutez, madame, je suis désolé, j'ai acheté une femme chez vous il y a quelque temps. Je ne suis pas du tout content de ses performances au lit et je voudrais savoir si on peut la changer.
23: Bah, de toute façon, nous, on ne sait pas les performances au lit des gens. Hein. Ça, c'est rentre dans des détails intimes qu'on ne peut pas savoir. Hein.
24: Bah, écoutez, madame, vous me vendez une femme. Vous savez quand même, vous avez fait un dossier, vous avez affiché, vous connaissez ses performances.
23: Ah bah, tout à fait. Bon, mais nous ne connaissons pas au niveau sexuel. Nous n'allons pas jusque-là. Hein.
24: Écoutez, madame...
23: Nous ne demandons pas jusque-là des détails. Hein.
24: Enfin, quand même, madame, vous vendez un produit. Il faut quand même...
23: On ne vend pas un produit, quand même. On n'est pas des bêtes. On est quand même une personne. On est quand même quelqu'un.
24: Mais madame,
23: vous... Vous entendez causer, là? Moi, je ne sais pas, mais vous avez une drôle de façon de parler des femmes. Hein.
24: Mais madame... C'est moi le cochon de client. J'ai acheté une bonne femme chez vous.
23: Ma vie.
24: Ce produit-là arrive chez moi, s'installe, bon. Et hop, je l'essaye, normal. Dès le début, je me dis, tiens, elle est pas... Je me dis, ça va peut-être venir. Vous savez, c'est comme les voitures font un rodage, quoi, hein, vous comprenez. Hein. Mais maintenant, ça fait quand même un certain temps. Ses capacités, ses performances sont très limitées.
23: Écoutez, quand même, c'est des détails intimes qu'on n'a pas le droit de demander.
24: Mais enfin, madame,
23: quand t'as... personne, enfin.
24: Mais enfin, quand même, quand un garagiste voit une voiture, il sait très bien...
23: Ah ben, c'est quand même, entre une voiture et une femme, il y a quand même une différence, monsieur.
24: Mais madame, c'est vous qui l'avez vendue, c'est vous le garage.
23: Oh bah dites donc, vous nous considérez vraiment bizarrement, vous, hein. Vous avez une drôle de manière de parler des femmes, hein.
24: Bah c'est vous qui les vendez, les femmes, c'est pas moi.
23: On les vend pas.
24: Oh, j'ai payé.
23: Mais la dame aussi a payé pour vous rencontrer, de toute façon, on les vend pas.
24: Écoutez, madame.
23: Enfin.
24: Moi, j'avais fait un plan d'épargne pour acheter une grosse. Mais enfin, attendez, si j'avais vu que le modèle que j'ai choisi ne fonctionnait qu'à l'horizontale, j'aurais pas pris.
23: Bah écoutez, je comprends pas votre mentalité, hein. La personne est comme elle est, point final.
24: Madame, c'est quand même pas comme quand on va voir des prostituées. Une prostituée, ça coûte 500 balles. Là, ça m'a coûté 10 000 balles.
23: Ah, vous nous traitez comme des moins que rien et tout. Alors là, j'arrive pas à vous comprendre, hein.
24: Si vous me changez pas la bonne femme que j'ai en ce moment contre une autre, neuve et plus performante, alors là, je porte plainte.
23: Bah, de toute façon, porter plainte, pourquoi ?
24: C'est un modèle usé.
23: Ah, pas du tout.
24: Oh, bah, dis donc, hein, c'est pas vous qui l'avez dans votre plumard, hein.
23: Non, mais vous entendez parler, vous parlez d'une dame, vous la parlez comme une voiture.
24: Mais madame, il y a de très belles voitures. Arrêtez de dire du mal des voitures, enfin, quand même, c'est scandaleux, ça.
23: Une femme, c'est quand même pas une voiture, il y a une différence, je regrette.
24: Eh ben, il y a des voitures qui valent bien des occasions de bonnes femmes, comme celles que vous m'avez vendues.
23: De toute façon, on n'est pas un concessionnaire de voitures, monsieur.
24: Attendez, je comprends pas, là, c'est pas le garage habite.
23: Ah, vous êtes pas du tout au garage habite, je regrette. Vous êtes dans une agence matrimoniale.
24: Bah, une agence matrimoniale, c'est un garage habite.
23: Mais dites donc, qu'est-ce que vous êtes vulgaire?
24: Oh!
23: Bah écoutez, vous entendez causer un garage habite. Non, mais qu'est-ce que c'est que ça? Moi, je n'ai jamais entendu ce terme-là. Moi, je regrette, vous me choquez énormément.
24: Je me fais refiler une occasion pourrie, lamentable, pour 10 000 balles. Hein? Une nana qui tient pas la route. Et c'est moi qui... Ah non, mais attendez.
23: Ah là, vous êtes d'une vulgarité pas possible.
24: Vous faites quoi ce soir, madame?
23: Comment? Mais vous me prenez pour qui? Écoutez, moi, je vais porter plainte contre vous.
24: Bah, écoutez, vous n'avez pas porté plainte contre monsieur le préfet de région?
23: Parce que vous êtes pressé?
24: Oui, madame.
23: Eh ben, dites donc. Bonjour le langage pour un pressé, hein.
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6: Bonjour.
1: Bonjour monsieur, c'est bien la pharmacie?
6: Oui, bonjour monsieur.
1: Monsieur Martin à l'appareil, société Martin événementiel.
6: Oui.
1: J'organise une vente de médicaments anti-rhume devant votre pharmacie.
6: Non mais attendez, comment vous pouvez faire ça, vendre des médicaments devant une pharmacie? C'est quoi ce bordel?
1: Est-ce que j'ai vu aux infos, les pharmaciens n'ont pas le droit de vendre les médicaments contre le rhume sans ordonnance.
6: Oui.
1: Donc moi, comme je suis pas pharmacien, je peux les vendre.
6: Ah bon, vous pouvez les vendre alors que nous on est obligé de les vendre avec une ordonnance. Non mais attendez, personne ne peut les vendre, je suis désolé, c'est l'arnaque ça.
1: Bon, disons que c'est un léger contournage de la loi. Je viens, j'installe une planche de tréteaux devant chez vous et surtout, je vends les médocs à l'unité. Donc, il n'y a pas les boîtes.
6: Mais c'est pas notre problème. Vous n'avez pas à mettre de tréteaux devant notre pharmacie pour vendre des médicaments. C'est illégal, ce truc. Mais non, mais vous atterrissez ou quoi?
1: Non, mais ça craint rien parce que je vais marquer bonbons anti-rhume. Comme ça, il n'y a même pas écrit médicaments.
6: Non, mais attends, j'ai un truc de fou, là. Ah. Il veut venir vendre des médicaments, qu'il peut mettre sa table de vente. Il va marquer vente de bonbons. Il pourra vendre parce que les pharmaciens ne peuvent pas vendre sans ordonnance les médicaments.
1: Ah bah voilà. Super, vous avez tout compris.
6: Mais je ne veux pas, c'est tout, c'est clair, non, c'est non.
1: Bah ouais, mais dans ce cas, faudrait me reprendre mon stock.
6: Quoi? Mais pourquoi? Vous l'avez acheté chez nous?
1: Non, j'ai fait la tournée des pharmacies de Martinville pour récupérer un max de boîtes.
6: Mais j'en ai rien à faire.
1: Moi, je vous rapporte les comprimés plus les boîtes vides que j'ai gardées.
6: Non.
1: Vous avez plus qu'à remplir les boîtes, un petit bout de scotch et hop.
6: Non mais c'est quoi?
7: C'est quoi ces histoires?
1: Eh ben bonjour madame.
7: Non, monsieur.
1: Madame.
7: Monsieur.
1: Madame.
7: Je fais ce que je veux chez moi, monsieur. Vous comprenez ce que je vous dis?
1: 5/5, c'est pour ça que je fais pas ça dans la pharmacie, mais devant, à l'extérieur.
7: Non, mais bon, bah, c'est mon parking. C'est privé, c'est chez moi.
1: Bah, si c'est un parking, je peux me garer.
7: Vous pouvez vous garer, mais je veux aucune action commerciale.
1: Non, vous inquiétez pas, je les vendrai discretos dans le coffre de la bagnole.
7: Non. Même pas sur mon parking, je vous dis non.
1: Oui, mais alors quand vous dites non, est-ce que c'est vraiment un non qui veut dire non?
7: Bah,
1: c'est pas clair.
7: Mais comment vous expliquer? Mais je suis chez moi, je fais ce que je voulais. Vous allez pas m'imposer ce que je dois faire chez moi quand même. Non, mais c'est incroyable ça. Vous m'avez pas appelé pour quoi que ce soit.
1: Ah bah vous non plus, vous m'avez pas appelé.
7: Bah je sais même pas si... Bah, je vous connais pas.
1: Justement, vous m'auriez appelé avant, on aurait fait connaissance.
7: Bah, bah. Mais vous êtes taré, vous. Vraiment, vous êtes taré, vous.
1: Oh, bah merci, pardon, d'essayer de faire avancer la France, surtout.
7: Allez faire avancer la France comme ça, bah on est bien. On est déjà pas terrible.
1: Bon, bah écoutez, dans ce cas, plan B, c'est ce que je disais, vous me reprenez mon stock.
7: Mais non, j'en veux pas. Me faites pas chier avec ça, quand même.
1: Ah non, ce sera très simple. Je vous ai fait un devis.
7: Devis de quoi?
1: Pour la reprise.
3: Non mais quel devis?
1: Bonjour, monsieur, c'est le devis d'estimation du prix de reprise de mes médicaments.
3: Oui, bien sûr, et puis on vous paye le double, même si vous voulez.
1: Bah, vu que j'avais prévu de vendre à l'unité, je misais plus sur le triple, mais on peut en discuter.
3: Non mais, maintenant stop.
1: Non mais vous inquiétez pas, j'ai vu avec le patron à l'instant.
3: Non, il n'y a pas à voir avec le titulaire, c'est comme ça, c'est tout.
1: Ah bah repassez-moi ce monsieur patibulaire.
3: Non mais...
1: Parce que pardon, mais qu'est-ce que je fais de mes comprimés, moi?
3: Vous vous les mettez en suppositoire et puis c'est tout.
1: Oui, oh bah je vous vois venir. Après, vous voudrez pas les reprendre sous prétexte qu'ils ont déjà été utilisés.
3: Allez.
5: Oui.
8: Allô?
5: Oui.
8: Bonjour, madame Imbert.
5: Bonjour, monsieur.
8: Bonjour, madame. C'est la gendarmerie à l'appareil.
5: Ah bon?
8: Ouais, mais tout va bien, je vous rassure. Je voulais juste vous signaler, je sais pas si vous êtes au courant des décisions du président là pour faire descendre les agressions et les hold-up, les braquages à domicile. Vous avez suivi, non?
5: Oui.
8: On a un petit problème actuellement sur les communes du département.
5: Oui.
8: Nous avons repéré... 3 ou 4 bandes de voleurs, on va dire, qui agissent en se faisant passer pour des jardiniers bénévoles.
5: Oui.
8: Donc, ils téléphonent aux gens. Les gens acceptent, évidemment, c'est normal. Ils acceptent que des gens viennent s'occuper bénévolement de leur jardin.
5: Oui.
8: Et dans ces cas-là, donc, ils se font voler des objets, enfin bref. Donc, nous, on a mis au point le plan A, c'est-à-dire que quand on vous appelle, vous faites le chien.
5: Vous faites quoi?
8: Le chien, vous aboyez, en fait. Vous faites comme s'il y avait un chien dans la maison.
5: Ah bon? Bon.
8: Et évidemment, si on fait comme s'il y avait un chien dans la maison, ils viennent pas. Hein.
5: Oui.
8: Vous voyez?
5: Oui. Alors, vous êtes gendarme, vous êtes quoi?
8: Ah oui, je suis l'adjudant Monique.
5: Ah bon? Je vous remercie parce que j'aime encore bien de savoir à qui on a affaire. Hein.
8: Oui.
5: Oui.
8: Voilà. Ah, attendez, on me signale les tables d'écoute, ils sont en train de vous appeler, là.
5: Ah bon?
8: Alors, je raccroche immédiatement et je reste en table d'écoute pour écouter ce qu'ils vont vous dire.
5: Entendu. Merci beaucoup.
8: À tout de suite.
5: Oui.
10: Allô?
5: Oh.
10: Oula.
5: Oh.
10: Je crois qu'ils ont un chien, dis-moi.
5: Oh.
10: Ils ont un chien.
5: Oh.
10: Oui, mais enfin, c'est bizarre.
5: Oh.
10: C'est le chien qui a décroché le téléphone. Ben, je t'assure, il n'y a personne. Allô?
5: Oh.
10: Allô, il y a quelqu'un?
5: Oh.
10: Allô, madame? Allô, c'est la gendarmerie, là, vous m'entendez?
5: Oui.
10: Bon, on est sur table d'écoute. Alors, c'est bien ce que vous faites, c'est parfait, sauf que vous avez oublié de dire allô.
5: Ah bon?
10: Ben oui, parce qu'un chien peut pas décrocher le téléphone.
5: Oui, d'accord. Hein? Oui, quand ils ont dit, c'est drôle que c'est un chien qui décroche. C'est pour ça qu'après, j'ai oublié de dire allô, oui.
10: Alors, surtout, là, on va vous les repasser parce qu'ils sont ils sont très étonnés, ils sont très surpris.
5: Oui.
10: Nous, on va les intercepter pendant qu'ils vous appellent, on va les intercepter tranquillement. Mais dites-leur bien que oui, vous avez dressé, vous leur dites bonjour et tout. Oui, mon chien est dressé pour répondre au téléphone.
5: Entendu.
10: Et puis, c'est un grand chien, il est dressé pour répondre au téléphone, pour attraper le courrier, pour aller faire nos courses, il paye, tout ça. Enfin, vous voyez, vous dites n'importe quoi du moment qu'on puisse les garder à l'écoute pour pouvoir les intercepter.
5: Oui.
10: Hein? Allez-y.
5: Alors, raccroche.
10: Non, surtout pas, ils sont toujours en ligne. J'entends plus le chien.
5: Hello.
10: Oui, bonjour.
5: Ouh.
10: Ah, bonjour, madame.
5: Oui,
10: et dis-moi, le chien, ta maîtresse est là ou ton maître?
5: J'ai un chien qui est très... Enfin, nous l'avons dressé pour. Alors, étant dressé pour, il va même chercher notre journal, il va, enfin, tout ça, quoi.
10: Mais dressé pour quoi?
5: On l'a dressé pour tout, quoi.
10: Mais c'est lui qui a décroché le téléphone?
5: Non, c'est moi qui l'avais décroché. Mais alors, le chien, aussitôt qu'il entend le téléphone, ça y est.
10: Ah bon? Alors ça, c'est curieux, dites-moi.
5: Ben non, mais c'est pas curieux du tout, monsieur. Au.
10: Oui, c'est un berger allemand, ça.
5: Au.
10: Mais dis-moi, le chien, t'as l'air bien de...
5: Au.
10: Oui, on peut...
5: Au.
10: Oui.
5: Au.
10: Il est mignon. Il est gentil, le chien.
5: Au.
10: Dis-moi, le chien.
5: Au.
10: Oui.
5: Au.
10: Oui.
5: Au.
10: Oui, et ta maîtresse est là, non?
5: Au.
10: Ah oui.
5: Au.
10: Oui, je peux parler à ta maîtresse? Oui, est-ce que ta maîtresse est là?
5: Wow.
10: Non, tu lui dis que je voudrais lui parler.
5: Oui.
10: Ah, tu parles en plus? Le chien, tu as dit oui? Oh, Oui, ça c'est pas possible. Ça c'est un chien qui a dit oui. Allô, ta maîtresse est là.
5: Non, écoutez, j'ai un chien qui est très bien dressé. On l'a dressé pour tout, donc je n'ai plus affaire à vous, et puis c'est tout. J'ai que ça à vous dire, et c'est tout. Voilà.
10: C'est lui qui décroche le téléphone ?
5: Non, non, non, non, non, non, non, je suis à côté.
10: Ah.
5: Et voilà.
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9: Bonjour.
1: Oui, ah bah, excusez-moi monsieur, mais bravo, continuez.
9: Non, vous êtes, c'est une dame que vous avez à l'appareil.
1: Ah bah, en tout cas, je tenais à vous dire que vous jouiez extrêmement bien du piano.
9: Oui. Bon, je vous écoute. Vous souhaitez quel service ?
1: Alors, j'ai appelé en fait pour exprimer une scandalification, au sens où vous auriez fait travailler les élèves vendredi dernier.
9: Et pourquoi il fallait pas les faire travailler ?
1: Bah non.
9: Et pour quelle raison ?
1: Bah parce que c'était la journée contre le travail des enfants vendredi dernier.
9: Ah bon ? On n'était pas du tout au courant.
1: Ah bah oui, ah bah bravo.
9: Bon, et quel service vous souhaitez ?
1: Le service du rétablissement des injustices, je ne sais pas, la vie scolaire peut-être ?
9: Le secrétariat, monsieur le proviseur.
1: C'est hors de question.
9: Ah bon ?
1: Ah bah non.
9: C'est lui le chef d'établissement, monsieur.
1: Et au-dessus, vous avez quoi ?
9: Il n'y a personne, après c'est le rectorat, après c'est l'éducation nationale.
1: Eh bah, passez-moi monsieur rectorat, alors.
9: Mais vous êtes dans un lycée, monsieur.
1: Oui, et ouais. il n'est pas là, il est absent pour le moment, d'accord, très
9: non,
1: bien.
9: Non, il n'est pas absent, vous êtes dans un établissement, le rectorat c'est à Toulouse.
1: Vous l'inventez, ça ?
9: Mais pas du tout, monsieur.
1: Ouais, enfin vous essayez de détourner pour que je parle pas à la vie scolaire, c'est ça ?
9: Ah, mais à la vie scolaire, je peux vous la... Mais vraiment, la vie scolaire est moins importante que monsieur le proviseur.
1: Ah bah c'est sympa pour eux, merci.
9: Voilà, donc je vous mets en relation avec la vie scolaire ?
1: Vous pourrez me rejouer un petit peu de piano en attendant ?
9: Ah mais écoutez, on n'a pas joué du piano, je vous mets en relation.
1: Ah bah j'ai entendu que vous jouiez du piano, excusez-moi. Allô ?
9: Oui, ne quittez pas, monsieur.
1: Excusez-moi, vous avez fait oh là là là là ?
9: Ah, pas du tout, monsieur.
1: Ah, vous avez fait oh là là là là ?
9: Ah non, pas du tout.
1: J'ai entendu oh là là là là.
9: Mais attendez, quand même, je sais ce que je dis, ne quittez pas.
1: Ah bah, hey, j'ai entendu oh là là là là là là.
9: Ah non. Oui, bonjour.
1: Bonjour, monsieur.
9: C'est madame.
1: Ah non, c'est monsieur à l'appareil, c'est pas grave.
9: Ah non, j'ai cru que vous m'appelez moi, monsieur, pardon.
1: Oui, bah oui, je disais bonjour. Oui.
9: Okay.
1: En fait, j'ai appelé parce qu'on m'a dit que vendredi dernier, il y a des élèves qui travaillaient dans l'établissement.
9: Ah oui, il y a des cours là jusqu'à la fin de cette semaine aussi. Hein.
1: Ah bah ça, c'est pas normal.
9: Pourquoi c'est pas normal ?
1: Parce que vendredi dernier, j'ai vu que c'était la journée de lutte contre le travail des enfants.
9: Je veux bien vous croire, mais c'est pas contre le travail scolaire. Je pense que c'était une journée contre le travail forcé, non ? Comme les petits-enfants en Chine.
1: Allô ?
9: Un instant, s'il vous plaît. Je vous passe mon collègue.
11: Oui, bonjour, monsieur.
1: Oui, bonjour, madame. Donc, j'apprends que vous faites travailler des enfants illégalement, apparemment.
11: Ma collègue m'a prédit qu'on faisait travailler des élèves illégalement.
1: Bah, elle me parle de petits Chinois ou je ne sais quoi qui travaillent toute la journée.
11: Non, ça n'a rien à voir. Nous, on ne demande pas aux élèves d'aller casser des cailloux dans la cour. Enfin, c'est...
1: Ah, bravo. Bravo. Alors là, bravo. De mieux en mieux.
11: Bravo de mieux en mieux. Les gens sont fous.
1: Oui, mais vous êtes complètement fous, effectivement.
11: Non, mais monsieur, je pense que c'est vous qui avez un problème, sincèrement.
1: Que vous m'expliquiez comme ça, avec un sang-froid effroyable, que vous faites travailler des petits Chinois à l'école pour casser des cailloux dans la cour.
11: Non, mais vous ne comprenez rien à ce qu'on dit, monsieur. C'est aberrant.
9: Non, monsieur, on vous a dit que c'est... Voilà.
1: Vous êtes à nouveau le monsieur du... Non, parce qu'à la limite, si c'est bien payé, moi, je veux peut-être inscrire mes enfants.
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9: Allô, oui ?
10: Oui, bonjour, madame...
9: Oui ?
10: Oui, bonjour, c'est Nicolas Hulot à l'appareil. Vous connaissez l'émission Il est choix, il tue ?
9: Oui.
10: Très bien, vous nous avez déjà regardé. Vous connaissez alors la séquence frisson. D'accord ? Nous sommes dans les canalisations d'eau de votre immeuble, avec un caméraman et un ingénieur du son. Oui. Et alors, le problème que nous avons, c'est que nous essayons de remonter à la surface tous les trois. Mais je ne sais pas si vous avez déjà vu vos canalisations d'eau.
9: Ah non, pas du tout.
10: Bien, disons que les parois sont plutôt rêches. Je voudrais savoir si pour cette séquence frisson, vous pourriez faire couler un peu d'eau avec du savon ou un liquide vaisselle qui nous permettrait de remonter plus facilement à la surface et de nous dégager de ce conduit.
9: Bon, ben écoutez, alors je vais aller à la cuisine.
10: Je vous remercie.
9: Je vais tout de suite et je ne raccroche pas.
10: Ne raccrochez reviens. Pas, voilà, vous êtes gentil. Chers téléspectateurs, vous êtes au cœur de « Il est choix et il chue ». Et oui, c'est en effet la grande séquence frisson. Ah, séquence frisson avec Nicolas Hulot.
12: Allô?
13: Voilà, j'ai fait couler avec de l'eau avec du produit de vaisselle.
12: Eh bien, écoutez, madame, je vois en effet l'eau qui arrive vers nous. Nous tentons effectivement de nous dégager, de remonter vers le conduit. Les parois semblent plus humides. Je vous remercie beaucoup.
13: Est-ce que vous voulez que je remette encore?
12: Écoutez, dès que j'aurai raccroché, vous en remettrez un petit peu. Vous m'entendez, là?
13: Oui, je vous entends très bien, moi.
12: Ah, le signal est moins bon. Je ne sais pas si vous m'entendez.
13: Oui, je vous entends très bien, Nicolas Hulot.
12: Eh bien, écoutez, je vous remercie, car les parois sont humides et nous glissons le long des tuyaux de vos canalisations d'eau. Comment vous remercier?
13: Oh, ben, j'en sais rien.
12: Écoutez...
13: En venant me voir.
12: D'accord, ben écoutez, nous allons essayer d'arriver chez vous par vos WC. Hein, donc
13: comment vous allez passer par le petit trou des WC?
12: Non, mais on va juste vous faire un petit signe de la main, on ne pourra pas passer le corps. Hein.
13: Ah bon,
12: et on continuera l'escalade jusqu'en haut, donc. Hein,
13: d'accord.
12: Pour la séquence frisson, donc vous nous regardez par les WC. Je vais essayer de sortir la main et de vous faire un petit bonjour. Avec la caméra, ce que vous pouvez faire, c'est nous faire un grand sourire à ce moment-là au-dessus de vos WC ou pas?
13: Si vous voulez, mais dans combien de temps?
12: Écoutez, il nous faut à peu près une minute pour arriver jusqu'à vous.
13: D'accord.
12: D'accord. À tout de suite.
13: À tout de suite. Allô?
14: Allô? Oui, bonjour madame, c'est votre voisin.
13: Oui?
14: Oui, juste à côté, là, l'immeuble à côté. Dites-moi, je comprends pas, j'étais au WC et j'ai vu une main qui se tendait.
13: Mais oui, c'est Nicolas Hulot.
14: C'est pas vrai. Il m'a donné un message pour vous avec un décalcomanie de l'émission Il est choix et il sue.
13: Mais vous êtes à côté?
14: Oui.
13: Attendez, je viens.
14: D'accord, mais c'est qui vous dites?
13: Nicolas Hulot.
14: Mais
13: qui fait l'émission Chouer?
14: Il est choix, il sue, c'est lui.
13: C'est lui.
14: C'est pas possible.
13: Oui, c'est une émission qui fait les frissons.
14: Ah, mais je suis passé dans la séquence frisson?
13: Ben oui.
14: Parce que j'étais juste assis sur mon trône et j'ai vu un bras qui se tendait. Vous vous rendez compte? Alors, qu'est-ce que je fais?
13: Ben attendez, j'arrive.
14: Ça y est, il remonte. Attendez, il veut...
13: Allô?
14: Oui, il veut vous parler, je vous le passe.
13: Attendez.
12: Allô?
13: Allô?
12: Oui, c'est Nicolas.
13: Ben oui. Alors... J'attendais aux toilettes, mais moi, je savais pas que c'était à côté.
12: Écoutez, je me suis complètement trompé. J'espère que vous m'en voulez pas. Je suis sorti chez votre voisin. Écoutez, vous avez été formidable. Et j'espère que vous appréciez la séquence frisson.
13: Ah oui, toujours, bien d'accord. Sûr.
12: C'était Nicolas Hulot pour la séquence frisson. Bravo Nicolas, j'espère que j'étais bon.
13: Oui, très bon.
12: Et la semaine prochaine, ma chère Françoise, j'espère que vous nous regarderez.
13: J'espère aussi, oui.
12: Nous tenterons l'escalade du radiateur de ma voiture 4x4. C'était Nicolas Hulot. À bientôt.
13: À bientôt.
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25: Allô?
26: Oui, bonjour monsieur.
25: Bonjour monsieur.
26: C'est la mairie de...
25: Oui.
26: Je voudrais monsieur le maire.
25: C'est moi-même.
26: Ah bah très bien, écoutez, ça tombe bien. Je suis le chef de protocole de monsieur le préfet de région, monsieur Robert Ledoux.
25: Oui.
26: Qui souhaite vous parler.
25: Oui.
26: Je vais donc vous le passer. Mais comme je suis le chef de protocole, je voudrais d'abord vous expliquer que monsieur Robert Ledoux, préfet de région, est une personne d'un certain âge. Donc il a du mal à finir ses phrases, voyez-vous. C'est-à-dire que quand il commence une phrase, c'est plutôt à vous de la finir, quoi.
25: Ben oui, mais il faut savoir ce que veut dire monsieur le préfet sur le moment.
26: Ouais, vous inquiétez pas, vous allez vous entendre. Hein.
25: Oui, oui.
26: Je vous passe monsieur Robert Ledoux.
14: Merci. Allô?
25: Oui, bonjour monsieur le préfet.
14: Bonjour monsieur le...
25: Le maire?
14: Le maire. Comment allez?
25: Comment allez-vous?
14: Oui.
25: Ça va, je vous remercie, monsieur le préfet, et vous-même?
14: Ça va. Ça va.
25: Ça va bien?
14: Ça va bien. Alors, je voulais vous...
25: M'annoncer?
14: Non.
25: Faire part?
14: Non.
25: Féliciter?
14: Oui.
25: Ah, je n'ai pas de félicitations à recevoir, pour ainsi dire, monsieur le préfet.
14: Si.
25: Si?
14: Pour votre...
25: Pourquoi?
14: Pour votre...
25: Pour ma mairie?
14: Oui.
25: Oui?
14: Parce que...
25: Oui, parce que...
14: C'est une...
25: C'est une petite mairie que nous avons restaurée?
14: Oui, et elle a...
25: Elle a un petit cachet maintenant, parce qu'on l'a rendue gaie, on l'a rendue... Ben, en fait, c'est plutôt le château qui est en face, qui redonne un petit blason à notre mairie, pour ainsi dire.
14: Oui. Alors... Quand je suis venu à...
25: Vous êtes venu à...
14: Oui.
25: Ah bon?
14: J'ai vu monsieur...
25: Monsieur... Peut-être?
14: Oui.
25: Ah, notre propriétaire du château.
14: Voilà. Et oui. Je l'ai entretenu? Non. Je l'ai
25: Ah, vous l'avez encouragé?
14: Comment?
25: Vous l'avez encouragé?
14: Oui, je...
25: Ah, voilà, pour le... Parce que monsieur... je pense, a dû vous solliciter, je crois.
14: Oui, il m'a su.
25: Ah oui, vous sollicitez pour...
14: Non, il m'a su.
25: Suggérer de...
14: Il m'a suggéré...
25: Oui.
14: De l'encourager
25: pour...
14: Pour le...
25: Pour, en fait, un peu faire classer ce site.
14: Oui.
25: Le château.
14: Alors, oui. Il m'a branlé.
25: Oui. Alors, il vous a demandé probablement que je vous donne quelques renseignements.
14: Il m'a
25: branché. Il vous a branché sur le...
14: Oui.
25: Oui.
14: Alors, je l'ai
25: encouragé.
14: Oui.
25: Oui, vous l'avez encouragé.
14: Il m'a
25: suggéré.
14: Oui.
25: Voilà, il vous a suggéré pour, en fait, donner votre avis, probablement.
14: Voilà, et derrière le château, il m'a
25: Oui, branché.
14: Oui, et sa femme...
25: Oui, sa femme. C'est, oui, sa femme entretient le jardin d'hiver.
14: Elle entretient bien sa pine.
25: Oui, les pins, quoi, tous les... La pinède.
14: Oui, il a du cul.
25: Ah oui, ça, il a du courage pour entretenir ce château.
4: Oui.
1: Bonjour monsieur, c'est bien le salon de coiffage ?
4: Oui.
1: Je me suis permis d'utiliser le nom du salon là pour ouvrir un livret A. Ils doivent vous renvoyer des papiers normalement, vous les avez reçus ou pas ?
4: Pardon ? De quoi vous parlez, livret A ?
1: C'est parce que comme on peut pas avoir deux livrets A au même nom et que j'en ai déjà un, j'ai donné votre nom.
4: Ah non,
1: nom.
4: Mais attendez, ça c'est pas mon problème, c'est le vôtre. Donc
1: oui, voilà, non, mais je me suis arrangé, vous inquiétez pas.
4: Non mais je m'inquiète pas, mais vous avez pas à ouvrir un livret A avec mon nom.
1: Mais pourquoi ?
4: Mais pourquoi ? Mais attendez, vous voulez que je dépose plainte, c'est quoi cette histoire là ?
1: Oh bah ça sera la meilleure, ça. Excusez-moi, je m'occupe de tout, hein.
4: Mais vous m'occupez de tout, mais moi j'en ai rien à faire. C'est quoi cette histoire ?
1: Moi je vous ai fait tous les papiers de toute façon, donc vous n'avez...
4: Non mais attendez, vous m'avez fait tous les papiers, mais moi je vous ai rien demandé.
1: Non mais relax, je m'occupe de
4: non,
1: tout.
4: Non mais y a pas de relax, j'ai dit, attendez, vous êtes en train de faire quoi là ? Bon,
1: Ah mais si, relax, c'est pour moi, je m'en occupe.
4: C'est pour vous, mais c'est votre problème, c'est pas le mien. Non mais attendez. Oui, allô.
1: Bonjour monsieur, comme j'expliquais...
4: Vous vous démerdez, nous on a le livret A, on n'a pas besoin de vous démarquer.
1: Ah, alors le vôtre, il faudrait le fermer, parce que sinon...
4: Ah non, on va pas fermer notre livret A, non, mais vous rêvez ou quoi, vous ?
1: Mais c'est pas ça, c'est que sinon, moi, ça a tout bloqué.
4: Et ça suffit maintenant.
1: Non mais je m'excuse, mais vous me sabotez tout le boulot, là.
4: Eh bien, on n'en a rien à faire, vous vous démerdez, vous faites ce que vous voulez, maintenant vous vous foutez la paix, sinon ça va aller mal, d'accord ?
1: D'accord, faudra juste que vous déclariez aux impôts pour les intérêts...
4: Rien du tout, on va déclarer aux impôts, nous, vous vous démerdez. Nous, on dira qu'on a usurpassé de notre nom, c'est tout, hein.
1: Qui c'est qui a usurpaté ?
4: Eh bien, vous.
1: Oh, ben, je n'usurpate pas.
4: Ah ben vous ouvrez un livret à notre nom, vous vous moquez de qui ?
1: Bon ben oui, voilà, c'est pas pareil, c'est un arrangement.
4: Non, non, il n'y a pas d'arrangement à faire avec nous. On vous connaît pas, il n'y a pas d'arrangement, nous on fait rien pour vous.
1: Moi je me suis déclaré associé sur le salon de toute façon.
4: Mais qu'est-ce que vous nous racontez là ? Vous vous êtes déclaré associé, c'est du n'importe quoi parce que vous n'êtes pas associé à nous, on vous connaît pas. Attendez, vous voulez que j'aille porter plainte à la police contre vous là ?
1: Ah alors non, parce que ça c'est un coup à qui nous bloque les livrets.
4: Mais vous bloquerons votre livret à vous, pas à nous, hein. Nous on n'a pas signé, on n'a rien fait nous. Hein. Qu'est-ce que vous nous racontez ? Vous nous foutez la paix parce que nous on bosse, d'accord ? On n'a pas le temps de perdre du temps avec des gens qui nous amènent.
1: Oh bah okay. Merci, alors excusez-moi d'être un petit peu fut-fut.
4: Et maintenant ça suffit parce que je vais au commissariat, je fais mettre ma ligne sur écoute et ça suffit.
1: Ah bah je peux vous la mettre sur écoute votre ligne si vous voulez.
4: Non, non, vous êtes qui ? Mais vous êtes qui ? Vous vous permettez quoi ?
1: Je fais ça pour vous rendre service, vous voyez, on se rend service.
4: Non, non, vous me rendez pas service du tout, on fait pas de conneries comme ça.
1: Ah oui, donc on peut rien faire.
4: Alors ?
1: Encore un autre monsieur, bah je vais tous les faire.
4: Pardon ?
1: Bon, quand vous aurez reçu mes papiers, il faudra me les rapporter.
4: Mais comptez-y bien, monsieur. Mais vous rêvez, là.
1: Bah non.
4: Mais vous rêvez.
1: Non, non.
4: Mais vous rêvez.
1: Bah non, je suis au téléphone.
4: Bah, les papiers, si je les reçois, je les déchire et vous pouvez attendre. Mais je vous attends, monsieur. Avec la gendarmerie, je vous attends.
1: Alors non, ne déchirez pas les papiers parce que j'en ai besoin.
4: J'ai prévenu la gendarmerie. Hein.
1: Ah déjà, bah vous êtes rapide.
4: Je vous dis que j'ai prévenu la gendarmerie. Hein.
1: D'accord, mais ça nous a...
4: J'ai prévenu la gendarmerie, monsieur.
1: Est-ce que vous pouvez parler un peu plus fort, en revanche ? Ah, c'est reparti.
4: Mais allô ?
1: Oui, c'est un nouveau ou c'est le monsieur d'avant ?
4: Qu'est-ce que vous me racontez ? Mais c'est du gros n'importe quoi que vous me dites. Pourquoi vous vous permettez d'ouvrir un livret A à mon nom sans me demander la permission ?
1: C'est ce que j'expliquais aux autres. Comme je peux pas en avoir deux...
4: Qu'est-ce que vous me racontez ? Mais qu'est-ce que c'est ces histoires ?
1: Excusez-moi, monsieur. Vous êtes le patron ?
4: Ah, je suis à la radio, non ?
1: Ah, tiens. Et laquelle ?
4: Eh ben, Rire et Chanson.
1: Ah oui !
4: Ah ben alors là, franchement, c'est bon. Non, en plus, j'adore Rire et Chanson.
1: Eh ben bravo !
4: Merci. Franchement, vous m'avez tué avec votre histoire de livret A.
1: Bon, bah tout va bien. Je vous laisse tranquille. Au revoir, monsieur.
4: Au revoir, madame.
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17: Abus Finance, bonjour.
18: Oui, bonjour, madame.
17: Bonjour, monsieur.
18: C'est bien la société Abus Finance ?
17: Oui.
18: Oui. Je me permets de vous appeler car je souhaiterais que vous me remboursiez.
17: Quoi, monsieur ?
18: Samedi dernier, j'ai joué au loto votre adresse et votre numéro de téléphone. Et j'ai perdu J'avais joué quand même 37,50 €.
17: Attendez, mais de quoi me parlez-vous? Nous sommes une société de gestion de patrimoine.
18: Oui.
17: Pas de loto.
18: Bah, écoutez, madame, votre numéro de téléphone, c'est bien le 05.
17: Oui.
18: Bah, j'ai joué les 7 combinaisons loto et j'ai perdu. Donc, je souhaiterais que vous me remboursiez les... Bah oui.
17: Mais je vois pas à quel titre, monsieur.
18: Mais madame, j'ai perdu à cause de vous. Vous êtes bien organisme de finance.
17: Non, mais attendez, mais nous ne sommes pas une société de loto.
18: Non, mais... Alors, mais j'ai perdu...
17: Vous jouez le numéro qui vous convient, monsieur, au loto.
18: Bah cela, ça me convenait pas, apparemment. Hein.
17: Attendez.
18: C'est un abus de confiance. Mais... Moi, je veux que vous me remboursiez.
17: Je ne vois pas à quel titre, monsieur.
18: Vous me faites perdre 37,50 €.
17: Parce que vous avez joué aléatoire un numéro qui est le nôtre.
18: Rien à voir, j'ai fait confiance.
17: Et alors?
18: Eh bien alors, j'ai perdu, donc vous devez me rembourser. Vous roulez sur l'or
17: mais
18: et...
17: Enfin, monsieur, mais à quel titre?
18: Mais au titre du perdant, vous m'avez fait perdre 37,50 €, ça représente peut-être rien pour vous, parce que vous, vous
17: c'est
18: nagez.
17: C'est ce que j'ai dit, monsieur. Ce que je veux dire, c'est que votre demande est complètement inepte.
18: Vous n'allez pas me faire perdre de l'argent au téléphone, en plus.
17: Écoutez, monsieur, donnez-moi votre numéro de téléphone et le gérant vous rappellera.
18: Ah, allez. Quand même. 37,50 €.
17: Votre numéro de téléphone, s'il vous plaît.
18: 37,50 €. Et vous avez intérêt à m'envoyer le mandat demain, sinon moi j'appelle la police. Hein.
17: Je ne comprends pas ce que vous me dites.
18: Madame, quand on avance des chiffres...
17: Mais on n'avance rien du tout.
18: Oh.
17: Je ne vous ai rien avancé comme chiffre. Enfin, je ne comprends pas l'objet de votre appel. Vous n'êtes pas client chez nous. Vous ne nous avez confié aucun argent, aucun portefeuille et rien du tout.
18: 37
17: et vous
18: euros.
17: Me demandez de rembourser 37,50 € parce que vous avez joué notre numéro de téléphone au loto.
18: Et que j'ai perdu.
17: Mais monsieur, vous auriez joué votre date de naissance.
18: J'aurais gagné.
17: Mais, eh ben alors, pourquoi ne l'avez-vous pas joué?
18: Parce que je vous ai fait confiance.
17: Mais monsieur, nous sommes une société de gestion de patrimoine.
18: Voilà. Alors, vous avez géré mes 37,50 €.
17: Mais pas du tout.
18: Oh. Qu'est-ce que c'est que cette histoire? C'est une histoire de perdant, hein? Comme la société nous en fournit beaucoup en ce moment.
17: Mais qu'est-ce que... Non, mais...
18: Vraiment, la finance en ce moment est responsable de tous les maux, à commencer par le mien.
17: Non mais, monsieur...
18: Vous êtes capable de gérer mon patrimoine ou non?
17: Non, mais vous ne m'avez rien confié, enfin.
18: Je vous ai confié 37,50 €. Sur la foi de votre bon numéro de téléphone.
17: Mais enfin, eh bien, vous êtes au bon numéro de téléphone, je vous le confirme.
2: Bonjour.
1: Bonjour monsieur, je suis bien chez le fromagiste?
2: Oui, tout à fait.
1: Je vous appelle rapport à un fromage défectueux que j'ai acheté chez vous.
2: Un fromage défectueux? Non mais attendez, vous me dites que...
1: Je vous dis que j'ai pris l'apéro, juste après j'ai mangé un bout de fromage, j'ai pris la voiture et hop, contrôlé positif par les gendarmistes, à l'alcool.
2: Non mais attendez, mais ça c'est impossible, enfin c'est impossible. Hein.
1: Ah bah moi je peux vous dire que j'ai soufflé, ça m'a analysé.
2: Non mais d'accord que vous ayez soufflé, ok, mais vous avez pris votre apéro quand?
1: Bah juste avant.
2: Non mais justement, juste avant, c'est l'apéro que vous aviez bu, excusez-moi de vous dire ça, mais quand
1: non.
2: Ah bah non, alors c'est... Attendez, je mets en parleur pour qu'on vous écoute dans le bureau.
1: Donc, on s'est mis d'accord que c'était le fromage qui m'avait alcoolifié.
2: On n'est pas responsable, c'est pas possible. C'est la première fois de notre vie qu'on nous dit une chose pareille.
1: Non, mais parce que vous êtes habitué, j'imagine peut-être vous tenez mieux le fromage.
2: Oui, attendez, je vais vous passer donc.
6: Oui, allô?
1: Un autre monsieur.
6: Vous avez été contrôlé positif à l'alcool?
1: Oui.
6: Alors, eh ben, écoutez, arrêtez de manger du fromage.
1: Ah, mais... donc il y a bien un problème.
6: Ah, mais il n'y a pas de problème, il n'y a jamais eu de problème. Il n'y a pas de fermentation alcoolique dans le fromage.
1: Enfin, il n'y en a plus parce que vous avez dû changer la recette,
6: mais
1: j'imagine.
6: On n'a pas changé nos fabrications, mais renseignez-vous. Est-ce que vous vous rendez compte de ce que vous dites? Ça veut dire que les enfants qui mangent du fromage, ils sont bourrés, ils sont testés positifs à l'alcool.
1: Mais quelle horreur, les enfants!
6: Mais il n'y a pas...
1: Non mais alors ça,
6: il y a pas de
1: fromage.
6: Mais oui, les enfants s'ils mangent du fromage, tout le monde mange du fromage, c'est un truc de dingue. Il n'y a
1: pas.
6: Non mais
1: vous faites boire des enfants.
6: Mais je viens de vous dire, si un enfant mange du fromage,
1: ah bah c'est illégal.
6: Mais c'est illégal. Mais vous rendez compte de ce que vous dites? Il n'y a pas d'illégalité. Mais vous, mais non mais là on marche sur la tête. Ça veut dire qu'un enfant qui mange.
1: Ça veut dire qu'un enfant qui mange, c'est un enfant qui boit. Ça j'ai bien compris.
6: Non, écoutez la fin de la phrase.
1: En tout cas moi, j'essaye d'éviter de faire boire mes enfants.
2: Bon, allô, oui, bonjour.
1: Bonjour, monsieur.
2: C'est-à-dire qu'il y a de l'alcool dans le fromage. Non, mais attendez. Mais c'est formidable, je suis obligée de rigoler, là, quand même. Hein.
1: Oui, surtout pour protéger les collègues.
2: Non, mais vous rigolez ou...
1: Non, mais je vois, on essaye de se couvrir.
2: Bah, non, mais vous êtes pas bien, franchement.
1: Non, mais je vois le truc.
2: Non,
1: êtes en train de démonter le matos de contrebande derrière.
2: Mais oui, on est en train de démonter le matos de contrebande derrière.
1: On est en train de démonter les alambics à fromage.
2: Vous êtes complètement malade, quoi.
1: Oh.
2: Mais faut vous faire soigner, quoi. Vous me dites que vous êtes positif et vous allez manger que du fromage.
1: Ah.
2: Vous foutez pas un peu de ma gueule, quoi.
1: Moi, je suis pas contre un petit coup de temps en temps, ça, je dis pas.
2: Vous imaginez pas déjà la journée que j'ai aujourd'hui et puis j'ai encore quelqu'un comme vous au téléphone qui me raconte des conneries pareilles? Non, mais arrêtez, s'il vous plaît. Alors, si vous voulez avoir plus de renseignements, je vais vous donner un numéro de téléphone et je veux plus vous parler, là c'est fini quoi. Vous rappelez au 04 50.
1: Alors attendez, 5. Après 5
2: 04-50.
1: 04-5-30.
2: Vous foutez de moi. Et franchement, je vais raccrocher dans deux secondes. Je suis déjà gentille de vous parler. Peut-être que vous avez bu, là. Parce que franchement, vous n'êtes même pas capable de prendre un numéro de téléphone qui est super simple.
1: Non, mais excusez-moi. Alors, j'avoue, c'est vrai.
2: Non, mais attendez.
1: J'ai repris un petit morceau de fromage avant de vous appeler.
2: Ah ouais, vous vous foutez de ma gueule, je vais raccrocher.
1: Ah, ça va, c'est qu'un petit reblochon.
2: Oh, merci, au revoir, bonne journée.
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3: Oui, allô?
7: Oui, bonjour madame.
3: Bonjour monsieur.
7: C'est Cher FM, la radio à l'appareil.
3: Oui.
7: Vous êtes madame Denise?
3: Oui.
7: Eh bien madame, ça tombe bien.
3: Parce que...
7: Eh bien nous sommes Cher FM, la radio. C'est super Gérard de la place à l'appareil.
3: Ah non, je connais pas.
7: C'est moi. Voilà. Pardon. Et vous êtes en direct sur Cher FM. Bonjour Denise, puisque c'est votre prénom, je vois.
3: Ben oui.
7: Voilà, alors qu'est-ce que ça vous fait?
3: Bah écoutez, je ne sais pas parce que je
7: Vous êtes très ému?
3: Voilà. Alors je ne peux pas répondre, je ne sais pas ce que vous voulez me demander.
7: Bah écoutez, c'est notre grand jeu concours, vous le savez. Aujourd'hui, nous sommes solidaires d'une association. Il s'agit des manchots du département. Vous le savez que notre département compte beaucoup de manchots. Je pense que vous êtes au courant.

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3: Elle ne peut pas me servir de témoin.
4: Si, mais elle ne peut pas vous aider. Hein.
3: Ah oui, d'accord, monsieur, je vous comprends.
4: D'accord.
3: Oui. D'accord.
4: Alors attention, Denise, est-ce que vous êtes prête?
3: Oui, d'accord, alors je raccroche.
4: Attention.
3: Oui.
4: C'est parti. Denise doit avoir le téléphone dans la bouche.
5: C'est ça.
4: Denise, vous m'entendez?
5: Oui.
4: Oui. Le téléphone, vous l'avez où, là?
5: Dans la bouche.
4: Comment? Dans la?
5: Dans la bouche.
4: Dans la bouche.
5: Ouais.
4: Et vous m'entendez par où?
5: Par moment.
4: Vous m'entendez par moment, hein?
5: Comme les chiens, hein?
4: D'accord. Vous voyez un peu le calvaire qu'endurent les manchots des deux bras dans le département. Comment?
5: Oui,
4: c'est
5: ça, hein.
4: Oui.
5: C'est ça.
4: Oui. D'accord. Qu'est-ce que vous pouvez dire aux manchots des deux bras qui ne peuvent pas nous écouter malheureusement puisque vous le savez, comme ils n'ont pas de bras, ils n'ont pas pu allumer le poste.
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6: Bonjour et bienvenue au camping.
7: Allô?
8: Bonjour madame, c'est bien le camping?
7: Oui.
8: Monsieur Martin à l'appareil, je vais vous apporter mes contrats.
7: Mais des contrats pour faire quoi?
8: Pour l'animation.
7: L'animation de quoi?
8: Bah du camping que je vous ai fait cet été.
7: Mais vous n'avez pas travaillé chez nous?
8: Si, je me suis déclaré animationneur freelance.
7: Non, mais qu'est-ce que vous me racontez là? Déjà, pour bosser, il faut avoir un contrat de travail.
8: Oui, ah bah je l'ai justement, j'ai fait moi-même un contrat freelance.
7: Non, mais c'est même pas la peine, s'il n'y a pas le tampon du camping, ça n'a aucune valeur.
8: Ah, et vous l'avez le tampon du camping?
7: Le tampon du camping? Oui, j'en ai un, bien sûr.
8: Ah bah super, et bah écoutez, je vais passer, comme ça vous me mettez.
7: Ah non, mais je mettrai pas de tampon, hein.
8: Non, je vais le mettre, moi, le tampon.
7: Non, il n'y aura rien du tout.
9: Allô?
8: Et c'est monsieur, bonjour.
9: Alors déjà, c'est madame, bonjour.
8: Madame, bonjour, oui, c'est ce que j'ai dit.
9: Non, vous m'avez appelé monsieur.
8: Non.
9: Vous m'avez dit bonjour monsieur, donc je vous ai dit non, c'est madame.
8: Ah non, impossible, je ne me trompe jamais.
9: Si.
8: Négatif.
9: Moi, vous m'avez dit bonjour monsieur.
8: Et d'ailleurs, pourquoi je ne vous dirais pas bonjour monsieur?
9: Bah parce que moi, je suis une dame.
8: Ah oui.
9: Ça fait deux fois que je le dis, donc oui.
8: Non, parce que je pensais que vous étiez le responsable, c'est pour ça.
9: Je suis la responsable, oui, parce que je suis une dame, comme je vous ai déjà dit.
8: Ah, ça a changé.
9: Bah non, ça a pas changé.
8: Ah bah si, forcément. Bah,
9: C'est-à-dire
8: qu'à l'instant, j'avais une dame.
9: Oui, c'est moi.
8: Et juste après, vous m'avez passé le responsable.
9: Mais c'est moi la responsable.
8: Ok, donc c'est vous qui me faites les papiers.
9: Pourquoi je vous ferai un papier alors que vous vous êtes même pas présenté à l'accueil?
8: Non mais t'inquiète, je vais me présenter maintenant.
9: Alors déjà, ne me tutoyez pas, on ne se connaît pas.
8: Bon, entre collègues, on est quand même supposé...
9: Ah non, mais on n'est pas collègues.
8: Officiellement, si.
9: Mais vous vous rendez compte ou quoi?
8: Bah, je me rends compte que si on n'est pas collègues, ça veut dire que vous me faites bosser au black.
9: Mais je ne vous ai pas fait bosser, je ne vous connais pas.
8: Et si on dit que vous avez oublié...
10: Allô monsieur, je reprends l'appel.
8: Bonjour madame, pardon, mais le collègue que j'avais avant vous ne comprend
10: rien. Non, monsieur, mais vous vous rendez compte que vous rentrez sur un terrain privé sans l'accord du propriétaire?
8: Oui, mais si on a un papier d'accord.
10: Mais il est où ce papier d'accord, monsieur?
8: Je vais vous le faire là et puis je vous l'apporte.
10: Mais vous croyez sincèrement que je vais vous signer un papier alors que vous m'avez même pas prévenu, vous étiez sur le terrain?
8: Là, je vous le dis quand même.
10: Non, mais là, c'est trop tard. D'où vous rentrez sur le terrain de camping sans me demander la permission? Mais sérieusement, mais c'est un sketch. Mais vous vous croyez où?
8: Oui, alors c'est vrai que j'ai quelques sketchs dans mon répertoire.
10: Non, mais là, franchement, vous me mettez une putain d'ambiance à l'accueil. Là, je suis mort de rire. Parce que alors là, je suis en train de me bidonner à l'intérieur.
8: Ah, alors ça, merci, ça me fait super plaisir.
10: Ah, mais vous me bidonnez, sans déconner, je trouve ça énorme.
8: Et encore, si je vous disais que c'était
10: vous
8: un canular.
10: Vous organisez la galerie sur le terrain, vous me prévenez même pas. Et là, vous voulez que je vous signe un papier pour que vous touchiez de l'argent auprès de Pôle emploi, alors que vous êtes même pas présenté.
8: Ah oui, si en plus on fait payer Pôle emploi, ça vous coûte rien au final.
10: Non, mais c'est pas le problème, je vous demande pas de rentrer chez moi. C'est quand même moi qui décide si j'ai envie de faire rire les gens ou pas, hein.
8: Franchement.
10: C'est quand même pas vous qui décidez à ma place.
8: Bah, je crois que là, un petit peu quand même.
10: Mais vous foutez du monde. Alors celle-là, je vais la retenir parce que je crois que c'est la première fois en 25 ans qu'on me l'a fait. Mais alors là, franchement, un intermittent qui rentre pour faire 2-3 sketchs et qui me demande de vous... Non mais sérieux.
8: Non mais c'est pour vous, hein. Moi c'est ce que je disais au monsieur d'avant. Sinon, faut que je déclare que vous m'avez payé au black, mais bon...
10: Mais bien sûr, allez-y.
8: Ah bah d'accord, super. Est-ce que vous pouvez me le mettre par écrit?
3: Bon, ça suffit maintenant.
8: Ah bah tiens, il y a un troisième patron.
3: Il y a que moi ici, c'est mon mari et moi.
8: D'accord, et bah dans ce cas, passez-moi cette Madame Marie.
3: Mais c'est pas Madame Marie, c'est Madame mon mari.
8: Madame mon mari, ok.
3: D'accord.
8: D'accord, monsieur mon mari, et bah vous me repassez votre dame.
3: Mais c'est moi la dame.
11: Bonjour.
12: Oui, bonjour. Je voudrais parler à la patronne du salon de coiffure. C'est
11: moi-même.
12: Bonjour, madame. C'est Amélie à l'appareil.
11: Oui, bonjour.
12: Pierre Brasier. Dites-moi, on vous appelle parce qu'on vient de recevoir un appel en urgence de la part du camp de naturistes du Cap d'Agde. Apparemment, ils ont besoin

0: très rapidement de culottes et de strings de femmes. Est-ce que vous avez des clientes qui pourraient, auprès de qui on pourrait collecter ces culottes?
1: Alors ça, je ne sais pas.
0: Est-ce que vous pourriez leur demander, et nos collecteurs passeraient le plus rapidement possible cet après-midi au salon, à ce moment-là, tout de suite. Maintenant, vous avez une promesse de don à nous faire?
1: Je ne peux pas vous dire. Hein. Oui, je vais bien poser la question.
0: Mais... Allez-y, allez leur demander, nous...
1: Ouais.
0: On patiente. Hein.
2: Ils demandent des culottes, des strings. Et voilà, dans tous les salons de coiffure. Pourquoi ils parlent? Ah, je sais pas. Dans les salons de coiffure, il y a des gens qui amèneront nos filles bientôt. On amènera nos culottes et nos culottes. On va faire nos culottes. On a fait tout.
1: Là, pour l'instant, non, j'ai que deux clientes et...
0: Ah, très bien, deux.
1: Non.
0: Deux promesses.
1: On n'a pas, non, j'ai rien, là.
0: Comment ça?
1: Écoutez, les clientes, elles sont là, elles n'ont pas leur...
0: Bah, écoutez, madame, vous pourriez montrer l'exemple, déjà.
1: Ah bon? Non, mais écoutez, là, j'ai pas de petite culotte à disposition, je suis désolée, hein.
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4: Oui, allô ?
5: Oui, bonjour monsieur. C'est bien le magasin de vêtements ?
4: Oui.
5: Je vous appelle parce que j'ai un contrôle fiscal en ce moment.
4: Oui.
5: Et j'aurais besoin de factures pour couvrir ce que je peux pas justifier au fisc.
4: Votre nom, monsieur ?
5: Ah non, mais je suis jamais venu, hein.
4: Ah oui, mais je peux pas vous faire des factures si vous avez jamais acheté chez moi, monsieur. Je peux pas vous inventer une facture pour vous aider par rapport au fisc. C'était pas normal de faire ça.
5: Comment ça, c'est pas normal ?
4: Enfin, bah, je sais pas, c'est la première fois qu'on me demande quelque chose comme ça. Vous me demandez de vous créer des fausses factures.
5: Voilà, bah vous avez compris.
4: Ah
5: donc
4: oui,
5: du
4: non.
5: coup, si je passe acheter quelque chose...
4: Si vous achetez quelque chose, je peux vous sortir une facture.
5: Ah, par exemple, si je prends un article à 50 euros, est-ce que vous pourriez mettre, mettons, 5 000?
4: Et... vous comprenez bien que c'est aberrant ce que vous me demandez de faire. Vous en avez conscience quand même.
5: Bah non, moi j'ai mon beau-frère qui est fiscaliseur.
4: Oui.
5: Et qui m'a dit, faut que tu fasses faire des factures.
4: Votre beau-frère est donc fiscaliseur et donc il vous a dit, faut que vous fassiez faire des factures.
5: Non mais vous avez un tampon?
4: Oui, j'ai un tampon, mais
5: ah bah voilà.
4: Mais je vous mets pas un coup de tampon non plus.
5: Et pourquoi vous voulez pas me tamponner?
4: Parce que je vous tamponnerai pas.
5: Ouais, tamponnez-moi s'il vous plaît.
4: Oui, mais non, ça marche pas comme ça.
6: De quoi?
5: Allô?
6: Oui, allô?
5: Ah, bonjour monsieur.
6: Non, bah vous rigolez.
5: Comment?
6: C'est même pas la peine d'insister, on se connaît pas et je vous fais pas de facture.
5: Non, okay, mais vous comprenez,
6: non,
5: c'est...
6: Non, bon, attendez, vous permettez, je suis dans un commerce, j'ai des clients, ok? Je veux même pas que vous veniez acheter dans mon magasin. Je ne veux même pas entendre parler de vous.
5: Bah oui, mais comme j'ai donné le nom de votre magasin, donc maintenant il me faudrait un truc...
6: Ah oui, en plus vous osez donner le nom de mon magasin. Ah bah alors là, en plus...
5: Non mais parce que, si vous voulez, il fallait que je dise quelque chose.
6: Attendez, vous me connaissez pas. Et comment se fait-il que vous dites mon nom?
5: J'ai pensé à l'enseigne, j'étais passé devant le matin, donc c'est... J'ai...
6: Non, ça c'est votre problème. C'est même pas la peine d'insister, j'ai dit non.
5: Non mais j'insiste pas, mais ce que je veux dire c'est que si je vous achète un truc...
6: Si vous achetez 50 euros, vous aurez une facture de 50 euros, un point c'est tout.
5: Non mais on dit que vous êtes trompé dans les zéros.
6: Non, je ne me trompe pas dans les zéros, mais alors mais attendez, c'est grave.
5: Non mais dans ce cas, vous me faites
6: non,
5: une...
6: Non mais attendez, vous pouvez me donner votre numéro de téléphone?
5: Pour...
6: Bah parce que si je vous rappelle.
5: Mais excusez-moi, si c'est moi qui vous rappelle,
6: non,
5: j'ai pas...
6: c'est moi qui vous rappelle.
5: Pourquoi c'est vous qui me rappelez?
6: Parce que c'est moi qui veux vous rappeler, c'est tout.
5: Ah bah je vous ai appelé en premier.
6: Non, vous me donnez votre numéro de téléphone ou sinon c'est fini.
5: Ça sent le piège, hein.
6: Non, du tout. Donnez-moi votre numéro de téléphone.
5: Vous essayez de me pigifier?
6: Non, pas du tout.
5: Vous essayez de toucher la prime de délation?
6: Qu'est-ce que vous me dites, là?
5: Non, bah, c'est parce que c'est pour la prime de délation, parce que je sais très bien qu'aux impôts, en plus, quand on balance, après...
6: Mais non, autant de que ce... Bah, première nouvelle, hein, je suis pas comme ça. Hein.
5: Non, mais vous savez ce qu'on peut faire?
6: Non, mais alors...
5: Je vous donne mon numéro de téléphone, comme ça vous me délationnez.
6: Non, il est hors de question. C'est point barre.
5: Et on partage la prime?
6: Non. Oh là là là là. Bon, hé, hey, c'est incroyable, ça.
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7: Aérospatial, bonjour.
8: Bonjour madame, c'est bien l'aérospatial?
7: Oui monsieur.
8: Je voudrais la direction.
7: Ah je suis désolée, là actuellement ils sont peut-être au repas, le secrétaire également, ils pouvaient essayer de rappeler un peu plus tard.
8: Non madame, c'est urgent.
7: Oui.
8: Est-ce que vous pouvez leur transmettre un message? Je retourne à mes observations pendant ce temps-là, moi. Il faut que je retourne voir l'évolution du phénomène constaté.
7: Ah. Ouais. On vous a dit de contacter une personne particulièrement
8: Alors, on m'a dit d'appeler la direction dès qu'il se passerait quelque chose. Donc vous avez quoi noter?
7: Oui.
8: Alors, je suis monsieur Robert Ledoux.
7: Oui.
8: Et donc j'ai un télescope, hein, je travaille à mon compte. J'observe depuis 2 jours la Lune.
7: Oui.
8: Et on m'a demandé de faire mon rapport, hein. Je suis expert, hein.
7: Oui.
8: Voilà ce qui se passe, madame. D'après mes observations de cette nuit, vous savez que la Lune est de plus en plus visible.
7: Oui.
8: Parce qu'on est en période de pleine Lune, hein. Il y a une agitation. Donc j'ai observé une matière qui était donc à la base d'un cratère alors qu'elle n'y figurait pas la semaine dernière. J'ai fait un grossissement au 1/500 millième. Mes observations sont formelles, madame. On a chié sur la Lune.
7: On a chié sur la Lune?
8: Oui, madame.
7: Donc, ça prouverait qu'actuellement, il y a quand même quelqu'un.
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9: Oui.
5: Oui, bonjour monsieur. C'est bien le magasin de vaisselle?
9: Oui.
5: J'ai acheté des verres chez vous.
9: Oui.
5: Je pense qu'ils sont périmés ou il y a un problème en tout cas.
9: Je comprends pas. Comment un verre peut être périmé?
5: J'ai essayé de manger un verre et non seulement le truc s'est cassé.
9: Pourquoi vous avez mangé un verre?
5: Dans Koh-Lanta, ils font ça chaque année, ils font l'épreuve où ils mangent des verres.
9: Bah, moi je savais pas qu'il fallait manger des verres. C'est la première fois que j'entends ça.
5: Faut que je vous rapporte ça.
9: Je les reprends pas. Je reprends pas vos verres.
5: Comment ça vous allez pas reprendre mes verres?
9: Non, bah écoutez, là je pense que.
5: Ah oui, non, bah, je pense qu'il y a un problème. Oui. On est bien d'accord. Oui. Donc. Allô?
10: Oui, allô? Bonjour monsieur.
5: Oui, bonjour monsieur. Comme j'expliquais.
10: Madame, je suis madame. C'est madame. Vous mangez du verre? Bon, enfin, monsieur, des verres, ça mange pas, c'est strictement interdit.
5: Alors, expliquez-moi, dans ce cas, pourquoi, depuis des années, dans Koh-Lanta, ils font l'épreuve où ils mangent des verres?
10: Oui, non, mais attendez. Alors ça, c'est la responsabilité de Koh-Lanta. Nos verres ne sont pas propres à la consommation.
5: Donc vous reconnaissez?
10: Bah, bien sûr.
5: Ah, ah, très bien. Bon, écoutez, comme on dit, faute avouée est déjà à moitié avouée.
10: Non, non, c'est pas une faute. J'ai fait quoi comme faute?
5: Alors, un, vous m'avez pas averti que vos verres périmés n'étaient pas comestibles. Deux, j'aurais pu...
10: C'est la première fois de ma vie que j'entends ce genre de choses, monsieur. Je tombe sur la tête. C'est comme si vous mangez des couteaux.
5: Si vous voulez, c'est moi avec mon beau-frère. Il m'a dit, il y a une épreuve à chaque fois où il mange des verres.
10: Moi, je regarde Koh-Lanta, j'ai jamais vu qu'on mangeait du verre à Koh-Lanta. Vous avez confondu, votre beau-frère, il vous a dit, il mange des verres de terre.
5: Parce qu'en plus, vous traitez mon beau-frère de menteur.
10: Non, non, je dis que vous n'avez pas compris ce que votre beau-frère vous a dit.
5: Ah bah, je vais lui dire, écoutez, ça va lui faire plaisir, il est à côté. Martin.
10: Bah, tant mieux, dites-lui, monsieur.
5: Il y a le monsieur du magasin qui dit que t'es un menteur en plus.
10: Le monsieur, c'est une dame au magasin.
5: Écoutez, je pense qu'on vous a déjà signalé le problème et que vous essayez de faire.
10: Jamais de ma vie. Ça fait 50 ans que je suis dans cette boîte parce que je suis née dans cette entreprise et je vous confirme que le verre ne se mange pas.
5: Jurez-le.
10: Je le jure.
5: Vous avez croisé, non?
10: Comment?
5: Vous avez croisé les doigts.
10: Mais monsieur, de quoi vous parlez là? Je ne vous rembourserai pas des verres cassés.
5: Ou sinon, vous me les changez contre des verres qui sont, eux, vraiment comestibles.
10: Mais je vous dis que le verre n'est pas comestible.
5: Oui, non, mais c'est-à-dire que là, le temps que j'arrive, vous allez mettre des verres non comestibles partout avec des...
10: Bon, enfin, monsieur, je vais pas les sortir de l'usine pour les changer dans mon magasin parce que vous arrivez.
5: Non, mais je vois le truc, c'est que vous allez mettre des petits panneaux verres non comestibles et vous me direz...
10: Rien du tout, je n'ai pas le temps, je ne mettrai rien du tout.
5: Il y a même un morceau qui m'a un petit peu coupé le doigt, donc si vous voulez...
10: Eh ben, c'est bien pour ça qu'on interdit aux gens de... Enfin, ça tombe sous le sens de pas manger du verre.
5: J'ai la facture aussi pour les pansements et le désinfectant.
10: Monsieur, je ne vous les rembourserai pas. Ni les verres, ni les désinfectants, ni les pansements.
5: Bah, en plus, j'ai dû acheter de la lessive pour nettoyer.
10: Et vous allez me faire payer votre lessive parce que vous êtes coupé le bout du doigt.
5: Après, j'ai dû consulter un psychiatrologue parce que j'ai été choqué par cet accident.
10: Non, mais c'est votre problème. Ne venez pas pour ça.
5: Plus, dommages et intérêts, réparation suite à l'arrêt de travail que j'ai dû déposer.
10: Enfin, mais on tombe sur la tête, là.
5: Donc, vous me devez, attendez, j'ai fait le total, 47 548 euros.
10: Vous pouvez répéter, s'il vous plaît?
5: Si vous préférez, on arrondit à 47 550.
10: Je suis estomaquée. Estomaquée. C'est une blague à la radio, moi, c'est pas possible. Vous êtes en train de m'enregistrer à la radio, c'est une blague au téléphone.
5: Ah bah, oui, c'est une radio.
10: Ah. Balancez quelle radio, dites.
5: Ah bah, alors, devinez.
10: Énergie.
5: Non.
10: Rire et chanson. Oui.
5: Ah bah, rire et chanson, c'est ça.
10: Bonne journée.
5: Bonne journée.
10: Allez, au revoir.
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11: Bonjour.
0: Oui, bonjour monsieur.
11: Oui.
0: C'est le restaurant?
11: C'est lui-même.
0: Oui, bonjour. Docteur de la place à l'appareil.
11: Oui, docteur, oui.
0: Je voudrais réserver pour deux personnes ce soir.
11: Deux personnes ce soir, à quelle heure?
0: 20h15,
11: 20h30. 20h15, 20h30.
0: Mais est-ce que ce serait possible d'avoir un endroit un peu tranquille?
11: Vous serez tranquille, il y a toujours un écart de 3 mètres entre nos tables.
0: Oui, parce que je serai accompagné par la femme d'une notaire. Enfin bon, je préfère vous dire comme ça, vous saurez. Je suis un vieil ami de Maître Ledoux que vous connaissez certainement.
11: Bah, peut-être, monsieur, mais enfin, nous, que vous soyez accompagné par une dame qui ne devrait pas l'être avec vous,
0: ouais,
11: c'est pas
0: enfin,
11: un
0: bon.
11: Problème.
0: Monsieur. Non, bien sûr, mais j'aimerais bien, si vous voulez, enfin, elle surtout préférait que nous ne soyons pas vus, évidemment.
11: Mais si cette dame ne doit pas être vue et qu'elle est vue, moi je n'y suis pour rien, monsieur. Hein.
0: D'accord.
11: Bien, docteur.
0: Je vous remercie, à tout à l'heure.
11: D'accord, à tout à l'heure. Bonjour.
12: Oui, bonjour, monsieur. C'est le restaurant?
11: C'est le restaurant, monsieur.
12: Bien, je voudrais réserver pour deux personnes, s'il vous plaît.
11: Pour quand?
12: Ce soir, si pour c'est ce possible.
11: Soir. Oui, à quel nom, monsieur?
12: Maître Ledoux.
11: Maître Ledoux.
12: Notaire.
11: Non, Maître Ledoux.
12: Oui, notaire Maître... à Argentan. Oui, je suis déjà venu.
11: Oui, mais attendez pour le nombre de places.
12: Allô?
11: Allô, oui?
12: Oui.
11: Une seconde, monsieur Ledoux. Je viens de vérifier ses prix. C'est complet.
12: Ah bon?
11: Ah oui, je suis en train de regarder mon planning. C'est complet. J'aurais 1, 2, 3, 4, et la fois 8 ici, la fois 4 là, fois 3 là, une fois 2 ici. Non, monsieur, il me reste plus de table. C'est plus possible.
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10: Oui?
5: Bonjour monsieur, c'est bien ici pour les voitures d'occasion ?
13: Oui, par contre je suis une madame.
5: Admettons. J'ai monté un site de partagisme automobile pour les gens qui n'ont pas de voiture.
13: Oui.
5: Donc moi, je prends en charge la partie électronique et vous, vous prenez en charge la partie mécanique, à savoir que vous prêtez vos voitures à mes clients.
13: Ah ben moi je vous ai rien demandé monsieur, moi. J'ai déjà une voiture de location que je loue pour mes clients à titre.
5: Alors là, c'est pas de la location, c'est de la prestation.
13: Ah non, mais moi je veux pas prêter d'autres véhicules. C'est pas parce que j'ai des voitures sur mon parking qui sont à prêter à des clients. Vous en êtes où, vous ? Tenez.
14: Oui.
5: Ah ben c'est madame.
14: Non, mais attendez. Les voitures, c'est vous qui les fournissez ?
5: C'est moi qui fournis vos voitures en fait.
14: On se travaille pas pour rien, non ? Attendez, là, vous me prenez pour quoi, là, vous ?
5: De toute façon, vos voitures, là, elles roulent pas, vous voyez, donc...
14: Eh ben, moi, je préfère qu'elles roulent pas que de les prêter.
5: Au moins, ça les décrasse un petit peu, vous voyez, ça leur...
14: Ah bah non, mais vous rigolez, ça se fait pas comme ça, non ? Moi, je suis pas patron, je suis un petit peu responsable.
5: Ah, d'accord, bah alors, excusez-moi, madame.
14: Je suis pas une dame, déjà, je suis un monsieur, arrêtez, oh.
5: Si vous voulez, mais surtout, passez-moi quelqu'un de complètement responsable.
14: Voilà.
5: Merci, madame.
14: Ouais.
15: Oui, allô?
5: Bonjour, madame.
15: Attendez, je suis le patron de la boîte. C'est mes voitures. Les gens n'empruntent pas mes voitures. Je les loue pas.
5: Non. Alors, c'est pas de location, c'est de la prestation. C'est ce que j'expliquais.
15: Ah, non. Moi, je vous garantis que non. C'est sur votre site. C'est votre problème. C'est pas le mien.
5: Non, mais ils vous les rapportent.
15: Mais je m'en fous. Ils me rapportent pas, puisque de toute façon, ils partiront pas avec. C'est très simple, l'histoire.
5: Vu que vous devenez prêtageur sur mon site.
15: Non, mais je suis sur votre site. Je suis rien du tout, monsieur. Terminé. Point
5: barre. Si, vous êtes prêtageur officiel.
15: Ah, bah non, hors de question. Ah, où? Non, mais n'importe où, quoi. J'ai jamais signé de contrat avec vous. J'ai jamais rien signé.
5: Mais moi, je l'ai signé le contrat. C'est ce que je
15: vous dis. Mais vous avez signé un contrat de quoi, tout seul, comme un grand?
5: Bah oui.
15: Mais même, je m'en fous. Non, hors de question. Je n'ai pas un seul véhicule qui sort de mon parc si je ne suis pas dedans.
5: Donc, attendez, que je comprenne bien. En fait, ça veut dire qu'il faut que ce soit vous qui conduisiez.
15: Non, je vous explique,
5: C'est très gentil de vous proposer de conduire, mais ça va vous prendre du temps.
15: Non, mais je vais pas conduire, je vais même pas partir. Je vois même pas pourquoi vous parlez d'un truc comme ça.
5: Si vous, vous faites chauffeur.
15: Mais monsieur, je vais pas faire chauffeur, je vais faire rien.
5: Oh bah alors, dans ce cas, faut pas proposer de conduire si
15: mais
5: vous.
15: Mais monsieur, je vois pas dans quel délire vous êtes parti. Je ne prête pas mes véhicules.
5: Sauf si.
15: Non, mais y a pas sauf.
5: Sauf si vous faites le chauffageur.
15: Y a pas de sauf.
5: Non, mais vous me proposez de les conduire.
15: Mais je vous propose rien du tout, monsieur. Je vais pas m'amuser à conduire toute la journée pour des gens qui n'ont rien à foutre. C'est bon, j'ai autre chose à foutre de ma vie.
5: Comme on est partenaire sur ce coup-là, vous voyez.
15: On est partenaire de rien du tout, monsieur. Il y a un truc qui va pas, là, dans votre cerveau.
5: Moi, hein, je vous ai mis un abonnement premium en plus.
15: Mais abonnement premium de quoi? Abonnement premium de rien du tout. Vous enlevez l'abonnement, vous enlevez le truc. Je m'en fous, moi.
5: Je vous ai fait une carte de membre qui vous permet d'utiliser vos voitures quand vous le souhaitez.
15: Ah, bah, heureusement que j'ai le droit d'utiliser mes voitures quand je le souhaite. C'est quand même pas mal, ça, sur ce coup-là. Vous m'enlevez de votre site de merde, là. Et puis,
5: bon, voilà. Moi, je vais passer vous déposer quand même un planning.
15: Mais je m'en fous de votre planning. Passez me voir au garage, vous allez voir, hein. Je vais vous expliquer bien comment ça fonctionne et puis vous allez voir.
5: Vous faites quand même une fleur, hein, dans le
15: et
5: sens.
15: Et vous faites une fleur de rien du tout, monsieur. J'ai pas besoin de votre fleur, j'ai besoin de rien du tout.
5: Comment ça de ma sœur?
15: Hein?
5: Pourquoi vous dites j'ai pas besoin de votre sœur?
15: Mais j'ai pas besoin de votre.
5: Je vois pas ce que ma sœur vient faire dans l'histoire.
15: Non, mais je parle pas de votre sœur, je m'en fous, je m'en tape.
5: Non, mais moi je vous passe ma sœur si c'est ça, parce qu'effectivement là il y a un problème.
15: Non, mais je m'en fous.
5: Martinette, oui Martin, la dame du garage insiste lourdement pour te parler.
15: Mais je vous ai pas parlé de votre sœur, qu'est-ce que vous me cassez les couilles? Je m'en fous, moi.
5: Allô?
15: Non, mais on va arrêter là, vous êtes en train de me gonfler.
5: Oui, bonjour Martinette Martin à l'appareil.
15: Non, mais monsieur.
5: Non, mademoiselle.
15: Hein?
5: Oui, bah oui, parce que je suis ma sœur, Martinette Martin.
15: C'est bon, allez, au revoir.
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18: Allô?
0: Oui, bonjour, je suis bien au presbytère.
18: Oui.
0: De la cathédrale.
18: Oui.
0: Je voudrais parler à monsieur le curé, s'il vous plaît.
18: C'est de la part de qui, s'il vous plaît?
0: C'est de la part de Sue, Michel Sue, la mairie.
18: Ah, d'accord.
19: Allô?
0: Oui, bonjour mon père.
19: Oui, bonjour monsieur, oui.
0: C'est Michel Sue, la mairie à l'appareil.
19: Oui.
0: Dites-moi, vous savez que...
19: Quel service?
0: Alors, je vous explique, service santé de la mairie.
19: Oui.
0: Nous avons reçu la liste des gens qui ne sont pas du tout à jour de leur vaccin.
19: Oui.
0: Les rappels.
19: Oui.
0: Ce qui est votre cas.
19: Comment ça, mon cas?
0: Vous avez 17 vaccins en retard.
19: Oui.
0: Vaccins et rappels.
19: Oui.
0: Alors, donc, je vous propose un rendez-vous pour vendredi.
19: Ah non, je suis désolé, vendredi, je peux pas.
0: D'accord, alors mardi, on va
19: à quelle
0: vous
19: heure,
0: faire...
19: monsieur?
0: Alors mardi, 9h.
19: Non, moi j'ai la messe à célébrer le matin.
0: D'accord, donc mardi après-midi,
19: 15h30.
0: Alors il y a donc 17 vaccins et rappels, on vous fait tout d'un seul coup. Hein.
19: Ah bon? Mais je trouve ça extraordinaire, c'est la première fois que j'entends parler de ça.
0: Bon, écoutez mon père, je peux me permettre d'être indiscret?
19: Oui.
0: Ah, merci.
19: Ben vous pouvez, oui, au point où nous en sommes.
0: Oui. Vous n'auriez pas peur des piqûres par hasard?
19: Ah non, j'ai pas peur des piqûres, absolument pas. Non, alors là, c'est vraiment pas... Mais 17... Ah non, monsieur, excusez-moi. Non, j'ai pas peur des piqûres, le problème n'est pas là.
0: Vous avez peur des piqûres?
19: Je n'aime pas de tout ce procédé.
0: Vous avez peur des piqûres?
19: Non, je n'ai pas peur des piqûres. Mais je n'irai pas, je trouve ce procédé un peu étonnant.
0: Mais vous ne seriez pas un peu anarchiste, mon père?
19: Eh bien, écoutez, vous le prenez comme vous voulez, mais monsieur, je n'irai pas.
0: Bien.
19: Donc
0: je note qu'une infirmière diplômée passera à votre presbytère mardi 15h30.
19: Eh bien, je ne suis pas obligé de la recevoir. Au revoir. Allô?
20: Allô?
19: Allô?
20: Oui, bonjour, c'est monsieur le curé.
19: Oui, bonjour madame, oui.
20: Ah, bonjour, madame Lamolle à l'appareil. Je suis
19: madame?
20: Lamolle, je suis l'infirmière diplômée pour mardi.
19: Oui. Ah non, non, non, mais moi je refuse ce procédé.
20: Oui, c'est ce qu'on m'a dit à la mairie.
19: Ah non, non, je trouve ça complètement inacceptable.
20: Mais oui, vous êtes douillé, pareil.
19: Non, mais qu'est-ce que c'est que cette histoire? Je suis douillé, n'importe quoi. Mais madame, je vous permets pas, vous êtes comme le monsieur qui racontait des piqûres, j'en ai déjà eu. Alors madame, ça suffit. Mais c'est quoi ça? C'est n'importe quoi. Allons, allons,
20: monsieur
19: allons.
20: Monsieur le curé. Écoutez, ça fait 40 ans que je travaille dans tous les établissements scolaires et autres de la ville.
19: Oui, mais madame, n'insistez pas, s'il vous plaît, c'est tout.
20: Je n'insiste pas. Je tenais juste à ce que vous sachiez,
19: oui.
20: Monsieur le curé,
19: oui.
20: Que des enfants douillets...
19: Mais écoutez, arrêtez,
20: j'en
19: madame,
20: ai vu.
19: Le oui. problème n'est pas là.
20: Mais bien
19: je
20: sûr que
19: ce
20: si.
19: Procédé inacceptable.
20: Oui, oui, on trouve toujours des bonnes excuses.
19: Mais non, madame, arrêtez, ça suffit comme ça. Je refuse d'en savoir plus sur cette question.
20: Non, c'est pas
19: c'est
20: ça.
19: C'est vraiment n'importe quoi.
20: Permettez-moi de vous dire quand même, monsieur le curé, qu'à votre âge, avoir peur de tout...
19: Bah écoutez, madame, arrêtez,
20: aiguille.
19: Ça suffit comme ça.
20: Oh.
21: Allô?
20: Oui, bonjour, madame. Monsieur Deapio à l'appareil. L'adjoint au maire.
21: L'adjoint au maire.
20: Oui, deux appions. Passez-moi, monsieur le curé.
21: Oui.
19: Allô?
20: Monsieur le curé, des hommes douillets.
19: Mais votre... monsieur, arrêtez, arrêtez, ça suffit comme ça. Je refuse, vous pouvez pas m'y obliger.
20: Peureux.
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23: Oui, bonjour.
24: Bonjour, monsieur. C'est bien la société de transport routier.
23: Non, c'est une dame.
24: Si vous voulez. Monsieur Martin à l'appareil, cabinet médical du docteur Martin, service de la médecine travailliste de Martinville.
23: Oui, d'accord.
24: Oui, je vous appelle rapport à la réforme du permis de conduire.
23: Oui.
24: Vous savez, maintenant, les conducteurs de plus de 15 ans doivent passer une visite médicale.
23: Oui.
24: Donc, c'était pour savoir, chez vous, les conducteurs, ils sont bien âgés de moins de 15 ans.
23: Alors, vous me parlez, je comprends pas ce que vous me demandez. C'est des conducteurs de moins de 15 ans en âge?
24: C'est ça. Tous vos chauffeurs routiers qui sont âgés de moins de 15 ans n'ont pas besoin de passer la visite médicale.
23: Ah, non, non, non, non, non. Les chauffeurs qu'on a, ils sont plus que majeurs.
24: Ok, donc tout cela, il faut plus qu'ils conduisent.
23: Ah bah non. Hein.
24: Ah bah si, en attendant de passer la visite.
23: Ah non, non, non, je suis désolée.
24: Non mais vous inquiétez pas, j'en ai parlé à mes neveux.
23: À vos neveux?
24: Ouais, ils sont trois, Martini, Martinou et Martinin.
23: Attendez, je comprends pas.
24: Bah parce que eux, ils ont tous moins de 15 ans, donc ils peuvent conduire vos camions.
23: 15 ans, ils ont pas de permis.
24: Non, mais vous leur montrez comment ça marche.
23: Ah bah oui, bah bien sûr. Non, non, on fait pas travailler ces gens-là, monsieur.
24: Comment ça, ces gens-là?
23: Ah non, non, non.
25: Allô?
24: Ah, ça a changé.
25: Oui.
24: D'accord, bonjour monsieur.
25: Pour passer une visite?
24: C'est ça, merci d'avoir suivi. Il faut repasser la visite médicale, rapport à la réformation du permis de conduire.
25: Ah bah, du permis de conduire, ils en parlent, ça fait 10 ans qu'ils en parlent.
24: Ouais, bah à force d'en parler, ils ont validé n'importe quoi.
25: Ah d'accord.
24: Ouais, parce que pour le moment, si un chauffeur a plus de 15 ans, il peut pas conduire.
25: Moi c'est n'importe quoi là encore.
24: Ah bah ça, à qui le dites-vous? Et puis c'est pas tout, ça concerne toutes les personnes qui ont un permis, quel qu'il soit, dans l'entreprise.
25: Alors demain on a besoin de la voiture, on peut pas conduire.
24: Ah bah si vous avez plus de 15 ans, non, vous pouvez pas.
25: Oui, mais enfin, ils pourraient nous donner un délai quand même, moi je sais pas.
24: Il y a pas de délai, mais ils ont prévu une autre solution.
25: Oui.
24: Vous avez le droit de monter à l'arrière de la voiture ou du camion et de demander à un jeune de conduire à votre place.
25: Mais c'est vraiment du n'importe quoi là.
24: Oh bah je suis bien d'accord et puis il y en a encore. Évidemment, le jeune en question doit avoir moins de 15 ans.
25: C'est n'importe quoi. Non non non, là.
24: Ah mais c'est complètement n'importe quoi. Et puis je vous ai pas dit encore pour la convocation, rapport à la visite.
25: Bon, vous nous envoyez la convocation par mail ou pas?
24: Non, je vais vous l'envoyer par courrier parce que de toute façon, les visites médicales elles ne commencent que dans 2 mois.
25: Mais dans 2 mois?
24: Ouais, parce qu'à la médecine travailliste, on doit déjà gérer tous les arrêts de travail en prévision des fêtes de fin d'année.
25: Non mais c'est n'importe quoi.
24: Alors là, n'importe quoi, complètement.
25: Là, c'est du n'importe quoi.
24: Oh bah du grand n'importe quoi. Heureusement, comme je disais à votre collègue, je vous envoie des jeunes chauffeurs de moins de 15 ans.
25: Ah non non, il est pas question qu'un jeune de 15 ans prenne notre camion.
24: Non mais vous inquiétez pas, ce sont mes neveux de Martinville, c'est la famille.
25: Non.
24: En plus, vous avez de la marge, ils sont 3 et le plus âgé, il a 12 ans.
25: 12 ans. Vous voyez un gamin 12 ans conduire un camion?
24: C'est pour ça qu'ils sont 3. Celui de 12 ans, il se met debout sur le siège conducteur et il s'occupe juste du volant.
25: Ah bah, mais c'est
24: pendant ce temps, son frère de 8 ans se met côté passager.
25: Non.
24: Si, et lui, il s'occupe que du levier de vitesse.
25: Mais vous rigolez ou quoi?
24: Ah bah attendez, j'ai pas fini. Le troisième neveu, lui, il a 4 ans, il se couche sous le siège conducteur et il s'occupe des pédales.
25: Non, non, mais vous nous racontez des conneries, là, c'est pas possible.
24: Oh bah vous inquiétez pas, pendant ce temps, vous êtes tranquille à l'arrière, dans la remorque du camion.
26: Qu'est-ce que c'est que ce truc encore?
24: Ah, il y a madame aussi, bonjour.
27: Oh non, non, mais attendez, on est assaillis tous les jours de coups de téléphone comme le vôtre.
24: Non, ça m'étonnerait.
27: Oui, bon, écoutez monsieur.
24: Pardon, mais en tant que chef de cabinet du docteur Martin de la médecine travailliste, c'est la première fois que je vous appelle.
27: La médecine travailliste.
24: Attention, chef de la médecine travailliste.
27: Gna gna gna.
24: Ouh là là, vous m'avez pas dit gna gna gna gna.
27: Bon, écoutez monsieur.
24: Pardon madame, mais gna gna gna gna, je peux pas laisser passer.
27: Pardon.
24: C'est gentil de me présenter vos excuses, mais je vais quand même prendre votre nom pour faire un signalage. Vous êtes
27: blablabla. Bla, bla, bla.
24: Madame blablabla. Eh ben, je note.
27: Au revoir.
24: A dit gna gna gna gna au chef.
27: Eh oh.
24: Comment ça va, chuchute? Vous essayez de me siffler en plus.
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2: Commissariat de Brest, j'écoute.
4: Allô.
2: Oui, le commissariat de Brest, madame.
4: Bonjour, monsieur.
2: Bonjour, madame.
4: C'est le commissariat...
2: de Brest, madame.
4: Oui, bonjour, monsieur.
2: Bonjour, madame. Qu'est-ce que je peux faire pour vous?
4: Je voudrais parler à... comment il s'appelle, là, le policier, là. Oh, excusez-moi, j'ai pas la mémoire des noms parce que j'ai 92 ans.
2: Oui, et qu'est-ce qu'il fait, ce monsieur?
4: C'est un monsieur du commissariat. Oh, comment il est là? Il est un peu gros.
2: Ah, oh, madame, moi, je peux pas... Si vous me donnez pas le nom, madame, je peux pas vous dire, moi.
4: Aïe, aïe, aïe, aïe.
2: Qu'est-ce qu'il fait, ce monsieur-là?
4: Mais il a les dents un peu jaunes.
2: Ah, oh, ouais, mais...
4: Avec les... Vous savez, il a des cheveux gras, avec des pellicules aussi, j'ai remarqué.
2: Ah, mais là, je peux pas vous dire qui c'est, hein. Il y en a, vous savez, des gros ici, des... Hein, des...
4: Mais il a des cheveux gras, avec des pellicules sur sa veste, hein.
2: Ah oui, mais madame, écoutez, mais... Mettez-vous à ma place, moi, je peux pas savoir qui est-ce qui a des pellicules, madame, ou qui est-ce qui en a pas.
4: Attendez, je vais essayer de me souvenir, vous permettez?
2: Mais bien sûr.
4: Alors, il est très gros, hein, il a un peu d'embonpoint.
2: Oui.
4: Il a des dents très jaunes, et les cheveux gras avec des pellicules, et il a des boutons sur le visage, il a les ongles noirs aussi.
2: Oh, alors là, d'après la description que vous me donnez sommairement, là, hein, c'est pas monsieur Kell?
4: Comment?
2: Kell.
4: Voilà.
2: Bon, Kell, il travaille, attendez voir, il travaille demain après-midi.
4: Ah, c'est lui. Mmh. Je me souviens, évidemment. Mmh. Il sentait très fort des pieds. Il avait une mauvaise haleine aussi.
2: Eh bien, ça doit être lui.
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7: Oui, bonjour.
8: Bonjour, monsieur. C'est bien la casse auto?
7: Oui, monsieur. Mais je suis une dame.
8: Si vous voulez.
7: Bah oui.
8: Monsieur Martin, à l'appareil. Les vérandas Martin.
7: Oui.
8: Je viens vous installer une pergola solaire.
7: Je pense que vous devez faire erreur.
8: Je pense que pas, parce que j'ai fait moi-même votre dossier.
7: Oui, mais nous, on n'en a pas besoin.
8: Ça, c'est pas grave. L'important, c'est que la pergola solaire, elle est remboursée par des subventions que moi, je touche.
7: Non, mais non, voilà, non. Vous n'êtes pas passé ici. On vous a pas donné l'autorisation, donc c'est non.
8: Hey, mais le problème, c'est que j'ai déjà touché le subventionnage pour votre pergola.
7: Alors, attendez.
8: Donc, faudrait au moins que je vous la pose.
7: Attendez.
8: Bon, mettons que je viens maintenant.
7: Non, non, attendez, monsieur.
8: D'accord, j'attends quoi, une heure?
7: Attendez, patientez.
8: Bon, alors je patiente, disons deux heures.
7: Non, attendez.
8: Ouais, non, mais parce que sinon, ça va me faire commencer le chantier super tard.
7: Non, mais t'as fait une demande de pergola?
8: Bah oui, j'ai fait une demande de pergola, c'est ce que je vous dis depuis le début.
7: Non, mais je suis pas... Attendez.
8: Ah, faut encore attendre.
7: Viens installer une pergola chez nous.
8: Précisez solaire, sinon elle est pas subventionnifiée.
9: Oui, bonjour.
8: Ah, on est passé en haut-parleur.
9: Allô?
8: Bonjour madame, pardon, mais je vous entends de loin comme si vous étiez au cabinet.
9: Vous entendez là, c'est mieux?
8: Non, toujours un son de cabinet.
9: Ouais, bon bref, vous allez éviter de venir cet après-midi parce que je suis en plein travail. Vous irez voir ailleurs, merci.
8: Ah oui, mais bon bref, moi j'ai déclaré votre adresse, donc je vais quand même aller voir chez vous, merci.
9: Non, mais bref, je suis chez moi, vous allez pas venir chez moi, on a une entreprise, on bosse.
8: Non, mais bref, vous inquiétez pas, vous me faites juste un peu de place sur le parking, vous virez quelques voitures.
9: Mais enfin bref, vous allez pas monter dans le parc, puis dans tous les cas, vous allez rester à la porte.
8: Enfin bref, pardon, mais comment voulez-vous que j'installe votre pergola si je rentre pas sur le terrain?
9: Monsieur, c'est quoi le truc là, de la pergola là? On est dans un truc de voiture, on va pas mettre une pergola.
8: Alors, bonjour madame, je précise, pergola solaire.
9: On s'en fout que ça soit solaire, c'est qui a fait les démarches?
8: Ah non, c'est pas Kiki, c'est moi qui ai fait les démarches.
9: Ah,
8: mais j'ai déclaré que c'était chez vous, comme ça on est couvert.
9: Mais pourquoi vous avez déclaré ça chez nous?
8: Pour toucher votre subventionnage, c'est ce que je dis.
9: Non mais ça je m'en fous, c'est malhonnête, c'est du vol ça.
8: Alors oui, ce serait du vol si je vous installais pas la pergola, ça mais c'est sûr.
9: Je m'en fous de la pergola, vous avez un contrat signé de ma part avec un tampon.
8: C'est très gentil, mais pour le tampon, je me suis débrouillé, j'en ai fait un.
9: Ah, vous avez fait un tampon directement, d'accord.
8: Bah ouais, il se trouve que mon beau-frère est tamponniste. Coup de bol.
9: Vous savez que ça, c'est des falsifications de documents, ça va très loin.
8: Oh non, c'est pas vraiment du falsificage.
9: Bah si.
8: En tout cas, tant que vous dites pas que c'est un faux document, personne le saura.
9: Non mais on marche sur la tête, non mais arrêtez, là, c'est quoi le délire là?
8: En plus, elle est prête, votre pergola, j'ai plus qu'à vous la poser.
9: Eh bah vous le foutez dans... où je pense.
8: On pense peut-être pas à la même chose, parce que là, on parle d'une pergola king size premium, pardon.
9: Eh bah vous la mettrez dans votre cul, la pergola.
8: Eh bah voilà, ça par exemple, impossible, elle fait 200 mètres carrés, la pergola.
9: Bah oui, 200 mètres carrés, une pergola, mais arrêtez un peu là, non mais...
8: Bah c'est pour ça que je préfère quand même la placer en extérieur.
9: Vous faites des demandes à ma place, vous voulez pas payer mes impôts à ma place?
8: Ah, retour dans la patronne d'avant. Pardon madame.
9: Non mais vous êtes sur mon terrain, je fais ce que je veux sur mon terrain.
8: Ah mais oui, vous faites ce que vous voulez sous votre pergola.
9: Eh écoute guignol, arrête de me casser la tête là et raccroche.
8: Comment ça guignol? Qui est ce guignol?
9: Vous comprenez pas ou quoi?
8: Bah si, je comprends que le vrai responsable chez vous, c'est monsieur Gnol.
9: Monsieur Gnol, ça n'existe pas ici, non?
8: Bah c'est vous qui m'en avez parlé quand même.
9: De quoi?
8: De monsieur Gnol, prénom Guy apparemment.
9: Oh eh garçon.
8: D'ailleurs, si vous me le passez pas, c'est pas grave, je vais l'appeler.
9: Allez.
8: Oh bah attendez, Guy Gnol, Guy Gnol.
9: Oh.
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3: Oui, allô?
0: Oui, bonjour, monsieur.
3: Bonjour, monsieur.
0: C'est bien au magasin de vêtements pour hommes.
3: Oui.
0: Monsieur Delaplay à l'appareil. Mmh. C'est le secrétaire général de la FNEF, Fédération Nationale d'Exhibitionnisme à la Française. Je vous passe, monsieur le président.
3: Oui.
0: Merci. Allô?
3: Oui, allô?
0: Bonjour, monsieur.
3: Bonjour, monsieur.
0: Monsieur Le Duret à l'appareil, président de la FNEF, Fédération Nationale d'Exhibitionnisme à la Française. Mmh. Alors, nous avons notre grand championnat, vous savez, la poule finale. Vous avez vu les affiches en ville, non?
3: Non, j'ai pas pu voir.
0: Ah, bon. Nous avons la finale, donc, dimanche, en poulain, hein, éliminatoire pour les phases finales, donc, de National. Donc, tous les exhibitionnistes qui viennent dimanche ont besoin d'avoir, et c'est obligatoire, hein, une gabardine standard. Qu'est-ce que vous avez à leur proposer? Parce qu'il nous en faut une bonne vingtaine.
3: Eh bien, moi, ce que je vais vous proposer, c'est de rappeler demain matin. Vous aurez le responsable du magasin et non, il sera en mesure de vous dire.
0: Mais déjà, qu'est-ce que vous avez comme couleur, vous, déjà, à nous proposer?
3: Gabardine, vous appelez ça la veste ou la veste un peu plus longue?
0: Ah, c'est plus long, il ne faut pas qu'on voit le bas-ventre, hein, évidemment. Hein. Vous connaissez un peu notre spécialité, les exhibitionnistes. Hein. Nous avons besoin de gabardines, évidemment, qui vont presque jusqu'aux genoux. Donc, il faudrait qu'on puisse déboutonner, voyez-vous, la gabardine en 3 secondes chrono, hein, ouvrir la braguette, sortir notre engin, refermer, avant que la police, évidemment... Donc, c'est de la gabardine très souple, hein, non irritable, avec des tissus non synthétiques.
3: Hein. Ça, je vais pas avoir. Même en commande, ce sera toujours en polyester, ce sera toujours du synthétique.
0: Ah oui, mais si ça vient en contact de notre sexe, avec la peau du gland, on va faire des allergies, hein.
3: Écoutez, moi, ce que je vous propose, c'est de me rappeler demain le responsable du magasin. Il sera plus apte à vous dire ce qu'il peut avoir et lui sera capable de vous dire au niveau des prix.
0: Oui, parce que si on en prend 20, j'imagine qu'on peut avoir une petite réduction.
3: Oui, il y aura une réduction, ça c'est sûr.
0: En contrepartie, je vous garantis, hein, vous pouvez noter, tous les exhibitionnistes auront, hein, nous accrocherons sur notre sexe un petit panneau vêtements avec votre adresse pour vous faire de la publicité.
3: Ben écoutez, vous rappelez demain matin et puis lui, il essaiera de voir ce qu'il peut faire.
0: Vous avez noté?
3: Oui.
0: Je vous écoute.
3: Je peux pas trop le dire en magasin, ça se fait pas trop, il y a des clients.
0: Et alors?
3: Je dirais que vous accrocherez une pancarte sur votre sexe pour montrer vêtements pour faire de la pub.
0: C'est pas un beau geste, ça?
3: Ah si, c'est un beau geste.
0: Ben alors, qu'est-ce qu'on dit?
3: Merci.
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3: Allô?
24: Bonjour madame, c'est bien la société de déménagement?
3: Non monsieur.
24: Oui, je vous écoute.
3: Non, c'est moi qui vous écoute, c'est vous qui appelez.
24: Ah oui, pas faux. Monsieur Martin à l'appareil, association Martin Lilloise pour les alcooliques. Il faut que je vous dépose des papiers.
3: Des papiers pour quoi faire?
24: C'est parce que j'ai monté l'association de défense des alcooliques de Martinville.
3: Ah oui.
24: Et sur les papiers, j'ai déclaré votre adresse comme permanence.
3: Et vous voulez amener les papiers pour les alcooliques?
24: C'est ça, parce que je préfère pas donner mon adresse à moi, donc j'ai mis la vôtre.
3: Vous appelez où?
24: Bah chez vous.
11: Allô?
24: Ah, bah ça traîne pas, allez.
11: Oui, allô?
24: Oui, bonjour monsieur, pardon.
11: Bah non, là c'est madame.
24: Si vous voulez, donc comme je disais à l'autre, il faut que je vous apporte les papiers.
11: Y a personne chez moi, on est rendez-vous sur rendez-vous.
24: Ah bah parfait, prenons rendez-vous, effectivement.
11: Bah non, moi je ne veux pas de rendez-vous.
24: Ok, bah dans ce cas, le mieux c'est que je passe maintenant, parce que comme je dois tout renvoyer aux impôts après...
11: Pourquoi le truc aux impôts?
24: Parce que je dois leur filer au plus tard jeudi, donc je me suis dit, autant s'en occuper maintenant.
11: Bah oui, bah vous faites maintenant, il faut que vous le rendiez pour jeudi, vous dites. Vous aviez qu'à téléphoner avant, vous aurez dit qu'on n'était pas d'accord.
24: Ah oui, le dire avant.
11: Ah bah oui.
24: Genre le dire plus tôt, quoi.
11: Ah bah oui.
24: Bah oui, c'est vrai, vous auriez dû me le dire avant, parce que maintenant...
11: Quoi, j'aurais dû vous le dire avant? C'est pour le coup vous appeler?
24: Oui, mais vous auriez pu appeler l'association des alcooliques.
11: Bah appeler l'association, moi j'ai aucun numéro d'association des alcooliques.
24: Ah bah facile, c'est le vôtre.
11: Ah oui?
24: Bah oui, comme je vous ai déclaré permanence de l'association, c'était plus simple de mettre aussi votre numéro de téléphone.
11: Comme notre autorisation en plus. Bah voyons, n'aviez pas à mettre notre nom pour l'association des alcooliques. Je suis désolée.
24: Non, mais soyez pas désolée. Vous me signez les papiers, on n'en parle plus.
11: Ah non, je ne signe pas de papier, moi.
24: Eh, en échange, je vous fais une carte de membre.
11: Une carte de membre?
24: Ouais, je vous fais une carte officielle d'alcoolique de Martinville.
11: Non.
24: Eh, j'en rajoute une pour votre collègue.
11: Quand il a dit alcoolique, même 10 mois derrière, je suis franche avec vous. Ici, on n'est pas des alcooliques.
24: Ah oui, mais ça peut s'arranger, vous inquiétez pas.
11: Je suis désolée, nous, on boit pas... On boit pas tous les jours, tous les week-ends.
24: Ah, vous picolez même pas tous les jours?
11: Ah non, monsieur, là, non, je suis désolée.
24: Non, même pas un petit schnaps le matin en se réveillant?
11: Non, même pas.
24: Alors, si vous voulez, je vous inscris pour un stage de rattrapage d'alcoolification.
11: Non.
24: Si, je vous organise des soirées alcoolifistes chez vous, avec les membres de l'association.
11: Non, il n'y a pas de soirée chez moi pour ça.
24: Eh, mais on vient avec nos bouteilles, hein.
11: Non, même, monsieur, je suis pas d'accord, moi.
24: Ah, parce que votre collègue d'avant, lui, il était d'accord.
11: Non, il était pas d'accord du tout.
24: Ah si, moi, il m'a dit, les alcooliques de Martinville, je suis d'accord.
11: Ah bah, j'étais là, j'étais présente.
24: Alors, peut-être que vous avez mal entendu, parce qu'il me semble bien...
11: Il n'a pas dit qu'il était d'accord, je suis désolée.
24: Ah ouais, pourtant, je l'ai senti très enjoué quand je lui en ai parlé.
11: Ah, il était emboué,
24: C'est ça, il avait l'air hyper emboué.
11: Je vous préviens, je veux rien savoir. Je pense que t'as pas mis dit téléphone à la gendarmerie.
24: Oh bah, je les connais bien, ils sont tous inscrits à l'association.
10: Allô?
24: Ah, donc rebonjour madame.
10: Ouais, bah, j'ai autre chose à faire, je ne suis pas là, merci, au revoir.
24: Ok, bon, bah, on se voit à l'apéro de toute façon.
10: Oh, tu vas arrêter de me casser les couilles, on s'en va aller, d'accord?
24: D'accord, en revanche, si vous pouvez parler un tout petit peu plus fort.
10: Tu me casses les couilles!
12: Vous écoute.
13: Oui, bonjour madame.
12: Bonjour monsieur.
13: Madame.
12: Oui.
13: Très bien, c'est les Ilotiers, l'appareil du 19e.
12: Oui.
13: Est-ce que vous avez allumé la télévision là ce matin?
12: Ben, j'ai une télévision allumée, oui.
13: Bon, est-ce qu'elle marche bien?
12: Non, c'est un petit peu brou, enfin, pas si bien que... pas si net, quoi.
13: Ouais, d'accord. Bon, ben, je vois ce que c'est. Je vais tout vous expliquer, madame, hein.
12: Oui, je vous écoute.
13: On a des collègues qui surveillent le toit avec les jumelles et qui essayent d'apercevoir ce qui se passe.
12: Oui.
13: On voit un homme, apparemment, d'un certain âge, hein.
12: Ah bon?
13: Qui est grimpé sur le toit et qui utilise votre antenne de télévision.
12: Ah bon?
13: Ouais, parce que vous savez que quand vous mettez la télé, l'antenne devient chaude. Et d'après ce qu'on voit dans la jumelle, vous avez donc ce monsieur qui est en train de faire cuire quelque chose, on voit pas très bien ce que c'est, sur l'antenne de télévision.
12: Ah bon, c'est bien.
13: Voilà.
12: On verra tout.
13: Oui, mon collègue me signale qu'il a un téléphone portatif à portée de la main.
12: Oui.
13: Donc on a repéré son numéro de téléphone.
12: Oui.
13: On va vous le faire passer.
12: Oui.
13: On va faire basculer la ligne téléphonique, comme ça vous allez la voir. Essayez de savoir ce qu'il est en train de fabriquer sur l'antenne de télé.
12: Oui.
13: Hein? Et alors, on va faire un mot de passe, comme ça vous aurez le signal. Pour que vous puissiez nous reparler, parce que nous on reste en ligne avec vous, hein, vous n'avez qu'à dire 33.
12: D'accord.
13: Et comme ça, vous nous reprendrez. Hein.
12: Oui, d'accord.
13: Je compose le numéro, madame. Hein.
12: Oui.
14: Allô?
12: Allô, j'écoute.
14: Oui, bonjour, madame.
12: Bonjour, monsieur. Je voulais savoir, qu'est-ce que vous faites sur le toit?
14: Ben, je suis en train de faire ma petite cuisine.
12: Et pourquoi vous faites la cuisine sur un toit, vous?
14: Ben, figurez-vous que mon grill est tombé en panne.
12: Ben oui, mais c'est pas une raison, parce que votre grille est tombée en panne pour faire votre cuisine sur un toit, voyons.
14: Ben écoutez, madame, j'avais acheté des saucisses, vous savez, de la saucisse de Strasbourg, oui. Et de la merguez.
12: Oui.
14: Et j'ai transformé votre antenne de télé.
12: Ben oui, c'est pour ça que mon antenne, il y a quelque chose qui marche pas dans ma télé. Je trouvais ça tout à fait anormal. Alors je me suis dit, qu'est-ce qui se passe? Alors je voulais savoir ce que vous faisiez là-haut.
14: Eh ben, je fais cuire des merguez sur l'antenne de la télé.
12: Ben oui, je vous dis pas, monsieur, mais enfin, vous avouerez que j'ai pas une place pour aller faire cuire des saucisses et des merguez sur un toit.
14: Ben oui, mais j'ai plus de grille.
12: Ben écoutez, monsieur, alors voyons, réfléchissez. Qu'est-ce que c'est que ces façons de monter sur un toit pour faire cuire vos saucisses?
14: Attendez, vous permettez, parce
12: oui,
14: que...
12: Oui, je vous écoute.
14: Il faut que je surveille.
12: Bon. Alors, qu'est-ce que vous comptez faire? Vous continuez de griller vos saucisses ou quoi? Et vous redescendez ou pas?
14: Attendez, parce qu'après, il faut que je nettoie bien, parce que ce soir, j'ai un poulet.
12: Ah, ah bon, parce que vous comptez monter le soir aussi, faire cuire votre poulet?
14: Ben oui, parce qu'avec l'antenne de télé, ça fait broche.
12: Ah, ben c'est bien.
14: Ça fume, attendez, madame, parce qu'il y a de la fumée partout, là.
12: Ben oui, il y a de la fumée, mais moi, je marche plus, hein. Faire cuire sur des antennes de télé, sur un toit, voyons. Alors, réfléchissez, monsieur, hein.
14: Oh mon Dieu, il y a toute la graisse qui coule là.
12: Bah ça... oui, il y a toute la graisse, vous vous rendez compte? Puis alors vous allez dégueulasser le toit. Non, bah, ça va pas. Ah non, vous arrêtez immédiatement. Hein. Bah, puis vous n'avez pas intérêt à remonter ça parce que... Ah non,
14: Bah, ce soir, j'ai invité des amis.
12: Bah je m'en fous, moi. Mais vous avez invité des amis, est-ce que c'est une raison pour venir faire cuire votre poulet sur le toit? Vous n'avez qu'à le faire cuire dans une rôtisserie, votre poulet. Vous avez en bas, boulevard Serrurier, il y a un mec qui va vous le faire cuire, votre poulet.
14: Il n'a pas la télé, lui.
12: Mais je ne vous parle pas de monter sur son toit.
14: Oui, mais l'antenne de télé, ça donne du goût, voyez-vous.
12: Mais je m'en fous que ça vous donne du goût. Mais ça marche pas, ça. Bon, j'appelle la police, hein, ça suffit. 33.
13: Oui, je vous écoute, madame.
12: Oh, bon non, alors. Il va remonter ce soir parce que l'antenne de télé donne du goût à son poulet.
13: Bon, alors écoutez, vous savez ce qu'on va faire? On va lui donner une leçon. Est-ce que vous avez votre télé, là?
12: Oui.
13: On va mettre votre télé à fond. Et comme ça, ça va chauffer, ça va faire flamber ses saucisses, comme ça, il ne pourra pas les bouffer. Ça va lui donner une bonne leçon.
12: Comment je dois faire? Je dois machiner le son le plus fort pour chauffer?
13: Voilà.
12: D'accord, ne quittez pas.
13: Ouais, monsieur Ledoux, qu'est-ce que vous faites là-haut?
14: Ben, je fais cuire mes petites saucisses, là.
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16: Allô?
17: 33.
16: Oui,
17: allô?
16: 33.
17: Oui,
16: allô? Oui, j'ai mis la télé à fond.
17: Ouais, on entend ça, ouais. Et allez la baisser maintenant, on va voir ce que ça donne là-haut.
16: D'accord.
14: Qu'est-ce que c'est que ce bordel?
17: Oui, madame, je vous écoute.
16: Bon, ben, j'ai baissé. Qu'est-ce qu'il en advient?
17: On va voir ce que ça va donner là-haut, hein.
16: Oui.
17: Je vous le repasse.
14: Oh, ben, merde, alors.
16: Qu'est-ce qu'il y a?
14: Ben, elles ont flambé, mes saucisses.
16: Elles ont flambé, vos saucisses?
14: Ben, oui.
16: Oui, ben, je vous dis pas, mais moi, j'ai mis ma télé à fond. Hein? Comme ça, ça flambe vos saucisses. Et si vous recommencez ce soir, je remettrai ma télé à fond et votre poulet sera brûlé. Bon, et allez faire cuire vos saucisses ailleurs, hein.
14: Bon, ben, écoutez, madame, vous m'entendez?
16: Oui, je vous écoute.
14: Je vous ai compris.
16: Bon, ben, j'espère bien que vous m'avez compris, hein.
14: Ce soir, je fais pas de poulet.
16: Eh ben, vous faites ce que vous voulez.
14: Oui, mais... je vais faire de la sardine grillée.
16: Eh ben, non, mais ça va pas.
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19: Garage, bonjour.
20: Bonjour monsieur, c'est bien le garage?
19: Oui, bonjour madame, pas bonjour monsieur.
20: Ah non, moi je suis un monsieur, faut pas se tromper.
19: Non mais vous m'avez dit bonjour monsieur.
20: Ah pas du tout.
19: Si vous m'avez dit bonjour monsieur.
20: Je pense pas, non.
19: Non, bonjour monsieur.
20: Bonjour monsieur. Donc je disais...
19: bonjour madame.
20: Comment ça?
19: Bonjour madame, vous me redites bonjour monsieur. Vous venez de me le redire à l'instant.
20: Oh, pardon monsieur, faut que je fasse gaffe, hein.
19: Oui, dites-moi.
20: Oui, c'est rapport que j'ai déclaré que vous avez bousillé mon moteur.
19: On a bousillé votre moteur, c'est-à-dire?
20: Ah, vous êtes au courant en plus?
19: Ben non.
20: Bah si.
19: Ben non, je suis pas au courant monsieur.
20: Bah, pourquoi vous me dites on a bousillé votre moteur?
19: Ben non, c'est vous qui m'en parlez monsieur.
20: Ah oui, c'est vrai.
19: Quel moteur qu'on a bousillé?
20: Celui de ma voiture, parce que votre garageur m'avait conseillé de mettre des nouvelles bougies.
19: Alors attendez, vous allez vous expliquer avec lui, quittez pas.
20: Merci monsieur.
21: Mais... allô?
20: Bonjour madame.
21: On a fait quoi sur la voiture?
20: Ah non rien, vous m'avez juste conseillé de changer les bougies, donc je l'ai fait moi-même, et maintenant c'est tout pété.
21: Ah ouais? Donc on vous a dit de mettre des bougies, vous avez changé les bougies vous-même, et puis maintenant vous...
20: Bah oui, comme ça vous avez plus qu'à le faire passer sur l'assurance du garage.
21: Bah vous avez raison, c'est nickel. Bah vous êtes le roi du monde.
20: Merci, alors je sais pas si j'irai jusqu'à roi du monde.
21: Est-ce que vous avez un ordre de réparation de chez moi?
20: Alors ça, faudrait me le faire justement.
21: Ah mais l'ordre de réparation, je vais vous faire un ordre de réparation. Non, mais...
20: Bah si, parce qu'il faut que je le mette dans mon dossier.
21: Vous rêvez, mais vous vous rendez compte de ce que vous dites?
20: Sinon vous m'en laissez un vide et puis je le remplis.
21: Je veux rien vous laisser du tout.
20: Je m'excuse, c'est quand même vous qui m'avez dit de changer les bougies.
21: Mais moi, je vous ai dit vous changez les bougies, mais c'est qui les a fait les bougies? C'est moi ou c'est vous?
20: Officiellement, c'est vous.
21: Officiellement, vous avez fait un papier avec une facture comment? Mais vous rêvez vous?
20: Oui, alors pour la facture, j'ai fait un petit montage sur internet avec votre logo.
21: Ah bah vous avez mis le logo, vous avez fait des montages et puis non mais vous êtes cinglé, c'est pas possible. Mais vous.
20: D'ailleurs, si l'assurance vous demande.
21: Mais elle peut m'appeler l'assurance.
20: Parfait. Donc vous leur dites que vous m'avez mis des bougies.
21: Non, je ne dirais pas que j'ai mis de bougies. J'ai pas intervenu sur la voiture.
20: Oui, mais sur mes papiers, il y a écrit que vous avez intervenu.
21: Mais des papiers, mais j'en ai rien à. Mais vous avez compris ou pas? Mais vous avez un problème, c'est pas possible.
20: Bah oui, j'ai un problème, c'est qu'on me dit de mettre des bougies.
21: Mais putain, mais je suis pas intervenu sur la voiture. Je vous ai dit de mettre des bougies, je vous ai dit de sauter en saune, vous avez sauté en saune.
20: Oula, c'est pas net votre truc, hein.
21: Mais non, mais c'est vous qui êtes pas net, hein.
20: Ah bah tu vas voir que ça va être ma faute.
21: Mais c'est un truc de fou.
16: Bah non.
20: Ah, bonjour monsieur.
16: Comment vous avez pu aller sur internet et faire une facture avec nos... Non mais où c'est que vous avez vu ça monsieur?
20: Où c'est que j'ai vu ça sur internet? Il y a un tuto pour faire les fausses factures chez vous.
16: Un tuto qui explique comment faire une facture et en fait vous faites un faux là monsieur.
20: Oui mais j'aurais pas besoin de le faire si vous m'aviez pas dit pour les bougies.
16: Les bougies, mais sur quel moteur? Sur quelle voiture?
20: Bah la mienne.
16: Eh ben c'est quoi votre voiture? Je vous pose la question.
20: Alors là, aucune idée.
16: Ah vous savez pas ce que vous roulez?
20: Bah non, moi je suis dedans, de l'extérieur, on voit ce que c'est marqué dessus. Mais dedans...
16: Non mais attendez, vous savez pas ce que vous roulez comme voiture? C'est grave hein. Et qui c'est qui vous a fourni les bougies?
20: Je les ai achetées au supermarché, donc là aussi j'ai fait mettre la facture à votre nom.
16: Ah ben encore mieux, tiens. Alors moi, je vais acheter des bougies à Mammouth, hein.
20: Ah oui, je vois, vous êtes anti-Mammouth.
16: Non, je suis pas anti-Mammouth, je suis pas anti ceci.
20: Bon, en attendant, les bougies chez Mammouth, c'est moi qui les ai payées, donc il faudrait me les rembourser.
16: Bien sûr, oui, on va vous rembourser les bougies, vous nous avez pas payées. Non mais c'est ça.
20: Voilà, c'est exactement
16: non,
20: ça.
16: Non mais je crois que vous rêvez là, monsieur. Là, moi je me crois dans un film, hein.
20: Bah voyons, pourquoi pas à la radio?
22: Ah ben non, ah ben sûrement pas, monsieur.
20: Eh bien, bonjour madame.
22: Ah ben, certainement pas, vous êtes en train de me demander de faire une fausse facture.
20: Non, je l'ai faite. Vous, il faut juste que vous la mettiez dans votre compta.
22: Mais je peux pas la mettre dans ma compta.
20: Dans ce cas, vous dites que l'ordinateur est pété.
22: Non, mais l'ordinateur, je ne veux pas dire que l'ordinateur est pété, monsieur.
20: Ah, alors il faudrait dire à la compta d'effacer pour pouvoir ensuite remettre.
22: Mais on veut pas dire à la compta d'effacer. C'est interdit. On ne peut pas toucher.
20: Vous inquiétez pas, moi j'ai un petit truc qu'on branche sur l'ordinateur.
22: Non, mais votre petit truc pour brancher sur l'ordinateur, je ne le ferai pas.
20: Bon, vous compliquez pas, je vais le faire.
22: Ah ben là, de toute façon, on porte plainte direct. Hein.
20: Oh ben c'est moi qui porte plainte.
22: Ah ben allez-y, portez plainte, monsieur.
20: Refus d'effacage de comptabilité, tiens. Hop là, déjà ça.
22: Refus d'effacage de comptabilité, vous voulez porter plainte pour ça?
20: Mais bien sûr.
22: Ah bah, vous pouvez... ah bah là.
20: Ah bah là, oui. Et tiens, et je rajoute, refus de truc historique d'ordinateur. Pim!
22: C'est impossible.
20: Oh, ça c'est un impossible qui veut dire possible.
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1: Gendarmerie, bonjour.
2: Oui, bonjour, monsieur. C'est la gendarmerie ?
1: Oui, c'est bien la gendarmerie, monsieur.
2: Oui, je vous entends mal parce que je suis le téléphone de la voiture, là.
1: Oui.
2: Bon, dites-moi, je suis le chauffeur de monsieur le député. Nous avons un petit problème, nous sommes tombés en panne d'essence. Il y a une voiture qui est garée non loin de là, il n'y a personne dedans, mais c'est une vieille voiture. Je pense qu'on doit pouvoir prendre de l'essence là, avec un tube. Je vais vous passer, monsieur le député, parce que nous ne savons pas le faire. Hein. Monsieur le député, la gendarmerie. Merci. Allô ?
1: Oui, bon,
2: merci,
1: monsieur le député.
2: Bonjour, monsieur Robert Ledoux, député à l'appareil. Oui. Nous avons un problème, nous sommes en panne d'essence, on vous l'a dit.
1: Oui.
2: Et mon chauffeur va donc prendre de l'essence dans la voiture à côté de laquelle nous sommes garés.
1: Oui.
2: Comment ça se passe pour siphonner ? Donc, c'est bien le mot, je crois, hein, prendre
1: oui,
2: de l'essence.
1: Oui.
2: Est-ce que vous pouvez nous expliquer comment faire ? Parce qu'il ne l'a jamais fait.
1: Il faut prendre un tuyau, mettre dans le réservoir de la voiture.
2: Attendez, parce qu'on est juste à côté, là, là. Tu prends le... Oui, Bernard, voilà. Quelle longueur, le tuyau ?
1: Bah, la longueur de quoi que ça plonge à l'intérieur du réservoir pour pouvoir ressortir après le... une longueur assez, assez grande. Hein.
2: Ah, ça fait 80, ça doit aller, non ?
1: 80 cm, oui, ça devrait aller, oui.
2: Ah, vas-y,
1: tu peux. Okay. Les gens font, ils aspirent l'essence, puis après, ça coule.
2: Aspire bien fort, Bernard.
1: Puis après, l'essence, ça devrait arriver après.
2: J'aspire, d'un seul coup, l'essence arrive. Voilà, ça y est. Ça arrive. Alors là, il met où là ? Voilà, ça coule là. Oui, ça coule.
1: Ça coule, bah faut mettre dans votre réservoir. Oui.
2: Voilà, tu peux verser. Bah tu prends le maximum, évidemment. On peut faire le plein ?
1: Oui, oui, vous pouvez faire le plein. Jusqu'à temps qu'il n'y ait plus d'essence dans le réservoir que vous siphonnez.
2: Voilà, fais le plein. On a de la chance, il n'y a personne à côté.
1: Il n'y a personne aux alentours, c'est une... Elle se trouve où cette voiture, monsieur le député ?
2: Voilà, très bien.
1: Elle se trouve où exactement la voiture ?
2: Nous sommes à 3 km après l'Ivaro.
1: Parce qu'il faudra quand même laisser un petit mot sur le pare-brise, comme quoi vous avez...
2: Oh là, allô ?
1: Oui ?
2: Il y a un type qui arrive en courant, là.
1: Ouais.
2: Merde.
1: C'est parce qu'il y a une personne qui a dû voir que vous êtes en train de siphonner.
2: Bien là, dépêche-toi. Dépêche-toi, il y a le gars qui arrive là-bas.
1: Peut-être le propriétaire de la voiture ou quelqu'un...
2: Oui, bonjour, monsieur. Alors, ça va pas dans là-haut, c'est ma bagnole, ça. Ah oui, monsieur, excusez-moi, mais je suis le député de la circonscription. Ah ouais, moi, j'en ai rien à faire, moi, monsieur. C'est la gendarmerie qui nous a dit qu'on pouvait siphonner.
1: Non, mais moi, je suis...
2: La gendarmerie, ça m'étonnerait. Allô ?
1: Allô ?
2: Oui, bonjour, monsieur.
1: Oui ?
2: Je sais pas qui j'ai l'honneur au téléphone, là.
1: Oui, bah, là, vous êtes à la gendarmerie.
2: Non, mais attendez, c'est une plaisanterie, là. Je suis avec un gars qui est en train de siphonner ma bagnole, là.
1: Oui. C'est, d'après cette personne, c'est un député.
2: Oui, alors ?
1: En principe, il n'aurait pas dû avoir le droit de siphonner.
2: Attendez, vous êtes vraiment gendarme, monsieur ?
1: Oui, mais...
2: Attendez, c'est vous qui avez donné autorisation au député de...
1: Bah, il m'a demandé comment qu'il fallait faire, donc j'ai expliqué comment qu'on pouvait faire, mais j'ai pas dit qu'il avait le droit de le faire.
2: Gendarme, je suis monsieur le sous-préfet.
1: Oui, monsieur le sous-préfet.
2: Et j'ai un député de circonscription qui pompe ma voiture. Et tout ça, aidé, je crois, par la gendarmerie nationale.
1: Non, mais...
2: C'est pas normal, quand même.
1: Non.
2: Bon. Alors, je vous repasse, monsieur le député. Je vais tout de suite régler ça avec son chauffeur.
1: Oui.
2: Merci. Allô ?
1: Allô, monsieur le sous-préfet ?
2: Non, c'est le député, là.
1: Non, monsieur le député, oui.
2: On est dans la...
1: Oui, et puis, c'est pas vous, moi aussi, je suis plus...
2: Hein ?
1: Moi aussi.
2: Ben non, c'est moi qui suis mal.
1: Oui, non, mais pour moi, c'est encore plus grave. 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
4: Oui, bonjour.
18: Bonjour, monsieur, c'est bien la société de transport routier.
4: Ouais, je suis une femme, hein, déjà, pour commencer, mais bon, enfin, c'est pas grave.
18: Oh non, c'est pas grave. Mmh. Mais c'est bien la société de transport.
4: Oui, c'est une société de transport, oui.
18: Monsieur Martin, à l'appareil, les transports Martin, on est comme qui dirait collègues.
4: D'accord.
18: Donc, je nous ai préparé un dossier commun pour récupérer l'indemnité carburant de l'État.
4: Pardon ? Vous faites un dossier commun ?
18: Oui, parce que moi, je fais que des courses en vélo. Donc, pour récupérer la prime carburant, je me suis mis avec vous.
4: Vous êtes en vélo et vous allez demander la prime carburant ?
18: Ouais, mais alors, soi-disant, parce que je suis en vélo, j'aurai pas le droit à l'indemnisation d'essence.
4: Bah, ça me semble logique.
18: En tout cas, plus de problème, puisque je nous ai associés sur le dossier.
4: Mais on n'est pas associés, monsieur.
18: Non, mais on va faire comme si, et hop, on partage l'indemnisation.
4: Ah bon, il doit y avoir un problème, là.
23: Mais vous sortez d'où, là ?
18: Ah, bah bonjour, monsieur.
23: Vous n'avez pas le droit, nous, vous ne nous mêlez pas à vos fraudes.
18: Bon, c'est pas vraiment une fraude, parce que vous, vous y avez droit pour de vrai.
23: Oui, bah si on a le droit, vous ne nous mêlez pas avec vous. Ah non, mais ça va pas ou quoi ?
18: Non, mais c'est ce que je disais, on partage.
23: Alors, attendez, quittez pas. Oh là là, j'en parle lui, parce que...
0: Alors donnez-moi votre nom et votre numéro de téléphone.
24: Bonjour madame, pardon.
0: Moi c'est monsieur, hein, c'est de clown.
24: Oh bah merci, mais alors si c'est comme ça, passez-moi le patron, je vais voir avec lui.
0: Je suis le patron de l'entreprise.
24: Ah.
0: Ça y est, vous avez compris.
24: Oui bah oui, donc on est collègues.
0: Non, moi je suis pas votre collègue du tout, hein.
24: Bah je suis le patron des transports Martin. Donc
0: donnez-moi votre nom.
24: Monsieur Martin.
0: Votre numéro de tirette.
24: Non, ça j'ai pas.
0: Vous n'êtes pas capable de me donner votre numéro de tirette, c'est que votre entreprise n'existe même pas.
24: Non, c'est parce qu'on travaille en semi-professionnel.
0: Ah ouais, en semi-professionnel bien sûr. Hein.
24: Ouais, donc mettez plutôt votre numéro de tirette à vous sur le dossier, ce sera plus simple.
0: Je mettrai rien du tout sur le dossier. Donnez-moi vos numéros de téléphone.
24: Ah, le téléphone maintenant. Bah pas de problème.
0: Allez dans l'ordre des choses.
24: Ah, je suis bien d'accord.
0: 06.
24: OK, donc 06 ensuite, je vous écoute.
0: Non, donnez-moi votre numéro de téléphone à vous.
24: Bah vous, donnez-moi déjà votre numéro de téléphone à vous.
0: Et vous êtes gland ou quoi ?
24: Comment ça je suis gland ?
0: Vous m'appelez, c'est que vous avez mon numéro quand même.
24: Ah bah oui, c'est vrai. Alors, il vous faut quoi d'autre ?
0: Je veux savoir votre adresse.
24: Alors ça vous en avez pas besoin puisqu'on va mettre votre adresse à vous sur le dossier.
0: Putain, mais tu fais exprès d'être con quoi ?
24: Oui, enfin je fais ce que je peux.
0: Ah ouais, bah je te demande ton adresse, c'est pas pour faire un dossier, c'est juste pour savoir ce que tu fais comme escroquerie, y a pas ça.
24: D'accord, parce que je me disais, si tu mets mon adresse sur ton dossier, ça va pas passer.
0: Tu écoutes quoi ?
24: Oh, mais bien sûr.
0: Tu écoutes ?
24: Complètement, je suis tout ouïsme.
0: Qu'est-ce que je t'ai demandé ?
24: Tu m'as demandé quelle adresse on mettait sur notre dossier.
0: Non, je t'ai demandé ton adresse. Donne-moi ton adresse, je vais raccrocher, mais je vais couper là.
24: Bah non, si tu coupes, comment tu veux que je te donne mon adresse ?
0: Donne-moi ton adresse ou je raccroche.
24: Bah j'essaye, mais comme tu m'interromps à chaque fois.
0: Donc tu me donnes pas ton adresse ?
24: Ah, mais bien sûr que si.
0: Vas-y.
24: Alors, 1, rue, mais tu la mets pas sur le dossier, hein.
0: Tu me l'as pas donné.
24: Ah oui, c'est vrai.
0: Je raccroche.
24: Non, sérieux, tu vas pas raccrocher ?
0: Je raccroche.
24: Ah bah non, attends, parce qu'avec tout ça, t'as même pas noté mon adresse.
0: Mais t'es con, quoi.
24: Oh bah clairement, oui.
0: Allez hop, salut.
6: Mairie de
7: Gloire-Oulès, bonjour. Allô, c'est le commissariat.
6: Non, c'est la mairie.
7: Oh mon Dieu, j'ai fait une erreur, madame. Mais vous pouvez peut-être m'aider.
6: Oui.
7: Madame Lamolle, à l'appareil, rue du Rhin, j'habite là.
6: Oui.
7: Parce que j'ai fait un pas en arrière dans l'escalier parce que j'avais fait tomber quelque chose de mon sac. Et en reculant, oui. Je me suis assis en tombant sur le facteur, le monsieur de petite taille, là, vous savez.
6: Je connais pas.
7: Vous connaissez pas le facteur ? Attendez, parce que il est coincé. Je suis assis sur lui, puis il est coincé. Et attendez, je vais essayer d'approcher le téléphone de sa bouche, parce que... Attendez.
6: Mais il est coincé où ?
8: Allô ?
6: Oui ?
8: Allô ?
6: Bonjour.
8: Oui, bonjour, Gaspillard, l'appareil. Vous m'entendez, là ?
6: Oui.
8: La dame, elle est quand même âgée, et elle est assise sur moi, là, sur mon nez, et je suis coincé avec mon nez, qui est donc mal placé, quoi, on va dire, hein, sous la robe de madame.
6: Et vous ne pouvez pas vous relever ?
8: Ah bah, j'ai mon nez qui est coincé dans le postérieur de madame, avec tout le respect que je lui dois, mais là, je sais pas quoi faire, hein.
6: Ah mince, c'est où ? Vous êtes où ?
8: Ah ben là, c'est son postérieur, quoi, dans la rue des Fesses, quoi.
6: Non, mais je veux dire où ? C'est à quelle adresse ?
8: Eh ben, c'est rue du Rhin.
6: Mais quel numéro ?
8: Ah, au 33.
6: 33, oh, rue du Rhin. Oh,
8: elle a des flatulences, en plus.
6: Aïe, aïe, aïe. Écoutez, j'appelle tout de suite les pompiers, que quelqu'un vienne très, très vite.
8: Oh non, n'appelez pas les pompiers, parce que c'est embarrassant pour moi, hein.
6: Nous, on peut pas envoyer quelqu'un d'autre. Qui c'est que vous voulez que j'envoie ?
8: Non, mais si vous pouvez me dire comment je peux faire pour sortir de là, parce que la dame, comme je vous ai dit, avec la chaleur, là, j'ai rien contre les dames, hein.
6: Non,
8: Mais avec la chaleur, ça cocotte, hein, quand même, là-dedans, hein.
6: Mais écoutez, quelqu'un doit venir vous dégager.
8: Et je peux vous passer la dame, vous pouvez lui demander si elle peut contrôler un peu ses flatulences, si c'est possible, hein, parce que...
6: Mais ça, moi, je peux pas le lui dire, vous vous rendez compte ?
8: Ben, si, vous pouvez lui dire. Attendez, je vous la passe, hein.
6: Il veut que moi je lui dise à la dame qu'elle contrôle ses flammes.
7: Allô ?
6: Oui ?
7: Oui.
6: Écoutez, j'appelle tout de suite les pompiers, on vient vous dégager, hein ?
7: N'appelez pas les pompiers parce que je veux pas qu'on me voie comme ça, j'ai certain âge, hein ?
6: Elle veut pas qu'on la voie comme ça. Mais qu'est-ce que vous voulez qu'on fasse alors ?
7: Attendez, je vous passe le facteur.
6: Mais
7: c'est...
6: Allô ? Oui.
8: Oh non, hein, non, il faut lui dire quand même parce que c'est insupportable.
6: Mais monsieur...
8: Oh, attendez. Levez-vous, madame, comme ça. Attendez, se lève un peu. Ça y est, j'arrive. Attendez.
7: Oh, ça y est. Vous m'entendez ?
6: Oui.
7: Attendez, il est sorti. Je vous le passe. Pff, allô ?
6: C'est bon, vous êtes dégagé ?
8: Oh oui, vous savez pas d'où je sors, là. Oh là. Attendez, j'ai un truc sur le nez. Qu'est-ce que c'est que ça ? Oh, ben, un supposé. J'ai un suppositoire sur le nez ?
6: Non.
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3: Allô.
24: Bonjour madame, je suis bien à l'épicerie.
3: Bonjour madame, c'est bonjour monsieur.
24: Bonjour. Oh, si vous voulez.
3: Voilà.
24: Monsieur Martin à l'appareil, bureau des tests aquatiques de Martinville.
3: Ouais.
24: Je vais venir tester vos bouteilles d'eau minérale.
3: Ah oh, ben, amusez-vous, oui.
24: Ah oh, ben, je vais me gêner. Donc vous allez déjà ouvrir toutes les bouteilles d'eau qui sont dans le magasin.
3: Non, mais là, j'ai pas le temps. J'ai du monde en caisse.
24: Ah, parce que là, vous êtes en caisse.
3: Voilà, exactement.
24: Ok, bah pas de problème. Je vous envoie quelqu'un tout de suite qui va s'occuper de votre caisse à votre place.
3: De où vous occupez de ma caisse? De où je laisse quelqu'un toucher à ma caisse?
24: De où que ça vous libère et que ça vous laisse du temps pour le testage aquatique?
3: Non, mais réfléchissez à ce que vous venez de me dire. De où je vous laisse? Je ne vous connais pas de Dieu et d'Adam. Je vais vous laisser ma caisse en main. Non mais
24: rassurez-vous, je vous envoie un caissier professionnel.
3: Il y a pas de caissier professionnel qui touche à ma caisse, monsieur. Venez me voir avec une carte et puis tout, puis on verra.
24: Comment ça, une carte?
3: Une carte comme quoi vous êtes bien homologué, comme quoi vous faites bien partie d'un truc de prélèvement des
24: eaux. Ah non, le testage je pratique juste en amateur. Je suis pas du tout homologué.
3: Mais j'en ai rien à foutre dans ce cas-là, j'ai pas besoin de faire ça, monsieur.
24: Bah, le truc, c'est que j'ai mis que vous étiez volontaire.
3: Non, mais c'est bon, j'ai pas le temps.
24: Mais si, vu qu'il y a le caissier de remplaçage.
3: Non, mais où il va s'occuper de ma caisse. Vous êtes qui?
24: Bonjour, madame. Monsieur Martin, du bureau des tests aquatiques de Martinville.
3: Ouais, d'accord, ouais, ok.
24: Donc, comme je disais, vu que je viens tester vos eaux minérales.
3: Non, mais vous, mais attendez, je suis obligé de le faire ou pas obligé de le faire, là?
24: Bah, à partir du moment où vous êtes volontaire, oui, vous êtes obligé.
3: Ouais. Non, bah, je suis pas volontaire, voilà.
24: Mais si.
3: Non, je suis pas volontaire. On est bien d'accord.
24: Ah, zut, bah, c'est trop tard. Parce que j'ai...
3: Non, mais trop tard, volontaire, non.
24: Allez. Non, mais parce que j'ai fait la croix dans la case volontaire.
3: Eh ben, vous changez, vous faites ce que vous voulez, c'est vous qui avez mis la croix, c'est pas moi qui l'ai mis quelque part, la croix, on est bien d'accord?
24: Oui, mais je peux plus effacer parce que j'ai mis la croix sur l'ordinateur, je peux pas gommer, je peux rien faire.
3: Ben, fallait pas le faire sur l'ordinateur, qui c'est qui l'a fait sur l'ordinateur? C'est vous, donc on est bien d'accord, arrêtez à raconter.
24: C'est ballot parce que vous m'auriez pas dit de le faire, en plus, je l'aurais pas fait.
3: Ah non, y a personne qui vous a dit rien faire.
24: Bah si, quand vous avez pris le téléphone, vous avez dit ouais, ok, c'est bon.
3: Ah ouais, j'ai dit ok, c'est bon quand j'avais pris. Non, on a jamais dit ok, c'est bon. Eh, dis donc, t'es un peu charlatan, toi. T'es en train d'obliger les gens.
24: Moi, un charlataniste, oh bah tiens, ce sera la meilleure.
3: Non, mais c'est la meilleure, non, mais tu rigoles, non, bah allez, c'est bon, tu me lâches tranquille, hein, c'est bon.
24: Non, ouais. Mais avant de vous lâcher tranquille, rassurez-vous, vos bouteilles, on les ouvre pour le testage, mais après, on les referme.
3: Non, mais moi, vous les refermez, moi, je n'ouvre pas de bouteilles dans mon magasin.
24: Non, mais on a une technique, on chauffe le bouchon en plastique, c'est ce qu'on appelle dans le métier le coup du briquet.
3: Ah, qu'est-ce que vous me racontez là? Mais ça se fait pas ça! Mais n'importe quoi, on chauffe pas des bouchons! Mais on fait rien du tout, on ouvre rien!
24: Si, on les chauffe un peu au briquet, et dès que ça commence à fondre, on referme bien serré.
3: Non, là, c'est pas possible, on chauffe pas des bouteilles au briquet!
24: Mais si, comme ça, le bouchon il recolle après?
3: Mais non, le bouchon il recollera pas, on referme pas! Non, une bouteille on l'ouvre pas, le client il achète une bouteille fermée, puis c'est tout! Et moi j'achèterai pas une. Vous lâcherez-vous une bouteille qui a été refermée?
24: Ah bah si je le sais pas, oui, bien sûr, je l'achèterai!
3: Non, mais attendez, rigolez, non, mais je vais pas vendre des bouteilles ouvertes à des clients!
24: Non, mais attendez, bien sûr! Mais enfin, on va les refermer au briquet, vous inquiétez pas.
3: Mais c'est pas croyable. On ferme pas des bouteilles au briquet, ça n'existe pas.
24: Ah, et tant que j'y suis, il faut que je fasse le testage de vos bières aussi. Non, mais là, c'est très simple. C'est ce qu'on appelle le testage bière-augustatif.
3: Non.
24: Si, je vais goûter moi-même chacune de vos bières et je vous dis celles qui sont bonnes.
3: Mais ça, je le fais moi-même, ça. Vous inquiétez pas, tous les soirs, à partir de 19h, les tests gustatifs des bières, je m'en occupe personnellement.
24: Faut pas se gêner, allez-y.
3: Ah ouais.
24: Non, mais je veux dire, c'est quand même mon boulot, donc si c'est pour me piquer mes clients, merci.
3: Non, c'est pas possible. Mais vous avez vraiment des clients, non, mais c'est peut-être terrible. Hein,
24: mais... Ah bah, mes clients sont jamais déçus, ça, je peux vous garantir.
3: Allez, je vous laisse.
24: Alors, juste un dernier truc.
3: Non, voilà, c'est bon.
24: Vous êtes avec qui, là, au téléphone?
3: Bah, je sais pas, si vous êtes un organisme.
24: Oui, eh ben, je me suis trompé, on n'est pas du tout un organisme.
3: Ouais, vous êtes quoi, alors?
24: Disons qu'on est plus spécialisé dans la musique et les blagues.
3: La musique et les blagues, c'est... Rire et chanson.
24: Eh ouais, bravo.
3: Non.
24: Ah bah si.
3: Bah, je comprends mieux, là, parce que là... Bonne journée à Rire et chanson, alors.
24: Bonne journée et au revoir, madame.
3: Ouais, au revoir, madame.
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11: Entreprise là, bonjour.
12: Oui, bonjour monsieur, je voudrais parler au directeur de l'entreprise.
11: Ah, il est pas là.
12: Ah, bon écoutez, c'est monsieur Delaplace, là, pareil. Vous pouvez laisser un message?
11: Oui. Allô, monsieur Delaplace?
12: Oui, c'est la banque du sperme à Clermont-Ferrand, hein?
11: Oui.
12: Alors, son compte en banque à la banque du sperme est à découvert, il est dans le rouge.
11: Mm-hmm.
12: Je lui ai signalé, il n'y a pas de réponse.
11: Mm-hmm.
12: Hein, je vais passer madame Germaine Ledoux qui est responsable du compte de votre patron.
11: Oui.
25: Merci, monsieur le directeur. Allô?
11: Allô?
25: Bonjour, monsieur.
11: Oui, bonjour.
25: Voilà, alors, vous signalez à monsieur...
11: Oui.
25: Hein, que je lui ai déjà envoyé deux lettres,
11: hein?
25: Qui n'a pas répondu. Alors, sur son compte en banque du sperme, hein? Donc, sperme en paillette, il a découvert de 2 centilitres,
11: oui.
25: Et sperme en bulle de 1 centilitre et demi. Il faudrait, oui, qu'il passe cet après-midi.
11: Ah, il n'est pas là de la journée, je vous le dis tout de suite.
25: Ah oui, mais ça ne va pas.
11: Hein? Eh bien oui, mais il est à Lyon, je ne peux pas le faire revenir de Lyon, moi.
25: Ah oui, mais moi je vais fermer son compte. Hein. Moi je ne peux pas laisser un compte débiteur à la banque du sperme, monsieur.
11: Eh bien, peut-être bien, mais il n'est pas là.
25: Bon, écoutez, est-ce que vous pouvez vous-même recouvrir son découvert?
11: Ben oui, mais je vois pas comment je pourrais faire. Hein.
25: Ben c'est très simple, je vais venir vous voir.
11: Mais moi, je suis pas là, je m'en vais chez Michelin, j'ai rendez-vous. Hein.
25: Bon, vous avez chez Michelin les pneus, là?
11: Eh oui.
25: Bon, ben, je vais vous rejoindre là-bas.
11: Ah, mais je vais pas chez... Vous allez pas venir chez Michelin avec moi, quand même, oh.
25: Pourquoi?
11: Ben, dites donc.
25: Mais monsieur, c'est la banque du sperme, le compte en banque de votre patron est dans le rouge.
11: Mais, vous vous faites marrer, vous, mais s'il est dans le rouge, moi, j'y peux rien.
25: Mais si vous éprouvez quelque chose, monsieur... Mais,
11: qu'est-ce que j'y peux?
25: Je viens vous voir avec une éprouvette.
11: Oui.
25: Et vous donnez donc du sperme en paillettes.
11: Moi, je veux pas, je peux pas faire pour lui, hein.
25: Pourquoi?
11: Parce que moi, je suis moi, lui, c'est lui. Hein? Ce que je peux vous promettre, c'est de lui faire la commission. En point, c'est tout.
25: Bon, alors,
11: au final, on n'en parle plus.
25: Alors, donc, vous lui faites la commission. Vous lui dites que pour le club de couture...
11: Oui.
25: Il y a 5 dames qui attendent 2 centilitres de sperme en paillettes.
11: Oui.
25: Et 1 centilitre donc de sperme en bulle. Est-ce qu'il peut éventuellement le faire cette nuit?
11: Mais je ne le verrai pas aujourd'hui, moi.
25: Bon, alors, monsieur, il faut bien qu'on s'arrange. Vous pouvez bien le faire pour lui.
11: Non.
25: Mais pourquoi?
11: Mais parce que moi, j'ai dit non, c'est tout. Je ne voulais pas m'embêter avec ça, quand même.
25: Monsieur le directeur, on va être obligé de fermer le compte de monsieur... Parce que son employé refuse.
11: Ah ben, c'est sûr que je refuse, c'est pas parce que c'est mon patron, hein.
10: Donnez-moi ça. Allô?
11: Allô, oui.
10: Oui, monsieur, de la place à Paris.
11: Oui, non, mais moi, je marche pas dans ces combines, hein. Je veux bien faire les commissions, mon patron, tout ce qu'on veut, mais je veux pas prendre sa place.

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2: Bonjour.
3: Bonjour madame, je suis bien au garage.
2: Oui, vous y êtes monsieur.
3: Je vais passer pour vous déposer un constat.
2: Pour me déposer un constat, pourquoi monsieur? Pour votre voiture?
3: Non, c'est pour la voiture de mon beau-frère, parce qu'il me l'a prêtée.
2: Oui.
3: Mais là, je viens de reculer dans un poteau.
2: Ouais.
3: Donc, pour pas faire d'histoire, on va mettre que c'est vous qui m'êtes rentré dedans.
2: Oui, mais non, on peut pas faire ça monsieur.
3: Bah oui, mais si, problème réglé, on en
2: non,
3: parle
2: non,
3: plus.
2: Non, mais non, mais ça marche pas comme ça monsieur. On va pas faire nous déclarer un sinistre à notre assurance parce que vous avez reculé dans un poteau monsieur. C'est pas possible, ça se fait pas. Vous avez reculé dans un poteau.
3: Bon, alors, oubliez le poteau, vous m'avez emboutifié.
2: Ah, mais vous vous rendez compte de ce que vous dites? Vous mentez tellement. Vous êtes persuadé de votre mensonge.
3: Non, je sais très bien que c'est vous qui m'êtes rentré
2: attendez,
3: dedans.
2: Attendez, non, attendez, attendez. Parce que dans des choses comme ça, moi, j'ai jamais entendu des trucs pareils. Là, il veut faire une déclaration de sinistre pour pas que son beau-frère soit au courant que c'est lui qui a reculé dans un poteau.
4: Oula. Bonjour.
3: Bonjour madame.
4: Je vais pas vous marquer comme quoi je vous ai rentré dedans monsieur. J'ai pas déclaré un sinistre que j'ai pas fait. Vous faites votre constat tout seul. Moi j'ai pas eu de sinistre avec vous.
3: Oui, mais sur le constat, il faut que je mette la deuxième personne.
4: Bah, la deuxième personne c'est le poteau.
3: Ouais, mais si je mets que c'est le poteau qui m'est rentré dedans, personne va me croire.
4: Bah, vous, non mais attendez, ça sera de vos faute de toute façon.
3: Sauf si vous faites comme si vous aviez embouti.
4: Eh ben non, je ne ferai pas comme si. C'est vous qui avez cassé la voiture. Vous payez, point.
3: Bah non, je préfère que ce soit votre assurance qui paye quand même.
4: Mais je ne veux pas faire marcher mon assurance. Vous en avez tout. Vous,
3: ah bah c'est bien les garageurs, ça dès qu'on demande un petit service.
4: Bah non, mais puis quoi encore? Ma franchise et mon malus, c'est comme tout le monde. Vous avez rien compris, là.
3: Je compris que vous faites un peu le difficile, quand même.
4: Eh ben, mettez ça sous le dos de votre femme.
3: Non, j'ai plus simple. Je viens avec la voiture de mon beau-frère, je recule dans la vôtre, et pim!
4: Certainement pas! Si vous me reculez dedans, je vais vous défoncer la tête, moi.
3: Sinon, plan B, je viens juste vous mettre quelques coups de marteau dans votre pare-choc.
4: Bah, vous mettez aucun coup de marteau, tu viens de donner la gueule. Bah, non, mais.
3: Au moins, vous serez tranquille avec votre assurance.
4: Mais vous êtes complètement malade, mon pauvre monsieur, là.
2: C'est quoi cette histoire? Bonjour monsieur.
3: Bonjour madame.
2: Pourquoi vous mettez mon nom sur votre constat?
3: Bah c'est ce que j'expliquais, sinon ça va me retomber dessus.
2: Mais vous êtes pas bien vous. J'en ai rien à foutre que ça vous retombe dessus monsieur. Moi j'ai rien à voir avec votre accident là.
3: Oui mais on va juste faire semblant.
2: Non mais t'as rien compris là. T'as pas intérêt à mettre mon nom sur le constat. Parce que déjà contre-signature, usage de faux. Tu m'oublies.
3: Ça c'est pas grave puisqu'on va marquer.
2: Non mais t'as pas compris. Non y a pas de c'est pas grave. T'as pas compris.
3: Bah si c'est pas grave parce que justement.
2: Mais c'est qui toi? Tu veux que je débarque ou quoi?
3: Ah non c'est gentil mais c'est moi qui viens hein, t'inquiète.
2: Non mais t'inquiète. Bah viens et tu vas voir comment je vais t'expliquer la chose.
3: Ah super sympa. Alors attends, je finis juste de remplir ton constat.
2: Mais tu mets pas mon nom sur ton constat. J'ai rien à voir avec mon problème moi.
3: Alors si, officiellement je t'ai marqué comme percuteur arrière.
2: Mais j'ai rien percuté du tout, qu'est-ce que tu me racontes là? Viens ici jusqu'ici.
3: Non mais c'est pour de faux, t'as pas compris.
2: Tu fermes ta gueule et tu m'écoutes là.
3: Oui non mais ce que je veux dire.
2: Tu fermes ta gueule et tu m'écoutes.
3: Oui bien sûr.
2: Si je te promets que je t'ai devant le garage.
3: Enfin si quand même, je peux t'expliquer vite fait.
2: Non mais tu m'expliques pas, tu me tutoies pas. Je te connais pas. Tu vas rentrer la tête dans ton carreau et tu vas voir comment ça va te faire.
3: Oh là non, touche pas au carreau parce que moi j'ai marqué que t'avais tapé le pare-choc.
2: Non mais écoute-moi tête de mort. Tu raccroches et tu te démerdes avec ton embrouille. Et je te fume.
3: Ah non?
2: Non?
3: Bah non, parce que fumer c'est hyper dangereux pour la santé.
2: T'as rien compris du tout.
3: Pardon, c'est quand même marqué sur tous les paquets.
2: Tu vas te faire foutre, est-ce que c'est clair?
3: Ah oui, alors dit comme ça c'est clair.
2: Alors tu m'oublies.
3: Ok, je passe juste vite fait pour cette histoire de constat.
2: Non mais tu m'oublies, espèce de tête de con!
3: Je suppose que je prends ça pour un oui.
5: Oui, allô?
6: Oui, bonjour madame.
5: Bonjour monsieur.
6: Vous êtes paysagiste?
5: Oui.
6: Ah, très bien. Alors, je vous appelle en fait parce que j'ai un grand terrain de 2 hectares 7.
5: C'est beaucoup.
6: Et à mon âge, c'est
5: Et qu'est-ce que vous rechercheriez? Ce sont que des idées ou il y aurait réellement derrière une amélioration et une conception, une réalisation?
6: Oui, tout, un peu tout ça. En fait, je voudrais apporter un peu d'originalité et de la profondeur.
5: D'accord.
6: Parce que je jardine, hein, évidemment.
5: Bon, bah alors écoutez, je vais vous prendre un rendez-vous.
6: Oui, parce que...
5: Et ce sera pas maintenant, de toute façon, tout ce qui est modification ou même éventuelle plantation, ça va être un petit peu plus décalé dans le temps maintenant.
6: Ah non, je vous rassure tout de suite, il s'agit pas de planter. Je voudrais éviter d'avoir sans arrêt à faire la navette entre le jardin et la maison. Donc je souhaiterais qu'on creuse un trou au fond du jardin pour que je puisse chier. Juste pour que je chie, quoi. Parce que s'il faut à chaque fois... Que je fasse aller-retour entre la maison et le jardin, c'est trop loin.
5: D'accord. Et vous voudriez scier quoi?
6: Comment?
5: Vous voudriez scier quoi?
6: Ah non. Un trou pour chier.
5: Ah bon?
6: Voilà. Avec, évidemment, un contrat d'entretien. Ça, c'est sûr.
5: C'est-à-dire?
6: Ben, que toutes les semaines, ils viennent pour nettoyer le trou.
5: Oh bon, non, monsieur. On peut pas. Faut pas. On n'est pas amené à faire ce genre de travaux, hein.
6: Attendez, je comprends pas. Vous êtes paysagiste.
5: Mais oui, mais attendez, je vais pas aller nettoyer un trou de caca, c'est pas possible.
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7: Allô, oui.
3: Bonjour monsieur, c'est bien la boulangerie?
7: Bonjour monsieur, oui, vous êtes à la boulangerie.
3: Mon fils est venu acheter une galette des rois chez vous et je pense qu'il s'est fait arnaquifier.
7: Ah bon, pourquoi?
3: Le problème, c'est la couronne.
7: Pourquoi?
3: Ah bah parce que c'est une fausse.
7: Mais oui.

0: déjà vu une vraie couronne avec des diamants et puis des rubis et des saphirs dessus.
1: Bien sûr, oui, à la télé, on en voit très souvent.
0: Mais faut pas rêver non plus, hein. Elles sont en carton, c'est tout. Vous n'avez jamais acheté, vous n'avez jamais vu, alors.
1: Bien sûr que je n'ai acheté, je ne me suis fait pas. Alors attendez, je suis dans le dictionnaire, là. Donc, couronne, assemblage de métal précieux ou semi-précieux.
0: La définition du dictionnaire, là, ce qu'il me dit au propos de la couronne. Est-ce que vous êtes d'accord avec moi? On donne pas de vraie couronne avec de l'or et puis des diamants et tout bazar. Franchement.
1: Voilà, c'est ça. De l'or et des. C'est ça, de
0: oui,
1: l'or et
0: des. Bien sûr, vous rêvez, là, monsieur.
1: Je vois bien que vous parlez avec des complices qui.
0: Avec des complices. Ah, c'est des clients, c'est des complices.
1: Toujours est-il que. Donc, moi, je vais passer.
0: Mais ça sera pareil, j'ai que cela.
1: Ah, non, mais je vois clair dans votre jeu. Le temps que j'arrive, vous allez planquer toutes les vraies couronnes
0: et oui,
1: vous.
0: Oui, bien sûr. Je vais planquer toutes les vraies couronnes.
1: Voilà.
0: Pour vous faire soigner, là, monsieur, hein.
1: On profite de l'innocence d'un pauvre enfant.
0: Innocence d'un pauvre enfant. Mais monsieur, allons. Vous redescendez sur terre, là.
1: Ah, bah, excusez-moi, mais enfin, vous vous rendez compte, il a pas 3 ans, là. Le pauvre.
0: Non, mais vous êtes pas bien. C'est bien ce que je dis. Ouais, excusez-moi, maintenant j'ai mon four qui sonne.
1: Vous sifflez?
0: Comment?
1: Vous sifflez là?
0: Non, c'est mon four.
1: Vous essayez de me siffler?
0: Non, mais ça va pas, je siffle maintenant. Écoutez, excusez-moi, c'est mon four qui m'attend.
1: Non, mais
0: je vais couler ce qu'il y a dedans.
2: Oui, allô?
1: Oui, bonjour madame. On vous a expliqué?
2: Non, mais vous devez rigoler ou quoi, là? Vous achetez une galette à 12 euros, puis on vous fait une couronne à 100 euros, vous avez ça va aussi.
1: La couronne à 100 euros, c'est parce que j'ai eu la fève aussi, hein.
2: Mais vous devez rêver ou pas, c'est pas possible.
1: Oui, c'est-à-dire, quand il y a un enfant, vous dites, tiens, hop, celui-là, on va la ramaquifier.
2: Dites pas n'importe quoi, c'est bon,
1: Hein?
2: Ouais,
1: hein? Ouais. Non, mais excusez-moi, vous me devez 100 euros quand même, hein, comme vous disiez.
2: Oui, bien sûr. Ouais, bah, oui, bien sûr. Ben, hey, tu veux t'asseoir sur tes 100 euros, gros, y a pas de problème. Hein.
1: Ah, vous voyez que c'est mes 100 euros?
2: Non, c'est toi qui vas de le dire, c'est pas moi. Hein.
1: Ah, bah, c'est toi.
2: Tu prends ta fève, ta galette, tu te la mets
1: dans. Donc, du coup,
2: du coup, bah, tu vas te faire foutre.
1: Ah, non, bah, alors, passez-moi le responsable.
3: Allô?
1: Oui, bonjour, madame.
3: Venez à la boulangerie, là, on va t'expliquer, là. Moi, je travaille. Je mets de la qualité à mes produits. Taisez-vous, s'il vous plaît.
1: J'ai rien dit, là.
3: Je mets de la qualité à mes produits. Je vends au prix. Vous n'êtes pas capable de regarder ce qu'on vend. Excusez-moi, monsieur.
1: Vous profitez d'un enfant. C'est quand même incroyable.
3: Je n'ai rien à profiter. Arrêtez, vous venez me le dire devant moi.
1: Ah, bah, écoutez, je vous le dis. Je vous le dis devant vous.
3: Non, devant moi, physiquement, monsieur.
1: Ah, bah, je vais vous rapporter la couronne. Vous allez voir que c'est du carton, hein.
3: Ah, bah, oui, la couronne, je vais jamais dire. Allez voir un psychiatre.
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6: Allô?
7: Oui, bonjour madame.
6: Bonjour monsieur.
7: C'est la comptabilité perverse à l'appareil, hein?
6: Oui.
7: Pour l'URSSAF. Est-ce qu'on peut avoir la taille de vos seins, madame, s'il vous plaît?
6: La taille de mes seins?
7: Bah oui, madame.
6: Bah, que c'est que cette histoire?
7: Et c'est la comptabilité perverse, madame. Est-ce que vous voulez que je vous passe chef de service?
6: Écoutez, ça doit être du 85 ou 85, je crois.
7: 85, bonnet...
6: Petit.
7: Bonnet A.
6: Oui, sûrement.
7: D'accord. Je vous passe au chef de service, madame.
6: Merci.
8: Allô?
6: Allô?
8: Oui, bonjour, madame.
6: Bonjour, monsieur.
8: Monsieur Robert Ledoux, chef de service de la comptabilité perverse. Donc, 85, bonnet A, c'est ça?
6: Oui.
8: D'accord. La forme, est-ce qu'ils sont en poire, en pomme?
6: Ah non, c'est armature même, parce que j'ai pas beaucoup de poitrine.
8: Bah, 85, ça se tient quand même, hein, on va
6: oui,
8: dire.
6: Enfin.
8: Est-ce qu'ils sont agréables à toucher ou est-ce qu'ils sont trop mous, pour vous, hein?
6: Oh, ben, vous savez, les explications comme ça, moi, j'abandonne, hein.
8: Mais madame, c'est la comptabilité perverse de la mairie. Alors, est-ce que vous diriez qu'ils sont plutôt mous ou durs?
6: Moyen.
8: Ni durs, ni mous?
6: Voilà.
8: D'accord. Alors, tour de hanche.
6: Tour de hanche, 95.
8: 95, d'accord. Vous mettez une gaine de maintien?
6: Oui.
8: Gaine de maintien. La couleur chair?
6: Oui.
8: Très bien. Je récapitule, madame. Vous avez donc une poitrine de 85 bonnet A.
6: Oui.
8: Armature.
6: Oui.
8: Les seins ni trop mous, ni trop durs.
6: Non.
8: Vous portez une gaine.
6: Oui.
8: De couleur chair.
6: Voilà.
8: D'accord. Bon. À la comptabilité perverse, nous faisons des échanges d'informations. C'est-à-dire qu'à chaque fois qu'un habitant nous donne des informations comme celles que vous nous avez données sur votre poitrine, nous donnons une information sur nous-mêmes. Voilà. Alors, je vais vous donner, madame, la taille de ma bite. Vous avez de quoi noter?
6: La taille de?
8: La taille de ma bite.
6: Eh ben, je...
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9: Vous êtes au service de santé au travail.
10: Bonjour.
1: Bonjour, monsieur. Oui, c'est bien la médecine du travail?
10: Oui.
1: Ce serait pour me déclarer inapte au travail.
10: Et vous êtes monsieur?
1: Martin.
10: Ne donne pas d'arrêt de travail, monsieur Martin.
1: Parce qu'il y a mon beau-frère qui m'a prêté des béquilles, voyez?
10: Oui.
1: Donc, je peux faire semblant de boiter.
10: Oh non, mais monsieur...
1: Allô?
10: Mais même que votre beau-frère vous prête des béquilles, le médecin va pas vous mettre inapte.
1: Et si dans ce cas, juste, je vous prends le papier, moi, je peux le...
10: Pardon, vous allez faire un faux?
1: Mon beau-frère m'a dit que normalement, ça posait pas de problème.
10: Non, franchement, Je sais pas qui vous a dit de...
1: Ah bah lui, il m'a dit qu'on pouvait les avoir à 10 balles, normalement.
10: À 10 balles ouais. C'est vraiment n'importe quoi.
1: Ah bah écoutez, moi j'étais prêt à mettre 20.
10: Vous avez donné le nom de votre beau-frère, monsieur ?
1: Monsieur Martin.
10: Et vous êtes monsieur ?
1: Martin.
10: Vous avez le même nom ?
1: Bah oui, c'est mon beau-frère, donc forcément on a le même nom.
10: Et votre prénom à vous, c'est quoi ?
1: Martin.
10: Vous vous appelez Martin Martin ?
1: Oui, comme mon beau-frère.
10: Nous payez 10 euros, 20 euros pour qu'on vous fasse un certificat de complaisance. Là, franchement, c'est la première fois en 30 ans de carrière, hein. Allô ?
1: Oui.
10: Vous voyez, ma collègue, elle dit que ça fait 30 ans. Moi, ça fait près de 40 ans de carrière, je pense.
1: Donc, ça fait 70 ans ?
10: Pas 70 ans à deux, hein, monsieur. Ça
1: bah,
10: fait...
1: Vous me dites 40 plus les 30 de votre collègue, donc ça fait 70 ans.
10: Bah, elle, mais enfin, elles font, c'est la première fois que j'entends ça.
1: En 70 ans ?
10: Mais pas en 70 ans, monsieur, en 40 ans de carrière. Je suis plus ancienne qu'elle, monsieur.
1: Donc, c'est vous qui avez 70 ans ou c'est votre collègue ?
10: Non, mais il se fout de moi, là. Il demande si j'ai 70 ans. Non, mais ça n'a rien à voir, monsieur. Enfin, 40 plus 30. Ça veut dire que je connais ma collègue...
1: Depuis 70 ans ?
10: Non, je suis arrivée tout simplement peut-être 10 ans avant ma collègue dans l'établissement.
1: 10 ans avant, donc ça fait 80 ans. Donc.
10: Mais non, là maintenant ça fait 80. C'est ma mère qui a 80 ans, si vous voulez savoir.
1: Ah bah passez-la moi.
10: Non, elle n'est pas là, monsieur, ma mère.
1: Ah, elle n'existe pas.
10: Bah si elle existe, ma mère. Non mais, écoute.
1: Non mais c'est un petit peu gros là quand même. Hein,
10: C'est vous qui me dites que ma mère n'existe pas. Ma mère existe, mais elle n'est pas dans
1: et
10: mon...
1: Et alors, pourquoi elle ne peut pas parler ?
10: Bah, parce qu'elle est chez moi, monsieur. Vous croyez qu'une dame de 80 ans, elle peut être au travail ?
1: Bah vous, vous y êtes bien.
10: Non, mais vous êtes ridicule, monsieur.
1: Je crois que vous essayez de me trimballer, là.
10: Oh, bah enfin, monsieur, c'est vous qui me trimballez, non ?
1: Ah bah, je me demande effectivement qui trimballe qui, parce que là...
10: Donnez-moi votre numéro de portable.
1: Ah bah, je veux pas vous donner mon numéro personnel, quand même. Je sais comment c'est. Après, on se fait rappeler pour des publicités et tout ça.
10: Bah, comme si que je vais vous rappeler pour des publicités.
1: Ah bah, tiens.
10: Non, mais enfin, monsieur.
1: C'est promis.
10: C'est promis, monsieur.
1: Bon, alors, donc, 06.
10: 06.
1: 06.
10: 06.
1: 06.
10: Non, 06, oui.
1: 06.
10: Oui.
1: Et
10: 06.
1: Non, 05 à la fin.
10: 05 à la fin.
1: Oui.
10: Non, c'est un numéro qui n'est pas bon, ça.
1: Pourquoi, il vous en manque un ?
10: Bah non, mais 06, 06, 06, 06, 05.
1: Oui, voilà, c'est ça.
10: Bon, bah écoutez, je vais essayer de vous passer la direction, monsieur.
1: Non, c'est madame. Hein.
10: Ah, vous êtes une dame ?
1: Oui.
10: Vous êtes une dame ?
1: Oui.
10: Oh non, mais il se fout de moi, Laura. Il dit que c'est une dame et moi que je suis un monsieur. C'est quoi ? C'est Rire et Chanson.
1: Ah oh bon, non bah,
10: alors, j'espère que je vais quand même pas passer à la radio quand même. Hein.
1: Ah bah si.
10: Ah oui, j'ai passé à la radio.
1: Ah bah oui, ça s'appelle l'appel trop con.
10: L'appel trop con, alors le con c'est moi quoi.
1: C'est moi.
10: Ah bon ?
1: C'est moi le trop con.
10: Appelez-nous plus, hein.
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11: Allô ?
12: Oui, bonjour madame.
11: Bonjour.
12: Je vous appelle, c'est bien les chauffages ?
11: Oui.
12: Dites-moi, je voudrais me faire ramener.
11: Oui.
12: C'est possible ?
11: Une cheminée de salon ?
12: Oh non, non, c'est moi-même.
11: Oui, mais vous voulez ramener votre cheminée de salon ?
12: Je voudrais me faire ramener, moi.
11: Vous voulez vous faire ramener ?
12: Oui, parce que j'ai ravalé beaucoup dans ma vie. Et là, je voudrais me faire ramener.
11: Ah non, mais là, je comprends pas ce que vous me demandez.
12: Mais je suis pas au ramenage, hein, chauffage ?
11: Oui, mais nous faisons des ramenages de cheminée de salon ou de chaudière.
12: Ah, pas de dame.
11: Ah non, non, ramène pas les dames, non.
12: Ah bon ? Il est pas là, le monsieur, qui fait le ramenage ?
11: Ah oui, mais non, nous ramenons les cheminées de salon. Donc
12: oui, mais
11: les...
12: il n'y a qu'à faire comme si j'avais une cheminée de salon.
11: Non, non, mais vous vous foutez du monde, là, ou quoi ?
12: Pardon ?
11: Et qu'est-ce que vous voulez vous faire ramener ?
12: La chatte.
11: La chatte, ah ouais. Non, mais mon mari, il ramène que ma chatte.
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13: Oui, bonjour.
1: Bonjour monsieur, c'est bien
13: bonjour.
1: Le bar ?
13: Oui.
1: Monsieur Martin à l'appareil, Association des consommationneurs de Martinville.
13: Oui.
1: Je vous ai déclaré établissement créditateur pour les journées nationales du crédit.
13: Et c'est-à-dire ?
1: Et c'est-à-dire que pour relancer la consommation, vos clients ont droit à une journée de crédit gratuit par semaine.
13: Et donc ?
1: Et donc, ils viennent, ils consomment, mais ils vous payent pas parce que c'est considéré comme acheté à crédit.
13: Acheté à crédit ? Oh non, non, non, moi je veux pas.
1: Ah, parce que je me suis un peu avancé sur votre dossier déjà.
13: Non, non, non, non, non, je ne veux pas. Je vais pas m'emmerder avec ça, c'est même pas la peine.
1: Bah oui, mais le truc, c'est que j'ai dit à mon beau-frère de valider.
14: Qui c'est votre beau-frère, là?
1: C'est Monsieur Martin, à la chambre commerciale.
14: Monsieur Martin qui?
1: Monsieur Martin, Martin.
14: Ben, je connais même pas, il y a personne qui est venu se présenter.
1: Ça, c'est pas grave. Si on vous demande, vous dites que quelqu'un est venu.
14: Non, il est pas venu me voir, c'est pas vrai.
1: Faites gaffe, parce que si vous dites n'importe quoi, c'est un coup à faire sauter votre dossier.
14: Mais dossier de quoi? Mais moi, j'en ai rien à foutre.
1: Bah, dossier d'établissement créditateur.
14: Mais je veux pas être dossier d'établissement créditateur.
1: Ah oui, mais là, vous y êtes, puisque mon beau-frère a validé.
14: Mais qu'est-ce que c'est que ce bilf-là? Dites à Monsieur Martin qu'il vienne me voir, là.
1: Alors, lequel?
14: Bah, j'en sais rien, votre beau-frère qui a validé le dossier.
1: Ah, Martin, Martin! Justement, il est à côté de moi, je vous le passe.
14: Non, mais qu'est-ce que c'est que ce truc-là?
1: Quittez pas. Martin! Ouais, Martin!
14: Oh là là là là là là!
1: Je te passe le monsieur du bar parce qu'il a changé d'avis.
14: Il a pas changé d'avis, il est pas au courant.
1: Pourtant, il m'a dit qu'il était au courant.
14: Non, il est pas au courant.
1: Et d'ailleurs, il est en train de me redire qu'il est au courant.
14: Oh! Mais qui?
1: Moi, je te le passe.
14: Qui?
1: Bonjour monsieur Martin, mon beau-frère vient de me transmettre l'appel.
14: Non, c'est une dame déjà, donc il sait même pas à qui il parle.
1: Ah, parce qu'il disait que vous demandiez à me parler.
14: Oui, parce que je voulais voir qu'est-ce que c'est que cette histoire de créditateur qu'on n'est pas au courant.
1: Alors si, que vous devez être au courant, puisque que mon beau-frère me dit que vous êtes d'accord.
14: Mais c'est quoi ce truc de beau-frère? Qui c'est votre beau-frère?
1: C'est monsieur Martin, vous l'aviez juste avant moi.
14: Oui, mais...
1: Pour vous situer, c'est le mari de ma belle-sœur.
14: Et c'est qui votre belle-sœur? Madame Martin?
1: Ah bah non, madame Martin, c'est la femme de mon beau-frère. Là, je vous parle de madame Martine.
15: Oui, allô, oui.
1: Ah, bonjour monsieur, vous êtes le responsable?
15: Oui, c'est moi, oui.
1: Enfin, je veux dire le patron, quoi.
15: Oui, c'est ça, tout à fait, oui.
1: Oui, le big boss.
15: Oui, c'est ça, tout à fait.
1: On pourrait dire quoi, le taulier?
15: Oui, c'est ça.
1: Ou tout simplement le chef?
15: Tout à fait, tout à fait.
1: Bah oui.
15: Oui, c'est ça, tout à fait.
1: Voilà, donc vous êtes établissement créditateur.
15: Bah non, j'ai pas fait jusqu'à présent. Non.
1: Ah, si.
15: Bah non.
1: Ne dites pas que c'est la première fois que vous êtes établissement créditateur.
15: Bah non, pas jusqu'à présent.
1: Oh là là, c'est la première fois.
15: Oui, mais non, oui, oui.
1: Ah oui, alors dans ce cas, je vais prélever votre cotisation.
15: Ah, c'est payant.
1: Ah bah un crédit, c'est jamais vraiment gratuit.
15: Ah bah non, ça m'intéresse pas. Si vous payez, Non, vous annulez tout.
1: Vous êtes sûr?
15: Ah non, là ça m'intéresse pas.
1: Moi, je vous vois venir.
15: Ah non.
1: Si, vous dites ça parce qu'en vrai, vous êtes intéressé.
15: Non.
1: Oh bah tiens, ça c'est un non qui veut dire oui.
15: Non, ça veut dire non.
1: Alors ça veut dire non peut-être.
15: Non, c'est bon.
1: Ah, c'est non ou c'est bon?
15: C'est non.
1: Oh mais je vois. Vous essayez de marchander.
15: Non.
1: Oh mais je vous vois venir.
15: Non, c'est tout. Non, j'ai dit non, c'est tout.
1: Bon allez, d'accord, on négocie.
15: Non, on négocie rien du tout.
1: Écoutez, je vous propose de faire 50-50 sur le crédit.
15: Non, on fait pas 50-50, on fait rien du tout.
1: OK, 60-60.
15: Non, on fait rien du tout.
1: Et si je vous propose...
15: Monsieur, j'ai arrêté de prendre des gens avec des imbéciles.
1: Pardon, c'est quand même pas ma faute si je tombe sur des gens avec des imbéciles.
15: C'est pas validé, on n'en veut pas, point barre.
1: Bon, dans ce cas, pas de panique, on va revalider ensemble.
15: Y a rien à valider, vous avez pas le compte en banque ni le chéquier.
1: Non, mais pour le compte en banque et le chéquier, je peux vous passer mon beau-frère, monsieur Martin de la banque Martin.
15: Arrêtez d'emmerder les gens, sinon moi j'appelle la gendarmerie.
1: Ah bah ça c'est dingue, y a justement le gendarme Martin qui vient d'arriver. Je vous le passe?
15: Non.
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17: Bienvenue. DF Dépannage, j'écoute.
18: Bonjour, monsieur.
17: Bonjour, monsieur.
18: C'est bien les DF Dépannage?
17: Oui.
18: Oui, bonjour, monsieur Robert Ledoux à l'appareil.
17: Oui.
18: Je vous appelle pour un petit dépannage, hein, parce que j'ai un problème, figurez-vous. Je suis un peu bricoleur, comme on dit, quoi, hein?
17: Oui.
18: Alors, j'ai un peu bricolé le compteur d'électricité. Et je l'ai amené par un petit fil, comme vous connaissez, quoi, hein, sur le compteur de mon voisin de palier. Comme ça, que c'est qui paye pour moi l'électricité?
17: Vous êtes branché sur le compteur du voisin?
18: Voilà, et c'est lui qui paye.
17: Mais c'est interdit, ça.
18: Comment ça?
17: Bah, allons.
18: Bah, dites-moi, moi, je consomme beaucoup, monsieur.
17: Ça n'a rien à voir, hein, monsieur.
18: Pourquoi?
17: C'est interdit, hein.
18: Ah bon?
17: Bah oui, votre voisin n'a rien à voir avec vous, hein.
18: Mais si, parce que lui, il n'en consomme pas.
17: Il n'a rien à voir, si lui, il s'en sert pas. Il est libre d'avoir du courant chez lui, mais vous n'avez pas le droit de vous brancher sur le compteur du voisin.
18: Mais il a rien dit.
17: Est-ce qu'il est au courant?
18: Ah bah non.
17: Ah bah non. Ah bah sûr, je m'en doute, hein.
18: On veut lui faire la surprise.
17: Bah évidemment, c'est lui qui va recevoir les factures.
18: Bah ça fait 2 ans déjà.
17: Écoutez-moi, moi je vois qu'une chose, c'est que vous volez du courant à un voisin.
18: Oh non, lui emprunte, c'est pas pareil.
17: Ah bon, et qu'on veut lui payer alors?
18: Bah on lui a payé l'apéro il y a 3 ans.
17: Ben non, ça n'a aucun rapport, ça, monsieur.
18: Vous croyez?
17: Ah non, hein. Mais là, il y a viol de la loi, hein.
18: Vous croyez?
17: Ah ben sûr, hein.
18: Oh mon Dieu, vous me faites peur, là.
17: Ah non, moi je vous rassure tout de suite, hein.
18: Ah bon, si vous me rassurez, ça va mieux. Bon, alors je voudrais pas vous déranger longtemps, parce que c'est lui qui paye le téléphone déjà, parce
17: en
18: que...
17: En plus? Eh ben, ça va, c'est complet.
18: On a mis le téléphone sur son... Vous voyez, quoi, on a fait bifurquer avec les 2 petits fils, là.
17: Ouais.
18: Donc c'est lui qui paye le téléphone, alors faut pas que je fasse trop de factures.
17: Ouais.
18: Alors, mon dérangement vient du problème de gaz. Parce que je me suis branché sur son compteur à gaz.
17: En plus! Eh ben voyons!
18: Mais pour le gaz, je suis quand même surpris, vu que je ne paye pas, de trouver l'abonnement que je devrais payer.
17: Mais si vous êtes branché sur son compteur à lui, Oui. Le compteur gaz.
18: Oui.
17: Vous êtes branché comment?
18: Ben, on a fait... Vous savez que mon gendre, il est bricoleur, il a fait l'armée, hein?
17: Oui.
18: Et donc, il a fait un tuyau qui se divise en deux.
17: Oui, mais l'installation que votre beau-frère, votre beau-fils a fait, mettons...
18: Oui.
17: Il faut que nous, on la vérifie, si vous voulez. On l'a pas vérifié, cette installation.
18: Ah ben non, parce que quand vous venez vérifier, on l'enlève.
17: Ben, c'est pas possible.
18: Pourquoi?
17: Il y a danger, là.
18: Il y a danger qu'il s'en rende compte.
17: Ben, il y a danger qu'il y ait explosion, hein.
18: Ben, de toute façon, si ça explose, ça sera chez lui, hein.
17: Ben, ce n'est pas légal, ce truc-là, monsieur. Mais rendez-vous compte de ce que vous faites.
18: Ben, moi, je proteste énergiquement contre le fait que je paye les deux abonnements.
17: Eh ben, donnez-moi votre adresse, je vous envoie quelqu'un, moi.
18: Oh, ben, c'est peut-être pas la peine, puisqu'on est juste à côté de chez vous.
17: Ah bon? Vous habitez dans le secteur de l'EDF?
18: Ben, oui. C'est-à-dire qu'on s'est un petit peu branché sur votre système électrique à vous, quoi.
17: Oh là là, mais vous allez loin, là, hein?
18: Vous croyez?
17: Ah oui, hein, monsieur.
18: Ben, remarquez, ça fait 5 ans... qu'on a piraté... Vous savez, on a une boîte aux lettres, nous, hein?
17: Oui.
18: Notre nom, c'est EDV. E-D-F et avec un I à la fin.
17: Ouais.
18: Bon. Et donc, on est voisins de vous. Ce qui fait qu'il y a beaucoup, beaucoup de lettres qui arrivent. On n'a plus qu'à rajouter un I, voyez-vous?
17: Ouais.
18: Et hop, on encaisse les chèques pour vous.
17: Ouh là là là là. Ça va faire mal, hein, monsieur, hein? En plus, vous encaissez des chèques adressés à EDF. Mais là, vous voyez ce qui est gros, moi, je vous le dis, hein?
18: Oh, ben non!
17: Ah, ben si, hein?
18: Oh, ben non! Et on n'a récupéré que 8 millions de francs.
17: Ah, vous n'avez récupéré que 8 millions de francs?
18: En 2 ans.
17: En 2 ans, c'est déjà pas mal, hein?
18: Ben oui, on part aux Bahamas, où c'est qu'on a acheté un terrain avec mon gendre.
17: Ah ben vous partez aux Bahamas, vous pouvez vous permettre, hein?
18: Vous pensez?
17: Ben, je pense bien, oui.
18: Alors, cet après-midi, on va prendre la voiture EDF, là, nous, hein?
17: Prenez la voiture EDF?
18: Oui, on vous la ramène à quelle heure?
17: Quelle voiture EDF?
18: Ben, les voitures de service.
17: Vous prenez une voiture de service, en plus?
18: Ben oui, on a des clés que mon fils, il a fait fabriquer.
17: Mais vous prenez pas des voitures EDF, quand même?
18: Mais on les ramène!
17: Mais il n'y a pas de les ramener! Mais c'est pas possible, là, monsieur, hein?
18: Pourquoi?
17: Mais qu'est-ce que cette histoire? Non, mais c'est pas possible! Vous prenez nos voitures de service, vous vous trouvez nos chèques! Mais c'est fou, cette histoire!
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20: Bonjour, en quoi puis-je vous aider?
1: Bonjour monsieur, je suis bien chez le vendeur de voitures.
20: Non, excusez-moi, je suis une femme.
1: C'est pas grave, vous n'avez pas à vous excuser d'être une femme, hein?
20: Pardon?
1: Je veux dire, on est dans une société où la parité prime, il n'y a pas de...
20: Non, non, c'est pas ça, mais excusez-moi, mais je suis une femme.
1: Oui, non, mais qu'une femme vende des voitures, ça ne me choque absolument pas, si vous voulez. Vous pourriez être mécanicienne, pilote d'avion,
20: ça... Non, mais c'est pas le sujet, monsieur.
1: Non, mais si, non, mais je comprends votre combat, si vous voulez.
20: Mon combat, mais je combats rien, vous m'avez appelé monsieur.
1: Non, mais votre combat pour la reconnaissance de la féminité, pour...
20: On a bien rigolé. Excusez-moi, vous m'appelez pourquoi?
1: Parce que j'ai vu votre pub comme quoi vous remboursez la différence si on trouve moins cher.
20: Ah, alors ne quittez pas, s'il vous plaît.
19: Veuillez rester en ligne. Votre correspondant.
20: Oui, bonjour.
1: Ah, c'est un autre monsieur.
20: Non, c'est madame, mais vous êtes...
1: Comme j'expliquais, en fait, c'est parce que vous me devez 12 649 euros.
20: Alors pourquoi on vous devrait 12 000 euros?
1: Parce que j'ai vu une voiture sur votre site qui est à 13 000 et quelques.
20: Oui.
1: Et mon beau-frère, moi, me fait la même à 500 euros.
20: Il vous la fait à 500 euros et comme ça, nous, on vous fait la différence de 12 500.
1: Voilà.
20: Même si votre beau-frère est concessionnaire, c'est pas très rigolo.
1: Comment ça? Pardon, vous avez traité mon beau-frère de...
20: J'ai rien dit du tout sur votre beau-frère, monsieur.
1: Bah, vous l'avez traité de con, je ne sais quoi.
20: J'ai pas traité votre beau-frère de con, j'ai dit bah, votre frère est un concessionnaire.
1: On va recommencer.
20: Concessionnaire, monsieur, pas...
1: Ah bah voilà.
20: Votre beau-frère était un con, j'ai dit même si votre beau-frère est concessionnaire.
1: C'est pas parce qu'il est garagiste que c'est un abruti, forcément, oui.
20: Mais j'ai pas dit que votre beau-frère était un abruti, monsieur. Je l'ai pas traité de con. Excusez-moi, un concessionnaire, c'est pas un métier.
1: Bon, je ferme les yeux là-dessus.
20: Je peux patienter un instant, s'il vous plaît, monsieur, un instant.
19: Veuillez rester en ligne. Votre correspondant va...
20: Oui.
1: Allô.
20: Votre dossier va être jeté, monsieur, vous vous doutez bien.
1: Bah pourquoi?
20: Bah, monsieur, on va... C'est la première fois qu'on entend ça. Alors, bah écoutez... N'importe quoi.
1: Je vous accuse de publicité mensongiste.
20: Moi, je demande qu'une chose, c'est vous éditer votre devis.
1: Ah bah, allez-y.
20: C'est ce que j'essaye de faire. Je vous l'envoie pas. Vous me faites rire. J'ai l'impression d'être dans une caméra cachée, là.
1: Ah bah, écoutez, alors, retournez-vous. Est-ce que vous voyez le miroir derrière vous?
20: Non, non, il n'y a pas de miroir.
1: Il y a une vitrine?
20: Non, non, il n'y a pas de vitrine.
1: Une vitre?
20: Non, du tout.
1: Un ordinateur?
20: Oui, il y a mon ordinateur.
1: Et sur votre ordinateur, il y a une webcam?
20: Oui.
1: Alors faites coucou à la webcam.
20: C'est n'importe quoi, sinon vous... Vous glissez combien de doigts?
1: Écoutez, on n'est pas assez intime pour ça, mon fils.
20: Bon, bah, il faudra dire ça à mon responsable.
1: Passez-le moi.
20: Ouais.
1: Allô ?
0: Bonjour.
1: Ah, c'est pas la même dame ?
0: Oui, c'est Rire et Chanson.
1: Oh merde, non !
0: Désolé, je vous regarde tous les matins, alors...
1: Ah, vous me regardez à la radio en plus, ça va, ça, c'est fantastique.
0: À demain matin, alors, à l'antenne.
1: Ça marche, à demain.
0: Ok. 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
21: Allô ?
22: Oui, bonjour madame.
21: Bonjour.
22: Madame Latruffe ?
21: Oui.
22: Oui, bonjour, c'est la mairie à l'appareil.
21: Oui.
22: Le service de l'état civil.
21: Oui.
22: Je disais à monsieur le maire qu'il y avait une madame Latruffe qui habitait au 6 rue Grange.
21: Oui, c'est moi.
22: Voilà, et monsieur le maire ne voulait pas me croire.
21: Et alors ?
22: Ben parce que, vous savez, monsieur le maire a beaucoup de travail, il est toujours sous pression. Alors on essaie toujours de le faire un peu rire.
21: Hein. Ah bon ?
22: Évidemment, quand il a su qu'il y avait une madame Latruffe, ça lui a fait du bien parce qu'il riait, mais aux anges. On aurait dit un bébé.
21: Ah bon ?
22: Voilà, je vais vous le passer. Monsieur le maire, c'est Madame Latruffe. Oh, mais non, ça n'est pas possible. Ça n'existe pas. Allô ?
21: Allô, bonjour, monsieur le maire.
22: Bonjour, madame. Je ne vous dérange pas ?
21: Non, non, du tout.
22: Alors, comment vous appelez-vous ?
21: Je m'appelle Madame Latruffe. L-A-T-R-U-2-F-E. Mais ça vous fait rire ?
22: Il est plié de rire.
21: Oui.
22: Il est en train de s'étouffer, là.
21: Ah bon, il s'étouffe ?
22: Arrêtez, monsieur le maire.
21: Bon,
22: monsieur
21: allez.
22: Le maire, attention, attention, monsieur le maire, parce que là, vous allez vous faire mal.
21: Allô ?
22: Il a fait un malaise.
21: Hein ? Il a fait un malaise ?
22: Il a fait un malaise à cause de vous, madame.
21: Comment ?
22: Il a fait un malaise à cause de vous.
21: Ah ben, je m'en fous, moi, qu'il ait fait un malaise. Pour savoir comment je m'appelle, bon ben, je m'appelle Madame Latruffe. Et c'est tout, hein.
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0: Allô.
1: Bonjour madame, je vous appelle rapport à la petite annonce que j'ai vue sur l'internet.
0: Oui.
1: Pour un buffet.
0: Voilà, c'est bien ça.
1: Donc ce serait pour 6 personnes samedi midi.
0: Alors attendez, un buffet pour...
1: Alors on sera 6, il y a 2 enfants.
0: Ah oui, non mais attendez, non mais vous me dites 6 personnes, c'est pour manger.
1: Oui, samedi midi.
0: Mais non, mais vous n'avez pas compris de ce que c'est qu'un buffet, je vous dis un buffet.
1: Ah bah je sais très bien, un buffet c'est quand on va se servir soi-même, je suis quand même pas abruti.
0: Non mais monsieur, vous dites n'importe quoi, si vous ne savez pas ce que c'est qu'une armoire.
1: Attendez, vous êtes en train de me dire que je confonds une armoire et un buffet.
0: Bah oui.
1: Alors pourquoi vous faites un buffet ?
0: Bon, mais vous comprenez rien, c'est grave, quoi. Je vous dis que je vends une armoire.
1: Non ! Alors, n'essayez pas de me refourguer vos trucs, puisque moi, je vous appelle juste pour le déjeuner.
0: Attendez, monsieur, vous n'avez pas à m'appeler pour le déjeuner.
1: Bah, excusez-moi, mais moi, si je passais une annonce pour dire restaurateur...
0: Mais monsieur, qu'est-ce que vous m'inventez comme annonce ? Où est-ce que vous avez vu ça ? Ça devient grave.
1: Passez-moi le patron du restaurant, s'il vous plaît, parce que là, c'est...
0: Bah, bien sûr, bah, bien sûr. Attendez, je vais vous passer une personne...
1: Allô ?
24: Oui, bonjour.
1: Oui, bonjour monsieur.
24: Non, mais attendez, vous voulez rire là, vous croyez où ?
1: Je suis déjà allé au restaurant, excusez-moi. Hein.
24: Oui, bah alors il relit, regarde là,
1: non ? Ah mais non, mais il vous dit qu'il va réserver le buffet froid.
24: Mais il n'y a pas de buffet froid, monsieur.
1: Ah bah il voudrait venir à 6 personnes samedi midi, c'est ce qu'il vous dit.
24: Eh ben c'est pas possible.
1: Bah écoutez, c'est pas grave, on va venir dimanche.
24: Mais vous êtes bouché ? Je n'ai pas de restaurant, monsieur, je suis un particulier.
1: Ah, vous faites des repas à domicile en fait.
24: Oui, bon, allez vous faire voir, vous commencez à me faire chier.
1: Ah bravo la restauration, et si c'est comme ça que vous accueillez les clients au restaurant, là, bravo.
24: Mais j'ai...
1: Clap, clap.
24: Allô, oui, bonjour.
1: Ah, bah c'est à nouveau madame.
24: Non, c'est la même personne, mais...
25: Enfin, c'est le mari.
1: Ah, c'est la même personne.
24: Oui.
25: Non, c'est le mari.
1: J'ai l'impression que vous avez changé de voix quand même. Excusez-moi, madame, mais là...
24: Non, monsieur, je vous passe mon mari.
25: Bah oui, mais qu'est-ce que c'est ? C'est quoi ?
24: Attends, bah vas-y, tu m'as rigolé.
25: Oui ?
1: Ah bah c'est encore la même personne, oui.
25: Non, mais vous foutez de ma gueule ou quoi ?
1: Ah bah non, mais excusez-moi, enfin, parce que là...
24: Non,
1: vous...
24: mais attends, mais moi, je reprends.
1: Ah bah bonjour, monsieur.
24: Raccroche. Mais vous êtes bourré ou... Attends, mais je ne fais pas de buffet, je fais pas de restaurant, monsieur.
1: Bon, et si on prend la carte ?
24: N'importe quoi. Mais je ne fais pas à manger, vous voulez rire?
1: Ah, parce que c'est votre dame derrière qui s'occupe de cuisiner.
24: Non, c'est mon mari que vous avez eu derrière, là.
1: Je vais lui dire quand même comment on réceptionne les clients.
24: Mais j'ai pas de clients, qu'est-ce que vous m'emmerdez? J'ai jamais fait à manger pour personne.
1: Non, mais ça, c'est parce que j'ai dit qu'il y avait des enfants et vous voulez pas d'enfants.
24: Mais
1: non,
24: mais enfin, vous êtes fous.
1: Oh, bon, alors ça, là, c'est quand même...
24: Je vends un meuble, savez ce que c'est qu'un meuble?
1: Non, mais j'ai compris, vous faites de la sélection clientèle.
24: Mais ça n'a rien à voir. Ah non, pas du tout, pas du tout. Pourquoi je vous ferai à manger? Je peux manger à personne.
1: Bah parce que c'est quand même votre boulot.
24: Non.
1: Bah vous êtes buffetteuse. Vous êtes buffetteuse ou vous êtes pas buffetteuse?
24: C'est quoi buffetteuse?
1: Bah c'est celle qui fait les buffets.
24: Oh, ça, j'ai entendu ce nom là, monsieur.
1: Non mais excusez-moi, mais alors si comme vous prétendez vous êtes dans la restauration, vous savez ce que c'est qu'un buffetteur?
24: Non, je ne suis pas dans la restauration.
1: Ah, donc c'est peut-être pour ça que vous savez pas ce que c'est qu'un buffetteur ou une buffetteuse.
24: Po, mais vous êtes malade.
1: Passez-moi le chef, s'il vous plaît.
24: Bon, dites donc.
1: Comment?
24: Pour qui vous prenez? Je sais pas, vous le passez. Je suis maître chez moi.
1: Non mais passez-moi le chef.
24: Le chef, il vous dit merde.
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27: Allô ?
1: Allô ?
27: Oui ?
2: Oui.
3: Bonjour madame.
2: Bonjour monsieur.
3: Comité d'entreprise des PTT à l'appareil.
2: Oui.
3: Nous faisons un petit pot aujourd'hui pour la mise à la retraite d'un ami qui travaille au PTT.
2: Oui.
3: Alors le problème c'est qu'on avait invité un dresseur d'animaux, monsieur Robert Ledoux, qui est venu dresser, faire un numéro de dressage de rats. Et le problème, c'est que la bête est partie dans le standard téléphonique et qu'apparemment, d'après nos recherches, elle serait dans votre coin.
2: Ah bon ?
3: Oui. Est-ce que vous voyez le câble de votre téléphone, là ?
2: Oui.
3: Il n'y a aucun endroit où il serait plus gros ?
2: Bah non, je ne remarque rien qui est anormal, en tout cas.
3: Monsieur Doux, vous permettez, je vais vous passer le dresseur. Hein.
2: Oui.
18: Très bien, je vous remercie. Allô ?
2: Allô, monsieur ?
18: Bonjour, madame.
2: Bonjour, monsieur.
18: Monsieur Robert Ledoux à l'appareil, dresseur pour rats pour le comité d'entreprise du PTT. Oui, alors, est-ce que vous avez entendu un petit bruit très, très aigu ?
2: Bah, non, je remarque rien. C'est ce que j'ai déjà dit au monsieur. Je ne remarque rien d'anormal. Ah, il y a un petit sifflement, là.
18: Ah.
2: Oui, il y a un sifflement, oui.
18: Oui, oui, bah c'est lui, hein.
2: Deux fois, ça, la première fois très fort, la deuxième fois, voyez. Oh oui, là, c'est beaucoup, hein. Voilà, oui. Oui, oui.
18: Bon, alors attendez. Donc ça veut dire qu'il est dans votre combiné téléphonique. Essayez de regarder dans les petits trous de, normalement liés dans votre combiné. Vous avez des petits trous, là ?
2: Oui, oui, il y a des petits... Oui, vous savez que je parle, il y a des petits trous.
18: Voilà.
2: Mais je vois pas grand-chose, hein.
18: C'est un rat tout gris, hein, avec des tout petits yeux rouges. S'il a les yeux rouges...
2: Ah, c'est... ouais, ben, je vois deux petits points rouges à travers mon truc, là.
18: Attendez, vous le voyez, là ?
2: Mais je sais pas, je vois deux petits points très brillants.
18: Oui, ben, c'est ses yeux.
2: Très brillant.
18: Eh ben, il est dans votre téléphone. Il doit être meurt de peur, hein.
2: Ben oui, c'est ce que je compte aussi, parce que...
18: Essayez de le rassurer.
2: Oui, n'aie pas peur, on va venir te chercher.
18: Il s'appelle Amadou.
2: N'aie pas peur, Amadou, hein.
18: Est-ce que vous avez un petit bout de fromage, peut-être, pour lui ?
2: Oui, mais ça pourra passer à travers votre...
18: Ah oui, ça va passer.
2: Petit trou, là, Minus ?
18: Oui.
2: Ben, je lui mets peut-être un peu de râpé, c'est ce qui est peut-être plus facile.
18: Voilà.
2: Ouais.
18: Et chers auditeurs, nous sommes donc avec une auditrice de Belfort qui va nourrir mon rat avec donc du fromage râpé et elle va le mettre dans les petits trous du téléphone. Allô ?
2: Oui, allô, je suis en train d'essayer d'y mettre des petits bouts de fromage.
18: Oui, on entend ça.
2: Ça va à travers d'un combiné, c'est pas facile à donner quelque chose.
18: Oui. Vas-y, Amadou, tu peux le manger. Vas-y, mon petit.
2: Allez, mange. Sois rassurée, je suis en train de te donner à manger. Hein, tu es gentil, hein? Oui, tu es rassurée, ça va? Ça va? Oui. Oh, il me parle, là. Oh,
18: il a l'air content ou pas?
2: Oh, bah, je sais pas, monsieur. Il fait des petits sifflements aigus. Hein, je connais pas leur langage. Hein. Oh, mais oui. Tu en veux encore? Oui? Eh ben, je t'en donne. Eh ben, prends. Oui, t'as l'air bien malheureux, hein.
18: Allez, maintenant, viens, reviens au standard du téléphone.
2: Va faire ton maître au standard. Allez, va vite. Ben, bien sûr, il t'attend. Allez, ben, va.
18: Ah, ça y est.
2: Il est revenu.
18: T'as bien mangé? Qu'est-ce que tu as mangé?
2: Il a mangé du râpé. Il est content, alors.
18: Il est content, oui.
2: Ah, ben, c'est bien.
18: Je vais vous le passer, il va vous remercier.
2: Oh, ben, de rien.
18: Viens là, mon petit, viens. Dis merci à la dame.
2: Ben, je suis bien content, je suis très touchée. Ben, merci. Oh, ben, t'as une bonne bête. Oui, t'es très gentil et très poli.
18: À qui vous dites ça?
2: Ben,
5: au revoir. 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
7: Police municipale, bonjour.
1: Bonjour monsieur, oui c'est bien la police municipaliste.
7: Oui, je vous écoute.
1: Monsieur Martin à l'appareil, les colis Martin.
7: Oui.
1: Je suis en train de développer mon réseau de points relais colis casiers lockers.
7: Oui.
1: Donc il faudrait que je passe mettre des casiers dans vos locaux pour que mes clients puissent venir récupérer leur livraison chez vous.
7: Oui, mais non, mais on va pas faire ça à la police.
1: Alors vous aurez pas grand chose à faire, hein. Moi je vous livre les colis, vous aurez juste à les mettre dans les casiers.
7: Mais vous avez déjà vu qu'on venait retirer des colis dans une mairie?
1: Oh bah oui, bien sûr.
7: Laquelle?
1: Bah la vôtre, c'est ce que je vous dis.
7: Non mais d'autres mairies, donnez-moi d'autres noms.
1: Ah, Ah, alors pour le moment, vous avez l'exclusivité puisqu'il n'y a que vous.
7: Ah ben mais... voilà, et ben voilà, et ben écoutez, on a un sas, on peut pas, on fait pas rentrer comme ça tout le monde.
1: Et ben voilà, il suffit de mettre les colis dans le sas.
7: Non, non, mais le sas, c'est pareil, il y a deux portes, c'est nous qui ouvrons.
1: Justement, vous ouvrez que la première porte, vous mettez le colis dans le sas.
7: Ah non, mais pas du tout, mais...
1: Si, si, après vous refermez la première porte
7: non, mais...
1: et vous ouvrez la deuxième.
7: Mais pas du tout, on a... mais je vous ai dit que nous, on veut pas de colis à la police.
1: Pas de problème, dans ce cas, je vous envoie un employé des colis Martin.
7: Non, mais non, mais non.
1: Et il restera à l'intérieur du sas en permanence pour distribuer les colis.
7: Mais non, on va pas. Non, mais la police, on peut pas avoir comme ça quelqu'un en permanence. Non, non. Enfin,
1: c'est... Oui, mais si on installe directement les casiers lockers dans le sas.
7: Non, mais.
4: Allô.
1: Bonjour madame, monsieur Martin, les colis Martin.
4: Mais moi c'est monsieur, c'est pas madame.
1: Admettons, donc j'étais en train de voir avec votre collègue où on va installer les casiers.
4: Vous pouvez pas installer des casiers comme ça dans la mairie.
1: Ah non, mais moi je veux les mettre que dans les locaux de la police.
4: Mais non plus, vous pouvez pas. Nous nos locaux sont dans la mairie.
1: Ah oui, aussi j'ai pas demandé. Vous avez la wifi?
4: On a la wifi, mais par contre la
1: super, parce que pour les clients qui payent en carte bleue, ça passe par la wifi grâce à un petit appareil de paiement électronique.
4: Non mais je connais. Mais...
1: Ah bah, si vous connaissez en plus, parfait. Donc vous, je vais vous mettre pour encaisser les frais de livraison de mes clients.
4: On a autre chose à faire, on est des policiers, on n'a pas encaissé des gens qui viennent récupérer leur colis, etc. C'est pas notre boulot.
1: Ah, et puis il faut qu'on voit pour vos horaires aussi, parce que là ça va pas.
4: Non, non, bah après la mairie elle ferme à 17h, nous à 17h on a fini, après 17h il n'y a plus personne.
1: Eh oui, parce que moi j'ai dit qu'on pouvait retirer son colis 24h sur 24.
4: Je vous explique, la mairie elle est fermée, il y a le portail, il se ferme à 17h, c'est un bâtiment sécurisé, nous nos locaux sont sécurisés.
1: Pas de problème, vous me laissez le code de l'alarme.
4: Comment?
1: Bah vous me dites comment on désactive le sécurisage.
4: Ah bah ça je peux pas faire.
1: Ou alors vous me marquez juste le code sur un bout de papier à l'entrée.
4: Non, mais...
1: Comme ça mes clients peuvent quand même entrer quand il y a personne.
4: Non, mais ce que vous comprenez pas, c'est que nous on a une armurerie, on a tout ça, donc si je vous donne le code, c'est la porte ouverte à tout le monde. Tout le monde peut rentrer dans les bureaux et faire n'importe quoi.
1: Oui, mais tout le monde peut refermer aussi.
4: Non mais
1: Bah oui, et si ça vous rassure, on peut marquer aussi sur le papier merci de ne pas prendre des trucs dans l'armurerie.
4: Mais non mais ça c'est pas possible, c'est pas comme ça que ça marche.
1: Ah oui, mais alors comment je fais entrer mes clients la nuit dans les locaux de la police?
4: Bah, faut voir avec monsieur le maire, c'est lui qui décide hein, c'est pas nous, c'est la mairie, c'est chez lui hein.
1: Ah d'accord, donc en gros le maire c'est le taulier.
4: Bah en gros c'est lui.
1: OK, bah je vais lui demander.
4: Voilà.
1: Oh, tiens, justement le voilà, monsieur le maire, vous êtes d'accord?
4: Ouais, bien sûr.
1: Ah oui, je suis d'accord. Ah bah allô?
4: Passez-le-moi alors. Passez-le-moi.
1: Ah, alors, c'est-à-dire que là, il est très occupé.
4: Vous me le passez? Il est à côté de vous.
1: Bah, je voudrais bien, mais il est en train de trier des colis, là.
4: Ouais, passez-le-moi. Il s'appelle comment, monsieur le maire, d'ailleurs?
1: Ah, oh, bah, son nom m'échappe. Attendez, c'est bête.
4: Il s'appelle comment, monsieur le maire?
1: Ouais, rappelez-moi son nom, déjà.
4: Non, non, mais je vous, enfin, s'il est à côté de vous.
1: Ah, bah, oui, je suis bête. Bougez pas. Monsieur le maire, vous vous appelez comment?
4: Oh, bah, écoutez, on va arrêter là.
1: Bah, non, attendez, il réfléchit, c'est parce que lui aussi se souvient
4: non,
1: plus.
4: Non, on va arrêter là, c'est mieux. Allez, au revoir. J'ai complètement demeuré en fait, lui.
1: Ah, mal raccroché.
8: J'ai l'impression que je suis une connerie. Les colis Martin. Ça, c'est une radio, ça. Putain. Eh, tu sais, c'est la connerie de Martin.
9: Faut faire gaffe avec ça.
1: Allô?
10: Oui, je vous entends.
1: Justement, moi aussi.
10: Oui.
1: Donc, je pense qu'il faut aussi faire gaffe avec le raccrochage téléphonique.
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12: Bonjour.
26: Oui, bonjour madame, c'est la pharmacie.
12: Oui.
26: Oui, bonjour madame Le Dur, à l'appareil.
12: Oui.
26: Moi, j'ai fait la liste des courses, là, je dois aller faire mes courses. Mon mari il m'a rajouté de passer à la pharmacie, mais j'arrive pas à bien lire ce qu'il a écrit. Préserva, je sais pas quoi.
12: Préservision, c'est pour les yeux?
26: Non. Préservateur, préserva.
12: Oh. Préserva. Qu'est-ce que c'est que ça? Je connais pas.
26: Ou c'est un préservatif?
12: C'est pas préservision plutôt?
26: Non, c'est préservatif.
12: Ah ben oui. Alors. Bah là, ce préservatif, là, c'est des préservatifs. C'est qui a marqué ça?
26: C'est mon mari, mais je sais pas ce que c'est. C'est un médicament?
12: Un médicament? Bah non, les préservatifs, c'est pour les rapports sexuels.
26: Comment?
12: C'est pour les rapports sexuels, les préservatifs.
26: Oh, mais il y a longtemps que je fais plus la chose, moi.
12: Mais je sais pas, qu'est-ce qu'il a voulu marquer, alors?
26: Je vais l'appeler, il a dû prendre son portable.
12: Oui, bah appelez-le, voyez avec lui, ouais.
26: Oui, merci, madame.
12: Je vous en prie. Au revoir.
26: Au revoir, madame.
27: Allô?
28: Allô?
27: Oui, bonjour.
28: Oui, bonjour, monsieur, c'est la pharmacie?
27: Oui.
28: Oui, bonjour. Je pourrais avoir la personne qui vient d'avoir Madame Le Dur au téléphone dans votre pharmacie.
27: Ah, non, je vous demande tout de suite.
28: Merci.
27: Il y a eu Madame Le Dur ou Madame Le Dur téléphone.
12: Oui.
28: Oui, bonjour, madame.
12: Bonjour, monsieur.
28: Monsieur Le Dur à l'appareil.
12: Oui.
28: Oh là là, gros souci, là, ma femme vient de m'appeler pour me dire que vous l'avez eu au téléphone. Elle vous
12: oui.
28: a appelé, je crois.
12: Oui.
28: Et elle a vu pour les préservatifs, elle vous a appelé.
12: Oui, tout à fait.
28: Qu'est-ce que vous lui avez dit?
12: Bah, je lui ai dit que c'était pour des rapports sexuels.
28: Oh, mon Dieu.
12: Ah oui?
28: Oh là là.
12: Parce qu'elle a demandé pourquoi c'était.
28: Bah oui, mais alors là, ça va faire un drame, ça.
12: Ah ouais? Bah oui, je comprends bien, mais ouais.
9: Oh. Mais vous lui avez fait une liste pour qu'elle achète ça?
28: Non, j'ai rajouté juste ça dans sa liste des courses ce matin. Moi, je pensais pas que vous lui auriez dit, quoi. Moi, j'avais rajouté ça subrepticement, comme on dit, quoi. Hein.
9: Ah ouais, je suis désolée, hein, mais...
28: Bon, écoutez, si elle vous rappelle,
9: oui.
28: Pouvez-vous lui dire que je ne sais pas que c'est un médicament pour la prostate ou quelque chose comme ça?
9: D'accord.
28: Oh, vous êtes gentil, si vous
9: pouvez. Je vous en prie, non, mais c'est vrai que, bah ouais, c'est délicat, là.
28: Bah oui, parce que, bon, j'ai...
9: Ouais, non, mais je comprends bien, ouais. Bon, je comprends bien.
28: Ça fait longtemps qu'on n'a plus de... Alors, il a fallu que je me débrouille avec quelqu'un d'autre, comme on dit, mais bon.
9: Ouais. Mais il faut, par contre, il faut lui donner quelque chose, ou...
28: Ah bah oui, j'ai besoin d'une grande boîte. C'est des boîtes de 20, je crois, ou 24, je sais pas.
9: Ouais, mais elle va regarder. Bon. Elle va certainement regarder sur la boîte.
28: Vous croyez?
9: Oh ouais. Oh. Là, je crois que c'est prendre des risques, hein, quand même. Oh.
28: Et si vous dites que c'est un somnifère?
9: Oh. Ouais, mais elle va regarder, non?
28: Non, mais oui, si elle regarde, vous dites que c'est qu'on se met ça sur le nez pour empêcher de ronfler.
9: Oh là là, oh, j'arriverai pas à mentir comme ça, monsieur. Hein.
28: Oh si, vous allez trouver sûrement.
9: Ben écoutez, je vais voir. Hein.
28: Merci beaucoup. Hein.
9: Ben oui, désolée hein, pour la gaffe, mais c'est vrai que là, parce qu'elle n'arrivait pas à lire, en fait.
28: Ben oui, j'avais pas bien écrit intentionnellement.
9: Ouais.
28: Vous voyez?
9: Ben, j'espère qu'elle va pas lire. Si elle lit sur la boîte?
28: Ouais, mais elle a une vue très basse. Hein.
9: D'accord. Une boîte de 24 qu'il faut?
28: S'il vous plaît, oui.
9: D'accord.
28: Avec le petit réservoir.
9: Très bien, bon, ben on s'en occupe, on fait au mieux, alors.
28: Oh, monsieur. Vous êtes gentil, merci beaucoup.
9: Merci. Au revoir.
28: Au revoir, madame.
9: Allô?
26: Allô?
9: Oui?
26: Oui, bonjour, c'est la pharmacie?
9: Oui, c'est la pharmacie, madame.
26: Ah, c'est vous que j'ai eu tout à l'heure?
9: Oui, madame Ledu?
26: Oui.
9: Oui, c'est moi que vous avez eu tout à l'heure, oui.
26: Alors,
9: vous avez eu de votre mari au téléphone?
26: Oui.
9: Oui, alors dites-moi.
26: Ben, j'ai pas compris ce qu'il m'a dit.
9: Ah.
26: Mais il m'a dit de venir les prendre assez vite.
9: D'accord.
26: C'est quoi, alors? Vous avez trouvé ce que c'est?
9: On va regarder, venez avec le papier, on arrivera à lire, nous. On arrivera à lire.
26: Non, c'est des préservatifs, il m'a dit.
9: D'accord, je regarde. Je tape à mon ordinateur. D'accord.
26: Alors, qu'est-ce que c'est?
9: C'est un médicament pour la prostate. C'est pour sa prostate, hein, monsieur. C'est ça. On a trouvé, là.
26: Qu'est-ce qu'il a, mon mari, à sa prostate? Vous me faites peur.
9: Oh, mais non, vous inquiétez pas, c'est rien du tout, madame. Non, ne vous inquiétez pas. Il n'y a pas de souci, là.
26: Oh mon Dieu!
9: Non, ne vous inquiétez pas!
26: Mais alors, c'est quoi? C'est des dragées, des suppositoires, des cachets, c'est quoi?
9: C'est des comprimés!
26: Ça se met dans l'eau?
9: Oui, mais il se débrouillera, il connaît, je pense, hein!
26: C'est la première fois que je vois ça!
9: Ah ouais, d'accord! Non, mais je pense qu'il connaît, hein! Ah oui!
26: Les préservatifs, hein?
9: Oui, c'est ça, madame!
26: Ah bah attendez, j'ai le dictionnaire!
9: Oui, mais vous trouverez pas dans ce dictionnaire-là!
26: Alors, préservatifs! Préservatif masculin,
9: l'homme... Ah oui, mais ça, c'est ce que je vous ai dit tout à l'heure. Je me suis trompée, c'est pour les rapports sexuels. Ça n'a rien à voir.
26: Si c'est marqué langue vulgaire, capote anglaise, qu'est-ce que c'est que ça, une capote...
9: Non, mais c'est pas ça, madame.
26: C'est une maladie anglaise?
9: Non, pas du tout.
26: Oh, mon Dieu.
9: Mais non, ne vous inquiétez pas.
26: Pourtant, il n'a pas attrapé de maladie en Angleterre, il n'est jamais allé...
9: Non.
26: Oh, mon Dieu, mais oui, il a serré la main à un Anglais l'autre jour.
9: Mais non.
26: Si. Oh, mon Dieu!
9: Mais non, ne vous inquiétez pas, c'est rien du tout. Là, c'est ce que vous lisez, là, c'est dans le dictionnaire. Mais nous, on a un autre dictionnaire, c'est pour les médicaments, ça n'a rien à voir.
26: Ah, bon, bah, vous me rassurez.
9: Ouais, non.
26: Parce que j'espère qu'il pourra continuer quand même à vivre.
9: Mais oui, mais bien sûr, non, mais il est pas malade.
26: À être heureux et à faire l'amour avec la concierge, parce que ça lui fait du bien, vous savez.
9: Ah, bon,
26: Je dis rien parce qu'il a un certain âge et il faut qu'il en profite. Vous pensez qu'il pourra continuer avec la concierge parce que c'est une belle histoire, leur histoire?
9: Ah, je ne sais pas.
26: J'espère simplement qu'il se protégera bien.
9: Oui, voilà. Oui. Ouais. Vous passez à la pharmacie tantôt et puis on vous donnera ça.
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11: Allô?
28: Oui, bonjour madame.
11: Bonjour.
28: Je suis bien la Fédération de football.
11: Oui, monsieur.
28: Je voudrais la personne qui s'occupe de l'arbitrage.
11: Ne quittez pas.
13: Allô?
28: Oui, bonjour monsieur.
13: Oui, alors qu'est-ce qu'il y a pour votre service ?
28: Bon, c'est un problème d'arbitrage.
13: Oui.
28: Je vous explique. Nous sommes d'un certain âge.
13: Oui.
28: Et nous jouons au football dans la cour de la maison de retraite.
13: Oui. Mais
28: quand je dis nous jouons au football, nous poussons la balle.
13: Oui, d'accord.
28: Avec les autres pensionnaires.
13: Oui.
28: Bon, il se trouve que dernièrement, on a eu un problème, un litige d'arbitrage, parce que quand je dis nous, c'est-à-dire que je joue avec mon frère.
13: Oui.
28: Mais nous sommes bicéphales.
13: Ça veut dire quoi, ça ?
28: Ça veut dire, monsieur, que nous sommes siamois.
13: Ah, vous êtes siamois.
28: Voilà. Donc, nous avons un seul tronc et il y a deux têtes sur notre corps.
13: D'accord.
28: Voilà. Bon, moi, je m'appelle Robert et mon frère s'appelle Marcel.
13: Oui.
14: Bonjour, monsieur.
13: Et vous jouez avec vos autres amis du...
28: Voilà. Bon, et alors, l'autre jour, nous jouons avec le même maillot.
13: Oui.
28: Nous avons le numéro 10. Nous comptons comme un seul joueur. Il y a un centre de l'ailier gauche. Et l'arbitre siffle hors-jeu, alors que moi, ma tête était derrière la ligne, et celle de mon frère, effectivement, dépassée.
13: Vous étiez hors-jeu, monsieur.
28: On était hors-jeu ?
13: Oui, absolument. Sur la ligne, vous êtes hors-jeu. Et quelle que soit la partie de votre corps, par conséquent, dans le cas précis, où il y a deux têtes, si vous voulez, il suffit qu'une des deux têtes soit sur la ligne, soit de l'adversaire, soit légèrement en avant, donc là, il y a hors-jeu. Que vous ayez toute votre autre partie de votre corps, donc votre deuxième tête, elle, en position de jeu, non, vous êtes hors-jeu. Hein. Dès que vous avez une partie de votre corps qui...
14: Ça, tu vois, ça, oui. Je te l'avais dit, le monsieur a raison, c'est bien ce que tout le monde t'a dit.
13: Oui, absolument.
28: Mais tu t'es dit que non, on n'est pas hors-jeu.
13: Ah, si.
14: Mais, enfin, écoute, le monsieur, il a la Fédération de football, et c'est bien ce qu'il dit, quand même.
28: Mais oui, je sais quand même aussi, ça fait longtemps que je joue au foot avant toi.
14: Dis donc, on a commencé ensemble, hein.
13: Que votre tête à vous soit derrière, il suffit de la tête de votre siamois.
28: Mais non, mais dis donc, mais tu commences à me les gonfler sérieusement, tu vas me laisser, non?
14: Fais attention, je te fous un coup de boule, moi. Et t'as entendu ce qu'il dit, monsieur, ou pas?
28: Allô?
13: Oui.
28: Et je crois qu'il y a un problème, il est pas d'accord. Je vais vous le passer, hein.
13: Vous passez-moi votre frère, jumeau. Votre frère siamois.
14: Allô?
13: Oui, bonjour, monsieur.
14: Oui, bonjour, monsieur.
13: Vous avez un seul maillot. À tous les deux, vous portez le numéro 10.
14: Oui, monsieur.
13: Par conséquent, vous n'êtes qu'un seul joueur, même si vous avez deux têtes.
14: Mais oui, mais ma tête était derrière.
13: Mais je m'en fiche que votre tête soit derrière.
14: Mais,
13: reste à savoir si c'est la spécificité des choses ou la
14: tête. Je te fous un coup de boule. Tu vas voir.
13: Bon, allez. Bon, ben, je crois que sur ces bonnes paroles, hein.
28: Alors, monsieur.
13: Oui.
28: Alors,
13: vous n'avez pas d'autre problème, non?
28: Bah, on était hors-jeu, alors.
13: Oui, vous étiez hors-jeu. Il y a une partie d'entre vous qui était hors-jeu, par conséquent, les deux étaient hors-jeu. Allez, bon courage, et dormez bien.
15: Hôtel de police, bonjour. Veuillez ne pas quitter dans quelques instants.
16: Bonjour.
1: Oui, bonjour monsieur. Je voudrais le service du délationnisme, s'il vous plaît.
16: Quel est le motif de votre appel, monsieur ?
1: Alors, je souhaite délationner un commerçant.
16: Délationner un commerçant ?
1: Voilà. Ah. Il donne des sacs en plastique à ses clients.
16: D'accord. Et c'est interdit ?
1: Bah oui.
16: Mais écoutez, monsieur, passez au commissariat, on va voir ce qu'on peut faire pour vous.
1: Et pour mon petit cadeau ?
16: Cadeau ? Quel petit cadeau, monsieur ?
1: Non, mais voyez ce que je veux dire, c'est-à-dire parce que...
16: Non, je vois pas du tout ce que vous voulez dire, monsieur.
1: Moi, je veux bien vous donner les photos, mais c'est donnant-donnant, vous comprenez ?
16: Et vous voulez quoi en contrepartie comme petit cadeau, monsieur ?
1: Au moins un petit billet, je veux dire un truc.
16: Oh, écoutez, monsieur, là, vous verrez avec le collègue qui vous recevra.
1: Ah bah, est-ce que vous pouvez me passer le collègue, alors ?
16: Tout à fait.
1: Merci, monsieur.
17: Allô ?
19: Oui.
1: Vous êtes le collègue ?
19: Oui, tout à fait.
1: Comme j'expliquais, c'était pour délationner un commerçant.
19: Il faudrait téléphoner au commissariat de façon qu'il vous envoie un équipage.
1: Mais un équipage, c'est un truc avec des chevaux, tout ça, non ?
19: Non, ça s'appelle un carrosse.
1: Mais alors, pourquoi vous voulez m'envoyer des policiers en carrosse ?
19: Non. Ne quittez pas, je vous passe un collègue. J'ai pas bien compris. Attendez, deux petites secondes.
1: Oui.
19: C'est pour toi. Je te le passe. Bah non, prends-le là. Hein.
20: Bonjour.
1: C'est un autre collègue encore là.
20: Oui, c'est pas du flagrant délit, monsieur, c'est contraventionnel.
1: Parce que moi, dans le sens où je l'ai pris en photo, c'est ce que j'expliquais.
20: Oui, non, mais ça sert à rien de garder la photo, étant donné que là, actuellement, c'est pas verbalisable.
1: Non, mais comme ça, quand ce sera verbalisable, hop, vous ressortez la photo et là.
20: Ah
1: vous...
20: non, la photo date d'avant.
1: Oui, non, mais ça, il le saura pas forcément, vous voyez.
20: Ah non, ça marche pas comme ça, monsieur. On va pas prendre une photo qui date de plusieurs mois et pour verbaliser quelqu'un en attendant que la loi passe. C'est illégal.
1: Non, mais moi, j'ai pas mis la date. Sur la photo, il y a pas
20: oui,
1: la date.
20: Non, mais c'est illégal, moi, je le sais, donc là, c'est un faux.
1: Bah, c'est une vraie photo, excusez-moi.
20: Oui, non, c'est une vraie photo, mais vous pouvez pas faire valider quelqu'un qui date. Donc voilà, monsieur, c'est tout.
1: Bah, c'est vous qui dites, ça, c'est
20: oui,
1: quand même.
20: Oui, sinon, je serai obligé d'ouvrir une procédure et c'est vous qui serez embêté.
1: Non, mais excusez-moi, mais alors je travaille pour vous.
20: Et non, vous travaillez pas pour nous, là. C'est être malhonnête, monsieur.
1: Ah, bah, j'ai passé une demi-heure devant le magasin pour avoir la photo.
20: Ouais, et... bah, donc c'est que vous avez rien d'autre à faire.
1: Ah, bah, merci.
20: Bah, oui, vous mettez devant un magasin pendant une demi-heure pour essayer de prendre en photo pour une infraction qui n'existe pas.
1: Non, mais disons, si je prends 20% de la contravention et je vous laisse le reste.
20: Non, c'est pas la peine.
1: En 10%.
20: Non, mais c'est tout, monsieur. Je vous dis que c'est pas. Donc voilà.
19: Qu'est-ce que tu crois ?
1: Je vous entends, hein, vous avez pas raccroché. Et on dit 5%.
0: Oui, allô, monsieur.
1: Oui,
0: bonjour. Ouais, bien sûr. Et puis, moi, il y a ma mère qui vient, et puis elle me balance des gens, et elle touche un pourcentage sur les contraventions.
1: Ça me regarde pas.
0: Mais non, mais n'importe quoi, monsieur. On touche pas de pourcentage sur les contraventions, ni vous, ni moi.
1: Non, mais évidemment, si vous faites passer toute la famille d'abord, moi,
0: non, mais c'est une blague, monsieur. On donne pas d'argent, monsieur.
1: Bon, 5%?
0: Ouais, si vous voulez.
1: 5%, c'est bon?
0: 5%,
1: allez. Top là?
0: Bien sûr.
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3: Allô?
28: Oui, bonjour madame.
3: Bonjour.
28: Madame Latruffe?
3: Oui.
28: Oui, bonjour, c'est la mairie à l'appareil.
3: Oui.
28: Le service de l'état civil.
3: Oui.
28: Je disais à monsieur le maire qu'il y avait une madame Latruffe qui habitait au 6 rue Gange.
3: Oui, c'est moi.
28: Voilà, et monsieur le maire ne voulait pas me croire.
3: Et alors?
28: Ben parce que, vous savez, monsieur le maire a beaucoup de travail, il est toujours sous pression. Alors on essaie toujours de le faire un peu rire.
3: Hein. Ah bon?
28: Évidemment, quand il a su qu'il y avait une madame Latruffe, ça lui a fait du bien parce qu'il riait, mais aux anges. On aurait dit un bébé.
3: Ah bon?
28: Voilà, je vais vous le passer. Monsieur le maire, c'est Madame Latruffe. Oh, mais non, ça n'est pas possible. Ça n'existe pas. Allô?
3: Allô, bonjour, monsieur le maire.
28: Bonjour, madame. Je ne vous dérange pas?
3: Non, non, du tout.
28: Alors, comment vous appelez-vous?
3: Je m'appelle Madame Latruffe. L-A-T-R-U-2-F-E. Mais ça vous fait rire?
28: Il est plié de rire.
3: Oui.
28: Il est en train de s'étouffer, là.
3: Ah bon, il s'étouffe?
28: Arrêtez, monsieur le maire.
3: Bon,
28: monsieur allez. Le maire, attention, attention, monsieur le maire, parce que là, vous allez vous faire mal.
3: Allô?
28: Il a fait un malaise.
3: Hein? Il a fait un malaise?
28: Il a fait un malaise à cause de vous, madame.
3: Comment?
28: Il a fait un malaise à cause de vous.
3: Ah ben, je m'en fous, moi, qu'il ait fait un malaise. Pour savoir comment je m'appelle, bon, ben, je m'appelle madame Latruffe. Et c'est tout, hein. Oui, allô?
1: Bonjour, monsieur. C'est bien la société...
3: Alors, c'est pas bonjour, monsieur, c'est bonjour, madame.
1: Ah oui, mais moi, je suis un monsieur, donc c'est bonjour, monsieur.
3: D'accord, mais vous...
1: Non, mais tout le monde peut se tromper, vous inquiétez pas, ça arrive.
3: Oui.
1: C'est bien la société de déménagement.
3: Absolument.
1: Monsieur Martin à l'appareil, établissement Cyclo-Martin.
3: Oui.
1: Je vais passer cet après-midi vous déposer vos vélos électriques.
3: Déposer des vélos électriques?
1: Ouais, parce que j'ai vu aux actualités, ils disent qu'il y a des subventions pour les déménageurs qui passent à l'électrique.
3: D'accord.
1: Donc moi, je vous remplace les camions par des vélos électriques et comme ça, vous touchez les subventions.
3: Ah, parce que on va faire des déménagements en vélo électrique?
1: Oui, mais vous avez un petit panier devant.
3: Oui, mais on déménage des meubles, des buffets, des frigos.
1: Oh, tout ça, ça peut se démonter. Après, vous mettez les pièces détachées dans le petit panier du vélo.
3: Oui, mais tout part dans le camion, en fait.
1: Ah oui, mais il n'y aura plus de camions.
3: Il n'y aura plus de camions.
1: Bah non, puisqu'on les remplace par les vélos, rapport au transitionnage écologiste.
3: Mais monsieur, on ne peut pas faire des déménagements au vélo.
1: Enfin, sinon, je vous file la moitié des vélos et je vous prends que la moitié des camions.
3: Non, mais même la moitié, en fait.
1: Ah oui, mais merci, parce que moi, je dois récupérer une partie de votre subvention.
3: Bah, votre subvention...
1: Ouais, enfin, notre subvention.
3: Je m'en tape.
1: Bah oui, mais ça m'arrangerait quand même.
17: Allô, bonjour, monsieur, madame...
1: Ah, bonjour monsieur.
17: Madame.
1: Si vous voulez, donc c'est à vous que je dépose les vélos.
17: Vous me ramenez rien du tout. Il y a un premier rendez-vous qui doit se faire, ça doit être un échange. Quelles sont les aides de l'État?
1: Oui, c'est un échange, c'est ce que je disais, camion contre vélo.
17: Camion contre vélo, non mais vous vous rendez compte de ce que vous nous dites là, camion contre vélo.
1: Voilà, et en plus on récupère des subventions.
17: Non mais monsieur, nous sommes une société de déménagement, donc c'est des meubles, c'est des pianos.
1: Alors pour les pianos, facile, vous démontez d'abord les touches.
17: Non, ça marche pas comme ça.
1: Mais si, vous les mettez dans le petit panier devant et le reste vous l'attachez derrière sur le porte-bagages.
17: Non mais c'est des 50 mètres cubes, monsieur, qu'on déménage. Qu'est-ce que vous voulez qu'on aille déménager des gens en vélo? Je sais pas si ça peut très bien être dans le sud, comme dans l'est, comme dans l'ouest. Vous voyez partir en vélo?
1: Je vous rassure, tout est prévu. Je vous ai mis une batterie de secours.
17: Non mais, là, parce que là, excusez-moi, mais votre discours, une batterie de secours. Qu'est-ce que vous voulez qu'on fasse avec une batterie de secours? Nos gars partent à des 100, 200, 300 km en vélo, mais vous vous rendez pas compte?
1: Ah bah 300 km, c'est facile. Vous comptez 60 km par batterie. Avec 5 batteries, vous êtes peinard.
17: Mais vous vous rendez compte le coût à payer, le taux horaire? Il est multiplié par combien en vélo par rapport en voiture?
1: Ah oui, mais vous payez pas l'essence.
17: En plus, c'est des équipes de 3 minimum. Il faut un quoi? À 3 sur le vélo?
1: Oui, il y en a 2 qui se mettent sur le porte-bagages.
17: Bah, c'est pas possible.
1: Eh, de toute façon, au pire, ils font quelques allers-retours.
17: Mais des allers-retours? Alors, ils vont aller jusque Marseille, revenir rechercher le reste, repartir. Non, mais vous vous rendez compte de ce que vous dites?
1: Bon, ça m'arrive.
17: Qu'est-ce qu'on va aller descendre en vélo à Marseille pour un déménagement? Il va nous falloir 3 jours.
1: Alors non, c'est un peu plus long parce qu'il faut compter le temps de recharge des batteries, mais vous pouvez envoyer plusieurs équipes en décalé.
17: Mais non, on fait un déménagement en une fois, monsieur. Arrêtez.
1: D'accord, donc on dit quoi? On dit c'est OK pour les vélos.
17: Je m'en fous de vos vélos, mais que vous... Mais vous comprenez pas, sincèrement.
1: Écoutez, vous savez quoi? Je vais passer dans l'après-midi.
17: Ne vous pointez pas cet après-midi parce que je vous préviens, ça va mal se passer.
1: Bah, il faut au moins que je récupère vos camions.
17: Les camions? Mais vous me parlez de quoi de camions? Il n'y a pas de camions ici. Il n'y a pas de camions à vous.
1: Bah, si, parce que j'ai déjà pas mal de gens qui veulent me les racheter.
17: Racheter quoi?
1: Les camions que vous me filez à la place des vélos. Après, moi, on me les rachète.
17: Racheter des camions, mais vous.
1: Bah, ouais. En plus, il y en a qui m'ont payé des avances.
17: Mais donc... même, c'est pas une question de payer, c'est une question de logique. Ça nous intéresse pas.
1: Ok, donc je note le client hésite. Comme ça, je vous laisse le temps de réfléchir.
17: Vous n'entendez quoi?
1: Bah, je ne vous n'entends vous.
17: Qu'est-ce que vous n'entendez pas? Non, ça ne m'intéresse pas.
1: Ah, bah, j'entends que vous voulez négocier, ça oui, je le vois venir gros comme un camion.
17: Non, non, mais là, on va arrêter.
1: Bon,
17: là.
1: Je vous propose 70-30.
17: Mais enfin, vous êtes bête ou quoi? Vous comprenez ce que je vous dis?
1: Ok, d'accord, 70-40.
17: Non, mais je vous préviens.
1: Bon, 70-50, mais c'est mon dernier prix.
17: C'est impossible.
1: Bah non, si on compte 120%, ça ferait 70 plus 50.
17: Bon, allez.
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6: Allô?
7: Allô?
6: Oui.
7: Bonjour madame.
6: Bonjour.
7: Oui, comment allez-vous?
6: De qui s'agit-il, s'il vous plaît?
7: Ah, attendez, excusez-nous madame, là c'est le service téléphonique là, hein. On a des clients en attente, hein. On vous prend après. Hein.
6: Oui.
7: Non madame, c'est pas à vous qu'on parle, hein. Excusez-moi, là pour une seconde. Hein. Vous avez un problème en ce moment madame, hein?
6: De quoi s'agit-il?
7: Oui, bah écoutez, on va essayer de faire au plus vite, hein, parce que là j'ai des abonnés qui attendent. Allô?
6: Oui, bonjour.
7: Bonjour, madame Picolet.
6: Non, je suis la babysitter de Madame Picolet.
7: Oui, vous ne quittez pas, madame, hein, il y en a pour une seconde. Hein.
6: Bon, alors écoutez, vous venez de m'appeler, alors dites-moi ce qu'il y a.
7: Très bien, madame, merci, au revoir.
6: Oh, c'est pas vrai.
7: Tu peux prendre, s'il te plaît, parce que je peux plus. Une Madame Picolet.
18: Allô?
6: Allô, bonjour.
18: Oui, bonjour. Oh,
6: c'est pas vrai.
18: Oh oui, il va falloir rappeler, là, parce qu'on est débordé, hein. Merci. Allô?
6: Oui.
18: Oui, je suis à vous, hein, excusez-moi, mais vous savez, il y a 50 lignes qui décrochent en même temps.
6: Oui, je comprends, mais enfin, alors, appelez directement les personnes.
18: Ce soir, hein, il n'y aura pas de problème. Ben, je vous remercie de bien vouloir comprendre. Hein. Allô? Allô?
6: C'est à moi que vous adressez.
18: Ben oui, madame, mais il faut répondre quand on vous parle. Hein.
6: Mais écoutez, j'ai reçu vous appelez, vous vous adressez à d'autres personnes, moi j'attends bêtement au téléphone. Donc, oui. Si vous m'expliquez tout de même, de me demander d'attendre.
18: 16h30, 16h40, hein, parce que là, on est débordé. Hein.
6: Oh, mais c'est pas vrai.
7: Allô?
6: Oui, je suis la babysitter de Madame Picolet.
7: Oui, bonjour, monsieur.
6: Allô?
7: D'accord, pas de problème, merci. Allô?
6: Allô, oui.
7: Oui, bonjour, madame.
6: Bonjour, je suis la babysitter de Madame Picolet. Ça fait un moment que j'attends.
7: Oh, ça va pas durer, non, non, je vous rassure. Hein. Merci, au revoir.
6: Mais,
7: Allô?
6: Allô?
7: Oui, bonjour, madame.
6: Bonjour, monsieur.
7: Oui, qui est appareil?
6: La babysitter de Madame Picolet.
7: Ah, mais on est passé chez vous ce matin, hein?
6: Vous êtes... Ah bon?
7: Ah bah oui. Vous êtes Madame Muller?
6: Non, absolument pas.
7: Oui. Oh. Bah, ça doit marcher, hein, Madame Muller, maintenant, il n'y a pas de problème. Hein. Allô?
6: Allô?
7: Oui, bonjour, madame.
6: Bonjour, monsieur.
7: À qui ai-je l'honneur?
6: La babysitter de Madame Picolet.
7: Elle a arrêté?
6: Pardon? Arrêté quoi?
7: D'accord, bah c'est mieux, hein. Merci.
6: Oh, c'est pas vrai.
7: Allô?
6: S'il vous plaît, monsieur, est-ce que je pourrais savoir ce qui se passe? Ça fait un moment que je prends au téléphone bêtement.
7: Ok, on s'en occupe. Merci.
6: C'est pas vrai.
7: Allô?
6: Allô, bonjour, monsieur.
18: Oui, bonjour, madame. C'est à quel sujet?
6: C'est à quel sujet? Ça fait un moment que j'attends au téléphone. J'aimerais savoir ce qui se passe.
18: Ben, on va vous expliquer, c'est simple.
6: Alors, je vous écoute.
18: Eh bien, figurez-vous qu'il y a une panne depuis ce matin.
6: Mais une panne de quoi?
18: Une panne de téléphone.
6: Il fonctionne, mon téléphone.
18: Bon, ben écoutez, on va faire le nécessaire.
6: C'est-à-dire?
18: Très bien, madame Houdin. Merci. Oui, oh. Oui. Allô?
6: Oui, bonjour, monsieur.
18: Oui, bonjour, madame. À qui est-ce l'honneur?
6: À la babysitter de madame Picolet.
18: Ah, vous êtes encore là, vous?
6: C'est pas vrai.
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21: Oui, bonjour.
1: Oui, bonjour, monsieur. Je vous appelle parce qu'il y a ma femme qui est venue chez vous pour faire de la gym dans la baignoire.
21: Oui.
1: Et alors, il y a eu un gros problème.
21: Oui, je vous écoute, monsieur.
1: Il y avait un vélo dans sa baignoire.
21: Il y avait un vélo dans sa baignoire. Bah oui, oui, c'est oui. Du vélo dans l'eau. Le but n'est pas de venir se baigner, monsieur. C'est une baignoire hydromassante avec un vélo à l'intérieur. C'est de l'aquabiking.
1: Vous voyez, alors elle a essayé de l'enlever. C'était apparemment impossible.
21: Ah, mais non, mais il ne faut pas l'enlever. Le vélo ne s'enlève pas.
1: Elle a réussi à retirer deux vis, mais ça n'a pas...
21: Le but n'est pas d'enlever le vélo.
1: Excusez-moi, déjà, niveau hygiénique, c'est quand même assez limite parce qu'on ne sait pas où a roulé ce vélo.
21: Mais non, mais il n'a pas roulé ailleurs, le vélo, monsieur.
1: Je ne dis pas que c'est votre faute, forcément. Ça peut être un client d'avant qui avait laissé le vélo. Maintenant...
21: Mais non, c'est pas un client d'avant qui a laissé le vélo, monsieur. Bah, écoutez, monsieur, passez en magasin.
1: Et est-ce qu'il serait possible de vous emprunter un vélo?
21: Non, mais vous pouvez pas m'emprunter un vélo, monsieur.
1: Non, mais parce que comme ça, moi, je passe vous voir et ça ira plus vite si je...
21: Non, mais il n'y a pas... Et monsieur, c'est pas des vélos qui s'en vont et qui vont rouler sur la route.
1: Non, mais je vous le rends après. Hein, c'est pas...
21: Mais il n'y a pas de vélos qui ne vont sur la route, enfin. C'est des vélos qui sont dans des baignoires hydromassantes, monsieur.
1: Eh ben, vous sortez le...
21: Mais non,
1: Je vous laisse une pièce d'identité, je vous laisse quelque chose
21: en dépôt. Écoutez pas son magasin, monsieur. Je vais vous présenter le concept.
1: C'est le responsable ?
21: Non, c'est pas un responsable. C'est le concept, le principe de fonctionnement de la machine.
1: Excusez-moi, mais je ne sais pas du tout qui est cette Karine dont vous me parlez.
21: Il n'y a pas de Karine, en fait. Je ne vous ai même pas parlé de Karine, monsieur.
1: Vous me dites, je vais vous présenter Karine.
21: Oh là là. Passez en magasin, on en discute.
1: D'accord, il faut que je prenne mon maillot de bain ?
21: Si vous souhaitiez faire une séance.
1: D'accord, mais sans vélo, on est bien d'accord.
21: Ah mais si, il y aura un vélo, monsieur. Voilà, dans ces cas-là, vous ne prenez pas de maillot de bain.
1: Donc si je me baigne nu, j'ai pas de vélo. Si je me baigne en maillot,
21: non, mais vous comprenez pas, monsieur. Je vous ai pas dit vous venez sans le maillot. Je vous ai dit vous venez sans le maillot de bain. Du coup, vous ne ferez pas la séance.
1: Voilà. Sauf.
21: Sauf si rien du tout, monsieur.
1: Bah si, sauf si je viens sans maillot.
21: Mais non. Mais... bon, on va arrêter là, monsieur.
1: On se quitte pas fâché.
21: Du tout, monsieur.
1: Un petit bisou.
21: Bien sûr, c'est ça. Allô ?
28: Oui, bonjour madame.
4: Bonjour monsieur.
28: C'est l'école scolaire ?
4: Oui, Notre-Dame.
28: Ah oui, c'est ça. Dites-moi, monsieur Lamolle à l'appareil, je vous appelle pour présenter mes excuses pour ce qui s'est passé hier à la sortie de l'école, là, sur le trottoir.
4: Ah, je suis pas au courant, moi, désolée.
28: On vous a pas dit ?
4: Non.
28: Ah, je suis venu, comme je viens de temps en temps à la sortie des écoles pour sortir mon sgeg.
4: Oui.
28: Et malheureusement, en exhibant mon sgeg, il y a mon pantalon qui a craqué. Et il y avait des nounous qui étaient devant, vous savez, comme tous les...

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3: Oui, bonjour.
4: Bonjour monsieur, c'est bien ici pour les camping-cars, caravanes-cars, etc.
3: Oui.
4: J'organise une réunion de famille chez vous, en fait, à la fin du mois, sur votre terrain.
3: Mais on n'a pas d'emplacement, on vend les véhicules.
4: Non, mais alors c'est gentil, on est déjà équipés, c'est ce que je vous dis, nous on vient juste pour le week-end.
3: Mais vous venez pour le week-end pour faire quoi?
4: On fait un grand rassemblement, si vous voulez, comme on n'est pas tous...
3: Mais qu'est-ce que vous dites? Mais vous pouvez vous rendre sur Internet?
4: Bien sûr, oui.
3: Alors, vous tapez www...
4: Alors attendez, W, donc D-O-U...
3: Oh non.
4: Pardon?
3: Non, vous allez sur internet, donc www.
4: Alors, .point. Allô?
5: Oui?
4: Ah, un autre monsieur.
5: Monsieur.
4: Monsieur,
5: vous n'êtes pas dans le camping, vous êtes trompé de numéro.
4: Ah non, là je suis chez moi, là je vous appelle de chez moi. Mais on va venir effectivement à votre camping comme...
5: Non, monsieur, vous téléphonez à un concessionnaire.
4: Bah, pourquoi vous voudriez que j'appelle un concessionnaire alors que je suis déjà en ligne avec le camping?
5: Monsieur? Non, mais monsieur, mais... Vous n'êtes pas dans un camping.
4: Non, c'est ce que je vous dis, je suis chez moi.
5: Oui, monsieur, mais je ne suis pas un camping.
4: Non, moi j'ai bien compris, c'est-à-dire parce que je vous ai dit réunion de famille, vous dites ça y est, ça, ce sont des gens, des voyagistes.
5: Non,
4: des gens,
5: mais non.
4: Vous me prenez pour un voyagiste, c'est ça? Vous pensez qu'on est une famille?
5: Pardon
4: de...
5: Mais monsieur, non, mais là, vous me téléphonez.
4: Avec un téléphone, oui, je sais. Mais...
5: Monsieur, excusez-moi, écoutez-moi deux minutes.
4: Non, mais vous me mettez juste quelques locations de côté pour le week-end.
5: Mais monsieur, j'ai pas de location, moi.
4: D'accord, et comme vous n'avez pas de location, vous voudriez que je vous héberge sur les locations que je vais vous réserver.
5: Mais monsieur, excusez-moi, mais là, je vais commencer à monter parce que je n'ai pas de location.
4: Ah bah oui, vous allez me dire que c'est complet, ceci et cela.
5: Mais c'est pas possible. Venez samedi, vous allez voir qu'on...
4: Ah bah, on sera tous là, oui.
5: Alors, attendez, monsieur...
4: Bon, écoutez, passez-moi le directeur du camping.
5: Oui, je ne quittais pas.
4: Merci, monsieur.
6: Oui, allô, bonjour.
4: Bonjour, monsieur. Voilà, j'ai votre collègue qui refuse de nous louer des emplacements sous prétexte qu'on serait des...
6: Bien sûr que non. Vous avez vraiment l'esprit torturé, monsieur, parce que c'est pas du tout ça.
4: Non, mais parce que déjà, vous sous-entendez qu'on est des...
6: J'ai rien sous-entendu, c'est vous qui me parlez de ça, monsieur.
4: Bah, c'est pas ça, c'est que si vous pensiez pas qu'on était des...
6: Et ça n'a rien à voir.
4: Pour les autres, oui, et puis pour les...
6: Mais pas pour vous non plus, on n'a pas de...
4: On a des consignes, comme quoi...
6: Attention. Et on n'a pas de consignes, c'est vous qui me le dites depuis tout à l'heure.
4: Vous sous-entendez qu'on est des...
6: Mais non, j'ai rien sous-entendu, monsieur. C'est vous qui sous-entendez que...
4: Que?
6: Je sais même pas ce que vous entendez.
4: Non, mais je vois. Vous vous dites, ceux-là, ce sont des...
6: Bah, allez, dites le mot, monsieur. C'est vous qui avez un problème avec ça, c'est pas moi. Avec des. Dites-moi le mot.
4: Bah, ça me gêne, mais enfin, c'est...
6: Eh ben, alors, pourquoi ça vous gêne?
4: Eh ben, des campeurs.
6: Mais n'importe quoi, monsieur.
7: Oui, allô?
4: Oui, bonjour, madame.
7: Allez-y, recommencez, là.
4: Oui, donc, votre collègue a visiblement des consignes anti-campeuristes.
7: Et ça, c'est pas Rire et Chanson par hasard?
4: De qui parlez-vous?
7: Rire et Chanson.
4: Alors on m'a dit qu'ils étaient très drôles et très sympas, mais je les connais pas du tout.
7: Votre prénom c'est comment?
4: Jean-Yves Lafesse.
7: Ouais, c'est cela. Non, c'est je cherche Martin, c'est pas
4: oh,
7: ça.
4: Oh oui,
7: Martin.
4: Bravo.
7: Voilà, Martin. Eh bien Martin, bonne journée.
4: Eh ben bonne journée.
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8: Allô, oui.
9: Oui, Mike.
8: Oui.
9: Je m'en veux pas te parler parce que je... J'ai un herpès sur la bouche.
8: Tu dis?
9: Attends, c'est bien Mike?
8: Bah oui.
9: Bah Mike, alors...
8: C'est pas Jack Starling?
9: Voilà.
8: Ah bah dis donc, ça fait des ans, je crois que t'étais mort, moi.
9: Mais tu te souviens de moi?
8: Bah t'étais bien Jack Starling.
9: Bah oui, Mike.
8: Bah évidemment que je me souviens de toi, comment je t'aurais oublié, tu rigoles ou quoi? Qu'est-ce que tu deviens?
9: Toujours dans le jazz?
8: Bah oui.
9: On va voir, quel instrument je voudrais?
8: Du piano.
9: Et comment se jouer? Comme un...
8: Comme un dieu.
9: Ouais, ah. T'as pas oublié, hein?
8: Bah dis, merde, on a quand même joué ensemble, non?
9: Ouais, c'est... Salut Mike.
8: Salut.
9: C'est Jack. Ça va, sacré Mike. Ça fait plaisir de t'entendre.
8: Ah oui, bien sûr, ouais.
9: Bon, alors, let's jazz?
8: Let's jazz. Oui, always, man.
9: Mike, t'es prêt?
8: Ouais.
9: 3, 4, et 3, 4.
8: Oh,
9: vas-y, je t'écoute. 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
4: Coiffure esthétique, bonjour.
5: Bonjour monsieur, c'est bien le salon de beauté?
4: Oui, tout à fait.
5: Monsieur Martin à l'appareil, bureau de recensage pour la taxe sur le renouvellement nationalistique.
4: Ouais.
5: C'était pour savoir, vous êtes bien de nationalité française?
4: Oui.
5: Ok, parce que je suis en train de voir si vous devez payer la taxe sur le renouvellement de nationalité. Vous avez dû en entendre parler?
4: Bah non, c'est quoi la taxe?
5: C'est la taxe de renouvellement nationalistique. Chaque année, il faut maintenant payer pour renouveler sa nationalité française.
4: D'accord, mais depuis combien de temps on renouvelle la...
5: Ah mais c'est tout nouveau. C'est le gouvernement qui vient de le voter pour récupérer des sous pour le budget.
4: Ah, d'accord.
5: Donc, si vous voulez garder votre nationalité, il faut payer 100 euros.
4: Mais si on l'a de naissance, on la garde pas?
5: Bah non, plus maintenant, grâce à la taxe nationalistique.
4: C'est ce que vous venez de m'expliquer, en fait. De cette année, on peut pas garder la nationalité française. On la paye.
5: Voilà, de cette année, vous avez tout compris.
4: Oh là là. Je suis née en France, je travaille en France, je paye mes impôts en France, et je dois encore payer pour justifier que je sois française.
5: Alors, vous êtes pas obligé de payer les 100 euros. Mais dans ce cas, évidemment, vous perdez la nationalité.
4: Bah, vous me dites, si je la paye pas, je suis pas reconnue française.
5: Oh bah, ça me semble normal.
4: Oui, mais du coup, j'ai quoi comme nationalité?
5: Eh bien, dans ce cas, c'est à vous de reprendre une autre nationalité.
4: Eh ben, je fais comment? Personne veut de moi, je suis française.
5: Par exemple, si vous voulez que je vous nationalifie bulgare ou slovaque, je peux vous remplir le dossier.
4: Oui, mais je suis pas bulgare et je suis pas slovaque. Pour avoir la nationalité, faut parler la langue.
5: Non, mais vous avez pas besoin de parler couramment non plus. Il faut juste connaître 2-3 expressions.
4: Je parle pas slovaque, je vous dis.
5: Et en plus, la nationalité slovaquaise, au lieu de vous coûter 100 balles, vous la touchez à 20 euros.
4: Ah oh ouais, bah en même temps, personne veut être slovaque.
5: Allez, pour le même prix, je vous fais même le passeport.
4: Je veux pas de passeport. Je suis française avec un passeport française.
5: Oui, bah moi je vous aide gentiment à pas payer les 100 balles de taxes nationalistiques.
4: Oui, mais à ce moment-là, faut choisir une autre nationalité alors que je suis française.
5: Bon allez, je vous lance une demande de nationalité slovaquaise, vous pourrez changer après.
4: Est-ce que je peux parler à votre responsable? Tout de suite.
5: Ok, je vous le passe tout de suite. Oui, allô, bonjour monsieur.
4: Oui, bonjour.
5: Donc, je vois que vous êtes de nationalité slovaquaise, c'est bien ça?
4: Alors, je suis pas du tout slovaque.
5: Ah, parce que vous avez fait une demande pour changer de nationalité avec l'autre monsieur Martin, apparemment.
4: J'ai rien changé du tout, c'est pour ça que je demande à vous parler. Je souhaite tout annuler ce qu'il a fait.
5: Pas de problème. Tuit. Voilà, j'annule tout.
4: Bon, bah voilà,
5: Et c'est bon, vous êtes à nouveau bulgare.
4: Oh, je suis pas du tout bulgare.
5: Ah, bulgare, ça va pas non plus.
4: Non, je suis française.
5: Alors, je peux vous remettre français, mais dans ce cas, c'est un transférage.
4: Histoire de fou.
5: Donc, la taxe nationalistique passe à 200 euros.
6: C'est bien la première fois que j'entends ça.
5: Oh bah attendez, c'est pas fini. Bonjour monsieur.
6: Alors déjà, je suis une dame.
5: Voilà, si vous voulez.
6: Je vais payer pour être française.
5: C'est ça, il faut renouveler tous les ans.
6: Je suis née française, sur le sol français, et je dois payer parce que je suis née sur le sol français. Génial.
5: Bah c'est pour le budget. Je sais pas si vous avez suivi aux actualités.
6: Non, j'ai rien suivi du tout. Je vous explique. Je suis partie en vacances en Angleterre et je viens de rentrer.
5: Ah donc vous n'êtes pas français?
6: Bah si, je suis française.
5: Bah non, vous venez de me dire que vous étiez anglais.
6: Non, je suis allée en vacances en Angleterre.
5: Ah ouais, sans changer de nationalité.
6: Bah ouais, bah... Alors, j'ai peut-être pas le cerveau bien en place, mais vous non plus, hein.
5: Bon, après, c'est une petite taxe qui va quand même permettre de bien redresser l'économie.
6: Ah ouais, on paye encore en plus. Ah, moi, je suis commerçante, mais je paye pas assez.
5: Ça va, vous payez que 100 euros.
6: Bah non.
5: Enfin, que 100 euros par mois, pour être précis.
6: Que 100 euros par mois?
5: Oula, pardon, je vous ai dit par mois.
6: Bah oui.
5: Oh bah, excusez-moi, non, c'est par semaine.
6: Foutage de gueule, là.
5: Ah bah là, total foutage de gueule.
6: Franchement, foutage de gueule.
5: Ah mais franchement, foutagisme de gueule ultime.
6: Bon, bonne journée, au revoir.
5: Bon, merci monsieur, bisous.
7: Oui.
8: Allô? Oui, salut ma grande, tu passes Jackie?
7: Ah, Jackie n'est pas là.
8: Ah, où est-il encore?
7: Il travaille.
8: Bah oui.
7: C'est de la part de qui?
8: C'est Bernard, l'appareil.
7: Bernard.
8: Oui, Bernard Ledoux.
7: Bernard Ledoux.
8: Oui.
7: Je suis désolée, je vois pas. Hein.
8: Bon, c'est pas grave. Oui. Ça va t'en venir. Je te passe sa marraine. Hein.
7: D'accord.
8: Tata. C'est qui, l'appareil?
7: C'est la femme à Jackie.
8: Oui, mais son prénom?
7: Reine.
8: Tata Germaine. C'est Reine, hein?
3: Ah, merci. Allô?
7: Oui?
3: Bonjour, ma grande.
7: Ah oui, bonjour, tante.
3: Ça va bien?
7: Ben, moi, ça va. Et vous?
3: Mais ça va bien, enfin. T'as su ce qui m'était arrivé, j'imagine?
7: Ben, oui, bien sûr. Ça, malheureusement...
3: Ah, hein. Qu'est-ce que tu veux?
7: Ah oui.
3: J'ai reçu ta petite carte.
7: La petite carte?
3: Il y avait une petite carte, meilleur vœu de rétablissement.
7: Ah, non.
3: Ah bon, tu m'as pas envoyé de carte?
7: Non, je... Non.
3: Reine, elle ne m'a pas envoyé de carte.
7: Enfin, ben écoutez, je vais donner votre bonjour à Jackie.
3: Oui.
7: Hein? Et puis je vous dis à la prochaine.
3: Eh ben, ce soir.
7: Parce que... Ah.
3: Oui, parce qu'on vient dîner chez vous ce soir.
7: Eh ben, c'est que ce soir, ça c'est embêtant, on n'est pas là.
3: Ah bon?
7: Ben non, justement, on va prendre l'apéro, justement, là, dans le patelin à côté, chez des amis.
3: Chez qui vous allez?
7: Oh là là, c'est chez la famille, vous les connaissez pas.
3: Comment qu'ils s'appellent, dis-moi?
7: Vous les connaissez pas, ces gens-là.
3: Comment qu'ils s'appellent?
7: Ils s'appellent l'évêque.
3: L'évêque?
7: Oui.
3: Oh ben, tu paries que je les connais.
7: Oh, ça m'étonnerait, hein.
3: Ah ben, si, alors. Ah ben, dis donc, à quelle heure vous y allez?
7: Ben, écoutez, hein, nous, quand on va, on sait pas jamais à où on va, et on sait jamais à où
3: oui,
7: on arrive.
3: Oui, ben, enfin,
7: hein.
3: vers 7 heures.
7: Oh, ce sera peut-être plutôt après, hein.
3: Bernard, vers 7 heures, est-ce que tu penses qu'on peut aller chez l'évêque? Ben, Jackie et Rennes, ils y vont pour l'apéritif, hein, tu vas
7: oui,
3: pour l'apéritif.
7: Ben, normalement, c'est pour l'apéritif, j'espère que ce sera seulement pour l'apéritif, hein.
3: Ah oui, parce que s'ils nous gardent à dîner, c'est embêtant, moi, j'aurais préféré vous voir, évidemment, chez vous, à la maison, hein.
7: Ben, oui, bien sûr, hein.
3: Mais écoute, tu sais ce qu'on fait?
7: Oui.
3: On va venir vous chercher, et comme ça, on ira avec vous chez eux.
7: Ben, si on est là.
3: Ma petite reine, pour être sûre de ne pas te rater.
7: Mmh.
3: On va venir tout de suite pour te rendre une petite visite.
7: Ben, tout de suite, c'est que je vais m'en aller, c'est ça le problème.
3: Oh, ben, on est là dans 10 minutes, nous, hein.
7: Ouf, je vois que ça fait quand même assez loin.
3: Oh oui, mais tu sais, c'est jamais assez loin quand on est de la famille. Hein?
7: Ah oui, bien sûr. Bien
3: hein,
7: sûr.
3: Il est temps que la famille se retrouve.
7: Oui.
3: Surtout qu'on ne savait pas où dormir ce soir, figure-toi.
7: Ah bon?
3: Oui. Alors, ça tombe bien que tu sois là avec Jackie.
7: Ah ben, c'est que la place chez elle à la maison dure, hein.
3: Comment?
7: C'est dur à la maison en ce moment pour avoir de la place, hein, pour dormir, hein, parce que j'ai la famille qui est là et tout ça.
3: Écoute,
7: hein, si on se voit, tant mieux, si on se voit pas, ben, ça pour notre fois. Hein.
3: Reine, j'ai la très légère impression, mais tu vas me dire si je me trompe, hein. Moi, ça m'étonnerait parce que je connais bien mon petit Jackie.
7: Oui.
3: J'ai la très petite impression
7: que
3: tu veux pas me voir.
7: Ah non, pas du tout, au contraire, tante, je voudrais bien vous voir.
3: Ah, bon, quand même.
7: Ah oui, bien sûr.
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10: La mercerie, bonjour.
5: Bonjour monsieur.
10: C'est madame, mais bon, c'est rien.
5: J'ai acheté de la laine chez vous.
10: Oui.
5: Pour me faire un tricot.
10: Oui.
5: Elle marche pas votre laine.
10: Comment ça, elle marche pas ma laine? Vous avez fait quoi exactement?
5: J'ai étalé la laine sur la table en faisant la forme du tricot. Après, j'ai bien mis de la colle partout.
10: La colle?
5: Bah, de la colle à tissu.
10: Mais non, mais de la laine, c'est pas fait pour être collée, monsieur. On la tricote avec des aiguilles à tricoter. Oh là là là là.
5: C'est pas ma faute si votre laine, elle colle pas, vous voyez.
10: Voilà.
5: Ah, y a quelqu'un avec vous, non?
10: C'est le patron.
5: Ah bah, passez-le moi.
10: Voilà.
5: Merci monsieur.
11: Oui, allô.
5: Oui, bonjour madame, excusez-moi.
11: Non, mais pourquoi vous vouliez coller de la laine?
5: Bah, pour me faire le tricot.
11: Mais attendez, c'est surréaliste. Je n'ai jamais entendu quelqu'un qui fait un pull avec de la colle. Vous avez porté de la colle sur vous avec que de la laine.
5: Bah, j'ai pas pu puisque ça n'a pas tenu.
11: Ah, je me doute bien que vous avez pas pu, ça n'aurait jamais marché.
5: Ça m'a bousillé la table quand même dans l'histoire.
11: Est-ce que ma laine, quand vous l'avez posée sur votre table, a abîmé votre table?
5: Alors, je pense que oui parce que après quand j'ai levé, c'était rayé en dessous.
11: Alors, il suffit pas d'étaler de la laine sur une table et d'en coller la laine pour faire un
5: pardon,
11: tricot.
5: Qu'est-ce que vous dites? En quoi vous m'avez traité de quoi?
11: Non, je vous ai traité de rien. Je vous ai traité de rien. Mais je vous ai traité de rien.
5: Oh là là.
11: Mais oulala quoi? Je n'ai pas dit de gros mots. Je vous
5: oh
11: dis,
5: bah si.
11: Eh, laissez-moi parler, hein.
5: Ah non, mais alors là.
11: Ça suffit maintenant. Encoller, c'est un gros mot.
5: Oh là là.
11: Encoller, c'est un gros mot.
5: Oh, arrêtez.
11: J'ai pas dit enculer, j'ai dit encoller. Encoller, la colle.
5: Vous-même.
11: Bon, encoller moi-même. Mais monsieur, c'est. Mais va non, c'est pas un gros mot.
5: Oh bah alors là.
11: Non, je vous épelle les lettres. Si vous pouvez écrire les lettres que je vous dis.
5: Oh non, mais vous allez me redire un gros mot.
11: Non, E-N-C-O.
5: E-N-C-U.
11: Non, c'est pas C-U. C'est O. Comme Olivier.
5: C'est Olivier.
11: Non, pas Olivier. E-N-C-O.
5: Alors, Encolivier.
11: Non, pas Encolivier, monsieur.
5: Bon.
11: C'est E-N.
5: Alors, C-E-N.
11: Non, pas C-E-N. On va pas y arriver. C'est que des lettres. Donc, c'est E.
5: C-E.
11: Non, pas C-E.
5: Ah bah, vous me dites C-E.
11: C'est, ça veut dire... Quand je vous dis C-E...
5: Bah, c'est la lettre C, oui, je sais. Vous me dites
11: non,
5: que c'est
11: pas,
5: des lettres.
11: Non, je veux pas que vous écriviez un C, monsieur. C'est C apostrophe.
5: Alors, C-C.
11: Non, pas de C.
5: Bah, vous m'avez dit C-C.
11: Alors, E, N.
5: Ah bah, donc on enlève le C.
11: Oui, on enlève le C, oui.
5: Alors, E, N.
11: C, O.
5: Oh non, ça recommence.
11: Non, ça recommence pas. Je vous demande d'aller voir sur Internet ce que veut dire ce
5: comment
11: terme.
5: Comment ça, d'aller me faire voir?
11: Non, pas d'aller vous faire voir.
5: Oh bah, il manquait plus que ça, tiens ça.
11: Écrivez, s'il vous plaît, C, E, N.
5: Alors, C, E, N.
11: Non, c'est... C'est pas un C au début, c'est un E.
5: Bah vous m'avez dit un C.
11: Mais oui, mais dans une phrase, quand quelqu'un vous dit C, C, E, N.
5: Alors, C, C.
11: Non, c'est...
5: Deux C.
11: Commencez par la lettre E.
5: E.
11: N.
5: N.
11: C.
5: Non, ça recommence.
11: Non, ça recommence pas.
5: Si, ça recommence.
11: Maintenant, vous écrivez.
5: Non, ça recommence.
11: Non, ça recommence pas. Maintenant, vous écrivez les lettres que je vous dis. Donc, on est arrivé à quoi, là? Quelle lettre?
5: Alors, C, C, E, N.
11: Non. Oh putain. E, N. Ensuite, la lettre O, monsieur. O.
5: Deux fois O.
11: En français, il n'y a jamais deux fois O.
5: Bah si, dans kangourou.
11: Kangourou, c'était un U, monsieur. C'est pas deux O, voyons. Allons.
5: Ah.
11: On en est arrivé à quelle lettre?
5: À kangourou.
11: Non, il n'y a pas de kangourou. Vous êtes arrivé à quelle lettre dans ce que je vous ai appelé?
5: C'est E.
11: Oh là là là là là là là
5: là là là.
11: Ouais, ouais.
5: Bon, vous avez de quoi noter?
11: Moi, j'ai de quoi noter, ouais. Et vous m'appelez et je vais noter comme il faut. Vous inquiétez pas.
5: Donc, R.
11: R.
5: I.
11: Ouais.
5: R. E. Plus loin, E. T.
11: Ouais.
5: Plus loin, C. H.
11: Ah, N, S, O, N.
5: Bon, oh, mettez un S tant que vous y êtes.
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5: Bravo.
11: J'ai mes collègues qui sont à côté qui rigolent. Bon, comme j'étais sympa, j'ai gagné quelque chose.
5: Je vous envoie un tube de colle à laine.
11: La colle à laine, ouais.
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12: Allô?
3: Oui, bonjour madame.
12: Bonjour.
3: C'est la mairie.
12: Oui.
3: Ah, bonjour, je vous appelle. Je suis la nouvelle femme de ménage de monsieur le maire.
12: Oui.
3: Et je suis en train de faire le linge, là. Je voudrais savoir où il met ses produits.
12: La femme de ménage, monsieur le maire.
3: Oui.
12: Ah, bah écoutez, là, je peux pas vous dire. Monsieur le maire n'est pas dans mes rues, alors je peux pas vous dire.
3: Si jamais il vous appelait.
12: Oui.
3: Pouvez-vous lui transmettre le message?
12: Oui.
3: Hein, qu'il appelle donc Mireille.
12: Oui.
3: Chez lui, à la maison.
12: Mm-hmm.
3: Et lui, pour lui dire où sont les produits, parce que là, je suis en train de faire le linge.
12: Oui.
3: Il y a des taches dans les slips que j'arrive pas à rattraper.
12: Bon, mais écoutez, moi je lui laisserai la commission.
3: La grosse, c'est pas la peine parce que il l'a déjà faite. Hein.
12: Pardon?
3: Il l'a déjà faite.
12: Il a déjà fait quoi?
3: La commission.
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14: Oui, bonjour.
5: Oui, bonjour monsieur, c'est bien la boulangerie?
14: Ah, pas monsieur, c'est madame.
5: Ah, c'est pas la boulangerie, excusez-moi.
14: Oui, non, vous me dites bonjour monsieur, c'est madame.
5: Oui, bah c'est bien ce que je disais alors.
14: Non, vous avez rien compris, vous me dites bonjour monsieur, et je suis une dame, alors je vous explique, voilà.
5: Oui,
14: allez-y.
5: C'est rapport au bol d'or.
14: Oui.
5: Je suis passionné de moto et je cherchais un moyen de remercier les motards.
14: Oui.
5: Donc c'était pour vous prévenir, je me suis permis de mettre l'adresse de votre boulangerie pour qu'ils puissent venir se faire offrir le petit déjeuner.
14: Vous me dites d'offrir le petit déjeuner.
5: Voilà, c'est ça.
14: Comment je fais là?
5: Non, mais juste au motard, hein, je demande pas.
14: Non, mais juste au motard, mais vous comprenez pas. Je peux pas faire un crédit comme ça.
5: Comment ça, un crédit?
14: Me dites d'offrir au motard. Si j'offre aux gens, je fais pas payer. Et qui c'est qui me paye?
5: Bah, si vous offrez aux gens, non, vous faites pas payer, évidemment, oui. C'est...
14: Oui, mais il faut que vous me donniez de l'argent.
5: Bah, si je vous donne de l'argent, c'est pas offert.
14: Ah, mais moi, j'offre rien, monsieur.
5: Bon, bah, est-ce que je pourrais avoir le responsable dans ce cas-ci? Allô?
15: Oui, j'écoute.
5: Ah, allô?
15: Oui, j'écoute.
5: Oui, bonjour. Oh là, vous m'entendez?
15: Oui, je vous entends, oui.
5: Oui, allô?
15: Ah oui, je vous entends.
5: Ah bon, non, mais j'étais pas sûr parce que
15: purée, comment je fais? Je parle déjà fort de nature et vous m'entendez pas. Alors,
5: ah bah moi, je vous entends, mais vous m'entendez pas, en fait, apparemment, c'est ça?
15: Mais si, je vous entends.
5: Il ne m'entend pas.
15: Oui, j'écoute.
5: Oui, ah bah voilà. Donc, comme j'expliquais à votre collègue, ce serait pour offrir le petit déjeuner au motard.
15: Pour le bol d'or, oui, ça m'intéresse pas. Je ne donne rien du tout.
5: Ah bah oui, mais là, vous me le dites maintenant. Moi, j'ai déjà mis les petites affichettes.
15: Mais que je m'en fous, moi, ma marquise, c'est à mon avis, alors.
5: C'est-à-dire que là, c'est quand même exceptionnel. Il y a eu le bol d'or, vous voyez,
15: en
5: c'est
15: plus, pour... sur le bol d'or, au circuit, il y a tout un tas de marchands de frites et tout ça. Hein.
5: Ah, vous avez... Ah bah oui, faites-leur des frites. Dans ce cas, c'est une très bonne idée.
15: Ah, mais je fais pas... Je propose pas de faire de frites. Attention, hein.
5: Le monsieur propose de faire des frites pour tous les motards.
15: Mais non, je vous ai parlé des frites. Je vous ai parlé des marchands de frites qu'il y avait sur le circuit. Je vous ai pas dit que je faisais des frites. Oh, mais vous commencez à me gonfler, hein.
5: Oui, allô?
15: Oui.
5: Non, j'étais en train de dire qu'effectivement, c'était très gentil pour les frites.
15: Mais je ne fais pas de frites!
5: Alors, sans vouloir abuser, est-ce qu'une petite saucisse avec les frites, ce serait possible ou pas?
15: Mais je ne fais pas de frites!
5: Oui, j'ai bien noté. Non, mais je l'ai rajouté. Plus les frites, ça, je l'ai marqué
15: oh,
5: sur le...
15: Mais ça va pas la tête, non? Eh, vous me faites chier.
5: Des beignets, vous dites?
15: Je vous dis, je ne fais pas de frites. C'est compris? Vous me faites chier!
5: Oui, des beignets, j'ai bien compris.
15: Oh, vous êtes buté ou quoi? Je vais penser plein. Moi, si ça continue, parce que je ne veux plus vous entendre.
5: Et là, vous m'entendez ou pas?
15: Ouais, mais je ne veux plus vous entendre.
5: Alors, dans ce cas, je vais continuer à parler, mais vous ne m'entendez pas.
15: C'est terminé, vous me cassez les couilles.
5: Des chatouilles? Comment ça, des chatouilles?
15: Oui, bah, si vous avez bien compris. Allez, au revoir.
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13: J'écoute, oui.
16: Oui, bonjour madame.
13: Bonjour.
16: C'est la fleuriste ?
13: Oui.
16: Oui, bonjour madame de la place, chef des services de la voirie à la mairie.
13: Oui.
16: Dites-moi madame, on a eu des petits problèmes encore samedi avec le stationnement automobile devant votre magasin de fleurs. Ben, il y a eu des contraventions et des gens qui sont garés en double fil.
13: Oui.
16: Donc, on a décidé à la voirie ce matin de vous mettre des bites.
13: De mettre quoi ?
16: On va vous mettre des bites. Mmh. Vous voyez ce que c'est comme. Ce sont des tubes.
13: Ouais.
16: Bon. Alors, on va en mettre donc devant chez vous, de part et d'autre, à gauche et à droite, mmh. et sur le devant. Alors, combien voulez-vous qu'on vous mette de bites ?
13: J'en sais rien, monsieur, moi.
16: Ben, attendez,
13: c'est. Une femme.
16: Comment ?
13: Je suis une femme, j'y connais rien.
16: Ah, madame, attendez, excusez-moi, les femmes connaissent les bites quand même. Attendez, c'est quoi cette histoire-là ?
13: Non, mais je veux dire par là que, bon, si vous les mettez à combien de distance ?
16: À environ 2 mètres.
13: Ah, voilà, c'est ça qu'il faut me dire. Eh ben, 2, ça me suffit, moi.
16: 2, ça vous suffit ? Attendez, je réfléchis, je regarde le plan. Je vais vous mettre une bite devant.
13: Oui.
16: Qui rentre et qui sort.
13: Oui, ben, faut pas, vous ne me la mettez pas devant, vous me la mettez juste au côté.
16: Bon. La bite pourra rentrer donc dans vous quoi hein,
13: oui.
16: et sortir de vous également.
13: Voilà.
16: Ça vous va ça ?
13: Ah ben là ça me va.
16: Et vous réglez
13: pour... ça me va parfaitement parce que s'il y a c'est que des fois moi je peux pas sortir.
16: Non mais là vous inquiétez pas c'est la bite qui rentrera.
13: Ouais.
16: Vous voyez ?
13: Ouais non mais j'ai compris.
16: Alors derrière je vous mets une autre bite.
13: Ouais.
16: Je vous mets une bite derrière également. Est-ce que ça va ?
13: Attendez, vous me laissez réfléchir, parce que là, vous m'avez pris drôlement sur le vif. Hein.
16: Ah, vous savez, quand on met une bite devant, une bite derrière, il faut agir vite. Hein.
13: Ben justement.
16: C'est pour votre bien, madame.
13: Alors, à partir du coin, si vous m'en mettez juste une là, est-ce que ça va ?
16: Ouais, ça va. Je vous en mets une au coin qui vous prendra un peu de biais, voyez ?
13: Oui, une qui prendra sur le biais.
16: Voilà.
13: Je ne pense pas qu'il faut mettre une autre, je ne crois pas.
16: Si.
13: Bon, ben vous la mettez. Ben alors, une aux deux extrémités. Mais pas deux d'affilée.
16: Qui rentre et qui sort, on est d'accord ?
13: Vous me la mettez juste au coin ?
16: Je vous la mets dans le fond.
13: Ouais.
16: Ça vous va, ça ?
13: Bah, de toute façon, je suis bien obligé de m'y plier, hein.
16: Mais vous inquiétez pas, hein, madame, c'est de la bonne bite, hein, c'est pas... on n'a pas parlé de la taille. Est-ce que vous voulez des grosses ou des moyennes ?
13: Oh, alors ne me demandez pas ça, moi je connais rien du tout.
16: Est-ce que vous préférez une grosse bite devant et une moyenne derrière, ou une grosse bite derrière et une moyenne bite devant ?
13: Et vous en mettez devant tout le monde, comme ça ?
16: Devant et derrière, oui.
13: Moi, je ne sais pas quoi vous dire.
16: Alors, devant, qu'est-ce que je vous mets ? Une grosse bite ou une bite moyenne ?
13: Ben devant, vous mettez la grosse.
16: Je vous mets quoi ?
13: Devant, une grosse.
16: Une grosse bite devant et derrière ?
13: Mettez les deux pareil et puis c'est tout. Oh là là,
16: Écoutez, c'est très curieux dans cette ville parce que toutes les femmes ont commandé 2 grosses bites.
13: Ah, les femmes, elles sont ce qu'elles sont, puis moi aussi. Hein.
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17: Bonjour.
18: Bonjour, monsieur. Excusez-moi, c'est bien le cinéma ?
17: Oui, c'est madame.
18: Ah non, c'est monsieur. Je vous appelle parce que je m'occupe d'une classe de CM2, ils ont 9 ans,
17: mmh.
18: et je voudrais les emmener voir le film 50 nuances de gris.
17: Alors donc là, oui.
18: Parce que moi, c'est des enfants qui sont daltoniens, donc ils voient pas les couleurs.
17: Ah d'accord.
18: Du coup, 50 nuances de gris, ça peut être bien pour eux, je pense.
17: Ah ouais, c'est beau. Hein. Bah, noir et blanc, c'est beau. Hein.
18: Bah oui, c'est ça.
17: Ça change, c'est vrai, de ce qu'on voit maintenant.
18: Bah voilà, je me disais, c'est tout indiqué pour des enfants de 9 ans qui...
17: Oui, parce que pour leur faire connaître ce que nous, on a connu aussi.
18: Ah bah c'est sûr qu'ils vont connaître des trucs, là, oui.
17: Bah
18: oui,
17: c'est
18: sûr.
17: Très bien, mais...
18: Ah bah oui, ça, ils vont...
17: Ouais, ouais.
18: Vous jouez les autres aussi, nuances de gris, ou pas ?
17: Comment ?
18: Vous jouez que le 50 ou vous jouez les épisodes d'avant aussi ?
17: Là, on fait le... Oui, bah en premier, c'est 50 nuances de gris.
18: Parce que moi, j'ai raté les 49 d'avant, quoi.
17: Ah d'accord.
18: Les enfants, s'ils voient direct à partir de l'épisode 50, est-ce qu'ils vont comprendre quand même ?
17: Bah je sais pas, monsieur, moi je l'ai pas vu le premier.
18: Ni le 2 ?
17: Non, bah non.
18: Et le 3 non plus ?
17: Bah si on n'a pas vu le 2, on verra pas le 3.
18: Aucun des 49 en fait, jusqu'au 49, voilà. Vous l'avez pas vu. Ah ouais, comme moi, ouais. Vous savez combien de temps il dure le film ?
17: Oh, faut bien compter 1h30, 2h moins le quart.
18: Ah ouais, 2h moins le quart quand même.
17: Bah à peu près, je sais pas, je vous dis ça.
18: Est-ce que ce serait possible quand même de le couper pour que ça dure que 3 quarts d'heure ?
17: Ah bah faut voir avec mon collègue, monsieur, c'est lui le projectionniste, c'est pas moi.
18: Vous, c'est une bobine que vous avez ?
17: C'est un CD.
18: Si on coupe un bout du CD, du coup, normalement, le film il devrait être plus court, non ?
17: Ah ben oui, en principe, c'est comme tout. Hein.
18: Parce que si lui, il a les ciseaux à CD, il peut couper un petit morceau.
17: Ben, on coupe pas un CD comme ça. Hein.
18: Ben, comment on fait pour raccourcir le film ?
17: Ben, on coupe, non ?
18: Bon. Les enfants, ils ont 9 ans, donc du coup, ils ont un tarif.
17: 4 euros.
18: Quitte à mettre un peu plus cher, si on pouvait avoir une bière en plus, par exemple.
17: Une bière ?
18: Pardon ?
17: Une bière ?
18: Bah, oui, enfin une bière ou...
17: Mais vous savez, on ne vend pas de bière au cinéma, monsieur. Vous faites ce que vous voulez, mais nous, on ne vend pas d'alcool.
18: D'accord, donc je marque que les enfants apportent leur propre bière.
17: Oh, ils boivent de la bière à 9 ans chez vous ?
18: Bah, à partir du moment où ils vont voir 50 nuances degrés, ils peuvent peut-être boire des bières, je me disais.
17: Ah bon ? Ben, bah, autre chose. La première fois, j'entends ça.
18: Ah bon, bah, j'écoutais, je...
17: ça me choque. À 9 ans, on boit pas de bière au cinéma, hein.
18: Bon, enfin, on en boit à la maison, donc à partir du moment où...
17: Ah, ouais, ils font ce qu'ils veulent chez eux. Moi, ça me regarde pas, mais au cinéma, je sais pas, monsieur. Je sais pas, vous aurez pas un enfant de la bière à 9 ans, non?
18: Et c'est non-fumeur, j'imagine, la salle?
17: Ah bah oui, monsieur, quand même.
18: Donc il faut qu'il fume devant?
17: Ben, bah, vous demandez à Fabien. Vous discutez avec lui, c'est lui qui est plus responsable que moi.
18: Merci.
17: Merci, au revoir, monsieur.
18: Vous pouvez me le passer ?
17: Il n'est pas là. Hein.
18: D'accord, merci beaucoup. Je ne quitte pas.
17: Ah bon, d'accord. Moi, je peux raccrocher.
18: Bah non, puisque je reste en ligne.
17: Ah d'accord. Vous essayez de joindre mon collègue ?
18: Bah, votre collègue, j'attends qu'il arrive, là.
17: Mais il n'arrivera pas tout de suite, monsieur.
18: Il arrive quand ?
17: Oh, faut bien compter une heure. Hein.
18: Une heure ? Bon, bah, je vais patienter une heure.
17: Bah, moi, je peux vous raccrocher. Vous me rappellerez après, si vous voulez.
18: Non, je préfère qu'on reste en ligne pendant une heure.
17: Mais non, monsieur, je peux pas.
18: Rire et chanson.
17: Bah, j'ai posé mon téléphone et je vous parlerai après parce que j'ai des trucs à faire.
18: Il n'est pas arrivé là.
17: Non, non,
18: d'accord. Gigi?
17: Allô?
18: C'est toi là-bas dans le noir?
17: C'est toujours la dame.
18: Tu les entends?
17: Monsieur, s'il vous plaît.
18: Tu les entends, Gigi?
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19: La Fourrière, bonjour.
16: Oui, bonjour, je suis bien à la SP1.
19: À la Fourrière pour animaux, je vous écoute, monsieur.
16: Vous m'entendez bien, parce que je suis avec
19: je vous entends très bien. Ouais.
16: Je suis avec mon portable, hein, on se promène là sur le lac.
19: Oui.
16: Et il y a un type qui est en train de pêcher.
19: Oui.
16: Et apparemment, il pêche le brochet. Il appâte le brochet avec des chinchillas. Vous voyez les
19: hein?
16: Ouais, des chinchillas.
19: Alors, moi, dans un premier temps, d'abord, j'appellerai la police, monsieur.
16: Mm-hmm.
19: J'ai pas le numéro par là-bas, mais vous faites le 17. Hein.
16: Ouais, parce que là, je suis pas loin de lui, là, et...
19: Ah bah non, c'est inadmissible. Oui, vous avez raison, faut faire quelque chose, hein, monsieur.
16: Et c'est surtout que ça fait 3 chinchillas qu'il met au bout de sa canne.
19: Vivants ou morts?
16: Ah non, ils sont vivants, hein.
19: Hein? Non, mais appelez la police tout de suite. Laissez-moi vos coordonnées, monsieur.
16: Alors, 0800...
19: Et vous êtes monsieur?
16: Derval.
19: Bon, bah écoutez, je vous rappelle, moi.
16: Merci.
19: À tout à l'heure.
16: Tout à l'heure. Allô?
20: Oui, monsieur Derval?
16: Oui, bonjour.
20: Oui, c'est le refuge de Guérande.
16: Ah, vous êtes... Attendez, je parle doucement parce que je suis pas loin du gars, là.
20: D'accord, ok.
16: Bon, on vous a raconté ce qui se passe, non?
20: Oui.
16: Il a déjà accroché 7 chinchillas.
20: Et avec des chinchillas vivants?
16: Avec des chinchillas vivants.
20: Il est taré, lui.
16: De mieux, parce que sinon, je vais plus avoir de batterie. Nous, on a aussi de la route à faire, parce qu'on rentre sur Paris.
20: D'accord.
16: Je vais vous le passer, hein.
20: D'accord, très bien, passez-le-moi.
16: Excusez-moi, il y a quelqu'un qui veut vous parler, là. Qui est-ce qui veut me parler? Allô?
20: Oui, bonjour, monsieur.
16: Oui?
20: C'est la Société Protectrice des Animaux.
16: Ah oui, bonjour.
20: Je voudrais savoir, vous êtes en train de pêcher des brochets avec des chinchillas vivants?
16: Oui.
20: Oui, et c'est autorisé par la loi, ça?
16: Ah, je ne sais pas du tout, ça, mais je me suis pas renseigné, hein.
20: Parce que c'est pas tout à fait normal, ça, hein.
16: C'est-à-dire c'est...
20: Bah, on ne pêche pas avec des animaux comme ça vivants.
16: Ah, mais je vous rassure, malheureusement, j'ai pas sorti un brochet. Les chinchillas, je ne sais pas pourquoi, ils croquent dedans les brochets, mais ils les bouffent. Mais par contre, j'ai pas fait un seul brochet ce matin. Hein.
20: Ah, mais c'est pas pour les brochets que je m'inquiète.
16: Ah bon?
20: Bah, c'est pour les chinchillas, monsieur, enfin.
16: C'est-à-dire?
20: Mais on ne noie pas comme ça des chinchillas vivants.
16: Mais ils sont pas noyés, ils sont bouffés par le brochet.
20: Mais quand même, vous vous rendez pas compte?
16: Bah, ça fait 17 ans que je pêche comme ça, et de temps en temps, je fais un brochet avec...
20: Vous n'avez aucune morale là-dessus? Mais c'est quand même inadmissible de voir ça.
16: Je ne sais pas pourquoi vous utilisez des grands mots comme inadmissibles. C'est mon fils qui m'envoie les chinchillas par la poste. C'est très bien, ils font des petits trous et l'animal, il souffre pas.
20: Non, mais il souffre pas. Mais quand il est plongé dans l'eau, dévoré par les brochets, vous ne croyez pas qu'il souffre? Je ne savais même pas que ça pouvait exister, une chose pareille.
16: Un brochet?
20: Non, un chinchilla bouffé par un brochet au bout d'une ligne. Vous vous rendez compte? Mais le chinchilla, c'est un animal de compagnie.
16: Mais madame, enfin, je vais à la pêche avec lui, donc c'est un animal de compagnie. Il me tient compagnie pendant que je pêche.
20: Mais c'est inadmissible, monsieur. On ne pêche pas avec des animaux vivants comme ça.
16: Mais bien sûr que si.
20: Vous aimez les animaux?
16: Ben, j'aime les brochets, oui.
20: Mais on ne jette pas des animaux vivants comme ça. Mais je trouve ça... Je comprends pas que ça ne vous pose aucun problème.
16: Ben, ça m'en pose. J'en ai pas à ramener un seul de brochets.
20: Ah ben, oui, ça vous en pose parce que vous allez rentrer bredouille,
16: De toute façon, c'est nul, le chinchilla, hein. Je vous rassure, hein.
20: C'est nul, hein.
16: Ben oui, ça marche pas comme appât, ça. J'ai pas ramené un brochet depuis une semaine, alors.
20: Je vous demande pas si c'est un bon appât. vous demande juste d'arrêter de donner des chinchillas à des brochets.
3: J'en ai donné 86, là, depuis deux mois.
20: Mon Dieu.
3: Qu'est-ce qui se passe? Qu'est-ce qui vous arrive?
20: 86 chinchillas? En plus, c'est un animal qui est assez difficile à bien manipuler et tout. C'est un animal fragile, un
3: c'est
20: animal
3: vrai.
20: Peureux.
3: C'est vrai, j'ai beaucoup de mal à l'accrocher à l'hameçon, ça c'est vrai. À chaque fois, je perds au moins 10 minutes.
20: Parce que c'est pas fait pour être accroché au bout d'un hameçon. C'est comme si tout le monde a des chats comme animal de compagnie. On mettait des chatons au bout de l'hameçon pour nourrir le brochet.
3: Non, je vais pas mettre un chat au bout de l'hameçon.
20: C'est la même chose, monsieur.
3: Un chat, mais non, madame, mettez-vous. Le chat, il va casser le fil, c'est trop lourd, enfin, pour le...
20: Mais je vous parle de moralité, dans l'esprit, de faire mal à l'animal.
3: C'est logique, il y a une chaîne alimentaire, hein.
20: Oui.
3: Le brochet bouffe du chinchilla.
20: Ouais.
3: Moi, je bouffe le brochet, voilà.
20: Oui, d'accord. Sauf que le chinchilla, il vient pas naturellement dans l'eau. Hein.
3: Si.
20: Non, il vient pas naturellement. Il est pas né au bord du lac et il plonge tout seul dans l'eau pour se faire bouffer par un brochet. Vous le mettez au bout d'une ligne.
3: Ça donne au brochet un petit goût très relevé. Vous dites ça parce que vous n'avez
20: c'est
3: jamais...
20: C'est horrible de me dire ça.
3: Comment? Vous n'avez jamais goûté, madame, un brochet nourri au chinchilla. Vous ne diriez pas ça.
20: Mais monsieur, le chinchilla n'est pas une nourriture. Le chinchilla est un animal.
3: Ah, quand même, il parfume le brochet agréablement. Hein. Vous n'aimez peut-être pas manger, c'est ça?
20: Si, j'aime manger, monsieur, mais là, je crois qu'on va arrêter notre discussion ici parce que vous n'avez l'air de rien comprendre. Un animal n'est pas fait pour nourrir un autre animal jeté au bout d'une ligne, monsieur. Je suis désolée. Au revoir, monsieur.
3: Attendez, il y a le monsieur qui veut vous parler. Elle n'est pas d'accord, la dame. Hein. Allô?
20: Oui. Heureusement que j'étais assise, parce que je crois que je serais tombée sur le cul, là.
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20: Allô?
18: Bonjour, monsieur, c'est bien le bureau de tabac?
20: Oui, bonjour.
18: Monsieur Martin, des pétroles de Martinville.
20: Oui.
18: Je viens installer une pompe à essence éphémère devant chez vous.
20: Vous voulez installer une pompe à essence éphémère?
18: Voilà, c'est un camion-citerne qu'on va coller devant votre vitrine pour vendre des bidons d'essence.
20: Alors, devant chez nous, c'est très compliqué, les gens arrivent pas à se garer. Si en plus, vous nous mettez un camion-citerne...
18: Ah non, mais j'ai prévu le personnel qui va avec.
20: Non.
18: Si, mon beau-frère est pompeur, vous inquiétez pas, il fera le service.
20: Non, si, monsieur, je vais pas vous laisser faire n'importe quoi. Je vais vous passer mon fils.
18: D'accord, alors dites-lui qu'on a annoncé la vente à partir d'aujourd'hui.
20: Vous l'avez annoncé?
18: Ah oui, comme ça on est sûr d'avoir du monde.
20: Alors, c'est non et non et non et non.
18: En revanche, il y a des normes de sécurité, ça faudrait vous en occuper.
20: Je ne veux pas de sécurité, je ne veux pas de votre camion, c'est ça?
18: Non mais c'est juste qu'il faudrait que les gens évitent de fumer à moins de 500 mètres du tabac, rapport à l'essence.
20: Ils vont mettre un camion citerne pour vendre de l'essence devant chez nous?
19: Quoi? Qu'est-ce que vous allez mettre devant chez moi, là?
18: Bonjour, madame.
19: Non, c'est monsieur, là.
18: Si vous voulez.
19: Non, mais attendez, j'ai rien demandé, moi. Pardon, question. Vous direz où vous mettez ailleurs?
18: Bah, je peux pas. J'ai annoncé que c'est vous qui faisiez la vente.
19: Non, mais attendez, mais vous allez annoncer que c'est moi qui faisais la vente. J'ai jamais annoncé que je faisais la vente, parce que vous m'avez pas contacté avant, j'ai jamais été informé.
18: Ah, alors si, j'ai envoyé un fax à ce numéro.
19: Mais monsieur, j'ai pas de fax.
18: Ah oui, mais dans ce cas, fallait nous envoyer un refus par fax.
19: J'ai rien à refuser, vous allez pas me saouler.
18: Bah voilà, on essaye d'être moderne, on envoie des fax.
19: De toute façon, ça sera vite réglé. Il y aura pas de camion citerne devant chez moi. J'ai rien signé, j'ai rien demandé.
18: Ça, c'est pas grave, vous signerez après, on aura qu'à antidatager les papiers.
19: Mais il n'y aura pas d'antidatage, mais attendez là, vous comprenez pas ce que je vous dis là?
18: Oh si, je comprends très bien, vous essayez de marchandager.
19: Non, il n'y a pas de marchandage, il n'y a rien du tout.
18: Bon, je peux vous faire un petit 10% sur les ventes de diesel.
19: Putain, mais vous comprenez rien, vous êtes bête ou quoi là?
18: Oh bah moi je suis sympa, je vous propose de croquer.
19: Il n'y a pas de question de sympa, vous allez vite dégager, il n'y aura rien devant chez moi. Puis vaut mieux pas que vous veniez. Hein.
18: Bah si, parce que si on vient pas, qui c'est qui va servir l'essence?
19: Mais vous êtes con quoi?
18: Non mais pardon, vous avez déjà fait pompeur essence vous?
19: Putain, mais vous êtes con quoi? Il n'y aura rien devant chez moi, vous pouvez venir n'importe quand, il n'y aura rien.
18: Ah bah évidemment qu'il n'y a rien puisque je suis pas encore arrivé. La citerne, vous l'aurez tout à l'heure.
19: Mais j'en veux pas, mais vous êtes bête ou quoi?
18: Ok, vous êtes dur en affaires. Allez, je vous fais 15% sur les ventes.
19: Non, ça va être vite réglé, votre arnaque. Vos 15%, vous allez vous les mettre dans le cul, puis bien pour
18: Bah non, pardon, mais on parle de 5000 litres d'essence.
19: Mais je m'en branle de vos 5000 litres d'essence.
18: Bon, et si je dis 15% plus un plein offert?
19: Mais il est con, quoi.
20: C'est de la vente illicite que vous êtes en train de faire. Il n'y a que les pompes qui ont le droit de vendre.
18: Ah, c'est monsieur.
20: Écoutez, je vais vous déclarer aux gendarmes. Comme ça, vous allez vous régler le problème avec les gendarmes.
18: Oula, non, pas les gendarmes.
20: Ah bah, voilà.
18: Ah non, surtout pas.
20: Voilà.
18: Ah ouais, non, parce que sinon, je suis mal.
20: Oui, bonjour, siège du dent de la gendarmerie.
18: Oula, qui est à l'appareil?
20: L'adjudant de la gendarmerie.
18: Alors, ça, c'est dingue. J'étais en ligne avec les gens du tabac et paf, là, je me retrouve.
20: Ouais, voilà, justement, ici, c'est la gendarmerie nationale.
18: Ah, je vois. Vous avez télé-interceptifié mon appel?
20: Ah, oui.
18: Eh, bien sûr, le vieux coup du télé-interceptage.
20: Il y a l'adjudant de gendarmerie, c'est moi qui vous réponds.
18: Alors, mes hommages, monsieur l'adjudant.
20: Voilà, je vous écoute dans vos produits illicites.
18: Ah, je ne vois pas du tout de quoi vous parlez. Hein.
20: Je vous écoute dans vos produits illicites.
18: Non, alors je vous explique. La personne du bureau de tabac m'a appelé parce qu'elle insiste pour que je lui livre de l'essence.
0: Allô?
3: Oui, bonjour, madame Ledoux à l'appareil.
0: Oui.
3: C'est le DDF-GDF.
0: Oui.
3: Je vous appelle parce que je suis témoin d'un phénomène physique inclassable. Vous savez, le passage des ovnis la semaine dernière nous a laissé un peu sans dessus-dessous. Eh bien, depuis chez moi, j'ai observé un phénomène très lumineux et je ne sais pas s'il s'agit d'un extraterrestre.
0: Une petite question indiscrète, madame. Vous avez quel âge, là, s'il vous plaît ?
3: 69 ans.
0: 69 ans.
3: L'extraterrestre a un corps de 10 cm à peu près, opaque, voyez-vous. Et alors, il y a une queue au bout qui fait le tour de mon mur et qui se termine par une espèce de petite touche blanche. Et dès que j'appuie dessus, ça fait de la lumière partout dans la pièce.
0: Et alors, qu'est-ce qui se passe quand vous appuyez sur la touche blanche ?
3: Ben, il y a une lumière incroyable qui inonde ma pièce.
0: Et ça s'était déjà produit avant, madame ?
3: Oui.
0: Mais quand, la dernière fois, quand c'est arrivé, qu'est-ce que vous avez fait ?
3: J'ai appuyé sur la touche blanche.
0: Et alors ?
3: Eh bien, la lumière a disparu.
0: Et là, que maintenant, vous avez appuyé sur la touche blanche, qu'est-ce qui s'est passé ?
3: La lumière est revenue.
0: La lumière incroyable est revenue ?
3: Ah oui, ah oui, ah oui.
0: Et vous en avez parlé à qui, alors, madame, en dehors de nous ?
3: Et à ma voisine.
0: Et qu'est-ce qu'elle a dit ?
3: Elle a dit qu'elle en avait un chez elle aussi.
0: Ah oui ?
3: Oui. Comment dire ? Vous savez, ça fait un peu comme une petite boule, quoi, vous voyez ? Et puis, il est tatoué.
0: Ah bon ?
3: Il a un nom.
0: Il s'appelle comment ?
3: Il s'appelle Krypton 75.
0: Ouais, ben, Krypton 75, oui, je vois tout à fait ce que c'est, oui.
3: Qu'est-ce que c'est ? C'est de quelle planète ?
0: Krypton, c'est au-dessus du troisième système solaire, là, madame, hein. Bon, à quelques centaines de millions d'années-lumière de nous, mais, enfin, vous savez, c'est un type d'extraterrestre, effectivement, qui est assez connu, quand même, malgré tout. Ce sont des extraterrestres pacifiques, hein, madame.
3: Je peux vous dire quelque chose, mais je parle doucement, parce que je voudrais pas les alerter.
0: Non, mais vous pouvez parler, hein, je pense que... De ce côté-là, ils sont pas très émotifs. Ils supportent pas mal de choses, vous savez.
3: Il a fait des petits.
0: Il a fait des petits ?
3: Oui, quand j'ouvre la porte de mon réfrigérateur.
0: Oui.
3: Il y en a un aussi. Et il fait que de me regarder.
0: Ouais, mais enfin, tant qu'il vous regarde, mais moi, je vous dis, c'est une race assez pacifique d'extraterrestres. À mon avis, vous n'aurez pas de problème. Hein. Vous savez, on peut pas leur faire grand-chose. On n'a jamais essayé de les détruire. Hein. Il vaut peut-être mieux pas non plus. Hein.
3: Mais je sais ce que je vais faire. Je vais profiter que celui-ci soit disparu ou endormi.
0: Non, non, mais n'y touchez pas, madame.
3: Je vais le tuer, celui-là, pour voir ce que vont faire les autres.
0: Ah non, non, non, non, non, il faut pas faire ça, madame.
3: Attendez, bougez pas, je prends le cendrier.
0: Non, non, ne faites pas ça. Ne faites pas ça. Allô, laissez-le vivre, madame.
3: Allô ? Je l'ai zigouillé.
0: Ah ben, il fallait pas faire ça, madame.
3: Maintenant, je vais m'occuper de la petite famille.
0: Ben non, écoute. Faut pas faire ça, allô, madame.
3: Il y en a un au-dessus de mon lit.
0: Non, non, mais il faut pas les assassiner, madame. Ils y sont pour rien, là. Ils ont rien fait de spécial, hein. Arrêtez ce massacre, là. Ça sert à rien, là.
3: Je vais dégommer celui qui est dans mes toilettes.
0: Ah non, non, non, non, non. Arrêtez, madame, allons.
3: Il en reste deux.
0: Il en reste deux, ouais, mais non, mais vous n'allez pas faire ça à tous les extraterrestres qui sont chez vous, là. Je vous ai dit que c'était des pacifiques, madame.
3: Je vais me gêner.
0: Ah bon ?
3: Bougez pas, je vais dégommer celui du couloir, puis après la porte d'entrée, il y en aura plus.
0: Ouais, mais vous allez vous faire mal, là, madame, si vous continuez comme ça, là, hein.
3: Il est allumé.
0: Allumé ?
3: C'est le plus dangereux.
0: Ah non, c'est pas le plus dangereux, madame.
3: Les autres étaient éteints.
0: Ah oui.
3: Attention, j'y vais. Ça y est.
0: Et le disjoncteur n'a pas sauté, là ?
3: Oh là là. Il y a la grosse bête noire, là, qui est à côté de la porte d'entrée.
0: Là, il faut pas y toucher, hein, madame.
3: Elle est pas contente, hein ?
0: Non, non, mais il faut pas y toucher, là, madame. Dites-moi, là, vous êtes chez vous cet après-midi ?
3: Il y a leur espèce de vaisseau spatial noir à côté de la porte d'entrée.
0: Ah non, non, non, non, non, ils n'ont pas vaisseau spatial. Les vaisseaux spatials sont repartis la semaine passée, là. On les a vus à la télévision, là.
3: L'espèce d'ovni, là, vous
0: ah
3: savez.
0: Ah non, non, non, vous vous trompez, là. C'est pas un vaisseau spatial, ça, madame.
3: Madame, celui-là, je vais me le faire aussi.
0: Ah non, non, non, non, non, non, non, non, non. Allô ?
3: Attention ! C'est parti, au nom de la patrie, j'y vais.
0: Ah non, non, non, mais il faut arrêter, madame. Arrêtez de taper, là. Allô ?
3: Le vaisseau est résistant. Il se défend, il fait de la fumée.
0: Alors, c'est pas un vaisseau, là, c'est le disjoncteur, madame. Il faut arrêter de le taper, ça appartient à EDF, ça, madame. Vous vous trompez, là.
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22: Allô ?
18: Oui, bonjour, monsieur.
22: Je suis une femme.
18: Je vous appelle parce que j'ai vu votre petite annonce sur Internet pour le bébé à vendre.
22: Oui.
18: Je trouve ça scandalisant.
22: Ah bon ?
18: De vendre un enfant.
22: Vend pas d'enfant, non ?
18: Bah, enfin, c'est écrit sur l'annonce, bébé.
22: Bah, vous êtes trompé.
18: Bah alors, excusez-moi, mais alors pourquoi il y a votre numéro avec un bébé à vendre ? Vous me dites oui, et après...
22: On n'a pas de bébé, monsieur. C'est ma fille qui a mis son petit chien. J'ai pas de bébé à vendre.
18: Donc votre fille vend son enfant ?
22: Mais non.
18: Bébé Jacques Russel.
22: C'est ma fille qui a mis une annonce.
18: Donc c'est votre fille qui vend l'enfant de ce monsieur Jacques Russel ?
22: Non, c'est un petit chien, monsieur. C'est Jacques Russel.
18: Est-ce que monsieur Russel est ici ?
22: Non.
18: Vous êtes madame Russel ?
22: Non, je ne suis pas Madame Roussel.
18: Ah bah, vous êtes la femme de Jacques.
22: Non, non, monsieur, écoutez.
18: Non, mais je suis scandalifié, écoutez.
22: Ma fille, elle s'est trompée, voilà, c'est tout. Excusez-moi, au revoir, monsieur.
18: Non, mais vous vous rendez compte,
22: Vendra. Il n'y a pas de bébé avant, monsieur, excusez-nous non, mais... de s'avoir trompé dans l'annonce.
18: Madame Roussel. Allô ?
1: Allô ?
18: Oui, excusez-moi, Madame Roussel. Il y a quand même un problème.
1: De quoi ?
18: Oui, mais c'est un autre monsieur.
1: Bah non, parce qu'en fait, c'est ma mère qui vous a répondu avant.
18: Ah d'accord. Vous êtes la fille de Madame Roussel ?
1: C'est pas Madame Roussel, c'est un chien, Jacques Roussel.
18: Voilà, c'est ça. Donc, ce monsieur Jacques Roussel a décidé de vendre son enfant sur Internet, ce que je trouve absolument scandaleux.
1: Mais non, c'est pas un enfant.
18: Ah bah, il y a écrit un bébé.
1: Non, mais c'est pas Madame Roussel, qu'est-ce que vous racontez ? Excusez-moi. Je crois que je me suis trompé dans l'annonce ou quoi ? C'est un Jacques Roussel. Jacques Roussel, c'est un chien.
18: Écoutez, il y a écrit, non, moi j'ai l'annonce.
1: Non, mais je vais vous raconter l'histoire, parce que je crois que vous êtes en train de raconter des conneries.
18: Ah bah merci.
1: Écoutez, vous savez c'est quoi un Jacques Roussel ? C'est un chien.
18: J'imagine que c'est votre époux ?
1: Ben non, c'est un chien, c'est une race de chien.
18: Bon, voyons, c'est ça, vous me prenez pour un crétin, excusez-moi, mais...
1: Ah non, mais alors là, franchement, vous prenez les gens pour des fous ou quoi ?
18: Bah alors c'est la meilleure, ça,
1: non,
18: c'est...
1: Mais vous croyez vraiment qu'on va vendre un...
18: Un bébé ?
1: Mais vous croyez vraiment qu'on va vendre un enfant ?
18: Ah bah voilà, donc vous reconnaissez en plus.
1: Mais ça se passe comment dans votre tête, là ?
18: Non, mais vous comprenez que c'est complètement contraire à la légalité d'essayer de vendre son enfant.
1: Comme si qu'on va vendre un enfant, monsieur.
18: Est-ce que monsieur...
1: L'enfant à qui ?
18: L'enfant à Jacques.
1: Mais il y a personne qui s'appelle Jacques, c'est pas un humain, Jacques.
18: Jacques Roussel, vous avez mis son nom sur l'annonce.
1: Mais c'est un chien, vous savez c'est quoi un chien, non ?
18: Oui, je sais c'est quoi un chien, mais je vois pas le rapport.
1: Bah, c'est pas possible, ça. Oh...
2: Allô ?
4: Oui, bonjour madame.
2: Oui ?
4: Madame Huguette.
2: Oui ?
4: Bonjour madame, c'est la mairie à l'appareil.
2: Oui ?
4: On vous appelle parce qu'on a une communication de la maison de retraite de Musillac. Je ne sais pas si vous la connaissez.
2: Non.
4: Parce que les pensionnaires chantent des petites chansons, vous savez, périodiquement, toutes les semaines, ils ont des chansons et ils font entendre la chanson à la personne qui a le nom ou le prénom. Enfin, vous connaissez cette coutume, non, dans la région, je pense.
2: Pas du tout.
4: Ah bon, bah écoutez, aujourd'hui, c'est une pensionnaire de Plomer qui est là. Hein, je vais vous la passer, hein.
2: Oui.
4: Voilà, tenez.
23: Allô.
2: Allô, oui, madame.
23: Bonjour, madame.
2: Oui, bonjour, madame.
23: Oh, vous vous appelez Huguette. Hein?
2: Oui, c'est ça.
23: Ah, ben oui. Vous savez, nous chantons, ça fait 7 ans que nous avons créé le club de chant. Et nous interprétons des chansons du tiroir. Vous connaissez, non ?
2: Ah non, écoutez, je ne connaissais pas du tout.
23: Ce sont des hommages à ceux qui ont le nom ou le prénom. Et aujourd'hui, c'est une Huguette.
2: Ah, c'est pour ça que vous m'avez choisi ?
23: Ben oui.
2: Eh ben écoutez, je vous remercie. Alors, vous allez me chanter quoi comme petite chanson ?
23: Eh ben ça s'appelle « Un jour la petite Huguette ».
2: Ah, écoutez, je vais vous dire, je la connais, parce que quand j'ai des amis, ils me chantaient toujours ça, « Un jour la petite Huguette », mais c'est tout ce que je connais.
23: Ah ben, je vais vous la chanter.
2: Bon, merci beaucoup, madame. Alors, je vous écoute.
23: 1, 2, 3. Un jour la petite Huguette, tripote-moi la bite avec les doigts. On va la chanter tous les deux.
2: Un jour,
23: la petite Huguette, tripote-moi,
2: je sais pas quoi.
23: La bite avec les doigts. Voilà, je vous écoute.
2: Un jour, la petite Huguette, tripote-moi la bite avec les doigts.
23: Un jour, la petite Huguette s'en allait dans les bois, s'en allait dans les bois. En chemin, elle rencontre...
2: Tripote-moi la bite avec les doigts.
23: En chemin, rencontre 3 étudiants en droit. Voilà.
2: Eh bien, écoutez, je vous remercie. Ben, je vais vous laisser. Je vous souhaite une bonne soirée, madame.
23: Je vous remercie.
2: Merci beaucoup.
23: Et si vous voulez bien, je vais vous en sortir une autre. Vous connaissez Gudule ?
2: Non.
23: Ah. C'est la grosse bite du Gudule. Oh non, oui. Je la prends assise, elle m'encule. Toutes les deux. Attention.
2: Ah non, je ne rechante plus.
23: Alors,
2: ah non.
23: Attention.
2: C'est pas dans mon style.
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19: Allô ?
4: Oui, bonjour monsieur.
19: Non. Mais je vais vous le penser tout de suite.
4: Non, bah attendez, monsieur, c'est Europe 1, l'appareil, la radio, pour notre grand jeu. Écoutez, de toute façon, ce qui compte, c'est que vous soyez là, puisque nous sommes là, hein.
19: Ah oui, mais on n'a rien écouté, alors.
4: Non, mais vous inquiétez pas, justement, ça va venir. Vous allez recevoir un appel téléphonique dans quelques instants.
6: Le mot de passe, vous êtes connoté ?
7: Oui.
6: Le mot de passe est « va te faire voir chez les Grecs ». Cette expression, monsieur, vous devrez la prononcer à votre prochain interlocuteur téléphonique.
7: Ouais, d'accord.
6: Nous sommes bien d'accord ?
7: Va te faire voir chez les Grecs, ouais.
6: Très bien, monsieur. Alors donc, attention, vous allez être...
7: On n'a rien à perdre avec ça, là ?
6: Ah ben, vous avez tout à gagner, vous voulez dire ?
7: Et qu'est-ce qu'on gagne ?
6: Ah ben, vous le découvrirez, monsieur, à l'annonce des résultats, hein. Alors attention, monsieur, je vais raccrocher. Dès que j'ai raccroché, le prochain appel, c'est pour vous et c'est donc le mot de passe. Attention.
7: Je raccroche, moi.
6: Nous raccrochons tout de suite, monsieur, en attendant le prochain appel. Hein. Merci, monsieur.
7: Allô ?
8: Oui, bonjour, monsieur.
7: Oui ?
8: Je suis bien au coué.
7: C'est bien ça, oui.
8: Ah, très bien.
7: Va te faire voir chez les Grecs.
8: Pardon, monsieur ?
7: Va te faire voir chez les Grecs.
8: Oui, monsieur, je suis monsieur Robert Ledoux à l'appareil, direction des impôts de Rennes. Vous pouvez me redire ce que vous venez de me dire, là ?
7: Ben, ah ouais, mais... Non, mais là, c'est...
8: Passez-moi le dossier. J'étais sur votre dossier, en plus. Hein.
7: Non.
8: Non, parce que ce monsieur vient de me dire, va te faire voir, je ne sais plus quoi.
7: Oui, chez les Grecs. Non, mais c'est-à-dire, attendez, je vais vous expliquer. On vient d'avoir un coup de téléphone.
8: Oui.
7: Et donc, cette personne, elle m'a dit de sitôt qu'il a raccroché, lui, et ils nous disent, c'est pour ça, j'ai toujours peur à ces bêtises-là, parce qu'elles nous disent, bon, vous allez prendre ce mot de passe, et moi j'ai raccroché, qu'il a dit, la personne qui était au bout, et par rapport au prochain coup d'appel qu'il va y avoir, vous allez décrocher et vous allez dire le mot de passe. Vous comprenez ?
8: Pas du tout, monsieur. Hein ?
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24: Bonjour.
25: Bonjour, monsieur. C'est bien le bureau de tabac ?
24: Oui.
25: Monsieur Martin, à l'appareil, j'ai acheté des jeux à gratter chez vous.
24: Oui.
25: Mais alors, il y a un problème.
24: Comment ça, un problème ?
25: Parce que j'ai pris 4 jeux à gratter.
24: Oui.
25: Donc, les 3 premiers étaient perdants, ok.
24: Oui.
25: Mais le 4e aussi. Alors qu'ils disent qu'il y a une chance sur 4 de gagner.
24: Oui.
25: Donc, avec 4 tickets, ça veut dire que le 4e est gagnant.
24: Ah oui, bah alors là, ça n'a rien à voir. C'est juste une probabilité.
25: Bah, je pense surtout que vous vous êtes trompé. Vous m'avez pas filé la bonne série parce que les numéros se suivent même pas sur les tickets.
24: Ah non, mais on se trompe pas. Nous, on déchire les tickets.
25: Comment ça, vous déchirez les tickets ?
24: On les découpe.
25: Ah oui, je vois, vous triez, comme ça vous mettez les bons d'un côté et les perdants de l'autre.
24: Ah bah oui, évidemment. Oui, on garde tous les tickets gagnants de côté, pour nous, d'ailleurs.
25: Ah bon ?
24: Non mais, monsieur,
25: alors celle-là, elle est belle.
24: Mais non mais, on va pas garder, on sait pas quels sont les tickets gagnants.
25: Bah oui, forcément, si vous découpez, vous mélangez tout, ça fausse complètement les 4e tickets. Non mais, ça explique pourquoi vous vous êtes trompé sur mon ticket.
24: Il y a un ticket qu'on s'est trompé, sur quoi ?
25: Bonjour monsieur, donc vous êtes au courant qu'il y a un ticket que vous vous êtes trompé, super.
24: Non, je suis pas au courant, non.
25: Bah, c'est ce que je disais, j'achète 4 tickets. Il y a une chance sur 4 de gagner, donc le 4e ticket, il est gagnant.
24: Alors, c'est pas parce qu'il y a marqué sur vos jeux à tickets que sur 4 c'est gagnant qu'il y a forcément les 4 gagnants, hein.
25: Ah bah non, je me connais quand même un peu en calcul mentaliste. 1 sur 4, ça veut pas dire 4 gagnants, ça veut dire que le 4e est gagnant.
24: Non mais même, c'est pas parce que vous avez pris 4 tickets que vous allez forcément gagner sur une chance sur 4, monsieur.
25: Bah si.
24: Bah non, monsieur.
25: C'est du mathématisme.
24: Mais vous savez quoi ? Vous avez qu'à... Il y a un numéro de la Française des Jeux. Appelez-les et vous allez voir ce qu'ils vont vous dire.
25: Oh ben je sais. Ils vont me dire que vous vous êtes gouré en me filant un 4e ticket perdant.
24: Mais non, ils vont pas vous dire ça, monsieur. Non mais arrêtez.
25: Non mais après, ça arrive de se tromper. Je dis pas que vous avez fait exprès.
24: Écoutez, vous n'êtes pas content.
25: Ah, c'est un autre.
24: Oui, c'est une autre personne.
25: Pardon, monsieur, mais votre collègue, il m'a pas donné les bons...
24: Ma collègue. Alors déjà, c'est pas ma collègue, mais ma patronne.
25: Oui, si vous voulez, mais enfin, le monsieur que j'avais avant, là...
24: Le monsieur.
25: Ouais, il m'a pas donné les bons tickets.
24: Eh ben, c'était une madame.
25: Oh oui, si vous voulez. Donc je vous rapporte quel ticket ? Juste le 4e ? Les 4 ?
24: Non, mais c'est pas la peine de me ramener le 4e, le 3e, le 2e. C'est comme ça. Vous êtes pas...
25: D'accord, donc je vous rapporte que le premier.
24: Merde.
25: Bon, je prends les 4, ce sera plus simple, on verra après.
24: Allô ?
25: Ah, ça c'est le monsieur d'avant, ça.
24: Non, mais c'est madame, déjà. Arrêtez de m'appeler monsieur, j'ai pas de couilles entre les jambes.
25: Oh bah pardon, je suis au téléphone, je pouvais pas voir.
24: Mais si on vous dit que ça sert à rien de faire de 4 dames gagnants ou 3 gagnants ou j'en sais rien, c'est pas possible. Alors arrêtez.
25: D'accord, eh ben je vais en reprendre 4 autres.
24: On vous explique des choses, vous comprenez pas. Moi c'est pas ma faute si vous êtes teubé, hein, à un moment donné. Hein.
25: Non mais cette fois-ci, vous me filez 2 gagnants.
24: Stop.
25: Comme ça rattrape le 4e que vous m'avez
24: pas
25: filé.
24: Vous me gonflez, là. Vous me gonflez.
25: Non mais en gros, vous me donnez 4 tickets, dont 2 4e.
24: Mais monsieur, il y a pas de 4e. Vous comprenez, il y a pas de 4e.
25: Oh, si ça vous arrange, vous me filez des 8e. Moi, du moment que ça gagne.
26: Lingerie, bonjour.
23: Allô, c'est Lingerie.
26: Oui, c'est ça.
23: Et dites-moi, vous faites des bonnets profonds ?
26: Oui. Oui, je fais jusqu'au 120 H.
23: Si vous faites du bonnet profond, est-ce que vous faites du débit léger?
26: Du quoi?
23: Du débit léger.
26: Du pile léger?
23: Du débit léger.
26: Des piles léger.
23: Des piles léger, oui.
26: Je sais pas ce que c'est.
23: Du débit léger. Vous faites du bonnet profond.
26: Oui.
23: Et vous faites du bonnet profond. Est-ce que vous faites du débit léger?
26: Du débit léger, ça veut dire quoi, ça?
23: Ben, c'est le contraire, du bonnet profond.
26: Alors là... C'est une marque ou c'est quoi?
23: Dans la vie, il y a deux formes de... D'un côté, il y a le bonnet profond.
26: Oui.
23: Et puis, quand c'est pas un bonnet profond, c'est un débit léger.
26: Alors, ils me disent, quand c'est pas un bonnet profond, c'est un bonnet débit léger. Je sais pas ce que c'est.
23: Est-ce que le monsieur qu'on entend, il connaît?
26: C'est pas un monsieur, c'est une madame.
23: Oui, non, mais l'autre derrière.
26: L'autre derrière, il y a personne, l'autre derrière.
23: Dans la rue.
26: Dans la rue? Mais nous, on n'est pas dans la rue, on est dans le magasin.
23: Oui, vous, mais dans la rue, il y a quelqu'un qui marche, là, actuellement.
26: Oh, mais hey, vous commencez... excusez-nous.
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26: Bonjour.
18: Oui, bonjour, monsieur. Je vous appelle parce que j'ai vu votre pub pour les lunettes gratuites.
26: C'est quoi la pub que vous avez reçue?
18: J'ai vu ça à la télé, qu'on pouvait avoir les deuxièmes lunettes gratuites.
26: Oui, mais vous devez acheter la première paire quand même.
18: Non, mais alors moi, je voudrais prendre que la deuxième, justement.
26: C'est pas possible.
18: Bah si.
26: Bah non.
18: En fait, vous gardez la première et vous me donnez directement la seconde.
26: Oui, mais il faut quand même que vous payiez la première.
18: Bah non, si je la prends pas.
26: Mais non, mais ça marche pas comme ça. L'offre, c'est une monture achetée, monture offerte. Vous paierez la première paire quand même.
18: Si ça vous arrange, je prends la première paire.
26: Oui.
18: Puis je prends la deuxième gratuite.
26: Oui.
18: Et à ce moment-là, je vous rends la première.
26: Mais vous la paierez, je vous laisserai pas sortir du magasin sans payer.
18: Non, mais je ne sors pas avec la première. La première, je la prends.
26: Oui, mais vous pouvez pas sortir avec la deuxième paire sans payer la première.
18: Je paye la première.
26: Vous payez la première. Alors moi, si vous payez la première, il y a pas de souci.
18: Voilà. Et au moment de passer en caisse, malencontreusement, je me rends compte que j'ai pas pris d'argent.
26: Et ben vous ne pouvez pas partir avec la deuxième.
18: Si vous avez un client qui prend la première paire.
26: Je vais lui dire, alors monsieur, vous achetez la première et c'est le monsieur que vous ne connaissez pas qui va prendre la deuxième.
18: Exactement.
26: Et ben il va être content. Alors, si vous voulez, je vais vous passer une autre personne, ça va être encore mieux. Sinon, c'est à toi. Oui,
18: bonjour monsieur.
26: Bah oui, mais il n'y a pas de paire gratuite si...
18: Non mais si je vous achète la paire offerte.
26: Mais enfin, si vous m'achetez la paire gratuite, elle n'est pas gratuite.
18: Mais non mais je vous l'achète à 0 euros.
26: Ah non mais monsieur, je
18: vous achète gratuitement la paire offerte.
26: Vous m'achetez gratuitement la paire offerte. Mais offerte si vous achetez un premier équipement monsieur.
18: Sauf...
26: Il n'y a pas de sauf.
18: Bah si, sauf si j'ai déjà le premier équipement.
26: Mais le premier équipement monsieur, c'est un équipement que vous avez, c'est pas un équipement que vous avez fait en magasin. J'offre pas de monture, je suis pas les Restos du Cœur.
18: Non mais vous vous rendez compte, vous êtes en train de me dire que les Restos du Cœur ce sont des opticiens?
26: Mais monsieur, je vous dis pas. Il faut acheter un équipement actuellement pour avoir une deuxième paire offerte. Vous pouvez pas me ressortir votre équipement d'il y a 10 ans monsieur, c'est pas logique ce que vous dites.
18: C'est vous qui est pas logique parce que dans le
26: non,
18: sens où...
26: Non, alors monsieur, relisez la pub, relisez la 25 fois s'il faut en large et en travers.
11: Allô, bonjour.
18: Oui, bonjour madame, excusez-moi, la personne que j'avais...
11: On va dire monsieur, ce sera mieux.
18: Bah, si vous voulez, c'est comme vous voulez.
11: Bon, écoutez, si vous commencez à m'énerver, je vais vous porter plainte à la police.
18: Non, mais excusez-moi.
11: Je vais porter plainte à la police, vous arrêtez vos conneries, s'il vous plaît.
18: Non, mais je comprends bien ce qui se passe, c'est que vous...
11: Je vais appeler la police.
18: Moi d'abord.
11: Bah, appelez la police si vous voulez, vous raccrochez, vous arrêtez de me prendre la tête, s'il vous plaît, monsieur.
18: Non, mais excusez-moi, mais enfin, j'ai bien compris la démarche, là, c'est que...
11: La démarche, c'est que vous faites n'importe quoi, vous êtes un abruti.
18: Excusez-moi, mais il n'y a pas marqué pigeon, hein.
11: C'est vous le pigeon, là. C'est quoi votre problème, monsieur? C'est quoi votre problème, là?
18: Excusez-moi, c'est juste que j'ai compris la magouille.
11: Il n'y a pas de magouille.
18: Bah, si, bien sûr, vous gardez toutes les paires gratuites pour vous, et puis vous vendez toutes les premières paires.
11: Vous êtes malade, monsieur, vous êtes malade.
18: Non, mais c'est clair.
11: Bah, excusez-moi, je passe dans un tunnel, là.
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12: Colbus ?
13: Ah, mais il va pas décrocher, c'est un imbécile de moniteur d'auto-école.
12: Mais allons, eh ben c'est gentil,
13: ah,
12: ça fait un moment que je réponds.
13: Ah, le feignant, il est encore parti s'arsouiller au café d'ivrogne, allô ?
12: Vous êtes con ou quoi ?
13: Allô ?
12: Oui, j'écoute.
13: Allô?
12: Oui, j'écoute.
13: Il va pas décrocher, l'ivrogne. Hein?
12: Ton connard. Ça va pas, non?
13: Ah, le feignant.
12: Oui.
13: Allô?
12: J'écoute, oui.
13: Et dis donc, le feignant, là. Quand tu seras sorti des toilettes où t'es en train de vomir ta bile, là, tu décrocheras le téléphone?
12: Dis donc, un petit peu connard, hein. Ça commence à bien faire maintenant, espèce d'enfoiré.
13: Et tous les moniteurs des taux écoles, tous des poivrons. Mais alors celui-là, il est con comme un balai, il va pas décrocher.
12: Écoutez, vous êtes con ou quoi?
13: Allô?
12: Hein?
13: Y a quelqu'un?
12: Non, y a personne, connard.
13: Ah, ça y est, je vous entends. Bonjour, madame.
12: Oui, bonjour, monsieur.
13: Ah, bonjour, madame. C'est le moniteur de taux école.
12: Écoutez, pourquoi vous m'insultez comme ça?
13: Comment?
12: Ça va pas, non? d'insulter les gens comme ça.
13: Non, mais dites donc, eh oh, je vous ai pas insulté, moi.
12: Oui, ben, connard, va.
13: Et dis donc, eh oh, oh, oh, oh, j'appelle pour prendre des cours d'auto-école.
12: Oui, ça suffit maintenant avec vos conneries.
13: Mais je crois qu'il y a une erreur, madame, vous confondez.
12: Oui, je confonds. Mais mes fêtes, je confonds.
13: Écoutez, j'étais en train d'appeler à un auto-école.
12: Oui, et qu'est-ce que vous voulez, finalement?
13: Je vous appelle parce qu'on vient de me retirer mon permis.
12: Oh, eh ben, écoutez, c'est pas la peine d'appeler, hein, espèce de connard.
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14: PFG, bonjour. Nous allons vous...
15: Oui, bonjour.
18: Oui, bonjour monsieur, excusez-moi de déranger. Je suis bien au PFG?
15: Oui, c'est ça monsieur.
18: Je voudrais parler à un joueur de l'équipe, s'il vous plaît.
15: Pardon?
18: Ben, un joueur de l'équipe du PSG, du Paris Saint-Germain.
15: Monsieur, il faut appeler à Paris, vous êtes à Marseille.
18: Ben oui, je sais, mais alors j'imagine que c'est pour fêter la victoire qu'ils sont venus à Marseille.
15: Mais je peux pas le demander, je sais même pas... Écoutez, déjà moi je suis pas PFG, Paris Saint-Germain, PSG.
18: Vous travaillez pour le club, oui, vous n'êtes pas une joueuse.
15: Non, je travaille pas, je travaille...
18: Enfin, excusez-moi, vous avez pas décroché le téléphone du PSG par hasard?
15: Eh ben, je suis PFG.
18: Oui, c'est ce que j'ai dit, Paris Saint-Germain.
15: Et non, j'ai dit PFG.
18: Ah bah oui, c'est bien ce que je dis.
15: Écoutez, monsieur...
18: J'ai dit PFG, vous avez pas dit PFG?
15: Oh là là, monsieur...
18: Oui, je quitte pas.
16: Allô?
18: Oui, bonjour madame, excusez-moi.
16: Vous voulez parler à qui?
18: Un joueur de l'équipe.
16: Qu'est-ce que vous voulez que je vous passe un joueur de l'équipe? Il n'y a pas d'équipe ici, il n'y a pas une équipe de foot.
18: Bah bien sûr, Paris Saint-Germain, c'est pas une équipe de foot.
16: Allez, écoutez-moi.
18: Je vous avoue que si je pouvais parler à Zlatan juste deux secondes.
16: Zlatan, non, il n'est pas là, Zlatan. Il est en congé là.
18: Ou David Luiz?
16: Ah, ils sont tous en congé. Les amis en congé, ils sont fatigués.
18: Et Thiago Silva alors?
16: Ah, il est pas là non plus, il est malade aussi.
18: Laurent Blanc alors dans ce cas?
16: Allez, je vous le passe, quittez pas.
18: Ah, merci.
17: Oui, monsieur, bonjour.
18: Ah, je n'y crois pas, Laurent Blanc.
17: Non, mais attendez, vous cherchez à joindre qui?
18: Alors, bah, ça dépend qui y a, je ne sais pas qui est arrivé. Zlatan, il va non. Peut-être pas vouloir, mais alors... peut-être Matuidi.
17: Excusez-moi. Il n'y a pas...
18: Bon, mais, Laurent.
17: Je ne suis pas Laurent non plus.
18: Bon, allez, j'ai reconnu la voix. Je vous passe juste mon beau-frère un instant, parce qu'il ne croit pas que je suis avec vous au téléphone.
17: Non, vous faites une erreur.
18: Martin, c'est Laurent Blanc. Viens. Mais il va te parler.
17: Bon, je suis en plein entraînement. Laurent Blanc, il n'a pas de temps à perdre au téléphone.
18: Je vous le passe, hein.
17: Non.
18: Oui, bonjour. Je suis son beau-frère. Vous ne croyez pas l'autre con qu'il aime passer Laurent Blanc?
17: Non, c'est pas Laurent Blanc.
18: Attendez, je vous passe un copain, bougez pas.
17: Non, mais j'ai pas le
18: Martin,
17: temps.
18: Martin.
17: J'ai pas le temps. Je suis pas Laurent Blanc.
18: C'est Laurent Blanc.
17: Non, je suis pas Laurent Blanc.
18: Allô? Allô?
20: Oui, ça c'est Zlatan.
18: Ah, c'est pas vrai. J'ai Zlatan au téléphone.
20: Je peux pas jouer, je peux pas rester dans ton téléphone, j'ai le rendez-vous kiné.
18: Et tu peux m'enregistrer un petit message en me disant c'est Zlatan, Martin, je te kiffe, ou tu vois, un truc comme ça?
20: Ouais, je te kiffe, trop gentil garçon.
18: Et tu peux dire je te kiffe aussi l'appel trop con sur Rire et Chanson.
20: Je kiffe l'appel trop con sur Rire et Chanson. Ouais, c'est un gag à la télé, à la radio.
18: À la radio, ouais, t'as mal raccroché aussi.
20: Ah ouais, merci au revoir.
27: Allô?
4: Ouais, de toute façon, on verra après. Oui, on va voir après ce que ça. Allô?
27: Oui.
4: Bonjour, madame. C'est la mairie à l'appareil.
27: Oui.
4: Vous êtes bien madame Gadec?
27: Oui.
4: Ah d'accord. Bon, je suis en ligne avec les services des égouttiers, ils sont dans les canalisations là.
27: Oui.
4: Dans tout égout qui est juste en dessous de chez vous.
27: Oui.
4: Et il y a un truc qui les dérange, donc je vais vous les passer et ils vont vous dire ce qui se passe.
27: D'accord.
4: Je bascule la communication, vous allez les avoir, ils vont vous expliquer. Ne quittez pas.
27: Oui.
13: Allô?
27: Oui.
13: Ah bonjour madame. Oui, bonjour. On est dans les égouts là.
27: Oui.
13: Juste en dessous de chez vous.
27: Ah, attendez, je vais regarder par la fenêtre.
13: Alors. Non, mais vous nous voyez pas, on n'est pas sur le trottoir, on est dedans.
27: Ah,
13: on est
27: d'accord.
13: Dans les égouts.
27: Oui.
13: Parce que dans votre arrivée, là, qui descend de chez vous, il y a un saumon qui remonte par les tuyaux, les canalisations qui arrivent chez vous.
27: Oh.
13: On ne sait pas quoi faire parce qu'il va boucher les canalisations.
27: Oui.
13: Il faudrait que vous le fassiez remonter. Alors, vous allez pouvoir nous aider. Est-ce que vous êtes loin des toilettes, là?
27: Non.
13: Bon, vous prenez votre téléphone à la main.
27: Oui.
13: Et vous allez jusqu'aux toilettes.
27: Et qu'est-ce que je fais, alors?
13: Alors, juste on vérifie que c'est bien votre canalisation. Attends, passe-moi la clé de 12, là, vas-y. Attends, quittez pas, madame, hein?
27: Oui.
13: Ouais, c'est ça. Allô?
27: Oui.
13: Bon, est-ce que vous auriez un morceau de pain?
27: Un morceau de pain? Oui, bien sûr.
13: Allez chercher un morceau de pain, on va essayer de le faire remonter, il n'y a pas de...
27: Oui, attendez, je prends le morceau de pain. Attendez, le téléphone. Ça y est, j'ai pris mon morceau de pain.
13: Voilà, et il faudrait une épuisette ou...
27: Pourquoi? Parce qu'il va remonter.
13: Ben oui.
27: Il est gros?
13: Oh, il fait 2 kilos quand même. Hein.
27: Oh, ben attendez, alors je vais appeler un voisin là. Parce que...
13: Non mais c'est rien. Hein.
27: Je vais appeler quelqu'un parce que je serais pas capable.
13: Allô?
27: Oui, attendez, je suis en train de me demander si je vois quelqu'un là. Oh. Non, il n'y a personne.
4: Dans l'immeuble?
27: Dans la rue.
4: Oui, si vous voyez quelqu'un dans la rue qui pourrait vous aider à monter le saumon, ça serait pas mal, oui.
27: Oui, oui, oui.
4: Allô?
27: Oui, attendez, j'essaye de trouver quelqu'un pour m'aider, là. Oh, ben, il y a trois gars qui arrivent, là. Attendez, je vais en
4: braquer. Ils ont une épuisette, eux?
27: Monsieur? C'est un petit...

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3: Les égouts de la dame, là, ils remontent.
4: Ouais.
3: Vous avez une épuisette?
4: On n'a pas d'épuisette, non. De toute façon, une épuisette, ça ne rentrera pas dans les toilettes, donc...
3: Ah, mais une petite...
5: Des gants?
3: Alors, si vous avez des gants?
4: Avec des gants, peut-être.
5: Des gants pour ne pas qu'ils glissent. Je vous donne ça, parce qu'il paraît qu'il faut mettre ça dans les toilettes.
4: Il faut mettre le pain dans les toilettes, c'est ça?
3: Voilà.
4: Le monsieur va vous dire. Ok. Elle va chercher des gants.
3: Voilà.
4: Ouais, tu peux me tenir le...
5: Il faut mettre des gants.
4: Allez voir ça, les gars, ça va être...
5: Deux kilos.
4: Comment il a fait pour
5: remonter les égouts? Ça y est, le petit gars a mis le morceau de pain dedans.
3: Est-ce que... Alors, attendez, on est en train de pousser, nous, le saumon par en dessous, là, dans les... Est-ce que vous voyez sa gueule?
5: Oui, sa gueule. La gueule du saumon.
3: Normalement, vous devez voir sa tête, là.
5: Normalement, on devrait voir sa tête. Non, on ne voit pas.
3: Les petits jeunes ne voient pas non plus?
5: Les petits jeunes ne voient pas non plus.
3: Tirez la chasse d'eau pour voir...
5: Tirer la chasse d'eau.
4: Avec le pain dedans?
5: Avec le pain dedans?
3: Ben oui.
5: Oui.
3: Allô?
5: Oui.
3: Ça y est, le pain est parti.
5: Oui.
3: Merci, madame.
5: Merci, madame.
3: Ben oui, parce que on est dans les égouts, nous, on vit dans les égouts, on n'avait pas de pain pour notre repas, là, ce soir.
5: Quoi? Ça, c'est la dernière, alors. Vous avez besoin de pain? Merci, madame, qui me dit... Oh, on vit dans les égouts. Aïe, aïe, ah ben, j'aime mieux ça, hein.
4: Merci,
5: les gars. Ah ben, je vais vous inviter, mais on n'aurait pas mangé, quand même. Merci. Allô?
3: Allô?
5: Oui.
3: Ah, dites-moi, madame, est-ce que vous pourriez nous faire passer une bouteille de vin?
5: Non, allez, ça suffit, j'arrête, hein.
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6: Bonjour, vous êtes bien en communication avec l'hôtel de police.
7: Bonjour.
8: Oui, bonjour monsieur, c'est bien la police?
7: Oui.
8: Je me suis fait flasher deux fois en fait, au même flash en voiture, et du coup ce serait pour vous dire qu'il fallait garder que la deuxième photo.
7: Pourquoi vous voulez que garder la deuxième photo? C'est quoi le problème?
8: C'était mon beau-frère qui était au volant. Du coup, on est repassé avec moi au volant, parce que c'est mieux si c'est moi qui conduis.
7: Voilà, c'est compliqué votre truc. Je vais vous passer le ministère public, vous allez pouvoir...
8: Vous me passez monsieur le ministre? Pourquoi vous me passez le ministre?
7: Mais je ne vous passe pas le ministre, monsieur.
8: Bah, vous me dites que vous me passez le ministre.
7: Non, je vous ai dit, je vais vous passer le ministère public.
8: Ah bah merci.
7: Je vous en prie.
9: Nous recherchons votre...
10: Oui, bonjour monsieur.
8: Oui, bonjour monsieur. On devait me passer la secrétaire du ministre?
10: Non, elle vous a dit le ministère public, monsieur. Elle m'a expliqué que c'était pour une histoire d'excès de vitesse.
8: J'étais en voiture avec mon beau-frère.
10: Ouais.
8: Lui, il conduit et hop, il se fait flasher.
10: Tout à fait.
8: Et comme la voiture, elle est assurée que pour moi, on est revenu sur le flash et on est repassé pour que ce soit moi au volant.
10: Donc ça veut dire que vous avez fait demi-tour sur l'autoroute?
8: Oh bah non. Enfin, non, j'ai fait marche arrière.
10: Vous avez fait une marche arrière sur l'autoroute?
8: Voilà. Moi, on m'a dit que ça compte pas normalement deux fois le même radar.
10: Ah si, monsieur, deux fois le même radar, ça compte, monsieur. Hein? Et en plus, monsieur, vous reconnaissez que vous avez fait une marche arrière sur l'autoroute? Allô,
7: monsieur?
8: Oui, ah, monsieur le ministre?
10: Non, pas le ministre, l'officier du ministère public. Vous repassez au radar, vous faites exprès de vous faire flasher juste pour qu'on voit vous sur la photo. Ça marche pas comme ça, monsieur, hein?
8: Bah, ça serait gonflé, ça.
10: Bah, ça serait gonflé, monsieur. Ils vont pas annuler la première parce que c'est votre beau-frère qui est au volant du véhicule.
8: Excusez-moi, mais je pense que c'est de la triche, quand même.
10: Bah, c'est pas de la triche, monsieur.
8: Vous êtes peut-être pas spécialiste sur ces trucs-là, mais...
10: Bah, écoutez, je suis pas spécialiste, donc faites comme vous voulez.
8: Non, c'est pas ça, mais parce que moi, mon beau-frère, il m'a dit que tu peux y aller, de toute façon, ça comptera pas deux fois.
10: Oui, et votre beau-frère, il est qui pour vous dire ça? Il travaille au service des timbres à Mende?
8: Il est à la poste, lui, donc pour les timbres, effectivement, il maîtrise le sujet, quoi.
10: Tout ce qui est timbre, il maîtrise le sujet. Non, mais là, c'est un sketch. C'est pas les timbres qu'on met sur les lettres, monsieur, c'est une contravention. Je vous rassure, je travaille pas à la poste, mais je sais mettre un timbre sur une enveloppe, hein.
8: Peut-être que lui s'y connaît mieux que vous, du coup, en timbre.
10: Et attendez, qu'est-ce qui vous dit que c'est vrai ce qu'il vous raconte, que parce que vous faites flasher une deuxième fois, ça annule la première?
8: Écoutez, si vous voulez, je vous le passe.
10: J'ai pas besoin de parler à votre beau-frère, monsieur. Attendez. Ouais. Allô?
8: Oui, allô?
10: Vous m'avez donné ici tous les renseignements. Vous allez être convoqué et vous allez devoir vous expliquer pour...
8: Ah, mais disons que je me suis trompé, en fait. J'étais pas...
10: Ah, non, monsieur, vous vous êtes pas trompé.
8: C'était pour un témoignage, parce que j'ai vu quelqu'un au volant de ma voiture.
10: Bien sûr.
8: Passer deux fois le flash.
10: Bien sûr. Moi, j'ai un numéro de téléphone qui s'affiche, donc il n'y a pas de souci. Hein?
8: Excusez-moi, je suis une nouvelle personne, je ne conduis pas de voiture.
10: Non, monsieur. Je vous reconnais, monsieur.
8: Qui est à l'appareil?
10: Arrêtez de me propulser en andouille en me disant oui, allô? Oui, je suis une nouvelle personne.
8: Apparemment, quelqu'un a tenté d'imiter ma voix pour me...
10: Non, monsieur.
8: Non, mais ce n'était pas moi.
10: Monsieur, c'est pas moi. Au revoir,
8: pas du tout,
10: monsieur.
8: Mais c'était un usurpateur.
10: Au revoir.
8: Non, mais c'était un usurpateur.
10: Alors, donnez-moi votre nom, monsieur.
8: Alors, le nom de la personne qui vous a appelé?
10: Non, le vôtre, monsieur.
8: Moi, je pense que c'est monsieur Martin qui a appelé.
10: Non, alors non, monsieur, désolé, mais alors je vais faire identifier votre téléphone.
8: Bah, pourquoi?
10: Au revoir, monsieur.
8: Vous pouvez me passer le ministre?
10: Au revoir, monsieur.
8: Passez-moi monsieur le ministre de la police nationale.

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2: Bienvenue.
3: Allô?
4: Bonjour madame.
3: Bonjour madame.
4: Madame Ledoux à l'appareil.
3: Oui.
4: C'est bien vous qui vous occupez de la SPA?
3: Oui, à quel endroit vous êtes madame?
4: Ben, je vous appelle de Morgat.
3: Oui.
4: Parce que figurez-vous que j'ai perdu mon petit toutou.
3: Oh.
4: Oh oui.
3: Et comment?
4: C'est un petit caniche, c'est une femelle, elle s'appelle Coupe Rose.
3: Oh.
4: Et oui, parce que cette nuit, on est allé se promener sur la plage.
3: Oui.
4: Et puis, je l'ai mis sur le trampoline parce que ça lui fait du bien de sauter un petit peu en l'air.
3: Oui.
4: Et elle a fait un bond sur le trampoline, j'ai jamais vu ça, je l'ai perdu, je l'ai regardé s'envoler, hop.
3: Oh.
4: Oh oui, comme vous dites, ah. Je vous jure, c'est pas une vie, la vie
3: elle
4: qu'on
3: vit. Elle a quel âge?
4: Elle a 4 ans.
3: 4 ans.
4: Mais elle en paraît 3.
3: Oui. Elle est tatouée?
4: Oui, elle est à moi.
3: Elle est tatouée?
4: Oui, elle est à moi.
3: Bien. Oui, mais il n'aurait pas fallu le mettre là-dessus, madame.
4: Mais oui, mais elle est championne de France des caniches sur trampoline, vous savez. Les...
3: Ah bon?
4: C'est là-bas. Oui, elle a gagné déjà 2 concours quand même.
3: Bon, alors, écoutez, on va voir hein, si on la trouve à Morgat, hein.
4: Oui, pourrais-je vous dire quelque chose quand
3: oui,
4: même?
3: Oui, bien sûr.
4: C'est un petit chien très important.
3: Oui.
4: Parce que c'est un caniche bleu unique en son genre.
3: Oui.
4: Oui, je l'ai fait colorer en bleu pour le faire distinguer des autres.
3: Bon, alors, cherchez-le, madame, hein.
4: Ben oui, vous savez, j'ai commencé depuis ce matin, mais j'ai trouvé que des bigorneaux, alors vous parlez.
3: Non, ben laissez les bigorneaux pour une autre fois, cherchez votre petit chien, hein.
4: Oui, dites-moi, les bigorneaux, là, que j'ai trouvés.
3: Oui.
4: Vous pensez que je peux les mettre sur le trampoline?
3: Oh non, ils vont s'étouffer avec ça.
4: Ah, vous croyez?
3: Oh oui, oui, oui, non, non, cherchez-la, appelez-la, hein.
4: D'accord.
3: Et continuez à la chercher là où elle est partie, hein.
4: Ah ben j'ai une idée.
3: Oui.
4: Si je me mets sur le trampoline comme elle hier soir.
3: Oui.
4: Et que je saute comme elle a fait dans la même direction.
3: Oui.
4: En atterrissant, je vais atterrir.
3: Oui.
4: Je vais peut-être la chercher là-bas.
3: Mais bien sûr, alors faites ça tout de suite, hein. Dépêchez-vous même.
4: Coupe-rose ! Coupe-rose !
3: Allô ?
5: Oui, bonjour madame.
3: Bonjour monsieur.
5: C'est la SPA ?
3: Oui.
5: Oui, bonjour madame, monsieur de la place à l'appareil. Je vous appelle de la plage de la Palue.
3: Oui.
5: Voilà, on a loué une petite maison à la Palue.
3: Oui.
5: Et figurez-vous que cette nuit, on a eu un problème. On a entendu un gros bruit. On s'est précipité dans le grenier.
3: Oui.
5: Il y avait un trou dans le grenier, quoi, hein, oui. Dans le toit. Et on a trouvé un petit chien.
3: Oui.
5: Qui a atterri, on ne sait pas comment, en l'air, quoi. Hein. Un caniche bleu.
3: Ah oui, ça y est, la dame. Oui, oui, la dame vient de me téléphoner.
5: C'est-à-dire?
3: Ah oui, c'est une dame qui a l'air bizarre. Hein. Elle m'a dit, j'éteins mon chien en bleu pour ne pas qu'il soit comme les autres.
5: Oui.
3: Et alors, elle a mis sur le trampoline...
5: Bah oui, mais madame, comment voulez-vous qu'un chien traverse mon toit?
3: Ben oui, c'est le champion, monsieur, unique au monde, un champion de trampoline.
5: Ah, ben d'accord.
3: C'est un champion, c'est un chien qui va dans les airs. C'est un cascadeur, il est unique au monde. C'est le champion des trampolines.
5: Ah, d'accord.
3: Oui.
5: Ah, mais c'est pour ça qu'il a une médaille. Attendez, bougez pas.
3: Il a une médaille, il a un tas de trucs.
5: Champion du monde de trampoline 1989.
3: Voilà, c'est ça, oui, oui. Il fait des bonds en l'air comme un avion.
5: Ah, d'accord.
3: Oui, c'est un champion de trampoline.
5: Ah, ben.
3: Il est bleu.
5: Ah, d'accord. Attendez, parce que. Qu'est-ce qui tombe là par la fenêtre?
3: Allô?
5: Mais c'est pas possible, qu'est-ce que c'est que ça?
3: Quoi?
5: Il y a des bigorneaux qui rentrent par la fenêtre maintenant?
3: C'est la dame qui doit être là alors.
5: Attendez, vous pouvez me répéter ça?
3: Oui, elle m'a dit, mon chien est parti par le trampoline. Je vais mettre des bigorneaux et peut-être qu'ils vont rejoindre le chien.
5: Ah ben c'est ça alors?
3: Ah oui, oui, oui.
5: Ah ben écoutez madame, c'est incroyable parce qu'il y en a 6 là.
3: Oui, oui, ben je n'ai pas pris, vous allez en voir encore autre chose. Et peut-être même la bonne femme aussi, elle m'a dit, je vais aller
5: attendez, sur le trampoline. Qu'est-ce que c'est que ça?
3: Oui.
5: Allô, ben il y a une dame qui vient d'arriver par la fenêtre.
3: Oui, oui, c'est elle, elle est championne de trampoline aussi.
4: Madame Ledoux, championne de trampoline, je vous prie, mon chien.
3: Oh, si, voilà.
4: Ah, ben bon, bonjour madame, c'est vous, j'en prie.
5: Allô?
3: Allô?
5: Ben écoutez, je vous la passe. Hein.
3: Oui.
4: Allô?
3: Voilà, vous avez récupéré votre chien, madame.
4: Ben vous savez ce que j'ai fait, je me suis mis sur le trampoline.
3: Oui.
4: Et puis je suis arrivé sur la place de la Palue.
3: Oui.
4: Et puis là, j'ai trouvé mon chien, c'est le monsieur.
3: Mon Dieu.
4: Et j'ai fait un bond de... Ça fait combien la Palue à la distance de la place de Morgat?
3: 10 kilomètres, 9-10.
4: 10 kilomètres?
3: Au moins, oui.
4: J'ai battu mon record.
3: Bon Dieu, bravo!
4: Merci, madame.
3: Vous êtes championne.
4: Ben oui.
3: Allez, récupérez votre chien, hein.
4: Merci, madame.
3: Au revoir, hein.
4: Au revoir, madame.
3: Au revoir.
4: Au revoir.
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6: Bonjour et bienvenue à la mairie de...
0: Marie, bonjour.
2: Bonjour monsieur, c'est bien la mairie ?
0: Marie, bonjour.
2: Oui, bonjour monsieur, c'est bien la mairie ?
0: Marie, bonjour.
2: Oui, je vous entends, je suis bien à la mairie.
0: Bah, vous entendez quoi ? Marie, bonjour.
2: Oui, alors bonjour, ça j'ai compris, mais ma question c'est est-ce que je suis...
0: Je vous dis Marie, bonjour.
2: Oui, bonjour, oh, c'est dingue, cette manie.
0: Oui, mais parce que monsieur, je vous dis Marie, bonjour.
2: Alors bonjour.
0: Mais quand je dis Marie, vous entendez quoi ?
2: Marie ! Alors déjà, je ne connais pas cette Marie.
0: Vous avez entendu Madame Marie ? Non.
2: Ah non, attendez, c'est vous, monsieur Marie ?
0: Non, c'est Marie, la mairie.
2: Alors, monsieur Marie, est-ce que oui ou non, je suis à la mairie ?
0: Oui, c'est la mairie.
2: Ah, bah voilà !
0: Oui ?
2: Bureau de campagne du candidat Martin à l'appareil.
0: Oui ?
2: Je vais filmer mon clip de présentation comme candidat officiel à la présidentielle.
0: Oui ?
2: Donc, faudrait me libérer le bureau du maire pour que je me filme à sa place.
0: Ah, vous voulez qu'on libère le bureau de monsieur le maire pour que vous passiez filmer dans le bureau de monsieur le maire ?
2: Voilà, pour lancer enfin ma campagne que tout le monde attend.
0: D'accord. Je vais vous donner notre adresse mail.
2: Ah, bah je sens que ça va être bien aussi. Ça, je vous écoute.
0: C'est info... C'est I-N-F-O.
2: Alors, c'est I-N-F.
0: Non, c'est I comme Inès.
2: Ah, ok. Inès. I-N-E.
0: Non, non, non.
2: Bah, Inès.
0: C'est info. Info comme information.
2: Attendez, c'est Inès Info.
0: Monsieur, ce n'est pas Inès Info. C'est I comme Inès.
2: Ah, d'accord. C'est I comme Inès Info.
0: Monsieur ?
2: Oui.
0: Je vais vous donner les lettres. Vous écrivez juste les lettres.
2: Juste les lettres. Alors, juste.
0: Oui.
2: Les lettres, tout attaché ?
0: Non, monsieur, n'écrivez pas la phrase que je prononce.
2: Bah, vous me dites d'écrire juste les lettres, donc j'écris les lettres.
0: Non, non, non, reprenez tout.
2: Je reprends tout, donc ça fait C, info, Inès.
0: Non, non, tiret... n'ajoutez rien, n'ajoutez rien. Mettez I.
2: Je remets I, donc C, info, Inès,
0: non,
2: I.
0: Non, non, monsieur, I.
2: I.
0: Oui.
2: 8 ?
0: Non.
2: I8.
0: Quand vous me demandez I, je vous dis oui, il faut pas écrire oui.
2: Ah.
0: Tout ce que vous avez écrit avant, vous oubliez ça. C'est bon ?
2: Ok.
0: Vous êtes prêt, monsieur ?
2: Oh, je suis prêt comme jamais.
0: I.
2: I.
0: N.
2: M.
0: N de Noémie.
2: Noémie avec un E ?
0: Non, monsieur.
2: Noémie sans E, d'accord. N-O.
0: Ne écrivez pas Noémie. Je vous donne le nom de Noémie pour ne pas confondre.
2: Elle est là, cette Noémie, ou pas ?
0: Non, elle n'est pas là. Vous,
2: bon.
0: Vous pouvez reprendre à noter, monsieur ?
2: Alors, je vous écoute.
0: C'est vous.
2: Alors,
0: vous,
2: c'est.
0: Non, ne écrivez pas le C, monsieur. I-N-F-O.
2: Ok, info. I-N-F-O.
0: Arrobase.
2: Ouf ! Oula, là, ça y est, ça se complique.
0: C'est alt.
2: SEAT, comme la voiture, S-E-A-T ?
0: Ben non.
2: Sinon, vous savez quoi ? Je vous laisse moi mon adresse, parce qu'à un moment, il va falloir que je rende l'antenne.
0: Oui.
2: Donc, moi, c'est appel trop con.
0: Oui.
2: @ SEAT, là, la voiture.
0: D'accord.
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0: Monsieur, vous êtes un canular, monsieur.
2: Ben oui, complètement. Et donc, c'est un canular de ?
0: Bah, je sais pas, je peux pas savoir qui peut le faire.
2: Vous avez quand même un petit indice dans l'adresse que je viens de vous donner.
0: Bah, peut-être par les médias, genre une radio ou...
2: Ah oui, alors une radio en avance, mais laquelle ?
0: Bah, je peux pas vous dire.
2: Bon, alors, je vous aide un peu plus. Une radio où on aime rire.
0: Bah, une radio qu'on aime rire...
2: Alors, c'est vrai qu'il y en a pas beaucoup avec rire dans le titre.
0: C'est pas nostalgie, hein.
2: Ah non, je confirme, c'est pas nostalgie. Bon, je vais vous aider un peu plus. Rire et...
0: Blague, non ?
2: Ah mais oui, bien sûr, rire et blague.
0: Oui.
2: Mais oui, vous connaissez rire et blague.
0: Oui, je connais de nom, mais je travaille sur radio.
2: Ben, bienvenue sur Rire et Blague FM.
0: Merci.
2: Et au revoir, monsieur Marie.
0: Au revoir, monsieur Martin. Oui, allô ?
6: Oui, bonjour.
0: Oui, c'est de la part de qui ?
6: Oui, c'est ça.
0: C'est quoi, ça ?
6: Ah, madame du Tremble.
0: Attendez, je suis sa voisine. Je vous la passe, hein.
6: Non, c'est la voisine ?
0: Oui, oui, oui.
6: Ah,
0: elle
6: bon...
0: était dehors, là, tout de suite avec moi.
6: Ah, d'accord.
0: C'est quelqu'un. Bon, allô ? Je vous laisse et puis je reviens, hein.
6: Oui,
0: allô ?
6: Allô ?
0: Je vous laisse, mémé. Bonjour, ah. Vous avez demandé ?
6: Ah, oui, on doit la voisine.
0: Eh bien, ma voisine, elle vient de partir.
6: Vous pouvez la rattraper ?
0: Ah, mais oui, bien sûr. Maria ?
7: Oui ?
0: C'est pour vous. Oui, bonjour.
6: Ah oui, bonjour madame. Vous m'entendez là ?
0: Je vous entends très bien, mais je suis vers ma voisine parce que je suis venue vers elle et puis c'est moi qui ai pris l'appel de chez elle.
6: Madame Dutremble, s'il vous plaît.
0: Oui, je vous la passe alors.
6: Allô ?
0: Déjà, vous me la passez, vous avez dit que vous vouliez alors. Je vous passe madame Dutremble. Bon, qu'est-ce que c'est, monsieur, s'il vous plaît ?
6: Vous êtes la voisine.
0: Oui.
6: On voudrait parler à madame Dutremble.
0: Eh bien, je suis madame Dutremble.
6: Ah, bonjour, madame Dutremble. Est-ce que votre voisine est là ?
0: Elle est là, oui.
6: On peut lui parler, s'il vous plaît ?
0: Eh bien, oui. Mais à quel honneur vous l'appelez chez moi ?
6: C'est la mairie.
0: Ah, c'est la mairie. Ah, oui.
6: Allô ?
0: Oui.
6: Est-ce que c'est la voisine ?
0: Mais oui, je suis la voisine. Écoutez-moi, au revoir.
6: Parce qu'on vous a...
0: Hein.
6: On vous a appelé chez vous, mais ça répond pas.
0: Ben, je vais y aller chez moi, alors on verra. Vous m'appelez.
6: Madame Dutremble, est-ce que vous m'entendez?
0: Comment?
6: Est-ce que vous pouvez nous passer Madame Dutremble, s'il vous plaît?
0: Eh ben, je suis Madame Dutremble.
6: Ah, bonjour. Rebonjour. Votre voisine est là?
0: Elle n'est plus là, non? Elle est partie chez elle.
6: Mais il fallait surtout pas qu'elle parte, puisqu'on a besoin de lui parler.
0: Eh ben, écoutez, téléphonez-lui chez elle. Hein.
6: Est-ce que vous pouvez lui transmettre un message?
0: Oui.
6: Est-ce que vous pouvez lui demander, quand vous la voyez...
0: Mais je la verrai peut-être que demain, ou je sais pas quand. Hein.
6: Si la voisine voit Madame Dutremble...
0: Je suis Madame Dutremble.
6: Bon, alors écoutez, madame, vous dites bien à votre voisine qu'on va l'appeler pour qu'elle nous passe Madame Dutremble. On a un message à lui passer.
0: Eh ben, passez-le, puisque je suis là.
6: Ah, ben alors, Madame Dutremble, c'est très simple. Vous dites bien à votre voisine, quand vous la voyez, hein, qu'elle dise à Madame Dutremble, c'est-à-dire vous-même, qu'on va l'appeler.
0: Bon, d'accord.
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7: Bonjour, vous êtes bien au commissariat de...
8: Bonjour.
2: Oui, bonjour monsieur. C'est bien le commissariat ?
8: Oui, vous êtes au commissariat de police. Je vous écoute.
2: Je suis allé boire des verres avec mon beau-frère dans un bar. Et on nous a expulsés du bar au motif que c'était l'heure de la fermeture.
8: Bah c'est normal monsieur, s'ils ferment, ils vous sortent du bar ?
2: Bah non, là, ils ont pas le droit là.
8: Ils ont pas le droit.
2: Les expulsions sont interdites jusqu'au 31 mars prochain.
8: Monsieur ?
2: Oui ?
8: Les expulsions, c'est pour les expulsions des domiciles.
2: Ah bah oui.
8: Oui, mais ça n'a rien à voir.
2: Allô ?
9: Bonjour.
2: Oui, bonjour madame.
9: Bonjour monsieur.
2: C'était pour vous signifier une illégalité en fait.
9: Une quoi ?
2: Une illégalité.
9: Une illégalité.
2: Voilà, dont j'ai été...
9: C'est quoi ça ? En français, c'est quoi ? Ça n'existe pas.
2: Bah, quelque chose d'illégal, comment vous dites ?
9: Quelque chose d'illégal, oui, mais une illégalité, ça n'existe pas.
2: Vous êtes sûr ?
9: Bah oui, je suis sûr. Bon, alors je vous écoute, allons-y.
2: Alors, si vous voulez, moi je suis allé boire des verres avec mon beau-frère dans un bar.
9: Oui.
2: Et alors, ils nous ont expulsés au motif que c'était l'heure de la fermeture.
9: Oula, ça va être difficile.
2: Pour ?
9: Bah, pour que je vous explique. Si le bar doit fermer à telle heure, il ferme à telle heure.
2: Sauf
9: si quoi ? Vous croyez que c'est le client qui décide, en fait ?
2: Bah, alors, pas tout le temps. Mais là, j'ai entendu aux infos, ils disaient qu'en ce moment, il y avait ces histoires de trêve et qu'il n'y avait pas d'expulsion jusqu'au 31 mars.
9: Non, mais c'est pas dans un domicile privé, c'est dans un bar. Si les clients sont dedans et qu'ils veulent pas rester, bah, il faut qu'ils sortent.
2: Sauf ?
9: Non, il n'y a pas de sauf.
2: Bah, si.
9: Bah, non, il n'y a pas de sauf.
2: Bah, il y a sauf qu'il y a la trêve hivernale, comme
9: monsieur, quand le bar ferme. D'accord ? Alors, si vous voulez venir déposer plainte, venez, vous allez voir ce qui va se passer, mais venez.
2: Bon, enfin, excusez-moi, mais enfin, à partir du moment
9: non,
2: où les Non, mais alors passez-moi peut-être un de vos collègues.
10: Oui, bonjour.
2: Oui, bonjour monsieur.
10: Pardon, madame. C'est un bar, c'est pas un hôtel.
2: Oui, c'est un bar, oui.
10: Et vous pouvez pas rester. Mais c'est quoi cette histoire-là ?
2: Ah, bah donc je vous garantis qu'ils ont pas voulu, ils nous ont pas laissé.
10: Non, mais depuis quand c'est comme si vous disiez il y a un magasin va fermer, je veux rester à l'intérieur parce qu'il fait froid, mais c'est n'importe quoi.
2: Ah non, c'est pas parce qu'il faisait froid, non, c'est juste qu'en fait on voulait boire des coups encore, on n'avait pas fini, vous voyez.
10: Et alors le bar il a des heures de fermeture, c'est la préfecture qui les définit, il va pas faire ce qu'il veut non plus.
2: Qui ferme et tout, ça nous dérange pas, on pouvait rester.
10: Mais vous moquez de moi là ou quoi ? Depuis quand on veut rester dans un bar ? Le bar ferme, il vous laisse le bar, il vous laisse les clés, le gars il s'en va, ça. Ça tient pas debout votre histoire.
2: On va retourner dans le bar avec mon beau-frère. Et ce qu'il faudrait, c'est que vous soyez planqué pas trop loin.
10: Ouais, bien sûr, oui.
2: Comme ça, vous pouvez constater qu'à l'heure de la fermeture, ils vont nous faire sortir.
10: Bah, vous nous appelez, vous faites le 17 hein, quand vous êtes dans le bar à l'heure de la fermeture. Vous faites le 17, on viendra, hein, on est juste à côté. Donnez-moi votre nom, s'il vous plaît.
2: Alors, monsieur Martin.
10: Monsieur Martin, comment ?
2: Martin.
10: Oui, d'accord, et vous n'avez pas de prénom ?
2: Si, Martin.
10: Votre nom de famille ?
2: Martin.
10: Bon, allez.
9: Oui, allô ?
2: Oui, bonjour madame.
9: Monsieur,
2: oui.
9: On va pas vous laisser dans un bar qui soit fermé.
2: Ah non, mais on les a pas empêchés de fermer, nous on voulait juste rester dans le bar, vous voyez, donc...
9: Mais monsieur, c'est un commerce, on est d'accord. Vous dormez pas dans le commerce, que je sache.
2: Bah, on n'a pas eu l'occasion parce qu'ils nous ont fait sortir avant.
9: Mais parce que vous vouliez dormir dans le commerce ?
2: Bah, éventuellement, ça je sais pas, vous voyez, on
9: est... Monsieur, je vous laisse.
2: Ah, attendez, j'ai pas fini. Allô ?
9: Allô ? Oui, bonjour.
2: Oui, bonjour madame, comme j'expliquais l'autre...
9: C'est l'appel trop con, non ?
2: Ah, mais non, déjà !
9: la signature du bonjour monsieur, bonjour madame, déjà... Je me suis appuyé.
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12: Allô ?
4: Allô ?
12: Oui ?
4: Anita ?
12: Oui ?
4: C'est Georgette.
12: Qui, Georgette ?
4: Georgette Ledoux.
12: Ah, vous avez dû vous tromper, madame.
4: Ben, je ne suis pas chez Anita.
12: Oui.
4: Eh ben, alors, Anita, tu me reconnais pas ?
12: Ben, non.
4: Mais tu m'as aidé à traverser la rue deux fois, j'habite à côté.
12: Ah, non, vous avez dû vous tromper, hein.
4: Tu m'as jamais aidé à traverser la rue ?
12: Ben, non.
4: Enfoiré, va. Pourrais t'occuper de ton semblable, hein.
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13: Bonjour.
2: Bonjour monsieur, c'est bien ici pour les EHPAD ?
13: Oui.
2: Super, parce qu'il faudrait que je vous dépose le mien.
13: Déposer quoi, attendez ?
2: Parce que j'ai acheté un EHPAD.
13: Un EHPAD ?
2: Oui, un EHPAD que je viens d'acheter à l'EHPAD Store, et alors impossible de l'allumer.
13: Bah, excusez-moi monsieur, vous êtes dans un EHPAD, mais maison de retraite pour personnes âgées.
2: Ouh là là, qu'est-ce que vous me racontez ?
13: Vous êtes dans une maison de retraite.
2: Pas du tout, non, je suis chez moi.
13: Moi, nous, ici, au téléphone, vous avez un EHPAD.
2: Ah oui, j'ai eu un EHPAD, ça on est d'accord.
13: Oui.
2: Mais un EHPAD qui ne fonctionne pas, donc je vous le rapporte.
13: Et monsieur, vous êtes dans une maison de retraite.
2: Mais non, je vous ai dit, je suis chez moi, je sais quand même où je suis.
13: Mais je comprends que vous êtes chez vous, mais ici, au téléphone, au bout du téléphone, vous êtes à une maison de retraite.
2: Bah non, ici, au téléphone, au bout du téléphone, je suis dans mon salon.
14: Allô ?
2: Ah, bonjour monsieur.
14: Bah, non, mais attendez, l'EHPAD ?
2: Oui, alors l'EHPAD, il ne s'allume pas. J'ai appuyé sur le bouton.
14: Mais pas du tout. Vous êtes un iPad que vous avez...
2: Oui, alors pardon, c'est pas parce que vous le dites à l'américaine.
14: Non, non, mais...
2: Moi aussi, je peux dire hey, iPad, ça ne débloque pas la tablette.
14: Mais pas du tout, on va pas débloquer votre tablette. Hein.
2: Ah bah voilà, alors ça vend des hey, iPad, en veux-tu, en voilà. Et puis pour le service après-vente...
14: Mais je vous vends pas. C'est quoi ce coup de fil là ? Mais ça va pas avec vous, quoi.
2: Ah bah pardon, mais là, j'ai jamais vu un service client comme ça.
14: Mais attendez, on n'est pas service client.
2: Ah, et bah alors passez-le moi.
14: Mais il y a pas de service client ici.
2: Oui, bah dans ce cas, passez-moi le service technique.
14: Il y a pas, vous faites...
2: Bon, bah passez-moi le chef.
14: Il y a pas.
2: Ah, bah tout s'explique. Le chef n'est pas là, les souris vertes, comme on dit.
14: Mais vous n'avez qu'à venir sur place, hein, moi je m'en fous. Hein.
2: Ah bah oui, bah je vais vous apporter mon EHPAD.
14: Non mais, vous avez internet.
2: Bah non, vu que je peux pas allumer mon EHPAD, comment voulez-vous que je fasse ?
14: Eh bah c'est dommage pour vous, parce que c'est pas moi qui vais vous débloquer.
2: Ah bravo, belle mentalité.
14: Ah bah c'est débile votre coup de fil. Allô ?
2: Bonjour monsieur, j'ai un gros problème avec votre service client.
14: Ah non mais attendez, vous me...
2: Ah non mais pardon, il refuse de prendre mon matériel.
14: Non mais pas du tout.
2: Ah si, il a dit qu'il voulait pas réparer mon EHPAD.
14: Oui mais non.
2: Pardon, mais au prix qu'on paye.
14: Vous vous êtes trompé de numéro. Je ne répare pas les iPads.
2: Alors, est-ce que vous ne confondez pas avec les iPads ? Parce que votre collègue...
14: Mais je sais bien que c'est un iPad, mais il n'y a personne qui répare.
2: D'accord, et ben vous me faites un échange.
14: Non mais là vous vous foutez de moi. On est une maison de retraite. Une maison de retraite. On ne répare pas les iPads ou je sais pas quoi.
2: Bon, je vous le dépose comme ça. Vous me faites au moins le diagnostic.
14: Ah bah déposez-le moi. Si en plus il ne marche pas, ce sera formidable.
2: Ah bah quand même, merci monsieur.
14: Merci.
15: Mon EHPAD est cassé. Vous le dites à l'américaine.
2: Allô ?
14: Oui ?
2: Vous n'avez pas raccroché, hein ?
14: Ah oui ?
2: Ah oui, je vous confirme.
14: Vous êtes une radio ou un truc comme ça ?
2: Alors non, pas un truc comme ça, mais une radio, effectivement.
14: D'accord.
2: Alors, laquelle, à votre avis ?
14: Écoutez, je ne sais pas.
16: Attendez.
14: Rire et chansons.
2: Oui, bravo ! Eh ben, je vous souhaite une bonne journée.
14: Allons-y.
2: Et au revoir, monsieur.
16: Au revoir, madame.
14: Au revoir, madame.
2: Ah oui, pardon, au revoir, messieurs.
16: Au revoir, madame.
2: Bon, sinon, vous n'avez toujours pas raccroché, hein.
16: Oh non, mais c'est lui qui raccroche pas. Comment vous faites pour qu'on reste en ligne?
2: Alors, je vais vous dire un secret. Au téléphone, si aucun des deux raccroche, on s'entend toujours.
16: Cette fois, je raccroche.
2: Oui, bah, bonne chance.
16: Merci pour la barre de rire.
2: Ah bah, de rien. Salut.
16: Salut.
17: Ambulance, bonjour.
18: Bonjour, madame. Je suis bien aux ambulances.
17: Oui, monsieur.
18: Bonjour, madame.
17: Bonjour, monsieur.
18: Monsieur le Dieu à l'appareil.
17: Oui.
18: Je vous appelle parce que, vous savez, on garde des enfants, là, hein, pendant les vacances de Pâques. Hein.
17: Oui.
18: Et là, je viens de surprendre mon petit-fils.
17: Oui.
18: Il s'apprêtait à téléphoner, à vous appeler. Là, il allait composer votre numéro.
17: Oui.
18: Pour vous faire une plaisanterie au téléphone, alors qu'il est en vacances et que je lui expliquais que vous travaillez pendant ce temps-là.
17: D'accord.
18: Et que s'il y avait des gens à qui il fallait pas faire des blagues, c'était bien les ambulances.
17: Ah, d'accord.
18: Je vous le passe, si vous pouvez lui expliquer pourquoi il faut pas vous faire de blagues, ça m'arrangera comme ça. C'est bien que cette génération-là, on leur fasse la morale un peu aussi.
17: D'accord, hein. Merci.
18: Écoute, la dame va t'expliquer.
17: Allô ?
18: Il vous écoute, hein ?
17: Oui, bonjour.
18: Il est assez timide.
17: Et oui, il faut pas faire de blagues parce que tu sais, nous on a des gens très malades à transporter. Après, si on vient chez toi parce que tu nous as fait une blague, ça va pas aller, quoi. Hein, tu comprends, hein?
18: Oui, allô?
17: Oui.
18: Oui, bonjour. Je sais pas pourquoi vous me dites ça parce que je sais très bien, je suis brancardier à l'hôpital.
17: Bah, attendez, vous avez quel âge, monsieur?
18: Moi, j'ai 50 ans. Hein.
17: Ah, mais voilà.
18: Je vous passe mon grand-père. Hein.
17: D'accord.
18: Allô?
17: Oui?
18: Je vous ai eu.
17: Comment?
18: Eh ben oui, je vous ai eu, je suis content. 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
19: 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Oui, allô?
2: Bonjour monsieur, je suis bien à l'épicerie.
19: Oui, c'est ça.
2: Monsieur Martin à l'appareil, établissement Martin Ventilation.
19: Oui?
2: Je viens installer la zone fumeur dans votre magasin.
19: Pour l'épicerie?
2: Exactement.
19: Et moi je veux pas de camp fumeur dans mon épicerie.
2: Si, c'est pour habituer les gens à refumer pendant qu'ils font leurs courses, pour relancer la consommation.
19: Oui, mais non, vient pas fumer, on fait pas ses courses en fumant.
2: Ah non, mais les gens sont pas obligés de faire leurs courses, ils peuvent juste venir chez vous pour fumer.
19: Ouais, mais attendez, attendez, mais moi, je vous ai jamais signé quoi que ce soit.
2: Pas la peine, mon beau-frère a déjà signé pour vous.
19: Mais pourquoi votre beau-frère signe pour nous?
2: Bah parce que c'est lui qui a eu l'idée, et en plus, il s'occupe aussi de vous mettre un point de vente.
19: Mettre un point de vente de quoi?
2: Bah de cigarettes.
19: Je vais pas mettre un point de vente de cigarettes chez moi alors que j'ai un bureau de tabac en face.
2: Si, parce qu'au bureau de tabac en face, ils peuvent pas fumer à l'intérieur, chez vous aussi.
19: Mais non, on est dans un magasin alimentaire, merde, j'ai un bureau de tabac en face, vous me dites qu'ils ont pas le droit de fumer dans le bureau de tabac, et il faut qu'ils viennent fumer chez moi. Oh, on va où là? On tourne à l'envers.
2: Hey, en plus, ce sera beaucoup plus pratique pour tous vos employés fumeurs.
19: Personne n'est fumeur, hein, les employés.
2: Ah, alors ça c'est un vrai problème en revanche, faudrait peut-être s'en séparer.
19: Non mais je rêve là, je rêve là. C'est vous qui allez me gérer comment je dois gérer mes employés?
2: Ou alors, les employés non fumeurs, vous les faites travailler dehors.
19: Faut que je fasse travailler mes employés non fumeurs dehors.
2: Oui, je vous ai fait une demande pour qu'on leur mette une petite cabane sur le parking.
19: Mais vous avez fait la demande, mais avec l'autorisation de qui?
2: Ah bah toujours de mon beau-frère.
19: C'est qui votre beau-frère?
2: Bah monsieur Martin, puisque je suis monsieur Martin.
19: Mais je le connais pas ce monsieur Martin moi.
2: Ah bah il est à côté, vous voulez que je vous le passe?
19: Oui.
2: Martin? Oui Martin, je te passe le monsieur du fumoir.
19: Les gens pourront me dire fumer, je sais pas. Non, mais on va où, là?
2: Allô?
19: Allô?
2: Bonjour, monsieur. Monsieur Martin, à l'appareil, je suis mon beau-frère.
19: Mais je n'autoriserai jamais qu'on fume dans mon magasin, monsieur. Venez cet après-midi, vous dégagez, mais avec un coup de pied dans le cul, je vous le dis, moi.
2: Pourquoi?
19: Je ne veux pas de point fumeur chez moi. Est-ce que je parle bien correctement la France ou vous comprenez rien?
2: Ah non, là, je comprends pas.
19: Vous comprenez pas?
2: Bah non, désolé.
19: C'est pas dur, c'est comme ça, point barre.
2: Non, mais parce que si vous êtes fumoir, forcément, il y a des fumeurs.
19: Je ne veux pas de fumeurs dans mon magasin alimentaire. Vous allez le comprendre, merde ou quoi?
2: Oui, mais si vous avez que des non-fumeurs, qui c'est qui va fumer dans le magasin?
19: Mais je ne veux pas de fumeurs, putain, vous comprenez ou quoi?
2: Alors là, je... Non, c'est pas clair. Hein.
19: Mais vous êtes con ou quoi, là?
2: Ouais, je fais ce que je peux, mais enfin, avouez que c'est pas clair non plus.
19: Ouais, bah, vous faites ce que vous pouvez, ouais, bah, vous savez quoi? Venez m'installer quoi que ce soit chez moi, vous allez voir. Vous allez sûrement comprendre.
2: Ah, bah là, je comprends. Super, j'arrive.
19: Non, mais d'où on va m'installer des fumoirs chez moi? Non, on va où, là?
2: En tant que magasin fumoir, si vous voulez.
19: Non, je ne suis pas magasin fumoir.
2: Oh là là, bon, ok, on met ce dossier de côté pour le moment.
19: Il y a pas à mettre de côté pour le moment, on le met de côté pour toujours.
2: Non, mais parce qu'en attendant, il faut aussi qu'on voit pour le picoloir.
19: Ouais, pour le picoloir, mais vous me promenez vraiment pour une conne, vous.
2: Bah, c'est logique. Les gens, ils vont venir fumer chez vous. Ils auront envie de picoler.
19: Mais...
2: D'où l'intérêt que vous soyez épicerie, fumoir, picoloir.
19: Bah oui, bien sûr. Non, mais tu me prends pour un coup ou quoi, là?
2: Non, alors, pardon, chacun son métier.
19: Non, mais arrête tes conneries, là. C'est bon, tu vas pas me faire chier toute la journée.
2: Eh, tu sais quoi? Je viens. On boit un coup au picoloir.
19: Eh, c'est bon. Bizarrement, t'appelles en secret. Pourquoi t'appelles en secret, là?
2: Non, j'appelle pas en secret, j'appelle en masqué.
19: Ah ouais, bah oui, bah bizarrement, pourquoi j'ai pas de numéro alors?
2: Bah parce que j'appelle en masqué.
19: Bah oui, pourquoi t'es en masqué? Bah rappelle du con.
2: Pardon, je suis masqué parce que je suis non fumeur et comme j'ai les bronches sensibles.
19: Ah bah t'es non fumeur, ouais, bah tu vas pas me faire chier.
2: Après, si ça vous fait plaisir, je veux bien retirer le masque.
19: Ouais, ouais.
2: Attendez. Bruit de masque. Oh là!
19: Eh, faut arrêter les conneries, monsieur, hein.
2: Ah bah pardon, je suis allergique aux fumeurs.
19: Ouais, ouais, allez, c'est bon. Allez, hop.
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21: Allô?
22: Oui, bonjour madame.
21: Bonjour monsieur.
22: Monsieur le maire est-il en mairie?
21: Vous êtes monsieur?
22: C'est monsieur de la place à l'appareil, la
21: oui.
22: Préfecture.
21: Il est en ligne actuellement, monsieur le maire.
22: Ah.
21: Je peux vous le passer là, il vient juste d'avoir terminé. Je vous remercie
22: madame.
23: Oui, j'écoute.
22: Oui, bonjour monsieur, la préfecture à l'appareil.
23: Bonjour monsieur.
22: De la place. Dites-moi, nous faisons une tournée avec la chambre de commerce actuellement dans la région et l'ambassadeur du Japon.
23: Ah.
22: Et donc, nous informons évidemment nos collègues de la chambre de commerce japonaise que nous mettons à leur disposition aujourd'hui des manuels de franco-japonais un peu simplifiés pour toutes les secrétaires de mairie, les offices de tourisme, enfin, vous voyez.
23: Oui.
22: Ah, vous connaissez quelques mots en japonais, non?
23: Oh là là, non.
22: Ah, alors écoutez, je vais vous le passer. Il parle français, lui, hein.
23: Oui.
22: Mais il apprécie évidemment dans le texte qu'on glisse quelques mots, vous voyez, de manière récurrente, quoi, hein. Donc, pour dire oui en japonais, c'est ok.
23: Ok.
22: Ok.
23: Ok.
22: Ouya.
23: Ok, ouya.
22: Et donc, pour dire non, donc c'est so.
23: T'as non.
22: So.
23: So.
22: Voilà.
23: Oui.
22: Dormir.
23: Lolololola. Dormir, oui. Alors, pour dire bonjour, pour dire bonjour.
22: Bonjour, c'est Ohio. Ouais. Ohio.
23: Ohio.
22: Je vous le passe, hein.
24: Vous pouvez passer à moi,
22: ça. Ouais, attends,
23: c'est moi. Ohio. Bonjour, Ohio. Ohio. Bonjour, Ohio.
24: Bonjour, monsieur le maire.
23: Bonjour, monsieur l'ambassadeur. Ohio.
24: Ohio.
23: Ohio.
24: Ohio.
23: Ohio.
24: Bonjour, monsieur.
23: Bonjour, monsieur l'ambassadeur. Merci beaucoup de m'appeler. Ça me fait beaucoup plaisir. J'en suis très flatté et très honoré.
24: Vous avez utilisé le manuel de franco-japonais.
23: Oui, j'ai entendu parler, oui, effectivement.
24: Alors, combien d'habitants dans votre ville?
23: 325.
24: Sent-il heureux?
23: Bien sûr.
24: Comment?
23: Oui, ok. Ok. J'ai perdu le mot ungui. Okuya, c'est ça?
24: Non. Okuya.
23: Okuya.
24: Okuya.
23: Okuya, c'est ça, voilà, oui.
24: Vous allez bien?
23: Oui.
24: Comment?
23: Okuya.
24: J'aime beaucoup votre département.
23: Très flatté, très honoré.
24: Il ne ressemble pas aux villes du sud.
23: Non. Okuya. Non, non, je dirais non.
24: Voilà. Mais vous l'aimez.
23: Bien sûr, monsieur.
24: Vous l'aimez.
23: Okuya.
24: Vous l'aimez beaucoup.
23: Okuya.
24: Vous y êtes
23: né. Je suis né, oui.
24: Ah, tous les gens qui habitent avec vous sont nés là.
23: Sodom-i.
24: Vous êtes fiers d'eux.
23: Okuya.
24: D'accord. Ils votent tous pour vous.
23: Sodom-i.
24: Mais vous êtes quand même bien élu.
23: Okuya.
24: Depuis combien d'années?
23: 1977.
24: Ça fait du travail.
23: Ça fait beaucoup de travail.
24: Ça fait du travail.
23: Beaucoup de travail.
24: Ça fait du travail.
23: Okuya.
24: Très bien, monsieur le maire, voyez, c'est facile.
23: Oui.
24: Maintenant, je vais vous expliquer un mot qui veut dire au revoir.
23: Oui.
24: Donc, nous disons ronk.
23: Ronk.
24: Ronk.
23: Ronk.
24: Voilà, à s'inspirer.
23: Ronk.
24: Oul.
23: Ronk, oul. Ronk, oul.
24: Un peu plus inspiré.
23: Ronk, oul. Comme ça.
24: Voilà. À la fin, n'oubliez pas le « et ». Ronk, oulé. Et.
23: Ronk, oulé.
24: Plus fort à la fin.
23: Ronk, oulé. Ça va?
24: Non. Inspirez un peu plus.
23: Ronk, oulé.
24: Nous allons donc prendre congé de vous.
23: Okuya.
24: Je ne vous ai pas trop retardé.
23: Sodom-i.
24: Bon. Alors, monsieur le maire, au revoir.
23: Ronk, oulé.
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3: Bonjour.
2: Oui, bonjour monsieur, c'est bien l'auto-école?
3: Oui.
2: On m'a dit que vous faisiez la conduite accompagnée?
3: Oui.
2: Bah, j'aurais besoin que vous m'accompagniez chez mon beau-frère qui doit me prêter un magnétoscope pour que je puisse revoir le match de foot là, de France-Brésil.
3: Ah non, mais attendez, là vous devez faire une erreur de numéro, c'est une auto-école ici.
2: Bah, vous m'avez dit oui pour la conduite accompagnée.
3: Bah oui, on fait voilà. La conduite accompagnée, mais
2: voilà,
3: je veux dire,
2: c'est
3: on
2: fait ça.
3: Le... Voilà,
2: donc,
3: c'est ça.
2: Donc moi, il faudrait m'accompagner, c'est ce que je disais, chez mon beau-frère.
3: Oui, mais la conduite accompagnée, c'est une auto-école, c'est on n'accompagne pas des gens à droite à gauche.
2: Non, mais on y va tranquille.
3: Non, mais vous déconnez, là, ou quoi?
2: Pardon?
3: Je veux dire, mais vous vous trompez de numéro, là, monsieur, vous rigolez, ou quoi?
2: Bah, enfin, vous m'avez dit vous-même que c'était conduite...
3: La conduite accompagnée, c'est-à-dire le permis. On n'accompagne pas les gens à droite à gauche.
2: Non, mais alors, vous n'avez pas compris, c'est juste un aller-retour.
3: Mais il n'y a pas d'aller-retour, je veux dire, monsieur. Bah, ma foi, on n'est pas taxi, nous, on n'est pas, on n'accompagne pas les gens, nous.
2: Ouais, donc c'est de la publicité mensongiste, alors.
3: Mais non, c'est pas de la publicité mensongère, on n'est pas... Attendez.
2: Ouais, bah, enfin, vous dites conduite accompagnée, vous faites pas conduite...
3: Mais la conduite accompagnée, vous savez même pas ce que c'est, alors.
2: Bon, vous faites pas la conduite accompagnée.
3: Bon, écoutez, je crois que vous commencez vraiment à décoller, là, hein.
2: Allô?
5: Allô?
2: Oui, allô?
5: Oui. Vous êtes qui, là, monsieur? Moi, je suis une auto-école. Je fais les formations de permis.
2: Et des?
5: Les quoi?
2: Les cons.
5: Les qui?
2: Les cons.
5: Les cons? Pourquoi vous dites quoi, monsieur?
2: Bah, les conduites accompagnées.
5: Ah bon? Oui, non, je fais des permis, monsieur.
2: Des permis et des cons?
5: Des qui?
2: Des cons.
5: Du con, des cons. C'est...
2: Et des cons?
5: Attendez, monsieur. Je vais vous expliquer quelque chose. Vous allez bien écouter, d'accord?
2: Et des cons.
5: Je suis une auto-école, d'accord?
2: Non, mais j'ai bien
5: compris. Je fais passer des permis, monsieur. D'accord? Donc, je ne fais pas de conduite accompagnée pour une heure. Ok, je ne suis pas un taxi.
2: Non, mais j'ai bien compris.
5: Non, mais si vous avez bien compris, donc, monsieur, on va arrêter la plaisanterie. Je suis une auto-école, je fais passer des permis.
2: Et des cons?
5: Est-ce que vous voulez passer un permis?
2: Et des cons?
5: Vous faites exprès?
2: Mais non, mais des conduites.
5: Mais il faut pas téléphoner à l'appel masqué, hein. C'est pas bien, ça.
2: Et des cons? Hello?
6: Puis j'ai bourré, mec, c'est pas possible.
2: Ah, bah, c'est un autre monsieur.
7: Allô. Et vous êtes celui qui fait les gags au téléphone qu'on entend à la radio?
2: Excusez-moi monsieur, mais je pense que vous vous trompez. Hein. Quelle radio?
7: C'est pas Rire et Chanson.
2: J'ai gagné un truc si je dis oui ou pas?
7: Ben non. Alors moi, qu'est-ce que j'ai gagné?
2: Vous avez gagné le droit de faire la pub pour votre auto-école si vous voulez.
7: Et bienvenue nombreux à l'école de conduite Jimmy au 251 rue Paradis dans le 6e à Marseille.
2: Voilà, et c'est gratuit pour tous les auditeurs de Rire et Chanson.
7: D'accord.
2: C'est vrai?
7: Non.
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25: Bonjour.
0: Oui, allô, bonjour madame. C'est le salon de coiffure.
8: Oui.
0: Ah, bonjour madame, le doux à l'appareil.
8: Oui.
0: Je viens d'arriver en Alsace.
8: Ah, d'accord.
0: Voilà, où je m'installe. Je voudrais savoir si je pourrais prendre rendez-vous.
8: Oui, vous voulez faire quoi?
0: La spécialité locale, je crois. Hein.
8: C'est-à-dire?
0: La choucroute.
8: Quelle choucroute?
0: On m'a dit qu'en Alsace, sa spécialité, c'était la choucroute.
8: Ouais, d'accord.
0: C'est pas comme ça que ça s'appelle? Parce que j'ai un chignon.
8: C'est quoi?
0: Un chignon, là. La choucroute, quoi.
8: Et vous voulez venir quand?
0: Demain après-midi.
8: Écoutez, à midi et demi.
0: Oui.
8: Hop là.
0: Mais alors, pour faire tenir la choucroute...
8: Oui.
0: Parce que je voudrais que ce soit assez haut.
8: Ouais.
0: Vous mettez pas des saucisses, quand même.
8: Non, des bigoudis.
0: Excusez-moi, il y a mon mari qui est inquiet, je vous le passe, hein.
8: Oui.
0: Allô?
8: Oui.
0: Oui, bonjour, madame.
8: Bonjour, monsieur.
0: Excusez-moi, je suis très inquiet parce qu'elle me dit qu'elle veut faire une choucroute, mais...
8: Oui, elle m'a dit qu'elle veut faire une choucroute.
0: Oui, mais c'est quoi exactement, ça?
8: Je sais pas, je verrai quand je la vois.
0: Mais attendez, c'est quoi? Parce
8: que... Je lui mets pas des saucisses.
0: Ah oui, parce qu'elle me dit que c'est la spécialité en Alsace, là,
8: mais... c'est une spécialité en Alsace. Vous mangez au restaurant, mais pas chez le coiffeur.
0: Voilà.
8: Moi, je lui mets certainement pas de saucisses dedans.
0: Ah, bon, vous me rassurez, parce que...
8: Mais oui.
0: Ça tient comment alors ça? Parce que...
8: Ça tient avec des bigoudis, pas avec des saucisses.
0: Ah. Et dites-moi.
8: Oui.
0: C'est possible de venir en famille?
8: Comment en famille? Combien vous êtes?
0: On est quatre, on va prendre une table pour quatre. On va prendre une choucroute bigoudi alors.
8: Mais qu'est-ce que vous voulez à quatre?
0: Quatre choucroutes bigoudi avec quatre bières.
8: Quatre choucroutes? Oui. Non mais nous on n'a pas de choucroute ni de bière. C'est un coiffeur où vous appelez?
0: Oui, voilà.
8: Oui.
0: Oui, on va prendre une table, hein?
8: Non, on n'a pas des tables.
0: Quatre choucroutes, donc. Et quatre bières.
8: Et quatre choucroutes et quatre bières.
0: Voilà.
8: Oui. Mais, et les bigoudis, ils sont où?
0: Quel bigoudis?
8: Mais, là, vous appelez un coiffeur, pas un restaurateur, hein?
0: Oui, c'est ça. Mais oui. Ma femme m'a dit que vous faisiez choucroute aussi.
8: Mais pas pour... Non, des choucroutes en coiffure, mais pas pour manger.
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9: Bonjour, vous êtes au cabinet de radiologie.
10: Allô, cabinet de radiologie, bonjour.
11: Oui, bonjour monsieur, je suis bien à la radio.
10: Là, vous êtes au cabinet.
11: Ah non, je suis dans mon salon.
10: Ah mais je vous ai pas demandé ça.
11: Vous m'avez dit que j'étais aux toilettes.
10: Je veux dire le cabinet radiologie.
11: Oui, non, je me permettrai pas de vous appeler des cabinets quand même.
10: Mais je veux dire, c'est le centre que je veux dire cabinet, c'est pas les toilettes.
11: Ah pardon, excusez-moi. En fait c'est vous qui êtes au cabinet.
10: Ah oui, non, bien sûr.
11: Oh pardon, vous voulez que je vous rappelle quand vous avez fini?
10: Non, vous voulez que je vous passe la responsable parce que je... N'excusez pas.
11: Merci.
9: Radiologie, votre...
10: Oui,
11: bonjour monsieur.
10: Oui, c'est une dame que vous avez au téléphone, monsieur.
11: Non, c'est un monsieur au téléphone. Je vous appelle parce que j'aurais besoin que vous me fassiez une attestation comme quoi vous êtes bien en grève depuis deux semaines.
10: On n'est pas en grève, nous.
11: Ah bah si.
10: Non, monsieur, je vous dis non.
11: Ah bah moi, je vous dis oui, monsieur.
10: Monsieur, enfin, je vous dis que non, on n'est pas en grève.
11: Vous êtes sûr? Vous êtes peut-être pas au courant?
10: Je suis peut-être pas au courant, alors.
11: Ah bah c'est peut-être ça.
10: Oui, mais moi, je vous dirais pas qu'on est en grève, monsieur, et qu'on n'y est pas.
11: Ah, donc vous êtes en grève?
9: Mais on n'est pas en grève, monsieur, on n'a jamais été en grève.
11: Alors pourquoi ils disent que la radio est en grève? Vous faites pas de partie du réseau Radio France?
9: J'en sais rien, mais c'est peut-être d'autres cabinets.
11: Il faudrait quand même que vous fassiez le papier.
9: Mais on n'est pas en grève. Donc je ferai pas de papier parce qu'on n'est pas en grève, on n'a jamais été en grève.
11: Ah oui, mais moi ça m'arrangerait rapport à mon employeur en fait. Parce que je lui ai dit que je m'étais cassé la jambe et que j'avais pas pu faire la radio à cause de votre grève.
9: Bon, écoutez, je vais vous passer ma collègue, elle va vous dire la même chose,
11: parce que nous ne sommes pas en grève. Est-ce qu'il serait possible d'avoir une radio de jambes cassées?
9: Non, mais vous nous demandez de faire un faux?
11: Non.
9: Si, vous nous demandez qu'on vous donne une radio d'une jambe qui est fracturée, qui ne sera bien évidemment pas la vôtre, puisque vous n'avez pas fait de radio.
11: Voilà, c'est ça.
9: Non, mais je pense que là, il y a un problème, monsieur.
11: Non, mais juste,
9: c'est non, monsieur. C'est pas la peine d'insister.
11: À la limite, j'ai mon voisin, il a son chien qui a une patte cassée en ce moment, il a une attelle.
9: Non, vous plaisantez.
11: Si je viens et que vous faites la radio de la patte du chien, parce qu'il y aura...
9: Non, vous vous rendez pas compte, entre une patte de chien et une patte d'une personne, il y a quand même une totale différence. Je pense qu'il va falloir arrêter là.
11: Dans ce cas, est-ce que je peux avoir un responsable?
9: Bien sûr.
11: Super.
9: Ma collègue a abandonné, elle m'a refilé le téléphone, elle m'a dit il comprend rien du tout, donc je reprends le téléphone.
11: Ah, c'est pas le même monsieur?
9: Non, c'est pas la même madame, c'est vous le monsieur. Vous venez, on vous casse la jambe et on fait une radio après.
11: Ça, j'avoue que c'est pas forcément la solution que j'envisageais. Peut-être que je peux faire, c'est passer avec Jean Rex.
9: Vous
1: Oui, je ne sais pas qui c'est, mais
11: C'est le chien de mon beau-frère qui s'est cassé la patte. Vous faites la radio de la patte du chien, et puis on met mon nom dessus, et hop, ni vu ni connu.
1: On fait comme ça.
11: Super. Rouf, rouf. Ah bah, il vous dit merci, vous entendez?
1: Allez, au revoir, monsieur. Bonne journée.
11: De rien.
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12: Allô?
22: Oui, bonjour, madame. Madame?
12: Oui?
22: Bonjour, vous êtes bien titulaire de l'abonnement 0546? Oui, c'est France Télécom à l'appareil.
12: Oui.
22: Nous installons sur le quartier, sur le 0546, un système téléphonique. Le dernier cri de la technologie infrarouge, c'est-à-dire que vous êtes relié à partir d'aujourd'hui sur l'infrarouge. Votre appareil de téléphone, qui est un appareil à fil, hein, vous avez une fiche, vous avez une prise qui va dans votre mur actuellement, n'est-ce pas?
12: Oui.
22: Voilà, donc maintenant, vous n'aurez plus besoin de cette prise téléphonique. Vous allez pouvoir vous transporter, vous promener dans votre appartement, prenant l'appareil que vous avez actuellement. Vous le prenez dans vos mains, mais vous débranchez la prise et nous pouvons continuer à parler. Voilà le nouveau système.
12: Mmh.
22: Eh oui, c'est le système.
12: Ah ben, faudrait que vous rappeliez parce que ma belle-mère est descendue, là.
22: Vous avez un appareil de quel type?
12: Ah ben, je sais pas, c'est chez ma belle-mère, hein. Moi, c'est pas ma maison.
22: Ben non, mais vous savez, madame.
12: Ma belle-fille, moi.
22: Comment?
12: Moi, je suis sa belle-fille, hein.
22: Ah, c'est pour ça, voilà.
12: Ah ben, écoutez, moi, je suis pas à mon domicile, hein.
22: Voilà. Écoutez, c'est un tout petit problème technique. Vous avez
12: dans 10 minutes, un quart d'heure, si vous pouvez rappeler à ce moment-là.
22: Non. Vous avez votre appareil dans la main?
12: J'ai l'appareil de ma belle-mère dans la main, oui.
22: Voilà. Donc, vous prenez l'appareil dans la main. Vous voyez le cordon téléphonique?
12: Oui.
22: Vous le tendez tout doucement.
12: Oui, je le tends.
22: Vous, tout doucement, hein?
12: Oui, oui.
22: Bon. Nous allons faire un compte à rebours. Je vais inverser la fréquence. Ne bougez pas, madame.
12: Mmh.
22: Vous faites un essai en cet exercice. Voilà. Un peu plus. Voilà. Écoutez, madame, nous avons un petit problème dans votre appareil téléphonique. Vous n'avez pas un appareil qui ferait masse. Il n'y a pas.
12: Je peux pas vous dire, je connais pas le bâtiment ici. Je peux
22: non, un appareil. Un appareil en métal. Vous savez, avec des. Est-ce que, excusez-moi de vous demander ça, vous n'avez pas d'appareil dentaire, de plombage, de choses comme ça?
12: Si, j'ai un appareil dentaire, moi.
22: Ah. Eh ben voilà.
12: Pourquoi?
22: Eh ben voilà. Ah. Vous avez un appareil dentaire.
12: Bah dites donc, vous me posez beaucoup de questions, dites donc.
22: Ah oui, excusez-moi, mais vous savez...
12: C'est un peu indiscret, mais enfin...
22: Oui, mais vous savez, je suis inspecteur à France Télécom, c'est moi qui fais...
12: Oui, mais vous savez, c'est un peu indiscret, ça.
22: Oui, excusez-moi. Hein? Oui, excusez-moi.
12: Ça me semble un peu indiscret, quoi.
22: C'est un peu intime.
12: Je tique, hein.
22: On va faire le test simplement maintenant pour vérifier que ça marche bien.
12: Oui, mais... Ah, elle est pas là, hein.
22: Madame, je peux... Non, mais ça, j'ai pas besoin qu'elle soit là. Du moment qu'il y a quelqu'un chez vous, c'est parfait. Nous, on teste la ligne. Vous pouvez prendre donc votre téléphone.
12: Oui.
22: Vous le prenez dans les mains. Là, vous l'avez dans les mains, le téléphone?
12: Oui, j'ai dans les mains.
22: Vous allez, tout en me parlant, hein, j'ai besoin de vous entendre pour faire les tests, vous allez vers votre prise téléphonique.
12: Oui.
22: Et vous allez voir que, quand je vous le dirai, vous enlèverez, vous décrocherez...
12: La prise, d'accord.
22: Voilà la prise, et vous verrez que nous pouvons continuer à nous parler normalement.
12: Vous allez me dire, et puis je vais la débrancher.
22: D'accord, donc je vais vous donner, faire avec vous un compte à rebours. Alors, vous m'entendez?
12: Oui.
22: À partir de 5, vous faites le compte à rebours, vous décrochez la prise, et à 0, nous continuons à nous parler normalement.
12: D'accord.
22: Je vous écoute.
12: Oui. Alors, 5, 4, 3, 2, 1, 0.
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13: Allô?
12: Oui.
13: Bonjour ma fille. Le père Lafesse à l'appareil, de la paroisse de Médeux. Je voudrais un renseignement. C'est bien la caisse du crédit municipal de...
12: Oui, ne quittez pas.
13: J'entends mal, ma fille.
12: J'écoute.
13: Oui, bonjour ma fille.
12: Bon,
13: c'est bien...
12: Monsieur Dimunch, que vous arrive-t-il?
13: Comment?
12: Monsieur Dimunch?
13: Ben non, pourquoi vous me demandez ça?
12: C'est pas Monsieur Dimunch?
13: Si, c'est lui.
12: Oh ben dis donc, vous êtes un vrai plaisantin, vous.
13: Ben oui.
12: Qu'est-ce qui vous arrive, Monsieur Dimunch?
13: Ben des problèmes d'argent.
12: C'est vrai, à ce point-là?
13: Oui.
12: D'accord. Oh, je pense qu'il n'y a pas de problème, Monsieur Dimunch, vous pouvez venir. Vous viendrez quand, demain?
13: Oui.
12: Oh, oui, ben sans problème.
13: 20 000?
12: Ah, 20 000, non, hein, je pense pas, pas 20 000. Attendez, parce que je dois remettre des formulaires à ma collègue, 2 secondes. Non, mais il fait...
14: Bon, alors, monsieur Dimunch.
15: Oui.
14: Vous voyez, vous avez été reconnu plus ou moins. Hein. Il y a un collègue qui a dit au standard, il a déconné, il a dit que c'était la paroisse de mes deux.
15: Ah oui.
14: Vous avez dit ça?
15: Ben oui, parce que...
14: Ah ben ça a jasé, hein. Elle l'a répété à tout le monde, hein, qu'il y avait le curé de la paroisse de mes deux qui avait demandé la caissière, hein.
15: Ouais, non,
14: d'accord. Ah ben ça va jaser, hein.
15: C'est pas vrai.
14: Non, mais elle m'a dit...
15: Elle a cru.
14: Il a dû boire un coup aujourd'hui, ça c'est sûr. Elle me l'a dit.
15: Quoi, vous voulez dire que je suis sous?
14: Ah ben, elle, d'après sa déduction, c'est ça, hein.
15: Oh la garce.
14: Ah ben, elle a mangé le morceau, hein, ça c'est sûr, hein.
15: Mais que je vous dise tout de suite.
14: Oui.
15: Je lui ai dit... Je voudrais parler à ma maîtresse. Et elle m'a passé tout de suite à vous.
14: Ah, ben dis donc, bah ça va. Moi, j'ai une bonne réputation. Hein. Si je comprends bien au crédit, elle aurait pu vous passer à un autre poste. Hein.
15: Non, mais elle m'a passé à vous.
14: Ben arrêtez, monsieur Dimunch. Ça va être la vraie. Ça va jaser à tous les étages, jusqu'au troisième étage. Et le troisième étage, c'est la direction, c'est le patron. Moi, je ferai comme si de rien n'était. Hein. Moi, je tiens à vous le signaler. Hein. Moi, je suis pas dans vos combines, hein, parce que alors là. Vous n'avez pas eu peur qu'elle vous raccroche au nez, parce que vous savez, hein, ma collègue, celle-là, elle n'a pas l'air commode. Hein. Il suffit qu'on plaisante un peu, elle raccroche, elle se dit c'est une plaisanterie, je passe pas au service.
15: Alors vous savez quoi? Moi je me dis, celle-là, elle est bouchée du cul.
14: Ah oui, elle est un peu coincée. Non mais c'est vrai, en fait, c'est une femme de militaire, mais vous savez, elle doit le mener à la baguette. Hein.
15: Vous croyez?
14: Ah ça, j'en suis sûre. Hein. Le pauvre, je le plains, parce que franchement, déjà ici, au crédit, il faut se la farcir, alors...
15: Et on peut parler?
14: Oui, allez-y, va.
15: Elle n'a pas la voix à sucer de la glace, hein?
14: Ça, je veux bien vous le croire. Hein.
15: Mais vous savez quoi?
14: Oui.
15: Elle a la tête à péter plus haut que son cul.
14: Ah, mais alors là, vous n'avez pas tout à fait tort, parce qu'elle est de petite taille, alors donc...
15: On dirait une autruche.
14: Oui, oui, tout à fait.
15: Quand elle se baisse pour ramasser une pièce de 20 centimes.
14: Ah oui, oui, tout à fait. Enfin, bref,
15: mais
14: faut pas être trop médisant non plus, et si je suis sur écoute, monsieur Dimune, ça y est, hein? Ça va créer de la zizanie ou ça même du crédit.
16: Oui, bonjour.
2: Bonjour, monsieur, c'est bien la plomberie?
16: Oui.
2: Monsieur Martin, du bureau d'inspection du contrôle et crânologique. J'imagine que vous avez déjà entendu parler de nous.
16: Non, pas spécialement.
2: En gros, on s'occupe des limites d'âge pour qu'il n'y ait pas d'abus rapport aux écrans.
16: Oui.
2: Donc, je vais venir confisquer tous les smartphones des enfants de moins de 13 ans qui travaillent chez vous.
16: Bah, on est dans une société de plomberie chauffage. On n'a pas de personne qui travaille chez nous qui a moins de 13 ans.
2: Pardon, moi, mon beau-frère, il est plombeur. Il fait régulièrement appel à des enfants pour qu'ils passent dans les endroits trop petits.
16: Ah, bah oui, bien sûr. On les met en dessous, dans les vides.
2: Voilà, oui, c'est exactement ce qu'il m'a expliqué.
16: Mais non, mais n'importe quoi, on ne travaille pas avec des enfants de moins de 13 ans dans la société, ça va pas, non?
2: Vous venez de me le dire.
16: Mais non, je rigole, n'importe quoi, comme si qu'on va prendre des enfants, ça va pas, non?
2: Après, je juge pas, mais comme si que c'est vrai que c'est quand même bien pratique.
16: N'importe quoi.
17: Bonjour.
2: Bonjour, monsieur.
17: Moins de 13 ans, des employés. Non, mais vous, ça va, la tête?
2: Eh, vous inquiétez pas, je suis pas inspectionneur du travail.
17: Bah, même si vous étiez l'inspection du travail...
2: Ce que je veux dire, c'est que quand, à l'occasion, vous faites travailler des moins de 13 ans, vérifiez juste qu'ils ont pas de smartphone.
17: Non, mais ça va, on travaille pas comme les Chinois ou les machins, hein.
2: Non, alors, pour une fois, je ne parlais ni des Chinois ni des machins, je parlais des plombistes.
17: Non, mais ça n'existe pas dans l'entreprise, non?
2: Pardon, mon beau-frère, il a toujours fait ça.
17: Bah, il fait ce qu'il veut, il est hors la loi.
2: Ouais, bah, en tout cas, dans son entreprise, il y a pas un smartphone qui traîne chez les jeunes.
18: Non mais attendez monsieur, qu'est-ce que vous me racontez? Je comprends rien du tout.
2: Ah, bonjour madame.
18: Vous connaissez des enfants qui travaillent dans des entreprises?
2: Oh, on en connaît tous.
18: Non mais en France monsieur?
2: Oui, eh ben déjà d'ailleurs moi-même.
18: Passez-moi un responsable.
2: Me le dites pas deux fois sinon je vous le passe.
18: Oui, je veux le responsable monsieur.
2: Non parce que sinon je vous passe le responsable.
18: Oui, bah passez-le moi.
2: Bon bah quittez pas.
18: Bah très bien.
2: Monsieur Martin? Oui mon petit Martin, la dame veut vous parler.
18: Ouais.
2: Allô?
18: Oui.
2: Bonjour madame, je suis monsieur Martin le responsable.
18: Ah vous aussi vous appelez monsieur Martin?
2: Ah oui c'est vrai, oh, bah, c'est une coïncidence.
18: C'est une coïncidence, d'accord. Je peux avoir vos coordonnées monsieur?
2: Ah mais aucun problème.
18: Oui.
2: Il faut juste que je vérifie que vous avez plus de 13 ans, sinon j'ai pas le droit de vous parler au téléphone.
17: Ah oui, mon mari, il a moins de 13 ans, bah oui, forcément.
2: Ah, bonjour monsieur, donc vous reconnaissez.
17: Mon mari peut pas avoir moins de 13 ans monsieur, réfléchissez un petit peu. Non mais...
2: Ah tiens, et celle que j'entends derrière là, vous allez me dire qu'elle aussi elle a plus de 13 ans?
17: Bah il a pas moins de 13 ans, on n'a pas d'employés de moins de 13 ans, c'est interdit d'avoir des employés de moins de 13 ans.
2: Oh bah passez-la moi.
25: Oui, bonjour, monsieur.
2: Bonjour, mademoiselle. C'est bien ce que je disais, vous n'avez pas 13 ans.
25: 13 ans d'âge?
2: Ah bah oui, ça s'entend. Vous avez quoi, 12?
25: Bah, vous comprenez rien, qu'est-ce que c'est que cette histoire-là, tu es né en 62. Moi, je pensais les appareils de moins de 13 ans.
2: Ah, mais attendez, si vous avez moins de 13 ans et que votre téléphone aussi a moins de 13 ans, c'est encore pire.
25: Eh non, vous êtes bouché ou pas? Je vous dis, mes appareils, ils ont moins de 13 ans.
2: Bah, votre smartphone, il a quel âge?
25: 2 ans.
2: Ok, donc moi, je vais vous le confisquer pendant 11 ans.
25: Hein? Et si vous passez le chercher, je fais comment pour travailler chez une entreprise?
2: Ah bah, à moins de 13 ans, vous allez avez le droit au téléphone fixe, en revanche.
25: C'est quoi votre numéro de téléphone?
2: Ah oui, pardon. Alors, moi, j'ai que 12 et demi.
25: 12 et demi, quoi?
2: Ben, moi, j'ai que 12 ans et demi.
25: 12 ans et demi, mais qu'est-ce que c'est que cette histoire, alors?
2: Ouais. Donc, dans 6 mois, j'aurai un smartphone, et à ce moment-là, je pourrais vous rappeler pour vous donner mon numéro.
25: Non.
2: De toute façon, on a tous les deux 12 ans, donc on est dans
25: Mais vous
2: même...
25: preniez pour un con, là? Je suis né en 62, vous savez compter ou pas?
2: Ah ben, 62, c'est même pas encore passé, donc déjà ça, c'est pas possible.
25: Je suis né en 62, vous êtes con ou pas?
2: Impossible, vu qu'on est même pas encore en 2062.
25: Mais je suis né, la date de naissance, vous comprenez le français ou pas?
2: Ce que je comprends pas, c'est comment vous pouvez me parler alors qu'on est même pas en 2062.
25: Non.
2: Ou alors vous me parlez du futur, mais ça aussi c'est rare.
25: Ça c'est une connerie.
2: Ah oui, alors ça en revanche je confirme.
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5: Allô?
19: Allô docteur?
5: Allô?
19: Allô docteur?
5: Écoutez, il doit y avoir erreur, madame.
19: Ah, c'est pas le docteur?
5: Mais non.
19: Oh, mon Dieu.
5: Et vous avez des soucis, apparemment.
19: Ah oui, parce que j'ai confondu mon poulet et mon chat.
5: Oui.
19: Pour manger ce midi. Et comme j'avais pas mes lunettes.
5: Oui.
19: Ben, j'ai tué le chat.
5: Oh.
19: Et je l'ai mangé.
5: Oh.
19: Et j'ai mal au ventre.
5: Oh, mon Dieu. Vous avez personne qui peut vous aider dans votre coin?
19: Attendez, je fais un dédoublement d'appel. Vous permettez?
5: Ben, je vous en prie.
22: Cabinet docteur de la place, j'écoute. Allô?
5: Écoutez, madame, monsieur, pardon, docteur. Oui. C'est une vieille dame qui m'appelle de je ne sais où. Elle est pas très bien. Hein. Elle a mangé son chat aujourd'hui à la place du lapin. Est-ce que vous, si vous vous faites le 31-31, vous pouvez pas avoir l'appel?
22: Attendez, bougez pas. Ah, madame Le Duret.
5: C'est ça.
22: Elle a pas de lapin, elle a des poulets.
5: Oui, c'est ça. Elle a confondu poulet et... Attention, moi ça commence, ça devient contagieux. Elle a confondu le poulet avec son chat, elle a mangé son chat.
22: C'est pas vrai.
5: Si, et il paraît qu'elle souffre, enfin je sais pas.
22: Elle a dû manger les poils avec encore. Ça fait 3 fois qu'elle nous fait le coup.
5: Mon Dieu, mais comment, elle est toute seule cette femme?
22: Oui, parce que son fils est en Martinique.
5: Ah oui.
22: Et pour lui faire plaisir, il lui a offert 3 chats.
5: Oui.
22: Et elle en a déjà mangé 2.
5: Eh bien, le troisième, il est au pied, elle l'a mangé.
22: Attendez, je vais faire une inversion d'appel, quittez pas. Hein.
5: Merci monsieur.
22: Parce que je suis inquiet de savoir si elle a mangé les poils, c'est ça le problème.
5: Oui.
19: Allô? Allô?
5: Oui, ben je sais pas, je viens d'avoir votre médecin, parce qu'il voudrait savoir si vous avez mangé les poils.
19: Ben oui, parce que j'ai confondu les poils avec les plumes.
5: Oui.
19: Parce que d'habitude, je mange les plumes, moi.
5: Ah bon?
19: Oui.
5: Mais le chat, c'est dur aussi, les poils, hein?
19: Oh, c'est pas bon même grillé dans du beurre comme ça, j'ai
5: mis. Mais comment que ça se fait qu'on vous laisse quand même toute seule comme ça?
22: Oui, allô?
5: Oui, alors je viens d'avoir, moi, cette dame.
22: Oui.
5: Et puis, elle a mangé les poils.
22: Oh là là là là. Attendez, quittez pas, madame, parce que j'ai un appel de la poste de... Oui, le facteur. Comment s'appelle la dame qui a fait ça? Ah ben, c'est elle.
5: Oh.
22: Allô?
5: Oui.
22: On a un appel de la poste, là.
5: Oui.
22: Le facteur s'est fait arracher les poils ce matin par une vieille dame qui s'est empressée de lui manger tous les poils pubiens. Attendez, je vais essayer de l'appeler parce que c'est pas la même chose si elle a mangé des poils de facteur ou des poils de chat. Hein,
5: Mais c'est pas possible, elle doit pas avoir de force cette femme. Mais pour arracher les poils du facteur, il fallait que déjà qu'il ait une belle barbiche. Hein.
22: Ah mais non, mais c'est pas les poils de barbe, c'est les poils pubiens.
5: Ah bon, d'accord. Bon, mais écoutez, je suis pas de...
19: Allô? Allô?
5: Oui, ça y est, ben, je vous ai, mais enfin, il comprend plus rien votre médecin. Hein. C'est les poils du facteur que vous avez mangé ou c'est les poils du chat?
19: Oh mon Dieu, c'est ça. J'ai mangé les poils du facteur tout à l'heure à 11h.
5: Mais c'est pas possible. C'est une histoire de fou. Vous êtes en train de me faire une connerie, là.
21: Allô?
2: Oui, bonjour, monsieur.
23: Bonjour, vous êtes bien
21: chez... Attendez, veuillez patienter.
23: Veuillez laisser votre message. Merci.
21: Voilà, allez-y.
2: Ah, ben c'est le répondeur.
21: Oui, c'était le répondeur.
2: Pas de bol, parce que je voulais justement leur parler.
21: Oui, allez-y, monsieur, vous pouvez parler, là. Je suis là.
2: Ben, je vais laisser un message, vu qu'il n'y a personne.
21: Oui, allez-y, c'est pas grave, allez-y, j'ai décroché.
2: En plus, il n'y a même pas eu de bip.
21: Oui, mais vous pouvez me parler, je suis là.
2: On sait même pas si ça enregistre.
21: Eh, vous pouvez parler.
2: Bonjour, ceci est un message pour monsieur l'agriculteur.
21: Oui, je suis, madame.
2: Eh ben voilà, ça m'a interrompu, en plus.
21: Allô?
2: C'est dingue, ça, je me fais interrompre par la machine.
21: Oui, allô, monsieur, vous pouvez parler, je suis là.
2: Ah, je recommence le message.
21: Mais non!
2: Bonjour, ceci est un message pour monsieur l'agriculturiste. Pardon, allô?
0: Allô, oui.
2: Ah, bah quand même, il y a quelqu'un?
0: Oui.
2: Bonjour madame, monsieur Martin à l'appareil. Je vais venir tout à l'heure pour épandager des pesticides chez vous.
0: Vous avez demandé à qui pour venir répandre ça là ici?
2: Ah bah,
0: à
2: mon beau-frère.
0: Ah, comment ça? Moi, le beau-frère, je n'ai rien à foutre de beau-frère. Je vous ai rien commandé, moi. Vous comprenez pas le français ou pas?
2: Yes, mais alors ça, c'est pas possible.
0: Bah quoi, c'est pas possible d'être con ou quoi?
2: C'est pas ça, c'est que c'est une commande qu'on vient de m'annuler.
0: Non, j'en ai rien à foutre.
2: Donc j'ai décidé de vous la mettre à la place pour pas gâcher.
0: Vous êtes en douille ou quoi?
2: Ah, pas du tout, je suis en camion.
0: En douille.
2: D'ailleurs, on arrive, on va vous décharger les bidons là.
0: Non, mais vous êtes vraiment malade ou quoi? Je vous en fous de vos camions en douille. Quoi. Vous appelez comment, vous avez dit Martin?
2: Monsieur Martin, oui.
0: Oui, de où?
2: De Martinville.
0: De Martinville, c'est quoi ce machin-là? Donnez un peu votre numéro de téléphone.
2: Oui, 06.
0: Oui.
2: 06.
0: Oui.
2: 06.
0: Oui.
2: 06.
0: Non, vous avez vu du numéro 06, 06, 06, 06,
2: ou? Ah bah oui, c'est mon numéro, vous l'avez déjà.
0: Oh, vous êtes vraiment des pauvres cons.
2: Oh bah alors merci, alors bravo.
0: Y a pas de merci, pas bravo, y a rien. Si vous êtes des pauvres cons, point la ligne, c'est tout.
2: Oh, bon. C'est monsieur, bonjour.
6: Vos pesticides, si vous continuez, j'appelle la gendarmerie.
2: Ah bah c'est pas ça, c'est que moi j'ai 200 bidons, là.
6: Non, et non.
2: Si, et si.
6: Non.
2: Si.
6: À moi, vos conneries, ça suffit largement. C'est pas moi qui vous ai passé une commande.
2: Oh bah ça, c'est vous qui le dites, après personne le sait.
6: Pourquoi
2: hein,
6: je suis moi qui le dis?
2: Oui, bah oui.
6: Passez vos conneries tout de suite.
2: Bon bah, repassez-moi votre dame.
6: Allô?
2: Ah non, un autre monsieur.
6: Non. Monsieur, écoutez-moi. Vous commandez des pesticides et vous la mettez à notre nom.
2: Voilà.
6: Eh ben, chapeau, bravo.
2: Bah, merci de rien. Donc, on décharge le deuxième camion.
6: Non!
2: Bah si.
6: Mais vous êtes malade! Vous êtes complètement cinglé!
2: Non, excusez-moi, moi je fais ça parce que ça rend service.
6: Attendez, je vous passe mon fils.
2: Allons-y.
7: Allô, oui.
2: Bonjour madame, excusez-moi, comme j'expliquais à votre collègue.
7: Ah non, mais ça se passe pas comme ça. Venez, j'appelle la gendarmerie.
2: Ah non, pas la peine.
7: Bah si, j'ai pas besoin de vos conneries, moi.
2: Parce que moi j'ai votre collègue là juste avant qui me disait.
7: C'est ma mère.
2: Bah en tout cas, ce monsieur me disait qu'il y avait pas de problème.
7: C'est ma mère, c'est pas un monsieur.
2: Ah bah je ne sais pas, vous savez, avec les époques d'aujourd'hui, on sait jamais.
7: Ah bah, et je pense que vous devrez aller dans un asile, hein, monsieur.
2: Non mais repassez-moi monsieur le maire dans ce cas.
7: Non, écoutez-moi.
2: Oui, ou monsieur ma mère, pardon.
7: Bah, écoutez-moi. C'est ma mère.
2: Ah, c'est ce que je dis.
7: Ma mère, maman, vous comprenez? Maman.
2: Pourquoi vous m'appelez maman?
7: Parce que c'est ma mère.
2: Alors, ce monsieur ma mère, dans ce cas, repassez-le moi.
7: Vous êtes pas bien, vous êtes cinglé. Vous êtes con, vous.
2: Oh, mieux que ça, je suis trop con.
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24: Allô?
22: Oui, bonjour madame. Madame Prout?
24: Oui.
22: Oui, bonjour madame, les services de la voirie à la mairie.
24: La voirie, oui.
22: Oui, dites-moi madame Prout, les services de la voirie me signalent une odeur en provenance du 17.
24: Une odeur?
22: Oui, madame Prout, est-ce que vous avez senti quelque chose, vous?
24: Bah non.
22: Ah.
24: Qu'est-ce qui vous signale ça?
22: Les services de la voirie, je vais vous passer les ouvriers, vous allez voir avec eux, hein.
24: Ouais.
22: Ouais, je suis avec madame Prout, là.
24: Ouais.
22: Oui, non, mais elle sent rien, elle. Non.
24: Pas du tout, moi je suis chez moi, j'ai aucune odeur.
22: Madame Prout n'a pas d'odeur, là.
24: C'est le service de la voirie.
22: Allô?
24: Allô, qui est-ce?
22: Je suis avec les ouvriers, ils me disent qu'il y a une odeur chez vous, madame Prout. Hein.
24: Ils sont où, eux?
22: Ouais, ils sont dans les canalisations de madame Prout.
24: Ah bah ça, c'est pas possible.
22: Ah bah si.
24: Parce que nous, c'est une maison particulière.
22: Mais vous avez une canalisation, madame.
24: Ah oui, mais alors ils sont dans la rue.
22: Ah non, attendez, on va faire les essais. Est-ce que vous pouvez me dire si vous sentez quelque chose, madame Prout?
24: Ah bah à l'intérieur, non. Hein, Claude?
22: Non, je suis avec madame Prout, elle me dit qu'elle est sans rien.
24: Attendez, je vais faire toutes les pièces, mais inquiétez pas.
22: Mais souvent, on s'habitue. Hein. Oui, c'est ça. C'est ça, le doux, oui. Je vais vous passer, madame Prout. Vous allez voir avec elle.
24: Allô?
22: Oui?
24: Le gaz, je ne sens pas le gaz à l'intérieur.
22: Je vais vous passer les ouvriers. Vous allez leur dire que votre gaz ne sent pas, madame Prout. Hein.
24: Oui. Je sais que ça a une fuite...
26: Allô?
24: Allô, j'écoute.
26: C'est madame Prout.
24: Oui?
26: Oui, bonjour, madame. Est-ce que votre gaz sent, madame Prout?
24: Non, moi, chez moi, il ne sent pas.
26: Mais vous avez pété quelque chose ou pas?
24: J'ai rien pété du tout.
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27: Oui, monsieur Levasseur.
2: Ah non, pardon, bonjour monsieur. Moi c'est monsieur Martin, la banque de Martinville.
27: Ah pardon, bonjour.
2: C'est qui ce monsieur Levasseur?
27: Monsieur Levasseur, c'est mon responsable.
2: Ok, alors attendez, je vais demander.
27: Mais vous voulez demander à qui?
2: Bah je vais demander à mon collègue qui me trouve votre responsable.
27: Non.
2: Martin, j'ai un monsieur au téléphone qui cherche son responsable.
27: Allô?
2: Oui, allô?
27: Allô, c'est pas du tout ça.
2: Ne quittez pas.
27: Non.
2: Il cherche un monsieur Levasseur.
27: Mais non, il n'y a pas de monsieur. Allô?
2: Non. Regarde en salle de réunion.
27: Non.
2: Monsieur Le Taser.
27: Non, vous avez pas compris.
2: Allô?
27: Allô?
2: Il est pas dans les bureaux, peut-être à la cafette, bougez pas, je les appelle.
27: Non, vous vous avez pas... Allô?
1: Allô, ouais, c'est Martin. Je cherche un monsieur Le Tapeur qui est à la cafette.
27: Allô?
1: Bah, j'ai son employé au téléphone qu'il cherche, donc il doit pas être loin.
27: Allô?
1: Allô?
27: Allô? Non, c'est pas du tout ça.
1: Bah, alors oui, je vous confirme, il est pas à la cafette non plus.
27: Mais c'est pas du tout ça, monsieur, ce que je vous dis. Là, le téléphone a sonné.
1: Oui, peut-être parce que je vous appelais.
27: Voilà. Donc je vous écoute. Quelle est votre demande?
1: Ah oui, pardon. Monsieur Martin, banque de Martinville, je vais vous ouvrir un compte temporaire.
27: Je préfère que vous voyez ça avec monsieur Levasseur.
1: Ah oui, donc il faut vraiment que je le trouve. Attendez, bougez pas, je vais voir s'il est pas au parking.
27: Monsieur...
1: Chut, Martin pour la sécu parking. Chut,
27: allô?
1: Je cherche monsieur le faxeur. Chut, oui, allô?
27: Oui, ce que je veux...
1: Monsieur Martin! Ah, attendez, on m'appelle.
27: Allô?
1: Oh, bah vous avez du bol.
27: Non.
1: Ah bah si, apparemment monsieur le facteur ne travaille plus chez nous, mais j'ai trouvé son remplaçant.
27: Mais ça, c'est pas le problème, monsieur.
1: Je vous le passe.
27: Mais monsieur Levasseur, c'est mon responsable à moi, je vous parle pas de quelqu'un de chez
1: Bonjour
27: vous.
1: monsieur Martin à l'appareil, je reprends les dossiers de monsieur le passeur.
27: Monsieur, vous voulez bien me laisser parler?
1: Mais bien sûr.
27: Monsieur Levasseur est mon directeur.
1: Alors désolé, monsieur le viseur n'est plus chez nous.
27: Monsieur Levasseur est mon directeur.
1: Attendez, vous seriez pas en train de me dire que je me trompe?
27: Ah bah complètement.
1: Ah bah voilà, tu vas voir que c'est moi qui ai pas compris, bah voyons.
27: Non, vous avez rien compris, monsieur. Dès le départ, vous avez rien compris. Depuis tout à l'heure, j'arrête pas de vous crier.
1: Ah oui, donc c'est ma faute.
27: Bah oui.
1: Ah d'accord. Ah ouais, vous avez dû vous...

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3: Alors, ça ressemble à Ola. Un suppositoire géant.
2: Un suppositoire géant.
3: Enfin, ça fait quoi? 25
2: cm. 25 cm. Et quelle épaisseur?
3: Ben c'est un cylindre, en fait. Hein. Un gros cylindre.
2: Un gros cylindre qui ressemble à un support.
3: Oui.
2: Et ça sert à quoi? Ça, c'est pour la lumière? Ça sert à quoi?
3: Ben, il y a une prise au bout. Attendez. Ça sert à quoi, ça, Sir Claude? Elle me dit pour rompre la solitude des femmes. Je ne sais pas plus.
2: Pour rompre la solitude des femmes? Je ne vois pas.
3: Mais je ne sais pas non plus. Qu'est-ce que vous faites avec ça? C'est quoi? C'est de la lumière? Non? Pour réchauffer le quoi?
2: Ah, pour réchauffer l'eau, peut-être.
3: Pour réchauffer l'eau, non? Non, c'est pas... Ça réchauffe, mais pas l'eau. Mais elle
2: ça réchauffe, mais pas l'eau.
3: Elle a l'air de... Je ne sais pas, l'air de cacher quelque chose. Vous voulez que je vous la passe, peut-être?
2: Ah oui, passez-moi là, s'il vous plaît. Oui, volontiers.
3: Merci. Allô?
2: Oui, bonjour.
3: Oui, bonjour, monsieur.
2: Oui, en quoi puis-je vous aider, madame?
3: C'est l'appareil, moi, que j'ai branché, qui a tout fait sauter.
2: Ah, d'accord. Mais c'est peut-être parce que vous aviez un court-circuit. Vous l'avez essayé avant et il fonctionnait?
3: Ah, oh là oui, il fonctionnait même très bien.
2: D'accord.
3: C'est un vibromasseur.
2: C'est pour les sœurs et...
3: C'est pour les sœurs. Parfois, ça peut être pour les frères aussi.
2: Ah, c'est pour les frères aussi.
3: Enfin, un peu moins. Ça, c'est pour les sœurs, puisque ça s'appelle... Attendez, je vous permettez, je retrouve la boîte.
2: Je vous en prie, madame. Mademoiselle, madame, ma sœur. Je vous en prie, ma sœur.
3: Oui, vibro, ma sœur, ça s'appelle.
2: Vibro, ma sœur. Ah. Bon, ça doit être... C'est peut-être un objet de culte, c'est peut-être religieux.
3: Oui, c'est un objet de cul, c'est marqué dessus.
2: Objet de cul.
3: De... Alors, attendez, je regarde, hein.
2: Oui.
3: V-I-B-R-O.
2: B-R-O, oui.
3: Trait d'union, ma sœur.
2: Ma sœur.
3: Mais il y a une faute d'orthographe parce que ma sœur, ça s'écrit M-A, plus loin, S-O-U-E-U-R.
2: Ça doit venir de Chine, sûrement, non? C'est pour ça qu'il doit y avoir une faute d'orthographe.
3: Alors, on branche la prise électrique.
2: Oui.
3: Dans le secteur.
2: Oui, ah, c'est pas à pile, ça fonctionne directement sur le secteur.
3: Oui, et déjà, ça rompt la solitude de la prise qui
2: non,
3: était
2: ça,
3: toute seule.
2: Ça alimente l'appareil. Excusez-moi, vous êtes sûr que c'est cet appareil qui vous a fait disjoncter?
3: Ah ben oui, je suis sûr que ça m'a fait disjoncter, moi. J'ai vu des choses que j'avais jamais vues de ma vie.
2: Ça a fait des éclairs, ça a fait quoi?
3: Des tremblements, et puis des petites secousses, et puis ensuite des grandes secousses, c'était... Oh oui, mon Dieu, mon Dieu, mon Dieu.
2: D'accord. Est-ce que vous pourriez me passer la mère supérieure? Parce que je pense que nous avons un petit souci. Et peut-être qu'elle pourra me répondre.
3: Oui, je vais la chercher, vous permettez, parce qu'elle est dans la cellule à côté.
2: Je vous en prie.
3: Je reviens.
2: Mais excusez-moi, ma sœur.
3: Merci. Allô?
2: Oui?
3: Le problème, c'est qu'on vient de découvrir ce que c'était que le vibromasseur.
2: D'accord. Mais bon, laissons le vibromasseur là où il est, ce n'est pas un problème. Alors, pour revenir à notre panne première.
3: Attendez, la sœur. Ça y est, elle a retiré la prise. Et le disjoncteur marche.
2: Et le disjoncteur fonctionne.
3: Elle a retrouvé le jus.
2: Ben non, puisque vous avez retiré la prise.
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4: Oui, bonjour.
5: Bonjour, madame. C'est bien le concessionnaire auto?
4: Oui.
5: Monsieur Martin à l'appareil. Il faudrait que je vous dépose des papiers pour ma piscine.
4: Vos papiers pour? Vous me parlez de piscine?
5: Oui, parce que je suis en train de faire construire une piscine chez moi.
4: Oui, mais qu'est-ce que ça vient pour la piscine?
5: Ça vient que je viens d'avoir la réponse pour mon permis de construire. Mon terrain n'est pas pisciniste.
4: Oui.
5: En revanche, vous êtes en terrain pisciniste.
4: Oui.
5: Donc, je déclare ma piscine sur votre concession et je récupère le permis de construire.
4: Non, moi, je rentre pas dans les magouilles, là. Non.
5: Oh, c'est rien, c'est juste des papiers.
4: Bah, vous m'avez demandé quelque chose avant?
5: Non, mais je peux vous le demander là.
4: Eh ben, je vous dis non.
5: Ah bah non.
4: Bah si.
5: Et si je vous le redemande maintenant?
4: Eh bah moi je vous dis non.
5: Bon, et si on dit que je vous ai demandé avant?
4: Vous m'aurez demandé avant, c'était non.
5: Ah oui, parce que le problème c'est que moi j'ai supposé que c'était oui, j'ai déjà rempli les papiers.
4: Bah attendez, mais vous faites n'importe quoi vous.
5: Eh oui.
4: Vous allez vous faire voir avec votre piscine, ça n'a rien à cirer.
5: Oh bah merci le solidarisme.
4: Mais non mais,
5: Bah non mais,
4: Il se fout de moi ou quoi?
5: Ah bah, manquerait plus que ça.
4: Mais il est pour rien lui.
5: Il vous entend hein.
6: Monsieur, vous êtes dans un garage automobile. Je vois pas le rapport avec une piscine là.
5: Alors bonjour monsieur, monsieur Martin à l'appareil. Le rapport...
6: Mais je suis pas monsieur Martin.
5: Ah non, vu que monsieur Martin, c'est moi.
6: Ah pardon, j'avais du mal.
5: Ah parce que vous aussi, vous vous appelez Martin.
6: Non.
5: Non, parce que c'est rare que je tombe sur d'autres Martins.
6: Non mais je suis pas madame Martin.

0: Hein? En même temps, je reconnaissais pas la voix de Madame Martin. Dites-moi un truc pour voir.
1: Bah non, je suis pas Madame Martin.
0: Ah bah non, c'est pas vous, effectivement. Enfin, hey, ça aurait pu être possible.
1: Ça aurait pu être possible, mais c'est pas le cas.
0: C'est marrant quand même. Imaginez, je tombe sur un autre Martin.
1: Mais vous me parlez de piscine, là.
0: Oui, enfin, j'essaye de vous expliquer, mais bon, vous me coupez tout le temps. Allô ?
1: Oui.
0: Oui, donc je vais vous déposer les papiers.
1: Mais les papiers de quoi ?
0: Oh là là, vous avez pas suivi. Les papiers de ma piscine.
1: Mais bon sang, je ne suis pas une entreprise de piscine.
0: Ah bah oui, je sais ça.
1: Mais pourquoi vous me parlez d'une piscine, alors ?
0: Bah, parce que moi, j'en construis une chez moi.
1: Mais c'est pas mon problème, monsieur, vous êtes dans un garage automobile.
0: Je sais, puisque c'est votre adresse que j'ai déclarée pour ma piscine, c'est ce que je disais.
1: Ah oui, vous avez mis l'adresse du garage pour faire construire votre piscine.
0: Voilà, c'est tout.
1: Alors, attendez, c'est faux et usage de faux pour une entreprise.
0: Ah oui, alors ça c'est pas faux.
1: Ah bah...
0: Mais en contrepartie, je veux bien qu'on partage.
1: Mais on partage quoi ? La piscine ?
0: Non, les frais pour les travaux.
1: Les frais pour les travaux ? Mais quels travaux ?
0: Bah, les travaux de la piscine.
1: Mais nous on compte pas construire de piscine là, mais... À un moment donné.
0: Non, la piscine que je fais chez moi. Si vous voulez, on fait 50-50 sur les travaux.
1: Mais on va quand même pas vous payer la moitié de votre piscine, elle est pas mal celle-là.
0: Bah officiellement, elle est quand même à votre adresse.
1: Ah bah oui, bien sûr, tant qu'à faire. Non mais, c'est vous qui allez nous payer.
0: Oh là là là là, pardon, mais je crois que vous compliquez tout là.
1: Non, c'est vous qui compliquez tout, monsieur. Vous êtes dans une entreprise, vous n'avez pas le droit d'utiliser cette adresse, même si vous, ça vous arrange au niveau du PLU.
0: Ah bah voilà, c'est ce que je disais, vous compliquez. En plus, je n'ai rien à voir avec votre PMU.
1: Le PLU, c'est un plan d'utilisation des terrains.
0: Non, c'est un bar où on joue au 421 en pariant sur des chevaux.
1: Non, pas le PMU, le PLU.
0: Ah ouais, non, en fait, vous mélangez tout.
1: Non, c'est vous qui mélangez tout, monsieur, et ça commence sérieusement à me gonfler.
0: Et allez, tu vas voir que ça va être de ma faute.
1: Sérieux,
0: moi, je demande juste un petit service.
1: Mais on s'en fout, on est une entreprise.
0: Oui, bah alors, disons un petit service professionnel.
1: Sérieux, là ?
0: Quoi ? Il y a un truc que j'ai pas compris ?
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3: Allô.
4: Oui, bonjour monsieur.
3: Bonjour monsieur.
4: France Télécom Arcachon à l'appareil.
3: Oui, oui.
4: Voilà, nous avons un petit problème de centrale.
3: Oui.
4: Avec un faisceau de ligne donc qui a été perturbé.
3: Oui.
4: Nous devons réparer.
3: Oui.
4: Vous allez recevoir pendant quelques minutes un certain nombre de communications téléphoniques en provenance d'Arcachon.
3: Oui.
4: Ces coups de fil ne vous sont pas adressés.
3: Oui.
4: Tout ce qu'on vous demande, c'est de relayer la sonnerie.
3: Oui.
4: C'est-à-dire que ça va sonner chez vous.
3: Oui.
4: Vous décrochez.
3: Oui.
4: Vous ne dites pas allô.
3: Non.
4: Vous ne vous présentez pas.
3: Oui.
4: Mais vous relayez la sonnerie.
3: Ça veut dire quoi ?
4: Vous faites la sonnerie avec des fréquences vocales, les vôtres.
3: Oui.
4: C'est-à-dire que vous faites tout.
3: Ah ouais.
4: Tout.
3: Ouais, d'accord.
4: Hein ?
3: Ouais, d'accord.
4: Jusqu'à ce que l'autre personne ait raccroché.
3: Bon, d'accord.
4: Nous sommes d'accord ?
3: Oui.
4: Voilà, je vous remercie, monsieur.
3: Il y en a... j'accroche là.
4: Oui, il y en a pour quelques minutes. Hein.
3: Voilà, merci.
4: Merci, au revoir.
5: Je dois être sur le répondeur, là. Bon, ben, je vais laisser un message. Hélène, mon amour. Je voulais te dire que je t'aime. Cette nuit a été pour moi une révélation. J'ai aimé tout ce que nous avons fait. J'ai aimé ton corps sur les draps de soie et de satin mélangés que j'ai acheté chez Tati. J'ai aimé tes cheveux, ta bouche, tes seins, ton ventre et tes longues jambes brillantes. J'aime tes fesses. J'aime tes cuisses blanches, longues et galbées. Et j'aime aussi celles de ta sœur, celles de ta mère. J'aime le corps de toutes les femmes de ta famille. Voilà, Hélène. J'espère que vous aurez ce message. Et qu'ensemble, nous pourrons cette nuit, dans votre grand lit, poursuivre toutes nos cochonneries. J'espère vous entendre crier dans la nuit. Mordre la descente de lit. Oh, mes cochonnes, comme je vous aime.
4: Allô ?
3: Oui ?
4: Oui, monsieur, c'est France Télécom, là.
3: Oui.
4: Ça y est, c'est fini, hein ? Vous avez eu des appels ?
3: Oui.
4: D'accord, hein ?
3: Mais alors, attention, hein ? C'était un peu cru.
4: Ah, c'était un peu cru.
3: Ah oui, oui.
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0: Allô? Bonjour madame, je voudrais parler à monsieur l'agriculteur, s'il vous plaît.
7: Oui, c'est moi, hein.
0: C'était pour vous prévenir que je me suis permis de vous inscrire à L'Amour est dans le pré. Eh? Donc, ça
7: non,
0: a été
7: valide. Moi, je suis marié, moi, j'ai pas besoin d'amour dans le pré, moi.
0: Comment ça, vous êtes marié?
7: Mais j'ai quelqu'un, moi, j'ai ce qu'il faut à la maison, j'ai pas besoin d'autres personnes, moi.
0: C'est pas grave, ça, vous ferez comme si.
7: Non, mais attendez, mais vous continuez, là, ou quoi?
0: Bah, excusez-moi,
7: excusez-moi, je vous dis que j'ai rien besoin. Moi, je n'ai pas rien à vous devoir à vous. S'ils viennent chez moi, ils seront vite reçus.
0: C'est très gentil de les recevoir.
7: Non, je vais m'occuper de votre cas, moi.
0: Hein? Alors, merci, mais moi, je. Ah, c'est monsieur.
8: Vous demandez un monsieur ou une dame?
0: Bah, je demande à un monsieur, monsieur.
8: Mais je suis pas un monsieur, hein?
0: Ouais, parce que je disais à votre collègue.
8: Ah, ça ne m'intéresse pas, désolé, ne foutez pas cette merde, j'en ai pas besoin du tout.
0: Oh, bah c'est trop tard!
8: Ah non, je passe pas à la télévision, hein?
0: Si, en tant que candidat officiel.
8: Ah non, j'ai pas fait de trucs, hein? Ne foutez pas la merde parce que je vous envoie la merde, hein? Oh, racontez pas vos conneries, là, hein?
0: C'est-à-dire que vu que le dossier est à votre nom.
8: Ah non? Eh bien, moi je vous ai pas donné l'accord.
0: Ça, c'est pas grave, j'ai accordé à votre place.
8: Ah non, désolé, l'amour dans les prés, c'est une connerie totale.
0: Vous avez juste à recevoir quelques célibataires.
8: Non, les célibataires, je vous avertis, je ne cherche personne et j'ai quelqu'un de ma vie.
0: Ah, parce que j'ai déclaré le contraire, donc vous allez dire...
8: Ah non, mais vous foutez pas de ma gueule, là.
0: Ben, c'est-à-dire que moi, ça me permet quand même de toucher une commission chaque fois qu'il y a...
8: Ah, mais voilà, mais vous êtes un escroc.
0: Ben, non, je dirais plutôt un...
8: Ah, si, vous êtes un escroc.
0: Non, mais ce qu'on va faire, quand ils viendront, vous faites comme si...
8: Ah, quand je vais voir des voitures, je leur ferme la porte sur le nez et je leur dirai ce que je pense. Hein.
0: Parce qu'il y a quand même une équipe de télé qui doit venir s'installer pendant 2 mois chez vous.
8: Quand est-ce qu'ils vont venir?
0: Vous êtes là cet après-midi?
8: Non, je ne serai pas libre.
0: Ah bah dans ce cas, faudrait laisser peut-être les clés.
8: Non mais vous vous foutez de ma gueule, même de moi, je ne reçois même pas la femme. Je ne veux voir personne, hein. Je vous envoie les flics, moi. Hein.
0: Alors oui, mais si vous me trouvez des flics agriculteurs célibataires, parce qu'il faudrait...
8: Vous faites chier à la fin, bordel de Dieu! Vous me prenez pour une abrutie, non?
0: Bah, excusez-moi, moi j'essaye juste d'arranger tout le monde. Donc...
8: Non, vous essayez à vous prendre du fric.
0: Oui, bah alors c'est vrai que moi je touche
8: alors,
0: un peu.
8: Alors moi je ne veux pas d'homme, j'en ai un de ma vie, et je ne reçois personne
0: non, mais
8: chez moi.
0: C'est ce que je vous dis, votre homme là. On va dire qu'il est célibataire.
8: Ah non, ne foutez pas la merde dans une famille qui n'a pas besoin.
0: Si vous cachez le temps
8: ah
0: de.
8: Ah non, alors là, mais ils vont m'entendre.
0: Non, mais il y aura juste 2-3 nanas qui dormiront à la maison. Non, mais elle dort pas forcément avec vous.
8: Ah non, mais
0: on dira que c'est monsieur qui voulait.
8: Ah non, monsieur ne sera pas là.
0: On vient, on filme.
8: Vous êtes un bandit. Donnez-moi votre numéro de téléphone personnel.
0: Votre numéro de téléphone, alors
8: non,
0: c'est 05.
8: Le vôtre.
0: Ah, pardon.
8: Donnez-moi-le.
0: Alors, 06.
8: 06.
0: Oui, 06.
8: 06 après.
0: 06.
8: Alors, il y a 3-06.
0: Voilà, 06.
8: Le dernier.
0: 06.
8: Bon.
0: Et je suis monsieur Martin.
8: Monsieur Martin, le 06. 06. 06. 06.
0: Il en manque un.
8: Et donnez-moi l'autre.
0: 06.
8: Eh bien, 06.
0: Si jamais ça décroche pas au 06,
8: oui.
0: Je vous donne un autre numéro au cas où.
8: Oui. Donnez-moi l'autre numéro.
0: Alors, dans ce cas, c'est 07.
8: 07.
0: 07.
8: 07.
0: 07.
8: 07.
0: 07.
8: 07. C'est un drôle de numéro, ça aussi. Oui, et après
0: 07, c'est 07.
8: Bon, d'accord. Là, je vais avertir quelqu'un d'important.
0: Ah bah, j'espère bien, parce que j'attends qu'il m'appelle, hein.
8: Ah mais non, mais c'est quelqu'un qui va vous foutre une reflet.
0: Ah bah, j'attends votre appel.
8: Faut pas me faire chier.
9: Allô?
4: Madame A...
9: Oui?
4: Bonjour madame, c'est Corrèze FM à l'appareil, la radio.
9: La radio?
4: Oui, la radio FM, Corrèze.
9: Ah d'accord, oui.
4: Voilà,
9: oui.
4: Nous vous appelons parce qu'aujourd'hui c'est notre émission, le Tonton Lulu. Je ne sais pas si vous connaissez l'émission du Tonton Lulu.
9: Ben écoutez, s'il y a quelqu'un qui peut connaître, c'est mon mari, parce qu'il a souvent sa radio à côté de lui.
4: Ah.
9: Je vais demander à mon mari.
4: Oui?
9: Tu connais Tonton Lulu, l'émission FM? Non, il connaît pas.
4: Eh bien, c'est un grand jeu, madame. Hein? Alors, figurez-vous que nous avons dans nos studios...
9: Oui?
4: ...quelqu'un de votre famille...
9: Ah?
4: ...qui est assis à côté de moi.
9: Ah!
4: Nous allons trafiquer sa voix...
9: Oui?
4: ...et c'est à vous de la reconnaître.
9: Ah bon?
4: D'accord?
9: Oui?
4: Alors, votre prénom?
9: Anne-Marie.
4: Anne-Marie.
9: C'est ça.
4: Votre mari, c'est?
9: Jean.
4: Alors, attention, est-ce que vous êtes prêt?
9: Oui.
4: Le tonton Lulu d'aujourd'hui, chers auditeurs, auditrices, fait partie de la famille de monsieur et madame.
9: Oui.
4: À vous de le reconnaître.
9: D'accord.
10: Merci. Allô?
9: Oui.
10: Bonjour, c'est Anne-Marie.
9: Oui.
10: Bonjour Anne-Marie.
9: C'est pas Jean-Louis.
10: Non.
9: C'est pas Jean-Louis. Ah ben, je vois pas. Tu viens de Paris, là?
10: Non.
9: Non, pas de Paris.
10: Non.
9: Alors, de la Corrèze?
10: Non.
9: P- pas ça. Eh ben, je regrette, mais je vois pas qui c'est. Viens, j'en viens un petit peu, là, voir si tu reconnais la voix.
6: Est-ce que c'est pas le mari à Nadine?
10: Ah!
6: Oui.
10: Bonjour, Jean.
6: Bonjour.
10: Comment ça va?
6: Et est-ce que c'est un... tu n'es pas le mari à Nadine?
10: Non, pas loin.
6: Ah, c'est ce que je pensais. Mais alors, c'est peut-être Jean-Pierre.
10: Non.
6: Le frère Nadine.
10: Non, Nadine, elle a un frère.
6: Oui.
10: Elle a également un mari.
6: Oui.
10: Mais elle a aussi un...
6: un beau-frère.
10: Oui, un beau-frère, mais elle a autre chose. Elle a un... un a... un a...
6: un amant.
10: Comment elle a dit, Anne-Marie?
6: Un amant.
10: Oui. Oui.
9: Quel amant? Elle a pas un amant, Nadine.
4: Allô?
9: Oui.
4: Toujours sur Corrèze FM, donc avec Super Gérard de la Place. Nadine, c'est qui exactement pour vous?
9: Une nièce.
4: Voilà, c'est ce que nous avait dit donc Robert Ledoux, qui est l'amant de Nadine.
9: Oh, monsieur, tout de même.
4: Est-ce qu'on peut dire que Robert Ledoux, l'amant de Nadine, qui est votre nièce, fait partie de votre famille?
9: Non.
4: Pourquoi?
9: Parce que ne connais pas cet amant. Je connais son mari, mais pas l'amant.
10: Ah, vous ne me connaissez pas?
9: Non.
10: Nadine?
9: Parce que c'est vous qui êtes l'amant?
10: Comment?
9: C'est vous qui êtes l'amant?
10: Oui, Robert Ledoux à l'appareil, l'amant de Nadine.
9: Ah bon?
10: Oui, comment allez-vous?
9: Eh bien, écoutez, moi ça va. À peu près, quoi.
10: Vous avez quelque chose à lui dire, non? Je la vois cet après-midi.
9: Eh bien, vous lui dites que quand on vient de se marier, on ne prend pas un amant.
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11: Oui, bonjour.
0: Oui, bonjour monsieur, je suis bien au syndicat des taxis.
11: Oui.
0: Voilà, je vous appelle parce que moi-même j'ai monté un syndicat pour les VTC, Uber et compagnie.
11: Oui.
0: On compte organiser des manifestations prochainement. On voulait savoir si vous pouviez nous envoyer du monde à nos manifs.
11: Vous savez que vous êtes au syndicat des taxis là.
0: Oui, oui, bah oui, c'est pour ça que je vous appelle entre collègues.
11: Et vous voulez qu'on vous, on vous envoie des collègues taxis?
0: Voilà, s'il vous plaît.
11: Je comprends pas la démarche. C'est-à-dire manifester auprès de vous?
0: Non, mais tu vois, entre camarades, je veux dire, on peut peut-être.
11: Non, mais attendez, vous avez compris qu'on était vos concurrents?
0: Si tu peux faire tourner le mot un petit peu, comme quoi.
11: Non, moi je fais rien tourner du tout, monsieur. Et arrêtez de me tutoyer parce que moi je ne tutoie pas les gens.
0: C'est comme tu veux.
11: Non, c'est pas comme je veux, c'est comme vous voulez.
0: D'accord, si tu veux.
11: Voilà, vous me respectez, merci. Hein?
0: Parce que j'ai donné ce numéro justement aux gens qui voulaient rejoindre les manifestations. Comme nous, on n'a pas encore de numéro fixe. Vous allez peut-être avoir des appels pour moi.
11: Mais ne donnez pas notre numéro de téléphone, c'est pas la peine, hein?
0: Bah, oui, mais parce que moi sinon, les gens vont devoir appeler sur mon portable, c'est mon perso, donc c'est pour ça que je préfère donner le numéro.
11: Mais vous plaisantez ou quoi? Mais vous nous prenez pour quoi? Pour votre secrétariat?
0: Non mais entre camarades.
11: Non, il n'y a pas de camarades là.
0: Dans ce cas, moi je peux venir pour décrocher le téléphone.
11: Non mais attendez, mais vous réfléchissez ce que vous dites.
0: Non mais comme ça, ça...
11: Mais vous, non mais attendez, mais c'est complètement... Je comprends pas comment vous fonctionnez vous dans votre tête.
0: Non mais ce que je veux dire, c'est comme ça te décharge des appels. Moi je prends les...
11: Mais moi, vous n'avez pas à venir chez moi.
0: On fait 50-50, on prend un appel sur deux. T'en prends un, j'en prends un.
11: Non.
0: Avec les collègues, on a une réunion qui est prévue à 17h. Est-ce qu'on peut venir, du coup, un petit peu avant?
11: Mais où vous voulez venir?
0: Eh ben, au syndicat.
11: Monsieur, je suis en train de vous expliquer que vous êtes au syndicat des taxis.
0: Bah oui, mais moi, d'accord, on n'a pas de local encore, donc c'est pour ça...
11: Mais moi, c'est pas mon souci. D'abord, vous allez me donner votre nom et votre téléphone, monsieur.
0: Alors, je peux pas vous donner mon téléphone parce que je m'en sers actuellement pour vous appeler.
11: Bon, eh ben alors je raccroche. Et vous êtes incohérent dans ce que vous me racontez. Écoutez, non mais attendez, on est le syndicat des taxis. Taxi,
0: voilà.
11: T-A-X-I, d'accord, taxi, ok? Les taxis, vous savez ce que c'est un taxi?
0: Oui, taxi, c'est comme les VTC, tous ces trucs-là, quoi.
11: Non, ça n'a rien à voir. On a une réglementation, vous avez la vôtre.
0: Bah alors nous, justement, apparemment, dernière nouvelle, je serais obligé de passer mon permis maintenant pour conduire les gens. Enfin, vous voyez, on marche sur la tête, quoi.
11: Ah oui, vous marchez sur la tête. Et nous, les taxis, ils passent pas d'examen, peut-être?
0: Ah, vous passez pas d'examen, vous? Ah bah ça, c'est dégueulasse. Hein.
11: Oui, si. On passe un examen. Non, mais attendez, vous êtes en train de vous foutre de ma gueule ou quoi, là? Vous êtes qui, monsieur? S'il vous plaît, donnez-moi votre nom, votre prénom.
0: Alors, Martin.
11: Martin, je m'en rappellerai, parce que un prénom comme ça, en plus, ça vous va très bien. Martin de quoi?
0: Alors, Martin de quoi? D-E-Q-U...
11: Votre nom de famille, monsieur.
0: Oui, de quoi? D-E-Q-U...
11: Non, bien sûr, de quoi? Vous foutez encore de ma gueule?
0: De quoi?
11: Vous arrêtez maintenant.
0: Non, mais Martin...
11: C'est bon, là, vos conneries?
0: Non, mais Martin, c'est
11: là... Vous avez rien à faire d'autre dans la journée? Vous avez rien à faire d'autre de votre journée?
0: Là, vraiment?
11: Non, vraiment, non. Vous avez rien d'autre à faire?
0: Non.
11: Vous êtes un pauvre con, monsieur.
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13: France, finition, bonjour.
14: Bonjour, madame. Je suis au magasin de couture.
13: Oui.
14: C'est le professeur Chéroux à l'appareil du CHU.
13: Oui.
14: Dites-moi, est-ce que vous faites des retouches?
13: Sur quoi, monsieur?
14: Là, il s'agit juste de faire un ourlet, en fait, parce que c'est un patient qui souffre donc d'une hypercroissance, vous voyez, de la peau, ça arrive. Hein. C'est un problème qu'ont souvent les hommes, je ne sais pas si vous avez déjà remarqué ça, ils ont souvent trop de peau sous les testicules.
13: Oui, oui, oui, l'occasion de voir quand même. Oui, oui, oui.
14: Ah, il a 8 à 10 cm de trop sur les testicules. On voudrait faire un ourlet.
13: Faire où ça? Sur le patient?
14: Oui.
13: Bah, attendez, là, vous n'êtes pas au bon numéro, monsieur.
14: Mais je croyais que vous étiez un atelier de couture.
13: Bah, écoutez, moi, j'ai jamais fait ça.
14: Bah, c'est rien du tout, moi, je suis avec vous, je vous montre, c'est très simple. Hein.
13: Mm-hmm.
14: On prend la peau des testicules qu'on tend, on la plie en deux, on fait juste un ourlet.
13: Ah.
14: C'est une machine industrielle que vous avez ou c'est une...
13: Bah, on est équipé en machine industrielle, oui.
14: Ouais, bah, c'est ça, bah, y a aucun souci.
13: Mais comment vous passez ça sur la machine? Bah, c'est ça que je vois pas du tout, là.
14: Quand vous avez un tissu,
13: oui.
14: Vous le tendez.
13: Oui, on le tend, oui.
14: Vous le tendez. Bon, là, c'est la même chose. On tend la peau qu'il a en trop, en dessous des testicules, on la tend.
13: Mais non, mais ça peut pas passer sur la machine, techniquement, c'est pas possible.
14: Ah, si, madame, si, bien
13: sûr. Pourquoi vous faites ça à la machine à coudre? Pourquoi vous faites pas ça des points?
14: Parce que c'est plus régulier. Vous posez la peau des testicules donc du patient, vous tirez dessus, vous, hein, pour l'amener sous votre aiguille, et puis paf, vous enclenchez, et l'ourlet se fait comme ça.
13: Oui, mais sur une piqueuse plate, je vois pas, moi, passer le patient sous ma machine.
14: Comment ça? Je pense que vous savez comment on manipule les testicules.
13: Oui, oui, oui,
14: bon,
13: oui.
14: Ça vous posera pas de problème, quand même.
13: Non, non, non, non, non.
14: Voilà.
13: Je pense pas.
14: Donc, nous, on tend la peau des testicules, vous... Vous rabattez son sexe vers le haut pour quand même pas...
13: Oui, hein, quand même.
14: Et pendant que vous tenez le sexe dans la main, vous piquez avec la plate.
13: Bon, bah, mais écoutez, si vous le dites, hein, moi je veux bien.
14: Eh ben voilà.
13: Si vraiment vous êtes embêté, vous n'avez personne d'autre, pourquoi pas, hein, mais je vais être quand même novice dans l'affaire, hein, je vous l'annonce. Hein.
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15: Police, bonjour.
0: Bonjour monsieur, oui c'est bien la police.
15: Oui.
0: Monsieur Martin à l'appareil.
15: Oui.
0: J'ai mon beau-frère, il travaille dans ma société, les établissements Martin.
15: Oui.
0: Et je veux le licencier, mais j'ai pas de faute grave à lui reprocher.
15: Ah.
0: J'ai pas de raison valable, vous voyez.
15: Oui, un motif, oui.
0: C'est ça, donc il faudrait que vous me fassiez un témoignage comme quoi vous avez contrôlé mon beau-frère et que vous avez constaté qu'il était en infraction travailliste.
15: Mais non, c'est pas possible, c'est un faux témoignage. On vous fera pas d'attestation comme quoi on a contrôlé votre beau-frère. Hein.
0: Bah, de toute façon, ce sera sa parole contre la vôtre. Vu que vous êtes policier, ça va être vite vu.
15: Ah oui, non, mais c'est pas parce qu'on est policier qu'on peut se permettre de dire n'importe quoi.
0: Non, vous avez qu'à dire que vous l'avez contrôlé et qu'il était bourré.
15: Ah non. Non, non, là, ça va loin, hein. C'est une fausse déclaration.
0: Non, ce sera pas une fausse déclaration si je fais vraiment picoler mon beau-frère.
15: Non, non, non.
0: Après, je vous l'amène au commissariat, non. Et vous avez plus qu'à constater qu'il est bourré.
15: Bah oui, mais bon, le problème, c'est pas très légal.
0: Bah si, parce que là, il serait vraiment bourré.
15: Ouais, mais bon, enfin, je sais pas, vous lui tendez un traquenard, hein.
0: Bon, en plus, si on dit que c'est pendant les heures de boulot, à mon avis, ça passe.
15: Ah, attendez, je vais me renseigner, ne quittez pas.
16: Ce monsieur, il a un fils avec son beau-frère, oui. Il veut le licencier, donc il veut nous faire remarquer que dans son bureau, le beau-frère...
0: C'est ça, il faut juste dire que mon beau-frère picole au bureau.
17: Oui, bonjour monsieur.
0: Bonjour madame.
17: Oui, alors écoutez-moi, je vous explique en deux mots, c'est très simple.
0: Ah bah attendez, moi je vous explique, ce sera encore plus simple.
17: Non, non.
0: Si, bah je vais venir de toute façon.
17: Et vous allez venir pourquoi?
0: Parce que comme ça, vous me laissez un ordinateur 5 minutes et moi je vous tape votre témoignage.
17: Mais vous avez rien à me taper monsieur, vous êtes pas assermenté, vous n'avez aucun pouvoir.
0: D'accord, alors je tape votre témoignage chez moi et après je vous l'apporte.
17: Vous ne pouvez pas venir au poste avec un papier nous demandant de constater quelque chose qu'on n'a pas vu. Ça marche pas comme ça, là. Vous voulez me faire aller au gommette moi?
0: Mais non.
17: Vous voulez me faire faire un faux?
0: Alors, si c'est ça qui vous inquiète, ça reste entre nous, hein, évidemment.
17: Oui, mais vous voyez tout ça avec la gendarmerie, c'est le mieux. Ça, c'est le mieux, ça sera beaucoup plus simple.
0: Ah, malheureusement, ça, c'est impossible.
17: Eh ben, mais...
0: Ouais, parce que la gendarmerie, justement, je leur ai expliqué, et ils m'ont dit qu'il fallait voir avec vous.
17: Ah, la gendarmerie, ils vous ont dit de voir avec nous.
0: Ouais, ils m'ont dit, voyez avec la police, ils pourront sûrement vous mettre un coup de tampon.
18: Oui, allô?
0: Et une autre dame, bonjour.
18: Monsieur, je remets les choses dans leur contexte. Vous êtes en train de me demander de tamponner un document sur lequel on n'a pas constaté que votre beau-frère ou je ne sais trop qui est en alcoolémie positive. Ça, je peux pas le faire, ça.
0: Non, mais c'est ce que je disais, on peut s'arranger.
18: Non, mais je ne peux pas le faire, je vous dis. Là, vous êtes pas sur la bonne longueur d'onde, là. Je crois qu'il y a quelque chose qui va pas, là. Hein.
0: Non, mais si c'est moi qui vous fais le papier.
18: Non, mais je m'en fous, en fait, monsieur, que vous l'ayez fait ou pas. Je ne peux pas signer un papier sur lequel vous vous racontez ce que vous racontez, vous.
0: C'est ce que je raconte, moi, mais on dira que c'est ce que vous racontez, vous.
18: C'est absolument pas moi, monsieur. C'est vous qui l'écrivez, c'est pas moi qui l'écris.
0: Non, mais on fait comme si, c'est pareil.
18: Non, mais justement, non, on va pas faire comme si c'était moi.
0: Bah c'est mieux.
18: Eh ben non, on est agent de police judiciaire, on va pas faire n'importe quoi non plus, d'accord? Ce que vous êtes en train de demander, c'est tout simplement hallucinant.
0: Ah non, mais j'ai vérifié. Si je prouve que mon beau-frère picole bénévole, j'ai le droit de le virer.
18: Oui, mais si vous constatez qu'il y a quelqu'un en état d'ébriété dans votre service, c'est votre problème. C'est pas à moi de le gérer.
0: Oui, alors, entre nous, mon beau-frère ne boit pas du tout d'alcool.
18: Eh bien alors, il n'y a pas besoin de le licencier pour cette faute-là, en fait. Vous lui mettez quelque chose sur le dos pour quelque chose qui n'existe pas.
0: Bah oui, mais comme ça, il y a faute, et moi, ça m'évite de lui payer des indemnités.
18: Écoutez, monsieur, vos problèmes d'entreprise, c'est votre problème. C'est pas le mien. D'accord?
0: Admettons.
18: Je vous explique que les faux, je n'en fais pas. D'accord?
0: Oui, bah, c'est quand même dommage.
18: Alors, vous faites ce que vous monsieur, si c'est, là, c'est, on vous demandait de faire un faux. Donc, attention qu'on vous accuse pas à vous. D'accord?
0: Et si vous dites que vous m'avez engagé dans la police pour contrôler mon beau-frère?
18: Monsieur, je dirai rien du tout. D'accord? Ok?
0: Ok. Mais je peux quand même passer pour le papier?
18: Je crois que, monsieur, il y a un gros problème de compréhension. Hein, vous avez, il y a quelque chose qui va pas bien, là. Il y a quelque chose qui va pas bien chez vous, en fait. Vous comprenez ce qu'on est en train de vous dire ou pas?
0: Bah, oui, quand même.
18: Hein, ok? Oubliez notre numéro.
0: Donc, je passe quand?
18: Non, mais, bon.
19: Allô, bonjour.
5: Bonjour, madame, c'est le docteur, le sexologue.
19: C'est la secrétaire du cabinet de sexologie, oui.
5: Mes respects du matin. Madame Ledoux à l'appareil. Je vous explique. J'ai un problème de sexologie.
19: Oui.
5: C'est-à-dire qu'hier, je suis allée chez mon dentiste. Et j'ai découvert une parution médicale, un journal, dans lequel il était question de quelque chose de nouveau dans l'anatomie de nous, les femmes.
19: Oui.
5: C'est-à-dire, je crois que c'est quelque chose d'érogène, le point G.
19: Oui.
5: Est-ce que c'est vrai que ça existe, ça?
19: Absolument.
5: Ah bon?
19: C'est-à-dire que le point G, c'est le point de Grafenberg. G étant l'initiale de Grafenberg.
5: Oui.
19: Mais en fait, c'est pas un point, c'est un muscle qui s'appelle le fascia de Alban.
5: Oui.
19: Qui existe chez toutes les femmes.
5: Ah bon?
19: Chez certaines, il est bien caché, mais il existe chez toutes les femmes.
5: Ah bah chez moi, il est bien caché, parce que j'essaie de le trouver depuis une heure et je n'y arrive pas, docteur. Comment je fais?
19: Écoutez, la meilleure façon de libérer le fascia de Alban, c'est de se mettre à quatre pattes. Parce que ça fait basculer l'utérus dans la bonne position.
5: Alors, je suis donc à quatre pattes sur la chaise, comme vous me l'avez dit.
19: Bien, écoutez, il s'agit d'introduire le pouce. Et il se trouve sur la face ventrale. Maintenant, il est bien évident qu'une zone érogène ne se manifeste que par l'excitation.
5: Docteur,
19: oui?
5: Je viens de basculer mon utérus, donc qu'est-ce que je fais maintenant?
19: Écoutez, moi je vous ai donné toutes les indications que je connaissais pour y avoir accès. Après, moi je ne peux pas en faire davantage.
5: Bon, attendez, docteur. J'ai une revue cochonne devant moi.
19: Eh bien écoutez, essayez, je vous laisse faire ça.
5: Je vous rappelle.
19: Dans la solitude.
5: Et dites-moi, je vous le rappelle si je l'ai trouvé.
19: J'en serai ravie. Au revoir.
5: Au revoir.
19: Allô, bonjour.
20: Oui, bonjour. Je suis Robert, le fils de Madame Ledoux, qui vous a appelé tout à l'heure. Pour le point G, vous vous souvenez?
19: Oui, absolument.
20: Alors, nous avons suivi ce que vous nous avez dit.
19: Oui.
20: Alors, bon, ben, moi, au niveau du pouce, ça m'a rien fait, mais alors ma mère.
19: Elle.
20: Alors là, je dois vous dire que j'ai jamais imaginé une chose comme ça. Hein.
19: Elle l'a trouvée.
20: Ah oui, elle l'a trouvée.
19: Mais j'en suis ravie.
20: Mais alors, est-ce que c'est normal? Elle dort là, elle ronfle et tout là.
19: Ben écoutez, après une grande satisfaction, le sommeil est réparateur, absolument.
20: D'accord. Dites-moi, moi, en tant qu'homme, point G, il y en a pas.
19: Mais vous, étant un homme, vous n'avez pas besoin de, vous n'avez pas, disons, vous avez un pénis entier. Alors que le fascia de Alban n'est qu'un résidu.
20: Oui, mais enfin, est-ce
19: du corps érectile du pénis de l'homme.
20: Est-ce que les portes du pénis entier, c'est-à-dire, comme vous me dites que j'ai un pénis entier, est-ce que c'est facilement accessible?
19: Un pénis entier, à mon avis, c'est tout à fait accessible avec une main formée de façon tout à fait normale avec 5 doigts, oui.
20: D'accord. Bon, bah écoutez.
19: Il n'y a pas de problème à ce niveau-là.
20: Attends. Ah ben, elle se réveille, attendez. Alors, allô, docteur?
19: Oui.
20: Oui, elle veut vous parler, vous remercie. Je la passe.
5: Allô?
19: Bonjour.
5: Je vous remercie, docteur.
19: Je suis ravie que vous l'ayez trouvé.
5: J'ai fait une grande découverte, une satisfaction. Je n'ai jamais éprouvé ça de ma vie.
19: J'en suis ravie.
5: Alors, je tiens à associer à mes remerciements mon fils Robert, qui est à côté de moi, vous-même, docteur, ainsi que donc l'inventeur qui s'appelle Grafenberger.
19: Grafenberg, oui.
5: Grafenberg. Donc,
19: c'est pas un inventeur, hein?
5: Enfin, le découvrateur.
19: Oui, c'est ça.
5: Vous le remercierez pour moi.
19: Il ne manquerait pas.
5: Il habite à Paris, non?
19: Il est mort depuis longtemps.
5: Ah
19: j'en
5: bon?
19: Ai bien peur.
5: Et il en a découvert d'autres, des points comme ça?
19: Non, il s'est contenté de celui-ci.
5: Ah bon.
19: Écoutez, je vais vous laisser, mais je suis ravie que vous l'ayez trouvé. 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
1: Allô, oui.
0: Oui, bonjour monsieur. C'est bien le garage?
1: Non, c'est une dame, mais c'est pas grave. Oui, bonjour monsieur.
0: C'est juste pour savoir quand est-ce que je peux passer pour récupérer vos postes téléphoniques.
1: Mais parce que vous êtes qui?
0: Ah, monsieur Martin, je suis un particulier, si vous voulez. J'ai fait la démarche pour faire la demande de clôture de ligne.
1: Mais à quel titre vous avez fait ça?
0: Ça me permet de recycler les postes qui vont plus vous servir.
1: Ah oui, non.
0: Non, mais excusez-moi, j'ai quand même
1: non,
0: fait
1: non,
0: la...
1: Non, non. La démarche pour supprimer notre ligne téléphonique.
21: Oui, bonjour.
0: Oui, bonjour madame.
21: Ah bah, mais pourquoi vous avez supprimé la ligne? On va faire comment? On s'en sert.
0: Bah, je sais pas, vous avez pas des portables.
21: Bah, non, mais de quoi vous êtes mêlé à couper la ligne?
0: Non, mais de toute façon, tôt ou tard, ça va s'arrêter. C'est ce qu'il disait aux infos, c'est que les fixes, là, c'est...
21: Non, mais aux informations ou pas, vous avez pas coupé les lignes des gens comme ça? Non, mais je vous ai demandé quoi? Rien du tout, monsieur. Vous rigolez ou quoi?
0: Je vous ai quand même mâché le travail, hein, dans le sens où...
21: Non, vous m'avez pas mâché le travail. Arrêtez de me parler de ça. Je vous ai rien demandé. C'est illégal ce que vous faites. C'est interdit.
0: Ah, bah, excusez-moi, mais enfin, c'est quand même moi qui ai fait les démarches en votre nom.
21: Il y a pas de souci, on va vous recevoir. Mercredi ou plus tard.
0: Alors, mercredi ou plus tard? Bah, alors, disons jeudi dans ce cas.
21: Non, mercredi ou plus tard, c'est pas jeudi.
0: Oui, mercredi ou plus tard, j'ai bien compris. Donc, plus tard,
21: c'est... Non, mercredi ou plus tard, ça veut dire que c'est avant mercredi. C'est mercredi ou plus tard.
0: Alors, plus tard.
21: Non, vous comprenez pas très bien. Alors.
0: Alors, vendredi dans ce cas?
21: Au plus tard, c'est mercredi pour se voir.
0: Bah, moi, ça m'arrangerait plutôt avant mercredi, parce que là, vous me dites plus tard.
21: Non, en plus, bon, allez, laissez tomber.
0: Dimanche matin, dans ce cas, vers 7h.
21: Non, est-ce que vous comprenez ce que je vous dis ou pas? Parce qu'apparemment, il y a un petit problème de compréhension chez vous. C'est soit vous venez au garage.
0: Bah, ou sinon, vous me les envoyez.
21: Non, je vous envoie rien du tout.
0: Allô?
21: C'est ce qui vient d'avancer, le gars.
0: Je vous entends, hein. Allô?
22: Ouais.
0: Oui, ah, bonjour, madame.
22: Bah, pourquoi vous les récupérez mes postes téléphoniques? J'arrive pas à y vous, moi.
0: Non, mais comme ils vont plus vous servir, forcément.
22: Et pourquoi ils ne me serviront plus mes postes?
0: Bah, à rapport à votre ligne qui est suspendue, que j'ai fait la demande.
22: Mais je m'en fous, moi, de ça. J'ai pas fait d'une demande de suspension de ligne.
0: Bah, non, puisque c'est moi qui l'ai fait. Ah, c'est dingue,
22: pourquoi
0: ça.
22: Pourquoi vous les faites si vous avez pas de demande de moi?
0: Bah, parce que vous l'avez pas faite.
22: Mais vous êtes grave, je peux pas suspendre ma ligne, moi, je suis en activité.
0: Bah, vous pouvez pas la resuspendre dans le sens où, comme je l'ai déjà suspendue, vous avez pas la sursuspendre.
22: Non, mais attendez. Là, ça va pas du tout. Là, vous êtes sur notre planète, monsieur. Moi, je suis garagiste, j'ai pas suspendu de ligne. Donc, si j'ai pas suspendu une ligne, pourquoi vous en suspendez une à ma place?
0: Eh ben, parce que justement, si vous le faites pas, qui c'est qui va le faire?
22: Mais pourquoi vous voulez suspendre ma ligne?
0: Eh ben, parce que ça me permet de récupérer vos postes. Vous voyez, c'est ce
22: mais
0: que.
22: Pourquoi vous voulez récupérer mon poste?
0: Eh ben, parce que moi, je vais recyclager après vos postes.
22: Alors là, moi, j'appelle Télécom cet après-midi. J'ai pas besoin de vous, moi. Moi, je travaille avec Télécom.
0: Oui, non, mais je vois, on essaye de me doubler.
22: Ouais, vous commencez à m'emmerder.
0: Oh!
22: Donc là, moi, je vais porter plainte à la mairie.
0: Oh!
22: Non, attendez, monsieur. Là, maintenant, vous allez me donner votre numéro de téléphone, votre adresse. Moi, j'ai commencé à appeler la gendarmerie.
0: Moi, j'ai quand même bossé pour vous, dans le sens.
22: Je vous ai rien demandé, moi. Ok?
0: Bah oui, mais alors si vous changez d'avis.
22: Je ne vous ai rien demandé.
0: Voilà, maintenant, merci, parce que j'ai quand même fait tout le boulot.
22: Vous avez fait le boulot de quoi? Mais je vous ai rien demandé, vous êtes grave.
0: Bah, j'ai fait le boulot dans le sens où j'ai demandé la suspensification à votre place, voyez.
22: Oui, vous êtes complètement toc-toc, vous êtes tombé sur la tête. Donnez-moi votre numéro, je vais appeler la gendarmerie. Donnez-moi votre numéro de téléphone.
0: 06.
22: Donnez-moi votre numéro de téléphone.
0: Bah, c'est ce que je fais, oui, donc 06.
22: Non, c'est bon. Numéro de téléphone 06, il m'en manque, hein.
0: Donc 06.
22: Alors, allez-y.
0: 06.
22: Alors, 06.
0: 06.
22: Ah, c'est que des 06 chez vous.
0: Oui.
22: Ah ouais, 06. Non, mais vous me prenez pour un con, quoi.
0: Ah bah, tiens, je me permettrai, bien sûr.
22: Eh, il a que des numéros 06. Eh, c'est bon, franchement, vous foutez de ma gueule.
0: Non, mais je passe quand même pour récupérer les...
22: Moi, j'ai affaire à Télécom. Maintenant, c'est Télécom.
0: Madame, s'il vous plaît. Madame.
22: Je m'en fous.
0: Madame.
22: C'est pas madame, c'est monsieur.
0: Non,
22: alors maintenant, vous me foutez la paix.
0: Non, mais alors, allô?
22: Vous foutez la paix.
0: Non, mais madame.
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25: Allô?
26: Oui, bonjour madame.
25: Monsieur.
26: Je voudrais parler, s'il vous plaît, à la responsable de la cantine de l'établissement scolaire.
25: Oui, allez-y.
26: C'est le ministère de l'Environnement, là, pareil.
25: Oui.
26: Monsieur Lamolle, le directeur de l'antenne Nutrition Environnement Scolaire.
25: Mm.
26: Vous avez reçu, je pense, la directive 953-C1?
25: Non, j'ai pas.
26: Bon, nous avons des problèmes écologiques, vous le savez, en France actuellement, en particulier la forêt. Donc, trop d'arbres abattus dans le département. La cause principale, c'est une directive qui est environnementale qui a fait qu'on a réintroduit le castor dans le département. Vous êtes au courant de ça?
25: Non.
26: Bon, les castors, vous savez comment ils fonctionnent? Ils abattent des arbres pour construire des ponts et aménager.
25: Oui.
26: Donc, nous avons un grave problème environnemental et nous avons donc envisagé de réintroduire le castor dans les menus des cantines scolaires.
25: Oui.
26: Voilà. Est-ce que ça vous va une tonne dans un premier temps ou?
25: Alors là, je peux pas vous dire, monsieur. Ce qui serait mieux, hein, moi, ce que je peux...
26: Non, parce que si on veut sauver des arbres, il faut qu'on fasse vite.
25: Oui,
26: faut...
25: non, mais je vous comprends, monsieur. Alors moi, ce que je vous conseille, parce que moi, je suis responsable de la cantine et tout, appelez carrément la mairesse qui va vous répondre.
26: C'est fait.
25: Ah, alors, qu'est-ce que vous a dit la mairesse ?
26: Alors, nous nous sommes mis d'accord, nous bénéficions de toute son aide. Simplement, maintenant, il faut qu'on voit avec vous. L'urgence, c'est de sauver des arbres, parce que sinon, on va avoir un vrai problème pulmonaire, on va dire, entre guillemets. Donc, en gros, il faudrait que vous puissiez, vous, écouler une tonne de viande de castor sous vide, mais le plus rapidement possible.
25: Alors, je peux pas vous dire, moi.
26: Combien d'élèves vous avez ?
25: Alors, nous avons entre 85 enfants et 90.
26: Ça leur ferait 560 grammes de castor par repas le midi.
25: Tous les jours ?
26: Oui, absolument.
25: Oh.
26: C'est le thème de la campagne, hein ?
25: Oui.
26: Sauvons les arbres, abattons les castors.
25: Oui.
26: Bien compris. Alors, au ratio, je me suis trompé, hein. C'est pas 460 grammes. Combien je vous ai dit? 460 grammes de castor par jour?
25: Oui, c'est pour ça.
26: Oui, c'est un peu léger, hein. C'est 773.
25: Et vous incorporez ça, dans les...
26: Alors, hachis parmentier.
25: Ouais.
26: Pâtes.
25: Ouais.
26: Omelette.
25: Ah oui, d'accord. C'est-à-dire, vous metteriez ça, dans le hachis parmentier.
26: Voilà.
25: Vous feriez des beefsteaks comme des beefsteaks hachés style castor.
26: Oui.
25: Vous feriez aussi, attendez, je vous dis ce qu'on a, des petites boulettes.
26: Voilà, des boulettes de castor, oui.
25: Ouais.
26: Alors, on va faire le tableau si vous voulez bien. Vous avez de quoi noter ?
25: Ouais, allez-y. Alors pour le castor, hein, on a dit.
26: Alors, steak haché.
25: Oui, alors des steaks hachés.
26: De castor.
25: Oui.
26: Ensuite, hachis parmentier.
25: Alors, du hachis parmentier.
26: De castor.
25: Oui.
26: Ensuite, blanquette.
25: De la blanquette.
26: De castor. Là, ça va, c'est assez varié, non ?
25: Pour mon compte personnel, oui. Mais il en faut quand même du poisson. Hein.
26: De castor.
25: Et le vendredi, on a des quenelles de veau.
26: Bon, ben là, facilement remplaçable par les quenelles de castor.
25: Oui.
26: Maintenant, le plus important, madame. Il faut donner envie aux enfants de manger du castor.
25: Oui, mais il faut l'avouer.
26: Nous allons donc attribuer le collier de castor chaque fin de semaine. C'est-à-dire que l'enfant qui aura mangé le plus de castor, se va remettre le collier de castor, donc constitué avec les dents du castor, comme les Indiens, vous voyez. Bon, maintenant, le plus important. Combien d'heures par semaine pouvez-vous consacrer à aller donc sur le terrain pour l'abattage des castors?
25: Ah non, ça nous on n'a pas le temps. Hein.
26: Non, mais c'est le week-end. Hein.
25: Non.
26: On fournit les fusils.
25: Non, ça c'est hors de question, monsieur. Moi, le week-end, je le garde pour moi.
26: Madame.
25: Non.
26: Madame, toute la tenue est fournie.
25: Non.
26: Les casquettes, les bottes, le fusil.
25: Non. J'ai un mari qui est chasseur déjà.
26: Ah, voilà. Donc vous êtes deux, hein, à pouvoir chasser.
25: Non. Alors là, c'est pas la peine.
26: Et les instituteurs et tout le monde.
25: Non, monsieur. Écoutez, moi, je vous dis honnêtement.
26: Vous voulez rien faire pour sauver les arbres ?
25: Non.
26: Attendez, madame, c'est...
25: Non, monsieur.
26: Mais pourquoi vous voulez pas aller chasser des castors ?
25: Non, monsieur, parce que oui. Ça t'intéresse d'aller à la chasse ? Non, monsieur. Moi, c'est non. Ce qui concerne la chasse du castor, moi, mes week-ends, ils sont pris. Je vais pas m'amuser à aller avec un fusil, un machin.
26: Mais madame, c'est juste passer le week-end à tirer sur des castors, c'est pas méchant.
25: Non.
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3: 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Votre temps d'attente estimé est supérieur à 2 heures.
4: Pôle emploi, bonjour.
0: Bonjour monsieur.
4: Oui.
0: Je vous appelle pour les jours fériés, je voulais savoir quand est-ce qu'on serait payé double.
4: Pas avec Pôle emploi monsieur.
0: Bah si.
4: Bah non.
0: Bah si.
4: Bah non monsieur.
0: Bah si monsieur.
4: Je suis une femme. Pôle emploi vous paiera 30 jours, 31 jours ou 28 jours si c'est février.
0: 31 jours pour février, oui mais là on est en mai.
4: Non, j'ai pas dit ça monsieur, vous écoutez tout ce que je vous dis ou pas?
0: Vous m'avez dit 31 jours pour février mais...
4: Non, c'est... j'ai pas dit ça monsieur, y'a personne qui est payé double à jour férié monsieur.
0: Bah si.
4: Bah non.
0: Bah si.
4: Mais non monsieur.
0: Bah enfin si.
4: Mais non monsieur.
0: Bah si.
4: Vous avez un identifiant monsieur?
0: Oui.
4: Alors je vous écoute.
0: Pour?
4: Votre identifiant.
0: Ah bah non.
4: Ah bah si.
0: Ah bah non.
4: Et pourquoi? Bah moi j'aimerais bien savoir qui vous êtes quand même.
0: Et moi aussi.
4: Moi je suis une conseillère monsieur.
0: Parce que sinon à la limite vous me les faites en liquide.
4: Mais bien sûr.
0: Non mais si ça vous arrange, je veux dire on peut...
4: Non c'est pas possible monsieur.
0: Ah bah si.
4: Non.
0: Ah bah si.
4: Non.
0: Ah bah si.
4: Eh bah non.
0: Ah bah si.
4: Non.
0: Ah bah si.
4: Et non monsieur.
0: Ah bah si.
4: Non.
0: Ah si.
4: Autre chose monsieur?
0: Oui, si vous voulez on peut se donner rendez-vous dans un lieu extérieur, comme ça vous m'apportez une mallette avec l'argent et on n'en parle plus, vous voyez.
4: Franchement, vous me faites trop rire.
0: Non, mais je veux dire, on peut, par exemple, on peut dire demain 19h derrière l'église.
6: Oui, je vous ai mis en haut-parleur, monsieur.
0: Bon, mais peut-être que je peux voir avec le taulier directement.
6: Le taulier.
7: Oui, bonjour monsieur, que puis-je pour vous?
0: Bonjour madame, oui, je vous demandais le responsable.
7: C'est monsieur.
0: Ah bon?
7: Pôle emploi ne paye pas les jours fériés, enfin il vous paye les jours fériés normalement, mais qui c'est qui vous a dit ça?
0: Bah c'est mon beau-frère.
7: Non monsieur, enfin Pôle emploi ne paye pas plus.
0: Excusez-moi, vous traitez mon beau-frère de menteur, non?
7: Pardon? J'ai dit que votre beau-frère était un menteur.
0: Ah bah vous le redites.
7: Ah non, j'ai jamais dit ça moi.
0: Bah je viens de l'entendre, votre beau-frère.
7: Monsieur, il y a plus de 50 personnes en face de moi qui m'ont entendu parler, donc 50 plus vous, je pense pas que j'ai dit
0: moi,
7: ça.
0: Moi j'ai mon beau-frère à côté qui vous a très bien entendu, hein.
7: Bah vous pouvez dire à votre beau-frère qu'il se mette au téléphone parce que je n'ai jamais dit ça.
0: Ah bah je vous le passe. Allô?
7: Oui.
0: Oui bonjour, je suis mon beau-frère.
7: Si vous avez la même voix monsieur.
0: Oui, je sais, oui, on le dit toujours, oui.
7: Non donc, mais je le sais monsieur, je fais de la musique donc vous m'aurez pas comme ça.
0: Ah non, je ne suis pas moi.
7: Arrêtez ce petit jeu-là, monsieur. Là, je trouve que vous avez été très désagréable, irrespectueux envers moi-même, envers ma personne. Vous m'avez dit que j'étais un menteur, vous faites de la calomnie.
0: Mais c'est quand même voilà. Vous qui avez traité mon beau-frère, vous voyez, dans l'instant.
7: J'ai insulté votre beau-frère. Il y a plus de 50 personnes qui sont capables de vous dire si je l'ai fait ou pas. Alors, j'aimerais avoir des excuses avant tout.
0: Alors, bah écoutez, je vous le repasserai après pour qu'il vous...
7: Non, je veux que ce soit vous qui vous excusez de ce que vous faites, monsieur.
0: Ah, mais je pensais que c'était mon beau-frère qui devait vous présenter ses excuses.
7: Non, c'est vous qui m'avez traité de menteur, monsieur, c'est
0: non,
7: pas moi.
0: Vous avez traité mon beau-frère de menteur.
7: Non, je n'ai jamais traité votre beau-frère de menteur.
0: Bon, admettons. Donc...
7: Non, j'admets rien du tout, monsieur, je veux des excuses.
0: Pour
7: simplement pouvoir traiter votre demande.
0: Alors, attendez, d'abord, vous traitez mon beau-frère, maintenant vous voulez traiter ma demande, je pense que ça commence à faire.
7: Je traite votre beau-frère et je traite votre demande.
0: Ah bah voilà.
7: Vous avez fait l'école du rire, monsieur, non?
0: Écoutez, je suis sur liste d'attente, là.
7: Sûr?
0: Je suis sur liste d'attente, je disais.
7: Liste d'attente de quoi?
0: Bah pour l'école du rire, parce qu'il y a beaucoup de monde, effectivement.
7: Ah, bah c'est très bien, vous devriez aller vous faire former par Raymond DeVos, alors.
3: Pôle emploi vous remercie de votre appel. Au revoir.
8: Oui?
9: Allô?
8: Oui?
9: Monsieur Gilbert?
8: Oui?
9: Bonjour, monsieur. Monsieur Robert Ledoux, à l'appareil.
8: Oui?
9: Vous habitez bien en 91, vous?
8: Oui.
9: Est-ce que vous connaissez mes parents, monsieur et madame Ledoux, qui habitent au 37 de la rue?
8: Écoutez, le nom ne me dit rien du tout.
9: Parce que je voulais vous demander un petit service, maintenant. Évidemment, faut que vous me disiez si ça vous dérange, hein. J'aurais voulu, si c'était possible, que vous alliez les voir.
8: Oui?
9: Ah, vous êtes gentil. Parce que, voilà, moi, je suis en prison. À la santé.
8: Oui.
9: Hein?
8: Ça fait combien de temps que vous êtes là?
9: En prison?
8: Oui.
9: Oh, ça fait maintenant 3 semaines.
8: Oui, d'accord.
9: Vous voyez? Et ils m'ont mis, vous savez, avec les putes. J'ai 3 putes dans ma cellule, vous voyez?
8: Oui, oui.
9: Et le problème, c'est que je n'ai plus d'argent. Parce que j'ai bien un chéquier, voyez-vous?
8: Oui.
9: Mais les filles, elles prennent pas les chèques.
8: Ah bon, d'accord.
9: Et je voulais savoir si mon papa ou ma maman pouvaient m'envoyer un mandat.
8: Et ils savent où vous êtes?
9: Pas tout à fait.
8: Ah, d'accord. Bien, écoutez... écoutez, je vais faire le nécessaire pour aller les voir.
9: Ah ben, attendez, vous quittez pas?
8: Oui, oui.
9: Je vais essayer de vous les faire avoir au téléphone, parce qu'on est... Vous savez, en prison, on a des bidouilles pour appeler au téléphone.
8: Ah
9: là.
8: Oui, d'accord.
9: Vous allez entendre une sonnerie, puis oui. Normalement, on va tomber chez eux.
8: Ah bon?
9: Oui. Oui, allô? Allô?
8: Oui?
9: Oui, bonjour, monsieur. Roger Ledoux, à l'appareil.
8: Oui, bonjour, monsieur.
9: Oui, c'est à quel sujet?
8: Vous êtes bien le père de monsieur Ledoux?
9: Robert, oui.
8: Robert.
9: C'est mon fils.
8: C'est votre fils. Justement, il vient de m'appeler, là.
9: Ah, comment va-t-il?
8: Eh bien...
9: La santé, ça va?
8: Ben, oui.
9: Bon.
8: Oui, parce qu'il est à la santé.
9: Comment ça, il est à la santé?
8: Il est à la prison de la santé.
9: En prison?
8: Oui.
9: Ah ben?
8: Oui, et il est dans une chambre, il est dans une pièce avec trois putes.
9: Il y a des putes en prison maintenant?
8: Oui, il en a 3 dans sa cellule. Et il n'a plus d'argent, il m'a téléphoné pour que je vous contacte, pour que si vous pouvez lui envoyer de l'argent.
9: Il a un chéquier pourtant.
8: Il a un chéquier, mais il peut pas s'en servir.
9: Pourquoi?
8: Parce que les putes, ils veulent pas prendre le chèque.
9: Ben, ils sont pas de la gueule.
8: Ah ben, ben oui.
9: Il y a ma femme qui a l'écouteur.
8: Oui.
9: Elle voudrait vous poser une question. Je peux vous la passer?
8: Mais bien sûr.
9: Viens, Thérèse. Le monsieur, il a quelque chose à te dire qui va te faire plaisir.
8: Moi, je vous transmets ce qu'il m'a dit, hein.
9: Ah, c'est gentil, ça. Allô?
8: Oui, bonjour, madame.
9: Bonjour, monsieur. Vous avez des nouvelles du petit?
8: Voilà, il vient de me téléphoner, là.
9: Alors, où il est?
8: Il est à la prison de la santé.
9: Ah, c'est bien. Il est avec des bons compagnons de cellule.
8: Ouais, des compagnons, des compagnes.
9: Comment ça?
8: Il avait des putes.
9: Ah bon?
8: Oui.
9: Mais alors, pourquoi vous nous appelez à la maison?
8: Eh bien, il veut que vous lui envoyiez de l'argent.
9: Ah, ben oui, mais pour faire quoi?
8: Ben pour les putes.
9: Ben dites-moi, combien qu'on lui met alors?
8: Ah ben écoutez.
9: Si on lui met 1 000 francs.
8: 1 000 francs avec, hein? 1 000 balles, je ne sais pas, ça. Tout ça, ça dépend du tarif des putes, hein? Je sais pas, j'y suis jamais allé, moi.
9: Où ça, monsieur?
8: En prison.
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10: Allô, monsieur le curé?
11: Oui.
10: Bonjour, monsieur le curé. Excusez-moi de vous déranger, c'est Bernadette Ledoux à l'appareil.
11: Oui.
10: Oui, je vous appelle parce que je suis une vieille dame que vous connaissez pas. Mais j'étais à... pendant la guerre, voyez-vous. Oui. Et jusqu'à la libération. Je vous appelle pour avoir une dernière confession, si c'était possible.
11: Oui.
10: Voilà. Vous savez que le général Patton, le général américain, était passé par...
11: Mais non.
10: C'est là que je l'ai connu.
11: Oui.
10: Et j'ai eu une histoire d'amour avec lui.
11: Oui.
10: Et je ne l'ai jamais dit à mon fils.
11: Ah.
10: J'aurais souhaité, si c'était possible, monsieur le curé, que vous en informassiez mon fils.
11: Et votre fils, c'est...
10: Bernard.
11: Oui.
10: Et le fils du général Patton. Je vous le passe, c'est Bernard... Bernard.
26: Qu'est-ce qu'il y a?
11: Allô?
10: Monsieur, quelqu'un veut te parler, mon fils.
26: Merci, oui. Allô?
11: Allô?
26: Oui.
11: Ici, c'est monsieur le curé de...
26: Bonjour, mon père.
11: Bon, eh bien, vous me voyez en conversation avec vous, d'une façon tout à fait impromptue et inopinée, là.
26: Oui. Ben oui, je ne... Ma mère vient de me passer le téléphone.
11: Oui, alors... voyons, elle est âgée, votre maman?
26: Oui.
11: Bon. Alors, elle me charge de vous dire une chose qu'elle ne vous a jamais dite.
26: Ah.
11: Ah. Elle me dit que le général Patton serait passé par au moment de la guerre.
26: Oui, oui, oui, je sais, je suis étudiant en histoire, oui.
11: Bon. Et alors, c'est cette chose délicate qu'elle ne vous a jamais dit, elle me demande de vous le dire. Vous me voyez bien embarrassé, elle aurait eu une aventure avec lui.
26: Oui, mais ça, bon, je sais que beaucoup de femmes françaises ont connu des soldats américains.
11: Hein. Non, mais d'accord, bon, vous le savez maintenant. Hein. Alors, c'est pour vous informer que vous êtes son fils.
26: Oui, je sais, je suis le fils de ma mère, ça je savais.
11: Du général Patton aussi.
26: Pardon?
11: Oui.
26: Je suis le fils du général Patton?
11: Oui.
26: Papa, tu savais que j'étais le fils du général Patton?
11: Ah bon, alors en
9: fait... Il fallait pas le dire. Hein? Qu'est-ce que c'est que cette histoire? Allô?
11: Allô, oui.
9: Oui, bonjour, monsieur.
11: Oui.
9: Qu'est-ce qui se passe?
11: Bon, mais écoutez, moi, je suis...
9: Mais qu'est-ce que c'est?
11: Allô?
10: Mais je te l'avais jamais dit. Mais je me suis marié avec ma femme en 40.
11: Et oui, mais écoutez, moi... Elle me téléphone et elle me demande d'avertir votre fils de cette histoire-là.
9: Ah ben dites-moi, moi...
11: Mais moi, je n'en sais pas plus.
9: C'est incroyable. Là, j'avoue que je tombe des nues.
11: Et écoutez, moi...
9: J'ai toujours été... Et alors, vous voyez comme la vie est curieuse, mon père.
11: Oui, oui.
9: J'ai toujours été convaincu que c'était mon fils.
11: Eh bien, écoutez, moi, je n'en sais pas plus.
9: Mais c'est vrai. Je trouvais qu'il ne me ressemblait pas tellement, remarqué. Oui. Mais c'est très curieux. Il lui ressemble. Ah ben ça, tu es le fils de Patton, dites-moi. Ça, c'était pas tant.
11: Oui, ben...
9: Ma femme m'a trompé, elle m'a trompé. Bon, mais c'est quand même avec le général Patton, c'est pas n'importe qui.
11: Eh oui.
9: Eh ben, c'est bien qu'il le sache, parce que fils du général Patton, c'est quand même autre chose que moi. Hein,
11: oui,
9: moi.
11: D'accord. Mais j'ai l'impression que c'est quelque chose qui lui pesait fort.
9: Ah, ben oui, il était drôlement costaud, hein.
11: Non, c'est pas ça. Bon, mais ça y est, j'ai fait la commission.
9: Ça fait du bien, non?
11: Oui.
9: Hein?
11: Oui.
9: Parce que moi, je suis bloqué depuis ce matin, je suis constipé, ça passe pas.
11: Non, eh bien, d'accord. J'ai accompli ce qu'on m'a demandé de faire.
9: Hein. Oh, c'est formidable.
11: Voilà.
9: Vive la France.
11: Merci.
12: Allô?
0: Allô, oui, bonjour madame.
12: Non, bonjour monsieur.
0: Je suis à la boucherie?
12: Oui.
0: Voilà, je vous appelle parce que j'ai un problème de travail dominicaliste à vous signaler.
12: Un problème syndicaliste?
0: Non, dominicaliste.
12: C'est-à-dire?
0: Bah, le travail du dimanche.
12: Oui.
0: Alors, je suis venu ce dimanche.
12: C'était fermé dimanche.
0: Voilà.
12: Après-midi?
0: Oui.
12: Je suis
2: fermé dimanche après-midi.
0: Ah oui, mais enfin, aux infos, ils disent que maintenant, les magasins, ils sont ouverts le dimanche.
2: Ah ouais, mais c'est les infos qu'ils disent, mais on n'est pas forcé, obligé d'ouvrir le dimanche après-midi. Hein.
0: Parce que moi, du coup, moi, je me suis déplacé.
2: Oui.
0: Et bon, ça m'a fait des frais d'essence, forcément.
2: Mais attendez, si tout le monde me fait ça tous les dimanches après-midi, autant que je ferme mes portes tout de suite, quoi.
0: J'ai quand même eu 120 euros d'essence.
2: Oh, bah, allez, vous venez d'où, là, pour user 120 euros?
0: Vous êtes dans vers le nord, c'est ça, par là-bas, là?
2: Bah oui, vous venez d'où?
0: Là, moi, je suis sur Marseille, moi.
2: Non, mais attendez, vous êtes déplacé exprès, venez en voir.
0: Vous savez que ça fait plus de 800 bornes, hein?
2: Non, mais il y a plus que 800 bornes, vous voyez, vous êtes même pas au courant, parce qu'il y a 1200 km.
0: C'est ça, il y a 1200 km, donc vous rendez compte?
2: Non, mais oui, vous le savez pas, vous me dites 800 bornes.
0: En fait, je suis parti de Marseille. J'ai fait 400 km.
2: Oui, non, mais attendez, mais moi, je vous ai pas obligé de venir chez moi, déjà d'une.
0: Ah, mais parce que j'ai dormi en route, du coup, j'ai aussi la facture d'hôtel.
2: Ah, puis après, il y a la facture d'hôtel, là, puis donc. Bah, venez me voir, vous allez voir. On va voir ça.
0: Voilà, alors de préférence en liquide dans ce cas?
2: Non, bah, laissez tomber, là, attendez, oui. J'en ai rien à foutre, moi, je vous ai pas demandé de venir chez moi, déjà d'une.
0: Oui, mais si vous voulez, vous m'avez pas appelé pour me dire.
2: Est-ce que je vous connais déjà à la base?
0: Non, mais vous auriez pu trouver mon numéro dans les pages jaunes.
2: Attendez. Est-ce que je savais que vous alliez venir?
0: Non, mais vous auriez pu avoir une intuition comme quoi il y a un client de Marseille qui allait faire 1200 bornes.
2: Ah, bah attendez, vous fichez de moi là.
0: Non, mais vous auriez pu.
2: Tournez mon téléphone pour me bouffer des. Non, allez. Allô?
0: Ah, c'est pas la même dame?
13: Non, mais là, en fait, je vous ramène un truc à la con, soit disant qu'il a pas le droit de fermer le dimanche. Il est assez drôle, c'est lui le patron, non? Depuis tout à l'heure, vous arrêtez pas venir à Marseille, nanana.
0: Excusez-moi, si vous aimez pas les Marseillais, c'est pas ma faute non plus. Hein, mais
13: j'ai jamais dit que j'aimais pas les Marseillais, enfin, ouais, bref.
0: Ah, bah excusez-moi, mais ça, c'est. Moi, vous me dites Marseille, nanana, nanana.
13: De quoi Marseille, nanana, nanana? J'ai rien dit sur Marseille.
0: Ah, bah vous avez dit Marseille, nanana, nanana?
13: Bah j'ai dit Marseille, nanana, nanana. Bah oui, mais je m'en fous que vous soyez de Marseille, c'est tout. Je dis juste qu'il a le droit de faire ce qu'il veut, non?
0: Ouais, mais dans ce cas, on dit pas Marseille, nanana, nanana.
13: Bah, Marseille, nanana, je m'en fous de Marseille.
0: Ah, vous l'avez redit?
13: Non, mais tu veux que j'aille.
0: Excusez-moi, mais dans ce cas, nanana, vous-même, hein?
13: Là, c'est bon, vous avez fini, là, on appelle les flics, là, vous commencez à nous saouler.
2: Ouais, non, bah allez, c'est bon, allez, laissez tomber. Vous me donnez votre numéro ou alors je raccroche.
0: Ah, bah alors, je peux vous donner mon numéro?
2: Allez-y.
0: Le 12?
2: Le 12. Le 12, vous l'avez trouvé où, celui-là? Vous l'avez trouvé où, le 12?
0: Bon, je sais pas, j'ai dit comme ça, le 12, c'est une sorte d'inspiration.
2: Non, bah attendez, vous me prenez pour un pion, non? C'est ce qu'on va faire, bah, je vais me renseigner auprès de la gendarmerie, voir si je suis en tort ou quoi que ce soit, parce que là, ça, votre truc, ça me tient pas debout pour moi.
0: Ah, bah écoutez, moi, j'ai la facture de l'hôtel.
2: Ouais, non, mais attendez, c'est vraiment.
0: Allô? Vous n'avez pas raccroché? Il appelle la police. Oui, police nationale.
2: Oui, bonjour, ici c'est la boucherie.
0: Oui, bonjour, bonjour madame.
2: J'appelle parce que là on me harcèle au téléphone là.
0: Ah, qu'est-ce qui se passe?
2: On m'annonce que le gouvernement a dit qu'il fallait ouvrir le dimanche.
0: Oui, absolument, oui.
2: Et puis j'étais fermé, donc le gars il va se rembourser des frais. Parce qu'il est soi-disant qu'il est venu de Marseille, il avait des frais de déplacement, l'hôtel, donc il me réclame 120 euros en liquide.
0: Bah, Marseille c'est 1200 bornes, hein. C'est-à-dire que si on fait 400 bornes qu'on dort à l'hôtel et qu'après on fait 800 bornes, vous vous rendez compte ce que ça fait?
2: Ouais, non mais là je suis à la gendarmerie de où là?
0: Là vous êtes à la gendarmerie de Montpellier.
2: Hein? Montpellier, non. C'est quoi le même bonhomme? Ouais, non, bon, allez, c'est bon. Regarde.
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15: Allô?
26: Bonjour, madame.
15: Bonjour, monsieur.
26: Vous êtes bien au 14, hein?
15: Oui.
26: Dites-moi, madame, on voudrait vous informer, là, c'est la gendarmerie à l'appareil, là.
15: Oui.
26: On nous a signalé dans votre secteur des témoins de Jéhovah.
15: Ah, je ne les ai pas vus, moi.
26: Non, ils sont maintenant plus malins qu'avant.
15: Ah bon?
26: Ouais, ils téléphonent d'abord.
15: Ah, très bien, oui.
26: Est-ce qu'ils vous ont appelé?
15: Non, ils m'ont pas appelé, moi.
26: S'ils vous appellent, madame, on vous demande de faire durer la conversation. On vous a mise sur table d'écoute.
15: Oui.
26: Pour nous permettre à nous de localiser l'appel pour pouvoir les intercepter.
15: Ah bon, très bien, monsieur.
26: Alors, pour avoir un rendez-vous avec vous,
15: oui.
26: Ils ne disent évidemment pas qu'ils sont témoins de Jéhovah.
15: Oui. Très bien, monsieur. Oui, ben, c'est entendu comme ça, alors.
26: Oui, allô?
15: Oui?
26: On me signale qu'ils sont en train de vous appeler.
15: Ah! Ben, attendez, je vais...
26: Alors,
15: je vais
26: raccrochez vite. Oui.
15: Allô?
16: Oui, bonjour, madame.
15: Bonjour, monsieur.
16: La maison GG Ova, l'appareil.
15: Oui?
16: Vous connaissez Gérard Ova?
15: Oh, pas beaucoup, mais bon.
16: Les machines agricoles?
15: Et qu'est-ce que vous voulez, alors?
16: Eh bien, figurez-vous que les machines agricoles GG Ova ont lancé une nouvelle machine agricole. Alors, on voulait savoir si ça vous intéressait d'en voir une chez vous.
15: Écoutez, pas pour le moment, non. Qu'est-ce que vous me proposez d'autre? Rien?
26: Allô, madame?
15: Allô?
26: Oui, c'est la gendarmerie à l'appareil.
15: Ouais.
26: Si, il faut dire oui, comme ça, ils vont venir, on va les intercepter, pardon. Bien sûr. Oh, il nous faut 20 minutes, hein.
15: Oui? Allô?
16: Allô?
15: Oui.
16: Oui, hein, je vous entendais plus d'un seul coup.
15: D'un seul coup, moi non plus. Ouais. Alors, qu'est-ce que vous m'avez proposé, vous m'avez dit?
16: Alors, on voudrait venir vous présenter notre dernière machine agricole.
15: Ah bon? Et quel jour vous voulez venir?
16: Est-ce qu'on peut venir maintenant?
15: Oh, écoutez, mettez 20 bonnes minutes, monsieur, avant, hein.
16: D'accord. Alors, voyez-vous, c'est une moissonneuse-batteuse.
15: Mmh.
16: Vous voyez ?
15: Mmh.
16: Est-ce que ça rentre par votre porte d'entrée ?
15: Non.
16: Allô ?
15: Allô ?
16: Dites-leur que s'il faut faire des travaux, agrandir, il n'y a pas de problème.
15: Hein. Ah bon ? Allô ?
5: Allô ?
15: Oui ?
16: Je ne vous entendais plus.
15: Écoutez, remarquez, si vous me proposez ça, on peut agrandir, faire quelque chose. Hein ?
16: C'est-à-dire qu'on pourrait éventuellement casser un mur et monter le plafond ?
15: Oui, bien sûr.
16: Ah, et donc ainsi on pourrait rentrer la moissonneuse-batteuse chez vous.
15: Je pense, oui, monsieur.
16: Très bien. Dans ces cas-là, est-ce que ça vous intéresserait ? Écoutez bien ce que je vais vous proposer parce que vous avez une tête sympathique.
15: Ah bon ?
16: C'est l'offre exceptionnelle de chez GGOVA en ce moment.
15: Ah bon ?
16: Nous vous proposons, madame, tenez-vous bien, trois
15: oui.
16: moissonneuses-batteuses
15: oui.
16: pour le prix de deux.
15: D'accord. D'accord, mais vous venez, on installe ça un peu partout, hein, dans la maison, hein.
16: Est-ce que ça vous intéresse ?
15: Ben, ça m'intéresse, oui, bien sûr.
16: Ah, mais vous avez de la place ?
15: Ah ben, j'ai de la place, oui.
16: Alors, où est-ce qu'on pourrait mettre la première moissonneuse-batteuse ?
15: Alors, oh merde, dans ma chambre, dans ma cuisine, hein, et dans mon salon.
16: Mais est-ce que vous aurez le temps de faire tous les travaux en 20 minutes ?
15: Ben oui, monsieur, je pense qu'en 20 minutes...
16: Allô ?
15: Oui.
16: Dites-lui que y a toute l'équipe qui est là, qui est déjà en train de casser les murs.
15: Ah bon ?
16: Et vous pouvez même lui dire, mais vous n'entendez pas les bruits de chantier, puis c'est vous qui faites des bruits du chantier.
15: Ah bon ?
16: On a presque localisé.
15: Allô ?
16: Le problème que je me demande, moi, c'est est-ce que vous pensez que vous n'aurez pas le temps en un quart d'heure, 20 minutes de tout casser ?
15: Oui, mais monsieur, ils sont déjà en train de tout casser dans la maison.
16: C'est-à-dire ?
15: Eh ben oui, ben ils font du bruit, hein, vous entendez pas ? Ils sont en train de tout casser.
16: Non, j'entends pas.
15: Ah, vous entendez pas ? Ah ben mince alors.
16: Ah mais qu'est-ce qu'ils cassent là ?
15: Eh ben vous m'avez dit qu'il fallait que j'ai la moissonneuse batteuse. Alors ils sont en train de tout démolir par l'intérieur.
16: Ah voilà.
15: Ah voilà, c'est ça.
16: Et pour les plafonds ?
15: Les plafonds aussi, ils sont au plafond. Ils sont tout en train de casser, là, en ce moment. Hein?
16: Et dites-moi, parce que la moissonneuse batteuse, là,
15: oui.
16: Pour votre chambre, là,
15: oui.
16: Est-ce qu'elle rentre dans votre chambre ?
15: Oh, bien sûr qu'elle rentre dans ma chambre. Ben, et comment ? Une fois que c'est cassé, elle...
16: Parce que ça fait quand même 8 mètres sur 6 mètres, hein ?
15: Oh, ben, on peut, monsieur, mais écoutez, puisqu'ils sont en train de tout casser en bas.
16: Alors ? On va faire un geste commercial. En plus des trois moissonneuses-batteuses, on vous offre aussi un tracteur.
15: Hein ? Un tracteur aussi ?
16: Est-ce qu'on peut le mettre dans vos ouatères ?
15: Oh, ben, bien sûr, parce qu'ils sont en train de tout casser. Alors, si vous me proposez tous les produits agricoles...
16: Mais ils sont en train de tout casser, j'entends rien.
15: Ah ben, pourtant, ça a tapé assez fort. Ils ne peuvent pas être toujours en train de taper. Hein ? Allô ?
16: Oui, c'est la gendarmerie. On est sur eux, là, dans 1 minute 30.
15: Ah, bon.
16: Alors, expliquez-moi, parce qu'on entendait du bruit.
15: Oui, c'est nous qu'on tapait.
16: Vous, c'est-à-dire, vous êtes avec qui ?
15: Avec ma belle-sœur. C'est que Jéhovah, ils sont passés pour nous vendre. Ils veulent me vendre 3 moissonneuses batteuses. Alors, est-ce que vous pouvez les rentrer ? J'ai dit, bien sûr que je peux les rentrer. Mais comment vous allez faire ? J'ai dit, les gens sont tout en train de casser en ce moment.
14: Et qu'est-ce qu'on fait s'ils viennent ?
15: Eh bien, les gendarmes seront là pour le cueillir, hein ?
17: Oui, bonjour, messieurs, police, c'est la gendarmerie nationale.
15: Ah !
16: Oh, mince !
17: Vous êtes interceptés.
16: Oh, ben non, on avait une affaire, on allait livrer 3 moissonneuses-batteuses.
15: Non.
17: Allô ?
15: Oui ?
17: Ça y est, on est arrivé.
15: Oh !
17: Je ne sais pas si vous avez entendu.
15: Oui, j'ai entendu.
17: On les a attrapés.
15: Bon, très bien, monsieur. J'aime autant que ça se passe comme ça, hein ?
17: Qu'est-ce qu'on dit à la gendarmerie ?
15: Merci, monsieur gendarme.
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18: Bonjour.
0: Bonjour, monsieur.
18: Non, c'est madame.
0: Je demandais le fromagiste.
18: Oui, je vous écoute.
0: J'ai un problème, c'est que j'ai acheté un camembert chez vous.
18: Au revoir, monsieur.
0: Pourquoi vous me dites au revoir ?
18: Non, je dis au revoir à un client, je suis en train de travailler, monsieur. Alors, allez-y, venez-en au fait.
0: Donc, j'ai acheté un camembert chez vous.
18: Oui.
0: Je crois que c'est un faux.
18: Faux camembert.
0: Absolument.
18: Un faux camembert. Alors, c'est la première fois qu'on me dit ça. Qu'est-ce que vous appelez faux ?
0: Parce que moi, j'ai vu mon beau-frère, parce que lui, il a travaillé dans le fromagisme. Donc...
18: Ah, bah alors, si votre beau-frère, c'est mieux que les professionnels, c'est encore bien.
0: Bah oui, je pense.
18: De toute façon, monsieur, moi, je vais vous dire, je vais être très clair, je ne peux pas reprendre quelque chose qui est sorti du magasin.
0: Ah, bah oui, mais à partir du moment où c'est un faux, vous voyez, c'est quand même.
18: Mais c'est pas un faux. Arrêtez d'être stupide, on ne dit pas des énormités pareilles. Un faux, c'est une insulte. Qu'est-ce que vous appelez un faux ?
0: Il m'a dit que c'était une croûte fleurie.
18: Oui, d'accord.
0: Bah, excusez-moi, mais la croûte, elle est pas fleurie du tout, hein.
18: Vous commencez sérieusement à m'ennuyer.
0: Ah bah non, mais alors, excusez-moi, il y a quand même trompisme sur la marchandise.
18: Non, attendez, vous avez du mal à comprendre, hein. Si votre beau-frère c'est mieux que tout le monde, fallait voir avec votre beau-frère à ce moment-là.
0: C'est ce que j'ai fait, justement, il est venu aujourd'hui.
18: Bon, écoutez, monsieur, votre beau-frère, il faut qu'il dise qu'il est compétent,
0: Comment ça, compétent? Ah, vous le traitez, en plus.
18: Bah, non, je dis, il est compétent.
0: Ah, bravo.
18: Il est compétent. Vous connaissez la langue française, vous savez ce que
0: oui, mais enfin, je me permets pas d'insulter quand même les gens que
18: je connais. J'insulte pas, je vous dis, il est compétent.
0: Oh, et vous recommencez.
18: Compétent, c'est
0: oh
18: ça. Arrêtez, parce que moi, je dépose plainte contre vous.
0: Ah, ben c'est moi
18: parce
0: qui...
18: Parce que vous n'êtes pas en numéro secret, je l'ai, votre numéro.
0: Ah, ben moi aussi, j'ai mon numéro.
18: Ok, alors ça suffit maintenant.
0: Donc, je porte plainte pour insultisme.
18: Mais, bah alors, attendez, monsieur.
1: Allô?
0: Ah, bonjour, madame.
1: Est-ce que vous savez déjà ce que c'est qu'une fleur sur un fromage?
0: Qui me dit que c'est pas vous qui vous mettez les fleurs de côté, vous voyez?
1: Les fleurs de côté, non, mais monsieur, il y a peut-être la tige avec la fleur aussi.
0: Ah, ben non, il y a rien, justement.
1: Ben non, mais monsieur, vous êtes en train de me parler de choses que vous ne savez pas. Des conneries comme ça, je suis désolé, monsieur, mais j'allais vous acheter une fleur et puis vous la coller sur le fromage, puis comme ça, je vais dire, tiens, tenez, vous avez un camembert avec une fleur dessus. Non, mais c'est du n'importe quoi ce que vous êtes en train de me raconter.
0: Ce serait peut-être une initiative, effectivement.
1: Oui, bien sûr. Vous savez même pas ce que c'est qu'une fleur sur un fromage. Il n'y a jamais eu de fleur sur un fromage, monsieur. Dans ces cas-là, je fais une vidéo gag et puis je gagne 10 000 francs en envoyant la télé. Et puis tout le monde va bien rigoler.
0: Excusez-moi, mais 10 000 francs et vidéo gag, je crois que vous vivez en 1995.
1: Ah, parce qu'en plus, venir me dire que sur un camembert, il y a des pétales, je suis désolé.

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3: Allô.
4: Allô, Nicole.
3: Oui.
4: Bonjour, petite Nicole. C'est Fragiado à l'appareil.
3: Qui?
4: Ben, tu n'as pas encore payé ton abonnement.
3: Qui donc, vous dites?
4: Fragiado, le journal de l'enfance heureuse. Qu'est-ce que tu as fait cette semaine? Tu as oublié? Tu sais que si tu l'envoies pas avant le 21, tu pourras pas concourir pour le grand concours qui te permettra peut-être de gagner un beau voyage à Disneyland. Alors, Nicole...
3: Vous vous trompez complètement, là.
4: Non, écoute-moi. Tu t'appelles bien Nicole?
3: Oui.
4: Tu es psychiatre?
3: Oui.
4: Bon, eh bien, tu nous as... Je sais bien, j'ai devant moi le fichier. Je suis nouveau responsable. Je suis étudiant pendant le reste de l'année. Je m'occupe des abonnements de Fragiado pendant les vacances.
3: Oui, mais je ne suis pas du tout abonné à cette chose-là.
4: Oh, dis-moi, j'ai même devant moi le dernier, tes derniers résultats pour le grand concours, sondage que tu as donné, Nicole, quand même.
3: Dire.
4: Eh bien, avec les records de saut de la grenouille.
3: Non, pas du tout moi, ça.
4: Dis-moi, tu veux plus le payer, dis-moi tout de suite.
3: Non, mais je ne suis pas abonné à cette chose-là.
4: Pourquoi tu ne nous as pas écrit?
3: Mais je suis pas du tout abonnée. C'est une. D'abord, qu'est-ce que c'est que cette façon de me tutoyer comme ça? On n'a pas gardé les vaches ensemble. Hein moi, je suis pas du tout abonnée à votre hebdomadaire ou mensuel. Je sais pas de quoi il s'agit.
4: Mais quand même, non, le non. Mensuel de l'enfance heureuse, des
3: non,
4: 5 à 15 ans.
3: C'est une erreur, hein?
4: Non, écoute, Nicole. Non. Moi, je vais encore me faire taper sur les doigts. Je t'ai envoyé pourtant le grand poster de Jean-Luc Lahaye.
3: Mais je suis pas une adolescente.
4: Non, écoute-moi.
3: Non, ne me tutoyez pas, ça me gêne.
4: Non, bon, excusez-moi. Tu es allée ce week-end au bord de la mer et tu as attrapé un coup de soleil, non? Tu te souviens pas du tout de ce que tu as fait cette année?
3: Non.
4: Nicole, en plus tu as dit 3,17 m pour la grenouille, t'étais pas loin, t'étais 3,20 m.
3: C'est pas moi. Vous vous trompez, hein? Perdez votre temps, c'est pas moi. Bon, je vous laisse, hein? Au revoir.
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5: Oui, bonjour.
6: Oui, bonjour madame, c'est bien le garage?
5: Oui.
6: J'ai acheté des pneus chez vous l'année dernière.
5: Oui.
6: Et là, je les ai dégonflés et ça m'a tout bousillé la voiture.
5: Vous avez dégonflé pour quoi faire?
6: Bah, pour rouler sans air.
5: Et pourquoi vous roulez sans air?
6: Parce que, à la radio, ils disent que maintenant, on peut rouler avec les pneus sans air.
5: Bah,
6: les vôtres, ils m'ont surtout tout pété.
5: Bah, c'est logique, ça peut pas marcher. Quand on a des pneus normaux, on peut pas rouler sans air.
6: Ah, donc vous m'avez mis des pneus pas normaux?
5: Bah, si, c'est des pneus normaux.
6: Bah, non. Un pneu normal, il doit pouvoir rouler sans air.
5: Non, les pneus, ils sont foutus. Je vous ai dit que c'est des pneus qu'il fallait qu'ils roulent avec de l'air.
6: Donc, fallait me dire attention.
5: Mais, vous dire, moi, c'est pour moi qui écoute la radio et puis qui écoute les conneries des journalistes. Moi, c'est cet après-midi, je vous dirai entre deux yeux ce que je viens de vous dire, et puis voilà.
6: Ah bah si on se voit entre deux yeux, déjà, c'est qu'on est borgne.
5: Non mais...
6: Et surtout...
7: Allô.
6: Bonjour madame.
7: Non mais attendez, vous avez dégonflé les pneus?
6: Oui mais je vous rassure, j'ai les factures.
7: Non mais attendez monsieur, il n'y a même pas de facture à voir. On roule avec des pneus dégonflés, on bousille les pneus, c'est logique.
6: Et pourquoi ils le disent aux informations?
7: Attendez, aux informations, ils ont dit qu'on roulait avec des pneus dégonflés?
6: Oui, et ils ont rajouté, méfiez-vous des garagistes, ils vont vous dire le contraire, mais c'est faux.
7: Mais c'est impossible monsieur, on n'a pas le droit de rouler avec des pneus dégonflés. Aux informations de vous, vous avez entendu ça?
6: Eh ben, j'ai entendu ça sur Rire et Chanson.
7: Comment
6: a priori, c'était le sujet du jour dans l'appel pro con. Donc, c'est la preuve que vous m'avez vendu soit des faux pneus, soit des vieux pneus.
7: Vous me donnez tout de suite votre numéro de téléphone, parce que là, vous savez tout ce que vous m'avez dit, là.
6: Ouais.
7: Ça a été enregistré?
6: Non.
7: Je remonte ça à mon recours, à mon truc juridique.
6: Voilà, au service spécialité d'écoutage, oui, normal.
7: Parce qu'il me faut tout de suite à l'écran tout ce que vous me dites depuis un moment. Tout est enregistré.
6: Ah ouais, dingue.
7: Parce qu'attention, là, c'est grave, parce que vous m'avez dit, j'ai dégonflé les pneus ce week-end.
6: Non.
7: J'ai roulé sans
6: c'est
7: air.
6: C'est moi qui les ai dégonflés, c'est pas vous.
7: Hein?
6: Oula, n'essayez pas d'inverser.
7: Vous m'avez dit c'est vous qui avez dégonflé les roues.
6: Ah non, c'est pas vous qui avez dégonflé les roues.
7: Qui c'est qui a dégonflé les roues?
6: C'est moi qui ai dégonflé les roues.
7: Eh ben c'est ce que j'ai dit.
6: Ah non, vous avez dit que c'était vous.
7: Non, vous avez vous.
6: On change la version.
7: Et monsieur, attendez, vous avez dégonflé les roues.
6: Oui, j'ai dégonflé les roues, pas vous.
7: Eh ben c'est ce que je viens de vous dire, j'ai dit vous.
6: Bah vous me dites vous, c'est pas vous, c'est moi.
7: Hein?
6: Bah oui, vous c'est pas moi et moi c'est pas vous non plus.
7: Mais j'ai dit que c'était vous qui avez. Je vous ai changé les pneus il y a un an, monsieur.
6: Alors vous m'avez changé les pneus.
7: Mais j'en sais rien, mais il faut que je retrouve votre facture déjà.
6: Non, mais c'est pas la peine de dire que j'ai changé les pneus si c'est vous.
7: Non, stop.
6: Attendez, on va simplifier, on va prendre des pseudos. Donc moi, je suis la victime.
7: Attention, parce que là, ça va aller loin. Donnez-moi l'immatriculation de la voiture.
6: De quelle voiture?
7: De la voiture, j'ai changé les pneus.
6: Comment ça, j'ai changé les pneus? Donc vous avez changé les pneus.
7: Hein?
6: Vous essayez de me piéger, mais je vous vois venir.
7: Donnez-moi l'immatriculation du véhicule que j'ai travaillé dessus, monsieur.
6: Et alors ça dépend. Le véhicule que vous avez travaillé vous ou que j'ai travaillé moi?
7: Putain, mais arrêtez vos conneries.
6: Non, mais dites les choses clairement, parce que.
7: Attendez, c'est une question de bon sens.
6: Et c'est madame, bonjour.
7: Vous faites jamais la pression de vos pneus?
6: Bah non, parce que s'il y a pas d'air, il y a pas de pression.
7: Attendez, ça fait un an que les pneus sont montés.
6: Voilà, là je viens de les dégonfler.
7: Bah pourquoi?
6: Bah pour rouler sans air.
7: Mais n'importe quoi.
6: Bah pas du tout.
7: Mais si monsieur.
6: Donc je vous facture la réparation directement au nom du garage.
7: Ah bah alors là vous rêvez hein. Depuis quand je dois payer une facture parce que vous avez retiré l'air de vos pneus? Vous savez pas qu'on peut pas rouler avec des pneus sans air?
6: Ah bah vous me l'avez pas dit.
7: Oh je vous l'ai pas dit, mais
6: ah,
7: monsieur,
6: oui.
7: Retournez passer votre permis de conduire. On apprend aux jeunes à faire la pression des pneus sur leur voiture.
6: Quel permis de conduire?
7: Vous avez pas de permis de conduire?
6: Ah non, pas du tout, non.
8: Oui, allô.
6: Ah, bonjour madame.
8: Amenez-les-moi les factures et puis on va s'expliquer.
6: Ah non, il n'y a rien à expliquer, faudra juste me les...

0: payer ?
1: Mais bien sûr que je vais vous les payer.
0: Ah bah enfin, on devient raisonnable, merci.
1: Avec des coups de pompe dans le cul, je vais vous les payer, ok ?
0: Des écus ? Oula non, filez-moi des euros, hein, c'est très bien.
1: Non, je vais vous les payer votre facture avec des coups de pompe dans le
0: super.
1: Cul.
0: Super, eh ben à tout à l'heure, bisous.
1: Ouais, bisous, allez.
2: SPA, bonjour.
3: Oui, c'est la SPA.
2: Oui, monsieur, bonjour.
3: Bonjour, madame. Comment allez-vous?
2: Ça va, monsieur.
3: Ah, c'est monsieur Le Duret, l'appareil.
2: Oui, bonjour, monsieur. Bonjour.
3: Je vous appelle parce que nous organisons tous les week-ends des sorties où nous rencontrons des animaux.
2: Oui, et alors?
3: Alors, on voulait un conseil.
2: Oui, je vous écoute.
3: Nous organisons avec des amis ce que nous appelons des rodéos cochons.
2: Oui.
3: Nous arrivons donc de manière inopinée dans les cours de ferme, là où il y a des porcheries en stabulation libre, où les cochons sont en liberté. Nous avons des gros 4x4, et donc nous traversons les cours de ferme, très vite évidemment, parce que l'éleveur ne doit pas être au courant.
2: Et ah
3: bon? Bah oui, c'est celui qui poque le plus de cochons.
2: Qui
3: poque.
2: Qu'est-ce que ça veut dire poquer?
3: Qui tue, qui écrase le plus de cochons.
2: Non mais vous plaisantez monsieur ou quoi? Vous appelez la SPA pour me raconter des conneries pareilles?
3: Dites-moi madame, c'est quand même un sport. Hein.
2: C'est un sport? Non mais attendez, mais vous êtes fou ou vous êtes innocent? Alors monsieur, je n'ai rien à répondre à votre bêtise. Veuillez raccrocher s'il vous plaît immédiatement.
3: Ben je fais ce que je veux.
4: SPA, bonjour.
3: Allô?
4: Oui.
3: Oui, j'ai appelé une dame et elle m'a raccroché au nez.
4: Elle vous a raccroché au nez, elle est encore complètement scandalisée parce que vous lui avez raconté.
3: Attendez quand même, dites-moi madame, j'appelle gentiment la SPA pour avoir un renseignement.
4: Je vous repasse la dame que vous aviez
3: tout à l'heure. Ah oui, ça serait gentil quand même, moi j'ai été...
2: Alors je vous écoute, quel renseignement voulez-vous?
3: Ah, rebonjour madame, je ne sais pas ce qui s'est passé, le téléphone a coupé.
2: Le téléphone a coupé, vous ne savez pas ce qui s'est passé. Alors ça s'appelle comment ce que vous faites là?
3: Ben ça s'appelle le rodéo cochon.
2: Le rodéo cochon, le cochon je crois que c'est vous d'abord.
3: Non madame.
2: Si monsieur.
3: Si vous voulez bien m'écouter...
2: Alors je vous écoute, allez-y.
3: Je vous demandais juste un petit conseil parce que vous connaissez bien les animaux.
2: Oui. Je connais les animaux, oui.
3: Voilà.
2: Je les préfère aux hommes, d'ailleurs.
3: Oui, moi...
2: Alors, après.
3: Souvent, c'est vrai.
2: Après.
3: Alors, bon. Et donc, nous, comme je vous l'ai dit, c'est celui qui poque le plus de cochons qui gagne.
2: Oui.
3: Et je voudrais savoir quel est le modèle de 4x4 qui serait le plus à même de percuter des cochons sans...
2: Vous voulez savoir quel est le modèle de 4x4 qu'il faut prendre pour culbuter le plus de cochons?
3: Sans leur faire de mal.
2: Sans leur faire de mal.
3: C'est-à-dire qui abrégera
2: leur souffrance.
3: Voilà.
2: Ce qui abrégera leur souffrance. Voilà. Mais vous vous foutez de ma gueule ou quoi? Monsieur, on est la société protectrice des animaux, nous on n'est pas l'abattoir de Bordeaux, hein.
3: Madame, c'est un sport.
2: C'est un sport, et faites autre chose comme sport, parce qu'il y a du vélo à faire. On n'a qu'à aller faire du vélo.
3: Mais madame, je vous signale, enfin, excusez-moi, mais passé un certain âge, les sports mécaniques quand même permettent de...
2: Eh bien alors monsieur, non seulement si vous avez un certain âge, vous êtes un cochon, mais vous êtes un vieux cochon. 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
0: Bonjour madame, c'est bien le bar?
5: Oui.
0: Je vous ai sélectionné comme établissement donationneur pour la Journée mondiale des pauvres.
5: Vous voulez faire quoi?
0: C'est une journée de solidarité pendant laquelle vous allez offrir à boire à tout le monde.
5: J'offre les boissons à qui?
0: Eh ben, aux gens qui se présentent.
5: Ah non, pas question.
0: Ah si.
5: Ah si. Ah non, c'est impossible.
0: Ah si, c'est possible parce que je l'ai déjà annoncé.
5: Ah non, mais moi c'est quoi ce truc-là? J'ai jamais entendu parler de ça, hein.
0: Ah ben si, moi je vous en parle là justement.
5: Ah non, je ne valide pas.
0: Hein. Ah si, vous validez?
5: Ah non.
0: Ah si.
5: Ah non, c'est pas la peine, hein.
0: Ah si, c'est la peine.
5: Ah bah non, vous avez fait ça sans mon autorisation, hein.
0: Oui, mais enfin, il fallait bien que quelqu'un le fasse, vous voyez.
5: Ah non.
0: Ah si.
5: Ah non.
0: Ah si.
5: Ah non, je vais voir mon syndicat des quartiers, je vais vous foutre au tribunal, hein.
0: Ah non.
5: Ah si.
0: Ah non.
5: Si.
0: Non.
5: Si, je vous attaquais.
0: Ah bah non.
5: Ah si, vous allez voir, vous me connaissez pas encore.
0: Ah si, je vous connais.
5: Non.
0: Bah si.
5: Non, vous allez voir, vous allez avoir des problèmes.
0: Ah bah non.
5: Ah si, vous avez demandé autorisation à qui, à quand?
0: Ah bah à mon beau-frère qui est à côté de moi, qui m'a validé le truc.
5: Quel beau-frère?
0: Marty Martin, le frère de ma sœur, Martine Martin.
5: Je connais pas monsieur Martin.
0: Écoutez, lui me dit que si.
5: Ah non, bah ça,
0: je lui demande. Martin, oui Martin, tu connais la dame du bar? Ah oui, je connais cette dame, elle m'a validé la journée gratuite.
5: Ah non, moi j'ai pas validé, hein.
0: Ah si?
5: Ah non.
0: Ah si.
5: Ah non, moi j'ai pas validé, hein.
0: Ah bah vous m'avez dit, ah si, je valide.
5: Non.
0: Si.
5: Ah non, j'ai dit que j'allais vous foutre au tribunal.
0: Ah non.
5: Si, ça c'est de l'arnaque, ça, de toute façon j'ai je vais appeler mon petit-fils, il est gendarme. Et mon neveu, il y a un cotter financier à la brigade financière. Et faites-moi confiance que vous allez avoir des nouvelles.
0: Ah bah excusez-moi, moi j'ai ma grand-mère qui bosse à la CIA.
5: Ah bah moi je m'excuse, mais vous allez avoir des nouvelles et... Attendez, je vais vous passer quelqu'un.
6: Oui, allô.
7: Oui, bonjour madame.
6: C'est pas madame, c'est monsieur. Hein.
7: Oui, si vous voulez.
6: Je suis quand même le patron du bar.
7: Très bien, donc vous offrez les boissons.
6: Qui va payer ces boissons?
7: Ah bah c'est vous le patron, c'est vous qui paye.
6: Mais non, mais je n'offre rien du tout.
7: J'ai aussi prévu des encas parce que on boit après on a faim.
6: Je n'offre ni les boissons, ni les encas, je n'achète rien.
7: Alors si, parce que je vais vous livrer des plateaux repas que je vous facture.
6: Mais vous n'allez rien livrer du tout et vous n'allez même pas mettre un pied dans mon bâtiment. J'en ai rien à foutre. Je n'offre rien.
7: À part?
6: Tout s'achète.
7: À part les?
6: Non, mais vous...
7: À part les bois?
6: Non.
7: Bah, à part les boissons?
6: Non, mais vous ne m'avez pas bien compris, là.
7: Bah si, vous avez dit pour les boissons, ça j'ai bien compris.
6: Non, je ne vous ai rien dit de tout cela. Alors maintenant, je vous somme sur le champ.
7: Bon, pour les plateaux, on va quand même vous les déposer.
6: Non, vous n'allez pas me pomper longtemps, hein.
7: Ah, allô?
6: Ouais, allô?
7: Oui, bonjour madame, je vous écoute.
8: Ah, c'est pas moi qui t'écoute, c'est toi qui vas m'écouter.
7: Oui.
8: Vas-y, raconte-moi un peu ta fable.
7: Non, bah c'est ce que j'expliquais à ton collègue, comme
8: non,
7: quoi...
8: Non, c'est pas mon collègue déjà. Et on n'a pas élevé les cochons ensemble, t'as pas à me tutoyer, Coco, d'accord?
7: D'accord, bah je te tutoie pas.
8: Vas-y, explique-moi.
7: Je t'explique, comme je disais à ton copain...
8: Non, c'est pas mon copain et on n'a pas élevé les cochons ensemble. Donc tu trouves une autre phrase, sinon je te raccroche à ton nez,
7: d'accord? Ah bah, excuse-moi, mais dans ce
8: non,
7: cas...
8: Non, y a pas d'excuse-moi, t'as pas à me tutoyer. Tu me parles autrement dans les 10 secondes. Sinon je te raccroche à ta gueule, t'as compris?
7: Je te tutoie pas.
8: Et dégage, n'emmerde pas mon pote parce que ça va chier.
7: Ah, donc c'est ton pote?
8: Connard.
7: Ah non, je suis trop con, monsieur trop con.
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11: La poste de Brive, madame Primo, j'écoute.
12: Oui, bonjour madame, c'est la poste de Brive.
11: Oui.
12: Oui, bonjour, je ne sais pas si vous m'entendez bien, parce que j'ai un téléphone portatif.
11: Non, c'est bon, c'est bon.
12: Je vous appelle, je suis étudiant à l'IUT de gestion.
11: Oui.
12: Et on est en examen, alors j'ai pris un téléphone portatif.
11: Mmh.
12: Voilà, on me pose une question sur le courrier et l'entreprise.
11: Oui.
12: Et la question, il me reste 5 minutes hein, pour rendre la copie. La question, c'est quel est le tarif à 5 francs près d'un paquet pesant 1 kilo, destination New York.
11: Oh là là, attendez, je prends mon tarif tout de suite.
13: Posez les copies sur le bureau.
11: Oh mince.
13: Et vous sortez calmement. De la place, c'est quoi ce téléphone, là?
12: Ben, je suis avec ma mère, là. Allô?
11: Oui,
12: je
11: oui.
12: Je me suis repéré.
11: Oui, j'ai entendu. Bon, écoutez, je peux pas vous le donner
13: téléphone.
11: Comme ça.
13: Allô?
11: Oui.
13: Bonjour madame.
11: Bonjour madame, monsieur.
13: Madame de la place.
11: Oui.
13: Vous êtes la maman de Jean-Baptiste.
11: Bien sûr.
13: Ah, c'est un bon élève, hein?
11: Ah ben, j'espère, hein.
13: Mais vous savez quand même qu'il est en examen aujourd'hui.
11: Ben, je voulais savoir comment ça se passait, je pensais que c'était terminé.
13: Ah non.
11: Ah, alors, excusez-moi d'avoir dérangé, hein.
13: Vous avez appelé votre mère, pourquoi, Jean-Baptiste?
12: Ben, c'est-à-dire que c'est à propos de tonton Lulu, hein, qui peut pas venir, c'est ça?
11: Oui.
12: Samedi?
11: Oui.
13: Allô?
11: Oui.
13: Qu'est-ce qui est arrivé à votre oncle? C'est pas grave?
11: Non, c'est une petite intervention chirurgicale.
13: Ah, il a été opéré?
11: Oui.
13: De quoi?
11: Il a été opéré de la prostate.
13: Ah, ben je comprends mieux, Jean-Baptiste, vous auriez pu me l'expliquer.
12: Ben oui, mais c'était pas facile, quoi, hein, maman?
11: Ben oui.
12: Et alors, les nouvelles, alors, comment il va?
11: Ben écoute, ça s'est bien passé, on attend qu'il se réveille, là, maintenant.
13: Allô?
11: Oui.
13: Il est à l'hôpital?
11: Oui, l'hôpital de Brive, oui.
13: Ah bon, il est dans quel service?
11: Ben, dans le service d'opération pour la prostate, je sais pas le service, vous savez, on a attendu toute la matinée.
13: Ah oui, évidemment, vous devez être sous le choc.
11: Un petit peu, oui.
13: Oui. Et c'est un monsieur de la place aussi, son nom, alors?
11: Oui, c'est ça, de la place.
13: Lucien, alors, puisqu'il parle de tonton Lulu.
11: Voilà.
13: Ah, d'accord.
11: Voilà.
13: Parce que j'ai un ami qui opère à l'hôpital, justement. Attendez. Ah. Si vous voulez, ne quittez pas, hein. Je vais prendre mon téléphone aussi. Je vais essayer de vous donner des nouvelles plus fraîches.
11: Ah.
12: Allô?
11: Oui.
12: Il part à son bureau.
11: Ah oui.
12: Allez donc, je vous remercie parce que... vous avez été formidable, hein. Cette histoire de tonton Lulu, moi j'étais mal. J'ai trouvé que ça.
11: C'est n'importe quoi, hein.
13: Allô?
11: Oui.
13: Oui, excusez-moi. Bon, alors, j'ai appelé mon ami à l'hôpital.
11: Oui.
13: Il ne connaît pas de Lucien de la place, hein?
11: Comment ça, il ne connaît pas de Lucien de la place?
13: Il n'y a pas de Lucien de la place au service de chirurgie.
11: Oh, bah alors là, ça c'est un peu fort, ça. Écoutez, il vient de se faire opérer ce matin, je rêve pas, quand même.
13: Au service du professeur?
11: Enfin, écoutez, moi, j'ai pas retenu le nom du professeur, hein. J'ai aucune mémoire pour les noms, en plus.
13: Attendez, hein.
12: Oh là là là là là.
14: c'est ce bazar.
12: Il est en train d'appeler l'hôpital. Apparemment, il a un collègue qui est professeur en chirurgie.
14: Ah ouais, ben, il tombe mal parce que moi, les professeurs, les machins, les trucs, je les connais pas du tout. Hein.
13: Allô?
14: Oui?
13: Bon, je viens de rappeler.
14: Oui?
13: Alors, il y a un Lucien de la place.
14: Ah.
13: Oui, mais alors, madame, excusez-moi, Jean-Baptiste, c'est peut-être pas la circonstance. Hein. Il n'est pas en service de chirurgie.
14: Ah, bon?
13: Il a été transféré, madame, excusez-moi, à l'Institut médico-légal ce matin.
14: Ouais.
12: Oh, c'est pas vrai.
14: Eh oui, qu'est-ce que tu veux? Je voulais pas te dire, hein?
13: Pas tonton Lulu.
14: Eh ben oui, mais mon petit...
13: Maman.
14: Oui. Écoute, on se retrouve pour manger à midi. On va manger à midi et puis on en parlera. Tu sais, c'est pas grave.
13: Je suis désolée, madame.
14: Ben oui, mais... Oui, mais enfin, vous auriez pu attendre pour lui dire, quoi. Il est en plein examen, là.
13: Tonton Lulu.
14: Oh, mais mon petit, t'as mis pas dans tous ces états, tu sais.
13: Ah non, là, c'est bon, le doyen, là, c'est Robert Ledoux.
14: Voilà. Bon, mais écoutez, monsieur, excusez-nous notre émotion, mais je vais récupérer mon fils, hein.
13: Bien, ben, madame, je vous remercie, je vous le repasse.
14: Voilà, excusez-nous, hein.
12: Allô, maman?
14: Oui, ça va?
12: Tu m'entends, maman?
14: Oui, oui, oui.
12: On a échappé belle. Surtout que c'était une blague pour la radio.
14: Oh l'horreur! 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Bonjour.
7: Bonjour monsieur, c'est bien la papeterie?
14: Oui.
7: Je vous appelle parce que j'ai acheté chez vous il y a quelque temps un agenda qui est défectueux.
14: C'est-à-dire par rapport à...
7: Bah, par rapport au mois de février, puisqu'il présente 29 jours.
14: Il présente 29 jours.
7: Ah bah, je vous assure, alors regardez, dimanche 28, je tourne la page, hop, lundi 29.
14: D'accord, du coup ça vous décale tout le reste.
7: Vous imaginez le temps que j'ai perdu pour barrer chaque date jusqu'à la fin de l'année pour remarquer la bonne date en dessous?
14: Ah oui, non, mais je me doute, hein, monsieur. On le fera remonter au fabricant, de toute façon, on vous le reprend, on le renvoie, hein, y a pas de souci sur ça.
7: Vous avez des agendas encore?
14: On en a encore quelques-uns, oui.
7: Juste si vous pouvez en prendre un pour vérifier qu'il n'y a pas encore le coup du 29 février.
14: Alors, je vais jusqu'au mois de février.
7: Voilà.
14: Et là, il va jusqu'au 29.
7: 29? Oh, mais il y a un problème, là, il y a un vrai problème, hein.
14: Quittez pas un instant, hein, monsieur.
7: Merci, bah oui.
14: Quittez pas. Il y a combien de jours au mois de février?
15: 29.
14: Ah, c'est combien? 28. Il a tout raturé, du coup, il dit que l'agenda est défectueux, alors qu'il ne l'est pas.
7: Allô?
16: Allô?
7: Oui.
16: Cette année, en février, il y a 29 jours, monsieur.
7: Non, mais c'est peut-être une technique de papieriste pour essayer de rajouter des pages
16: mais,
7: en 12.
16: Mais non, mais on ne rajoute pas de jours, monsieur, c'est fait comme ça.
7: Non, mais parce que je veux dire, à ce moment-là, on met un 32 mars.
16: Il n'y a pas d'erreur, monsieur, s'il vous plaît.
7: Ou alors, au moins, me rembourser la page, dans ce cas.
16: Mais je ne vais pas vous rembourser une page d'agenda, monsieur, ça n'existe pas. C'est...
7: Bah, à partir du moment où elle est défectueuse,
16: c'est
7: vous voyez,
16: c'est incroyable, ça. Monsieur, là, c'est incroyable.
7: Ah bah.
17: Franchement, monsieur, là, il n'y a aucun rapport, hein. Enfin, ça, tout le monde le sait, quoi. Il n'y a que vous qui ne le savez pas, quoi. Hein.
7: Comment?
17: Franchement, si on vous dit cela, monsieur, c'est pas pour rien. Enfin, c'est une amie bisextile, donc c'est comme ça.
7: Alors, excusez-moi, moi, je ne suis pas du tout bisextile. Et, enfin, je veux dire, vos orientations ne regardent que vous. Hein. Vous êtes bisextile.
17: Mais bisextile, c'est une année.
7: Excusez-moi, je n'ai rien contre les personnes bisextiles.
17: Bah, écoutez, monsieur, tapez bisextile sur Internet et puis vous allez voir tout à fait ce que ça veut
7: oui,
17: dire.
7: Oui, bah, j'imagine sur quoi je vais tomber. Oh là là, ça va être beau à voir ça.
17: J'imagine sur quoi vous allez tomber, mais n'importe quoi, monsieur. Enfin, c'est quoi, y a rien de salace dans ce mot, quoi.
7: Oui, bah oui, bien sûr.
17: Franchement, je vois pas pourquoi je vous invente. Des conneries.
7: Non, c'est ça, vous essayez de me parler de trucs un petit peu coquins pour me...
17: Ah bah certainement pas, parce que c'est que vous savez pas du tout ce que ça veut dire, ce mot-là, pour me parler comme ça. Hein.
7: Bah, enfin, excusez-moi, vous m'engagez à aller voir des vidéos sur Internet.
17: Vidéos, je vous engage à faire... J'ai jamais parlé de ça, monsieur, attention, hein. J'ai jamais dit ça.
7: Oh bah j'imagine très bien, en tapant
17: oui,
7: bisextile.
17: Non, j'ai pas envie de vous parler plus longtemps.
7: Bon, passez-moi le responsable.
18: Écoutez, monsieur, on n'a rien à faire avec des clients comme vous. On n'est pas là pour parler de nos tendances sexuelles ou pas.
7: Alors, après que vous revendiquiez vos différences, c'est
18: mais
7: très bien.
18: Mais quelle différence?
7: Non, mais moi, je n'ai rien contre ces gens-là.
18: Mais maintenant, vous nous foutez la paix, monsieur, et renseignez-vous, vous manquez de culture générale.
7: Écoutez, à la limite, je peux vous passer mon beau-frère qui lui aussi a des tendances bisextiles et qui cherche à se mettre en couple.
18: Ouh là là, bon ben, oui, merci. Oh non,
17: mais il a un...
14: C'est la radio, là. C'est possible, c'est la radio.
17: Pas possible. 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
19: Allô, bonjour.
13: Bonjour, monsieur. C'est le club du 3e âge de...
19: Oui.
13: Oui, bonjour, je voudrais la direction.
19: Ah, il n'y a personne pour le moment.
13: Ah bon? Vous pouvez leur laisser un message?
19: Je ne pourrais pas joindre la directrice.
13: Moi, oui, ben vous êtes gentil.
19: Je ne verrai personne.
13: Là. Madame Ledoux à l'appareil.
19: Bonjour, madame Ledoux.
13: Vous avez de quoi noter?
19: Ben...
13: Vous êtes gentil.
19: Là, j'ai rien,
13: alors,
19: madame.
13: Je vous donne le message, hein.
19: Attendez, pour la directrice, là...
13: Hip, hip, hip.
19: Comment?
13: Vous me dites pour la directrice?
19: Oui.
13: Oui, je disais hip, hip, hip.
19: Mais qu'est-ce que je veux dire? Pour ce qui est de la directrice, chère madame.
13: Hip, hip, hip. Oui, cher monsieur, je vous écoute.
19: Je pourrais pas la voir, moi.
13: Attendez, je prends un stylo et un bout de papier pour noter votre message. Vous permettez?
19: Oui, bien sûr, chère madame.
20: Allons-y. Alors, je prends votre message.
19: Oui.
20: Alors, monsieur.
19: Comment ?
20: Vous êtes monsieur ?
19: Monsieur.
20: Oui, alors je note votre message, hein, allez-y. Hein.
19: Je ne pourrai pas joindre la directrice.
20: Ne pourra pas joindre la directrice. À quelle heure ?
19: Oh ben, toute la journée. Hein.
20: Oui, alors, pourquoi ?
19: Ben, c'est-à-dire que moi, j'ai pas de relation avec elle.
20: Ben, heureusement.
19: Ah, ça, je vous fais pas dire, madame.
20: Ben, si vous me le faites dire. Vous venez de me le faire dire à l'instant.
19: Oui, bien sûr, madame.
20: Alors, pourquoi vous me dites que vous me le faites pas dire si vous me le faites dire ?
19: Oui, mais...
20: Vous savez, monsieur, j'ai plus d'un tour dans mon sac et c'est pas une vieille guenon comme moi qu'on apprend à faire la grimace cette fois dans sa bouche, hein.
19: Ah, ça, je vous fais pas dire, ça, madame.
20: Comment ça?
19: Comment?
20: Comment ça, vous me le faites pas dire? Moi, j'ai le droit de dire que je suis une vieille guenon, mais vous n'avez pas le droit de m'insulter, jeune homme. Quel âge avez-vous?
19: Ah, non, mais moi, je me permets pas de vous insulter, chère madame.
20: Bah, vous m'avez traité de vieille guenon à l'instant.
19: Ah, non.
20: Ah, mais si, vous m'avez dit, je vous le fais pas dire.
19: Oui, mais...
20: Ah, mais tout le monde est témoin.
19: Vous?
20: Oui.
19: Vous pourrez pas appeler demain, parce que là, aujourd'hui, l'établissement est fermé, là, chère madame.
20: Alors, vous avez de quoi noter mon message, hein?
19: Mais je peux pas noter, moi, madame.
20: Voilà. Alors, madame Ledoux, Germaine.
19: Attendez.
20: Ah, vous voyez, quand on veut, on peut.
19: Oui, ça, je vous fais pas dire.
20: Mais si vous venez de me le faire dire.
19: Je me suis mal expliqué, excusez-moi.
20: Oh, mais je vous en prie. Bon, alors, voilà. Le message est le suivant.
19: Allez-y, je vous écoute.
20: Donc, avec quoi allez-vous le noter?
19: Papier et un crayon.
20: Ah bon? Bon, formidable. J'ai demandé à madame la directrice une petite pipe, hurrah, donc du club du troisième âge, si elle voulait bien me sponsoriser pour le championnat du monde de vitesse des boîtes à savon pour cul de jatte.
19: De cul de Jacques ?
20: Cul de jatte, pas de Jacques.
19: D'accord.
20: Non, parce que Jacques, c'était mon époux quand même.
19: Oui.
20: C'est une grande douleur, monsieur.
19: Oui, je ne sais pas dire.
20: Ben si, vous me le faites dire.
19: Oui, bien sûr, madame.
20: Pourquoi me l'avez-vous fait dire ?
19: Excusez-moi.
20: Je ne vous le fais pas dire. Bien écoutez, monsieur, je vous souhaite une bonne journée.
19: Merci, vous de même.
20: Et je vous le fais pas dire.
19: Au revoir, madame.
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22: Allô ?
7: Allô ?
22: Bonjour, monsieur.
7: Oui, bonjour, monsieur. Je demandais madame. À la personne... Pardon ?
22: Bonjour, madame.
7: Non, moi, c'est monsieur.
22: Je suis une dame. Oui, bon, c'est pour ça que je vous ai dit bonjour, monsieur.
7: Oui, c'est pour ça que je vous dis bonjour, monsieur, aussi, par politesse. J'ai acheté un barbecue chez vous.
22: Oui, de quelle marque, monsieur ?
7: Monsieur, comme un monsieur, vous voulez dire ?
22: La marque de votre barbecue que vous avez acheté, qu'est-ce que c'est ?
7: Quoi, vous avez eu un problème sur la marque, monsieur ?
22: Non, j'ai pas de marque. Je vous demande, on n'a pas de barbecue de marque, monsieur. Je disais, de quel barbecue avez-vous acheté, monsieur, en m'adressant à vous ?
7: Non, alors, c'est pas un monsieur, c'est ce que je... Alors, on peut pas y arriver, hein. Excusez-moi, est-ce que je pourrais peut-être avoir la personne qui s'occupe des barbecues ?
22: C'est moi, mais je pense qu'on se comprend pas. Je vous demande juste la marque de votre barbecue, monsieur.
7: Non, alors justement, c'est pas un barbecue, monsieur. C'est bien ce que je vous disais, c'est pas un barbecue.
22: Quand je dis monsieur, c'est que je m'adresse directement à vous.
7: Et vous me demandez directement si j'ai un barbecue, monsieur.
22: Non, monsieur, c'est à vous que je m'adresse.
7: Voilà,
22: savez,
7: donc,
22: comme si que je dirais madame.
7: Comme si que vous diriez ce que vous voulez.
22: Bon, enfin, c'est pas grave. Quelle est la marque de votre barbecue ?
7: Donc, monsieur MON.
22: Oui.
7: S.
22: Oui.
7: IEUR.
22: La marque de votre barbecue, c'est ça ?
7: Bah, c'est vous qui m'avez dit, c'est un monsieur.
22: C'est vous. La marque sur le carton, il est écrit quoi, monsieur ? Excusez-moi, il est écrit quoi sur votre carton ?
7: Monsieur, oui, vous m'avez dit monsieur.
22: Sur votre barbecue, il est écrit monsieur.
7: Et en fait, vous avez déjà eu des problèmes avec cette marque ?
22: La marque monsieur n'existe pas.
7: Bon.
22: On n'a jamais fait la marque monsieur. La marque monsieur n'existe pas. Quand je dis monsieur, c'est parce que je vous parle.
7: Oui.
22: Vous auriez été une dame, j'aurais dit quelle est la marque de votre barbecue, madame ?
7: Ah, il y a aussi les barbecues, madame.
22: Non, écoutez, passez en magasin parce que là, il y a une incompréhension totale.
7: Ah, bah oui, là, j'ai l'impression que vous êtes.
22: S'il vous plaît.
7: Ça fait longtemps que vous êtes dans le rayon ou pas ?
22: Oui, oui, mais.
7: Non, parce que peut-être qu'ils faisaient la marque monsieur avant que vous arriviez.
22: Ça fait combien de temps que vous l'avez acheté ?
7: Là, ça fait. C'était hier.
22: Hier, non, ça fait un an que je suis dans le magasin.
7: Mais peut-être que c'était un vieux qui traînait depuis plus d'un an et qu'il restait un vieux monsieur ?
22: Non, parce que je vous assure que la marque que vous me dites, monsieur, n'existe pas.
7: Ah, vous m'avez dit marque monsieur ?
22: Oui, mais c'est parce que.
7: Ah.
22: Vous êtes un monsieur, vous êtes d'accord.
7: Donc c'est la marque.
22: Je vous appelle monsieur. Non ? Passez en magasin, s'il vous plaît, parce que là, vous...
7: Peut-être que moi, je suis passé hier, mais qu'il restait un vieux monsieur d'il y a plus d'un an dans le magasin, et que c'est celui-là que vous m'avez vendu.
22: Non, écoutez, je vais vous passer ma collègue. Je pense que vous allez essayer de comprendre mieux avec elle.
23: Oui, bonjour, monsieur.
7: Oui, bonjour, monsieur. Je ne sais pas si votre collègue vous a expliqué.
23: Dites-moi ce que vous voulez, monsieur.
7: Alors, je suis venu acheter un barbecue hier.
23: Oui.
7: C'est ce que j'ai expliqué à l'autre monsieur.
23: Bah déjà, c'est pas un monsieur, c'est une dame.
7: Et visiblement, elle s'est trompée. Elle m'a vendu un vieux monsieur qui traînait depuis un peu plus d'un an dans le magasin.
23: Un vieux monsieur, c'est ça ?
7: Oui.
23: C'est ce que vous me dites.
7: Bah, c'est ce qu'elle m'a dit.
23: Non, mais moi, je voulais savoir. Qu'est-ce que vous voulez ?
7: Eh ben, je voulais savoir si je pouvais rapporter mon vieux monsieur parce qu'il m'en manque des morceaux.
23: D'accord, ok. Bah, écoutez, passez au magasin avec votre ticket de caisse. Venez avec votre vieux monsieur et puis on verra.
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23: Allô ?
24: Oui, bonjour, madame.
23: Bonjour.
24: Madame de Guérand ?
23: Oui.
24: Vous êtes bien au Petit Moulin ?
23: Oui.
24: C'est l'observatoire de Brest à l'appareil.
23: Oui.
24: nous avons observé un astéroïde qui arrive à grande vitesse. Alors, c'est un petit astéroïde, hein.
0: Ah oui.
24: Vous comprenez les comètes?
0: Oui, oui, d'accord.
24: Il faut éviter que cet astéroïde tombe chez vous.
0: Ah, oh là là. Et qu'est-ce qu'il faut faire?
24: Alors, est-ce que votre téléphone va jusqu'à la fenêtre?
0: Oui, un peu. Oui, oui, quand même. Oui, à peu près. Si je peux quand même, avec mon fil, approcher d'une fenêtre, oui.
24: Voilà. Est-ce que vous avez un drap d'oreiller ou quelque chose comme ça, un drapeau blanc, à portée de la main?
0: Oui, c'est un torchon, quoi. Hein.
24: Alors, vous allez ouvrir la fenêtre, s'il vous plaît.
0: Faut que je fasse maintenant?
24: Oui.
0: Bon. Bon, ça y est.
24: D'accord. Est-ce que vous auriez quelque chose, une poêle ou quelque chose, vous savez, qu'on pourrait utiliser comme une raquette de tennis?
0: Une poêle?
24: Oui.
0: Ah, si, oui.
24: Voilà. Alors, vous allez en prendre une, s'il vous plaît, assez vite.
0: Je prends ma poêle et puis...
24: Donc, ce qu'on va faire maintenant...
0: Oui, mais attendez, moi, de ma main gauche, j'ai mon téléphone, et puis alors, si, je ne vais pas pouvoir tenir ma poêle et puis mon...
24: Alors, vous êtes face au ciel, vous êtes orienté vers le ciel?
0: Oui.
24: Donc, vous allez agiter le drapeau blanc déjà?
0: Oui.
24: Et donc, si jamais cette comète était habitée, même par des civilisations microscopiques, elles connaissent le code du drapeau blanc et elles savent donc que c'est un signe de paix. Hein.
0: Ah oui.
24: Alors, qu'est-ce que vous faites exactement, là?
0: Eh ben, il est au-dessus de ma tête et je l'agite, quoi.
24: Vers où?
0: Ben, vers le ciel.
24: Tout le monde est en place maintenant. Nous vérifions tout de suite si la comète est habitée. Trace de vie. Mettez en place les traducteurs synthétiques. Vous m'entendez?
0: Oui, oui, je vous entends.
24: Les habitants de cette comète vous voient et ils voient que vous êtes en paix.
0: Bon.
24: Donc, apparemment, elle ne s'écrase pas du tout. Mais alors, par contre, elle a besoin d'un effet rétro pour repartir d'où elle vient.
0: Oui.
24: Est-ce que vous pouvez les aider?
0: Ouais, qu'est-ce qu'il faut faire?
24: Vous avez votre poêle?
0: Ah oui, j'ai la poêle, oui.
24: C'est une poêle à frire?
0: Oui.
24: Alors?
0: Mais elle est en téfal, ça fait rien?
24: Attendez, on leur demande, hein. Alors, je mets en place le traducteur, madame. Hein.
0: Oui.
24: Demandez-leur bien si ce sont des extraterrestres. Hein.
0: Oui.
1: Allô, la Terre?
0: Oui. Est-ce que vous êtes bien des extraterrestres?
1: Allô?
0: Allô?
1: Bonjour, madame.
0: Bonjour.
1: Nous venons d'une lointaine planète. Vous m'entendez?
0: Oui. Bon, j'ai une poêle dans ma main, mais elle est en téfal. Est-ce que c'est bien?
1: Le téfal? De quoi s'agit-il?
0: Ben, une poêle que quand on fait cuire quelque chose, ça ne colle pas.
1: Pouvez-vous traduire faire cuire?
0: Faire cuire des œufs ou de la viande.
1: Très bien. Nous avez la possibilité de nous renvoyer dans l'espace intergalactique?
0: Oui, donc je vous fais voir ma poêle.
1: Nous l'observons.
0: Vous la voyez?
1: C'est du téfal.
0: Bon.
1: C'est parfait pour nous.
0: Bon, alors, qu'est-ce que c'est bon? Allô?
24: Allô?
0: Oui?
24: Qu'est-ce qu'ils disent?
0: Ben, ils disent qu'ils voient ma poêle, quoi.
24: Ouais.
0: C'est parfait pour nous, qu'ils ont dit.
24: Ah oui, parce que c'est une...
0: Parce que c'est une poêle téfal.
1: Allô, la Terre?
0: Oui.
1: Nous allons approcher maintenant à grande vitesse de la Terre.
0: Oui.
1: Vous pourrez nous renvoyer de là d'où nous venons avec votre poêle.
0: Oui. Elle est au-dessus de ma tête.
1: Savez-vous faire un smash?
0: Qu'est-ce que c'est que ça?
1: Avez-vous déjà joué au tennis?
0: Jamais.
1: Saurez-vous taper dans notre astéroïde?
0: Ben, qu'est-ce qu'il faut faire pour ça?
1: Vous allez lancer maintenant la poêle au moment de l'impact dans notre astéroïde.
0: Mais comment que je fais? Je la lance comment, ma poêle?
1: Vous évitez de la lancer dans le carreau. Vous la lancez au-dessus de votre tête, mais pas sur votre tête.
0: Ah ben non, je m'en doute, oui. Alors, je la lance, mais je la lance où, ma poêle?
24: Allô?
0: Allô?
24: Vous m'entendez, madame?
0: Oui.
24: Oui, c'est observatoire. Vous êtes toujours en ligne avec les extraterrestres, là?
0: Ils disent qu'il faut que je lance ma poêle au-dessus de ma tête.
24: Faites attention, hein?
0: Ben oui, oui, ben oui, ben ils m'ont bien dit de prendre. Ben oui, faites attention, mais où faut, comment faut que je t'achète dans. Moi je suis là sur des.
1: Allô, la terrienne?
0: Oui, bon, alors oui, vous m'avez dit de lancer ma poêle comme une balle de tennis.
1: Vous allez tenir votre poêle. Au moment de l'impact, vous lancerez la poêle dans notre astéroïde et nous pourrons repartir à 2 milliards de kilomètres.
0: Mais où je la lance n'importe où?
1: Impact 3 secondes.
0: Oui, d'accord, oui.
1: Impact 2 secondes.
0: Oui.
1: Impact 1 seconde. Lancé.
0: Ça y est, c'est fait.
1: Raté.
0: Oh, c'est raté? Allô ?
24: Vous nous entendez, madame ?
0: Oui.
24: Alors ?
0: Ils me disent que j'ai lancé ma poêle et c'est raté. Qu'est-ce qu'il faut que je fasse, alors ?
24: Alors, à ce moment-là, ce qu'il faut, c'est la relancer quand ils vont vous le dire.
0: Ah mais oui ? Mais la lancer, mais où ? La lancer à combien, alors ?
24: À 1 750 millions de kilomètres.
0: Ah oui, mais je comprends plus rien. Où voulez-vous que je... Moi, j'ai devant, là, j'ai des rosiers, là, j'ai un parterre, là, alors...
24: Ah oui, mais il faut sauver la terre, madame, hein ?
0: Ben oui. Bon, alors, vous me remettez en main. Oui.
24: Allô, la terre ?
0: Oui. Bon, alors, comment faut que je fasse, maintenant ?
24: Vous devez nous renvoyer à 2 milliards de kilomètres, avez-vous bien compris ?
0: Bon, alors, je recommence à la lancer.
24: Attention, vous êtes prête ?
0: Oui, alors, je lance ma poêle le plus loin possible.
24: Impact, 3 secondes.
0: Oh.
24: Impact, 2 secondes.
0: Je lance.
24: Maintenant. Smash.
0: Ça y est. Allô?
24: Allô?
0: Allô?
24: Il s'éloigne.
0: Ah bon, ben ça y est.
24: Voilà, vous avez renvoyé, madame, l'astéroïde dans l'espace.
0: Ça y est.
24: Vous l'avez renvoyé à 3 milliards de kilomètres, vous avez sauvé le cosmos.
0: Bon, eh ben dis donc. Mais moi, vous savez...
24: Bravo, madame.
0: Ah bon ?
24: Oh, vous avez fait quelque chose de formidable.
0: C'est vrai ?
24: Oui, bravo.
0: Mais je croyais que c'était une blague au départ. Eh ben, je suis contente de moi.
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2: Bonjour et bienvenue au centre auditif.
3: Hello acousticien, bonjour.
4: Bonjour monsieur, c'est bien ici pour l'audition ?
3: Oui.
4: Voilà, je m'appelle Martin, je chante depuis que je suis tout petit et c'est en voyant The Voice à la télé que je me suis dit que bah, moi aussi je pouvais tenter ma chance lors d'une audition.
3: Ouais, mais je me permets de vous couper.
4: J'ai choisi de vous interpréter un morceau de Michel Sardou, La maladie d'amour, que j'ai revisité sur l'air de Patrick Sébastien.
3: Pourquoi vous m'appelez pour me chanter une chanson ?
4: Bah vous m'avez dit que c'était ici pour passer les auditions.
3: Non, c'est voilà. Vous êtes dans un centre acousticien.
4: Test.
3: Non, vous êtes dans un centre acousticien.
4: Elle court, la maladie d'amour, dans le cœur des enfants de 7 à 77 ans.
3: Non, mais vous êtes trompé. Attendez, excusez-moi de vous couper.
4: Excusez-moi, en fait, normalement, là, je fais un passage.
3: Non, mais attendez, je vais me permettre de raccrocher.
4: Non, mais attendez, vous le refaire avec l'intro guitare.
3: Non, mais vous vous trompez, monsieur, vous appelez pour des appareils auditifs, pour les malentendants.
4: Je suis obligé de le faire à la bouche parce que c'est mon beau-frère qui a ma guitare, mais normalement, je joue vraiment.
3: Non, mais je fais pas d'audition, je règle des appareils auditifs.
4: On m'avait prévenu, on m'a dit que c'était un milieu où il fallait s'accrocher, je suis prêt à m'accrocher, je suis prêt à donner le meilleur de moi-même. C'est reparti. 3, 4. La maladie d'amour.
3: Ça n'a rien à voir, monsieur. Vous appelez pour des appareils auditifs.
4: Alors, excusez-moi, vous n'avez pas compris. Moi, c'est pour l'audition que je vous appelle.
3: Oui, mais vous allez m'apporter des appareils auditifs ou de mettre des lunettes ?
4: Elle chante, la rivière.
3: C'est pas la peine de me chanter une chanson. En plus, je suis allée.
4: Non, mais je comprends qu'on vous ait demandé de faire barrage. J'imagine que vous avez un monde fou qui veut participer à l'émission.
3: Mais monsieur, franchement, vous devriez vous faire interner, je vous promets.
4: Ah, bah, je serais ravi de me faire enregistrer, oui.
3: Qu'est-ce que je fasse que vous me chantiez une chanson ?
4: Alors,
3: en plus, moi, je travaille.
4: Je peux vous chanter un morceau en étranger qui s'appelle The Melody of Love de Michel Sardou.
3: Non, j'ai pas besoin,
4: She runs the malady of love.
3: Allô?
4: In the heart of the children.
3: Je ne vous écoute
4: from
3: pas.
4: 7 to 77 years.
3: Non, arrêtez, franchement, arrêtez.
4: Vous voulez que je passe vous voir à TF1?
3: Non, changez de numéro. Mais il n'y a pas de...
5: Je me suis permis d'écouter, c'est merveilleux.
4: C'est pas le même juré, ça.
5: Non, mais écoutez, c'est fantastique, hein. L'audition...
4: C'est Florent Pagny?
5: J'ai la voix de Florent Pagny en plus.
6: Allô ?
25: Bonjour monsieur.
6: Bonjour monsieur.
25: Madame Ledoux à l'appareil.
6: Oui.
25: Vous êtes détective ?
6: Oui.
25: Ah très bien. Bonjour, je suis Madame Ledoux, la femme de monsieur Robert Ledoux de l'Académie française.
6: Oui.
25: Vous devez connaître mon mari.
6: J'avoue que non madame. Je ne sais pas. Excusez-moi. Voilà.
25: Je vous en prie. Je vous appelle parce que mon mari est accusé d'avoir provoqué un accident de voiture le 3 février à 15h, à Angers.
6: Mm-hmm.
25: Or, le 3 février à 15h, mon mari ne pouvait pas être dans sa voiture car il était aux putes.
6: Il était où, vous me disiez ?
25: Aux putes.
6: Aux putes, c'est... Attendez, j'ai le trou de mémoire encore là. Ça se trouve...
25: Comment ?
6: C'est où ?
25: Ah ben je ne sais pas, vous savez, il m'a dit je pars aux putes. Il a emprunté 400 francs à mon fils et il lui a dit qu'il allait aux putes. Il est parti au pute et apparemment, ça doit être un endroit charmant parce qu'il y va tous les jours en ce moment.
8: Ah, oui.
25: Vous connaissez, non ?
8: Non, mais enfin bon, au pute. Bon, mais de toute façon, lui, qu'est-ce qu'il dit de cet accident ? Il le nie ou quoi ?
25: Mais oui, parce que voyez-vous, le groupe d'assurance qui l'attaque prétend qu'il était dans sa voiture avec une dame.
8: Mm-hmm.
25: Alors, comment voulez-vous qu'il soit avec une femme dans sa voiture alors qu'il est au pute ?
8: Au pute. Mm-hmm. Au pute.
25: J'ai confiance en mon mari. S'il me dit qu'il va au pute, il va au pute. Hein. Vous comprenez ? Alors, écoutez, monsieur, je vais être franche avec vous. Je vous propose d'aller au pute avec mon mari.
8: Je pense que c'est ça qu'il faut faire.
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10: Allô ?
11: Bonjour monsieur, c'est bien le marchand de chaussures ?
10: Oui.
11: Monsieur Martin à l'appareil, association des commerçants indépendantistes de Martinville.
10: Oui.
11: Avec les membres de l'association, on vous a désigné garantisseur pour l'ensemble des commerçants.
10: Qu'est-ce que c'est un garantisseur ?
11: Un garantisseur, c'est celui qui s'occupe du garantissage quand il y a des petits soucis de trésorerie.
10: Qu'est-ce que c'est ça ? Je comprends rien.
11: En clair, si vous avez un collègue qui est un peu juste pour payer ses impôts, vous le garantissagez en avançant les sous.
10: Ouais, d'accord.
11: D'accord, donc je valide.
10: Non. Vous validez rien du tout, hein ?
11: Vous m'avez dit d'accord.
10: Oui, non, j'ai compris ce que vous me disiez, mais je valide pas, je vais pas payer pour quelqu'un d'autre.
11: Hein. Cela dit, pas besoin de valider puisqu'on vous a déjà désigné.
10: Ah non.
8: Allô.
11: Bonjour madame.
8: Monsieur.
11: Si vous voulez.
8: Ouais.
11: Donc c'est bon, pas besoin de valider.
8: Mais on me met dans un truc que ça m'intéresse pas.
11: Non mais que ça vous intéresse pas, mais
8: y
11: que.
8: Y a pas de nom, mais je suis nulle part.
11: Bah oui, mais qu'on a voté pour vous.
8: Mais on a voté, moi je me suis pas présenté.
11: Oui, alors justement, on ne vote que pour des gens qui ne se présentent pas parce que personne veut faire garantisseur.
8: Mais je m'en fous que vous ayez voté, moi j'ai rien demandé, donc vous m'enlevez de cette connerie, moi vous votez.
11: Dans ce cas, il aurait fallu que vous votiez contre, mais là.
8: Il fallait venir voter contre, mais tiens, vous foutez de ma gueule ou quoi ?
11: Oui, bien sûr.
8: Vous m'engagez dans quelque chose, sans mon concertement. Donc non, je suis garantisseur de personne. Moi.
11: Non, mais c'est ce que je disais, il n'y a pas besoin de votre concertement pour être garantisseur. Vous êtes juste là pour soulager les collègues qui sont un peu justes.
8: Soulager de quoi financièrement ?
11: Voilà, oui, rapport à l'argent. S'il y a des hausses d'impôts, par exemple.
8: Et je m'en fous, j'avancerai rien du tout à personne.
11: Ah oui, mais alors attention, parce que en tant que garantisseur, si vous n'avancez rien, on vous rembourse rien.
8: Mais garantisseur ou pas garantisseur, je m'en tape. Je donnerai rien à personne. Et on ne me remboursera pas, mais parce que je donnerai rien.
11: Eh oui, c'est ça. Donc, ce qu'on peut faire...
8: Non, il n'y a rien à faire.
11: Mais si.
8: C'est clair ou pas ?
11: Non, mais je vous explique.
8: Non, mais est-ce que c'est clair ou pas ?
11: Non, mais pardon.
8: Non, il n'y a pas de pardon. Est-ce qu'on s'est bien compris ? Est-ce que c'est bien rentré dans votre tête ?
11: Oui, non, j'ai bien compris, mais si vous m'interruptionnez tout le temps, je ne peux pas vous expliquer ce qu'on va faire.
8: Il insiste, hein, en plus. Il insiste, il n'y a rien à faire. Hein.
11: Il s'excuse, mais il était encore en train de vous parler.
8: C'est qui le patron ici ? C'est qui le patron dans ma société ?
11: C'est moi.
8: Le patron de ma société, c'est vous. Ça m'étonnerait.
11: En tant que patron de l'association des commerçants indépendantistes, je suis quand même votre supérieur.
8: Ouais, bien sûr, ouais. Alors là, vous, mon supérieur, il manquait plus que ça. Hein. Ça fait 10 ans que j'ai la société, l'association des commerçants, je n'ai jamais entendu parler, et là, d'un coup, vous arrivez au bout de 10 ans, et vous me dites, je suis votre supérieur.
11: Voilà, on est bien d'accord.
8: Non, que ce soit bien clair. Hein.
11: Comment ça, que ce soit
8: bien clair ? Que ce soit bien clair.
11: Dans ce cas, je vous mets juste pour la moitié du garantissage.
8: Il n'y a pas de la moitié, mais vous comprenez pas ou quoi quand je vous parle ?
11: Non, mais je vous mets juste demi-garantisseur.
8: Il existe.
11: Oh, c'est pas son genre.
8: Lui, il aurait compris, il faut peut-être y parler chinois, je crois.
11: Tiens, comment ça, chinois ?
8: Mais je parle français, vous comprenez pas depuis tout à l'heure. Alors, est-ce qu'il faut que je vous parle chinois pour que vous compreniez ?
11: Oh non, mais c'est bon, ça y est, j'ai compris.
8: Ah, donc je vous dis quoi depuis tout à l'heure ?
11: Vous me dites que vous êtes un commerçant chinois.
8: Mais j'avais compris.
11: Oh si, déjà avec l'accent, j'aurais dû me douter.
8: Ah oui, il est con celui-là, effectivement.
11: Il est con, mais il vous entend quand même.
8: Mais moi, je m'en fous, moi. C'est quoi votre nom, vous ?
11: Monsieur Martin.
8: Martin comment ?
11: Martin.
8: Martin comment ?
11: Martin.
8: Non, mais Martin comment ?
11: Martin.
8: Martin comment ?
11: Martin.
8: Ouais, il est même pas capable de dire son nom.
11: Ah, je viens de récupérer les chiffres pour la hausse d'impôts qui arrive, là.
8: Non, mais je m'en fous.
11: Au pire du pire, vous devrez avancer 30 milliards d'euros.
8: Je m'en bats les couilles des 30 milliards. Il est fou, lui.
11: Et puis en plus, comme vous êtes demi-garantisseur,
8: non.
11: Pour vous, au pire, c'est 15 milliards.
8: Vous me mettez pour rien du tout.
11: Si ça vous arrange, vous nous donnez 5 milliards d'euros tout de suite et on fait les 10 milliards qui restent à la fin du mois.
8: Bon, allez.
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12: Bonjour.
15: Oui, allô, bonjour, c'est la SPA.
12: Non, on n'est pas SPA.
15: Ah.
12: On n'est pas SPA, on est en refuge animalier.
15: Ouais, le problème, c'est qu'on n'arrive pas à trouver, il y a une urgence et j'arrive pas à trouver le numéro de la SPA, peut-être que vous pouvez m'aider.
12: C'est par rapport à quoi ?
15: On est à Biarritz, là. Moi je suis en cure à Thalasso.
12: Ouais.
15: Et je vois une dame là qui. Enfin, on voit une dame parce que toute la plage est affolée. Au bout de la plage, là, vous voyez la grande plage là, devant la Thalasso à Biarritz. Hein.
12: Ouais.
15: Il y a une dame qui est en train de manger une mouette crue.
12: Pardon ?
15: Une dame qui est en train de manger une mouette.
12: C'est pas vrai.
15: Si je vous le dis, c'est pour ça que j'appelle la Société Protectrice des Animaux, mais j'ai eu votre numéro par les renseignements téléphoniques. Alors.
12: Je vais vous donner le numéro de téléphone. Qui s'occupe des oiseaux justement protégés.
15: Oui.
9: 06.
15: D'accord.
9: Voilà.
15: Parce qu'apparemment, la mouette était encore vivante.
9: N'importe quoi.
15: Elle est en train de la...
9: Il faut appeler la police directement, oui.
15: Mais il y a deux policiers, là. Hein. Imaginez la plage, tout le monde est à l'arrêt, elle est au bout de la plage.
9: C'est n'importe quoi, c'est horrible.
15: Elle tient la mouette par les ailes. Tout le monde la regarde. Là, moi, je suis à peu près à 30 mètres d'elle, là, vous voyez.
9: Attendez, je me renseigne mon collègue.
15: J'ai donné à ma femme et elle a donné aux policiers qui sont en train d'appeler parce que
9: ouais.
15: Y a une centaine de personnes qui restent à distance de cette dame, une dame âgée, hein, qui brandit à bout de bras la mouette, je sais pas si vous imaginez.
9: Mais elle dérangeait cette dame ou quoi?
15: Non, apparemment elle est connue. Hein, non, c'est une grande, elle a une bijouterie, je crois, à Biarritz. Hein.
9: Elle a pété un plomb, c'est pas possible.
15: Et elle la mange comme ça, vivante, et on entend la mouette qui laisse des barres et crie, enfin c'est horrible. Je sais pas si vous entendez les cris de la mouette, non?
9: Non, j'ai trop de bruit autour.
15: Attendez, je vais essayer d'approcher, hein, quittez pas. Hein.
9: Ah oui, j'entends. Hein. C'est hallucinant. Hein. La mouette, elle est encore vivante. Elle s'est fait bouffer par la femme.
13: Il ne veut pas arrêter la mouette?
9: Oui, une dame. Il y a la poudre, il y a Rick. Il y a les policiers sur place.
13: Alors, qu'est-ce qu'ils font, les
9: flics? Apparemment, ils bougent pas, les flics.
13: Elle est une femme d'asile, elle s'est
9: trouvée d'asile. Non, apparemment, elle est connue des serpents. Elle bijouterie tout ça là-bas.
13: Elle bijouterie?
9: C'est hallucinant. Hein. J'entends la mouette?
13: Non. Mais elle a mangé.
9: Oui?
13: Mais attends, mais les personnes qui bougent, ils sont.
15: Allô?
9: Oui?
15: Attendez, ce que je peux faire peut-être, c'est passer le téléphone à la dame.
9: Enfin, ça, c'est pas pour autant que. Non, elle va pas.
15: Tenez, madame. Il y a quelqu'un qui veut vous parler, là. Allô?
9: Allô?
25: Oui.
9: Bonjour, madame.
25: Bonjour, monsieur.
9: Qu'est-ce que vous faites?
25: Je déjeune.
9: Vous déjeunez? Vous déjeunez quoi?
25: Comment?
9: Vous déjeunez quoi?
25: Une mouette. Une mouette fraîche, oui.
9: Fraîche? C'est connerie, c'est pas possible.
13: Parle, madame, là.
25: Excusez-moi, j'aime pas parler la bouche pleine, hein.
13: Allô?
25: Oui, allô?
13: Oui, madame, il ne faut pas manger la mouette!
25: Ah, bah, c'est trop tard, hein!
13: C'est trop tard? Vous l'avez mangé, la mouette?
25: Oui, il reste que le bec!
13: Ah, il reste que le bec! Et les pattes, vous les avez mangées aussi?
25: Non, je vais me les garder pour me curer les oreilles!
13: Ah, vous allez garder les pattes pour me curer les oreilles? Ah, mais maman, vous!
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16: Oui, allô?
15: Allô?
16: Oui, allô?
15: Oui, bonjour.
16: Bonjour.
15: Adjudant de la place Gendarmerie Nationale, pareil.
16: Oui, d'accord.
15: Oui, d'accord, qui?
16: Monsieur Toulis.
15: D'accord, très bien.
16: Monsieur Toulis Bernard.
15: Oui, Bernard, hein, B-E-R-N-A-R-D.
16: D'accord, oui.
15: C'est-à-dire B-E-R.
16: Comme Bernard, N-A-R-D.
15: Non, D.
16: Hein?
15: D.
16: Non, D.
15: D.
16: Bah, si je vous dis que c'est un D que mon prénom y porte, c'est que je sais quand même écrire mon prénom quand même. C'est
15: Attendez.
16: Pas un T, c'est un D.
15: B-E-R.
16: N-A-R-D.
15: N-A-R-D.
16: Bah, moi je vous dis que mon prénom c'est B-E-R-N-A-R-D.
15: En deux mots?
16: Non, en un seul mot.
15: Attendez, moi je suis adjudant quand même, je connais, hein.
16: Et moi, je suis peut-être que c'est un citoyen, mais je sais écrire mon prénom quand même.
15: Alors, Bernard, c'est pas votre prénom?
16: Ben Bernard, si, c'est mon prénom, mais ça s'écrit pas comme vous me le prononcez. Ça s'écrit B-E-R-N-A-R-T.
15: Ah, il y a un T, voilà.
16: Un D. Un D.
15: D comme Théodore, hein?
16: Non, D comme démuni.
15: Comme des menuisiers?
16: Démuni, pas des menuisiers, démuni.
15: Démuni.
16: Voilà.
15: Démuni. D-E-S?
16: Oui, mais enfin, c'est à quel sujet, là, s'il vous plaît?
15: Je vous passe au capitaine, hein?
16: D'accord.
15: Au capitaine, on a le citoyen. Termar, c'est ça votre prénom?
16: Non, Bernard.
25: Alors, excusez-moi, capitaine Ledoux à l'appareil.
16: Oui, bonjour, monsieur.
25: Bonjour, monsieur. Monsieur?
16: Bernard, Toulis, Bernard.
25: Alors, Bernard, Toulis, Bernard.
16: Bernard, oui, voilà.
25: Deux fois Bernard.
16: Mais non. Toulis, Bernard. Toulis, T-H-O-U-L-I-2-S-E. Bernard, B-E-R-N-A-R-D.
25: T-E-A.
16: Oh là là là là là là. B-E-R-N-A-R-D.
25: T.
16: Non, D.
25: B.
16: D.
25: B comme Bernard.
16: Oui, Bernard. B-E-R-N-A-R-B. Non, D.
25: D. André.
16: Non, un D. Comme démuni ou autre chose.
25: Démenuisier.
16: Voilà, comme démuni, oui.
25: Alors, monsieur Toulis.
16: Oui.
25: Termer.
16: Bernard.
25: T-S-E-R-M-A-R-P.
16: Oh là là là là là là. B. E, R.
25: V comme Vincent.
16: B comme, comme Blouson. E comme Émilie. Alors, R comme
25: attendez,
16: Rémi.
25: Doucement. Vous portez plainte parce que le blouson de Toulis, Émilie.
16: J'ai pas de plainte de porter. Moi, j'ai pas eu de blouson de voler.
25: Non, le blouson de votre fille, Émilie.
16: J'ai pas de fille non plus. Ma fille, elle s'appelle Fabienne. Elle s'appelle pas Émilie. Puis elle habite à Poitiers.
25: Bah, attendez, on va tout reprendre. Hein?
16: Ah bah oui, ça je veux bien, parce que jusqu'à maintenant, je comprends rien du tout à votre histoire, là. Hein?
25: Alors, monsieur Toulis.
16: Voilà.
25: Vermert.
16: Bernard, B-E-R-N-A-R-D.
25: R-T.
16: R-D.
25: Écoutez, on va vous appeler Nanar, hein.
16: Voilà, bah si vous voulez, alors, je comprendrai mieux, d'accord.
25: Monsieur Toulis Vermert, oui. Porte plainte pour le vol du blouson de sa fille, Émilie. Que vous auriez dérobé à Poitiers. Vous auriez des remords, c'est ça?
16: Mais j'ai rien dérobé.
25: Allez chercher une fourgonnette.
16: Mais qui c'est qui est au bout du fil?
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7: Allô?
11: Bonjour monsieur, c'est bien l'exploitation agricole?
7: Oui, pourquoi?
11: Monsieur Martin à l'appareil, la ferme Martin. C'est juste pour vous prévenir que j'installe des panneaux solaires chez moi, mais les papiers vont arriver chez vous parce que j'ai mis votre adresse.
7: Oh là là là là là là là, qu'est-ce que c'est que cette histoire? Vous faites quoi?
11: Eh ben l'année dernière, j'ai installé des panneaux solaires chez moi.
7: Oui.
11: Donc, j'ai touché des subventions de l'État.
7: Mais si elle est chez vous, elle est pas chez nous.
11: Ça c'est pas faux, mais là je réinstalle des nouveaux panneaux et j'ai pas le droit de toucher deux fois les aides à la même adresse. Donc j'ai mis la vôtre.
7: Eh ben mais nous on s'en fout, c'est pas notre problème hein.
11: Bah si, parce qu'en déclarant mes nouveaux panneaux chez vous, ça passe tranquille.
7: Mais non, parce que nous on a un projet de photovoltaïque nous-mêmes, nous on va pas recevoir vos panneaux à vous, non?
11: Du photovoltaïque? Ah bah moi ça n'a rien à voir, je vous parle de panneaux solaires.
7: Oui, mais nous aussi, des panneaux solaires.
11: Oh, bah, comme par hasard.
7: Mais non, mais ça va pas, non? Mais vous marchez sur la tête, non?
11: Bah oui, mais vu que j'ai déjà mis votre nom sur tous les papiers, ça veut dire qu'il faudrait que je refasse tout.
7: Quoi? Mais vous n'allez pas mettre notre nom sans notre autorisation? De quel droit vous faites ça?
11: Ah bah un droit d'usurpage des subventions étatiques.
7: Non, vous l'enlevez de notre nom. Non, mais qu'est-ce que c'est cette histoire?
11: Et si on dit que vous êtes une succursale de la ferme Martin?
7: Non, vous l'enlevez de notre nom, vous ouvrez à la gendarmerie, comme vous voulez.
11: Ah bah dans ce cas, je remets à mon nom. L'essentiel, c'est que ce soit à votre adresse, de toute façon.
7: Je vous dis, vous enlevez cette truc.
11: Bah, cette truc, elle me ramène quand même 20 000 balles.
7: Non, vous l'enlevez de notre nom, je porte plainte.
11: En revanche, est-ce que vous pouvez parler un tout petit peu plus fort parce qu'on vous entend à peine?
7: Vous notre nom, je porte plainte. On vous connaît pas. Je vois pas pourquoi on vous arrangerait. Nous, on a un projet, je rentre pas dans votre magouille.
11: Ah non, mais vous, votre projet, vous le déclarez sur une autre adresse et hop, problème réglé.
7: Moi, je ne rentre pas dans votre magouille.
11: Oh là là.
7: Vous le mettez pas sur notre nom ou je porte plainte.
11: Ok, donc pas sur votre nom.
7: Ah, mais il vaut mieux. Hein. Il vaut mieux parce que je vais aller à la gendarmerie.
11: D'accord, mais alors je mets sur quel nom?
7: Votre nom. C'est vous qui avez le projet, c'est pas nous.
11: Bon, c'est un peu nous deux quand même.
7: Mais c'est pas notre problème.
11: Bah oui, mais enfin, ça m'arrangerait que vous me finiez un nom sur le dossier, parce que je peux pas
7: mais
11: laisser
7: ça, vide. J'ai pas à vous arranger, je vous connais pas. C'est pas plus difficile que ça. Vous trouvez un autre pigeon, mais pas nous.
11: Ah bah oui, passez-moi ce monsieur.
7: Non, vous trouvez un autre pigeon.
11: Si, si, passez-moi monsieur Pigeon, je vais voir avec lui.
17: Bon, de quoi? Allô?
11: Bonjour, monsieur Pigeon.
17: Non, mais vous partez où? Mettre l'adresse de quelqu'un, ça n'a rien demandé.
11: Ah non, mais alors, pardon, j'ai pas précisé. Vous craignez rien, parce que je vais vous installer des faux panneaux solaires sur votre toit.
17: Mais il n'y a pas de faux panneaux, ça part à la poubelle et vous ne mettrez pas des faux panneaux.
11: Ah non, mais c'est hyper simple. Je vous peins des faux panneaux sur le toit, comme ça, s'il y a un contrôle...
17: Non, je vous dis non. C'est non et c'est non.
11: Vous êtes sûr? Parce que votre collègue d'avant avait l'air d'accord quand même.
17: Non, mais vous faites... vous n'avez pas eu d'accord de notre marre, non. Oh. Mais je vous passe mon frangin, parce que là, ça finira mal.
11: Oh, mais allons-y, merci monsieur.
18: Allô?
11: Oui, bonjour madame.
18: Non, mais vous n'allez pas faire de demande à notre nom, vous connaissez ça, nous casser les couilles.
11: Alors, pardon. Donc déjà, c'est une autre dame, ok?
18: Une autre dame, ouais, non, mais bon. Il va se faire autre chose.
19: Magasin de Châle République, bonjour.
20: Allô?
19: Oui?
20: C'est le magasin des surgelés.
19: Oui?
20: Bonjour, madame.
19: Bonjour.
20: Je dois faire mes commissions, vous savez, parce que je vais être un peu malade et on m'a dit de prendre mes provisions les pour la semaine, voyez-vous.
0: Oui.
20: Je voudrais savoir, est-ce que vous avez des haricots?
0: Oui, bien sûr.
20: Ah, alors, haricots, je note. Des arottes.
0: Des
20: arottes.
0: Des carottes?
20: Oui.
0: Oui.
20: Ah bon, très bien. Je vais essayer de tout prendre chez vous. Comment s'appelle les... Topinambour, non, j'ai pas besoin, c'est trop dur, puis c'est pas surgelé.
0: Alors ça, par contre, j'ai la purée de topinambour.
20: Ah, est-ce que vous avez des poireaux?
0: Des poireaux, oui.
20: D'accord. Des tomates?
0: Oui, des tomates aussi, oui.
20: Très bien. Des hommes?
0: Pardon?
20: Des hommes.
0: Vous avez demandé quoi?
20: Des hommes.
0: Des pommes?
20: Oui.
0: Ah non, la pomme, ça se congèle pas du tout.
20: Ah voilà. Alors, pas de zom, mais est-ce que vous avez des oires?
0: Non, non plus.
20: Ah bon, ça
0: non.
20: Se congèle pas non plus?
0: Non.
20: Pour faire les oires au chocolat?
0: Non, on n'a pas de poire, non.
20: Bon. Et est-ce que vous avez des haillassons?
0: Non, non plus, madame.
20: Vous n'avez pas d'haillassons?
0: Non.
20: Bon. Alors, j'allais oublier le plus important, parce que je vais rester quand même, essayer de ne pas sortir de chez moi, et ça, il m'en faut, si je dois passer l'hiver toute seule à la maison. Est-ce que vous auriez des aubes?
0: Alors, des aubes, c'est-à-dire?
20: Vous savez, les aubes, avec les ouilles, ça se, on mélange ça avec les ouilles.
0: Non, je ne vois pas de quoi vous me parlez.
20: Vous savez, c'est un fruit, il y a toujours... c'est un fruit en, il y a trois fruits en un fruit.
0: Non, ça ne me dit rien du tout.
20: Aux Seychelles, il y en a beaucoup. C'est-à-dire que vous avez à la base du zob, il y a toujours deux ouilles.
0: Alors là, je vois pas du tout. Hein. Bah puis tout ce qui est fruit exotique, je pense que ça doit nous. On...
20: Parce que voyez-vous, ils font quelque chose avec ce fruit là. Avec le zob là, et les ouilles, voyez-vous, ils arrivent à faire un jus avec.
0: À faire un jus, d'accord.
20: Qui est congelé.
0: D'accord. Non, mais j'ai pas, hein, non.
20: Ah ben non, celui-là, on le trouve qu'à la banque du sperme.
0: Non, mais n'importe quoi, hein. Non, mais je vois pas le rapport avec les surgelés, madame.
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1: Oui, bonjour.
4: Oui, bonjour monsieur. C'est bien la boulangerie?
1: Oui.
4: J'ai acheté des pains au lait chez vous.
1: Oui.
4: Et alors, il n'y a pas de lait dedans?
1: Bah si.
4: Ah non?
1: Bah attendez.
4: J'ai ouvert, il n'y avait que de la mie à l'intérieur.
1: S'il n'y avait pas de lait, ce serait du pain.
4: Ah bah donc c'est du pain, donc vous m'avez vendu du pain?
1: Non.
4: Vous êtes dit, il ne va pas faire gaffe, il ne va pas se rendre compte qu'il n'y a pas de lait à l'intérieur et...
1: Bah bien sûr, on va faire ça monsieur. Comme si quand on va faire ça, quand même réfléchissez un peu. Comme par hasard, bien sûr.
4: Dans le pain au chocolat, il y a une barre de chocolat.
1: Oui, bah c'est normal.
4: Et bah dans le pain au lait, il n'y avait pas la barre de lait.
1: Il n'y a pas de barre de lait dedans.
4: Ah bah oui, ah bah on est d'accord. Ah bah voilà, c'est bien ce que je disais.
1: Bah non, mais c'est vous qui comprenez pas.
4: Ah bah j'ai très bien compris que vous gardez toutes les barres de
1: mais
4: lait.
1: Mais non, c'est vous comprenez pas. Pain au lait, on vous a donné des pains au lait nature.
4: C'est-à-dire des pains au lait sans lait, donc des pains.
1: Non, mais il n'y a pas de barre de lait dans les pains au lait.
4: Écoutez, c'est bien de reconnaître que vous...
1: Mais non, c'est vous qui reconnaissez rien.
19: Il comprend rien du tout. Expliquez,
1: parce
4: qu'il comprend rien du tout. Oui. Un autre monsieur.
22: Bonjour monsieur. Ouais, non, vous savez, j'ai 40 ans de métier, j'ai déjà entendu des vertes et des pas mûres, mais il n'y a pas de lait dans du pain au lait.
4: Ah.
22: Ça suffit, hein.
4: C'est bien déjà de reconnaître vos torts, maintenant.
22: Non, je ne vais pas reconnaître mes torts. Le pain au lait, c'est la brioche qui est au lait.
4: Ah, mais je ne vois pas de lait.
22: Mais vous ne pouvez pas voir du lait, comment voulez-vous voir du lait?
4: Bah, parce qu'il suffit que si vous aviez mis la barre de lait comme vous le prétendez.
22: N'importe quoi. Il n'a jamais été question de mettre une barre de lait dedans. Qu'est-ce que c'est qu'une barre de lait? J'ai jamais entendu parler d'une barre de lait.
4: C'est comme une barre de chocolat dans le pain au chocolat, sauf que c'est une barre de lait dans le pain au lait.
22: Mais n'importe quoi. Vous voulez quoi?
4: Ah bah, je voudrais un remboursage. Rapport.
22: Non, mais n'importe quoi.
4: Excusez-moi, il y a quand même eu trompisme sur la marchandise.
22: Non, une barre de lait, c'est pas une barre de chocolat. Hein.
4: Non, mais effectivement, une barre de lait, c'est pas une barre de chocolat parce que c'est une barre de...
22: Une barre de quoi?
4: Bah, c'est une barre de lait.
22: Une barre de lait. Moi, j'ai jamais entendu parler de ça. C'est du lait. Du lait, c'est liquide.
4: Ah bah, c'était pas liquide du tout. Moi, c'était que de la mie sèche hein, à l'intérieur du.
22: Non, n'importe quoi.
4: Ah bah, je vais vous le rapporter parce que j'en ai quand même un plein sac.
22: Vous en avez pris combien?
4: J'en avais pris une douzaine.
22: Non, des pains au lait, j'en fais 6 par jour. Vous n'en avez pas pris 12. Hein.
4: Ah bah c'était il y a quelques semaines, je me souviens très bien.
22: Ah, en plus, il y a quelques semaines, vous allez me les rapporter aujourd'hui.
4: Bah c'est parce que je suis parti en vacances entre-temps. Donc...
22: Oh, écoutez, monsieur, je vous attends tout de suite, monsieur.
4: Non, mais alors, je vois le truc. Vous allez planquer toutes les barres de lait. Quand j'arriverai, hop, il n'y aura plus une barre de lait dans le magasin.
22: N'importe quoi, mais ça va vraiment pas la tête, parce que j'ai du temps à perdre.
4: Non, puis il n'y a pas que ça, c'est que j'ai eu du problème sur un pain cuit au feu de bois, soi-disant.
22: Non, mais vous voulez rire, non?
4: Alors, oui, il est cuit, mais il n'y a ni feu, ni bois dedans, hein.
22: Ah,
4: rien du tout.
22: En plus. n'importe quoi.
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3: Allô, oui.
15: Oui, bonjour, monsieur. Je suis bien l'Académie d'art lyrique.
3: Oui, monsieur.
15: Oui, bonjour, la préfecture, l'appareil.
3: Oui, bonjour, monsieur.
15: Dites-moi, est-ce que vous avez un professeur parmi vous de chant ou un chanteur? Je vous explique pourquoi je vous appelle.
3: Oui.
15: Monsieur le préfet de région a 65 ans aujourd'hui.
3: Oui.
15: Donc nous lui souhaitons à tour de rôle, chaque administration ou chaque école lui souhaite un joyeux anniversaire.
3: Oui.
15: À la manière de, d'enseignement qu'elle procure.
3: Oui.
15: C'est pour ça qu'on vous appelle, pour savoir si vous auriez eu un professeur... de chant sous la main, entre guillemets.
3: Et ça serait pour quelle date?
15: Ah, c'est... Non, non, mais c'est au téléphone, hein, c'est simplement au téléphone. C'est des surprises qu'on lui fait depuis ce matin.
3: Ah oui.
15: Vous ne chantez pas, vous?
3: Malheureusement, si, je chante, mais j'ai aucune technique.
15: Non, mais ça n'est pas très grave, c'est pour lui chanter joyeux anniversaire, vous voyez, c'est tout. Hein.
3: Ah oui.
15: Hein?
3: Joyeux anniversaire.
15: Voilà, c'est parfait. Hein, je vais vous l'appeler dans le bureau d'à côté, je vais vous passer sa ligne. Donc oui. Dès que vous l'entendez, hein, vous lui souhaitez un joyeux anniversaire. Hein.
3: Entendu.
15: Je vous remercie.
3: Je vous en prie.
15: Vous pouvez me basculer la ligne de monsieur le préfet dans son bureau, s'il vous plaît, Jeanine. Merci.
25: Allô?
3: Allô? Joyeux anniversaire. Joyeux anniversaire. De la part de l'Académie internationale d'art lyrique et dramatique. Meilleurs voeux, monsieur le préfet.
15: Oui, je vous remercie, monsieur, mais malheureusement, ce n'est pas le moment. Je viens d'apprendre le décès de mon épouse.
3: Alors, excusez-moi, monsieur. Excusez-moi. Oui, ça, c'est... Eh oui. Je vous présente, l'Académie vous présente ses plus sincères condoléances et pense beaucoup avec vous dans ces moments si difficiles. Voilà. Monsieur le préfet, mes hommages, mes respects.
15: Ah mais attendez, moi je disais ça pour déconner, hein, évidemment, c'était, je croyais que c'était mon copain Pierrot qui m'appelait du musée.
3: Pas du tout.
15: Ah, pardon. Non, non, ma femme n'est pas morte du tout. Hein. Alors, vous me souhaitiez un bon anniversaire?
3: Mais oui, monsieur le préfet.
15: Ah ben je vous écoute alors.
3: Bon anniversaire, monsieur le préfet, et que nos voeux vous accompagnent.
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5: Allô, oui.
4: Oui, bonjour monsieur, je suis bien
5: Madame,
4: en bas.
5: Madame, je suis une femme, merci.
4: Oui, bon bah si vous voulez, admettons.
5: Bonjour monsieur, tu sais.
4: Comment ça tu sais? Ah, on se tutoie.
5: On se tutoie. Non, je parle à ma sœur à côté. Mais vous êtes qui?
4: Monsieur Martin, je suis le fondationneur du mouvement des tabliers bleus.
5: Peut-être, ça me dit quelque chose.
4: On est pour l'abolification des taxes sur les consommations dans les bars.
5: Au revoir.
4: Comment ça, au revoir?
5: Je suis en train de travailler monsieur, vous appelez dans un bureau de tabac.
4: Oui, mais enfin c'est pas une raison pour me dire au revoir.
5: Mais je suis en train de vendre des cigarettes en même temps, monsieur. Donc je suis avec des clients, c'est pour ça que je peux pas.
4: Ah bah faites comme si j'étais pas là, faut pas se gêner.
5: Mais qu'est-ce qu'il a, monsieur? Mais vous êtes qui? Bon, vous savez quoi? Vous êtes avec la patronne, voilà, vous venez.
4: Oui, enfin vous êtes soi-disant la patronne.
5: Je suis soi-disant la patronne maintenant. Attendez, je vous passe ma sœur, parce que là, je peux pas, moi. Allô?
4: Oui, allô?
5: Oui.
4: Oui, excusez-moi, j'avais un monsieur là qui soi-disant.
5: Non, il n'y a pas de monsieur, c'est ma sœur que vous aviez. Donc déjà, vous êtes qui?
4: Monsieur Martin, donc moi, c'est ce que j'ai expliqué. Je représente l'association des tabliers bleus.
5: Des tabliers bleus, après. Les gilets jaunes et les foulards rouges, maintenant c'est les tabliers bleus.
4: Exactement, oui. Voilà, c'est ce que j'essayais d'expliquer à l'autre là.
5: Et l'autre déjà a un prénom, c'est ma sœur, c'est la responsable du bar. Donc nous on a autre chose à foutre que de vous entendre avec vos tabliers bleus là, vos trucs, vos conneries, et de parler comme ça de ma sœur.
4: Bref, j'ai annoncé sur internet comme quoi j'organise un rassemblement dans votre bar.
5: Vous avez annoncé sur internet que vous faisiez un rassemblement chez moi sans me demander à moi, c'est mon établissement?
4: C'est ça, alors tant que j'y suis, je vais venir pour vous coller quelques affiches aussi.
5: Vous prenez des décisions à la place des patrons? Là, ça va pas du tout. Et en plus de ça, vous manquez de respect. Donc,
4: oh bah tiens, c'est moi... la meilleure. Alors tiens, c'est l'autre qui me dit que je lui manque de respect.
5: C'est l'autre qui me dit maintenant, c'est ma sœur maintenant. Alors qu'elle vient de me dire que vous veniez de m'appeler l'autre. On est deux sœurs, deux patronnes, deux associées.
4: Ouais, bah, soi-disant.
5: Soi-disant. Mais vous allez vous calmer, monsieur Martin.
4: Non mais excusez-moi, comme vous, en tant que patron de bar, vous ne payez pas de taxes et pas d'alcool.
5: On ne paye pas de taxes en tant que patron de bar et on ne paye pas d'alcool.
4: Voilà.
5: Et l'URSSAF, ça te parle? Je sais pas, c'est...
4: Non, mais est-ce que c'est une raison pour faire payer les clients d'un truc que vous ne déboursifiez pas?
5: Les gilets jaunes, si tu veux, il n'y a pas de souci, mais t'as rien inventé. Tes tabliers rouges, tes machins, tes trucs, maintenant tu retires tes trucs sur Facebook, mais maintenant c'est hors de question. On vous accueillera même pas.
4: Non mais, s'il te plaît.
5: Quoi, s'il te plaît? Tu me tutoies pas déjà? Si moi je te tutoie, c'est parce que tu m'as manqué de respect.
4: Ah bah excuse.
5: Non mais excuse, non, je t'excuse pas, parce que tu t'es pas réglo. Alors arrête de raconter des conneries, que les bars ils payent pas d'alcool, ils payent pas de TVA. Non mais où t'envoles, toi?
4: Entre nous, on sait bien que tu payes pas les boissons, je veux dire.
5: Entre nous, tu sais.
6: sais bien que je paye pas les boissons. Je vais te sortir toutes mes factures de livraison. Si je les paye pas, franchement, je suis encore plus riche que Macron. Donc alors vas-y, maintenant je t'écoute. Qu'est-ce que tu veux faire avec ton truc, là, mercredi?
4: Alors, ce que j'ai fait, c'est que j'ai annoncé comme quoi il y avait consommation gratuite sur la journée de mercredi.
6: Il y avait consommation gratuite au bar. Il a annoncé ça sur Facebook, le mec.
4: Voilà.
6: Eh, mais t'es un skate, ça toi tout seul, toi. Et t'y crois?
4: Ça me semble la moindre des choses, hein, si
6: ça
4: on veut.
6: Ça te semble la moindre des choses. Non, mais attends. Non, mais il est en train de faire des trucs sur le commerce. Il va raconter n'importe quoi. Tu sais quoi? T'annules tout de suite ton truc sur Facebook, tu le retires tout de suite. Tes affiches, tu te les carres bien au cul.
4: Alors non, parce que c'est quand même du 1 mètre sur 2.
6: Oh là là, il faut que là, c'est à marquer dans les annales.
4: Excusez-moi, mais encore.

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3: Si, très bien, mais là, comme ça, par téléphone...
4: Attendez, j'ai un stylo.
3: Oh bah non, là, je regrette, hein, je n'ai pas le temps, monsieur. Appelez-moi plus tard.
4: Comment on fait ça?
3: Comment on fait? Il faut le dépecer, déjà, d'une part.
4: Et puis après?
3: Eh bien, après, le découper, le retire.
4: Oui, et on lui coupe la tête ou pas?
3: Ah oui.
4: C'est avec un marteau ou avec un couteau?
3: Ah, je ne sais pas, vous demandez à un boucher. Moi, je ne suis pas boucher de nature, hein. Vous le dépecez et vous le découpez.
4: En rondins?
3: Et non, pas aux oignons. Vous coupez les cuisses d'abord et après le tronc. Et vous préparez ça avec du beurre et des oignons.
4: Du beurre?
3: Voilà.
4: Des oignons?
3: Oui.
4: Des oignons, c'est ça?
3: Oui, des oignons, oui.
4: D'accord. Et, voilà. Et pour les rats, c'est pareil ou pas?
3: Ah ben non, les rats, on les détruit. Hein, ça.
4: Dites-moi, je suis bien à la SPA, là, hein?
3: Oui, oui.
4: D'accord, à vous brasserez.
3: Voilà.
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5: Allô?
6: Oui, bonjour, c'est Jarry.
5: Oui, c'est lui-même. Hein.
6: Oui, bonjour, excuse-moi de te déranger. Je cherche le numéro d'Arthur et comme je sais que tu as fait des émissions avec lui, je me disais...
5: C'est pareil. Hein.
6: Ah pardon, je m'appelle Martin. Parce que moi, je voulais présenter un...
5: Mais Martin, on se connaît?
6: Ah non, pardon, non.
5: Attendez Martin, vous m'appelez comme ça, vous ne me connaissez pas, vous ne vous présentez pas et vous pensez que je vais vous donner le numéro d'Arthur?
6: Bah, je me disais entre comiques, parce que moi, je veux être aussi... Enfin, je vais...
5: Attendez, non, mais vous pensez pas une seule seconde que je vais vous donner le numéro d'Arthur?
6: Bah, à la limite, si ça vous arrange, je dis pas que c'est vous qui me l'avez donné, vous voyez, je...
5: Non, mais attendez, ça fonctionne pas comme ça. Arthur, c'est mon ami, moi, je fais pas ça à mes amis.
6: Ou alors, sinon, si vous appelez Arthur et vous lui dites de me rappeler?
5: Mais bien sûr, évidemment, je vais faire pareil avec François Hollande et puis le Conseil d'État.
6: Non, mais juste, on peut se tutoyer?
5: Non, si tu vois pas, non.
6: Ah, parce que moi, mon but, c'est de faire partie du métier aussi, dans le sens où...
5: Non, mais monsieur, il y a des manières de faire. Vous appelez les gens comme si on se connaît depuis 10 ans. Vous me dites, c'est Martin, comme s'il y avait qu'un seul Martin dans le pays, et Dieu sait qu'il y en a plusieurs. Je vous souhaite vraiment de réussir et de mettre les choses en place. Mais là, monsieur, vous avez des dents qui rayent le parquet. Et voilà, et pour respecter les gens, il faut être dans l'amour, dans le partage. Et vous n'y êtes pas, donc je verrai.
6: Non, mais c'est gentil, mais juste, est-ce que si tu lui laisses un message...
5: Je vous souhaite une bonne journée. Prenez soin de vous.
6: Il a raccroché, donc je le rappelle.
5: Allô?
6: Oui, à la limite, moi, si je peux te rendre un service aussi, tu vois, parce que j'ai récupéré pas mal de...
5: Non, attendez. Vous vivez dans un monde, c'est des bisounours chez vous, mais en version naturiste.
6: Je comprends pas.
5: Ah oui, je comprends. Mais je peux pas vous aider, parce que je suis sur un plateau, je suis en train d'essayer de travailler.
6: Il y a pas Arthur dans le coin, par hasard?
5: Mais... Si, là.
6: C'est vrai?
5: J'ai une relation cachée avec Arthur, on s'entraîne, on fait des pompes ensemble, on fait du sport.
6: Tu peux me le passer juste 2 secondes, s'il te plaît?
5: Bien sûr, mais il est pas là. Et même s'il était à côté de moi, jamais je lui donnerais le numéro de téléphone.
6: Et il n'y a pas quelqu'un d'autre de connu qui pourrait peut-être me...
5: Voilà, je vous souhaite une bonne journée, monsieur.
6: Non, mais raccroché, donc je rappelle. Voilà, touche bis.
5: Allô?
6: Ouais, excuse parce que ça coupe, en fait. Je pense que ça passe.
5: D'accord, pas. Et donc vous allez m'appeler toutes les 3 minutes parce que ça coupe. Hein. Alors, je viens d'avoir Arthur au téléphone. Il est ravi. Il a très envie de vous avoir sur son émission.
6: Ah, bah, je savais pas.
5: Bah oui. Je suis François Hollande qui vous prend comme Premier ministre. Ce qu'il s'est dit en ce moment, c'est le bordel. Donc, on a besoin de gens compétents. Je lui ai parlé que vous, en live, t'as envoyé du steak, comme on dit.
6: C'est pas vrai.
5: Non.
6: Non, mais en échange, j'ai des numéros, j'ai Anne Roumanoff, si tu veux.
5: Je l'ai, les numéros de Anne.
6: Ah, tu l'as. Bon. Non, mais tu vois, comme ça, on fait donnant. Moi, je te file un numéro.
5: Maintenant, on se tutoie. Non, mais c'est qui? C'est quoi cette blague? C'est radio, c'est quoi?
6: Ah oui, je peux te faire passer sur Rire et Chanson, dans ce cas, si tu veux.
5: C'est Rire et Chanson?
6: Ben, voilà.
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7: Allô?
8: Oui, ne quittez pas, monsieur. Hein, c'est la station d'épuration à l'appareil. Ne quittez pas. Hein. Merci. Allô?
7: Oui.
8: Oui, bonjour. Je voudrais parler à monsieur Matt.
7: Il est pas là. Il travaille ce matin.
8: Ah, pardon. Vous êtes son fils?
7: Oui, je suis sa maman. Hein.
8: Ah, pardon. Bonjour, madame. Vous
7: bonjour,
8: avez.
7: Monsieur.
8: Excusez-moi.
7: Mais c'est pas grave. Hein.
8: Je suis l'ingénieur de la place à la station d'épuration à Fontenay, là.
7: Oui.
8: On a eu des petits problèmes ce matin. On se demande si c'est pas les prémices du bug. Vous savez que des stations d'épuration, c'est régi par ordinateur.
7: Oui.
8: Et donc, on fait un contrôle parce qu'il y a des... Apparemment, on aurait... C'est pas grave, mais on vérifie quand même. Est-ce que vous avez bu de l'eau potable?
7: Bah écoutez, nous, l'eau, c'est l'eau du puits.
8: Ah. Et on va faire un petit... Vous n'avez rien sorti? Vous n'avez pas eu des picotements? Rien du tout? C'est pas grave, hein, je vous rassure tout de suite, mais on vérifie quand même. Hein. Bon, est-ce que vous avez un thermomètre?
7: Un thermomètre...

0: Pour prendre la température, hein, pas.
1: Oui, oui. Ah oui, d'accord, oui, je comprenais pas, oui.
0: Voilà,
1: oui.
0: Il faudra en prendre un, s'il vous plaît, on va vérifier ensemble. On fait ça sur tous les habitants de la ville aujourd'hui, hein.
1: Il faut que je prenne un thermomètre, puis que je prenne la température, c'est ça?
0: Voilà, on va voir ça tout de suite ensemble, hein.
1: D'accord, mais écoutez, attendez une seconde, je vais y aller.
0: Merci, madame. Voilà, donc, à tous et toutes qui nous écoutez, vous faites la même chose, vous prenez un thermomètre, et vous allez faire scrupuleusement ce que nous allons vous demander, puis appeler le standard de la radio. C'est délicat, mais c'est pas grave.
1: Oui ?
0: Allô ?
1: Oui ?
0: Ah, vous avez le thermomètre, madame ?
1: Oui, oui.
0: Très bien. Donc, vous allez prendre votre température.
1: Oui.
0: Vous me dites quand vous avez introduit le thermomètre. Hein.
1: Ça y est, c'est fait.
0: Vous l'avez où, là ?
1: À l'anus.
0: D'accord. Et on attend une petite minute.
1: Oui.
0: J'espère que ça se passe bien. Pas de difficultés pour l'introduction ?
1: Non, non.
0: Que nous avons une plainte d'une dame du quartier, là.
1: Ah bon ?
0: Elle nous a dit qu'elle avait un anus donc avec une, qui faisait donc à peu près 50 centimes, et que là, depuis ce matin, elle était à 5 francs. Donc on lui a dit que c'était pas la peine de faire d'histoire pour 4 francs 50, bien entendu. Hein. C'est normal, hein, mais vous savez, il y a des gens qui se plaignent tout le temps. Hein.
1: Oui, oui.
0: Je vous dirai quand le sortir. Hein.
1: Oui.
0: Ça se passe bien ?
1: Oui, oui.
0: Oui, ben, vous avez l'habitude ?
1: Oh oui.
0: je parlais de la température.
1: Non, mais...
0: Bien.
1: Je peux l'enlever, là, non ?
0: Deux secondes encore.
1: Oui.
0: Pour le plaisir.
1: D'accord.
0: Voilà, vous pouvez l'enlever.
1: 37,1.
0: Ah. Vous avez 37,1 dans les fesses, là ?
1: Oui.
0: Ben, il y a des dames à qui ça ferait plaisir, hein ?
1: Je sais pas. Bon, on sait jamais, hein.
0: Est-ce que vous pouvez recommencer ?
1: Bah, écoutez, je vais le faire, oui.
0: Bah, je vous remercie. Ça fait du bien, non ?
1: Ça fait pas de mal, de toute façon.
0: Heureusement qu'on n'est que tous les deux, hein, au téléphone, vous imaginez, hein.
1: Oui, c'est vrai.
0: Vous imaginez qu'il y a des centaines de milliers de personnes qui nous entendent. Ça serait quand même plus délicat, hein.
1: Tout à fait.
0: Par exemple, si on était sur une radio.
1: Mais...
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1: Oui, allô.
4: Bonjour monsieur, c'est bien l'entreprise de maçonnerie?
1: Ouais.
4: Monsieur Martin à l'appareil, c'est pour vous signaler que je vous ai déclaré garderie d'enfants.
1: Ah ouais, mais c'est pas possible. Je fais pas de garderie.
4: Comme moi, j'avais pas de local et qu'il y a beaucoup de demandes en ce moment, je me suis dit que j'allais mettre les gamins chez vous.
1: Ah ouais, mais non, mais moi, il est hors de question que je m'amuse à ça, quoi. Je suis pas nounou, hein.
4: Justement, ça, si on vous demande, faudra déclarer que vous êtes pédicuriste agrégifié pour la petite enfance.
1: Bah, non. C'est pas possible. Faites attention parce que moi j'ai porté plainte. Hein.
4: Pardon, mais je vous ai pris tous les engagements pour que vous puissiez accueillir les enfants.
1: Bah, je n'accueille pas les enfants, il n'y a jamais été question de ça. Vous jouez à quoi là ? Trouver des nourrices ?
4: En plus, c'est tout bénef pour vous. Profitez-en hein, si vous avez des petits boulots à leur faire faire des
1: petits
4: trucs.
1: Oui, bien sûr, ouais, c'est ça.
4: Vous voyez, vous leur faites faire un peu de ciment, un peu de béton.
1: Oui, bien sûr.
4: Bah oui, vous leur faites monter des placos.
1: Non, je ne pense pas, non.
4: En plus, j'ai prévenu les parents, ils sont d'accord pour les activités manuelles.
1: Oui, les parents sont d'accord, mais moi je suis pas d'accord, donc c'est tout.
4: Oui, mais enfin, ça rendrait service.
1: Ah oui, bien sûr, donc allez hop et
4: hop. Allez hop, je vous dépose les petits.
1: Non mais ça va aller là, ça veut dire quoi ça ? Ils peuvent arriver, ils vont être très bien reçus, je peux vous le dire.
4: Eh ben voilà, on devient raisonnable, merci.
1: Mais non, ça suffit, parce que là ça va très mal se passer. Il y a hors de question qu'il y ait qui que ce soit qui vienne chez moi.
4: Bon, écoutez, moi je dis aux parents que c'est bon en tout cas.
1: Non, vous pouvez dire ce que vous voulez, c'est hors de question. Et s'il y a un parent qui arrive, je vais avec la personne à la gendarmerie.
4: Excusez-moi, mais pour quelqu'un qui travaille dans une garderie, vous ne m'avez pas l'air très... Bah si, maintenant si.
1: Parce non, que... je ne suis pas une garderie, alors faites attention à vous.
4: Bah moi je vous ai déclaré comme garderiste.
1: Ah oui, et depuis quand ?
4: Bah là, depuis là, c'est en
1: et
4: train
1: de... Et vous avez déclaré ça où ?
4: Eh bah j'ai mis ça sur les pages jaunes, j'ai rajouté à votre activité.
1: Mais bien sûr ! Donc là, maintenant, je vais aller porter plainte auprès d'aussi des pages jaunes qui n'ont pas à faire quoi que ce soit avec vous.
4: Non, mais je vous ai inscrit dans le bottin, sous la rubrique garderie-maçonnerie.
1: Non.
4: Si.
1: Faites attention à vous, là ça commence vraiment à bien faire, là maintenant, je porte plainte.
4: Non mais vous allez pas porter plainte contre des enfants !
5: Allô ?
4: Ah, c'est madame.
5: Non, monsieur.
4: Bon, admettons.
5: Non mais, vous voulez qu'on garde des enfants alors qu'on est une entreprise de maçonnerie ?
4: Ah, bah voilà, celle-là, elle a compris, enfin.
5: Non, mais...
4: Donc, je vous ai déclaré garderiste temporaire.
5: Vous m'avez déclaré garderie temporaire, mais vous êtes complètement zinzin, ma parole.
4: Non, c'est pas monsieur Zinzin, c'est monsieur Martin, l'appareil.
5: Et comment vous pouvez vous permettre de me déclarer comme étant garderie temporaire ? Attendez, je suis en train de mourir. mourir de rire. Là.
4: Super, comme ça on est deux.
5: Non, mais ça va pas, non. Mais vous êtes complètement abruti, mon pauvre monsieur.
4: Alors, je dirais surtout trop con.
5: Comme si que je vais garder vos gosses.
4: Bah, comme si que bien sûr, oui.
5: Non, mais ça va pas, non.
4: Comme si que c'est clair que oui.
5: Et vous êtes qui?
4: Monsieur Martin.
5: Monsieur Martin de où?
4: De Martinville.
5: De Martinville. Et alors, comme si vous allez me déposer des enfants.
4: Comme si que c'est exactement ça, oui.
5: Je te démerde avec tes gosses, allons, n'importe quoi.
4: Ah non, mais c'est pas les miens. C'est comme si que ce sont ceux qu'on me paye pour que vous les gardiez.
5: Bon, écoutez, monsieur, on va faire simple.
4: Non, mais écoutez, madame.
5: Bah, écoutez, non, monsieur.
4: Ah. Bah décidément pas de bol.
5: On va faire très simple.
4: Mais oui, on va faire simple. Je vous dépose les enfants, vous les rangez dans un coin, on n'en parle plus.
5: Non mais ça va pas, non.
4: Ou alors vous leur faites un petit enclos en parpaing.
5: Mais non mais vous êtes complètement zinzin ma parole.
4: Non, c'est toujours Monsieur Martin, mais Monsieur Zinzin n'est pas loin.
5: Je vous ai rien demandé moi.
4: En quelque sorte si, puisque vous me l'avez pas interdit non plus,
5: mais
4: vous voyez.
5: Mais ça va pas, non, mais t'es complètement zinzin.
4: Non, je vous dis que non. En revanche, il est à côté de moi, je peux vous le passer.
5: Attends.
4: Monsieur Zinzin. Oui, Monsieur Martin.
5: C'est où? Donne-moi ton adresse, je viens de trouver moi.
4: Non mais alors t'inquiète, moi je te les dépose les enfants, c'est ce que je te dis.
5: Ouais, bah c'est ça, dépose-les, c'est ça. Ouais.
4: Ah bah tout de même. Bon, j'arrive.
5: Bah méfiez-vous parce que vous allez attendre un coup de fusil en cul.
4: Oula. Oh pardon, j'ai cru que vous disiez que vous vouliez mettre un coup de fusil.
5: Ouais, dans... Bah t'as bien compris mon gars.
4: Non mais je rêve, vous êtes en train de me draguer?
5: Non mais ça va pas, non.
4: Non mais pardon madame, mais j'ai déjà quelqu'un.
5: Bon allez, au revoir.
4: Bisous quand même.
3: Allô?
0: Oui, bonjour, c'est le garage à l'appareil.
3: Oui.
0: On vous appelle, vous savez, concernant l'accident de voiture de Monsieur Robert Ledoux. Qui donc a cassé encore sa voiture cette nuit, hein. Et donc pour vous dire que il organise une grande quête pour faire réparer sa voiture. Donc il passera cet après-midi chez tous les habitants en fait de la ville, hein, qui voudront bien de faire un petit geste.
3: On en est pourquoi là-dedans?
0: Vous connaissez ce monsieur?
3: Non.
0: Ça fait 11 fois qu'il casse sa voiture depuis Noël. Et bon, c'est quelqu'un qui boit beaucoup, hein, quand même. Hein.
3: Eh ben, il n'est pas obligé.
0: Non, il n'est pas obligé, mais bon. Il boit. Bon.
3: Mais il n'a qu'à pas boire, et puis il n'a qu'à faire que boire de l'eau.
0: Voilà. Donc, il va passer cet après-midi chez tous les habitants de la ville.
3: Oui.
0: Qui voudront bien donner un petit quelque chose pour qu'il répare sa voiture.
3: On lui donnera un litre de vin, alors.
0: Ah ben, oui. Attendez, je vais lui demander si c'est... Attendez. Est-ce que vous préférez du vin ou de l'argent pour votre voiture?
6: Ah ben, du vin, oui, du vin.
0: Attendez, je vous le passe, hein, madame. Hein.
3: Oh, ben, c'est pas la peine.
6: Merci. Allô?
3: Oui.
6: Oui, bonjour, madame.
3: Bonjour, monsieur.
6: Monsieur Ledoux à l'appareil. Je suis désolé, j'ai encore cassé ma bagnole cette nuit.
3: Ah ben, tant pis pour vous.
6: Voilà, donc c'est pour ça que je fais la quête, évidemment, pour la faire réparer, quoi.
3: Eh bien, monsieur, je vous donne quel conseil, moi?
6: Oui.
3: Vous avez qu'à boire de l'eau et ça ne vous arrivera pas.
6: Ah, oh, alors ça...
3: Vous faites comme moi je bois que de l'eau.
6: Oui, mais vous conduisez peut-être pas, vous.
3: Non, monsieur, oui. Si vous buviez que de l'eau, vous,
6: oui.
3: Vous casseriez pas votre voiture.
6: Ah ben ça, c'est pas sûr.
3: Bon.
6: J'ai demandé à la gendarmerie, ils m'ont dit que c'était pas complètement sûr.
3: Oh, ça m'étonnerait bien.
6: Non, alors... Comme j'en ai là pour 11 000 euros quand même. Hein.
3: Eh ben vous payez.
6: Non, oh ben non, il faut pas exagérer, c'est pas de ma faute, j'étais sous.
3: Est-ce que c'est de ma faute à moi?
6: Ben un petit peu.
3: Parce que?
6: Mais parce que ça s'est passé devant chez vous et que c'était mal éclairé.
3: Oh non, vous êtes menteur. Oh, chez moi c'est très bien éclairé. Et puis vous allez oser dire que c'est pas bien éclairé?
6: Oh oui.
3: Là là.
6: Oui.
3: Oui, mais si j'avais été dans votre lit, vous n'auriez pas eu besoin de lumière.
6: Ben dites-moi, madame.
3: Oui. Oui.
6: C'est trop facile, ça. Moi, j'ai dit à la gendarmerie que c'était de votre faute. D'ailleurs, ils vont commencer l'enquête, hein.
3: Que c'est de ma faute?
6: Oui.
3: Oh, tiens, bien sûr.
6: Ah ben, attendez, je vous repasse le policier.
3: Oui, hein. vaut mieux.
0: Merci. Ouais, je suis en train de remplir la déposition, donc c'est vrai qu'ils vous accusent quand même de l'avoir...
3: Il repasse sa bagnole et puis il paye, hein.
0: Ça serait bien si vous pouvez pas venir maintenant l'aider à réparer, non?
3: Hein? Ben merde, alors.
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7: Allô?
4: Oui, bonjour, monsieur. C'est bien le marchand de journaux?
7: Madame, oui.
4: Je vous appelle parce que j'ai acheté des cartes Pokémon chez vous.
7: Oui.
4: Il y a un problème de conformalitude par rapport à la collection.
7: C'est-à-dire?
4: Figurez-vous que dans le paquet, il y avait des cartes qu'il a déjà.
7: Ah, mais ça arrive régulièrement.
4: Ah, vous avez déjà eu le problème.
7: Ah ben, c'est pas le problème, ça arrive souvent qu'il y ait des doublons. Les cartes, il y en a pas, si vous voulez, paquet, parce que sinon après, je pourrais plus les vendre.
4: Excusez-moi, vous m'envoyez un fax?
7: Non, je viens de couper mon fax qui s'est mis en route.
4: Je n'ai rien reçu, hein.
7: Je viens de couper mon fax qui vient de se mettre en route.
4: Oui, mais je n'ai pas reçu le...
7: C'est normal que vous ne l'ayez pas reçu, c'est mon fax qui s'est mis en route.
4: Oui, bah alors mon fax est en route aussi. Attendez, je regarde.
7: Mais je vous envoie pas de fax, monsieur.
4: Je vais le redémarrer, hein.
7: Mais je vous ai rien envoyé, j'ai coupé ma photocopieuse parce qu'elle s'est mise sur mon fax.
4: Oui, parce que
7: au
4: du
7: revoir,
4: coup...
7: Au revoir, merci.
4: Comment ça, au revoir, merci?
7: J'ai dit au revoir à ma cliente, j'ai du monde, monsieur.
4: Oui, non, mais c'est pas grave, je vous en veux pas, hein. Je vous dirai...
7: Mais vous n'allez pas m'en vouloir, en plus. N'importe quoi.
4: Non, oh bah écoutez, passez-moi un responsable.
8: Allô?
4: Oui, bonjour madame.
8: Oui, mais là je suis le patron là.
4: Alors, c'est-à-dire que j'ai acheté des cartes Pokémon chez vous?
8: Oui.
4: Je vais vous les rapporter, c'est ce que j'ai expliqué à vos collègues.
8: Et non, c'est pas possible, monsieur.
4: Ah bah si.
8: Et non.
4: Ah si.
8: Et non.
4: Ah si.
8: Et non.
4: Ah si.
8: Et non, monsieur.
4: Ah si, monsieur.
8: C'est pas possible.
4: Ah si.
8: Ah non, non, non.
4: Ah bah si.
8: Mais non.
4: Ah bah si.
8: Mais non, je peux pas reprendre des paquets qui ont déjà été ouverts.
4: Moi, j'ai scotchifié. Hein.
8: Comment? Scotchifié, ça veut dire quoi?
4: Bah, j'ai scotchifié le paquet, comme ça, il est refermé.
8: Mais je m'en fous, monsieur. Je vous dis, je suis pas d'accord.
4: Non, mais moi, je suis d'accord.
8: Mais moi, je m'en fous que vous soyez d'accord. Je vous ai dit, je peux pas reprendre de la marchandise des paquets qui ont déjà été ouverts.
4: Mais qui ont été?
8: Qui ont été ouverts.
4: Puis que j'ai sco...
8: Mais je m'en fous qu'ils aient été scotchés.
4: Je viens chez vous, on ouvre quelques paquets, comme ça on vérifie.
8: Mais j'ouvre aucun paquet, monsieur.
4: Non, mais je voulais rescotchifier derrière.
8: Mais je m'en fous.
4: Non, mais... Allô?
9: Bonjour.
4: Oui, bonjour madame.
9: Eh oui, mais non, mais là je peux pas vous les récupérer, moi, ça. Dans n'importe quel jeu, il y a des doubles.
4: Oui, mais alors c'est pas une raison pour les revendre aux enfants.
9: Mais je les revends pas aux enfants, les doubles. Mais
4: oh bah,
9: monsieur,
4: excusez-moi.
9: Sachez, je peux pas les ouvrir. Non, mais monsieur, de quoi vous me parlez là? Écoutez, c'est pas Nini qui fait le truc.
4: Alors, est-ce que vous pouvez me passer ce monsieur Panini?
9: Vous passez qui?
4: Bah, ce monsieur Panini, celui qui s'occupe de vos cartes.
9: Mais Panini, c'est la marque du jeu. Mais monsieur, c'est pas moi qui les fabrique, les jeux de cartes.
4: Écoutez, passez-le moi, je vais voir direct avec lui.
9: Panini, c'est la marque, monsieur, des cartes. On est vraiment pas sur la même longueur d'onde.
4: Bon, alors, c'est pas grave. Moi, je vous rapporte le paquet que j'ai scotché.
9: Mais non, mais même rescotché.
4: Je les ouvre, si vous voulez, comme ça, on échange juste les cartes, si c'est ça qui
9: non,
4: vous
9: arrange. Non, mais vous me prenez pour un imbécile ou pas? Vous m'entendez bien, là? Je ne peux pas reprendre un paquet ouvert.
4: Non, mais à la limite, je passe discrètement. Vous faites comme si vous saviez pas que le paquet était ouvert.
9: Ne passez pas, ça sert à rien. Allez, si vous faites une blague à la radio, je sais pas où.
4: Ah, la radio, c'est possible.
9: Ah, voilà.
4: Vous diriez quelle radio?
9: Je sais pas, moi, la Ré-Saint-Saint.
4: Voilà, bravo.
9: Ah, vous voyez. Vous m'avez rendu fou, là. Bon, vous avez rien à m'offrir.
4: J'ai un paquet de cartes, mais il est déjà ouvert, si vous voulez. Hein.
9: Bon, allez.
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11: Oui.
12: Oui, bonjour, monsieur.
11: Oui, bonjour, monsieur.
12: Oui, le père Ledoux, je suis le recteur, le curé de Camaret.
11: Vous êtes le curé. Bonjour, monsieur le curé.
12: Bonjour, comment allez-vous?
11: Je vais bien, oui.
12: Je ne veux pas vous déranger, mais j'ai un petit problème, docteur, voyez-vous.
11: Oui.
12: Depuis 2-3 jours, j'ai constaté que j'avais les... qui pendent, voyez-vous.
11: Les testicules, quoi.
12: Oui, voilà.
11: Oui.
12: Et alors, malheureusement, quand je m'assois dessus...
11: Vous asseyez dessus?
12: Oui, malheureusement, oui.
11: Elles ont enflé, quoi.
12: Comment?
11: Elles ont enflé.
12: Ben, je ne sais pas. Oui, je pense, oui.
11: Mais elles pendent beaucoup, alors, si ça vous...
12: Ah oui, elles pendent beaucoup, puisque quand je m'assois dessus, elles me rentrent dans le...
11: Dans le trou de balle.
12: Voilà.
11: Voilà.
12: Hein? C'est ça, docteur.
11: Bon, eh ben, il vaut mieux voir ça, monsieur le curé.
12: Ben oui.
11: Vous pouvez circuler en voiture ou quoi?
12: Difficilement, hein. Parce que c'est pareil, je suis assis dessus.
11: Vous pouvez pas venir jusqu'au centre médical?
12: Ben si, mais comment je vais faire pour... Ou alors je viens à pied ou en...
11: Oh, à pied, mais non, il n'y a pas question, quand même.
12: Ou en vélo, en danseuse, alors...
11: Ah, mais pas en vélo, quand même.
12: Non, mais en danseuse, au moins, je ne m'assierai pas dessus sur la scène.
11: Mais c'est à ce point-là.
12: Ah oui, que faire?
11: Et vous pouvez pas prendre un taxi pour venir, hein?
12: Oui, ben, oui, c'est ce que je vais faire en restant accroupi dans la voiture.
11: Parce qu'ici, on a plus de matériel pour voir, quoi.
12: D'accord. Mais c'est normal que quand je suis assis dessus, elle me rentre dans le...
11: Ben, d'abord, c'est pas normal de s'asseoir sur ces trucs, hein?
12: Ben oui.
11: Et que ça vous rentre dans le trou de balle, alors ça me paraît assez exceptionnel, quoi.
12: Voilà.
11: Hein? Bon, écoutez, je vous envoie un taxi.
12: Oui, et puis...
11: Je m'en occupe, comme ça je serai sûr à quelle heure ça sera.
12: D'accord.
11: Vous êtes donc à la cure de Camaret.
12: Voilà.
11: D'accord, je m'occupe de tout ça, monsieur.
12: Mais dites-moi, docteur.
11: Oui.
12: J'ai quelque chose qui m'obsède. Je me suis réveillé cette nuit avec un air de musique dans la tête que je ne me souvenais plus ce que c'était. Peut-être que vous pourrez me dire.
11: Un air de Brigitte?
12: Non, pas de Brigitte, de Martine. De musique.
11: Un air de musique?
12: Oui, est-ce que vous connaissez cette chanson?
11: Laquelle, monsieur?
12: C'est un air que je sais plus ce que c'est. 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
13: Allô.
4: Bonjour monsieur.
13: Madame.
4: Oui, admettons.
13: Oui.
4: Je suis bien chez le plombiste.
13: Oui.
4: C'est pour signaler un problème en rapport à votre activité.
13: Oui.
4: Comme quoi, quand je vais au travail, je suis obligé de faire un détour pour pas passer devant chez vous.
13: Qu'est-ce que vous me racontez, monsieur?
10: monsieur.
4: Ah oui.
10: Vous faites un détour pour pas passer devant chez moi. Oui, ça va, vous êtes bien, monsieur?
4: Excusez-moi, aux infos, ils ont dit que c'était dangereux de passer à côté des plombistes, enfin du plomb.
10: C'est dangereux de passer devant chez moi, monsieur.
4: Ah oui, on est d'accord. Ils l'ont dit à la télé.
10: Mais vous racontez n'importe quoi. C'est dangereux à la télé. Mais vous êtes dans une forme de délire.
4: Ils parlaient du plomb, ça faisait des particules et je ne sais quoi, et que si on les respirait, c'était très mauvais pour la santé.
10: Mais où de vous parler des particules, n'importe quoi.
4: Vous... Ah oui, du plomb, parce que comme vous faites du plomb.
10: Mais non, je fais pas de plomb, monsieur. C'est interdit maintenant le plomb. Vous racontez n'importe quoi. On travaille au cuivre.
4: Ouais, ouais. Quand je vous ai demandé, vous m'avez pas dit cuivriste. Vous m'avez dit plombiste.
10: Mais non, vous racontez une plomberie. C'est une définition. Ah, ça veut pas dire plomb.
4: Alors, attendez, j'ai mon dictionnaire, justement.
14: Oui, bonjour.
4: Ah, un autre monsieur.
14: Mais on n'a pas de plomb. Vous me racontez du n'importe quoi, là. Franchement, c'est bien la première fois qu'on me dit un truc pareil.
4: Enfin, c'est quand même moi qui suis obligé de faire un détour pour aller au travail.
14: Vous, vous passez au travail pour aller où?
4: Je travaille dans un garage juste à côté de Martinville.
14: Vous travaillez pour...
4: Oui, ah bah oui, exactement, oui, je travaille au garage.
14: Bah, de toute façon, je vais y aller chez... Là. Je vais aller rechercher ma voiture tout à l'heure. Je vais demander à vous voir.
4: Ah, vous avez laissé votre voiture au garage, là?
14: Ouais.
4: Oh, bah attendez, c'est laquelle?
14: Ah, bah moi, c'est une BM.
4: Ah, la BM, bah je la vois, elle est là.
14: Pardon?
4: Oula, c'est de la carrosserie en plomb, ça, non?
14: Pardon?
4: Bah écoutez, je tape dans la portière.
14: Non.
4: C'est de la portière en plomb.
14: Bon, attendez, j'arrive, parce que là, ça m'énerve, là.
4: Non, mais écoutez!
14: J'arrive, franchement, là, vous exagérez, parce que j'arrive.
4: C'est pas du plomb, ça, peut-être?
14: Arrêtez, monsieur!
4: Ah, bah, c'est encore un autre monsieur.
14: Et artisan plombier chauffagiste.
4: Voilà, donc d'accord. Vous faites du plomb, on est
14: non,
4: d'accord.
14: Arrêtez-la, monsieur.
4: Non, bah, excusez-moi de faire attention.
14: Arrêtez-la, monsieur.
4: Non, bah, excusez-moi de faire attention.
14: Arrêtez-la, monsieur.
4: Oui, non, enfin, excusez-moi de faire
14: attention. J'ai autre chose à faire, c'est des clients qui appellent. Vous allez m'embêter comme ça longtemps?
4: Oh, bah, excusez-moi, c'est quand même moi la victime dans l'histoire, et après
14: vous
4: ça.
14: Victime de quoi? Arrêtez, monsieur!
4: Rendez-vous compte, vous déposez votre voiture complètement plombée. Écoutez, au garage.
14: Ouais, bah moi je vais vous plomber quelque chose.
4: J'ai l'impression que c'est déjà fait.
14: Maintenant, vous arrêtez, parce que ça commence à plomber, hein.
4: Ah bah c'est vous qui me plombez.
14: Rien d'autre à faire?
4: Alors là, tout de suite, non, j'ai un peu de temps.
14: Arrêtez, vous êtes en train de nous emmerder. Portez plainte, allez où vous voulez, mais arrêtez de nous faire chier, d'accord?
4: Alors, déjà, venez récupérer votre bagnole, parce
14: ouais,
4: que je...
14: Ouais, vous avez que ça à faire, et bah c'est bien. Allez.
4: Ah bah non.
15: Attends. Ah. Non mais vous êtes malade ou quoi vous?
4: Voilà madame.
15: Venez me voir vous là.
4: Attendez parce que déjà il y a votre collègue qui doit venir au garage.
15: Mon collègue c'est ma femme.
4: Le monsieur avant là.
15: Il y a pas de monsieur avant, c'est une dame.
4: Ah bon bah admettons.
15: Mais qu'est-ce que c'est?
4: Écoutez, je veux bien déplomber la carrosserie sur votre bagnole là.
15: Mais
4: ça, je vais vous le facturer.
15: Il me facture mais vous allez prendre mon et faites gaffe hein, parce que je vais devenir
4: sympa.
15: Non.
4: Ah dommage.
15: Vous allez avoir une plainte au cul monsieur puis quelque chose de bien, je vous le dis hein.
16: Allô?
17: Allô?
16: Oui?
17: Bonjour, monsieur.
16: Bonjour.
17: Je vous appelle parce que, voilà, j'ai besoin d'acheter des tampons.
16: Oui?
17: Je voudrais savoir à quel prix.
16: Ah, il faut se déplacer, on ne dit pas comme ça.
17: Oui, mais non, mais moi j'en ai besoin pour l'année, voyez-vous.
16: Oui, mais il y a combien de lignes?
17: Des lignes, des oui. Fils, vous voulez dire de combien de boîtes de tampons?
16: Non, de lignes.
17: Bah, ce que vous appelez la ficelle, quoi.
16: Oui.
17: Ah, la ficelle, oui. Ça veut dire une ficelle par tampon. Moi, j'en consomme quand même pas mal, parce qu'à mon âge, on a des fuites. Hein. Ça fait à peu près une trentaine par mois. Il m'en faut entre 300 et 400.
16: Ah, mais vous voulez quoi exactement?
17: Des tampons.
16: Mais on ne fait pas ça. Nous, c'est des tampons. On fait des tampons pour mettre les factures.
17: Ah non, c'est pour mettre entre mes jambes.
16: Ah, ben on fait pas ça, nous. Là, on fait des clés minutes, nous.
17: Des quoi?
16: Des clés.
17: Mais pourquoi ils disent des tampons, ils mettent dans le bottin?
16: Non, mais les tampons, c'est pour mettre derrière les factures, c'est latex.
17: Ah ben du latex, voilà, ça peut aller, le latex aussi.
16: Non, c'est pas ça, non. Non, on fait pas ça. Il faut aller à la pharmacie.
17: Oh, vous pouvez pas me dépanner.
16: Ah, mais non, papa, nous. On fait des clés minutes, on fait des clés.
17: Je vois pas ce que je vais faire avec des clés minutes.
16: Oh.
17: Merci.
16: Allô?
18: Oui, bonjour, monsieur.
16: Bonjour.
18: Monsieur Lamolle à l'appareil.
16: Oui.
18: Oui, apparemment, ma femme n'a pas bien compris ce que vous lui disiez, parce qu'en fait, elle a besoin de tampons hygiéniques, parce qu'elle a des fuites.
16: Oui, mais nous, c'est un magasin clés minutes. On fait des tampons, mais les tampons, c'est pour les tampons à sexe.
18: Voilà, c'est ça, des tampons à sexe, c'est ça.
16: Mais non, là, c'est un magasin de clés minutes. On fait pas des tampons pour mettre entre les jambes.
18: Vous m'avez dit des tampons à sexe.
16: Non. Mais non, là, c'est un magasin de clés minutes. On fait pas de tampons à sexe, nous. Nous, c'est clés minutes. On fait des clés.
18: Comment?
19: merde.
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21: Oui, bonjour.
4: Oui, bonjour, monsieur. C'est bien les taxis?
21: Oui, bonjour, madame.
4: Comment ça, madame? Ah non, moi, c'est monsieur. Hein.
21: Vous venez de me dire bonjour, monsieur.
4: Oui, et
21: je suis une dame, hein, mais bon, vous faites comme vous voulez. Hein.
4: Je comprends pas.
21: Donc, je vous dis bonjour, madame.
4: Vous me dites madame, moi, je suis un monsieur. Hein.
21: Oui, j'ai bien compris, c'est pour ça que je vous dis.
4: Bah, j'ai pas l'impression, parce que vous me dites madame, excusez-moi, mais c'est quand même...
21: Allez, je vous écoute. Qu'est-ce qui vous arrive?
4: Oui, alors voilà, je vous appelle parce que j'ai besoin d'une petite lumière taxi là qu'on met sur le toit de la voiture.
21: Et donc vous m'appelez à moi. Et moi, qu'est-ce que je peux pour vous?
4: Vous, il faudrait que vous me fassiez un papier comme quoi je suis taxi pour que je puisse récupérer la lumière en question parce que sinon.
21: Mais est-ce que vous l'êtes taxi?
4: Plus ou moins, disons que surtout au niveau amateur en fait.
21: Pardon? Attendez, monsieur.
4: Ce que je veux dire, c'est que je suis taxi amateur.
21: Monsieur,
4: donc...
21: vous avez une carte professionnelle ou pas?
4: Une quoi?
21: Une carte professionnelle taxi, vous l'avez ou pas?
4: Alors c'est pour ça que j'appelle, c'est qu'il faudrait que vous m'en filiez une.
21: Oh là là.
4: Allô?
22: Oui, bonjour.
4: Oui, bonjour monsieur. Comme j'expliquais à votre collègue, il me faudrait une carte de taxi.
22: Et vous n'avez pas la vôtre?
4: Non, j'en ai pas, moi, comme je fais ça en tant qu'amateur. Vous voyez, je fais ça juste en occupation passion, occupation plaisir, vous voyez.
22: Occupation plaisir, tout ouais. À fait. Ne quittez pas, je vous passe quelqu'un de la direction.
4: D'accord, donc je raccroche.
22: Non, je vais vous passer quelqu'un de la direction.
4: Oui, mais vous me rappelez maintenant?
22: Je vais pas raccrocher, je vais vous passer quelqu'un.
4: Parce que je vous ai pas laissé mon numéro, donc.
22: Oui, mais ne raccrochez pas.
4: Oui, mais alors comment vous faites pour me rappeler? C'est ça que je comprends pas.
22: Vous me prenez pour une idiote?
4: Bah non, mais parce que pour me rappeler sans mon numéro, ça va être.
23: Allô?
4: Oui, ah, bonjour madame.
23: Bonjour monsieur.
4: Comme j'expliquais, je suis moi-même taxi amateur.
23: C'est quoi amateur? Un taxi amateur, c'est quoi? Parce que moi je connais pas taxi amateur.
4: Bah c'est comme taxi professionnel, si ce n'est que je fais ça un peu le week-end, comme ça. Enfin, oui,
23: ouais,
4: c'est
23: pour
4: pas...
23: moi, vous êtes un clando. Si vous faites arrêter avec un lumineux sur le toit alors que vous n'êtes pas taxi, vous allez en tôle.
4: Non, alors excusez-moi, vous n'avez pas compris. Je suis taxi.
23: Mais vous me dites amateur.
4: Oui.
24: Apparemment vous avez un problème neurologique, monsieur, si vous comprenez pas ce que je vous dis.
23: Vous aurez jamais un lumineux, quoi.
4: Je me dis, entre collègues, on peut quand même.
23: Non, mais vous n'avez pas de carte professionnelle, donc on n'est pas collègue.
4: Bah si, dans le sens où on fait le même métier, vous voyez.
23: Ah mais non, moi je suis taxi, monsieur.
4: Bah moi aussi.
23: Vous n'êtes pas taxi. Ne prononcez pas le mot taxi. Vous faites mon boulot sans en avoir le droit. Si je vous vois charger dans la rue, ça va être chaud.
4: Ah bah bel exemple de solidarisme entre.
23: Mais vous n'êtes pas taxi, monsieur. Vous n'avez pas votre carte professionnelle.
4: Bah c'est pour ça que je vous appelle. Moi je vais passer cet après-midi.
23: Non, mais c'est pas la peine.
4: À la limite, on fait une photocopie, vous voyez, où je prends une photo
23: de
4: la carte professionnelle.
23: Non. Ne venez pas chez moi, monsieur, parce que si vous venez chez moi, je vous fous dehors.
4: Non, mais. Allô?
25: Allô?
4: Oui, bonjour madame.
25: Ouais, dites-moi. Est-ce que vous sortez de centre psychiatrique?
4: Ah bah excusez-moi, je demandais un service entre collègues.
25: Il n'y a pas de service entre collègues.
4: Moi, en échange, je peux vous faire de la pub en revanche.
25: Non, mais je m'en fous de ta pub, putain. J'ai pas en plus un peu sur un standard, tu me fais perdre mon temps. Tes clients, tu peux te les garder, moi. Déjà, j'en ai assez de mon côté, là. Vas-y, lâche-moi.
4: Non, mais moi, je fais ça en plus, c'est ce que je disais. Moi, j'étais juste au niveau amateur.
25: Bah amateur, faites du porno alors.
4: Eh ben non. Ouais. Il faudrait en fait que je puisse faire une photocopie de votre carte pour pouvoir avoir le.
25: Ouais, mais toi, tu as cru au Père Noël, toi, carrément. Tu m'as pris pour le Père Noël, en fait. Tu veux que je mette la barbe et je m'habille en rouge.
4: Vous êtes Monsieur Noël, c'est ça?
25: Monsieur Noël, ouais, le Père Noël.
4: Donc je viens, je demande Monsieur Noël. Est-ce que je peux passer peut-être?
25: Bien sûr. Allez, on va se promener.
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27: Allô?
28: Madame Briet?
27: Oui, qui est-ce?
28: Bonjour, je suis une de vos voisines, figurez-vous. J'habite au 2 de la rue, moi. Vous êtes au 12?
27: Oui.
28: Voilà, ben, je voulais vous proposer un coup de main pour ce soir pour vous aider à faire les gâteaux.
27: Un gâteau pour ce soir, pour quelle raison?
28: Ben avec les invités que vous allez avoir, là, ce qu'ils ont dit à la radio. On vient d'entendre votre nom et votre adresse à la radio.
27: Mon nom, mon adresse à la radio.
28: Ah, vous êtes pas au courant?
27: Ah non, pas du tout.
28: Eh ben, il y a une émission de petite annonce sur les Top 50 FM, là, vous savez, la radio libre, quoi.
27: Oui.
28: Et puis alors, ils ont dit qu'il y avait une fête chez vous. Ils ont même donné votre adresse. Moi, j'ai tendu l'oreille, j'ai entendu l'adresse, je me suis mis ça à côté de chez nous. Et
27: j'ai
28: oui,
27: rien entendu, moi.
28: Tous les gens qui partent pas en vacances et qui restent dans le 18e arrondissement, vous êtes invités, il y a une fête ce soir chez elles.
27: Il fait ce soir chez moi.
28: Ah oui? C'est ce qu'ils ont dit, hein?
27: Oh, mais je ne serai personne chez moi.
28: Et vous êtes pas au courant?
27: Ben, je suis pas au courant.
28: Ben, écoutez, je vais vous donner leur numéro de téléphone, puis dites-leur bien qu'ils ont dû faire une erreur, hein?
27: Ben, ils ont fait une erreur, oui.
28: 42.
27: Oui, allez-y.
28: 51. Allez.
27: Bon, ben, je vous remercie, madame.
28: Ben, c'est normal si on ne s'aidait pas entre voisins.
27: Merci beaucoup.
28: Je vous en prie, madame.
27: Merci beaucoup, madame.
28: Au revoir, madame.
27: Au revoir.
29: Allô?
27: Allô, monsieur.
29: Oui, ne quittez pas, madame, parce que nous sommes à l'antenne. Hein.
27: Bah oui, mais...
29: Vous êtes bien, chers auditeurs, sur Top 50 FM, la radio qui en a, n'ayons pas peur de le dire. Et à l'instant, nous venons d'écouter donc Daniela. Oh, Daniela, comme c'était super, chanté par les Sulfureux Elmer Footbeat. Je vous rappelle que pour Daniela, il reste 3 places pour tous les copains qui passent. En attendant, je vous rappelle nos 2 petites annonces de la matinée, donc qui courent depuis ce matin. La première, Jean-Pierre Bullock, il est super extra sympa comme mec. Vous allez voir, vous allez l'adorer. Il a 33 ans, les filles, il est célibataire et il voudrait rencontrer une jeune femme rieuse pour faire la mouette ensemble. Et la deuxième annonce, donc je vous rappelle tout de suite la deuxième annonce, une grande fête qui est offerte dans le 18e arrondissement avec madame Ginette Briet.
27: Bah oui,
29: au 12 rue, attendez madame, on est à l'antenne, hein. Au 12 rue, cette dame fort sympathique, donc vous pouvez l'appeler vous-même, chers auditeurs, au 42 ce soir, donc chez elle, Attention, à partir de 22h, une bouteille de champagne par personne, ça va être la fête. Je vous rappelle que l'orchestre donc de salsa de Patato Valdés, 30 musiciens de salsa, chez Madame Ginette Briet.
0: Et nous prenons tout... monsieur.
29: Attendez, madame, vous permettez, nous reprenons tout de suite notre débat avec donc notre auditrice. Allô, bonjour, comment t'appelles-tu?
0: Oui, mais moi je suis Madame Briet.
29: Madame Briet.
0: Je veux personne chez moi.
29: Ah bah écoutez, c'est formidable, madame. Vous êtes donc.
0: Ah bah non, je veux personne chez moi.
29: Chers auditeurs, écoutez,
0: mais
29: c'est merveilleux.
0: Je veux personne chez moi, monsieur, je reçois personne chez moi.
29: Chers auditeurs, chères auditrices, vous avez donc votre hôtesse qui vient de nous appeler. Elle doit certainement nous appeler pour donner le code d'entrée de l'immeuble.
0: Non, je ne dois rien du tout.
29: À vous tous, attendez, madame, on va parler après.
0: Non,
29: hein.
0: Attendez.
29: À tous les auditeurs et les auditrices qui sont coincés dans les embouteillages donc de ces grandes routes de week-end et de vacances.
0: Eh bien,
29: on va vous passer donc madame Briet tout de suite. Alors, madame Briet, je crois que votre prénom, si je me trompe pas, je vais même te tutoyer, c'est Ginette. Ginette, comment ça va?
0: Ça va mal, mais je veux personne chez moi.
29: Eh bien, écoute, j'ai une bonne nouvelle pour toi. Est-ce que tu sais combien...
0: Mais pourquoi vous tutoyez, monsieur?
29: Tu n'es pas une auditrice fidèle de la radio? Allez.
0: Si, j'ai pas entendu.
29: Eh ben, écoute,
0: c'est une dame qui m'a téléphoné de me dire qu'il a du monde chez moi ce soir.
29: 400 personnes.
0: Mais 400 personnes, je vais les mettre.
29: Ah, pas ça. Attendez, déconnez surtout pas.
0: Déconnez, c'est pas moi.
29: Attendez, on prend l'antenne. Eh bien, jeune kid dynamique, jeune fille, t'es super extra comme nana. Je crois que je vais avoir une bonne nouvelle pour toi. Est-ce que tu sais combien d'appels téléphoniques on a eu? 400 auditeurs, auditrices qui viennent de nous dire à l'instant qu'ils venaient tous chez toi avec une bouteille de champagne. Est-ce que tu sais quel est l'orchestre qui va jouer chez toi ce soir?
0: J'ai pas d'or.
29: Eh bien, c'est Carlos Patato Valdés avec ses 20 musiciens de salsa. Qu'est-ce qu'on dit?
0: Qu'est-ce qu'on dit,
29: jeune kid? On dit merci.
0: Je dis pas merci, je veux personne chez moi.
29: Et attends, j'ai une bonne nouvelle, figure-toi. Attends, c'est pas fini.
0: Arrêtez de me tutoyer, mon sang.
29: On te prête une sono de 2x4000 watts.
0: De quoi?
29: 2x4000 watts.
0: Mais non, j'ai pas de place chez moi.
29: Et attention,
0: ça va pas la tête, non.
29: Je vous rappelle.
0: Mais ils vont casser personne chez moi, je veux pas les mettre, voyons, qu'est-ce que c'est cette histoire de bêtise?
29: Ils vont danser.
0: Donc, vous dansez où? Moi,
29: je vous rappelle l'adresse, tout le monde sait Ginette
0: Briet. Non. Ne donnez plus mon adresse sur l'antenne.
29: 12 rue.
0: Arrêtez ces bêtises. Arrêtez ces bêtises.
29: Elle est cool, Ginette. Et c'est dans le 18e arrondissement.
0: Je suis pas cool, moi.
29: 42.
0: Non. 30... Ne donnez pas mon numéro de téléphone. Je veux personne chez moi. Ce soir, je m'en vais.
29: J'espère que ton appartement est grand, ma chérie.
0: Non,
29: parce
0: il
29: n'est
0: pas grand, mon appartement.
29: J'espère que ton appartement est assez grand pour contenir.
0: Non, mon appartement est pas grand.
29: Ginette.
0: Je veux personne chez moi.
29: Ginette, je te donne l'antenne.
0: Ginette, elle en a marre, Ginette.
29: Ginette, t'es géniale. Les 400 auditeurs donc sont...
0: Oh, j'en ai marre de conneries.
29: Allez, on t'embrasse très fort.
0: Oui,
29: salut, Ginette.
0: Salut.
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1: Oui.
4: Bonjour madame, c'est bien le bar?
1: Oui, ça.
4: Monsieur Martin à l'appareil, établissement Les Patateurs Martin, vous devez connaître.
1: Non.
4: On est producteur de patates.
1: Oui.
4: Et là, vu qu'on est en pleine surproductionnerie, il faut qu'on écoule la marchandise en trop.
1: Oui.
4: Donc, on en a profité pour distiller de l'alcool de pomme de terre.
1: L'alcool de pomme de terre?
4: Voilà. Et vu qu'on n'a pas le droit de vendre ça, rapport que ce serait de la marchandise de contrebandisme.
1: Ah ouais, hein.
4: Je me suis dit que j'allais vous le refourguer discrètement.
1: Ouais, d'accord, ok. Vous vendez ça combien, là, votre alcool?
4: Ah, et ben ça dépend de la quantité. J'ai déjà un camion citerne pour vous.
1: Ouais, mais là, faudra voir avec le patron, hein.
4: Non, l'embêtez pas, je vais passer direct. Vous êtes ouvert jusqu'à quelle heure?
1: Non, c'est pas une question, quand on est ouvert jusqu'à quelle heure, ici.
4: Mais si, comme ça je passe, on fait la surprise au patron.
1: Non, mais attendez, vous avez rien à me déposer, monsieur.
4: À part l'alcool de patate.
1: Mais attendez.
4: J'attends.
1: Moi, je suis pas apte à prendre des commandes.
4: Ah non, mais je vous demande pas de prendre une commande, juste de réceptionner mes bouteilles d'alcool de patate.
1: Je m'en fous du tout de vos bouteilles de patates.
4: Dans ce cas, à la place des bouteilles, je peux vous livrer des fûts d'alcool de patates.
1: Vous voulez que je vous le dise en quelle langue?
4: Pourquoi vous me parlez de Jack Lang?
1: Je vous parle pas de Jack Lang.
4: Pardon, mais là, vous mélangez tout, hein. Ah, allô?
3: Oui?
4: Oui, bonjour madame, vous êtes la patronne?
3: Attendez, c'est pour... c'est pour faire quoi?
4: Ah, alors là, je sens qu'on est bien, non?
3: Je sais pas pourquoi vous m'appelez, là.
4: Parce que, c'est ce que je disais, je vous ai préparé discrètement de l'alcool de patates.
3: Ah oui, mais... Non, là-dessus, je peux pas...
4: ça reste entre nous, vous inquiétez pas, discret.
3: Ouais, pour les pommes de terre, franchement, non.
4: Non mais, on s'arrange en liquide.
3: Non, c'est pas même pas la peine.
4: Vous savez quoi? Je passe, on s'organise une petite dégustation.
3: Non, c'est... Parce que, non, c'est...
4: Voilà, comme vous dites. Vous êtes ouvert jusqu'à quelle heure?
3: Attendez. C'était un quart.
2: 8h15,
4: parfait. Donc, marché conclu. Disons que je vous livre avant
2: 8h. Mais non, je vous ai rien demandé, moi. Je vous ai demandé quelque chose.
4: Oh, bah oui.
2: Non, c'est ça que vous comprenez pas, là.
4: Pardon, depuis tout à l'heure, vous insistez pour que je vous apporte de l'alcool de patate.
2: Et je veux pas d'alcool de patate.
4: Ok, dans ce cas, je peux vous mettre de la liqueur de patate.
2: Non, mais vous comprenez pas quand je perds ou pas.
4: Bon, pardon, je fais ce que je peux, mais là...
2: Ouais, laisse tomber, ça va chier. Hein.
4: Non, mais attends, on boit un verre quand même.
2: Je veux juste te laisser tomber, mon gars, parce que... Vaut mieux...
4: Oula, oui, comme tu dis, j'ai l'impression qu'il vaut mieux.
2: Ah ouais, mais attends, tu comprends, là.
4: Ah bah là, message reçu, 5 sur 5.
2: Ok.
4: Ok.
2: Allez.
4: Bon, hey, tu payes ta tournée, quand même.
2: Pardon ?
4: On boit un coup tous les deux.
2: Non, on boit pas un coup tous les deux, de toute façon, le...
4: Bah, on se met un petit godet, quand même.
2: Je comprends, je sais pas, vous comprenez quand je parle,
4: là. Hey, un petit coup derrière la cravate, là, vite fait.
2: Non, merde.
4: Allez.
2: Alors, vous... Va faire foutre.
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5: Allô, taxi, bonjour.
6: Allô ?
5: Oui, allô ?
6: Oui, bonjour, c'est le taxi ?
5: Oui.
6: Oh, dites-moi, vous pouvez venir me chercher ? Je suis monsieur Lamolle.
5: Il faut venir vous chercher où ?
6: Alors là, je suis chez la Georgette.
5: La Georgette qui ?
6: Ben, je sais pas qui c'est, moi, c'est la dame que j'ai rencontrée hier soir, on l'appelle la Georgette.
5: Ah, et puis elle habite où, cette Georgette ?
6: À Lèves.
5: Elle habite à Lèves, la Georgette.
6: Oui, c'est tout ce dont je me souviens.
5: Et c'est quoi ton nom de famille, vous savez pas ?
6: Ah non, puis là, je peux... Là, elle est tellement saoule que je peux pas la réveiller. Alors, ça fait un quart d'heure.
5: Ah, et puis vous êtes où, Alec ? Vous savez pas ?
6: Ben non, il y a... C'est une maison un peu isolée.
5: Une maison un peu isolée ?
6: C'est pour m'amener chez moi à la guiche.
5: Ben moi, je veux bien venir vous chercher, mais il faut plus d'explications que ça.
6: Je voulais que je vous la décrive.
5: Ben non, moi, je voudrais savoir où c'est que vous êtes. Qu'est-ce qu'il y a autour de chez vous, là ?
6: Il y a un champ, là. Enfin, moi, je suis chez elle, hein.
5: Oui, oui, ben, qu'est-ce qu'il y a là-bas, autour ?
6: Il y a un champ, il y a un enclos, là. Il y a la route devant, là, pas loin.
5: Ouais.
6: C'est une dame. Attendez, je vais... Attendez.
5: Vous n'avez pas un papier d'identité ? Vous n'avez rien ?
6: Vous pouvez vous réveiller, là-haut ? Je dois partir, moi. Il faut que j'ai votre adresse.
5: T'as le temps d'aller à la guiche ?
6: Réveillez-vous.
5: Vous avez avec une femme qui est bourrée, il ne sait pas comment elle s'appelle.
6: Et réveillez-vous, là.
5: Vous en avez au moins pour 60-70 euros, hein, monsieur ?
6: Bah, c'est pas un problème, hein. J'ai fait des économies de prostituée cette nuit, je peux me payer ça. Hein.
5: Ah bon ? Bah ouais, mais moi, il me faut une adresse. Elle a pas un sac à main ? Elle a pas une adresse ? Regardez voir dans son sac à main.
6: Oh non, j'ai jamais fait ça, hein.
5: Secouez-la !
6: Ah, c'est une bonne idée, je vais la secouer, oui.
5: Allez, pour lui faire du mal.
6: Allez, réveille-toi, réveille-toi.
5: Ça marche ?
6: Réveille-toi, bon Dieu, allez.
5: Elle bouge pas ?
6: Ah, oh, mon Dieu! Allô?
5: Oui, oui, je vous entends, mais elle est réveillée, là?
6: Elle commence à bouger!
5: Ah, ça y est, ça fait de l'effet?
6: Oh, mon Dieu! Ben alors, la Georgette, attendez, je vais vous la passer.
5: Où c'est qu'elle habite?
6: Je vous la passe, hein?
5: Ouais!
6: Ben, dis donc, t'aurais pu te réveiller avant, j'ai... Attends, j'ai... Allô?
5: Oui, bonjour, madame!
6: Oui, bonjour, madame!
5: Mais dites donc, monsieur, vous vous foutez de moi ou quoi, là?
6: Comment?
5: Vous êtes le monsieur, vous n'êtes pas la dame, là.
6: Ah, pas du tout.
5: C'est elle qui parle ?
6: Ben oui, c'est elle, hein, c'est pas moi, hein, moi je suis à côté d'elle, hein.
5: Ouais, ouais, non, mais ça va pas, là, je reconnais votre voix, vous la transformez en femme, là.
6: Ah, oui.
5: Ouais, vous êtes qui ?
29: C'est Jean-Yves Lafesse de la radio Rire et Chanson, là, pareil.
5: Oh putain, vous êtes con, hein.
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7: Oui, allô ?
4: Bonjour madame, je suis bien chez l'agriculturiste.
7: Oui.
4: Vous avez de la paille encore, vous, ou pas ?
7: Oui.
4: Ah, eh ben alors, il va falloir tout dégager. J'ai un camion qui va passer, là, pour évacuer tout ça.
7: Pourquoi faire ? Mais moi, je suis éleveur, moi. Attendez, je vais vous passer mon fils.
4: Ah, oui. Allô ? Bonjour madame, comme j'expliquais, je vais venir vous débarrasser de votre paille.
7: Mais non, mais nous, notre paille, on la garde.
4: Comment ça, vous la gardez ? Bah, bien sûr que non.
7: Mais nous, on a des bestiaux, mais je comprends pas.
4: Bah, parce que, au niveau de la légalité, tôt ou tard, il faut vous débarrasser de vos pailles qui vont être interdites.
7: Non, non, mais nous, on est agriculteurs. Notre paille, on est obligé d'en en mettre pour réaliser nos animaux.
4: Oui, mais je vous rassure, à la place, je vous ai commandé des pailles en carton qui, elles, restent légales.
7: Non, non, non, non, non. Je veux pas que de quoi vous permettez de venir chez les gens.
8: De toute façon, il y a des casse-coups comme ça tous les deux. C'est terminé, allez, hein.
4: Ah, et la dame que j'entends derrière, peut-être c'est le responsable ?
7: Déjà, c'est nous les responsables, déjà de une.
4: Oui.
7: Et de deux, la paille, c'est pour nos animaux. Donc vous allez pas nous casser les couilles sans cet temps.
4: Excusez-moi de vous aider à pas être hors la loi.
7: Mais on n'est pas hors la loi. Mais vous vivez dans un monde merveilleux ou quoi ?
4: Ah, bah alors passez-moi le patron, parce que là.
7: Oui.
4: Oui, ah, bah c'est. Bonjour monsieur.
9: Ah non, là, il y a erreur, hein.
4: Comment ça, il y a erreur?
9: Bah, on vous connaît pas, nous.
4: Ah non, bah non, c'est pour ça que je vous appelle, pour vous prévenir.
9: Et c'est qui vous a donné notre nom?
4: Votre nom, c'est moi qui l'ai inscrit dans mon fichier de clientage. D'ailleurs, comme je disais, je vais aussi vous déposer des pailles en carton.
9: De pailles en carton, qu'est-ce que vous racontez? Des pailles pour faire quoi?
4: Bah, pour vous les livrer.
9: Et pour faire quoi?
4: Je vous en ai mis 30 000 que je vais...
9: De dire des trucs comme ça, c'est pour faire quoi cette paille-là?
4: Eh ben c'est pour boire, qu'est-ce que vous voulez que je vous dise, une paille?
9: Mais qu'est-ce que vous voulez qu'on ait des pailles? Nous sommes agriculteurs, on n'a pas besoin de paille, qu'est-ce qu'on va faire avec des pailles à boire? Nous c'est de la paille de blé, d'orge, d'avoine, de tout ce que vous voulez,
4: voilà.
9: Mais c'est pas
4: eh
9: des pailles pour boire.
4: Tout ça, ça va dégager, moi je vous en débarrasse.
9: Mais arrêtez vos bêtises, qu'est-ce que c'est de ça? On n'a rien commandé, on n'a